0: ou autre.
1: Bah ouais, c'est pour, ah ouais, pour s'arrêter de fumer.
0: Voilà. Parce que t'as des trucs pour ça. Oui.
2: Bah sur IRC, il y a encore plus de babouins, je comprends pas. Et sinon, il y en a un, bah apparemment, c'est Fesse de Babouin. Il parie avec toi 500 balles que la prochaine question sera une question de merde.
0: Ouais, bah, il va se faire foutre.
3: Gérard, à la place de Super Jockey, on accueille Casimino, 24 ans de Brest.
4: Oui, bonsoir Gérard, bonsoir tout le monde.
5: Bonsoir.
3: Salut Casimino.
4: Bonsoir.
0: Mmh. Ta fréquence
4: 104.2.
0: Mmh. D'accord. Donc, qui c'est qui a... Super Cigario.
5: Gros Cigario.
0: Ouais, Gros Cigario, parions.
5: Bah moi, en fait, je fume depuis que j'ai 12 ans.
0: Mmh.
5: Et je suis incapable de m'arrêter de fumer. J'ai essayé, mais j'ai besoin du contact, tu vois, sur les lèvres. Et j'ai besoin de fumer, quoi.
0: Ouais, mais tu peux trouver très bien soit des chewing-gums à mâcher ou des cigares en forme de chocolat, des cigarettes en forme de chocolat.
5: Ouais, mais j'aime pas les sucreries, j'aime pas le sucre et.
0: Non, mais attends, les chewing-gums, t'as des chewing-gums qui sont sans sucre. Hein.
5: Ouais, mais j'aime pas ça, mâcher tout ça, après ça te donne soif.
0: Ah ouais, mais ça, de toute manière, si tu veux avoir la volonté d'arrêter de fumer, de toute manière, c'est ça qu'il faut te dire, c'est avoir la volonté déjà pour commencer. C'est de vouloir mâcher des chewing-gums, parce que qu'est-ce que tu vas faire d'autre constamment après?
5: Bah justement, je sais pas, je me pose la question, donc je préfère ne pas arrêter de fumer, quoi.
0: Mm-hmm. Et Casimono?
4: Oui, alors, bah moi, pareil, je fume depuis très très longtemps. J'ai fait de nombreux paris pour essayer de m'arrêter de fumer, et j'ai jamais réussi, à chaque fois je perds mon argent, quoi.
0: Non, mais attends, de toute manière, on n'a pas... je te demande, peut-on considérer que d'arrêter... Que l'arrêt du tabac peut être un pari de courte durée, c'est-à-dire si aujourd'hui pour demain tu te dis bon bah je vais arrêter de fumer et que tu reprends par exemple une semaine après, donc tu vas perdre ton pari avec la personne avec qui tu auras parié, t'es d'accord avec moi?
4: Ouais. C'est bien ce que je te dis, donc à chaque fois je parie avec une personne et finalement je reprends à fumer le lendemain, quoi.
1: Gérard, moi je viens de repenser à un truc, t'avais pas dit une fois, t'étais venu à la radio un soir très tard, t'étais pas très très net et t'avais juré sur la tête de Max que si Sandy attendait un mioche, t'arrêterais de fumer, tu l'as juré ça, c'était un pari un peu.
0: Ouais, mais ça pour l'instant, elle est pas enceinte donc...
6: Ouais, parce qu'elle est stérile donc bon, voilà quoi.
0: Toi tu as commencé... Oh là là. Vous me gérez ça au standard là, tout de suite.
5: C'est mieux pas arrêter de picoler.
3: Ouais, d'ailleurs, Gérard, à la place
6: la
3: de...
0: J'en connais tout à l'heure qui vont pas rester longtemps sur les débats.
3: Ouais, à la place de Dégage Petit, qu'on a dégagé, on accueille Roulette Turque, 28 ans de Laval.
7: Oui, bonsoir.
5: Bonsoir,
7: c'est Roulette Turque, Laval, 103.3 FM.
1: Salut.
7: Salut tout le monde, salut l'équipe.
3: Salut Roulette Turque.
5: Bonsoir.
0: Bonsoir. J'ai pas de couilles. Attends, je répète la question pour Roulette, là. Alors, peut-on considérer que l'arrêt du tabac peut être un pari de courte durée? Donc, maintenant, je vais m'adresser à... J'ai pas de couilles pour...
5: T'as déjà répondu, Gérard.
0: T'as déjà répondu? Bah alors, à toi, Roulette.
7: Bah écoute, moi, entre chaque clope, c'est vrai que j'essaye de respirer 2-3 minutes avant d'en rallumer une autre.
0: Mm-hmm.
7: Donc, c'est vrai qu'on peut appeler ça une courte durée.
0: Non, mais est-ce que tu paries avec quelqu'un pour arrêter de le tabac?
7: Non, franchement, honnêtement, je crois que je parierais pas parce que je suis pas capable. donc voilà, ça serait du fric jeté par les fenêtres, quoi.
0: Bah, de toute manière, que tu paries avec quelqu'un pour arrêter de fumer ou que tu achètes des clopes, de toute manière, ton fric, c'est de l'argent que tu as acheté par les fenêtres pour acheter des clopes, clopes aussi.
7: Ouais, c'est clair.
0: Donc, en fin de compte, ça revient au même. Hein.
7: Ouais. Par contre, question. Des concours de bédave,
0: ça, on verra. Il y avait une question IRC, non?
2: Il y en a plein. Il y a Judge de Babouin, il parie tout ce qu'il a. Que ton dentiste, il a gagné son diplôme grâce à un pari.
0: Ouais, non. c'est tout?
2: Ah non, bah non, j'en ai plein. Hein. Il y a Shkoumoun de Shkoumoun, il demande si on peut parier que l'on perdra un pari et être content après de l'avoir gagné.
0: Tu perds un pari et tu le récupères après, bah c'est faisable. Hein. Moi, je pense que forcément. C'est tout à fait faisable que tu perdes et puis que tu le récupères derrière, oui.
2: Et sinon, il y a Yankee qui dit que tu pourras sûrement arrêter de fumer, mais lui, il parie avec toi que tu n'auras jamais la volonté d'arrêter de boire.
0: Ça, c'est
7: vrai.
0: À voir.
1: C'est moi, on me dit que tu peux sûrement arrêter de fumer, mais ça dépend d'où, en fait. C'est Max Lebel.
0: Qu'aimeriez-vous parier pour gagner et être le meilleur? Donc, 35% sur la question. Donc, c'est 35% pari qu'ils pourront me pénétrer encore et encore. Ça, niet. Et 16% répondent.

0: de l'argent pour jouer, donc ils viennent te voir pour avoir du fric pour jouer. Et avez-vous envie de parier? J'ai 100% des gens qui estiment que c'est personnel, gros curieux. Donc, je vois pas du tout le rapport avec les paris, mais c'est pas grave. Sixième question. À quel âge peut-on faire des paris? On va demander à Jackpot.
1: Ouais, alors on peut faire des paris à n'importe quel âge.
0: Alors tu peux préciser?
1: Alors à partir de 10-12 ans, c'est possible, hein, dans la cour de récré, de faire des paris avec les amis, tout ça.
0: Non, mais ça, je suis d'accord avec toi.
1: Mais sinon, ouais. Pour aller au casino, c'est à partir de 18 ans, en fait.
0: Voilà, faut avoir la majorité.
1: Voilà, faut avoir la majorité, sinon d'accord. C'est pas possible.
0: J'ai pas de couilles.
2: Ouais, c'est vrai. Je voulais dire qu'on peut parier bien avant 10-12 ans, puisque, tu vois, avant que tu naisses ou que quelqu'un naisse, les parents, ils parient si c'est un garçon ou une fille. Et donc, on n'est pas encore né et il y a déjà un pari.
0: Tu arrives à
2: conceptualiser là, ce que je suis en train de te dire?
0: Pour l'instant, j'ai très bien compris ce que tu me disais. Et je vais dire une chose, que ça revient à la question 5 que tu es en train de me répondre.
2: Ah ouais.
0: La question 5. Ah, bien sûr. À quel âge fait-on des paris? Tu me réponds carrément, faire un pari, peut-il se faire seul ou à plusieurs? Donc tu es en train de me répondre pareil que la 5. Alors, je vais te dire une chose.
2: J'ai pas compris, Gérard. Bon. Je te réexplique.
0: Ouais, bah attends, tu vas réexpliquer ça à Pauline au standard, d'accord? Parce que...
2: Attends, j'ai rien dit.
0: Hop! Roulette turque.
3: Ouais, bah écoute, on peut parier de très jeune à très vieux. Là, les auditeurs ont déjà parlé des enfants. C'est vrai qu'on peut parier très tôt, mais on peut parier aussi.
0: Tu dis au revoir à elle. Tu dis au revoir complètement parce que...
4: Écoute l'auditeur quand même.
0: Non, tu lui dis au revoir. Attends, 5 minutes, roulette turque. Tu lui dis carrément au revoir, comme ça ira plus vite. Je vais pas me prendre la tête avec une nana qui veut rien comprendre. Roulette turque.
3: Je peux répondre, tu avais écouté ce coup-ci.
0: Non, mais c'est pas à toi que je m'adressais.
3: Ouais, bah ouais, j'ai bien remarqué. Ouais. Donc, je te disais, on peut parier très jeune, mais on peut parier très vieux aussi.
0: Mmh.
3: Moi, je sais que j'ai eu l'occasion de fréquenter les maisons de retraite.
0: Non, mais sans préciser.
3: Aussi, ils font des paris. Vas-y, que je te lance le dentier plus loin. Et vas-y, que je te fais un plus gros caca, tout ça. Attends.
0: Mais dans ce cas-là, il y a aussi des paris sur le plus gros crachat, puis
3: sûr,
0: tout ça.
4: T'as fait ça.
0: Non, mais attends,
4: t'as
0: ça. Non. Tout, hein. Non, mais ça, c'est des trucs qui sont vieux, comme Hérold. Gros cigario.
4: Gérard, sur IRC, on me dit que t'as oublié de parler du pari de la plus grosse couche de crasse sur la gueule.
0: Il ferait mieux de fermer sa gueule. Parce que moi, je lance un pari, celui qui va dépenser le plus d'argent sur l'IRC. Donc, on va savoir. C'est pareil que dépenser votre argent, c'est des paris.
2: Vas-y, mon pote.
4: Top de la vanne.
0: Gros cigario.
2: Je crois que tu peux commencer à parier à partir du moment où tu arrives à dire pierre, feuille, caillou, quoi.
0: Comment ça?
2: Tu connais pas ce jeu?
0: Non.
3: C'est boulette, feuille, fil. T'as rien compris, toi. C'est pierre, feuille, caillou, tu vas
0: arriver. Ah ouais! Bah c'est l'histoire, mais c'est vieux tout ça. Ça c'est quand t'étais gamin.
2: Ouais,
0: tu t'amuses à faire ça, tu mets ta main dans le dos avec ton collègue qui est en face. Tu mets un ciseau, l'autre il prend la paille et c'est toi qui gagne, c'est ça? Ouais, mais c'est vieux tout ça. Attends, j'ai déjà connu ça moi.
3: Ah ouais.
0: Mais à quel âge fait-on des paris? De manière normalement, c'est pas avant la majorité ou sinon c'est dans la cour de récréation.
4: C'est interdit avant?
0: Bien sûr.
3: Oui, Manu.
4: Ah bon?
3: Tu peux toujours aller dans un tripot, dans un casino clandestin.
0: Ouais, non, mais ça, je pense pas. On a quelqu'un d'autre?
5: Ouais,
0: non,
5: alors à la place de J'ai pas de couilles, on accueille Nabucodonosor, 35 ans de Lille.
0: Quoi?
6: Bonsoir.
7: Appelle-la Nabucodonosor.
6: Salut. Bonsoir.
0: Fréquence de Lille?
6: 93.4.
0: Oh, au lieu de te marrer là-bas, c'est quoi la fréquence de Lille?
5: Elle te le dit, je
6: crois.
0: 93.4.
6: Ouais.
0: Ok, bah alors pour toi?
6: De quoi?
0: Bah la question.
6: Comment je m'appelle?
0: Oh, hé hey.
6: Non, ok. Attends, j'étais en rentaine.
0: Bon, alors tu vas y retourner, tu vas aller voir ta copine de Lille qui est au standard. Allez hop! On passe à la suivante.
4: Bon, Gérard, avant que t'entames ta question.
0: Alors, question IRC, ouais.
4: Ouais, il y a Obi-Wan de Babouin, il voulait juste saluer ses potes Z, Pierrot, Charlie et Fred, parce qu'ils ont tous fait le pari qu'ils viendraient de savater à la sortie de la radio.
8: Ah, mais pas de bonjour.
0: Il n'y a pas de bonjour ce soir. Donc,
8: comme si tu venais un survêtement.
6: Il y aura de la savate quand même.
0: Sinon,
4: j'ai oublié de saluer mon pote Max le Belge.
0: Encore? Ah bah il est sur les deux côtés.
8: Ah, il est partout, ouais.
4: Il est partout en même temps.
0: Donc alors septième question, que gagne-t-on?

0: lors d'un pari en été. Alors, on va demander à Gros Cigario.
1: On était sur la plage.
0: Jackpot, tu t'écrases. Bon, alors, je sens qu'il y en a...
2: C'est pas moi, là.
0: Je sens qu'il y en a deux qui vont gerber.
2: Mais Gérard, c'est pas moi, c'est l'autre, là.
3: Qu'est-ce qui se passe?
2: C'est lui, là.
0: Jackpot, tu réponds, tiens.
3: Allez.
1: J'avais pas répondu.
0: Attends, l'autre, elle a un nom, d'accord, et c'est moi qui commande. Alors, Jackpot, pour l'instant, tu vas répondre à la question et tu vas te taire.
2: Alors, les paris, ce qu'on gagne en été, déjà, ça peut être la même chose qu'en hiver. Donc, c'est un peu bizarre comme question. Mais, comment ça? Bon, donc alors ce qu'on peut gagner en été, c'est plein de trucs, des maillots de bain, des bouées, tout ça, des trucs comme ça, quoi. Et toujours de l'argent, bien sûr.
0: Jackpot, tu te foutrais pas de ma gueule un peu?
2: Mais non, pas du tout, Gérard.
0: Non, tu prendrais le train. Alors donc, au revoir. Hop. Au revoir.
4: D'ailleurs, à l'occasion, on accueille GD Grossan, 22 ans de Saint-Denis, à la place Festival. De Nabucodonosor.
5: Festival.
1: Salut, Big Toot.
6: S'appelle de
0: Saint-Denis.
6: Ouais.
0: Donc 101.9.
6: Voilà.
5: Funky flex.
0: Pour toi la question.
6: Mais je suis désolée.
0: Alors que gagne.
6: Ah oui, par rapport à l'été ou l'hiver.
0: Voilà. Non, c'est que gagne-t-on lors d'un pari en été.
6: En été. C'est vrai que c'est différent de l'hiver. On peut gagner, je sais pas, on peut parier des fruits. Je vois pas le rapport.
0: T'as du monde derrière toi, là?
5: Non, mais explique, Gérard!
6: C'est vrai, tu pourrais expliquer.
2: Ouais,
6: parce que...
0: Alors, qu'est-ce que vous gagnez, que gagne-t-on lors d'un pari en été? Par exemple, t'es sur la plage.
3: Ouais.
0: Que tu fais du volley ou du badminton.
3: Ah, ok.
5: Voilà.
7: Ah, bah oui.
5: Bah voilà, bande de...
0: Et même en été, il y a des concours de boules, vous pouvez gagner des coupes.
3: Ah, yeah. Ah,
0: ouais. D'accord. Ouais. Ça y est, vous avez compris.
5: Les coupes de champagne.
0: Donc, roulette turque.
3: Des coupes.
5: Des coupes et sport.
3: Des coupes, ouais, par exemple, des coupes et sport.
6: Des coupes de fruits.
3: Des coupes de glace, des coupes de fruits.
6: Des coupes de cheveux.
3: Mmh. Des coupes de cheveux.
0: C'est ça, c'est ça.
3: Des coupes de champagne, effectivement.
0: Ouais.
3: Faudra en trouver d'autres, là, je sais pas.
6: Des coupes, coupe des vis.
3: Coupe des vis, ouais.
0: Au standard, s'il vous plaît, vous calmez, vous faites votre boulot correctement. Ouais. Parce que les 24 lignes sonnent, donc vous me prenez des auditeurs.
5: Ouais,
4: mais d'ailleurs, je viens d'en prendre un, là, à la place de Jackpot.
6: Des coupes-ongles.
0: Roulette turque.
7: Allez, jeux de moi deux balles.
4: Ouais, donc à la place de Jackpot, on accueille Croupier 25 ans de Angoulême.
8: Salut GG, bonsoir toute l'équipe.
0: Ta fréquence.
8: 97.9.
3: Le croupion, je boufferais bien un petit croupion.
8: Ouais, c'est pas drôle.
0: Bon, alors là, vous allez me les calmer parce que sinon, c'est moi qui les calme.
8: On est calmé, mais moi, j'ai rien à faire.
0: Ta fréquence?
8: J'ai déjà dit 97.2.
0: Ok, donc alors pour toi, la question?
8: Ouais, alors moi, en fait, en été, il m'arrive souvent de faire des concours.
0: Mmh.
8: Des concours aux boules. Et puis à la fin, on gagne des coupes. Souvent, ça nous arrive. D'ailleurs, l'année dernière, on a gagné la Coupe des Coupes.
7: Attends, il t'écoute pas.
0: Non. Si, je t'écoute.
8: Bah voilà.
0: L'année dernière, je vais te dire que j'ai bien écouté parce que l'année dernière, t'as dit que t'avais gagné la Coupe des Coupes.
8: Ouais,
0: donc, j'ai bien écouté ce qu'il disait.
6: Yeah,
0: nuance.
6: Okay.
0: Donc, Gros Cigario pour toi.
6: Tu l'as dit, quoi, Gérard. On était au jeu au boules, donc on gagne des coupes. On joue au volet, donc on peut aussi gagner des coupes ou des ballons de volet. Mais tu fais aussi des grillades, des barbecues, donc tu peux gagner des steaks.
0: Ouais, mais ça c'est des jeux une fois que c'est terminé, donc tu peux manger gratuitement.
6: Ouais.
0: Tu peux manger à l'œil aussi pendant les concours comme ça. Hein.
3: Moi j'ai gagné une bléno aussi l'été dernier quand même.
8: De quoi?
3: Une blénoragie quand même.
0: De quoi?
3: J'ai gagné une blénoragie, une chaude pisse l'été dernier quand même.
7: Ça vaut cher ça.
0: Ouais. Moi, ouais, je pense.
3: Ah, bah ouais, quand même. Hein.
6: Garde-la. Hein.
3: Ça se refile à prix d'or. Hein.
0: Donc, alors, qu'est-ce que j'ai gagné? C'est vrai que j'ai gagné pas mal de t-shirts une année en jouant aux boules.
5: Des tongs aussi, non?
0: Non, mais ça n'a rien à voir avec ce que les auditeurs m'avaient envoyé.
5: Des slips?
3: Un Bob Ricard.
0: Mais toi, t'as gagné quoi, toi? Rien du tout. Toi, t'es même pas capable de faire un standard, là. T'es vautré en train de faire des conneries sur des photos.
7: Pourquoi tu t'énerves? C'est pas mal de gagner des slips, hein. C'est pas...
0: Alors, donc,
3: t'en feras des propres, au moins.
0: Neuvième question. Seriez-vous prêt à parier votre femme pour gagner?
3: Ah, c'est clair.
0: Alors, Gros Cigario.
6: Moi, Gérard, je suis une fille, donc je n'ai pas de femme. Donc, je te parlerai de mon mari. Mais enfin, je suis pas encore mariée, donc je te parlerai de mon copain.
0: Ouais, mais de toute manière, c'est
6: pas encore de mec, donc tu ne parleras de personne. Non,
3: c'est ta main droite.
0: Pour l'instant, il y en a qui vont se calmer parce que sinon ils vont gerber. Alors donc, je t'écoute.
6: Et donc, pour rien au monde, je parierais lui, quoi. Imagine si je perds, t'imagines.
0: Ah bah de manière
6: un gros routier barbu et tout.
0: Non mais
7: et puis perdre le capitaine Flamme, c'est chaud quand même.
0: Faut se dire une chose, que la réponse que tu viens de me donner, c'est comme on avait parlé tout à l'heure. Que perdez-vous le plus souvent lors d'un pari, hein. Donc c'est à peu près pareil, la même question.
6: Ouais, mais je t'avais pas répondu ça, moi. Mais pour rien au monde, je parierais mon copain, quoi. T'imagines.
0: Ah bah dis donc, chapeau toi.
6: Attends,
0: alors.
6: Il rentre à la maison, le cul tout dilaté, je fais quoi moi après,
0: quoi. N'importe quoi. Ouais, Rigo.
9: Oui, il y a Totor sur l'IRC, il demande si les paris d'été sont plus chauds que les messes d'hiver.
6: Ah.
0: Qu'est-ce qu'il veut dire par là, lui?
6: Paris, Metz.
0: Paris Metz d'hiver.
5: Bah d'ailleurs,
0: il y a un truc là, je comprends pas. Donc, ouais. Essaye de lui demander qu'il précise parce que j'arrive pas à comprendre là.
9: Ok.
0: Roulette turque.
3: Ouais, bah écoute, moi, à ce sujet, j'échange ma main droite contre tout type de femelle de sexe féminin.
6: Pas de problème.
3: Donc, voilà.
7: Je suis prêt à parier. Ça
3: chauffe. Je suis prêt à parier.
6: Ça fait combien?
0: Non mais attendez parce que là c'est vrai j'avais oublié de faire le petit sondage là sur les paris d'été. Que gagne-t-on lors d'un pari en été? Donc sur aimez-vous parier, il y a 30% qui aiment ni les rouleaux de printemps. Voilà là pour confirmer. Donc je vois pas du tout le rapport, mais c'est pas.
10: Mais
0: grave.
10: Non Gérard, c'est 30% n'aiment pas ni les rouleaux de printemps.
0: Ouais ben ça a rapport à quoi avec les trucs en été?
10: Mais il y a un autre truc aussi sur les paris un peu plus loin, excuse-moi.
0: Non, mais celui-là, je le fais pas. Donc, roulette turque.
3: Ouais, ben, je t'ai déjà répondu.
0: Ok, bon. J'ai de gros seins.
6: J'ai des gros seins.
0: Ouais.
6: Moi, il n'y a pas de problème, parce que je trouve que mon mec, il est moche, il est con, il pue.
3: Ouais, change. Donc,
6: si je peux même perdre, ça m'arrangerait. Voilà.
0: Mm-hmm.
6: Voilà.
0: Bah, Léon, t'es vachement bien réveillé, toi, hein.
6: Bah ouais, ça va.
0: Ouais, gros, comment qu'il s'appelle lui déjà? Parce que j'ai mal marqué moi.
4: Croupier, non?
0: Croupier.
2: Ouais, bah moi alors là, c'est clair, je suis prêt à jouer ma femme sans aucun problème, parce qu'elle est devenue de plus en plus conne, je la supporte plus, elle gueule tous les jours, donc moi c'est clair que je la parie contre n'importe quoi, même une clope, hein, y a pas de problème.
3: T'as raison mon pote.
6: Ouais.
3: Faut pas se laisser déborder.
2: Ah, c'est clair. Hein,
0: Mais je pense que là, vous êtes un peu vache quand même.
3: Attends, GG, y a pas moyen d'avoir une binouze fraîche quand tu regardes un match de foot.
2: Bah ouais, faut pas déborder.
0: Non mais attends, faut se dire une chose, que certaines nanas n'aiment pas le foot, c'est pas parce que...
3: Elle peut amener la binouze bien fraîche.
7: Sans regarder le match.
0: Non mais faut se dire une chose, c'est pas parce que là pendant la Coupe du Monde, il y avait plus de femmes qui regardaient les matchs à la télé que tout de suite, on n'a plus rien.
3: Comme pendant la Coupe du Monde, il y avait de la bière.
0: Ça, c'est différent.
3: Eh ouais, les filles,
6: tu vas
3: merde.
6: Tu vas ton gros cul, puis tu vas aller chercher ta bière.
3: Non, mais attends, quand même pas.
7: Oh là là, allez, elle dégage direct.
0: J'ai de gros seins, au revoir.
6: Non, putain, c'est pas moi.
0: Si,
7: pas elle, c'est l'autre. C'est l'autre, Gigi.
0: C'est gros cigario, là.
7: Ouais.
6: Voilà, c'est la connasse.
0: Ouais, bah la connasse, alors au revoir, grosse conne.
3: Faut-tu d'amener une bière.
0: Allez, on va lui dire au revoir complètement à celle-là.
2: Eh, GG, moi je parie que quand t'étais plus petit, tu t'es pris un coup de pied dans les couilles et maintenant elles se sont remontées dans le cou.
0: C'est qui vient de dire ça? Alors, gros croupier, au revoir. Au revoir. Au revoir. Terminé pour
6: très
0: toi.
6: Chaud, très chaud.
3: Ça, c'est tellement vrai en plus.
0: Alors là, vous voyez, vous débordez le vase. Ouais. Parce qu'il est 1h30.
7: Débordez le vase. De 60.
0: Il est 1h30. Ça s'était bien passé. Là, vous foutez la merde sur la fin. Et là, je suis pas tellement content.
7: Maintenant, ça se passe bien. Allez, GG.
0: Alors donc, avez-vous envie de parier? Donc, 97% se demandent si Paris c'est mieux que New York. Je préfère New York que Paris parce que c'est moins pollué. Et 100% estiment que c'est personnel, gros curieux.
10: T'as déjà lu ça? Putain. Ouais.
0: Non.
10: Mais si, tout à l'heure, t'étais déjà curieux tout à l'heure.
0: Non, bah c'est tout, donc voilà. Alors, dernière question. Avant la conclusion, donc pariez-vous, oui, hein, 1h30, hein, va être la fin. Hein.
3: Le temps passe tellement vite avec toi quand c'est bon comme ça.
0: Ouais. Bah ouais, mais là c'est bien parce qu'on a fait toutes les questions, donc je voudrais que le deuxième, ça soit pareil.
4: Ouais. D'ailleurs, GG, t'as viré gros cigario et à la place, on accueille Prout, 28 ans, de Cherbourg. Aussi.
3: foot.
6: Bonsoir Gérard.
7: Bonsoir.
0: Bonsoir.
6: Bonsoir l'équipe.
0: Salut.
6: Bonsoir.
0: Ta fréquence.
6: La fréquence est le 107.3.
0: Ok. Alors la question, comme tout le monde est là maintenant, je vais pouvoir la poser.
3: Ouais.
0: Donc pariez-vous, peut-il nuire à la santé?
6: Pariez-vous, peut-il nuire à la santé?
3: En bon français, ça donne.
6: Est-ce que parier peut nuire à la santé?
3: Ah, ok.
6: Balèze. Hein.
3: Ok.
0: Alors, fil d'art. attendez, les auditeurs.
9: Non, Gérard, non.
10: Non, c'est pas ton problème.
0: Fil d'art, tu sors des studios parce que t'es en train de déconner avec les photos qui me sont adressées.
10: Ah ouais, bien sûr.
7: C'est pas des photos pour moi.
0: Non, ouais, mais c'est pas la peine de t'amuser. C'est pas la peine.
10: Je reste là, je travaille, ça va.
0: Ouais, tu travailles, tu prends même pas un seul auditeur au standard.
10: On en a d'avance.
0: Non.
7: Ça les intéresse pas, les gens.
0: T'éteins ton micro, déjà, pour commencer.
10: Rigo, éteins mon micro, c'est toi qui l'allume.
0: Attends, c'est pas marqué Bonich hein, sur son front pour toi.
7: C'est parce qu'il y a la casquette, on voit pas.
9: Mais moi, je rends service, je lui éteins son micro, vas-y, continue ton débat.
4: Bon, à la place de croupier, on a que Keketo. Allô?
0: Manu, s'il te plaît, tu me laisses finir les gens quand... Bon, alors, de manière, au deuxième débat, tu vas trop taper de l'arrière. Bien fait pour ta gueule,
7: okay,
0: ça t'apprendra.
7: Y a pas de problème.
4: Donc, Keketos, 80... Pis.
5: Allez, Apolline.
4: Bah oui, 85 ans de Paris.
0: Ok.
11: Allô, bonjour Gérard.
6: Salut Keketos. Bonsoir Keketos.
0: Alors, pariez-vous, peut-il nuire à la santé? Pour terminer le débat, on va demander à Prout.
6: Eh bien, moi, je parie énormément. Et j'ai fait la connerie de parier un de mes poumons. Ce qui fait que maintenant, j'ai beaucoup de mal à respirer. Et vu que je fume comme un pompier, je ne donne pas grand espérance de vie, quoi. J'en profite à fond, je t'appelle, je m'éclate avec les jeunes, parce que bon, je sens que la fin approche. C'est pas marrant.
0: Non, mais t'inquiète pas, ceux qui sont en train de s'amuser à faire des conneries, là, y en a un qui est en train de s'amuser.
6: Et pourquoi, Gérard?
0: Non, mais il y en a un qui s'amuse à dessiner sur des photos au lieu de prendre des gens.
7: C'est pas le débat.
0: Roulette turque.
3: Ouais, bah écoute, pareil, est-il dangereux pour la santé? Ouais, ça use les nerfs, hein, quand même.
0: Peut-il nuire à la santé?
3: C'est pareil.
6: Ah non. Non.
3: Pas déconner quand même. Si, ça cause du stress. Moi, quand je vais aux courses, par exemple, que je vois des livriers, tu sais, des courses de chiens, là, les livriers qui se courent après, je suis stressé parce que j'ai parié sur le 12, j'ai fait le 15 carré.
11: Ça va être vite réglé.
0: Mm-hmm.
3: Ah bah ouais,
11: c'est
3: bah,
11: y faire.
0: Ouais. Keketos.
11: Oui, c'est vrai que c'est très dangereux pour la santé. Parce que c'est très dangereux. Moi, j'ai parié. Ok. Donc j'ai parié une jambe quand j'étais plus jeune et maintenant je suis unijambiste, voilà. Donc c'est dangereux pour la santé, c'est sûr.
0: Celui ou celle qui s'amuse à rigoler quand les auditeurs répondent vont fermer leur gueule.
6: Ça s'appelle de l'avance.
3: C'est un taf quand même.
0: Alors j'ai de gros seins pour terminer.
6: Je vais répondre exactement à tes questions. Pariez-moi, je pense que ça nuit à la santé.
0: Mmh. Ouais.
6: Pourquoi? Parce que, voilà.
0: Bon,
10: ta conclusion, Gégé,
4: ouais, la tienne, on veut la tienne.
0: Déjà,
7: elle veut la tienne. Hein, c'est...
6: 5
0: j'en connais tout à l'heure qui vont morfler.
7: Vas-y, Gérard, à toi.
0: Donc, alors, moi, pariez-vous, peut-il nuire à la santé? Oui, parce que c'est quand même du stress comme roulette turque a dit. Et donc, voilà.
7: C'est quoi cette conclusion?
0: Non, mais c'est pas la conclusion. Maintenant, on va demander.
7: C'est une réponse, génial.
0: C'est une réponse comme les autres, c'est tout. Pour la conclusion du débat, on va demander à Prout.
6: Eh bien, Gérard, c'était un très bon débat.
4: Menteuse.
6: Je sais que tu as très bien animé. C'était très calme et c'était très agréable à écouter.
0: Attends, 5 minutes. J'ai de gros seins, ta conclusion.
6: Bah, ça tout dans le cul, les connards, t'es un con.
0: Ah. Garde-moi la hors antenne celle-là. Laisse-moi la hors antenne celle-là.
9: Garde la hors antenne.
10: Raccroche pas, hein, qu'elle raccroche pas. Il faut pas qu'elle raccroche. Gérard, il a la hors
3: antenne. Il va se la faire.
0: Prout.
6: Oui, Gérard, donc je te disais que c'était un très bon débat, patati patata, que c'était très bien. Et puis je voulais dire en plus qu'en ce moment j'ai une petite diarrhée et quand je regarde au fond de ma cuvette, ça me fait penser à toi.
0: T'as raison, dis bien de conneries aussi, toi.
6: Voilà. Je ne t'aime pas, Gérard.
0: Ah bah moi non plus, alors au revoir.
6: Au revoir, Gérard.
0: Roulette turque.
3: Ouais, bah écoute, moi je t'aime, je t'adore. Hein. Tu me fais bien mouiller, l'ascar, quand même. Et je voulais te dire, les paris, c'était bien, non? Franchement, moi je trouve que c'était une bonne idée.
5: Ouais.
3: C'était 100% d'actualité. Mmh. Et moi, je parie avec n'importe qui que le jour de ta mort, tu seras con et moche.
0: Ah bah ça...
3: Il y a quelqu'un qui veut relever le défi.
6: Ah non,
3: tu peux parier tout de suite. Contre un, je prends n'importe qui.
6: Moi, je te prends aussi.
0: Kakatos.
11: Ouais, alors pour débat, c'était mortel. Gérard, t'assures bien. Bon, les paris, il faut pas trop en faire parce que moi, le dernier pari que j'ai fait, c'était de monter en scooter sur un casque et je me suis pris une bande de 600 balles.
0: De quoi?
11: Le dernier pari que j'ai fait, c'est. Oh,
6: mais faut être con.
11: Faut être con pour faire.
10: Hop là, allez.
11: Hop là.
10: C'est bon, il est parti, c'est un con. Vas-y.
0: Bah, les autres. Tu permets, non?
10: Non, c'est un naze.
0: Non, mais il y en a plus d'autres.
10: Ah bah, c'est fini, alors ta conclusion.
0: Donc ma conclusion de ma conclusion de l'IRC quand même en priorité avant.
9: Vu que on est quand même monté à 7837. Voilà, c'est quand même pas mal.
5: Bravo,
9: du tout.
5: Bravo, bravo.
9: Bah ouais, bravo hein. Alors il y a Rip de Babouin qui dit à Perforas de Babouin vice-versa que il a pas le droit de parier dans l'enceinte de son école. Pourquoi? Mais si c'est Aurélie, c'est bon. Parce que c'est interdit par le règlement.
0: Bah, de toute manière, parier dans les écoles, si tu te fais pas piquer par le surveillant, tu peux, hein. Je suis désolé.
9: Il y a Ice Wistiti qui dit que, en fait, alors attends, parce que je l'ai paumé. Il dit qu'il paraît que ton kyste, c'est un molar que t'as mal ravalé lors d'un pari de crachat.
0: Oh, n'importe quoi, ça.
9: Ouais. Alors attends, je vais t'en trouver d'autres, mais des mieux quand
10: attendez,
9: même.
10: Attendez, parce que sur Minitel, ils disent que Rigaud et Fildar, ils se mettent.
0: Quoi? Ils se mettent quoi?
10: Bah, justement, j'aimerais savoir.
0: N'importe quoi, toi.
9: Voilà. Et il y a Yankee qui dit qu'il parie que le deuxième débat sera toujours un débat à chier animé par le même analphabète avec des questions toujours aussi bidons.
0: Eh ben, s'ils sont pas contents, ils restent, ils éteignent leur truc et ils me font pas chier.
9: Et sinon, tout le monde m'a fait remarquer que t'as parlé que de Paris alors que t'aurais pu parler de Marseille, Lyon et d'autres villes, quoi.
0: Non, mais attends, les paris, c'est pas la capitale que je parlais. C'est des paris que tu fais dans des casinos. C'est pas du tout pareil avec la capitale. Parce que Paris, ça prend des S. Donc ça a rien à voir avec Paris la capitale et tout.
9: Tu l'écris comment, Paris la capitale?
0: P-A-R-I-S. Et là c'est pareil parce qu'il y a plusieurs paris. Donc c'est tout.
9: Donc c'est pareil.
0: Ben s'ils veulent, ouais. Donc pour moi, conclusion, ben dommage que ça commence à poirer vers le milieu. Parce que sinon c'était pas mal. Mais donc on va se retrouver pour le deuxième débat sur l'éducation. Et là, vous allez vous écouter la petite fée qui avale. Merci Manu.
10: Bah, j'attends que t'envoies le disque.
0: Donc c'est la petite fée qui avale avec je parie que j'ai du caca à la place des dents. Et on se retrouve après.
10: Et le deuxième.
0: Le deuxième, ça c'est encore une connerie à fil d'art, donc chapeau.
10: Mais non, vas-y, dis-le.
0: Ce sera les piliers du relais Carnot avec vide ta couille chaude dans mon pigon bière. Alors là, fil d'art, tu vas te prendre ma main dans ta gueule, toi. Est très dangereux et recherché par la brigade des stupes de New York pour position illégale de coton-tige. Alors ça, à cause de Christine. Merci Christine, t'es vraiment une salope, entre parenthèses. Colombien, mais également par relation ancestrale avec plusieurs bulldogs, ça, ils veulent faire effet grâce à toi qui avait traité Sandy de bulldog. Maintenant, tu te démerdes, tu prends les poids cassés. Ça, c'est ta responsabilité.
10: Les poids cassés, Fildar. Non, mais les poids cassés sont pour ta gueule. Hein.
0: Et donc, en effet, cet homme de 37 ans a été vu par notre agent du FBI, Gracie, en compagnie d'un énorme et dégoûtant bulldog blond. Donc, je vois pas pourquoi. Gérard essaya de la sodomiser, mais heureusement, le bulldog lui échappa de justesse.
10: Gérard, arrête!
0: Arrête! Toi, tu te meurs pas!
10: D'accord?
5: C'est nerveux!
0: Sinon, ça va être quoi que je vais faire chier maintenant?
10: Ah non, mais arrêtez! Oh.
0: Ok? Ça te fait rire, mais pas moi!
5: C'est pas ça qui me fait rire, Manu me chatouillait en même temps!
0: Ouais, t'as raison!
10: Désolé, c'est.
0: T'as raison! Depuis, Gérard possédait dans ses poches plus de 190 kilos de coton-tige très pur, donc ça. La Christine a commencé
10: Fildar,
0: à...
10: Fildar, arrête s'il te plaît.
0: Fais gaffe, parce que tout à l'heure, ça va pas être sur l'épaule que tu vas le prendre. Donc si vous le voyez, contactez au plus vite le commissariat de Suresnes. Alors les agents Bonbon, Sucker et Louis Pigeot. Alors je préviens d'une chose, amusez-vous comme ça et puis de toute manière, on vous mettra la main dessus. Hein. Et il y a la lettre qui est avec.
10: Fais voir, mais fais la montre. Montre-moi la fiche. Que je vois ça parce que je suis en train d'enregistrer exprès pour la montrer. Non mais l'affiche avec ta photo dessus. Parce que moi je suis en train d'enregistrer pour les avocats. Donne-la moi. Merci. Hop là. Ouais, donc ça c'est inadmissible, hein, d'accord. Hop là.
0: Et il parle de recontinuer la semaine prochaine. Alors
12: Je te préviens tout de suite, t'avises pas à faire ça parce que maintenant, maintenant ça va se, mal, ça se termine très mal pour ton matricule si on t'attrape avec Sandy. Hein. Je te préviens d'entrée, Fijo.
13: Voilà.
12: Avec les deux autres.
13: D'entrée.
14: Ça, tu le gardes peut-être, t'en as besoin pour le tribunal?
12: Non, mais j'en ai d'autres alors.
14: D'accord, okay.
12: Il y en avait plus de 6 dans.
14: Tu me feras penser lundi, il faut qu'on prenne rendez-vous avec le tribunal. Hein, parce ouais. que...
15: Et ouais. on a reçu un courrier du commissariat de police de Suresnes aussi.
12: Mmh. Bah, Dan
14: non, mais non, je vais te lire juste.
16: On va en parler dans un instant. Gérard est arrivé, vous l'avez entendu de vos yeux vus. Hein, ça va être très chaud.
12: Par contre, je précisais encore une chose, c'est que beau gosse et gueule d'amour, t'évite d'harceler. Ma belle-sœur et mon beau-père, et ainsi que la grand-mère. Parce que là, ça commence à bien faire, ils en ont ras-le-bol.
14: Tes arrière-grands-parents, ils sont plus là, j'espère, si. Arrière-grands-parents. Non, parce qu'ils vont peut-être pas aller les chercher, justement.
12: Non, mais pour l'instant, ils s'en prennent sur les parents de Sandy, donc qu'ils ouais. arrêtent. Qu'ils arrêtent là-dessus, parce que ça commence à bien faire. Alors, je tiens à préciser que si vous recommencez, ben, ouais. la semaine prochaine, il n'y aura rien.
16: Voilà. Avis.
12: Avis aux amateurs.
13: Ouais.
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0: 1737 sur Internet, et depuis que t'es arrivé déjà, on est 2737.
1: Donc, non mais attends, il y a un problème que je me pose depuis lundi.
0: Ouais, parce que ça y est, tu t'es remis à réfléchir depuis lundi. Hein. T'étais en stand-by depuis.
1: Non mais le problème que je suis en train de me poser, c'est comment que ça se fait que toi, t'as presque personne sur l'Internet, et dès que tu m'annonces, ça y est, ton Internet saute, ton standard saute.
0: Ah bah, je ne sais pas.
1: Il y a quelque chose qui va pas.
0: Ton haleine, ton odeur, je sais pas, les gens te sentent arriver. Je sais pas pourquoi, mais j'ai cité ton nom en disant voilà la surprise, mais même tout à l'heure, tu sais, quand t'as de loin, à demi-mot, t'as dit ouais, t'as entendu parler de loin. Il y a déjà 40 connectés qui est arrivé d'un coup, paf!
1: Ouais, mais ça, faut quand même qu'ils se calment un peu les auditeurs. Bon, c'est vrai que maintenant, on va avoir l'habitude de se voir régulièrement avec Max.
0: Ouais.
1: Donc bon, on va pas cacher, on va pas tout planquer. On va dire que demain, que cette nuit, je serai encore là. Disons dans la nuit de jeudi à vendredi. Donc je serai encore parmi vous, ici aux côtés de Max, tout seul. Bah oui.
0: Ah non, mais pour l'instant, non, enfin bon, on en reparlera, mais...
1: Bah si, c'est ce qu'on avait discuté lundi.
0: Ah bon? Ah, je crois que c'était vendredi que tu devais revenir.
1: Non. Bah bon. Non, vendredi, t'as...
0: Bon, bref.
1: Bref. Enfin, bref, passons, on va pas s'éterniser là-dessus.
0: Surtout que dans cette émission, maintenant, on donnera plus jamais de date. Hein. Faut plus prévenir les gens.
1: Voilà.
0: Si on commence à donner aux gens des horaires, il faut qu'ils viennent avec leur agenda. Donc demain, je viens pas, parce que mais demain, il y a Gérard. Mais après-demain, il faut plus rien dire.
1: Oh, non, non, maintenant, on dit rien. Bon, par contre, Karine, il faudrait peut-être essayer de nous trouver un peu de monde hein, pour qu'on discute. Parce qu'on a personne là.
0: Ah, mais attends, pour le moment, on va continuer l'émission très calmement, très voilà. Gentiment. Hein. Bon, moi, je suis très déçu en tout cas d'une chose, c'est que j'aurais aimé avoir un couple qui puisse nous faire l'amour en direct. Donc ça, c'est tombé complètement à plat. Autant dire que pour l'instant, c'est vrai qu'on est en rodage, on est là que depuis lundi et les gens essaient de percuter un peu sur ce qui leur arrive sur la radio.
2: Donc... Déjà, Virginie, ouais. La fameuse, a eu la gentillesse de nous trouver un couple pour vendredi soir.
0: Ah, pour... Donc,
2: pour vendredi soir, pour faire l'amour en direct.
0: Ah, bah ça suffira. Eh ben vendredi alors.
2: Et d'accord.
0: Ah bah c'est génial, bah voilà, bah vendredi déjà, sachez-le, entre 23h à je ne sais quelle heure, il y aura un couple qui en direct nous feront l'amour et nous feront vivre donc leur ébat. Alors mon petit Gérard, ce soir donc t'es venu avec des poèmes, t'es venu avec un gros dossier, c'est vrai que t'as eu le temps de cogiter, t'as eu le temps de travailler, t'as eu le temps de préparer des nouveaux poèmes. Tu nous en as improvisé un joli la dernière fois, et ben tu vas nous en faire un dans un petit instant.
1: Oui.
0: D'accord.
1: Bah, de toute manière, il n'y a pas de problème. Je les ai déjà sous les yeux, là. Mmh. Ils sont tout prêts.
0: Eh ben, si vous voulez parler à Gérard de Suresnes, écoutez ces jolis poèmes. Peut-être que vous en avez préparé en son honneur. 0825 085000. Un extrait de la BO du film de Snatch, avec entre autres Brad Pitt et un film de Guy Ritchie, Monsieur Madonna. Tu l'as vu ce film, Gérard, Snatch?
1: Non.
0: Non. T'as pas vu?
1: Bah non.
0: C'est dommage. C'est un mec qui est servi tout le temps. T'as pas vu?
1: Non.
0: Ah, c'est bien foutu, c'est l'histoire d'un mec qui est enrhumé.
1: Non, j'ai jamais vu.
0: D'accord. Gérard, qui nous a fait la surprise d'être là ce soir. Alors, Gérard nous a dit tout à l'heure qu'il serait sûrement là demain, mais il nous a dit ça, mais peut-être que c'est pour brouiller les pistes. Attention, hein, méfiez-vous. Hein. En tous les cas, une chose est sûre, c'est que Gérard est venu avec ses plus beaux poèmes et des nouveaux poèmes, puisqu'entre le moment où on s'est dit au revoir et qu'on s'est plus sur l'antenne et lundi dernier, bah, il a eu l'occasion d'écrire des centaines et des centaines de poèmes. Et ce soir, en exclu, alors que Karine est en train de les rappeler, voudrait en ton hommage également te lire des poèmes.
1: Eh bien, non, mais ça...
0: Ah bah, quand même, attends. Certains poèmes que tu as écrits, on va les écouter. Il y a plein de gens sur Internet, tout le monde attend.
1: Bah, on va commencer avec ma princesse.
0: Est-ce que tu veux une petite musique, peut-être?
1: Non, c'est bon. Ouais, tiens, vas-y. Là. Ah, ouais, comme lundi, j'avais improvisé lundi...
3: Fais pas ton puceau, ouais.
1: Oh, commence pas, toi. Vas-y, attends, je vais te faire boum boum, moi.
0: Et pas parce que toi, t'as une voix, par contre, quand tu cries, c'est désagréable.
1: Ah ouais, bah, tu vois, moi, je vais te faire boum boum.
0: Le problème, c'est comme t'es célibataire et que tu veux retrouver des meufs et il va rien avoir.
1: Ah ouais.
0: Plus tu vas crier dans le poste, moins les nanas vont être attirées par toi. Faut que tu sois sensuel dans ta voix. Donc, ne crie pas, parle calmement. Premier poème que Gérard nous offre. Tu l'as jamais lu, celui-là?
1: Non.
0: C'est un nouveau. Attends, tu dis que t'en as écrit 2000 et tu vas pas nous faire des vieux poèmes d'il y a 10 ans.
1: Ah non, c'est pas ce qu'on a fait
0: jamais.
1: Neuilly, hein.
0: On l'a jamais entendu celui-ci.
1: Ah non, bah là, non.
0: C'est parti.
1: Alors, ma princesse, serre-moi fort dans tes bras, dans un chant de chicorée. Ma princesse, serre-moi fort dans tes bras, dans un son d'asperge. Ma princesse, serre-moi fort dans tes bras, dans un son de bleuet. Ma princesse, serre-moi fort dans tes bras, dans un son de caféine. Ma princesse, serre-moi fort dans tes bras, dans un son d'artichaut. Ma princesse, serre-moi fort dans tes bras, dans un champ de fenouil. Ma princesse, serre-moi fort dans tes bras, dans un champ de fèves. Ma princesse, serre-moi fort dans tes bras, dans un champ d'hibicus. Ma princesse, serre-moi fort dans tes bras, dans un champ d'oseille. Ma princesse, serre-moi fort dans tes bras, dans un champ d'épinards. Point final à la ligne.
0: Pas mal. Combien de temps il te faut pour écrire un truc pareil?
1: Il me faut 5 minutes à peu près. Et là, on va continuer.
0: Si peu de temps que ça, maintenant, mais...
1: Bah oui, mais ça va vite avec moi.
0: Quoi qu'une fois qu'on a trouvé le filon, après, effectivement, il y a de quoi en enquiller pas mal. Hein.
1: Alors, on va reprendre avec ma princesse.
0: D'accord.
1: Ma princesse, je voudrais te faire des bisous dans un champ de fèves. Ma princesse, je voudrais te faire des bisous sur un air de haut de bois. Ma princesse, je voudrais te faire des bisous sur un air d'harmonica. Ma princesse, je voudrais te faire des bisous sur un air de bason. Ma princesse, je voudrais te faire des bisous sur un air de cornet. Ma princesse, je voudrais te faire des bisous sur un air d'archer. Ma princesse, je voudrais te faire des bisous sur un air d'hélico. Ma princesse, je voudrais te faire des bisous sur un air de banjo. Ma princesse, je voudrais te faire des bisous sur un missile. Ma princesse, je voudrais te faire des bisous sur un Mikado. Terminé, point final à la ligne.
0: Ah, puis l'image de passer du missile au Mikado...
1: Ah ouais, mais ça c'est parce que j'avais pas assez de machin.
0: T'es contre le rime.
1: Comment ça?
0: Toi, t'es contre le poème où on doit faire des rimes.
1: Bah moi, j'aime pas trop. Moi, j'aime bien prendre des trucs comme ça qui me viennent.
0: Celui-ci, t'as fallu combien de temps pour l'écrire?
1: Pas longtemps, bah, pareil que les autres. Hein. Là, je vais te dire, les numéros, c'est 1086 et 1089.
0: Ça, c'est des trucs qui sont numérotés. Hein. C'est comme à la grande époque des grands compositeurs de musique classique hein, qui mettaient des comme des plaques d'immatriculation. Faut que tu mettes BW.
1: Non, je mets pas...
0: D'accord. Donc ça, c'est deux poèmes. Dans un instant, on va voir au 0825 085000. Est-ce que tu acceptes d'avoir un auditeur qui voudrait te lire un petit poème en ton hommage pour ton retour?
1: Là, j'en ai un.
0: Ah bah, garde-le. Garde-le.
1: J'en ai un autre.
0: D'accord. Pour le moment, on va accueillir Antonio avec nous, de Poitiers. Il a 24 ans. Bonsoir, Antonio.
4: Bonsoir, Max.
0: Merci d'être avec nous.
4: C'est tout le plaisir pour moi.
0: Alors, je vous cache pas que malheureusement, pour tous ceux qui vont passer, on aura très peu de temps parce qu'on va essayer de rendre pas trop tard ce soir. Donc, Antonio, rentrons vite dans le vif du sujet. Je crois que tu as un poème pour Gérard.
4: D'accord, oui, tout à fait. D'abord, je tiens à signaler que je suis sur le cul là, pour les poèmes à Gérard. C'est d'une force, c'est d'une puissance. Et,
0: j'avoue que moi-même, j'ai trouvé ça...
4: C'est terrifiant.
0: Très bien.
4: Et j'aimerais savoir d'où, avant de passer à mon poème, d'où lui vient, quelles sont ses sources en fait, plus Verlaine, Baudelaire.
0: Tes inspirations, est-ce que tu as des modèles?
4: Non. Mallarmé.
1: Non, j'ai aucun modèle, je prends des surnoms comme ça qui me viennent comme ça dans la tête.
0: Même parce que tu as un style d'écriture un peu à la Antonio Benghigi.
1: Non, j'écris quand même, attends, c'est pas une écriture de pâte de mouche, hein. Et de toute manière, j'ai promis
0: non, t'as rien promis parce que c'est entre nous. Elle était même pas au courant, t'es en train de vendre la mèche.
1: Mais de toute manière, j'y ai dit que je lui ai préparé.
0: Alors, faire des surprises. Mais là, tu commences à mal partir, tu fais des surprises. Ouais, je serai là demain.
1: C'est chiant,
0: tu recommences.
1: Non, mais elle sait même pas ce que je lui prépare comme
0: D'accord, enfin, tu lui prépares.
1: Elle m'a simplement donné le surnom, c'est tout.
0: D'accord, ok.
1: Voilà.
0: Alors.
4: Je vais passer à mon petit poème.
0: S'il te plaît, Antonio, parce que Gérard se part dans toutes les directions.
4: Je me suis beaucoup inspiré de toi, Gérard, parce que t'es mon maître à penser.
0: Allons-y.
4: Donc ça commence comme ça. Ma princesse, je voudrais te faire l'amour comme personne ne te l'a jamais fait. Ma princesse, je voudrais te faire l'amour en te léchant goulûment les pieds. Ma princesse, je voudrais te faire l'amour en écoutant un débat de Gérard. Ma princesse, je voudrais te faire l'amour sur un disque des petits chanteurs à la croix de bois. Ma princesse, je voudrais te faire l'amour en mangeant des bretzels. Ma princesse, je voudrais te faire l'amour au 56e étage du World Trade Center. Mon espèce d'icounas, je voudrais te faire l'amour avec le Mola Omar. Ma princesse, je voudrais te faire l'amour et jouir dans la bouche à Stevie. Voilà, point final, terminé.
1: Ouais, bah, je vais te dire une chose, que là, t'es loin d'arriver. En plus, là, je peux te dire une chose.
4: Pourtant, j'ai fait de mon mieux.
1: J'ai
4: fait tout pour que ça rime pas.
1: Ouais, non, mais même, je vais te dire une chose déjà. Tu prends déjà des surnoms que je viens de donner.
4: Ouais,
1: et
4: vrai.
1: En
4: non,
1: plus...
4: Tu, tu es en mon plus,
1: tu...
4: pensée,
1: ouais, non mais tu vas un peu loin parce que tu pars quand même sur des trucs qui se sont passés bien avant. Alors donc ton truc là, ça vaut rien du tout.
4: Tu penses que
1: pour moi c'est un torchon.
4: Tu penses que c'est vendable dans le commerce? Je peux faire quelque chose.
1: Non, pour moi c'est un torchon et ça vaut rien du tout. C'est même pas la peine que tu essayes de faire quelque chose avec.
4: Et si par exemple j'ai une copine que je kiffe bien, je suis à la fac.
1: Ah ben ça, tu fais ce que tu veux avec ta copine. Si tu veux, si ta copine, elle l'aime bien, tant mieux pour toi. Mais moi, je peux te dire une chose, que ce que tu viens de faire là, tu pars sur des trucs qui se sont passés et que j'ai pas envie de parler sur l'antenne.
4: J'aime bien l'actualité, c'est pour ça.
1: Ouais, mais dans ces cas-là, moi, je serais que toi, je serais parti sur autre chose. Hein. Ouais, je serais jamais parti sur des trucs comme ça parce que là, je vais te dire une chose, que c'est pas bon.
4: Par exemple, au point de vue poétique, le vers suivant.
1: Ah non, mais ça, je vais te dire une chose.
4: Non, mais je suis là.
1: Non, mais la politique et moi, ça fait deux. Alors, je vais te dire une chose. Okay. Que tu sois de droite ou de gauche, de toute manière, on sera toujours cocu.
4: C'est clair, ça c'est okay. Clair, net, Gérard,
1: clair, net, précise.
4: Mais sur ce vers, juste, je voudrais ton point de vue sur ce vers.
1: Non, mais moi, mon point de vue de ce que tu viens de me dire, à l'instant à l'antenne, pour moi, c'est de la merde.
4: Ouais, mais juste ce vers, ma princesse, je voudrais te faire l'amour et jouir dans la bouche à Stevie.
1: Non, mais ça, attends. Mais là, ça veut dire quoi, ça? Ça veut rien dire du tout. Dans ces cas-là, t'avais qu'à appeler à 21h quand Stevie était là. C'est tout, t'avais qu'à lui dire en direct.
4: Ouais, mais il m'intimide.
1: Bah ouais, mais dans ces cas-là. Mais dans ces cas-là, t'appelles quand Stevie est là, c'est tout.
4: Donc tu penses que si
1: bah si tu essayes de trouver quelqu'un avec une cochonnerie comme ça, tu y arriveras jamais, mon grand.
4: Hein. Et toi, t'en as tiré beaucoup avec tes poèmes ou comment ça s'est passé?
1: Ça c'est mon problème, ça te regarde pas. D'accord.
4: Mais je veux dire parce que j'ai ouï dire que avant t'avais une copine et que
1: non mais ça de toute manière, ce qui s'est passé avant, ça ne regarde plus personne. D'accord, c'est mon problème, ok. On va pas reprendre, on va pas recommencer la bagarre, ok? Parce que moi, je vais te dire une chose dans ce cas-là, je te dis au revoir et bonne nuit. Tu rappelleras quand tu voudras. Mais moi, pour moi, ce que tu m'as dit à l'antenne, est-ce que tu es en train de me dire, ma vie privée ne te regarde pas, et d'accord. Ton poème, c'est des torchons, ok? En de bon entendeur, salut, bonne nuit.
4: C'est gentil, Gérard, bonne nuit.
1: Bonne nuit, ciao.
4: Au revoir, Max.
5: J'essaie de régler un truc.
4: Ah, ok.
1: Donc, si des fois, qui c'est qu'on a d'autres, on n'a plus personne là?
4: Bah, tu veux que je te le relise, le poème?
1: Non, je veux pas écouter ton torchon parce que pour moi, ça m'intéresse pas.
4: Pourtant, j'ai mis 5 minutes à l'écrire.
1: Non, mais moi, ça m'intéresse pas. Mets-y le boum boum là.
0: Non. Calme-toi. Tu seras maître si un jour tu fais tes propres émissions. Pour l'instant, t'es dans la mienne, Gérard, donc calmos. Il a fait du bon boulot quand même.
1: Non.
0: Deuxième, tu veux nous faire un autre poème?
1: Non mais attends, si on a quelqu'un d'autre qui
0: pas
1: veut...
0: Pas pour le moment, alors vas-y.
1: On a personne, Karine?
0: Bah réveille-toi, Karine.
1: Il y a personne? Bah oui.
0: Oui, c'est important, mais pour le moment, fais-nous un poème, Gérard. Un poème, c'est parti.
1: Alors, ma grenouille, je voudrais te faire des câlins quand on va à Rome. Ma grenouille, je voudrais te faire des câlins quand on va à Madrid. Ma grenouille, je voudrais te faire des câlins quand on va à Londres. Ma grenouille, je voudrais te faire des câlins quand on va à Lisbonne. Ma grenouille, je voudrais te faire des câlins quand on va à Ibiza. Ma grenouille, je voudrais te faire des câlins quand on va à Miami. Ma grenouille, je voudrais te faire des câlins quand on va à Genève. Ma grenouille, je voudrais te faire des câlins quand on va à Florence. Ma grenouille, je voudrais te faire des câlins quand on va à Caen. Ma grenouille, je voudrais te faire des câlins quand on va à Cabourg. Terminé. Et par contre, comme Arnold, il est parmi nous, faudrait que Arnold...
0: Oh Gérard, je t'en supplie, commence pas à partir...
1: S'il te plaît,
0: non, mais Gérard,
1: s'il te plaît, Arnold.
0: Gérard, commence pas à partir dans toutes les directions, je t'en supplie.
1: Essaye de me trouver où il y a Saint-Tropez et Sainte-Maxime, s'il te plaît.
0: On va trouver, ne t'inquiète pas. Allez, pour terminer, voilà. Jean-Philippe avec nous.
6: Oui, bonsoir.
0: On va faire très très vite parce qu'on est très à la bourre.
6: Pas de problème.
0: Et on va faire encore plein de choses encore. On a plein de choses encore à faire. Alors Jean-Philippe, tu veux également, t'es de 117.7 à Toulouse.
6: Tout à fait.
0: Alors on t'écoute.
6: Alors voilà, moi je travaille dans le milieu de l'édition. J'ai été grandement impressionné par les prestations de Gérard. Et j'aurais voulu savoir s'il envisageait éventuellement de se faire produire, de se faire éditer, de faire des recueils de poèmes.
1: Non, je l'avais déjà dit avant qu'on se fâche avec Max.
0: Non, mais ça, les gens savent pas. Fais comme si personne ne te connaissait, Gérard, s'il te plaît. Essaie d'être assez intelligent pour comprendre ça.
1: Il est hors de question que pour l'instant, je ne l'ai pas édité. Je les garde pour moi.
6: Malheureusement, ça aurait pu intéresser du public quand même.
1: Oui, mais pour l'instant, je les garde pour moi.
0: Pour l'instant, donc ça veut dire que demain, tu envisages peut-être éventuellement si Michel Lafon et qui j'ai fait Allo C'est qui fait Allo Poème.
1: Bah on verra. Bah
6: nous c'est les éditions La Brousse. Hein. Non,
1: mais ça m'intéresse pas ça. Bah
6: nous allons organiser une collection, c'est les plus beaux vers solitaires. Donc on s'était dit que vous pourriez peut-être nous filer un petit coup de main. Vous êtes quand même un des grands poètes du 21e siècle.
1: Ouais, mais moi ça m'intéresse pas de les faire éditer pour l'instant, c'est tout.
6: D'accord. Il y a quand même de l'argent à la clé éventuellement.
1: Ouais, mais même, j'ai eu assez de problèmes là-dessus. Donc ouais. Il est hors de question que pour l'instant... Je l'ai pas cédé.
0: T'as pas vraiment l'impression d'avoir la même écriture, la même plume que Jean-Christophe Benguigui?
1: Non.
6: Il y a un style quand même, hein.
0: Il y a un style Benguigui quand même, non?
6: Ah, quand même, hein.
0: Non?
1: Non.
0: Bengogo.
1: Non.
0: Rien à voir avec tout ça, Jean-Philippe, je suis désolé pour le lancement. Il les garde pour nous en exclu. Voilà,
6: quel dommage. Mais je laisse mes coordonnées à l'antenne et si Gérard change d'avis, qu'il n'hésite pas à me contacter.
1: Il n'y a pas de problème.
0: Merci Jean-Philippe.
6: Bonne soirée.
0: On rappelle qu'on écoute Toulouse apparemment d'après Jean-Philippe sur 117.7 quand il y a du vent. Hein. On va terminer mais très rapidement avec une demoiselle qui est de Lille, Véronique, qui a souhaité garder apparemment sa fréquence. Tu souhaites garder la fréquence de Lille dans l'anonymat, c'est ça? Attends, excuse-moi, c'est moi qui ai peut-être pas mis sur l'antenne la pauvre petite Véronique. Bonsoir Véronique.
5: Bonsoir tout le monde.
0: Tu souhaites garder la fréquence de Lille dans l'anonymat?
5: Oui, je ne souhaite pas dire que c'est 414.4.
0: D'accord, ben on ne le dira pas. Alors non, on t'écoute, Gérard t'écoute et après il finira par lui-même un dernier petit poème.
5: Je voudrais commencer par dire que moi je suis étudiante en lettres et que j'ai essayé de faire un poème à la Gérard. Et c'est très très très dur de se mettre au niveau de Gérard. C'est comme si, tu vois, on oubliait tout. Et moi, personnellement, j'y arrive pas. Alors, j'ai fait quelque chose.
0: Au niveau de Gérard, je pense qu'il faut retomber dans l'enfance profonde et tomber au niveau du cuivre.
5: Même au stade animal, je crois.
0: Mais alors,
5: on va faire vite. Alors, Gérard, c'est un poème qui t'est dédié qui s'appelle Ma Star.
0: Alors, vas-y, vite.
5: Tu peux mettre la musique?
0: Oui, il y a la musique, vas-y.
5: Ma Star, laisse-moi te caresser la main avec un fil de fer. Ma Star, laisse-moi te caresser le pied avec un portable. Ma Star, laisse-moi te caresser le nez avec une tarte à la crème. Ma Star, laisse-moi te caresser le nombril avec des carottes râpées.
0: Ah ouais.
5: C'est beau, hein? Ma Star, laisse-moi te caresser le bras avec une batte de baseball. Ma Star, laisse-moi te caresser le genou avec une râpe à fromage. Ma Star, laisse-moi te caresser les cheveux avec une poêle à frire. Ma Star, laisse-moi te caresser le cou avec un gant de toilette. Ma Star, laisse-moi te caresser les gencives avec un poids américain. Ma Star, laisse-moi te caresser le dos avec du poil à gratter. Et Ma Star, laisse-moi te caresser la rotule avec une plaque de verglas terminée, point final à la ligne.
1: Ça va, bien. Pas mal. Mais sauf que t'aurais pu quand même éviter la plaque de verglas.
5: Ouais, parce qu'on rappelle... Je ne trouvais pas de rime avec verglas, c'est pour ça.
0: Ouais, mais les rimes dans le style de la Gérard, c'est pas utile. Hein.
1: Non, mais sinon, c'est bien.
0: Gérard, un dernier petit poème avant de se quitter.
1: Voilà, le dernier qu'on va faire, on va le dédier pour l'auditrice de Lille.
0: D'accord.
1: Donc, c'est Ma Sirène, laisse-moi te dire « I love you » quand on est à Arras. Ma sirène, laisse-moi te dire « I love you » quand on est à Sainte-Maxime. Ça, c'est de ton côté de la... tu connais. Ma sirène, laisse-moi te dire « I love you » quand on est à Saint-Tropez. Ma sirène, laisse-moi te dire « I love you » quand on est au Cachemire. Ma sirène, laisse-moi te dire « I love you » quand on est à Didija. Ma sirène, laisse-moi te dire « I love you » quand on est au Sénégal. Ma sirène, laisse-moi te dire « I love you » quand on est au Sénégal. Au Sénégal, oui. Ma sirène, laisse-moi te dire « I love you » quand on est à Dakar. Ma sirène, laisse-moi te dire « I love you » quand on est à Zouarzé. Ma sirène, laisse-moi te dire « I love you » quand on est à Titi. Et ma sirène, laisse-moi te dire « I love you » quand on est à Saint-Olas. Terminé, point final, à la ligne.
7: Max. 23 heures.

0: Wish.
1: Ever des
2: Rolling Stones.
1: Des Bee Gees. Ah, donc, au standard, vous avez Manu et Apolline qui
3: salut.
1: Vous accueillent.
3: Salut, Gégé.
1: Bonsoir à vous. Bonsoir à Fildar à l'AREA.
4: Salut, Gérard.
1: Bonsoir à toi. Rigo sur l'internet www.fr.
5: Yo.
1: Donc, bonsoir à toi. Et
5: salut, Gégé.
1: Bien sûr, bonsoir aux deux sosies, donc aux sosies de Florian Gazan, bonsoir.
6: Oui. Bonsoir, moi je m'appelle Henri Guibet, je suis sosie de Florian Gazan.
1: Et donc, à côté de toi, c'est le sosie de Jean-Luc Delarue, bonsoir.
7: Bonsoir.
4: Quel est ton prénom, excuse-moi?
7: Jean-Claude Bernard.
4: Voilà.
1: Jean-Claude. Donc, on va faire un débat sur les sosies. Donc, celui-là, il risque de durer un petit peu plus longtemps parce que c'est le chef qui l'a demandé.
7: Ah, moi, c'est pas ce qu'on m'a dit. Hein.
4: Non, mais si, normal, si, parce que comme on a deux sosies avec nous ce soir, autant qu'on fasse un débat constructif.
1: Ouais, mais en fin de compte, quand j'ai eu Rigo, on avait précisé 15 et on a verra. Modifié. On fera 16 questions si ça se passe bien. On fera 16 questions sur ce débat-là et après, ça portera sur les supermarchés. Mais pour l'instant, on va accueillir
7: pour cela. On va passer directement au supermarché.
6: Mais nous, on travaille dans des supermarchés, on fait des ventes flash et des galas. C'est vrai que les sosies.
7: Tu travailles dans le supermarché, moi je suis dehors à essayer de vendre des légumes.
6: Ouais, je vends des rayons télécommunications comme Florian Gazan fait des trucs de Minitel à la télé. Ben moi, souvent, je fais des Darty, genre à Angoulême, j'en ai fait le week-end.
4: On en reparlera pendant le débat.
6: Henri. Non, mais j'ai rien à dire.
7: Non, parce que moi, je vends tout ce qu'on veut. Hein, tout
4: d'accord, Jean-Claude. Vas-y, Gérard.
7: Il n'a pas gagné, pas gagné.
6: C'est vrai que ça faisait battre Gérard.
1: Et donc, on va accueillir. C'est quoi ce nom-là? Qui c'est qui est Manu, s'il te plaît.
5: Doit avoir Sosie qui pue.
1: Ouais. 22 ans de Châtel. Donc, on peut écouter Fun Radio sur 102.7. Bonsoir à toi.
8: Bonsoir. Bonsoir, Gérard.
1: Tu parles un petit peu plus fort. Oh non, mais t'as pas besoin de gueuler, je te demande de parler un petit peu plus fort, sans gueuler.
8: Bonsoir Gérard, bonsoir à tous.
4: Bonsoir.
1: Voilà, bonsoir à toi. Donc, Sosie Yon, 23 ans de Nancy, on peut écouter Fun Radio sur 103.3.
4: C'est Sosie One.
6: Sosie One, ouais.
1: Sosie One, c'est bien ce que j'ai dit.
4: Bah, t'as dit Sosie Yon, mais c'est pas grave.
1: Ouais, bon.
7: Moi, j'ai entendu Sosie One, hein.
1: Ouais, moi, c'est pareil.
7: J'ai l'impression qu'il y a
1: donc, sur Nancy, 103.3, bonsoir à toi.
9: Salut Gérard.
6: Oh là là, parle un peu plus fort. Hein.
1: Ouais, parle plus fort un petit peu. Hein.
9: Salut Gérard.
1: Oh là.
4: Allez.
1: Sosidol, 21 ans d'Arras, 96.9.
9: Bonsoir Gérard, bonsoir Henri, bonsoir Jean-Claude.
6: Bonsoir.
1: On peut écouter Fun Radio sur 96.9, c'est bien ça?
9: Exact, mon pote.
1: Et Sosivan.
4: Non, Sosiva.
8: Sosiva.
1: Sosiva, 25 ans, Paris, sur 101.9. Bonsoir à toi.
10: Bonsoir GG, bonsoir les potes, bonsoir les nouveaux, bonsoir l'équipe, bonsoir tout le monde.
7: Salut.
9: Bonsoir
7: Sosie One.
9: Salut Sosie One.
1: Alors, première question. Êtes-vous sosie êtes-vous le sosie d'un acteur ou star du show business? On va demander ça à Sosiva.
10: Ouais, bah écoute, moi je suis le sosie de Bernard Ménez.
1: Ouais.
10: Donc en ce moment, je suis en pleine ascension dans ma carrière, parce qu'il faut savoir que Bernard Ménez est au top en ce moment.
1: Mm-hmm.
10: Donc j'ai un agenda bien booké, quoi. J'enchaîne gala sur gala, je crois, comme tous les sosies professionnels.
6: Ouais,
10: de ce
6: on s'est croisés, tu te souviens?
7: Moi je suis voici sur voici.
10: Tout à fait. On a fait des meetings ensemble,
6: c'est,
10: d'ailleurs.
6: C'est toi qui fais Jolie Poupée, c'est ça?
10: Oui, tout à fait. Jolie Poupée.
7: Ah, jolie.
6: Ça c'est bien.
10: Jolie.
7: Voilà.
4: Donc, tu voulais dire, j'ai un truc, Henri, non?
6: Non, j'ai commencé à croiser parce que les sosies, c'est une grande famille, on se connaît tous, hein, on fait des galas, des trucs, bon, c'est notre métier, donc c'est vrai que bon, je sais que Bernard, enfin, tu t'appelles Bernard, en fait, tu t'appelles,
7: Gerhard.
6: Ouais, c'est Gérard, tu t'appelles.
7: Oui. Ah, Gérard.
6: T'es un homonyme de Gérard, tu t'appelles Gérard, c'est ça?
10: Tout à fait.
6: Ouais. On s'est croisés, je me souviens plus, je crois que c'était un Auchan, non?
1: Non, sans préciser les marques.
6: Ah, excuse-moi.
4: Ouais, Henri, ici, on n'a pas le droit de dire les marques.
7: C'était pas une marque. Il voulait dire pas à la ville, pas à la campagne, Auchan.
6: Ouais, Auchan.
4: Ah, dans les champs, tu dis. Alors,
6: excuse-moi. Tu sais, si je fais sosie, c'est que j'ai pas pu faire autre chose comme métier.
4: D'accord.
10: Un Carrefour.
1: Ouais, c'est ça, t'as raison, toi. Continue à dire des marques de supermarché.
10: Non, un carrefour,
6: et t'expédie sur un autre
7: carrefour,
6: continent.
7: Là où y a
1: ouais, tu vois, je t'expédie au standard. Tu vois, ça allait vite parce qu'il y a beaucoup de monde qui veulent réagir sur les sosies et ça arrête pas de sonner. Hein.
6: Non, je suis pas sûr.
4: Non, il y a personne.
1: Sosie Doll.
9: Moi, je suis le sosie de Valérie Mérès. Mais seulement, j'ai pas sa sale voix et j'ai pas sa sale gueule.
1: Ah, ah mais attends, t'as pas besoin d'avoir une sale gueule pour être le sosie d'une personne.
0: Oui, ça dépend le sosie de qui, Gérard.
1: Oui. Oui. Ouais, mais si des fois on pouvait avoir des bonnes questions, pas des questions bidons sur le Minitel.
0: Sur IRC, ils n'arrêtent pas de me dire que pour être ton sosie, il faut vraiment avoir une sale gueule.
1: Non, mais bah ça, tu vois. Alors là,
7: les gens sont méchants.
1: Ça, déjà, je répondrai pas sur ces questions-là.
4: Alors que moi, j'en ai
1: donc,
4: mis sur le Minitel.
1: Donc les questions sur Minitel. Attention, non, je précise. Ne parlez pas de Sandy. C'est tout ce que j'ai à dire parce que sinon.
10: Pas
1: c'est
10: bon.
1: Pas la peine.
4: Non, j'ai Rodov666, le Belge, qui dit que tous les sosies de Gérard vivent reclus. Donc je sais pas ce que ça veut dire.
1: Bah, s'il pouvait préciser sa question, bah, ça.
7: Il veut dire qu'avant on était clus.
4: Ils sont reclus.
10: C'est quand même la mode des Quasimodo en ce moment, donc t'as de la chance.
7: Quasi.
4: Bon. Qu'est-ce qui se passe, Gérard? C'est pas grave, continue, vas-y.
1: Sosie Idol, donc c'est bon pour toi?
9: Bah ouais, j'ai terminé.
1: Et donc, Sosie One.
4: One. Sosie One.
7: Sosie One, c'est comme
4: Sosie One Kenobi.
1: Donc pour toi?
3: Moi, on me dit toujours que je ressemble à Josiane Balasco. À la chance. Ouais.
1: Attends. Il y a une question que je vais te poser. Si on dit que tu ressembles à Josiane Balasco, est-ce que tu peux nous donner tes mensurations sans indiscrétion? On va le savoir tout de suite.
6: 60, 90, 60.
9: 90.
7: Franchement, pas mal, cubique, facile à transporter.
3: Déjà que dans ma vie sentimentale, ça se ressent énormément. Donc, je préfère pas te dire mes mensurations, quoi, parce que ça me perturbe et je trouve franchement que c'est pas toujours évident de ressembler à.
10: Un mètre cube.
6: Est-ce que t'as déjà vu tes pieds debout?
3: Donc tu peux comprendre que je préfère pas donner mes mensurations. De toute façon, tu l'as.
7: C'était comment cette expérience sexuelle avec Victoria Abril?
1: On vient de te poser une question. Si tu
7: Jean-Claude
1: pouvais...
7: de Paris. Et comment s'est passée cette expérience sexuelle avec Victoria Abril?
10: Dans la baignoire, ouais.
3: Là, c'est pareil, ça devient un peu personnel, mais bon, vous voulez vraiment que je rentre dans les détails?
1: On fait un débat sur les sosies.
6: Tu décide. Parles pas maintenant, tu parleras jamais.
4: De toute façon, dans les sosies, dans le débat des sosies, il y a le cul, hein.
10: Ouais.
4: C'est clair?
6: C'est sûr que ça aide. Enfin, moi, ça m'aide pas.
7: La baignoire.
3: Donc, j'ai pas eu trop le choix parce que ça faisait partie des seules expériences que j'ai vraiment pu avoir. Puisque avec les mecs, ça marche pas du tout, quoi.
7: Ah bon?
1: Non, mais est-ce que t'as déjà rencontré quelqu'un qui ressemblait à une personne que t'aimes bien comme chanteur ou autre?
3: Non, par contre, j'ai déjà rencontré quelqu'un qui ressemblait à Michel Blanc.
1: Et on
3: nous voyait bien.
1: Sosie One.
4: C'est qui Michel Blanc, Gérard?
1: Mais attends, derrière.
6: C'est celui qui chantait une autre histoire, non? Et on commence une autre.
1: Je voudrais bien qu'on laisse parler les gens.
7: C'est vrai.
1: Parce que sinon, ça va pas se faire du tout, là, ce soir.
7: Hein. Ça se barre en couille, Bernard, là.
10: Ouais. C'est pas bien. Hein?
1: Bon, Sosie One,
4: vas-y.
3: Oui, je t'écoute.
4: Donc, continue ton explication avec Michel Blanc, la baignoire.
3: Oui, donc voilà. Donc, j'ai rencontré une fois une personne qui ressemblait un petit peu à Michel Blanc. Donc, vu qu'on était. Vu qu'on ressemblait tous les deux à deux personnages assez connus de la télévision comique, on va dire. On a essayé donc d'entretenir une relation, mais bon, si tu veux, tous les gens se foutaient un peu de nous, quoi, parce que c'est vraiment une situation qui est très très difficile à vivre.
7: Et pourquoi...
3: quand on ressemble à Pamela Anderson, ça va, mais Josiane Balasco, tu vois, c'est autre chose.
10: Ah, c'est pas le même trip, ça c'est.
1: Attends, parce que là.
7: Bernard, je peux dire un truc?
1: Non, c'est Gérard. C'est pas Bernard.
6: Mais non, parce qu'on connaît un Bernard qui te ressemble, c'est pour ça. On doit proposer de faire ton sosie, mais.
1: Non, vas-y, ouais.
6: Il a fait son boulot pour l'instant.
7: Je me souviens plus.
1: Florian?
6: Il est où?
10: Henri.
7: Non, mais attends, avec la gueule que t'as, c'est normal qu'on t'appelle Florian.
6: Hein. Ouais, enfin, c'est pas facile, hein. Je veux dire, moi, j'aurais préféré être le sosie de quelqu'un de connu, tant qu'à faire.
10: Ouais.
6: Parce qu'il est pas. Florian Gazan, il n'est pas hyper connu et bon.
1: Ah bah si, ah si, il a quand même travaillé sur Fun Radio et on le voit
4: mémorable.
1: C'est sa sœur. Disons maintenant,
7: c'est sa sœur Alexandra Gazan qui l'a poussé.
6: C'est quoi aujourd'hui? C'est pas trop une vedette, hein, il fait plus rien.
4: T'as des nouvelles au fait de Florian Gazan, Gérard?
1: Ben non, on en a plus de nouvelles, c'est dommage.
7: Bah, s'il nous écoute, ce serait bien qu'il nous appelle pas.
6: Tu vois, mais bon, alors évidemment, quand tu vas te vendre auprès d'un commerce ou d'une fête et tout, en disant que t'es le sosie de Florian Gazan, bah souvent tu prends des portes dans la figure parce que les gens disent c'est qui quoi. Et moi en fait, mon nom en fait, je m'appelle Henri, mais je m'appelle Henri Guibet en fait. Et les gens connaissent mon nom, mais ils connaissent pas ma gueule finalement, parce que je suis le solide, t'es un mec pas connu, alors que mon nom Henri Guibet c'est hyper connu finalement. Je préférerais ressembler à Henri Guibet, m'appeler Florian Gazan quoi.
10: Ça aide pas non plus le nom.
6: Bah non, mais enfin bon, je sais pas, j'espère, moi tous les jours...
7: Je choisis pas ses parents, je choisis pas sa famille. Voilà.
6: Moi je prie tous les jours pour qu'il revienne à la télé, hein, parce que moi je vais mettre la clé sous la porte. Hein, là.
10: On est avec toi Riton.
6: Ouais, j'espère qu'il va... Tu sais pas ce qu'il prépare, non?
10: Non, des nouvelles, non du tout.
3: Henri Guibet
6: on se dit là.
1: Donc on va demander la...

0: moquent des sosies qui respectent ouais. pas ceux dont ils sont les sosies. Franchement, je trouve ça déontologiquement totalement détestable.
1: Ah ouais, c'est vrai ça.
2: Donc, vous êtes
0: honteux.
1: Ouais, Gérard, qu'est-ce que tu penses de la déontologie, toi, dans le métier?
2: Personnellement, moi, je vais dire.
3: Insulte.
2: Non, non, non, non, mais moi, je vais vous dire une chose que je suis tout à fait d'accord avec ce qu'il vient de dire.
1: Ouais.
2: Donc là, c'est vrai que si on reste pas, on respecte pas les gens, là, c'est différent.
1: Non, pas les gens, la déontologie, GG.
2: Mmh.
1: Tu peux répéter le mot déjà.
4: Tu peux préciser le mot parce que.
2: Non, ben.
4: Bah, celui-là, je vais pas.
1: Les gens vont pas pleurer là. Ouais.
2: Non, mais de toute manière, moi, je vois pas pourquoi qu'on se moquerait des sosies.
4: Ni des déontologues, hein, d'ailleurs.
2: Ni ouais. des déontologues ou autres.
1: Pas de misogynie.
5: Gérard, c'est quelque part un honneur d'être sosie, non? Qu'est-ce que t'en penses?
2: Ben, personnellement, je voudrais bien savoir s'il y en avait un. Donc,
6: il y en a deux, là. T'es bête
5: mais,
6: ou quoi,
5: Gérard,
2: non, non, mais si on avait une personne qui... Une personne qui aurait le même sosie que moi, ça m'étonnerait.
5: Alors, par exemple,
2: on va...
6: Là, t'as deux sosies.
5: Bah ouais, demande à Henri si par exemple dans la rue on le confond avec Florian Gazan. Ou inverse.
2: Jean-Christophe.
5: Jean-Claude.
2: Est-ce qu'on, dans la rue, est-ce que déjà on t'a confondu avec Jean-Luc Delarue ou pas?
0: C'est comme ça que j'ai eu l'idée de devenir le sosie.
5: Ça parle bien dans ton micro, Jean-Claude.
0: J'ai eu l'idée de faire de mon métier le métier de sosie.
5: Mais je
0: précise que déontologiquement, pour reprendre le terme qui a été décrypté tout à l'heure, c'est tout à fait dans la détestation du personnage suscité.
5: Ouais.
4: Non, parce que. Mais avant qu'on te le dise, Jean-Luc, comment tu ressembles à Jean-Luc, tu le savais que tu lui ressemblais ou pas? Ou on te l'a fait savoir dans la rue, justement?
0: Moi, je savais pas avant qu'on me le dise.
5: Et c'est pour toi, t'es un honneur ou ça t'emmerde de ressembler à ce mec-là ou...
0: Bah c'est devenu un métier maintenant. Ouais.
5: C'est devenu un métier.
0: Ouais,
5: c'est qu'aujourdhui tu tournes vraiment.
0: Au début ça m'emmerdait, tu vois, parce que j'étais Jean-Claude.
5: Mm-hmm.
0: Et puis à la fin, bon, ça, je me suis dit bon bah finalement si on peut en tirer un peu profit tout ça, pourquoi pas quoi. Ouais. Je veux dire.
5: Non mais
4: ça te rapporte combien par mois à peu près? 4-5 000 francs par mois.
2: Ouais. Non mais attends.
4: Ne
6: pose pas de questions.
2: Justement, ça on les a retirés les questions. Dessous,
4: je sais pas si on va en parler, mais il le dira. Juste, je précise un truc parce qu'il le dira pas, parce que bon, il aime pas trop parler de lui, mais c'est vrai qu'il a morflé là quand il y a eu la marionnette de Jean-Luc Delarue au Guignol. Il a morflé parce que les gens dans la rue sautaient de sa gueule direct à lui, à Jean-Claude.
0: Non, mais les gens me touchaient pour savoir si j'étais en latex.
2: Il
4: lui demandait t'as pas 100 balles et tout, ça se discute. Moi, dans la rue, je te dis c'est Minitel, ça se discute, c'est lourd quoi. Il faut que les gens comprennent qu'on n'a pas choisi notre physique, hein, on fait avec quoi.
2: Mais toi, t'as quand même tourné avec Jean-Luc Delarue.
4: Bah oui. Avec Jean-Claude, on fait des galas, quoi. On s'est rencontrés, donc on fait des débats de ça se discute. On a des potes qui font les témoins, puis on fait des faux ça se discute dans des soirées. On a un pote qui fait le non-voyant, on a un autre qui fait un mec qui a une maladie rare, et on fait des ça se discute. Jean-Claude, il anime les débats, puis moi je fais des questions de Minitel. Bon, le Minitel, il est pas branché, c'est des soirées.
0: Ah,
4: oui. Mais bon, on prépare.
0: Il n'y a pas que ça finisse trop tard, parce que là, on va au Macumba rue de Pontu après.
4: On a écrit des textes.
2: Ah bah
4: tout,
2: si, ça,
4: puis,
2: va, ça. Là,
4: et...
2: ça va. Je te coupe 5 minutes, Henri.
0: Il est déjà coupé.
2: Non, mais de toute manière, t'inquiète pas, il y a 16 questions, donc.
4: mais
5: t'es pas couché.
4: Je veux juste te dire que s'il y a des gens qui.
0: Et on en est à la combien, Bernard?
2: On en est à la première. En plus, il y a deux autres personnes qu'on va accueillir avant.
4: Je veux dire que j'aimerais que par moment on oublie un peu et qu'on se dise que derrière Florian il y a Henri, quoi. Que moi j'ai envie de faire aussi d'autres choses. Je crois que je chante un peu. J'ai des projets de faire un disque et bon, j'espère que si quelqu'un m'écoute ce soir, j'aurai peut-être eu ma chance.
1: Ah, tu veux réussir, peut-être, quoi. Ouais. Si je peux me permettre,
0: je veux dire, s'il veut chanter et réussir, peut-être que c'est l'occasion ce soir de lui donner sa chance et de le laisser chanter.
4: Non, pas tout le
2: temps. On va voir tout à l'heure. Henri, bonsoir, allez, t'appelles d'où?
4: Tout à l'heure, peut-être Jean.
2: Non, mais c'est eux.
4: C'est moi, Henri.
5: Henri, c'est eux.
2: Ah bon?
5: Henri et Jean-Claude.
4: À moins que j'ai un sosie au standard.
0: Dis-le, Henri, que t'appelles de là.
2: Non, mais attends, tu me fais de là.
4: C'est sans
2: problème.
7: Non, des sosies.
5: Tu sais pourquoi, Gérard?
6: C'est pour que tu penses à leur poser les questions.
5: Voilà, parce qu'ils doivent avoir les mêmes questions que les autres.
0: On fait les débats, à chaque fois, ça se déstructure et tout ça, alors que.
5: Non, mais calme-toi, Jean-Claude.
2: Jean-Claude!

0: On s'assoit, Jean-Claude.
1: Non, mais il est un peu tendu parce qu'on a le gala tout à l'heure, rue de Ponthieu. Bon, bah, il se stresse.
0: On s'assoit. Alors, un.
2: Ah, il y en a qui a coupé.
3: Encore un plan de merde.
0: Voilà.
1: Non, non, excuse-moi.
0: Un sosie a-t-il le droit de faire un autre métier? On va demander ça à
1: Sosie One.
0: Parce qu'on ne sait pas qui c'est qui a coupé.
4: Non, c'est pas moi qui ai coupé.
0: Non, mais tu parles un petit peu plus fort devant ton combiné parce que ça commence à devenir rengaine. Ouais.
4: Bah, alors je vais parler plus fort. Tu m'entends mieux là?
0: Voilà. Ouais,
4: Bon.
1: Vas-y.
4: Oui, bah évidemment, on a le droit de faire un autre métier, mais le seul problème, c'est que à chaque fois que j'essaye, j'ai dû faire plusieurs boulots, donc je peux plus travailler, tu vois, dans le style supermarché ou dans les endroits publics.
0: Pour l'instant, on parle pas des supermarchés, on parle des sosies.
4: Mais je suis en train de t'expliquer, écoute.
2: Mais laisse tomber, Gérard, ça va supermarché.
0: Je crois qu'on va lui dire au revoir à celle-là.
4: Gérard, que je ne peux pas travailler ni dans un supermarché, ni dans un magasin de fringues, ni n'importe où, là où les... Tu comprends ce que je veux dire? Je ne peux pas travailler là où il y a des gens, où je rencontre des gens, parce que forcément, les gens me croient pour la vraie Josiane Balasko.
1: Et elle ne peut pas travailler, donc.
5: C'est faux ce que tu dis. C'est faux.
0: Bon, c'est aux idoles.
2: Gilbert Montagnier qui est en ligne, qui dit qu'il ne la reconnaît pas du tout.
5: Non.
6: C'est l'humour. Quel humour, ce mec. Oui, Gérard. Moi, je travaille dans une usine d'équarissage, donc j'ai aucun problème, quoi. Je m'en sors très bien.
1: C'est quoi comme boulot?
6: Des anisseuses de porc.
1: Ah. Mmh.
0: C'est quoi, ça?
6: Des anisseuses de porc, quoi.
1: Je connais le sosie de Carlos, on fait des tournées aussi.
6: Ah ouais, c'est un pote à moi, Carlos.
1: Il s'appelle Barlos, il est hyper drôle.
7: Ça veut dire quoi? Gérard, qu'est-ce qu'elle fait comme boulot? J'ai pas compris.
0: Des saucissons de porc, là. Je crois qu'à mon avis,
1: c'est juste un
2: qui fait les saucisses.
1: Non, non, on peut pas dire de marque, ouais, mais les trucs de pas d'heure pour en manger, c'est ça?
6: Oui.
2: Bâton de berger, un peu.
1: Pas de marque, on a dit.
5: On parle pas de France Gall.
0: Tu te calmes, toi. Bah, justement, tu vas parler, toi, maintenant.
5: Ouais, c'est Sosiva, écoute.
0: Ouais, tu vas y aller.
5: Ouais, Ziva, ok. Écoute, moi, je suis fossoyeur la journée, hein, parce que bon, il faut quand même gagner sa croûte.
0: Ouais.
5: Donc, je gagne ma croûte en creusant des trous. Je sais que c'est pas très glorieux, mais bon, hein, ça correspond un petit peu à l'état d'esprit du milieu de la nuit quand on est sosie, quoi, tu vois, je veux dire, ça va de pair.
6: Mm-hmm.
5: Donc voilà, je fossoie sévère, grave.
0: Henri, pour vous, je sais pas ce que t'en penses de la question.
1: Est-ce qu'on peut faire un autre métier? Quand on est sosie, à part imitateur, je vois pas trop parce qu'on est tout de suite rattrapé par notre physique. Mais moi, je fais un peu des imitations aussi. J'imite Jean-Luc Delarue. Crédibilité.
0: Jean-Claude.
1: Ouais, c'est pas génial.
2: J'essaie d'imiter Florent Gazan.
0: Mais tu penses que tu y arriveras dans la vie ou
6: encore, putain.
0: Oh, mais regarde un peu quand je pose des questions là. Les auditeurs là, vous allez vous calmer ou quoi? Donc est-ce que tu y arriveras ou pas?
2: Je vois pas, pour l'instant j'arrive pas.
1: Mais il travaille. Et il veut pas se teindre les cheveux en blond parce qu'il faudra qu'on en parle aussi que le problème quand on fait sosie c'est qu'il y a des frais. J'espère qu'on en parlera parce que
7: c'est prévu, t'inquiète pas Hubert. Henri, pardon.
1: D'accord, je sais pas si c'est prévu ou pas.
7: C'est prévu, Gérard, on l'avait dit.
2: Attends, mais si on l'a enlevé, les gens, on les appelle Hubert, on les appelle Gérard.
8: On l'a enlevé.
1: Vous l'avez enlevé?
0: Non, on l'a retiré.
1: Ah, merde. Bon, j'en parlerai pas alors.
2: On recoupera au montage.
0: Non, mais moi je veux bien qu'on en parle. Bon, par exemple, je vais vous demander à vous deux, combien que ça peut coûter pour vous faire teindre les cheveux, pour par exemple, pour ressembler à...
2: Et les cheveux du haut ou les cheveux du bas?
0: Non,
1: le haut
0: sur la tête.
1: Ça dépend comment tu bosses. Ouais. Si tu bosses en nuit intégrale,
0: tu me coupes les auditeurs.
1: C'est fait. Tu veux en euros ou en francs?
0: Non, en euros et en francs, si tu veux.
1: J'ai d'abord en faire en francs, puis après je fais la conversion. Ça coûte super cher. Moi, depuis qu'il a changé de couleur de cheveux, Florian Gazan, c'est le cauchemar, quoi. Parce que c'est des décolorations, des teintures. Je me tape toutes les 3 semaines dans des salons avec des petites vieilles qui lisent des journaux que j'ai pas envie de lire moi. Enfin bon, ça coûte.
2: Non, tu dis ça parce que t'es en colère.
1: Ouais, mais ça m'énerve. Ça coûte 600 balles toutes les 3 semaines. Tu vois le problème.
2: Ça fait dans les 2000 euros à peu près.
1: Voilà. Donc moi, les notes de frais, je peux pas parce que je suis mon propre patron et ça coûte super cher, quoi.
2: Pour ça qu'on s'est associé dans un esprit de
0: Jean-Claude.
2: D'économie des chevaux.
0: Et Jean-Claude, l'euro, il est à 6 francs 55,97.
1: Eh oui, Jean-Claude.
0: Donc ça fait pas 2000 francs.
1: Mais je t'avais dit qu'on s'était fait enfler au gala à Poitiers.
2: Oh la vache, mais le fric ils nous doivent.
1: À Poitiers, terrible. Ah là, non, mais ça, je suis.
0: Alors donc.
1: Enfin, ça coûte super cher, quoi. Et puis les fringues, je te cache pas. Parce que ces mecs-là, la télé. Je vais pas pousser un. Mais bon, les PD du showbiz, là. Mais attends, et c'est.
2: Non, dis-le, les voleurs de patates.
1: Voilà, jamais, toutes les fringues, c'est. Il y a même pas moins de 1000 balles, quoi. Même la chemise, 1000 balles, le fut, 1000 balles, les montres, les.
2: Alors, tout à 1000 balles, allons-y.
1: Là, mais eux, ça leur est prêté, non?
0: Non, mais par contre, est-ce que. Il y a une question que je vais vous poser. À tous les deux. D'accord. Est-ce que quand vous arrivez sur les plateaux de télé, est-ce que vous avez des gardes du corps qui sont là derrière vous pour
1: Non mais Gérard, c'est pas sosies, eux, hein. C'est les sosies.
2: Non mais Gérard, les gardes du corps, ils sont devant nous, c'est ceux qui nous foutent des coups pour qu'on
1: les
2: dégage.
1: Ils les retiennent.
3: Ouais. Ouais. Parce que c'est les mais Gérard, ils en veulent pas d'eux.
1: Bah ouais. Mais Gérard, toi, c'est sympa, toi, si par exemple t'avais un sosie parce qu'il aurait pas cher à payer pour un des fringues.
0: toi, non,
2: ça c'est pas gentil. Ouais, ça.
1: Et puis les frais.
0: Je demande. Non, mais toi, tu vois.
2: C'est pas gentil.
1: Ça. Les frais de coiffeur non plus.
0: Non, mais tu vois, toi tu prends mieux de te taire.
2: Et de toilette. Je pose une question.
0: Toi tu prends mieux de te taire.
2: Je pose une question. Est-ce que le sosie de Gérard n'est pas sur son t-shirt?
1: Ah, ça c'est une bonne question parce que Gérard, t'as quoi comme t-shirt ce soir?
0: Ricky Martin.
1: Voilà.
2: Tu peux nous montrer ton slip?
0: Non,
8: s'il te plaît.
1: Non, pas mieux.
0: Question IRC.
8: Ouais, déjà, on va faire un petit point. On est quand même 5728.
2: C'est bien.
8: Déjà, alors qu'il est encore.
2: Après Jésus-Christ. Hein.
0: Et quand même 1h05 du matin.
8: Et ouais, ça tape bien. Ça tape sec. Et il y a Speedy Gonzalez et son sosie qui dit. Enfin, il te demande en fait est-ce qu'on peut dire qu'avec ton kyste, t'es le sosie d'un chameau et avec tes dents, le sosie d'une grille de mots croisés?
0: Grille de mots croisés, ouais, parce que j'arrive à me démerder sur les mots croisés. Mais mon chameau, il t'emmerde.
8: Voilà. Donc, non, mais voilà. Ça n'a rien à voir. Hein. C'est comme celui qui me disait c'était le sosie de Willy dans Sauver Willy.
1: Non, j'ai mieux. J'ai pas poussé sur Minitel qui demande si le sergent Garcia a un sosie femme.
0: Non. Donc.
2: Et Laura Fabian alors.
1: Je sais pas.
0: Ouais, il y a Laura Fabian, il y a Céline Dion, il y a. Tiens, pourquoi qu'on parle pas de Séverine Ferrer? Elle a peut-être un sosie.
1: Ouais, c'est Polly, il est poney.
0: Elle a peut-être un sosie. Il y en a beaucoup qui doivent avoir des sosies. Parce que regarde ce soir, tu vois, on fait bien de parler des sosies.
1: Ouais.
0: Parce que ce soir, j'ai vu un reportage sur Exclusif.
1: Ouais.
0: Hein, le mec, celui qui a reproduit le sosie de Michael Jackson, faut le faire.
1: Ah oui.
0: Pourquoi? Là,
1: qu'est-ce qu'il a fait?
0: C'était pas évident. Hein.
1: C'était quoi?
0: Carrément une marionnette.
1: Il s'est fait opérer.
0: Non, c'est carrément une petite marionnette qu'ils ont offerte lors de l'émission. Hein.
1: Ah ouais.
9: Super.
1: Ah mais ça c'est autre chose. C'est
0: Donc alors seriez-vous prêt à héberger un sosie dans votre appartement? On envoie la zic ou pas? Non. Non, on n'en voit pas.
2: Non,
0: de
2: ça, moi, personnellement, si je peux avoir un temps de réflexion sur une question si profonde, ouais. Ça ne me dérange pas.
0: Bon, bah, dans ce cas-là.
1: Bon, bah, répète-le un coup, Gérard, on en fait.
3: Je vous répondre en attendant.
0: Alors, seriez-vous prêt à héberger un sosie dans votre appartement? Et on va s'écouter les sosies pur porc avec les faillots pour prouter plus fort. Ça, je sais pas.
3: C'est une nouveauté!
0: C'est une nouveauté fun radio.
1: Voilà.
0: Et c'est on gros. Se retrouve tout de suite après aussi. Seriez-vous prêt à héberger un sosie dans votre appartement? On va demander à sosie qui pue.
9: Ouais, bah écoute, moi je serais tout à fait d'accord à héberger un sosie, effectivement, mais autant que ça soit un sosie, tu vois, le sosie d'un mannequin, par exemple,
2: genre Carlos,
9: la femme de Carambeu, par exemple.
0: Ouais.
9: Ouais. Ça me permettrait de passer des nuits fort, fort agréables.
0: Mm-hmm.
9: Voilà.
0: Okay.
9: Parce que je veux pas prendre le sosie de Maïté, je veux dire, bon, d'accord pour la cuisine, mais après.
0: Sosie d'ol. Qui c'est qui renifle là?
10: C'est pas moi.
0: Sosie d'ol.
10: Moi c'est un peu comme mon camarade quoi.
0: Oh non mais attends, sosie d'ol, tu vas pas répondre la question de je suis d'accord avec ce qu'il dit. Parce que ça sert à rien. Hein.
2: Oh puis ça va, ça va pas avancer le débat.
1: Ouais.
10: Allô, si tu me laisses le choix entre le sosie de je sais pas Roger Jiquel et celui de la rue, je prends celui de la rue tout de suite, tu vois.
0: Non mais attends, dans ce cas-là, tu reprends le même truc.
1: Jiquel est pas mal.
10: Si tu fais rien ce week-end, j'ai un.
0: Ouais d'accord. Soviva.
2: On peut la prendre en antenne.
5: Ouais, la cochonne.
7: Après, Jean-Claude.
10: Mais non.
7: Vas-y, Jean-Claude.
0: Soviva. Soviva.
5: Ouais. Bah écoute, moi je te disais, non, il en est pas question. Je veux pas d'ennui avec la police ou les services sanitaires ou quoi que ce soit. Moi, il n'y a pas de sosie à la maison. C'est dégueulasse, ces trucs-là. Il n'y a pas moyen, non.
7: S'il te plaît, tu pourras un peu nous respecter. Ouais, mais respecte-nous quand même.
2: Ça va.
7: Non, moi je suis pas venu. On est venu d'Angoulême. Ouais, mais on est venu d'Angoulême. C'est pas pour se faire insulter.
2: C'est l'ostracisme.
5: Moi, je crois ce que m'ont dit les services sanitaires, c'est tout.
0: Ouais, c'est ça. Ouais. Tu crois qu'on, ce qu'on te dit est.
2: Ah, bon. Faut le tenir le débat là, ça va. Les gens ils disent n'importe quoi là.
0: Non, mais de manière, ceux qui lui disent on, c'est des cons pour moi.
2: Voilà.
0: Ça fait comme la semaine, c'est pareil. On, c'est des cons.
2: Bravo.
0: Qui c'est qu'on accueille à la page Sosiwan?
11: Sosiwan, on accueille Sosidio.
0: Ouais, attention Manu.
11: Ah non, y a aucun problème.
0: Non, mais par leur dire de changer de nom, hein.
11: Pas de problème, Sosidio.
7: C'est pas des habituels?
11: Non.
0: Alors Sosi?
11: Que de la news.
0: Sosi quoi?
11: Sosidio.
0: Dio?
11: Ouais.
0: T'appelles d'où? Tu travailles?
10: 22 ans de Paris.
0: Oh là là! Au revoir! Allez hop, je te
2: peux!
0: Attends!
11: Elle t'a dit 22 ans de Paris!
0: Mais attends!
5: Retourne!
0: Tu travailles!
2: 22 ans Paris, ça se respecte!
0: Tu travailles ou pas?
11: T'es avec nous?
0: Allô?
5: Allô?
2: Oh là là, mais oh!
0: Allez hop, au revoir! Allez hop! Terminé!
7: Bravo, Gérard, qu'elle aille faire les débats de Radio Bleu!
0: Terminé!
8: Gérard, sur IRC, il y a Je suis le sosie de Turpentine qui te demande, quand tu te regardes dans la glace le matin, c'est toi ou ton sosie que tu vois?
0: C'est moi que je regarde dans ma glace. Et Turpentine, je l'emmerde.
8: C'est pas elle, c'est son sosie.
0: Non, mais j'en ai rien à foutre. Pensez-vous que j'ai un sosie dans le monde ou ailleurs? On va demander à. Sosie qui pue. Bon. Quoi? Attends. Non, sosie va, vas-y.
5: Ouais, bah,
0: comme t'as une grande gueule.
5: J'espère pour l'humanité que non. Parce que dans tout le malheur qui puisse lui arriver, franchement, j'espère qu'on n'en arrivera pas là, quoi. Parce que faut pas déconner, quoi. Merde, sérieux.
0: Non, mais tu peux préciser le fond de ta pensée?
5: Ouais, je précise, mais un miroir en face de ta gueule, regarde-toi, tu vas comprendre.
0: Hein, ma gueule, à ton merde, alors au revoir. Tu seras poli.
2: Il
0: a pas le droit de m'insulter.
2: Au revoir.
5: J'ai le droit de te trouver moche.
0: Ouais, bah peut-être, mais t'as pas le droit de dire ma gueule, ok?
5: C'est vrai que t'es le sosie d'un boudin, c'est tout.
0: Et ta sœur?
5: Non plus, non, elle est bonne. Elle est bonne. Non, elle est bonne.
0: Ta sœur, elle est en train de sucer les cuisses d'un catcheur à 90 à l'heure sur un vélo moteur.
5: Ouais.
0: Ok, en bon deux années, on t'en va.
2: Comment lui a mis?
0: Au revoir pour lui. Tu me reprends.
11: Je le vire pas, mais par contre, à la place de Sosidio, on accueille Sosidéal qui appelle du forum.
0: Sosidéal, bonsoir.
12: Bonsoir.
0: Oh! T'as pris Déal Paris?
2: Y'a pas un qui ferait le malin, là?
12: Ouais, pas Déal.
0: 101.9.
12: La Villette.
5: Déal, bon.
0: Ouais, la Villette, c'est ça. Pensez-vous que j'ai un sosie dans le monde ou ailleurs?
2: Non, c'est la question d'après, genre.
7: Non, c'est
0: celle-là.
2: Non, on n'y a pas répondu encore.
12: C'est-à-dire que. À mon sens.
5: Ouais.
2: Oh là là!
0: Manu, et Apolline, oui. Vous me faites quelque chose, vous me les réveillez ou sinon vous me virez tout le monde.
2: Ouais,
0: et on arrête les sosies là.
13: On gère. Ouais.
7: Non, Jean-Claude.
0: Non, mais là faut gérer tout de suite.
2: Regarde.
0: Ok
14: Gérard.
2: Ça va ou
0: quoi? Non, mais attends, ils gèrent rien là.
11: Bah, je fais ce que je peux, c'est pas facile. Hein.
7: Bon, pendant que Manu gère, demande à Jean-Claude et à Henri là.
0: Bon, alors pour vous.
7: Oui.
0: Donc, pensez-vous que j'ai un sosie dans le monde ou ailleurs? Pour vous deux.
2: Ailleurs.
0: Les autres, vous me les gerbez là
7: Dans le monde, moi je dirais. Mais je sais pas. Mais nous, on a. Parce qu'en fait, il y a des stages de recrutement, en fait, où il y a des types qui passent dans la France et dans l'Europe pour essayer de trouver des sosies, quoi. Pour
2: des Avec des
7: sosies.
2: Épreuves après.
7: Ouais, et il y a des castings. Et moi, je sais que j'ai un pote qui bosse dans une agence de casting de sosies qui m'a dit qu'ils avaient trouvé un mec qui te ressemblait.
2: Un poète.
7: Ouais, ils étaient en train d'essayer de le convaincre. Le mec veut pas forcément tout de suite lâcher son boulot parce qu'il sait pas si c'est un métier d'avenir, sosie de toi. Et il se demande. Et alors, c'est marrant, c'est que le mec aussi, il a bossé dans les camions. C'est marrant, hein, des fois, il y a des trucs comme ça, des coïncidences.
2: Ce qui est rigolo, c'est qu'il écrit des poésies.
7: Et ouais, mais il s'appelle pas Gérard, par contre, il s'appelle Herbert.
2: Alors,
7: et
2: Léonard?
7: Non, toi ça coule avec lui. Et il sait pas s'il va le faire. Il se demande en ce moment. Il est en train de peser le pour et le contre.
2: Qu'est-ce que t'en penses, Gérard?
0: Et toi, Jean-Claude?
2: Moi, j'en pense que le mec, il doit y aller, quoi. Je veux dire, quand on a la chance de pouvoir ressembler à Bernard, comme ça, faut.
3: Non, Gérard.
2: C'est dur à porter, mais ça a des inconvénients sont moins graves que les avantages.
7: Mais en fait, il veut pas le faire parce qu'il a pas assez de détails sur toi. Il voudrait savoir. Peut-être qu'il nous écoute ce soir parce que je lui ai dit qu'on passait. Peut-être tu peux donner des détails un peu sur toi.
2: Il connaît bien son visage, mais il connaît pas son
7: corps. Voilà, mais sur tes fringues, tes expressions de parole. Parce que nous, c'est des spectacles. On fait, tu vois, il faut qu'on ressemble, mais il faut qu'on fasse des imitations de la voix et qu'on parle comme eux, tu vois.
0: Non, mais moi, je vais te dire une chose sur.
2: Directeur qui disait quelque chose. Qu'est-ce qu'il y a, monsieur le directeur?
7: Non, je disais que c'est vrai parce qu'en fin de compte, il y a beaucoup de gens qui veulent être sosie de toi, mais étant donné que tu es sosie radio, pour l'instant, tu peux avoir que le sosie de la voix, mais physique, il faudrait que tu te décrives. Et t'es
0: ce que t'aimes mettre.
2: C'est important, monsieur le directeur.
0: Depuis 3 ans. Que tu me connais, le directeur.
7: Non, mais il faut le répéter.
0: Non, mais depuis 3 ans, j'en ai marre de dire comment que je suis, donc.
7: Surtout que des fois, il y a des gens beaux qui veulent peut-être te ressembler, donc il faut faire de la chirurgie.
0: Bon, attends, toi, tu ferais mieux de faire la chirurgie, de ressembler à Samantha Fox. Ok? Ça vaudra mieux pour toi.
7: D'accord.
2: À Samantha.
7: Mais non, mais tu peux pas. Non, mais sérieux, pour notre pote Herbert.
0: Non, mais
7: tu
0: bon.
7: Tu peux pas un peu te décrire, donner des trucs sur ce que t'aimes mettre comme fringues.
2: Et le pire, c'est que tu s'appelle Herbert Léonard, en plus.
7: Et tes expressions, quoi. Comment tu parles et tout pour les mots tes mots préférés pour lui
0: moi les fringues que j'aime bien mettre
2: c'est un sosie Girard qui vient de nous arriver par internet là.
13: Je viens de recevoir une photo de son sosie
2: Girard, tu peux décrire les
0: voilà, carrément
13: ça peut être que ton sosie ça.
0: un peu dégueulasse mais c'est pas grave.
7: Attendez, j'aimerais qu'il réponde pour
2: vas-y Gérard.
0: Non mais pour revenir
2: pareil là,
0: s'il vous plaît là les auditeurs on se calme derrière, merci.
7: Il faudra qu'il ait une moustache. Ouais. Les cheveux gras.
0: Non mais moi ce que je mets
14: un sac caché dans le cou.
0: Bon j'en connais un tout à l'heure, ça va chier. Manu.
2: Gérard, lui on a son adresse, on sait dans quelle école vont ses enfants, etc. Qu'il fasse attention quand même.
0: Moi je peux te dire une chose donc pour répondre à ton pote.
7: Je vais noter. Tu peux passer ton crayon, je vais noter pour mon pote. Tiens une feuille.
0: Moi ce que ce que je mets c'est uniquement des t-shirts et des jeans.
7: C'est quoi la taille? Trouée, pas trouée?
0: Non, des jeans normal.
7: Ils sont propres, tu les laves tous les combien? Parce que c'est hyper important, il faut que ce soit ressemblant, je te jure.
0: C'est Sandy qui les lave, elle les lave tous les jours, même les t-shirts. Les t-shirts, j'en ai plus de 200. Donc si je pouvais.
2: 200 t-shirts par jour.
0: Plus de 200 t-shirts.
7: 200 t-shirts, la vache.
2: Ça permet le jean, la marque, c'est quoi?
0: Les marques, je peux pas te dire parce que.
7: Ouais, c'est Daily Cooper.
0: Je pense que c'est des.
7: Les motifs. C'est quoi les motifs?
2: Daily Cooper,
7: Pas de marque. Mais c'est quoi les motifs?
2: Ou alors c'est un Wrangler.
7: C'est quoi les motifs à part Ricky Martin sur tes t-shirts? T'aimes quoi comme truc?
0: Non, il y a un peu de tout. Il y a différents dessins.
7: Par exemple. Donne-moi des exemples, je te jure, ça l'aidera vachement.
0: Des dessins de la radio.
7: De club. De la radio.
2: Est-ce que tu mets des dessins du directeur sur ton t-shirt?
0: Non, j'en ai pas encore. J'en ai un, mais je sais pas. Faudrait que tu essayes de me le ravoir ou celui qu'on avait fait la soirée ensemble. Je sais plus où là, le 31 mars de l'année dernière, je crois.
7: Ouais, je m'en souviens. On va le retrouver, mais
2: Disons, t'as une bonne idée de la date. Si tu pouvais nous raconter ce qu'il y avait sur le t-shirt, ce serait bien.
0: C'est écrit en rouge et c'est un t-shirt. C'est une petite maison et c'est.
7: Elle est dans la prairie, ouais.
0: Ça met la marque de la soirée.
7: C'est Ingalls, non? Vas-y, Gérard. La suite.
0: Et alors, donc, les sosies, peut-il faire du sport sans risque? On va demander à.
2: Impossible.
0: Sosie qui pue.
9: Ouais, j'avais pas répondu à la question d'avant, mais c'est pas grave.
15: Moi non plus.
7: Excusez-nous, Non, mais parce que vous vouliez réfléchir, vous avez réfléchi, c'est bon?
15: Ah, oh, bah oui. Là,
7: alors allez-y, répondez, excusez-nous.
2: À chaud maintenant.
15: C'était quoi la question?
9: Ouais. Et voilà.
7: Pensez-vous que Gérard a un sosie dans le monde ou ailleurs?
15: Ah, ouais, non, j'espère pas, moi, perso.
7: C'est ça votre réflexion, bravo.
0: Voilà. Non mais c'est bien.
9: Sosie qui pue, moi je pense.
2: Eh ben on progresse là. Hein.
9: Sosie qui pue, moi je pense que vraiment ça serait vraiment impossible quoi. Même sur la planète Terre, ça devrait vraiment pas exister à part dans les eaux, peut-être dans le monde quoi. Mais.
15: Peut-être à Toiri.
9: Ouais, peut-être à Toiri, ouais, tout à fait. Ouais.
13: Justement à ce sujet sur IRC, il y a le sosie de Yankee, il dit que en fait ton sosie il est super célèbre, c'est le cul de la scie.
8: Non. Et en fait, vu qu'il vient de se faire trouer par un Tintin, ça explique ton penchant pour la zoophilie.
0: Non, ouais, pas du tout.
2: Il a une belle gueule, cul de la scie, quand même. Ouais. Hein,
15: Putain, on est encore en antenne.
0: Non. Mais non, ma chérie, non.
5: Oula, donc, il manque.
0: Donc, alors,
2: les
0: sosies peut-il faire du sport sans risque? On va demander un sosie qui pue.
9: Bah, écoute, je pense que les sosies peuvent faire du sport sans risque, c'est assez clair. Mais enfin, bon, ça dépend aussi s'ils se font reconnaître dans la rue, quoi. Le mec qui se fait reconnaître dans la rue, bon, moi, tu vois, je suis sosie de Patrick Bosseau, donc si tu veux, le mec, il vient, je suis en train de faire mon jogging, le mec vient m'agresser. Ouais, vas-y, tu peux me filer le numéro de téléphone de Joël Cantona, là, ça craint un peu, quoi.
0: Non mais attends,
9: pas une blague, genre tu vois, ça craint un peu.
2: Bon, ouais, par exemple, le sosie de Jackie Chan.
9: Ouais.
2: C'est Jean-Claude qui parle. Hein.
0: Ouais. Oh, tu réponds ?
9: Ah mais je viens de te répondre, Lascar.
0: Non mais Lascar, il t'emmerde, tu réponds à la question que Jean-Claude vient de te poser, d'accord ?
9: Ouais, bah il vient de me dire si c'était le sosie de Jackie Chan, d'accord. Ouais, il s'est défendu, mais qui dit qu'il a pratiqué les arts martiaux ? Il a la tête, mais il a pas pratiqué.
0: Oh là là là là là là. Putain, mais c'est quoi ces auditeurs ?
9: Ah mais t'as qu'à poser des questions un peu moins débiles, gamin, aussi.
0: Attends,
2: Gérard, toi, hein ?
0: T'es pas content ?
7: Calme-toi, Jean-Claude.
2: Non, mais j'aime pas.
0: Eh, sosie qui pue, t'es pas content ?
9: Ah, je suis très content, moi.
15: C'est normal.
0: Ok,
15: Jean-Claude.
0: Alors, sosie qui pue, au revoir.
7: Salut.
0: Terminé pour toi. Okay.
7: Bonne nuit.
0: Comme ça me fera de la place pour d'autres personnes qui pourront répondre. Sodidol.
15: Ouais, alors moi, je conseille le port de la coquille, notamment dans les sports de combat.
0: Alors, tu peux préciser ?
15: La coquille, c'est une chose très dure que tu mets sur tes parties charnelles très molles pour toi et pour les protéger afin d'éviter les coups bas. Tu vois ?
0: Non, mais précise !
15: Bon, Jean-Luc, montre-lui.
2: Tu vois là ?
15: Montre-lui la coquille.
2: Non, c'est trop petit.
0: Oh là là !
15: C'est parce que c'est qu'une coquille, c'est pas de ma faute, Gérard, mais c'est pour protéger les parties charnelles et molles de ton anatomie.
0: Ouais. Bon, ok. Sosidal ?
5: Ouais, tout à fait.
0: Ouais. Bon, d'accord, tu vas reprendre la même.
5: Non, c'est Sosiva. Donc je te disais, moi.
0: Non, toi, je crois qu'on t'avait dit au revoir.
5: Non, mais non, je suis toujours.
0: On t'avait dit au revoir.
5: Non,
0: on t'avait dit au revoir, Sosiva.
5: Non.
0: Ah
15: non,
0: si.
15: Non.
0: Ah si.
15: Non.
0: Il me semble que je t'avais dit au revoir. Non,
7: est-ce que tu l'as rayé ?
0: Ah ouais.
2: Il est rayé.
0: Oh Manu. C'est quoi là au standard là ? Merde !
16: Mais ouais, on le
2: monsieur le directeur pour mettre un peu d'ordre.
7: Pardon.
0: Oh là là !
7: C'est le bordel Manu.
2: Ah ouais, mais t'es mou là, tu gères rien.
0: Putain, mais c'est quoi là ? Qu'est-ce que vous faites ce soir là tous les deux ?
7: Je sais pas, moi tu cries.
0: Eh hey, attends,
7: tu cries pas, je suis déstabilisé.
0: Tu fais quoi là, Pauline ?
16: Je te regarde, tu t'écoutes.
0: Ah ouais, tu me regardes, bravo. Tu m'écoutes. Alors, au lieu de perdre ton boulot, alors c'est pas la peine. Tu peux sortir des studios.
16: Non, je reste.
0: Non, faut pas se foutre de ma gueule.
7: Ouais, t'es pas là pour glander.
17: Moi je viens d'avoir un coup du boss, Axel, et ça commence à chier.
7: Ça chie. Il y a un sosie, Axel, vous savez.
2: Enfin, qu'il y a des cartes de CRS qui sont en train de
0: s'étaler. Henri, pour toi.
7: Nous, au niveau des sports, avec les assurances, on n'a pas le droit de faire certains sports. Je veux dire, moi, par exemple, si je fais de la boxe et que je me fais ramasser la gueule en deux rounds, je peux plus bosser pendant 6 mois, je suis déformé, je peux éventuellement faire le sosie de Stallone, mais enfin, vu comme je suis collé, c'est mal barré. Donc,
2: c'est pour ça qu'on fait ping-pong.
7: Voilà, donc nous, on fait des sports, c'est limite domino, belote et tout, mais rien d'autre. Hein.
0: Et toi, Jean-Claude ?
2: Ouais, ping-pong, trampoline.
0: Ping-pong et trampoline.
7: Et il arrive à jouer un niveau en faisant les trampolines, parce qu'on fait un numéro de cirque aussi.
2: Ping-pong et trampoline en même temps.
7: Ouais.
2: Je crois,
7: ah ouais, t'as un niveau.
0: Non, mais sport sans risque. Par exemple, je sais pas,
2: domino,
0: du vélo ou de la Formule 1.
7: Formule 1,
0: c'est quand même.
7: Ou du sport en chambre.
0: Un sport grave.
7: Ou peut-être
0: la Formule 1.
7: Peut-être le sport en chambre. Ouais, mais on n'a pas de voiture, alors c'est difficile.
0: Non, mais d'aller boire
7: En chambre, Gérard.
0: Oh. Mais attends, toi, ferme-la un peu quand je parle à quelqu'un, ok ?
2: Oh, c'est vrai, enfin, je veux dire, tu l'as coupé.
7: Oh, je suis d'accord.
0: Tu la fermes ?
7: Oui.
0: Donc,
7: mais quand tu
2: non,
7: parles
2: tu la
7: sport,
2: fermes, il a dit.
7: Du sport en chambre. C'est du sport, mais tu peux.
0: Bon, le sport en chambre, t'as pas besoin de risque. Attends, ok ?
2: Pourquoi tu parles du sport ? Non, Gérard, ça fait quand même partie du sport.
0: Toi, ton sosie, si le jour qu'on le voit dans la rue, tout le monde tombe par terre. Ça va faire des catastrophes.
7: Mm-hmm.
0: Rien qu'à voir ta gueule, on a compris. Déjà, t'es blanc comme un cassette aspiré.
2: T'as entendu Henri comment il lui a mis la gueule.
0: Alors, qui c'est qu'on a là maintenant ?
18: Tout de suite, on accueille Jeannie, 35 ans, de Paris.
0: À la place
18: de Sosiva.
0: Alors, Jeanny, bonsoir.
19: Eh Gérard, j'ai une idée pour toi. Ce qui serait bien, c'est que t'arrêtes les débats à 2h. Comme ça, tu peux aller plus rapidement au bois de Boulogne. Hein, salope.
0: Ouais, ben moi, je t'emmerde, connard. Alors là, Pilder.
20: Quoi?
0: Tu sors de, tu sors du studio, Max.
20: Quoi, Gérard? J'ai rien fait.
21: Tu pourrais dire bonjour à Jeanny, quand
20: même. Bah oui, il est là, il t'attend.
0: Attention, hey. Qui recommence pas, lui, avec sa merde, là.
20: Mais c'est l'auditeur qui est arrivé.
0: C'est pas ça, Jeanny.
19: Ouais.
0: 101.9, c'est ça?
22: Ouais, c'est ça, à Paris, ouais.
0: À la place de Sosie, là?
20: Bah, personne. Bah, attends, ça arrive.
0: Personne. Oh. Non, mais, là, il y a 24 lignes qui sonnent, là, vous.
20: C'est
0: vous
20: pas grave.
23: Ça arrive, ça arrive.
20: C'est pas grave,
0: ça
20: attaque.
0: Arrive.
20: Allez.
0: Alors, sixième question. Être sosie d'une personne, peut-il y avoir des inconvénients? Des avantages ou inconvénients? On va
2: ça
0: demander.
2: Si t'es le sosie de Paulou sous les airs, ça va. Si t'es le sosie d'Arnold, ça craint.
0: Tu peux préciser, Jean-Claude?
2: Bah ouais, ça dépend évidemment de la personne dont t'es le sosie.
20: Ouais.
22: Mm-hmm. Arnold, d'Arnold et Willy?
20: Bah ouais, parce que.
2: Ta gueule, Willy.
20: Par exemple, moi j'ai un copain, c'est le sosie de Louis de Funès, et comme il est mort, il est dans la merde. Il est au chômage. Mmh. Et je peux te dire que.
2: Louis de Funès est vivant, c'est l'autre qui est.
20: Ouais, il faut prendre des assurances vie, des assurances chômage, parce qu'on sait jamais ce qui peut arriver. Hein,
2: c'est vrai,
20: un échec de carrière, un décès accidentel.
2: Je connais pas, moi.
20: Ouais. Je peux te dire que moi on connaissait une copine, s'appelait Chantal, elle était sosie de Lady Di. Mm-hmm. Je peux te dire que elle était gueulée au concessionnaire. Excuse-moi parce que c'est
22: ça. Parle pas de marque à l'antenne, vous êtes chiant.
20: Ouais, Jeannie. Attends, est-ce que tu sais pas ce que c'est d'être sosie de quelqu'un, toi, on dirait, j'ai l'impression.
22: Bah si, moi, figure-toi que si.
0: Jeannie.
22: Je parle à qui là? Je parle à
20: Henri, c'est Henri.
21: Henri et à Gérard.
22: Ouais, si, parce que figure-toi que moi j'ai des inconvénients à ce niveau-là, parce que moi-même je suis le sosie de Sim, mais à 25 ans, et le plus gros inconvénient c'est que personne ne me reconnaît.
0: De quoi t'es le sosie de Sim?
22: Je suis le sosie de Sim quand il avait 25 ans.
20: C'est Sim, ouais. La chanteuse.
22: Et tu veux, quand je me balade dans la rue, je suis hyper emmerdé, parce que Sim il est vachement connu, mais du fait que je ressemble à Sim quand il avait 25 ans, ben les gens ils me reconnaissent pas.
0: D'accord. Sosie d'Al?
24: Idoles. Mmh. Ça a des avantages, je veux dire, si tu ressembles à quelqu'un.
0: Non, j'ai sosidal avant.
24: Ah ouais.
20: Bah, sosidéal.
24: Je pense qu'il y a longtemps qu'il est parti, celui-là.
20: Non.
0: Il est là. Mais réponds aux questions ou pas?
20: Bah, parle-lui au lieu de.
0: Allô? Sosidéal.
25: Ouais, t'aurais juste une
0: Terminé. Sosidol.
20: Attends, j'ai quelqu'un à accueillir avant que,
0: ouais.
20: Avant que tu parles à Sosidol.
24: J'en ai marre qu'on coupe la parole. Hein.
20: Excuse-moi, mais tu viens tout de suite après.
21: Ça on arrive, accueille Elvis Bracelet.
20: Bonsoir.
26: Oui, bonsoir. Bonsoir à tous, c'est Elvis Bracelet.
20: T'as quel âge et ta fréquence, s'il te plaît, Elvis?
26: J'ai 27 ans, j'appelle de Toulouse, c'est 107.5.
20: Oui.
26: Vive le rock'n'roll.
2: Welcome.
26: Yes.
0: Ouais, ben, tu te calmes. Sosidol.
21: Avant que tu reprennes l'auditeur.
24: J'en ai marre qu'on coupe la parole, Rigo.
0: Sosidol, si ça te plaît, ça te plaît, même bien, c'est mes débats, d'accord? D'accord.
21: Je suis désolé, ma chérie.
0: Oh, vous vous calmez, les auditeurs. Merci.
21: Donc, il y a Servomix, il te demande, en fait, dans un Twix, quel est le sosie de l'autre?
0: Dans un Twix?
2: Un Twix. Deux doigts coupés fin.
0: Quel est le sosie de l'autre? Il n'y en a pas, je pense.
22: Ouais,
0: à part deux doigts coupe fin, c'est tout.
21: Ah, mais vu que c'est les deux mêmes, c'est lequel le sosie de l'autre?
0: Ah ben, on ne sait pas. Tiens, t'en as pas. Sosie d'Ol.
24: Oui, Gérard. Ça a des avantages si tu ressembles à quelqu'un de célèbre et sympa et genre Jean-Luc Delarue, tu vois.
0: Mmh.
24: Ça a des inconvénients.
2: Tu as 22 ans, tu habites toujours Paris?
24: Comment?
0: Ouais, ouais, t'as toujours 22 ans, 21 ans et t'habites à Arras.
24: Ouais, mais si. Ça a des inconvénients par contre si tu ressembles à quelqu'un de pas cool, quoi. Par exemple, je sais pas, les nids publics numéro 1 ou Cool Chain, ou tu vois, mais comme ça, quoi.
26: Jacques Mestrine,
24: voilà, chercher son nom.
0: Oh, bah ça, on s'en fout de lui.
20: Pas de politique.
24: Heureusement qu'il y a quelqu'un de cultivé au moins.
26: On parle pas des députés.
24: Voilà.
0: Bon, tout à l'heure, Yana, ça va aller vite pour eux.
26: Ouais.
0: Ok, donc la fin de ta pensée?
24: la fin de ma pensée.
1: Elle avait fini, je pense. Hein.
24: C'est qu'elle était terminée.
1: C'est la pensée unique.
0: Elvis Bracelet.
26: Ouais, bah écoute, moi j'ai des bons plans, par exemple pour aller dans des concerts, parce que je suis un peu le king quand même.
24: Mm-hmm.
26: Donc j'ai des plans réducts aussi sur les disques, dans
1: mais
26: les.
1: T'es le sosie de qui? T'es le sosie de Jesse Garonne?
26: Ouais, je suis aussi pote avec le sosie de Jesse Garonne. Qui peut nous appeler d'ailleurs s'il veut? Parce que c'est jeudi, quoi.
0: Non, non, mais pour l'instant, c'est pas toi qui décide qui appelle les gens, c'est moi, d'accord?
26: Ouais. Ok, et donc, je voulais te dire, bah, bon plan, concert, tout ça, si tu vas aller voir Johnny Rock, tout ça, bon plan.
0: Non, non, mais attends, là Johnny Rock, comme tu viens de dire, et en fin de compte, c'est Johnny Rep.
1: Ouais.
0: Parce que ça c'est Apolline qui a essayé de nous faire venir ce Zozilla qui ressemblait à Johnny Hallyday.
1: Non, Godzilla.
16: Et il nous a posé un lapin.
0: Ouais, ouais, il t'a posé un lapin parce et que bah, Comment?
16: C'est parce qu'il m'a dit au téléphone qu'il voulait pas voir ta gueule.
0: Alors moi, ma gueule, elle t'emmerde, ok?
16: Non,
0: à toi.
16: Mais ça, tu le dis à
1: qu'est-ce qu'elle a, ta gueule? Qu'est-ce qu'elle a, ta gueule? Ouais.
0: Alors, ça fait trois fois que tu nous poses un lapin. Alors, ça va comme ça. Là, pour l'instant, les deux sosies qu'on a, ils sont vraiment là. Le tien, il a ça a foiré. Alors, quand tu nous feras des plans foireux comme ça, tu nous le rediras.
16: Okay.
0: En de bon entendeur, salut.
26: Bravo!
0: Monsieur là, passer pour un con auprès de tous les auditeurs, j'aime pas trop. Parce qu'on l'a annoncé plus d'une fois, et plus d'une fois, soit qu'il était malade, soit qu'il pouvait pas venir. Hein? Tu nous l'as fait trois fois ce coup-là. Alors c'est terminé.
1: Je veux pas dire, mais elle est sympa, Pauline, mais elle s'était, quand elle nous a invités, en fait, elle nous a filé une mauvaise adresse. On s'était retrouvé notre radio tout à l'heure avec Jean-Claude.
0: Ah bah, bravo! Bravo! Non, c'est pas moi qui donne les fausses adresses aux gens.
26: Vraiment une truffe.
0: C'est pas moi qui donne les.
26: C'est qu'une tâche à peau, merde.
2: Oh, tu vois là, ça, toi, Laetitia.
1: C'est vrai qu'on s'est retrouvé dans une radio pourrie, nous.
26: Oh là là, quelle conne.
2: C'est pas grave, t'es avec nous.
0: Comment se passe une journée chez un sosie?
1: Attends, Gérard.
4: On va accueillir Sosie Histoire Drôle avant que tu.
0: À la place de qui?
4: Bah, à la place de Sosie Idéal.
6: Comment? Salut.
26: Salut.
6: Ouais, salut. Je suis le comment Sosie de Philippe Candé Leroux. Donc moi aussi, je fais du patinage sur glace.
0: Ouais, patinage artistique.
24: Tu fais des axels?
6: Des triple axels, je te remercie. Dernièrement, j'ai fait Zorro, parce que, bon, je voyais, lui, il avait fait D'Artagnan, mais moi, j'ai fait Zorro.
0: Ouais.
6: Je me suis, tombé, et voilà.
0: t'as pas fait le Père Noël, et tu une ordure?
6: Super.
1: Non, très drôle, Gérard. T'aurais dû faire Bambi, parce que Bambi, dans le film, il se casse la gueule sur la glace, lui.
0: T'appelles d'où, toi, déjà, Sosie, quoi?
1: Sosie Histoire Drôle.
0: Sosie Histoire Drôle.
1: Note bien, Gérard.
6: J'appelle de Nantes.
0: Mmh. Ta fréquence?
6: 105.3.
0: Voilà. 105.3,
6: ok. C'est fait, Marie-Berthe.
0: Donc, Jani.
10: Ouais.
0: À toi.
1: Jani, oui.
10: Comment se passe la journée d'un sosie?
0: Ouais.
10: Ouais. Moi, j'avais vu justement avec tes deux invités là.
0: Mmh.
10: J'ai vu un reportage sur France 3 Limousin sur la journée de Jean-Claude.
1: Mmh. On n'a pas trop aimé ce reportage. D'ailleurs, il était un peu tendancieux. Enfin,
10: on
2: a été un peu trahi par le journaliste.
10: J'ai vu. Maintenant, après, vous me direz si c'est bon ou pas.
11: Vas-y, balance,
10: donc,
11: balance.
10: Donc, il se lève, il est midi. Après,
1: ouais,
10: il
1: n'importe
10: monte.
1: Quoi.
10: Hein?
2: Continue, vas-y.
0: Vas-y, accouche là.
10: Ouais, j'y vais. Alors après, il fait une toilette, tout ça, il monte, il fout ses fringues, pantachoc, tout ça qu'il a acheté. Après, il monte, il a une voiture, il a une Lada, et puis il va travailler.
0: Ouais, d'accord. Alors tu précises bien les noms, donc on vient au revoir. Hop. Bonne nuit à toi. S'il vous plaît, les auditeurs.
1: J'aimerais qu'ils finissent de raconter le reportage, parce que je voudrais qu'on en dise un mot après, parce que
10: et après ce que j'ai vu sur le reportage,
1: laisse le finir.
10: Il retrouve son pote là, l'autre sosie, et ensemble ils font une partie de billard. Il est 16h30, ils rentrent chez eux.
20: Voilà. Ouais, voilà, n'importe quoi. Mais attends, tu es en train de faire dire ouais. quoi là que
3: t'es avec lui en
20: rien nos journées.
26: Ouais.
20: C'est ça que t'es en train de dire. Attends, mais c'est pas facile comme métier. Ouais, attends, moi tu sais, je me lève tous les matins.
3: Et bientôt on va dire qu'on est zéro automan.
20: Attends, les fringues, moi j'ai pas les moyens de me les payer. Les fringues à 1000 balles des pays du showbiz et le matin, moi qu'est-ce que je fais? Je prends une machine à coudre et je me fais mes t-shirts moi-même. Ok, avec des draps, avec des rideaux. Alors tu nous parles mieux s'il te plaît parce que c'est facile. T'es qui toi d'abord?
26: C'est faux.
20: Calme-toi.
0: Oh, Jeannie.
26: Pas la peine de s'énerver, les gars.
0: Henri.
24: Calme-toi.
0: T'inquiète pas, on va le virer. Celui-là, tu lui dis au revoir.
20: Non, mais attends, laisse-le, il m'intéresse. Non, mais laisse-le, attends. Garde-le, qu'on discute un peu, ouais.
0: Tu veux qu'on le garde?
20: Ouais, garde-le, parce que.
3: Vous parlez pas tous les uns sur les autres.
20: Parce qu'il y a beaucoup de conneries qui se racontent sur les sosies.
24: Il n'y a pas de raison pour que tu restes non plus.
26: Non, mais je vois pas pourquoi je devrais être viré alors que moi je ne fais que raconter ce que j'ai vu à la télé, un reportage sur France 3
3: Limousin.
26: C'est
3: ignoble.
26: Je suis avec toi, je connais non plus.
3: Attends, je peux aller connaître personne qui est obligé à regarder France 3 Limousin non plus.
0: Attends, Jean-Claude.
26: Sosie.
0: Oh, Jeannie.
26: Ouais.
0: Maintenant, on va accueillir les autres, maintenant que t'as bien dit tes conneries.
20: Ouais, mets tes bottes en cuir,
0: Sosie Espoir, tu t'écrases. Tu me le calmes tout de suite, celui-là.
26: Oh, mais moi, je suis tout à fait calme. Hein.
0: Tu t'écrases, Sosie Espoir. Tu t'écrases.
26: En même temps, je suis très très calme, je t'assure.
20: Bon, Gérard, allez, vas-y, attaque un autre auditeur.
26: Il y a deux mecs qui
0: Sosie Espoir.
8: T'écoutes, mon ami.
0: À toi.
8: Je t'écoute, mon ami.
20: C'est la cacophonie, là.
0: Oh là, c'est de la merde, ce soir au sonar.
3: Manu.
8: Comme d'hab.
0: Sosie Espoir.
8: Ouais, je t'écoute, mon ami.
0: Ben, tu réponds à la question, je la répète pas.
8: Voilà. Donc, moi, j'étais tout à fait d'accord avec le monsieur que tu viens de saquer sur l'antenne. Donc, voilà.
0: D'accord, alors.
8: Final,
0: ligne. Ok, alors, toi, tu peux aller faire une chose, c'est de raccrocher ton téléphone et d'écouter ce qu'on finit de dire, d'accord?
26: C'est génial, je me fais la tête de Paul Prévost, c'est génial.
0: T'as raison, alors au revoir.
20: Tu vas te faire mettre par le sosie de Brigitte Lahaye,
0: ouais. Fais-toi mettre par le sosie de John Travolta.
26: Ok.
20: La suite, Gérard.
0: Au revoir. Bah,
24: moi, je veux bien me permettre par le
0: sosie d'Ol.
24: Ouais. Le sosie, comme tous les sosies, se lève le matin, de très bonne heure. Ouais. Et, s'il travaille, moi, par exemple, je suis des anusseuses de porc, donc je pars à l'usine. Mais dès que je reviens de l'usine, en fait, je travaille mon rôle de sosie. Donc, je suis sosie une pseudo-comédienne, donc je fais de la pseudo-comédie.
0: T'as raison.
24: Bah oui. Et il y a des sosies aussi, des sosies de chanteurs qui font des vocalises, enfin qui s'entraînent, tu vois. Mais ça, c'est dans l'entraînement. Il faut être crédible.
0: Vous laissez parler la personne, s'il vous plaît, merci.
20: Tu peux peut-être nous faire partager tes talents. T'apprends les rôles aussi de Josiane Balasco. Par exemple, le Père Noël est une ordure, connais les répliques, tout ça.
24: Je ne suis pas le sosie de Josiane Balasco, mais de Valérie.
0: Non. Je suis désolé.
20: C'est plus la même.
24: Non, c'est pas la même.
20: Ah, toi, c'est Valérie. Excuse-moi.
3: Ouais, c'est fait virer, Balasco.
20: Je t'ai enduit plein d'erreurs, là.
24: Je m'ai enduite en erreur.
20: Tu t'apprends les trucs de Valérie Mérès, là. Mais elle joue dans quoi, elle, déjà?
24: Elle a joué dans Banzai. Je peux te faire le cri.
20: Ah, tu peux, ouais.
24: Banzai! Voilà.
20: Ah, ouais, tu le fais bien. Tu bosses bien.
3: Du boulot, quand même.
24: Je l'ai travaillé.
20: Tu bosses bien, quand même.
24: J'ai eu du mal.
20: Non, il y a du taf. Hein.
0: Okay. Elvis, bracelet.
26: Tout à fait. Bah écoute, moi le matin.
0: Pour finir.
26: Le matin, je me lève, j'ai une journée chargée. Donc déjà une petite heure pour me refaire la banane quand même, parce que ça tient pas tout seul ces choses-là. Ensuite, je me taille les rouflaquettes aussi.
24: Mm-hmm. T'as des pâtes?
26: J'ai des pâtes. Il faut que je cire mes Santiago aussi. Et après, je repasse mon costard, je me prépare pour aller en gala, quoi. Ça me fait une journée bien chargée, quoi.
0: Alors on va demander à Henri.
26: D'ailleurs attends, GG, si tu peux me permettre, je voulais dire à Henri et à Jean-Claude que moi aussi j'avais vu.
0: Jean-Claude il est pas là parce que Jean-Claude.
20: Il est parti aux toilettes, Jean-Claude.
26: Bon, alors,
11: mon pote
26: Henri.
0: Comment?
26: Alors, je voulais dire que j'ai vu le reportage moi sur France 3 Limousin donc. Et je voulais dire que quand même vous faites un maximum d'argent sur le dos des stars. Il faut le dire, c'est leurs idoles et ils en profitent.
11: Exactement.
20: Attends, mais d'abord, non mais attends.
0: Elvis, tu laisses répondre Henri, s'il te plaît.
5: Tu laisses
0: répondre Henri maintenant.
5: Vas-y, Riton.
20: Attends, mais d'abord, d'où tu penses que c'est nos idoles? Mais attends, mais ces mecs-là, je les aime pas, moi, les mecs de la télé et tout, là, tous dans le même sac et tout. Moi, j'aurais préféré être un sosie de quelqu'un d'autre, tant que je veux dire.
5: Ah ouais, donc tu profites encore plus.
20: Mais non, je profite pas, mais
5: tu l'aimes pas en plus, le mec.
20: Non, mais je profite pas, mais je l'aime pas. Il y a une tendresse qui s'est créée à force d'avoir sa gueule tous les jours et d'essayer de l'imiter, de lui ressembler et tout. Et ben forcément, on s'y fait. Mais moi, je préfère.
22: Vraiment tomber bien bas. Hein.
20: Ouais, attends. Ouais, c'est facile. Mais attendez, mais imaginez que vous ayez la gueule de je sais pas d'un mec un mec connu.
5: Bah le King.
0: Attends, Henri. On va laisser répondre Jean-Claude comme il revient.
20: Ouais, Jean-Claude.
0: Attends. Donc Jean-Claude, apparemment,
9: il parlait avec le directeur. Le directeur lui avait promis qu'on interrogeait des sosies de gens qui faisaient des vrais débats. Et là, on ne sait pas ce qu'on dit.
0: Non mais Jean-Claude.
9: On ne sait pas ce qu'on dit. Ça va dans tous les sens.
0: Jean-Claude,
20: il veut savoir.
0: Jean-Claude, il y a encore un auditeur qui est en train de dire des conneries
5: sur
0: l'histoire de France 3 Limousin. Donc si tu pouvais demander. Attends, tu permets, Elvis?
5: Je vais l'expliquer. Je disais donc que ce que je trouve dégueulasse de la part des sosies, c'est que vous faites de l'argent sur le dos de vos idoles quand même. C'est quand même grâce à eux que vous ramenez la croûte à la maison.
9: Je te remercie pour ma mère.
20: Je te signale que Florian Gazon, en ce moment, il est plutôt au creux de la vague, ça marche pas trop pour lui, et que moi, en faisant des galas dans toute la France, en me cassant le cul à l'imiter, j'entretiens son image et je lui fais de la pub, et à mon avis, si un jour il revient, il pourra me remercier parce que...
9: Il te remerciera pas parce qu'ils sont comme ça dans le showbiz.
20: Mais ouais, parce que les mecs, ils sortent pas de Paris, tu vois le périph, dès qu'ils sortent de Paris, ils pensent qu'il faut prendre le passeport et tout, mais moi...
9: Mais comment
20: moi,
9: le mec, il pensait que c'est facile la vie?
20: Moi, je me casse le cul, je fais des animes, des fois trois animes dans la journée, dans les supermarchés et tout. Et je me fais passer, et je lui fais sa pub et tout. C'est comme si c'était son attaché de presse.
22: L'autre, il va se plaindre.
20: Et un jour, je l'ai rencontré un jour.
0: Oh, vous taisez, vous laissez parler là, Henri, s'il vous plaît.
22: Ouais,
0: merci.
22: Sur les pieds, Gérard.
0: Oh, tu t'écrases.
20: Je l'ai rencontré, moi, un jour, et je lui ai dit, j'étais hyper intimidé, tu vois. Et je lui dis, ouais, salut, je m'appelle Henri Guibet, je suis ton sosie. C'est ce qu'il m'a dit, ce gros bouffon. Il m'a dit, ouais, c'est ça, et moi, je suis le sosie du pape. Attends, j'étais
24: cœur.
12: Mais est-ce que les sosies, ça travaille au noir, ou est-ce que ça a des contrats?
20: Le sosie de Dieudonné, ouais.
0: Donc on va poser la question, les femmes peuvent-elles avoir un sosie d'un homme ou vice-versa? Et on va s'écouter les sosies qui sentent avec de l'Adidas sur les cloches, et on se retrouve tout de suite après. Bonsoir à toi.
24: Rebonsoir Gérard,
20: rebonsoir
24: Henri et rebonsoir Jean-Claude.
9: Et
20: nous on pue, merci.
24: Bonsoir l'équipe.
19: Sympa.
16: Ouais, sympa.
0: Mmh. Elvis Bracelet.
5: Ouais, bonsoir à tous les sosies, donc sosie de Fildar aussi, le sosie de Manu, le sosie d'Apo, le sosie de Rigaud, tout le monde, bonsoir.
0: Okay, bonsoir à toi.
5: Bonjour sosie.
0: Sosie Dine Zidane de Créteil, 101.9, enfin, c'est ça ta fréquence?
24: Ouais, c'est ça. C'est
20: Sosie
24: Zidane, hein.
20: Ouais, bah, Sosie Dane, ça a plus histoire, Sosie Zou.
24: Tu m'écoutes, je suis une fille et je ressemble à Zidane, et quand t'as la coupe de Zidane et que t'es une fille.
5: Ouais, fais gaffe, tu perds tes cheveux.
9: Tes cheveux,
0: bon. Donc, ok, on va pas s'éteindre, on va pas. Et Zani, pour terminer.
19: Et Gérard, est-ce que je peux te demander si tu peux aller me chercher un McDonald's avec
0: Zani pour terminer? Zani pour terminer.
9: Non mais Gérard, on t'a dit pas de marque depuis le début, les auditeurs ils font n'importe quoi, putain, il faut le tenir.
0: Oh, c'est quoi là au standard là?
5: Je veux bien
0: Zani. Zani,
20: c'est Jani, je crois.
9: On y va, Gérard. Ouais.
0: Alors les femmes, c'est la dernière fois que je répète la question, les femmes peuvent-elles être un sosie d'un homme ou vice-versa?
24: Bah,
0: on va demander à Zani.
22: Ouais, moi je crois que ouais.
0: Alors, tu peux préciser.
22: Le sosie d'un homme et vice-versa, Mandalire, c'est le sosie de Dave.
0: Non, je pense pas, parce que Dave, il est pas gros.
24: Hein? Bah, Mandalire non plus, elle est pas grosse.
22: Qui? T'as vu ça où, toi? Bien sûr que oui, il est gros, Dave.
0: Non, mais ah ouais?
9: Gros, ta gueule, Chala.
20: Ouais, mais c'est vrai qu'à la télé, il rentre son ventre.
22: Ah, il paraît, ouais. Enfin, moi, j'en sais rien. C'est pas moi qui suis sosie et qui me la pète dans les galas et à la TV, quoi.
20: Ouais, ça va, attends. Tu nous respectes un peu.
9: Tu fais quoi comme boulot, toi?
22: Excusez-moi, mais moi, après, ce reportage sur France 3 Limousin qui jouera pas.
0: Oh, ouais, c'est bon, toi, tu t'écrases avec.
20: Non, mais tu fais quoi comme boulot, toi?
24: Ouais.
22: Alors, je sais pas.
9: Bracelet.
22: c'est l'image que vous avez donnée. Hein. Je suis sûr que les originaux, quoi, les vrais de la rue, Gazan, tout ça, c'est des mecs vachement plus sympas, vachement plus...
0: Ouais, bah, t'as raison.
20: Toi qui serais venu faire un débat à 2h-10 du matin, ouais, les vrais, attends, alors que les mecs, à cette heure-là, ils sont en boîte complètement débourrés.
7: C'est les payés, là.
22: Attends, deux secondes, j'ai le copain d'un copain.
0: Ouais, le copain d'un copain et la copain d'une copine. Allez, ouais, c'est ça, t'as raison. Zidane.
24: Oui.
0: Hop. Oh, lui, ça va vite avec moi. À toi.
22: Oh, bah, c'est non, attends.
7: J'aime bien quand Gérard tient le débat, moi, je trouve qu'il est comme ça, met les choses en place, quoi.
0: Ouais. Zidane. Oui. Une
24: comment
0: fois, deux fois, ta couche. Bon, alors, ta couche.
24: Ouais, bah, je te dis, moi, je suis une fille, je ressemble à Zidane, qu'est-ce que tu veux de plus?
0: Oh bah d'accord,
21: c'est vrai.
0: Je te demande, les femmes peuvent-elles être un sosie d'un homme ou vice-versa?
20: T'as de la chance, tu pourrais être le sosie d'Aimé Jacquet. Hein.
0: Oh là là, qui c'est qui m'a choisi cette nana là?
20: C'est Apolline.
16: C'est pas une nana, c'est
0: Gérard,
21: pour calmer le débat, il y a le sosie de Davy One sur l'IRC, il te demande si, en fait, est-ce qu'à sans souci, 606 sosie, sucer 606 saucisses dans 600 sans sauce et 600 saucisses.
0: Oh non, je vois pas du tout ce qu'il veut dire.
7: Ça dépend, Gérard, à quelle heure.
21: C'est pas compliqué.
0: Evin Bracelet.
21: Et dans quel sens?
26: Elvis, pas Elvin.
0: Elvis Bracelet.
26: Donc Elvis Bracelet, oui, tout à fait. Moi, je pense que les hommes, les femmes, tout ça, il n'y a pas de misogynie à voir. On a parlé récemment, notamment à l'Assemblée, de la parité homme-femme.
7: Ouais.
26: Je pense qu'on va pas revenir là-dessus, on va pas faire un scandale.
24: Pas de politique.
26: À ce sujet, j'ai connu moi un androgyne qui s'appelait Roberto.
24: Mm-hmm.
26: Et voilà, je pense que voilà.
7: Mais toi, Sosie Bracelet, le fait d'être une femme, tu le vis comment?
26: Bien, depuis l'opération, ça va mieux, parce qu'avant c'était dur, parce que quand j'étais une mini-jupe, on voyait la bosse, quoi, mais pas de marque.
20: T'aurais pu faire Quasimodo. Hein.
7: Ça, ouais, est-ce qu'on parlait pas de protection tout à l'heure? J'ai bien parlé de protection, ouais. Qui peut faire une bosse,
24: des coquilles.
26: Je vis bien ma féminité, ouais. Surtout que ma voix a commencé à évoluer et à s'éclaircir, donc ça commence à aller mieux quand même.
0: Sosidol.
26: Ça rapporte.
0: Sosidol.
24: Tout à fait. Bah, prends l'exemple, par exemple, de Mireille Darc, qui n'a rien de féminin, la pauvre.
26: Oui, elle a la coupe de cheveux de Mireille Mathieu, mais en blonde quand même.
24: Voilà, mais bon, c'est quand même.
20: C'est qu'elle s'appelle Mireille.
24: Un peu un homme, ouais, c'est sûr. Ouais.
20: Oui. S'appelait Jeanne, en fait, Jeanne d'Arc.
0: Henri, peut-être une question à poser aux auditeurs vite fait avant qu'on attaque la prochaine question.
20: Ouais, je veux savoir.
0: Sans trop qu'on aborde l'histoire de FR3 Moulin, tout ça.
7: Ouais, Moulisin.
20: Ouais, moi je voudrais savoir s'il devait être le sosie de quelqu'un.
0: On n'a pas le temps là. Attends, tu permets?
13: On a pas le temps.
0: Ils sont là, j'ai le droit de leur poser des questions, d'accord?
20: Je voudrais savoir si...
7: Attendez, objection, le directeur n'aime pas dans le studio.
0: Larsen,
20: c'est quoi ce bordel?
7: Qui c'est Larsen?
20: Je voudrais savoir s'il devait être le sosie de quelqu'un d'autre, qu'ils aimeraient être comme sosie.
0: Alors, sosie d'ol.
24: Moi?
0: Ouais.
24: Je sais pas, Claudia Schiffer.
0: Ouais. Elvis Bracelet.
26: Je sais pas, Dick Rivers ou Eddie Mitchell.
0: Ouais. Zidane.
24: Bah, je préfère être la femme des 42 plutôt que 42.
26: Ouais, mais t'es un boudin, toi, c'est pas la peine.
7: Attends, excuse-moi.
0: Là, je comprends pas. La femme de 42 que.
7: Elle préfère être la femme de 42 que 42.
26: Madame.
0: Ouais, là, je comprends pas.
7: Ça veut dire que tu préfères te faire la femme de 42 que 42, donc.
26: Ouais. Ah, moi aussi, hein.
0: Je pense. C'est ça, tu préfères être une gouine.
24: Exact.
0: Ah d'accord. Ok.
20: La femme de Carambar aussi.
26: Ouais. Avec
0: Zani, pour finir, pour répondre à la question à Henri. Ouais, ben c'est bien.
20: C'est
0: Henri.
20: Pas Zani, c'est Jani.
0: Ouais, Jani. Ouais.
22: Bah, moi je trouve déjà, bon, c'est pas une question super originale, mais enfin bon, vu que t'as pas les originaux.
20: Excuse-moi, je suis pas animateur radio. Hein.
24: C'est du gazon.
0: Tu réponds à la question, ouais, s'il te plaît.
22: Ok, j'y vais. Moi je voudrais être le sosie du chien de Belmondo.
0: Ouais, d'accord. Moi, tu sais ce que je voudrais être? Que tu sois le sosie du chien qui va retourner au standard, qu'on va te virer.
20: Comme ça, tu pourras te faire enfiler comme une moufle.
0: Voilà.
22: Ils sont super vulgaires, hein, surtout Henri, là.
0: Ouais, à toute manière, vous avez été assez vulgaires avec eux. Alors, Henri, Zani.
7: Henri, quoi, il est en colère.
0: Zani, au revoir. Zani, au revoir.
22: Mais regarde.
0: Manu, s'il te plaît!
20: J'arrive pas à le trouver, il y a tout à pas attendu.
13: Et si, regarde, c'est celui qui est sur le
0: plan. Je sens que tout à l'heure, c'est moi qui vais dire au revoir aux auditeurs. Maintenant, la question, je te la repose à toi, Jean-Claude.
13: Ouais.
0: Donc, pour toi, les femmes peuvent-elles être un sosie d'un homme ou vice-versa?
13: C'est con.
0: Donc, toi, si c'est con, tu sais ce que je t'ai déjà dit une fois.
13: C'est bon qu'elle dit ça parce qu'il n'y a que la vérité qui blesse.
0: Voilà. De toute manière, il est con. Alors, c'est tous les jeudis qui me fait de la merde. T'inquiète pas, je suis habitué. Donc, pour toi.
13: Ouais, bah, je pense que.
0: Toi, tu vas te faire enculer.
13: Bah, je suis une femme.
0: Ouais, bah, alors. Tu fermes ta gueule.
21: Bon, Gérard, pour calmer, pour reprendre dans le débat, on est quand même 7022 sur IRC.
13: C'est nul.
21: Ce qui est énorme.
13: C'est pas mal, mais tu peux mieux faire, hein.
21: Non, bah, on est combien sur Minitel, Phil?
13: Non, bah, sur Minitel, on est pas mal, on est déjà 843.
21: Putain, ça cartonne.
13: Et il y a un quart qui vient d'arriver, donc on est
0: monté. Ouais, il y a un quart. Suédoise, c'est pas un sens.
13: Le troisième âge, on prend pas, on a déjà. Non, t'inquiète.
0: Bon, Jean-Claude. Jean-Claude, si tu pouvais
13: me
0: si tu pouvais me répondre à la question.
13: Ouais, oui, alors, et vite. Oui, Gérard, bah, je pense que ça dépend.
0: Donc pour toi, ça dépend.
13: Ça dépend. Ça dépasse peut-être aussi.
0: D'accord.
13: Ça dépend, ça dépasse.
0: Donc, à quel âge devient-on un sosie? On va demander.
14: Excuse-moi, Gérard, allô, c'est moi, Manu. On va accueillir Monsieur Mazur.
0: Salut, Manu.
13: Il y avait longtemps.
15: Monsieur Mazur.
14: À la place de Gênes.
15: Bonsoir, c'est Monsieur Mazur. Bonsoir, messieurs, dames.
13: Bonsoir, Monsieur Mazur.
14: Vous êtes de la famille de notre ami Bruno?
15: Bonsoir.
0: Bon, alors, la question.
15: Bonsoir.
0: Ouais, ça y est.
15: Monsieur
0: Mazur. Bonsoir. Ouais, ça y est, on a compris.
13: Bonsoir, Monsieur Mazur.
15: Comment ça va?
13: Gérard, tu gères un peu, là?
15: Ça va, Monsieur Mazur? Mes hommages.
13: C'est le sosie de Bruno?
15: Bonsoir, Monsieur Mazur.
0: On a compris.
13: Moi, j'aime bien dire bonsoir, Monsieur Mazur.
0: On a compris. On a compris.
15: Bonsoir. Bonsoir,
0: Monsieur
15: Mazur.
0: Oh, Manu. Manu, nom de Dieu.
15: Bonsoir. La famille va bien?
17: Oui,
15: très bien. Oui, tout va bien. Le petit a fait une colique, mais ça va bien.
14: Bah, Gérard, on se calme maintenant.
21: Assis-toi, on reprend.
14: S'il vous plaît, excusez-nous, on a eu un problème avec Gérard.
0: Pauline, tu te démerdes.
15: Oui, bonsoir.
0: T'as l'air de prendre la Pauline ou t'en prends une aussi?
13: Non, Gérard.
21: Gérard, assis-toi.
0: Putain, ça commence à bien faire, hein.
13: Gérard,
14: faut pas lancer les cigarettes, qu'il y a des
13: menaces qui en fait. Tu tiens tes promesses.
21: Gérard, j'ai une bonne question pour toi, une question du sosie de Shkoumoun sur l'IRC. Tu m'écoutes?
14: Gérard, t'écoutes un peu, Rigo?
21: Donc, le sosie de Shkoumoun qui te demande si on peut faire des sosies avec une photocopieuse.
0: Merci. Alors, Fildar, tu arrêtes aussi.
13: J'ai rien fait, moi, il y a une coupure satellite.
0: Non, il n'y a pas une coupure, c'est toi qui coupes. Ok? Tu peux répéter la question?
21: Donc en fait la question c'était est-ce qu'on peut faire des sosies avec une photocopie?
14: Non, il faut...
13: J'ai rien fait, Gérard. Il est là, Rigo, il parle.
14: Gérard, faut pas acheter les téléphones parce qu'il y a des pays qui en manquent.
13: Vas-y, Gérard, Rigo.
21: Donc peut-on faire des sosies avec une photocopieuse couleur ou autre?
0: Non, on peut pas parce qu'il faut déjà avoir la photo de la personne et en grand. Donc la question.
21: Donc on peut.
0: Non, on peut pas.
21: Bah si, on a la photo.
0: Non, mais si la personne ne donne pas son accord, on ne peut pas. Donc la question c'est à quel âge.
13: Comment t'as calmé, toi, t'as remis en place. Hein.
21: Non, c'est l'auditeur sur IRC qui l'a remis en place, pas moi.
0: À quel âge devient-on un sosie? On va demander ça à Sosidol.
15: À quel âge devient-on un sosie?
0: Oui, bah, je répète plus les questions.
15: Non,
0: hein.
15: Non, mais je la répète pour toi.
13: Quand est-ce qu'on a la majorité du sosie, c'est ça?
15: D'accord.
0: Bah, et quand est-ce qu'on a la majorité que tu as fermé ta gueule quand je demande aux gens qui parlent?
13: T'es bouché, là. Non. Allô?
15: Allô?
13: Tu demandes à qui, Gérard, là? Parce qu'il y a des auditeurs.
0: La Sosidol.
13: On demande à Zidane.
15: Pas, suivant la législation, à quel âge est accordé l'âge du sosie? La majorité du sosival, c'est comme ça qu'on dit. Moi, je crois que c'est 18 ans. Au-delà, on peut pas. Au-dessous, on peut plus.
13: Mais il y a des dérogations, parce que le sosie de Jordi, il a une dérogation pour pouvoir faire sosie à partir de 6 ans, parce que s'il attendait 18 ans, bah, c'était un peu tard pour
15: lui. Ça lui a pas fait trop mal, quand même, la dérogation?
0: Non, mais il y a un truc.
13: Ah, il peut plus en parler maintenant, il est lobotomisé.
0: Ouais, mais justement, Jean-Claude et Henri, il y a un truc qu'il faut se dire, c'est que le pauvre Jordi, comme on en parle, j'en avais déjà parlé plusieurs fois, ses parents ils ont carrément piqué tout son fric.
15: Il faut pas le dire trop fort.
13: C'est vrai.
15: Dégueulasse. Hein.
13: Bah, il paraît qu'il a piqué.
14: Oh, c'est dur d'être un bébé.
0: Donc toi, Jean-Claude, pour toi.
13: À quel sujet?
0: Ben, sur la question à quel âge devient-on un sosie?
13: Ça t'a pris à quel âge, toi, Jean-Claude, d'être sosie?
7: Moi Jean-Claude, moi je, en tant que Jean-Claude, c'est comme Zizou, quoi. Je dis qu'elle a perdu ses cheveux, elle est devenue sosie. Moi, dès qu'on m'a greffé une casquette, ça fait pareil.
0: Ah, d'accord. Elvis Bracelet.
26: Ouais, ben moi, dès que j'ai été en âge de me faire la banane et d'avoir les roues flaquettes, ma passion pour Elvis m'est venue. Mmh. Je voulais dire que c'est vrai que des fois il y a des dérogations parce que par exemple si une gamine de 5 ans qui veut être le sosie, je sais pas moi, d'Alice Sapritch ou un truc comme ça, ça va être dur. Mmh.
0: Non, je pense pas. À 5 ans, je pense pas que les parents donnent l'autorisation. Hein.
26: Tu crois qu'il vaut mieux attendre 10 ans pour être le sosie d'Alice Sapritch?
0: Non, je pense pas là.
7: Non, maintenant on a Lara Fabian quand même. Hein.
26: Par contre, moi
2: c'est
26: je
2: méchant,
26: sais.
2: C'est méchant, Jean-Luc.
26: Ouais, non, mais moi je sais.
7: C'est vrai que c'est méchant pour Alice Sapritch.
26: Il y a des gens qui ont dit que les sosies fallait les tuer à la naissance et ça c'est dégueulasse.
7: Ça c'est vrai.
0: Non,
7: c'est
0: alors là.
7: Ça, Henri peut en parler.
0: Non, Henri.
20: Ferme ta gueule un peu, toi. Non, mais je vais être calme parce que moi j'ai contacté le sosie de Brigitte Bardot.
0: Ouais, bah, mange-toi, Henri. Parce que
20: pour qu'on arrête le massacre des bébés sosies, parce qu'il y en a marre. Parce que ça, c'est des trucs que les journaux racontent pas. Mais chaque année, on massacre des bébés sosies parce que les vedettes, elles veulent pas qu'il y ait des doubles d'eux. Bah, évidemment, ça leur prend des parts de marché. Hein. Une vedette, elle a 100% de son beefsteak et un sosie qui arrive, et bah, ça fait 50-50. Et les vraies vedettes qui sont pétées de thunes font abattre les bébés sosies des fois. Et ça,

0: De la gueule,
1: Zidane.
2: Oui, aussi. Et
1: aussi,
2: c'est
1: pour Vidar
2: Price.
0: Ah, d'accord.
1: Voilà. Alors, Zidane, au revoir. De la gueule. Hop.
3: Merci.
1: Ouais, Manu, s'il te plaît. C'est moi qui commande.
4: Elle répond bien.
3: Elle est d'où ta calvitie? À quel endroit de ton corps?
0: Sur la tête. La poitrine.
1: C'est
0: l'autre.
1: Attends, l'autre, il a un nom, d'accord?
5: Jean-Claude, hein, okay. Si tu t'appelles le Jean-Claude.
0: Excuse-moi, l'autre Jean-Claude.
3: Moi, j'ai mieux ça.
0: Oui, donc.
6: Ouais, mais tant là, c'est défait.
1: Oh là là! Je me demande qui c'est qui m'a choisi ces auditeurs, hein.
0: Est-ce que tu manques de la tête?
7: Pardon?
0: Est-ce que tu manques de la tête?
7: Oui, oui.
0: Ah, d'accord.
1: Est-ce que tu parles du cul?
0: Oui aussi, oui, oui.
5: Ça s'appelle un pétomane, j'en connais.
1: Monsieur Mazur.
8: Oui, bonsoir, c'est Monsieur Mazur.
5: Salut, Mazur.
8: Bonsoir, Monsieur Mazur. Oui, c'est bien, je voudrais simplement adresser une invitation à Messieurs Henri et Jean-Claude, que je respecte énormément.
1: Non, mais tu réponds à la... Oui, je réponds Gérard, à la question.
8: J'y arrive, Monsieur Gérard, tout à fait. Alors, je ne prendrai pas mon exemple parce que moi, je ne ressemble vraiment à personne, mais celui de ma femme qui ressemble à cette personne que l'on surnomme, je crois, sur votre antenne, Moby Dick Mystère.
9: Mm-hmm. Voilà, oui.
8: Elle a dû
1: Quoi?
8: Dans les 16 ans environ pour devenir le sosie de cette personne-là, de cette chose.
9: Ouais, à l'âge des boutons, c'est ça, hein.
8: Voilà, absolument.
1: Ouais. Okay, oh, okay.
0: Elle fait 200 kilos, elle aussi.
1: Alors, là, tu dégages.
5: Oh là là.
8: Elle a
1: Oh, Monsieur Mazur.
8: Oui.
1: On se calme.
9: Jambe gauche, hein, c'est juste.
8: Oui, bonsoir, c'est Monsieur Mazur.
1: Ouais, bah pour l'instant, tu te calmes.
8: Bonsoir.
5: Gérard, tu gères un peu.
1: Bonsoir. Bon, allez hop, bonsoir. Dernière question.
5: Non,
1: bonsoir.
5: Les auditeurs, s'il vous plaît, faites un peu moins de bruit quand Gérard répond.
1: Tu me sors celle qui a été dire qui a faisait 110 kilos, comme ça me fera.
3: Ouais, puis tu en prends celle qui habite Paris, qui a 22 ans, s'il te plaît.
5: Y a pas de problème.
10: Petite question, Gérard.
1: Tu veux Zidane, là? Tu veux garder Zidane?
3: Non, je prends Dugarry, moi.
10: Ton débat, quand même, Gérard.
5: Mais y a pas de sondage ce soir?
1: Les sondages, ils sont un peu pourris.
5: Non, mais lis ceux qui sont bien. Ils sont bien, les sondages, Gérard.
1: Ouais, ils sont bien. C'est qui les a choisis? C'est toi?
5: Non, c'est rigolo, moi, non.
10: C'est moi, comme d'hab.
1: Ouais, oh, bah attends.
10: Qu'est-ce qu'il y a?
1: Non.
5: Vas-y, lis.
1: Non,
5: vas-y, lis.
1: Alors, pensez-vous être le sosie de quelqu'un? Alors, 25% des gens ressemblent à rien. Donc, je vois pas du tout.
10: C'est que c'est pas des sosies, ils ressemblent à rien.
1: Donc, 54% des gens ressemblent à leur mère. Donc, c'est bien.
10: C'est normal.
5: C'est normal.
1: Parler des familles. 12% ressemblent à leur chat. Donc, je vois pas du tout. Je parlerai pas parce que.
3: Il y a peut-être une faute à chat.
10: Tu parlerais pas de quoi?
1: Des 1% des gens qui disent que leur femme ressemble à l'inspecteur Derrick, ça, tu vois, c'est des trucs que j'ai pas envie de dire.
10: Mais pourtant, c'était ça.
3: C'est vrai que c'est moche.
1: Attends, parce que là, faudra peut-être. Il y a des sondages là qui sont vraiment cons. Donc, si c'est pour faire des sondages toutes les semaines et qui sont pourris, c'est pas la peine. Fil d'art.
5: J'avais un truc, Gérard. Non, mais
1: fais gaffe, là, ça va être l'impact, mais plus gros.
5: D'accord. J'ai toujours un truc.
3: Putain, okay. GG, il a un truc dans ses poches, mais c'est très très gros.
1: Hein. Alors, fais bien gaffe à ta gueule, quoi.
5: Ta bombe lacrymo, là,
1: ça. Ouais. D'ailleurs, ça va être celui-là, la bombe lacrymo.
5: Allez, le débat, dis, Gérard.
1: Les sosies sont-ils intelligents? Alors, 47% des gens ne pensent pas. Donc, c'est faux, parce que les sosies sont plus intelligents que certaines personnes. 29% des gens étaient à Euro Disney. Je vois pas du tout le rapport avec les sosies.
5: Mais les sosies de Mickey.
3: Bah, Mickey, Donald.
10: Vu la parade des sosies.
1: Alors, 15% pensent que mon sosie doit être un vrai connard. Alors là, ce sondage-là.
3: C'est un sondage quoi? Non,
5: fais pas.
10: Arrête.
11: Vas-y,
1: Gérard, tu dégages.
5: Non. Il se passe rien.
1: Tu le vires.
5: Tout se passe bien.
1: Tu le vires.
11: Ça va, ouais.
12: Qu'est-ce qui s'est passé?
1: Non, tu le vires là.
13: Non, je veux directeur qui vient de revenir.
5: Ça va, Gérard, tu t'es pas fait mal à la main?
1: Non, tu le vires.
13: Ça va, des fois il y a des gens qui
5: viennent. Qu'est-ce que j'ai?
1: Attends, l'autre, tu lui dis que c'est moi le connard?
5: Non.
13: Mais non, calme-toi.
5: C'est les débats.
1: Tu dégages, je te veux plus dans l'aria. Je te veux plus là,
13: alors,
1: tu dégages.
13: Standard, alors.
1: Non, non, même pas au standard.
10: On le met sur l'internet.

0: C'est de la merde ce soir.
1: On le met sur internet.
2: Je te jure qu'il souffre ce garçon, tu vas lui faire extrêmement mal.
0: Oh, j'en ai rien à foutre.
3: Attends, j'ai porté plainte contre toi.
0: Porte plainte, tu vas voir. C'est ce con, tiens. Le sondage.
4: Ah non,
0: voilà.
4: Le sondage.
2: Ça, il était bien en plus.
5: Ça, c'est un arbre qui s'en va en fumée. Là. Et
0: allez,
5: deux arbres, ça fait une
0: bien,
5: forêt.
0: J'écoute, là.
2: Bon, GG, c'est une question, je crois.
4: Il vient de déchirer un sosie d'un débat. Sondage.
0: Tu vois, moi.
2: GG,
0: de toute manière, c'est terminé. La semaine prochaine, t'es plus dans les débats.
3: Voilà, t'es direct.
0: C'est fini. C'est fini pour toi.
3: Comme il y a deux semaines. Merde.
0: Donc, dernier sujet.
3: Qu'est-ce qui s'est passé?
0: Ouais, qu'est-ce qui s'est passé?
4: Il lisait le sondage.
0: Qu'est-ce qui s'est passé? Il s'amuse à dire des conneries, donc il a morflé. J'aime pas qu'il dise des conneries.
2: Non, mais bon.
0: Dernière question. Donc, avez-vous déjà mangé avec un sosie ou autre?
2: Moi, j'ai déjà mangé avec
0: un sosie. Non, excuse-moi!
5: Oh, Gérard, c'est bon,
2: mais...
5: Non, Gérard, il faut.
2: Oh, c'est une marche arrière.
0: Toi, tu as morflé encore.
5: Ouais. Merci à Jean-Claude qui a protégé.
3: Merci Jean-Claude.
5: Moi, j'ai.
0: Les baisse ta chaise pour qu'on parle bien devant le micro.
3: Allez, Gérard, reste une question.
0: Ta gueule.
3: D'accord.
2: C'est la réponse. Hein.
3: Bon, bah, vas-y, Gérard.
0: Je réponds du berger à la bergère. Tu fermes ta gueule maintenant. Donc, alors, la question. Avez-vous déjà mangé avec un sosie ou autre? On va demander à Sosidol.
6: Eh ben, il y a un mec là où je travaille, c'est super rigolo, dans l'usine d'écarissage, donc, qui lui n'est pas des amisseurs de porc, mais qui par contre enlève les pieds de porc, enfin ça c'est une autre histoire, qui ressemble étonnamment, tu vas pas deviner quand je vais te le dire. Je te jure, Ringo. C'est trop, hein? Donc on bouffe tous les jours à la cantine ensemble.
0: Ouais. Avec Ringo le chanteur?
6: Non, la danseuse.
7: La danseuse du 9-4.
0: N'importe quoi.
5: Est-ce que quand il rentre chez lui le soir, il laisse les gondoles à l'usine?
6: Ouais, il n'y a pas de problème. Mais c'est quand il veut Jean-Claude pour m'inviter à manger. Hein.
0: Non, mais c'est Henri qui te parlait. Hein.
6: Ouais, mais quand même.
2: Ouais, mais
0: donc, Elvis Presley.
7: Moi, je mange pas avec un sosie, je mange avec une fourchette et un couteau. Normalement, des fois, j'utilise une cuillère, mais non, je mange pas avec des sosies, non.
0: Zinedine Zidane.
8: Bah écoute, moi, étant donné que je ressemble à Zinedine Zidane, et j'ai déjà mangé devant un miroir, donc on va dire que j'ai déjà mangé avec Zinedine Zidane, quoi.
7: Ouais, tu te touches devant un miroir aussi, toi.
8: Aussi, des fois. Ouais.
7: Ça m'étonne pas.
0: Quand tu regardes...
2: Non, mais il y a de quoi, quand même.
0: Pardon ?
2: Il a eu des problèmes dans sa famille.
8: Toi, tu veux manger avec Jean-Luc, moi, je me fais Florent, alors.
6: Ouais, c'est sûr. Ouais, tu peux, tu fais Florian, il n'y a pas de problème.
0: Et moi, je me tape GG. Et moi, je t'emmerde.
2: Enfin,
7: toi.
2: Là, c'était envoyé, ça.
5: Comme un boomerang. Hein.
0: Monsieur Mazur, pour finir.
9: Oui, bonsoir, c'est Monsieur Mazur.
2: Bonsoir.
0: Ben, ça y est, les bonsoirs, on a compris.
6: Ça va ?
9: Bonsoir, Monsieur Gérard. Très
2: bonsoir,
9: bien.
2: Bonsoir, Bruno.
9: Merci. Oui, alors moi, un soir, n'est-ce pas, j'ai dîné avec le sosie de Mike Brandt.
6: Oh, la chance.
2: Mike Brandt, hein.
9: Oui, absolument. Bon, je dois vous avouer que c'était mort, hein, quand même, l'ambiance.
7: Ouais, c'est clair.
9: Et que ça n'a pas duré.
6: Ouais. Et est-ce qu'il se branle, Mike Brandt ?
9: Mike branle. Oui.
6: Oui.
9: Mais c'est le nom de spectacle, le nom de scène de cet artiste. Oui, Mike Brandt. Oui, vous le connaissez très bien.
5: C'est l'amour. Vous étiez au rez-de-chaussée avec lui.
9: Il fait l'amour sur un filet, n'est-ce pas, au-dessus des spectateurs. C'est passionnant. J'y suis allé. D'ailleurs, je vous ai vu, Monsieur Gérard, ce soir-là.
7: Fucking Blue Boy.
6: Et tu l'as laissé t'aimer.
9: Pardon.
6: Tu l'as laissé t'aimer.
9: Bon, j'aurais bien voulu, si vous voulez, mais je suis un homme marié.
2: Sur une plage, sur un oreiller.
9: C'est formidable, il m'a tenu la main.
0: Bon, monsieur Mazur, au revoir. Au revoir, Mazur. Au revoir. On ne parle pas du pont de l'Alma, au revoir. Merci.
2: C'est honteux, monsieur Mazur.
0: Bon, alors, ça commence à bien faire. Apolline, depuis le début du débat, t'es là, t'es en train d'écouter, je te demande de virer les gens, tu ne perds rien. T'es payé à quoi foutre? À tourner les pouces comme ça. Là, t'as 24 lignes qui sonnent, y a que Manu qui bosse.
3: Merci Gérard.
10: Je te regarde et je t'écoute, Gérard.
0: Ouais, mais alors t'as pas besoin de me regarder. Tu fais ton boulot, ok?
2: Mais Gérard, tu aimes l'amour.
0: Hein, faut pas déconner.
2: Elle t'aime.
0: Moi, je l'aime pas.
10: Il l'a dit, Gérard, mais moi, je t'aime.
0: Moi, je t'aime pas, d'accord? J'ai 710.
1: Mais attends, laisse-moi t'aimer.
5: Attends, c'est le sosie des villes Leclerc, c'est normal que ce soit.
0: Parce que là, je vais te dire une chose. Que là, depuis ce soir, t'as fait quoi? Rien du tout, tu m'as pas choisi un auditeur.
1: Si.
0: Tu as fait que de la merde.
10: T'as fait que de la merde.
1: Mais non.
0: Tu as fait de la merde. T'as même pas essayé de prendre un auditeur. Tu as foutu ta merde. Alors, Apolline, c'est terminé. Moi, le jeudi, je ne veux plus de toi. C'est fini.
11: Allez, sorry.
0: C'est terminé.
1: Ok, je pars.
0: Eh ben, casse-toi, rentre chez toi et ça vaudra mieux. Et dimanche, j'espère que tu seras pas là.
11: Bah si, bah attends.
0: Ah non.
5: Attends. Elle se dispute là.
0: Là, j'espère pas. Non, reviens pas après, hein. Et dehors.
10: Bah, on continue le débat, Gérard, s'il te plaît.
0: Donc, on va demander à Henri et à Jean-Claude.
5: Oui.
0: Pour vous, est-ce que déjà, dans la rue, est-ce qu'on vous a posé des questions? Est-ce que c'est vrai que vous ressemblez vraiment aux gens de la télé qu'on voit régulièrement? Toi, Jean-Claude.
2: Moi, ça m'est déjà arrivé une fois. C'est assez étonnant comme situation. On sait pas trop quoi dire et en même temps on s'y fait. Et cette personne était une jeune fille et depuis c'est ma mère.
0: Non mais sinon dans la rue comme ça personne même comme la, parce que en fin de compte tu ressembles vraiment à Jean-Claude de la rue qu'on voit sur
5: Jean-Luc de la rue.
0: Jean-Luc de la rue.
2: C'est à dire qu'à l'origine je suis blond frisé etc, donc on a fait des efforts pour ressembler parce que Henri et moi on fait un numéro on va pas tarder parce qu'on a attendu rue de Ponthieu là, mais
5: ça s'appelle ça se dispute et enfin on se pète la
2: gueule mutuellement.
5: Je crois que c'est pas mal,
2: c'est un peu truqué, mais c'est vrai que quand tu joues le jeu, forcément, bah t'as ce qu'on appelle le revers de la médaille, voire la rançon du succès.
5: Voir la face cachée de la lune.
2: Absolument.
0: Mais Henri, pour
5: moi, il m'arrive des trucs bizarres, c'est que des fois les gens ils m'arrêtent dans la rue, ils me disent oh toi on te connaît Sylvain Mirouf.
10: Et, merde.
5: Les joueurs,
2: quoi. Ouais. Faut pas dire ça à Florian.
5: Ils me prennent pour Sylvain Mirouf et bon bah moi je le prends mal. Et
2: tu leur fais un tour de magie, ils disparaissent.
5: Ouais, tu le vois mon doigt, tu le sens mes mains, tout ça, mais
12: on va bientôt chanter le vol d'oracle.
5: Mais
0: non, pour l'instant vous allez vous la fermer quand je parle aux deux. Tu me les mets hors antenne les auditeurs ou quoi là?
5: Maintenant?
0: Oui, maintenant.
5: Comme ça.
0: Merci.
5: Tu les as pas coupés sur le temps.
10: Moi, je les mets en fond alors. Est-ce qu'ils ont l'impression de plus être là?
0: Non, mais tu les mets carrément hors antenne quand je discute avec les deux sosies.
10: D'accord.
0: Ok.
10: Moi, je dirais les deux zozos.
0: Fais gaffe parce que tout à l'heure tu as encore morflé.
10: Allez.
2: Non, bah ça commence comme ça. Les sosies, voilà, les ozos, les zizi. Alors,
5: on commence encore.
0: Mais sinon, quand tu vas dans.
2: Attends, parce que là, c'est du genre, on commence par un pétard, on finit la télé avec tes conneries. Hein.
0: Et sinon, quand vous allez dans un restaurant avec d'autres personnes, tout ça, vous avez pas tendance à
5: pas payer,
0: à être reconnu.
5: Si, mais ça en fait.
2: Ça dépend ce qu'on mange en fait.
5: Ouais, en fait, on essaye de se faire reconnaître parce que généralement, les mecs de la télé, ils ont comme des avantages. Hein, ils payent.
11: C'est lui qui disait.
5: Les mecs de la télé, en fait, souvent, ils payent rien. Ils sont invités partout. Donc nous, quand on va au resto avec Jean-Claude, on essaye de se faire reconnaître pour se faire inviter, quoi. C'est normal. Hein, si on peut manger à l'œil, hein, on gêne pas. Ouais, ça a quand même des avantages d'être un sosie. Hein,
10: vous faites comment pour manger avec des yeux?
2: T'as jamais mangé des yeux une fille, là?
0: Oh non, bah lui, il mange. Bah
10: c'est pas grave, Gérard, on y
2: il
10: va.
2: Mange des briquets dans la gueule depuis le début de la
0: débat,
2: soirée.
0: Débat. Ouais. Donc on va faire la conclusion du débat. Donc on va demander à Sosidol. Bon. Alors Manu, c'est toi maintenant qui vas
2: en France. Tout commence et tout finit par les chansons.
0: Bon.
11: Oh bah non.
5: Pardon, j'avais pas vu.
0: Dégage, laisse la place à Max.
11: Attention.
0: Ouais. Dégage, mais laisse la place à Max, ça vaudra mieux.
5: Alors,
0: Sosidol, la conclusion.
12: Oui, Gérard.
13: Oui.
12: La conclusion, c'est que c'était un débat super intéressant.
9: Oh non.
6: De parler un tant soit peu, je sais pas si on m'entend, à Henri et à Jean-Claude qui sont quand même les sosies de deux mecs. Je sais pas si on m'entend. Néanmoins, j'aimerais émettre une petite remarque, c'est que tu t'es pas trop crevé le cul au niveau du choix de tes questions parce que tu l'as fait il y a deux mois et c'est exactement.
13: Oh là là,
5: c'est pas celle qui
6: marche
5: pas.
6: Jean-Claude, hein. C'est quand tu veux pour m'inviter au resto. Hein. Voilà.
0: Okay. Elvis Bracelet.
7: Ouais, bah écoute, moi c'est Elvis, donc je voulais dire à nos deux invités que s'ils voulaient ajouter une petite touche de rock and roll dans le show, il n'y avait pas de problème, j'étais là.
13: Love me tender.
7: Ouais, ouais, ouais.
13: Fais un pont pour de bon, lui donner ton prénom.
7: Love me tender. You can do anything with the
0: love. Non, c'est bon.
2: Évidemment, je préfère que la jeune femme me donne son numéro de téléphone, parce que côté musical.
7: Voilà.
0: Zozidine.
7: Attends, mais j'ai pas fini.
2: Attends, t'as fini là.
0: Tu sais, ça y est.
2: Tu me le gères, ton putain de débat.
0: Conclusion, Zozidine.
7: J'ai pas fini.
0: Zozidine Zidane.
7: Je n'ai pas fini.
1: Attends, vocal.
2: Bon, allez. Attends, Zidane qui est en train de nous montrer ses seins, les regards.
0: Zidane.
6: Oui, alors moi, je voulais dire aux deux invités, et 1, et 2, et 3-0 d'abord.
0: Ouais, merci.
6: I Will Survive aussi.
2: C'est vrai.
6: Et
2: mais first, I was afraid, I was petrified. Hein.
6: Et je crois que je vais me faire une implantation capillaire.
0: Ok. Monsieur Mazur.
9: Alors moi, je ne peux que féliciter, n'est-ce pas, de la tenue du débat. Les sosies, n'est-ce pas, c'est quelque chose qui se discute et je crois que ça a été fait jusqu'à présent et que maintenant, pour tous, c'est trois fois plus net.
0: D'accord. Ah ben c'est bien. Conclusion IRC avant qu'on demande la
4: alors
0: conclusion.
4: Sur l'IRC, on est énormément vu qu'on est monté à 8747.
13: Ça veut dire ce soir on va peut-être battre le record international mondial français, c'est-à-dire les 10 000 connectés sur l'internet.
4: 47.
13: Ça serait une
4: 62.
13: C'est une première mondiale nationale là. Hein.
4: Ça arrête pas de monter déjà. Oh là là. Quand t'écris que ça monte.
13: C'est bien.
4: Donc, conclusion du sosie de Turpentine qui dit que
0: mon débat il n'avait ni queue ni tête comme toi. Moi, je l'emmerde.
4: Voilà, comme d'habitude. Perforas et Rib qui disent que en fait, ils n'ont pas le droit de t'inviter dans leur école parce que tu schlingues trop.
0: C'est bien.
4: Voilà, c'est bien, tu schlingues, c'est cool. Sinon, conclusion, il y a sosie de Godzi, c'est toujours pas ce que c'est un sosie.
0: Un sosie, c'est une personne qui ressemble à vraiment la personne réelle. Par exemple, il peut y avoir un sosie de Jacques Chirac ou autre. Comme là, on a bien la ressemblance de Jean-Luc Delarue.
13: C'est comme un homonyme, quoi.
0: Voilà, pareil.
2: Bah, j'aurais demandé au directeur si, parce que le débat était un peu animé ce soir, si c'était le vrai GG ou pas, ou si t'es...
13: Alors, on a eu effectivement une histoire qu'on peut expliquer à nos deux sosies avant qu'ils donnent leur conclusion, et Fildar peut en témoigner, Manu, c'est qu'à une époque, Gérard, donc, était là. Et il y a eu un moment donné où il y a eu un sosie, hein, Gérard, tu t'en souviens, où quand tu venais dans les studios, j'étais persuadé que c'était un sosie, je l'ai donc viré par la sécurité pendant deux jours. Gérard m'a montré, démontré par A plus B avec sa carte d'identité qu'il était bien le vrai. Moi, j'ai douté, on m'a mené en bourrique, donc ça prouve qu'il y a déjà un sosie de Gérard, et il a vécu ça il y a un an et demi à Neuilly. Ah. Et qu'on se fait avoir. Moi, je me suis fait avoir. C'est que pendant deux jours, j'étais parano, j'étais persuadé que quelqu'un me montait un plan contre lui, alors que c'était le vrai.
5: C'est bien qu'on est un peu en retard, mais justement, moi, j'aimerais bien savoir ce que ça fait quand on est une vedette et qu'on a un sosie, et comme Gérard est une vedette qu'il a un sosie, comment s'est senti en ces moments-là, parce que nous, ça, on connaît pas, vu qu'on est que des merdes.
13: Le problème, c'est que le sosie en question, c'était lui quand même, pour de vrai. Il n'y avait pas de sosie. Moi, j'ai cru que c'était un sosie, alors que c'était lui.
0: Ce qu'il y a, c'est qu'il y a un auditeur qui s'appelle Axel et qui habite...
13: Non, mais toi, tu te rappelles de l'histoire. Comment ça se quel effet ça fait d'être sosie de soi-même?
0: C'est l'auditeur qui arrêtait pas de t'harceler au téléphone.
13: Même quand tu étais venu dans les studios, je me souviens, je te regardais dans les yeux, je disais non, vous n'êtes pas le vrai Gérard. Quel effet ça fait d'être son propre sosie?
0: Ben, je vais te dire une chose, que ça fait tout drôle.
13: Ah ouais?
0: Ça fait drôle parce que bon, déjà même plusieurs personnes sur l'antenne et autres nous le font savoir.
13: Non, mais toi, d'être ton propre sosie, c'est-à-dire que tu es à la fois Gérard et ton sosie toi-même. Ce qui est quand même très rare.
0: C'est vrai que ça fait drôle.
13: C'est unique.
0: Mais le jour où que quelqu'un arrivera à prendre ma voix.
13: Non mais toi en tant que Gérard de Suresnes, et le fait d'être ton propre sosie, ça fait quoi?
5: T'étais pas un peu schizophrénaïque?
0: Un peu par un moment donné si, ouais. Parce que maintenant vu les petits problèmes qu'on a.
13: Mais toi par exemple Gérard, le fait d'être Gérard de ton... Non mais Gérard, le fait d'être toi-même le vrai Gérard et d'être ton propre sosie, ça fait quoi?
2: Ça reste à prouver.
0: Ouais, voilà. comme il vient de te le dire.
13: Oui, mais par rapport à la question, le fait que t'es Gérard de Suresnes par rapport à ton propre sosie, ça fait quoi?
0: Non, personnellement, je préfère rester moi-même que d'avoir une autre personne qui me remplace.
13: Par rapport au fait que t'es Gérard de Suresnes et que t'es ton propre sosie, ça fait quoi?
0: Ça fait drôle.
5: Mais tu t'arrangerais pas d'avoir comme ton sosie, je sais pas, les soirs où il y a des débats un peu qui où c'est que de la merde, comme des fois.
2: T'as un genre de
0: sosie qui vient. C'est
4: me disent comme ce soir en fait.
0: Ouais. C'est toutes les semaines.
5: D'où
0: manière.
5: Parce que ton sosie pourrait venir à ta place en fait, et toi tu serais tranquille chez toi.
0: Voilà.
13: D'où la question que je me pose, le fait d'être Gérard de Suresnes et d'être ton propre sosie, c'est quoi? Ça fait quoi?
0: Ben, celui qui arrive à faire à me remplacer avec ma voix, qui prenne ma place. On verra, moi je resterai chez moi.
2: C'est bien joué.
0: Avec Sandy. Tranquillement.
4: Il sera payé à ta place.
13: Arrête, Filda, fous-lui la paix un peu. Non, reste assis.
0: Assis-toi.
13: Je gère, c'est ma cam.
2: On peut pas casser le matériel.
13: Non, non, pour 15 000 balles, tu vas pas tout me péter.
0: Tu commences à me faire chier, toi. T'es pire que l'alligator, hein.
13: Voilà, recule un peu. Non, mais reste à distance. Reste à distance. Reste à distance. Reste à distance.
0: Mets-toi.
5: Bien envoyé, ça.
13: Gérard, ils ont leur gala parce que c'est qu'ils vont au Macumba. Et déjà qu'ils devaient être à 1h30 là-bas, ils y seront pas avant 3h30. Est-ce qu'on peut quand même aller revenir sur nos deux invités de ce soir exceptionnels, deux sosies?
0: Ben, les deux sosies,
13: leur conclusion.
0: Donc, leur petite conclusion du débat.
13: Et des sosies en règle générale, la vie de sosie.
2: Non, mais moi, je crois qu'on est parti
13: Jean-Christophe,
2: oui. Ce soir et que le message essentiel dont on est venu parler avec Henri était la souffrance. Et on n'a pas beaucoup parlé de souffrance ce soir et on n'a pas beaucoup parlé d'amour.
13: Vous souffrez en tant que sosie?
2: Mais bien sûr qu'on souffre, on sait plus qui on est. On n'est pas bien, quoi. Et quand on est aimé, on ne sait jamais si c'est pour soi-même ou tout ça. Les vraies questions n'ont pas été posées.
13: Gérard, c'est vrai, les questions n'ont pas été posées. Est-ce que vous avez eu l'occasion?
2: Je veux dire, on a effleuré le débat.
13: Jean-Christophe, est-ce que tu as déjà rencontré, est-ce que vous avez déjà eu l'occasion, Jean-Christophe, de rencontrer Jean-Claude, de rencontrer Jean-Luc et Henri, de rencontrer Florian et de leur parler?
5: Moi, je l'ai dit, je l'ai rencontré. Il m'a dit, dégage. Au con.
2: Moi, il m'a pas vu, il était trop petit.
13: Non, trop petit, t'as pas. Non.
5: Le vrai, il est hyper.
13: T'as snobé peut-être.
5: Non, mais le vrai, il est hyper petit.
2: Peut-être
5: en fait.
2: Il a joué à me snobber, ou peut-être il avait pas cette talonnette.
13: Mais tu lui en veux pas, pour toi, tu restes quand même le sosie de Jean-Luc. Qu'il arrive, de la rue, tu restes.
5: On peut le dire.
13: On t'aimerait changer, vous aimeriez changer, par exemple, de sosie, de te ressembler à quelqu'un d'autre.
2: C'est vrai, quand tu parlais de Gérard tout à l'heure, ça faisait envie.
13: Ça donne envie. Même en l'ayant vu après, ça dégoûte pas.
2: Non,
13: ça donne encore envie.
5: Il a un bon potentiel sur des spectacles.
13: Il faut avoir un cœur qui bat, il faut avoir.
5: Ouais, mais pour les spectacles, il a un bon potentiel, on pourrait
13: faire des
5: numéros pas mal avec.
13: Il a un beau poil.
2: C'est vrai qu'il a le poil bien luisant.
13: Non, calme.
0: Il est équilibré, il est bien.
5: Non, il est bien, il pourrait faire des concours.
13: Ouais. Et votre conclusion, donc, Henri?
5: Moi, je voulais dire à tous les sosies de Strasbourg et tous les sosies de Toulouse que c'est bon la choucroute. C'est un message personnel que je passais. Et comme je prépare un disque, parce que j'aimerais changer de carrière, parce que là, je suis un petit peu dans l'impasse avec Florian Gazan qui décolle pas trop. J'ai dit que je prépare un.
13: À mon avis, c'est trop tard. Il décollera plus. Hein.
5: Ouais, je sais, c'est pour ça que je prépare un disque avec le sosie Didier Bain-Bolivien qui écrit des morceaux. Il m'a écrit un morceau, je vois un chanter un petit bout.
13: Comme d'hab, je t'en prie. Gérard?
0: On n'a pas trop de temps.
13: S'il te plaît, attends, c'est pas toi qui décide, putain, Fildar, ta gueule, c'est ces débats.
0: Ouais, mais c'est nul. Tu la fermes.
13: Putain, c'est dingue.
0: Mais toi, tu la fermes ou tu vas avoir ton bébé rose? J'étais malade la semaine dernière, alors maintenant tu fermes ta gueule.
13: Non, mais ne change pas, on revient sur Henri.
0: Bon, donc il a le droit de faire ce qu'il veut. C'est moi qui commande.
5: Je suis hyper émotionné parce que c'est pas facile. Parce qu'en plus, c'est peut-être que je joue ma carrière là-dessus.
2: 3-4.
5: Tout, vous saurez tout sur les sosies, les bien pourvus, les gros joufflus qui ont un beau cul et les bonheurs qui sont comme Gérard. Oh, ça, j'ai mal fait.
13: Non, c'est bien, bravo. La suite au Macumba. C'est le stress, c'est pas le vrai.
0: La suite au Macumba.
5: Merci, Gérard.
13: Voilà. Macumba ce soir, 3h30. Donc, c'est quoi? Comment ça se passe en deux mots?
2: Ça se passe.
13: Vous faites un ça se discute bidon avec des amis.
2: Ça se discute bidon. Fait des attractions musicales.
13: Oula, je fais des faux messages Minitel. Et ça se discute au Macumba, c'est quoi le sujet là qui va être?
2: Le sujet de ce soir.
13: Discothèque, le monde de la nuit.
2: La question est la suivante, c'est est-ce que Gérard
13: Ah, alors ça on savait pas. Ouais, c'est une bonne surprise.
5: On était content et parce qu'on était quand même content d'être dans les débats de Gérard, parce qu'on voulait le rencontrer, donc on lui rendra un petit hommage avec est-ce que Gérard.
2: Avec moi, le petit doute que j'ai toujours de savoir si c'est le vrai Gérard.
14: Non, c'est le vrai.
5: Et
14: c'est vrai.
5: Je crois que c'est le vrai, moi, parce qu'il
0: est. Non, mais si tu veux, je peux plus avoir les papiers. Tu verras quand.
2: Moi aussi, j'en ai des faux, Gérard.
15: Ton cul, c'est pareil.
2: Oh ta gueule, tu fais.
5: Et donc il y aura que Gérard et on fera un deuxième.
2: Il va y avoir mort d'homme.
15: Non.
5: Et on fera un deuxième débat. C'est est-ce que on peut être aveugle quand on est sourd.
14: Débat à suivre alors avec un grand plaisir. Je crois savoir qu'une fois le vrai Jean-Luc Delarue, s'il nous écoute, ainsi que Florian Gazan, devait il y a 2 ou 3 ans aborder le sujet sur la poésie, parce que c'est bien gentil de parler de l'homosexualité, des femmes, des hommes.
0: Ouais, comme hier.
14: La littérature a son mot à dire, mais c'est vrai qu'il y a pivot. Mais autant dans la poésie, je pense que tu pourrais être invité à Ça se discute. T'as peut-être un message à passer, Gérard, d'ailleurs, au vrai Jean-Luc Delarue qui nous écoute. Je pense que t'aimerais bien le rencontrer, malgré qu'on ait son sosie là, le vrai.
0: Bah moi, si vous m'invitez comme tes parents dans une émission, moi je dis pas non. Hein.
14: Bah ouais, mes parents sont venus aller le voir, donc.
5: Dans l'émission sur les parents?
14: Non, ça se discute. J'avais récupéré des places.
5: Ah ouais.
14: C'est bidon. Mes parents m'ont dit que c'est bidon en plus, donc tu vois.
0: Non. C'était pas bidon. À part que il y en avait un ou une, je sais plus. Elle arrêtait pas de lever son bras. On voyait ton.
2: On voyait ses poils.
14: T'as peut-être un conseil. Non, mais toi, Gérard, en tant que pour le vrai Delarue ou Florian Gazan, pour leurs émissions à venir, peut-être un conseil à leur donner à la télé en tant que téléspectateur. Je veux dire, tu payes ta redevance, t'as le droit.
0: Jean-Luc Delarue, maintenant, c'est vrai qu'il fait des émissions le jeudi, donc.
14: Ça c'est bien. C'est pas trop bidon.
0: C'est bien. Mais par contre, avant, il avait Florian Gazan sur le Minitel.
14: Ouais. Ça manque,
0: et,
14: le Minitel.
0: Et là, maintenant, c'est vrai que depuis un bout de temps, je regarde. J'ai même regardé encore hier l'émission sur l'homosexualité féminine.
14: Ouais.
0: En fin de compte, il n'y avait pas du tout de Minitel. C'était un invité d'honneur.
14: Ah ouais, c'est bidon.
0: Il n'y avait plus de Minitel. Ah.
14: C'est bidon. Faut pas remplacer le Minitel. Faut remettre le Minitel. Et enlever l'invité.
0: Ta gueule,
5: non,
0: quoi.
5: Mais je voulais seulement dire que Florent Gazan était bien présent, mais il avait une perruque.
0: Mais non, et ta sœur, elle n'avait pas une perruque, elle.
5: Peut-être qu'il coupe au montage.
14: Et conclusion pour le sosie de Jean-Luc, qui pourra peut-être lui transmettre. Est-ce qu'il y a tu crois qu'il y a un débat qu'il faudra aborder dans l'émission Ça se dit dessus, et qu'il n'a jamais été abordé? On a fait les dinosaures la semaine dernière, par exemple. Je veux dire, Jean-Luc pourrait l'aborder.
5: Ça
14: se discute, les dinosaures, la préhistoire. Il y a peut-être un débat que t'as abordé, le ping-pong.
15: Le verglas?
14: Non, mais le ping-pong, qu'est-ce qui te ferait plaisir? On a fait les sumo la semaine dernière, je sais pas.
0: Faire un devoir avec le vrai Jean, avec
14: le vrai Delarue,
0: avec le vrai de faire un truc sur les animateurs radio.
5: Ah ouais.
14: Le message est lancé, c'est une idée originale. En plus, Jean-Luc Delarue en a fait à une époque, hein, donc ça serait culotté de sa part que pas d'organiser un débat là-dessus.
5: On pourrait voir à quoi il ressemble.
2: Ce serait une honte, on ne le message.
5: On ne sait pas à quoi il ressemble. C'est une bonne idée parce qu'on pourrait voir la gueule qu'ils ont, hein, parce qu'ils ont des super voix et des tronches moches. Quoi.
14: Ah ouais, mais ça serait un bon moyen, grâce à ce débat, de prouver qu'il y a un physique de radio, il y a un physique de télé aussi, quelque part.
5: Il y a un physique de presse écrite aussi.
14: Merci aux deux sosies, on peut le dire, on peut les remercier parce qu'ils sont venus, c'est qu'on a galéré, on les a eu pendant 3 semaines, on a couru derrière. Là, il y a une tournée de Macumba qui se prépare.
0: Au moins, tu m'as dit qu'ils allaient venir. C'est pas comme l'autre.
14: Johnny Rock qui n'est jamais venu.
0: Qui nous a posé des lapins pendant 15 jours.
14: Voilà,
5: on était bien contents d'être là. Peut-être que
2: comme Gérard de nous avoir invité.
5: On se croisera sur une soirée avec Gérard et peut-être qu'on pourra faire un faux Ça se discute avec lui. Ce sera un grand honneur.
2: Merci, directeur.
0: Pourquoi pas?
14: Pas de problème. Merci aux deux sosies.
2: Sur Skyrock.
14: Attention, Gérard.
0: Fun!
5: Mais tout à l'heure, elles nous ont
14: envoyé une mauvaise
5: radio.
14: Skyrock.
0: Fun.
14: Tu t'es trompé. C'est pas grave, ce sont des erreurs qu'il y a. Ça prouve que c'est un amateur et que ce n'est pas un vrai professionnel.
5: Ouais.
14: On peut donc l'applaudir pour ça.
5: Bravo, sympa.
14: On remercie ton amateurisme et ton non-professionnalisme. Voilà, bravo. On va avoir un deuxième débat, donc on a été très loin, donc on ira peut-être jusqu'à 3h15, un peu plus tard que prévu, un petit quart d'heure de plus. Deuxième débat qui va porter sur...
0: Les supermarchés.
14: Les supermarchés et les marchés. On fera une comparaison entre le supermarché, c'est-à-dire.
0: Le supermarché, marché et grande surface.
14: Il y a des trucs à dire.
0: On mélange les trois d'un seul coup.
14: Donc ça va être le bordel. Leclerc, Auchan et les trois mousquetaires ont intérêt à bien se tenir.
0: Non, sans préciser les marques.
14: Ça, on n'a pas le droit à la radio. Tu sais qu'on n'a pas le droit à la radio de donner les marques. Si tu dis Auchan, tout ça, ça craint.
15: 8 à 8.
14: 8, non.
15: Il y a Casino aussi.
14: Arrête!
2: J'ai 20.
5: Comment tu fais quand t'as un auditeur qui s'appelle Ed? Tu peux pas l'appeler, alors.
14: Ah non, il passe pas.
15: Ah non.
14: Non.
15: Je leur cale direct.
16: Donc 0803-08-5000 pour le deuxième débat, ça voilà. Va aller trash, hein. Je pense que t'as pas pareil, il y a des trucs, hein. C'est 2-3 questions comme ça qui vont arriver du style...
0: Ben, combien de fois par jour allez-vous au supermarché?
16: C'est polémique. Qui prend trash?
0: Pourquoi allez-vous au supermarché qu'aux petits commerçants et ainsi de suite? De toute manière, il y a que cette question, parce que vu que le premier, cette loi qui avait demandé à ce qu'il y aille... Allô?
16: Oui.
0: C'est toi qui avais demandé.
16: Oui, mais on en improvisera une ou deux, je veux dire, on peut improviser.
0: C'est toi qui avais prévu que le premier, ouais. Tu voulais 15 questions, donc.
16: On n'a pas regretté, hein.
0: En fin de compte, on les a pas toutes faites, hein.
16: Bah ouais, mais bon.
0: Malheureusement, pourquoi? Parce que ça a été le bordel.
16: Vous avez abordé les écoles de sosie, tout ça, les formations de sosie, est-ce qu'on peut être sosie dès l'âge maternel?
17: On viendra à l'occasion.
16: Tu penses qu'il faudrait faire un autre débat sur les sosies?
2: Plaisir.
16: Parce qu'il y avait des trucs qu'on a tout. À moins que d'ici là.
0: Attends, ça peut être déjà la
16: question. Tu dis, ouais. On va pas snapper des sosies dans les studios toutes les 5 minutes.
2: On fait un débat sur les ciseaux, peut-être.
0: Ça faisait la quatrième. Ça fait la quatrième fois qu'on fait un débat sur les sosies.
16: On n'a pas tout dit. On fait ça demain soir, Gérard.
2: Tout n'a pas été dit.
16: Tout n'a pas été dit.
0: On termine à combien, là, sur l'histoire des sosies?
4: On a pas mal chuté sur la fin. On est plus qu'à 5022.
16: À cause de vos conneries aussi. On va remonter la pente. On va remonter la pente. Le disque, Gérard, c'est quoi le disque?
4: C'est quoi le nom du disque?
0: Ah,
4: non,
0: je l'ai pas. Mais si, mais je l'ai pas, mais vous me donnez rien.
16: Alors,
0: les écarteurs dorés avec. Avec Vends-moi. Viens. Vends mon petit sosie, tu
17: viens,
0: vas voir.
17: Viens, mon petit sosie. Viens, mon
0: petit sosie. Faut bien écrire, ok?
16: Putain!
0: Vous écrivez comme des cas.
16: Mais non, c'est les Das Fuck!
17: C'est pas avec les doigts, ça.
16: C'est les Das Fuck.
0: C'est les Das Fuck! Bande de cons!
17: Vas-y, GG!
16: Ah, pardon. Fildar!
17: Qu'est-ce que t'as fait?
0: Bah, je vais pas attaquer les 10 questions de l'équitation tout de suite, hein.
4: Ah, bah si, hein. On remet pas de 10, là, Gérard, hein, c'est clair.
0: Alors, on accueille.
17: Ouais, ça arrive.
0: Bah, ça devrait déjà être prêt depuis longtemps.
17: Bah, c'est prêt, hein. Nous, on bosse, gamin.
0: Ouais, bah, tu bosses, ça m'étonnerait, hein.
4: Allez, mon petit bouchon.
0: Alors, pour ça, c'est le deuxième, sur les concours d'équitation épique. Et pour ça, on va accueillir Petit Canasson, 30 ans, 101.9, de Brest.
18: Attends, il arrive.
19: C'est lui.
18: Attends. Allô, Petit Canasson? Petit Canasson, on y va à l'antenne. Hein.
17: C'est bon, il est là.
0: Ah non, mais ça devrait...
17: Oui, mais ça fuse.
0: Dès que je demande les auditeurs, il devrait déjà être là. Hein.
17: Ouais, c'est bon.
20: Allô, allô, oui, je suis là.
0: Petit Canasson, Brest, 30 ans, on écoute Fun Radio, 100 points.
20: Oui, tout à fait, bonsoir, GG.
0: Bonsoir à toi. Super Poulain, 23 ans, 96-3 sur Pithiviers. Oui, eh, vous arrêtez au standard, là.
17: Oh là là, la Tousa, putain. Oh,
19: hey. C'est Phil d'or.
4: Putain, t'es vraiment c'est... trop mauvaise. Oh.
17: Mais c'est moi qui gère, c'est moi, quoi.
19: Gère.
17: Bon, alors, Gérard, tu veux qui? Super Poulain? Super Poulain. Allez, il est parti, Super Poulain, je le rappelle.
0: Non, mais attends, pour un sens, Manu...
4: Non, je peux pas mettre de 10, c'est pas possible.
0: Tu me les mets tous... Non, mais tu me les...
4: Mais ils y sont tous à l'antenne.
0: Yves Saint-Martin, 21 ans, Paris. Bon, t'éteins ton micro quand je parle.
17: Pardon, je brief les auditeurs. Yves Saint-Martin, t'es là?
21: Oui, bonsoir, oui.
17: Oui, enfin, oui.
21: Oui, je suis là, oui, bonsoir, c'est Yves Saint-Martin.
0: 21 ans de Paris.
21: Oui, tout à fait, 101.9.
0: Et Marie-Sarah Lecomte, 24 ans de Lille, 97.5.
22: Bonsoir Gérard, bonsoir la France. Ouais.
0: Non, c'est pas toi que je m'adresse, c'est à Manu.
4: Oui, je sais, vas-y, enchaîne.
0: Donc, alors, première question. Auriez-vous déjà été dans un centre d'équitation? Si non, aimeriez-vous y aller et pourquoi? Alors, on va demander à Petit Canasson.
20: Oui, bah écoute, les centres d'équitation, c'est pour se faire mettre deux, trois coups de rabot à l'endroit où il faut.
0: Ouais.
20: Et puis, éventuellement, je sais pas, si tu peux parier un petit peu d'argent et puis faire du fric au passage.
0: Non, mais ça, attends, mais ça, justement...
20: Ah bah, ça sert à ça aussi, hein, je vais dire, ça se fait dès les centres d'équitation, hein, tu paries direct, hein, les futurs jockeys, ils ont 10, 12
0: ans. Attends, commence pas déjà à vouloir prendre déjà les autres questions
20: Excuse-moi, je savais pas.
0: On en est qu'à la première, tu as pas déjà y aller sur la quatrième, toi.
20: Excuse-moi.
0: Donc, Super Poulain.
22: Oui, bonsoir Gérard.
0: Donc, 23 ans, 99.3 de Pithiviers, c'est ça?
22: Exact, oui.
0: Donc, alors, pour toi?
22: Tu peux me dire la question, s'il te plaît?
0: Alors, auriez-vous déjà été dans un centre d'équitation? Sinon, aimeriez-vous y aller? Et pourquoi?
22: je suis déjà allée dans un centre pour faire mettre des fers à cheval aux chevaux.
0: Mmh. Donc, alors, le centre d'équitation qui existe en France, normalement, si je me trompe pas, et je pense que tous les auditeurs là qu'on a, et le centre d'équitation où qu'on apprend à monter sur des chevaux, normalement, c'est Saumur, c'est bien ça ?
22: Ouais, c'est
0: ouais,
22: cadre noir,
3: exactement.
0: Ouais, c'est le cadre noir à Saumur. Ouais,
22: c'est à côté de l'aquarium de Touraine.
0: Ouais, donc c'est bien ce que je pensais aussi.
20: Mais attends, Gégé, la formation pour les poneys, elle se passe là-bas aussi ou c'est juste les chevaux ?
0: Non, ça c'est uniquement que les chevaux qui se passent à Saumur. Hein.
20: Et les poneys, les mulets, les bourricots,
22: les
20: tout ça, c'est
22: où ? Ouais.
0: Oh, Manu,
8: ouais.
0: Au standard.
8: Mais on fait l'arrière en binôme en fait.
20: Regardez les deux toutouses là.
8: Ouais.
20: On colle l'un à l'autre.
8: On fait. Moi, je m'occupe.
14: On fait une double réa. Apo, elle gère très bien le standard, donc on s'est dit on va faire la double réa.
16: La double.
20: Ouais, donc
0: super poulain.
22: Ouais, Gérard. Donc je te disais, je suis allée dans un truc. Bah justement, c'était à Saumur. Je suis allée au cadre noir pour faire serrer un cheval. Et en fait, j'ai vu le centre d'équitation machin avec tous les militaires et les grands chevaux et c'était très beau.
0: Ouais, donc c'est là-bas qu'on apprend à monter sur des chevaux et qu'on fait leur toilettage et comment qu'on pose des paires.
22: Qu'on leur brosse les dents, tout ça, mais je...
0: Non,
22: on leur brosse les dents.
20: Ah si, c'est vrai.
22: Cadre noir.
20: Ouais. C'est vachement important pour les chevaux, les dents, Gégé.
22: Ouais, les sourires, ouais.
20: C'est comme quand t'achètes des esclaves, faut toujours regarder les dents, comme dans les films. Comme dans les films, les mecs.
0: Yves Saint-Martin. Yves Saint-Martin.
3: Il est pas là.
0: Oui, il est plus là.
19: Oui. Il est là, ouais.
23: Allô, bonsoir Gérard.
0: Bon alors, bonsoir, toi
23: Yves. Gérard, bonsoir.
0: Salut, je t'ai déjà dit bonsoir tout à l'heure, alors arrête.
23: Excuse-moi, ouais, moi j'y suis déjà allé dans un centre épique pour monter des dromadaires dans mon pays que je viens d'Algérie. Où il y a des centres épiques qui montent des dromadaires, mais qui sont très hauts, qu'il faut prendre des escabeaux parce que c'est beaucoup plus haut que les chevaux.
0: Oh.
20: Tu la genoux, tu fais comme avec les filles.
0: Tu dis au revoir.
19: Parce il est pas bien, tu trouves ?
0: Non.
19: Ah bon ?
0: Il répond pas.
23: Gérard, on a le droit de s'exprimer aussi sur son radio, nous. On écoute.
3: Même sur Skyrock.
0: Marissa, le compte 24...
3: Bonsoir.
16: Marie-Sara Lecomte.
14: Bonsoir.
0: Alors donc pour toi ?
3: Alors pour moi, c'est pas que je suis zoophile, mais ça me plairait bien de le faire. J'ai jamais été, mais en fait la position là, les jambes bien écartées sur un cheval, ça me dirait bien, ouais.
20: Est-ce que tu montes avec ou sans selle ?
16: C'est une salope, dégage-la.
20: Monte sans selle ?
3: Sans selle.
0: Tu vas là-bas, toi ?
3: Du poivre.
16: Déjà, c'est une salope.
20: Monte sans selle, GG, c'est une cochonne, il a raison.
3: Même la peau.
0: Ouais, ben je pense que tu vas pas faire long feu, toi, si tu continues.
14: Gérard ? Sur IRC, il y a Speedy Gonzalez, il se te demande, les concours hippies, c'est des concours pour les gars qui ont des cheveux longs et qui fument des trucs bizarres ou...
16: Non, c'est les hippies.
14: Ah, c'est les hippies, ça.
20: Ouais, Rigo, putain, merde.
0: Non, mais ça, il n'y a pas de concours de
14: hippies. Parce qu'on parle aussi des concours d'hippies dans les porte-monnaies de Christine.
0: Bon, ben, Alec va se faire foutre avec ça. Donc,
3: il
0: tout le monde...
3: Entre des Charentons.
0: Donc, on n'a plus personne à la place d'Yves Saint-Martin ?
19: Oui, alors là, on va accueillir Poulina, 30 ans d'Orléans, Gérard.
20: Oui, bonsoir.
19: Poulina.
20: Bonsoir Gérard.
0: Bonsoir.
20: Bonsoir.
3: Salut Poulina. Salut.
0: Fréquence d'Orléans.
20: Fréquence d'Orléans, 108.9.
0: 108.9, ok.
3: Bien con.
0: Ouais. Donc, alors, pour toi, la question ?
20: Oui, je suis déjà allé dans des centres hippiques où j'ai vu des animaux bien montés. Et ça m'a relativement émoustillé, je dois dire. Est-ce que tu as vu des étalons italiens, par exemple ?
24: Oui, bien sûr, en pleine action.
20: En pleine action, ouais.
24: En pleine saillie, et je dois dire que, bon, c'est impressionnant, hein. Ça, on doit dire que, je veux dire, Rocco Siffredi, à côté, c'est un nain, hein. C'est le passe-partout du sexe, hein, parce que là, ça atteint des longueurs, hein, quand même, c'est impressionnant, hein. C'est tuyau d'arrosage, hein, quand même, hein.
20: Une lance à incendie, moi, je dirais.
24: Oui, c'est ça, voilà.
20: Une lance de pompier, quoi, en fait.
24: Et il y a de la pression.
0: Je te demande, auriez-vous déjà été dans un centre d'équitation ? Sinon, aimeriez-vous y aller ? Et pourquoi ? Je te demande pas...
24: Ça y est, j'y suis allé tout à fait pour voir des étalons en pleine action. Ça fait partie aussi du monde hippique, la reproduction, la saillie. Je veux dire que c'est comme ça aussi qu'on développe des élevages dans les haras. Il y a les chevaux étalons qui honorent les juments et ils ont la vie de rêve, hein, parce qu'ils en ont une douzaine à leur disposition. Genre, le harem, c'est pas si loin de chez nous, c'est dans les haras. C'est pas les harems, c'est les haras.
20: Mais moi, Gégé, moi, ce que je me demande, c'est comment on arrive à faire, tu sais, des lignées de chevaux champions alors que c'est des animaux. Alors qu'il y a quand même des gens qui font partie de la race humaine, qui sont, tu vois, qui font partie de lignées un peu plus, tu vois, limite, quoi.
24: Royal Canin.
20: Ouais, par exemple, ouais.
0: Non, mais arrêtez de presser.
20: Est-ce qu'il faudrait pas faire un petit peu de tri au niveau des saillies dans la race humaine?
0: J'en connais un tout à l'heure qui va morfler.
1: Mais parle devant ton micro,
0: Non, mais t'amuses pas avec les micros, toi, là-bas.
22: Évitez de
0: C'est bon, il n'y a rien, hein.
20: Y a rien là,
1: Gérard, y a rien, vas-y.
7: Pas de souci.
0: Donc, j'ai jamais eu l'occasion d'aller dans un centre hippique. Je voudrais bien aller, surtout à celui de Saumur, comme on avait dit avec Super Poulain.
7: Tu y allais pourquoi? Pour picoler?
0: Non, j'aurais bien voulu voir comment qui dressait les chevaux et puis tout ça.
24: C'est vrai qu'il déjà monté sur un manège avec des chevaux quand même.
0: Non.
20: Il y a du pinard à Saumur.
24: Ouais. C'est pareil, hein.
22: Du bon pinard. Hein.
1: Y a pas un centre équestre à l'hippodrome de Longchamp où tu vas là?
0: Non.
1: Si, sûrement.
0: Il n'y a pas de centre équestre là.
20: Il y a Vincennes.
24: Il n'y a que Michel Drucker qui fait du vélo là-bas. Hein. C'est très très surcoté.
1: Il y a peut-être un centre pédestre alors. Tu connais peut-être mieux, non?
0: Ouais. Bon, arrête de dire tes conneries, toi, ça vaudra mieux parce que si tu veux pas morfler, t'arrêtes, d'accord?
20: Il a raison, moi je kiffe les randonnées pédestres.
0: Qui c'est qui vient de dire ça?
20: Canasson, petit Canasson,
0: ouais,
20: j'ai le droit d'aimer la marche à pied, attends, j'ai le droit, c'est tout.
0: Ah bon, tu vas voir comment que je vais te faire, toi.
20: Et toi, Gégé, tu es partisan plutôt du trot ou du galop? Tu l'as fait trotter ou tu l'as fait galoper?
0: Qui?
20: Je sais pas, si t'avais une jument, par exemple. Je sais pas si c'était pas une vieille bourriquette, si t'avais une jument.
22: Il montait sur moi, c'est tout.
20: Oh là là là là.
0: Fildar, tu arrêtes avec ça, s'il te plaît.
1: Avec quoi?
20: Avec les sons, là.
7: Il n'y a plus de son, on avait dit.
0: Tu arrêtes, s'il te plaît, parce que ça commence à devenir rengaine.
1: J'ai pas mis de son. Hein.
0: Donc, avez-vous déjà été dans un centre d'équitation? Alors, 65% n'aiment pas les chevaux et les grosses pouliches. C'est pas mal, les sondages, en ce moment. 33% préfèrent les centres de... Désincto, ça c'est...
1: Désintox.
0: Désintox, ça n'a rien à voir avec les courses hippiques.
1: Mais non, mais les gens préfèrent ça au centre d'équitation, on n'y peut rien.
0: 21% demandent si moi je me suis déjà fait enfourcher. Alors...
1: On lance rien.
0: Fildar, fais gaffe. Si tu veux pas que je t'insulte, t'arrêtes de faire chier tout le monde, d'accord?
1: Mais je fais rien.
22: Vas-y, lâche-toi, Gérard.
0: Et 7% gagnent de l'argent pour en acheter un. Ça, de toute manière, pour en acheter un, faut déjà avoir du fric. Allez, c'est pas donné. Donc, deuxième question. Peut-on effectuer l'équitation à 3 ou à plusieurs sur un cheval?
2: Par moment, je me demande si je suis pas con.
20: Ah, ouais. À toi aussi, toi. Ouais.
0: Alors, Fildar, c'est la dernière fois que tu t'amuses à me mettre des doubles sons, d'accord?
1: Ok.
0: Sinon, tu vires chez toi.
1: D'accord.
0: Petit canasson. Bon, allez.
1: Oh non, Gérard.
19: Non, Gégé, reviens.
7: Ça commençait bien, on apprenait des trucs,
1: tout ça, sur les chevaux, les juments.
7: Pas de foutre le bordel, là, tous les
1: deux. Mais il est de l'autre côté, il est de l'autre côté, Max. Et il partait du mauvais côté, donc... Oh, Rigo, t'es pas chez toi. Hein. Alors là, on attend bien sûr Gérard, qui est parti chercher Max du côté droit, alors que Max est à gauche.
7: Gérard, Max est de l'autre côté.
20: Il y a une casaque comment, Gérard, ce soir?
1: Ouais, il a une casaque grise, marron. Hein, comme marron. Marron et jaune devant, hein.
22: Ah,
1: normal. Gérard, taquine la bouteille. Gérard, taquine le bouchon. Bon.
20: Gérard. Oh là là, oh quel enculé, celui-là, putain.
0: Bien bossé.
1: Alors voilà.
0: Ouais, bah arrêtez de faire vos conneries. Et toi, t'arrêtes avec tes doubles sons, d'accord? Un conseil que je te donne.
1: Il n'y a pas de double son, tout a été réparé.
7: Tu veux pas les disques là?
1: Mais si, on en est là. Alors Gérard, on y va?
0: Parce que ça commence à bien faire. Ça commence à bien faire vos conneries là depuis tout à l'heure. Hein.
1: Ouais.
0: Petit canasson, donc pour toi.
20: Oh bah c'est quoi la question? T'as pas posé la question du
0: Alors
20: coup.
0: Peut-on effectuer l'équitation à 3 ou à plusieurs sur un cheval?
20: Oh bah si tu veux le crever au bout de 100 mètres, ouais, tu montes à 15 dessus et c'est bon, tu l'achèves le bestiau. Hein. Non, le cheval c'est pour 1. Sauf dans les westerns, si tu prends une squo sur la croupe, tu peux monter à 2.
0: Non mais pas plus, hein, pas plus, je vais te dire une chose, que déjà, quand il y a deux chevaux là sur des cirques, fais-moi confiance qu'ils montent à plusieurs dessus. Hein.
1: Attends, les deux chevaux, on n'en voit pas dans les cirques.
0: Des chevaux, espèce d'andouille.
20: J'ai vu les suspensions.
6: À deux chevaux, on peut aller à quatre. Hein.
18: Il est là,
0: hein. Écoute ce que je te dis. Ça vaudra mieux que de faire des conneries.
18: Qu'est-ce que t'as dit à Miss Daddy, toi?
0: Fildar, c'est la dernière fois que je te dis, tout à l'heure, tu recommences encore une fois, je t'éclate.
4: Et je te sépare, hop.
0: Super poulain.
22: Ouais, Gérard.
18: On en mange, c'est bien.
0: Bon, mais vous atteignez vos micros, là, les deux PD
18: de la bande FM, merde.
20: Les deux PD de fun.
18: Salut!
20: Salut les mecs!
22: C'est cassé?
0: Putain, je sens que je vais finir de bonne heure ce soir.
4: Ouais, non, pour te calmer, Gérard, tu peux peut-être répondre à Jet, il te demande si t'as déjà bouffé le steak d'une jument.
0: Non.
22: Quoi la question?
20: Il a bouffé la couenne.
0: Petit canasson, au revoir.
20: Oh, bah pourquoi?
0: Hop, ça t'apprendra.
20: C'est bon,
0: au revoir. Donc, super poulain, ouais.
22: Ouais, Gérard, donc je sais plus ce que c'était.
9: Deux ou trois.
0: Peut-on effectuer l'équitation à trois ou à plusieurs sur un cheval? Donc, je pense que si tu as été à Saumur, ouais. ils te font voir comment qu'il faut faire.
22: Ouais, il y a des selles à trois places,
0: mm-hmm.
22: Mais c'est pour monter sur des gros chevaux, tu sais, des gros chevaux de labour, là.
0: Ah ouais, je vois, c'est comme dans les cirques.
22: Je sais pas, à Saumur, il y a des selles à trois places avec trois étriers, machin. Et ouais, tu peux monter facile, 3, 4, même 5 sur un cheval, il n'y a pas de problème, hein, c'est résistant, ça.
0: Poulina.
24: Oui, normalement, on monte à 1 sur un cheval. Au-delà de 2, ça s'appelle un gangbang. Et également, dans le monde de l'éducation, un cheval qui se fait monter par plusieurs personnes, c'est un gangbang. Voilà. Donc, c'est pas trop recommandé pour la santé du bourrin, quand même. Hein.
0: Je sens que tout à l'heure, il y en a deux qui vont virer.
24: Ouais,
4: un seul suffirait. Hein.
0: Ça va être lequel que je vais virer au hasard, ça va être Fildar.
4: Ah non, moi je parlais pas de...
1: Bon alors, qu'est-ce qui se passe?
0: Tu veux virer l'autre gros porc là, à côté de toi? si tu veux, hein.
19: Bon, GG, à la place de Petit Canasson...
1: Fais quand même attention à ce que tu dis, Lascar.
19: Grand Dada, 26 ans, de Vincennes.
10: Bonsoir.
22: Bonsoir, Grand Dada.
10: Bonsoir tout le monde, bonsoir Gérard.
4: Grand Dada, mes amitiés à Omar Sharif.
10: Omar Sharif, ouais. Ok, très bien.
0: 101.9, c'est ça?
10: Voilà.
0: Ok. Marie-Sara Lecomte.
22: Oh oui.
1: Elle a divorcé.
0: Bon,
1: en fait.
0: Allez hop.
22: Non, mais attends.
1: Non, mais elle est là.
22: Je suis là. Je crois que le cheval, ça m'excite bien, parce qu'un truc à deux ou trois à poil sur un cheval. Je vais te dire, ouais.
10: Mmh. Toi, tu te fais prendre par un cheval ou quoi?
22: Non, et par devant, par derrière, deux ou trois, c'est très sympa.
19: C'est rêve, ouais.
0: Et gros dada, pour finir?
10: Déjà, c'est grand dada.
0: Grand dada,
10: ensuite,
0: pardon.
10: Ensuite, j'ai pas entendu la question puisque j'étais au standard.
0: Peut-on effectuer l'équitation à trois ou à plusieurs sur un cheval? C'est la dernière fois que je répète les questions.
18: Aidez, va.
10: Alors, si ça continue comme ça, ça va pas aller. Donc oui, c'est tout à fait possible. Dans les cirques, il y a risque on peut être même 10 sur un cheval.
0: Mmh.
10: Et ils se mettent les uns sur les autres et tout.
0: Donc c'est bien ce que je disais tout à l'heure.
10: Je sais pas, j'étais en antenne, donc j'ai pas entendu.
0: Non mais j'en ai parlé tout à l'heure que dans des cirques, ils montaient à 10 et plus, voire.
10: Ah ouais, bah voilà. Et donc c'est des Lascars.
4: Gérard, sur IRC, on me fait constater que t'as oublié de parler du cheval de Troyes.
0: Ah oui. Pour parler de sa ville de merde, à lui, c'est pas la peine.
1: Ah bah quand même.
0: Hop. J'en parle même pas de sa ville de merde.
1: Surtout que c'est pas du tout de ma vie, hein, espèce de...
4: Ça a rien à voir.
0: C'est pas ta ville, tiens, broutille.
4: Bah non, le cheval de Troyes, non, pas du tout.
24: Le cheval de Troyes n'est pas situé à Troyes.
1: Hein. Ça c'est vrai.
0: Bon, donc, grand dada.
10: Oui, j'ai répondu, moi.
0: Bon, donc, peut-on effectuer l'équitation à trois ou à plusieurs sur un cheval? Donc, c'est comme j'ai dit tout à l'heure, j'ai déjà répondu. Alors, Manu Pildar, dimanche soir, vous passerez avec moi au bureau à Max. On va rigoler. On va rigoler, là, vous deux.
24: Vous allez voir
0: le bordel que vous foutez ce soir. Vous allez voir.
10: C'est pas possible.
0: Continuez comme ça.
1: Est-ce que tu pourras nous toucher la quéquette dans le noir?
0: C'est ça, t'as raison, toi, gros porc.
24: Oh,
0: alors, la question, c'est combien coûte un cours d'équitation en hiver, plus l'équipement, et on va s'écouter. Crabe Sharif.
16: Voilà,
0: avec les jeudis soirs, c'est ça pue le crottin à Fun Radio. Alors ça, ça pue les... Et donc c'était gros Sharif avec le jeudi soir, ça pue le crottin à Fun Radio, ça pue plutôt les pieds de Pudard qui s'est déchaussé durant le premier débat. Et donc vous pouvez toujours nous appeler au 0803 085000 3615 Fun Radio, rubrique directe, et toujours l'internet www.fr. Octrigo va revenir.
5: Non, rien à voir.
9: Ah bon? Déjà, direct.
0: Ça commence, Fuldar.
9: Je voulais te dire que Poulina était partie et qu'à la place, on accueillait Pierrette Bresse. Voilà.
11: Bonsoir, c'est Pierrette Bresse.
12: Salut Pierrette.
11: Pierrette Bresse.
13: Salut Pierrette, la cochonne.
11: De Paris, reine des hippodromes, Paris, 1.9.
12: Bonsoir, moi je me présente, je m'appelle Mégane. J'appelle j'avais dit Tati.
0: Qui
11: est-ce qui dit ça?
16: Marie-Sarah.
12: Marie-Sarah.
16: Voilà. Bravo, Manu.
11: C'est
16: bien bossé, ça.
11: C'est du taf.
25: Gérard, il y a Speedy, éleveur de poulies, il te demande si c'était bien toi qu'on voyait sur la couverture du dernier Bilto Magazine.
16: Avec une carotte dans le bec.
25: Non, juste un bel étalon qui te...
0: Non, pas du tout.
11: Ouais, tu es très bon, dada.
0: Manu.
26: PD va.
0: Manu, t'as viré Marie-Sarah Lecomte, donc c'est quelqu'un qui connaît bien Pierre et Bresse. Alors si ça se passe mal, tu vireras Pierre et Bresse.
25: Ah bon, d'accord. En parlant de ça, j'ai pas tout compris à ce que tu m'as dit.
27: C'est encore une affaire de famille.
25: On accueille Guilux.
11: C'est une affaire.
26: Non, Bernard, franchement, des fois, je crois que tu vas trop loin et que les réponses que tu donnes, elles sont naves.
11: Bonsoir, je suis un escroc.
0: Vous me les calmez avant que je reprenne le débat ou... Okay,
25: calmez-vous les petits, sinon ça va chauffer.
11: Pas de problème.
26: Pas de problème.
0: Mais on récupère qui alors?
11: Grand Dada.
26: Guilux.
25: Pierrette Bresse.
11: Et Pierrette Bresse.
25: Voilà.
0: La fréquence.
11: Guy.
0: La fréquence, Guilux.
26: De Guy, c'est 101.9. J'appelle de Paris.
0: Mais on peut pas avoir d'autres personnes que trois Parisiens.
16: Tu sais, les courses, ça attire.
0: Combien coûte un cours d'équitation en hiver plus l'équipement, on va demander à Guilux.
26: Alors moi j'ai pas les prix, les nouveaux prix, mais je sais qu'à l'époque, la selle, c'était très très cher. Mais le reste aussi d'ailleurs. Le cheval, tout ça, vive la vie. J'ai envie de mourir.
0: Pierre Bresse.
11: Ouais, mais je vais faire pareil, je crois que je vais me suicider.
26: Un truc pour Red,
11: direct.
0: Bon, alors, Pierre et Bresse, c'est Guilux, au revoir. Allez, hop. Hop. Comme ça, vous réglerez.
26: Y'a qui fait du cheval encore?
11: À mon tour de faire le tour Red, là.
0: Grand Dada, pardon.
25: Gérard, sur IRC, il y a beaucoup de gens qui te demandent si t'as déjà mangé un steak de cheval.
0: Bah, je te l'ai dit tout à l'heure, non.
16: Ouais, mais si tu l'as dit dans le bureau, on s'en fout. Hein,
25: bah ouais, c'est clair.
11: Ah, t'as jamais fait cuire une fesse de samedi, toi?
0: Au revoir pour toi aussi. Oh là, c'est pas mal là, ça va aller vite là, ce soir. Hein.
25: On a dit cheval, on n'a pas dit bout en train.
16: Il reste qui là?
0: Il nous reste plus que Super Poulain, donc vous me récupérez des
16: Non, mais c'est bien, c'est intime comme ça.
12: Ouais, c'est vachement bien les
0: débats. Non, mais. Super Poulain, ouais. Donc il reste plus que Super Poulain, donc vous récupérez les auditeurs maintenant.
12: Ok. Ouais, mais le problème c'est que je te chie dans le bec, donc tu vas rester tout seul.
0: Ah bah d'accord, alors au revoir aussi. Alors maintenant, vous me récupérez d'autres auditeurs, on reprendra après.
16: Bah Gérard, fais un petit sondage en attendant que les auditeurs arrivent. Justement, je crois qu'il y avait un sondage qui portait justement sur le prix de l'équipement ou sur le prix que devait faire de l'équitation.
0: Non,
16: le matin.
0: C'est à quel âge
16: Non, le dernier, regarde le dernier.
0: Aimeriez-vous avoir un cheval comme animal de compagnie?
16: Bah, celui d'avant, alors.
0: Pensez-vous que l'équitation est un luxe, non?
16: Bah voilà, justement, si. Bah oui, mais.
0: Alors, 60% des gens pensent. Je pense que pour les riches, c'est normal, ça c'est vrai. Mm-hmm. De toute manière, il faut être riche pour ça.
16: Bah oui.
0: 20% disent monter un âne, c'est moins cher.
16: Oui.
0: De manière, les ânes, tu les fais avancer avec une carotte devant, ça va plus vite. Mm-hmm. 15% estiment que je passe mon temps à branler les chevaux, ça c'est faux. Ça c'est plutôt pour Fildar. Et 12% me demandent de l'argent pour me faire... pour en faire avec ma bourrique. Alors ça c'est bien pour toi, Pildar, ces deux dernières là. Ça c'est bien pour toi.
16: Tu passes ton temps à branler les chevaux.
0: Ouais, c'est ça, t'as raison. Toi.
16: À Longchamp.
0: Ouais, c'est ça, pauvre con, va. Ouais, je sens que tu as bien.
25: C'est pour ça que t'as les mains cagneuses, non?
0: Ouais, bah, toi, fais gaffe parce que tu risques de te retrouver dehors. D'accord, et Fildar, c'est pareil.
25: Et sinon, il y a Crotin sur IRC, il dit qu'il comprend pas parce qu'il dit que chez toi, il n'y a pas de chevaux, mais que ça pue la bouse quand même.
0: Ouais, ça pue la bouse, et bien chez lui, ça pue quoi? Ben, ça doit puer le rat pourri. Bon, ben, qu'est-ce qu'on va pouvoir faire en attendant? Ben,
25: t'as été bon celui-là.
16: Bah, tu meubles, hein, tu meubles, tu fais comme chez toi, hein, tu
0: ben
16: meubles.
0: Ouais. Ben,
25: c'est
0: non,
25: toi,
0: mais.
25: C'est toi l'animateur, hein, tu te démerdes.
0: Qu'est-ce que t'as d'autre sur l'IRC? Rien.
25: Est-ce que t'as déjà mangé du clito de jument farci au kyste?
0: Non.
25: De Turpentine?
0: Non, bah Turpentine, elle va se calmer, elle, un petit peu, parce qu'elle m'énerve.
25: Obi-Wan, il demande si tu t'es déjà fait monter par un cheval. Si oui, qu'est-ce que ça t'a procuré comme sensation?
0: Alors, rien du tout, donc je me suis jamais fait monter par un cheval.
25: Est-ce que t'as déjà monté une mule? Demande Dan.
0: Non.
25: Bah, t'es un menteur.
0: Pourquoi?
25: Bah,
0: parce qu'il veut parler de Sandy, donc il arrête avec ça.
1: C'est naze, Rigo, ça. Les mecs de l'internaute, ils sont pas capables de faire un débat correct.
0: Oh, bah, ils sont comme toi. Hein. Ils sont à peu près comme toi parce qu'ils disent que des conneries. Hein.
1: Bah ouais, mais moi, ouais. Mais moi, je suis payé pour ça.
0: Ouais, bah t'es payé pour ça, mais t'es
25: sinon,
0: payé.
25: Sinon, il y a Yankee
0: t'es
25: qui voulait.
0: T'es quand même payé pour faire ton boulot aussi de temps en temps.
25: Il y a Yankee qui voulait savoir combien de temps t'as passé à faire de l'équistation.
0: Deux?
25: Ouais. L'équistation.
0: Aucune.
8: Cinq fois la même vanne, les mecs.
0: Bon, t'envoies les... T'envoies la...
8: J'ai personne.
0: T'as personne, bah on va se mettre un disque en attendant.
8: Mais non.
0: Ouais, mais arrête un peu parce que ça...
1: Mais on rentre en scène.
25: Ça canule.
0: Jument verte. Hein? Jument qui sent.
13: Oui, bonsoir.
0: Ta fréquence, bonsoir, parce qu'ils sont pas capables. Ils sont pas capables de les marquer.
13: J'appelle, ma fréquence c'est 107.2.
0: Ok. Tornado.
13: Oui, Tornado. 103.3, Tornado.
14: Tornado.
13: C'est comme l'éclair.
0: Petite cravache.
15: Ouais, Gérard.
13: Il y a Bernardo avec moi, mais il va pas beaucoup parler, t'inquiète.
0: Petite cravache.
15: Ouais, salut Gérard. C'est 87.8, ma fréquence.
0: 87.8, hein.
15: Ouais.
0: Ok. Et on joue comme quoi?
1: Comme on gagne.
13: C'est vrai, aujourd'hui, on joue comme on aime, Gérard.
0: Comme on aime, ouais. Ta fréquence?
13: Ma fréquence, 87.6. Tu parles, Charles.
0: 87.6. Alors, la question, combien coûte un cours d'équitation en hiver plus l'équipement? Donc, jument qui sent.
13: Bah alors déjà, ça coûte le même prix qu'en été. Donc,
0: non, non, attends. Combien coûte un cours d'équitation en hiver plus l'équipement?
13: Alors, l'équipement, c'est très très cher. Donc, tu peux en venir rien qu'avec la tenue pour 2000 francs à peu près, plus le cheval. Si tu l'achètes, ça te coûte encore plus cher. Mais bon, de ce point-là, t'as déjà ce qu'il faut. Et puis voilà, quoi, c'est très très cher.
0: Non, mais faut dire une chose, que déjà, le cheval, tu peux très bien aller, comme on disait tout à l'heure, à Saumur, là, il y a un centre d'équitation.
13: Oui, aussi, oui.
15: Pas que Saumur, hein, Gérard.
0: C'est qui veut dire aussi pareil?
15: C'est moi.
0: Qui? donne ton nom.
15: Bah, c'est moi.
0: Bah, qui?
8: Précise ton nom.
15: Voilà.
1: Oui. Identifie-toi.
15: Oui.
0: C'est petite cravache ou
15: voilà, c'est...
0: c'est
15: ça, oui.
0: Bon, bah alors, quand on te demande...
13: Trop de mémoire, direct.
0: Bon alors c'est quoi alors s'il y a pas que Saumur?
15: Bah il y en a partout des centres d'équitation, Gérard.
13: Il y a Bordeaux,
1: il y en a à Neuilly, hein, il y en a à côté de chez toi, hein.
13: Ouais.
1: À Neuilly, il y en a un. Derrière le jardin des plantes là.
13: Juste à côté du jardin d'acclimatation.
0: Non, il y en a pas.
1: Ah c'est quoi les chevaux?
0: Tornado.
1: C'est des faux.
0: Tornado.
13: C'est faux. Bah écoute, Tornado, l'hiver c'est vachement plus cher parce qu'il faut les faire courir en intérieur, donc faut louer un hippodrome couvert, ce qui est quand même pas à la portée des bourses de tout le monde quand même, faut le reconnaître. Sinon, si tu les fais courir dehors, faut des fers spéciaux quand même, je sais pas si t'es au courant, et ça aussi ça coûte vachement cher, parce que pour équiper un cheval avec des moon boots, bon bah voilà, c'est pas gagné quoi, sinon tu galères, hein. Direct, t'accroches pas, et du verglas, tu glisses, carton direct.
15: Faut mettre des fers à clous et...
0: Petite cravache, bah justement, bah toi.
15: Bah justement, quand ils courent dehors, justement dans la neige, faut leur mettre des fers à clous, ça coûte vachement cher les fers à clous. Ouais.
13: Fortune.
1: La serme à clous.
13: Évidemment, pas du tapis.
15: Et il faut que toi aussi, que toi tu t'achètes des trucs pour pas avoir froid, quoi, des... tu sais, des... comment ça s'appelle?
1: Des mitaines.
2: Hein?
1: Des mitaines?
2: Des mitaines à clous, ouais, voilà.
20: Achète-toi une cagoule qu'on voit plus ta gueule au passage.
0: On joue comme on aime.
3: Oui, alors ça coûte cher, ça coûte beaucoup plus cher l'hiver évidemment, mais l'été il ne faut pas non plus oublier qu'il y a quelques frais engagés, notamment pour marcher dans le sable le long de la plage, il faut acheter des tongs pour les chevaux, et comme ils ont quatre pattes, deux paires de tongs, c'est quand même une somme de 45 francs.
0: Fildard dehors. Fildard dehors.
20: Ça tire les mouches.
0: Ouais. Fildard dehors.
1: Il fait froid, monsieur, dehors.
0: Fildard dehors.
1: Vous n'allez pas me mettre dehors, monsieur.
0: Fildard dehors.
3: Appelez l'abbé Pierre, il faut sauver Fildard.
1: J'ai juste arrivé
0: Fildard
1: en France.
0: Fildard dehors.
1: Mais tu crois où, toi, c'est toi qui commande.
0: Ouais, c'est moi qui...
20: Le rebelle troisième.
0: Je te préviens, ça fait le troisième fois que je te, dis, fou, la quatrième fois, je te fous mon poing dans ta gueule.
1: Il D'accord. reste là,
20: Fildard. Hein. Ok, très bien.
0: Alors, on joue comme on aime.
3: Oui, donc je t'ai dit que l'été ça coûte très cher, car pour marcher dans le sable il faut équiper les chevaux avec des tongs. Comme ils ont quatre pattes, deux paires de tongs, ce qui nous fait une somme de 45 francs plus le string brésilien. Et pour un cheval, je te raconte pas, à moins d'avoir le cul de Quichet, on trouve pas quoi.
0: On joue comme on aime, tu commences pas à déconner comme les autres, parce que sinon tu vas gerber.
3: C'est clair. Non, mais je pensais pas à ça.
0: D'accord.
3: À quoi? À elle.
0: Ah ouais, calmez-vous, parce que sinon ça va faire comme tout à l'heure. Donc, combien coûte un cours

0: Par contre, Gérard, il faut que ça, faut pas un équipement pour le cheval même.
1: Non. Genre,
2: tu montes pas comme les Indiens, il te faut une selle, je sais pas.
1: Non, des, mais ça, la
0: des
1: selle.
0: Rênes, des
1: rênes. Non, mais tout ça, c'est en location, tout ça.
2: Des étrons, il faut.
1: Non, mais ça.
3: Ça, t'en as le plan, là.
0: Un morse pour mettre entre les dents.
3: Ou à bouse.
2: Des pisseriviers.
1: À quel âge. À quel âge monte-t-on un cheval pour être jockey pour les courses? On va demander à Jument qui sent.
4: Tu peux répéter, j'ai très très mal compris ta question là.
1: À quel âge monte-t-on un cheval pour être jockey pour les courses?
0: Ça dépend, tu t'es dépucelé à quel âge toi?
1: Bon, toi t'éteins ton micro, parce que tout à l'heure je vais te dépuceler ma main dans ta gueule, connard.
2: Non, pas trop d'insultes. Hein.
0: Ouais, pas d'insultes. Hein,
1: parce que ça commence à bien faire là ce soir tous les deux.
0: C'était juste une question.
1: Ouais, ben ça commence à bien faire tous les deux.
5: Oh,
1: oh.
3: En plus, c'était pas un cheval. Bon, alors.
1: Attends, il y a une question IRC avant.
4: Pff, quel bordel.
6: C'est vrai.
3: C'est la merde.
6: Alors, déjà, il y a Turpentine qui te demande si tu te rappelles de tes coups de cravache que t'as pris, on dira pas où.
3: Qui c'est, Coco?
1: Non, pas du tout.
6: Ouais, donc, et j'ai un petit sondage, tiens, sur IRC, réalisé par Davy One pendant le débat. Au centre hippique des handicapés de Suresnes, 15% des gens interrogés n'ont jamais vu Sandy avec une queue de cheval. 45% des gens préfèrent être sur le cheval que dessous. 28% des gens affirment qu'ils ont... Déjà vu Gérard se rouler dans le crottin d'un cheval.
1: Ouais, ben il va se faire foutre avec ses trucs de merde.
0: Et tu le vires pas pour ça, le gars au Bob, là?
1: Oh, et toi, t'éteins ton micro, tu fais ton boulot standard et ça vaudra mieux. Jument qui sent, donc, pour, à toi.
4: Ouais, donc, ok. Alors, tu peux commencer à partir de 5-6 ans. Donc, tu montes sur un petit poulain.
1: Et un
4: puis,
1: poney.
4: Un poney, ouais, aussi, ouais. Et puis, voilà, tu commences comme ça, et puis, quand t'es plus grand, tu montes sur un cheval.
1: Mmh.
4: Donc, tu peux commencer très, très, très jeune.
1: Je pense 6 ans maximum. Hein.
2: Mais c'est vrai ce que tu dis, super poulain.
4: Minimum, on va dire.
1: Ouais, minimum. Tornado.
3: Ouais, bah écoute, moi, j'ai commencé pareil, vers 5-6 ans. Mais moi, j'ai commencé par un âne, c'était l'âne de mon oncle. Donc j'ai commencé, je me suis formé là-dessus, et puis après je suis passé à...
1: Comment tu le fais avancer ton âne?
3: Bah, à la carotte,
7: hein, dans le but.
1: Ouais, tu lui mets la carotte devant pour qu'il avance, c'est ça, devant le bec?
3: Derrière,
2: mais derrière pour qu'il recule aussi, non?
3: Derrière, ouais.
1: Ok, petite cravache.
5: Eh ben ouais, c'est...
2: Ouais, qu'est-ce qu'il y a, Rigo?
5: Tu peux commencer vers 6 ans, mais tu peux commencer avant, sur le cheval à bascule, tout ça, quoi, avec des roulettes.
4: C'est vrai, ça?
1: Ouais, mais ça, c'est des trucs que t'achètes à Noël pour les gamins, c'est ça?
4: Pas forcément.
5: Par exemple?
1: Non,
7: il y en a,
1: hein. Non, je pense pas. Oh. Je pense pas. Donc, pour toi, petite cravache, ça serait ça?
5: Ah oui, bah oui, tout à fait.
1: Mmh. On joue comme on aime.
7: Eh bien, on peut commencer à l'âge de 32 ans, si on s'appelle Passepartout. Mais non, en fait, il y a quand même un problème de taille, Gérard. Hein. Moi, je sais, j'ai connu l'expérience terrible d'un camarade qui faisait 1m80 à l'âge de 12 ans.
4: C'est pas possible.
7: Il voulait faire jockey, mais bien sûr que si.
3: Il a pris des hormones.
7: Et qui s'est résolu à se faire amputer une partie de la jambe pour atteindre la taille de 1m50, sachant que au-dessus d'1m50, on ne peut pas être jockey.
1: Ça m'étonnerait.
7: Sinon, on a les pieds qui touchent le sol, et en fait, c'est nous qui montons au cheval après, un problème. Alors ça, il faut en parler aussi, parce qu'il y a des gens
6: qui...
1: Au revoir, parce que...
8: Au revoir qui, Gérard?
1: On joue comme on aime, parce qu'il est en train de nous dire des conneries, non. Donc...
7: Mais pas du tout, Gérard.
1: Non, mais c'est bon, au revoir. Voilà. Donc, à quel âge...
4: Voilà.
1: Fildar, ça commence à bien faire. À quel âge monte-t-on un cheval pour être jockey pour les courses? Donc c'est à partir de 6 ans, de toute manière c'est bien ce qu'on avait dit.
2: Mais est-ce qu'il y a des petits qui peuvent le faire avant s'ils ont envie?
1: Non, je pense pas.
4: Si, c'est possible.
1: Si, mais avec... À quel âge?
2: Avec un moniteur.
1: Ouais, bah de toute manière, déjà quand... c'est toujours avec un moniteur qui sont là. Hein.
4: Ah non.
1: Ah si, je peux te le dire. Donc,
0: j'ai une question, moi. Je voulais savoir si, en fait, comme pour les petits, comme tu dis qu'on peut commencer à partir de 6 ans, est-ce qu'il y a des concours pareils, genre des trucs d'obstacles?
1: Non, parce que...
0: Des trucs de machin pour les petits aussi.
1: Ah non, pas avec les poneys. Hein,
2: ça saute pas un poney.
1: Non. Donc, cinquième question.
8: GG, avant, on accueille Ourazi en rue, 35 ans de Liège.
9: Bonsoir.
8: Salut,
1: Ourazi
9: en rue.
1: Bonsoir, Ourazi. Ta fréquence?
9: 102.7.
3: C'est Tornado, les chevaux ont droit à l'homosexualité. Hein.
9: Tout à fait, d'ailleurs je vais t'enculer.
2: Oh là là, mais ça parle de ça, hein, c'est chiant.

0: Alors, Ouarazi, tourne de jument, ou vous calmez, ou je vous vire.
1: Non, mais je suis pas dans l'eau, moi, j'ai rien dit, alors tu te calmes.
0: Bon, attends, tu vas te calmer, toi, déjà le premier. Parce qu'Alias, c'est pas la fréquence 102.17. D'accord ?
2: Alors.
1: C'est moi le
2: malin. Tu croyais l'avoir, le Lascar ?
0: C'est...
1: Si.
0: Ouais, ouais, c'est ça.
2: Tu croyais l'avoir, le vieux Clodo, c'est toi ? Non, le
1: vieux Clodo, il croit qu'on apprend à faire la vinasse. Hein.
0: Ouais, et donc c'est 101.9 que c'est ta fréquence à toi. T'étais pas de Liège, j'étais de Paris en plus.
1: En plus.
0: En voilà.
1: T'as l'accent de la banlieue nord.
3: Allez, Gérard.
0: Alors donc, cinquième question. Que gagnent les chevaux lors d'une course d'équitation? Et on se retrouve après, on va s'écouter le Bernardo de Suresnes avec Métacel. J'arrive pour te chevaucher. On se retrouve tout de suite après.
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5: T'es vraiment un branleur, toi. Hein. Donc vous venez d'écouter les Bernardo de Suresnes avec Métacel. J'arrive pour te brouter. Pour te chevaucher, donc suite
3: pareil.
5: Suite du débat, et pour ça, vous pouvez toujours nous appeler au 0803-08-5000, toujours 3615 Code Von Open Radio, rubrique direct, l'IRC www.fr.
6: J'arrive sur l'IRC.
5: Rigaud, qui est.
2: Alors, Gérard,
6: non, mais j'attends. Vas-y.
2: Tu peux faire le 3615 Code Von Luck, mais je sais pas si tu comprends beaucoup de choses.
5: Je crois qu'on pourrait faire 3615 Code Connard.
2: Ça peut être sympa.
0: Signé, dessus, on mettrait fil d'art. Parce que le roi des comptes de la soirée, c'est bien toi, je crois, ce soir. Hein. Toi et Manu, c'est bon. Vous êtes deux pour ça. Hein. Alors, aimeriez-vous avoir un cheval comme animal de compagnie? Donc, 80% des gens répondent non, ils préfèrent leur femme, ça c'est vrai. 45% disent que toi, t'en es déjà un, ça c'est faux. 26% pensent que j'ai le look... Look, coco, j'ai le look, ouais, bah, c'est pas mal. 8% répondent, j'ai le look qui me colle dans la peau de la bite. Ça, c'est des trucs à la pile d'art. Nous, à la Rigo, comme on veut tout le temps dire que c'est lui qui fait les sondages. Donc, on récupère Jument qui sent. Bon, rebonsoir.
1: Ouais, c'est les débats de bâtards ce soir?
0: Non, c'est les débats de Gérard, c'est pas les débats des bâtards, des deux bâtards là, que
1: non,
0: vous aviez.
1: Non, mais...
0: Tornado.
1: Ouais, moi j'ai le look qui me colle à la peau aussi, ouais.
0: Fildar, tu arrêtes, s'il te plaît.
1: C'est bon, t'en es occupé. Trois coups de fouet, bam.
0: Tornado.
1: Pizzoro, laisse tomber.
0: Tornado, rebonsoir.
1: Oui, je t'ai dit oui, bien sûr.
0: Putain. Petite cravache.
7: Ouais, t'as pas loup coco, t'as loup caca.
0: Ouais. Petite cravache, au revoir.
1: Allez,
0: au revoir pour elle.
1: Rigolez, oh.
0: Hop.
1: C'est une plaisanterie.
0: Ouarazi.
8: Pas de vérité.
1: Salut.
0: Ouarazi.
1: Salut, je t'adore.
0: Fais gaffe, Tony, parce que je t'ai reconnu. Donc, alors... Fais gaffe parce que t'es déjà passé dans le premier débat, t'as pas duré longtemps, je crois que dans celui-là tu vas faire pareil.
1: Pas du tout. Non mais ça va bien se passer.
0: Ouais ben je crois que je t'avais dit que je voulais pas que tu passes.
1: Il a l'habitude,
9: je suis c'est pas ouais, ça. Ouais, GG à la place de petite cravache, on a étalon noir, 28 ans de où Manu?
10: Je sais pas, tu te démerdes.
9: Ah bah je me démerde, donc il va te dire l'auditeur.
0: Étalon noir, bonsoir.
11: Bonsoir.
0: T'appelles d'où?
11: J'appelle de Roumanie.
1: C'est bah quoi après...
0: ton tour.
1: Pardon, ça c'est de la fiotte. Ça c'est de la pétasse.
0: Que gagnent les chevaux lors d'une course d'équitation? On va demander à étalon noir.
1: La tortue de prod.
11: Allô?
1: Allez, vas-y.
2: Mais c'est... Non, attendez.
11: Vous pouvez arrêter de parler pendant que Gérard parle.
0: Étalon noir, s'il te plaît.
1: Oui. Vas-y, Crayo, va nous.
2: Chacun son tour, s'il vous plaît, les auditeurs.
11: C'est pas la question, tout le monde parle.
0: Non, je te l'ai déjà dit.
1: Vas-y, nous pêche-coup.
11: Est-ce que tu peux la répéter?
0: Bon, allez, dégage, au revoir. Hop. Allez, hop, et vous allez pas me faire chier ce soir. Tony.
1: Ouais. Écoute, moi, ça tombe bien que tu fasses ce débat parce que je suis torfiste. Donc ça fait que, en fait, je fais des paris sur les chevaux. Et j'aimerais que tu parles un peu plus, en fait, des paris, du PMU, tout ça, parce que t'en as pas trop parlé.
0: Pour un sens, tu réponds à la question, sinon tu gères.
1: Ouais. Non, mais la question, elle est un peu compliquée, quoi. J'ai pas très bien compris, s'il te plaît.
11: La feinte. Vas-y, répète, Gérard, c'est bon, y aller, professionnel.
0: Oh là là là là là.
11: Moi aussi, je pense, j'ai pas très
0: que
11: bien
0: que gagnent les chevaux lors d'une course épique?
1: Ils gagnent rien. Je crois qu'ils sont un pauvre drap qu'ils mettent sur eux, quoi. Et puis un lavage, et puis hop, c'est reparti, hein, ils recourent.
2: Hein. Ils ont des fleurs, non?
1: Même pas, parce qu'ils bouffent même pas de ça, quoi. Ils bouffent du foin.
0: Voilà. Tornado.
11: Ouais, bah du foin et puis une petite ration d'avoine quand même pour la forme.
0: Mmh.
11: Ouais, comme le matin petit-déj, quoi, des flocons d'avoine direct.
0: Ouais. Et jument qui sent.
11: Ouais, bah donc ils gagnent un peu de bouffe, ils ont un logement, tout ça, ce qui est déjà pas mal pour un cheval. Ouais. Et puis bon, bah s'il fait pas bien son boulot, le petit cheval, bah il se fait fouetter.
0: D'accord.
3: Il finit ouais. Dans les chevaliers. À la place de la petite salope des talons noirs, on va accueillir Hippopodrome.
7: Ils ont rien compris. Apodrome.
3: Hein?
7: Apodrome.
3: C'est quoi ça, Apodrome?
11: C'est comique, ça.
0: Ta fréquence. Okay. C'est pas grave, j'ai compris.
11: Okay. C'est toi, Malus.
0: Ta fréquence.
2: T'as compris, Gérard?
11: Ça, c'est du Malus, ça, je reconnais.
0: Oh! C'est faux. Malus, toi, Tony, au revoir.
12: Non, mais non, c'est pas moi, là.
11: Allez, hop.
2: C'est géré.
0: Allez, hop, terminé pour lui. Ta fréquence.
7: 103.4. Ouais?
0: Ouais, voilà, c'est bon.
11: Voilà, voilà, voilà.
0: Donc, alors, pour toi, la question.
11: On ne répète pas, hein. Ah non.
7: Alors il gagne. Bah je crois qu'il gagne rien eux, en fait. C'est le jockey qui gagne.
0: Bah de toute manière là. Bah, si. Lors des grands sur le Grand Prix d'Amérique, il récupère le drapeau. Hein.
7: Ah.
0: Et c'est tout hein, en fin de compte.
11: Ouais, mais on s'en fout du drapeau. Quoi. Bah, ouais.
0: Bon alors Tornado et jument.
11: Mais non, mais Gérard,
0: Tornado et jument qui sent, vous calmez parce que vous commencez à me les gonfler.
11: Bah oui, mais bon, GG, c'est vrai, ouais. Intervenir quand même.
0: Ouais, mais vous calmez un petit peu.
7: Non, mais vous okay. Êtes bon, Gérard.
11: Ok, c'est cool.
0: Alors, donc pour toi.
7: Ouais, eux, ils gagnent rien. C'est les jockeys qui gagnent de l'argent ou des coupes ou ça dépend quoi en fait.
0: Mmh.
7: Ça dépend où ça se passe.
0: Moi, ouais, bah ça, de toute manière, le Grand Prix d'Amérique, normalement, il se passe.
11: En Amérique.
0: Non, en région parisienne.
11: Attends, c'est quoi l'arnaque là?
0: Je te dis que c'est en région parisienne. Oui.
9: Ouais, à la place de je sais plus qui, on accueille Fiente de Cheval, 19 ans, Duan-les-Pins.
13: Oui, bonsoir.
7: Bonsoir.
0: Comment que tu t'appelles?
13: Fiente de Cheval.
11: Ça, c'est un traf, ça.
3: Ouais. Apo, t'en mets partout là.
11: Ouais, il y a quelqu'un qui pisse dans les studios là, c'est un peu dégouline, ma cochonne.
13: Bonsoir GG.
9: C'est pas moi.
0: Ta fréquence, s'il te plaît.
11: Je le connais par cœur.
13: Vous pouvez me laisser parler, s'il vous plaît.
0: Ah, vous fermez vos gueules un peu maintenant.
13: Merci, Gérard.
11: Ça résonne dans la caverne à peau, là, faites gaffe.
13: La fréquence, c'est 97.8.
11: Ok, James.
0: Alors, donc, tu peux répondre à la question ou pas?
13: J'étais pas là.
0: Alors, que gagnent les chevaux lors d'une course d'équitation?
13: Ils gagnent de quoi bouffer.
0: D'accord. Eh ben, comme ça, on est servi. On est servi. En fin de compte, ils gagnent pas grand-chose. C'est vrai, c'est les jockeys qui gagnent le meilleur.
11: Et
0: le
11: en
0: plus,
11: les jockeys, dans l'histoire, ils font pas grand-chose, justement. Quoi.
14: C'est vrai, ça. Ils font juste la vie, en fait.
11: Tout le mérite devrait revenir au cheval. Hein.
13: Qu'est-ce que t'en sais qu'ils font pas grand-chose?
0: Si, parce que faut se dire une chose, que ils sont, c'est quand même leur job. Hein.
11: Ah mais pourquoi on ferait pas courir le cheval tout seul? Ouais, un cheval ça peut être
0: bien
11: courir
0: tout seul.
3: C'est ce qu'on me demandait sur IRC.
0: Mais souvent quand il y a des chutes là sur l'hippodrome d'Auteuil, le cheval il termine tout seul. Hein.
13: Et d'ailleurs, s'il n'y avait pas de jockey, il n'y aurait pas de chute, ça serait mieux.
0: Ça c'est sûr.
11: Ouais, c'est quoi les trucs avec les petits chariots romains là qui traînent derrière?
0: Ah oui. Non mais ça c'est les trucs à
3: le trot.
0: Non, c'est pas le trot, c'est avec les charrettes, c'est pas du tout le trot, c'est pas pareil.
3: Sur IRC, on me demande ce que tu penses des chevaux qu'on abat quand ils se plantent.
0: Justement, c'est la huitième.
3: On va essayer d'éviter la question. Hein,
0: non, je vais la perds.
3: On l'évite.
0: Je la perds, c'est pas toi qui commences, c'est moi.
3: Bordel. Ça t'est arrivé?
0: Non, mais j'ai vu ça, justement, c'est qui te posait cette question-là?
3: C'est un peu tout le monde, je sais qu'il y avait Jet, Yankee, Turpentine, Davy One, Olive, Dan, Arnett, Crotin, Delto, Draken, Faceless, Ice-T, La Police, Servomix, Burrito, Boubaka, Baba, Azota, Akhenaton, ils ont tous un peu posé la question, en fait.
0: S'il vous plaît, les auditeurs, ça, faut se dire une chose, que ceux qu'on tue, bon, c'est vrai que là, il y a eu
3: il y a Roland Garros.
0: Il y a les trucs à Nîmes, il y a eu deux chevaux qui sont morts justement avec
11: Les taureaux.
0: Avec les taureaux, et ça c'est quand même un peu dégueulasse parce que.
11: Attends, pour le nombre de taureaux qui est mort, je vais te dire.
0: Ouais, mais là, tu vois, tu es des chevaux et puis que le mec qui était en dessous qui est mort aussi, je vais te dire une chose, que ça fait quand même assez de mal aussi pour ça. Hein.
3: Par moment, je me demande si je suis pas con.
0: Filard, tu ferais mieux d'arrêter tes conneries parce que tu commences à me faire chier sérieusement là maintenant.
3: Pas ici,
0: avec tes conneries.
3: Pas ici.
0: Tu vois, tu vas arrêter un petit peu sérieux. Hein, parce que je commence à en avoir ras-le-bol depuis tout à l'heure.
11: Gérard, si tu veux, je peux te donner une réponse à ta question. Hein.
0: Depuis le début du, depuis le début Gérard, du premier
3: a,
0: débat.
3: Gérard, au lieu de gueuler, il y a un auditeur qui veut participer au débat. On ferait mieux de s'en occuper.
0: Qui c'est qui veut
11: réagir?
0: Qui?
13: Moi, j'aimerais bien qu'on avance un peu dans ton débat.
3: Ouais, c'était jument, je sais pas quoi là.
10: Jument qui sent.
0: Ouais, tu voulais dire.
11: Je voulais te répondre à ta question.
0: Ouais, vas-y.
11: Tu demandais tout à l'heure, tu penses que t'étais con? C'est ça?
0: Non, c'est Pildor qui s'amuse à dire ça.
11: Ah non, c'était pas toi.
0: Okay. Non, c'est Pildor qui s'amuse à passer des conneries comme ça. Ah. Alors, l'équitation est-il un meilleur moyen de pour se faire de l'argent de poche?
2: On va demander à... C'est laquelle question, Gérard?
0: La sixième, à jument qui sent.
11: Bah, c'est un moyen de se faire de l'argent de poche, mais même plus. Ouais. Parce que c'est un job à plein temps.
0: Jument qui sent, tu réponds correctement, s'il te plaît.
11: Bah oui, bah moi c'est ce que je dis, mais on me coupe la parole. Donc c'est mieux, tu gagnes beaucoup plus que de l'argent de poche, hein, ça c'est clair. Mm-hmm. Ça c'est un vrai travail. Donc voilà quoi.
0: D'accord. Tornado.
12: Ouais, plus que de l'argent de poche, tu m'étonnes, c'est de la caillasse direct. T'as pas de caillasse, t'es un chien de toute façon.
11: Ouais.
12: Tu sais comment ça se passe, hein.
11: Ouais, c'est clair.
12: Tout n'est pas si facile.
0: Non, bon, Tornado. Tornado, tu réponds correctement à la question.
12: Je t'ai répondu, non?
11: Et du monde, là.
12: Je t'ai répondu, c'était clair et net.
0: Alors, Apodrome, alors.
7: Ouais, moi aussi, hein, je pense comme tout le monde. Je pense qu'on gagne, il y a de la maille, quoi. Ouais.
0: Non mais si vous avez pas envie de faire les débats, je me demande pourquoi qu'on vous sélectionne.
11: Bah attends, mais faut voir les questions de blaireau que tu nous prépares aussi.
0: Qui sais qui est pas content? Qui sais qui est pas content?
12: Ça j'ai pas un froid direct.
11: Je sais pas.
12: Ouais, moi non plus.
0: Qui sais qui est pas content entre jument qui sent et Tornado?
12: Ah non, c'est le troisième.
11: C'est le troisième, je crois.
15: C'est le troisième, des fois, je crois que tu vas trop loin et que les réponses que tu donnes, elles sont nazes.
12: Tu vois que c'est lui, regarde.
11: Tu vois, pas nous.
12: On peut pas parler en même temps, c'est lui, c'est le troisième. Ouais.
15: C'est vrai que t'es passé sur Skyrock hier.
11: Mais c'est qui celui-là?
12: Comment il s'appelle le dernier là, GG?
0: Non, c'est pas Chiante de Cheval qui parle comme ça.
12: C'est pas moi, non.
0: Non, c'est plutôt Tornado et Jument Verte. Alors au revoir à vous deux. Au revoir à vous deux.
11: Mais c'est pas moi.
13: T'as qu'à virer les deux, ça fera du bien.
0: Allez, tu vires Jument qui sent et Tornado, tu leur dis au revoir et tu reprends deux autres personnes.
3: Alcudaï.
0: Donc, Chiante de Cheval.
13: Oui, bah moi je pense que entre bosser dans un supermarché ou faire de l'équitation, les deux sont aussi équitables, mais qu'il faut quand même faire attention, quoi.
0: Non, mais l'équitation est-il le meilleur moyen pour se faire de l'argent de poche?
13: Ouais, bah je pense que ce que je viens de dire, c'est assez juste à ce niveau-là, quoi. C'est-à-dire qu'au niveau de l'argent, d'accord, mais faut quand même faire attention au niveau des poches, quoi.
0: Ouais, non, mais je pense que l'équitation, c'est pas un meilleur moyen pour se faire de l'argent de poche, hein, parce qu'au contraire...
13: Tu penserais plutôt quoi, toi?
0: Tu t'en perdrais plus qu'autre chose, hein, de toute manière...
13: Pour te faire de l'argent de poche, tu ferais quoi, alors?
0: Bah, si, c'est vrai que tu peux te faire de l'argent de poche tout en aidant... Fildar, tu arrêtes pour la sixième fois consécutive parce que depuis le départ que j'ai pris l'antenne, tu n'arrêtes pas de faire ton bordel. Alors ça commence à devenir bordélique avec toi.
13: Ah, il fout la merde, hein, c'est clair.
0: Non. Parce que celui qui fout le plus le bordel le jeudi, c'est toi. Non. Alors ça commence à bien faire. C'est la dernière fois que je te le dis. Alors donc,
7: il n'y a plus de gros mots, ça fait du bien.
0: Donc j'ai répondu à la question. Alors moi qu'on aille d'autres personnes là où le.
2: Ça arrive, 30 secondes, vas-y enchaîne.
0: Alors septième question, l'équitation est-elle une passion ou un luxe? Ouais, mais celui là qui fout sa merde. Il arrête pas là depuis le premier débat. Il faut que sa merde.
3: Tes auditeurs le débat.
0: Apodrome.
7: Je pense que c'est un luxe. Et parce qu'il faut être passionné d'avoir du luxe.
0: Non, mais est-ce que c'est une passion ou un luxe?
7: Ouais, faut être passionné d'avoir du luxe, donc c'est une passion et c'est aussi un luxe.
0: Donc c'est les deux pour toi en même temps?
7: Attends,
0: je reprends tout de suite. Oui.
9: Ouais, alors on a Sam Gratte, bon, la croupe, 30 ans de Tours.
2: Et Johnny Bumper, 51 ans de Limoges.
16: Salut. Oui, bonsoir.
11: Bonsoir, Johnny Bumper.
7: Salut,
16: mademoiselle Fontaine. Bonsoir. Bonsoir, Gérard.
0: Ta fréquence, s'il te plaît, bonsoir.
16: 107.7.
0: 107.7. Et...
9: Ça me gratte la croupe.
0: Ça me gratte la croupe, ta fréquence, s'il te plaît.
17: C'est le 102.8. Bonsoir, Gérard.
0: Bonsoir.
16: Bonsoir.
0: Donc, alors.
16: Bonsoir.
0: Bon, ça y est, on a terminé. Bon, alors, la question, je la répète pour la dernière fois consécutive. L'équitation était le meilleur moyen pour se faire de l'argent de poche.
13: Non, c'était pas cette question, c'était luxe ou passion.
0: Non, parce que il y en a deux qui viennent d'arriver, donc ils vont
13: répondre. Attends, si tu reviens en arrière sur ton débat, déjà c'est chiant, mais en plus si tu reviens en arrière...
16: Est-ce que tu pourrais reposer la première question?
0: Non, attends. Parce que celui qui...
16: Voilà, tout à fait, je voudrais réagir sur les constellations.
0: C'est qui?
16: C'est Johnny Bumper.
0: Eh ben, au revoir, comme ça, tu parleras de l'espace avec quelqu'un d'autre. Parce que moi, je reprends pas les débats sur l'espace.
3: Mais Gérard, pourtant, il y a des constellations de Pégase, des chevaux comme
0: non,
3: ça.
0: Non, mais même, il veut que je reprenne les questions de l'espace. Il est hors de question.
13: Elles étaient mieux, hein. Bon, alors, on arrête tout.
0: Alors, la question, l'équitation est-elle une passion ou un luxe? Alors, donc, Apodrome, c'est à toi. Apodrome.
13: Elle a déjà répondu, Apodrome.
0: Non, elle n'a pas continué.
17: Oui, il faut être passionné d'avoir du luxe, donc je pense que c'est les deux.
13: Développe un peu.
0: Mm-hmm. Ouais, comme dit l'auditeur, essaye de développer un peu, parce que là, c'est louche ta question.
13: C'est petite goutte.
0: C'est plus...
17: Je pense que ta question aussi est louche, mais...
0: Non, mais attends, l'équitation est-elle une passion ou un luxe? Pour moi, l'équitation, ça peut être très bien une passion ou un luxe en même temps. Hein.
17: Ouais. Ouais, bon, c'est un luxe parce qu'il y a certains chevaux qui ont les dents en or.
13: Qui ont les stars.
17: Voilà. Et c'est une passion parce qu'il faut être passionné aussi d'avoir des dents en or.
0: D'accord.
17: Voilà.
0: Ah, okay.
9: Ouais, à la place de Johnny Bumper, on a Grosse Pégase, 50 ans, de Antibes.
18: Bonsoir.
0: Grosse
9: Pégase.
18: Salut à tous.
17: Salut.
16: Bonsoir.
0: Ta fréquence, s'il te plaît.
18: 103.4.7.
0: 103.4.7. Oh, t'as vu souhaiter ça dans Spirou Magazine. Sion de cheval.
13: Oui, moi je pense que le luxe, c'est forcément une passion, qu'une passion est un luxe. Mais comme tu l'as développé dans ton précédent débat sur l'espace, l'espace peut être un luxe, tout à la fois comme étant une passion par rapport au cheval qui se permettent d'avoir des passions.
18: Ah, c'est vrai ce que tu dis, toi.
0: Grosse Pégase.
18: Moi, je pense que c'est plus un luxe qu'une passion, hein, parce que, si par exemple des gens comme nous, des prolétaires, on veut avoir des chevaux, on aura des pauvres mulets mexicains.
0: T'as besoin de te pincer le nez pour parler?
18: Ah non, j'ai une gastrite, c'est pour ça.
0: Ouais, une gastrite entérique. Non, c'est bien, il est parti, lui, alors c'est bien. Alors,
9: non, il est toujours là.
18: Ouais, voilà. Donc je disais que si des personnes comme nous avaient un faible revenu, des espèces de RMistes, on veut acheter des chevaux, on pourra pas. Hein. Ah, c'est un truc de luxe, hein. C'est un truc de fou. Hein. Ah, je te le jure.
0: Hein. Est-ce que c'est une passion pour toi?
19: Salut, c'est Faudel avec mon pote.
17: Gérard. Oh oui.
18: Je sais.
17: Oh.
18: Ça fait à tout le monde. Il y a quelqu'un qui jouit là, GG. Hein.
17: C'est bon.
18: Oh oui.
17: Oh, ma grosse bouse dans ma chatte.
18: Ah, là, il se passe des choses, là.
17: Hein.
18: Je crois que j'ai une bite de cheval ou quoi, là.
13: Quel est le problème?
18: Je sais pas, là, on est en train de jouer, là, ou quoi, là.
0: Non, mais quel est le problème? Quand Fildar, il arrêtera de faire ses conneries depuis...
13: Encore Fildar, mais c'est
0: depuis minuit et demi, c'est que lui qui
13: c'est
0: fait des conneries. Arrête. Bon, allez, hop, moi, on va faire conclusion parce que là, vous m'énervez.
3: Oh, t'en vas où, là? Oh, petit oiseau.
0: T'es
13: où?
0: Eh, oh, toi, tu t'écrases encore?
18: C'était bien, là.
20: Ah, t'es
18: plein,
20: ton micro.
16: Arrête, toi.
13: Allô, Gérard.
18: C'était bien, on s'amusait bien, là.
17: Gérard.
3: Vérifie que ça marche, là.
9: Vas-y, Gérard, continue.
0: Les micros éteints!
3: Faut bien vérifier si ça marche,
2: j'essaye.
3: Attends.
0: Ouais. Comment ça, me les gonfler, là, en ce moment?
3: Vas-y, reprends, Bibiche.
2: Je peux souffler.
0: Ouais, attends, je suis pas ta biche, ok, d'accord.
13: Faites gaffe qu'ils vous volent pas de l'argent dans votre porte-monnaie, les mecs.
0: Bon, toi, tu dégages, au revoir.
9: Qui, Gérard? Qui?
0: Grosse Pégase.
18: Ah non, c'est l'autre.
0: Hein. Non, c'est l'autre, allez, hop, tu dégages, au revoir.
9: Ouais, c'est Fiande de Cheval, ouais.
17: Non, c'était l'autre.
0: Non, c'est Grosse Pégase, au revoir. Hop, au revoir, au revoir.
17: Fiande de Cheval.
0: Au revoir. Toi, PD, tu vas voir, ouais, tiens, t'as raison, toi. T'as raison.
13: Bon.
0: Ça gratte la croupe, là.
13: PD, va.
17: Ça me gratte la croupe.
0: Ouais, vas-y.
20: En fait, c'est une passion. Si le cheval est passionné par ce qu'il fait, quoi, ça peut être aussi un luxe parce que il peut avoir la chance, tu vois, de, d'évoluer comme au cadre de Saumur, t'en parlais tout à l'heure, mm-hmm. ou bah, de vivre dans une pauvre ferme avec une pauvre jument. Enfin, tu vois, quoi. Donc, ça dépend du degré de luxe qu'est le cheval.
0: Ouais, mais de toute manière, bon, c'est vrai qu'on a on a beaucoup parlé de Saumur parce que c'est vrai que c'est le centre d'équitation. Qu'il y a pour former les jockeys en fin de compte hein.
20: Uh-huh.
0: Et puis ceux de la garde républicaine.
20: Uh-huh.
0: Donc c'est vrai que ça peut, c'est une passion et ça peut être un luxe en même temps. Hein.
20: Ouais.
0: Donc donc j'ai répondu.
9: Ouais, GG à la place de Grosse Pégase, on accueille Seyard, 26 ans de Saint-Tropez.
21: Ah oui.
22: Bonsoir, bonsoir Kudai, bonsoir tout le monde.
0: Ta fréquence, s'il te plaît.
22: Petite une. 102.5.
0: Alors, question numéro 8. Cheval peut-il être un ami pour vous? Donc, justement, on en revient à ce que tu disais tout à l'heure.
23: Tout à fait.
0: Donc, on va demander à Seigneur.
22: J'ai rien compris à la question, hein. J'ai rien entendu, hein. Je suis désolé, Gérard.
0: Le cheval
22: peut-il être un ami pour vous? Alors oui, tout à fait, le cheval peut-il être un ami, c'est clair. Parce que ton cheval, tu l'apprécies, surtout s'il t'appartient. Donc c'est comme un animal domestique. C'est comme un petit chien ou un petit chat.
0: Ouais, ben ça, oui, mais ça, de toute manière...
22: Est-ce que tu as retrouvé ton petit chat câlin?
0: Pourquoi? T'es bien au courant, toi?
22: Non, c'est tout, je m'en souviens. Ça m'a attristé.
0: Mmh.
22: Bref.
20: Bizarre.
0: Ça gratte la croupe.
20: Bon, je t'ai répondu déjà, Gérard, je crois.
0: Non.
20: Ah oui, c'était pour les animaux domestiques, excuse-moi. Bah oui, ça peut être un ami si tu passes ton temps avec ton cheval, quoi. Je sais pas si tu te rappelles de mon petit poney à la télé, j'étais super ami avec le gamin, quoi.
0: Non, je me souviens pas de ça.
20: Mon petit poney?
0: Non, je... Non.
20: Ah ouais.
22: C'était bien ça, mon petit poney.
0: Apodrome.
20: Je pense que ça peut être un ami, puisque c'est un animal. Et que, tout simplement, il fait partie des 30 millions d'amis qu'on a aussi, les autres. Et donc, ouais.
22: Toi, t'es mort.
0: Je vous préviens, vous allez vous calmer parce que tout à l'heure on va faire la neuvième et je vais arrêter parce que ça commence à devenir lourd.
22: Petit cul d'arrière.
0: Alors chiante de cheval.
20: Chiante. Jean.
22: Oui, oui. Alors moi je pense que le cheval ça peut être un ami. Regarde, il y a des exemples quand même assez précis.
20: Brigitte Lahaye.
22: Enfin, je connais certaines personnes qui sont des chevaux. Et qui ont de bons rapports avec eux.
0: Eh non, mais vous répondez correctement aux questions ou vous dormez, là?
22: Non, tout raide, le cul d'ail. Hein. En fait, pour être très clair, je pense que le cheval, c'est un ami. Si c'est plus un ami, il faut le tuer.
0: Non, mais ça, je suis désolé. Ce que tu viens de dire, je peux pas te...
23: Si, c'est exactement ce que j'avais un spécialiste sur l'IRC tout à l'heure. Il me disait que c'était exactement ça.
0: Ouais, mais moi, si c'est un ami pour toi, c'est un ami pour la vie, c'est pas la peine de vouloir le tuer. Parce que ça sert à rien d'avoir un cheval comme ami. Donc, je vois pas du tout le rapport avec...
24: C'est affectif, un cheval.
0: Ça peut être un fétiche, comme tu veux. Si
24: c'est infectieux aussi.
0: Ouais, ben ça, c'est plus affectueux que toi qui arrête pas de faire le bordel depuis minuit et demi. Ça, c'est vrai. Donc, avez-vous de l'argent pour monter à cheval? Alors, 55% des gens ne pensent pas à ça, mais au cul. Ça, c'est pour Pildar. Ça, lui, il pense qu'à ça. 26% aiment de l'argent pour la selle, mais pas pour le cheval. Moi, je préfère que ça soit pour les deux. En principe, c'est pour le cheval, c'est pas pour autre chose.
24: Non, mais il y en a, t'as pas compris. C'est qu'il y en a qui ont peu d'argent, donc ils peuvent avoir que la selle.
0: Ouais, bah, c'est bien. Et puis en plus, 12% montent seulement des chevaux homosexuels. Alors, ça, c'est pour toi.
24: Mmh, si tu veux.
0: Et 1% estime que l'argent ne tombe pas du cul mais du cheval. Ça m'étonnerait. Hein. Mm. Enfin, 8e.
23: Gérard, vite fait, avant sur. Alors attends, sur IRC, il y a plein de trucs, mais il y avait la police qui disait quelque chose. Apparemment, ça a l'air sérieux. Il te demande si tu connais l'homme qui murmure. Le film L'homme qui murmurait dans les oreilles des chevaux. Parce qu'il paraît que t'as fait une parodie, ça s'appelait Gégé qui mordillait les bites des chevaux.
0: Non, ça m'étonnerait, donc c'est... je réponds pas à ça.
23: T'as joué dans la suite, l'homme qui léchait du coup.
0: Non.
24: Ah, il y avait Gégé qui fait du pipeau aussi.
23: Ouais, avec qui avalait le sperme des chevaux aussi.
4: Oh là là !
0: Fildar, fais gaffe parce que ça commence à bien faire depuis minuit et demi. D'accord ? Ça fait ça va faire 3 heures que tu me fais ta merde.
24: Ouais. J'arrive pas à la sortir.
0: Ouais, non, mais ça, depuis minuit et demi, t'es en train de foutre ton bordel.
24: Et je pousse, et je pousse, et je pousse.
0: C'est tes pompes que tu dépais de là, et que après tu mets tes pompes sur le truc, et que tu fais Schiapoline et Rigaud. Mmh. Hein, et puis maintenant, tu t'amuses à foutre ton bordel. Mmh. Alors, je vais te dire une chose, c'est la dernière fois que tu fous ta merde. D'accord ?
4: Tu cartonnes.
0: Parce on est combien là, Rigaud ? Si on n'est pas 9000, ça sera de sa peau.
23: Bah là, on n'est pas beaucoup là.
24: 6.
23: Je préfère pas te le dire parce que.
0: Si, non, mais dis parce que Max, il est là, donc avant qu'il parte, on va voir combien qu'on est.
24: Tu casses ?
23: 6352.
0: Ben voilà, 6000.
4: Tu cartonnes.
0: Non, on est que 6000, alors on n'est pas encore 9000. Alors je te signale, on n'aura pas les 9000 à cause de tes conneries. Alors, 9e question, aimeriez-vous dresser des chevaux comme Mario Labrato? Lorazzo, pardon. Toi, je sens que tu vas te prendre mon briquet dans la tranche.
24: Non, on n'en sait rien. Et on fait pas d'insultes.
0: Ouais, bah fais gaffe. Non, fais gaffe à ton matricule.
24: Tu demandes à qui? Gérard.
0: Alors, aimeriez-vous dresser des chevaux comme Mario Lorazzo? Et on va demander à Chiante de Cheval.
5: Hey Gérard, j'ai une idée pour toi. Ce qui serait bien, c'est que tu arrêtes les débats à 2h. Comme ça, tu peux aller plus rapidement au bois de Boulogne. Hein, salope?
0: Alors, Fildar, c'est la dernière fois que je te donne l'avertissement. Jeudi prochain, t'es viré des studios. T'es viré.
4: Gérard, qu'est-ce que tu m'as dit dans le bureau?
0: Ouais, dimanche, on va régler nos comptes avec toi et toi, là, tous les deux. Parce que qu'est-ce que t'attends, toi? T'attends de virer un auditeur pour passer?
6: Non, c'est faux.
0: Ouais, tiens.
6: Je parle...
0: Ouais, tiens.
6: C'est faux, je parlais à ma mère. J'ai le droit de parler à ma mère.
0: Je t'ai vu faire parce que ça clignotait, c'est pas ta mère qui t'appelle, c'est faux. Donc tu me raccroches le téléphone.
6: Je lui annonçais que mon homosexualité et que je voulais me marier avec toi.
0: Ouais, c'est ça. Donc tu raccroches le téléphone.
6: Je peux pas raccrocher à la gueule de ma mère.
23: Cote, putain, à peau.
0: Allez, t'inquiète pas, j'ai vu comment tu tapais, donc tu peux raccrocher. Cherche plus là.
23: Tu dois être monté comme un étalon.
0: Non. Aimeriez-vous Chiante de Cheval?
8: Écoute, moi je voulais revenir un peu sur le truc d'avant, c'est-à-dire pour payer tout ça. Je pense que vu la gueule de ton cheval, c'est-à-dire Sandy, que tu montes, tu dois.
0: Alors au revoir. Tu répondras même pas à la question, je te dis au revoir.
4: Du délire.
0: Apodrome.
8: Non, on répète plus les questions là.
21: C'est qui Mario?
8: Oh, c'est vrai que je ne connais pas moi non plus.
21: Je ne connais pas, donc je peux pas te répondre.
8: C'est pas un plombier lui?
0: Non.
21: Tornado?
0: Non, c'est un dresseur de cheval.
21: Ouais, et qu'est-ce qu'il a de particulier? Je sais pas, je connais pas, qu'est-ce que tu veux que je te dise?
24: Bah il prend des chevaux sauvages et il en fait des Gérards.
8: C'est trop là.
0: Fildar, ça commence à bien faire.
25: Ouais, excuse, j'ai oublié.
21: Ça c'est du Fildar, ouais. Ben, je vais te répondre.
0: Chiante de Cheval, là, tu lui dis au revoir, hein, c'est terminé pour lui. Il n'a pas besoin d'insulter les personnes qui ne connaît pas.
21: Tu te réponds quand même?
0: Ouais, vas-y.
21: Je sais pas. Ouais, il dresse bien les chevaux. J'aimerais bien d'ailleurs dresser comme il les dresse. Et comme ça, j'aurai tous les chevaux, ça sera des esclaves. Voilà.
0: D'accord. Seigneur.
25: Déjà, c'est pas seigneur, mais c'est yard. Ensuite, dresser un cheval, ça m'intéresse pas du tout. Parce que j'ai déjà eu assez de mal à dresser ma femme comme ça.
0: D'accord. Et ça gratte la croupe?
21: Moi j'ai peur des chevaux. Donc je pourrais pas m'occuper d'un cheval. Mais surtout pas le dresser. Mais j'ai vu Mario Lorazzo dresser un cheval et c'est assez impressionnant quand même.
0: Mais de toute manière, je sais qu'il y a Apodrome là, et puis je pense que...
5: Non.
0: Je pense que ça doit être pareil aussi pour...
5: Non, rien à voir.
8: C'est clair.
0: Donc ça doit être à peu près pareil que si on va reparler de ce mur, mais en fin de compte, c'est pareil.
21: Au mur.
0: Bon, alors, la dernière question, et après on va couper, parce que comme ça permet...
24: Non, ce qu'on va faire, c'est qu'on va mettre un disque, histoire que les auditeurs se reposent.
23: Se calme, ouais,
24: voilà, se calme un peu. Tu vas poser la question, donc, et on va mettre un bon disque.
0: Alors, la 10, avez-vous déjà gagné un prix avec... avez-vous déjà gagné un prix avec votre passion? Et on va s'écouter les étalons homosexuels avec Cravache-moi le cul, mon petit jockey. N'importe quoi, ces disques. Ah, ça me gratte la croupe.
1: Moi, je joue au tiercé. Et j'ai pas gagné de prix, mais j'ai gagné beaucoup d'argent. Parce que je suis pas joker.
0: Mmh.
1: Et j'ai gagné environ 40 000 balles en 10 ans.
4: Wow,
0: ouais. Ouais, c'est pas mal.
4: Ah, la meuf.
1: Ouais.
4: Ouais,
10: c'est bien ça.
1: Ouais.
0: Seigneur.
10: Ouais.
0: Allô.
10: Ouais, c'est bon.
25: Allô.
0: Seigneur.
25: Mais qu'est-ce que c'est que ça? Bon, alors.
0: Non, mais c'est rien.
25: Seigneur et non pas Seigneur. Donc, oui, je gagne beaucoup d'argent. Ma passion, c'est de chier sur les paillassons. Et je me fais beaucoup d'argent avec ça. Ouais, ça, y a pas de problème. On fait des paris avec des potes.
0: Eh ben, au revoir.
25: Bah, pourquoi?
0: Au revoir pour lui. Voilà. Alors, Omadrome. Apodrome, pardon.
1: Omadrome.
0: Excuse-moi, Apodrome.
1: Ouais. Non, moi j'ai pas gagné de prix parce que j'ai jamais, je suis jamais montée sur un cheval, donc je peux pas te répondre. Par contre, une fois, j'ai été à un cours de judo, ça peut t'intéresser, et j'ai gagné un prix.
0: Ok, donc.
1: Ça t'intéresse pas?
0: Bah si. Et c'est quoi comme prix que t'as gagné?
1: Prix de 100 kukai.
0: Ah d'accord. Voilà. Comme ça gratte la croupe là, je peux vous dire une chose, que le tiercé existe depuis 1954.
4: Waouh. Wow. Et avant il y avait quoi?
0: Non, ça existe depuis 1954 et normalement j'aurais dû vous le dire bien avant. Donc on va faire la petite conclusion.
24: Ah.
0: Ouais, non mais ça y est, c'est fini hein.
23: Bah pour la conclusion, j'ai retrouvé quelqu'un à la place de Seyard, j'ai le chevaucheur sauvage qui va se présenter lui-même.
11: Oui, bonsoir, chevaucheur sauvage.
1: Salut le chevaucheur sauvage.
11: Bonsoir Bordeaux 104.4, bonsoir GG.
0: Bonsoir à toi.
11: Bonsoir.
0: Bon, donc pour toi la dernière question.
11: Tu peux me la répéter, je suis désolé avec tout ça. Tu sais,
0: donc avez-vous déjà gagné un prix avec votre passion?
11: Avec ma passion, bien sûr, un prix, un premier prix. Moi, je joue régulièrement sur les chevaux, mais je parie également sur les chiens. T'as pas parlé des courses de lévrier, par exemple? Parce que c'est vrai qu'il y a aussi de la thune à se faire de ce côté-là. Gégé, toi, tu as déjà vu des courses de chiens ou pas?
0: Là, il y a une course de lévrier qui va pas tarder d'avoir lieu sur l'hippodrome de Longchamp.
23: Ah, on peut peut-être en parler un peu.
11: Ouais,
0: je peux pas
23: parler,
0: dire...
23: parler des courses de lévrier un peu.
4: Oh, non.
11: Ça rapporte plus ou moins, Gégé, les lévriers que les chevaux?
0: Je pense que ça rapporte plus parce que c'est des chiens de race, mais je peux pas te dire parce que je sais pas exactement la date exacte de la course de lévrier qui sera sur l'hippodrome de Longchamp.
11: Tu nous tiendras au courant dans les émissions à venir, j'espère.
0: Ah oui, de toute manière, je pense que je pourrais vous dire ça.
23: Non, mais dis pas ça, Gérard, tu le fais jamais.
0: Mais attends, de toute manière, on ne sait pas encore quand est-ce que c'est. Je sais qu'il y a des affiches qui sont sur. Je me demande si c'est même pas encore passé déjà cette histoire.
1: Mais Gérard,
0: oui.
1: Je sais pas si tu en as déjà vu à la télé, c'est quoi le truc qu'ils mettent devant les chiens pour le faire courir?
0: Devant les chiens pour le faire courir?
23: Ouais, pour les courses de lévrier, tu sais, ils mettent un truc qui.
11: C'est un billet.
0: Je sais pas ce que c'est exactement. Je sais pas ce que c'est exactement.
11: Je pense que c'est un billet, un bifton, je te dis.
23: Gérard, pour répondre à cette question, on accueille Sale Chienne. Bonsoir.
1: Bonsoir.
12: Allô.
1: Bonsoir.
12: Salut Sale Chienne.
1: Salut
12: mes loulous.
11: Salut Kidoï.
12: Alors, moi j'ai une bonne réponse parce que effectivement j'ai une passion. Elle m'a rapporté beaucoup d'argent, c'est la photo. Alors j'ai fait des photos à la loco, très intéressantes. J'ai fait des petites photos sous le pont de l'Alma et c'est surtout les grosses. Alors si Sandy pouvait me...
0: Au revoir.
12: Parce qu'elle est quand même assez énorme.
0: Au revoir.
12: Non mais si tu veux ta grosse vache, j'aimerais bien la voir en photo.
0: Au revoir.
4: J'arrive pas.
0: Manu, tu te démerdes.
12: Sous le pont de l'Alma, ça me plairait vraiment.
11: On parle pas de la vache Milka là, enfin.
12: Avec une plaque de verglas juste en dessous.
0: Manu, okay. Ça pas.
12: Qu'est-ce que t'en penses? La grosse vache avec une plaque de verglas.
0: Tu te démerdes, Manu.
4: Ouais, bah je veux bien moi, mais.
12: Oui, c'est. GG.
1: Oui, pas.
12: Moi j'ai jouné. J'ai jounette.
3: Oh,
7: non,
3: ouais.
7: Ça y est.
3: Ah, quand même.
7: Non, c'est pas compliqué pourtant de zapper un auditeur.
3: Moi. Oh là là. Bon, alors, c'est qui c'était. Qu'est-ce qu'on. De quoi qu'on parlait?
7: On parlait des.
3: Ah ouais, des courses de lébrier. Bon, de toute manière, je ne sais pas quand est-ce que c'est les courses de lébrier qui vont se.
14: Tu ferais pas une rubrique 30 millions d'amis, courses hippiques, tout ça? Ça pourrait être intéressant, non?
3: Non, ça me dit rien du tout, tu vois.
14: Ah bon, parce que t'as l'air de t'y connaître un peu quand même.
3: Bah non, bah ça, c'est des thèmes de débat qu'on n'a jamais abordé depuis que je fais des débats sur Pod.
14: Ouais.
3: Donc,
14: quelqu'un qui voudrait acheter un cheval neuf ou d'occasion, un peu comme une voiture, tu lui conseillerais quoi, toi? C'est quoi les bons trucs que tu veux pour pas se faire avoir quand t'achètes un cheval? Parce que c'est quand même un investissement, quoi. Il faut regarder quoi en premier?
3: Déjà, pour déjà savoir avec.
14: Tu conseilles neuf ou occasion d'abord?
3: Des chevaux d'occasion, ça m'étonnerait que t'en ailles. Hein.
14: Ah bah si, quand t'achètes un cheval, il a 5 ans, il est d'occasion. Il a déjà servi, forcément.
3: Mais savoir s'il a servi pendant les.
7: La guerre?
3: Sur des champs de course ou autre, je pense pas. Hein.
7: Regardez le kilométrage, non?
3: Non, attends, arrête tes conneries.
7: Tu regardes l'usure des sabots, ouais.
3: Il y a des questions, non?
7: Non, par contre, il y a un nouvel auditeur, on accueille Andromède.
15: Salut.
14: On va aller là.
15: Bonsoir à tous. Chevalier de la Tentouse.
14: Ouais, c'est ce que
15: avec sa chaîne.
3: Ouais. C'est comment son nom?
7: Andromède.
15: Andromède.
3: T'appelles d'où?
14: T'as des cheveux.
15: Tours.
3: Ta fréquence?
15: 102.7.
3: Ouais. Donc la question, alors tu l'as compris, je la répète plus.
15: Ah ouais, je l'ai bien compris. Ouais.
3: Sur les alors tu peux répondre?
14: Les lévriers.
15: Ouais, les lévriers. Alors la course de lévrier, le ski bet devant, je crois que c'est un des vieux slips.
14: Non, c'est de l'afghan. C'est pour ça qu'on parle toujours de lévrier afghan, toujours.
15: Pourquoi? Ah, c'est de l'afghan.
14: Ah bah ouais, direct.
15: C'est de la drogue.
14: Ah bah non, j'ai pas dit ça, non.
15: Ah bon, c'est quoi de l'afghan, alors?
14: GG. Je
3: sais pas.
15: Je te parle pas. Ouais. C'est quoi de l'afghan?
14: Ouais, cachiche.
15: Allez, rapporte-moi, là.
14: Du cachiche.
3: Oh
15: ouais.
3: Bon, alors après.
15: Ouais, bah c'est tout, ouais. C'est ma réponse.
3: C'est ta réponse? Bon, alors conclusion maintenant.
15: Ah, oh, c'est cool.
14: Sors tes doigts de ton nez pour faire ta conclusion.
15: Ah non, c'est
3: ça gratte la croupe, la conclusion.
16: Eh ben, conclusion, c'était un débat médiocre, malheureusement.
3: Ah ouais, le premier, c'est simple, j'ai remarqué, à chaque fois, c'est pareil. Le premier se passe toujours bien, le deuxième, c'est toujours de la merde.
16: Ordinaire. Mais ça n'a quand même rien à voir avec les débats de la semaine dernière, parce que t'es vraiment trop passé pour un con et j'ai trop bien ri.
3: Eh ben, c'est bien. Ok, ben, je te remercie, au revoir.
16: Bon week-end.
3: Ouais, ben, toi aussi.
16: Au revoir, connard.
3: Chevaux, 104 chevaux.
14: Non, chevaucher sauvage.
3: Chevaucher sauvage. Alors toi, conclusion.
14: Quand tu veux que je t'en mette un coup de chevaucher, il n'y a pas de problème. Le débat en lui-même, c'est vrai qu'il était quand même limite. Moi, je trouve que tu connais pas assez le sujet, donc t'as fait un débat que t'as pas maîtrisé, en fait. Parce que t'as dit que tu connaissais, alors que je suis sûr que tu joues même plus au tiercé, en fait.
3: Si, j'y joue de temps en temps.
14: Et tu gagnes?
3: La dernière fois que j'ai gagné, ça remonte assez longtemps, et j'ai gagné 5008.
14: Ah, mais c'était il y a quoi, il y a 10 ans, non?
15: Et tu joues quoi? Non. Ah, donc, quoi, ta paye de RMiste?
3: Non, pas du tout.
14: Ah, donc tu t'y connais pas, parce que tu gagnes jamais, quoi. Tu joues, mais tu perds tout le temps. Donc, tu t'y connais pas, c'est bien ce que je disais. Et je sais pas, parle-nous de trucs un peu que tu maîtrises un peu plus, quoi. Je sais pas, les MST, les trucs comme ça, quoi.
3: C'est ça, les MST, et puis quoi encore, non? C'est ça, la DAS. Alors, toi, ta conclusion, elle est terminée pour.
7: Oh là là, mais c'est.
3: Andromène, là, terminé pour lui, sa conclusion, il la fera pas.
7: Bah, il est parti.
16: Hippodrome.
7: Ah non, il est là, non?
3: Non, tu lui dis au revoir, hein, il fera pas de conclusion, lui.
7: Ah bon?
3: Non.
15: Andromède, hein.
3: Alors, Hippodrome.
16: Bon, alors, moi, je pense que c'était quand même un sujet intéressant, même quasi passionnant. Mais t'as pas fait totalement le tour de la question, t'aurais dû plus parler de tes cheveux à toi. Il y aurait plus de trucs à dire, genre s'il y a plus de pellicules en hiver ou en été, ou...
14: Si t'as plus l'été ou l'hiver.
16: Ouais, ou si... Non, par rapport à la crasse, tout ça, quoi.
14: N'importe
16: ouais, quoi. Non, mais c'est normal, hein. Tu fais pas de pub pour L'Oréal parce que tu le vaux pas, de toute façon tu vaux rien, t'es que de la merde, tu vaux même pas un shampoing Leader Price, donc...
14: En gros, t'es qu'un bâtard.
16: Voilà, ouais. T'es qu'une merde et gros connard.
3: D'accord, au revoir. Alors, donc, qu'est-ce que je voulais vous dire? Ouais, ben, donc, ce week-end...
7: conclusion de Guercé, quand même.
3: Ouais, conclusion de Guercé, pardon.
7: Donc, conclusion de Turpentine qui disait que ton débat, il avait ni...
3: Ni queue ni tête, comme moi, j'en ai rien à foutre, voilà, de ces conclusions.
7: Ça va, Seb?
3: Ça va.
7: Et donc,
23: sinon, Yankee qui dit que c'est un débat à chier, mais vite fait, il y a la police qui dit qu'après avoir écouté les débats, maintenant il sait qui est le responsable et l'auteur des bouses de merde que l'on peut trouver à Suresnes. Il dira pas qui c'est, heureusement.
24: Pour bien alors. Comprendre, Seb, c'est l'animateur qui vient après.
23: Ouais.
24: Et c'est même pas lui, c'est Jean ce soir.
23: Il pleut des conclusions. Alors, on va essayer d'en dire.
24: Couche, là, on a plus que 3 minutes, après ça allez, bouge, là.
23: Sérieux ?
2: Ouais, allez.
23: Oh, vous êtes lourd.
2: Ouais, bah non.
0: Non, tu as fait ses conclusions correctement. Vous avez pas foutu votre merde durant les deux débats.
2: Non, je suis désolé.
0: Toi, t'éteins ton micro et tu t'écrases.
23: Non, mais je vais pas lire les conclusions parce qu'elles parlent toutes de ta grosse jument.
0: Ouais, bah alors, qu'ils aillent se faire foutre dans ces cas-là. Ma conclusion du deuxième débat, c'était de la merde grâce à Manu et Pilder, comme d'habitude.
24: Oh, bah de rien, tu sais, on est toujours là pour toi, mon coco.
0: Ouais, bah si c'est pour foutre la merde, ça sera plus la peine parce que je vais demander à changer de personne.
24: De radio.
0: Et donc, demain soir à la loco.
2: C'est pas moi, toi.
0: C'est toi.
24: Putain, si je m'appelais Rigo, ça changerait beaucoup de choses.
0: Ouais, c'est pas Rigo, son micro il est éteint. Alors écrase. Donc, ce soir à la loco, Max y sera. Donc, il y aura, comme dit. En premier, il y aura Gigi Mulot, Gigi Barcono.
2: Non, ça va, c'est
0: Bigorno, pardon. Gigi.
24: Bon, on le refait, allez hop, on annule. On recommence.
0: Gigi Mulo, Gigi Bigorno, Gigi Max, le Star System, Jean-Guy au light.
24: Ouais.
0: Et Bernard Minet à la batterie Max, masqué. Ça, c'est bien de tes conneries, Fildar. Gigi Goré aux percussions pervers. Ça, c'est bien tes conneries, tout ça. Hein. Alors,
24: tu m'as tout salopé. Là, il y a personne à la loco demain soir à cause de toi.
0: Mais c'est ça.
24: T'as lu n'importe quoi. Clair, ils vont pas comprendre.
2: Faute, hein. C'est une honte.
0: Alors donc, pour terminer,
2: ils
0: là.
2: Jamais.
0: Pour terminer, jamais.
2: Impossible qu'il y ait du monde. Ça, c'est clair.
0: Pour terminer, ça, ah, là, c'est.
24: T'es en train de couler la boîte.
0: Vagal.
24: T'es en train de couler la boîte.
2: Franchement, là. Et ça, tu t'en rends pas compte.
24: Ouais.
2: Tu sais pas ça.
0: De manière avec deux tableaux pour faire des débats, c'est bien. Donc on va terminer avec la grosse jument du 92 avec ce soir.
2: Entre mes
0: bourrelets, au revoir.
2: T'as coulé la loco.
0: Au revoir à la semaine prochaine.
24: Attends, j'ai pas de disque, 2 secondes.
2: Non, deux secondes.
24: Hop. 2 secondes.
25: Tu plais ton boulot.
24: Rebalance.
2: Redis les
23: DJ. Vas-y Chérin, rallume ton micro.
24: Rechauffe les DJ là.
25: Ton micro et tu fermes ta gueule, gros porc.
24: Bah je te dis ce qu'il faut que tu fasses, sinon tu t'en branles pas une. Alors vas-y.
2: Allez.
0: Pardon.
2: Bah allez.
0: Bah
2: allez,
0: il a qu'à me mettre du son lui, ça bouti là-bas.
24: Mais t'en as du son.
2: Alors.
23: Je.
24: Putain, mais t'es pas sur le bon truc, Gérard. Réfléchis, tu montes celui du haut.
2: Voilà.
0: Alors donc, à la loco ce soir, ça sera Gigi Mulot, Gigi Bergono, Gigi Max, Jean-Guy au light, Bernard Minet à la batterie masquée et Gigi Goré aux percussions perverses. Et vous allez vous écouter la grosse jument du 92 avec ce soir. C'est Sodokstat entre mes bourrelets. On se retrouve dimanche avec toute l'équipe. À dimanche et bonne soirée. Et là, vous allez retrouver Seb pour la nuit sans pub.
2: Non.
0: C'est qui ?
24: C'est Jean.
25: C'est Jean ce soir.
24: C'est là Seb pour allumer le micro.
2: Putain, l'amateur. C'est pas grave.
0: Donc c'est Jean à
23: non,
0: la
23: c'est
0: place.
23: C'est Jean Jeannot sur Fun Radio.
0: Donc Jean. Ça sera
23: non,
0: Jean.
23: Non, c'est RTL, Jean.
0: Ouais. Donc ça sera Jean
24: Après Seb je vais te montrer, je vais te faire une démo d'A2i pour que tu comprennes.
0: Ça sera Jean, ça sera Jean pour la nuit sans pub et on se retrouve dimanche. Bonne nuit à tous et à dimanche.
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0: Et voilà, bonsoir à tous et bonsoir à toutes. Nouveau débat, donc après 15 jours de vacances. Bon, disons 15 jours de vacances, non, parce que
24: j'ai parti dans le sud. Hein.
0: Non, mais il y a eu quelque chose, donc ça regarde personne, donc voilà. Donc au sondage, vous avez Lolo qui est là, donc qui
13: C'est Gérard. Bonsoir. Ouais, bon, ça commence bien.
0: Merci, Pauline. Merci. Donc, au standard, Laurent. Donc, bonsoir à toi, Laurent.
13: Bonsoir, Gérard. Baisse.
0: Merci. Non, mais moi, je vois rien. Non, mais c'est moi qui commande, Valérie.
6: Ah,
0: c'est lui qui commande,
6: wow. Merde, Valoche. Bonsoir,
0: donc, pour épauler Laurent, donc vous avez Thomas.
17: Bonsoir, Gérard.
0: Bonsoir. Sur le chat www.funradio.fr, Valérie.
18: Bonsoir.
0: Et à l'aria, Manu.
17: Bonsoir.
0: Bonsoir.
17: Ça va, Gégé ou quoi?
0: Ça va.
19: On va se mettre un peu dans le noir,
0: Gérard. Non,
18: un
0: Laurent.
18: Un petit peu.
0: Non. Allez. C'est moi qui le fais,
17: Un peu d'intimité. Vas-y. Bon, donc là, j'explique aux gens, hein, Gégé, ce que tu fais, c'est qu'il va baisser la lumière. Voilà. Tu vas réussir à lire les questions, là, ou pas?
19: Ouais, c'est bon.
17: La
19: lumière vers moi, ça me suffira.
17: Allez.
0: Donc, ouais, on attaque ou quoi, là?
19: Si je reprenais mon casque.
17: Oh, il est de bonne humeur, il est en patate ce soir, les auditeurs, Gégé.
0: Donc, alors, on venait de s'écouter.
17: Le nouveau Craig David, Gégé.
0: Voilà. Donc par la suite, on va sûrement en écouter d'autres. Et pour ça, on accueille Philippe Chou, 101.9 Paris.
20: Oui, bonsoir Gérard. C'est
0: bonsoir.
20: Chou, j'appelle de la région panamienne, c'est 101.9.
0: Ben non, mais merci, je viens de l'annoncer la fréquence. Hein.
20: D'accord.
0: Nicolas Sarkozat, 119.9, bonsoir à toi.
22: Bonsoir tout le monde, bonsoir Gégé, bonsoir l'équipe.
17: Bonsoir.
22: Bonsoir.
0: Lesline, 101.9, bonsoir à toi.
26: Ouais, salut Gérard.
0: Osh 117.1. Osh 93.
20: Oui, bonsoir Gérard, bonsoir toute l'équipe.
0: Ouais, mais à mon avis, c'est pas 107.1, c'est 101.9, d'accord?
20: Moi, je suis en 4093, hein, donc c'est Picardie, donc ça fait pas de vos amants.
0: Ouais, à mon avis, je pense que c'est plutôt 101.9, d'accord?
22: Ouais.
0: Ok.
20: D'accord. Est-ce que je peux faire un petit coucou?
0: Non.
20: D'accord.
0: Non, les coucous, il y en a pas, c'est tout. Voilà, terminé. Bon, alors, le débat sur la sécurité et la sécurité.
20: Ouais.
0: Donc, j'espère que tout va bien se passer du côté du net et du côté du standard dès que je demanderai à ce que quelqu'un s'en aille. Manu, on a le... Voilà. Vous avez la mitraillette. Donc, première question. Pensez-vous qu'il n'y ait pas assez d'insécurité dans les lieux publics ou autres? Alors je précise, les lieux publics, c'est-à-dire les RER,
20: ouais,
0: les gares,
20: mmh,
0: les écoles,
20: ouais,
0: les bureaux administratifs et tout ça.
20: Les aéroports?
0: Non, les aéroports, ça c'est après.
20: D'accord.
0: Donc, Philippe Échoux.
20: Sur l'insécurité, hein?
0: Ouais.
20: Ok,
0: ouais.
20: Bah moi je trouve qu'il y a trop d'insécurité justement dans ces lieux, que comme tu disais, les aérogares...
0: Non, les aéroports, on en parle après.
20: Ok, c'est une autre question.
0: Ouais, ça sera une autre question, on va vous répondre correctement aux questions et c'est tout.
20: D'accord, je trouve que oui, il y a trop d'insécurité, mais par contre je trouve aussi qu'il y a trop de fonctionnaires de police. Il faut savoir qu'à Paris, on est beaucoup surveillés, il y a trop de fonctionnaires de police. Et donc,
0: non mais attends, mélange pas tout, je te demande de l'insécurité.
20: Ouais, mais sur l'insécurité, ouais. Donc j'ai répondu, je pense que oui, il y a trop d'insécurité aussi.
0: Ouais, mais alors tu peux préciser le fond de ta pensée?
20: Du fait qu'il y a des jeunes sauvageons, moi étant moi-même réfugié roumain, tu vois, ce que je fais c'est pendant la semaine en fait je tape des parkmètres, tu vois, je me fais un petit peu d'argent de poche.
0: Non mais vas-y, balance-le bien sur l'antenne comme ça. Comme ça on va avoir le CSA sur le dos.
20: Non mais
0: continue, tu crois que j'ai pas reconnu ta voix?
20: Et donc je te réponds
0: Laurent,
20: en fait il y a
0: qui a choisi cet auditeur?
27: C'est Pauline, mais elle est partie.
0: Ouais, ben que donc
27: Non mais
0: lui je lui voilà, je vais, lui je lui donne une chance encore.
20: Ah, c'est gentil.
0: Parce que j'ai reconnu sa voix. Ouais, et c'est Tony. C'est Tony. Alors
18: non.
0: Au revoir.
20: Non.
0: Là ça commence. Déjà ça commence. Hey, je vais dire une chose, c'est Pauline qui a choisi. Donc c'est déjà
17: ça, c'est Pauline.
0: Déjà c'est les mêmes. Attends, on va voir le deuxième. Déjà, lui, c'est Tony, donc c'est même plus la peine qu'il reste. Hop, bonne nuit.
17: Qui c'est?
0: C'est Tony.
17: Qui?
0: Lui, là, oui. Philippe Échoux.
26: Pas Tony, Charles.
22: Bah non, on lui a parlé en antenne, il s'appelait Robert.
0: Ouais, c'est ça, bien sûr. Non, ouais. Ma femme s'appelle Robert aussi, d'accord?
17: Ah ouais, t'es devenu au moins, Gégé.
0: D'accord. Nicolas Sarkozat.
22: Écoute-moi, à l'opposé de l'auditeur précédent, moi je pense...
0: Ouais, à la place de Philippe... Philippe Escou, donc c'était Tony, donc ouais, à la place de Tony, ouais.
22: Mais non, il est portugais, Tony, il est pas roumain.
0: Non, mais de toute manière, j'ai bien reconnu sa voix, donc...
27: S'il te plaît, Gérard.
0: Oui.
27: À la place de Philippe Echecou, on accueille Toutoun qui est avec nous.
0: Ouais. Non, mais attention. Et là, je précise.
27: Toutoun, excuse-moi.
17: Attention.
0: Non, mais là, je précise bien que ça ne servira à rien de le faire songer Deux voix parce que je vais les reconnaître tout de suite.
27: Écoute, fais le pari,
1: mais
27: tu verras.
1: Mais il faut arrêter déjà un truc. En plus, c'est pas Toutoune, c'est Toutouze.
27: Oui, excuse-moi.
24: Excuse-nous, Toutouze.
1: C'est pas la même voix, là, tout de suite. Hein.
0: T'appelles d'où?
1: Bonsoir, Gérard. J'appelle de Porte-Monnaie.
22: C'est dans le bois, ça.
0: T'appelles d'où ta fréquence?
1: J'appelle d'une ville qui s'appelle Monnaie et la fréquence est 104.3.
0: Enfin, quand même.
1: Bah oui, quand même.
0: Je te demande la fréquence et quand je te demande pas de la ville où t'appelles.
1: D'où vient ta pointe, qui sait t'attendre.
0: Ouais. Et reste poli, s'il te plaît, d'accord? Merci.
17: Ah, tout vient ta pointe qui sait t'attendre, c'est une enculée d'insulte.
4: Hein. GG.
0: Nicolas Sarko, oui.
4: Juste, on est déjà 5200 sur le net, donc.
1: Ta gueule, la pétasse.
0: Voilà. Hey, la pétasse, tu sais ce qu'elle te dit, toi, espèce d'enculé, elle te dit merde.
22: Attention.
0: Alors, tu restes poli avec la personne qui est sur le net.
4: Merci, GG.
17: Oh là. Et si je peux me permettre, je pense qu'il y a un ticket entre Valoche et GG.
4: Ça me fait bien plaisir.
0: Alors, Nicolas Sarkovec.
22: C'est pas moi, attention.
0: 193 ou Toutouze, un conseil que je vous donne. Ce qui se passe sur le net, c'est pas vous qui posez les questions, c'est Valérie. Et c'est moi qui réponds aux questions. Ah, donc vos insultes, je vous emmerde.
4: GG, il y a une question. Est-il possible de combler le trou de l'insécurité sociale?
0: Non, justement, le trou de la sécurité sociale, et ça va être un débat qui sera à venir dans les prochains mois, voire dans les prochaines semaines, parce qu'il parle d'augmenter les cigarettes de 15%. Justement, on dit pas enculé, merci, et non plus.
1: Les PD,
5: c'est quand même des enculés.
0: Donc, ils vont augmenter les cigarettes de 15%, tout ça pour boucher le trou de la sécurité sociale. Ouais, si, ça a été annoncé.
17: J'ai une autre question qui vient de tomber par fax. GG, on me demande si on peut boucher ton trou à toi.
0: Non plus. On était combien, parce que j'ai pas eu le temps de noter.
4: 5250.
22: Ah, pas mal.
17: C'est bien, c'est bien pour un début.
4: Une autre question internet, tu veux? Faut-il plus de policiers ou moins de voyous pour réduire l'insécurité?
0: C'est qui pose cette question?
4: C'est Fantomas.
0: Alors, faut-il plus de policiers pour les voyous? Ben oui, hein, justement, c'est des questions qu'on va aborder là-dessus. Hein.
17: Est-ce que tu penses qu'il faudrait plus de voyous pour donc plus de policiers?
0: Non.
17: Parce que sinon, ils ont moins de taf.
0: Non. Déjà, faut bien se dire une chose, que faut commencer déjà par qu'il y ait plus de policiers pour qu'il y ait moins de bordel qu'on a à l'heure actuelle.
4: Plus de policiers pour moins de voyous.
17: D'accord, voilà. Je suis d'accord avec toi, mais imagine, il y a tellement de policiers qu'il n'y a plus de voyous. Qu'est-ce qu'ils font, les policiers?
0: Ben, ils se tournent les pouces, ils jouent à la belote dans les commissariats.
17: Non, ça, ils le font déjà.
27: Là, ils sont payés pour rien.
0: Ben ouais, ils sont payés à rien foutre.
17: Et là, le trou de la sécurité.
24: Voilà.
0: Ok. Bon, donc, ça y est, on a fait le tour des questions sur le net.
4: Peut-on sécuriser des zones insécurisables?
0: Ça, il parle des aéroports, donc j'y répondrai tout à l'heure.
1: D'accord. Ça reviendra plus tard.
0: Nicolas Sarkozy.
22: Moi, je suis pour plus d'insécurité, hein, franchement.
4: Est-ce que je peux avoir de l'eau, s'il te plaît?
22: C'est ça qui fait le piment de la vie, si je suis pas d'accord avec moi.
0: Mais non, mais c'est bon, là.
27: Non, mais non, pas celle-là.
0: Nicolas Sarkozy, alors.
22: Tu peux raccrocher si je dérange. Hein.
0: Non, mais vas-y.
22: Tu me dis, si t'as pas envie d'animer un débat, si tu préfères passer des verres de flotte, hein, vas-y.
0: Mais c'est pas moi, c'est Valérie qui demande à Manu, donc voilà.
22: Tu peux me mettre un demi-pression au passage, moi, ça m'arrange, vas-y, serveur, là.
0: Bon, Nicolas Sarkozy.
22: Ouais, bah moi je te disais, l'insécurité, c'est ça qui fait le piment dans la vie, quoi. Je veux dire, si quand tu sors le soir, t'as pas un petit peu d'adrénaline parce que tu risques de te faire quebrer au coin d'une rue, franchement, ça, enfin, tu vois, ça a pas grand intérêt, quoi.
0: Mm-hmm.
22: Sachant qu'en plus, comme tu disais tout à l'heure, les voyous, ils sont nécessaires. Si t'as pas de voyous, tu peux pas justifier le fait qu'il y ait des flics.
0: Mm.
22: T'es d'accord avec moi?
0: Mm.
22: Donc en fait, il faut que les gens, ils continuent à casser des trucs pour qu'on puisse avoir plus de flics.
0: Ouais, non, moi je pense pas, parce que après, faut réparer.
22: S'il y a pas de voyous, il y a pas besoin de flics.
0: Eh, au standard, si ça vous dérange pas, vous pouvez éteindre les micros.
24: Ils sont éteints.
27: Ils sont. Ah oui, non. Pardon.
0: Parce que de vous entendre boire, c'est bon. Hein. Alors commencez pas le bordel, d'accord? Parce que c'est pas parce qu'il est minuit et un quart que vous avez commencé déjà votre bordel. Donc Leslie,
5: ouais, tu dis bien mon nom. Moi, je trouve qu'il y a pas d'insécurité en fait. Ça a été un lobby inventé par TF1 pour faire passer la droite aux élections.
0: Non, ça, je vois pas du tout la politique, ce qu'elle vient faire dans l'insécurité, dans la sécurité.
5: C'est parce que t'as mal regardé ton émission de l'autre soir.
0: Ça m'étonnerait, parce que justement, je l'ai bien regardé, et ça a rien à voir du tout avec TF1. Hein.
5: T'as rien compris, alors.
0: Ouais, peut-être que j'ai rien compris, mais toi non plus.
5: Normal,
0: alors, si c'est, oh, je vais te dire une chose, gueule, là, un peu.
22: C'est quoi ça là?
0: Bon, Leslie, je vais te dire une chose, si c'est pour m'insulter comme ça, je te dis au revoir tout de suite, d'accord?
5: Du coup, je t'insulte.
0: Hein? Alors, viens pas dire que j'ai rien compris sur le reportage, j'ai très bien suivi ce qui s'est passé.
22: Comment elle te parle?
5: Mais c'est que t'as rien compris, hein, sans déconner.
27: Bah,
5: c'est
27: normal,
5: elle était sur TF1.
27: Vous avez pas compris la même chose, mais c'est pas bien grave, on continue quand même.
22: Comment t'as parlé, moi j'aurais pas aimé.
0: Hoche.
6: Oui, bonsoir Gérard. Alors moi c'est Auchos du 93, j'habite à la cité des 4000 des Templiers.
22: Ouais, tu représentes un peu ou pas?
0: Ah, ça suffit toi, de Toutouze.
6: Alors moi
0: je sinon
6: pense,
0: je vais tous vous saquer là, hein.
17: Attends, ouais. laisse répondre les gars qui est Auchos.
6: Voilà, donc on va tous se saquer, on va tous se torcher la gueule. Alors moi je voudrais répondre à la question, je voudrais dire qu'en effet il y a trop d'insécurité dans les aéroports.
0: Je te parle pas des aéroports, je te parle de lieux publics, espèce de con!
6: Ah oui, pardon, oui,
0: c'est vrai. Mais les oreilles, c'est comme le cul, ça se lave!
6: Oui, c'est vrai, excuse-moi, Gérard, vous me trompez.
0: Bravo!
6: Alors, en effet, je pense qu'il y a trop d'insécurité dans les lieux publics, et notamment à la scène radio. Comme tu es là, Gérard, je pense qu'il devrait y avoir plus de policiers pour te surveiller, quoi.
0: Eh, hey, connard! Connard, tu sais ce que je te dis? Au revoir! Putain, mais c'est pas vrai ce mec.
22: Ça, tu gères toi,
17: ça dégaine vite ce soir, fais gaffe, hein.
0: Toutouze.
8: Oui. Eh ben écoute, moi je pense que l'insécurité, bah oui, c'est sûr, hein, y en a trop de toute façon. Je te dérange?
0: Non.
8: D'accord. Oui, je pense
17: il a oublié de respirer, donc tu sais.

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1: La sécurité, c'est de toute façon, c'est sûr, c'est dangereux, quoi.
2: Wesh, Gérard, bien ou bien? C'est Kaira, la pyramide décimale. T'as en représentation, t'as vu?
3: Salut, Kaira.
0: Wesh. Salut.
1: Represent.
2: Bien, tranquille.
1: Salut.
4: Ouais. Wesh,
0: Gérard.
5: Bon, alors, je t'écoute.
2: Alors, moi, je dirais que c'est vrai que dans les lieux publics, comme t'as dit, c'est vrai qu'il y a trop d'insécurité. Parce que nous, on débarque, tu vois, avec nos potes, tu vois, et on fout le dawa, et c'est vrai que les keufs, le temps qu'ils arrivent, c'est ouch. Wesh.
5: Non, mais attends, mais je crois que là, vous êtes en train de me prendre pour un con.
3: Mais non, sur la question,
5: je vous demande, pensez-vous qu'il n'y ait pas assez d'insécurité dans les lieux publics ou autres? J'ai précisé, les gares, les hôpitaux. Non, pas les hôpitaux, connard.
6: Les chenilles.
5: Bon, toi, dégage, toutous, au revoir.
1: Mais j'ai rien dit.
5: Allez, dégage.
0: C'est un peu facile.
5: Hop, terminé.
0: Tu tapes sur les innocents, Gérard. Mais arrête de dire des bêtises, j'ai rien dit.
5: Je n'ai même pas parlé de coton-tige, j'ai rien dit. Bon, bah tiens, allez, la bonne nuit. Hop, allez. Hé, là, ça commence à bien faire, vous avez pas commencé comme ça. Parce que là, ça va aller vite.
7: Ouh là là, on est déjà 7250 sur le chat.
0: Ah ouais.
7: Et une petite question pour toi, GG. Est-il possible, faut-il attacher sa ceinture d'insécurité à l'arrière d'une voiture?
5: Qui c'est qui pose cette question?
7: C'est Jonjon.
5: Alors, faut-il attacher sa
7: ceinture d'insécurité à l'arrière d'une voiture?
5: Déjà, on dit pas d'insécurité, on dit de sécurité. De toute manière, maintenant, c'est obligatoire dans toutes les voitures. Donc voilà, sa réponse, elle est claire, nette et précise.
8: Ben, profitez-en, ça sera peut-être la seule vraie réponse.
7: Oula.
9: À propos de ceinture de sécurité, justement, j'ai Hippopotame au standard qui me demande comment ça se fait que dans les transports en commun, il y en a pas. C'est pour ça, peut-être qu'il y a de l'insécurité dans les transports en commun.
5: Non, mais justement, dans les transports en commun, il y en a maintenant. Ça se fait.
9: Attends, dans le RER, il n'y a pas de ceinture de sécurité. Hein. C'est pour ça qu'il y a de la sécurité.
5: Non, mais je parle pas des ceintures de sécurité. Je parle de la sécurité. Je vois pas du tout le rapport.
8: Non, mais le truc, c'est que je vais essayer de lui réexpliquer, Thomas.
9: Ouais, merci. T'as des mots pour?
8: Bah, je sais pas. GG, tu vas essayer de te concentrer. Regarde. Comme il y a de l'insécurité dans les trains, ça vient peut-être du fait qu'il n'y ait pas de ceinture de sécurité.
5: Mais non, dans des trains, ils peuvent pas, ils vont pas mettre des ceintures de sécurité. Ça servira strictement à rien.
8: Il y aurait moins d'insécurité s'il y avait des ceintures de sécurité.
5: Mais non.
7: Bah si.
5: Mais non.
8: Se protéger en cas de choc verbal.
5: Allez. Hop.
8: Non, tu crois pas?
10: Il n'a pas envie de nous parler ce soir, Gérard.
9: Tu rentres pas dans le débat là.
5: Ouais, faut-il renforcer la sécurité dans les aéroports?
7: Aéroports.
5: On va demander à Caria.
2: Ouais, c'est Kaira, moi je dirais que ouais, vu ce qui s'est passé en Afghanistan là, c'est hoche, le contexte est hoche, et ouais, je pense qu'il faudrait faire des trucs en fait pour qu'il y ait plus de patrouilles, de keufs. Apparemment il y a des intégristes qui débarquent avec des pompes, des filats en amiante ou des filats piégés et qui veulent faire sauter des Boeing. Donc ça c'est hoche. Ouais, tac, t'as vu?
5: Ah, ok. Leslie.
3: Bah, il a raison, hein. Regarde ce qui s'est passé à New York, je vais pas revenir dessus, mais quand même...
5: Justement, on peut en revenir là-dessus.
8: Ouais, mais bon, on va pas
5: s'éterniser dessus.
8: On est plus sur la sécurité... Voilà. Dans l'hexagone, comme on dit.
5: Faut-il renforcer la sécurité dans les aéroports? Pour moi, l'insécurité, pour moi, c'est un truc qu'il faut voir aussi.
3: Je viens de parler de New York, mais je voudrais pas que t'aies des problèmes, quoi, parce que c'est chaud, quoi.
6: On a déjà assez, ouais.
5: Bah non, mais de toute manière, j'ai suivi
8: déjà assez
5: en
8: galère, hein, tu sais.
6: Ouais.
8: C'est clair.
6: C'est la bizarre.
0: Gérard, à la place de Toutouze, on accueille Mito qui est avec nous. Bonsoir, Mito. Bonsoir, Mito.
11: Ouais, bonsoir tout le monde.
5: T'appelles d'où?
11: J'appelle de Saint-Lazare.
10: Salut, Mito.
5: Hey, connard, t'appelles d'où, ta fréquence?
11: Saint-Lazare, 102.8.
5: Ouais, Saint-Lazare, 102.8 est mon cul.
8: C'est une petite ville dans le sud. Dans le sud, dans le Finistère, près de Bordeaux.
5: 101.9. Il est de Paris.
8: Ah, merde.
5: Hey, je vous préviens au standard. C'est la dernière... Attends, ta gueule, pas, c'est moi qui parle. Je vous préviens au standard. C'est la dernière fois que vous vous amusez à me changer des auditeurs comme ça.
7: T'es fou.
5: Parce que là, vous prenez rien du tout.
7: T'es fou.
5: Ouais, ben, moi, Valérie,
11: c'est
5: mes débats, et je sais comment que ça se passe.
3: C'est mytho, toi.
8: Bon, on peut enchaîner sur les questions, là, Gigi, ou...
5: Alors, faut-il renforcer la sécurité dans les aéroports? J'avais demandé à Leslie.
3: Ouais, c'est ce que je te disais, donc moi, je vais revenir dessus, on a vu ce que ça donnait, 3000 morts, c'est pas cool, donc ouais, je pense qu'il faut mettre plus de chiens.
5: Et au standard, le portable, on

0: éteint, s'il te plaît, merci.
1: Ouais.
0: Bon, donc pour toi, c'est bon. Tu veux dire renforcer avec les chiens.
2: Ouais.
0: Ok, je suis d'accord avec toi. Mytho.
3: Ouais, ben moi, je pense de toute façon que c'est évident. Il faut renforcer l'insécurité aux aéroports.
2: Il y a une masque.
0: Non, non, mais y en a un qui s'amuse et qui fait exprès.
4: C'est pas moi.
0: Hey, les portables, ça commence à bien faire.
3: Parce que
0: sinon, moi, je vais laisser le mien allumé constamment, vous allez voir.
3: Donc,
0: mytho.
3: Ouais, donc moi, je pense que, ouais, il faudrait renforcer à fond l'insécurité, parce que c'est vrai que...
0: La sécurité, je parle, pour la sécurité, là.
3: Bah oui, bah c'est évident, parce que dans les aéroports, on est trop, tu sais, on est trop chouchouté, toujours à faire attention à ce qu'il y ait rien qui se passe et tout ça, alors qu'il faut renforcer à mort la sécurité, quoi.
0: Ok. Nicolas, pour terminer.
1: Bah écoute, la sécurité, tout à l'heure, tu disais les ceintures de sécurité dans les trains. Je te signale au passage.
0: Non, je parlais pas des trains, c'est une question
4: qui disait ça, ouais.
0: C'est une question qui est venue au standard.
1: T'as dit qu'il n'y en avait pas, moi je tenais juste à te signaler que des ceintures de sécurité, il y en a dans les avions et que c'est sûrement pas par hasard.
0: Non, mais tu confonds la question qui a été posée au standard. Faut-il avoir des ceintures de sécurité dans les trains? Je sais très bien que dans les avions, il y en a. Je l'ai pris plus d'une fois, d'accord? Alors, me prends pas pour un con. Deux fois.
1: Le rapprochement, c'est pas pareil, tocard.
0: Et le tocard, il t'emmerde. Alors, Nicolas, au revoir.
5: Dans les autocars aussi, il y a des ceintures.
0: Non, pas pour l'instant.
4: Ben, ça devrait peut-être.
6: GG.
0: C'est en pourparler, mais c'est pas encore
6: GG,
0: fait.
6: GG, il y a une question internet. Est-ce que l'odeur de certaines personnes est-elle signe d'insécurité pour les autres?
0: Qui c'est qui dit ça?
6: C'est Auclin.
0: Eh ben, il va se faire foutre, j'y répondrai pas à sa question de merde.
4: Bah,
0: c'est une question pourrite et je réponds pas
6: mais
0: sur des questions.
6: Mais pourquoi c'est pourrite?
0: C'est une question qui est pourrite et que je ne répondrai
6: pas
0: là-dessus.
6: C'est pas pourrite, il faut répondre.
0: Je ne vais pas répondre sur des questions comme ça. Je fais ce que je veux.
6: Et est-ce que quand on est pris... Non, je veux pas le dire.
0: Alors, est-ce qu'on est pris? Vas-y, vas-y.
6: On stoppe par un alcoolique, par un camionneur alcoolique. Est-ce que c'est un signe d'insécurité?
7: Surtout quand tu passes sous le pont de l'Alma, quoi.
6: Bah ouais. Sur une plaque de verglas.
0: Alors là, je vais vous dire une chose
6: avec
0: sur l'internet.
6: Dans le cul.
0: Les questions internet comme ça, vous allez vous
4: c'est
0: tous
4: nul.
0: Vous les carrer
6: ouais,
0: dans le cul.
6: Moi, GG, c'est pas moi.
7: Faut arrêter, là.
0: Et c'est qui a posé cette question?
7: C'est Lily, je crois.
6: Ouais, c'est Lily. Oh là, non.
0: Non, attendez.
6: Non, c'est pas Lily.
0: Arrête de dire n'importe quoi,
7: mais,
0: toi. Ça vaudra mieux. Non,
6: c'est Jonjon.
7: Par contre, à la place de Nicolas Sarkozy, que t'as viré, très malencontreusement parce que c'était pas lui, on accueille inspecteur Zobi, voilà, qui est là avec nous. Inspecteur Zobi, bonsoir.
8: Et là, qui va là? Allô, bonsoir Gérard.
0: Bonsoir.
8: Bonsoir, donc moi c'est inspecteur Zobi, je suis inspecteur dans les aéroports justement pour répondre à la question, donc je suis bien placé. Hein.
0: La fréquence
8: 107.9, hein, bien sûr, en Picardie. Alors donc en fait, si tu veux, dans les aéroports, on nous demande souvent de demander aux terroristes quand ils arrivent à l'aéroport, quand ils posent leur bagage, de leur demander s'ils ont des couteaux ou des armes. Et en fait, ça c'est une chose qu'on ne demande pas assez aux terroristes, ce qui fait qu'ils arrivent à passer en fait les barrages de sécurité. Donc il faudrait demander un peu plus aux terroristes ce qu'ils ont sur eux. Et s'il compte faire un attentat?
0: Bon, alors attends, déjà, pour l'instant, tu t'éloignes de la question. Donc moi, maintenant, je vais te répondre à ta question. Je vais répondre à la question. Donc, alors, ce qui se passe, c'est que à l'heure actuelle, j'ai encore vu ce soir les informations.
8: Oui, moi aussi, à 20h.
0: Vous, y a pas assez de détecteurs pour les bagages.
8: Oui,
0: c'est-à-dire des écrans pour savoir ce qu'il y a dedans. Parce que les trois quarts du temps, lorsqu'il y a...
8: C'est clair, il passe
0: pendant les vacances, comme il y a trop de monde, il y a la moitié des bagages qui passent comme ça à l'aveuglette sans être vu contrôlé. Maintenant, il y a des détecteurs de métaux, c'est-à-dire quand vous passez, s'il y a quelque chose sur vous, le téléphone arrête.
8: Un portable.
7: Ne bouge pas, je te rappelle.
8: Alors, moi,
0: Laurent, c'est le premier avertissement, au deuxième, t'es dehors. Donc avec les détecteurs de métaux, c'est pareil. Moi j'ai vu quand j'étais à New York, chaque fois que je passais, c'était un trousseau de clés, même voir. Bien sûr, mes dents, connard.
6: Peux avoir l'eau, s'il te plaît.
8: Alors Gérard, je pourrais répondre à ta question, parce que moi je suis d'accord avec toi. En fait, moi je travaille dans un aéroport, justement, j'assure la sécurité des aéroports. Et en fait, on a un détecteur de terroristes, mais bon, il est pas très efficace, en fait, ce qui fait que les terroristes arrivent à passer quand même les radars de terroristes, en fait, les détecteurs de terroristes.
2: Hein. Attends, un détecteur
8: en fait, on arrive à détecter un terroriste.
0: Y a pas de détecteur de terroristes, de cette manière, faut te dire une chose, que si tu travailles vraiment dans un aéroport, comme tu le dis si bien, vous avez des détecteurs, et malheureusement, les détecteurs comme celui qui a voulu faire sauter le vol Paris-Miami n'y est pas réussi. Pourquoi? Parce que le détecteur passe uniquement devant, il descend pas jusqu'au pied pour savoir ce qu'il a dans ses chaussures.
4: Voilà. C'est vrai.
0: Et c'est comme ça que ça a été découvert. Voilà,
4: mais
0: terminé.
4: J'ai une question, moi, GG. Tu m'écoutes?
0: L'affaire est close sur celui-là.
4: D'accord, je suis d'accord, mais tu crois pas qu'avec des détecteurs de mensonges, il pourrait
0: non, ça a rien à voir.
4: Bah, il y a bien des détecteurs de métaux.
0: Ah ouais, mais de toute manière, ça c'est pas pareil, c'est différent, c'est pour savoir ce que tu portes sur
4: toi. C'est quoi la différence entre les deux?
0: Il y a des têteurs de mensonges, c'est quand t'es en garde à vue et tout ça, donc ça n'a rien à voir dans mon débat. Ah, okay. D'accord?
4: Ok, mais je savais pas, je me renseigne, tu vois.
2: Gérard, c'est mytho.
8: Gérard, s'il vous plaît, c'est inspecteur de vie. Je veux quand même préciser quand même que les détecteurs de terroristes sont pas assez efficaces. On nous les a fournis il y a 6 mois et nous on se plaint parce que les terroristes passent quand même une fois sur 5 ans.
9: Ouais, mais Gérard, pour revenir sur les détecteurs de métaux, parce que c'est vrai, je suis d'accord avec toi, tu vois.
2: Ouais, Gérard,
0: ça va pas. Attendez, 5 minutes, là, pas tous en même temps.
9: Et c'est vrai que les terroristes, ils se baladent avec des chaussettes en TNT. Et qu'est-ce que tu préconises pour
0: Mais je viens de le dire, le truc s'arrête au niveau de la ceinture, ça. C'est tout.
2: Ils vont pas.
0: Mais vos gueules un peu.
2: Pourquoi ils mettent pas les détecteurs de chaussures? Aussi.
0: Hey, tu fermes ta gueule un peu, toi. Ou je vais te la faire fermer tout à l'heure.
8: Sinon, il va au standard. C'est tout.
9: Faut arrêter la vente de Air Max explosive aussi.
0: Hein?
2: Ah, mais j'ai été cassé.
0: Ok.
2: Hein. J'ai été cassé.
0: À qui tu parles?
9: Du Kiki.
0: Qui c'est qui vient de dire ça? Je vais t'éclater.
8: En tout cas, c'est pas moi qui éclater la vie, je t'aime bien.
4: On continue le débat, Gérard.
0: Je préviens que le prochain qui s'amuse à m'insulter. Il est en petite forme, mais le prochain qui m'insulte, qui s'amuse, oh ta gueule! Mytho, au revoir!
8: Moi je pense qu'il y a trop d'insécurité dans le débat.
0: Ben Mytho, je te dis au revoir! Comme ça, ça va plus vite avec toi. Au revoir, Mytho, j'ai dit.
9: Appelle des vigiles dans le studio.
4: Mytho, il est parti. Hein.
6: Il y a une question sur le net, GG. Ouais. On en est déjà à 8600.
4: Eh, c'est balèze, 8600, ça fait une demi-heure de débat.
10: À minuit et demi.
6: Pour diminuer l'insécurité, faut-il interdire l'alcool pour certaines personnes?
0: Mais qui c'est que... Non, mais j'aime bien quand vous posez... Putain, mais...
6: Ah, pardon, excuse-moi. Excuse-moi, c'est Jack.
0: Donc, faut-il diminuer l'alcool pour... C'est ça?
6: Pour diminuer l'insécurité, faut-il interdire l'alcool pour certaines personnes?
0: Ben, pour ceux qui ont envie de faire sauter, qui ont envie de tuer des gens, je vois pas le rapport, oui.
6: D'accord, merci.
0: Voilà, je vois pas du tout le rapport avec le débat, mais bon. C'est pas grave, hein?
6: Ben si.
0: Non, mais c'est des questions qu'on n'y que ni tête, donc...
4: Ouais, comme toi.
0: Et moi, je t'emmerde.
4: Ah non, ça c'est pas cool, tu vois.
0: Là, je préviens tout de suite, j'irai pas chercher plus vite. Alors, que pensez-vous de la sécurité routière ou haute? Et avant qu'on écoute les breakers masqués avec la sécu, on la fout dans le... On se la fout au cul.
6: Ah bah ouais.
0: On va donner un petit sondage alors. Que pensez-vous de l'insécurité? Alors 50% des gens pensent que l'insécurité est très dangereuse, ça c'est vrai. 32% des gens pensent qu'il faudrait interdire l'insécurité, je vois pas pourquoi, au contraire on en a besoin. Et 10% des gens ne pensent pas la même chose. Alors la même chose sur quoi? Si c'est sur l'insécurité, je veux bien. Donc ton cognier, quelle est la différence entre la sécurité et la sécurité? Alors 60% des gens pensent que tout est une question de préfixe. 30% des gens pensent qu'il faudrait plus d'insécurité routière. Justement, on va en parler. Et 14% des gens pensent que l'insécurité est une fatalité.
4: Qu'est-ce que t'en penses de la dernière, Gégé? Sur la fatalité. C'est une fatalité, l'insécurité.
0: Pourquoi pas? Non, enfin bref.
4: C'est une bonne réponse. Moi, elle me
0: Donc alors voilà, on va s'écouter les breakers masqués avec la sécu. On s'en fout. On se la fout au QI. On se retrouve tout de suite après au 0825-08-5000 et toujours www.funradio.fr. À tout de suite.
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0: Eh ben putain, mais tu vas laisser ton micro éteint, tu vas faire ton boulot comme il faut au standard, ou tu fais le truc de casse, là.
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0: Et voilà, rebonsoir à tous. Donc, on venait de s'écouter les breakers masqués. Avec la sécu, on s'en fout plein au cul. Voilà, donc, suite du débat, donc, toujours au standard, Laurent. Thomas est sur le www.funradio.fr.
6: Non, donc, c'est moi, c'est Valérie. Hein.
0: Donc toujours.
6: Excusez-moi.
0: Valérie.
13: Non, j'ai des couilles, moi.
0: Et
6: on en est déjà à 9562. Hein.
0: Et donc, à l'arrière,
14: ça cartonne.
0: 9962.
4: Oh, il note tout le GG. Hein.
0: Et donc, puis toujours à l'arrière, Manu. Donc voilà, donc la suite du débat sur la sécurité.
6: J'ai une question, la GG, question sérieuse. Faut-il augmenter les effectifs des policiers dans les zones insécurisables ou augmenter les peines juridiques?
0: Qui c'est qui pose cette question?
6: Question posée par Judge.
0: Ben oui, faut quand même augmenter les peines et puis renforcer l'insécurité. Donc voilà.
6: Merci.
4: Pas mal.
10: C'est carré voilà. Au moins. Là.
0: Alors donc, que pensez-vous de donc on a toujours Leslie.
13: Leslie, ouais, tu dis bien mon nom.
0: Caria.
14: Wesh, bio.
0: Et inspecteur Zobi.
15: Oui, bonsoir, c'est moi.
0: Donc alors, Mito, il est plus là.
16: Hein. Bah si, je suis là.
0: Ah non, je crois que je t'avais dit au revoir avant le disque.
15: Tout à l'heure,
7: non, parce que justement, on s'est aperçu que tu t'étais trompé, c'était pas lui.
16: Non,
7: et c'était.
16: Non, mais moi j'avais rien dit. Hein.
7: Ouais, non, c'était Hoch du 93 qui avait foutu son bordel et maintenant il s'est barré. Faire, hein. Donc c'est bon, on a récupéré des.
0: Hoch, je l'avais déjà viré déjà bien avant.
7: Non, on l'avait pris à la place justement, on a pris à la place.
4: Enfin bon, c'est pas bien grave.
7: Voilà, c'est pas bien grave, de toute façon le débat continue.
0: Et donc il y a toujours Nicolas.
7: Et il y a tout. Non, Nicolas il est parti lui.
0: Ah bon, bah donc voilà, c'est bien ce qui me semblait.
7: Il est parti, non, Nicolas Sarkozy, tu l'as viré dès le début, voilà.
0: Donc alors, que pensez-vous de la sécurité routière ou autre? On va demander à inspecteur Zobi. Pardon.
6: Bah c'est soir.
10: C'était pas mal.
0: Donc inspecteur Zobi là.
15: Oui, inspecteur Zobi. Donc je vais répondre à la question très sérieusement. La sécurité routière est un vrai problème pour l'insécurité. Je trouve que les gens conduisent très mal. Et si les gens conduisaient mieux, Gérard, je pense qu'il y aurait quand même moins d'accidents déjà pour commencer. Ça c'est une certitude.
0: Hein?
15: Et je trouve que dans les auto-écoles, on apprend trop les gens à être à s'arrêter au feu rouge alors qu'en fin de compte, il faut pas s'arrêter au feu rouge.
0: Non. Non, mais le portable là.
7: Tu m'excuses, mais t'es en train de te moucher, j'y peux rien. Moi.
0: Ouais, mais je suis désolé, j'ai prévenu que j'étais un peu enrhumé, donc c'est pour ça. Le portable le arrête.
15: Non, t'as un champion qui l'arsène là.
13: Ton mouchoir en Kevlar,
15: c'est quelque chose.
0: Pour toi donc tu parles de l'histoire des permis.
15: Ouais voilà, je pense qu'on devrait faire non pas un permis à points mais un permis à racaille quoi.
6: GG, il y a une question internet sur justement ça. Faut-il interdire le permis pour éviter l'insécurité?
0: Pour ceux qui conduisent mal, oui, il faudrait même pas du tout leur donner leur permis de conduire. Faudrait même pas leur donner leur permis de conduire.
6: Téléphone. Est-ce que les excès de vitesse sont dangereux pour l'insécurité routière?
15: Elle est jolie, oui. Ta sonnerie, GG, c'est quoi? C'est chapeau?
6: Allô?
0: Oui. Non mais Laurent, s'il te plaît, ça suffit là!
10: J'arrête pas le truc.
6: Oh, éteins!
15: C'est chapeau ou quoi?
0: Bon, moi, de toute manière, je continue pas le
6: truc.
0: Mais si, éteins-le, Laurent!
7: Désolé,
0: c'est
15: Lodi Clodo Chabalo. Lodi Clodo Chabalo.
7: Je suis désolé, on continue.
15: Moi, je voudrais poursuivre la question. Non, mais Gérard.
0: C'est qui?
15: Là, c'est inspecteur Zobi. Moi, je pense qu'il y a trop de gens qui roulent en AX ou en Saxo. Et ça, voilà, c'est pour ça qu'il y a quand même trop d'insécurité. Et les gens roulent mal. En AX ou en Saxo, il y a quand même plus d'accidents, plus de risques de rouler en AX ou en Saxo. Et c'est vrai que c'est des voitures qui sont très dangereuses.
13: Dis-le.
0: Alors là, je vais te dire une chose que là, inspecteur Zobi, oui. Je pense qu'à mon avis, tu te trompes complètement.
16: Moi aussi.
0: Donc voilà, Mito.
16: Oui, ben moi je pense aussi comme Gérard, quoi qu'il se trompe complètement. Je crois que la sécurité routière, s'il y a des problèmes, c'est surtout parce que déjà, les gens, il y a trop d'alcool au volant. Ça déjà dans un.
0: Ouais, non mais il y a pas que ça.
16: Il y a pas que ça. Et puis il y a aussi, selon la saison, quoi. Tu vois, quand il neige et tout ça, c'est vrai que, il faut faire attention et les gens ils prennent pas trop, ils prennent pas assez souvent, tu vois, leur distance de sécurité là.
0: Non mais surtout, ouais.
15: Sachant qu'il faut quand même 26 traits entre chaque voiture.
0: Non mais de toute manière il y a encore autre chose mais.
16: Je pense que la sécurité routière aussi c'est ceux qui sont avec leur téléphone dans leur voiture.
0: Ça c'est strictement interdit.
16: Qui règlent leur autoradio aussi tu sais ils cherchent la station et tout ça ou alors qui jouent avec leur CB et puis après pouf et ils voient pas qu'il se passe quelque chose sur la route et voilà.
0: Non mais encore avec la CB maintenant on en voit de moins en moins.
16: Il y a la fatigue aussi.
0: Ouais. Mais ça.
16: Je pense à tous les routiers qui sont obligés de travailler 10 heures voire 12 heures par jour pour gagner.
0: Mais non mais attends. Mito, tu me laisses. Mito.
16: Oui, je t'écoute.
0: Tu me laisseras finir, s'il te plaît,
15: d'accord.
0: Après.
15: Il faut interdire les
0: Caria.
15: Au volant.
0: Caria.
15: Oui.
17: Wesh, je suis là, GG. Disons que la sécurité, pour moi, ça pose pas de problème, t'as vu? Je roule en BM3, tac-tac, TDI. Et moi, je tourne vers les pyramides des 6000, donc il n'y a pas de souci, quoi. Les keufs, ils m'arrêtent pas, ils me connaissent, tu vois. Je connais.
0: Non mais vente-toi bien. Comme ça, t'as bien dit là où t'étais. Maintenant, si tout le monde te reconnaît, mon pote, tu vas être cuit.
17: Je suis connu des fichiers.
7: T'as eu là.
0: Laisse-la pour terminer.
13: Ouais, moi je dis que le plus grand fléau, c'est l'alcool et faudrait faire perpète aux chauffards récidivistes.
0: Alors donc ce que Leslie venait de dire et Mito ce que tu venais de dire, je suis d'accord avec toi. Mais il y a encore autre chose. Non mais il y a encore autre chose qui vient. Il y a encore autre chose qui vient d'être inventée. Voilà, c'est ça. Le cannabis.
16: La femme, elle est dangereuse, quoi.
0: Non, mais il faut dire une chose. C'est que... Non, attendez, laissez-moi, s'il vous plaît.
16: Non mais écoutez un peu Gérard.
14: Pénétrer pour manger.
0: Olivier, s'il te plaît, t'arrêtes tes conneries parce que tu m'énerves maintenant. Donc la question que je voulais dire.
4: Oh, il est fou.
7: T'as dit quoi?
0: Donc c'est n'importe quoi. C'est simple. Il y a le cannabis maintenant qui va être interdit au volant.
16: Non,
0: là.
16: On dit le cannabis. Hein, le cannabis.
0: Tu fermes ta gueule quand je parle, s'il te plaît, merci. Donc, il y a ça qui est interdit. De téléphoner au volant, ça c'est strictement interdit. L'alcool au volant est maintenant interdit. Mais ce qu'il y a, le problème qui est, c'est que maintenant, les jeunes se permettent de conduire avec des voitures qui ne sont pas à eux et qui font des morts.
6: GG.
0: Oui.
6: Il y a une question internet. Peut-on considérer l'accident de Lady Di comme de l'insécurité routière?
16: Mais non, c'est pas l'insécurité, parce qu'en fait, il y avait un clodo qui faisait
0: caca. Oh, ta gueule, toi!
16: Il faisait caca le long du pylône.
0: Alors,
16: bon, elle a dérapé.
0: Inspecteur The Bee, au revoir!
6: Et il y a une autre question. Pourquoi sur Rennes est la ville où les routes sont les plus dangereuses en France?
16: C'est simple.
0: Je vois pas du tout pourquoi que sur Rennes, ça serait les plus dangereuses. Pourquoi qu'on mettrait pas, ta gueule, toi, petit branleur?
16: Pourquoi pas, ouais.
0: Il y a certaines villes que c'est encore plus dangereux, hein, que sur
4: Nanterre.
0: Pourquoi toujours? Non, mais pas spécialement. Tu prends n'importe où, c'est dangereux partout.
6: Il y a une autre question sur Nboy qui demande s'il faut diminuer le nombre de SDF pour faire baisser l'insécurité routière.
0: Je répondrai pas à sa question.
16: Rien à voir.
0: Gérard. Sa question n'a ni queue ni tête, et puis c'est un connard.
13: Gérard. Sur les bords des routes, c'est inconcevable.
16: Gérard, je voulais te demander, est-ce que tu faisais des courses de brancard au foyer, toi?
7: Moi j'ai une petite...
0: Mito, au revoir!
16: Non, mais j'ai rien dit!
0: Mito, au revoir!
4: Tu te trompes, Gérard!
0: Au revoir!
16: Mais non! Oui, je fais bien le débat, là.
0: Mito, au revoir!
7: Ça y est, il est parti, c'est bon, il n'y a pas de problème.
16: Pépère, j'ai Pépère.
7: Bon, écoute, on a encore Kaira qui est avec nous.
16: Oui,
7: on a Leslie qui est avec nous. Le problème, c'est que bon, t'as viré Inspecteur Zobby et Mito d'un coup, donc il nous manque quelqu'un. Et c'est Jacques Mesquine, qui remplace.
0: Eh non, mais attends, là, oui, je vais vous dire une chose.
16: Oh, toi...
0: Ta gueule, pour un sang.
16: Bon, attends, c'est Jacques Mesquine, tu parles pas comme ça ou je te mets un pruneau, toi, je te le dis.
0: Bon, attends, tu dégages tout de suite de l'antenne, au revoir. Allez, hop. Et maintenant, au standard. Vous allez me prendre d'autres auditeurs parce que je continue pas comme ça.
16: Non, ce numéro. On va voir de quelle jambe de bois il se chauffe. Mais Stockhausen.
0: Attention.
16: Attention. Mais Stockhausen. Wesh.
0: Caria, fais gaffe à ton matricule.
16: Bien.
0: Fais gaffe à ce que tu dis, toi, parce que c'est dans le collimateur aussi pour passer au standard. D'accord?
16: Wesh.
0: Alors attention à ce que tu dis, hein. Donc pour revenir à la question. Donc sur l'insécurité routière. Donc on a parlé de tout ça, donc l'alcool au volant, le cannabis, tout ça. Mais faut se dire une chose, que maintenant il y a plus de jeunes qui ont le permis et qui se permettent de rouler avec des voitures et qui font des accidents. Il y a pas si longtemps que ça, il y a eu quand même 3 morts sur une, parce que la personne soi-disant qui aurait perdu le contrôle de son véhicule aurait percuté un abribus et aurait tué des personnes avec la mère et plus 2 enfants. Donc moi je dis à ça, stop. Maintenant, le gouvernement, faites ce qu'il faut faire. Parce qu'on en a marre. Okay. C'est tout. Les gens vont pas risquer leur vie au volant pour des petits branleurs qui savent pas conduire et qui se permettent de rouler avec des grosses voitures. Voilà, terminé. Ouais. Voilà.
4: Mais GG, tu penses pas que justement le risque serait diminué si le problème vient pas des auto-écoles?
0: Non, mais
4: de l'apprentissage
0: pas...
4: à la base.
0: Non, mais c'est pas c'est... maintenant
4: que,
0: les
4: par exemple,
0: je vois
4: question.
0: Ce que tu veux dire.
4: Imagine, mais on apprend à conduire avec des Porsche.
0: Mais non, mais attends,
4: comme ça on maîtrise la grosse bagnole.
0: Attends, dans ce cas-là,
4: et après on conduit bien.
0: Mais attends, mais dans ce cas-là, va au salon de l'automobile à la porte de Versailles comme il y avait Perrin ce soir.
4: Perrin tout à l'heure, ouais.
0: Eh ben, demande-lui d'approcher la nouvelle Ferrari. Tu peux pas l'approcher, tu n'y as pas le droit.
4: Non mais d'accord, mais imagine, le gouvernement met des Porsche à la place des pauvres Aïs.
0: Mais attends, t'as regardé les impôts, t'as vu les bagnoles qu'ils ont sorties. Attends, faut quand même arrêter. C'est un délire. Et les gens vont acheter des bagnoles comme ça pour jouer les crâneurs. Non mais oh, qu'on donne ça à des PDG.
16: Oui.
0: C'est tout.
13: C'est là qu'il y a Belle Dilost.
0: Laquelle qu'il a?
13: Bah, je te dirai pas la marque, hein.
0: Ouais, Gérard, non, mais.
18: Gérard, c'est Kaira.
0: Ouais.
18: Est-ce que tu peux répéter, là, parce qu'il y a des jeunes sauvageons qui nous écoutent, là, sur Fun Radio, là. Est-ce que tu peux répéter, ouais, il faut pas prendre de Toshi, tu vois.
0: Non, non, mais c'est bon, t'arrives. Je répète rien du tout, terminé maintenant. Hop.
19: Gérard, si je peux me permettre, à la place de Jacques Mesquine, on accueille Flashball qui est avec nous. Bonsoir, Flashball. Hein.
0: Flashball!
20: Ouais, bonsoir, tranquille.
0: T'appelles d'où?
20: Ouais, bah, j'appelle du 9-3 comme mon collègue.
0: Oui, putain.
18: Eh, ouais, bien, bien. Eh, représente ou quoi, là?
20: Ouais, tranquille, quoi, t'as vu?
21: Vous êtes dans la place, les gars, tranquille.
20: Ouais, franchement, t'as vu.
18: Et business ou quoi, business?
20: Ouais, tranquille.
22: Faut les garder, okay, mais, calmos, les jeunes.
18: Wesh. Ouais, ouais, tranquille. Ouais, Max, bien, tranquille ou quoi?
21: On dit bonjour.
18: Bien ou bien?
19: Et puis pour ramener l'équipe au complet quand même, on va être quatre et c'est Matraque qui vient nous rejoindre sur le débat. Bonsoir Matraque.
23: Ouais, salut.
0: Salut, t'appelles d'où?
23: Ouais, j'appelle de Brody, là, 102.7. Mais c'est pas Matraque, hein, c'est Matrique.
22: Ah, mais pardon.
23: Matrique.
0: Ah bon? Enfin, bref, question sur Internet.
6: Oui, une question sérieuse. Une question, GG, tu m'écoutes ou pas? Gérard, quelles mesures prendrais-tu pour réduire l'insécurité?
0: Qui pose cette question?
6: C'est El Barto.
21: C'est une bonne question ça quand même. C'est compliqué mais c'est une bonne question.
6: C'est pour ça. Hein.
0: Bah, quelles mesures? Je viens de le dire donc.
6: Quelles mesures prendrais-tu pour réduire l'insécurité et autres?
0: Bah déjà que les permis, que le gouvernement fasse quelque chose pour les permis de conduire, et puis que les jeunes soient plus prudents au volant, c'est tout, voilà. Voilà. Donc, y a-t-il des associations contre l'insécurité ou autre? On va demander à Matrick. Matrick.
23: Ouais, je suis Patrick. Donc, non, au sujet de des mesures, des associations, bah ouais, je crois qu'il y en a quand même quelques-unes, tu vois. Moi, je trouve ça formidable ce qu'elles font.
13: Nickel.
23: C'est un énorme élan de solidarité vis-à-vis des personnes qui ont été accidentées par des gens qui étaient alcooliques au volant et tout ça.
0: Mmh.
23: Et,
0: non, mais par exemple, tu peux situer une association?
13: Les Alcooliques Anonymes.
21: C'est crado.
19: T'en as mis sur le micro, Gérard.
23: Non, non, non.
19: T'en as mis plein sur le micro, c'est dégueulasse.
13: C'est vraiment un port.
23: Non, je sais qu'il y a une association qui s'appelle, je sais plus quoi, anti-chauffard.
19: C'est le micro du chef en plus.
23: Anti-chauffard.
19: Ça attaque la console.
23: Et ils font beaucoup de choses pour les gens, pour les chauffards, quoi. Enfin, contre les chauffards, tu vois.
0: Ouais, je m'en. Bon. Flashball.
24: Bah écoute, moi, Gérard, je vais te dire que des associations, il en faut. Mais il faut parler aussi un peu de l'insécurité dans les lycées. Qu'est-ce que t'en penses de ça?
19: Ça c'est vrai.
0: C'est vrai. Hey.
24: Parce que je trouve que t'en parles pas trop, tu parles beaucoup de l'insécurité routière, mais tu parles des lycées, mais il y a les collèges.
0: Bande d'abrutis!
13: Il y a pas été.
0: Oui. Hey, bande d'abrutis! Que vous êtes à l'antenne!
24: Ouais.
0: Hein? Pensez-vous qu'il n'y ait pas assez d'insécurité dans les lieux publics ou autres?
24: Non, c'est les associations là, dans les établissements.
0: Eh, je parle là quand je dis en premier, quand j'ai dit la première question, je parlais des écoles.
24: Ah, autant pour moi, t'as vu.
19: Et pour accentuer le débat, on accueille commissaire Magret qui est avec nous. Bonsoir commissaire Magret.
0: À la place de qui?
19: Ben on va attendre un petit moment quand même. On va attendre un petit moment, je suis désolé, j'ai voulu faire un petit peu trop vite et puis là ça
22: passe.
19: Je suis désolé.
0: Flashball.
24: Ouais, bah ouais. Bah écoute, je crois que j'ai répondu à ta question.
21: Par contre, moi j'avais une autre question, Gigi. Est-ce que tu penses que l'insécurité est aussi dans les lieux sportifs, tu vois, dans les sports? Genre le tennis, le golf.
24: Surtout le golf.
19: La boxe.
0: Bah oui, mais ça, de toute manière, c'est partout qu'il y a de l'insécurité. Faut voir ce qui s'est passé avec...
21: Parce que tu vois, regarde dans le golf, par exemple, Tiger Woods, c'est une vieille carrière.
0: Non,
21: c'est une carrière, hein.
0: Non, allez.
21: Non, je te jure.
6: Si, c'est hyper dangereux, hein.
21: C'est hyper dangereux, le golf.
0: Caria.
24: Je crois qu'on doit accueillir.
18: Tu sais, sur les associations, que moi, je suis abonné à Emmaüs Assistance, tu vois. En vite fait.
0: Au revoir. Au revoir.
18: Pourquoi Emmaüs Assistance, c'est pas bon, quoi?
0: Au revoir.
18: Fake-mute aussi, fake-mute.
0: Au revoir.
18: C'est la fake-mute.
0: Au revoir.
18: Je cotise.
0: Au revoir.
18: Ouais, viens. Et tranquille.
0: Au revoir. Voilà, comme ça...
6: GG, je t'interromps, excuse-moi. On en est déjà à 9700 sur les nets.
0: Combien?
6: 9700.
19: Ça monte.
23: C'est pas mal, quand même. Hein. C'est pas mal, Gérard.
6: Et il y a une question. Faut-il de la sécurité contre les paparazzites?
0: Bah ça, oui. Malheureusement, il en faut parce que ce qui s'est passé sur le pont de l'Alma, on pense que ça a été vite mis hors de question. Et ça, tout le monde est sûr que ça proviendrait des photographes.
21: C'est clair, que c'était une belle phrase, ça. Hein.
24: C'est clair,
6: non. Donc voilà. Bravo, merci. Magnifique.
19: Gérard. Oui. À la place de Kaira, on accueille, en effet, comme tout à l'heure, commissaire Magret qui est avec nous. Bonsoir, commissaire Magret.
1: Bonsoir tout le monde. Bonsoir, jeunes gens.
6: Bonsoir.
21: Salut mon canard.
1: Bonsoir tout le monde, bonsoir Gérard.
0: Bonsoir, Gérard. T'appelles d'où?
1: J'appelle de Saint-Pétersbourg, de 118-8. Ah, voilà. Bonsoir. Bonsoir.
0: Bon, alors la question. Y a-t-il des associations contre l'insécurité ou autre? Alors donc, on va demander. On va demander à l'ESLAI.
2: Malheureusement, non, parce que s'il y en avait, il n'y aurait pas d'insécurité. Donc il y a des associations pour les victimes de l'insécurité, mais pas pour l'insécurité.
0: Mmh. Mais donc,
2: Je parle bien quand je veux.
0: Hein. Ouais. Pour une fois, commissaire Magret.
19: L'ESLAI, tu te l'espères là ou quoi?
0: Commissaire Manu, s'il te plaît, tu arrêtes avec ce petit branleur de 15 ans.
21: C'est standard, c'est pas moi.
0: Commissaire Magret.
1: Comme association, moi je vous recommande, il y a la police nationale, la police municipale, les compagnies républicaines de sécurité quand même.
0: Non mais allez, je vois pas le rapport. Hein.
1: Bah, c'est des associations pour la sécurité.
0: Non, je vois pas du tout. Je vois pas du tout le rapport avec des associations.
24: Moi non plus, je le vois pas tellement le rapport.
1: C'est des gens qui œuvrent pour la sécurité, c'est pareil. C'est des gens qui se réunissent pour la sécurité. T'es pas d'accord avec moi?
0: Non, mais
2: d'accord avec lui.
24: T'as pas écouté la question là.
1: C'est un système d'association, c'est un peu pareil, sauf que les mecs ils touchent un salaire, mais bon, ça c'est autre chose.
0: Non, mais justement, voilà, c'est là le problème.
24: Ouais. T'as pas écouté la question là.
0: Stop.
6: Ouais, j'ai une question. Ouais, mais c'est pas moi, c'est un peu abusé.
0: De toute manière, c'est sympa, je répondrai pas. Ça ira deux fois plus vite. Hein.
6: Bah, je la pose pas, mais bon, est-ce qu'en lavant trop fort avec un coton-tige, on est en insécurité?
0: Alors c'est même pas la peine que je réponde, voilà, ça va plus vite.
6: Ouais, mais c'était pas moi.
0: Donc, y a-t-il des associations contre l'insécurité ou autre? Alors donc, je réponds, il y a eu des... malheureusement, lors du procès de... Si, il y a eu un procès quand même pour l'histoire de la personne qui a tué là sur un couloir de bus. Je pense que t'en as entendu parler, Leslie.
2: C'est pas bon, hein.
0: Non, mais est-ce que t'en as entendu parler?
2: Bah oui, je te le dis, ouais.
0: Bon, donc il y a eu quand même une association qui a été créée justement pour ça, pour que ça s'arrête, cesse, hein. Que ça cesse, parce qu'à l'heure actuelle, ça continue et je pense que tant que le gouvernement ne fera rien là-dessus. C'est le gouvernement, c'est Sarkozy qui doit se démerder à nous trouver suffisamment de personnes. Pour ça, voilà, terminé, la réponse est close.
21: Excuse-moi Gégé, parce que là je suis un peu, je vais paraître inculte, hein, mais il est ministre de quoi Sarkozy?
0: J'en sais rien en plus.
21: On est deux alors, ok.
0: J'en sais rien.
21: T'as bien bossé le débat mec.
0: J'en sais rien, mais il est pas,
21: ici, pas,
0: c'est pas...
21: De la santé, non?
19: De la santé?
0: Ouais. Enfin bref. Qui c'est que vous
6: voulez parler? L'insécurité.
0: Non, l'insécurité, je sais pas qui c'est, mais enfin...
21: N'importe quoi toi.
6: C'est pas le ministre de l'insécurité?
0: Non,
21: bien, ouais.
0: Je sais même plus. Enfin bref,
19: il est ministre de la culture du chambre.
0: Ouais, c'est ça. Fous-toi bien de notre gueule aussi, toi, ouais, là-bas.
21: Fous-toi bien de notre gueule.
0: Qui c'est qui voulait poser une question avant que je continue?
24: Matrix
0: avant. Non, laisse parler la femme.
2: Laisse parler la femme.
21: Ah pardon.
2: Moi, je voulais dire que tu parles un peu trop des jeunes au volant, mais je crois que tu oublies un peu parler des vieux.
24: Ouais.
2: Parce que s'il y a de l'insécurité sur la route, c'est pas à cause des jeunes, c'est surtout à cause des vieux.
24: Ouais, mais là, on parle des associations, là, on parle pas des vieux, là.
0: Non, mais je réponds à sa question. Tu me laisses faire, Matrix ou...
2: Attends, c'est l'autre qui fait le débat ou c'est toi, là, Gérard?
24: Ouais, qu'est-ce qui se passe, là? Oui.
0: Non, mais l'autre, il va s'affirmer parce que sinon, je vais lui dire au revoir.
2: Il prend beaucoup de liberté avec toi, hein.
0: Non, mais il va pas en prendre beaucoup, Matrix.
24: Oh, le truc, c'est ouf!
0: Matrix, il va pas en prendre beaucoup de la liberté.
2: Je te laisse pas faire.
0: Donc, pour répondre à ta question, c'est vrai que faut dire qu'il y a des jeunes, mais c'est vrai qu'il y a aussi des vieux. Tu vois les... Moi, j'appelle ça des chauffeurs du dimanche. Parce que la semaine... Attends, laisse-moi finir, Leslie. La semaine, tu les vois jamais sortir leur voiture, mais le week-end, tu les vois tranquille, pépère, sur l'autoroute. Allez, je te roule à 50, 60, vas-y, j'ai peur de... Comme ça, je casse pas ma voiture. Alors moi, je dis non. Dans ce cas-là, pourquoi donner des permis à des personne comme ça.
24: Ouais, c'est tout. T'as deux permis puis tu conduis une fois tous les 10 ans donc.
0: Mais attends, quand tu vois les vieux là qui conduisent une fois par semaine. Ils conduisent qu'une fois par semaine et en plus ils font chier le monde.
24: Toi, tu conduis une fois par décennie et pourtant t'as deux permis quand même, hein, c'est balèze. T'as
0: et alors
24: VL et PL quoi.
0: Et alors, mais moi je conduis quand j'en ai envie, c'est tout.
24: Ouais.
2: Mais tu as toujours ton permis, Gérard?
0: Bien sûr.
24: Ça fait des filtres avec, non?
0: Matrix.
24: Gérard, j'ai rien dit là. Faut arrêter.
21: Ah, c'est pas lui, GG. Hein.
3: Il a été trop loin, Matrix.
24: Mais putain, j'ai rien dit. Faut arrêter. J'ai pas parlé.
21: Mais c'est pas grave. On enchaîne. Il a rien dit, GG.
19: Je m'embête. C'est nul, franchement, je me fais chier là.
0: Non mais c'est ça, c'est envie de chier. C'est trois deuxième porte sur ta droite. Ok.
21: Oh, tu l'as bien cassé, mais... tu l'as cassé.
0: Si ça va pas, si ça te plaît pas les débats, tu fais une chose, tu prends ta veste et tu rentres chez toi.
19: Mais tu tournes en rond.
0: J'en ai rien à foutre.
19: Tu tournes en rond.
0: Je réponds aux questions qu'on me pose,
24: Gérard,
0: d'accord.
24: Ouais, je me fais chier. Tout à l'heure là.
0: C'est qui, Matrix, ouais. Vite fait.
24: Je voulais savoir si tu faisais partie d'une association.
0: Non.
24: Ok. Pourquoi?
21: Même pas anonyme, tu serais anonyme.
0: Non.
21: Tu vois ce que je veux dire?
24: Et pourquoi tu fais pas partie d'association?
0: Bah ça m'intéresse pas.
19: Il l'a dans les mains, il l'a dans les mains, il l'a dans les mains. On t'a grillé, Gérard.
24: Il est malade,
0: allez, c'est eux. Bon, alors, question suivante.
19: Vas-y,
24: Alien. C'est de l'insécurité ce que t'es en train de faire, Gérard. Tu
21: ah, pour nous, ouais, pour nous, c'est clair que demain.
24: Bah, c'est clair.
21: Il peut nous manquer des bras.
24: Allez, vas-y, de ce que tu fais.
3: Tchernobyl.
24: Vas-y, The Blob.
0: Et hey, je préviens Flashball, Matrix et Commissaire Magret,
3: ouais,
0: un conseil que je vous donne, ou vous vous calmez, ou je vous dis au revoir tous les trois, et j'arrête le débat pour l'instant.
24: Oh non, oh là là, mais moi je
0: continue
24: comme ça, je te fous trois bastos de Flashball dans la tête.
0: Au revoir tous les trois. Vas-y, j'ai rien dit.
21: Il y en a qu'un.
0: Les trois.
24: Attends,
0: terminé.
3: Je crois que c'était Matrix en plus.
0: Non, mais moi c'est tous les trois, je cherche pas plus.
24: On a rien dit, nous.
0: Terminé.
24: On m'a rien dit, c'est commissaire, je n'ai rien dit, bonsoir.
6: Il y a une question internet, GG. On en est à 10 250, hein, ça augmente. Hein.
21: Putain, t'as passé les 10, GG.
19: Ah ouais.
21: Ça se fête.
19: Et ça se
6: T'en as rien à foutre.
0: Tu sais, mais j'ai
21: rien. Il note.
6: Il y a Emmanuel Chien qui demande, est-ce que le Big Deal est vecteur d'insécurité chez les plus de 35 ans ou autres?
0: Non, pas du tout. Je vois pas du tout son...
6: Sinon, pourquoi?
0: Non, mais je vois pas du tout le rapport avec le débat de ce soir et une émission de télé.
19: Et Gérard?
0: Ouais.
19: À la place de Commissaire Magret, on accueille Brigadier Mouchetard qui est venu prendre le service.
0: Bien sûr. Et Laurent.
19: Mouchetard.
0: Ouais, non mais Laurent.
19: Bah écoute.
0: Non mais Laurent, fous-toi bien de ma gueule.
19: Je me permettrai pas, Gérard.
24: Oh, c'est le Brigadier Mouchetard à l'appareil.
0: Ouais.
6: Bonsoir.
0: Bien sûr. Foutez-vous bien de ma gueule au sondage, vous branlez rien depuis tout à l'heure. Ouais, donc, je vais faire un sondage. Ouais. Vous allez me rechoper des auditeurs corrects au sondage. Et
21: tu
0: on revient
21: tous,
0: après. Non, on garde pour l'instant que les slings et ça sera tout pour l'instant.
19: Il y a les slings.
3: C'est bien mon nom.
0: Ah. Ouais. Question internet.
6: Oui, il y a Surenboy qui demande, faut-il faire une taxe sur l'insécurité?
0: Non.
21: Mais pour développe un peu pourquoi.
0: Il y a pas besoin d'avoir une taxe sur l'insécurité. Je vois pas pourquoi qu'il faut taxer l'insécurité ou la sécurité.
21: Mais tu penses pas qu'avec plus d'argent, on pourrait plus remédier à ce fléau national mondial.
0: Mais de manière, ils ont
21: l'insécurité dans notre.
0: Non, mais même ils en ont assez.
6: Dur dans la société.
0: Ils en ont assez avec ce qui nous pique à chaque fois en mettant des PV un peu partout. Alors donc, ils ont assez de pognon, donc ils se démerdent.
21: Ouais, mais est-ce que tu penses pas que les policiers, hein, très charmants au demeurant, en mettant des PV, en fait, ils font régner l'ordre, donc ils sont contre l'insécurité.
0: Et même, ils ont assez de pognon, le gouvernement. C'est le responsable de la sécurité qui doit s'occuper de ça. Le ministère des Transports aussi. Il a qu'à faire des trucs un peu plus convenables. Et puis après, on discutera. Pour l'instant, ils font rien de bien, alors. Donc, pour vous, d'où vient le problème de la sécurité? 41% des gens pensent que le problème vient des jeunes. Bon, ça, on en a discuté, mais on va pas s'éterniser là-dessus. 32% des gens pensent... des gens sont plutôt d'accord avec les 41. Attends, mais je comprends pas, là, les sondages, là.
6: Fais attention.
0: Les 31. Ah ouais, d'accord, ouais, vous m'aimez là. Ouais, ok, j'ai compris. 27% des gens pensent ne pas comprendre que le 32 des gens soient d'accord avec le 41 ou autre. Ouais, bon, enfin...
6: Articule, on a rien compris, là.
0: C'est n'importe quoi. Vous m'avez sorti des sondages de merde. Ouais, j'en ai marre.
6: On fait du travail de merde, c'est ça.
0: Donc voilà, on va s'écouter. Manu, s'il te plaît.
21: On s'écoute un truc, là.
0: Bah oui,
21: c'est vrai, il est l'heure, tiens.
19: Gérard.
0: Non, mais les gens,
19: j'ai pas... Juste avant la pause, tu fasses connaissance avec...
0: Je fais la pause.
6: Tu ne te permets pas.
0: D'accord, je pose la question.
21: T'es un dingue, quoi. T'es inconscient. Non, mais t'es inconscient, Lolo.
0: Avez-vous regardé...
6: Le ouf.
0: Quand je parle, on se tait, s'il vous plaît, merci.
19: Non, mais...
0: Et avez-vous regardé le repas ta gueule?
6: Tu refais pas ça, Lolo, ça va.
0: Et déjà, ton portable, je veux plus le voir dans les studios. Sinon, je laisse le mien sonner aussi. Avez-vous regardé le reportage sur l'insécurité? Qu'en pensez-vous? Et on va s'écouter Pablo, le petit gitan avec la Clio, vous voulez?
19: Mais tu
0: on pas. On va au pute et on se retrouve tout de suite après pour la suite et fin du débat au 0825-0850-www.funradio.fr.
5: Le putois de Nanterre.
0: Une, j'en connais, il va s'en prendre une tout à l'heure, mais ça, là, je crois que ça va lui faire plus mal.
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0: Et voilà, suite et fin du débat sur l'insécurité et la sécurité. Donc, on venait de s'écouter Pablo, le petit gitan avec la Clio volée, on va au pute. Et donc, sur le site internet, donc vous pouvez toujours retrouver Valérie, www.funradio.fr sur le chat. Et moi, j'y serai juste après le débat.
21: Donc, tu voilà, vas draguer, il paraît. Standard, il paraît que tu vas draguer des petites, on m'a dit, moi.
0: Bonsoir, Gérard. Au standard, toujours Laurent et Thomas et bon, Alaria. Toujours.
19: Bonsoir, Gérard.
0: Toujours.
21: Ouais, je m'appelle Manu. Bonsoir, vieux.
0: Et les noms des prochains auditeurs.
19: Alors on accueille Brigadier Mouchetard qui est encore avec nous. Il avait pas fait de conneries donc on peut le garder. On est d'accord Gérard, bonsoir.
0: Moi j'ai demandé la feuille, j'ai pas demandé
19: Non mais je vais te les passer mais le temps que je les note et en plus
8: Gérard,
19: que je les accueille.
8: Bonsoir, bonsoir à toute l'équipe.
21: Bonsoir.
19: Bonsoir.
8: Alors je suis le Brigadier Mouchetard. J'appelle d'un petit village dans le nord. C'est Gratte-moi la mycose dans le Puy-de-Calais.
19: Voilà.
0: La fréquence du Pas-de-Calais.
19: On accueille
8: Calais c'est 105.5.
0: Ça m'étonnerait, à mon avis.
21: Bah, pourquoi pas?
0: Après?
19: Pour argumenter le débat encore plus, on a Pablo Escoboul qui nous appelle de Tijuanal. Bonsoir, Pablo Escoboul.
9: Bonsoir, c'est Pablo. J'appelle de Tijuanal, c'est 117.7.
19: Bonsoir, Pablo.
9: Bonsoir, tout le monde.
8: Bon, Pablo.
21: Bonsoir.
9: Philippe, Gérard.
0: Bonsoir.
9: Bonsoir.
19: Il y a André Jean aussi avec nous. Bonsoir, André Jean.
11: Oui, bonsoir, monsieur le putois de Suresnes. J'appelle de Neuilly-sur-Seine.
0: Eh, le putois de Suresnes, tu sais ce qu'il te dit?
19: Et enfin, et attends,
0: Mais attends, tu permets? Déjà, je vais déjà le calmer, lui. Parce que tu sais ce qu'il te dit, le putois de Suresnes?
9: Non, merde.
0: Voilà.
19: Ah ouais.
0: T'as tout compris.
8: Bien joué, GG.
9: Bien calmé.
11: Ah, c'est ce que j'ai entendu au jingle de l'émission, c'est pour ça que je me suis permis. Sinon,
0: ouais, si tu te permets de dire ce qu'il y a sur les jingles, tu vas rester dans ton petit lit à Neuilly-sur-Seine et tu seras tranquille. Et
21: enfin, une bien belle ville, hein, quand même.
19: Et enfin, on accueille avec nous, Leslie qui est toujours là. Bonsoir, Leslie. Elle est là, hein.
12: Ouais, salut Gérard, ouais.
11: Bonsoir, mon frère.
0: Sans point de feu.
11: Salut Leslie.
0: Bon, la question, c'est avez-vous regardé le portage sur la sécurité, l'insécurité, et qu'en pensez-vous? Donc, Brigadier Mouchetard.
8: Alors, effectivement, j'ai vu que c'était bien le reportage avec Charles Villeneuve.
9: Non, Jacques Villeneuve,
8: ouais. Charles Villeneuve. Donc, oui, effectivement, j'ai vu. Mais par contre, j'ai trouvé qu'il donnait une vision assez élitiste de la banlieue. Du fait que, en fait, il présentait la banlieue comme un espèce de ramassis de sauvageons. Alors que je suis pas d'accord. Il y a des associations qui travaillent, il y a des gens qui se bougent. Et donc, bon, c'est une vision.
0: Attends, Brigadier, attends 5 minutes là. Eh, hey, oh!
12: Merci.
8: Qu'est-ce qui se passe?
0: Eh! Hey, entre Laurent et Valérie, soit que vous arrêtez, vous bouffez pendant les pubs, mais pas pendant le débat. Et vous éteignez les micros quand vous faites des conneries comme ça, d'accord? Parce que ça commence à bien faire.
8: Ouais, quand même, Valérie et Lolo.
25: Vous avez entendu?
0: Brigadier Mouchard, donc
25: si vous voulez, si vous voulez manger, vous avez bien entendu Gérard, faut mettre de la pub. C'est pendant la pub.
0: pendant la Zikmu, je veux dire, ouais, c'est pareil. Bon, Brigadier Mouchard, donc t'en étais où sur ta question?
8: Je disais qu'en fait, j'avais vu le reportage avec Charles Villeneuve et qu'en fait, je trouvais qu'il donnait une vision assez sommaire de la banlieue. Et il présentait ça comme un vulgaire ramassis de sauvageons.
0: Oh, alors que
8: la banlieue, c'est pas juste ça. La banlieue, c'est aussi des gens qui travaillent, des gens qui font du sport, des gens qui se bougent le cul pour monter des associations, pour justement se bouger le cul. Et donc, je trouve que c'est une mauvaise vision, en fait, de la banlieue.
0: D'accord.
8: Mais ça, Pablo... je dirais qu'en fait, c'est...
19: Il argumente, laisse-moi.
8: Oui, laisse-moi argumenter.
0: Pablo.
9: Oui, moi, écoute, Gérard, moi, je rencontre des problèmes dans mon business. Donc la sécurité, moi je la connais, donc moi je suis obligé de protéger mon business, donc Audi, AK-47, Kalachnikov, tout ça.
12: C'est quoi
9: ton business?
12: Donc
9: effectivement, trop d'insécurité ni au travail, quoi, je veux dire, on peut pas bosser dans des conditions correctes.
12: C'est quoi ton business?
9: Là, on peut pas parler, tout ça, l'antenne.
8: Est-ce que tu vends des Fuego, là, en ce moment?
9: J'ai de la Fuego, j'en ai 3-4 en stock.
0: Non mais ça va, Pablo et Brigadier, si vous voulez gérer vos problèmes, vous. Vous verrez ça hors antenne tous les deux, sinon je vais...
4: Il y a ma Twingo qui m'a lâché, là, donc j'essaye de...
7: J'ai de la R14, hein.
0: Bon alors Pablo est brigadier, au revoir.
7: Qu'est-ce qui se passe là?
4: Bah non.
0: Au revoir.
19: Donne une explication au moins parce que moi, j'ai du mal à comprendre pourquoi tu veux.
0: Non mais même ils ont pas géré leur business à l'antenne donc c'est bonne nuit.
19: Ils arrêtent.
0: Non c'est bonne nuit.
19: Les gars on arrête maintenant.
0: Bonne nuit. Bonne nuit.
4: Bonsoir,
0: Moi j'ai pas vu. Oh, tu fermes ta gueule, brigadier, c'est pas à toi de parler, c'est pas toi qui commande ici.
6: Ah, une question internet. Alors,
0: Pablo et brigadier, je vous ai dit au revoir.
6: GG, il y a une question internet.
0: Pardon. Ah, ça y est, oui.
7: Comment m'a coupé?
6: T'en veux?
19: Gérard.
7: Vas-y, Valoche.
0: Pablo.
6: Merci.
0: Et brigadier,
6: il y a une question internet.
0: Non mais... Ah ça y est bah, sinon j'arrête le débat.
19: Mais non,
0: mais
6: qu'est-ce qui se passe?
0: Vous faites chier là.
6: C'est bon, je te dis, il y a une question internet depuis 5 minutes.
0: Moi j'ai dit à l'autre au revoir.
19: Mais qui?
0: Alors tu les mires à Pablo et à Brigadier, vous leur dites au revoir.
7: Amigo.
19: C'est pas vrai ça, parce que ils ont rien
0: fait. Putain, mais c'est pas vrai ça.
19: C'est dingue.
0: En question internet.
6: Penses-tu que l'insécurité a été amplifiée par les médias, tels que les portables ou autres?
0: De toute manière, je pense que ça a été manipulé aussi par ça sur certains attentats qu'il y a eu il y a assez longtemps de ça, il y a 7 ans.
19: Ah, tu
0: donc
19: penses?
0: Voilà.
10: Il n'y avait pas de portable il y a 7 ans.
0: Non, à peine.
7: Les lignes. Il n'y a pas de portable il y a 7 ans, il a raison. Moi, ouais. J'ai pas vu l'émission parce que je cautionne pas ce que fait TF1. Non, je regarde pas. Parce que c'est dit tout à l'heure, ceux qu'on fait gagner la droite, et moi ça me reste en travers de la gorge.
0: Ouais, non, mais de toute manière, moi la politique, je m'en fous. Alors de toute manière, on l'a voulu, donc maintenant on l'a.
7: On l'a dans le cul, ouais.
0: Voilà, on l'a et on l'a jusqu'à pendant 5 ans et c'est tout, et ça continuera encore après.
7: Ouais, oublie de dire que t'es cocu aussi.
0: Ben ça, de toute manière, que tu sois de droite ou de gauche, de toute manière, t'es cocu quand même, hein.
7: Voilà, c'est beau quand tu dis ça.
19: Ah, toi,
7: voilà.
19: toi, ça c'est clair, toi t'es.
0: De toute manière, il y en a beaucoup qui vont être cocus avant la fin de l'année.
19: Toi, on te fait cocu, de toute façon, on peut le dire dans l'intimité, on te fait cocu.
0: André Jean, pour finir.
19: Il voulait dire quelque chose.
24: Écoutez, Gérard, malheureusement pour moi, j'étais à l'hippodrome de Longchamp parier sur les courses, donc j'ai pas pu voir le reportage.
0: Ah ouais, à 22h30, t'as été encore sur l'hippodrome de Longchamp parier, toi. Tu te foutrais pas de ma gueule un peu?
24: Non, pas du tout. On claquait une bouteille de champagne au petit bar de l'hippodrome, et après, je suis rentré chez moi bien tardivement.
0: Ouais, je vais te dire une chose, que déjà, mardi soir, les courses, elles avaient pas lieu à Longchamp, mais c'était à Vincennes, et il y avait pas de nocturne, d'accord?
24: Ah, au champ, des courses privées, Gérard, excusez-moi.
0: Non. Alors donc, dans ces cas-là, tu te trompes complètement. Cassé. Donc moi j'ai regardé le reportage et pour moi personnellement ça m'a dégoûté.
19: Bah pourquoi?
0: Ça m'a dégoûté pour certaines raisons, c'est que ils revenaient toujours sur les mêmes trucs, sur les mêmes.
19: Bah oui mais dis c'est quoi pour les gens?
0: Sur le même système, le vol de voiture, tout ça, à la sortie des boîtes et tout ça. Moi je ne suis pas d'accord. C'est tout, voilà.
19: Gérard, pour terminer ce débat en beauté, puisque t'as viré 2 personnes et que y a que 2 personnes qui sont capables de te répondre en ce moment, puisque tu les vires tous.
7: Ouais.
19: Hein, c'est du boulot pour nous. Je sais pas si t'en rends compte, mais enfin bon, bref. On accueille Guérôme.
0: C'est enflammé. Avec nous.
19: Guérôme, bonsoir.
14: Oui, bonsoir Lolo, bonsoir à tous, bonsoir à toute l'équipe.
0: Bonsoir.
14: C'est Guérôme.
0: T'appelles où?
14: Bonsoir.
0: T'appelles d'où?
14: Ah, j'appelle de Bogota, moi. Hein. Dans les Pyrénées Pacifiques. Bonsoir.
0: La fréquence!
14: Fréquence 105.12.
15: Samedi, et enfin, Gérard.
19: Et enfin,
0: après,
19: Tony Montanal qui nous rejoint. Voilà.
14: Bonsoir tout le monde, bonsoir, c'est Tony Montanal.
0: Fréquence.
14: Alors, c'est 116.6 à Jalalabit. Bonsoir.
0: Bah, et on trace maintenant, les gars. Hein.
14: Bonsoir Manu, bonsoir Lolo,
0: bonsoir. Bonsoir à toi. Bon, donc la question, elle est faite, j'ai répondu.
19: Gérard, on te parle.
0: Ouais, bah on va tracer 5 minutes. Attends, je me mouche parce que je suis
19: à Milan. Ah,
0: c'est de loin, je t'en supplie.
14: Vite tes morvines.
15: Ah, il y a des bestioles.
0: En plus, pendant ce temps-là, il y a des
19: usines qui arrivent à descendre.
0: Non, mais Manu, je sais que c'est.
19: Non, mais c'est pas moi, GG.
0: Allez. Croyez-vous que la sécurité des bateaux, pensez-vous que la sécurité des bateaux dangereux sont pas assez contrôlés?
19: Attends, tu peux la refaire la question, sérieux?
0: Croyez-vous que la sécurité des bateaux dangereux sont contrôlés? Voilà.
14: Ouais, mais il y a même pas de verbe là.
19: C'est pas grave.
0: Entre André Jean.
24: Oui, qu'est-ce que tu appelles bateau dangereux?
14: Est-ce que tu fais référence à l'actualité là?
0: Bien sûr. Il est dans l'actu, les gars. Vous le savez.
14: On parle de référence aux courses ou pas?
0: Eh, Si je fais un débat là-dessus, je parle de l'actualité qui se passe à l'heure actuelle. Donc, si vous avez suivi les actualités, vous savez de quoi je parle.
13: Guy Delage, non?
16: Non, mais bateaux, sous-marins, le Kursk.
0: Les bateaux!
17: Ah, le Kursk?
16: Tiens, Gérard.
17: Le Kursk?
16: Le Kursk,
17: le sous-marin russe, là, c'est ça?
16: L'héritier, là.
17: Le fameux sous-marin russe, là.
16: Mmh.
17: Ou le Titanic?
0: Oh là là là là là.
16: Il paraît qu'à la fin, ils l'ont ouvert avec un ouvre-boîte. C'est vrai ou pas, Gilles?
0: Bon, hey, ça suffit, là, vous répondez à la question ou j'arrête là le débat?
16: Bah non,
0: ce
16: serait dommage.
0: Alors, André Jean, tu réponds?
24: Bah écoute, je pense que tu fais allusion au Titanic sénégalais.
0: Putain, le Titanic sénégalais. Non mais attends, hey, tu es...
17: C'est un peu ça, c'est un peu ça.
0: Hey, mais t'écoutes les infos ou quoi, toi?
16: Oui,
0: bah moi je les écoute les infos, si je suis un débat là-dessus, c'est que je sais de quoi je parle.
17: Moi j'ai la radio, t'as pas la télé, c'est pour ça que tu les écoutes.
0: Bah bien sûr, connard, va.
16: Une fois qu'il avait essuyé au
24: foyer. Là, d'une fois.
17: Ah, tu m'étonnes, tu dis qu'il a pas la télé, le gars il est vénère.
16: C'est clair.
17: Par contre, quand t'achètes sa mère, ça passe quoi.
0: Arrête Alors, André Jean, tu as quand tu l'es, les gars. Oh là, celui-là, je l'ai pas loupé. J'en ai rien à foutre.
25: Allez, oh.
16: Non, on parle ni de sa mère, ni du pont de l'Alma.
17: Non.
0: Tony, fais gaffe parce que tu vas faire pareil.
17: Ah non, c'est pas moi là, attention. Hein.
0: Alors, attention, maintenant vous allez rester poli.
17: Bah, tranquille.
0: Parce que sinon, je vous dis tous au revoir et mais j'arrête.
19: On continue.
17: Allez, on y va.
0: Tony.
17: Ouais, bah ouais. Ah, faut que je réponde, excuse-moi. Avec tout ce bazar, j'ai oublié la question. Est-ce que
16: les bateaux.
17: La recité.
16: Les bateaux.
17: S'il te plaît, le bateau, bah oui, c'est dangereux.
0: Croyez-vous que la sécurité des bateaux dangereux sont contrôlés?
17: Alors, ce qui est important, c'est le nombre de canots de sauvetage, en fait. Si t'as le bon nombre de canots et le bon nombre de gilets, il n'y a plus de problème de sécurité, quoi, en fait. Donc, tu peux laisser des vieux rafiots pourris aller sur la mer s'il y a des gilets de sauvetage, quoi.
16: Ouais,
17: à partir de là, c'est bon.
0: Non mais alors là vraiment tu
17: attends, en cas de naufrage qu'est-ce que tu fais toi?
0: Mais attends, c'est
25: il cool, de toute façon il a des jambes en plomb.
17: Ouais, t'as des doigts, il saute.
0: Attention à ce que vous dites tous les deux.
16: Attention,
17: Manu.
16: On parle pas de ses jambes ni de les Didi.
17: Coule pas, il rouille.
25: Autant pour moi, j'arrête.
17: Tu coupes Frabetto là.
0: Guéramo.
16: Ah bah attends, je rigole, je peux pas te faire.
0: Bon bah tu vas rigoler dans ton lit, au revoir.
17: Non,
0: au revoir.
19: T'as viré qui là?
25: Guéramo.
0: Ah. Guéromo.
17: Oh là là.
0: Les slimes pour terminer.
17: Ouais, bah écoute,
0: comme ça, ça va aller plus vite les questions ce soir.
17: L'insécurité dans les bateaux, je crois que Tiger Woods avait raison tout à l'heure quand il disait qu'il n'y avait pas d'insécurité dans le bateau, quoi.
0: Ouais, mais précise.
17: Tant que tu peux prendre le bateau, c'est qu'il est sécurisé.
0: Ouais, non, mais d'accord, mais est-ce qu'ils sont contrôlés, c'est ça le problème.
17: Bien sûr, qu'ils sont contrôlés
0: avant les départs.
17: Bien sûr. Les contrôler, regarde les ailes, bah là, regarde le gouvernail, c'est pareil. Qu'est-ce qu'il y a? C'est simple, là.
0: Non, non, mais je crois que le débat va vite être clos, parce que là.
6: Arrête, Gégé, allez. On reprend le débat, allez, vas-y.
0: Qui c'est qu'on a?
17: Il y a Tony Montana.
19: Parce que deux, là, attends, tu vires tout le monde.
0: Non, Tony Montana, je t'ai dit au revoir.
19: Non, c'est le seul qui était sérieux, ouais. Avec Leslie, excuse-moi.
17: Ouais, tu dis bien mon nom.
19: Ouais, je suis désolé.
17: Et
19: tous les deux, bah voilà, ils sont avec nous. Mais là, pour
17: on va faire une petite question.
19: Comme le standard, évidemment, sonne plus parce que tu gueules trop souvent. Bah voilà, c'est.
0: Bah non, mais moi, dans ce cas-là, tu te fous de ma gueule, Laurent.
19: Bah quoi?
6: Ah, bravo,
0: tu vas reprendre.
19: Mais qu'est-ce qu'il
0: vite
19: y a?
0: Vite fait, parce que ça sonne.
19: Mais non, ça sonne pas. Il y a personne.
0: Tu te fous de ma gueule.
19: Bah ouais, mais ça sonne.
0: Te fous pas de sa gueule. Ah, hey, arrêtez. Mais bon, allez, hop.
25: Arrête,
0: le débat est clos.
25: Mais non, assieds-toi. Oui, il va retrouver d'autres personnes. Il est jeune, tu sais, il est fougueux.
0: Non, mais même.
25: Non, mais
0: je suis pas d'accord de travailler avec une équipe comme ça. C'est pas la première fois que ça se passe.
25: Ça, les mecs avec des genre bobo de raid, c'est pénible.
0: Non. Eh oh. Là, le standard sonne, vous vous démerdez.
25: Bah, Lolo, tu veux faire l'aréa,
0: vous vous démerdez.
25: Attends, Gégé, je vais gérer. Tu veux faire l'aréa?
0: Non. Vas-y, je vais au standard, si tu veux. Encore moins.
25: Comme tu veux, Gégé.
0: Sur le net, on est combien?
6: On est à 11 250. Bravo.
25: Mec, c'est pas mal quand même, hein.
18: Ça vaut le coup de continuer.
25: Malgré ce débat de merde, malgré ce bon débat, c'est pas mal.
18: Non, mais en plus, c'est bien. Là, vous dites des conneries, c'est des choses sur un sujet délicat, là.
0: Donc, pour moi, donc les bateaux sont-ils contrôlés pour répondre à la question à l'Eslagne? Bon, moi, je pense qu'il y a eu un problème avec ce qui s'est passé sur celui qui vient de couler, qu'ils ont retrouvé malheureusement pas grand monde comme survivant. Là, t'es d'accord avec moi, l'Eslagne?
17: Ouais, mais c'est une série d'îles de Ré, tu parles.
0: Ouais, c'est
17: ouais, bah ouais.
0: Le l'Onaka là, je sais pas quoi là.
17: Ouais, bah ouais, c'est l'île de Ré.
0: Donc il y avait déjà trop de personnes.
17: Ouais.
0: Donc il y avait trop de personnes et à mon avis ce qui s'est passé c'est que les gens donc sont tous allés à l'arrière et c'est de là que ça a chaviré. Donc le nombre de morts qu'il y a c'est malheureux.
21: Ça c'est clair, mais Gigi, quand tu dis que les bateaux ils doivent être contrôlés, ça veut dire quoi le contrôle pour un bateau? C'est ça a des papiers d'identité comme un contrôle de police?
0: Non, mais ce qu'il y a, c'est que ils doivent avoir un carnet de bord.
21: C'est le petit Candide. Hein.
0: Pour savoir s'il y a eu un contrôle qui a été fait, pas faire comme avec l'Erika qui s'est avec l'Erika et tout ça.
21: Princesse.
0: Non, l'Erika, le pétrolier, et voilà. Donc voilà. Donc,
6: il y a une question, GG. Est-ce que les gens pensaient être en sécurité dans le Titanic?
0: S'il était bien contrôlé, oui, mais apparemment, ça a dû être le cas, mais il y a eu quand même pas mal de morts.
6: Il n'a pas été contrôlé, alors?
0: Mais si, mais moi, je l'ai pas vu, ce film-là, donc, voilà. Donc, on a qui?
19: Il y a Fromage de cul qui est venu nous rejoindre, et pour la dernière ligne droite de ce débat. Fromage de cul, bonsoir.
1: Oui, bonsoir à tous.
0: Bonsoir, ouais. Et fréquence
1: 103.5. C'est Pochetron au foyer dans le Cotentin.
2: Bonsoir.
19: Voilà. Et en plus, c'est pour conclure, en même temps aussi, on a Severiano Ballesteros qui est venu nous rejoindre. Bonsoir.
24: Oui, bonsoir.
2: Oui, c'est la tête.
19: Bonsoir.
24: Bonsoir, Gérard.
2: Bonsoir, enchanté. Ballesteros.
24: J'appelle de Venise, en Italie.
1: Combien,
24: vous entendez parler de bateaux?
19: Sur Internet?
24: Exactement.
0: Ouais, c'est ça. Il a Internet, arrête de te foutre de ma gueule, Laurent.
19: Elle l'a donné.
0: Parce que tu n'as pris personne au standard.
1: Si, j'ai du standard, moi.
0: Ouais, tu as mon cul. Bah, c'est du poulet, t'en veux une aile?
2: Elle est magique, ton poulet.
1: Une cuisse en plomb, hein.
0: Sévère, t'appelles d'où?
24: J'appelle de Venise, en Italie.
0: La fréquence!
24: Ah, y a pas de fréquence.
0: Ouais, c'est ça.
2: Ah, tu fais un derby, là, tu fais un
0: AM. Bon, alors, on va sauter parce qu'il est déjà 22 et il reste plus que 4 questions à faire. Ah ben. Alors, pensez-vous que l'on est mieux en sécurité depuis quelques années? On va demander ça à Sévère.
24: Ouais, je suis très sévère. Alors, je dirais que non, on n'est pas plus en sécurité qu'avant.
0: Et celui qui a la radio derrière, arrête parce que ça m'énerve! Merci!
2: Ouais.
24: Donc je disais que non, on n'est pas plus en sécurité qu'avant. La preuve, mon petit frère, encore hier soir, s'est fait racketter en revenant de l'école. C'est Pug et c'est Pokémon.
0: Ouais, mais ça, c'est fréquent hein, maintenant. Hein.
24: Oui, mais malheureusement, c'est trop fréquent, Gérard.
0: Ben oui, mais ça, c'est. Tu trouves que c'est trop fréquent, mais maintenant, c'est ce qui se passe. C'est ce qui se passe et c'est beaucoup d'actualité en ce moment. Hein.
24: C'est vrai.
0: Donc voilà. Fromage de cul.
1: Oui, moi je dirais qu'en fait, il faut pas éluder le fait que c'est vrai qu'il y a un petit peu de trop d'insécurité en France, mais il faut pas oublier aussi le on est bien protégé par
0: Hey Laurent, c'est la dernière fois que tu fais le standard pour moi.
1: Pourquoi?
21: Tu veux pas qu'on essaye jouer au standard, il va à l'arrêt.
0: Non.
2: Allez.
21: On essaye, ce sera peut-être mieux.
2: Bah ouais. Manu, viens.
21: Ce sera peut-être mieux, tu vois, Gigi.
0: Donc, fromage de cul.
1: Oui, bah j'avais fini presque, bah pour te dire qu'en fait la sécurité, bah je trouve pas qu'elle est trop forte en France.
19: Attends,
1: quoi,
19: il se mouchait.
1: Ça se vit bien.
0: Non, mais depuis quelques années, je te parle. Je te parle pas de
1: années,
0: maintenant.
1: C'est chaud.
0: C'est Tony.
2: Ouais, bah écoute, depuis quelques années, non. Par contre, depuis la semaine dernière, moi, je sais qu'il y a les gamins de ma rue qui s'embrouillent. Ouais. Et franchement, c'est chaud, quoi. Ils se tapent dessus, ils se mettent des coups de vélo et tout. Donc,
0: ça
2: fait 3-4 jours, quoi, en fait. On peut pas dire des années, mais à peu près 3-4 jours.
0: Ouais,
2: quoi.
0: Non, mais ça, faut dire une chose aussi, les parents ont qu'à s'occuper de leurs enfants aussi.
6: Ah, il y a une question, GG.
24: Il y en a qui sont bien placés pour dire ça.
0: Fais gaffe à ce que tu dis, Sévère, ou fromage de cul, ou Tony.
2: Ça, c'est pas Tony.
0: Attention à ce que vous dites.
1: C'est pas fromage de cul.
2: C'est comme
21: putain, beau swing.
0: Ouais.
6: Il y a Evrard qui demande « Que penses-tu, GG, de sanctionner les parents pour éviter une crise d'insécurité ?»
0: Mais justement, c'est ce que j'allais...
6: Il demande que tu développes.
2: De
0: toute manière, si les parents s'occupaient un peu plus de leurs enfants, hein, et déjà, qu'ils leur fassent respecter les heures pour rentrer chez eux, je pense qu'ils seraient moins agressés.
21: C'est quoi la bonne heure, GG, pour rentrer chez soi?
0: Au plus tard, 10 heures.
21: Mais à quel âge?
0: Ben, pour les 12-13 ans.
21: 22h, tu dis?
0: 22h, parce qu'ils ont pas à traîner dehors après 22h.
21: Ouais, quand donc ça voilà. Ferme, quoi. Ouais.
0: Voilà.
19: Radio, bonsoir, c'est pour le débat de Gérard, oui.
0: Oh, ça va, Laurent, tu peux fermer un peu ta gueule?
2: C'est moi.
1: Il fait le
0: standard. Leslagne. Leslagne, pour finir.
1: Il y avait trop d'insécurité dans son cul.
0: Leslagne.
13: Il y avait autant d'insécurité avant, seulement téléphone n'existait pas. Et TF1 ne le montrait pas, donc maintenant que TF1 existe, bah, il le montre et on croit qu'il y en a plein, alors qu'en fait, il n'y en a pas, quoi.
0: Non, mais même, je pense que depuis un bout de temps, depuis les attentats de 95, maintenant, ça a été renforcé. Ouais. Et je pense que ça devrait continuer pour qu'on soit plus en sécurité dans tous les lieux publics, c'est-à-dire les gares, les aéroports, le métro.
21: GG, il y a un fax qui vient de tomber et on me dit comment tu fais pour dormir depuis que les poubelles, c'est juste des sacs plastiques.
0: N'importe quoi. Mais je réponds, ton fax, tu te le cardes dans le cul et tu te. C'est bon.
1: Ouais. Gérard, c'est fromage de cul. Est-ce que toi, personnellement, tu te considères en insécurité?
0: C'est-à-dire?
1: C'est-à-dire que tu trouves qu'il y a trop d'insécurité en France pour toi, personnellement, à ton avis?
0: Bah, pour moi, je viens de le dire que oui.
1: Dans quel cas, d'accord.
0: Il y a trop d'insécurité à l'heure actuelle et ouais, je pense que le gouvernement ne fait pas assez son boulot.
21: Par contre, Gégé, on me dit dans mon oreillette que toi, t'es plutôt en précarité.
0: N'importe quoi. Et ta connerie. Mais ta connerie, t'as dit quoi?
19: C'est pas lui, c'est
21: l'oreillette.
1: Mordez dans
24: l'oreillette. L'oreillette a toujours raison, Gérard. Gégé.
0: Oh, regarde un peu!
21: Il se mouche, laissez-le se moucher.

0: C'est chaud.
1: Donc ils sont pas prêts de, ils sont pas prêts de leur tirer.
0: Et t'as une date pour le nouvel an ou pas à peu près?
1: Non. Ils sont pas prêts de leur tirer pour l'instant.
0: Ah,
1: voilà. Alors faut-il renforcer la sécurité sur les plages ou autre? Et on va s'écouter l'insécurité sociale avec moi. Je vole pour payer ma retraite. On se retrouve pour la suite et fin du débat au 0825 08 5000 www.funradio.fr.
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1: Et voilà, donc on venait de s'écouter l'insécurité sociale avec moi je vole pour payer ma retraite. Et donc on se retrouve pour la suite et fin du débat sur l'insécurité et la sécurité. Donc l'équipe, on a modifié un petit peu pour essayer de remonter un peu,
3: pour
1: repartir un peu sur la dernière demi-heure. Donc à l'aria, c'est Thomas maintenant.
4: Bonsoir.
1: Au standard, donc, vous avez Laurent et Manu. Et toujours sur le chat.
5: Bonsoir Gérard.
1: Sur le chat www.funradio.fr. Donc Valérie.
6: Bonsoir.
1: Et donc on est combien sur le chat hein, maintenant?
6: On en est à 12 002. Bien. Personne te félicite? 12 000.
7: Ah ouais. Excusez-moi, moi je prends les gens au standard hein, parce que j'ai voulu du monde.
4: Mais du boulot.
6: Une petite question d'ailleurs, si tu veux, GG. Mmh. L'agression des Pokémon peut-il se faire à l'insu de la sécurité?
1: Tu veux dire les Pokémon, c'est-à-dire les fameux ronds là?
5: Ben non, la population quoi, c'est
6: la population.
1: Non, ben à mon avis c'est les nouveaux jeux là qui sont en train de sortir, je pense pas. Mais c'est les trucs là, ça date de vieux tout ça.
6: Peut-il se faire à l'insu de la sécurité?
1: Ben bien sûr, ben ça se passe dans la cour des écoles et il y a personne pour surveiller. Mm.
0: Il y a du racket de Pokémon, non?
1: Ouais. Bah, en ce moment, oui. Donc, alors, faut-il renforcer la sécurité sur les plages ou autres? Et donc, on a toujours Sever.
8: Ouais, toujours là.
1: Fromage.
9: Oui.
8: Tony.
1: Et Leslie.
9: Leslie, ouais, tu dis bien mon nom.
1: Voilà, donc, faut-il renforcer la sécurité sur les plages ou autres? Et ben, donc, Sever.
8: Écoute, oui, il faut renforcer la sécurité sur les plages parce que, bon, les gens qui mettent des parasols à côté de leurs serviettes et des parasols qui s'envolent, c'est dangereux, quand même, faut le dire. Et puis les oursins de mer et tout ça, c'est vraiment dangereux, quoi.
9: C'est vrai.
1: Ok, fromage.
9: Fromage. Oui, c'est vrai qu'il faut renforcer la sécurité parce qu'il y a encore des jeunes bambins qui vont se baigner alors que le drapeau est rouge. Mmh. Et ça, c'est à leur risque et péril. Et des fois, c'est très très chaud.
1: Mmh. Tony?
0: Ouais, faut quand même savoir qu'il y a quand même des maîtres nageurs sauveteurs qui surveillent les plages, GG.
1: Non, mais faut-il renforcer la sécurité?
0: Je sais pas si tu connais Mitch Buchanan. au niveau sécurité, on a quand même des mecs qui sont à la pointe de la sécu, quoi. Bon, c'est vrai qu'en même temps, comme disait, je sais plus qui tout à l'heure, il y a des jeunes sauvageons, ils font la fiesta sur la plage, ils cassent des tessons de bouteilles et tout. Et toi, le lendemain, quand tu viens de baquer avec tes gamins, tu peux éventuellement t'éventrer le pied sur un morceau de verre.
1: Non, parce qu'à mon avis, c'est déjà nettoyé bien avant.
0: Il n'y a pas de défense sur quelle plage tu vas, quoi.
1: Leslie.
9: Ouais, bah moi je crois que il faut faire gaffe. Quand tu vas te baigner, il faut toujours laisser quelqu'un à côté de ton sac, quoi. Mmh. Comme quand t'es en boîte, tu vois.
10: Je voudrais te poser une question.
1: C'est qui?
10: C'est fromage de cul.
0: Ouais.
10: J'aimerais savoir si tu penses que les gens qui justement s'occupent de la sécurité sur les plages sont assez compétents.
1: Bah, de toute manière, ils ont des brevets, à mon avis, je pense qu'ils sont compétents. Et puis,
11: ils ont juste le brevet, ils ont même pas le bac.
1: Mais non, mais il y a quand même aussi la police. Il y a quand même la police qui tourne aussi, et donc je pense que...
9: Elle tourne à quoi, la police
1: hein? Bah, surveille quand même. À surveille, on va pas parler d'Aléatère et Malibu parce que ça m'intéresse pas.
0: Bah, attends, si y a Mitch Buchanan, t'as pas besoin de la police.
1: Bah, on en a rien à foutre, d'accord?
10: Mais moi, je dirais que Mitch Buchanan, c'est mieux que l'homme de fer, quoi.
0: Attends, il gère 250 km de plage à
5: Mitch.
8: Ah, bah, Mitch, il rigole pas trop, quand même.
0: Ah, attention. Ouais.
1: Bon, enfin bref, je répondrai après. Ouais, une question sur le net pour.
6: Oui. Penses-tu qu'il faudrait poster des CRS à l'entrée des plages pour sécuriser les lieux?
11: Il faudra des grosses boîtes aux lettres.
1: Hein. Non, mais. Ce qu'il y a.
10: L'homme de fer, elle n'est pas équipée pour rouler sur la plage. Hein.
1: Fromage de queue, tu la fermes.
9: Ok, j'attends un fauteuil en physio.
1: Donc, pour répondre à la question, je ne sais pas qui c'est sur le net, comme ça je suis encore plus en sécurité.
6: Emmanuel Chien.
1: Donc je vais y répondre. Donc faut-il plus de CRS? Bah oui, comme ça il y aura moins de vols et il y aura moins d'agressions et donc voilà.
0: Ouais, mais attends GG, toi est-ce que dans la sécurité des plages tu considères que, comme disait l'auditeur, les oursins, les méduses, tout ça fait partie de la sécurité des plages ou pas pour toi?
1: Bien sûr.
0: Ah, ouais,
1: tout à fait.
0: Ah, oui. D'accord. Donc il faut des CRS pour faire des interventions
1: non.
0: Les méduses, quoi, en fait.
1: Non.
8: Deux trois coups de matraque sur
0: un petit coup de lacrymo sur les méduses,

0: Franchement, ça la calme, elle se barre.
1: Et les requins.
2: Ouais, ben, c'est bon. Doucement, là.
3: Est-ce que tu crois qu'il faudrait carrément mettre des CRS dans l'eau, quoi, pour pas se faire agresser quand tu te baignes?
2: Ah non, pas à ce point-là, quand même.
0: Hein. Mais ils ont des gilets pare-balles, les CRS des plages, ou pas, pour travailler?
2: Non.
0: Ah bah attends, ils ont dit des gilets pare-balles pour tout le monde, maintenant.
2: Non, mais putain, mais
0: alors toi... Ils font CRS des plages, ils font un gilet pare-balles, un pays anti-émeu, c'est requin.
4: Qu'est-ce que c'est que ça dépend?
5: Il y a quelque chose, parce que là, il va continuer, hein.
2: Non, mais lui, il va, tu lui dis au revoir.
4: Mais non,
1: ah, il se mouche.
0: C'est quoi ce arnaque?
5: Et c'est qui devait te virer là?
2: Hommage au cul!
0: Ah non, bah non. C'est pas la même voix, écoute, tu es.
2: Je veux pas le savoir, je te dis au revoir!
5: Il est parti, t'inquiète.
3: C'est pas lui.
2: Je veux pas le savoir!
5: C'est pas grave, y a pas de justice dans les débats de Gérard, vous comprenez?
2: Oh, dis donc!
0: Oh là!
2: J'aime pas gros, hein. Alors, j'ai pas répondu moi à cette question-là. Donc, pour répondre à la question, donc faut-il renforcer la sécurité sur la plage ou autre? Ben oui, parce que déjà pour commencer, personne n'en a parlé et ça c'est malheureux. On aurait pu parler quand même de l'insécurité des jeunes qui font du jet ski ou du hors-borg.
5: C'est vrai que cet été il y a eu plein de.
2: Il y a eu quand même des accidents et donc faudrait quand même que ça soit qu'ils aillent des limites à respecter pour éviter que ça se reproduise.
5: C'était pas en jet ski. Hein, c'était en hors-borgue.
2: Ouais, mais il y a eu des...
3: Non, mais t'as raison, faut protéger les bourges.
2: Non, mais faut pas protéger que les bourges, faut protéger la vie quand même des personnes qui se baignent.
6: Hein. Et les jeunes voyous qui font du skate dans la rue, ça c'est pas dangereux?
0: C'est vrai qu'ils fument des spiffs, là.
2: Ouais, non, mais on en a déjà parlé de tout ça, donc ça fait la peine.
6: Ils fument des pétards dans les parcs.
5: Bon, j'aime pas trop. Ouais. À la place de on accueille...
2: Mais
5: on a des problèmes de micro, voilà, excuse-nous. Donc à la place de fromage de cul, c'est Fabien, 18 ans, de Paris, que l'on reçoit. Fabien, bonsoir.
7: Oui, bonsoir à tous.
0: Bonsoir Fabien.
3: Bonsoir.
0: 18 ans.
3: Oui.
0: Tu sors de la Starac ou quoi?
7: Non, pas du tout.
2: Alors, avant-dernière question. Êtes-vous pour ou contre la sécurité ou contre la sécurité? Donc vous mélangez les deux, ça peut être vous pour ou contre les deux.
6: Bonne question.
7: Ah, d'accord, donc
2: Fabien.
7: Êtes-vous pour ou contre l'insécurité ou la sécurité, c'est ça?
0: Oui.
7: Moi je suis plus pour la sécurité. Parce que l'insécurité, bon, c'est pas bien, parce que bon, c'est vrai, on se fait raqueter, tu vois, je sais pas si t'as connu ça au collège.
3: Il n'a pas été au collège.
2: Ah oui. Slime, tu restes tranquille ou sinon je te dis au revoir.
7: Je sais pas si t'as connu ça en CPPN, tu sais, quand tu te tendais les pelouses, GG. En fait, ouais, il y avait beaucoup d'insécurité, quoi. Il y avait du racket à la fin du collège. Ils te demandaient 10 francs et tout pour aller acheter des bons becs. Mm. Et là, c'était un peu chaud. Hein.
2: De toute manière, ça se fait toujours. Hein. Faut pas l'oublier. Hein, malheureusement. Malheureusement, ça se fait toujours. Et je pense que dans les lieux publics, tout à l'heure, comme je disais, donc je pense qu'il n'y a pas assez de sécurité dans les collèges et tout ça. Hein.
7: Est-ce que tu penses qu'on devrait mettre des CRS aussi avec des gilets pare-balles devant les lycées?
2: Mais ça y est, c'est déjà y a certains lycées sont protégés alors.
0: Des maîtres chiens, on les bat eu, non?
2: Non, il n'y a pas de maîtres chiens malheureusement. Sévère.
6: Écoute, moi je suis pour la sécurité, hein. Je pense pas qu'il y aura des gens de toute façon qui seront contre la sécurité.
2: D'accord. Ouais. Tony?
0: Écoute, pareil, hein, moi, tant qu'il y aura des gamins de 5-6 ans là qui font du business de malabar bigou à des 4h30 dans la rue, là, comme ça, qui traînent, franchement, on sera pas tranquille, quoi.
2: Non, mais attends, tu crois qu'à quel âge que tu viens de dire, là?
0: Je sais pas, qu'à 5 ans.
6: Ils sont chauds déjà, à cet âge-là, hein.
2: Tu rigoles ou quoi, toi?
0: Attends, c'est combien ça vaut, malabar bigou, maintenant?
2: Attends,
0: t'es ouf ou quoi?
2: Tu crois que les parents vont laisser leur gamin comme ça dehors à 4-5 ans?
0: Et j'en ai vu, ma petite dame, de mes yeux vus, j'en ai vu.
2: Ouais, c'est pas ta petite dame, d'accord, Tony?
0: Bon, monsieur, j'en ai vu.
6: Moi, je me suis fait racketter par un gamin de 7 ans.
0: Bah, tu vois.
2: Ouais, laisse line pour finir.
3: Bah, évidemment, tout le monde a raison en disant qu'il faut être contre l'insécurité. Mmh. Mais en même temps, c'est ce qu'on disait tout à l'heure, les flics, ils auront plus de boulot.
2: Ben ouais, mais ça, malheureusement.
3: Pour arrêter les alcooliques au volant, mais bon.
2: Ouais, non, mais même maintenant, tu sais qu'à la sortie des boîtes, ça devient grave, hein, aussi maintenant.
0: Mais tu t'en fous, si les flics, ils ont pas de boulot, ça fera comme les gars de l'armée, quoi.
2: Attends.
3: Gérard. On va être obligé d'inventer des guerres, et
0: leur faire prendre des camions.
7: Gérard, est-ce que tu penses qu'on devrait mettre des CRS avec des gilets pare-balles à la sortie des boîtes?
2: N'importe quoi.
6: Je pense qu'ils devraient fournir à chaque citoyen.
5: Pourquoi pas? C'est intéressant, parce que c'est à la sortie des boîtes.
1: Il faut développer, je pense.
2: Non, même.
7: Développons.
2: Il y a déjà assez de maîtres chiens qui sont là-bas.
6: Et pourquoi ne pas donner à chaque citoyen?
2: Comment?
6: Pourquoi ne pas donner à chaque citoyen un gilet pare-balles et un casque?
0: Un flashball.
2: N'importe quoi. Mais vraiment, vous dites n'importe quoi.
5: Alors, si je peux me permettre, Gérard.
0: J'ai une question intéressante.
2: Attends, 5 minutes.
5: Il y a de nombreuses réactions standards et les gens
2: bien sûr.
5: Mais si c'est vrai,
2: vous foutez de ma gueule, allez.
7: Mais il y a personne qui appelle.
2: Et je te dis, il y a personne qui appelle, je le sais.
5: Mais non, Gérard. Alors regarde le truc là, regarde.
2: Mais bien sûr. Ben vous prenez personne, alors arrêtez vos conneries.
5: Non, mais les quelques appels que j'ai eu l'occasion de prendre, et ben les gens parlaient systématiquement de l'insécurité dans les transports en commun et t'en as malheureusement pas encore parlé, c'est dommage.
2: On en a parlé des transports en commun qui se débouchent les oreilles. J'en ai parlé des transports en commun.
7: Gérard, est-ce que tu penses qu'on devrait mettre des CRS avec des gilets pare-balles dans les bus?
2: Mais il y en a qui tournent, pas dans les bus, mais dans les métros, il y en a qui tournent, et même dans les trains maintenant.
7: Bravo, monsieur Sarkozy, bravo.
3: Ils arrêtent les mineurs qui fument des clopes.
2: Mais même, de toute manière, maintenant, celui qui s'occupe de la sécurité a dit que ça allait être renforcé dans les transports d'ici peu. Donc voilà. Croyez-vous que la sécurité... Ah bah non, on l'a fait, ça va être la dernière question.
1: On va en trouver une autre.
3: Une petite dernière.
6: Allez, sécurité sur les greens de golf.
2: Pensez-vous qu'il y ait une sécurité dans les grandes surfaces? Et on va demander à Fabien pour finir et on arrête après parce que j'ai la crève.
4: Pas professionnel, hein.
5: Ouais, t'es pro ou t'es pas pro?
7: C'est pas parce que t'as des glaires qu'on va arrêter le débat.
4: Non, il en fout partout. C'est immonde. C'est dégueu.
5: Il a pas tout à fait tort parce que c'est vrai qu'il y en a un peu partout.
2: Toi, tu fermes ta gueule, tu fais ton boulot correctement. C'est pas parce que c'est parti que tu vas me faire chier.
4: Ravale tes glaires.
2: D'accord?
5: J'ai rien dit.
7: Ravale tout, ça te fera de la bouffe.
1: Allez, on enchaîne sur la question, GG ou quoi?
2: Bah, j'attends que Fabien y réponde correctement.
7: Moi, je te dirais qu'en fait, ouais, dans les centres commerciaux, c'est vrai qu'il y a une sécurité pour justement éviter le vol de certaines personnes qui s'introduisent dans ces supermarchés pour voler tout et n'importe quoi. Donc il y a des vigiles en face des caisses, que ce soit les caisses moins de 10 articles, les caisses centrales, toutes les caisses. Les caisses à carte et tout. Hein.
2: Sévère.
6: Bah écoute, moi pour avoir essayé de voler un paquet de Chocopops et d'avoir foutu un coup de pied dans le tibia d'une vieille, je me suis bien fait shooter après hein, par un vigile, donc je peux te dire qu'il y a de la sécurité hein, dans les
2: supermarchés. Tony.
0: Ouais bah écoute, il y a de la sécurité, mais ça n'empêche pas les articles de sortir quand même. Hein. T'es d'accord avec moi que je veux dire, toi, je suis sûr que t'as déjà mis 2-3 tranches de jambon dans ta poche intérieure, des trucs comme ça, histoire de, tu vois,
6: 2-3 yaourts,
0: histoire de filouter. Enfin, je veux dire, tout le monde l'a fait, quoi. Hein.
7: Par contre, ouais, il y en a qui resquillent, genre les femmes enceintes. De quel droit une femme enceinte pourrait passer devant quelqu'un?
2: Ouais. Hey, oh hein?
0: Non, c'est vrai ça.
2: Moi, l'autre fois, j'ai dit. Ça y est, tu laisses Sony répondre.
0: Attends, mais moi, je vais répondre pour lui. Moi, c'est vrai que j'ai un pote une fois comme ça, il a mis une manchette à
7: une manchette de l'abdomen, direct.
2: Ouais. Non, mais alors moi, je vais vous dire une chose là. Entre Tony, Sévère et Fabien, vous êtes des inconscients pour les personnes qui sont enceintes ou les personnes âgées. Et désolé de vous le dire, vous êtes des petits branleurs. Vous êtes rien que des branleurs. Voilà. Terminé. Les slagnes pour finir.
3: Il y a pas assez d'agents de sécu dans les magasins parce que si les prix augmentent, c'est parce qu'il y a trop de chours. Et s'il y a trop de chours, c'est parce qu'il y a pas assez d'agents de sécu.
2: Mais de toute manière, faut se dire une chose, que avec tous les vols qu'il y a, et malheureusement, ils ont assez parlé à la télé de tout ce qui se produit comme vol, c'est-à-dire CD et tout ça, ça part trop vite. Voilà.
3: Comme tout le monde, maintenant, tu les graves, tu les chures plus.
2: Ben ouais, mais maintenant, c'est plus évident. Hein, donc,
0: qu'est-ce que tu penses des gars qui débarquent dans le supermarché, ils arrivent, ils s'ouvrent une binouze, ils pètent une tablette de chocolat, puis ils sont là, ils se promènent dans les rayons, ils sont en train de bouffer, tranquille, pépère.
2: Non mais d'accord, mais tant que le papier n'est pas passé en caisse, ok.
7: Gérard,
2: c'est qui?
7: C'est Fabien. Est-ce que tu penses qu'on devrait mettre des CRS avec des gilets pare-balles devant le stand à binouze?
2: Putain, mais t'es vraiment un con, toi. Alors Fabien, regarde.
0: Au revoir.
2: Allez, hop. Voilà, je veux pas me casser les couilles.
1: T'as raison,
6: GG. Gérard, est-ce que tu penses qu'il faudrait mettre des CRS dans les skateparks?
2: Gégé. Et est-ce que tu penses que ta connerie a vaut le coup que tu restes sur l'antenne?
8: Non.
6: Je pense pas.
3: Moi, je crois que oui. Hein.
6: Allô.
3: Il faut des gens comme lui aussi.
6: Allô.
2: Alors, pensez-vous que les gens les plus riches sont plus en sécurité contre le vol, contre les pauvres? Ça sera la dernière question.
3: Ah, ça, c'est une question à Manu. Question,
2: ouais, c'est une question à Manu, tout à fait.
8: Vous avez reconnu la patte du maître. Hein,
2: donc, c'est vert.
3: Un verbe, un complément, un sujet.
5: Voilà.
6: Question switch.
2: Sévère.
6: Je dirais que je pense que les pauvres, alors si quelqu'un vit dans un bidonville,
0: ouais,
6: il sera moins en sécurité que dans un palace ou dans un château, à mon avis.
2: Mais de toute manière, je pense que ça revient au même. Tony.
6: Oui, ça revient au même d'habiter dans un château que dans un bidonville.
0: C'est pareil.
2: Tony.
0: T'as raison d'habiter là où t'habites, parce que c'est pareil.
2: Tony.
0: C'est-à-dire que tu manges du saumon ou des pâtes, tu fais caca pareil. Hein.
2: Bon alors Tony, au revoir.
0: Autant bouffer du saumon.
2: Au revoir.
0: Et pourquoi?
2: Voilà. Laisse pour finir le débat.
3: Bah évidemment que quand t'es pauvre, tu risques moins de te faire chourer la tronche par les riches. Donc finalement, la question de Manu était pas si cool que ça, quoi.
2: Mais moi, je pense que c'est
3: pas
2: vrai.
3: Une question à deux balles, là, Manu.
2: Je pense que ça sera la dernière, donc voilà. Pour moi,
4: il y a une question sur le net, si tu veux, GG. Hein.
8: C'est pas trop tôt.
4: Devrait-il y avoir.
8: Ouais,
4: ça va, hein.
2: Mais Laurent, tu fais ton boulot correctement, voilà, standard, déjà
4: merde.
2: Tu la fermes.
4: De quoi je me mêle?
8: Merde.
2: D'accord.
4: Non, mais ça va. Devrait-il y avoir des primes d'insécurité pour certains métiers comme les prostituées, les routiers ou nudistes?
8: Et les assistants de GG.
2: Non mais ça déjà des primes les primes d'insécurité ça sur les prostitutions on va en parler le 10 octobre ça sera un débat sur la prostitution.
6: C'est bon ça. Oh là là, on parle pas de la famille.
3: Non, ça va être chaud.
2: Donc pour lui répondre non, il y a pas besoin de primes. Et on est combien sur le net pour terminer avant que je pose la dernière question et que je fasse la conclusion.
8: Énorme. Hein? Non, je crois que c'est un truc énorme parce que je vois de loin là.
4: Ouais, on en est à 15 700, bravo.
8: Putain.
4: Je crois que on a battu tous les records là. Hein.
0: Oh, joli. Eh, hey, Gérard, là, t'as battu ton record de blaireau là.
2: C'est ça, fais gaffe à ce que tu dis.
4: Est-ce que quand tu t'es fait entartrer, c'était de l'insécurité?
2: Mais je réponds pas à des questions pourrites comme ça.
4: Bah,
2: alors, pour vous, qui a inventé l'insécurité?
6: Ah, c'était plaisant,
3: genre.
2: Laisse l'ail.
3: C'était
8: ça. Oh non.
3: C'est TF1 qui a fait ça, c'est tout.
2: Oh non, pas forcément.
6: Mais
2: c'est le gouvernement.
8: C'est qui d'après toi, Gigi?
2: Oh, j'en sais rien, mais c'est le gouvernement.
4: Qui a inventé?
2: Sévère, pour finir.
6: Tu peux répéter la question?
2: Non!
8: Qui a inventé l'insécurité?
0: Ah, je suis là, moi aussi.
6: Qui a inventé la sécurité? L'insécurité ou la sécurité?
7: Ah, pour moi,
8: l'insécurité.
7: Pour moi, c'est René Coty. Hein.
2: Qui c'est qu'il y a sur l'antenne?
9: En mai 25, René Coty inventa la sécurité et tout ce qui s'ensuit.
2: Et tu fermes ta gueule quand je parle. Tu me feras des vacances.
0: Il y a des nouveaux là.
2: Y a qui?
7: Tu sais même pas comment je m'appelle.
0: Alors moi je m'appelle, c'est Khaled Kelkouille. Bonsoir.
7: Salut Khaled.
0: Bonsoir, je suis terroriste en intérim. 116.5, bonsoir tout le monde.
2: 116.5.
0: Et les mouches du Rhône.
2: Après. Après.
8: Mais il a... oh il lui parle,
10: je
8: il peut
10: je
8: pas
10: le brief.
3: Il y a
2: Leslie,
3: hein. Peut-être
2: toujours me redire
3: bonsoir.
2: Leslie, 101.9, toujours là.
5: Ouais, excuse-moi, c'est
2: Sévère.
5: Mais il est toujours là, hein.
2: Sévère! Sévère une fois!
6: Bah, écoute, je suis là.
0: Il est là.
6: Mais je ne sais pas qui a inventé la sécurité. Je suis désolé.
5: Et Bite de Couille, il le sait, apparemment, puisqu'il vient de nous rejoindre pour la dernière ligne droite de ce débat.
7: Oui, bonsoir.
0: Ah, bonsoir, Bite.
2: Eh, c'est bizarre, celui-là, il était déjà parti depuis le début. Et tu me l'as repris?
7: Ah non, c'est pas le même, hein. C'est Bite de ouf.
2: Ouais, non, mais même, c'est pareil pour moi. Pour vous, qui a inventé la sécurité? Excusez-moi.
5: On a plus de mouchoir, là, en fait.
4: Ah, il se mouche dans ses mains.
5: Il faut du papier, là.
7: Il est en train de préparer sa gamelle pour demain, là.
2: Ça fait gaffe à ce que tu dis, toi, parce que tu vas peut-être pas rester longtemps sur le...
0: À table.
2: À l'antenne.
6: Quoi qu'il en soit, le débat est bientôt fini.
2: Non, de toute manière, il va être fini.
7: Ah, c'est dommage.
2: Non, mais il va être terminé, on va faire la conclusion et c'est tout.
5: On continue jusqu'à 3h, Gérard.
2: Quand tu fermes ta gueule!
4: Non, mais tu vas la fermer. T'es lourd, Laurent, putain.
7: Mais attends,
6: avec Gégé.
4: Non, mais ça va.
2: Laisse l'agne.
3: C'est dit, c'est pasteur, non?
2: Comment?
3: Pasteur.
2: Ma sœur?
3: Pasteur, pas ta sœur.
2: Ah non,
5: pasteur.
2: Non, je pense pas. Raled.
0: C'est pas Carpentier ou, je sais pas, Joseph Stallone en URSS, si ça te dit quelque chose.
2: Non, mais ça va, non. Sévère.
6: J'ai déjà répondu, je sais pas qui c'est.
2: Bah moi non plus. Bite de Couille pour finir.
7: Bah moi je dirais que en fait c'est René Coty en 25.
0: Ah ouais, après Jésus. Hein. Avec le président Daladier, c'est ça?
2: Exactement. C'est ça. Bon, allez, enfin bref.
7: Au Conseil d'État, là.
0: Attends, c'était deuxième ou troisième République
7: C'était la deuxième.
0: Deuxième, ouais, okay.
2: Oh, ça y est, j'ai dit.
4: Arrêtez, il comprend pas.
6: Prochaine question.
2: Non, c'est fini, mais le débat est clos.
7: Avant les événements de
2: le débat est clos, j'ai dit.
7: C'est dommage.
2: Sur Internet. Non, non, le débat
4: non, mais
2: clos.
4: Il reste 10 minutes, il est pas
2: non,
4: clos.
2: Non, non, le débat est clos.
7: Mais tu nous poses une question bonus, hein.
10: Tu partiras, espèce de connard.
11: Bravo.
4: C'est du beau.
2: Donc, pour finir les questions Internet, et puis après, je fais la conclusion.
6: Comment tu te la racontes?
0: Grave.
2: Valérie, ouais, c'est quand tu veux.
4: Excuse-moi, en adhérant à l'association des insécurisés sécurisants, est-on plus en sécurité ou pas?
2: Alors là, je vois pas du tout ce qu'il veut dire, le mec, mais.
11: En fait, je pense qu'il veut dire que si tu t'investis dans une association qui a un but non lucratif pour la sécurité, est-ce que tu penses ou pas que tu peux en retirer un bénéfice quelconque?
2: Non.
4: Exactement.
2: Personnellement, non.
11: Putain.
2: Et après?
3: Comment tu défies?
2: Et après?
4: Trop fort.
7: Il a lu le kid ou quoi, non?
11: Chouillop, là.
2: Après?
4: C'est Sandy qui a inventé l'insécurité anale. Oula.
2: Oula,
4: c'est abusé.
2: Bon, donc, conclusion du débat, Raled.
0: Bah attends, il reste 10 minutes, là.
2: J'ai dit conclusion!
0: Une petite question, encore.
2: Conclusion!
0: Une petite dernière
7: question. Ah ouais.
0: Tu serais prêt, toi, à t'armer pour lutter contre l'insécurité? Je veux dire.
2: Eh, tu serais prêt à fermer ta gueule et que tu vas faire ta la conclusion?
0: C'est une forme de conclusion, quelque part.
12: C'était un vrai poète.
2: Bon, allez, Raled, au revoir.
0: Non, bah attends, je veux conclure quand même. La sécurité, c'est bien. Par contre, les coups de matraque de CRS dans les dents, franchement.
11: C'est mal au cul.
0: Ça craint. T'as vu ta gueule ou quoi?
2: Bon, au revoir.
0: Allez, bonne soirée, tocard.
2: Bah, pas enculé, connard.
0: Ciao, bouffon.
2: Sever.
6: Ouais, bah, je dirais qu'avec ta jambe de fer, je suis sûr que tu seras un bon skateur professionnel. Et que l'insécurité, j'en ai rien à foutre parce que je suis blindé de thunes et que je vis dans un château.
2: Ah bah, c'est bien. Bite de couille.
7: Bah moi je dirais que c'était un bon débat, que t'as bien enchaîné, ton équipe était très bonne, c'est dommage que tu gueules dessus. Et puis voilà quoi. Je te souhaite une très bonne soirée. Et puis je voulais te demander aussi si c'était possible que tu m'héberges sur ton brancard au foyer.
2: T'es enculé, connard, au revoir.
11: C'est pas bien de dire ça.
2: Last line pour finir.
3: Bah, débat pourri, hein, une question de bonne, celle de Manu. Je suis déçu de toi parce que pourtant tu l'as préparé, t'es pas venu la semaine dernière exprès pour ça. Je pensais que ça allait cartonner. J'avais réservé toute ma semaine, toi, de vacances pour préparer ça. Je suis déçue. Et puis, t'es vraiment un porc, franchement. Voilà, j'en peux plus t'entendre tousser. J'imagine même pas les trucs verts qui doivent sortir de tourner de ton cul. Donc, je te souhaite une bonne nuit, le diplomate.
2: Merci. Donc, qu'est-ce que j'ai à vous dire d'autre que...
0: Je peux faire ma conclusion.
7: Oui, bonsoir.
0: On peut faire la conclusion, là?
2: C'est qui, encore, ceux-là, là?
7: C'est Philippe Echecou, Romain.
0: C'est Nicolas Sarkozy.
2: Non, est terminé, allez, hop.
4: Il y a OVNI Belge. Il y a OVNI Belge qui te dit: Gérard devrait penser à se faire un lavage de cerveau à la place de se mettre des cotons-tiges dans le cul. Ça l'aidera à réfléchir un peu plus sur ses questions.
2: N'importe quoi,
11: Il y a pas des vraies conclusions sur Internet? Tu sais, d'habitude, on fait des conclusions Internet.
2: Et conclusions Internet, c'est quoi?
4: Même m'engueulez pas.
11: Merde, Valoche, la conclusion Internet.
4: Mais j'ai rien à te dire, il faut que tu te...
2: D'accord, c'est bien.
4: Pas de conclusion.
2: Conclusion, on termine à combien sur le net?
4: On en est à 16 252.
11: Bravo, mon Gégé. Chapeau, mon con.
0: 52.
2: Voilà.
11: Et remercie les gens du net.
2: Donc je remercie tous ceux qui étaient sur le net. Donc il y avait Lapine et puis Diana et Géraldine qui ont pas posé des questions, c'est dommage pour elles.
13: Non, Diana non.
2: Donc voilà, donc là prochain débat le 10 octobre sur la prostitution et là vous allez retrouver
11: tu vas bosser les questions.
2: Léo pour la nuit sans pub, et moi je vous retrouve sur le site internet www.funradio.
11: Les petites, les filles,
2: partez. Radio, voilà. Bonne nuit à tous, à toi Léo.
11: Il est là ou pas?
14: Il est là.
2: Bon donc tu mets pas de disque.
14: Ah
2: bon,
14: on m'a dit d'ailleurs tu vas le présenter.
2: C'est quoi?
14: Ah ben
2: mets-moi l'affiche. Bon voilà, je vous retrouve le 10 pour le débat sur la prostitution. Bonne nuit à tous.
14: C'est Shaggy.
2: Bah tu le dis maintenant Léo.
14: Ah tu veux pas le faire? Bon d'accord, ok. Non, parce qu'il n'est pas 2h du matin, donc pour moi c'est toujours les débats. Hein. Donc c'est Diana King avec Shy Guy.
2: Voilà, donc, puis moi je retrouve le 10 pour la suite et pour la prostitution. Bonne nuit à tous.
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0: Bon, on va voir si vous connaissez bien, ce que vous accepteriez de jouer un petit jeu comme on l'a fait tout à l'heure avec Anka et Marco, un peu comme les amours.
1: Ah bah oui, pourquoi pas, ouais.
0: Ça peut être marrant.
1: Bah ouais.
2: Justement, ils étaient dans le bureau et puis Anka s'amusait à le préparer sur l'internet et j'y ai dit non. J'ai dit pas pour le moment.
0: Pourquoi ?
2: Parce que on revient.
1: En fait, bah, c'est répondre aux questions.
0: Oui, tout bêtement, tout simplement.
1: Bon, allez, tu peux jouer le jeu.
0: Avec plaisir. Allez.
1: Ah, moi, je le fais. Hein.
0: Alors.
2: Bah, de toute manière, je vais te forcer de dire oui.
0: Allez.
2: Vu ce que j'ai demandé à Anka. Ouais.
0: Sandy, c'est toi qui vas commencer à sortir du bureau, mais avant du studio, on va te mettre dans un bureau, mais avant tu vas dire stop quand tu veux pour savoir quelle radio tu vas écouter pendant qu'on pose des questions à Gérard, d'accord?
1: Stop.
0: Ah. Encore. Comme tout à l'heure, RTL2, donc on va t'envoyer là-bas. Anka, tu peux aller amener Sandy.
1: Et non, bah, tout à l'heure.
0: Il lui fait écouter du RTL2 à fond.
3: Bah, attends, je vais peut-être y aller en fait, Anka.
0: Vas-y, Anka.
2: Moi, je voulais y aller aussi avec Sandy.
4: Non.
0: Pourquoi ?
4: Vous voulez y aller tous les deux ?
3: Non,
4: je vais
3: voir le petit haut, moi.
4: Sandy, ça t'aurait pas fait kiffer qu'on vienne tous les deux avec Sandy ?
3: Non. Avec des.
0: Voilà. Attention, on va mettre RTL2 à fond et on va donc poser seulement 3 questions à Gérard sur Sandy. Et après, elle reviendra, on lui reposera les mêmes questions, voir si elle donne les mêmes réponses. On s'excuse pour les auditeurs qui sont après Aymeric et tout ça. Dis à Aymeric déjà qui garde le suspense, on rappellera demain. Et puis pour Nasser, en espérant qu'il ait plus de crapauds sous le lit. Alors, vous pouvez y aller là ?
3: Ouais, c'est bon.
0: Ouais, c'est bon. C'est bon ?
3: Ouais, c'est bon, on l'a dit, ouais.
0: Bon, d'accord, attention.
2: Moi, j'ai pas entendu. Hein.
0: Attention, question. Quelle est la chose la plus bête qu'elle ait jamais faite ou dite ?
2: La chose la plus bête qu'elle a jamais dite, c'est va te faire foutre.
0: D'accord.
4: Attends, je note.
2: Non, mais.
0: Ah, ouais, bah oui, il faut noter. Côté lingerie, elle est plutôt petit bateau en coton, porte-jartel string en cuir, fouet, paillettes, ou alors est-ce qu'elle est nue sous ses vêtements ? Côté lingerie, hein, donc dessous. Est-ce qu'elle est plutôt bateau en coton ? Porte-jartel, string
3: coton.
0: En cuir.
3: Coton.
0: D'accord. Quel est le plat qu'elle cuisine le mieux ? C'est vrai qu'elle est bonne cuisinière, je crois, et toi aussi. Mais quel est le plat qu'elle cuisine le mieux, d'après toi ?
2: Ah ouais, tu me donnes pas de...
0: Ah non, c'est les amours, hein, c'est comme ça. Quel est le plat qu'elle cuisine le mieux ?
2: Les steaks.
0: Les steaks. Quel est le plat qu'elle cuisine le mieux ? Les steaks, on peut en faire venir ?
2: Un steak frites. Hein.
0: Un steak frites.
2: Oui. Je précise.
4: Pas de son là, putain.
0: Du son un peu.
4: Je sais pas qu'est-ce que tout
0: le monde. Un peu de son, voilà. Ah. Et elle revient. Et on la pousse. Elle peut revenir.
3: C'est l'escalier, ça bloque.
0: On a un problème avec le Charles Fenwick là pour la soulever. D'accord, ça y est. Elle est revenue. Ah, alors, attention. Là, on va voir les réponses. Hein. Alors, trois questions.
3: Hein.
0: T'es prête ? Non, il dit rien. Il sera pour ça, il sera assez sportif. Quelle est la chose ? Tu es prête ?
1: Oui, je suis prête. Hein.
0: Quelle est la chose la plus bête que tu n'as jamais dite ou que tu n'as jamais fait ?
1: Ah, bah, c'est une question piège. Par rapport à moi, que j'ai pas dit à Gérard.
0: Quelle est la chose la plus bête que tu n'aies jamais faite ou jamais dit ?
1: Ah, ouais, mais là, j'ai pas le droit de joker. Là, je suis obligée de répondre. Là, j'ai pas.
2: Attends.
1: Non, j'ai pas de joker ni.
2: Non, mais t'as pas le choix, c'est pas la peine de regarder.
0: Alors là,
2: j'ai
0: dit une réponse.
2: Non, mais.
4: 3 secondes, hein !
0: 3 secondes.
1: Bah, que je vais mentir sur quelque chose que j'ai fait une grosse bêtise et que j'aurais peut-être pas dû faire et donc je sais pas comment le dire parce que là.
2: Faut préciser ! Faut préciser !
0: Non.
2: Ah si, c'est mettre le gars.
0: La réponse est bonne, faut préciser.
2: Non, les 3 secondes sont passées.
1: Je suis obligé de le dire, Gérard, tu veux vraiment que je réponde ?
2: Non, les 3 secondes ! Les 3 secondes sont passées !
0: On accepte quasiment la réponse, mais il faut préciser.
2: Non.
1: Non,
2: parce que dans ces cas-là, tu lui donnes un joker.
0: Non,
1: et en plus, je crois savoir.
0: C'est quoi ? Vite. Réponds vite, allez vite.
1: Bon, bah, sans le vouloir, je l'ai trompé avec quelqu'un qui connaît. Et c'est vrai que c'est ça que j'aurais dû lui dire. J'aurais dû être un peu plus franche avec lui. Et
2: préciser, comme. Préciser des noms. Non.
5: Oh, ils nous ont fait pareil. Tout à l'heure, je vais préciser aussi.
2: Non, non, non, non.
5: Nous, tout
2: non,
5: à l'heure.
2: Non, non.
5: Je peux juste dire la première lettre, c'est
2: non.
5: H. Non.
6: La dernière, bon. Juste la dernière.
2: Hop, terminé.
6: Ah non. Non,
2: c'est pas bon, c'est pas va te faire foutre.
6: Il a dit va te faire foutre.
5: Ah, t'as dit ça?
0: C'est bien. Le discours en live.
2: Attends. La question, attends, la question, répète-lui bien la question.
0: Juste une deuxième chance, parce que c'était pas loin. Faut que tu donnes plus de précision à ce que t'as dit.
2: Non, non.
0: Quelle est la chose la plus...
6: deuxième lettre.
2: Non. Manu, s'il te plaît.
0: Quelle est la chose la plus bête que t'aies jamais faite ou jamais dite? D'avoir trompé avec un de ses meilleurs amis.
5: Ouais, on ne citera pas de nom ni de marque, hein. C'est pas la peine, hein. Et puis voilà, et puis...
0: Une marque comme... de chien, ni rien.
5: Voilà, exactement. Mais non, mais je crois que j'étais bloquée et je pouvais pas le dire et c'est pour ça que j'aurais dû être franche avec lui dès le départ.
0: Ça avait duré longtemps cette tromperie, non? Combien de temps?
5: Trois semaines, hein, quand même.
0: Tu le savais, toi, non?
5: Mais si, Gérard, oh là.
2: Attends, c'est moi qui te l'ai demandé, c'est tout. Hop, terminé, on arrête. Hop. La deuxième. La deuxième, ça vaudra mieux parce que... Là, je pense que ça va tourner au vinaigre.
0: Avec elle?
2: Non, non, avec vous.
0: Ah ben non, on n'a rien fait, nous, Gérard.
2: Non, non, mais même, bon. c'est pas la peine que
0: quel
2: là-bas...
0: Quel est
2: Dieu.
0: Côté lingerie.
5: Ouais.
0: Ah, Gérard, il a hésité un petit peu. Hein. Donc, côté lingerie, tu es plutôt petit bateau en coton? Est-ce que tu es plutôt porte-jartelle, string en cuir, fouet et paillettes, ou alors est-ce que tu es nu sous tes vêtements?
5: Bon, bah, on va dire plutôt string et je sais pas quoi là.
0: Porte-jartelle et cuir, paillettes.
2: Ouais. Et non, c'était coton!
0: Petit coton,
5: ah ouais,
0: petit bateau.
5: Petit bateau, coton, ouais.
0: Qu'est-ce que t'as à dire à ça, Gérard?
2: Attends, déjà des trucs porte-jartelle, t'en as acheté, tu sais même pas les mettre alors?
5: Bah écoutez.
2: Bah oui, bah si, moi je dis la vérité, c'est tout.
5: Bah attends, Gérard, c'est quand même assez difficile à mettre et puis à accrocher et tout, le temps d'accrocher.
2: Bah ouais, mais même.
0: Tu les as jamais mises.
2: Si, elle a essayé une fois d'en mettre.
6: Mais elle est trop tendue.
2: Non, non, mais elle a essayé une fois d'en mettre un. Laisse tomber sans arrêt à l'étendre.
5: Mais oui, mais toi t'aimes pas aussi.
2: Non, moi j'aime pas.
0: Il y a le sang qui coagule, qui passe plus, tout là, la jambe se
2: dévergue. J'aime pas, c'est tout.
0: C'est pas une bonne réponse, maître.
2: Non. C'est pas une bonne réponse.
0: Troisième question qu'on a posée pour l'instant, zéro. Hein. Quel est le plat que tu sais faire le mieux?
5: Le plat que je sais faire le mieux.
0: D'après Gérard.
5: Je crois que ça doit être le couscous. Non.
2: Oh là là là là là là.
0: Mais non, la réponse était quoi, maître?
5: C'est logique.
0: Le couscous, c'est dur à faire. Tu sais bien faire le couscous?
5: Bah oui.
0: Le couscous en boîte.
5: Bah oui.
0: Parce que le vrai couscous. Moi, ma mère, elle sait bien le faire et ça met au moins 3, il y a au moins 3 ou 4 heures. Hein, pour c'est la matinée. Hein
2: Pour
0: réussir la semoule, c'est pas évident. Hein. 10 minutes de trop, 5 minutes pas assez, c'est pas bon. Hein.
2: Non, mais même, faut avoir tout le matériel pour le faire.
6: Et l'électricité.
0: Bonne réponse. Donc, pour l'instant, zéro. Par contre, j'ai des trucs, des jingles et tout, on sait pas. Merde, je sais plus où c'est les jingles, on va les trouver quand même. Alors, bon, ça va être au tour maintenant de Gérard. On va faire tourner la roue, hein, bien sûr, et puis ça va être à toi d'essayer de. Ah, pardon. Attention, on y va, c'est parti!
2: Non, tu dis
0: stop, Gérard. D'abord, tu fais tourner la roue.
2: Stop.
0: FM, on l'a même pas jusqu'au bout, le jingle, mais c'est pas... Bien joué.
6: La musique de merde.
0: Salaud. Chérie FM, on va lui mettre Chérie FM.
2: Ouais, ouais.
0: Alors, on connaît la fréquence de Chérie FM à Paris, bien sûr. Allez, on y va, on va lui mettre. 3, mais... Et on va te poser des questions pendant... Ce temps-là, okay. Et tu nous as pris des
6: trucs. Harold,
0: des scoops. Hein? C'est quoi comme des porte-jartelles? C'est quoi les porte-jartelles? C'est Nori? C'est quoi comme porte-jartelles?
5: Non, non, non, laisse tomber.
0: Ah, d'accord.
6: C'est du passé.
5: C'est du passé, voilà.
0: Voilà, on a
6: bien
0: mis.
6: J'aime bien la bonne humeur de Nori ce soir.
0: Il l'avait bien pris, ça va?
5: Hein?
0: Il l'a pas trop mal pris quand tu lui avais annoncé que tu l'avais trompé?
5: Non, non, mais j'ai pas envie d'en parler. C'est ça,
0: passé.
5: Sert à rien.
0: Non, mais c'est du passé, je suis d'accord avec toi.
5: Ouais.
0: Attention, t'es prêt?
5: Ça fait trop mal, quoi.
0: Pour lui?
5: Bah non, mais ça fait trop mal, quoi.
0: Pour toi?
6: Ça fait du bien,
0: ça cicatrice. Ouais. Bah, t'aurais voulu que ça continue ou...
5: Non, non, c'est pas ça, mais bon...
0: Attention.
5: Enfin, c'est pas grave, quoi.
0: Non, ça peut arriver de tromper son mec. Attention, Sandy, pour Gérard, t'es prête?
5: Ouais, je suis prête.
0: T'es concentré? Quelle est la chose qu'il fait et qui est... Alors, mais je... quelle est la chose qu'il fait et qui est la plus éprouvante? Énervante, pardon.
5: La plus énervante.
0: Qu'est-ce qu'il fait pour toi qui te semble le plus énervante? Ouais, au quotidien. Qu'est-ce qu'il peut faire tous les jours qui te semble le plus énervant?
5: Bah, c'est toujours qu'il est en train de râler tout le temps. Des fois, il râle.
0: Qu'est-ce qu'il a pas ou qu'il pue? Non, c'est pas ça.
5: Il y a plusieurs trucs. C'est qu'il râle tout le temps.
0: Ouais.
5: Pour un oui, pour un non.
0: Ouais.
5: Et la deuxième chose, c'est que quand il dort, il arrête pas de ronfler.
0: Et de péter, hein.
5: Non, mais simplement, il ronfle, ça m'énerve. Dès que je suis pour dormir, parce que des fois, il dort avant moi. Et donc, quand je dors après, bah, il ronfle tout le temps. Et moi, ça m'énerve. Et...
0: D'accord.
7: Faut choisir, hein.
5: Ça, c'est une chose énervante.
0: Faut choisir une chose, dit maître.
5: Bah, on va dire qu'il râle tout le temps.
0: D'accord. Bon, c'est en train de gueuler parce qu'il veut déjà sortir de la pièce, il en a marre d'écouter. S'il était une personne célèbre, il serait plutôt Francis Lalanne, pour son côté poète. Plutôt Claude Allègre pour ses coups de gueule, je sais pas qui c'est, ou Michel Petrucciani Piazzonda pour sa coiffure.
5: Non, moi je dirais le deuxième là pour ses coups de gueule.
0: Voilà, d'accord, Claude Allègre. C'est qui c'est?
5: Claude Allègre, non, je. C'est pas le ministre de l'Agriculture, non?
0: Voilà.
5: Ouais, bah, voilà, c'est ça, ouais.
0: Bon, qu'est-ce qui lui donne le plus de plaisir?
5: Ah. Bah. Peut-être moi, hein. Je pense.
0: D'accord. On peut faire revenir Gérard. Attention. Je fais une pure coupe.
7: Oh, Woody Woodpecker. Tu te marres, mais je crois que...
0: Ah, ouais, bah oui.
7: À mon avis, t'as dû balancer des conneries sur moi. Mais grave de chier, grave.
0: La pure coupe. Qu'est-ce que t'as écouté comme radio?
7: Bon, bah, est-ce que tu m'as choisi?
0: Chez YFM, il y avait quoi à la radio?
7: Moi, c'était des conneries.
0: Attention. À la question. Enfin, faut que je tourne. Quel est... Pour elle, hein, la chose la plus énervante en ce qui te concerne et que tu fais quotidiennement. Qu'est-ce qui l'énerve le plus en toi et que tu fais tout le temps, sachant qu'elle a donné beaucoup de propositions, mais qu'on a dû en retenir qu'une. Hein.
7: C'est fumer constamment.
0: Ah là là là là ! Et non, tu râles tout le temps.
5: Bah oui, je disais, c'est vrai. Hein. Des fois, il y a quelque chose qui va pas, tu râles, oh, j'en ai marre et tout. Bah si.
2: N'importe quoi, toi. Enfin bref.
0: Si t'étais une personne célèbre, tu serais plutôt Michel Petrucciani, le pianiste pour sa coiffure, ou alors Francis Lalanne pour le côté poète, ou alors Claude Allègre pour les coups de gueule.
7: La 3.
0: La 3, c'est-à-dire
7: Claude Allègre pour les coups de gueule.
0: C'est
7: une bonne réponse, bravo.
0: Pourquoi?
7: Bon, comme ça.
5: Mais si, parce que t'es toujours en train de gueuler, quoi.
7: Bah ouais, c'est normal.
0: T'es poète avec Francis Lalanne, t'as pas hésité. T'as pas trop hésité avec Lalanne et le côté poète?
7: Non. Non, parce que je savais très bien que c'était sur les coups de gueule, parce que je gueule tout le temps, ça je le sais. Et je savais que je râlais, mais je sais très bien qu'elle aime pas quand je fume constamment.
0: D'accord. D'après elle, Sandy, pendant l'amour, qu'est-ce qui te donne le plus de plaisir? D'après elle, pendant l'amour, qu'est-ce qui peut te donner le plus de plaisir?
2: Pardon. Qu'est-ce qui me donne le plus de plaisir?
5: C'est une question piège.
2: Ouais, j'ai l'impression. Hein.
0: Pendant l'amour, d'après elle, qu'est-ce qui te donne le plus de plaisir?
5: T'es obligé de répondre.
2: Hein. Ouais, je donne ma langue au chat.
0: Non, il faut que je donne une réponse. Attends, il n'y a pas de langue au chat.
5: T'es obligé de répondre.
0: Bah oui, non, mais essaie de trouver, t'as pas une idée. Elle a répondu, elle, facilement, hein. Très rapidement.
7: La cigarette.
2: Voilà. C'était quoi?
7: Oh, c'était elle, hein, mais c'est pas grave, tu préfères t'enfiler des clopes, y'a aucun problème. Tu te les enfiles éteintes ou allumées?
2: Il fume en même temps qu'il fait l'amour, je suis sûr.
7: Oh la question quoi.
0: Bon, alors on va quand même voir les cadeaux que vous avez gagnés.
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0: Pardon. Alors, on va voir ce que vous avez gagné. Voilà.
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2: Bravo, et il y a un petit cadeau en plus, un test d'alcoolémie. On voulait te le donner en direct.
5: Ah, bah c'est pour toi Gérard.
0: Voilà, oui. Hop là. Hop
2: avant
0: là.
2: De prendre la route, ça fait toujours plaisir. Ouais.
0: À la poubelle. Bon, finalement, vous connaissez pas si bien que ça, hein.
5: Bah oui, il y a quelques points. Où...
0: Enfin, quelques points, pas mal. Dis donc, non, pour la cuisine, pour l'amour, la cuisine, ce qui énerve le plus, même sur les dessous, apparemment, t'es plutôt petit bateau et lui pensait que t'étais porte-jartel ou inversement.
5: Vous connaissez mais en fait, c'est parce que je porte un peu de tout, donc peut-être que ça bloquait aussi. Hein. Je peux aussi bien porter des petits cotons.
0: Sur la tromperie, vous étiez d'accord, là, apparemment. Mais sinon, le reste, vous connaissiez pas très très bien. Hein.
5: Ouais, c'est
0: comment
5: vrai
0: ça se fait, Gérard, au bout de 3 ans?
7: Non, mais ce qu'il y a, c'est que. Elle dit que je râle, c'est faux.
5: Mais si.
7: Non, mais le plus que t'aimes pas.
5: Oui, la cigarette.
0: C'est moi, excuse-moi.
7: Ah, je pensais que c'était moi. En fin de compte, c'est la cigarette. Que
5: oui, mais il y a plusieurs trucs, ça dépend.
7: Non, mais attends, non, je ne râle pas constamment.
5: Monsieur.
7: D'accord, non.
5: Mais quand tu m'énerves.
7: Non, mais quand tu m'énerves de trop, oui, je râle. Ben, le plus, c'est la cigarette. T'aimes pas la cigarette. Bah. Nuance.
5: Ben, c'est normal. Quand tu fumes, même dans la voiture,
7: alors.
5: Tu as...
7: Et alors, je fume, et c'est tout.
5: Mais ouais, mais
7: T'as pas le droit. Mais mes poumons, j'en ai rien à branler, moi. Je m'en bats les couilles de mes poumons.
5: Mais tu penses pas à la personne qui est à côté de toi, quand même.
7: Et alors, mais tu ouvres ta tête, et c'est tout.
5: Bah, j'ouvre ma fenêtre, mais toi, tu l'ouvres pas. Donc, je suis automatiquement obligé d'ouvrir la mienne.
0: Est-ce qu'il n'y a pas un certain manque de respect vis-à-vis de ta copine dans ces cas-là?
7: Pour moi, non.
0: D'accord. On va faire une petite pause, on va se retrouver juste après.
7: Disons, il y a peut-être un manque de respect, même elle, a un manque de respect quand même envers moi.
0: Bah oui.
5: Bah lequel?
7: Ah, lequel? Cherche bien dans ta petite
5: non,
7: tête.
5: Non, mais on va pas revenir sur ça, ça sert à rien.
7: Mais attends, tu l'as dévoilé tout à l'heure.
0: C'est quoi?
7: Je suis désolé.
0: Manque de respect vis-à-vis de quoi, Gérard?
7: Non, mais c'est qu'elle m'a planqué des trucs, elle m'a caché quelque chose, c'est tout. Voilà, terminé.
0: C'est ça le manque de respect?
7: Ben, moi, j'aime pas qu'on me mente. J'ai horreur de ça.
0: Ben, je suis d'accord.
5: Oui, moi aussi, je suis d'accord, mais bon, si tu veux, ça s'est passé...
7: Non, mais ça y est, c'est terminé.
0: Ah, c'est parce que, non, mais ça s'est dans les détails.
5: Passer, quoi,
0: mais ça s'est peut-être passé dans une période où vous étiez peut-être plus ensemble.
7: Non, on était encore ensemble quand
5: c'était. Si, on était encore ensemble, mais disons qu'on s'engueulait et avec... Bon, ça allait pas, quoi.
7: Non, on s'engueulait pas, nuance. Non, niette.
5: Mais si, c'est quand on était
7: expulsés de là où on était. Ben ça, c'est pas la peine d'en rajouter. Terminé, hop, point final à la ligne. Hop, on emballe. Terminé.
0: Mais en même temps, tu lui en veux à quelques trucs et t'en parles pas. Donc on a l'impression que finalement, tu lui en veux pas tant que ça.
7: Ah si, elle sait très bien que je lui en veux.
0: Encore aujourd'hui?
7: Moins maintenant.
0: Mais t'en souffres encore?
7: Ah ben oui, c'est normal.
0: C'est-à-dire?
5: Mais ça y est, Gérard, c'est fini maintenant.
0: Oui, mais il faut comprendre, Gérard, si tu ressens ça de quelle manière, la tromperie, qu'elle t'est trompée. C'est-à-dire que tu penses que tu fais l'amour avec elle, tu te dis, putain, il y a un autre mec qui était sur elle.
7: Non, pas spécialement.
9: Pour mettre plusieurs.
7: Bon, vous fermez vos gueules, vous.
0: Non, mais toi, Gérard, tu pensais que c'était ça? C'est qu'à un moment donné, tu te disais...
7: Non, personnellement, bon, maintenant, j'y en veux moins. J'y en veux un peu moins. Mais elle sait très bien que je suis rancunieux là-dessus.
9: Eh ouais. Rancunieux.
7: Toi, tu fermes ta gueule, non, et c'est tout.
0: C'est Manu.
7: Mais vous fermez vos gueules tous les deux.
0: Non, mais il résiste ce que je te dis, c'est normal, t'es rancunieux.
7: Vous fermez vos gueules. C'est tout.
5: Mais d'un autre côté, je te comprends, mais bon, si ça aurait été inversement, t'aurais voulu aussi que je te pardonne complètement.
7: Non,
0: elle fait cette chose-là, lui, c'est peut-être pas un enfoiré, non?
7: Non. Moi, personnellement, j'aurais pas fait ce que tu m'as fait, c'est tout.
5: Mais oui, mais ça c'est...
7: Bon, c'est tout. Hop. L'histoire est close, point final à la ligne.
0: Alors si elle est close, pourquoi tu lui en veux encore?
7: Non, pour l'instant, j'y en veux plus.
5: Bah, dans ces cas-là,
0: d'accord,
5: d'oublier, en
0: fait, tu lui en voulais encore un peu.
7: Non, mais... Elle sait très bien que par un moment donné...
0: Non, mais ça pourrait devenir demain des bons souvenirs, ça, non?
7: Non. J'essaye que ça se passe plus.
0: Mais,
9: tu vas regarder des photos?
7: Non, mais c'est tout. Bon, t'envoies la ZICMU et c'est bon.
0: Donc tu la surveilles quand même?
7: En ce moment, ouais, je commence à...
5: Bah si, tu viens me chercher en voiture au travail...
0: Quand t'as des doutes, t'as l'impression qu'elle recommence à merder, j'en dis.
7: Bah disons, ça dépend des... Ça dépend. Mais pour l'instant...
5: Comment ça dépend?
7: Non mais, c'est tout.
0: Attends,
7: Non.
0: Mais on va pas rentrer dans les détails, c'est parce qu'on est en direct à la radio, ne t'inquiète pas. Mais simplement...
7: Je sais très bien que cette personne-là écoute, donc c'est terminé.
5: Mais elle n'écoute pas.
7: On arrête,
0: mais avec d'autres personnes, aujourd'hui, tu crois quand même pas qu'elle continue à te tromper avec d'autres mecs?
7: Pour l'instant, j'espère pas.
5: Mais non, Gérard, écoute, je serai sincère avec toi quand même. Je te...
0: Ouais, mais t'as déjà menti une fois. Comment tu veux pour récupérer la confiance d'un homme?
5: Oui, c'est vrai, je comprends.
0: Ça prend du temps, tu comprends.
5: Bon, moi j'ai.
0: Tu l'as trahi. Gérard, t'as été trahi. Oui. T'as été trahi.
7: Ah oui, mais bon.
0: Tu l'aimes encore.
7: C'est pour ça qu'elle est encore avec moi.
0: C'est pas mais pour moi, le beau-père, moi, les voitures.
7: Non, mais moi, c'est pas pour ça que je vais voir ailleurs.
0: Tu pourrais en plus.
10: De Palmas a écrit une chanson pour toi.
0: Ouais. C'est vrai,
10: encore,
0: en plus,
10: il y a une chanson. Sur... lui dans son corps.
0: Ouais, c'est vrai. Est-ce que tu t'aurais pu aller voir ailleurs? T'aurais eu la possibilité, toi?
7: Ben, vu le nombre de personnes qui m'aimaient bien.
0: Et qui t'aiment encore, d'ailleurs, encore aujourd'hui.
7: Ah oui, ben, je suis bien.
0: Tu vois, Sandy?
5: Ouais. Non, mais c'est, en plus, toi, ce qui s'est passé, Max, c'est que, bon, c'était un moment où on n'était plus... il y avait presque... Bon, ça allait plus, quoi, notre couple. On était... bon, on s'engueulait tout le temps et tout ça. Donc, c'est vrai. Mais c'est vrai, Gérard. Pourquoi tu tournes la tête?
0: Bah, parce que, toi, ça fait mal et puis c'est normal. Mais heureusement, Gérard est un homme bien. C'est un homme qui pardonne. C'est un homme qui a du cœur.
5: Ouais, bah
0: et
5: ouais,
0: c'est ça
5: voilà,
0: qu'il faut retenir. C'est... Et c'est pour ça qu'on l'aime bien, Gérard de Suresnes. C'est pour ça qu'il est fort. He's the best. Comment il dirait déjà
7: Put the fire,
0: c'est ça. Alain, put the fire. T'appelles, tu connais Alain de Michael Jackson? Bah, t'as déjà écouté toi Alain de Michael Jackson? Tu l'as jamais rencontré par contre?
7: Non.
0: Put the fire. Alors on a un cadeau pour toi. Il y a un auditeur qui s'appelle Dr Willy qui fait des remixes et un truc super sympa en hommage à toi. Il y a un mot que t'aimes bien utiliser, c'est vrai, tu nous le dis souvent, c'est le mot DK. C'est là.
5: Quoi?
0: C'est un mot que t'aimes bien utiliser souvent, c'est là. Souvent, c'est la déca.
7: La décatombe.
0: Et voilà. Et bien, il a fait un remix sur ce mot, la décatombe. On l'écoute?
7: Ben, vas-y.
0: Allez, on se retrouve juste après pour la suite de la radio sur Fun Radio avec Sandy et Gérard en direct dans les studios, en pleine forme quand même, qui ont quand même osé participer au... Il y en a, j'espère qu'il y a des coups qui vont oser le faire. Hein.
7: Ben, on verra.
11: Hein. Et là, Sophie, figure-toi que Rémi se reçoit dans sa boîte aux lettres.
12: Mais moi, je l'ai pas reçu, ça.
11: À Paris.
13: Ça serait tardé. Hein.
11: T'as quel âge, Rémi? T'as 20 ans, ça?
13: Ouais, tout à fait.
11: D'accord.
13: J'ai 20 ans. Alors, j'y vase.
11: J'y vase.
13: Donc, je te lise la.
11: Fais vise, hein.
13: Ouais, je te lise la
11: petite. Non, mais fais vise.
13: Ok, je fais vite.
11: Fais vite.
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7: Donc, vous savez pas que c'est Tony là?
13: Ah non, c'est pas Tony. Non. Ah non.
7: Non.
13: Non.
7: Parce que pas. 20 ans de Paris, c'est pas Tony.
11: Ah non, 20 ans de Paris.
13: Tony, c'est 22 ans.
7: C'est pas Tony, après, à peine.
13: C'est pas Tony, c'est Rémi.
7: Ouais, c'est ça. Prends-moi bien pour un con, toi, abruti.
13: Appelez-le, Tony, il va voir que c'est pas Tony.
7: Non, on va pas s'amuser à l'appeler.
11: On appelle Tony. Pour prouver, c'est le meilleur moyen de te le prouver. Bah, si, ils sont en train d'appeler Tony, t'inquiète pas. Rémi continue, mais on va appeler Tony pour vérifier.
13: 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Alors découvrez le... l'homme qui enchaîne sans Rémi. 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
11: Excuse-moi, Tony, il est là, regarde, écoute.
14: Voilà. Ouais, c'est moi,
11: la preuve. GG. Allez, GG, vas-y, parle-lui.
14: Ça va, mon pote?
11: La preuve par le son.
7: Qui c'est qui prend ta voix derrière?
13: C'est ma voix, faut demander.
11: Alors les boules, les boules, Gérard, tu vois?
7: Non, mais attends, mais toi tu laisses balancer.
11: Non, mais je suis d'accord.
7: Tu laisses balancer le tabrouti de 20 ans, dire n'importe quoi sur moi.
11: Mais non, j'essaie de comprendre parce que je suis en train de l'enregistrer. Tu vois que ça va à la SRPJ, ça, tu vois? Direct.
7: Ouais, bah tu vas voir.
11: Ouais.
14: Faut aller me coucher maintenant.
11: Oui, Tony, merci. Au revoir, Tony. Ciao, bonne bourre.
14: Au revoir, mon pote.
11: Voilà, tu vois, c'était Tony.
13: Ouais.
11: Mais c'est Régis.
13: Ouais, tout à fait.
11: Rémis.
13: Rémis en famille.
11: Vas-y.
13: Donc découvrez donc le lieutenant-colonel GG, l'homme qui enchaîne sans pompe à la force de la langue.
11: Il y a fourmis sur Minitel, ça craint.
13: Il vous initiera au plaisir des corvées. Alors tout d'abord, vous aurez droit à la très célèbre corvée de chiottes, hein, classique.
11: J'enregistre.
13: Ensuite, vous enchaînerez avec la corvée de patates pendant que GG vous épluche l'oignon, quand même. Et enfin, il vous montrera le seul char d'assaut au monde à avoir des tresses, le fameux Bibi Fock Panzer. Donc voilà, pour 1000 francs. Ensuite, alors pour 1200 francs, elle va te plaire, celle-là, c'est le GG Big Bill.
11: Ouais.
13: Donc, retrouver l'homme à la quéquette de Roswell. La gaffe ayant été licenciée, le GG Big Bill est assisté de la Pouf, une superbe créature qui fait triquer tous les Wookiees. Donc, l'émission la plus débile de la bande FM vous propose ses jeux les plus célèbres. La spéléologie anale, promptologie en folie, les rondelles fripées, etc., etc. Gagner des cadeaux fabuleux, donc tampon Jex, spécial douche sans eau ni savon, gravier papier de verre spécial sodo, coton-tige magnum taille sur Renoir, et des pins kistes à s'épingler dans le cou. Ensuite, on a le fameux Quasimodo d'El Suren, hein, quand même, 1500 balles. Longtemps enfermé dans les sous-sols de Fun à Neuilly, la bête revient au grand jour, découvrez le bossu du cou, donc... A noter que la belle Esmeralda a été remplacée par une grosse bohémienne, la reine des Manouches et des Romanichelles, la moche Esmé des
7: Doigts. Sur ta gueule et tu vas voir, tu vas plus rigoler comme ça.
13: Attends, je termine.
7: Là, ça va te faire tout drôle le jour qu'on va faire ça sur toi.
13: Je termine.
7: Là, on va voir comment tu vas faire.
11: Il a raison, il gueule sur Manu.
7: Hein? Bah, ça, vas-y. Non, mais tu te marres pas. Attends, tu crois que je t'ai pas vu? Depuis tout à l'heure, t'arrêtes pas de te marrer. Alors, vas-y, continue à te marrer le jour qu'on va faire ça sur toi. Tu vas voir comment que ça va te faire.
11: Ok, d'accord.
7: On va rigoler.
11: Vas-y, continue, je vais marrer.
13: Okay.
7: Ouais, ouais.
13: Donc,
11: t'inquiète, t'as ton pote.
13: Attention, toucher la bosse du bossu ne porte pas chance. En effet, son kiff est virulent et contagieux.
15: Ouais. Tain, arrête, Manu, putain.
12: Un rire.
13: Ouais.
11: Vas-y.
13: Bon, je continue. Alors là, une grande spéciale pour 1600 francs, le GG Sourcier. Vous allez comprendre.
11: Allez, vas-y, fais vite.
13: Retrouvez le maître des éléments aquatiques et des seaux d'eau. Sa charmante assistante hydro-anale vous montrera comment elle engloutit dans son tourbillon magique un litre de Volvic, une quéquette et une bouteille en plastique en moins de 2 secondes.
7: Manu !
13: Attention, attention, nous tenons à préciser.
7: Oh putain,
11: arrête!
13: Ah, là ça y est, ça tape des filles.
7: Oh!
11: Arrêtez, c'est bon!
13: C'est l'hydro-anal, c'est pas passé.
7: Mais tu vas te calmer, toi, espèce de connard! Ok?
11: C'est bon, c'est bon.
15: Non, mais c'est pas la
11: peine
15: de lui mettre
11: devant
15: la
11: bouche. Je sais pas entendre dire ça. Tu vois, arrête-toi!
7: Je suis ton pote, moi, merde! Arrête, DJ!
11: Non, je veux juste qu'il allume. Bon, on va s'arrêter là, Rémis.
13: Oh, bah comme tu veux.
11: Ouais, hein. Parce qu'on en garde pour demain, parce que là, ça commence à cogner, ça va commencer.
7: Non, mais t'inquiète pas. Attends. T'inquiète pas, Rémi, ta cassette. De toute manière, Sandy l'a enregistré. Demain, je vais m'amuser, je vais au flic avec ça.
11: Ah non, bah non.
7: Et là,
11: non,
7: tu
11: non,
7: l'as
11: tu
7: dans
11: peux
7: le
11: rien
7: cul.
11: Faire avec ça. Ouais, tu sais très bien que tu peux.
13: Ouais,
7: ouais, tu vas voir.
11: Non,
7: vas-y. T'as bien critiqué Sandy, espèce d'enculé, va.
11: Voilà, bah là aussi, ça va aller à la police. Alors bravo, il y a des gens qui vont.
7: Tu vas voir ta gueule, attends.
11: Ouais, mais alors le problème, Gérard, c'est que là, il y a des gens qui vont porter plainte contre toi parce que tu vois.
7: Donc, ah ouais, bon. Non mais attends, moi je vais rigoler. Parce que là, de laisser. En plus,
11: je vais le couper là, j'en ai marre.
7: Lui qui se marre comme un perdu.
11: Ah ça c'est ton équipe, ça je suis d'accord.
7: Hein. Oui. Alors lui il a pas besoin de se marrer, d'accord. Parce que Sandy a commencé à en avoir ras-le-bol aussi. Alors maintenant, faudrait peut-être arrêter, mais faut lui foutre la paix à Sandy.
11: Voilà, ok c'est bon, merci.
16: Comme tout le monde a été calme, vous avez le droit à un petit remix. Eugène 2001, Jim et toute la bande, je voulais qu'on arrête de nous harceler.
17: On m'a téléphoné en disant que on avait aperçu Gérard sortir de chez sa voisine à moitié, pratiquement à moitié à poil. Et que sa voisine était en peignoir. Alors, est-ce que c'est vrai?
16: Ah c'est faux.
18: Oh bah alors bien! Oh bah alors bien!
16: Chaperon, Jim, Arlette ou Tony,
18: oh bah alors bien!
16: Mais fais ce babouin!
18: Oh bah alors bien!
17: Tu vas pas dire que c'est vrai puisque Sandy est juste à côté.
19: Allô? Bah je suis Sandy.
16: Bah ouais, de manière à dire ce qu'elle voudra pisser tout.
17: J'y peux rien, c'est ton c'est pas moi qui l'ai inventé.
16: Pour moi, pour moi c'est des cons, tu vois.
17: Eh bah moi, pour moi, c'est pas des cons.
16: Eh bah peut-être, tu croiras qui tu voudras. Hein, toute ta bande là. Hein, toute ta bande là. Toute ta bande, mais demain, toute ta bande va aller au flic.
17: Eh bah tu les mets au flic, qu'est-ce que tu veux que j'y fasse? De toute façon, j'y peux rien moi.
16: Ouais. Ça va.
18: Oh bah alors bien! Oh bah alors bien!
16: Chaperon, Jim, Arlette ou Tony, ah bah c'est bien! Comme ça, ceux-là, ils vont s'en prendre plein leur patte ce soir!
17: Non, c'est pas une bande!
16: Bon
17: c'est pas une bande, c'est mes avocats!
16: Mais ouais, mais ils sont tous avec toi!
17: Mais qu'est-ce que j'ai fait?
20: Ce sont des avocats.
17: Qu'est-ce que tu veux que j'y fasse?
16: Mais attends, c'est des mecs de 17 ans. Tu vas prendre des mecs de 17 ans comme un colère. Mais attends, il faut pas les connaître. Faut pas les connaître. Moi, ça tente à la vie privée.
17: Eh ben, moi aussi, ça tente à ma vie privée.
16: C'est comme si qu'on crachait en l'air, toi tu t'en fous, tu laisses tout tomber.
17: Et alors?
16: Mais pas moi. Moi je laisserai pas tomber parce que moi j'ai un appartement et je sais pas me faire.
17: Et bien moi aussi j'ai un appartement.
16: Non, non, mais moi je sais pas me faire virer à cause des petits cons qui s'amusent à insulter tout le monde.
18: Oh bah alors viens! Oh bah alors viens!
16: Chaperon, Jim, Arlette ou Tony.
18: Oh bah alors viens!
16: Les fesses de babouin.
18: Oh bah alors viens!
16: Et je t'avoue aussi que je suis homosexuel. Je lui ai demandé si je pouvais le sodomiser dans une sanisette. Mais il m'a dit qu'il n'était pas pédé.
18: Oh bah alors bien.
21: Minuit, 2h.
16: Si je suis précis, je ne serais pas intelligent, je ne serais pas des débats, hein, broutier.
22: Et voilà, bonsoir à tous. Bah attends. Vas-y, c'est bon maintenant.
16: Mais tu es con. Fildar, tu es aussi con qu'avant. Ça changera pas. Donc, bonsoir à tous. Bienvenue pour la dernière émission de l'année 99. J'espère que vous avez écouté du début. Donc, j'étais là, j'ai pas beaucoup parlé, je le sais. Mais bon, fallait laisser la place au chef. Je salue Rigaud. Bonsoir à toi, Rigaud.
23: Bonsoir, Gérard. Bonsoir à tous.
22: Salut.
16: Bonsoir, gros plouc mal rasé là-bas au standard.
22: Bonsoir, connard, ça va bien?
16: Et bonsoir, petite pute qui vient de retourner de vacances pour me faire chier pour le débat.
22: Bonsoir Gérard, t'as passé de bonnes vacances?
16: Qu'est-ce que ça peut te foutre à toi, espèce de connard? Et donc, pour ça, on va accueillir gros putois. Bah tiens, à 25 ans de Lille, bonsoir à toi.
24: Bonsoir GG.
16: C'est possible, quand vous me donnez les noms avec les villes, d'avoir les fréquences. Merci au standard.
22: Mais maintenant, maintenant, il n'y a plus qu'une seule fréquence partout.
16: Ah bon, d'accord. Ouais. Pudebec, 23 ans de Marseille. Attends déjà, toi, pour commencer, celui qui a des radios et qui a du monde derrière, c'est ça.
25: C'est pas moi, GG.
16: Non, mais il n'y a pas de. C'est pas moi. Mmh. Le premier qui a des radios.
25: Bon, comment tu vas sinon, mon petit GG, ça va?
16: Qu'est-ce que ça peut te foutre?
25: Pour l'instant. Le fait de te parler, bah écoute, ça me fait plaisir.
16: Bon, pour l'instant, moi, je dis que ceux qui ont du monde derrière et qui ont des radios sont priés d'éteindre. Et qui disent à leurs copains de fermer, ou à leurs copines, de fermer leur gueule.
25: T'inquiète, tu doutes, il n'y a pas de problème.
16: D'accord, donc s'il y a du monde et que j'entends quelqu'un qui dit « Ouais, je connais ceci, cela », je vire, d'accord? Vous savez comment que je fais les débats?
25: Ouais.
16: Bon.
25: Carrément, t'inquiète pas, on connaît.
16: Petite bouse.
25: Pour moi, la fréquence, c'était 109.8.
16: Mais je m'en fous.
25: Ok.
16: Petite bouse.
26: Bonsoir, Gérard.
16: Bonsoir, celui qui s'amuse à faire ça, arrête.
22: Bon, Gérard, vas-y.
26: Ouais, franchement, arrête de l'embêter.
16: Salope, 20 ans de Paris, pour finir.
26: Salut Gérard, salut l'équipe, salut à tous.
22: Salut.
16: Bon.
25: Salut.
16: Alors, ça y est, on attaque. Alors,
25: on attaque, vas-y.
16: Allez,
26: on a pas
16: oh, si vous êtes pas content, vous. Qui c'est qui est pas contente, là, déjà, pour commencer? Vous n'avez pas commencé. Alors pensez-vous que le millénium va-t-il changer le monde? On m'a demandé à la salope.
26: Oui Gérard, mais tu pourrais commencer calmement. Oui, je pense que ça va changer le monde. Déjà sur ton carnet de chèques, il y aura plus écrit 1999, il y aura écrit 2000. Et ça va être une grande avancée vers le pas vers l'homme.
16: Non mais déjà pour commencer, c'est pas la question. C'est pensez-vous que le millénium va-t-il changer le monde? On parle pas des carnets de chèques parce que moi, si vous voulez qu'on parle de ça, dans ces cas-là, je peux vous dire que le 1er janvier 2000, c'est-à-dire samedi ou voire lundi, normalement, on va passer avec l'euro. D'accord?
26: C'est samedi ou c'est lundi, le 1er janvier?
16: Le 1er, c'est samedi, alors arrête de te foutre de ma gueule.
25: Non mais elle a raison, Gérard, c'est toi qui es en train de te tromper. Je te signale que c'est lundi.
16: D'accord, le millénium, c'est lundi.
25: Alors
16: c'est qui vient de dire ça? C'est qui?
25: Tu vas être à la bourre, hein. Tu rigoles ou quoi? C'est lundi à minuit, Gérard.
16: Oui, c'est ça. Fous-toi bien de ma gueule. Plus du bec, pour l'instant, tu la fermes, je t'ai pas appelé pot de chambre.
25: Okay,
16: d'accord,
1: En de bon entendeur, salut, c'est la première et dernière avertissement que je te donne pour ce soir. Parce qu'il y a pas mal de monde qui appelle au standard, d'accord?
25: Ouais.
1: Ok.
26: Moi, j'ai un peu trop excité, puis du bec. Hein.
1: Bon, alors, la salope pour toi.
3: Allô? Oui, bonjour. C'est Bill. Bill, l'extraterrestre de Bill. Bonjour Gérard. Alors, ce débat est très intéressant, mais je crois qu'il faudrait quand même que je vous pose une question qui, je crois, va calmer tout le monde. Qu'est-ce que vous pensez des terriennes?
1: Fielder, si tu reviens de vacances pour me faire chier, tu dégages. D'accord, en de bon entendeur, salut Fielder, un avertissement aussi. Plus du bec, au revoir. Allez, terminé.
22: Allez, la salope. Vas-y, réponds à la question, la salope.
1: Terminé pour celui-là.
26: Je crois que j'avais répondu, mais il n'était pas d'accord avec moi sur les carnets de chèques. Alors bon, moi je
1: non, mais...
26: Ça.

0: pas encore.
1: Bon, ben, petite bouse.
2: Oui.
1: Donc, toi, pour toi, pensez-vous que le millénium va-t-il changer de vie? Attends, 5 minutes. Changer le monde, pardon, oui.
3: Oui, je voulais juste accueillir Al Bundy, 26 ans, de Nîmes, à la place de Puy du Bec.
1: Comment qu'il s'appelle?
3: Al Bundy.
2: Salut Al.
0: Bonsoir.
2: Peggy, ça va?
0: Ça va bien.
1: Bonsoir.
2: Je peux répondre à la question?
0: Vas-y.
1: Ouais, ben, réponds.
2: D'abord, je voulais te dire que le millénium, il commence que l'année prochaine.
1: Non, il commence demain soir.
2: Non, l'année prochaine.
1: Oh, mais arrêtez de me prendre pour des cons, d'accord?
0: L'embrouillez pas, c'est trop compliqué déjà.
1: Ça commence le 31 décembre, ok?
2: D'accord.
1: Oh, mais hé, hey, Manu! C'est qui ces câbles là, que tu me prends là?
4: Ouais. Bah, c'est ceux qui veulent te parler, rien, hein, Gérard. Non, mais en fait, ils ont raison, c'est que, tu vois, l'année, elle commence pas à zéro, elle commence à 1.
1: Non!
4: Donc en
1: l'année,
4: fait,
1: l'année.
4: Le nouveau millénium
1: commence le 31 à minuit, d'accord? Alors, Puldar, tu fermes ta gueule. D'accord, clair, net, précis.
4: D'accord.
0: Je peux pas comprendre.
5: Gérard, sur IRC, il y a énormément de monde qui me signale que le 31 à minuit, c'était il y a 3 minutes.
1: Non, mais le 31 décembre. Pour l'instant, on est le 30.
0: Ouais.
1: On est le 31 janvier. On est 31 décembre.
0: Janvier!
4: On est le 30 aujourd'hui.
0: C'est pas
2: non, on est le 31.
5: On est le combien?
1: On est le 31.
4: Ah oui, depuis 4 minutes, c'est
1: voilà.
4: Vrai.
1: On est le 31 et le 31.
3: C'est maintenant qu'on souhaite la bonne année.
0: Bonne année,
1: Tranquille.
0: Ça va, c'est du bien.
3: C'est bon ça, alors on est en 2000 là, c'est
0: ouais,
5: apparemment.
0: C'est cool,
1: non, pour l'instant vous êtes en 99.
0: Non, on est là.
4: Gérard, t'as 3 euros pour un café ou pas?
1: Non.
0: C'est la Saint-Sylvestre.
1: Toi, ta gueule.
2: Bonne fête à Sylvestre alors.
1: Gros putois.
0: Bah écoute, ça va changer la date déjà. Ça va changer donc les calendriers forcément. Va falloir renouveler les éphémérides aussi.
6: N'importe quoi.
0: Donc monsieur, t'es pas d'accord avec moi?
1: Non mais vas-y.
0: Tu vois que ça va changer toutes les dates. C'est tout, point barre.
7: J'ai l'offense d'ave.
4: Mais Gérard, c'est vrai, il y aura plus de boulot parce que tu vois les calendriers tous les ans, ils avaient qu'à rajouter un chiffre, mais là il faut qu'ils en rajoutent 4.
1: Pour l'instant, c'est pas à toi que je m'adresse, Ludard.
4: Je te pose une question, les auditeurs, on va savoir.
1: Moi je te dis, c'est pas à toi que je m'adresse.
0: Non mais il a raison quand même.
1: Alors si t'es venu pour foutre ta merde, autant que tu restes
4: en vacances, Gérard.
1: Pour l'instant, je m'adresse pas à toi. Donc, gros putois.
0: Ouais, ben je te levais le problème de la date. Donc des calendriers, donc voilà.
1: Mais attends, les calendriers sont déjà prévus. T'avais qu'à en acheter, mon pote.
0: C'est sûr.
1: Oui.
0: Comment ça se fait que les calendriers, ils sont en vente avant l'an 2000? C'est pas normal, ça.
1: Et alors, ils les
0: pour
1: font toujours.
0: C'est encore une histoire de fric.
2: Une histoire d'euros, tout ça.
1: Non, mais de toute manière, les calendriers.
0: Attends, tu sous-entends.
1: Oh, ça va, oui,
0: les éboueurs, ils habitent pas.
4: Quoi? Qu'est-ce qu'il y a?
1: Ça suffit là ou quoi?
4: Mais y'a rien,
3: il me racontait ses vacances.
1: Non mais si vous voulez discuter, vous sortez, d'accord? Vous faites pas le bordel tous les deux.
0: Est-ce qu'on pourrait poser le débat, s'il vous plaît?
1: Bon.
0: On pourrait parler des éboueurs et des facteurs avec les
1: calendriers. Non mais pour l'instant c'est pas la question.
0: T'as donné
1: donc,
0: des GG toi?
1: Non, pas encore. Al Badin.
0: Al Bundy.
1: Al Bundy, là, je sais pas quoi, là. Bah, à toi.
0: Bah, pour moi, l'an 2000, c'est qu'une date, donc pour moi, je me pose pas trop de ce genre de questions, quoi. Toi, t'es un homme moderne.
1: Ouais, mais toi, pour l'instant, tu t'en fous, alors.
0: Non, je m'en fous pas. Bon, c'est qu'une date, je vais faire la fête, y a pas de problème, je serai torché comme d'habitude, quoi.
1: Ouais, de toute manière.
0: Voilà.
1: Bah, moi, je peux vous dire une chose que. Qu'est-ce que j'en pense? C'est vrai que ça va déjà changer tout.
0: Comme quoi?
1: Bah disons que en espérant que ça sera pas comme cette année, il y aura quand même un peu plus de trucs.
2: Ouais,
1: de...
2: tu vas te marier, c'est bien, ça fait.
1: Non mais ça vous regarde pas de manière. Donc il y aura un peu plus de trucs qui risquent de se prévoir, comme Jean de Neubert vous l'a dit et tout ça, donc vous verrez par la suite. Hein.
4: J'espère qu'il y aura moins de guerre, tout ça.
1: Non mais ça on n'en a rien à foutre.
0: Pour la fin quoi, dans le monde.
4: Une catastrophe naturelle.
1: Non mais.
4: La Tchétchénie, tout ça, machin.
1: Donc.
0: C'est chaud.
4: Oui, Manu.
1: Non mais Manu, c'est bon.
5: Bon, comment... Gérard, pour calmer le débat, l'IRC, on est déjà quand même 7022.
1: Oh,
5: déjà. Ouais, déjà.
2: Ah,
5: et il y a Maclaude qui voulait savoir pour le prochain millénium, est-ce que si tu refais les débats, est-ce qu'il faudra préparer d'autres tartes?
1: Ça, pour l'instant, on verra ça avec Max. Pour de toute manière, cette histoire de tarte, ça m'étonnerait parce que je pense pas que ça continue comme ça. Si ça continue comme ça, de toute manière, ça va être simple.

0: ça va être non. Donc, faudra bien se dire une chose que...
1: Forcément.
0: On verra ce que l'année 2000 me réserve. Okay. Pour l'instant, apparemment, on n'en est pas arrivé là, donc on verra bien. Donc, pour qu'attendez-vous de, du Millennium en famille ou autre? Alors, on va demander à Albanine.
2: Non, c'est Al Bundy.
0: Ouais, bon...
2: Ouais. Vas-y, Al. Alors, en fait, moi, je passerai pas le, trop le Noël. Enfin, le Noël, pour moi, c'est plus...
0: Oh, si t'as, hey, si t'as du monde derrière, derrière toi, tu, ah leur, tu leur dis qu'ils se calment ou sinon tu casses?
2: Pas du tout, pas du tout, pas du tout. J'ai pas de monde derrière moi.
0: Non, non, mais tu crois que je t'ai pas reconnu, toi?
2: Non, non, non, mais bon...
0: Non, dis... non, non, pas du tout.
3: Canada.
4: C'est la fête.
0: Non, non, mais je t'ai pas reconnu.
2: Bon, d'accord, bon, je disais...
0: Anthony
2: que... Non, non, pas du tout.
0: Non.
2: Je pensais que...
0: Non, c'est pas Tony, c'est pas Goldo, c'est pas Arnett.
2: Mais non, mais rien
0: d'autre. Non, non.
4: C'est peut-être Mégane au pire, mais...
0: Voilà. Non, non. Donc, non, non, moi, mais attends, il faut...
2: Pour répondre,
0: Manu, je te préviens, c'était bien précisé que je voulais pas les habituels, ok?
4: Ok.
0: Alors, en a... de bon entendeur, salut. Okay, donc, salut, apparemment... Gérard. Apparemment, non, non, mais apparemment, bon. tu recommences tes conneries.
4: Ah, c'est pas le genre de la
0: non,
4: maison.
0: Non, non, non, c'est pas le genre, mais si, c'est le genre.
2: Y a pas
0: c'est le genre de la maison, parce que, de toute manière, j'ai très bien compris ce que vous allez me réserver. Il y a même Olivier Delapro qui est prévu dans les débats. D'accord?
4: Puis un gâteau à la fin.
0: Ouais, ouais. Et toi, tout à l'heure, tu vas te prendre. Ouais, bon, alors, Phil Lard, t'arrêtes, s'il te plaît. Parce que t'es pas venu là pour foutre ta merde.
5: Sur moi, c'est tout.
3: Ben, moi.
0: Bon,
4: donc on avait. C'était quoi la question?
0: C'était quoi la question? Si t'arrêtais de foutre un peu ton bordel, toi t'es pas venu là pour foutre ta merde.
4: Moi,
0: t'es venu là pour faire la réa, pas pour foutre ta merde, d'accord?
2: On
0: de bon entendeur, salut, c'est le deuxième avertissement, le troisième c'est là.
6: Deux, c'est chaud, deux.
3: Voilà, le troisième.
2: Okay. Pour répondre à la question, moi je dirais que Noël c'est plus consacré à la famille.
0: Voilà. Non, on ne parle pas de Noël, abruti.
2: Non, mais justement.
0: On ne parle pas de Noël, on parle du Nouvel An.
2: Oui, j'allais y venir. Donc, et pour le Nouvel An, c'est plus entre copains, quoi.
0: Ouais, c'est ça. Alors, tu passes Noël en famille et Nouvel An avec tes copains, espèce d'abruti. Je passerai le Nouvel An en famille.
2: Je pense
0: et
2: Noël. Que les gens censés font la même chose
6: parce
2: que moi.
6: Que t'as pas d'amis, c'est tout.
3: Ouais, c'est comme ça, hein.
0: Bon, alors, celui qui est pas content, c'est gros putois. Au revoir. Au revoir, gros putois.
6: C'est pas le genre.
0: Allez, hop, terminé pour lui.
2: Voilà.
0: Moi, je cherche pas. Et Albanine, fais gaffe parce que tu risques de faire pareil.
2: Ouais, j'ai rien dit là, j'ai répondu à la question.
0: Oh non, mais tu risques de faire pareil toi si tu continues. D'accord?
2: Tranquille.
0: Alors, la salope de 20 ans de Paris à toi.
7: Oui, et ben moi je fais pas le premier de l'an en famille. Parce que
0: attends, 5 minutes avant que tu me répondes.
4: Je voulais juste accueillir Coco Prout à la place de gros putois.
0: Je te signale, ne t'amuse pas.
4: Non, non, il était en attente.
0: Allez faire changer de nom.
4: Ouais, il était en attente, c'est pas le même, tu vois.
7: Salut Coco Prout, salut.
8: Bonsoir Gérard.
0: Bonsoir.
8: Bonne année à l'avance.
0: Non, c'est de...
8: C'est demain.
0: Ouais, ben même...
4: Il te verra pas demain.
0: Pour toi, la salope, excuse-moi, mais vas-y.
7: Oui, donc je te disais, je fais pas le premier de l'an en famille, parce que c'est Noël en famille, et j'ai pas que ça à foutre non plus, donc premier de l'an avec des copains.
0: D'accord. Petite bouse.
7: Ouais, ouais, c'est ça. Ouais, moi je fais Noël en famille, et mon père il travaille le premier de l'an, donc je préfère la faire avec des copains, puis moi je pourrais boire, et me torcher avec pas des parents.
0: Non mais ça, de toute manière, c'est votre problème, hein, si vous voulez vous torcher la figure.
2: Ouais, mais c'est obligé, hein, pour l'an 2000.
7: Attends, c'est l'an 2000, hein.
2: Faut marquer le coup, hein.
0: Donc,
4: c'est
0: Coco,
4: un peu tous les jours comme ça pour les quand même.
0: Coco Prout.
8: Oui, bah alors moi en fait, je pense qu'avec les amis c'est bien mieux que le passer avec sa famille.
4: Mais généralement c'est tout le monde, tout le monde fait ça, hein.
9: Ouais, Noël en famille. Ouais,
0: non, moi je pense, que si. Faut mieux faire... Noël entre potes et puis Nouvel An.
4: Tu ne files pas les cadeaux entre potes, hein, oui. C'est la famille qui file les cadeaux.
0: Non, mais attends, de toute manière, qu'est-ce que tu vas faire Noël en famille? Pour avoir les mêmes cadeaux? Tu vas avoir quoi? Tu vas avoir des CD, du pognon ou des fringues? Ça va?
4: Bah, c'est bien, c'est bien. Non, t'as déjà vu des amis qui t'offraient du pognon, des CD, des fringues, toi?
0: Bah,
4: à toi, non, mais.
0: Moi, cette année, j'ai rien eu, alors.
4: Mais si, t'as eu des pompes.
0: Des pompes. Mais alors, ça te regarde pas, toi.
9: Bon, Gérard, sur IRC, il y a beaucoup de gens qui se demandent pourquoi tu penses qu'il faut passer le réveillon de Noël entre potes.
0: Bah, entre potes, disons, c'est pas moi qui le pense, hein, c'est les auditeurs qu'on a et les auditrices qu'on a sur l'antenne, c'est eux qui veulent le passer entre potes. Pourquoi? Ben, parce que ça prend un peu plus de bruit. Mais c'est sûr que... Vu le bordel qu'ils annoncent pour le réveillon de l'an 2000 sur les un peu partout, à mon avis, je pense que ça va mal se terminer.
2: Sur les champs là, ça va être la folie. Hein.
0: Ouais, mais je pense parce que ça commence déjà.
2: Ça va se taper là.
4: Ah, j'ai un quart d'heure pour me garer moi. Ils sont en train de fermer toutes les rues là.
0: Mais c'est normal, ils ferment tout. Espèce d'abruti, t'avais qu'à pas venir en voiture, t'avais qu'à venir en transport en commun.
2: Ah, plus en plus, ils dressent que des roues, là. Moi, je voudrais le top spin, là, les trucs, là, les auto-tamponneuses, là. Ils mettent que des roues. Qu'est-ce que t'en penses?
0: Mais ça, de manière, tu fais une chose, si t'es pas content, t'essayes de voir les représentants qui s'occupent de ça, et puis tu leur dis.
4: Ouais, mais c'est les forains, non? C'est les forains, non?
0: Non, à mon avis, c'est pas des forains, là, parce que...
2: Pourquoi ils mettent des roues, GG? Parce que je comprends pas, moi.
0: J'en sais rien, moi. Pourquoi qu'ils mettent des roues? T'as qu'à écrire au président de la République.
2: Non, mais moi, je paye mes impôts. Si c'est pour
0: et alors,
2: roues,
0: mais
2: pas...
0: tout le monde paye des impôts, espèce d'abruti. Ouais, tu demandes au président de la République pourquoi qu'ils mettent des roues.
2: Je veux dire, c'est avec l'argent de ton RMI qu'ils ont construit ces roues-là.
0: Bon, alors toi, tu dégages, au revoir. Allez hop, terminé. Celui-là, je veux. Manu.
1: Au revoir, mes gars.
0: Premier et deuxième. Première fois que.
4: Troisième, on n'est pas au chiffre les lettres.
0: Non, mais moi, je vais te dire une chose. Le prochain qui s'amuse à dire des conneries comme ça, c'est pas la peine. C'est direct dehors, d'accord?
4: C'est vrai que t'es même pour RMI. Gérard, tu fais quoi toi au premier de l'an? Enfin, t'es en famille?
0: Non, au premier de l'an, je sais pas ce que je fais encore.
2: Ah bon? Ben, faudrait peut-être t'y prendre, hein, Bascar.
0: Si t'es pas content, c'est le même prix, toi.
2: Ah ben, je dis ça pour toi, hein.
0: T'as les moyens de sortir?
2: Oui. Non.
4: Mais ça sert à rien de sortir si t'as pas rien.
0: Non, je suis avec Sandy, donc on fera ça.
1: Je vous invite tous les deux.
0: Non, on fera le réveillon avec Sandy et c'est tout. On fera tout.
2: Une bonne bûche de Noël?
0: C'est ça, t'as raison, pauvre con.
2: Ok.
0: Ça suffit, celui qui s'amuse à mettre des conneries derrière.
9: Bon, Gérard, j'ai une petite suggestion de la part d'un peu tout le monde. Il se demande si tu penses qu'à partir en l'an 2000, Elisabeth Guigou sera toujours aussi bonne.
0: Je répondrai pas à cette question.
4: Bonne question.
0: Non, je répondrai pas à cette question parce que ça a rien à voir.
9: À quel niveau?
0: Non, mais je vois pas pourquoi que les gens s'amusent à poser des questions cons comme ça. Ah. Donc, celui qui a posé cette question, ben, qui se la carre ou que je pense. En espérant que pour la conclusion, j'aille pas l'autre. L'autre espèce d'emmerdeuse là qui me dit que mon débat n'avait ni queue ni tête comme moi parce que c'est même pas la peine de me le dire, Rigo, d'accord?
9: Ok.
0: Donc,
2: c'est quelques prout, s'il vous plaît. Je voudrais savoir si Sandy, pour l'an 2000, a décidé de perdre 2000 kilos.
0: Alors, caca prout, au revoir. Voilà.
2: À plus.
0: Ça comme, vite, comme ça, t'es renseigné.
4: Mais genre, on a laquelle question, là?
0: On est à la troisième. Alors, attends. Comment?
4: Oui,
9: Juste avant, j'aimerais qu'on accueille Faucon Millennium.
5: Bonsoir à tous.
1: Salut Faucon.
5: Bonsoir GG, bonne année à tous, joyeux Noël.
1: T'as ton jingle toi, c'est dégueulasse.
5: Bonne fête, ouais, t'as vu, hein, c'est étudié. Hein.
1: Je t'écoute.
0: Donc, troisième question. Comment allez-vous fêter le nouveau millénium et pourquoi? On va demander à Faucon.
5: Ben écoute, moi je propose le petit cocktail habituel, c'est-à-dire alcool, sexe, peut-être un peu de drogue aussi.
1: Et rock'n'roll.
5: Et puis voilà, ouais, éventuellement rock'n'roll, rap pour ce rap, enfin tu vois, techno, comme tu veux quoi.
0: Ouais.
5: Les goûts et les couleurs, ça se discute pas.
0: Non mais comment tu as le fêté toi?
5: Je te dis, avec des potes, on va faire la teuf, on va se torcher comme tout le monde.
0: Ouais, non, donc d'après ce que j'ai entendu, tu vas faire un peu de musique.
5: Je vais en écouter.
0: Tu vas en écouter, donc tu vas venir, je pense, sur les Champs-Élysées, tout ça, non?
5: Non, du tout, non.
0: Non?
5: Non, rien à voir.
0: Ah non, parce que c'était pour savoir, parce que...
5: Ah ouais, mais non.
4: Tu vas y aller, toi, Gérard, sur les champs?
0: Non, attends...
5: Attends, je te reviens, toi, sur les champs.
0: Non, mais vu le monde qu'il va y avoir, je vais te dire une chose...
4: Il y aura trop de mecs bourrés et tout, ça va être chiant.
1: Ça fera une roue en plus.
0: J'en connais tout à l'heure qui vont dégager, ça va aller vite. La salope.
5: Poids lourd, c'est interdit sur les...
1: Oui, Gérard.
0: Donc toi?
1: Eh ben moi, j'ai décidé de commencer le millénium, comme tu dis.
0: Le millénium,
1: pardon. Et gangbang.
0: Ah d'accord, carrément toi.
4: Mais ça c'est bien. Toi tu commences le gangbang, par exemple tu pourras le faire, tu sais, à 23h59 et tu finis à minuit 2.
1: Ouais.
4: Comme d'habitude, mais au moins t'auras l'impression d'avoir fait ça un an, tu vois.
0: Bon, Fildar, tes questions cons, j'en veux pas. petite bouse, pardon.
7: Ouais, ben moi j'avais prévu de le faire avec Sodoman, mais il peut pas venir, alors...
5: Je peux le remplacer, t'inquiète. Hein.
7: C'est vrai ?
5: Ouais, on peut.
0: Non, mais pour l'instant, Pocon, ouais. Tu te tais, ouais. S'il te plaît, merci.
5: Ok.
0: Tu laisses répondre petite bouse.
5: Ouais, excuse.
7: Ben alors, pour la peine, je fais une méga partouze avec des copains, si vous voulez venir, pas de problème.
5: Tu laisses tes coordonnées hors antenne, hein.
0: Ouais, ben, non, hors antenne, s'il te plaît,
5: ouais,
0: merci.
5: Hors antenne.
0: Comment allez-vous faites-le Ben, tout le monde m'a dit...
4: Avec des potes.
0: Non, mais j'ai demandé pourquoi, et toi, petite bouse.
7: Pourquoi ?
0: Ben, et pourquoi ?
5: Parce qu'elle aime la bite.
0: Fildar, ça suffit. T'as rien d'autre à faire, la salope ?
7: Bah pareil, j'aime le cul, j'aime la bite.
0: Oh d'accord.
4: Il n'y a pas que ça, ouais. Merde, c'est le réveillon.
0: À mon avis, toi la salope, tu parles bien ton nom et petite bouse, c'est pareil. Hein.
7: Bah c'est pareil. Hein.
0: Bah ça, à mon avis, vous attendez que ça. Hein.
4: Bah ouais, mais pourquoi vous parlez pas de dîner, de repas, genre des huîtres, du foie gras, du caviar, du homard. Merde, putain, des trucs.
5: Tu fais quoi
4: toi, GG,
5: toi ? Tu fais quoi avec ton faisan ?
0: Avec mon faisan et ton merde, Faucon, d'accord ?
5: Non, mais je voulais dire quelque chose.
0: Alors, Faucon, tu t'écrases.
5: Tu fais pour le repas.
0: Faucon, c'est un avertissement.
5: Ok.
0: Alors, qu'allez-vous faire pour le 30... Qu'allez-vous faire le 31 décembre ? Alors, 60% des gens ont répondu qu'ils dormiront. Ben ça, il y en a certains, oui. Comme Fildar, je pense qu'il dormira avant. 29% des gens ont répondu qu'ils viendront me faire chier. Ben ça m'étonnerait parce qu'ils ont pas mon adresse. D'accord, Fildar ?
4: Ouais.
0: De toute manière, c'est des questions encore cons sur l'IRC, ça m'aurait étonné. Fildar, fais gaffe à ça tout à l'heure, tu vas
4: m'en rigole, fait. Vas-y, GG.
0: Et 14% ont dit que oui. Mais seulement, si peut-être, et pourquoi pas, ben ça, j'en ai rien à foutre. Voilà, comme ça, ça va plus vite. Et donc, quatrième.
4: Voilà, tu poses la question, puis on va mettre un petit disque, là.
0: Ouais. Alors, quand sera le prochain millénium dans le monde ou autre ? Et on va s'écouter Emily Ennium avec « Viens sur le champ, on va te faire le plein ». Et voilà, donc, à mon avis, c'était pas du tout ce qui était prévu.
4: C'était quoi, prévu ?
0: C'est pas Emily Ennium avec « Viens ce soir sur le champ, on va te faire le plein ».
4: Sur les champs.
0: Ouais, sur les champs, parce que déjà, faudrait peut-être écrire un peu mieux. Donc, c'était un remix de « Sur moi ».
10: Faites gaffe, hein !
0: D'accord, Fildar ? Oui. Alors, ça fait déjà la deuxième fois.
4: C'est l'OPO qui
0: non,
4: déconne,
0: mais c'est pas l'OPO, d'accord ? Donc apparemment, j'ai eu un petit sondage que Max a eu par téléphone et il paraît qu'on serait déjà 11 731 000 auditeurs.
4: Oh, ça vient d'où ?
0: Et sur l'internet, on aurait bien voulu savoir parce que Max il me l'a demandé.
4: Non mais t'es pas obligé, Rigo, c'est pas chier.
9: Non mais ça me fait plaisir.
0: Pour l'instant, tu t'écrases, ok ? T'es pas venu là pour nous faire chier, d'accord ? T'es venu là pour
4: par contre, quand je suis arrivé, j'ai bosser. Été chier, putain, ça m'a
0: fait
4: du bien.
0: Je m'en fous. Donc Rigo, combien que tu m'as dit ?
9: 7000, j'arrive pas à avoir
4: fou, 7500.
0: Manu, s'il te plaît, ouais. quand Rigo dit quelque chose, t'es prié de le laisser parler, merci.
4: D'accord.
0: Donc 7700 à peu près, hein.
9: Ah non, 7700, pardon.
0: 7700, ok. Donc la question c'était, comment allez-vous faire... Non,
4: la 4 c'était.
0: Quand sera... Non, c'était ça.
4: Ah bah pardon.
0: Bah non, même pas, parce que...
4: Ah
0: on
4: merde,
0: l'a...
4: alors.
0: Ah si, quand sera le prochain millénium pour vous, dans le monde ou autre, on va demander à...
11: Attends Gérard, parce qu'il y a des auditeurs qui ont changé. Donc on a toujours Faucon Millénium.
5: Bien sûr.
11: Ouais, on a toujours la salope, mais on va accueillir Zaza et on va accueillir Monsieur Mazur.
12: Oui, bonjour.
0: Ah ça y est, encore lui.
4: Bah quoi, c'est la fête, merde.
0: Ouais, non, mais encore lui, comme...
4: C'est cotillon, paillettes et plumes dans le cul.
9: Ah, c'est la teuf sauce.
12: Salut,
0: Monsieur Mazur.
12: Oui, bonsoir, Monsieur Gérard, c'est Monsieur Mazur. Quel plaisir de vous retrouver.
0: Ouais, ben, pour l'instant, c'est moi...
12: Joyeuses années, Monsieur Gérard. Joyeuses années.
13: Bonne année, Monsieur
12: Mazur. Bonne année.
0: J'ai l'impression que ça va encore aller vite, fait, ça.
12: Gérard,
9: pour calmer le débat avant de repartir avec les auditeurs, il y a Destroy 2000 sur l'IRC qui aimerait bien que tu répondes à la grande question. Quelle est la différence entre un millénaire et un millénium ?
4: Bonne question, Rigo.
0: Alors, le millénium, c'est pas pareil parce qu'on change d'année. Donc, le millénaire, c'est-à-dire 1000. Mmh. Et là, on passe en l'an 2000. Mmh. Donc, c'est pas du tout pareil.
4: C'est un double millénium.
0: Voilà. Voilà. Il est content,
4: c'est quand
0: le
4: même
0: monsieur.
4: Facile, merde. C'est pas cher.
0: Pas compliqué, merde.
13: C'était facile pourtant. Hein.
0: Voilà.
9: C'est vrai.
0: Bon, alors, la question, c'était quand sera le prochain millénium dans le monde ou autre?
4: Tu peux expliquer ta question, Gérard, ouais, ou c'est trop tonique?
0: Quand sera le prochain millénium? Non,
4: c'est pas dit de la relire, c'est d'expliquer.
13: Pas répéter. Bon.
0: Alors, c'est-à-dire, quand ce...
13: Vas-y, vas-y.
0: C'est-à-dire, le prochain millénium, ouais, c'est quand?
4: Bah, ça veut dire quoi? C'est quand?
0: Bah, quelle date? Quand bah, c'est quand? Ça sera en 2001.
4: Ah, d'accord.
9: Bon, bah, tu peux passer la question, t'arrives. Ah.
0: Voilà. Bah voilà, mais maintenant que j'ai répondu, espèce de con, t'es vraiment un pourri pas fini, toi. T'aurais mieux fait une recette dans ton pays de merde, dans ta ville de merde de Troyes. Pauvre tâche. Et voilà, maintenant la question,
4: ah,
0: là.
4: Merde,
0: hop,
4: soirée, merde.
0: Oh, terminé, ça la quatrième.
13: T'es vraiment méchante, hein, Fifi, hein, d'avoir donné la réponse.
0: Et voilà, c'est terminé.
4: Donné, c'est lui.
13: C'est vrai.
0: Alors, avez-vous pris des bonnes résolution pour le nouveau millénaire? Si oui, lesquelles? Avez-vous pris de bonnes résolutions pour le nouveau millénium? Si oui, lesquelles? On va demander à petite salope. La salope, pardon.
10: Eh ben moi, j'ai pris la résolution de ne plus sucer après m'être fait enculer parce que ça avait un goût amer dans la bouche.
0: Oh, n'importe quoi, toi. La petite la salope.
10: Oui.
0: Tu sais ce qu'on va te dire?
10: Non, pourquoi?
0: Eh ben, au revoir.
13: Au revoir.
0: Allez, hop.
13: Revoir. Allez, ça suffit maintenant, les filles à l'antenne. Hein.
0: Allez, hop. Comme ça, ça ira plus vite.
13: Bien sûr.
0: Bah tiens, Zaza, t'y vas, toi?
13: Écoute, mon poulet, moi, comme...
0: Ouais, ouais, ben, écoute, mon poulet, pour l'instant, tu vas répondre correctement à la question et tu vas éviter de prendre ta voix de PD.
13: Bon, bah, mon chou, alors, pour répondre le répondre le plus facilement à la question, moi, j'ai pris la décision, tout comme toi, de ne plus hurler dans le nouveau millénium.
0: Alors, je vais te dire une chose.
13: Oui. Vas-y, dis.
0: Que pour l'instant, tu vas répondre correctement et tu vas prendre ta voix normale, d'accord?
13: Mais c'est tout à fait ma voix normale, maintenant.
0: Ouais, ouais, c'est ça. Fous-toi bien de ma gueule. Fous-toi bien de ma gueule.
13: Tu as quelque chose contre moi.
0: Mais oui, mais fous-toi. Fous-toi bien de moi. Fous-toi bien de moi.
13: Dès que je passe à l'antenne, comme d'habitude.
0: Ouais, monsieur Mazur. Bah, c'est bon, ça y est. Ça y est. Ça y est, on a compris, d'accord? En de bon entendeur, salut, c'est un avertissement que je te donne à toi.
13: D'accord.
0: Monsieur Mazur.
14: Oui, bien écoutez, moi, bonne résolution. Je vous dirais, monsieur Gérard, qu'en premier lieu, j'ai choisi de soigner un corps au pied qui me fait atrocement souffrir.
13: Ouf.
14: Et par la suite, je compte aller replanter quelques arbres, puisque, comme vous le savez, il y a eu d'énormes intempéries récemment sur la France. Et voilà, je crois qu'il est de bon ton d'aller replanter quelques arbres, et le plus rapidement possible, bien entendu.
13: Allô?
14: Monsieur Gérard, m'entendez-vous?
13: Allô? Allô, Gégé? Gégé?
14: Monsieur Gérard?
13: Allô, Gégé? Qu'est-ce qui t'arrive?
14: Monsieur Gérard, allô?
13: Tu t'es fait couper les couilles?
0: Allô? Allô?
4: Allô?
0: Allô,
4: ah, ça marche plus.
9: Petit problème là.
4: Allô, allô. Allô, ouais.
9: Ouais.
4: Ça y est, tu vois, moi je viens d'arriver.
0: Bon, allez.
4: Attends, ils ont changé des trucs pendant les vacances.
15: Ah oui, parce que maintenant il faut plus allumer là, il faut que t'allumes.
4: Ah
15: là.
4: Merde.
15: Non, mais c'est lui, non, parce que ça a changé pendant les vacances.
4: Ah ouais, excuse-moi. Ouais,
0: non, mais fais bien le con, toi. Tu vas voir tout à l'heure, tu vas morfler, toi.
4: Excuse-moi.
0: Je te le dis.
4: Bonne année.
0: Non, ouais, tu vas voir tout à l'heure, bonne année. Je t'en mets une bonne année, moi, quelque part.
13: Oui, ça.
4: Ouais, je voulais dire qu'on accueille Giorgio, 12 ans.
0: Oh non. Hop, quoi. Le mec de 12 ans, j'en veux pas.
4: Mais
0: j'en veux.
4: Il passe aussi le nouveau millénium.
0: Non.
4: Il passe aussi le nouveau millénium.
0: Non, je ne veux pas des mecs de 12 ans sur l'antenne.
4: Dis-lui bonjour.
0: Non.
4: Giorgio, t'es là. Hein.
0: Bonne nuit.
16: Bonsoir, Giorgio.
0: Bonne nuit.
17: Non, mais j'ai des avis sur le millénium.
0: Bonne nuit.
17: Non, mais tranquille, je vais me faire des meufs, là.
0: Bonne nuit.
16: Mais laisse-le, GG.
0: Bonne nuit, je veux pas des mecs
16: mais
0: de
16: non,
0: 12 ans.
16: Pourquoi?
0: Hop, à dégager.
16: Ah, t'es dur.
0: Et voilà, moi, je veux pas des petits gamins, moi.
16: Moi, c'est la teuf, GG, putain.
0: Non, mais, faucon.
16: Ouais, bon, alors moi, je vais arrêter la brandade de morue, parce que j'ai remarqué qu'en général, je pue de la gueule après, quand même. Et que pour le...
0: Hey, t'arrêtes un peu le boucan derrière toi, s'il te plaît, merci.
16: Ouais, écoutez ce que je te dis, GG.
0: Non, mais t'arrêtes le bordel un peu qui est derrière toi.
16: Ah, mais y a pas de bordel derrière
0: non,
16: toi.
0: Non, non, fous-toi bien de ma gueule.
16: Respecte un peu ce que je te raconte quand même.
0: Ouais, ouais.
17: Vas-y, vas-y.
16: Je vais arrêter le Sky aussi. Je vais arrêter le whisky, je vais arrêter de boire du whisky. Je vais me mettre à la vodka parce que ça coûte moins cher. Et puis, pareil. Et puis, bah, déjà, c'est pas mal, quoi. Hein.
0: Bien sûr, Olivier de la production.
16: Ah, tu vois que c'est pas moi.
0: Merci, merci.
13: Olivier de la production.
0: Ouais, ouais, bah, Zaza, au revoir.
16: Tu pourras t'excuser.
0: Non, non, allez. Manu, s'il te plaît, tu me passes pas Olivier de la pro, d'accord ?
9: Mais il est pas là ?
0: Mais si, mais attends. Je t'ai bien vu discuter avec Max, comme quoi que vous allez me le faire passer. Il est là derrière, alors tu me le sac. Hop, tu lui dis au revoir. Ça vaudra mieux. Allez, hop.
9: Ok.
0: Bonne nuit pour lui. Alors, Faucon.
16: Non, je répète pas, tu respectes pas ce que je te dis, tu m'écoutes pas.
0: Eh ben, c'est bien, si vous voulez pas répondre aux questions,
9: non,
0: ça sert à rien.
9: Non, mais voilà, tu l'écoutes pas quand il répond.
16: T'avais qu'à écouter, c'est tout, on verra la prochaine.
0: Ouais, d'accord, bah la prochaine, toi, si tu continues, tu vas dégager.
16: Non, non, faut respecter, c'est tout.
0: Oh, bah attends, c'est toi qui commande.
16: Toi aussi, prends des bonnes résolutions.
0: C'est toi qui commande.
16: Bah écoute, pourquoi.
0: Ouais, bah c'est toi, si c'est toi qui commande, t'as qu'à venir dans les studios et tu peux le débat, espèce de petit con.
9: Tu cartonnes.
16: Bravo. Depuis le temps qu'on y travaille, y a pas de problème.
0: Ouais, c'est ça, bien sûr. Bien sûr, c'est bien parce que la surprise c'était ça, Manu. Ah, vous allez me faire passer des gens de la radio. Bien sûr.
4: T'as pas reconnu, c'est le doc.
0: Ben oui, c'est ça. Fous-toi bien de ma gueule, toi.
9: Bon, Gérard, pour calmer le débat, il y a Turpentine sur IRC qui pose une question existentielle, à savoir à quoi sert le millénium.
0: Ben, Turpentine, c'est pas la peine parce que j'y répondrai pas.
9: Mais à quoi sert le millénium, Gérard ?
0: Je répondrai pas à elle.
9: Mais à moi, tu me réponds quand je te demande à quoi ça sert ?
0: À quoi ça sert ? Ça sert à célébrer une nouvelle année. D'accord. C'est tout. Et elle, j'y répondrai pas parce que je connais très bien ses réponses à la fin du débat.
4: Dépêche-toi, Gérard, dans 5 heures, il y a des pubs.
9: Faut qu'on speed. Alors pour ça, on va accueillir Petit God et Couille d'Ours.
16: Oula.
9: Bonsoir.
18: Bonsoir.
9: Bonsoir.
0: Allô. Petit God et Pine d'Ours.
16: Non, Couille d'Ours.
0: Couille d'Ours.
16: Bonsoir Gérard.
0: Bonsoir.
16: Couille d'Ours, ma couille.
18: Bonsoir, c'est Petit God.
0: Bonsoir Petit God.
18: Bonsoir à tous, bonsoir Gérard. Bonsoir, bonsoir. L'équipe. Bonsoir.
0: Et qui c'est qu'on a derrière ces deux-là? On a toujours Faucon.
9: Bien sûr. Mazur, Faucon et...
16: Et Giorgio.
9: Et Mazur.
19: Monsieur Mazur.
20: Oui, bonsoir, c'est Monsieur Mazur.
18: Bonsoir.
0: Monsieur Mazur.
20: Bonsoir.
0: Et l'autre, le gars. Oh, Mazur, ça suffit.
20: Bah, écoutez, je salue à tout le monde, Monsieur Gérard.
0: Eh oh, Mazur, au revoir, au revoir.
4: Non, c'est pas du au revoir, c'est de la politesse, Gérard. Si tu sais pas ce que c'est, bah tu vas à l'école.
0: Ouais, bah merde. Toi, tu vas à l'école, toi, tu ferais mieux de rester chez toi au lieu de venir me faire chier ici.
4: Bon, les débats, on y va.
0: Tu dis à Mazur qu'il se calme, d'accord ?
20: Absolument, monsieur Gérard, c'est
0: d'accord ?
20: Oui, monsieur Gérard, oui.
0: Alors, Petit God ?
18: Oui, Gérard.
0: Donc, avez-vous pris des bonnes résolutions pour le nouveau millénium ? Si oui, lesquelles ?
18: J'ai décidé de prendre la résolution de ne pas prendre de résolution. Comme ça, je vais pas avoir de choses à tenir, tu vois ?
0: C'est-à-dire ?
20: C'est une rebelle.
18: Je vais pas me lancer de défis, comme ça, j'aurai pas à les relever. Par exemple, je fume et j'ai décidé de ne pas arrêter de fumer en l'an 2000.
0: D'accord.
18: Tu vois ?
4: Ouais, c'est comme toi, Gérard.
0: Couille d'ours.
21: Ouais, bah alors moi, les bonnes résolutions, c'est tout d'abord d'arrêter de péter parce que j'ai des gros problèmes de bide. Ça me ferait bien plaisir d'arrêter.
4: Et puis de skate, alors.
21: Ouais, voilà. Un petit
0: Gildard, tu fermes ta gueule.
4: Ouais.
21: Mais voilà. Et voilà, Gérard. Sinon, j'ai pas vraiment de bonnes résolutions. Je m'en fous. 99, 2000, c'est la même chose.
0: Non, bah de toute manière, t'en as rien à foutre.
21: Voilà.
0: Donc,
4: non, j'ai l'impression que les gens sont blasés, tu sais, que ça leur fait rien qu'on passe en
0: l'an 2000. Non, mais même, de toute manière.
21: Deux heures d'un album, Willenium, on s'en fout de Will Smith, c'est bon.
9: C'est vrai.
0: Ça aura des mais de toute manière, t'as rien à foutre. C'est tranquille.
4: Il n'y a pas de différence alors, Gérard, en fait.
0: Bon, enfin.
4: Dis-moi.
0: De manière, c'est même pas. Je sais même pas pourquoi qu'on fait un débat sur.
4: Non, justement,
0: sur ça.
4: C'est intéressant.
9: Mais si, c'est intéressant, Gérard.
0: Ça sert à rien d'avoir. Ça sert à rien. Parce que, de toute manière, je sais très bien la surprise qu'il y avait, c'est que toi, t'allais venir et que vous allez me reprendre les mêmes. Donc, ça a pas loupé.
9: Non, je t'ai dit, la surprise, je t'ai dit ce que c'était. C'est
0: mais
9: à
0: oui.
9: Tu vas te...
0: Mais oui, mais c'est ça. Le rapport, elle va se faire enculer elle-même.
21: Elle attend que ça, ouais.
0: Ouais, ben.
4: Non, Non mais Gérard, si on reparle un peu du débat, c'est quoi, ouais, voilà. Pourquoi les gens ils en ont rien à foutre, tu vois, qu'on passe à l'an 2000 alors que
0: même,
4: ça débute un nouveau truc.
0: Mais non, mais de toute manière, ça va rien changer.
4: Oui, mais dans la tête des gens, peut-être que...
0: Mais ça va rien changer. Pourquoi? Parce que ça va pas les empêcher de faire les conneries qu'ils ont fait à leur école. Et ça continuera. Ouais. Ils en font, ils arrêteront pas.
4: Et tu crois pas que ce soir, les gens à minuit vont pas péter les plombs, ils vont faire des conneries?
0: Mais de toute manière, ça arrêtera pas. Alors, qu'ils arrêtent de dire que ça va changer quelque chose, ça changera rien du tout.
21: Il faudra aller bosser lundi, de toute manière, c'est tout.
0: Et voilà.
21: Et voilà.
0: Qu'est-ce qui vous a marqué?
4: Attends, t'as pas répondu à la question. Toi, tes bonnes résolutions pour l'an 2000, c'est quoi?
0: Non, mais moi, je le dis pas maintenant, c'est tout.
4: C'est maintenant jamais.
0: Je les ai déjà dit depuis. T'avais qu'à ouvrir tes esgourdes, espèce de con.
3: T'arrêtes de picoler?
0: Ta gueule, toi.
21: Oh là là.
0: Voilà, comme ça, ça va plus vite.
9: Bon, Gérard, j'ai une très bonne question sur l'IRC de Isidore qui te demande pourquoi on dit le millénium et non pas le deux millénium.
0: Ben non, parce que ça a été précisé le millénium. Pourquoi? Parce que ça fait 1000 années.
9: Donc, ben non, voilà. 2000, on rentre en 2000.
0: Ben ouais, mais moi, justement, c'est...
21: Encore
0: c'est...
21: au Moyen-Âge.
0: Oh, mais ça suffit, les auditeurs, c'est pas vous qui répondez. On vous la fermez. Merci. Donc, je sais pas, moi, c'est pas moi qui ai décidé de dire le millénium. Mm-hmm. Ça a été marqué le millénium. Pourquoi pas l'an 2000? Donc, pourquoi le millénium? C'est ça le truc que je voudrais savoir.
4: Mais
0: aussi.
4: Mais pourquoi l'an 2000 aussi? Pourquoi 2000
9: aussi, ouais.
4: Ça part de quoi? Pourquoi le 2000?
0: De 1900, on passe en l'an 2000, donc ça fait déjà 1000 ans.
4: Ah oui, 100 ans. D'accord, ça c'est clair,
19: ça fait 100 ans.
4: 1900 à 2000, ça fait 1000 ans.
0: Ouais, bon, ça fait 100 ans. Bon, toi, tu t'écrases et c'est tout. t'étais né en 1900? Non, t'étais encore dans les couilles de ton père.
4: Ouais, même dans
0: d'accord,
4: les...
0: comme moi. Alors, ok, en de bon entendeur, père, salut.
4: Qu'est-ce que je veux dire? Bah, on peut peut-être appeler les Bogdanov.
9: Ah.
0: Non.
4: Puisqu'on les connaît.
0: Question, qu'est-ce qui vous a marqué le plus ces dernières années? On va demander à Petit God. Alors, attention, je précise. Qu'est-ce qui vous a marqué le plus ces dernières années? C'est-à-dire, dans les 100 ans, me parlez pas de...
4: Titanic et tout ça. Hein.
0: Non, de la guerre et tout ça, parce que si c'est pour entendre parler de la guerre et tout ça, laissez tomber. Hein.
4: Des choses positives, alors.
0: Donc, Faucon. Petit God, pardon.
3: Bah moi, c'est quand je me suis acheté ma voiture. Ça a changé ma vie. Parce qu'avant, je n'avais pas de voiture. Et depuis que j'ai une voiture, c'est génial.
0: Non, mais attends. T'as quel âge, toi?
3: J'ai 20 ans.
0: Mmh. Donc, en 1900, déjà, tu savais ce que c'était une voiture.
3: Pourquoi tu me parles de 1900?
0: Bah attends, si je te demande, qu'est-ce qui vous a marqué?
4: Parce que t'as
0: le
4: pas
0: plus
4: le choix, c'est 1900 et 2000.
0: Lors de ces dernières années.
4: C'est tout, c'est pas...
19: Il n'y a rien entre les deux, si tu veux.
4: Y a rien.
3: Ah, c'est le bug, le fameux bug de l'an 2000.
4: Le bug de l'an 1000, c'est 1900 aussi.
3: Voilà.
0: Ouais. Bon, enfin bref.
3: Voilà, c'est ma voiture, ça a changé ma vie.
0: Ah, ça t'a changé ta vie, d'avoir une voiture, ça te change ta vie.
3: Oui, bien sûr.
0: Ah ouais?
3: Pas toi?
0: Non, personnellement, non.
3: T'as pas de voiture?
0: Couille d'ours.
21: Ouais, bah alors moi, ce que j'ai trouvé vraiment génial... excusez-moi. En fait, c'est la gaffe et le big deal. Je le trouve génial, ce mec-là. Et puis voilà, quoi, je kiffe. Voilà.
0: Ouais, d'accord.
21: Okay,
0: tu te foutrais pas de ma gueule là?
21: Mais non, pas du tout. Moi, je kiffe la gaffe.
0: Non, mais tu te foutrais.
21: Avec tes beaux costumes tous les soirs.
0: Tu te foutrais pas de ma gueule, tu prends le train? J'aime bien, Pilda. Vas-y, continue tes conneries.
4: C'est pas moi,
0: c'est
4: couille d'ours.
0: À cause de toi. Si tu continues, on va couper le débat. Alors, serais-toi. Je laisserai ma place à quelqu'un d'autre.
4: Je passe.
0: Alors, couille d'ours.
4: Je passe.
0: Au revoir.
4: Je laisse ma place.
0: Au revoir, couille d'ours.
21: Il a rien dit.
0: Au revoir.
21: Il a rien fait du big deal.
3: Il a rien dit, pourtant.
21: Oh, le mec.
0: Au revoir.
22: Oui, bonsoir, monsieur couille d'ours.
21: C'est beau, celui-là.
22: Bonsoir.
0: Au revoir.
21: Hop là.
0: Manu, tu dis au revoir directement, s'il te plaît.
4: Au revoir directement, s'il te plaît.
0: Parce que tout à l'heure, c'est moi qui vais aller là-bas et je vais zapper tout le monde, tu vois, ça va aller vite.
4: Ah bah oui.
0: Faucon.
21: Bah écoute, moi ce qui m'a marqué dans le siècle qui vient de s'écouler, c'est en fait la mort de l'enfant de Phil Barnet dans la chanson. Ça m'a un petit peu traumatisé, comme toi d'ailleurs. Et voilà, ça m'a beaucoup marqué.
3: C'est bon ça.
0: Ouais.
21: Comment émotionnellement, je parle, hein, émotionnellement parlant, bien sûr.
6: Ouais, ouais, non, ouais, mais...
8: c'est l'histoire que t'as aimé.
21: C'est beau, ouais, non, c'est beau, ouais. Franchement, c'est beau, c'est triste, mais c'est beau.
22: Tu sais, c'est pas le bébé qui est mort, hein, c'est la femme.
6: Ouais, justement.
21: Ah, ouais, ah d'accord, exact.
22: Peut-être te changer ta vie de l'an 2000, là.
21: Exact, bah, ça va me révolutionner.
6: Non, mais tu vois, Faucon.
21: Ouais.
6: Faudrait peut-être écouter un peu plus.
8: Dans ton micro, Gérard.
21: Que j'ai bien aimé aussi quand Jean-Pierre François lui a dit je te soulèverai, tout ça, j'ai kiffé.
6: Je te soulèverai, espèce d'abruti.
21: Bah oui, je te soulèverai. Oui,
6: ouais, ben moi, Faucon, tu vois, moi je te soulève pas, moi je t'enterre. Alors au revoir.
21: Mais pourquoi ?
6: Au revoir.
21: Pourquoi ?
6: Au revoir, Faucon. Monsieur Mazur.
8: Attends, pour le remplacer, on accueille Jean-Claude et on accueille aussi comme tu veux.
6: Alors Jean-Claude, à la place de qui?
8: À la place de je sais plus qui, on s'en fout, t'en as quatre, c'est tout.
6: Alors Jean-Claude.
23: Bonsoir, je suis tchétchène.
6: Jean-Claude et l'autre. Je te préviens, toi, Jean-Claude, tu vas répondre.
23: Ah oui, mais je vais répondre, il n'y a pas de problème. Hein. Non, je suis venu là pour répondre, moi.
6: Allez hop. Bonne nuit, allez hop. Non, hé.
8: Manu. Non, Gérard, reste à sa place, ça sert à rien.
23: Gérard, pourquoi tu t'en vas?
6: Non, allez. Oh. Non, allez, hop. Au revoir. Au revoir. Au revoir, j'aime pas les câbles.
8: Mais Gérard, il y a un autre auditeur qui est là, allô?
23: Allô, oui, bonjour.
8: Salut.
23: Bonjour.
8: Ton prénom?
6: Allez hop, Manu.
8: C'est Mokhtar.
6: Non, allez hop. C'est bon, allez hop. Vous m'en faites une gueule. Non, allez.
23: Pourquoi tu veux? À chaque fois, c'est la même chose.
6: Bonne nuit.
23: Gérard, je voulais te souhaiter une bonne année.
6: C'est ça, au revoir.
23: Bonne année, Gérard.
6: Ouais, ben... Pierre Bouchelet avec Quand j'aurai des dents en l'an 2001.
8: Pierre Bouchelet, c'est.
6: Non.
24: Manu! Honnêtement!
25: Manu!
24: Yo! Il est con ou quoi, lui?
8: T'as pas d'auditeur, t'as rien?
24: Il est où, Manu? C'est que dalle, là!
25: Gérard, t'es animateur, faut que tu combles, là, normalement.
24: Attends, ils veulent remplacer. Non,
8: casse-toi. Attends, pendant que Manu n'est pas là,
6: Non.
25: Bah alors, Manu?
24: Je me faisais sucer, là, bordel!
6: Allez, putain!
24: Merde!
6: Bon, apparemment, d'après les derniers sondages qu'on a pu avoir par Max, c'est quelqu'un qui... 0h45, donc on est 13 903 000 auditeurs sur l'antenne. Et sur l'internet, Rigo, si tu pouvais faire un petit point.
25: Alors, l'IRC internet, on peut faire des petits points, des gros points. On était 8250 à l'instant.
8: Putain, ça monte pas ta merde, là.
25: Et il y a quand même une petite question de Camus qui voulait savoir si on est obligé de changer d'heure en l'an 2000.
6: Non. Ah bah ça, changement d'heure, de toute manière, oui, on sera obligé comme tous les ans.
24: Ego.
6: Mais par contre...
24: Peut-être citer les noms, peut-être des gens.
25: Ah, on va les citer.
6: Ouais, tiens, si des fois on avait des...
25: Alors, quelques noms à citer, on a Bosniak, Checkmate, Destroy 2000, Fesse de Babouin, Camus, Kérosène, Michel, Loutre, je sais pas quoi, Moulinex, Misto, il y a deux Perforas comme c'est bizarre, Spitfire, Turpentine, Sadi, Lali, Big Zuzu,
6: Attends,
25: Chapi Alu, oui.
6: Loutre, c'est pas...
25: Lautrec, j'ai mal lu, Michel, ah bon. Lautrec. Evil Ben, Feux Artifice, Godzi, Isidore, Jay-Z.
8: Il n'y a pas Tatoum.
25: Paranoids, si, peut-être, je sais pas. Elle doit être réclamée encore.
6: C'est bizarre parce qu'en ce moment, on n'a pas beaucoup de Minitel qui fonctionnent. Donc
25: c'est normal.
6: On ne peut pas l'annoncer. Donc on accueille Rabou pour ça.
8: Rambou,
6: bonsoir. Allô? Merci Filda.
26: Allô les relais.
6: Roger. T'appelles d'où?
26: Oui, c'est Sergent Rambou, bonsoir, je vous appelle de Guyane.
6: D'accord, allô. Petit God.
27: Oui, rebonsoir Gérard, rebonsoir l'équipe.
6: L'outre en chaleur.
8: Salut.
26: S'il vous plaît, bonsoir Gérard, bonsoir.
6: Bonsoir, Nigor quoi?
8: Bogdanov, c'est un des frères.
6: Ah, on a les Bogdanov.
8: On a un Bogdanov, c'est bon.
26: Un Bogdanov.
6: Ouais. Fildar, tu fermes ta gueule, c'est pas toi qui mène les débats, d'accord?
26: Attends, on a un Bogdanov, arrête.
6: Toi, si t'es pas content, tu retournes chez toi.
8: Et un indice, je vous donne seulement un indice pour le mix suprême, 1h-5. Okay. C'est tout ce que je peux dire.
6: Je préviens d'une chose, que le premier qui appelle pour le mix suprême, je coupe le débat et je me casse.
26: J'appelais pour ça, donc...
6: Alors, en de bon entendeur, salut pour toi.
26: Ouais, j'ai une fin d'embrouille.
4: Ah. Non, mais Gérard!
25: Gérard, reviens! Gérard, reviens!
4: Mais non! Mais c'est pas grave, reviens!
1: Mais c'est arrêté!
4: Ne tape pas! Ne tape pas!
1: Ça se passe d'enculé! Ça se passe nu!
4: J'ai rien dit!
1: Tu te casses! Tu sors du studio! Je veux plus te voir!
4: Qu'est-ce qu'il y a?
1: Je veux plus te voir!
4: Mais qu'est-ce qui se passe?
1: Tu te casses!
4: Phil, viens au standard, Phil!
1: Phil! Le suprême, il se casse!
4: Phil! Viens au standard!
1: Tu te casses! Allez hop! Casse-toi pour de bon maintenant! Putain! Quoi, il a annoncé le mix suprême? À 1h05 maintenant,
4: oh la vache.
26: Alors, c'est quoi?
4: Attends, ils ont peut-être pas appelé pour ça.
1: Si, si.
4: Bah non, mais à qui c'est qui réa?
25: Mais non, bah je sais pas.
1: Bah tu restes.
4: Ah bah non, je suis pas là, moi je suis en train de travailler sur un truc là.
1: Putain, comment on fait? Ça merde là.
4: On va aller à la petite lune là, cul d'ail.
1: Non, non, non, non,
4: bah,
1: non.
4: Si Olivier.
25: Bah si Olivier.
1: Non,
4: je le fais pas, Gérard, je le fais pas.
1: Non, non. Non,
4: bon.
1: Non. Non, non, il t'appelle. Il t'a fait voir le bordel, tu te casses. Tu te casses.
4: Bon sort, bon alors, attends, on va
1: lui... Tu te casses.
4: Bon sort, et on va lui redonner une deuxième chance.
1: Non, non, il n'y a pas de deuxième chance, je
4: pense. Il fait le standard, il fait le standard.
1: Non plus.
4: Fildar, ouais, viens, viens voir. Ça, c'est
1: Fildar. Non.
4: Fildar, viens voir. Non, mais je vais lui parler, je vais mettre les points sur les T.
1: Lui tire pas trop les oreilles, hein, parce que déjà que...
26: C'est chaud.
1: Ouais, qu'est-ce qu'il y a? T'étais où?
2: Ouais, j'étais en train de fumer une clope.
4: Ouais, bah tu te calmes. Alors tu fais tes excuses et puis t'annonces que le mix suprême est supprimé.
1: Oh non.
4: Si si, on annule le mix.
1: J'ai dit à ma mère de découper.
4: Non.
1: Merde.
4: Alors t'annules.
1: Bon, j'annule le mix suprême.
4: Il sera peut-être un peu plus tard, mais après il débat Gérard. Après il débat Gérard.
26: Oh non.
2: Parce que si on fait gagner 300 000 francs pendant les trucs, ça nous est déjà arrivé une fois avec Capoli, on va pas remettre ça.
1: Bon, j'annule. Je m'excuse. Non, mais de toute manière, il n'y a rien à gagner, c'est tout.
26: T'as abusé, Fildar.
1: Ouais, non, mais je veux pas le savoir. Comme ça, le débat, il va vite se terminer au lieu d'une heure et demie. Il va vite se terminer.
26: Ok.
1: Alors donc, la question, c'est... Qu'est-ce qui vous a marqué le plus lors de ces dernières années, c'est tout? Alors, Rambou.
26: Ouais. Bah écoute, nous, ça a été quand même la conquête de la Guyane française.
1: C'est-à-dire?
26: Avant toute chose, on a posé des barrages en amont, au sud-sud-ouest de l'azimut 47. Ensuite, on est arrivé par un mouvement de tenaille venant de l'est, et on s'est imposé, c'est tout.
1: Non mais attends, c'est ce qui t'a marqué toi le plus?
26: Moi c'est ce qui m'a marqué, j'ai perdu 12 camarades quand même.
1: D'accord, tu parles de la guerre toi.
4: Il y a des choses positives. Hein.
1: Petit God.
27: Ouais,
1: c'est la vie,
27: je t'avais
1: répondu,
27: Gérard, c'était ma voiture.
1: Ah ouais, toi c'est vrai, ta voiture.
4: C'est quoi Gérard?
1: L'outre en chaleur.
26: Ouais, alors moi c'est la Coupe du Monde de football, hein, remportée par la France en 98.
1: Non mais attends, il y a quand même plus de choses que ça, non?
26: Bah ouais, mais c'est ce qui m'a le plus marqué.
1: Ah ouais, mais ça, je pense que c'est tout le monde qui pense que la Coupe du Monde, c'est vrai, hein.
26: C'est vrai, oui, c'est sûr que c'est vrai.
1: Et Nigor?
26: Oui. GG, la rediffusion de Dallas aussi, c'était vachement pas vrai.
1: Ouais, mais ça, j'en ai rien à foutre de Dallas.
26: C'est ce qui m'a marqué, et de sauver par le gong, c'est tout.
1: Oh non, bah voilà, moi je vais te dire une chose, Dallas, c'est pas moi qui te suivra. Hein. Désolé pour Françoise, mais c'est pas moi qui va suivre.
26: J'ai pas envie que tu me suives, je te rassure.
1: Des feuilletons comme ça, moi ça m'intéresse pas. Hein.
26: C'est derrière.
1: Nigor.
5: Oui. Allô?
1: Parle-moi. Ouais, on t'écoute.
5: Allô, bonsoir, je suis Nigor, je suis spécialiste du futur. Ok, parle-nous du Big Bang, vas-y. Gérard, vous m'entendez? Concentré.
1: Bon, allez.
5: T'as espignol ou quoi?
1: Oh, ouais. Bon allez hop,
7: c'est un bouc
1: d'anneau,
7: merde. C'est un bouc d'anneau, c'est un scientifique.
1: Non mais je veux pas le savoir moi, je veux pas.
7: J'ai trois cerveaux par rapport à toi, lui.
5: Gérard, tu m'entends?
26: Oh, 12.
5: Gérard.
1: Bah ta couche.
5: Gérard.
1: Bon, les auditeurs, vous le laissez.
5: Dans ce siècle énorme et grand, je crois que c'est l'absence de culotte de Mallory Nataf.
1: Bon, alors c'est simple. Nigor, bonne nuit.
5: Nigor,
1: allez, hop. Au revoir.
5: Et haute technologie. Est-ce que tu peux nous parler du trou noir de GG?
10: Mais absolument. Le trou noir de GG a été formé par l'explosion de deux supernovas.
5: La boîte à caca, ouais.
10: Une blanche, une noire. Et malheureusement, c'est la noire qui a pris le dessus et qui a formé ce que l'on sait. Une immense et intersidérale trace de pneu.
27: Un gros trou.
10: Repéré pour la première fois par le télescope Hubble il y a de cela 11 années déjà.
4: Excuse-moi Nigor, mais Gérard n'écoute plus, donc ça sert à rien de te fatiguer.
1: C'est pourtant intéressant.
4: Oui. Mais Gérard, tu pourras mettre ton casque quand même?
1: Non, parce que...
4: Et ton micro là?
26: Respecte un peu.
11: Non, non, mais moi je veux pas le savoir, tu.
12: Ah, bah, ton micro, Gérard.
11: Tu le vires.
12: Ah, d'accord, ok.
11: Tu lui dis au revoir, je veux. Non, ça y est, même ça pas
12: est.
11: La peine.
12: Ça y est.
11: Hop. Moi je veux pas entendre des conneries sur moi, d'accord. Je suis pas venu là pour me faire emmerder par des petits cons. D'accord. Alors, en de bon entendeur, non, non, mais Manu, tu le prends pas sous un autre nom, s'il te plaît.
12: Non, mais Igor Bogdanov, il a pas que ça à foutre.
11: Ouais, ouais, non, mais c'est tout.
13: On arrive en boîte. Bonsoir, Gritcha.
12: Donc Gérard, on y va là.
11: Bon alors, qu'est-ce qui nous a marqué les le
12: toi,
11: plus
12: toi, toi.
11: Pour moi, ce qui a marqué, donc c'est vrai que comme disait Loutre, je pense que c'est toi Loutre.
13: Oui.
11: C'est toi qui a parlé de la Coupe du Monde.
13: Oui, tout à fait.
11: Bon, il y a, c'est vrai que ça fait quand même quelque chose de
13: au,
11: grand.
13: Au cœur, ouais.
11: Bon, on a eu ça. Faut dire une chose que il y a aussi quand même depuis 100 ans, il y a quand même pas mal de trucs qu'on quand même
12: fait sur la lune.
11: Fait du mal pour un sans fil d'art, tu t'écrases s'il te plaît, merci.
27: Oui. C'est long hein.
12: Oui donc.
11: Putain, ça commence à bien faire fil d'art avec tes doubles voix, s'il te plaît, tu arrêtes avec ton bordel, OK. Parce que là, ça, tu commences à me les gonfler sérieusement.
12: C'était un auditeur, mais c'est pas grave, vas-y.
11: Ouais, non, mais c'est pas un auditeur qui s'amuse à faire ça, d'accord?
12: Vas-y, continue.
11: Donc, pour répondre à l'autre, il y a la Coupe du Monde, il y a eu quand même aussi, c'est pas pour revenir sur ce que Max a passé tout à l'heure quand il y avait Jean de Nevers, il y a quand même aussi mai 68. T'es d'accord avec moi, l'autre?
13: Ouais, allô? Ouais.
11: L'autre.
13: Ouais, ouais, tout à fait, mai 68. Bon, donc, je mets... pas encore, mais.
11: Ouais, non, mais il y a mai 68, il y a aussi l'histoire du mur de Berlin, il y a quand même la guerre du Golfe, il y a quand même pas mal de trucs.
13: Attends, Gégé, qu'est-ce que tu penses du 12 janvier 78?
11: 1978.
13: Ouais, tout à fait, ouais.
11: 1978, qu'est-ce qu'il y a eu?
13: C'est quand même vachement important, je veux dire, au niveau de l'histoire événementielle.
11: Non, mais qu'est-ce qu'il y a eu ce.
12: Il y a eu ma naissance le 23 janvier.
13: Révise.
11: Non, mais qu'est-ce qu'il y a eu? Dis-le.
13: 5 jours avant la naissance de Manu, quand même.
12: Giscard.
11: Non, mais dis-le.
13: Première dilatation du col.
11: Quel col?
13: Mais le col.
11: Attends, tu peux me.
13: De ta chemise.
11: Pauvre con, va.
13: Le col du utérus.
11: Mais c'est ça, et fous-toi bien de ma gueule.
12: Oui, c'est l'avortement, c'est ça?
27: Oui, tout voilà, à fait. C'est ça.
11: Mais attends, c'est voilà, bien sûr, Fildar, une question à pas poser à l'antenne, c'était bien l'IVG, espèce d'enculé. Putain, vas-y.
12: Mais c'est la date, on parle de l'événement.
11: Mais arrête tes conneries.
12: On parle d'événement.
11: Putain, une connerie à pas dire, c'était bien ça, espèce de con.
12: Qu'est-ce que t'as dit?
11: Espèce de con.
12: Je sais pas, il a parlé d'IVG, je sais pas.
11: Putain.
12: Il est parti live.
13: Gérard, c'est l'autre tranche, alors. Qu'est-ce que tu as pensé du César, enfin du 7 d'or de la gaffe? Aussi.
11: Ça, j'ai pas regardé, tu vois, alors je vais dire une chose que...
27: Ça, c'est un événement, par exemple.
11: Non, mais non, mais on parle des 100 ans qui sont passés, donc c'est tout.
13: Ça s'est passé dans ces 100 dernières années.
11: Ouais, non, mais attends, ça, la remise des Césars, dans ces cas-là, pourquoi pas que tu...
13: Les Côtes d'Or de Rocco Siffredi aussi.
11: Ouais, bien sûr, les Côtes d'Or, et pourquoi pas le Côte d'Or de ta sœur.
13: D'accord.
11: Voilà. Alors pourquoi que le Millennium est-il fêté le 31 décembre?
12: Gérard, pour ça on va accueillir Tampon qui pue.
11: Manu, un conseil que je te donne.
12: Oui.
11: Ne t'amuse pas à changer les noms des auditeurs, parce que c'est simple, il y a 24 lignes qui sonnent et t'en prends aucune.
12: Bah écoute.
11: D'accord.
12: Écoute.
27: Bonsoir.
13: Salut.
27: Bonsoir
13: fillette.
27: Salut petite.
11: Allô?
27: Oui.
11: Tampon?
27: Qui pue?
11: T'appelles d'où?
27: Moi? De Dijon.
13: T'as quel âge?
11: Ouais, t'as quel âge?
27: 18.
11: Ouais, fous-toi bien de ma gueule, toi.
12: Tu te réveilles, ma grande, hein.
13: Rappelez Georgiou.
27: Ouais,
11: je crois que...
27: C'est Grishkan.
11: Ouais. J'ai l'impression que celle-là...
13: Elle a pas beaucoup de poils.
12: Il y a aiguille. Ouais. Il y a aiguille.
11: On va lui demander... alors, tampon qui pue.
27: Oui.
11: Alors, tu peux répondre à la question?
27: Ben oui.
11: Alors, vas-y.
27: Tu peux la répéter?
11: Tu te fous de ma gueule ou quoi, là?
13: Bah, elle était au standard, Gérard.
11: Non, elle était pas au standard. Au standard. Quand on est au standard, on a on a la radio derrière, on écoute tes questions.
27: T'as rien eu.
11: Tout à l'heure, tu vas avoir quelque chose dans le cul, toi, espèce de petite vache.
12: Gérard, doucement.
13: Il y a menace.
27: Ce qui a marqué ces 100 dernières années.
0: Non, quoi? C'est pourquoi le Millennium est-il pété le 31 décembre?
9: Millennium.
27: Ah bah alors là, j'en sais rien.
0: Ah bah alors tu réfléchis. Non mais attends, t'as quel âge là?
27: Moi j'ai 18 ans.
0: Ouais, t'as, c'est oh, ça. Ouais. Tu te foutrais pas de ma gueule un peu?
26: Ouais, ouais, ça sera pas là, 12 ans, merde.
12: Bon bah laisse-la réfléchir, passe à quelqu'un d'autre, vas-y.
0: Ouais, non mais attends, je vais pas rester avec une...
12: C'est pas grave, laisse-la réfléchir.
27: Mais vas-y. D'abord, tu critiques pas parce que j'ai un problème de la voix, on m'a opéré.
0: Ouais, c'est ça. On t'a pas opéré de la chatte?
12: Arrête, Gérard.
26: Mais Gérard,
0: t'es fou, quoi.
26: Gérard,
0: tu dis encore
12: okay, ça y est, ça y est. Excuse-moi, mon pote, on va accueillir Grisha.
26: Oui, Bogdano, bah voilà.
12: C'est le frère.
26: Allô.
27: Salut,
0: non
27: Grisha.
0: Plus.
25: Non mais il est plus
12: mais
25: intelligent
12: si, si,
25: que Igor.
12: Bien mal.
26: Allô. Bonsoir Grisha. Ouais Gérard, tu m'entends?
0: Je t'écoute.
26: Ça va?
0: Ouais.
26: Ouais. T'as pas été très cool avec mon frère là, il pleure là.
14: Ouais mais
26: t'es obligé de prendre le téléphone. Oh Igor.
0: Bon, c'est Manu.
26: Mon frère. Quoi?
0: Il est hors de question que tu t'amuses à prendre les deux mêmes. Hein.
12: À prendre des jumeaux.
0: C'est son vrai. Ouais, non, même.
12: Pas de jumeaux à l'antenne.
0: Pas de jumeaux.
26: Non, pas de jumeaux, c'est bon. Il y a mon frère, il est à côté, il pleure, tu l'as fait pleurer.
0: Je m'en fous.
12: Mon show cul de jatte, on a le droit ou?
26: Il y a bien un hydrocéphale. Hein. Attends, mais qu'est-ce que t'as contre les frères jumeaux, on peut savoir?
0: Bon. Oh, la question n'est pas là, d'accord? On en a rien à foutre.
26: Alors pose la question et j'y réponds.
0: Que tu viens de l'entendre.
26: Mais non, je viens pas de l'entendre, j'étais au standard.
0: Oh non, mais allez, faut pas se foutre de la gueule du monde, d'accord?
12: Pourquoi le mien?
26: J'étais au standard.
0: Ouais, faut pas se foutre de la gueule du monde!
12: Vigor, écoute, pourquoi le 31
26: c'est
12: décembre?
26: Grisha,
12: c'est pas Vigor.
26: Grisha, ah. Pas. Le... Ouais, pourquoi quoi?
12: Pourquoi le 31, le Millennium tombe un 31 décembre?
26: Parce que le 1er janvier, c'est férié, voilà pourquoi.
0: Et pourquoi pas le 13?
26: Comment? Parce que c'est comme ça. Alors, je vais te dire d'abord le 1er janvier.
0: Bah, vas-y, fais comme ton frère, vas-y, raconte-nous ton bobard, vas-y.
26: Mais je peux parler deux secondes,
0: oui. Bah, vas-y, bon. Vas-y.
26: Est-ce que tu savais, Gérard, que la nouvelle année avant, il y a très longtemps, ça se passait le 1er avril et pas le 1er janvier?
0: C'est ça, pourquoi pas le jour du poisson d'avril aussi,
26: ben
0: non?
26: Justement, c'est, ben pour voilà. Ça, et ben c'est pour ça que ça a été instauré comme ça, le poisson d'avril.
0: Mais parce c'est ça, mais
26: la
0: c'est oui,
26: année
0: c'est ça.
26: Le 1er avril, demande à qui tu veux. Ou
0: mais
26: veux,
0: non,
26: aussi.
0: Mais
26: ça
0: non, mais non,
26: drôle,
0: mais allez.
26: Mais bien entendu! Bien entendu, n'importe qui pourra te confirmer ce que je suis en train de te dire.
0: Mais oui.
26: Mais non, mais c'est vrai en plus, hein. C'est vrai. C'est
0: bah
26: vrai.
0: Attends, petit god. Petit god, t'as 20 ans, tu sais que le 1er janvier tombait le 1er.
26: Avant
0: oh
26: tombait
0: quoi
26: le 1er avril.
0: Quoi
26: et moi,
0: quoi
26: je sais pour rien, je suis dans un coup de répression en ce moment, qu'est-ce que tu veux?
25: J'y fais rien.
0: Qu'est-ce qu'il y a?
25: Non, pas encore.
0: Ouais, non, et là, tu me le sors complètement. Pas complètement.
12: Tu me le sors complètement. Sors-moi qu'un bras, on verra.
26: À moitié, déjà, c'est
0: bon, fil d'art, c'est terminé.
12: Quoi?
0: De manière, c'est simple. À 1h15, j'arrête à cause de fil d'art.
12: Non.
0: Fil d'art, tu dégages.
12: Bon,
0: fil d'art.
25: Gérard, échange.
12: Allez, viens, fil d'art.
25: Échange la team. Voilà.
26: Gérard,
25: j'ai une très bonne question sur l'IRC. De Moulinex qui kiffe Noémie. Il te demande pourquoi le 31 janvier, ça tombe un vendredi 13.
26: Oh là là.
0: Alors ça simple. Alors ces histoires de vendredi 13 et de 31, j'en ai rien à cirer. D'accord, c'est pas nous qui avons décidé ça comme ça. Alors fil d'art, t'es au standard, tu fermes ta gueule.
25: Il a rien fait.
0: Je ne veux pas devoir allumer le micro, tu prends les lignes qui sonnent. Parce que ça sonne. Ok.
26: C'est chaud.
0: Non, tu
26: veux. C'est comme au bon vieux temps.
15: Et
26: hein.
0: Oh, je sens que tout à l'heure ça va mal se terminer. Hein.
26: Old school.
0: Alors, je viens d'avoir encore des nouveaux.
16: Il y en a qui m'appellent pour le mix suprême, on a dit
25: bah
16: que c'est
25: ouais.
16: Annulé.
25: Bah oui.
16: C'est annulé.
25: Faut que tu fasses une annonce, Gérard.
16: Pas avec ça, hein, quoi. Moi je me paye pas 300
0: bon.
16: 000 francs.
0: Allez hop.
25: Fais une annonce, Gérard. Dis que c'est annulé.
16: C'est en euros en plus.
25: Dis que c'est annulé. Ouais, maintenant c'est 300 000 euros.
16: C'est annulé.
0: Fildar.
16: Annulé.
0: Fildar. Tu quittes les studios pour toujours. Tu quittes les studios. Je te veux.
25: Pour toujours.
0: Tu es en vacances. Tu n'as rien à foutre là. Tu dégages. Tu dégages.
16: Genre bien que le mix suprême, il n'y en a pas. Moi je paye.
0: Non, mais il n'y a rien du tout. De manière, ce soir, c'est les débats. Il n'y a rien. C'est Fildar qui payera de sa poche. Alors, ouais. Fildar, t'as intérêt de sortir le pognon. Et je viens d'avoir des nouveaux chiffres, on est 14 731 000.
26: Ça va, sur Internet?
0: Non, sur... qui nous écoute.
26: Ah.
0: Donc, alors pour le mix suprême que Fildar vous a annoncé, c'est Fildar qui paye de sa poche. Donc si vous voulez l'appeler... Ça y est, c'est annoncé, Max. Donc, si vous voulez l'appeler, ben, vous appelez Fildar et c'est Fildar qui va se faire un plaisir de prendre votre adresse et de vous envoyer cet argent.
16: Non, mais déconne pas, hein.
0: Donc,
1: Manu, s'il te plaît,
3: quoi,
1: tu t'amuses pas.
3: Je viens de couper les auditeurs là.
1: Non, non, mais tu t'amuses pas à me couper mon micro non plus.
3: Je viens de couper les auditeurs.
1: Donc, Fildar. Fildar.
9: Vas-y, vas-y.
1: Non, non, mais c'est toi qui payes de ta poche. Ouais. D'accord. Alors, Rambou.
26: Rambou.
1: Bah donc écoute, pour toi
26: le 14 juillet c'était déjà pris, donc c'était
1: non, pas. Non, non, mais je te parle, pourquoi le millénium était peut-être le 31 décembre?
26: Bah, je te dis, parce que le 14 juillet c'était pris, le 1er, le 8 mai c'était pris aussi. Qu'est-ce qu'il y a d'autre? Le 11 novembre c'était pas possible.
14: Le 11 août il y a eu l'éclipse.
26: Il y avait l'éclipse, tout à fait, il y avait plein de trucs. Donc, bah,
1: ouais, mais l'éclipse, de toute manière, ouais. faut bien se dire une chose, que tout le monde ne l'a pas vu.
26: Attention Gérard, j'ai vu dans le Paris. Bah, le 11 août 2000, nouvelle éclipse, rediffusion. Attention,
1: c'est ça. Ouais, bah là, je crois que tu te mets le doigt dans le cul.
26: Non, non, je l'ai vu dans le Pariscope.
1: Ouais, ouais, c'est ça, tu l'as vu dans le Pariscope, et à mon avis, l'éclipse n'est pas prévue pour 2000, d'accord?
3: Elle est prévue pour quand, là?
1: Elle est prévue pour l'an 2011.
26: Quel jour? Ça va durer toute l'année.
1: Non, mais attends, il y en a vraiment un qui revient de vacances pour foutre sa merde, c'est Fildar. N'ayez crainte, il revient de vacances, il vous accueille au standard, okay, et il paiera les 300 000 francs de sa poche.
26: D'accord, ok.
1: Alors, petit God. Ah, tu veux retourner au standard?
14: Mais non, je veux gagner 300 000 parce que.
1: Eh ben alors, tu retournes voir Fildar. Fildar.
25: Ça, ça gère.
1: Fildar, petit God, veut 300 000 balles voilà. Hop, allez.
25: Bon, Gérard, pour calmer le débat un petit peu, parce que là, ça part un peu n'importe comment, il y a Hier du cul sur IRC qui voulait savoir si c'est vrai que le nouvel an 2000 dure 2000 heures.
1: Non. Voilà, non, le nouvel an 2000 dure pas 2000 heures. Hein.
25: Il dure combien de temps, alors?
1: Ben, il dure qu'une nuit, hein. C'est-à-dire, on passe du 31 décembre au 1er janvier 2000, et c'est tout. Et bien sûr, c'est vrai, c'est ça que la question est bien posée.
25: Bah ouais.
1: C'est vrai que tout le mois de janvier, du 1er janvier... Merci Manu.
3: J'ai rien touché.
25: Il se passe rien, là.
3: Y'a rien, Gérard.
25: Y'a rien, moi j'ai
1: Manu...
25: le son normal.
3: Mais continue, Gérard.
1: Manu, tu m'allumes mon micro.
25: Mais il est allumé, Gérard, je t'entends, Gérard. Qu'est-ce que tu fais? C'est allumé.
3: Continue.
25: Monte ton micro, je sais pas, fais quelque chose.
1: Non, non. Voilà, Manu.
3: Mais écoute, j'ai rien touché, Gérard.
1: Manu, ça commence à bien
3: faire. Hey,
1: vous êtes deux connards, hein. Ça se voit que le chef fait pas là quand c'est Max, vous faites pas de bordel, mais quand c'est moi, vous foutez la merde. Or, en deux demi, je fais pas de débat.
3: Bah, d'accord.
1: Ok. Mais toi, tu vas te faire enculer, tu. D'accord. Ouais, non, mais bon, tu vas. Donc, alors, Manu, fais gaffe. Fais gaffe parce que tu vas te prendre.
3: Pose ta question.
1: Ouais, ouais. Fous-toi bien de ma gueule aussi. Donc, pour répondre à la question, c'est vrai que tout le monde dit que le nouvel an est le 31 décembre. C'est vrai, on souhaite la bonne année le 31 décembre. Mais il faut se dire une chose, qu'on peut se souhaiter l'année. Une bonne année jusqu'au 31 janvier. Et ça dure un mois, en fin de compte. Voilà, pour répondre à la question de l'IRC qui...
25: Tout à fait, hier du cul.
1: Voilà. Donc, je pense qu'il a très bien compris. Uh-huh. Alors, à la place de qui c'est qu'on...
3: Il va se présenter. Bonsoir.
15: Bonsoir, c'est Cousin.
1: C'est
15: Cousin.
1: C'est
15: Cousin. Cousin,
26: bonsoir.
15: Bonsoir.
26: Salut.
25: Salut,
15: bonsoir.
25: Cousin.
15: Bonsoir, Gérard. C'est Cousin.
1: Je le prends pas à l'antenne. Bonne nuit. Gérard, alors, Fildar.
25: J'ai rien capté, là.
15: C'est super
1: Non, non, non.
25: Qu'est-ce qu'il y a?
15: Gérard,
25: il s'appelle comme ça.
3: Il est parti, là.
1: Pourquoi?
3: C'est son nom.
1: Tu l'appelles pas, Fildar.
9: Mais quoi?
1: Tu l'appelles pas, tu sais mon nom de famille, tu l'appelles pas. T'es le fils de pute, tu dégages. Noémie, tu viens au standard.
3: Non, je t'appelle bien cousin.
25: Yo mon pote. Ça va la MPC, ça roule.
3: Parce que regarde, on est plus de 12 millions à cause de
15: Des
3: chiffres.
25: Il y a du monde, Gérard, il y a du monde.
3: Il te parle là, mets ton casque. Attendez les auditeurs. Annoncez ça. À cause de.
25: Mais ton casque, ça fait du Larsen là, ouais. C'est horrible.
15: Gérard, c'est Cousin à l'appareil.
25: Trouvez-lui un casque là, parce que.
3: Oh Gérard, tu te magnes un peu là.
15: Qu'est-ce qu'il y a?
3: Combien on est pour le moment là?
25: Hop, ça va, on est bon là.
3: Ça va?
9: Ah, on est bon, hein.
17: Oh, on est bon.
18: Gérard, c'est cousin.
19: Allô, cousin.
18: Oui.
6: Tu me tu maintiens les auditeurs.
9: Bah, je peux pas. Ouais, je suis pas au standard, moi.
6: Noémie,
9: c'est la crotte, hein.
25: Ah,
9: c'est pas grave, on va essayer de faire un débat sans auditeur. Vas-y, pose la question.
6: Donc, à cause de Manu et de Fildar, donc à cause de vous deux.
9: Vas-y, pose la question.
6: Donc, on est plus que 12 071 000.
9: Yes.
6: Donc, voilà.
9: Okay.
6: À cause de vous deux.
9: Okay.
6: Donc, Manu et Fildar, bravo.
20: C'est du délire.
6: Bravo, ben vas-y, continue tes conneries. Alors, Noémie, tu fais une chose, tu me reprends d'autres nouveaux, des autres auditeurs et tu me vires un dénommé Monsieur Machin que je ne veux pas entendre sur l'antenne, c'est tout.
21: On va essayer.
6: Donc, c'est ta chance ce soir. Pour un sang, Manu.
25: C'est la chance de ta life.
6: Donc, pour Manu, donc, t'essayes d'envoyer un disque et on fait une petite pause.
9: Bah, tu vas annoncer le disque. Là,
6: ah, voilà.
9: Un petit titre.
6: On annonce. Alors, attention. Donc, c'est le disque 2001 de l'Odyssée de

0: Oui, bonsoir.
1: Donc, le premier disque, c'était le 2001 de l'Odyssée de Magros avec ma femme. Elle porte des slips de pour mammouth. Le deuxième, c'était
0: Le deuxième, c'était quoi? Bah, c'était ça. Excuse-moi.
1: Merci. Alors, le deuxième disque, c'était la bourrique sans domicile avec demande une morue en mariage pour l'an 2000. D'accord, merci. C'est pas mal. Et donc, au standard, c'est Noémie qui a repris la relève, donc qui sera responsable du standard s'il y a un problème.
0: Quand vous l'appelez, parlez pas trop vite.
1: Ouais. Donc, s'il y a un problème, c'est Noémie qui prendra sur les doigts, non Fildard.
2: Voilà, et Noémie, t'as le bonjour de Guillaume d'Argenteuil.
3: Bonjour Guillaume.
1: Donc, si on pouvait avoir...
2: Il va faire dans sa culotte.
0: Oh merde.
1: Les auditeurs.
4: Mais ça arrive, elle sait pas écrire.
3: Ça arrive, j'avais pas de crayon, j'ai dû aller en chercher un, excuse-moi, chère.
1: Alors, la question c'était pourquoi que le millénium est-il fêté le 31 décembre, donc...
0: T'as pas un sondage en attendant les auditeurs, un petit truc là?
1: Ah ben si,
0: bah oui, bah
1: avoir
0: si.
1: Un petit sondage...
0: Bah je pense aussi.
1: Ah bah il est là.
0: Bah vas-y alors.
1: Alors selon vous, qu'est-ce qui vous a marqué le millénium? Alors 40% des gens ont répondu l'éclipse de ma lune. 10% des gens ont répondu le régime de Sandy, alors ça, j'en ai rien à foutre. Et 0% des gens ont répondu mon intelligence, bah c'est bien. Comment allez-vous vous habiller le 31 décembre?
0: Ça, c'est une bonne question quand même.
1: 78% seront sur à poil dans la rue, ça m'étonnerait, parce que vu le temps qu'il fait, ça m'étonnerait.
0: Ouais, c'est pas sûr avec l'alcool.
1: 12% seront en costume à fleurs, ça c'est possible. Et 3% des gens se déguisent en connards, c'est-à-dire tongs, shorts, moustaches et kystes.
2: Ah, c'est vrai, c'est faux, t'as plus de kystes.
1: À la poubelle. Donc on va continuer, tant qu'on y est dans les sondages, en attendant qu'on
0: aille les
1: auditeurs. Ouais. Alors, quelle bonne résolution allez-vous prendre pour l'an 2000? Alors, 51% des gens ont répondu. Il s'arrêterait de me sodomiser à sec alors que c'est faux. 29% des gens ont répondu qu'ils allaient arrêter de fumer dans mon du cul. Bon, ça je vois pas le rapport. 5% des gens ont répondu qu'ils allaient offrir quoi? Du slip.
0: Du slip fast, je pense.
1: Ouais, bon, bref, ça non plus. D'après vous, combien coûte un repas pour le nouvel an? Alors, 51% des gens pensent que ça coûte vraiment pas cher. Attends. 51% des gens pensent que ça coûte vraiment pas grand-chose de nos jours, alors que si.
0: Ah, ça dépend ce que tu bouffes.
1: 24% des gens pensent que ça coûte le RMI, ça c'est vrai, surtout les prix qu'il y a à l'heure actuelle. Et 10% des gens pensent que s'ils invitent ma femme, il faudra beaucoup de... Désodorisant pour les chiottes. Alors ça, hop, poubelle. Voilà. Alors on va accueillir...
0: Bon, les auditeurs, Gérard. Alors vas-y.
1: On va accueillir Albator, bonsoir.
5: Bonsoir Gérard.
1: Gland 2000.
6: Oui, bonsoir Gérard.
1: Et Casimir.
7: Bonsoir.
1: Soupline.
8: Bonsoir.
1: Soupline.
8: Bonsoir.
1: Tu retires tes mains de tes narines, s'il te plaît?
8: Non, mais je suis enrhumé.
0: Ouais, c'est l'hiver, Gérard, ça arrive.
1: C'est ça.
0: Une
5: question,
1: c'est un peu
5: enrhumé aussi.
0: Vas-y.
1: Ceux qui s'amusent à soudre de ma gueule vont vite dire, mais...
0: C'est vrai que c'est marrant, mais faut arrêter.
5: C'est trop, trop bien.
1: Ouais, Soupline, d'accord?
5: Très, très bien.
1: D'accord, Soupline. Je pense qu'avec toi, on va aller loin, hein. Eh ben, justement, tu vas répondre à la question.
5: Voilà.
6: Pourquoi ça tombe le 31 décembre?
1: Ouais, bah Soupline.
8: Ouais, bon, alors ça tombe le 31 décembre parce que on est en quoi là? En brumaire, c'est ça?
1: Ouais.
8: Ouais. Alors en fait, c'était à cause de. En fait, pendant Thermidor, ils faisaient les vendanges.
5: Mm-hmm.
8: Et en brumaire, il y avait 31 mois.
5: Ah, mais ça aurait pu être ventose aussi.
8: Mais c'est le règle de 3, c'est tout là.
5: Ah ouais.
1: Bon, Soupline.
5: Oui. Non, mais
1: tu retires ta main de tes narines, s'il te plaît, pour la deuxième fois.
0: Il est enrhumé, Gérard, c'est pas ses doigts.
1: Non.
0: C'est de la mort, t'en as jamais eu?
1: Non, mais attends. Faut pas soudre de ma gueule là. Soupline, tu retires tes doigts de ce nez. Parce que moi aussi je peux le faire comme ça, moi je suis en remet, d'accord? Ok, alors on devait entendre, salut Soupline.
0: Allez hop, tu dégages et on accueille Cajoline.
2: De toute façon c'est bien connu, Gérard, il aime pas la missive.
5: Bonsoir Cajoline.
8: Salut.
1: En plus.

0: Cajoline.
1: Il est allergique.
0: Cajoline.
1: C'est Cajoline.
0: Bon alors. Fildar.
2: C'est pas Fildar, hein. Moi j'ai regardé, c'est Noémie là.
0: Bon alors Noémie.
1: On enchaîne sur la question là.
0: Non.
3: La question.
0: Non. C'est Noémie. La question n'est pas là, c'est que je vais maintenant.
2: Si quelqu'un pouvait aller chercher la question qui est pas là.
3: Mais vite fait.
0: La question pour l'instant c'est pas toi qui la pose, c'est moi, d'accord. C'est pas toi qui commande. Toi t'es à l'aria.
2: Ok.
0: T'es là pour mettre des disques. Ok.
2: D'accord mon canard.
3: Vas-y mais nous.
0: Alors. Noémie.
4: Oui, j'assume mon erreur, Gérard.
0: Donc, Soupline et Cajoline, c'est pas la peine de faire changer de nom.
5: C'était les Bogdanov, je suis sûr.
0: Voilà.
1: Oh, ok, très bien. On accueille Monsieur Propre.
0: Okay, pourquoi pas Monsieur Sial aussi? Tu te fous de ma gueule?
1: Ok, l'humour. C'est clair.
0: D'accord.
1: C'est pas l'humour, Gérard.
0: Casimir.
1: Ouais.
0: Non, mais Cajoline, c'est bon.
1: Cajoline.
0: Ah, ok. Cajoline. Oh.
1: Casimir.
0: Cajoline, on lui dit au revoir, on prend quelqu'un d'autre.
2: Et on accueille Minimir.
0: Non, il n'y a pas de Minimir.
1: Il y a Minimi.
0: Casimir.
1: Oui, bah alors, en fait, il y a un truc très simple dans la vie, ça s'appelle un calendrier. C'est pas pratique. Et là, tu verras que le 31 décembre, bah, ça tombe parce que c'est comme ça.
0: Alors attendez 5 minutes.
1: Ouais, 5 minutes.
0: Fildar.
1: Ah bah attends, on attend.
0: Attendez 5 minutes s'il vous plaît les auditeurs. Fildar, tu n'es pas chef du standard, tu es en vacances, tu n'as pas à dire à Noémie ce qu'elle doit faire. OK. Tu n'as pas à dire à Noémie ce qu'elle doit faire. Elle est assez grande de s'en occuper. Donc toi tu t'occupes des auditeurs, mais tu ne demandes pas à Noémie dire à Noémie ce qu'elle doit faire. Ce n'est pas tes débats, c'est les miens. Et toi, tu ne dois pas être là, tu dois être chez toi à 3. Ok? Alors, en de bon entendeur, salut. Donc, Casimir.
1: Ouais, Casimir.
0: Donc,
1: ouais.
0: Excuse-moi de t'avoir coupé. Ouais, donc, alors.
1: Donc, je disais que y a un truc très simple, c'est le calendrier. Là, tu verras que le 31 décembre, ça tombe parce que, c'est comme ça, c'est marqué sur le calendrier, quoi.
0: Bah oui, mais le problème, c'est ce que je me pose, mais pourquoi toujours le 31 décembre?
1: Bah, parce que c'est comme ça.
0: Parce qu'il y en a qui disent le 13 tombe telle date, pourquoi le 31 décembre tomberait toujours le 31? Pourquoi pas le 1er janvier, par exemple? Là, ça tombe un vendredi.
5: Un vendredi.
1: Ouais, mais dans ce cas-là.
0: Non, un samedi, le 1er. Le réveillon se fait un vendredi.
5: Ouais.
0: Mais moi ce que j'arrive pas à comprendre, c'est pourquoi qu'ils font pas en milieu de semaine pour que les gens qui travaillent aillent plus de temps pour être en famille.
1: Ouais,
0: par exemple, il pourrait le mettre un mercredi, comme ça fait jeudi, vendredi, samedi, dimanche. Ceux qui travaillent.
5: Ouais,
0: pour ceux qui travaillent, ça serait mieux.
1: Ça aurait.
0: Ils auraient plus de temps, plus Noël.
1: Donc,
0: bah oui, mais c'est ça qu'on n'arrive pas à comprendre.
1: Ça, c'est des magouilles, hein, comme d'hab.
5: Faudrait que t'appelles l'Elysée puis que tu le demandes carrément, quoi.
0: Ouais, mais ça, c'est pas à moi d'appeler l'Elysée.
5: C'est toi qui
1: te poses
5: la question.
1: Mais Gérard, tu te poses trop de questions. On se pose pas une question de savoir si la Terre est ronde ou elle est plate et de savoir si toi t'es con ou intelligent. Dans ce cas-là, on n'en finit plus.
0: C'est qui vient de dire ça?
1: Ça, c'est vite répondu quand même.
0: C'est Albator?
1: Ah non, du tout, non.
0: C'est Casimir?
1: Non plus, non.
5: C'est pas moi non plus, hein.
1: T'es sûr?
0: Ouais, c'est peut-être... Gland 2000, alors, toi.
1: Ouais. Allez, hop!
5: Non, moi, la réponse... merde, c'était quoi la question?
1: Le 31 décembre, là.
5: Ah oui, je sais pas non plus. C'est parce que, je sais pas, le 22 mars, c'était pas libre. Je sais pas, franchement, le 31 décembre, c'est comme ça. En plus, ça tombe un samedi soir, donc ça perturbe pas l'habitude des gens qui, comme des glands, sortent le vendredi. Ils vont samedi et recommencer le dimanche, quoi.
3: Gérard, qui?
1: Gland 2000.
0: Oh! Oh! Casimir, oh, tu dis
6: au quoi?
0: Ouais, on lui dit au revoir!
6: Tu crois où là?
1: Pas possible, ça!
6: Merde!
1: Qu'est-ce qui se passe?
0: Je te préviens, il reste plus que 8 minutes! On arrête à 1h30.
3: Oula!
1: Ouais, bah alors enchaîne!
0: On aurait attendu 1h30, hein, je vous préviens. Gland 2000, t'as répondu?
5: Oui, Gérard, mais t'as dû vachement écouter. Hein.
0: Non, mais c'est bon. Albator!
1: Bah écoute, moi je vais te dire, ça tombe un vendredi parce qu'en fait, comme ça, les mecs ils vont remplir les restaurants. Non, mais si, ils vont remplir. Regarde, si ça tombait en milieu de semaine, tu remplirais pas pareil les restaurants, les boîtes de nuit et tout. Donc, c'est encore une affaire de fric.
5: Ya.
1: Et bah, ya, ouais, bah oui. Forcément, GG, c'est obligé. C'est encore une histoire de thunes. C'est les patrons de discothèque, là, tout ça, c'est des mafieux, ils arrangent le coup.
0: Non. Attendez, parce que Max, il va faire une soirée, là, il part.
1: Tu crois qu'il y aurait autant de monde si la soirée de Max, elle était un mardi, par exemple?
0: De toute manière, ça serait tombé un jeudi, il aurait eu autant de monde que, qu'en week-end.
1: Je suis pas sûr.
0: T'en es sûr?
1: Non.
0: Eh ben, dans ces cas-là, Max, dimanche soir, il est là, normalement, je pense, hein, Manu.
2: Pardon.
0: Je crois que Max, dimanche soir, il fait 22h minuit.
1: Oui, bien sûr, oui.
0: Donc, il vous dira exactement le nombre de personnes qu'il a eu pour les deux jours qu'il fait. D'accord?
1: Ok. Mais il y aurait quand même eu moins de monde à mardi, quand même.
0: On sait pas, on verra.
1: Ah, je pense.
0: Gérard, oui.
3: Sur IRC où on n'arrête pas de monter, on est déjà 9043. Ce qui est assez impressionnant. Donc, mis à part le fan club de Noémie, on va essayer de trouver des questions.
0: Non.
3: Ah bah non, bah tant pis.
0: Celui qui dit non, c'est pas lui qui commande, c'est moi, donc oui. Donc, je voudrais des questions.
3: Donc, il y a Destroy 2000 qui voulait savoir combien de Millennium.
0: Non. Manu, s'il te plaît, tu arrêtes avec...
3: Tu l'avais ma question
0: Oui, je la prends.
3: Donc Destroy 2000 qui voulait savoir combien de Millennium il y avait entre 2000 et 2001.
0: Combien de
3: Millennium?
0: Il y en a 100.
2: Bah, c'est simple, entre 2000 et 2001.
0: Il y en a 100. Il y en a 100. Il y en aura 100. Alors, pourquoi que le Millennium est-il fêté qu'en France et pourquoi pas ailleurs?
4: Gérard, si tu le veux bien, on peut accueillir Nigor et Grisha. Les deux frères jumeaux.
0: Encore? Ah ouais?
4: Eh oui.
2: Hey.
0: Bonsoir.
6: Oui, bonsoir.
2: Ah, bonsoir.
6: Salut.
0: Non.
6: Bonsoir.
0: Tu as demandé quelque chose?
6: Tu te rappelles de moi, Gérard? C'est Nigor. Tu m'as fait pleurer tout à l'heure. Salut les
0: serveurs. Ouais, les frères.
6: Bonsoir, c'est Grisha.
0: Bonsoir, non, mais... Bon, alors, allez-y.
6: Tu es bien coiffé, Grisha, ce soir.
1: Vous avez des belles moumoutes, les mecs. Hein.
6: Oui, toi aussi, Igor.
1: Oui.
6: Alors, allez-y, quoi?
2: Qu'est-ce qui se passe?
6: Quelle est la question?
2: Gérard, tu les écoutes?
3: Dis-le, ils t'écoutent.
0: Ouais, ben je vous écoute.
6: Ah, écoute, non, Gérard.
0: Alors, pourquoi que le Millennium est-il fêté qu'en France et pourquoi pas ailleurs, c'est-à-dire à l'étranger?
6: Bon, Gérard, c'est Nigor qui te parle. Est-ce qu'on peut considérer que les autres planètes du système solaire font partie de cet ailleurs dont tu parles?
0: Oui.
6: Absolument. Eh bien, je crois que c'est Grisha qui va donner la réponse.
7: Exactement, parce qu'un jour, on peut envisager que l'ensemble du système solaire, et c'est pas Nigor qui me contredira, va s'étendre tellement, tel un vase en expansion, que ça ne fera plus qu'un, n'est-ce pas Nigor?
6: Tout à fait Grisha, mais je crois que tu prends le problème à l'envers. En fait, il s'agit simplement de savoir si, à travers une nébuleuse qui apparaît dans chaque système solaire lors du solstice d'été, et non pas celui de printemps, comme tu viens de le préciser, il faut justement... Ouais, c'est peut-être lourd,
0: mais... Non, mais là...
6: Peut-être, si vous ne voulez pas intellectualiser le débat, écoutez, nous avons d'autres choses à faire. Nous avons un gala qui est prévu dans quelques minutes maintenant. Nous sommes déjà bien en retard.
0: Eh ben, alors, allez à votre gala.
6: Un petit point sur la science, ça ne ferait pas de mal.
0: Allez à votre gala. Au revoir, les frères.
6: Nous parlions donc du système solaire.
0: Au revoir, effectivement.
7: Comme tu l'as très bien précisé, Nigor,
6: oui.
7: C'est que lors du solstice d'été, ce tournoi va devenir infiniment petit.
6: Absolument.
0: On leur dit au revoir.
7: Qui rend la chose impossible.
6: Absolument. L'antimatière, c'est un peu ce qui compose cette
0: Essaye de voir sur quelle ligne ils sont, là, on leur dit au revoir.
2: Moi, j'ai pas touché au standard.
0: Mais tu vois sur quelle ligne, là-haut?
7: Et qui ne supporte plus aucune matière en plus.
2: Bon, tu m'autorises à regarder.
0: Allez, gère ça, là.
3: Allez, Fildar.
0: Allez,
8: yeah, man.
2: Ouais, beau gosse.
8: Yeah, man.
3: La classe.
2: Ah, tu peux me dire merci, oh.
6: Ça y est, c'est
2: Gérard. Tu cartonnes.
1: Yo. C'est fini, les dossiers de l'écran, là.
0: Alors, qui c'est qui nous...
2: Et ton micro, c'est pour les chiens?
0: Pardon. Qui c'est qui nous reste alors Gland 2000 et Albator.
1: Oui, bien sûr.
5: Oui, toujours là.
0: Ouais, mais il nous reste plus que deux personnes pour.
2: Faut savoir, tu remets les jumeaux, moi.
0: Non, tu l'as. C'est bon, on leur a dit au revoir parce que là. Bonne nuit. On peut essayer de revoir du monde ou pas?
4: Eh bien, oui, je vais essayer, bien sûr.
3: En attendant, Gérard, sur l'IRC, il y a Paranoïde qui te demande si des milléniums, si ça se mange ou si ça se boit.
0: Non. Ça se mange pas, ça se boit pas et ça se fume pas.
8: C'est masculin ou féminin? C'est une femme ou un homme?
3: Je sais pas.
0: Millennium. Non, on dit un millénium.
8: Donc c'est monsieur millénium.
0: Un millénium. Et on dit un millénaire.
5: Et une artère.
0: Oui, très bien. Très bien, alors, t'auras. Bah tiens, justement, Gland 2000.
1: Laisse tomber.
0: Gland 2000.
5: Oui, Gérard.
0: Bah justement, pourquoi que le millénium est-il fêté qu'en France et pourquoi pas ailleurs?
5: Ah, mais Gérard, je pense que tu as la télé là où tu habites. Et si tu avais vu la télé, tu verrais que sur toute la Terre, on prépare le millénium avec impatience.
0: Ouais, non, mais la question, c'est pourquoi que en France, mais pas ailleurs, c'est-à-dire pourquoi ailleurs.
5: À Bourges ou à Poitiers?
0: Non, mais attends, Bourges et Poitiers, c'est où?
5: Bah, c'est en France.
0: Bon, bah alors, je te parle d'autres pays.
5: Ah non, mais je te dis, Gérard, aux États-Unis, prépare.
0: Attends, 5 minutes, oui.
4: Gérard Bouba vient de nous rejoindre.
5: Oh, c'est Mimi Bouba.
0: Bouba, bonsoir.
9: Petit ourson.
0: Oh
1: bonsoir, c'est Bouba, vous allez bien?
8: Salut, oh merde, ah, ça te va bien.
1: Bonsoir.
3: Tu m'étonnes.
0: Mais c'est. On n'a pas d'autres personnes là?
1: Quasiment.
0: On n'a que 3 personnes pour finir le débat?
2: Ouais, bah oui.
8: C'est pas grave, vas-y.
1: Très bien.
0: Bon, ben, je pense que. Je pense qu'on va arrêter. Je pense qu'on va arrêter à la 13e après.
1: Ok.
0: Je pense qu'on.
3: Il y a quand même une petite question
8: tu
3: de.
8: Tu penses trop, Gérard.
1: Ouais, c'est clair.
3: Alors, attends, une petite question de Kérosène, quand même. Qui voulait savoir pour le nouvel an si tu préférais fourrer la dinde, bouffer le foie ou lécher les moules.
1: Oh putain, les trois.
0: Non, là, je réponds pas sur des questions dégueulasses. Alors là, ça va plus vite.
5: Moi, j'aime bien qu'on fasse tout ça.
1: Ce qui est bien, c'est les bonnes grosses bûches dans le.
0: Oui, qui? Qu'est-ce qui vient de dire ça?
1: Je sais pas.
3: C'était pas Winnie l'ourson?
0: Boomba?
1: Oui?
0: Tu peux répéter ce que tu viens de dire?
1: J'ai rien dit du tout, moi.
0: Ouais, si, je pense que tu m'as dit des grosses bonnes bûches.
1: Des grosses bonnes bûches,
0: ben,
1: tout c'est à bon fait. La bûche.
0: Oui, et ben, bon alors, et ben, Boomba?
1: Bah pour
0: Boomba.
5: Congélateur.
0: Eh Boomba, Boomba.
1: Oui.
0: Boomba.
1: Boomba, oui.
0: Boomba.
1: Oui.
0: Eh ben.
1: Bimbo.
0: Ouais, ben dans Boomba, il y a de la joie. Ben, tu vas aller voir Oasis. Ah, putain, au revoir.
1: J'ai
8: la vanne
1: quand même.
8: Oh, j'ai de la vanne.
0: Au revoir. On dit au revoir à Boomba.
1: Super.
3: Et on garde.
0: Il nous reste Albator. Alors, Albator. Pour finir avec cette question, parce que apparemment vous avez pas l'air de vouloir y répondre.
1: Non, si, moi je pense que le millénium.
0: Gland 2000, s'il te plaît, t'arrêtes de chanter parce que sinon je te dis au revoir.
5: Excuse-moi, c'est un réflexe.
0: Ouais, ben alors c'est un réflexe, ben moi le réflexe, je te dis au revoir.
5: Non, mais Gérard, c'est bon.
0: Au revoir.
2: Mais tu vires tout le monde là.
0: Allez hop.
5: Mais je le ferai.
0: Allez hop. Vous essayez de me trouver des personnes.
1: Balance Michel Chevalet.
0: Bien sûr.
1: Un nom de mille.
0: À l'heure actuelle, on est 16 millions pile d'auditeurs qui oui. Nous écoutent. Hein.
1: 16 millions, bravo.
0: Et sur l'Internet.
1: Bravo le mytho.
3: Alors sur l'Internet, on n'est toujours pas 10 000. Mais vas-y, répète, excuse-moi.
0: Moi, de l'autre côté, on est 16 millions.
3: Non, c'était l'auditeur, mais c'est pas grave.
1: Non, c'était bon, on l'a entendu.
3: Ah, ok, c'est cool. Donc voilà, on n'approche pas les 10 000, pourtant on y est presque, et ça va trop vite pour que je puisse te lire quoi que ce soit.
0: Bah non, mais moi je veux savoir à peu près combien qu'on est.
3: C'est
0: parce que si on n'est pas. Non, mais si on n'est pas 10 000, de toute manière, je vais laisser poireauter la 10e. Tant qu'on sera pas 10 000 sur l'Internet, je continuerai pas.
3: On est 9 856, il en manque pas beaucoup.
0: Ah non, ben. Je laisserai toujours la 10e question en attente, tant que.
3: C'est quoi la 10e question?
0: La 10e question, c'est pourquoi que le millénium est-il pété qu'en France et pourquoi pas ailleurs? Donc, qu'on sera pas 10 000 sur l'Internet, je ne continuerai pas. Je veux 10 000 personnes sur l'entendeur. Sur l'Internet, pardon.
1: Faut faire jouer une grosse, là, ça va bouger.
0: Non. Tu vas voir, toi, Albator, on va te faire jouer une grosse derrière, toi.
3: On a vu comment ça défile, on doit les avoir dépassés, Gérard.
0: Non, mais moi, je veux 10 000. Je veux 10 000.
1: Voilà.
0: Je veux 10 000 personnes.
1: Voilà.
0: Je veux 10 000. Je veux 10 000, c'est la dernière. C'est la dernière de la saison.
3: On y est, là, Gérard, c'est bon, t'as gagné.
0: C'est la dernière.
3: T'as gagné, on y est, là. On est 10 000.
0: Ouais.
3: je remercie tout le monde.
0: Voilà, alors. Bon, alors, qui c'est qu'on a maintenant?
4: Nous avons Églantine, Gérard.
0: Alors, alors on a qui Albator, toujours.
2: Ouais.
4: Albator, Églantine.
0: Albator, Églantine.
2: Ouais, et pour le moment, c'est tout.
0: C'est tout?
2: Bah ouais, hein, t'as viré tout le monde.
0: Vous vous foutez de ma gueule, là?
8: Donc, c'est pas grave, on va les accueillir. Bonsoir, Églantine.
0: Bonsoir, Églantine.
9: Ouais, salut, c'est Églantine.
8: Salut.
9: Alors,
8: salut.
9: Je m'appelle parce que j'ai reconnu Kenny William, Ricky Martin.
8: Oula.
0: Au revoir, Églantine.
8: De toute façon, c'était pas les bons. Hein.
3: Non, mais non.
8: Voilà. C'était pas les bons.
9: Hein. C'était un début de mix suprême.
8: Ouais, mais c'était pas les bons.
0: Ouais, mais c'est bon. Allez, hop, au revoir. Fildar, 300 000 francs de ta poche pour Églantine.
8: Mais non, c'était pas les bons titres.
0: 300 000 francs de ta poche.
9: Mais il les a.
0: Bon, ouais. Bah c'est simple.
8: Il y a Uterine aussi, Uterine qui vient d'arriver. Bonsoir.
10: Bonsoir. Bonsoir à tous.
9: Ah. Bonsoir Uterine.
10: Bonsoir Gérard.
0: Non, mais c'est Pildar qui paye de sa poche.
9: Y a-tu Clovis qui voulait pas
0: Continuez, de toute manière c'est simple, il est 1h34.
9: C'est Jean-Claude Van Damme.
0: Ouais.
2: Allez, donc, Gérard, vas-y.
0: On t'écoute. On t'écoute, Jean-Claude Van Damme là.
9: Jean-Claude Van Damme,
10: Jean-Claude.
9: Allez
0: Jean-Claude.
9: Oh oui, bon, c'est quoi la question?
3: Enfin, c'est quoi ces
0: Ben non, mais attends, mais oh. Et vous pouvez pas lui dire au standard, là?
9: Non, mais pose ta question, là.
0: Alors, pourquoi que le millénium est-il peut-être en France et pas ailleurs, et c'est terminé, c'est la dernière?
9: Ouais, mais... Ah bon? Vas-y, Bruce Lee, vas-y. Vas-y, le millénium, il est...
3: Non, attends, je t'arrête tout de suite, le millénium, s'il te plaît.
0: Oh, Albat...
9: Je finis ma vie douce et je vais parler comme toi.
3: Ok.
9: Tranquille, le millénium.
0: Allez, hop, bonne nuit à tous. Bonne nuit.
9: Allez, t'as mis ta femme ou quoi là?
0: Bonne nuit à tous. Bonne nuit à tous. Il n'y aura pas de conclusion comme on n'a pas d'auditeur, c'est dommage.
3: Mais si, il y a plein de conclusions possibles.
0: Donc, conclusion sur l'internet.
3: Alors, conclusion sur l'internet. On va remonter à la conclusion de ce cher fesse de babouin qui dit que, bon, visiblement, en t'y prenant un an à l'avance, on voit que tu as toujours voulu soigner un débat, rien à faire, c'est une nouvelle fois bâclé, tu nous as encore sorti une grosse merde, ton débat sur le troisième millénaire, il avait un arrière-goût tout périmé de premier millénaire.
0: Eh ben c'est bien, après.
3: Conclusion, l'an 2000 sera l'année Noémie, je te kiffe, signé Mouli Baf sur Noémie.
0: Si elle pouvait répondre.
3: Voilà, il y a Maclaude qui a préféré le débat de la semaine dernière.
0: Eh ben c'est bien, si alors... Ouais, c'est tout.
3: Et je sais plus qui on doit passer en dernier, vas-y, je t'écoute.
2: Non, mais... Non mais nous il y a encore deux auditeurs qui voudraient faire leur conclusion. Il y a Albator et Uterine quand même, ils viennent d'arriver.
0: C'est deux habituels donc c'est
2: mais
0: pas
2: non c'est pas deux habituels.
0: Vas-y Albator,
2: bien reconnu.
0: Vas-y.
9: Ouais. Gigi, tu m'entends?
8: Je t'entends. Vas-y, conclusion. Ouais, vas-y.
9: Moi, je voulais te souhaiter plein de bonheur quand même pour le nouveau millénium. Pour que ça commence bien. J'ai entendu tout à l'heure des bonnes nouvelles qui m'ont bien fait plaisir. Et bah comme quand vous aviez tenté l'année dernière, hein, s'il y a un choc évéable sur la portée, tu peux me le garder, quoi.
0: C'est ça,
8: ça arrive là. Hein.
9: Ça arrive là, c'est bon.
0: Je crois que tu iras te faire voir parce que ce sera pas toi.
9: Un petit pékinois là.
0: Ouais, ça sera pas pour toi.
9: Non, mais attends, faut déjà qu'ils soient viables, hein, les chiots quand même.
0: Ouais, non, mais tu pourras te mettre un doigt bien profond que je pense.
9: Ouais, la gueule de ta femme, c'est pas gagné.
0: Voilà. Donc, qui c'est qu'on a?
8: Uterine.
0: Et Uterine, pour finir.
10: Oui, pour finir, Gérard, j'aimerais ne pas te souhaiter une bonne année parce que je te déteste toujours autant et puis je kiffe mes potes. Bisous.
0: Eh ben c'est bien, moi je te souhaite pas de bonne année, mais moi je t'emmerde.
10: Mais moi aussi je t'emmerde.
0: Et donc voilà, en de bon entendeur, voilà. Salut.
8: Et je crois qu'on a Guillaume aussi. Guillaume, t'appelles pourquoi?
11: Allô, c'est Guillaume.
8: Oui.
11: Ouais, j'ai gagné le mix parfait.
8: C'est quoi les 10?
0: Non, mais
11: alors,
0: c'est
11: Britney Spears.
8: Oui.
11: C'est Lucretia McNeil.
8: Ouais.
11: Ouais. Funk.
8: Ouais.
11: Radiohead.
0: Fildar, t'as gagné le droit de toute ta paye.
2: Je suis pas là, moi.
0: Guillaume, oui. Tu laisses ton adresse à Noémie. C'est Fildar qui va t'envoyer le chèque.
8: Ouais, ce que tu oublies simplement par rapport au CSA, c'est que ça s'est passé pendant l'émission du débat de Gérard et que ça va être toi le responsable, mon pote.
0: Et non, mais manque de poids, c'est Fildar, c'est lui qui l'a annoncé.
8: C'est qui le responsable?
0: Hop. Du bah, c'est pas. Donc, Fildar, t'as un gros PD.
1: Je veux mettre 30 briques.
8: Non, parce que le problème, attendez, parce que là on rigole, mais le problème c'est que c'est Gérard qui gère ces débats et c'est le Red, tu dis toujours que c'est le chef. Non, mais vis-à-vis du CSA et de Fun, c'est toi qui vas payer à cause de. Et peut-être que j'aurai des problèmes à cause de
0: eh
8: toi.
0: Ben, Fildar.
1: Ah, tu les enchaînes, hein, les types
0: mieux. Fildar, tu me les rembourseras, tu te démerdes, tu paieras jusqu'au bout de ta vie, ta voiture, je la veux. Alors on demande entendeur Fildar, salut. Donc,
8: c'est quoi tes impressions, Guillaume, quand même?
1: Ah, bah, je suis franchement,
0: franchement
1: content, merci Gérard.
8: Ouais.
1: Pour les 300 000 balles, quand même.
8: Tu vas en faire quoi?
0: Rien du tout, ah tu ouais. lui dis bonne nuit. Et c'est tout, Fildar, tu paieras de ta poche. Ah bah si, parce que c'est toi qui l'as annoncé à longtemps. Non, mais t'es en vacances, mais t'es là, il manque de peau. T'es baisé parce que toi, t'as un jour de mois sur tes vacances. Et là, ta paye, elle est bonne pour Guillaume. Donc, conclusion du débat. Ça a été de la merde, comme d'habitude. Donc, on a voulu me faire plaisir, on a fait venir un connard. On a fait venir Fildar qui était con comme ses pieds. Non. Il n'y a pas de non, mais de toute manière, c'est pas la peine de t'amuser, Manu, à mettre des jingles. Normalement, c'était prévu qu'on fasse une fin d'année correcte, et à mon avis, ça s'est mal terminé. Donc, sur l'IRC, on termine à combien?
3: Alors, on termine à 10 008, quand même, on a 5 personnes de plus. Et il y a la plupart de l'IRC qui ne te souhaitent pas une bonne année.
0: Eh ben c'est bien, ben moi je leur souhaite
8: ça,
0: pas
8: c'est
0: une
8: dégueulasse.
0: Moi je leur souhaite pas de bonne année à eux non plus. Donc moi je vous souhaite à tous, à Noémie, à Manu, Max, Fildar, Rigo.
8: Ah non, surtout pas Perfora, pas de bonne année.
0: Donc Manu, Fildar et toute la bande, donc pour l'année 2000, je vous souhaite beaucoup de joie, beaucoup de bonheur. Max, je te souhaite tous mes meilleurs vœux de bonheur pour toi et
8: toi,
0: ta
8: surtout
0: copine.
8: Avec Sandy, avec qui tu vas avoir un enfant.
0: Et moi je te souhaite de réussir demain pour tes deux soirées qu'on a déjà fait nous à l'Écho du Lac. Olivier de la Pro, je te souhaite une bonne année malgré que tu m'as fait des petites vacheries durant l'année 99.
8: Ouais.
0: Mais sinon moi Max, ce que j'ai à te souhaiter de la part de Sandy, si on pouvait nous appeler Sandy s'il te plaît, Noémie.
12: Le standard est booké, hein.
0: Ta gueule toi, c'est pas toi qui commande, toi tu dégages des studios.
8: Non mais malheureusement il faut rendre l'antenne, on avait dit une heure et demie.
0: Donc si on l'a pas.
8: Là ou pas, attends.
13: Je t'ai rendu son numéro, Gérard.
0: Mais je te l'ai redonné.
8: C'est bon, elle est là.
0: Sandy.
14: Allô.
0: Non, c'est pas Sandy.
8: Si, c'est Sandy.
0: Non,
8: allô,
0: non.
8: Sandy, ça va?
14: Allô, bébé, on va avoir un enfant.
0: Ouais, c'est ça. Alors, allez. C'est pas elle, au revoir.
14: J'aime ton sperme.
0: Ouais, c'est ça, au revoir. Allez, hop, bonne nuit. Donc, de la part de Sandy. Non.
8: Elle est là.
0: Non.
14: Je me touche chez toi, tu pues.
8: Attends.
15: Bienvenue sur l'horoscope de Prodige.
8: Interroger
15: les astres, appuyez sur.
0: Non, allez, hop.
3: Non, les astres et les lumières, c'est pas ça.
0: Hop, donc.
8: On va essayer.
3: Ah. On va essayer.
8: On va tenter. Hein.
0: Non.
3: En tout cas, moi, je vous remercie pour le cadeau de Noël, le paquet de clopes, c'était cool.
8: Moi aussi, Gérard, je te remercie.
12: C'est bon.
3: Sympa.
15: Le numéro que vous avez demandé ne correspond à aucun service répertorié.
0: Ouais, c'est ça. Fildar.
8: Je vais l'avoir.
0: Non, tu connais pas le numéro, alors laisse tomber.
8: Mais si, il le connaît.
0: Non, il l'a pas.
8: Bah si, il l'a déjà noté sur son portable.
0: Ouais, qui s'amuse.
8: Non, qui s'amuse.
0: Qui s'amuse à jouer.
8: Moi, ce que je voulais dire, en tous les cas... Bah c'est qu'on a pris beaucoup de plaisir à te retrouver. Que voilà, donc pour le moment ça va se passer comme ça. Alors beaucoup d'auditeurs, j'imagine, demain à l'Écho du Lac, vont me demander quand est-ce que Gérard va revenir. Est-ce que Gérard va revenir? Donc normalement il est prévu, bien que Gérard n'est pas non plus au courant, il va l'apprendre en direct. On va essayer de te faire revenir au moins une fois par mois.
0: Et ça
8: sera comme ça un débat événementiel où on fera deux débats d'une heure comme à la bonne époque.
0: Moi, voilà. De manière, c'est pas moi qui décide, c'est toi. De manière, il y a que toi qui décide. Donc moi, ce que je peux te souhaiter, c'est
8: une bonne année. Tu me l'as déjà dit.
0: Une bonne année. Tes parents, s'ils nous écoutent.
15: Bienvenue.
8: Ça m'étonnerait que mes parents écoutent à cette heure-ci.
0: Mais je leur souhaite quand même.
14: Une heure téléphonique sur la radio.
15: Pour l'imposture du jour, restez à l'écoute.
8: Non, c'est la fesse.
0: Merci.
8: C'est la fesse.
0: Donc, je souhaite une bonne année à tes parents, Max, s'ils nous écoutent encore, mais de toute manière, tu leur souhaiteras par la petite carte que je vais te remettre. Donc, sinon, ce que j'avais à vous dire, restez fun. Restez bien sur l'écoute de fun. Là, vous allez. Qui c'est qu'il y a ce soir
8: Minou, à nouveau.
0: Minou.
8: Minou. Minou, excuse-moi. Minou.
0: Donc restez bien
8: Minou
0: à
8: pour la nuit sans... C'est Minou, c'est un nouveau.
0: Minou pour la nuit sans pub. Et demain matin, c'est Bob avec le mix suprême, je crois. Et puis la fameuse nouvelle Volkswagen a gagné.
8: Oui.
0: Et demain soir, j'ai entendu dire que entre minuit et 2h du matin...
8: Il y aura plein de choses avant.
0: Oui, il y aura plein de choses, mais ça, je n'ai pas tout sous les yeux.
8: Malheureusement, Fidan n'a pas fait son programme, ni Manu.
0: Manu non plus.
12: Je sais que dans DJ Fun, ils vont appeler toutes les villes dans des pays qui sont déjà passés en l'an 2000, en fait.
0: Non, mais moi, ce que je veux dire, c'est que...
12: C'est quoi que tu voulais ?
0: Demain soir, entre minuit et 2h, vous allez avoir un best-of de... un remix, même pas un remix,
12: tu sais pas parler,
0: un mix de Max en direct de l'écho du lac. Et donc non.
8: Non, c'est un mix de 2h que j'ai préparé house avec à l'intérieur quasiment les tubes qui ont marqué l'année 99. Pas tous, mais il y en a des plus vieux, des moins vieux, mais enfin j'ai 2h de mix.
0: Donc en direct sur Fun Radio.
8: Enregistré, faut dire la vérité, parce que je peux pas être ici à minuit, à l'écho du lac à minuit. Donc c'est enregistré, mais j'ouvrirai effectivement le nouveau millénium sur Fun à minuit.
0: Donc bonne année à tous et ben j'espère vous retrouver très vite. Oh, ben lundi soir je pense, ou même dimanche si tu veux. Même dimanche soir si tu veux m'appeler pour
12: dimanche soir c'est éclectique hein, maintenant hein,
0: ça. Ah ouais, mais si tu veux m'appeler pour
12: une chose est sûre, c'est qu'on tiendra les auditeurs et auditrices au courant du retour de Gérard au mois de janvier et le thème du débat, etc., etc.
0: Voilà, donc bonne année à tous et à lundi soir.
12: Un petit remix pour se quitter.
0: Et on se quitte avec le clochard du jour de l'an avec Sonne les 12 coups de minuit dans mes fesses. Bonne nuit à tous.
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0: Et voilà, bonsoir à tous et bonsoir à toutes. Donc, bonsoir Belinda.
18: Bonsoir Gérard.
0: Bonsoir Karine.
19: Bonsoir.
0: Disons, on s'est vu tout à l'heure, mais bon, rebonsoir. Bonsoir Babouche.
20: Bonsoir.
0: À la réa. Et Jean-Luc qui est au site internet, donc il va nous donner tout de suite le site.
21: C'était Jean-Christophe avant et maintenant c'est Jean-Luc.
0: Bah, ça sera comme ça.
21: J'avoue mon prénom. Ouais, donc vous allez sur le chat officiel de Fun Radio, www.funradio.fr, vous allez dans le salon 1 et vous venez me voir en privé et vous mettez toutes les questions, il n'y a pas de problème.
0: Et donc vous pouvez toujours nous appeler quand même pour le débat sur les routiers et la CB. Donc au 0825 08 5000 et pour les Belges au 0 33 08, je sais même plus pour les Belges c'est quoi déjà. Karine, s'il te plaît, pour les Belges.
19: 0033 825 08 5000.
0: Voilà, comme ça c'est toi qui le diras pour les Belges, ça m'évitera de dire des conneries. Donc eh ben on va commencer par accueillir Jean-Michel de Plaisir 101.9. Bonsoir.
22: Bonsoir Gérard, bonsoir à toute l'équipe.
21: Bonsoir.
22: Bonsoir. Bonsoir à Babouche, à Bébélinda, à Karine.
21: Et Jean-Luc.
22: Merci. Excuse-moi, bonsoir à tous.
0: Eh les filles, là, quand on vous dit bonsoir, ça vous ferait pas de mal de répondre.
22: Ça fait plaisir. Bonsoir.
0: Micheline, Bruxelles, 83.5.
23: Oui, bonsoir tout le monde, bonsoir les filles et les garçons.
21: 43.5, c'est mensuration.
0: 83.5.
21: C'est mensuration?
0: Non, c'est la fréquence.
23: C'est mon QI.
0: Et Olivier Hatton de Saint-Germain-en-Laye, 101.9, région parisienne.
24: Oui, salut Brancos, bonsoir tout le monde.
12: Bonsoir.
24: C'est Olivier Hatton, avec un E à la fin.
0: Bonsoir. Ah bon, c'est pour ça bonsoir. Que je disais ça.
24: Bonsoir tout le monde.
0: Donc, alors, en même temps, comme on est dans les bonsoirs, on va saluer toute la zone A qui est encore en vacances.
24: Ouais.
0: Et puis, on va saluer quand même tous ceux qui...
19: La zone B, la zone C.
0: Non, c'est la zone A.
24: Et la zone A,
0: c'est la zone C. C'est la zone C, qu'est-ce que je dis? C'est la zone C, c'est qui est encore en vacances.
12: C'est la A qui est en vacances.
0: Non, la C maintenant, c'est Paris. Ah bon. C'est Paris, Créteil, tout ça. Donc on va saluer tous ceux qui sont sur la route, donc bien sûr les routiers.
24: Et pendant qu'on y est, on fait un petit coucou au tolard.
0: Voilà.
24: Bah ça... Les gars, vous allez
0: c'est bon, je suis assez grand de faire mon boulot encore.
24: Ouais, c'est vrai.
23: Et aux Anglais, ils ont beaucoup de chance.
6: Donc, bah, tous ceux qui sont sur leur lieu de travail, les infirmières, tout ça, et chalut Nounours, surnommé le gros cochon et le grand singe. Voilà, et on commence, c'est parti.
7: Moi, je passe un bonjour au vendeur de tapis en bas chez moi.
6: Ouais, ben, toi, tu vas commencer par te la fermer.
7: D'accord.
6: Sinon, tu sais ce qui va t'arriver.
7: Oui.
6: Tu connais le boom boom?
7: Oui.
6: Toi, on va te le mettre un petit peu.
7: Pardon, Gérard.
6: On va te le mettre un petit peu pour. Voilà.
7: Très bien, ok. Je suis prévenu.
6: Alors, première question, pensez-vous que les routiers puissent faire les 35 heures? On va demander à Jean-Michel.
17: Les routiers, je pense pas qu'ils puissent faire les 35 heures, étant donné déjà l'énorme travail dont ils sont cautionnaires. Il faut qu'ils fassent beaucoup de routes pour livrer en temps et en heure. Donc, je pense pas que 35 heures, ce soit suffisant pour tout ce qu'ils ont à faire, en fait. Mm-hmm. Je pense que, ils sont... Toi, Gérard, quand t'étais routier, je pense que tu faisais plus de 35 heures.
6: Ouais, tout à fait.
17: Tu faisais combien à peu près?
6: Je calculais pas, en fin de compte, parce que vu ce que le patron nous demandait, donc c'était pas évident. Hein.
19: Ouais,
17: c'est surtout les patrons qui forcent les routiers.
6: Ouais, non, mais attends. Ouais. Non, mais là, je suis d'accord avec toi, mais là, on va laisser quand même réagir un peu, quand même, les deux autres personnes, en attendant qu'au standard, il se réveille et qu'il nous trouve une quatrième personne.
19: Gérard, tu conduisais quoi comme
6: 19 tonnes.
19: 19 tonnes.
23: Mais je savais pas que t'avais été routier, moi.
6: Ah bah, si, j'en ai assez parlé, hein.
23: C'était quand?
6: Oh, bah, ça remonte, il y a un bout de temps, hein.
17: On peut dire la marque de ton camtar?
6: Non. Bon. On cite pas les marques à l'antenne, je l'ai dit.
23: Et comment ça se fait que c'est plus routier?
6: Ben, suite à, en 93, la fois où qu'on a eu si froid que, ben.
17: Qu'est-ce qui s'est passé?
6: Ben, sur une plaque de verglas, voilà,
17: c'est
6: tout.
17: Ah, merde.
23: Et puis, c'est ballot, hein.
7: Qu'est-ce que t'as eu?
6: Ben, col du fémur cassé.
7: Aïe.
6: Deux clavicules et deux tassements de vertèbres.
23: Oula,
17: oh putain, un forfait, quoi.
21: Ah, sur internet, ils pensaient que t'avais perdu une jambe.
6: Non, mais ils sont cons sur le net, en plus. Micheline.
23: Moi, je pense qu'ils peuvent faire les 35 heures, mais ils seront virés, quoi.
6: Ah bah ça, de toute manière, c'est sûr, hein. Olivier?
7: Bah écoute, moi, je dirais exactement la même chose, hein. C'est clair qu'ils doivent fournir beaucoup plus de travail, à mon avis.
6: Non, mais ce qu'il y a, c'est que, comme Jean-Michel disait, c'est vrai que c'est en fin de compte, le patron leur dit, vous faites ça et ça, et si vous êtes pas content, bah vous prenez la lourde. En fin de compte, pour moi, eux, ils pourront jamais faire les 35 heures.
23: Hein. Et si, ils pourront.
6: Bah, et comment?
23: En embauchant.
6: Ah ouais, mais maintenant, quand il y en a qui partent en retraite, c'est terminé. Hein. Et pourtant, je sais qu'ils en demandent des routiers. Hein,
23: ah, pourquoi tu fais pas routier si c'était routier?
6: Non, je peux plus conduire maintenant.
23: Ah, pourquoi?
6: Bah, à cause de
17: sa broche.
6: À cause de la jambe. Hein.
23: Ah, t'as une jambe de bois?
6: Non, c'est suite à l'accident, j'ai plus le droit de conduire de camion.
23: Ah, ouais, c'est ballot. Hein.
6: Voilà.
7: Et pour prendre les avions, t'as pas de problème?
6: Ben...
7: Il y a une grosse sécurité et ça siffle souvent en ce moment.
6: Mais non, mais ça y est, je l'ai plus la broche maintenant, on me l'a retirée.
17: Ah, bah c'est bien.
7: Ah, ok.
6: Mais de toute manière, quand j'avais été à New York pour aller voir Godzilla, ça n'a pas été évident. Vous voyez, au standard...
20: Il y a une personne là qui arrive. C'est
6: ouais.
20: Gérardine.
21: Ah, pardon.
6: À l'appel d'eau.
21: C'est fiche, c'est vrai.
20: De Brieux.
6: Voilà. Géraldine, bonsoir.
25: Bonsoir tout le monde, bonsoir Gégé.
21: Bonsoir.
6: Brieux,
7: bonsoir.
6: 100.
7: Bonsoir.
25: 115.3.
6: Merci, j'ai la feuille sous les yeux. Donc, pour toi, alors, la première, qu'est-ce que t'en penses de si t'as entendu, malgré tout?
25: Non, j'ai pas entendu la question.
17: Sur les 35 heures.
6: Pensez-vous que les routiers puissent faire les 35 heures?
25: Moi, je pense que les routiers font beaucoup plus, quoi. Que les 35 heures.
6: Bah ça, c'est ce que tout le monde a dit, hein.
25: Mais j'ai pas entendu, donc tu m'excuseras.
6: Bah disons, on disait que les routiers font plus de 35 heures parce que c'est les patrons qui les forcent à faire plus, hein, ou sinon ils prennent la lourde. Hein.
25: D'accord, t'en faisais combien toi Gérard à l'époque?
6: Bah j'ai dit, je m'en souvenais plus exactement.
25: D'accord, ok.
6: Donc voilà, on a fait le tour de la question, à moins que sur l'internet on aille quelques questions à ce propos.
21: Oui.
17: C'était
21: bien les questions bidon.
6: Oh bah non, si c'est des questions
21: non,
6: naze,
21: en fait, toi par exemple,
20: c'est quoi?
21: Non, par exemple, tu vois, il y a Authentique qui me demandait si Gérard faisait 35 heures par jour, il y a répondu déjà. On a un salle Larsen.
6: Merci.
21: Il paraît attends, il y a Heavy Ghost, oui, par contre ça c'est intéressant, il m'a dit qu'il paraît qu'on fait des camions où on accélère avec les mains.
6: Il conduit avec les pieds, puis il accélère avec les mains.
21: Non, mais il accélère avec les mains, mais je sais pas trop comment on fait.
19: C'est une télécommande, c'est ça?
25: Ah
19: c'est
25: oui,
21: ouais,
25: ouais,
21: voilà, c'est ça, ouais. C'est
6: ah
21: ça.
6: Ouais,
21: tu pourrais reconduire, tu vois.
6: Ouais, non, mais ça, je peux encore me servir de mes mains, hein, quand même.
25: Formule, hein.
6: Voilà.
21: Et il y a Ben Mystère qui dit on pourrait régler les camions pour qu'ils roulent 35 heures.
6: Non, ça a rien à voir avec avec les heures, hein. Ah. Avec la première question. Donc deuxième question, mais avant de poser, on va poser la question. Croyez-vous que la CB sera remplacée par les portables et on va faire un micro-trottoir?
24: Oh putain, un micro-trottoir.
6: Oui, on a eu.
24: Il déchire ces débats maintenant.
6: Il y a Babouche qui a été dans la rue et qui a posé quelques questions. Donc on va vous faire passer une personne.
24: C'est parti.
6: Ça le fait. Quand tu veux, Babouche.
25: C'est pété. Hey Babouche.
2: Ok, bonsoir.
24: Oh non, mais on peut rembaucher des gens qui n'ont pas de convention de stage là.
19: Ah, c'est ça. On y va.
4: Salut GG, je suis Laurent Gérard avec deux R, j'habite à Geneviève-les-Trous, je suis danseuse de claquettes et je voudrais savoir si les CB ont un avenir sur le net.
6: Voilà, là, c'est, qu'est-ce qu'il a? Parce que là, j'ai pas tellement compris ce qu'il a voulu dire.
25: C'est plus ce que c'était, hein. Non plus.
19: Il a posé la question suivante, à savoir si, après les cybercafés, il existerait bientôt des cybicafés.
6: Non, je pense pas.
19: Tu penses pas?
6: Non. Donc, à mon avis, non, je pense pas, ça m'étonnerait, hein, même. Donc, Olivier, tiens. On va changer.
2: Olivier Adon, oui, tout à fait.
6: Olivier.
2: Tu peux répéter ta question parce que j'entendais pas en fait.
6: Croyez-vous que la CB sera remplacée par les portables? Alors écoute-moi Olivier.
2: Oui, excuse-moi.
6: Écoute-moi bien ce que je vais te dire.
2: Oui.
6: C'est la dernière fois que tu vas t'amuser à me prendre pour un con.
2: Ah, mais sinon
6: dans deux si tu continues encore une question comme ça, tu sais où que tu vas. Bah, au standard.
24: Ça lui rappelle trop son enfance, il aime pas ça.
6: D'accord.
2: Ouais, d'accord.
6: Alors le bordel, c'est pas vous qui allez commencer à le foutre. Hein, parce que sinon vous allez gerber.
2: Ouais, mais
6: et
2: ouais,
6: moi j'ai dit que je veux 10 000 personnes ce soir pour ce débat-là. Sans avoir des petits cons qui comprennent pas les questions.
2: Mais je me fais pas insulter comme ça non plus.
6: D'accord. Alors si t'es pas content,
2: non,
6: Olivier.
2: Je suis content, je suis très content.
6: Au revoir. Au revoir. Merci.
24: Pourtant, il était content.
6: Ouais, ben terminé pour lui. Alors Jean-Michel.
24: Bah alors moi je suis un très très grand fan de tout ce qui est CB. D'ailleurs je m'en suis acheté une là, je suis à la Cash Converters. Je me suis fait le petit plaisir, je me suis
6: évite de dire où.
24: Ah d'accord, donc je suis allé à un magasin qui vend des CB. Et donc je me suis fait le petit plaisir, je me suis acheté la petite CB avec le son THX, le kit main libre et franchement je trippe. Je trippe le soir, je fais des appels, des breakout TX. Mmh. Je fais des blagues, je fais des canulars, je me prends pour un animateur radio et franchement c'est kiffant quoi.
19: Ça t'a coûté cher?
24: Bah ça m'a pas coûté trop cher parce que en fait je suis allé là-bas pour j'ai échangé un truc en fait, mais je peux pas trop le dire parce que c'est assez
25: Dis-le.
6: Non.
24: Parce qu'en fait j'avais une mallette, j'ai trouvé une mallette dehors avec 4-5 Godemiché. Mmh. Je suis allé
6: qu'est-ce qu'on vient de dire?
24: Bah c'est pas une marque Godemiché, hein.
6: Non mais moi je te dis c'était pas la peine de dire contre quoi que tu l'as échangé, d'accord?
24: Ah d'accord.
6: Sinon tu vas faire comme
20: On accueille Thomas Price.
24: Merci.
6: Quoi?
20: Thomas Price de Newpie.
6: Bonsoir Thomas.
21: C'est en Belgique ça, non?
25: Bonsoir Thomas.
6: Salut, bonsoir Thomas.
25: Salut, Thomas Price.
24: Oui. Qu'est-ce qui se passe?
25: Bonsoir.
6: Ça t'écorche la bouche de dire bonsoir.
24: Allô?
25: Allô, excuse-moi,
24: j'ai été coupé. Oui, bonsoir Gérard. Bonsoir toute l'équipe.
6: T'appelles d'où?
24: Bonsoir Thomas. J'appelle de Newpie.
6: C'est où ça?
24: C'est au Japon.
6: Bon, allez, va revoir, dégage, allez hop.
21: J'étais persuadé que c'était en Belgique, moi.
6: Ouais, moi aussi, parce que l'autre, bref. Jean-Michel.
24: Oui.
6: Attends, Jean-Michel. Ouais, question.
21: Ouais, c'est Jean-Luc. Question. Non, c'est des trucs avec 35 heures et l'euro, hein. Ah, mince.
6: Non, mais ça.
19: Moi, j'ai une question, Gérard. J'ai une petite question à poser.
21: J'ai des sondages, moi. Pardon. Non, je t'en prie.
19: Est-ce que tu rejoins la philosophie de Max Meynier, à savoir, je cite, les routiers sont sympas?
6: Bah, c'est vrai que c'était une émission qui était faite par les collègues d'en bas.
19: Ouais.
6: Et donc, c'était une émission qui était bien. C'était chez Calberson, donc on peut en parler parce qu'il y en a beaucoup qui écoutent la Fun Radio le soir. Et donc c'est vrai que c'était bien bien organisé, c'était bien, ça a duré quand même assez longtemps, hein.
24: Et toi t'as personnellement t'as travaillé à Calberson, t'as fait des trucs pour eux ou pas?
6: Ben mais bien sûr.
24: Ouais, t'as fait quoi? Tu
6: Ben, de la messagerie.
25: Les types de Calberson, pareil, c'est tous des poivrons.
6: Non, ça c'est faux.
25: C'est mieux chez Danzas ou
6: Ouais, c'est ça. Ben je pense pas, hein, ma grande. Donc Jean-Michel.
24: Oui.
6: Donc pour toi alors?
24: Ouais, bah c'est ce que je t'ai dit, hein. Moi j'ai acheté une petite CB, j'en suis très très fier. et je tripe dessus, franchement.
25: Jean-Michel, t'as fait quoi de ta mallette?
24: Je vais changer en fait. Son THX, le truc qui dépote bien, quoi.
25: Jean-Michel?
24: Oui.
25: T'as fait quoi des gars de Michel?
24: Bah, les gars de Michel, je les ai changés donc.
0: Micheline? Oui. Micheline?
24: Je peux pas dire
0: au revoir.
25: Pourquoi tu me dis ça?
0: Au revoir. Donc, on me demande
21: par internet, je suis désolé, j'ai oublié, ouais, j'ai arrivé à parler, le pseudo pour la personne. On me demandait s'il y avait le double appel sur la CB.
0: Non, c'est pas comme pour les portables.
21: Ah, d'accord.
25: C'est pas du...
0: Oui.
25: Est-ce que tu peux envoyer des textos avec la CB?
0: Non.
25: Tu peux pas?
0: Non.
21: Présentation de numéro, non.
0: Non plus. Ça, c'est pour les portables, mais je pense que maintenant, ça va être... Ça va être remplacé très vite. Hein. Ouais. Mais on va attendre qu'on aille d'autres personnes.
24: Mm-hmm.
0: Et puis on va continuer.
24: Bah, il faut poser la question à la jeune fille, peut-être.
0: Ben, Géraldine.
25: Oui,
0: Géraldine, non, croyez-vous.
25: C'est pas Géraldine.
0: C'est
25: comme toi, c'est Gérard. Et après, il y a Dine.
0: Ouais, ben, excuse-moi alors. Croyez-vous que la CB sera remplacée par les portables?
25: Alors, en fait, moi, je pense pas que les portables remplacent la CB plus tard, mais plutôt Internet, quoi, tu vois.
0: La question Internet, on va en parler. Mais si, moi, je pense que maintenant, ça va se faire de plus en plus, hein.
1: Gérard?
0: Oui.
1: Alors, t'as deux personnes qui...
0: Bah, donne-moi l'affiche. Okay. Je peux les annoncer, hein.
1: Pas de problème.
0: Alors, on va accueillir, Marc Landers, qui est de Nice.
5: Oui.
0: 104.2.
5: Salut, GG, salut.
0: Et Roberta, d'Agen.
9: Oui, bonsoir.
0: 115.2.
9: Bonsoir.
0: Oui, alors, la question pour vous deux, qui venez d'arriver.
9: Oui.
0: Donc, croyez-vous que la CB sera remplacée par les portables? Et donc, on va demander à Gérard Dine de répondre comme elle était là. Comme je lui ai posé la question en premier.
25: Pensez-vous que quoi? Que la CB
0: sera remplacée par les portables? Et ne le fais pas exprès, sinon je vais te
25: non
0: dire.
25: Mais c'est pas exprès.
9: Je la reconnais, elle s'est mégane.
0: Qui c'est qui vient de dire ça?
9: Je suis sûr.
0: Oh, Roberta! Quoi? Roberta!
9: Oui.
0: Tu commences par te la fermer, t'as entendu la question, tu réfléchis, tu laisses parler les gens, d'accord? Oui, ou sinon je vais te dire au revoir.
24: Non mais il faut dire Gérard que là, avec ton retour, t'as bien taffé tes questions, donc elles sont de plus en plus compliquées.
5: C'est vrai.
24: C'est beaucoup plus dur à
0: répondre. Si c'est encore plus compliqué, si vous arrivez pas à répondre, ça m'arrange moi.
25: Mais non c'est bien, tu m'as...
5: Moi je voudrais répondre.
0: Bah vas-y.
5: C'est Marc Landers. Donc je pense que le portable va remplacer la CB. Puisqu'il y aura juste à brancher en fait sur son portable un petit micro et un écouteur. Mmh. Et voilà, ça sera...
0: Ça s'appelle un kit main libre. Hein.
5: Voilà, un kit
0: main
5: libre.
0: Entre parenthèses. Hein.
5: Tout à fait, kit main libre SFR Forfait Pro.
0: Mmh. Et, bien sûr, précise bien les marques. Déjà que, comme Max il disait tout à l'heure, il y a assez de magouilles avec ça. Attends 5 minutes, il y a une question sur le net.
21: Il y a Binuit qui me demande c'est quoi le prix des forfaits sur CB.
0: Il n'y a pas de forfait, justement. Ah. Avant, il y avait une... Non, mais avant, il y avait une genre de licence que maintenant, ça a été supprimé. Maintenant, la CB se vend comme ça.
21: Ok, c'est quoi le meilleur opérateur? On me demande aussi...
0: Non, il n'y a pas d'opérateur. Pas d'opérateur. Qui ne demande pas s'il y a des marques, parce que je ne citerai pas les marques à
21: l'antenne. Non, d'accord, pas de problème.
0: Combien qu'on est sur l'Internet, quand même? 5 minutes, Karine.
1: Bien
0: excuse-moi.
1: Bien sûr.
0: Bah, il était sur le net, donc je veux savoir à combien qu'on est. Je veux savoir à combien qu'on est à peine 1h du matin.
21: 5778.
0: Ah, bah, ça va. 5778?
21: Ouais.
0: Oh! J'ai dit qu'on allait faire les 10 000 ce soir.
21: Ouais.
0: Alors, Karine.
21: Faut pas trop faire compliqué pour les questions. Après, ils vont pas comprendre.
0: Ça, c'est des questions.
21: T'as trop taffé, moi, je trouve.
0: Ah, bah, même, si.
5: Non, mais c'est du bon taf.
0: Qui c'est qui vient de dire
25: je vais pas répondre.
0: Comment?
24: Non, ce qu'il faudrait dire, Gérard, là, c'est Jean-Michel, c'est d'abord expliquer les bases aux gens qui nous écoutent, parce que je pense que toutes les personnes qui nous écoutent sont néophytes niveau CB. Il faudrait que tu dises comment ça marche une CB. Une CB,
25: moi,
24: comment ça marche?
25: Moi, je croyais que ça n'existait plus, la CB. Hein.
0: Pour l'instant...
21: C'est une carte bleue, non?
0: Jean-Michel,
24: oui.
5: Oh, la blague.
0: Tu laisses parler Carino Standard et tu t'écrases et je répondrai après à ta question, d'accord? Merci.
24: Très bien.
0: Alors, Karine?
1: Oui, moi je voulais en fait, par rapport au nombre d'appels des auditeurs, que tu expliques ce que c'est qu'une CB, parce que apparemment, on va pas pouvoir faire un débat s'il y a les trois quarts qui savent même pas ce que c'est.
0: Eh ben justement, quelle est la définition du mot CB? Je ne le sais pas.
21: On me demande si...
1: Ah mais explique, c'est pas grave.
21: On me demande si on capte partout avec les CB. C'est Myrmidon qui me demande ça.
0: Ça dépend, parce que ça dépend s'il a plus la refaire... Il y a l'homologué un peu plus lourd.
21: D'accord.
0: Pour avoir plus de canaux.
21: Et quand on a les 4 barres, c'est on capte bien, c'est ça?
6: Voilà. Okay. Ouais, mais c'est pas comme les portables.
19: Hein. Ah, oui, okay. Pour répondre à ta question, savoir la définition de CB, ça veut dire Citizen Band.
6: Ah bon?
19: Ouais.
6: Ah bah alors, voilà. C'est bien.
19: Voilà.
6: Donc, alors, Marc, tu voulais répondre à la question?
3: Exact, oui, Marc Landers à l'appareil. Donc, moi, je voulais dire que je pense que le portable va remplacer la CB, j'en suis même sûr, grâce au kit main libre, comme tu le précisais tout à l'heure. Et que maintenant il faut qu'ils mettent des forfaits spécial CB en fait.
6: Non mais ça, comme je disais tout à l'heure, bon attends, on va laisser parler Roberta.
10: Oui. Moi je croyais que la CB ça existait plus hein, depuis qu'il y avait internet et le portable.
6: Mm-hmm. Non mais justement ça on va.
10: Je suis étonné qu'on en trouve encore dans le commerce.
6: Ben ouais, mais ça on va y arriver pour savoir si ça va disparaître si ça commence à disparaître ou pas.
10: Ouais,
6: mais ça
10: on va y venir.
24: Apparemment Roberta elle est routière.
10: Je suis routière,
3: effectivement. J'ai entendu dire, Gérard, que certains routiers utilisaient des Tokyo Walkie Fisher Price hein, pour communiquer entre eux.
6: C'est qui vient de dire ça?
3: C'est Marc Landers. Mais ouais, c'est pas du tout des absurdités, hein, Gérard.
24: C'est pas une marque, Gérard.
6: Non,
24: c'est un
6: détective. Non, Gérardine, comme elle a pas répondu. Gérardine, tu réponds, s'il te plaît.
25: J'ai une question.
6: Bon, allez. Tu réponds,
25: s'il te plaît. Tu sais que t'as commencé à piquer dans les porte-monnaies?
6: Bon, allez, au revoir, Gérardine.
24: Allez hop.
6: Ouais. Ça commence à bien faire, alors. Au toi, fais gaffe, parce que tu risques de prendre le même chemin que tes petits copains.
19: Allez, Olivier, la prochaine question, on y va. Allez.
6: Et les routiers ont-ils le droit de prendre des personnes en stop? Et on va s'écouter.
19: Vas-y.
6: Ben, je sais pas, j'ai pas
19: la liste.
6: J'ai pas de liste.
19: Bon.
21: Ah, il y a de la musique?

0: Une, j'en connais, il va s'en prendre une tout à l'heure, mais ça, là, je crois que ça va lui faire plus mal.
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0: Et voilà, donc 1h du matin, donc on a toujours au standard Karine, Belinda, Jean-Luc qui est sur le net, et Babouche toujours à la réa.
2: Bonsoir.
0: Et on venait de s'écouter Super Dédé, lave ton camion. Donc je vous préviens au standard là, les filles, vous avez intérêt de vous réveiller parce que ça commence à dormir et c'est, j'aime pas trop.
3: Donc on accueille juste là, justement, Léon Tolstoï.
0: Ouais, ben, la feuille s'il vous plaît, merci. Voilà. Alors Léon, bonsoir.
4: Salut Gérard. Bonsoir.
0: Donc t'appelles d'où?
4: J'appelle d'Orléans, 102.
0: 102, ok. Donc alors la question c'est, les routiers ont-ils le droit de prendre des personnes en stop? On va demander à Marc.
4: Ah bah écoute, je pense que ouais, les routiers ils ont tout à fait le droit de prendre des personnes en stop. À mon avis, il n'y a aucun souci. S'ils sont à l'heure pour livrer leur paquet, pas de souci.
5: Je m'assure, j'en fous personnellement, c'est Léon Tolstoï.
0: Ouais.
5: C'était quand même avec l'argent de l'entreprise. Pourquoi est-ce que le routier profiterait de l'argent de l'entreprise pour prendre des gens en stop? C'est la question que je me pose.
0: Non mais ça, j'y répondrai tout à l'heure à ta question.
5: Ah bah voilà, bah oui, mais
0: pour l'instant, tu vas déjà répondre à ma question.
6: Non, Gérard, tu peux répondre, c'est quand même intéressant.
0: Ouais, mais de toute manière,
4: il faut rebondir, Gérard.
0: Ouais, non, mais de toute manière, j'avais déjà dit. J'en avais déjà parlé plus d'une fois, c'est pas la première fois qu'on fait un débat comme ça. J'avais dit non parce que le patron n'a pas d'assurance pour celui qui fait du stop.
5: Voilà, bah, nous sommes d'accord, Gérard.
0: Donc voilà.
5: Donc il a pas le droit.
0: Ça y est là.
7: On répond quoi nous maintenant?
0: Vous répondez.
4: Mais alors quoi, il prend une prostituée, hein?
0: C'est pareil, il a pas le droit. Celui qui a sa musique. Celui qui a sa musique derrière, arrête.
7: Mais s'il prend une pute et qu'il roule pas.
0: Ah bah ça c'est son problème, c'est pas le mien. Celui qui a sa musique derrière, arrête s'il vous plaît.
4: Il prend une pute et là, pour pas.
0: Au standard, vous essayez de gerber, de savoir qui c'est qui s'amuse à prendre les...
4: C'est alors là...
2: Gérard, ouais. J'ai une question sur le net, c'est Anakin Skywalker qui demande, as-tu déjà pris une femme en stop, pour un plan cul, quoi?
0: Non. Non, de manière, je viens de dire que c'était interdit. Alors, c'est pas au standard.
2: Mais c'est pas parce que c'est interdit que tu peux pas le faire.
0: Mais non, en principe, c'est interdit parce que personne n'est assuré. Bon, c'est quoi ce bordel, là?
6: Gérard, c'est pas moi, hein, tu peux
0: pas. Oh, ma bouche, là!
6: C'est pas moi.
0: Bon, ça doit
6: s'arrêter, ouais.
0: Ouais, ça doit être à côté encore, ça m'aurait étonné que ça foute pas le bordel derrière.
6: Voilà.
0: Roberta.
8: Oui.
0: Donc pour toi.
8: Bah c'est ce que je disais quoi. Est-ce que t'as le droit de prendre une pute quand t'es à l'arrêt?
0: Ah bah ça c'est ils font ce qu'ils veulent à l'arrêt, hein, tant qu'ils roulent pas, donc c'est leur problème, hein, c'est
4: et,
0: pas.
4: Et
0: c'est
4: puis une blague de verglas ou pas, tu peux te planter de toute façon avec une pute dans ton camion.
0: Qui c'est qui vient de dire ça?
4: C'est Jean-Louis Aubert. Bonsoir.
0: Eh, te fous pas de ma gueule, Léon, parce que tout à l'heure, tu as dégagé.
4: Mais non, c'est pas moi.
5: C'est Léon.
4: Allez. Je suis pas Jean-Louis.
0: Voilà, c'est ou Jean-Michel ou Marc.
9: Ah non, Gérard. C'est pas Jean-Michel, hein, j'ai pas la même.
6: Gérard, on retourne dans le débat, là, parce que...
0: Bon, allez.
8: Donc, ouais. ce que je disais, c'est que si quelqu'un, il prend un mec en stop, par exemple, et le mec, il a une assurance personnelle.
0: Non, parce que c'est avec l'assurance du camion qui prend des personnes en stop.
9: C'est formellement.
5: Non, moi, je suis assuré pour monter dans les camions.
0: Ouais, bah, toi, Léon, tu dégages.
5: Ah non, mais c'est vrai, sur mon assurance, j'ai une assurance en stop. Si jamais j'ai un accident dans un camion, c'est mon assurance qui paye.
0: Ouais, c'est ça. Ouais, tu te foudrais pas de ma gueule ou tu prendrais pas le train, là?
5: C'est vrai, je fais beaucoup de stop.
0: Mais attends, je vais te dire que c'est interdit!
9: C'est la fuck mute.
0: C'est interdit, d'accord? Merci.
4: Pardon. Non, mais c'est vrai qu'il y a des gens qui voyagent que en stop, Gérard.
0: Non, mais de manière part en camion, c'est interdit, punaise! Vous allez écouter ce que je vous dis ou quoi?
4: Oui, monsieur.
6: Mais Gégé, c'est quand même le vieux routier, quand même.
0: Jean-Michel, t'as pas répondu. Allez, on se dépêche, là, parce que...
9: Non, mais je suis d'accord avec toi, Gérard. D'ailleurs, je tenais à te féliciter pour cette brillante question, Gérard. Parce que c'est vrai qu'il y a, il y a beaucoup de routiers qui vont contre la loi et qui prennent des filles en stop. Hein. Et c'est vrai que c'est formellement interdit, et ça, c'est... Tu ressors n'importe quelle convention de travail du routier, du camtar, tu verras que figurer en alinéa qu'en fait c'est impossible de prendre des autostoppeurs. Et que ce soit bien clair.
0: Mais
9: c'est
0: ça,
9: pour ça qu'on fait un débat.
0: Bah non, mais attends, Jean-Michel, tu réponds, t'as répondu à la question, maintenant ça y est, c'est terminé pour toi. Léon.
2: Evil Ghost me demande si tu t'es déjà fait prendre en stop, toi.
0: Non.
2: Par un routier.
0: Non. Ça, t'as pas le droit.
2: Non mais c'est pas parce que t'as pas le droit qu'il y en a qui le font pas.
0: Ouais mais il y en a qui le font parce que ça c'est leur problème. Mais
2: qui en profitent pour les minettes, non?
0: Ouais mais pas ça toi, c'est souvent. Non moi j'en non. pas non non non. Donc, Léon, pour terminer sur cette question.
5: Mais moi, j'ai déjà répondu. Pour moi, non, il n'a pas le droit, puisque c'est, bah, déjà, de toute façon, il n'a pas le droit au niveau de la loi. Tu le dis toi-même. Donc, je vais pas dire le contraire. Après, je vais me faire poum poum dans ma tête. Donc,
10: mais je ne l'ai pas.
0: Ouais, ta gueule, toi, avec ça, parce que tout à l'heure, tu l'as dégagé. Alors, avez-vous déjà vu des camions équipés par Internet et vous arrêtez de vous fendre la gueule derrière parce que tout à l'heure ça va, j'en chope un au hasard. Au standard, là, qu'est-ce que vous branlez?
3: Rien du tout.
0: Bah alors, faudra peut-être voir à voir, là, le bordel. Bon, et Blédine d'ail dehors. Allez, hop, dehors.
6: Gérard, on laisse encore un peu.
3: Moi, je comprends.
6: On laisse Belinda. Gérard, on en a besoin. On en a besoin.
0: C'est moi qui commande dehors.
3: Moi, je peux pas me passer, mais j'ai bien besoin de quelqu'un.
11: Okay, tu me fais un poum poum.
0: Non, y a pas de poum poum. Hop. Avez-vous déjà vu des camions équipés par le net? On va demander à Marc. Et vous allez vous réveiller un peu plus que ça maintenant.
4: Moi, Gérard, tout d'abord, je voudrais dire qu'il faudra un peu plus de sérieux dans ce débat.
9: C'est clair.
4: Parce que là, ça a tendance à partir en sucette un petit peu.
5: Ah, là, c'est vu comme c'est parti, après, c'est la porte ouverte à toutes les fenêtres.
9: Ouais,
0: vous vous répondez à la question, vous gerbez.
2: Il faut remettre les pendules à leur place.
5: Tout à fait.
0: Alors, Marc.
4: Oui, monsieur. Moi, je vous le dis. Alors, moi, écoute, je pense que...
10: Oui.
4: J'ai déjà répondu à la question, donc je vais pas répondre deux fois. Par Internet, excuse-moi. Oui, en fait, non, je pense pas que les camions vont être équipés en Internet.
0: Ouais, je te demande si t'as déjà vu des camions, espèce de con.
4: Si j'ai déjà vu des camions.
5: Alors, comment il t'a traité, moi, ça m'aurait pas
4: précisé. J'apprécie le con.
0: Vous voyez, Blédine, Blédine d'adore. Vous foutez rien, vous prenez aucune personne au standard, dehors.
6: Gérard, prochaine question.
0: Dehors.
6: Gérard, prochaine question.
0: Non, dehors. Allez hop. Non, allez hop, terminé, moi je travaille pas comme ça.
6: Gérard, on en a besoin,
0: je veux pas le savoir.
6: Après, Karine se retrouve toute seule.
0: Je veux pas le savoir.
12: Bah ouais, mais tu prends pas d'appel aussi.
0: Vous êtes en train de branler là, vous foutez rien.
6: T'es vulgaire, Gérard.
0: Il y a 24 qui sonnent et vous prenez personne.
12: Putain.
0: Alors ça commence, c'est tous les débats comme ça, c'est pas bon, hein.
6: Gérard, allez, on y retourne, on y va.
0: Marc.
4: Oui. Écoute, Gérard, avec ce brouhaha, j'ai du mal à répondre à tes questions. Écoute, oui, j'ai déjà vu des camions, oui, j'en ai déjà vu. Je suis même monté dedans.
9: Alors, il est bourrin.
0: Voilà. Alors, Jean, Léon, au revoir.
4: Allez, hop, Léon. Hop.
5: Mais qu'est-ce que j'ai fait?
0: Au revoir.
2: On me demande sur le net si c'est Belinda qui tourne la tête de tigre dans Fort Boyard.
0: On sait pas, mais de toute manière, c'est pas une question sur les routiers, donc elle y répondra pas.
2: Oui, bon.
0: Alors, maintenant, vous trouvez quelqu'un d'autre à la place de Léon. Roberta.
13: Pour la tête de tigre. Oui, eh bien, moi, je crois que c'est impossible, parce que l'Internet, ça nécessite d'avoir un modem téléphonique. Et le jour où il y en aura dans les camions, je sais pas ce qui tombera. Hein.
0: De toute manière, je pense que c'est bientôt prévu que ça va être équipé comme
13: non,
0: ça.
13: Non, ça va être.
0: Mais de toute manière, on ne sait pas. Hein. Attends, pour moi, je dis, ça risque d'être possible.
13: Ouais, tu le dis, mais ne t'aventure pas comme ça, parce que si tu dis des conneries, après, c'est ta crédibilité qui.
0: Ouais, non, mais attends, j'ai pas confirmé encore.
13: Hein. Tu risquerais de passer pour un con et ça me plairait pas trop.
0: Non, mais j'ai pas précisé. J'ai dit que ça risquait. J'ai pas affirmé la réponse.
13: Bah, écoute, c'est pas ce que tu disais il y a deux minutes. Hein.
0: Jean-Michel.
9: Ouais.
0: Pour terminer sur cette question.
9: Ouais, c'est vrai maintenant il y a des super camtars super bien équipés avec GPS.
0: Non mais justement la question GPS on y vient.
4: Minibar.

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1: Hey, Jean-Luc. Pardon. C'est mon débat, d'accord? T'es prié de calmer un peu là.
2: C'est le débat, Gérard.
1: Et puis t'éteins ton micro qu'on t'a déjà dit plusieurs fois. Et on accueille Wayne Campbell de Toulon, 93.1.
3: Salut Gérard. Allô?
1: Ouais, je t'écoute, je viens de te dire bonsoir.
3: Bonsoir Gérard.
1: Putain, mais qui c'est qui t'a sélectionné? Qui c'est qui t'a sélectionné?
3: Pourquoi? Mais t'as droit d'avoir...
1: Qui t'a sélectionné?
3: Bah, je sais pas, moi, je demande pas.
0: C'est une fille ou une fille?
1: Oh là là,
4: Gérard. Mais c'est moi, bon bah qu'est-ce qu'il y a?
1: Non mais tu me le réveilles un peu plus là, parce qu'il a
4: moitié... Mais il était réveillé tout à l'heure.
1: Ouais, bah pour l'instant...
4: Allez Wayne.
2: Gérard, j'ai une question pour toi. Est-ce que tu es d'accord avec la citation de Jean de La Fontaine, à savoir, c'est un vieux routier, il savait plus d'un tour.
1: Ça, c'est faisable.
2: C'est faisable? Pourquoi?
4: Oui.
1: Comme ça.
2: Ah bon?
1: Enfin, bref. Bon. Que pensez-vous que le GPS sera utilisé par les routiers? Donc, on va demander à Marc.
5: Marc Landers, oui. Bah écoute, moi je ne sais pas ce que c'est le GPS en fait.
1: En fin de compte, le GPS, c'est...
3: Guidage par satellite.
5: Ça veut dire quoi déjà?
3: Oui.
1: Eh, ça y est là, vous...
5: Oh, mais oui, ça y est. Alors, ça veut dire quoi, GPS?
1: Le GPS, ça sera un écran qui vous indiquera s'il y a des bouchons et comment les éviter.
5: Ah, et ça existe ou pas déjà, là?
1: Ça existe, il y a des taxis qui sont équipés déjà de GPS.
5: Ah ouais, d'accord.
0: De l'app me demande si le GPS peut-il détecter les plaques de verglas.
1: Non. Non, mais c'est des...
5: Ça sera utile,
1: il me semble que Jean-Luc...
0: Oui.
1: On a dit des questions cons comme ça, c'était
0: pas
1: la peine.
2: Elle est très bien.
1: Mais on t'a
2: imagine t'es sur la route.
1: Déjà deux fois d'éteindre ton micro après.
2: Mais non, elle est vachement bien sa question. Imagine t'es sur la route, t'as du verglas, tu le sais pas.
1: Ouais, non, mais il va pas te le dire s'il y a du verglas. Hein.
2: Bah, ça peut. Avec la technologie d'aujourd'hui.
1: Ouais,
2: non,
1: mais maintenant on verra. Mais attends. Bon, Roberta.
6: Bon. Okay. Oui, écoute, ça commence déjà. Donc, je pense que là, ils vont tous l'être.
1: Bah maintenant ils vont il y a déjà des chauffeurs de taxi qui sont équipés donc
6: ouais,
1: je pense
6: que ce sera pour les camions qui font l'inter hein.
5: Le GPS il te repère les prostituées du boulevard Suchet ou pas?
1: Alors Jean-Michel.
7: Oui, non c'est pas Jean-Michel hein.
6: Non, c'est Marc.
1: C'est Marc.
5: Oui, c'est moi.
1: Au revoir.
7: Ah, on parle pas de pute. Allô.
2: Il est parti.
1: Quand tu lui diras au revoir, tu lui demandes qu'il reste poli avec moi. D'accord.
7: Je suis en train de taper un record.
1: Wayne Campbell.
3: Oui.
1: Donc pour toi?
3: Le GPS, bah pour moi ce serait vachement utile quand même, ça éviterait... moi je me souviens un jour un routier qui s'est complètement perdu avec son chargement et le GPS ça lui aurait été bien utile. Mais bon, d'un autre côté, est-ce qu'un routier saurait lire le GPS?
1: Comme Roberta demande, t'es pas en train de te branler là pendant...
7: Fais gaffe, il va durer dans la bouche.
3: J'ai pas le droit?
0: Gérard, j'ai du poétique sur le chat. J'ai du poétique. Il y a l'Estac qui me dit Gérard, que veut dire GPS? Ça veut dire guidé par Sandy.
1: Ouais, bah ça, c'était pas la peine de parler de ça, d'accord?
0: C'est poétique, non?
1: Non, mais c'était pas la peine. D'accord?
2: Allons. Gérard, la suite.
1: Alors, combien de temps passe un routier sur la route en général? On va demander à Jean-Michel.
7: En général, tout à l'heure, on parlait des 35 heures, mais c'est ce que je te disais tout à l'heure, c'est carrément plus, hein. Il me semble qu'il tourne autour des 40, 50 heures. Selon leur cargaison. D'ailleurs, je voulais te poser la question. Toi, tu livrais quoi? Parce que ça m'intéresse.
1: Bah, c'était de la messagerie que je faisais.
7: De la messagerie, c'est-à-dire?
6: Des cartons de vin, tout ça?
1: Non.
7: Tu livrais chez Nicolas?
1: Non.
7: Tu faisais quoi?
1: Non, c'était des trucs pour les entreprises.
7: Quel genre de trucs?
6: Là, c'est clair.
7: Des papiers, c'était quoi?
1: Voilà, du papier.
7: Tu savais pas ce qu'il y avait dessus?
1: Bon, c'est bon, allez, oh. Combien de temps on passe un routier en général sur la route? Le reste, on en a rien à foutre.
7: Il a foutu dans le mec.
1: Jean-Michel. Au revoir.
7: Pourquoi?
1: Au revoir.
7: Bah, j'ai rien dit. C'est Marc Landers.
2: Attends, Gérard, Gérard, on va le laisser un petit peu sur l'antenne quand même. On va pas non plus gerber tout le monde, quoi.
1: Marc Landers, il est parti.
7: Mais il était encore là.
1: Il
7: se fait de passer deux pour moi.
1: Non. On y a dit au revoir à Marc Landers.
7: Je suis sûr que c'est lui, hein. C'est pas moi qui...
1: Alors, Jean-Michel.
5: On lui a dit au revoir.
7: Tu vois, tu confonds.
2: C'est Wayne.
1: Wayne.
3: Oui.
1: Tu te calmes parce que sinon ça va être toi qui va sortir.
3: Défense, Gérard, tu es seul dans ce monde de brutes, je prends ta défense.
1: Ouais. C'est vrai. Tu réponds à la question et c'est tout maintenant.
3: Mais tu me l'as pas posé encore.
1: Oh, tu te de ma gueule?
2: Non, tu l'as pas posé, Gérard.
3: Tu l'as pas posé.
1: Si, je l'ai posé à tout le monde.
6: C'est un gros blaireau.
1: J'en connais tout à l'heure que ça va mal

0: dans le débat.
1: On accueille Jean Connais.
0: Ouais, ouais, j'en connais. Fais gaffe à toi, Jean-Michel. Ok.
2: On va recentrer le débat.
0: Ça fait déjà deux avertissements et on accueille Lolo Pau de Lyon 102.7. Hein, j'avais oublié. Lolo, il est là.
3: Bonsoir Lolo Pau.
4: Lolo Point Pau, pardon.
5: Bonsoir Lolo Point.
4: Bonsoir tout le monde. Bonsoir Jean.
0: Alors question.
4: Bonsoir Lolo.
0: Wayne Campbell là, tu vas te calmer un peu le ténère là.
4: Mais si, bonsoir.
3: Bonsoir Wayne.
4: Et tu m'aimes pas. Hein.
3: T'as l'air bien sympa.
4: Merci, je t'aime bien aussi.
3: Sympa. Et je tenais à te dire, Gérard, par contre, il y en a une qui est pas très sympa, c'est Karine, faut qu'elle se calme un petit peu. T'engueules Belinda, mais Karine, elle a été trop désagréable avec moi au standard. Franchement, c'est une vieille pouffe, tu sais quoi.
0: Tu réponds à la question, ce qui se passe au standard, c'est mon problème, d'accord?
3: Ouais, mais voilà.
0: Alors tu réponds à la question.
6: Gérard, le débat.
3: Je réponds, mais elle m'a même pas donné la question pendant que j'étais au standard.
0: Combien de temps passe un routier en général sur la route?
3: Alors, en routier, en général, il doit passer...
0: Bon, allez, dégage, allez, hop. Comme ça, allez, hop. Tu lui dis même pas au revoir, tu lui raccroches au nez à celui-là.
2: Pour recentrer le débat, j'ai une question de Punkette qui me demande à quoi servent les disques qu'on met sur les tableaux de bord.
0: Des mouchards.
2: Alors, c'est quoi?
0: C'est pour savoir...
2: Comme le Matrix?
0: Non, c'est pour savoir combien de temps qu'il a roulé en cas de contrôle par les gendarmes. Voilà.
6: Gérard, une petite question micro-trottoir?
0: Ouais.
7: Salut Gérard, c'est Armand du Médoc sur 86.9. Penses-tu comme Homer que le sac à vin c'est un œil de chien et un cœur de Sibie?
0: Voilà, c'est même plus là, je vais même pas répondre à ça parce que c'est un
6: Pourquoi
0: peu con, c'est un peu con là, ce qu'il a voulu dire.
6: Ah bon? Parce voilà. que moi j'ai un peu écouté et j'ai pensé que le cœur de chien c'était c'était des radars qu'il y avait un peu sur la route.
0: Non, les radars ça s'appelle des boîtes à images.
6: D'accord.
0: Donc alors qui c'est qui a pas répondu à la question? Tout le monde?
1: Nous on les entend pas les questions au micro-trottoir, donc si on pouvait appeler Alan ou Diallo, je sais pas.
0: Non mais ça les questions au micro-trottoir c'était pas pour que vous les écoutiez, c'était pour moi.
1: Ah, ok, c'est pour toi personnellement donc.
0: Donc tout le monde a répondu à la question donc. Qui?
5: Roberta.
0: Ah, excuse-moi alors. Alors vas-y.
5: Je t'en prie.
1: Un bien routier.
5: Bah jusqu'à ta retraite.
0: Comment ça?
5: Ils passent le temps sur la route jusqu'à leur retraite. Faut bien qu'ils fassent quelque chose, faut bien qu'ils travaillent.
0: Non mais combien de temps passe un routier sur la route en général? Je te parle pas si c'est jusqu'à sa retraite ou pas.
1: En général.
5: Je sais pas, 8 heures par jour.
1: À peu près.
0: Moi, à peu près. Hein.
4: Ça dépend, il n'est pas obligé de s'habiller en général pour conduire. Il peut s'habiller en normal aussi. Des fois.
0: Bon, allez, Wayne. Wayne.
1: Wayne.
0: Wayne. Wayne Campbell.
5: Boum, boum.
0: Voilà, boum, boum, parce que tu as...
6: Attends, Gérard, c'est une bonne question.
0: Non, mais attends.
6: Attends.
1: Mais quand même, général, tout ça.
0: Il se croit pour qui, lui? Quoi, c'était mal posé, t'as qu'à te déboucher les oreilles, c'est comme le cul, ça se lave.
6: Gérard, t'es vulgaire. Bon, allez, prochaine question, Gérard, on y va. Faut qu'on avance dans le débat là.
0: On a Thierry de Caen 104.2 pour continuer sur la dernière pour cette question là et après on arrête.
8: Ouais, salut Gérard, bonsoir à toute l'équipe. Ça me fait bien plaisir d'être ici.
4: Bonsoir.
0: Eh, Wayne Campbell, tu t'écrases un petit peu parce que là tout à l'heure tu as dégagé pour deux bons matins. Allez, moi aussi. Allez, dégage, va faire sauter, connard. Allez, hop.
8: Oh le strike. Bien, ouais,
0: allez, hop, terminé celui-là, je veux plus le voir. Donc, qui c'est qu'on a? Donc, on a Roberta, Jean-Michel et Thierry pour finir, c'est ça?
1: Oui. Il y a encore des questions, là, rassure-nous.
0: Ouais, c'est pas fini encore, il est pas 2h du matin.
1: On n'est pas allé à fond dans le domaine routier, là, il y a encore des trucs à expliquer.
0: Bon, alors, combien
1: surtout,
0: de temps passe?
1: Au niveau boîte noire, il y a un truc qui...
0: Non, mais attends, tu réponds à la question.
1: D'accord.
0: C'est pas toi qui commande encore ici, c'est moi.
1: Oui, on le sait bien.
0: Combien de temps passe un routier en général? Combien de temps passe un routier sur la route en général? Et c'est la dernière fois que je la peux.
2: Il y a les fantômes qui te demandent si c'est au bistrot aussi, si on compte les heures au bistrot.
0: Ces questions-là, c'est même pas la peine de me les passer en direct.
6: T'énerves pas,
0: merci.
4: T'es pleine?
1: Oui.
0: Thierry, Jean-Michel, t'as répondu?
1: Oui, j'ai répondu. Ouais.
0: Alors Thierry?
8: Eh bien écoute, je pense à peu près qu'ils doivent... une centaine
0: d'années. Belinda, tu te magnes? Toi, tu t'écrases? C'est pas toi qui commande encore là-dedans. C'est mes débats, c'est moi qui commande maintenant. Alors toi, tu vas prendre du monde au standard et vite fait. Parce que là, ça commence à
9: alors
0: bien
9: écoute
0: faire.
9: Moi, je suis un être humain, je peux faire qu'une chose en même temps.
0: Ouais, bah pour l'instant.
9: Je suis en train de prendre un appel.
0: Je suis
9: en train de te faire ta petite fiche.
0: Ouais, non, mais pour l'instant, ça avance pas vite.
6: Gérard, on y retourne dans les débats.
0: Donc, Thierry, pour continuer.
8: Écoute, moi, je pense qu'ils doivent passer à peu près une cinquantaine d'heures, on va dire, sur la route, en semaine.
5: Par semaine?
0: Dans la, en semaine?
8: S'ils travaillent le week-end, bien sûr.
0: Non, non, attention, parce que là, les week-ends, faut...
1: C'est payé double, non?
0: Non, non, non, non.
8: Il faut savoir que dans une semaine, il y a 7 jours, quand même.
0: Oui, mais attention.
1: C'est payé double ou trip?
0: Attends, je vais te dire une chose.
8: Oui.
0: Faut bien se dire une chose, que ils conduisent du lundi...
8: Je me dis bien cette chose, oui.
0: Du lundi au samedi.
8: D'accord.
0: Et ils reprennent la route le dimanche soir à 22h.
1: Oh, c'est chaud, mais ils ont pas de vie de famille, alors.
0: Bah, ça dépend, hein. Il y en a qui peuvent rentrer chez eux, il y en a qui sont bloqués, hein, ça c'est sûr.
8: Et comment ils font pour aller au Macumba le samedi soir?
0: Bah, c'est une très bonne question. Faudra qu'on aille un routier, puis qu'on lui pose.
5: Ouais. Mais ça, c'est pour ceux qui font l'inter,
0: Non, mais même sur Paris, bon, c'est vrai que sur Paris, il y en a pas tellement, hein.
1: Mais Gérard, quand ils font la route, est-ce qu'ils se doivent aussi de décharger les palettes?
0: Non, mais attends, tu réponds, je te demande pas.
1: Non, mais je te pose une question.
0: Je te demande pas s'ils déchargent.
5: Et toi, GG, tu déchargeais à la main?
0: Bah, on avait des transpalettes. Qui c'est qui posait la question? C'est Jean-Michel?
1: Ouais, je te posais cette question-là, ouais.
0: Non, mais de toute manière, en principe, les chauffeurs routiers,
1: ouais.
0: Normalement, ils arrivent à quai et c'est pas eux qui déchargent.
1: C'est pas eux qui déchargent à la main, donc c'est...
0: Non, c'est les gens qui les aident dès qu'ils arrivent et qui déchargent eux-mêmes. Hein.
5: Et Manu?
0: Et on accueille, Peter Kitt.
2: Et nous sommes 6200 sur le chat.
0: De Montargis.
10: Waouh. Oui, salut, bonsoir Gérard.
0: La fréquence, c'est...
10: Ouais. C'est 127.45.
0: Ouais, non, c'est ça. Montargis, c'est dans le Loiret, et ça n'a jamais été 128.47, d'accord? De bon entendeur, salut,
10: vous êtes... gueule du monde, celui-là.
0: Bon, alors, question suivante. Y a-t-il plus d'hommes que de femmes qui font ce métier? On va demander...
10: C'est à la prochaine, parce que oui, 90% des hommes sont des routiers et 10% des femmes seulement.
11: Voilà. Et encore, le 10% de femmes, elles ressemblent un peu à des hommes, quand même.
10: C'est vrai, en plus.
1: Elles ont des bites.
0: Oh!
1: Elles ont des bites,
0: qui c'est qui vous a demandé de jacter comme ça, là?
10: Ou des bites ou des gosses ceinture, sait pas.
0: Bon, qui c'est qui dit ça?
5: Moi, j'ai les deux.
10: Qui dit Jean-Michel.
0: Alors, Jean-Michel, au revoir.
1: Ah, bah, pourquoi?
0: Au revoir!
6: Non, bah, j'aime pas les gens. Non, attends un peu.
0: Ça fait déjà le troisième avertissement, celui là il dégage. Terminé. Troisième avertissement terminé. Hop.
6: Il est parti.
2: On me demande s'il y a des transsexuels routiers.
0: Roberta, tiens.
5: Oui.
0: Donc pour toi.
5: Tu peux me la répéter là, il y a du brouhaha, j'ai pas.
0: Y a-t-il plus d'hommes que de femmes qui font ce métier?
5: Oui.
0: Alors c'est-à-dire?
5: Bah oui, il y en a plus.
0: D'hommes?
5: Bah, si tu mets 100 hommes, 100 routiers, sur les 100, il y aura 85 bonhommes et 15 bonnes femmes.
0: Non, mais j'ai vu que ça dépend sur certains trajets, il y a des femmes, hein.
5: Et sur les 15, il y a du manche-pelouse, quand même.
0: Non, mais attends. Il faut bien vous dire une chose, que souvent, ils tournent à deux.
5: Ça broute du gazon, quand même.
0: Ouais, ben, Roberta, le gazon, tu allais le brûler tu allais le brouter. Au revoir.
12: Arrête!
13: Mais
12: non,
13: Gérard, ça va, là, deux secondes.
10: Tu veux faire un débat ou un tête-à-tête, faut savoir.
5: Non, mais c'est
0: intéressant. Je veux pas le savoir! Si j'ai envie de virer les gens parce qu'ils disent des conneries, dégage, c'est tout!
6: Gérard, t'es
0: et puis, de toute manière, il est 1h25,
13: c'est too much, Gérard.
0: Mais on va mettre Essieux 66, car j'ai été sur la route toute la sainte journée. Et on se retrouve tout de suite après pour la suite au 0825-08-5000. Eh ben putain, mais tu vas laisser ton micro éteint, tu vas faire ton boulot comme il faut au standard, ou tu fais tout de casse, là.
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0: Et voilà, donc vous pouvez toujours nous contacter au 0825 08 5000, et pour les Belges au 033 05. Oh, merde.
6: Ah, vas-y, continue.
0: Non, j'arrive
6: allez,
0: pas.
6: Allez, vas-y.
0: Karine, s'il te plaît, tu me donnes la Belgique, parce que j'y arrive pas.
13: 0033 825 08 5000.
0: Voilà.
6: Ça, c'est facile.
13: J'en profite.
0: Oui.
13: Pour accueillir Martine.
0: Martine.
13: Non, Martine de Nice.
6: Oula.
13: 104.2. Hein. Non, 118.8.
0: 18. Bon, là, ok. Si on pouvait avoir le responsable du site internet, s'il vous plaît, merci.
6: Jean-Luc.
13: Linda, si elle avait fait ça, elle serait déjà morte.
10: Jean-Luc.
13: Hein.
0: Bon, alors, on récupère Peter
10: Kitsch.
0: Volvo.
1: Oui, c'est Volvo Fucker. J'appelle de Crevard-sur-Seine.
10: Oh, c'est chaud.
1: 112.7.
0: Thierry.
15: Oui, tout à fait, c'est bien moi-même.
16: Emma et Martial.
17: Martin, j'appelle le Nice, bonsoir.
16: Bonsoir. Donc la question. La question que j'ai posée avant la pause musicale, c'est y a-t-il plus d'hommes que de femmes qui font ce métier? Eh, ça va au standard?
15: Ouais, c'est clair, c'est
16: le
15: champion.
16: Oh! Le micro!
17: Et moi, j'étais à Kenny Limite, hein, quand même.
16: Eh, hey, on est à l'antenne! Faut pas se croire chez mamie, hein, là.
1: Hein?
16: Allez, on part. Y a-t-il plus d'hommes que de femmes qui font ce métier? On va demander à
18: Peter Kitch, oui. Écoute, oui, moi je pense que oui, c'est clair. Étant dans une région du Loiret, il y a beaucoup de camions de par chez moi, et j'ai vu très rarement des femmes, ou alors assez costaudes, quoi. Donc, mais bon, plus d'hommes que de femmes, bien sûr.
16: Mm-hmm. Volvo.
18: Je pense que d'ailleurs, c'est pas normal parce qu'il y a une discrimination forte. Hein, une femme peut pas faire le métier de routier, sauf si elle couche, peut-être, je sais pas. Mais
16: je répondrai après. Je vais vous laisser parler.
18: Ouais, mais quand on voit celles qui font, je dis qu'elles ont pas couché en plus.
16: Ouais, mais ça dépend des personnes. Thierry.
15: Bah, écoute, moi, les seules femmes routières que j'ai vues dans ma vie, c'était sur TF1, à la télé le soir, dans grand reportage ou des trucs comme ça. Ouais. Et j'ai vu la même. Ouais, voilà. Hein. Sinon, j'en ai jamais vu. Hein.
18: Elle s'appelait Christine.
15: Ah, moi aussi, tiens, c'est bien.
16: Martial.
15: Elle s'appelait Sandy aussi.
19: Il est monté sur moi. C'est
16: bon, ouais, Peter, et là, les trois mecs, là, vous allez fermer un peu vos gueules parce que sinon, je vais vous gerber tout de suite, vous.
6: Hein. Mais Gérard, t'es super désagréable. Hein.
16: Ouais, t'es énervé, le portable.
15: Attends, c'est quoi cette histoire-là?
16: Le portable qui sonne.
18: C'est lui. On connaît les mêmes personnes, on fait connaissance, c'est normal.
16: Merci pour l'avoir éteint.
1: Alors c'est Bolbo.
16: Martial.
1: C'est Bolbo Fucker.
16: Martial.
18: Martine de Nice.
16: Oh, vous vous calmez là, les cums.
6: Mais t'énerve pas, Gérard. Ah ouais,
16: non, mais il laisse répondre un peu.
1: Sous caféine ou quoi?
16: Martial.
17: Martine. Écoute, moi je suis femme de routier, donc je suis actuellement seule. Mon mari est sur la route. Ce que j'espère, c'est que y a moins de femmes, et effectivement il y en a moins. Mais c'est aussi bien pour moi, tu vois, parce que je suis inquiète, il est seul. Donc je donne pas d'argent de poche pour aller aux prostituées, mais j'espère qu'il rencontre pas des collègues féminines.
16: Mais moi je peux vous dire que il y en a qui font ce métier-là, j'en ai déjà croisé plusieurs fois.
17: Plus d'un.
16: Plus d'une qui conduisait.
1: T'as essayé d'en brancher ou pas, honnêtement?
16: Quand j'avais la CB, j'ai eu l'occasion de discuter avec elle jusqu'à Nancy.
17: Ouais. Parce que
16: moi, mon QRZ, c'était tataillé avant.
1: Ah oui, d'accord. Ça pose le personnage.
17: Et tataillé beaucoup?
16: Non, pas tellement. La réponse.
6: Allez, le débat. La suite.
16: Sur l'internet, là, il y a des questions intéressantes ou quoi?
2: Ouais, ils font chier sur internet, ça floude.
16: Ouais, tu fais ton boulot correctement parce que sinon, je prends quelqu'un d'autre à ta place maintenant, hein.
2: D'accord.
16: Et on est combien?
2: 7802.
16: Ben. Voilà. Non, mais ça va, tu peux répondre un peu plus.
2: Ouais,
6: parce que sinon, on signe pas ta convention de stage, hein.
2: Ah merde.
6: Bah oui.
16: Le métier de routier risquera-t-il de disparaître à cause du rail? On va demander ça à Peter.
18: Ça dépend quel rail. Disons que si les routiers se droguent, ils font fréquemment des
16: Eh, hey, le rail, espèce d'andouille. Le rail, c'est le chemin de fer.
18: Ah, pardon, excuse-moi, c'était la musique, je voyais pas le rapport.
2: Oh là. Attends, au standard, et même moi, je comprends pas la question.
13: Ouais. Mais tu parles de la musique.
16: Non, je parle du rail.
13: Oui, le rail.
16: Le rail, ça s'appelle le chemin de fer. Oh, ça y est, là, vous répondez correctement à la question. Maintenant, vous avez compris ce que ça voulait dire.
15: Ah non, moi, j'ai pas compris.
16: Ouais, toi, tu vas te déboucher les oreilles, Volvo, parce que tout à l'heure, je vais te dire au revoir.
1: Non, c'est pas Volvo. Hein.
16: C'est qui? C'est Thierry?
15: Ouais, c'est Thierry.
16: Ben, si t'as pas compris la question, c'est malheureux.
15: Bah, j'ai pas très bien entendu, il y avait trop de bruit.
16: Non, mais attends, tu te fous de ma gueule ou tu prends le train, là, ce coup-là?
1: Ah, le train, le rail, ok.
18: Le rail, le train, ça y est, j'ai compris.
16: Ah, okay. Ah, ça y est, t'as quand même compris, ce coup-là?
18: Ah, ça y est, j'ai compris.
16: Tu vas répondre à la question.
18: Alors oui, en fait, non, je pense pas.
16: Oh, s'il vous plaît, là!
18: Excusez-moi, je parle, les amis, hein, quand même.
16: Oh, tu parles sur un autre ton, toi.
18: Non, mais c'est pas à toi, Gérard, au contraire, je te
16: Tu réponds à la question et tu te magnes, maintenant.
1: Laisse-le embrayer.
18: Voilà. Donc en fait, je pense que non, puisqu'il n'y a pas des gares, n'est-ce pas, dans toutes les villes. Donc forcément, si on achemine quelque chose en train jusqu'à Marseille.
16: Hey, je te signale que ça sera. Putain, mais c'est pas. Hey, mais t'es borné comme mec ou quoi, toi?
17: Oui,
16: bah quoi? Oh, c'est bon là.
18: Bah, y a pas des gares dans toutes les villes, donc forcément.
16: Je te signale que ça sera pas sur des trucs de train de voyageurs, mais de marchandises.
17: Mais c'est pareil.
18: Et alors, c'est pareil.
16: Non, c'est... les trains de marchandises, ils passent la nuit, ils passent pas le. Oh là là, mais putain,
2: Gérard,
16: vous êtes bornés, hein.
2: Putain,
16: vous êtes vraiment bornés.
6: Gérard, tu fais fuir les auditeurs.
2: Franchement, moi, on me demande si j'ai mis du coton dans mes oreilles pour pas.
16: Et on est combien? Puis il y a des questions intéressantes ou c'est des questions cons?
2: Oh, il y a plein de questions intéressantes, mais.
16: Bah, tu peux les lire. Et puis tu vas travailler un peu plus que ça. Parce que sinon le prochain débat ça va déménager chacun dans l'équipe.
2: Je sais pas, on peut me demander si on peut mettre un camion sur un train. C'est Homme de l'App qui me demande ça.
16: Et si je demande est-ce que le métier de routier risquera-t-il de disparaître à cause du rail, donc du chemin de fer, automatiquement ils vont mettre ça sur rail. Et le mec il comprend pas la question ou il est borné aussi celui-là? Faudra peut-être qu'il se réveille un peu aussi, hein.
2: Ouais.
16: Bon, Thierry, t'as compris ce coup-là?
15: Bah écoute, ça c'était pas moi qui parlais là, hein.
16: Bah tu réponds à la question,
15: punaise. J'ai compris, alors moi je pense, oui, effectivement, que les trains vont poser quelques problèmes aux routiers, c'est sûr, oui.
16: Ouais, mais quand? On n'en sait rien encore.
15: Si, je pense 5-6 ans, puisque les trains vont aller de plus en plus vite, sachant que maintenant on peut mettre 3 heures pour aller à Marseille. D'ici 5 ou 10 ans, on pourra mettre
1: alors,
15: peut-être une heure, une demi-heure.
1: C'est facilement 6 heures, quoi, en comptant la pute, quoi.
15: Ouais, donc un routier mettra beaucoup plus de temps, ça c'est clair.
16: Volvo.
1: Ouais, c'est Volvo. Bah, c'est vrai que bah moi je suis plus partisan du métier de la route, quoi, hein, parce qu'il y a un certain artisanat, un savoir-faire routier qui est pas compatible avec le savoir-faire du train, parce que le train, bon bah tu mets ta cargaison dans le train, c'est livré, et puis alors que le routier, tu vois, c'est, je sais pas, je suis plus partisan de ce petit savoir-faire du routier.
16: Hein. Mmh. Ouais. Et Martial?
1: Je trouve que c'est plus humain.
16: Martial.
17: Moi, je pense que c'est effectivement l'avenir de la route, puisque il suffira juste de mettre le camion sur le train pour que tout parte.
16: Blalinda, s'il te plaît, tu prends des gens standard au lieu de faire le clown avec ceux qui sont dehors. Merci. J'écoute.
2: On me demande ce que c'est que le ferroutage sur le net. Fantomas.
16: Eh ben le ferroutage, c'est ça sera ce qui sera par le chemin de fer.
2: D'accord.
16: Donc voilà pourquoi.
2: D'accord.
16: Martial pour terminer sur la question.
17: Martine. j'ai fini.
15: Attends, il a déjà du mal avec les L, alors Martine.
16: Oh là là là là là là là là. Bon, alors donc, la question, donc c'était ça, là. Donc, moi, je vais vous répondre. Ben, je pense que ça va risquer de faire pas mal de dégâts, parce que ça commence déjà à se propager, alors à se faire, par les conteneurs, tous les conteneurs. Donc, ça commence à se mettre en route, mais ça risque de poser quelques problèmes.
6: Il y a une date prévue, non?
16: Au standard, s'il vous plaît. Attends, je te répondrai après. Au standard, s'il vous plaît, vous prenez des gens, parce que là, c'est pas le moment de jacter. C'est pas parce qu'on arrive presque à la fin.
13: Je lui demandais, en fait. Ouais, non, je lui demandais, je lui dis.
16: Bon,
13: non, rien, ça va.
16: Ouais, bon, vous prenez des
6: gens. Allez, Gérard, donc réponds à ma question, c'est important quand même.
16: Bon, donc, tu me demandais?
6: C'était quand est-ce prévu pour le. Enfin, c'est prévu pour quand?
16: Non, c'est en pourparler pour l'instant, mais c'est pas encore officiel.
6: D'accord. Bon.
16: Oh, mais ça y est, là, t'as toutes les deux, là!
6: Gérard, t'énerve pas. Allez, on reprend le débat, là,
13: là. Mais criais-tu, tu ferais mieux de gérer ton débat, Gérard.
16: Le portable qui sonne!
2: Mais je l'éteins!
16: Ça commence à me gonfler.
6: Bon, allez, Gérard, on y va.
16: Peut-on avoir une vie de famille en faisant pour faire ce métier? On va demander à Peter.
18: Peter, je pense que oui, on peut avoir une vie de famille maintenant. À mon avis, nombreuses sont les femmes qui sont un peu cocues de... Toi, Gérard, tu avais une copine pendant que t'étais routier ou pas?
16: Non.
17: C'est méchant ce qu'il dit, il est en train de dire que tu
18: es routier. Non, bah non, c'est vrai, attends, elle voit pas. Martine, c'est toi qui es marié à un routier?
17: Oui.
18: Oui, il est cocu, non? Toi, tu le fais cocu, non? Tu le vois pas souvent?
1: Ouais, elle est fidèle, ton mari, Roberta?
18: Bah, non, mais même toi.
16: Oh, ça va, oui,
6: Chacun son tour.
17: Moi, je sais pas s'il est fidèle, mais en tout cas, moi, je le suis.
16: Martial.
18: J'avais vu ça dans C'est mon choix un jour.
1: Je l'ai vu aussi.
18: Ouais, bah on regarde les mêmes émissions.
1: Ouais, c'est clair.
18: Avec Evelyne Thomas, les routiers, ils sont pas très fidèles quand même. Hein.
1: Bien bonne, Evelyne Thomas.
16: Eh oh, oh, ça commence à bien faire là, tous là.
15: Elle est enceinte.
16: Alors, Peter, tu réponds.
15: Ah, peut-être par un routier.
16: Oh
15: non, voilà, non, je réponds non.
16: Bon, bah voilà.
15: Voilà, c'est simple, hein, en fin de compte.
16: Volvo.
1: Moi, je pense qu'ils peuvent allier, ouais. Surtout si, mais maintenant qu'ils passent sur les 35 heures, je pense qu'ils ont plus de temps, justement, pour s'occuper de leur gamin illégitime, de leur maîtresse.
16: Et ce signal, c'est pas la question n'est pas des 35 heures, espèce d'andouille.
1: Ouais, mais non, mais je te réponds à ta question, t'inquiète pas, tout va se recouper, tout va être clair pour toi.
16: Non, mais de toute manière, tu vas répondre correctement à cette question-là, ouais. Sinon tu as gerbé vite fait,
15: mon
16: gars.
15: Tu vas gerber, hop.
1: Donc, pour moi, c'est clair qu'ils peuvent allier vie de famille et métier de la route, ça c'est clair et net. Hein.
16: Ouais, bah,
1: même pas pousser mes mains dans les orties s'ils peuvent pas allier.
16: Ouais, donc c'est pour toi, ça serait ça.
1: Bah oui, c'est liable.
16: Mmh, ok, je répondrai après. Thierry.
15: Moi, je pense non, c'est pas possible. Un routier ne peut pas avoir une vie de famille normale.
16: Tu peux préciser?
15: Bah écoute, si c'est un routier qui travaille 6 jours sur 7, c'est pas possible. Tu peux pas t'occuper d'une famille 24 heures par semaine.
2: Bah attends, moi j'ai une solution. Moi sur internet, on me dit on peut mettre la famille dans le camion.
16: Non, mais ça. Déjà, j'ai répondu tout à l'heure que pour faire du stop, c'était de prendre quelqu'un en stop.
15: C'est la famille.
16: Oui, mais même, c'est interdit parce qu'il n'y a pas d'assurance pour les personnes.
15: Bah, ils ont qu'à s'assurer, les blaireaux.
20: Gérard, si toute la famille du routier devenait routier aussi.
16: Non, bah ça, c'était la
20: question. La femme du routier, elle était routière.
16: Ah ouais. Mais c'était la question numéro 7.
20: Hein. Hier. D'accord.
15: Oui, mais si le gamin aussi, il a...
16: Thierry, s'il vous plaît, là, on se calme.
1: Le gamin...
16: Thierry.
15: Oui,
1: je fonce.
16: Volvo, tu t'écrases, et Peter aussi, pour l'instant.
15: Volvo, j'ai rien dit, moi.
16: Thierry, je veux dire.
15: Oui.
16: Tu réponds à la question?
15: Bah, je viens d'y répondre, à l'instant même.
16: Ah bon?
15: Bah oui, alors, écouter tes auditeurs, Gérard.
16: Martial.
21: Martine. C'est tout à fait possible, parce que moi, par exemple, mon mari, il part 4 jours, en fait, mais pendant 4 jours, il est à la maison. Donc, on nique à mort, on se rattrape, et après, pendant 4 jours, repos, quoi.
16: Non, mais, ouais, d'accord. Mais moi, je peux vous dire une chose, que pour faire ce métier-là, si on a une vie de famille, faut mieux pas faire de l'international. Hein.
21: Ah bah non.
1: T'en as fait, toi?
16: Non, moi j'en ai pas fait. Heureusement, parce que j'aurais bien voulu en faire, mais bon, j'ai pas.
2: Ed Wemmer me demande sur le net, est-ce que vous avez un 13e mois quand vous êtes routier?
16: Il y a pas de 13e mois.
2: Parce que si vous en avez un, vous n'aurez pas pu passer un mois avec votre famille.
16: Il y a pas de 13e mois.
2: Non, bon, d'accord.
22: Pourquoi t'aurais bien voulu? Pourquoi t'en as pas fait?
16: Parce que j'ai pas eu le permis adéquat pour ça. Parce que les trois quarts du temps, faut avoir le permis 40 tonnes. Et comme j'avais que le 19 tonnes, donc je pouvais pas.
23: C'est petit.
16: Bah 19 tonnes,
23: c'est pas beaucoup.
16: Bah, par rapport quand tu vois les petites camionnettes, c'est quand même un peu plus gros, hein.
23: Ouais, non, mais c'est clair. Mais...
16: Le portable, s'il vous plaît, pour la 4e fois consécutif. Merci.
1: Dipôme.
2: Il s'allume tout seul.
16: Donc.
21: Combien de tonnes le gros connasse de Sandy?
16: Alors, Martial.
21: Oui, Martine.
16: Au revoir. Au revoir.
23: C'était méchant, là.
15: Gérard, on parlait de tickets resto tout à l'heure, mais il y a sûrement des tickets bistro aussi, non?
16: C'est pas toi qui poses les questions, c'est moi.
15: Ah, mais je vous pose une question, normalement.
23: Ah, l'intéressante
16: question.
23: Alors
16: déjà, pour commencer, des tickets de restaurant, j'ai jamais entendu dire que des routiers en avaient.
15: Ok. Et ils mangent où, d'abord?
16: Ben, ils mangent sur les aires de repos.
15: Ils mangent que des sandwichs?
16: Non,
15: et quand
16: non,
15: ils
16: non.
15: Partent 3 semaines, je raconte pas la gueule des sandwichs après quand même.
16: Non, mais moi je vais te dire une chose, qu'il y en a qui s'arrêtent dans les restos routiers, et je vais te dire une chose, que t'y manges bien parce que j'ai eu l'occasion d'y manger. Hein.
15: Et ils payent de leur poche, c'est inadmissible.
16: Oui, mais il y a
15: inadmissible.
16: Non, mais il y a des frais qui sont remboursés. Hein.
23: La totalité ou la moitié?
16: Non, la totalité. Hein.
23: Oh, c'est bien ça.
15: Alors là, je préfère mieux.
1: Ils sont remboursés quand même au métier de routier.
16: Ah bah c'est bon, ils ont la carte de gasoil et ils ont la carte aussi pour payer les péages. Et ils font des notes de frais pour le restaurant. Hein.
23: C'est bien ça. C'est bien.
22: C'est sympa l'ambiance, Gérard.
16: Ouais, faut pas trop se plaindre, mais ça dépend parce que
23: ça dépend des entreprises.
16: Disons, ça dépendait, ouais, des entreprises avec qui tu travailles.
22: Mais toi, c'était comment?
16: Moi, ça allait, pour l'instant. Bon, on a quelqu'un d'autre, là? À la place de, Martinal, là, ou Martial?
15: Martine.
16: Alors, la CB se vend-elle aussi bien que les années passées?
15: Ah, non,
16: Peter?
15: Non.
16: Ouais, bah, justement, alors.
1: Une chute, hein.
20: Ah bah c'est un petit peu kitsch hein, la Civi maintenant, c'est un petit peu ringard quoi. Maintenant disons qu'il y a internet hein, il y a le chat pour faire des rencontres, discuter avec des gens. Maintenant c'est vrai que bon aller sur le chat quand on conduit un camion, c'est pas facile. Le clavier d'une main, la souris de l'autre, faut être super balèze.
16: Non mais c'est justement la question que je vous pose,
20: Pour les routiers, je pense que ça se vend pareil. Maintenant pour les particuliers, je pense pas, attention, portable.
16: Le portable, s'il vous plaît, merci. Et Jean-Luc, tu m'éteins ton micro pour la cinquième fois.
23: Jean-Luc, éteins ton portable.
3: Non, mais là, ils allument tout seul.
16: Non, mais là, faut quand même pas déconner, ça commence à me prendre la tête sérieusement maintenant. Hein. Hey, qu'est-ce que je viens de dire?
4: Allô, connard.
23: Jean-Luc, ton portable.
16: Allô, bon, tu le retires de ta poche et je veux plus l'entendre sonner. Peter.
7: Oui, il est magique.
16: Oh, Peter, t'as répondu?
7: Oui, j'ai répondu, oui.
16: Volvo.
9: Ouais. Pour la question internet, moi je suis
16: La CB se vend aussi bien.
9: Ouais,
16: la CB. Peter, tu t'écrases.
9: La CB se vend mieux, ouais, c'est clair.
16: Elle se vend mieux.
9: Et bah oui, il y a eu l'explosion du marché routier, je sais pas si t'es au courant hein.
16: Ouais, mais
9: justement, ils essayent d'acheminer les cargaisons par train, mais ça part toujours en sucette hein. Il y a beaucoup de déraillements de train.
16: C'est moins. Oh, Volvo.
9: Ouais.
16: Volvo, au revoir.
9: Pourquoi?
16: Au revoir, parce que tu commences à me gonfler.
20: Surtout que les trains, non mais il avait raison, parce que les trains ça atterrit jamais à l'heure. Et
16: Thierry?
20: Oui.
16: T'as envie d'en faire autant?
20: Oh, allez, vas-y pour un tour.
16: Eh ben alors, vas-y, au revoir.
20: Salut mon pote.
16: Voilà. Alors, on accueille Patricia du Havre 107.1.
24: Oui, bonsoir.
20: Patricia.
24: Bonsoir tout le monde, bonsoir
23: Patricia.
16: Et non, c'est Peter, hein. Qu'on a. Et donc, sur le net, on est combien, s'il vous plaît?
3: 8400.
20: On va approcher les 9000.
3: Wow. 8400, ouais, pas loin.
16: Ah, 8400. Ouais,
23: bah ouais. C'est bien, encore un petit quart d'heure, là.
16: Et il y a des
20: questions. Gérard, pourquoi tu fais le net? Pourquoi tu fais pas la CB en même temps pendant ton émission? Ça pourrait être bien aussi. Pour intervenir.
16: Ouais, mais là, c'est pas évident, déjà.
20: Tu demandes à Babouche de brancher une CB et puis hop.
16: Bah, bien sûr, ouais. Il va la brancher où, l'antenne?
23: Faut voir ça avec le directeur technique, hein.
20: Je pense
23: qu'il n'y a pas de problème de ce côté-là.
20: C'est faisable, hein.
16: Mm-hmm. Ouais, c'est Peter qui posait cette question.
23: La suite, on y va.
16: Donc, Patricia, donc, pour toi, la CB se vend-elle aussi bien que les années passées?
24: J'ai cru que vous en avez parlé tout à l'heure.
16: Non, mais on en a parlé tout à l'heure sur la question. Croyez-vous que la CB sera remplacée par les portables?
24: Bah, c'est un peu la même chose.
20: Ah,
24: hein.
20: Bah, à propos de portable,
24: c'est pareil.
16: Le portable qui sonne.
3: Je l'ai posé dans l'autre studio parce qu'il s'allume tout seul.
23: Bah, alors, je crois qu'il faut que tu. Hein.
16: Ouais, et puis t'éteins ton micro s'il te plaît. Allô, en passant. Merci.
24: Allô.
16: Alors, donc pour toi, Patricia?
24: Non, je pense que c'est un objet en voie de disparition.
16: Bah ça commence à disparaître.
24: Et franchement,
20: un peu comme les pandas, mais avec moins de poils.
16: Ouais, mais ça n'a rien à voir. Peter, tu commences à te calmer, s'il te plaît. Il reste plus qu'à peine 10 minutes d'émission.
20: C'est en voie de disparition.
24: Non, mais moi, j'espère que ça va disparaître, parce qu'il y a un gros con à côté de chez moi qui en a une. Et en fait, ça me brouille ma télé quand il fait de la CB.
16: Et mais ça je peux te garantir que la CB, ça brouille les télés. Et ça brouille aussi les portables. Hein.
24: Oui, bah alors, tu vas voir.
16: Donc, je peux te dire que c'est pas évident. Donc, alors, on a Albert, qui appelle de Champigny 101.9. Bonsoir. Albert.
25: Ouais, salut, t'as le bonjour d'Albert, Gérard, ça va?
16: Maurice.
9: Bonjour. Ouais, salut, c'est Maurice, t'as le bonjour de Maurice. J'appelle de Pecno-sur-Aube.
16: 112.3.
9: Voilà, exactement.
25: Ondulation
9: de fréquence.
16: Et pour la dernière fois, je répète la question.
25: Vas-y, lâche-toi.
16: La CB se vend-elle aussi bien que les années passées? Merci. Jean-Luc.
9: Libère-toi, dilate la.
16: Jean-Luc, s'il te plaît, tu reviens sur le site internet, on s'en fout de ce qui se passe dehors.
9: Lâche tout.
24: Mets-toi un doigt.
16: Alors, Albert.
9: Toi aussi, joue avec
25: écoute,
9: ton ami.
25: Je pense que la CB, se vend un petit peu moins bien. À cause de toutes les nouvelles technologies. Et j'ai noté une chute en 97.
24: Oui,
25: et depuis
24: pas.
25: 4 ans. C'est mort hein, pour la CB, à mon avis.
16: Mmh.
9: Ouais. Bon, moi, c'est Maurice, ça tombe bien parce que j'ai les chiffres. Et je suis abonné au Capi Magazine. Et,
24: ah oui,
9: au Capi. Dessus, et c'est vrai qu'il y a franchement une grosse chute, quoi. Une grosse chute de la vente des CB, quoi. Et je sais pas à quoi c'est dû, si c'est à cause de l'euro, des JO de Salt Lake City, mais franchement, il y a eu une grave chute.
16: Je réponds à la question que tu me demandes.
9: Bah oui, donc c'est pas possible. Ils sont fabriqués par des talibans.
25: D'ailleurs, Gérard.
16: Oh!
25: c'est chaud, Gérard.
16: Peter.
25: En parlant des Jeux Olympiques, j'ai gagné un voyage.
16: T'as gagné un voyage que tu vas te la fermer quand on pose les questions, d'accord,
25: voilà. Tiens, prends ça dans ta gueule. Et Gérard, la répartie grave, bien joué. D'ailleurs, Gérard.
16: Alors la CBE.
25: C'est vrai que je me suis fait doser quand même là.
16: Maurice Albert et Peter, vous vous la fermez. Alors Peter, le blaireau te dit au revoir.
25: Allez, salut Peter.
4: Mais je me dis que t'es un blaireau, Gérard.
16: Trop tard, au revoir. Allez hop, allez. Bonne nuit.
25: Non, t'as même pas le temps de t'expliquer.
16: Non, t'as plus le temps.
25: Même pas, impossible avec lui.
16: Alors donc, je peux vous dire une chose, que la CB pour l'instant, elle a l'air de commencer à disparaître à cause de l'internet. Parce que faut bien vous dire une chose, que maintenant, les trois quarts des camions vont être équipés de l'internet. Et je l'ai dit tout à l'heure et j'ai pas confirmé ce que j'ai dit, heureusement. Donc, je peux vous dire que la CB est en voie de disparition et ça sera malheureux.
25: Ouais, c'est dommage, hein. Parce que la CB, c'était quand même quelque chose de beau et de...
16: Bah disons, c'était bien dans un sens oui et non quand tu voulais savoir ta route, mais si c'est des gens qui s'amusaient à faire exprès de brouiller les...
3: Bah attends, et j'ai
16: les télévisions et les portables, comme Patricia disait, c'est pas une solution exacte.
23: Et j'en ai
16: sur Internet.
3: Non, ouais, en fait, j'ai la preuve que la CB en fait est en voie de disparition à cause de Internet, parce qu'il y a un mec qui nous écrit d'un routier qui s'appelle Kipik, qui nous écrit de son camion, et qui est sur Internet.
16: Bah donc tu vois, voilà. Ça commence à être équipé. Alors, pourquoi fermer certains tunnels, certains tunnels aux routiers? On va s'écouter. La troisième Zikmu, c'est Essuie Glassman, un tour de manivelle, et on se retrouve tout de suite après au 0825-08-5000 pour terminer ce débat qui commence à poser son pesant de cacahuètes, et ça me fait chier.
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16: Et voilà, donc suite et fin du débat sur les routiers. Donc pour terminer, on a toujours Babouche qui est à l'aria.
23: Bonsoir.
16: Jean-Luc sur l'internet.
3: Bonsoir.
16: Karine au standard et Belinda. Et donc on venait de s'écouter Essuie Glassman, un tour de manivelle. Et pour ça, donc on avait encore une dernière personne sur micro-trottoir. Donc son nom c'est
23: Amandine.
16: Amandine, donc on va écouter. Et après je récupérerai Patricia, Albert, Maurice et Simba.
11: Salut mon GG, c'est Amandine de Guadalajara sur 109.5. Ça existe toujours les fraudes sur les mouchards?
16: Alors la question, donc les fraudes sur les mouchards, y en a toujours un peu encore. Mais c'est sûr que il y a des contrôles quand même qui sont faits pour ça. Donc alors voilà, donc c'était le micro trottoir que Babouche a fait durant l'après-midi.
23: Cette semaine.
16: Ouais. Donc alors pourquoi fermer certains tunnels aux routiers? On va demander à Patricia.
11: Pourquoi
16: fermer certains tunnels aux routiers?
11: Bah à cause des accidents qu'il y a eu, il y a pas eu assez de morts là.
16: Si, il y a eu celui du Mont Blanc et puis
12: la Fourvière.
16: Albert.
11: Et celui de la Fourvière.
25: Ah non, c'est pas Albert qui a dit ça.
16: C'est qui?
25: Je répondrai plutôt sur cette question que bah écoute, c'est comme ton cul hein, quand c'est bourré.
16: Au revoir Albert.
22: C'est qui?
16: Albert.
3: Le cinquième monsieur.
22: On accueille Jeanne.
16: Et on accueille Jeanne pour finir le débat.
14: Salut, c'est Jeanne.
16: T'appelles d'où?
14: J'appelle de Brest.
16: Merci, 114.2.
14: Oui.
16: Alors, question, bon, tout le monde, Patricia, t'as répondu? Patricia?
14: Oui.
16: Maurice?
25: Oui, tout à fait.
16: Bon, tu réponds à la question?
25: Écoute, je pense que c'est dangereux de laisser des tunnels ouverts alors qu'on sait que ça peut exploser à l'intérieur.
16: Ah. Bon,
12: Albert a été coupé, je peux prendre la suite.
16: Non, c'est Maurice qui a été coupé, donc c'est pas grave, donc c'est bon, ça va.
12: Ok, donc c'est Maurice. Hein.
16: Donc, alors, Simba.
26: Oui, allô?
16: Simba.
26: Oui, bonsoir Gérard.
16: Bonsoir.
26: Voilà, donc pourquoi faut-il fermer certains tunnels routiers, c'est ça?
16: Mmh.
12: Bonne question.
26: Eh ben oui, c'est une bonne question, merci de l'avoir posée. En fait, bah, certains tunnels routiers doivent pas être aux normes, en fait, donc au niveau de l'éclairage, au niveau de tout ça, donc bon, faut les fermer, c'est une question de survie, parce que le routier, comme tu le dis, à cause du rail, est en voie de disparition, donc si en plus il meurt à cause de tunnels qui sont pas au point, c'est pas bien.
16: Non mais je te demande pourquoi, parce que là, pour l'instant, faut bien vous dire une chose, que celui du Mont Blanc n'est toujours pas réouvert à la circulation, oui. Et celui du Gothard non plus.
26: Pourquoi ?
24: Mais c'est aussi le fait qu'il y a certains routiers qui sont claustrophores.
16: C'est qui dit ça ?
24: C'est Patricia.
16: Ah, c'est Patricia.
26: C'est vrai, la claustrophorie est importante chez les routiers.
24: Ah oui, bah oui, et puis dans les tunnels, ils supportent pas, ça bouche les oreilles.
16: Yann !
26: Ils sont claustrophores, mais pourquoi c'est trop...
16: Pour toi ! Oh, c'est bon, là Oh, Simba !
24: Salut, c'est Jeanne.
26: C'est pas moi, hein.
16: Simba, s'il te plaît, tu te calmes ! Pour la dernière fois, maintenant, Jeanne, pour terminer.
24: Bah, je pense que c'est à cause du temps, il vaut mieux fermer les tunnels, parce que sinon, il peut y avoir du verglas.
16: D'accord.
24: Et donc, des accidents de voiture.
26: Hein, ça peut briser une carrière radiophonique. Hein.
16: Non, mais de toute manière, il faut bien vous dire une chose, que s'il y a eu des problèmes, déjà, celui du Mont-Blanc, ouais, a fait quand même plus de 39 morts, je crois, il me semble.
23: Ouais, beaucoup, ouais.
16: Donc, ça a été un camion. Il avait vu qu'il commençait à prendre feu derrière, il s'en est pas rendu compte tout de suite, mais il y a eu aussi le système de sécurité qui a mal fonctionné aussi.
26: Putain de camion, quoi.
16: Maurice. Maurice,
26: oui,
16: il est plus
26: Maurice.
16: Là.
3: Tu pousses le bouchon un peu trop loin, Maurice.
26: C'est Maurice.
16: Albert, il est encore là, je lui ai dit au revoir à lui.
22: Non, t'as dit au revoir à Maurice, pas à Albert.
16: Ah si, j'avais dit au revoir à Albert, hein. Je suis désolé.
23: Gérard, il va falloir penser à faire la conclusion.
16: Ouais, ben.
26: Ah, déjà
16: ouais, ben, ça va être vite, hein.
3: J'ai un sondage pour la conclusion.
16: Si
3: tu veux.
16: La dernière question, on va la faire vite fait. Comme ça, je fais la conclusion et je dis au revoir à tout. Je dis, on fait conclusion et terminé.
26: Oh là là, comment tu te l'as dit, tout pourquoi, ça pour appeler vulve.
16: Pourquoi les. Maurice?
26: Non, c'est pas Maurice. Ça,
16: bon,
26: ça,
16: alors c'est Albert, au revoir.
26: Albert, au revoir. Ouais.
16: Bonne nuit, toi. Ce coup-là, c'est terminé pour toi.
26: Voilà.
16: Donc, pourquoi les PS sont-ils plus chers pour les routiers? Donc, on m'a demandé à Patricia.
24: Pourquoi les PS sont-ils? Parce que les camions sont plus gros.
16: Non, mais pourquoi? C'est ça, c'est ça que je voulais savoir.
24: Ouais, parce qu'en fait, ils payent, ils prennent l'autoroute tous les jours, donc, il faut que, en fait, ils rentabilisent.
16: Mmh.
24: Et comme les camions prennent l'autoroute souvent, et ben, ils font payer plus cher.
16: Ouais, mais moi, ce que j'arrive pas à comprendre, c'est pourquoi que les routiers doivent payer plus cher que les voitures. Ça, ouais, c'est un truc.
24: Il y a plus de tonnage, donc c'est normal.
16: Ouais, mais quand tu vois, bon, ouais, c'est sûr que par un moment donné, c'est vrai. Simba.
26: Oui, allô.
16: Tu te réveilles, s'il te plaît.
26: Excuse-moi.
0: Simba, t'es sur fin de radio.
24: Oui.
23: Allez, Simba, on y va.
26: Oui. Donc, pourquoi les routiers payent, enfin, les camions payent plus cher sur les péages? Bah, c'est normal.
0: Mais c'est inadmissible.
16: Oh là là là là là.
26: Non, c'est pas inadmissible, c'est normal.
16: Qui c'est qui nous reste là?
0: Bah, Maurice, hein, il est toujours là.
16: J'ai dit au revoir à Maurice là.
0: Ah non, oh, c'est Albert, t'as dit
16: non,
0: à
16: non,
0: le,
16: mais
0: au revoir,
16: Maurice, je viens de te dire au revoir parce que tu m'as sorti une connerie, je t'ai dit
22: alors,
16: au revoir.
22: Maurice et Albert.
16: Oui. Voilà.
0: Ah bon?
16: Donc, le pompon, il était bien donné.
0: Ah bah, il faut
16: donc,
0: le dire,
16: pour
0: hein.
16: Finir, Jeanne, et on fera la conclusion.
26: Et moi, je réponds pas, alors.
16: Bon. C'est une belle, dépêche-toi.
26: Bah oui, mais je voulais répondre. Quand tu payes sur l'autoroute, tu payes parce que tu uses la route. Et quand t'es un camion, bah, forcément, t'es plus lourd, donc
16: bah,
26: la route. Donc,
16: écoute-moi. Tu vas user ta connerie chez toi. Au revoir. Merci. Allez,
26: t'es en retard sur les pom-pom.
16: Bon, toi, heureusement que je t'ai dit au revoir. Jeanne, pour terminer.
24: Bah, les camions sont plus hauts, donc c'est plus cher que pour une voiture.
16: Ouais, mais je comprends pas comment ça se fait que c'est les routiers qui doivent payer deux fois plus que les voitures ou les cars. Hein.
24: Bah, c'est normal.
16: Parce que les cars aussi, ils payent quand même un tarif assez fort. Donc, conclusion du débat. Patricia, malgré que t'as pas pris le débat au départ.
24: Oui,
16: mais t'as dû quand même écouter à peu près.
24: J'ai écouté très attentivement tout ce que t'as dit. Ça doit faire, je sais pas, le sixième là que tu fais sur les routiers. Je crois que t'as repris des questions qui dataient de 1998, je les ai reconnues.
16: Ah non.
26: Dans le
24: alors
16: qui c'est que... Mais attends, Patricia. Qui c'est qu'on a là encore? Normalement, je dois avoir Jeanne et Patricia. Les autres, y en a plus. Et comment que ça se fait qu'il y a un mec? Non, mais c'est...
3: Il a changé sa voix.
16: Si, y a, si. Bon, bah, oui, oui. Bon,
23: Gérard, conclusion vite.
16: Donc, Patricia, donc, ouais, toi, tu disais que j'avais des questions.
24: C'était des débats pourris de merde sur les gros comptes routiers, ça nous gonfle, alors fais autre chose, quoi.
16: Eh, si t'es pas content de pétasse, tu restes chez toi. Au revoir. Au revoir.
23: T'es vulgaire, Gérard.
16: Je veux pas le savoir, elle a pas insulté les routiers. Heureusement que les routiers sont sympas. Faut pas l'oublier.
26: Moi, pour conclure.
16: C'est qui, toi?
26: C'est Jean-Michel.
16: T'es encore là, toi?
26: Bah oui, je suis revenu. Oh alors, je voulais proposer un
16: Attends.
23: Le standard.
16: Hé. Comment ça se fait qu'il est encore là, lui? Jean-Michel, en fait. Il y a longtemps que... Mais si, il est encore là, il y a longtemps qu'on y a dit au revoir à lui.
26: J'ai magouillé.
16: Ouais, mais, au revoir.
26: Gérard, écoute-moi. Je voulais te proposer, parce que je suis un grand fan de Thierry Ardisson, et je voulais te proposer, tu sais, le jeu idiot, mais avec...
16: Ouais, bah ton jeu idiot, tu vas
26: avec,
16: te...
26: Non, mais écoute-moi, avec...
16: Écoute-moi, c'est moi qui commande, toi, pour l'instant, je t'avais dit au revoir, donc je te dis au revoir pour de bon, ce coup-là. Au revoir.
26: Avec Sandy et Christine.
23: Oh et persistant.
26: Le but du jeu, en fait, c'est de pousser une balle de ping-pong avec des pétons.
22: Je suis Jeanne.
6: Oui, ben, pour moi, les questions, c'est pas très original. Donc, t'aurais pu trouver des questions un petit peu mieux. Voilà.
16: C'est tout?
6: Oui, c'est tout. Hein.
16: D'accord. T'inquiète pas, je vais me... ne lui raccroche pas au nez, je vais m'occuper de son matricule. Terminé pour conclusion sur par téléphone. Site internet.
3: J'ai un sondage pour terminer. Je découvre en même temps que toi.
16: Le portable.
3: Il est là-bas, mon portable. J'ai mis dans le studio.
16: Bon, conclusion sur le net.
3: Alors, attends, j'essaie de le lire en direct. Alors, sondage fait par Evil Ghost auprès des pensionnaires du foyer de Nanterre.
16: Non, c'est bon, merci.
3: Quoi?
16: C'est bon, t'as pas besoin de continuer là-dessus.
3: Hop. Attends.
16: Je t'ai dit que c'est moi qui commandais encore. Dis pas des conclusions comme ça, terminé pour celui-là. C'est
3: vachement intéressant.
16: Non, sa question, elle est terminée. Mais... Elle est terminée, ça.
3: 16% des gens pensent que Gérard maîtrise mieux.
16: C'est quoi ce bordel là?
23: Oh là. Il y en a un qui pleure dans le coin.
16: Bon, c'est terminé pour cette conclusion.
3: D'accord.
16: Combien on termine à combien?
3: Bah là on est à 3000.
16: Ouais bon parce que ce soir.
23: Oula, réunion là. 3000?
16: Ouais non parce que ce soir. Ouais mais t'as merdé quand même un peu au truc.
3: Ouais voilà, ça va être de ma faute.
16: Mais de toute manière faut dire une chose.
23: T'étais pas là aussi.
16: T'étais jamais là quand on te demande. T'éteins ton micro s'il te plaît. Merci. Et donc, conclusion, j'ai trouvé que ça fait déjà deux débats qu'on foire, donc ça commence à me prendre la tête, là. Donc, c'est pas tellement sympa. Alors, le standard, ça a foiré. Sur l'Internet, ça a commencé à merder aussi. Donc, c'est pas bon. Donc, voilà. Donc, qu'est-ce que j'ai à vous dire? Que vous allez retrouver Evan, et puis on va se... Et puis le titre qu'on va s'écouter, c'est Bande d'arrêt d'urgence.
22: Et toi, ça allait ou pas?
3: On peut voter pour toi.
23: Parce que t'as crié quand même pas mal.
16: Ouais, non, mais moi, c'est normal.
22: T'étais hystérique.
3: Ouais, 125% sur le foot.
16: Ouais, non, mais c'est bien. Comme ça, vous comprendrez comment que je travaille maintenant.
22: Ouais,
16: donc, le titre qu'on s'écoute, c'est Bande d'arrêt d'urgence, Barracuda, j'aime ça, et voilà. Terminé, vous allez retrouver Van pour la nuit sans lui.
3: On peut faire
16: vous fermez vos gueules un peu là-bas au standard, là, les pétasses.
23: C'est rare.
3: Moi, je fais un bisou à mon amour, moi.
16: Hop, voilà. Terminé.
23: C'est pas comme ça.
16: Terminé, on s'écoute.
3: Bébé, je t'aime.
16: Oh, ça y est, toi. Merci.
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17: Qui va porter sur les sumons, on accueille Prout d'Asie, 19 ans de Dijon. Tu peux me donner la fréquence, s'il te plaît?
18: Ouais, bonsoir, c'est Prout d'Asie, ça sent le sushi. Alors, c'est 97.5.
17: Ok. Nîmes qui pue. Ta fréquence, s'il te plaît?
18: 103.4.
17: Merci. Donc, bonsoir à toi. Rouleau de PQ, 23 ans de Nice, ta fréquence, s'il te plaît. Bonsoir.
19: Salut Gérard, ma fréquence est 107.1.
27: Ça va être bien ça.
18: Bonsoir.
17: Et Honda, 25 ans de Lyon, ta fréquence, bonsoir à toi.
28: Bonsoir Gérard.
17: Ta fréquence, s'il te plaît.
28: Ah bon, 102.1.
17: 102 points.
1: Quelle voix 102 points.
17: S'il vous plaît, vous faites pas comme le premier débat.
2: Ouais, hein.
1: Ouais, c'était des gros nazes.
17: Ouais, ben, j'espère que le deuxième ne sera pas pareil.
1: Ben, un gros naze, même.
17: Ouais. Alors, le débat porte sur les sumos. Uh-huh. Donc, de quelle origine provient le mot sumo? On va demander ça à Prout d'Asie.
1: Ah, j'ai de la chance.
7: Bonne chance.
1: Ouais. Bah, écoute, le mot sumo, alors, il faut remonter aux langues mortes. Donc, il faut parler de l'étrusque, par exemple, et mm-hmm. du copte. Je sais pas si tu parles l'étrusque, toi, un petit peu.
17: Non, mais attends, je te demande. Je te demande de quelle origine provient le mot sumo.
1: Ça vient d'une région qui se situe au sud-sud-est de l'Ouzbékistan.
17: Ouais,
1: Quoi?
17: Je te demande. Bah, c'est la dernière fois que je te pose la question. Tu réponds correctement.
1: Je te donne une réponse. Tu vas pas t'énerver. On va rester calme.
17: Ouais, tu vas te fermer ou quoi, là?
1: Ouais.
17: Bon alors, au revoir.
1: Bah non.
17: Si, au revoir.
1: Donc je continue à répondre.
17: Non, tu continues pas. Ah, au revoir.
1: C'est pas moi, hein.
17: Au revoir.
1: Non, je continue.
17: Manu, s'il te plaît. Au revoir pour lui.
9: Une chance.
17: Non.
9: Vas-y, réponds.
1: Sud-sud-est du Turkménistan, c'est-à-dire on est tout au nord du Japon, quoi, tout à fait.
17: Ah, enfin
1: Ah bah oui, bah, tu me laisses pas le temps de finir, c'est pour ça que je suis obligé de m'énerver, pour me faire comprendre.
17: Mmh. Ouais, bah t'as pas besoin de t'énerver, c'est moi qui commande.
1: Ok, ça marche.
17: Nem qui pue.
15: Oui, alors Gérard, le mot sumo vient du japonais ancien, c'est la contraction de sud, de la transpiration, et mo, les deux premières lettres de moule. Transpire de la moule, qui est un sumo en contraction en japonais ancien, repris pour des compétitions de sport de grosse.
1: Oh là.
17: Non. Rouleau de PQ.
20: Ouais, Gérard. Eh bien, ça vient effectivement du japonais. Le monsieur qui est passé avant moi avait tout à fait raison. Mmh. Je voudrais rappeler aussi que l'étymologie du mot vient en fait du premier empereur japonais qui s'appelait Hirohito. Et qui s'est fait harakiri parce que justement il n'arrivait pas à être assez gros pour être un sumo, mmh. parce que la ceinture qui doit leur serrer la taille était vraiment trop grande. Mmh. Et tu me dis quand on a marre parce que j'arrête.
1: Oh, vas-y.
17: Honda.
20: En fait sa fille.
17: Honda.
20: Ce serait super sympa, ce serait.
17: Honda.
7: Ouais, je suis là.
1: Oh là là.
7: Gérard.
17: Oh.
9: Suzuki aussi.
7: Gérard, je suis pas sûr d'avoir la bonne réponse. Maintenant, moi, je pense que ça vient des Esquimaux en fait. Beaucoup, et donc ça venait de Eskimo, mot, sumo, et je suis beaucoup quand je suis un Eskimo.
17: Non.
7: Je pense que c'était l'étymologie du mot.
17: Non, alors de quelle origine provient le mot sumo, avant que je réponde
9: En fait, il y a Davy Wan, il sait très bien d'où ça vient, il dit que Oshi Watawa na Masaki. T'as une belle voix, Pauline.
1: Oh là, ça m'aura pas plu. Hein.
9: Excuse-moi, Gérard, pour répondre à cette question, on a Monsieur Mazur qui s'y connaît super bien.
17: Ouais, alors vas-y. Monsieur Mazur, bonsoir.
21: Oui, bonsoir, c'est Monsieur Mazur.
1: Bonsoir.
21: Alors, je suis vraiment ravi, Monsieur Gérard, que vous fassiez un débat sur les sumos. Car moi-même, je les étais pendant un stage au Japon, alors que j'avais 17 ans.
1: Ouais.
21: Et je peux vous affirmer que le mot sumo vient en fait de l'Inde, ce qui veut dire gros éléphant.
17: Ouais. Ouais. Alors, pour l'instant, Monsieur Mazur, vous êtes à côté de la plaque. Je peux vous le dire tout de suite.
9: Toute chaude, hein, t'es toute chaude.
17: Parce que de quelle origine provient le mot sumo? Et en fin de compte, le mot sumo, j'ai regardé dans le dictionnaire, provient de... C'est un mot japonais.
1: Ah,
9: qu'on a dit?
1: Oui.
9: On a dit?
17: Ouais, mais...
9: Tu peux me réexpliquer ça?
17: Non, je vais pas te réexpliquer ça, c'est tout.
9: Ah, t'es con.
1: Et tu sais d'où ça vient, japonais, Gégé?
17: Japonais, ça vient du mot Japon.
1: Ouais.
17: D'accord.
1: Ça vient d'où?
17: Ok. Alors, combien doit peser?
1: Pourquoi?
17: Bon, ça y est,
9: Gérard, en fait, sur...
17: Mais vos gueules un peu les auditeurs!
21: Mais pourriez-vous préciser dans quel sens?
17: Vos gueules!
1: Comment ça, Japon?
17: Mais
1: Japon,
17: oh là, putain!
1: Japon tous les matins.
21: Et dans quel sens?
17: Oh, c'est quoi, là, ces auditeurs de naze encore?
1: Gérard. Étymologiste.
9: Il y a Yankee sur IRC, il dit qu'en fait, sumo, ça veut dire gros, alors, Gérard, t'es un sumo con.
17: Ah bah, lui c'est un sumo pédé.
1: Mais est-ce qu'il y a des grosses sumos aussi?
17: Alors toi
9: ça,
17: tu
9: c'est le thème du débat, on verra ça plus tard.
17: Non parce que justement j'en parle pas.
1: Si, alors là on va en parler, c'est
21: faut
1: tout.
21: Pas hésiter.
17: Ouais bah alors là vous avez pas parlé de Sandy parce que Sandy elle vous emmerde.
1: Pourquoi Sandy? Pourquoi
17: tu non. Combien doit peser un sumo en général?
1: Pardon, j'ai pas compris la question.
17: Oh merde, allez hop, au revoir à toi. Hop. Terminé.
1: Essaye d'articuler, on dirait que tu...
17: Non. Allez hop, terminé. Bonne nuit. Je ne répète plus les questions. Prout d'Asie.
1: Je dirais au moins un quintal. Au moins.
17: C'est-à-dire
18: En chiffre normal ou en chiffre romain, tu veux la réponse?
17: Bon, tout à l'heure, je te perds en chiffre romain ou en chiffre quintal que tu as dégagé au standard.
18: Je sais pas, je dirais, allez, on va dire, dans les 100 à 150 kilos.
17: Non.
18: Si c'est du riz, attends, je n'ai pas fini, si c'est du riz. Je crois que ça peut monter à 175 kilos s'il bouffe quelques rouleaux de printemps, là. Mais sinon, pas plus, hein.
17: Là, tu te trompes tout de suite.
18: Pourquoi?
17: Tu te trompes, je vous donnerai le poids exact après.
18: C'est pas le juste prix, là.
17: Tu permets? Je connais le truc parce que j'ai regardé le reportage.
18: Ouais, bah moi aussi je l'ai vu.
17: Ouais, alors? Et alors?
18: Bah c'était instructif.
17: Non mais attends, c'est qui vient de dire ça?
18: Prout d'Asie.
17: Ouais, Prout d'Asie, au revoir, comme ça tu répondras correctement aux questions. Hop, au revoir.
18: C'était intéressant.
17: Au revoir.
18: Ça apprenait des choses.
17: Au revoir.
18: Non, mais je fais ton éducation au passage, tant qu'à faire.
17: Au revoir.
18: Instructif, ça vient de instruction.
17: Au revoir.
18: Note, prends des notes, vas-y.
17: Non, mais au revoir.
18: Tu réviseras la maison après.
17: Tu te débrouilles, on lui dit au revoir.
18: Non, il n'y a pas moyen.
17: Oh ben...
18: Tout ça parce que je veux t'éduquer, attends, faut pas déconner.
17: Bon attends, déjà pour l'instant tu fermes ta gueule.
2: Donc,
18: ce fameux reportage.
17: Bon, tu lui dis au revoir ou quoi là?
23: J'y arrive pas.
18: Mais je l'ai vu le film de cul avec les grosses, moi aussi, je l'ai
17: bon,
18: vu.
17: Bon allez hop, au revoir.
18: Oh là là.
2: Où est-ce qu'on peut répondre?
17: Nem qui pue.
26: Alors Sandy.
17: Alors au revoir à toi.
26: Non mais 110 kilos, attends, laisse-moi finir Gérard, ça doit faire 110 kilos.
18: C'est bon. Excellent.
17: Je sens que tout à l'heure, je vais virer tout le monde et je vais reprendre d'autres personnes.
23: Mm-hmm. Ouais, ce serait bien. Hein.
17: J'ai l'impression. Alors, Nem qui pue?
26: C'est 10, 110 kilos.
17: Non.
23: Ben, ça dépend, il y a plusieurs catégories, Gérard. T'as appris à l'école ou pas, les sumo?
17: Je vais te dire une chose. Que si t'as bien suivi le reportage...
23: Mais j'ai pas vu le reportage.
17: T'attends le deuxième micro, d'accord?
23: Mais j'en ai qu'un.
17: Ouais, mais je fais pas de double son.
23: Mais non.
17: Rouleau de PQ.
2: Ça, ils peuvent aller jusqu'à 210 kilos.
17: Ouais. Et je crois que même moins, hein. Un peu
2: non,
17: moins.
2: 210, c'est bien quand même.
17: Ouais. Non, mais un peu moins, un peu moins. Honda.
23: Honda, il est parti, Gérard.
17: Ah bah alors c'est bien.
23: Et on accueille justement pour remplacer Honda, Petit Scarabée Pourrit.
2: Salut, Petit Scarabée Pourrit.
4: Oui, bonsoir, Gérard. Bonsoir tout le monde.
17: Bonsoir.
4: Ça va bien, Gérard?
17: Bonsoir. J'ai t'appelles d'où?
4: J'appelle de Montmorency.
17: 101.9.
4: Voilà.
17: Merci de me donner la fréquence.
4: Bah, je l'ai très donné, mais tu m'as...
17: Et à la place de Prout d'Asie, on a personne?
23: Tiens.
17: Manu?
23: Tiens.
17: Manu, à la part... Manu?
23: Tiens. Il bosse.
4: Il bosse.
17: Bon, alors, petit scarabée pour toi, donc, la question.
4: J'étais au standard, Gérard.
17: Figeur! Oh mais merde!
4: Kilo c'est.
2: 210 kilos.
17: Il y a des briquets qui vont voler ce soir, hein?
23: Gérard, il n'y a rien qui va voler, il s'est passé des trucs, hein. On va se calmer.
4: Bon, Gérard.
17: Ça va voler ce soir!
23: Alors, Gérard, on y va ou pas?
17: Petit scarabée!
4: Oui, Pourrit, s'il te plaît. Alors, c'est un sumo, ça doit peser dans les 410 kilos. Et voilà, je pense, voilà.
17: Non, alors moi je peux...
4: C'est pour... Si,
17: non.
4: Le record du sumo, c'est 410 kilos.
17: Non, un sumo pèse entre 180 et 200 kilos.
4: Oui, mais il y a le sumo le plus gros du monde, c'est 410 kilos.
17: Non, bah... parce que j'ai regardé dans le dictionnaire, ouais, et un sumo pèse entre 180 et 210 kilos.
4: Ouais, mais moi j'ai regardé dans le livre des records.
17: Non, mais t'as regardé la main de ma sœur dans la culotte d'un zouave.
26: Ouais, mais c'est des kilos en euros ou en kilos?
17: Ta gueule, toi.
4: Je crois que c'est en dollars.
26: Gérard, va me chercher un café, mangue-toi.
4: Ouais.
17: Je sens que tout à l'heure, je vais virer tout le monde et on va reprendre des gens au standard.
23: Gérard.
26: Et monsieur Mazur, il a pas répondu.
23: C'est vrai en plus. Ouais. Et
17: Non, il est plus là, monsieur Mazur.
23: Mais si, il est là.
17: Non.
23: Si, il est là.
17: Tu restes des genoux. Je dis au revoir.
23: Non. Donc sur IRC, il y a Laurent qui te demande si les sumos portent des slips jaunes en se connectant sur Internet.
17: Non, sa question, elle a ni queue ni tête. Manu, s'il te plaît, t'arrêtes de t'amuser à balancer des trucs sur Rigo quand il parle, d'accord?
23: T'es fou.
26: C'est vraiment pas drôle.
17: Hein,
23: c'est ouf.
26: Monsieur Gérard, c'est Monsieur Mazur.
18: Monsieur Mazur.
21: je pourrais répondre peut-être à la question. Moi, je crois que les sumo pèsent dans les 35 kilos à la naissance.
16: Non. Bon, allez, troisième question. Un sumo a-t-il le droit de se marier? Nem qui pue.
0: Oui, mais enfin, quand il se marie, c'est considéré comme une boulette au Japon. Une boulette de riz.
16: Toi, c'est prévenu, fais gaffe!
5: Il y a un truc qui est parti, qui a été jeté. Pourquoi? J'ai dit, il faut une grosse église.
16: Ouais, mais fais gaffe, toi! Parce que tu me prends pas ça toutes les semaines, hein.
5: Ah, je dirais pas la grosse église toutes les semaines.
16: Ouais, ouais.
5: Excuse-moi, Gérard.
23: Gérard, sur IRC, il y a Seigneur, il dit qu'un sumo, ça peut pas se marier parce qu'ils font pas de bagues assez grosses.
21: C'est faux.
16: Ça dépend.
5: Ils mettent un pneu.
16: Faut voir à peu près les mains. Ça va, Manu, te fais pas chier, hein.
21: Il faut un bracelet pour la bague.
16: Bon, Tmonia, on va balancer un disque. Vous commencez à me casser les couilles, ça. Vous êtes des cons.
5: Attendez, les auditeurs, je vous explique. Ils nous lancent des chewing-gums, mais après, ils gueulent parce qu'on les mange.
16: Tu m'envoies la zik, et puis terminé.
21: Mais non. Allez,
16: basta. Non.
21: Alors, j'ai pas répondu.
16: Non. Bah, tu vas répondre, tu vas réfléchir à la question et c'est tout.
21: Mais j'ai déjà réfléchi.
11: Non, mais
21: Tu me donnes
16: la fiche là.
5: Quelle fiche?
16: La fiche avec.
5: Ils ont pas fini de répondre.

0: Voilà, alors, Rego, une question.
1: Oui, il y a Snooze qui te demande si le féminin de sumo, c'est bien suma.
0: Là, justement, j'ai regardé et dans le
1: Je voulais dire aux gens de l'IRC que c'est pas Sandy parce qu'ils n'arrêtent pas.
0: Ça, c'est bien précisé, Rigo. Je te remercie. Au moins, faut bien dire une chose que j'ai regardé dans le dico et c'est vrai que c'est pas évident. On peut pas donner de nom féminin là-dessus.
2: Ouais. Bravo, Suma, comme les supermarchés.
0: On a
3: une sumette.
2: Non. Suma, comme les supermarchés.
4: Une sumette torette.
0: Bon, alors celui-là, il s'en va. Au revoir.
4: Donc, Gérard, on peut répondre à la question.
0: Alors, ouais, c'est qui? Non, mais je peux répondre à la question. C'est qui? Il y a personne pour me dire qui c'est. Alors, Manu Lapiche. Manu Lapiche. Lapiche de la ZIC.
3: Tiens, Lapiche de la ZIC.
0: Tu me donnes la bonne piche et tu me les reprends tous hors antenne.
4: Alors, c'est Petit Scarabée Pourrite, donc je vais répondre à ta question.
0: Non, tu la donnes, là.
3: Oui, il donne ta question.
4: Il répond avec la réponse. Ouais, donc un sumo, ça peut se marier, bien sûr. C'est même des super-héros au Japon. Et le problème, c'est qu'ils se marient avec des pauvres bonnes femmes d'1m60 et 40 kilos. Donc je les vois pas.
0: Alors, Petit Scarabée, au revoir.
3: C'est vrai, mais c'est vrai.
2: Il faut en parler, c'est scandaleux, ça.
4: Je les vois pas en train de faire une position, par exemple, du missionnaire, tu vois.
0: Allez hop, au revoir pour lui.
4: Mais Gérard,
0: terminé.
3: C'est vrai.
0: Terminé.
3: Imagine la différence de poids, Gérard.
0: Rouleau de PQ. Terminé pour Petit Scarabée.
4: Mais Gérard, j'ai rien dit.
0: Terminé. Terminé. Merci.
4: Vraiment, c'est pas cool, hein.
0: Merci, au revoir.
4: Mais non, Gérard.
0: Rouleau de PQ.
4: Je m'en fous, je pirate l'antenne.
5: Mais
4: j'arrête.
5: Bon, bébé.
3: Il y a peut-être aussi un petit sondage sur
0: qui c'est qui paye bien son boulot?
3: Ah, il va arriver.
6: Bah c'est moi, je le fais toujours bien mon boulot.
0: Ouais, c'est pour ça que je l'ai oublié de la troisième question là, le sondage. Alors, êtes-vous pour ou contre les sumos? 45% sont trop gros pour répondre. Je vois pas du tout, bah ça concerne Manu. Ouais. 34%
3: sont... Qu'est-ce que tu balances, toi?
0: Négativement pour, ça je vois pas,
3: ah ouais.
0: Je vois pas. 15% sont d'accord, mais que si c'est pour faire un régime du cul. Alors, Niette, c'est bien.
5: Bravo le standard.
0: Bravo le standard.
1: Je suis mort à Duke Nukem.
0: Alors, la question.
2: Donc, c'est assis sur le standard.
0: Donc, c'est toujours la question. Un sumo a-t-il le droit de se marier? On se retrouve après pour la suite du débat. Et on s'écoute le petit sumo de Suren avec Prends-moi. La compète t'a pris du poids et on se retrouve tout de suite après.
7: Oui,
2: salut.
0: Ta fréquence, s'il te plaît.
7: Gay.
0: Ta fréquence, s'il te plaît.
7: Dans 2-3.
0: Putain.
3: C'était quoi? On vient d'écouter quoi, Gérard, en fait?
0: Bon, tu te fous de ma gueule, je viens de l'annoncer.
3: Ah bon?
0: Nem qui pue, donc 103-4. Ouais. Merci Pildar pour le double son. Continue. Tout à l'heure, tu vas te prendre un briquet dans ta gueule, ça va te faire tout drôle, toi, là.
2: C'est un bic, en plus.
0: Gros t'as taré, là.
7: Ouais, j'ai lu.
0: Ta fréquence.
7: C'est gros t'as raté, hein.
0: Ta fréquence.
7: 91-9.
0: Et rouleau de PQ, j'ai ta fréquence 107.1.
5: Rebonsoir Gérard.
0: Rebonsoir. Donc la question, donc c'est toujours un sumo a-t-il le droit de se marier? Donc un petit croissant pour toi.
8: Bah moi je pense que c'est comme tout le monde, ils ont le droit de se marier.
3: Ah, il la joue bien.
0: Tu peux préciser le fond de ta pensée, parce que là je crois que.
8: Bien sûr.
0: Bon, d'accord. Manu, si alors, c'est pour me choisir des cons comme ça, des genres de starbés, des folles, c'est pas la peine. Nem qui pue. Hop.
2: Oui, alors ils ont le droit uniquement de se
0: marier. Nem qui pue.
2: Oui, je suis là, Gérard.
0: Attends, Nem qui pue tout à l'heure, c'était une nana, maintenant ça est.
2: Ça change.
0: Oh là là là là là là là.
2: T'as quelque chose contre les mecs?
0: Bon, ça t'amuse toi là? Ça t'amuse de continuer à me filmer? D'ailleurs, ça te perd tout drôle, hein.
2: Ah, mais c'est Kubrick.
5: C'est pour moi, je le regarde.
0: Ouais.
6: Elle saute tout.
0: Nem qui pue.
2: Oui, alors, les sumos ont le droit de se marier qu'avec des boules de bowling qui ont également deux trous et qui sont rondes comme eux.
8: Oui, c'est vrai.
0: Ouais, c'est vrai. Gros tataré.
7: Ah bah non, c'est gros taraté, hein, s'il te plaît.
0: Ouais,
7: moi je crois que en fait s'ils veulent se marier, les sumos, faudrait peut-être

0: qu'il fasse d'abord un régime, parce que sinon, gros comme ils sont, il n'y a aucune meuf qui voudra d'eux, quoi.
1: Ah non, c'est pas ça, je t'ai dit, c'est pas ça.
2: De toute manière, le reportage que j'ai regardé, il y en a qui étaient mariés. Hein. Ouais, rouleau de PQ.
3: Je sais pas s'ils ont le droit de se marier entre eux, parce que je sais pas s'il y a des sumo PD.
2: Un sumo a-t-il le droit de se marier?
4: Bien sûr qu'il y en a.
3: Il y en a le droit de se paxer, non, peut-être.
2: Oh là là là là là là.
3: Gérard, je vais te répondre. Au Japon, se marier avec un sumo, c'est une preuve de grande richesse.
0: Ouais.
3: Et les filles qui se marient avec les sumos, c'est comme s'ils se mariaient avec des seigneurs, en fait.
0: Ouais. Mmh. Elles ont des cassettes vidéo de Goldorak gratuits après.
3: Exact. Ouais. Et de Sankoukai.
4: Dédicacées par Noam.
0: Ouais.
2: La question, je vais répondre. Un sumo a-t-il le droit de se marier? De toute manière, oui, comme tout le monde.
4: Et de divorcer?
2: Comme tout le monde.
4: Et d'avoir des enfants?
2: Ben, bien sûr.
4: D'accord. Et la sécu, il la touche?
2: Et ma main dans ta gueule, tu vas la toucher?
0: Moi, je voulais savoir, est-ce que les sumos, comme ils sont très gros, ils arrivent à toucher leur bite?
2: Alors, ta question, j'y réponds.
4: La voir. Il y en a qui l'ont jamais vu de leur vie, paraît.
2: Ouais. Pensez-vous que les sumos sont des super-héros, alors
5: J'ai vu sur Internet que ta moustache, en fait, c'était des poils de cul.
2: 53% pensent qu'ils sont moins forts que Batman. Je sais pas qui c'est qui était me chercher un sondage pourri. 42% des gens aiment...

0: Mais c'est complètement bidon, ce sondage, donc je vais arrêter de le lire.
1: Mais non, mais parce qu'on a...
2: Rigaud
1: a pris ce sondage en Suède.
0: Non, c'est pas Rigaud. Mettez pas tout le dos à Rigaud. Ah,
2: dis-lui, Rigaud.
0: Bah, non.
1: Dans cet après-midi, il a porté les sacs.
0: Non.
3: C'était bidon. Ouais.
0: Y a-t-il plus de sumo en France que dans les autres pays? On va demander ça à Petit Croissant.
3: Bah non, moi je pense pas, pas forcément.
4: S'il te plaît.
0: Tu peux passer, continuer le fond de ta pensée.
3: C'est-à-dire qu'en France, il y a environ 55 millions d'habitants. Et je pense que dans les autres pays, on y sont quand même un peu plus nombreux. Donc je ne vois pas pourquoi en France, il y aurait plus de sumo que dans les autres pays. Voilà. Mm-hmm. Sinon, je pense aussi, je voulais te dire un truc, Gérard. C'est-à-dire que quand on arrive au standard, Fidar, il m'a dit qu'il ne voulait pas me passer parce qu'il voulait passer d'abord les habituels. Et ça, je trouve ça lamentable. C'est toutes les semaines
4: pareil. C'est dégueulasse.
3: Voilà. Et ça nous est tous arrivé ici.
5: Moi voilà. Aussi, il m'a dit la même chose.
4: Voilà. C'est vraiment un con, Fidar.
3: Voilà.
2: Surtout que c'est Manu au standard.
0: Voilà. Surtout que c'est Manu qui vous accueille au standard.
3: Oui, mais il m'a dit pas de le dire. Mais caressez-moi. Je te le dire.
2: Caressez-moi un peu.
0: Une âme qui pue.
6: Moi, je pense qu'il y a plus de sumo ailleurs qu'en France, en dehors des frontières, sauf en fonction des accords de Schengen quand même. Il faut en tenir compte.
3: Ah, c'est vrai.
2: Mm-hmm. C'est quoi, Gérard, les accords de Schengen?
0: Je vais laisser finir tout le monde.
2: Et tu réponds après?
0: Oui. Gros t'as raté.
7: Ouais, moi je pense que les sumo là où il y en a quand même le plus, c'est pas en France, c'est chez les pygmées.
0: Et un pygmée c'est quoi?
7: Hein?
0: Un pygmée c'est quoi?
7: C'est un petit sumo.
0: N'importe quoi.
7: Pourquoi ça vous fait rire? Ils sont complètement débiles. Hein,
0: non, mais t'inquiète pas, ils sont...
7: Ouais, non, vraiment. Et sinon, il en reste encore quelques-uns en Serbie, mais il faut se dépêcher.
0: Rouleau de PQ.
5: Oui Gérard, c'est surtout pas en France, c'est exactement comme l'a dit mon prédécesseur. Donc ils ont monté le poids et l'âge en fonction des accords de Schengen. Et ils en ont reparlé au traité de Maastricht, et j'aimerais savoir ce que tu en penses.
0: Alors Fildar, quand tu auras fini de faire ta merde, tu me feras signe.
3: Vous chantiez, hein. C'est dit que Fildar est fait sa mère, non?
0: Gérard? Non, mais attendez, pour l'instant, je vous entends pas parce que Fildar s'amuse à faire des conneries.
2: C'est pas moi, j'ai pas de guitare.
0: Non.
2: Gérard, en attendant, il y a...
4: Qu'il aille voter sur MFM, hein.
2: Sinon, il y a Snooze sur l'IRC, il demande si, enfin, il aimerait bien savoir pour son chien, parce que son chien, il aimerait savoir s'il doit manger du super canigou pour devenir un sumo chien.
0: Non, il n'y a pas besoin.
2: Il peut manger autre chose.
8: Tourette, on va prendre du rafale.
2: C'est le meilleur.
3: Ok.
0: Qui voulait poser une question?
6: C'est l'homme qui pue, je viens de prendre mon encyclopédie sur les sumos. En fait, là où il y en a le plus au monde, c'est chez les sodomites. Et d'ailleurs, là-bas, on dit un sumo et au lit.
0: Non, pas du tout. Donc, là, merci, merci, Fildar.
3: Mais quoi? On t'entend plus.
2: Mais qu'est-ce qu'il y a?
3: Gérard.
5: Il est dans le couloir, là, Gérard.
3: Bah, on doit plus être à l'antenne, c'est pour ça.
5: D'accord.
3: Non, on n'est plus à l'antenne.
2: Mais si, vous êtes à l'antenne.
9: Si, vous êtes à l'antenne, mais il est...
2: Ça y est, il est parti, ça y est.
9: Il est parti,
3: ça y est. Plus à l'antenne.
2: Allez. Mais si, vous êtes à l'antenne, arrêtez d'être parano.
3: Il avait dû arrêter parce que c'était tellement naze, à mon avis.
2: Non, mais là, attendez, parce que là, il va dans le...
9: Il hurle en face.
2: Il hurle. Cherchez Max.
9: Du calme, loulou.
2: Cherchez Max. Donc voilà, donc écoutez.
9: Ça aurait été bien que quelqu'un commute le
2: côté. Écoutez. Hein, loulou, vous me virez fil d'art, j'en veux plus.
4: Tu me le vires.
3: Ça y est, c'est encore moi qui vais me retrouver là-bas.
4: Là, tu le vires, c'est fini.
2: Il y a eu un problème de niveau de micro.
3: Allô?
0: Non, le problème de micro, c'est toi qui t'as amusé à le couper.
2: Je vais pas le couper.
0: Te fous pas de ma gueule. Parce que. Hein? Moi aussi, je sais le faire.
2: De quoi?
0: Tu vois? Hein, je mets ma feuille et je m'amuse ici. Ok?
2: Non, mais là, c'est les CD. Donc.
4: Ah, tiens, tu mets la feuille là?
2: Ok, pas de problème. Pas de problème.
0: Alors fais bien gaffe toi. Parce que c'est pas parce que tu arrives dans ta dernière semaine que tu vas me casser les couilles.
2: Pourquoi?
0: C'est vrai?
2: Dernière semaine de quoi?
0: Hein?
2: C'est très bien, après t'arrêtes la pilule et t'as tes règles.
0: Ah oui, c'est vrai. Toi c'est pareil. Toi tu vas vous allez m'éteindre des micros quand je parle.
2: D'accord.
0: Ok?
2: Pas de problème. T'as qu'à mettre Apolline à l'arrière.
0: Non, elle, avec ton caméscope, elle ferait mieux d'arrêter aussi.
3: Hein? Bravo Gérard.
0: Parce que si elle n'est pas capable de faire le standard en semaine, le ouais. Jeudi, si c'est pour me foutre dans la merde, c'est pas la peine. Hein, parce que là, on était pas loin de 10 000.
9: Ah, on a baissé là, du coup.
3: Hein. Ouais, c'est con.
0: Normalement, on devait être pas loin de 10 000 avant la pause.
2: Les deux dans le nez.
3: Je trouve qu'il a raison, Gérard, de remettre un peu les points sur les T.
9: Là, on est à 9 420.
0: Ah. Ouais, voilà.
2: Ça va.
0: Ouais, 9 420, et à 1h37, on était à 9 896. Ouais. Et juste avant la pause musicale, on était pas loin de 10 000. Alors, toi,
8: Ça a chié, là, ça a
0: chié. Ouais, mais toi, t'arrêtes tes conneries, d'accord?
8: Ok.
0: Ça va pas te le briquer, ça va être celui à qui tu vas te prendre après.
8: Putain, il va avoir les poches spécialement pour toi. Le problème, c'est que tu sais pas viser, donc tu vas péter un truc dans le studio et tu le paieras. Donc je m'en fous.
0: Non, mais de toute manière, c'est toi qui vas te répondre.
10: Tu casse-paye, Gérard.
0: Toi, tu t'écrases, d'accord?
8: Alors,
0: toi, tu la fermes.
8: Allez, bichon. Allez, mon bichon,
0: prends la gueule, toi.
2: Bon, Gérard, sinon, pour revenir au débat, il y a Davy One, il te demande où est-ce que les bébés sumo achètent leurs grandes pampers?
0: Dans les grandes surfaces, en principe.
3: Il y en a partout.
8: Sinon, ils rentrent pas dans les petites surfaces.
0: De toute manière, y a-t-il plus de sumo en France que dans les autres pays, Donc, je vais répondre, en principe, là où il y en a le plus.
8: C'est où, Gérard? Gérard, tu peux répondre, s'il te plaît, mon grand?
0: Gérard, là où il y en a le plus, c'est au Japon.
8: Bah oui. C'est le pays du sumo.
0: Bah oui, en général. Hein.
3: Ah ouais.
0: Question suivante. Que doit manger un sumo dans la journée? On va demander ça à Petit Croissant.
11: Mais non.
3: Ouais, Gérard.
0: Oui.
3: Donc c'est Petit Croissant. Écoute, je voulais d'abord te demander une question, moi. Est-ce que tu aurais déjà rencontré un sumo?
0: Non.
3: Jamais. D'accord, parce que moi j'en ai rencontré un et donc c'était assez effarant. Il mangeait tout le temps dans la journée parce qu'il me disait qu'il fallait qu'il prenne environ pour 15-20 kilos de nourriture par jour.
8: Ça va, pour pas
3: perdre de poids.
8: Ça va déraper, je
12: vais partir en couille.
3: Tu m'écoutes?
0: Manu Fildar, vous arrêtez de jacter entre vous, s'il vous plaît. Parce que ça commence à devenir rengaine tous les deux.
8: Mais t'écoutes même pas les auditeurs.
0: Ouais, bah pour l'instant, tu les laisses parler, d'accord?
3: Ça tombe bien parce que je voulais parler un peu de tout ça. Donc je sais pas, qu'est-ce que t'en penses toi alors?
0: Un sumo, qu'est-ce qu'il doit manger dans
3: De ce que je viens de te dire là, au niveau de tout ça.
0: Personnellement, je vois pas du tout le rapport.
3: Tu m'as pas écouté quoi?
0: Bah non, parce que comme Manu et Fildar, j'actais entre eux.
3: J'ai répété, donc je disais que Sandy devait bouffer 15-20 kilos par jour.
0: Ouais, bah au revoir. Au revoir, Petit Croissant. Sandy, à t'emmerde. Alors là, vous commencez à me casser les couilles avec Sandy.
13: C'est vrai, arrêtez.
0: Vous lui laissez la grappe tranquille et vous arrêtez de parler d'elle. Parce qu'on en a ras-le-bol.
13: Ouais, et en plus, elle était vachement bien dans Grise.
0: Et moi, je t'emmerde.
13: On parle pas du mot mystère.
0: Bon. Alors, Manu, tu te démerdes, je ne continue pas le...
8: Enfoirés, vous êtes vraiment des enfoirés.
0: Ouais. Tu te démerdes, Manu, tu me cherches d'autres leaders, je ne continue pas dans ces conditions-là.
8: Mmh. Ok, pas de problème. Bah, tu peux garder les filles, Gégé, elles sont sympas.
10: Restez, Gérard.
8: Ouais.
0: Pas de problème. Alors, rouleau de PQ.
10: Oui, Gérard. Je sais plus ce que c'était ta question, excuse-moi.
0: Alors, c'est que doit manger un sumo dans la journée?
10: Je te fais tous les repas ou...
8: Bah oui, c'est mieux.
0: Non, mais que doit manger un sumo dans la journée?
10: Au petit-déj, c'est breakfast anglais obligatoire. Donc, il mange plein de saucisses et saucissons musulmans. Donc, ça, il mange plutôt du poulet. Ouais. À midi, ils font un petit déjeuner aussi à 10h. Donc là, ils mangent plutôt des céréales, des chibres, tu vois, pour éliminer le poulet. Le midi, ils mangent une pomme. Parce que après ils ont entraînement, donc il faut pas qu'ils soient trop lourds. À 4h, ils font un petit breakfast aussi. Ils mangent un petit brunch avec le thé. Ils mangent des petits gâteaux anglais avec de la confiture, de la marmelade d'orange, ainsi que...
0: Non, attends.
10: Des petits gâteaux
0: à Non, rouleau de PQ, s'il te plaît.
10: À 19h, ils mangent.
0: Rouleau de PQ, s'il te plaît, merci. je peux vous dire une chose, qu'un sumo n'a pas le droit de manger de matière grasse.
8: Non, oui. Pas de saucisson au poulet, tout ça, rien.
0: Non, déjà le poulet c'est de la matière grasse.
10: Pas du tout.
8: Ah bon?
10: Non,
8: même le blanc?
3: La peau.
8: Quoi, moi je mets du poulet sur mes tartines le matin.
0: Ouais. Non, toi tu occupes-toi de ton standard et t'éteins ton micro et tu fermes ta gueule. Apolline! Hey, t'es vraiment une chienne, toi, hein?
3: Oh non.
10: Non, on parle pas comme ça d'Apolline.
8: Elle a besoin quand même.
3: En plus, c'est sa vie privée. Hein.
10: Ça ne regarde pas ce qu'elle fait chez elle.
3: Ouais, ça c'est vrai.
0: Donc, sixième question. Combien coûtent les habits qu'un sumo porte pour un mariage?
3: On n'a pas répondu,
8: Gérard. Ah ouais, attends, Gérard.
3: Oh.
8: Ouais. Vas-y, Manu.
0: Ouais, on a... Non, tu dégages, toi. Tu dégages, je ne te veux plus dans les studios.
8: Ah, il veut dégager Apolline. Ouais. Apolline reste dehors, donc.
3: Merde,
8: ça va pas sentir bon alors. Ça va plus sentir bon.
3: On n'a pas répondu, Gérard, c'est quoi ce
8: bon, excusez-moi tout le monde.
0: Bonne gueule.
3: On n'a pas répondu.
0: Oh putain, je sens que dans notre temps, je vais conclure. Hein.
8: C'est pas grave, on accueille Sumo Bidic à la place de Petit Croissant.
14: Ouais, bonsoir.
10: Salut.
0: T'appelles d'où?
14: Salut, j'appelle d'Orléans.
0: Ta fréquence, s'il te plaît?
14: 103.8. Salut, bonsoir l'équipe, salut GG.
8: Salut, ça va?
0: Salut mec, ça roule, c'est cool.
8: Fun.
14: Fun,
8: cool.
14: Ouais, cool.
8: Ouais.
11: kiffe.
12: Cool.
0: Yes. Bon, ça y est, ouais.
2: Avant qu'il réponde, il y a quand même Seigneur qui a une bonne question sur l'IRC. Il te demande à combien de kilomètres heure va un pet sumo.
0: Ah, là, je sais pas. Aucune idée.
15: Bon, on peut répondre.
2: Ouais. Ouais, remarque, ouais.
15: Bon, alors, moi, je suis éleveur de sumo et je leur donne pédigré pâle.
0: Non, mais c'est bien de préciser le...
8: Pas de marque.
0: Ouais, c'est bien. Je sens que tu as dégagé, toi.
11: Est-ce qu'ils ont un beau poil?
15: Oui, ça va, bon, enfin...
0: Ouais, alors hop, terminé. Au revoir. Au revoir. Voilà, comme ça, ça va plus vite. Et donc...
12: dans la pub.
0: Fais gaffe, parce que toi aussi, tu risques de dégager. Alors, Manu, c'est la dernière fois que je te le dis. Tu me sens tout le monde.
12: Ah ben, je vais l'arriver, moi.
8: Justement.
0: Ah ouais.
8: Justement.
0: Tu me changes tout le monde.
8: Justement.
0: Et on va s'écouter...
8: Non.
0: Si.
8: On vient de mettre un disque.
0: Non. Pour l'instant, c'est moi qui commande.
8: Ouais, bah tu te caresses et après tu commandes.
0: Ouais, je me caresse tout à l'heure. Tout à l'heure, tu vas prendre...
12: Non, tu fais ton taf, là, vas-y.
8: Non, on travaille, Gérard. On n'est pas là pour écouter des disques. Autrement, tu écoutes la
0: Non. Non, moi, je veux pas le savoir.
8: Je voulais juste qu'on accueillait quand même Petit Dragon Jaune.
0: Ouais. Voilà. T'as la place?
8: Oui, la place de Nem qui sent, là, du...
16: Bonsoir tout le monde, bonsoir Gérard, ça va bien?
11: Voilà. Ça va?
0: Eh, vous allez?
16: Oui.
0: Bon, attendez.
16: Oui,
0: eh, Manu.
16: Bonjour.
0: Un conseil que je te donne.
8: Quoi?
0: Non, c'est pas les mêmes. Vous me prenez sur les lignes. Je ne veux pas le savoir, vous me prenez des lignes.
16: Gérard, il vient me prendre sur la ligne, hein.
11: Il fait des lignes.
16: Ouais. Voilà.
0: Je sens qu'il y en a qui vont dégager.
16: Bon, alors, question.
0: Alors, vas-y.
16: Non, mais
0: la question, c'est que je dois manger un sumo dans la journée.
16: Ah, moi, j'ai pas répondu encore. Hein.
0: C'est qui?
16: Hein? C'est gros taraté.
0: Eh ben, tu vas répondre.
16: Ah bah ouais, je vais répondre. Un sumo, il bouffe que des hamburgers McDonald's parce que c'est super bon.
0: Alors, au revoir. Au revoir. Hop.
16: Non, pourquoi au revoir?
0: Au revoir, on précise pas de marque. Hop. Ciao.
16: Gros taraté,
0: là. Hop.
16: Au revoir. J'ai dit qu'il mangeait plein de hamburgers parce que c'était super bon.
11: Ouais, c'est ce qu'il a dit, hein.
0: Ouais, non, mais je veux pas le savoir.
16: Tout le monde, tu vas voir.
0: Ah, mais merde!
16: Non, mais c'est vrai, je t'assure.
11: C'est vrai.
16: Si encore j'avais donné une marque, je crois.
0: Oh,
12: non, il a pas dit Pizza Hut.
0: Allez, hop, au revoir.
16: Bonjour.
0: Oh putain, vous me faites chier au standard.
8: Calme. Gérard, attendez.
2: Ça y est, là.
8: Gérard, mais qu'est-ce que j'ai fait? Ah, mais voilà. Faut couper les auditeurs, excuse-moi Gérard.
2: Bah voilà.
8: Donc vous êtes en antenne, les auditeurs, là, il est en train de gérer avec le standard.
2: Voilà, et sur IRC, il y a Dan qui te demande si la taille d'une bite de sumo est proportionnelle à son poids.
0: Non.
8: Et pourquoi?
0: Non, parce que là-dessus, j'ai pas, on n'a pas pu en savoir plus.
2: Donc tu sais pas, dis pas non, dis que tu sais pas.
0: Disons, je peux pas y répondre, voilà.
2: Ah d'accord.
0: Je préfère lui dire tout de suite, je peux pas te répondre sur ta question.
2: Et je souhaite une bonne nuit à Snooze.
0: Ok. Donc, la question suivante, c'est combien...
2: Ah, maman, je serai un peu en retard.
0: Bon, Olivier. Voilà. Donc, tu retournes dans ton studio de Réa.
8: Ah, il n'a pas tenu longtemps. Bon, Gérard, le débat là-haut. Oh.
0: Non, mais moi, vous me changez les auditeurs parce que.
8: Allez, mais ils sont là, ils sont changés.
0: Ils sont presque tout nouveaux sous Mobidic.
8: Bon, on va y aller, je vais bientôt mettre à l'antenne.
0: Pour le PQ, elle a rien dit, gros taraté, il répond bien, donc tout va bien.
8: Ouais, c'est vrai.
0: Alors, rouleau de PQ.
11: Fun.
16: Bon.
11: Oui, Gérard. Excuse-moi, mais il y a quelqu'un qui me parlait hors antenne et j'ai pas entendu.
8: Le numéro, c'est quoi?
0: La question, c'est que doit manger un sumo dans la journée pour la dernière fois?
11: Il s'est déjà répondu, alors j'en étais.
16: On a tous répondu. Ah non, moi j'ai pas répondu. Mais bon, c'est pas grave, alors ailleurs on peut passer.
11: Mais j'avais pas fini.
0: Bon, je sens qu'ils sont pas bons. Donc Manu, tu te démerdes.
8: Quoi?
0: Tu gères et tu me trouves d'autres auditeurs pour la fin des questions. Non. Je ne veux pas le savoir.
2: Bon, Gérard.
0: Je ne veux pas le savoir.
2: Gérard, il y a Seigneur qui a une bonne question. Il voulait savoir si tu connais des prises de sumo.
0: Non.
16: Celui-là.
0: Bon, ta gueule, toi.
8: C'est pas mauvais comme question, je suis désolé.
2: C'est vrai.
0: Donc, non, je connais...
8: Vas-y, Gérard.
0: Je connais pas de prise de sumo.
2: Même dans le t'en as pas vu?
8: Non, tu m'as tout mis.
0: Mais tu m'as tout mis tout à l'heure, je vais te mettre ma main dans ta gueule, toi, ça va te faire tout drôle. Donc, tu me gardes rouleau de PQ et tu me changes les autres et on se retrouve après. Et le titre du disque, c'est...
8: Non, mais attends, Gérard, on va...
0: Non, la question, c'est combien coûtent les habits qu'un sumo porte pour un mariage et on se retrouve tout de suite après. Bah, donc sûr.
8: Bah, j'ai pas le disque, moi, le titre, je l'ai pas, c'est Manu qui a les titres.
0: Oh!
8: Mais je croyais qu'on mettait pas le disque maintenant.
0: Si, si, si. Donc, t'annonces.
8: Ah, mais j'ai pas le titre.
0: Et donc, ça va être. Non, non, mais Manu, tu vas te démerder. Ça va être,
8: ta gueule.
0: Les soucis parisiens avec remets ton torchon avec ton cul et on se retrouve après.
8: On s'en fout. C'est bon.
0: Donc vous venez d'écouter I Love American, non des les soucis parisiens avec remets ton torchon avec ouais ton cul, donc des disques des musiques des titres comme
12: bien
0: ça,
12: remonté,
0: j'en veux
12: là.
0: Pas.
12: Bien remonté, ouais.
0: Donc la question, c'est combien coûtent les habits qu'un sumo porte pour un mariage, et pour ça on récupère Sumo Luscon.
12: Sumo Lusc, oui, tout à fait. Bonsoir.
0: Ta fréquence.
12: Oui, j'appelle de Lyon et j'écoute sur internet.
0: Ta fréquence.
12: Et j'ai pas de radio.
0: Non, mais tu me.
9: Par internet, il y a pas de fréquence, Gérard. Ils tout écoutent par internet, c'est tout. C'est
0: alors sur fait. Lyon, la fréquence Lyon, c'est 102.1. Tu te foudras pas de ma gueule.
12: Voilà, c'est pour ça que je voulais pas dire de bêtises.
0: Ouais, ben le prochain coup, quand je te demande une fréquence, tu me la donnes, s'il te plaît, merci.
12: Non, mais moi, je suis moderne.
0: Ta casquier.
17: Oui, bonsoir Gérard, j'appelle de 13e arrondissement parisien, 103.9.
0: Non, 101.9, te fous pas de ma gueule non plus. Rouleau de PQ, 107.1.
18: Rebonsoir Gérard.
0: Rebonsoir à toi.
18: Bonsoir honorable.
0: Et Sous-Yvonne, ta fréquence s'il te plaît.
19: C'est 101.9, salut, réservoir prod en force. C'est cool. Oh, voilà.
0: Et donc, la si question...
19: Permets, pardon, si tu me le permets, pendant 5 secondes...
0: Ouais, bah pour l'instant, tu vas te la fermer.
19: Ok.
12: Permets-toi.
19: Je fais une petite délifun à mon pote Jean-Luc de Réservoir Prod et à mon pote El Kabach qui paye pas mal.
0: Ouais, Tony, tu fermes ta gueule.
19: Ok.
0: D'accord, Tony.
19: Ah non, j'ai la même voix, mais c'est pas pareil.
0: Ouais, ouais. C'est ça. Alors donc, la question, je la répète pas, donc... Simonosque...
12: Alors combien ça coûte quand il se marie en pagne? Ben je sais pas, quand il se marie, ben moi je dis qu'il se marie en pagne, donc je sais pas, il y en a pour 30 balles de tissu quoi. Ça se marie toujours, c'est toujours en pagne.
0: Combien coûtent les habits qu'un sumo porte pour un mariage?
12: C'est 30 balles.
0: C'est la question, c'est pas...
12: Écoute-moi, il y en a pour 30 balles de tissu pour faire un pagne.
0: Putain.
12: Et écoute Gégé, t'as vu le reportage?
19: Mais
12: tu les as vus. Tu les as vus, ils ont juste une ficelle entre les fesses, là, ils sont à moitié nus. Et ben ils se marient pareil.
0: Bon, on t'a caché, parce que vous commencez à me prendre la tête.
12: Oh là là là là.
17: Pour se marier, étant donné que les sumos ont un grand poids, ils ont le prix de gros, donc pas très cher.
0: Mais tu peux préciser?
17: En yen, ça fait 17 000, et ce qui donne en euros actuellement, au cours de 6 francs 47, 533, environ 230 euros.
0: Ouais, ben la question des euros, c'est juste après, donc je te remercie de prendre déjà la question. Rouleau PQ.
18: Oui, Gérard. En fait, ils se marient en costume traditionnel. Donc c'est vachement compliqué, ils ont des tiares, des sceptres, enfin bon...
17: Gag.
12: Non.
18: Si, c'est vrai.
12: Non, ils sont en pagne, moi, je te le dis, ils sont en pagne.
0: Oh pagne, vous laissez parler les gens, s'il vous plaît, derrière, merci.
18: Ce sont effectivement des pagnes de cérémonie.
12: Ah, tu vois.
18: Qui coûtent assez cher et qui sont toujours blancs.
0: D'accord. Question, parce que je voyais que tu voulais poser une question, Rigo.
8: Tout à fait. On n'a pas le temps, Rigo.
9: Il y a Dan...
8: On n'a pas le temps. On trace.
9: Il y a Dan qui se demande si les sumos...
8: On n'a pas le temps.
19: Voilà, ouais, on n'a pas le temps.
0: Oh, Tony, tu dégages, au revoir.
12: Attends, c'est bon.
18: Il a rien dit.
0: Non, mais même, il n'a pas passé dans les débats. Au revoir pour lui.
18: C'est pas Tony.
0: Non, c'est pas Tony.
9: C'est Spermo 106.
0: Ouais, mais tiens. Hop.
19: Je peux répondre à la question ou pas?
0: Non.
9: Donc, il y a Dan qui se demande si les sumos, ils utilisent des sacs à balles comme préservatif, un peu comme une certaine catelle qui utilise des sacs plastiques comme baignoire.
0: Non, je pense pas. Je pense pas du tout. Mais moi, je voudrais que les gens sur l'internet répondent quand même aux questions correctement.
9: Ouais,
12: quand même.
8: Pas de private.
12: Ça sera un minimum, pas de private.
0: Suzy One.
19: Ouais, donc pour répondre à la question, je sais pas, un sumo, tu lui donnes une corde et un tablier, ça lui fait un string et c'est bon, quoi. Pour le boulot et pour tout, pour le mariage.
12: D'accord avec moi.
19: Sans fricrate, c'est mes
8: gens. Il mettait pas des kimonos pour le mariage, Gérard?
0: Non. Question suivante, peut-on payer un sumo en euros ou pas?
12: Ouais.
0: On va demander, Tony.
19: Non, appelle-moi Suzy One, je sais pas.
0: Ouais, non, mais Tony. Bah alors arrête, parce que toi je crois qu'on t'avait interdit d'antenne, donc je vois pas pourquoi tu repasses toute la semaine dans les débats.
19: Non mais c'est pas grave.
0: Si c'est grave. Parce qu'il y en a marre que tu passes dans les débats.
19: Je peux répondre sérieusement aux questions là, il y a mes potes de réservoir
0: pour. Non mais moi j'en ai rien à foutre, tu dégages, je ne veux plus t'entendre dans mes débats.
19: Non mais bon, je vais répondre à la question.
0: Non.
19: Mais s'il te plaît.
0: Non, tu ne réponds pas.
19: Mais Sandy elle m'aime bien.
0: Sandy, à ton merde. Non. Au revoir. Hop.
19: C'est vrai, en plus elle m'aime bien.
0: Voilà. Alors, tu le laisses en antenne, Max, il va s'en occuper, celui-là.
2: Gérard ?
0: Oui.
2: Ouais, sur IRC, il y a Davy One, il demande si ça existe, le Kama Sutra pour sumo, et si oui, est-ce que ça ressemble à un excrément de dinosaure fossilisé ?
0: Alors là, très bonne question, je ne pense pas.
2: Non ?
0: Non. À mon avis, je ne pense pas.
8: Mais ça doit pas être les mêmes positions aussi.
0: Non, mais je ne pense pas. Tu me gardes Tony en antenne pour Max, hein ?
8: Je peux pas, il a coupé, là.
0: Ah, ouais. Rouleau de PQ.
18: Oui, Gérard. La question, c'était ça portait sur quoi ? Ah oui, sur les euros.
0: Peut-on payer un sumo en euros ou pas ?
18: Le sumo ne se fait pas payer en argent. Le sumo se fait payer, entre autres, en nourriture, ainsi qu'en appartement. Enfin bon, ils ont tout gratos, quoi.
0: Oui, mais
18: c'est
0: non,
18: ce
0: mais
18: que
0: attends.
18: Je te disais tout à l'heure, c'est des seigneurs. Mm-hmm. Ils ont même pas besoin d'avoir d'argent sur eux. Ils ont tout gratos, quoi. Tout
0: non, mais rouleau de PQ.
18: Oui.
0: Rouleau de PQ.
18: Oui.
0: Il y a quand même un truc que je voulais te dire. Uh-huh. Quand ils font des combats, ils sont quand même payés.
18: Non.
0: Ah si,
18: ils sont payés en nature, donc ils gagnent pas d'euros.
0: Ah non, mais ils sont quand même. Non, mais ils sont pas payés en nature. Ils ont quand même de l'argent. Ouais, Manu.
8: À la place de Suzy One, on va accueillir Ginsu 2000. Mais je te préviens, il a un style très tranchant. Fais gaffe.
20: Bonsoir. Vous allez bien? Bonsoir, Gérard.
0: Bonsoir.
20: Hey.
0: Comment qu'il s'appelle lui?
8: Ginsu 2000.
20: Ginsu 2000. Bonsoir, Ginsu.
18: Salut.
0: Bon, Ginsu 2000, t'appelles d'où?
20: J'appelle de Paris.
0: Donc 101.9.
20: Tu connais la fréquence, bien sûr, 101.9.
18: Yes.
0: Donc, tu peux répondre à la question?
20: C'était...
21: L'euro.
20: Comment ils sont payés, c'est ça?
18: Ouais, l'euro.
20: Ah ouais, bah, ils sont pas payés, les sumo, hein. Tu sais, j'ai entendu tout le monde le dire, ils sont pas payés, parce que c'est comme disait je ne sais plus qui, c'est des seigneurs.
18: Rouleau de PQ.
20: Rouleau de PQ, hein. Disait que c'est des seigneurs, c'est vrai, c'est des seigneurs, ces mecs-là. Le mec, il va dans un magasin, il se sert, il se casse, et il n'y a pas de problème, quoi.
0: T'as qu'à chier.
20: Ok, mon pote.
21: C'est louche, hein.
22: Oui, Gérard, il y a un proverbe chez nous du côté du Japon qui dit « Sumo payé en euros, c'est fait niquer à Tokyo ».
0: Je veux dire une chose, tu parles correctement parce que t'es de la région parisienne, donc tu parles correctement.
22: Hein? Gérard, s'il te plaît, j'habite au 13e arrondissement parisien qui est une communauté chinoise à Paris.
20: Ouais.
0: Moi, ben, je connais très bien.
22: Ouais.
0: Bien.
22: Excuse-moi, Gérard, si mes origines te dérangent, si en France nous sommes mal acceptés, nous la communauté.
20: C'est faux. Il n'y a pas de problème, mon pote.
0: Oh, vous le laissez parler, s'il vous plaît, merci.
22: Ouais. Gérard, mes parents sont d'origine japonaise. Mon père s'appelait Kane, il a grandi dans un monastère. Il a rejoint ma mère à l'âge de 30 ans, ce fut une grande douleur pour nous.
8: Attends, c'est le fils des 4 étoiles du Sud, là.
0: Simolusque.
21: C'est un enfant de la bombe.
0: Ouais, attention à ce que celui qui s'amuse à continuer à dire des conneries comme ça.
21: Faut pas déconner, ouais, hein, oh. C'est pas drôle, ça.
0: Ouais.
21: Moi, je pense qu'il faut partir d'un principe simple. L'euro, c'est pour l'Europe. Donc, le Japon a droit à l'euro, comme tout le monde. Il n'y a pas de discrimination à faire, c'est tout.
18: Ouais.
21: C'est tout, donc oui, ils ont le droit d'être payés en euros.
0: D'accord.
21: Bien sûr.
0: Moi, je pense que... Je vais répondre à un rouleau de PQ qui m'a dit que...
22: Appelle la Lotus.
0: Toi, tu t'écrases, s'il te plaît, merci.
18: Tu peux m'appeler Lotus quand même.
0: Pour confirmer ce que tu me disais, moi, je pense qu'à mon avis, ils sont payés quand même parce que ils font pas des débats gratuits, ouais. Ni rien du tout.
21: C'est pas
18: des sumo
21: débats.
18: Ils font des débats sur quoi ?
21: Ils font pas de débats, Gérard.
0: Non, mais quand ils font des combats, ils sont payés, je suis désolé.
21: Ouais, c'est pas...
0: Nuance.
21: C'est
0: pas combien doit mesurer un sumo ?
21: 1m90 à peu près.
23: Non, mollusque, sumolusque. Moi, je suis au moins 1m20 de large, au moins.
0: Non.
23: Si, sinon il rentre pas dans le pagne.
0: Combien doit mesurer un sumo, putain, tu vas répondre correctement à la question ou pas?
23: 1m3.
0: Bon, allez, hop, dégage, au revoir.
23: 1m80.
0: Au revoir.
24: Je m'appelle Suzy, je fais 200 kilos et j'aimerais bien que tu me prennes le cul.
0: Bon.
2: Ça c'était une femme sumo. Hein.
21: Ouais. Ouais.
2: Il y a Davy One, il dit que justement les femmes sumo, il faut les rouler dans la farine pour qu'elles mouillent, c'est vrai?
21: Non,
2: c'est
21: non,
2: faut
21: il
2: non, faut une bouteille d'eau.
0: Même pas.
21: C'est quoi ça?
0: Toi, fais gaffe à ton matricule, Fildar. Fais gaffe à ce que tu dis.
20: Attention.
0: T'as cassier.
8: Ok.
22: Les sumos peuvent mesurer, en gros, hein, entre 1 mètre pour la catégorie plume et 1m95 pour la catégorie poids vraiment très lourd.
20: Alors, le poids plume, c'est minimum 190 kg.
0: Ketsul 2000, pour l'instant, c'est pas toi que je m'adresse.
8: Ginsu.
0: Hein? Donc, moi, je vais répondre à la question. Normalement, un sumo doit mesurer entre 1 mètre... Il doit pas mesurer...
20: 1 mètre,
0: oui. Il doit faire 1m80. Et c'est marqué dans le... Ça a été dit dans le reportage que j'ai vu samedi.
22: Ouais, mais il y a également des sumos au Japon, Gérard, Passepartout, qui est un grand combattant à Yokozuna, de là-bas. Yokozuna est un champion suprême au sumo, pour lequel on organise chaque 1er décembre le Sumoton.
0: Ouais, ben 5 minutes s'il te plaît.
22: Voilà.
8: Oui, Gérard à la place de Sumolusk qui est parti, on accueille Thierry.
0: Bonsoir.
1: Ouais, salut Gégé, salut à tous.
20: Salut Thierry.
0: T'appelles d'où ?
1: J'appelle de Amiens.
0: La fréquence ?
1: 107.6.
4: Tu kiffes le Nord ?
1: Je kiffe le Nord, je kiffe Apo, je kiffe tout le monde.
0: Ouais, Amiens, c'est dans le Nord ?
1: Bien sûr, oui. C'est dans le Nord.
0: Ah oui,
4: ouais. Ouais, Gérard, j'habite le Nord, je sais. Alors.
0: Amiens, c'est dans le Nord. Ouais. Amiens, c'est dans le Nord.
4: Oui,
0: non, mais attends, apprends ta géographie, toi.
8: C'est où, Amiens, Gérard ?
0: Amiens, c'est dans le département 60, et 60, c'est pas le Nord.
4: Ah ouais, c'est où ? C'est tout près aussi, Gérard.
0: Non, c'est dans le département 60, c'est pas le Nord.
8: Gérard, au-dessus de Paris, c'est quoi ?
0: Hein,
8: c'est le Nord, ou pas c'est le Nord au-dessus de Paris ou pas?
0: Ouais, mais attends, Amiens c'est pas dans le Nord, d'accord? Alors ta bouche à toi, Paul Troyen écrase.
8: Mais ta bouche.
0: Écrase.
1: Troyen, sudiste.
22: C'est dans le sud du Nord, Amiens.
0: Ouais, c'est ça, dans le sud du Nord. Pourquoi pas dans le sud de Paris aussi?
8: Non, dans le Nord de Paris. Le 9-4 dans le sud de Paris.
1: On peut pas parler
0: à là. Combien doit mesurer un sumo, donc, à Thierry?
8: À la naissance.
1: À la naissance, un sumo doit, je sais pas, je crois qu'il n'y a pas de taille limite, hein. C'est, tout est accepté. Du moment qu'après, ils s'empiffrent avec des bols de riz, tout est accepté. Hein.
0: D'accord. Okay, ouais.
1: T'as répondu.
0: Ouais, merci, t'as bien
5: non,
0: répondu.
5: Mais non.
0: Putain, Pilda, tu commences à me casser les couilles avec ce truc-là.
20: Mais c'est bon, Gérard, continue ton débat.
1: Il jouit
22: bien. Gérard, embêté.
0: Oh putain, je sens que tout à l'heure, ça va chier. Hein.
20: Ouais, on se casse.
0: Rigaud.
9: Oui, il y a Moulinex qui voulait savoir si la liposuction des sumos, elle est plus chère que celle des que les autres liposuctions, excusez-moi.
0: Oh là là, la question qu'il me pose, lui.
20: Oh
0: là, aucune idée.
20: Ça, c'est dur, hein, Gérard.
0: Aucune idée, je peux pas lui répondre.
1: Par contre, Gégé, t'as oublié de parler des études pour être sumo. Parce qu'en fait, ils font un bac sumo et puis il y a plusieurs options.
0: Il y a pas un bac PD non plus.
1: Non, il y a plusieurs options.
0: Il y a pas un bac PD.
1: Non, il y a option.
0: Non, il y a pas de bac PD.
8: Si, mais tu l'as essayé plusieurs fois.
0: T'as cassé.
22: Oui, les sumo, tu parlais des études.
20: Non,
4: il parlait de la taille.
22: Ah, la taille. J'ai déjà répondu, Gérard. Les sumo au Japon, 1 mètre minimum catégorie plume. Plus d'1m80 jusqu'à 2m50 pour la catégorie building.
1: Eh, Gégé, il est pas chinois, lui.
0: Thierry, tu fermes ta gueule, s'il te plaît, merci.
9: Bon, Gérard.
0: Rouleau de. Oui.
9: Il y a Turpentine sur l'IRC, elle aime bien quand tu l'engueules, alors elle te demande si ça t'excite quand Sandy, elle se fait pisser dessus par un sumo.
0: C'est comment son nom?
9: Carpentine,
0: je t'emmerde. Et t'as qu'à pisser toi-même sur toi. Qu'est-ce que tu veux dire, toi?
20: Je
4: voulais dire que t'avais raison, ouais.
0: Ouais, ben, t'éteins ton micro pour l'instant.
20: Ouais, Pauline, non mais...
0: Rouleau de PQ.
4: Oui, Gérard.
20: Vous montez tout.
0: Oh! Tu
4: n'as pas répondu à la question qui m'a fait très intéressante.
22: C'est 20 fois qu'on répond à la même question.
20: Oui, c'est vrai.
4: À la naissance, ils font à peu près 80 cm. Les femmes 6 mois couchent debout, c'est assez original. Et ils peuvent grandir.
0: Tu peux parler plus fort devant ton combiné.
4: Ils peuvent grandir jusqu'à 1m80 et obligatoirement faire au moins 2 mètres de circonférence.
1: Moi je connais
0: Fildar.
1: Moi je connaissais un sumo qui fatiguait les adversaires avec son anus dilaté.
0: Bon.
1: Elle les épuisait complètement.
0: Je sens qu'on va terminer le débat.
20: Mais
0: parce
20: non,
0: que
20: Fildar
0: Manu. Fildar et Manu sont en train de faire les deux connards.
3: Fildar et Manu.
0: C'est les deux PD de la bande FM.
5: Fildar
0: et
5: Manu.
0: Donc ça commence à bien faire. Donc on va laisser la place à Seb.
3: Non.
0: Si.
3: Non.
5: Gérard.
0: Si, Seb.
6: Gérard, sur l'IRC, c'est remonté. On est 9870.
7: Ah
6: voilà.
0: Combien? Non, moi, Max, reviens. Viens.
7: T'es trop une star.
0: Ta gueule, toi. Putain, mais c'est pas vrai, ça.
6: Et sinon, sur IRC...
0: Qui c'est qui m'a choisi, cet abruti, là? C'est toi encore.
3: C'est quoi, pour faire les débats? C'est Max?
0: Non, c'est pas Max qui a choisi Thierry.
3: C'est toi, pour faire les débats, il t'a choisi.
0: Genre. Mais qui c'est qui t'a choisi au standard?
3: Bah, c'est toi.
0: Non, pas moi.
3: Je sais que tu me kiffes.
0: Ouais, moi, je t'emmerde, pauvre con, va.
6: Non mais sinon sur IRC, il y a Arnett, il dit qu'il aimerait bien caresser ton gros sumo.
0: Non bah lui il va se renculer, tu m'as dit combien?
7: Rigo, tu te fous un peu de ma gueule là je crois.
0: Oh, tu parles ta gueule toi.
7: Il n'y a pas d'Arnett sur IRC, le câble il marche pas ce soir.
22: Gérard.
0: Tiens, comme par hasard il est dans
3: Gérard,
0: les débats.
3: Il y a un auditeur qui te pose une question. Il y a...
22: Takashi va te poser une question. Takashi. Gérard. Est-ce que tu as entendu parler dans le monde du sumo d'un trafic de Slim Fast?
0: Non.
7: Ok, le nouraille.
0: Oh Thierry, tu t'écrases. Ça c'est... commence à bien faire. Alors tu me le vires celui-là, terminé pour lui. Il retourne, retourne dans son lit.
3: J'ai viré Higgins sous 2000. Ouais, il est calme, Thierry. On accueille Judo Boy d'ailleurs à la place de Higgins sous 2000.
7: Oui, bon.
0: Bon, non, mais c'est terminé.
3: Pourquoi vous marrez, c'est son nom.
6: Gérard, on est 9967.
13: On peut continuer là, Gérard.
6: Donc,
13: faut
6: continuer là.
3: 967.
6: Sur Minitel, on est combien?
13: Boost Cushion.
6: On est sur combien sur Minitel?
13: On est à un peu plus de 1000 connectés quand même.
6: Putain, c'est bien.
0: Hein. Bon, question suivante.
5: Je pleure pas.
13: Il y en a un qui pleure avec tes collègues.
5: C'est pas grave. J'en peux plus.
0: C'est bien, Manu, de choisir des auditeurs
13: qui rigolent
0: et qui changent de voix. Hein.
6: Et sinon,
0: c'est bien.
6: Gérard, il y a Compi Musique sur IRC, il te demande si t'aimes la sumodomie.
0: Non. Donc, y a-t-il autant d'hommes que de femmes sumo? Et on va demander ça à Thierry, le trablot.
7: Non, je suis pas un travelot, mais sur les sumo, c'est vrai qu'il y a des combats de femmes de sumo, mais c'est assez crade parce que l'autre fois j'ai vu des combats et il y en avait une qui avait ses règles et en fait l'autre elle a glissé sur ses ragnagnas et elle allait s'emplafonner dans le public.
0: Bon, alors tu sais où tu vas aller t'emplafonner toi?
7: Je te jure, c'est véridique, c'est Ultimate Fighting.
0: Ouais, c'est ça. Fous-toi bien de ma gueule parce que j'ai vu le reportage et je vais te dire une chose, que c'était pas des combats de femmes sumo. Hein. Alors là, t'es un peu con là.
7: Ouais, c'est vrai.
0: Ouais, ben retourne au standard.
7: Non,
0: au revoir. Au revoir.
7: Comme ça.
0: Au revoir. Rouleau de PQ. Terminé pour Thierry.
5: Il
0: hein.
5: Y a autant.
0: Oh oui.
5: Allô.
0: Je te parle là. Tu fais ton boulot.
3: J'ai des interférences. Je t'entends plus.
5: Je te parle. Tu pourrais me répondre.
3: Il faut que tu coupes Thierry. Faut que tu coupes Thierry.
6: Je te jure, j'entends rien du tout.
7: Oh là là.
3: Hey mec, parlez-moi.
0: Oh là là là là là.
6: Faut que tu coupes Thierry, Manu.
3: Quoi?
6: Tu m'entends pas. Tu coupes ma Thierry. Coupe Thierry.
0: Tu vires Thierry,
6: hein?
0: Merde!
6: Enlève ton casque, t'entendras peut-être mieux.
0: Oh là, tout à l'heure, je vais te mettre une baffe dans ta gueule, tu vas comprendre.
3: Tu coupes qui?
0: Ta gueule, tu coupes. Voilà. Donc, rouleau de PQ pour continuer et après on arrête.
5: Oui, Gérard, non. C'est sympa. Après, il y a autant de femmes que d'hommes, en fait, parce que c'est pour qu'ils puissent se marier entre eux.
0: Non, mais y a-t-il autant de femmes, autant d'hommes que de femmes sumo?
5: Oui, je te dis que oui, il y en a autant, c'est pour qu'ils puissent se marier après entre eux.
0: Tu peux préciser parce que là je comprends pas.
6: C'est pour qu'ils fassent des bébés sumo comme
5: voilà,
6: ça.
0: Le truc que je veux dire, c'est y a-t-il autant de femmes que d'hommes qui font des combats de sport là?
5: Oui, on te dit oui, Gérard. Il y en a autant, c'est pour qu'ils puissent se reproduire entre eux.
13: Mais Gérard, je veux te poser une question. Est-ce que donc quand les femmes sumo elles font des combats, est-ce qu'elles ont seulement un slip?
0: Ça, samedi, j'ai pas vu le, on en a pas vu. Donc, c'était uniquement que des hommes samedi.
7: Ouais.
0: Mais
5: Gérard, sumo, c'est une race ou pas? Je sais pas, moi.
7: Race.
0: Oh là là. Oh, ouais, t'es complètement con. Ouais, hop.
5: Est-ce qu'il y a un pays des sumo où il y a que des sumo?
7: Sumo, Gérard.
0: Ouais, en principe, le mot sumo vient du mot japonais.
25: Ça s'habille pas, autrement, ça.
0: Qui c'est qu'on a d'autre
3: Justement, à la place de Thierry, qui est parti, on accueille Nicolas le petit ninja.
0: Nicolas, bonsoir.
10: Salut, bonsoir, bonsoir Gérard.
11: Salut Nico.
10: Salut.
0: La fréquence, s'il te plaît.
11: Bonjour Nicolas.
10: 107.12. 1, pardon, parce que j'ai une vieille radio, c'est pour ça.
9: Gérard, ça craint sur IRC, il y a un certain F de Babouin, il dit que pour une fois, ton débat, il était bien, on voit que tu t'y connais en sumo, et puisque c'est comme ça, il va fêter ça en allant chier sur ton palier, ça craint.
0: Là, il est là, lui. Alors lui, tu me l'attrapes et tu me le vires.
9: Ok, je le vire.
13: Et Gérard, il y a et sur Minitel, le 1200e connecté qui vient de se mettre.
10: Gonzo,
13: qui dit, Gérard, j'ai distribué ton catalogue de cul avec des articles érotiques un peu partout dans la région bordelaise.
11: Ouais.
0: Alors, tu vois, toi, t'es vraiment une fille de pute.
10: Oh là, c'est abusé.
0: Tu vois, parce que aller balancer ça à l'antenne alors qu'on est déjà assez emmerdé avec Max, avec ça, donc c'est bien. Tu continues de foutre ta merde,
10: bien,
0: et ben continue. Continue à foutre ta merde toute la semaine encore.
8: On vient de me dire au standard que la Canebière, Toulouse, Nice, Fréjus étaient touchés.
0: Voilà, et ben c'est bien. Et ton espèce de bébé rose, elle est pas touchée par tes conneries.
10: Oh
13: non,
10: là,
13: je pense pas.
10: Aucun rapport,
13: non.
10: Gérard.
0: Oui. Donc, je voudrais qu'on mette Bibi et après on se retrouve pour la fin du débat.
10: On
8: de quoi?
0: On va s'écouter Bibi tout doucement.
10: Bibi fuck. Bibi, c'est ça?
0: Et on se retrouve
8: je
0: après.
8: Pas, mais je l'ai pas, sinon on l'a repris.
10: Il est
0: là.
10: C'est la plus grosse de toute sirène.
0: Alors lui, tu me le vires.
10: C'est pas moi.
0: Non, c'est pas toi.
10: Non, Gérard, c'est pas moi.
0: Non, tu vires.
10: C'est l'autre, là.
0: Non, tu vires.
10: Dénonce-toi, vas-y, parle.
14: Vas-y, dis ton nom.
10: Parle, auditeur, vas-y, parle.
0: Tu vires, au revoir.
10: Ouais,
0: et on se retrouve tout de suite après pour les deux dernières questions. Donc la question que je vais vous poser, c'est faut-il fabriquer des voitures sur mesure pour un sumo? Et on se retrouve après pour la suite et fin du débat. Faut-il fabriquer des voitures sur mesure pour un sumo? Et on va demander à Nicolas.
10: Ouais, bah c'est clair que c'est pas un sumo qui va rentrer dans une coccinelle, même dans la nouvelle. Donc je pense que des voitures sur mesure, c'est clair que ce serait plus agréable pour eux.
0: Ouais, mais d'après avant que je demande à... Avant que je demande à Takashi s'il est encore là.
8: Il est là.
0: Avant de demander à Rouleau de PQ et puis l'autre, c'est
8: Judo Boy.
0: Et Judo Boy, parce que tu me l'as pas marqué, ouais, c'est bien.
8: Moi, je te l'ai dit.
0: Donc, je peux vous dire une chose, qu'en principe, d'après le reportage, un sumo n'a pas le droit de conduire.
10: Alors il se trimballe en car, donc.
0: Ah ben, ça,
10: alors,
0: je sais pas.
10: Il peut conduire par sa femme.
0: Non, mais faut te dire une chose, c'est que c'est pas évident de conduire, vu la taille qu'ils ont. Hein.
10: Voilà, je crois que le mec, il doit faire du skate ou des trucs comme ça.
0: Donc, Takashi.
10: Yabad boy.
11: Oui, Gérard, les sumo de toute manière n'ont pas de voiture car ils se déplacent comme les Pac-Man car ils sont comme un ballon. On se jette dans 15 citrons, c'est le Pac-Man.
0: Pac-Man! Ouais, c'est un rouleau de PQ.
10: Pec.
15: Ouais, Gérard, ils n'ont pas de voiture sur mesure parce qu'il n'y a pas de raison qu'ils aient des voitures sur mesure et pas les autres. Par contre, ils ont des costumes sur mesure, ils ont des pagnes spécialisées. Ils ont aussi des cercueils sur mesure parce qu'un sumo c'est quand même balèze donc il faut des roulettes renforcées sous le cercueil. Ils ont plein de trucs, quoi. Ils ont des grands...
0: Non, mais attends, Rouleau.
15: Oui, Gérard.
0: Rouleau PQ, je pense que t'es en train de reprendre la question numéro 6.
15: Tu me l'as rappelé, je te dirais.
0: C'était combien coûtent les habits qu'un sumo porte pour un mariage? Donc tu me reprends à peu près la même question.
15: Oui, non mais
10: elle a parlé de cercueil,
15: là,
10: ça n'a rien à voir.
15: Je te parle de cercueil, je te parle de lit renforcé, de fauteuil, tout ça. Donc ça pas
11: un habit pour l'éternité.
0: Bon, le dernier, là, c'était...
10: Dash de bière, Judo Boy. Ouais, bah écoute, non, mais sur les cercueils, elle a tout à fait raison. C'est vrai que dans les morgues chinoises, il y a un problème. C'est qu'il faut deux fois plus de place pour garder un cercueil de sumotori.
15: Mmh.
10: Et ça, c'est des problèmes de vie quotidienne qu'on n'imagine pas quand on voit deux gros tas de viande en train de se mettre, là, dans une arène, quoi.
0: Mais moi, je peux vous dire une chose, que j'ai jamais vu encore un sumo aller chercher une voiture. Hein.
10: Moi, Gérard, j'ai pas compris un truc, c'est au début des combats, les sumo, ils balancent du riz par terre. Pourquoi?
0: Non, c'est faux.
10: Ici, c'est vrai.
11: Pour les pigeons, c'est parce qu'ils se marient.
10: Ouais, c'est comme dans les mariages.
0: Mais non.
13: Est-ce qu'ils récupèrent le riz pour le manger?
0: Ouais. Non.
10: Moi, je connaissais un sumo espagnol, il balançait de la paella, c'était dégueulasse.
0: Ouais, c'est ça. Et pourquoi pas du couscous aussi, tant que
10: tout
0: tu
10: à
0: gagnes.
10: Fait, tout à fait, j'allais en parler.
0: Donc, dernière question. Y a-t-il...
10: un pilote dans l'avion.
0: Non, un sumo a-t-il le droit de faire l'amour? Ça, c'est une question...
10: C'est ce qu'on disait tout à l'heure. T'imagines un sumo avec une bonne femme de 40 kilos en train de la prendre en missionnaire?
0: Je te signale.
10: Oui.
0: Parce que si je parle de cette question-là, si vous avez bien regardé le reportage, il y a un sumo... Qui est marié, qui a des enfants.
10: Ouais, il a niqué dans le reportage, on l'a vu.
0: Attends, toi...
10: Non, mais comment il a fait, Gérard, sérieux? Il peut faire qu'une chose, c'est étouffer sa femme en même temps.
0: Nicolas.
20: Bah, je viens de te répondre, c'était moi.
0: Ok.
9: Gérard, en fait, sur IRC, ils me parlent tous de l'inverse, en fait. Ils me parlent d'un éventuel petit moustachu qui baisera un gros sumo.
23: Ouais, c'est ce que je te disais. Toi qui vis le problème de l'intérieur, raconte-nous.
13: Oui, c'est vrai. Justement, et au niveau de la question de rigole, il y a Tarzan sur Unitel qui dit « Bip a un anus de sumo, tout le monde y met sa viande. »
0: Ouais. Mmh. Lui, il ferme sa gueule, d'accord. Parce que je sais de qui il veut parler. Donc, Nicolas,
20: t'as cassé
0: pour finir.
22: Oui, Gérard, le problème de sumo que j'ai bien connu au Japon, c'est que eu égard à leur grosse taille et leur gros ventre, le pénis a du mal à pénétrer dans la femelle. Donc, le sumo est obligé de viser. Mmh. Et comme il ne voit pas son sexe, il ne peut que viser que de manière aléatoire, à moins qu'il ait installé, bien sûr, un rétroviseur sous ses couilles, ce qui est une opération très onéreuse. Donc, le sumo n'a que très peu de chances de faire l'amour, alors il se masturbe avec des baguettes chinoises.
0: D'accord. Rouleau de PQ.
15: Oui, un sumo a tout à fait le droit de faire l'amour. Au contraire, ça brûle des calories. Et par contre, je conseille plutôt aux femmes sumo de se mettre dessus plutôt que dessous, parce que c'est vrai que se faire écraser, ça devrait pas être top, quoi.
0: Moi, ouais, mais je pense aussi.
20: Non, mais la base, ça donne faim.
0: C'est qui? C'est qui l'auditeur qui vient de parler?
20: Qui? C'est qui? Hein?
0: Bon, l'auditeur qui vient de parler, tu réagis ou pas?
20: Bon, c'est pas grave, je peux parler, moi?
0: Ouais, ben, vas-y, c'est pour finir.
20: Ok, donc j'achète des bières. Moi, je suis d'accord avec Takashi. Je pense qu'effectivement, avec, je sais pas, ouais, ils doivent avoir bien 20-25 cm de graisse entre les fesses, enfin, devant le trou de balle et devant la tête. Donc, t'imagines l'affaire pour aller trouver le machin, je veux dire, faut y aller au périscope, c'est clair. Sinon, je pense que si t'as bien lu le Kama Sutra, tu regardes dans les dernières pages, il y a 2-3 positions qui sont adaptées aux personnes de forte taille. Et je te conseille la boule.
0: Ouais, bah, c'est bien.
15: Comment la boule?
20: Bah, tu pousses, ma chérie, et ça roule.
0: Ok, donc, question IRC pour finir, et puis tu me donneras le petit point IRC, et avant qu'on demande la conclusion, il y a une question qu'on est en train de se poser avec Max, c'est ouais, que...
20: Genre, tu te poses des questions.
0: Oh
20: ouais, genre,
0: merci.
20: C'est du mytho, ça. Ouais.
0: Combien qu'on est, là, pour finir?
9: Ah, vous vouliez savoir combien on est?
0: Ouais.
9: On est 9997.
0: Oh, merde. Eh, j'aurais pas encore atteint mon chiffre des 10 000. Mais par contre, il y a une question qu'on se posait avec Max, dans le bureau, là, pendant...
13: On n'a pas le temps, Gérard, désolé.
0: Pour l'instant, c'est pas toi qui commande, j'ai le droit, il reste encore 2 minutes, donc...
13: Non, mais le droit de la conclusion, tout ça, il faut qu'on dépêche.
0: Non, mais on voulait savoir.
13: Ouais.
0: Ta gueule.
9: Est-ce qu'il y a des claviers d'ordinateur pour sumo, des trucs comme ça,
0: hein? On voulait savoir combien de personnes peuvent être connectées sur l'internet.
13: Si c'est des sumos, moins.
9: Bah ouais, ça dépend.
0: Non, on en a rien à foutre des sumos, donc je voulais savoir, parce que c'est la question.
13: Pourquoi
0: que...
13: tu fais un débat dessus, alors?
9: Ça dépend de leur poids. Ça dépend du poids, Gérard.
0: Non, mais combien de personnes peuvent être connectées d'un seul coup sur l'internet? À combien de personnes sur l'internet?
9: Je pense que c'est illimité, je pense.
13: Bah, ça dépend si Rigo est en forme ou pas.
0: Toi, quand je t'appellerai pas, tu sortiras tout le lit, quand t'auras un anse à ton cul, je boirai mon café dedans. D'accord?
13: Bon, Morgan, il est en train de mettre 666.
0: Alors, conclusion du débat. Donc, on va demander à Nicolas pour la conclusion. Nicolas, s'il te plaît.
13: Ah, pardon.
20: Ouais, bah, je suis en antenne, c'est génial. Ça y est, ouais.
0: Conclusion.
20: Gérard, pas de comeback. Pas de comeback. Alors, Gérard, ton débat, c'était mortel. Bon, les sumo, je sais que t'as donné plusieurs fois dedans, et pas qu'une fois.
23: T'as tapé dedans.
20: Ouais, t'as plus tapé dedans que donné dedans. Mais sinon, c'était génial, et le débat sur l'internet aussi mortel.
15: Il piquait du gras dans mon sumo.
0: T'as cassé.
15: Il piquait des baguettes dans mon porte-monnaie.
22: Oui, pour conclure,
15: il me foutait des dames dans le cul.
22: Est-ce que je peux conclure, s'il te plaît?
0: Vas-y, je t'écoute.
22: Je voudrais dire que si tous les sumos du monde se donnaient la main, on aurait le plus grand collier de perles du monde.
0: Mmh. Non, mais c'est vrai. Moi, je voudrais bien un jour que s'il y a quelqu'un qui nous entend en Chine et qu'on des salles, des grandes boîtes, je voudrais bien être invité avec Max pour voir comment que ça se passe là-bas une soirée. Rouleau de PQ.
13: Jamais allé là-bas?
0: Non. Rouleau de PQ.
15: Ouais, alors Gérard, pour conclure, je voudrais dire que c'était un débat très intéressant, qu'on a beaucoup appris.
20: Tout en fait. Ouais, exagère pas quand même.
15: Que je kiffais mes potes et je suis super contente, je suis très fière de nous en fait, parce qu'on n'a pas du tout mentionné une seule fois le nom de Sandy. Et
0: non, presque pas, ouais. Foutez-vous pas de ma gueule.
15: Effectivement, ouais.
0: Ouais, foutez-vous pas de ma gueule.
15: Pas du tout.
0: Non, tu t'oserais pas.
15: Ah non, pas du tout, non.
0: Oh, tu m'y laisserais.
15: Bah bien sûr.
0: Ouais. Le dernier, c'est...
12: C'est
14: Judo Boy.
0: Et ouais. Judo Boy, pour finir.
12: Gage de bière. Donc, bah, écoute, moi, en conclusion, je pense que t'as super bien fait de faire ce débat, parce que des fois, tu fais des débats qui te concernent pas trop, genre, je sais pas, moi, l'argent, l'intelligence, tout ça, les stars télé, alors que bon, t'es pas grand-chose, quoi.
0: Non, et... presque pas. Non,
12: attends, là, t'as fait un débat qui te concernait, c'était bien. Donc voilà. Parce
0: non,
12: que
0: je suis pas Simo, hein, je te signale.
12: Non, mais tu vis quand même le problème de l'intérieur.
0: Ah non, parce que je vais te dire une chose, que je peux pas être Simo, parce que vu le poids que je suis pas Simo.
14: Non, t'es Siamois, toi.
12: Non, toi, t'es entraîneur de sumo. Bon. Et non, il y a une deuxième chose.
0: Et ta sœur, elle est entraîneur de quoi, elle?
12: Que je tenais à dire, et là, je vais prendre ta défense, parce qu'il y a quand même, que, contrairement à ce que disait l'auditrice, il y a des gens qui ont parlé de Sandy. Et ça, c'est pas gentil, parce que Sandy, elle est pas grosse, elle est parfaite pour un sumo, elle est pas grosse du tout. C'est bon.
0: De toute manière, Sandy a fait son poids et c'est tout.
12: Voilà, donc
0: moi, je l'aime comme elle est.
14: Elle passera pas dans l'autre catégorie.
12: Je tenais quand même Gérard à prendre sa défense quand même.
0: Non, mais c'est bien que tu prennes sa défense. Moi, je peux vous dire une chose, que Sandy a fait son poids et je donnerai pas son poids. Elle est comme elle est, c'est tout. Maintenant, si personne peut l'aimer, peut l'avoir en peinture, eh ben, dans ces cas-là, moi,
14: Si on l'aime bien, on l'aime. Non,
12: mais elle a
14: bien.
12: Le droit de faire 60 kilos de la jambe droite, je veux dire, elle a le droit, c'est tout.
0: Je vais dire une chose, ça fait pas 60 kilos de la jambe droite, ça fait 61 kilos depuis qu'elle est avec moi. Elle a perdu 14 kilos.
12: Waouh, bravo.
0: Et moi, je l'aime comme elle est. Ah, de toute manière, c'est pas pour ça que je la laisserai tomber, au contraire.
12: Ouais, voilà. C'est pour ça que j'aimerais que les auditeurs respectent quand même ce gros tas de viande.
0: Alors, tu vois, je vais te dire une chose. Oui. Que le gros tas de viande t'emmerde, et moi, je t'emmerde avec.
12: Mais pour la facochère, elle est mignonne, quoi.
0: Ouais, et ben, moi, je t'emmerde.
14: Gérard, il est là.
0: Ok.
14: Ouais.
0: Donc, alors, vendredi, vous allez retrouver...
14: Dans ta conclusion, déjà, Gérard.
0: Ma conclusion, vous avez foutu que de la merde sur les deux débats, donc on va faire une petite réunion.
16: Mmh. Hein, moi, j'ai pas le temps, hein, je me cache.
17: Non, il y a une réunion.
0: Bah, de toute manière, s'il peut pas, c'est pas grave.
14: En plus, faut qu'on fasse la réunion ici parce que le bureau a été pris par Morgane et en fin de compte, c'est Seb, on va faire d'ici parce qu'il mixe d'en face.
0: Donc, la conclusion pour moi, ça a été de la merde, les deux débats, comme d'habitude. Oh, grâce à...
14: C'était bien.
0: Ils ont pas été capables de me gérer les auditeurs. Quand je vous dis, on ne prend pas Tony ni tout ça, donc je voudrais bien que ça soit irrespecté.
16: Ah, tout ça, il est pas passé. Hein.
0: Tony, il était.
16: Tout ça.
0: Ouais, mais même j'aime pas trop. Donc voilà. Donc on va se quitter avec pour finir. Je pue de l'irk avec caresse-moi le clavier avec tes poils de couille. Alors là, j'espère que c'est un bon truc.
14: Non, c'est le bon titre.
18: Ah, c'est de la bombe.
0: Donc avant de retrouver Seb pour la nuit sans pub, n'oubliez pas que demain Max sera à la loco et il y a une soirée à Marseille, au Dôme de Marseille.
14: Ouais,
0: donc,
14: vendredi soir, au Métropole. Au Métropole
0: avec Rigo qui sera au Platine en premier. Donc c'est pour la compile voilà. Groove.
14: Métropole Groove.
0: Métropole Groove au Dôme de Marseille. Et donc et venez nous voir.
14: Il y a Didier Sinclair.
0: Attends,
14: les noms, tu veux les noms des...
0: Bah ouais, donne-moi les noms pour la loco. Je sais qu'il y a Strombez.
18: Non, il n'est pas là ce week-end.
0: Donc doit y avoir de toute manière je pense que t'es au Platine toi ce week-end.
14: Non, il est aux lumières ce week-end.
0: Il est aux lumières, toi tu feras mieux de t'écraser et d'apprendre à mixer parce que tu mixes comme un naze. Je t'ai écouté hier, c'était de la cata.
14: Mais non, c'est pas moi.
0: C'était du caca. Tu nous as fait du caca. Alors tais-toi. Donc, qu'est-ce que je voulais vous rajouter? Donc, la semaine prochaine, ben, je vais vous retrouver pour deux débats.
14: Oh merde.
0: Ne sais pas encore ce que c'est. Je vais trouver des thèmes.
14: On peut faire un débat sur la préhistoire. Gérard, la
0: normalement, si je me trompe pas, et je pense que cette semaine on devrait avoir les sosies de Jean-Luc Delarue.
18: Super, ouais.
0: Et
18: Florian

0: Non, regarde, je bafouille pas.
1: Oui. Ah, là, ça va mieux.
0: Non, c'est... c'est grave, ce mec.
1: Pareil.
0: Non, mais t'entends rien, mais moi, ça va, je parle bien, regarde, est-ce que je bafouille?
1: Non, mais moi, j'ai deux ans, j'ai deux voix.
2: Mais non, t'as pas deux voix,
0: t'es comme j'ai une moquette ou quoi? Non, ce qu'on aimerait, c'est que les gens, tu parles un petit peu en monologue, un peu, que tu nous racontes un peu quand t'étais routier, quand t'étais plus jeune, qu'est-ce que t'aimais?
1: Non, je raconte rien.
0: Bon, on s'excuse, hein, on a des petits problèmes. Florent entend bien, Julie entend bien, moi j'entends bien, mais alors
1: tout le monde sauf Gérard. Non, moi j'ai deux voix.
0: Bon, concentre-toi bien à ce que tu dis. Oublie que t'as le décalage dans le casque. Parce que c'est important que Gérard entende sa voix quand même dans le casque. Essaie de te concentrer.
1: De toute manière, avant d'être le meilleur en routier, c'est la route. Voilà. C'est tout ce que je peux vous dire. Donc j'espère que la soirée vous aura plu, malgré les échos. Donc 0803-08-5000.
0: Ben non. T'avais ta bu ou quoi? Sans deck.
1: Bon, même pas le casque. Même pas la peine de continuer avec le casque.
3: Ça passe pas.
1: Et pour les Belges, 0-33-1-47-79-5000. Allez, bonsoir à tous.
0: Minitel aussi.
1: Et Minitel 3615. Code Fun Radio. Si vous voulez venir demain à la loco. Donc les places sont toujours disponibles au standard. 0-800-30-08-5000 ou 0-870-5000 et pour les Belges 0-33-1-47-79-5000. Alors les invités pour la loco, donc c'est
3: Benoît
1: Charia, Arsène et Max.
3: Gérard, il y a un problème technique, tu recommences, tu nous donnes les numéros de téléphone, le rendez-vous. Et tu dis que tu retrouves Max, Brainwasher et Orphée à la locomotive.
4: On passe à la radio là en ce moment, donc on n'est pas en direct. Hein. Maintenant,
3: il y a un problème technique. Donc tu recommences, on refait l'annonce, tu redonnes les numéros de téléphone pour les places pour la loco. Avec...
4: Là, on est en direct, on va être en direct dans 5 secondes. Attends.
3: Tu tiens prêt, hein. Vas-y.
1: Donc si vous voulez retrouver des places pour la loco, vous appelez au 0-803-08-5000 ou 0-870-5000. Pour les Belges, 0-0-33-1-47-79-5000. Alors, les invités sont Max, Benoît Schwer et Orphée.
3: Attends, ça passe pas, Max me fait signe, ça passe pas, il va falloir que tu recommences.
1: Bah oui, mais.
3: Non, mais une dernière
1: pareil,
3: fois,
1: là.
3: Non,
1: bah,
3: tiens, 3 secondes.
1: Alors, les numéros, numéro de téléphone, 0-803-08-5000, 0-800-70-5000. Et les invités sont Benoît Schoer, Orphée et Max. Bonne nuit à tous. Yannick pour les nuits sans pub. Lorenzo, 6h-9h, après l'équipe habituelle. 8h, Doc, Arnold, Jessica. Et 22h, minuit, Max. Voilà.
5: Minuit, 2h.
6: Reviens.
5: Une chose.
6: Ouais. 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
1: Moi, je suis chez moi, je me barre à poil. Vas-y.
0: Eh ben, tu fais ce que tu veux, c'est toi qui me barre à poil, j'en ai rien à foutre. Tu peux pas mettre une musique. Tu peux faire la gueule. C'est moi qui pose des questions.
2: Gérard.
0: C'est moi qui pose des questions.
2: Gérard, tu te calmes. Tu te calmes, tu enchaînes ton débat et tu...
0: Non, mais déjà, vous me fermez, vous répondez.
1: Ouais, c'est clair et net.
2: Tu n'arrêtes pas de hurler, comment veux-tu qu'ils se calment? Alors tu te calmes et tu reprends ton débat.
0: Déjà, ils vont se calmer quand je pose la question.
2: Tu reprends ton débat.

0: Gérard, on est tous des cons et toi le premier.
1: Je vais dire une chose, tu sais ce qu'il dit le con.
0: Je t'emmerde.
1: Comme moi, on s'amuse avec un con comme toi, on se fait chier.

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1: Et voilà, bonsoir à tous, bienvenue pour les débats de Gérard. Jeudi, il est 0h42, donc on prend avec un petit peu de retard. Donc ce soir, c'est Manu qui est à l'aria.
2: Ouais, bonsoir.
1: Bonsoir à toi Manu, bonsoir Rigaud. Donc sur l'internet www.frfunradio. Et Manu, Fildar et Apolline seront au standard pour prendre les gens. Et
3: salut.
4: Ouais.
1: Et pour ça, on va accueillir, pour commencer, Petite Turlu de 23 ans de Chinon. On écoute Fun Radio sur 100.2.
5: Ouais, salut Gérard.
1: Bonsoir à toi. Et Gabriello, 25 ans, Paris, 101.9.
6: Bonsoir GG, bonsoir la Dream Tease.
1: Bonsoir. Marcel, salut. Marcel Le Routier, 24 ans de Foix. On écoute Fun Radio sur 98.7.
6: Affirmatif Gérard.
1: Et Toto la salope, 22 ans, Le Mans, sur 100.3.
7: Bonsoir Gérard.
1: Bonsoir à toi.
7: Bonsoir.
1: Donc, alors, premier débat sur les drag queens.
7: Oui.
1: Non, mais répondez pas tous à la fois, oui, ça, oui, ça oui, commence à...
6: Ouais, tout à fait.
1: Mm-hmm. Non, mais vous répondez tous en même temps, et sinon, ça sert à rien qu'on vous sélectionne.
7: Ouais.
1: Donc, feriez-vous n'importe quoi pour ressembler à une drag queen? On va demander à Toto la salope.
7: Oui, je ferai n'importe quoi.
1: Bon, tu peux préciser?
7: Je précise, en fait, quand je me déguise en drag queen, j'utilise un maximum d'argent, hein. Ça coûte très très cher. Et donc,
1: Je te demande, feriez-vous n'importe quoi pour ressembler à une drag queen? On te parle pas d'argent pour l'instant. C'est clair, net et précis.
7: Fais répondre les autres alors avant.
1: Bon alors, Toto la salope, c'est où tu réponds à la question?
7: Ouais, tout de suite.
1: Non, mais c'est où tu réponds tout de suite à la question?
8: Calme,
1: correctement.
8: Calme.
1: Où tu gerbes? Ça va aller vite ce soir, hein?
7: Voilà, je te réponds, je ferai n'importe quoi pour ressembler à une drag queen. Je me suiciderai, je me jetterai d'un pont, je sais pas. Tout.
1: Fildar, s'il te plaît. T'essayes de la calmer parce qu'apparemment...
9: Toi aussi tu vas te calmer et on y va tranquillement.
1: Donc alors, Marcel Le Routier.
6: Ouais, tout d'abord je trouve que la question est très bien posée Gérard, félicitations.
1: Bon alors tu réponds, et celui qui s'amuse avec un portable, à s'amuser sur appuyer, sur des touches, arrête, là il y a un portable.
6: C'est pas moi.

0: J'ai un portable.
1: Mec, c'est pas bien les satellites là-haut.
0: Alors qu'est-ce que je vous ai prévenu, l'équipe?
2: Non mais c'est pas qu'en fait on a appelé sur un portable, c'est qu'il y a un portable à côté du, de leur téléphone fixe.
3: Ouais non mais c'est...
0: Non mais faudrait peut-être que ça se calme parce que sinon ça va pas aller longtemps cette histoire. Alors Marcel Leroutier, toi?
1: Bah est-ce que je ferais n'importe quoi?
0: Ouais.
1: Bah écoute, ouais j'achèterais des robes à plus de 50 000 francs, hein, des robes chez des magasins de drag queen.
3: On doit pas parler d'argent.
1: Pardon?
3: On doit pas parler d'argent.
0: Bon attends, Toto la salope, pour un cent tu vas te calmer.
1: Non, non, mais je la comprends, mais bon, ressembler à un vrai bon drag queen, c'est très cher hein, actuellement. Hein, c'est...
0: Non, ok. Gabriello.
4: Ouais, bah écoute, moi je pense qu'il faut tout faire. Hein. Moi je serais prêt à faire n'importe quoi, j'ai déjà tout fait d'ailleurs.
1: Très bonne réponse.
4: Moi je dis qu'il faut se laisser porter, hein, si on choisit un style de vie comme ça, hein, faut y aller à fond. Hein. Tu sais ce que c'est, hein.
0: Non mais de toute manière c'est pas la peine de reprendre
4: Non mais je reprends pas, attends, il y a des gens qui ont le droit d'être à fond hein.
0: Non, non mais ça sert à rien de reprendre les thèmes, les trucs que Sandy a l'habitude de dire, de foncer c'est ceci cela.
4: Okay, bon,
0: parce que ça, ça commence à bien faire.
4: À fond.
0: Oh, il y en a une tout à l'heure, si elle s'amuse à trop couper les gens,
5: C'est quoi le débat, Gérard? Parce que moi, je n'arrive pas à suivre. Tu coupes tout le temps, là. Tu dis n'importe quoi.
0: Feriez-vous n'importe quoi pour ressembler à une drag queen? Alors,
5: donc, le débat, c'est sur les drag queens.
0: Oui. Voilà. Alors, s'il y en a une qui n'est pas capable de répondre correctement aux questions, c'est pas la peine de la garder.
5: Non, mais si, déjà, tu expliques pas ce que c'est le débat et que tu l'écoutes toutes les deux minutes.
0: Attends, on l'a bien précisé depuis le début. C'est bien précisé.
5: Alors c'est quoi une drag queen?
0: Bah ils ont...
5: C'est quoi une drag queen?
0: On verra, je le dirai après.
5: Bah non, c'est pas après, parce que s'il y en a qui savent pas, quand veux-tu qu'ils répondent aux questions? C'est pas compliqué.
4: C'est ça l'intérêt du débat, Philou, c'est ça.
5: Merci.
4: L'intérêt, il est là l'intérêt.
5: Merci.
4: Bah oui.
0: Bon alors, Gabriello, pour toi, tu serais prêt à ressembler à une drag queen ou pas?
4: Une drag queen, ouais, bien sûr. Bien sûr, même une belle paire, sans problème. Moi, je serais prêt à tout faire refaire, la garde-robe, le corps, tout, il n'y a pas de problème.
1: La vraie drag queen.
4: La vraie toutouse, quoi.
0: Petite turlute.
3: Moi, je serais prête à me faire de la chirurgie esthétique et pourquoi pas me laisser pousser la bite.
0: Bon, alors, faut bien vous dire une chose.
4: Mm-hmm.
0: Que si on vous sélectionne, les questions qu'on est en train de poser... Là, tu viens de parler de la chirurgie esthétique. C'est lors d'une question qui va être posée dans le débat. Je ne sais pas qui t'a sélectionné. Mais si on vous donne déjà les questions d'entrée et que vous me répondez avant les questions, ça ne servira à rien d'y participer.
3: Désolé,
0: clair,
3: Gérard,
0: net, précis.
3: Pas. Gérard, je ne connais pas tes questions.
0: Non, bah alors attends, pourquoi tu parles de chirurgie esthétique?
3: Parce que tout le monde... Quoi. Voilà,
5: bah oui.
3: Prête à me faire
5: parce que quand tu parles de drag queen ou de travesti, tu penses obligatoirement à chirurgie esthétique.
1: Tout à fait.
0: Non mais il faudra peut-être quand même essayer d'éviter de m'appeler et de sélectionner les gens et de commencer à leur dire les questions.
5: Gérard, c'est quoi une drag queen?
0: Alors une drag queen, un drag queen, c'est un mec qui se déguise en femme.
3: C'est faux.
4: Donc c'est une.
0: Quoi, c'est faux? Attends, qui c'est qui vient de dire c'est faux?
4: C'est faux.
0: Non. Alors qui vient de dire c'est faux? C'est une nana. Nana, attends, il y a une nana qui vient de dire c'est faux. Alors tu peux m'expliquer le pourquoi de c'est faux?
3: C'est faux là, la sœur Apollo.
0: Ouais, alors au revoir pour toi. Hop.
4: Salut,
0: allez hop. Là ça commence à bien faire. Là on va pas commencer comme ça. Hein. Là celle-là tu la gerbes, je sais pas qui c'est. Rigaud, oui.
6: Bah il y a plein de choses en fait vu que ça monte très vite. Ce soir on est déjà 7427.
4: Oulala, Rigaud,
6: ça arrête pas.
0: Oh s'il vous plaît, vous laissez parler Rigaud.
6: Bah,
0: merci.
6: Je l'écoute.
4: C'est un conseil, si ça monte très vite, tu te paluches un tout petit peu moins vite et tu verras, ça vient un peu plus lentement.
6: Ok, pas de problème.
4: Voilà.
6: Et sinon, il y a Yankee sur IRC, il dit que la différence entre un travelo et une drag queen, c'est que le drag queen, contrairement à toi, il fait pas le trottoir.
0: Bah, de manière, savoir si la drag queen fait le trottoir ou pas, ça c'est une question que je pose pas. Ah. Parce que justement, on aurait pu la poser, mais
5: ouais, c'était une bonne question,
0: ça aurait pu, on aurait fait 12 questions sur un débat. Mmh. Et en espérant qu'on fera toutes les questions ce soir sur celui-là.
6: Mmh.
0: Alors donc, j'ai répondu à peu près ce que c'était une drag queen. Donc, bon, bah lui, pour sa question, en fin de compte, c'est vrai que... Une drag queen, c'est vrai que c'est dur de faire drag queen sur un trottoir. Mais c'est vrai que il y a une ressemblance entre une drag queen et un travelot. Mais ça, c'est vrai que c'est pas évident. Et justement, cette question-là, tu vois, je voulais la poser, mais j'ai pas pu le.
2: C'est quoi la différence, justement? La différence. La vraie différence entre un trav et
0: De toute manière, t'en as beaucoup qui ressemblent à des hommes, et c'est vrai que dans tous les métiers, c'est ça.
2: Ah mais c'est pas une différence, ça.
0: Mais si,
2: c'est quoi la différence entre les deux?
0: De toute manière, tu peux pas le savoir quand tu vas voir quelqu'un, tu sais pas si c'est un homme ou une femme. Parce qu'en fin de compte, la voix, elle peut être très bien comme la mienne, et en dehors, ça peut être très bien une voix de femme.
2: Non, et ça je suis d'accord Gérard. Mais la différence entre un travelot et une drag queen?
0: Bah, le travelot, c'est qu'il se déguise en femme.
2: Ouais.
0: Et la drag queen, elle se déguise en homme. C'est-à-dire, si tu veux...
2: Ah, c'est le femme qui se déguise en homme, en fait, la drag queen.
0: Alors, si tu veux, la drag queen, c'est le mec qui se déguise en femme. Et vice-versa.
2: Et le travelot, en fait, c'est une femme qui se déguise en homme.
0: Voilà. Non, un homme qui se déguise en femme.
2: Bah, alors, c'est la même chose.
7: Ah, c'est pareil.
0: Non.
2: Donc, c'est pas une différence.
0: Ouais, bah, si tu veux.
2: Donc, c'est quoi la différence entre une...
0: Si tu
2: entre
0: veux.
2: Un travelot. Ben non, c'est quoi la différence alors entre un travelot et une drag queen?
5: C'est que la drag queen, elle a pas de sexe.
7: Ah.
5: Voilà.
0: Ouais.
2: Et un travelot, c'est de quel sexe alors?
5: Bah, celui qui veut. Il choisit.
2: Ah, ok. Et l'autre, il en a pas du tout, comme les escargots.
5: Bah ouais.
2: Oh, c'est cool ça.
5: Gérard, à la place de celle que t'as virée, qui était Apolline.
8: Alors, c'était petite.
5: Turlute. Donc, on accueille Mycose, 21 ans, qui appelle de Boulogne-sur-Mer, 92.4 FM.
0: Mycose?
5: Ouais,
9: M-I-C-O-S-E. Salut Mycose.
0: Sur combien?
5: Sur mer.
0: Non, mais combien la fréquence?
5: 92.4 FM.
0: Bon, attends, Gabriello.
9: Oui.
0: Tu te tais, s'il te plaît, merci, quand Fielder me donne une fréquence.
9: Excuse-moi, je croyais qu'on était en antenne.
0: Non, mais pour l'instant, tu te tais, s'il te plaît.
5: 92.4 FM 92. Sur Boulogne et sa région, environ 100 km aux alentours.
9: Ouais, 102.
5: Ouais, ça dépend.
0: Mm. Ok. Alors donc, Mycose, t'as pu comprendre la question ou pas?
3: Non, j'ai pas bien compris, excuse-moi.
0: Bon, alors, pour toi, parce que comme t'étais hors antenne et qu'on vient de te sélectionner, donc, feriez-vous n'importe quoi pour ressembler à un drag queen?
3: Oui, moi je crois que je prendrais des cours de drag queen et j'essaierai de marcher comme un drag queen, m'habiller comme un drag queen, ouais.
0: Mm-hmm. Non, mais tu peux préciser le fond de ta pensée, parce que justement, ça pourrait être intéressant.
3: Préciser le fond de ma pensée, c'est-à-dire prendre des cours de maintien, m'acheter des chaussures avec des talons de 50 cm, et puis me faire des robes avec des boas, et voilà.
0: D'accord.
9: Gérard?
0: Oui.
9: J'ai une petite question annexe. Là.
0: C'est qui?
9: C'est Marcel, le routier.
0: Ouais, mais précisez vos noms, parce qu'on va pas s'éterniser sur la même question.
9: Je peux m'excuser, Gérard.
0: Non, donc, vas-y. Question.
9: Parce que là, il y a une imprécision qui est basique, mais qui est très importante. On dit un ou une drag queen.
0: Bah, qu'est-ce que j'ai dit?
2: Bah, t'as dit une fois un et une fois une, alors on sait.
9: Une fois
2: rien.
9: Des.
0: Quoi?
2: Donc, une fois des drag queen, donc des, c'est.
0: Ouais, mais ça dépend. Donc, un petit sondage avant de poser la deuxième question. Alors, êtes-vous pour ou contre les drag queens? Alors là, les histoires de pour ou contre, non. Mettez pas tout ça, arrêtez de mettre ça sur le dos de Rigaud.
7: Mais si, c'est moi qui les ai pris, Gérard.
0: Ah, c'est toi, donc...
7: Ouais, j'ai recopié sur un site, comme d'hab, un site spécialisé.
0: Alors donc, 65% des gens sont contre, 34% des gens n'aiment pas les yaourts, ça je vois pas le rapport, et pour 11% des gens n'ont pas d'avis. Bon, sur n'ont pas d'avis, ça c'est vrai, mais sur les yaourts, je vois pas. Hein.
10: Yaourt, mais si.
2: Mais oui.
5: Parce que en fait, dans le jargon des drag queens, on les appelle aussi des yaourts.
0: Ouais, mais ça...
5: Dans leur petit monde.
0: Et donc, quelle partie du corps? Donc, ça va faire plaisir à Toto la salope, parce que depuis le temps qu'elle est en train de me gonfler, de me dire, ouais, je veux refaire moi, je sais pas quoi. Donc, justement, Toto la salope, la question, ça va être toi qui va répondre la première. Donc, quelle partie du corps une drag queen se fait refaire le plus? Alors, Toto la salope. T'as voulu trop jacter sur la première, bah maintenant tu vas répondre à celle-là.
3: Ouais.
9: Bien fait, c'est la maline.
3: Ok, ben j'y vais.
0: Ouais, tu vas te dépêcher parce que tout à l'heure tu vas.
3: Ouais, je fonce. Donc je pense que c'est les parties génitaux.
0: Alors tu peux préciser.
3: Génital. Oui.
0: Non, mais derrière vous ne l'aidez pas, vous la laissez répondre parce que comme elle a l'air de vouloir jouer les grosses salopes,
10: ouais.
0: Hein, à 22 ans elle veut jouer la grosse salope la première question. Maintenant elle va répondre sur la deuxième.
3: Les auditeurs avec moi.
0: Non, mais tu vas répondre sur la deuxième
3: non,
0: et c'est tout. Maintenant maintenant je te prends au mot maintenant. C'est pas les auditeurs, c'est moi qui te prends mon. Alors maintenant, vas-y. Alors réponds à la question.
3: Oui, je te disais, c'est les parties génitales, comme les mains, les pieds.
0: Ah ouais, parties génitales. Les mains, c'est des parties génitales.
3: C'est ça.
0: Non mais attends, ouais.
10: Ça coupe tout seul.
0: Attends.
10: Bah venez, on attend.
3: Tu as pris des cours de bio?
0: Bon, allez, hop, ciao à toi, au revoir. Allez, hop.
8: Qui
0: Toto, la salope, tu peux la dégager parce que là, je crois qu'elle est en train de se foutre de ma gueule. J'aime pas celle qui se fout de ma gueule comme ça. Marcel le routier.
10: Ouais. Les parties. Écoute, la partie, je crois que c'est les cils, hein, parce que fossiles.
0: Non, attends, je te répète la question, parce que comme l'autre, elle a voulu jouer les gros. Elle a voulu jouer les gros bras, puis en fin de compte, elle a pensé ce qu'elle me répondre. Donc, je répète la question pour toi, Gabriello et Mikos.
10: Ouais.
0: Donc,
10: oui,
0: quelle partie du corps une drag queen se ferait refaire le plus?
11: La bite.
10: C'est à moi de répondre, là.
0: Ouais, vas-y, Marcel le routier.
10: Bah, écoute, non, je préfère laisser mon tour, là, je vais réfléchir.
0: Ah non, Marcel le routier, tu réponds ou sinon ça va faire comme Toto la salope.
10: Ok, non, je vais me concentrer, je vais dire les cils parce que tu vois, je t'ai dit, il faut enlever les fossiles, remettre les fossiles et tout, ça nique tous les cils, faut les refaire souvent.
0: Alors, tu peux préciser là le fond de ta pensée?
10: Franchement?
0: Ouais.
10: C'est dur. Parce que tu vois, donc je te dis, pour aller en soirée et tout ça, Dracoon il me fout des fossiles, tu sais, des trucs de 1 mètre de long et tout. Et donc, quand il les enlève, ça arrache tout, ça arrache la peau et tout.
12: C'est des pare-soleils, ça.
0: Non, en principe c'est pas les cils qui seront fait faire en premier. Gabriello.
12: Ouais, ben écoute, moi j'ai un copain copine quoi qui est drag queen et lui son problème c'est qu'il avait des grands pieds. Tu sais, il faisait du 45 et en fait il avait du mal à trouver les grosses chaussures de drag queen là, avec les semelles compensées.
13: Ah, les bottes.
12: Ouais, voilà, les trucs tout mystiques là. Donc en fait il s'est fait opérer des pieds pour chausser du 41, comme ça il va trouver sa pointure facilement.
10: Je crois qu'on peut se faire coûter des talons.
12: Ça lui a coûté cher en plus, hein, je vais te dire. Avec ça, il aurait pu en acheter des pompes.
0: Parce que c'est vrai, moi j'ai vu vaguement le film, et puis dans le film, c'est vrai qu'à un moment donné, le mec il a des problèmes, il chausse du 45, et puis d'un seul coup, je sais pas, avec la chaleur, il chausse du 47.
12: Ouais, bah là c'est un peu le même délire, mais elle est obligée de se faire rafistoler les pieds, elle s'est fait faire deux pieds plats, et maintenant elle rentre dans les chaussures tranquille, quoi.
0: D'accord.
8: Ouais. À la place de Toto la salope, on accueille Grosse Zaza, 27 ans, du Mont-Saint-Michel.
14: Bonsoir.
12: Grosse Zaza.
0: Salut.
14: Vous allez bien?
10: Bonne nuit.
0: Salut. La fréquence du Mont-Saint-Michel?
8: 102.5.
12: Bouffez la galette.
10: C'est la bonne galette.
7: Gérard, vite fait sur IRC, il y a Perforas qui a une question pour toi. Il se demande comment ça se fait que, vu que t'as vu Priscilla folle du désert, tu fais un débat sur les drag queens, alors que quand t'as vu Godzilla, t'as pas fait de débat sur les gros monstres avec des tresses.
0: J'y répondrai pas parce que ça, sa question, elle a rien à voir. Ça n'a rien à voir parce que si, sur Godzilla, on a fait quand même un débat dessus.
14: Ouais.
0: Donc, je suis désolé. Et sur l'histoire de la grosse avec les tresses, donc il veut faire illusion à Sandy. Donc alors Pierre Pula, tu commences à me casser les couilles.
10: Ah,
0: sérieusement.
7: Ok.
15: Et sur excuse-moi Gérard, mais sur Minitel, il y a Max le Belge qui dit une drag queen, c'est un homme sans queue ni sein comme toi. Qu'est-ce que t'en penses?
0: Sans queue, déjà faudrait qu'il vienne voir. Sans sein peut-être.
15: Hiroshima, une fois pas deux. Hein.
0: Gabriello.
7: Tu lui proposes de venir voir?
0: Non, bah, il reste où qu'il est. Gabriel,
15: j'arrive, ma chérie, il me dit.
12: Ouais, je t'ai dit, les histoires de pompes, hein, les problèmes de pieds. Hein.
0: Ah bah ouais, tu viens de répondre, toi.
12: Oui, tout à fait.
0: Ah ok. Ouais. Donc, Marcel le routier, donc, toi, c'était bon?
10: Ouais, j'ai dit les cils, ouais.
0: Ok. Mycose?
14: Moi, ce serait le nez et la bouche. Parce que j'ai remarqué que les drag queens avaient un nez assez pointu. Et moi, j'ai pas du tout le nez pointu. Et j'ai remarqué aussi qu'elles avaient des grosses bouches pulpeuses, on va dire. Et j'ai une bouche pulpeuse, mais pas si grosse qu'elle, donc je pense que je préfère ça avant.
0: Non, mais je pense pas. Hein. De toute manière, c'est pas ce qu'ils vont se repère en premier, la bouche. Hein. Grosse Zaza. Non, 5 minutes. Laissez répondre Grosse Zaza maintenant.
11: Oui, moi, je pense que c'est la pomme d'Adam.
13: Ah, papy.
0: Attends, c'est quoi, ça?
11: La glotte, la petite boule que t'as dans la gorge.
15: On n'a pas, Gérard.
13: Non.
0: Bon,
13: sur le cou.
0: Dans la gorge. Attends.
15: Il en a trois, il sait plus.
0: Non, attends. Parce que là, faudrait peut-être arrêter vos conneries, parce que là, ça commence à bien faire tous les deux.
15: Mais regarde.
0: Non.
16: Truc, là. Non, mais ça, les filles, elles en ont pas. C'est
15: quand
16: pour ça que
15: il y a un truc qui remonte et qui redescend.
0: Quand, grosse Zaza, vas-y, continue.
11: Bah voilà, la pomme d'Adam, c'est ça que je ferais en premier. Et puis, en deuxième, peut-être la poitrine.
0: De toute manière, en principe, c'est la poitrine qui se refont faire en premier. Hein.
16: Mmh. Mais en deuxième, la pomme.
0: Non, je pense pas. Sondage, parce que on va faire sondage en même temps. Alors, aimeriez-vous être un drag queen? Alors, 34% des gens auraient aimé, mais l'être, mais sont des femmes. Ça, c'est vrai. Pour ça, je suis d'accord, parce que c'est vrai que ça peut être aussi bien femme que homme. 28% des gens n'y pensent plus depuis. Ils sont en prison. Tu veux faire allusion à quoi, là? Ils ont voulu faire allusion à quoi, là, l'histoire?
17: Je sais pas. Faudrait que je leur demande.
0: Ils ont voulu faire allusion à Jean-Pierre Sauzet.
17: Bah, je sais pas. Il y a pas que lui en prison, tu sais, genre.
0: Ouais, d'accord. Et 19% des gens le sont déjà, mais que le jeudi soir en écoutant leur maître à la radio. Donc, s'ils font allusion à moi, c'est bien.
15: Illusion
0: en moi, c'est bien, mais ça...
17: Bah quoi, c'est bien que les drag queens te considèrent comme leur maître.
0: Bah ça, je pense, mais je serai pas leur maître trop longtemps. Alors donc, troisième question.
16: Non, et toi, tu réponds pas?
0: Mais ça y est, j'ai dit, la plupart, c'est qu'ils se repassent vers les seins.
16: Pourquoi? Mais pourquoi les seins seulement?
0: Parce que c'est ce qui... La plupart, c'est ça qu'ils seront pompés en premier, en
15: sur
0: priorité.
15: Sur il me disait qu'en fait, ils se font faire le cul d'abord.
0: Non. Ça, sur Minitel, tu vois, si c'est pour me répondre des... Si c'est pour me donner des cochonneries...
15: Non, mais il me disait avant toute chose, ils se font faire le cul.
0: Non, mais tu vois, si c'est pour me dire des conneries comme ça, c'est même pas la peine sur Minitel. On laisse tomber.
15: Les seins, pourquoi pas le cul?
0: Alors, peut-on être drag queen en faisant un autre métier? On va demander à Grosse Zaza. Grosse Zaza.
11: Oui. C'est ce qui m'arrive, éventuellement aussi, ouais, c'est ce que je fais, puisque je suis drag queen le soir, et le lendemain, je travaille dans les boîtes de journée, les boîtes de nuit.
0: Bon, alors attends, la journée, tu fais quoi? Parce que là, tu parles... Non mais attends, sois, écoute bien,
11: oui.
0: Parle comme il faut devant ton combiné et parle un petit peu plus fort.
11: Oui, ma puce.
13: Bonjour.
0: Je suis pas ta puce, d'accord?
11: Excuse-moi. Bon, alors je répète.
13: Mon pou.
11: Je répète. Allô?
0: Oui, je t'écoute.
11: Donc, le soir, je suis drag queen. Et le lendemain, je travaille, je fais le ménage dans les boîtes de nuit.
13: Oh là là, c'est compliqué.
0: Attends, ça... moi non plus, j'arrive pas... J'ai du mal à comprendre. Attends, d'après ce que j'ai pu comprendre...
13: Non, attends.
0: Le soir... Elle est drag queen et la journée, elle travaille comme femme de ménage dans les boîtes de nuit. Donc, ce qui veut dire que là où t'es, quand tu fais ton truc le soir, tu restes dans la boîte de nuit pour nettoyer.
11: Oui.
0: Ouais, parle plus fort encore.
11: Bon,
0: alors, tu vas retourner voir Apolline parce que...
11: Non,
0: vous me la faites parler plus fort parce que là, ça commence à me gonfler, elle.
16: Mais en fait, est-ce qu'on peut, si elle peut me
0: parler plus fort? Marcel Leroutier. Oh, vous arrêtez avec les doubles sons.
15: J'ai une question, Minitel, moi.
0: Non, j'en ai rien à foutre.
15: On te demande, parce que tu dis tout le temps des drag queens, mais est-ce que pour les femmes, ça peut pas être des drag kings?
13: Ouais.
11: Si, ça existe.
13: Ouais, ça existe.
0: Bon, attends,
11: en Angleterre.
0: Oh, je vous ai dit de me la calmer, celle-là.
8: Elle parle pas,
0: alors tu fais ton boulot. Ça commence à bien faire, là, maintenant.
8: Ça y est, elle est calmée.
11: Gérard, je me suis calmée.
0: Non, ouais, oh. Retourne au standard.
8: Tu lui demandes de parler plus fort, elle parle plus fort.
0: Oh là là. Eh, qui c'est qui commande le jeudi? C'est toi, maintenant?
11: Ouais.
0: Tu veux faire les débats?
11: Ouais.
16: Mais non, Gérard.
0: Attends, toi, tu dégages, grosse Zaza, au revoir.
16: Mais non, attends.
0: Allez, hop, dégage, là.
16: Je suis pas d'accord, Gérard.
0: Bah, attends, t'es pas plus. D'accord, toi, tu la fermes.
16: Tu lui dis, elle parle pas assez fort, vous la reprenez en antenne pour qu'elle parle plus fort.
18: Et quand elle parle plus fort,
0: attends,
18: tu
0: toi,
18: la tèges.
0: Tu pars pas, d'accord, parce que tout à l'heure, je vais t'éclater, maintenant. Et quand ça elle... commence à bien faire.
18: Et quand elle arrive, elle parle bien, tu l'entends bien, elle parle fort, tu la jettes.
16: C'est comment quoi, tu veux qu'il s'y retrouve?
18: C'est quoi ce boulot?
16: C'est quoi ce boulot?
0: Marcel Leroutier, toi, pour l'instant, tu t'écrases.
18: Ok.
0: Marcel Leroutier.
10: Au club des routiers, hein, à foi quand même. Je sais pas si tu connais foi.
0: Oh, ouais, Manu, merde!
18: Bah, il est là.
0: Oh, tu fais ton boulot correctement ou t'es bien de l'équipe?
18: Ok, d'accord.
0: Eh, vous avez pas commencé à me percher mais... à la troisième question, hein?
18: Ils sont là, GG, y'a pas de soucis.
19: Allô?
0: Allez, allez-y avec les doubles sons, continuez, vous m'intéressez.
20: Marcel, le routier, allez!
10: Ouais, je suis là. Ouais, donc je disais, ouais, non, Gérard, donc je suis gogo dancer, moi, après les livraisons, hein. Donc je suis Google Dancer à foire et tout, ça cartonne bien. Donc ouais, c'est possible de faire deux métiers en même temps, mais je crois que tu connais bien le problème.
0: Alors tu peux expliquer le fond de ta pensée?
10: Le fond de ma pensée, non, je peux pas l'expliquer parce que c'est le fond de ma pensée. En revanche, je peux te dire que je fais deux métiers, ça me plaît beaucoup et tu te gagnes la thune facilement la nuit. Donc travailler la nuit, faire du gogo, j'adore. Voilà.
0: Non bah attends, pour l'instant, tu réponds même pas à la question.
10: Je répète, oui, on peut faire deux métiers en même temps et être drag queen le soir.
0: Alors, alors maintenant, je te demande de préciser le fond de ta pensée sur ça.
10: Alors, je pense qu'on peut le faire parce que c'est sympa. J'ai précisé là.
0: Ouais. Bon, alors lui, tu peux lui dire au revoir.
8: Mais
16: on vire tout le monde.
8: Ouais. Gérard, à la place de.
16: C'est toi qui comprends pas ce qu'il dit.
0: Oh là là là là là là.
8: On accueille Robert la déménageuse, 38 ans de Dunkerque.
16: Robert la déménageuse, 38 ans de Dunkerque.
10: Je connais Robert.
8: 91.8.
16: Neuf lettres, pas mieux.
18: FM.
16: Robert. La déménageuse.
0: Ouais, oh, c'est bon,
16: 38 ans.
0: Oh, bah. Oh, je sais écrire, d'accord. J'ai pas besoin que tu me l'appelles.
18: Bonsoir. Lentement, mais bien.
21: Alors, Robert.
22: Oui, bonsoir.
0: Bonsoir.
22: Bonsoir.
0: Bonsoir. Bon, dernière, vous la fermez maintenant, ça commence à bien faire les.
22: Tu es nerveux.
0: Oh là là là là là là là là là là là là là là.
22: Arrête, Gérard, calme-toi.
16: Bon, t'es excité comme une puce, Gérard, sérieux.
10: Gérard, t'es nerveux.
0: Déjà.
22: On t'attend.
0: Ouais, attends, toi tu te calmes, d'accord?
22: Moi je suis tout à fait calme, j'attends que tu me poses des questions.
10: Ouais.
0: Bon, alors, Gabriello.
10: Bah écoute, oui, alors à savoir si on peut faire deux métiers, moi je pense que oui. Je vais même aller plus loin. Si tu veux suivre mon idée, moi je pense qu'en fait, les plus pervers, les plus tordus, c'est les mecs qui sont PDG le jour. Et ça se fait fouetter dans des donjons, ça fait la drag queen la nuit, c'est PDG pendant la journée, ça gagne plein de thunes, c'est haut placé.
18: C'est PDGG.
10: Ouais. Et plus c'est haut placé, moi je dis, plus c'est pervers et plus ça fait la drague la nuit et ça se fait tripoter les fesses dans les clubs et compagnie. Tu peux pas dire le contraire, tu sais un petit peu comment c'est dans le milieu. Je suppose que t'envoies de la toutouse quand même, un petit peu à droite à gauche.
0: Non, pas du tout.
10: Si, dans le milieu de la... Attends, ouais, dans le milieu de la radio quand même, il y a 2-3 ambigus quand même, non?
0: Dans le milieu
10: de la route aussi. Ah, il y a des polyvalents, arrête.
0: Non. Je peux te...
10: Faudrait que t'ailles un peu plus dans les clubs, genre au King et tout ça la nuit, tu verrais que tu retrouverais beaucoup de gens que tu connais, hein, moi je te garantis. Hein.
0: Ouais, tu veux bien préciser le fond de ta pensée?
10: Ah, je veux pas, non, mais attends, je vais pas préciser le nom, j'ai
0: Non, non, mais précise bien.
10: Mais non, précise. Mais je peux pas balancer comme ça.
0: Non, mais précise.
10: Et je vais pas parler du directeur d'antenne comme ça devant tout le monde, arrête,
22: en fait,
10: c'est
22: non,
10: bon.
22: En fait, non.
10: C'est bon, hein.
0: Hop, au revoir. Allez, ça t'apprendra de vouloir jouer les gros bras aussi, toi. Alors là, je crois que ce soir, le premier débat, on est déjà à la troisième question. Ça peut être déjà le quatrième qui gerbe.
18: GG, sur Minitel, il y a Rosebud qui te dit « Penses-tu que les drag queens portent-elles des slips jaunes et est-ce qu'elles vivent bien la différence d'âge ?»
0: Là, j'y réponds. J'y réponds même pas. Alors toi, Marcel Leroutier, ou tu te calmes ou je te vire.
18: Pourquoi tu veux pas lui répondre à Rosebud?
0: Parce que c'est des questions qui ont rien à voir avec le débat.
18: Bah
0: d'accord.
18: Ça parle des drag queens.
10: Bah ouais.
0: Non, attends, les slips jaunes, attends. Tu veux faire allusion à moi par rapport aux chiottes de la loco. Alors lui, il va se faire enculer. Ok? Clair, net, précis.
18: Mais.
0: Alors maintenant, ça commence à bien faire. Le mini-test, je ne veux plus en entendre parler.
18: Ok, d'accord.
17: Gérard?
0: Alors, Rigo.
17: Ouais, sur IRC, il y a Jet, il te demande si en fait tu peux considérer les sportifs qui se rasent les jambes comme des drag queens, dans la mesure où ils se rasent les jambes, les cyclistes par exemple. Les nageurs.
0: Non, les cyclistes, ils se rasent pas les jambes. Dans les sports comme ça, c'est-à-dire soit que ce soit le foot, le cyclisme, l'athlétisme. le rugby et puis le basket, j'ai jamais vu des gens qui étaient rasés. Hein.
16: Si, ça.
17: Bah si.
16: Dans le vélo, ils se rasent les jambes.
17: Dans le vélo, ils se rasent les jambes.
16: Parce que s'ils tombent, au moins, ils peuvent se faire soigner. Sans
0: bah attends, mais pour un sang, non, mais pour un sang, je réponds à gauche, je te réponds pas à toi, ok. Donc, c'est vrai, ouais. Ouais, mais s'ils tombent, ils se font des écorchures, mais ils se rasent pas la jambe. Sauf si c'est pour une opération grave. Ça, automatiquement, ils vont se faire raser le... comme moi.
16: Mais ils se font raser avant, bah avant ouais. de tomber.
0: Bon, bah, oui. Toi, allez hop, toi Pildar, tu dégages, je te veux plus dans l'équipe.
17: Pas déjà.
0: Hop, dehors Pildar.
8: Mais laisse-le, il
16: t'as un record ouais, battu, 1h08.
8: Bon Gérard, à la place de Gabriello, on accueille Tata Diamant, 24 ans de Toulouse, sur 102.7.
1: Bonsoir. Oui, bonsoir, c'est Tata Diamant à l'appareil.
19: Salut toi.
1: Bonsoir, salut, bonsoir à tous.
19: Salut,
1: bonsoir,
19: bien.
0: Bonsoir. Bon, ça y est, les salut. Bonsoirs, c'est bon.
1: Hein? Heureux d'entendre ta douce voix.
0: Mycose.
22: Oui, Gérard. Bah moi, mon petit ami est drag queen.
0: Ouais.
22: Il est parti faire la teuf avec ses copines. Donc, il va rentrer dans 1h ou 2. Et puis, bah voilà, quoi.
1: Ouais, si je puis me permettre, hein, Mycose, parce que t'es dans le milieu de la MST quand même, hein, faut le savoir.
0: Diamant,
1: hein. Je voulais juste lui dire que.
0: Non, mais attends, t'as Diamant.
22: Ça m'intéresse ce qu'il veut dire.
0: Tu peux attendre qu'on te donne le feu vert pour parler, tu laisses finir.
16: Mais c'était une réaction
1: à chaud.
22: Vas-y.
0: Bah alors vas-y.
1: Donc je voulais juste te prévenir que ton copain quand il va.
0: Eh, qui c'est qui commande là le jeudi? C'est toi Manu maintenant qui va faire passer les auditeurs avant que je leur donne l'autorisation.
16: Oh, c'était pour répondre.
0: Non mais attends, pour l'instant c'est moi qui commande, ok? Ouais,
1: ok.
16: Bah non, réponds pas, tais-toi.
20: C'est lui.
16: Ok.
1: Manu Lagodine.
16: Allez, vas-y, Tata Diamant, réponds.
1: Je voulais juste te dire que, juste ton copain, il va être tout dilaté.
16: Oh,
1: ça, voilà.
16: Ah, ok, d'accord.
0: Bon, d'accord.
16: Voilà, maintenant, c'est qui qu'il y a, alors on va accueillir qui, non? Il y a qui?
0: Robert, la déménageuse.
22: Oui, t'es en rentaine, tu peux me répéter la question?
0: Non, je répète plus la question.
22: C'était par rapport au travail de nuit et de jour, c'est ça?
21: Est-ce qu'il peut travailler jour?
22: Je pense pas. Non, impossible. Hein. On est drag queen ou on ne l'est pas. Oui.
0: Enfin, t'as même pas compris la question.
22: Ouais. Bon, c'est pas grave, on enchaîne.
0: Ouais, on enchaîne. Attends, déjà, pour un sens, si t'es pas contente, ça sera le même prix, c'est moi qui commande, ok?
22: Mais elle a raison, parce que mon petit ami, il est que drag queen, quoi. Son métier, c'est drag queen. Ouais, voilà, il y a rien d'autre à part ça.
1: T'as pas de diamant, je peux répondre?
22: Oui.
0: Vas-y.
1: Ouais, moi, je voulais dire que c'est faux, parce que moi, je suis fossoyeur le jour et drag queen la nuit, hein. Je veux dire, ça empêche pas, hein.
22: Et tu casses pas les ongles?
1: Non, je mets des gants pour travailler.
22: Ah ouais.
0: C'est tout. Ah ouais, pour transporter de l'argent, tu mets des gants?
1: Non, je suis pas convoyeur, je suis fossoyeur, je creuse des trous. Je creuse des trous et le soir, en fait, la nuit, je creuse des trous aussi, je suis drag queen, quoi. Hein.
0: N'importe quoi.
16: Gérard, est-ce que c'est payé une drag queen?
0: Non.
16: Donc c'est pas, ça gagne pas d'argent.
0: Mais justement, la question quand tu m'appelleras maintenant, je veux plus que tu m'appelles pour les questions parce que ces questions-là on devait les poser, mais toi tu m'as dit ouais ok c'est bien, mais moi je suis pas d'accord.
16: Donc, attends, c'est toi qui les fais les questions.
0: Ouais, mais dans ces cas-là je voulais poser des questions, combien que ça rapporte. Et puis tout.
16: Bah si,
0: toi,
16: c'est,
0: tu,
16: pas, si toi, c'est pas payé, toi, ça rapporte
0: tu,
16: rien.
0: Bah toi, oui. quand je t'ai dit 1€, tu m'as balancé.
16: Bah dis rien, dis pas les questions, on va les faire.
0: Bah non, mais justement, je la fais pas celle-là.
16: Bah t'es naze, t'es tout naze.
0: Attends, si t'es pas content.
16: C'est
0: tu
16: lui
0: sais,
16: qui commande le jeudi soir.
0: Hey,
16: hein.
0: Tu sais, si t'es pas content, tu sais ce que tu fais.
16: Tu
0: prends
16: toi,
0: ton blouson et tu te casses. On en a rien à foutre de toi, d'accord? Clair, net et précis. C'est la dernière fois que je vais te le dire. Parce que mardi, vous m'avez fait de la merde. Ce soir, vous me refaites de la merde.
16: Quelque chose de mignon.
0: Hein? Et là, vous êtes trois poutres de la merde. Alors ça commence à bien faire.
8: Bon, vas-y, continue, Gégé.
0: Attends, toi, tu te tais, d'accord? C'est la dernière fois que je te le dis. On t'a assez dit mardi avec Max. Ok? Alors maintenant, tu vas arrêter.
16: Tu peux préciser le fond de ta pensée?
0: Hein? Le mardi, t'as foutu ta merde. Ce soir, tu vas pas foutre ta merde. C'est pas tes débats, c'est les miens.
16: Allez, Gérard, on y va maintenant.
0: Ok.
16: Allez.
0: Maintenant, tu vas perdre ton standard et tu vas. Je ne veux plus te voir avec le micro allumé. Sauf pour m'annoncer les auditeurs.
16: Ok.
0: Parce que là, ça commence à bien faire. Parce que vous n'allez pas me casser tous les jours, tous les jeudis mes débats. Parce que sinon, moi, je vais finir par faire une chose, faire qu'un débat. Et on va perdre de l'audience.
16: Oh non!
17: Oh non, Gérard.
0: Et moi, je risque de perdre mon contrat. Si je perds mon contrat, fais-moi confiance que ça sera de ta faute. Ok? Alors maintenant, tu vas faire ton boulot au standard. tes stagiaires, t'es pas payé pour couper la parole aux gens.
4: Ok.
0: Claire, net, précis.
4: Ok.
16: Tu peux préciser le fond de ta pensée, Gérard, précisément ouais. À ce moment-là.
17: Si regarde, il demande le fond de ton slip aussi. Mm.
0: Donc, quatrième question, et on va s'écouter. Oh. Et après, on va s'écouter un disque. À partir de quel âge devient-on drag queen ou autre? Et on va s'écouter les grosses à talons aiguilles avec Laisse-moi te pénétrer jusqu'à l'aube. Et on se retrouve tout de suite après au 0803 08 5000.
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0: Manu vient de vous annoncer une connerie, c'est pas la peine d'appeler pour le disque, c'est faux. Pour la grosse talon aiguille avec Laisse-moi te pénétrer jusqu'à l'aube, c'est faux, il n'y a pas de disque à gagner.
1: Je m'excuse.
2: Eh ouais, vous venez d'écouter la grosse talon aiguille avec Laisse-moi te pénétrer jusqu'à l'aube. Alors je préviens à démentir ce que Manu a annoncé.
3: Oui, pardon, donc, je me suis trompé.
2: Donc il n'y a rien à gagner, donc non. C'est pas la peine d'appeler pour essayer d'avoir ce CD-là.
4: Vous aurez rien.
2: Il y a rien du tout à gagner. Donc vous pouvez toujours nous appeler au 0803 08 5000. C'est Fildar et Apolline qui sont au standard. Toujours le 3615 Scott Fun Radio, rubrique directe, en espérant qu'on aura des réactions mieux que les premières. Et toujours sur l'IRC ou que Rigo vous attend, www.fr, code Fun Radio. Et donc la question, c'est à partir de quel âge devient-on drag queen?
0: On va demander ça à Mikoz.
5: Moi, mon petit ami a commencé à 21 ans. Parce qu'en fait, il s'est découvert une vocation à travers cet art. Parce que pour lui, c'est un art, c'est aussi une profession, ce que je te disais tout à l'heure. Donc lui, il va dans les boîtes, il est payé pour être drag queen, et il est drag queen professionnel. Et en fait, ça l'a pris à 21 ans.
0: D'accord. Tata Toto Damien ou Tata Damien, là, je sais plus.
6: Non, c'est Tata Diamant.
0: Bon, ouais, vas-y.
6: Donc, écoute, moi, je veux dire que la plupart de mes copines, elles ont eu la vocation, c'était, au collège, au lycée, tu vois, dans les années d'école et d'internat. C'est quand même en internat, c'est là qu'un peu on découvre la vie, quoi, hein.
0: Mm-hmm.
6: Je veux dire, ouais. Dans les dortoirs, hein.
5: En touche, ouais.
6: Ainsi qu'à la
0: Mikos, tu te tais, s'il te plaît, quand les gens répondent, s'il te plaît, merci.
6: Ouais, je voulais dire, aussi, je sais qu'il y a beaucoup de gens qui ont... Oh là, j'ai une voix de Robocop.
0: Il y a un léger problème, non, c'est bon là.
6: Problème.
0: Non, c'est bon là, vas-y. Bon.
6: Ok, je voulais te dire qu'il y a beaucoup de gens qui ont découvert ça à l'armée. Quand même, faut savoir que les dortoirs...
0: Diamant.
6: Oui.
0: Tu vas retourner voir Fildar parce que là, on a un petit problème avec toi.
7: Remets-la à l'antenne, Phil.
8: Ah, c'est bon.
0: Voilà. C'est bon, alors vas-y, donc répète, vas-y.
6: Ah, voilà.
0: Donc redis ce que tu disais.
6: Voilà, je voulais dire que aussi beaucoup de futurs dragues ont eu leurs premiers ébats dans les douches à l'armée. Hein. Ça rapproche quand même les gens, comme je te disais. Par contre, je sais qu'il y a des drag queens très très jeunes et qu'il y a des gens qui disent que ces gens-là, faudrait les tuer à la naissance.
0: Bon, alors, là, je vais te dire une chose. Tata Diamant.
6: Oui, Mickey, oui.
0: Non, mais c'est pas la peine d'insister, de dire de les tuer à la naissance, on te dit au revoir, on te quitte, au revoir. Au revoir. Tu peux lui dire au revoir.
7: Ça y est.
0: Alors, Marcel Leroutier, maintenant.
9: Ouais, écoute, moi, je pense que c'est une véritable vocation, hein, le drag queenage. T'y penses toute ta vie, c'est un peu quand tu veux être prêtre et tout, t'y penses, et puis dès que c'est permis, t'y vas, là, c'est ça, quoi. Dès que tu peux rentrer en boîte, peinard, ça, là, tu t'habilles bien, c'est ta vie, c'est le drag queenage, c'est comme ça, c'est tu commences à l'âge auquel t'as envie. Voilà, je crois que c'est ça.
0: D'accord. Robert, la dameuse.
10: Ouais, bah.
0: La déménageuse, pardon.
10: Ouais, je suis en train de muer, excuse-moi. Là, je pense que le drag queenage aussi, ça se transmet de père en fils et de mère en fille. Et donc, quand la mère, elle est enceinte, le drag queen, si elle est drag queen, elle, le drag queen, son bébé, c'est un drag queen directement.
9: Mmh. Je crois qu'il y a une chance sur deux.
0: Je pense pas, non.
10: Non, direct. Hein.
0: Non, à mon avis, de toute manière, ça dépend... Ça dépend de la personne à quel âge qu'elle veut le faire, parce que là, c'est vrai que...
10: Ça dépend pas.
9: Ouais, c'est vrai, ça dépend pas.
7: Loulou.
0: Ça dépend de la personne, ce qu'elle veut faire par la suite et puis tout. Tu voulais dire... Qui c'est qui voulait rajouter un truc? Si c'est pour parler de faire la manche, c'est pas la peine. Hein, celui qui vient de dire ça, je t'arrête tout de suite.
10: Non.
0: Non, mais si, j'ai entendu un mec qui voulait parler de ça. Comment réagissent vos proches? Alors là, la question, c'est comment réagissent vos proches ou familles à propos des drag queens? Donc, alors je précise bien le fond de...
10: T'as pensé.
0: La question, c'est comment réagissent, par exemple, vos amis, vos parents, tout ça, quand vous leur annoncez que vous êtes drag queen, d'accord?
10: Ouais.
0: Vous avez bien compris la question?
10: Ouais, très bien.
5: Oui, allez, oui.
0: Bon, alors, Mikoz.
5: Moi, ma mère a été très choquée quand, la première fois que je me suis présentée devant elle habillée en drag queen. C'est donc mon petit ami qui m'a initiée à ça. Et maintenant, je suis amateur. Et ma mère était très choquée, et mon père aussi. D'ailleurs, il me parle plus, quoi.
0: Non, mais comment qu'ils l'ont réagi? Est-ce qu'ils l'ont bien réagi ou mal réagi?
5: Plutôt mal, puisque personne ne veut plus me parler. Je suis damnée de la famille et mes parents m'ont déshérité.
9: Oh, c'est horrible.
0: Non, mais attends, parce que là, Marcel Leroutier, c'est toi qui viens de réagir aussi?
9: Ouais, mais je suis ému.
0: Non, mais c'est vrai que, faut se dire une chose, que ce boulot-là, c'est vrai que c'est pas apprécié par tout le monde. Ouais. Mais de savoir comment que les parents réagissent, par exemple tes frères et tes sœurs, comment qu'ils l'ont réagi par rapport à comment que tu leur as annoncé, est-ce que tu leur as bien annoncé ou est-ce que tu leur as dit comme ça, ça y est.
5: Je leur ai pas dit, je leur ai montré, quoi. Un jour, je suis arrivée habillée en drag queen avec mon petit ami habillé en drag queen. Mm-hmm. Le choc. Le choc familial, c'était un repas de famille, c'était pendant un baptême et tout. Mm-hmm. On s'est dit autant leur dire.
10: Aucune crise cardiaque.
0: Attendez. Donc apparemment, d'après ce que je vois, c'est toi de ton côté vis-à-vis de par rapport à ta famille, ouais. Ça a été mal pris.
5: Ouais, mais bon, je les emmerde, donc.
0: Non, mais attends, faut pas dire ça par rapport à sa famille, parce que t'en as toujours besoin derrière toi.
5: Ouais, mais enfin bon, ils m'ont déshérité.
0: Mais de toute manière, c'est pas la peine de dire que.
10: T'as toujours besoin de la famille derrière.
0: Non, mais c'est pas la peine de dire que. C'est pas la peine. Attendez.
7: Parlez pas tous en même temps.
0: Attends, Marcel Leroutier, puis Robert, la dépanneuse. La déménageuse. Faut bien se dire une chose, c'est que là, elle vient de dire qu'elle emmerde sa famille. Mais attention, parce que la famille, t'as bien été contente de l'avoir pour faire tes études.
5: Oui, je suis
0: d'accord. Non, parce que là, tu es un petit peu trop loin quand tu dis que t'emmerdes ta famille. La famille, t'en as toujours besoin. Je suis désolé. Cinq minutes, oui.
7: En plus, des fois, c'est grâce à la famille, c'est devenu drag queen, ouais. Tu peux les remercier.
1: Exactement.
0: Ouais, parce que c'est
7: ça
0: eux
7: dépend des circonstances.
0: C'est eux que, quand même qui t'aident.
7: Qui t'ont aidé à devenir drag queen.
0: Qui te payent des fringues.
7: Pour être drag queen.
0: D'accord.
1: Et qui t'ont formé quand même, qui t'ont mis dans le moule au départ.
9: Ouais, exactement.
0: Bon, avant qu'on. Attendez, ouais, mais c'est bon, Mikos. Rigo, oui.
3: Ouais, sur IRC, il y a plein de questions et. Ah merde, j'en avais une bien, bah tant pis, je vais récupérer une vite fait. Il y a Obi-Wan qui te demande ce que tu penses des supporters du PSG qui ont cassé 5 bus.
0: Non, alors là, c'est pas le thème du débat, donc c'est pas la peine. Déjà, là, tu peux déjà lui, je vais lui dire qu'on sur le débat sur les supporters, on va pas parler de ce qui s'est passé mardi.
3: Ah, okay.
0: Clair, net, précis.
4: Bon, okay. À la place de Tata Diamant, on accueille Vieille Taupe, 35 ans, de Cherbourg, 93.1 FM.
9: Ah, salut à toi, Vieille Taupe.
4: Bonsoir, Vieille Taupe.
0: Salut, Vieille Taupe.
8: Bonsoir à tous, c'est Vieille Taupe de Cherbourg.
0: Fréquence
8: 93.1.
0: Ouais.
8: Ouais, FM.
0: Ouais, mais j'espère que tu as parlé comme il faut devant ton combiné.
8: Ah, je vais parler en face de mon combiné, il n'y a aucun problème.
0: Bon, bah j'espère. Marcel Leroutier, pour revenir sur la question. Avant Marcel Leroutier. Donc c'est bon, j'ai bien répondu à sa question.
3: Ouais.
5: Très bien.
0: Par contre,
7: sur Minitel, on dit et toi, comment t'as fait?
3: Voilà.
7: Je suppose que ça rejoint la question internet.
3: C'est exactement la même, ça doit être la même personne, ou son frère, ou son cousin.
0: Si c'est pour l'histoire des supporters, c'est pas la
7: même.
0: Mais
7: peine. Non, pas les supporters, ta question.
0: Bah si.
7: Ta question sur le débat, on s'en fout des supporters.
0: Non, mais moi, je veux la question IRC avant.
7: Bah c'était la même
3: question,
7: que moi.
3: La question IRC, c'est Yankee qui te demande si tu penses que les drag queens... qu'est-ce que tu penses des drag queens qui se laissent pousser le kyste?
0: Bon, là, j'y réponds pas.
7: Bah, tu vois, t'aurais mieux fait de répondre à ma question.
0: C'est la même. Donc,
7: mais non, c'est pas la même.
0: Ça sert à rien. Marcel Leroutier.
7: Mais et toi, t'as pas répondu?
9: Ouais, bah, toi,
0: voilà. Non, mais Marcel Leroutier.
9: Oh, bon, alors, je te réponds d'abord.
0: Bah oui.
9: Bon, il n'y a pas de problème. Bon, non, alors, enfin, moi, je vais t'expliquer. Donc, comme je t'ai déjà dit, je suis pas précisément drag queen, mais je suis go-go dancer, hein, dans le milieu des routiers, quand même. Et moi, ma famille, elle le supporte à leur part, hein, donc je ne leur dis pas. D'ailleurs, j'ai un petit dicton, hein, donc, pour drag queener, vivez caché. C'est une petite devise personnelle. Mm-hmm. Avant, j'ai des potes, la mère, elle fait les costumes et tout, c'est carrément, tu vois, c'est familial. C'est une petite entreprise familiale, donc ça dépend. Voilà. Je crois que j'ai précisé le fond de ma pensée.
0: D'accord. Robert, la déménageuse?
10: Bah moi, je baigne hein, dans une famille de drag queen. Dès ma naissance, j'ai été accueillie par deux vieilles têtes bien déguisées. Et je suis très habituée à ça. Et donc, ils le prennent très bien. Et c'est moi qui l'ai pris mal.
0: Mmh. Mmh. Non, mais comment qu'ils ont réagi
10: Non, mais c'est moi qui ai réagi. Eux, ils baignent dedans, c'est leur culture, c'est le drag queenage. Donc, eux, ils le prennent bien. Moi, moyen.
0: Mmh. Voilà. D'accord. Vieille taupe.
8: Ouais, bah écoute, moi, ma famille l'a très mal pris. Faut savoir que j'ai pas du tout été soutenu. Hein. J'ai été viré de chez moi, j'étais obligé de me débrouiller tout seul.
11: C'est horrible.
8: Donc,
0: Attends, Marcel Leroutier, s'il te plaît, tu le laisses parler, t'as parlé. Donc, tu laisses parler les gens, s'il te plaît.
11: Je suis désolé, je suis encore ému.
8: Ouais, moi, je dirais qu'aujourd'hui, moi, j'ai plus de famille. Ma famille, c'est le milieu de la nuit. Donc, les autres dragues, les go-go dancers, etc., etc. Mm-hmm. Et oui, j'ai été très, très, très déçu du comportement de ma famille vis-à-vis de la situation. Sauf, j'ai eu une cousine et un cousin qui m'ont soutenu, c'est tout.
0: Non, mais c'est vrai que... Là, comme j'ai précisé avant de poser, quand j'ai posé la question, j'ai bien précisé le pourquoi de la question que je la faisais. C'est vrai que faut se dire une chose, c'est de savoir comment les parents, voire vos proches, c'est-à-dire vos cousins, vos cousines, vos oncles, tantes et grands-pères, arrière-grand-mères, et puis tout ça, comment qu'ils ont pu le réagir. C'est vrai que si on veut aller si on pousse plus loin la question, c'est vrai que faut se dire une chose une fois qu'ils vous voient grandir. Bon, après ils vont se demander comment que ça se fait que vous vous lancez là-dedans. Donc ça fait, c'est vrai que c'est un choc par rapport à eux parce qu'ils ont pas l'habitude de, ils ont l'habitude de vous voir normalement. Mais de vous voir changer du jour au lendemain et de vous voir déguisé en drag queen, c'est vrai que ça fait un choc en fin de compte. Ouais, qu'est-ce que tu veux toi ?
7: C'est peut-être une passion ou un luxe.
0: Ouais. Bon, alors ça...
7: Non, mais si ont envie de se déguiser alors qu'à la base c'était des garçons, c'est que c'est une passion, autrement ils le feraient
0: mais
7: pas.
0: Je te demande par rapport à la famille, je te demande
7: mais oui.
0: Pas
7: oui,
0: autre chose.
3: Par rapport à la ouais. famille.
8: GG.
0: Oui.
8: C'est toujours vieille taupe. Moi, par exemple, je peux te raconter une anecdote. Hein,
0: non, mais vite, parce qu'on va pas s'éterniser là-dessus, parce qu'il il reste encore 6 ouais. questions derrière.
8: Toi, je me souviens avec ma famille, à l'époque on m'appelait la grande Katia. Mmh. Ça se passait au moment du réveillon de Noël et du Nouvel An. Mmh. Et ils se foutaient de moi, ils étaient à table, ils étaient là, Bronson, avec nous et tout, ils m'appelaient Charles Bronson.
11: Et pas la gueule, Bronson.
8: Et, ouais, et ça, je l'ai hyper mal vécu.
0: Mmh. Non, mais ça. Non, mais
8: c'est
0: ça...
8: pour ça que j'ai foutu ma moumoute dans les vitres, d'ailleurs.
0: Non, mais attends, parce que là apparemment, vieille taupe, tu reviens pas dans
8: Si, c'est avec ma famille. C'est
0: non, mais tu reviens pas dans le thème du débat, parce que là, tu parles de Charles Bronson, donc tu parles des films.
8: Non, il donc, faut ça... que moi, mais... il faut que moi, en m'appelant Charles Bronson, c'est pour ça.
0: Non, oui, mais donc tu repars sur des films.
8: Alors,
0: donc,
8: je ressemble à Clint Eastwood, en plus.
0: Bon, bah, ça sert à rien.
7: Mais non, parce qu'en fait, c'est quand même un garçon, et même s'il était déguisé en drag queen, il avait encore la moustache.
8: Exactement.
7: Donc, il se moquait de lui en l'appelant Charles Bronson, voilà. Parce que Charles Bronson, il a une moustache comme toi.
3: Bah, ouais.
7: Tu comprends, toi ?
0: Ouais, oh.
7: Capiche. Tu capiche,
0: oh.
7: Capito.
0: Bon, toi, je t'ai déjà dit, tu fermes ta gueule.
7: Toi, Pauline, t'es là
0: tu bosses. Okay. T'es là pour faire ton standard et tu la fermes, je t'ai déjà dit.
7: T'annonces.
0: C'est la dernière fois que je te le dis.
3: Voilà.
0: Après, ça fait déjà 3 avertissements. Le quatrième, tu
7: c'est
0: prends la porte.
7: La puerta voilà. del sol.
3: Et Gérard, pour parler de la famille, sur IRC, il y a Falzone. Il dit qu'en fait, son frère est drag queen. Est-ce qu'il peut le considérer comme sa sœur ?
8: Oula, c'est pas mal.
0: Mais c'est vrai, mais est-ce que par rapport, est-ce qu'il dans de l'autre côté de sa famille, à part sa sœur, à part elle, est-ce que sa mère et tout ça, comment qu'ils l'ont admis dans la famille?
11: Très bonne question.
3: Ouais. C'est une très bonne question. Je vais attendre qu'il me réponde et.
0: C'est ça.
3: Mais dans l'histoire, est-ce qu'il peut le considérer comme sa sœur, son frère, qui est drag queen?
11: Ça dépend si lui-même est drag queen.
0: C'est
8: plutôt sa tante en fait.
0: Non, attends.
7: Gérard, moi je pensais à un truc. S'il y a deux frères jumeaux et qu'il y en a un qui a envie de devenir drag queen, est-ce que le deuxième frère jumeau va le devenir aussi?
0: Bah, de toute manière, s'il y en a un qui commence, l'autre il va le suivre. Hein.
7: Ils sont jumeaux. Hein.
0: Bah oui, mais il va suivre.
7: Mais ils vont s'échanger des paires de bottes et tout.
0: Mais non, il va lui demander comment qu'il a fait, et puis ça. Il va faire comme son frère. Il va devenir comme lui. Donc le sondage, qu'avez-vous contre les drag queens? Alors 49% des gens ont des bombes. Drag queen, ils disent. Alors, je sais pas, c'est quoi ce truc, hein ? Je sais pas. 32% utilisent encore de l'ail comme on boit au milieu de temps. Et 15% on en marre de les voir derrière leurs oreilles. Et le dernier petit sondage que j'ai, donc d'après vous, les drag queens peuvent-ils faire un autre métier ? Ben ça, c'était la question 3, donc on aurait pu la passer avant. Excusez-moi. Alors, 57% des gens pensent que c'est déjà assez difficile comme travail, ça c'est vrai. 31% des gens ont déjà travesti à côté. Ouais, mais ça revient à peu près comme la première sur les 57%. Et 11% des gens ne répondent pas, sauf si c'est pour le débat de Gérard. Mais ça, sur les débats, ça c'est le standard qui gère, c'est pas moi. Si les gens veulent réagir, c'est au standard qu'il faut le voir. Donc, sixième question. Alors, doit-on faire un régime pour avoir une silhouette de drag queen ? On va demander ça à Mycose.
12: Non, moi j'ai pas eu de régime à faire parce que je suis hyper bien gaulée et
0: non mais ça attendez ça là il y a un truc qu'il faut se dire. C'est pas une libre antenne qu'on fait. On parle des débats des drag queens.
12: Tu me poses une question, je te.
0: Oui, réponds. Non mais attends. Tu vas me dire que t'es assez bien gaulé. Alors dans ces cas-là.
12: Hyper bien gaulé.
0: Ouais, t'es hyper bien gaulé. Ouais. Donc moi je vais te dire une chose.
13: Attends Gérard, je vais t'aider en fait.
0: Attends.
13: C'est pas elle qu'on demande ça, parce qu'elle est pas drag queen.
0: Attends, elle est hyper bien gaulée. Dans ces cas-là.
13: Ça on s'en fout.
0: Non mais si elle est hyper bien gaulée, donc doit-on faire un régime pour avoir une silhouette de drag queen si elle est bien gaulée, qu'elle envoie sa photo. Voilà. Hein, on va pas reprendre
13: un drag queen magazine.
0: On va pas s'amuser à faire comme j'ai entendu hier soir lors de la libre antenne, que Yana qui ressemblait à Sophie Marceau.
13: Ah, c'est ça, des conneries,
0: c'est
13: des conneries de ça, ouais.
0: Bien sûr. Hein, comme donc si alors, Mycose. Donc ton histoire, donc t'es hyper bien gaulé, donc alors, comme par hasard c'est ton copain qui est drag queen et puis toi t'es hyper bien gaulé. Non mais
12: mon copain il est hyper bien gaulé.
0: Non mais tu me prendrais pas pour un con là.
12: Non, tu m'y prends pas, tu m'y laisses. Ouais. Mais moi je réponds à ta question, doit-on faire un régime ? Non, j'aurais pas de régime à faire puisque je suis hyper bien gaulé.
0: Bon bah alors dans ce cas-là. Bon, ok. Alors donc, pour toi, c'est ça ?
12: Oui, voilà, c'est ça. Ouais, faut être hyper bien gaulé.
0: Comme toi. Alors, je veux te dire une chose, hein. Je sais pas quel âge que t'as, mais si tu commences à te vanter comme ça à 1h35 du matin, je veux te dire une chose.
13: À 1h40, tu te la pètes grave, ouais. Grave.
0: Je crois que.
12: Hyper bien gaulé.
0: Je crois que t'iras faire un petit tour au standard avant la fin du débat. Je te le dis tout de suite parce que moi, des nanas qui s'amusent à se vanter comme ça sur l'antenne, ça m'intéresse
14: pas. Pas des grandes gueules.
15: Non.
0: D'accord. D'accord, Mycose.
12: Pas de problème, Gérard, mais c'est pas de ma faute.
0: Moi je te préviens d'entrer. Encore une connerie comme ça et.
12: Non, mais s'il faut être petite et moche pour faire des débats, y a pas de problème.
0: Bon, allez hop, au revoir. Voilà, comme ça va plus vite.
15: Gérard.
0: Oui, Marcel Leroutier.
15: Ouais, voilà. Avant tout, je voudrais dire, il faut rester calme car le débat part beaucoup mieux là. Voilà.
0: Donc vas-y, donc pour
15: donc,
0: toi.
15: Sinon, pour ce qui est du régime. Moi, comme je t'ai déjà peut-être expliqué, je suis pour le drag queenage traditionnel, hein, celui d'antan quand même, qui se fait donc sans chirurgie plastique, donc il faut faire un régime pour avoir le truc, donc un régime spécial pour avoir beaucoup de seins.
0: Merci.
16: Ouais, bravo.
0: Merci à Pauline.
17: Qu'est-ce que j'ai fait, mon Gérard?
0: Tu me coupes l'auditeur, au revoir. Mais allez.
17: Mais Gérard, il est
13: c'est
17: là.
13: C'est pas grave, Gérard. C'est
0: hop
17: là. Gérard, hop il est
0: là, dehors. Pauline, dehors. Tu prends tes affaires. Tu prends tes affaires,
17: oui,
0: je ne veux plus.
17: Laisse-moi t'annoncer le discours.
0: Je ne veux plus te voir.
15: Gérard, écoute-moi. Je t'en supplie, écoute-moi. Apolline n'y est pour rien, je suis là.
0: Ouais. Non, mais elle t'a coupé, donc je veux pas le savoir. C'est terminé pour elle, a fini les débats. Dans le bureau, c'est terminé pour elle. Je ne veux plus la voir dans les studios.
13: On reprend, Gérard, on reprend. On accueille l'auditeur.
17: Ouais, alors à la place de Mycose, on accueille Panty Panda, 29 ans, de Deauville, sur 100.1 FM.
13: Voilà.
12: Ah, voilà.
13: Bonsoir.
15: Petit ourson de Chine.
0: Panty Panda.
18: Bonsoir, GG.
0: Ta fréquence ?
18: 100.1.
0: 101 point
18: 1. Non, 100.1.
0: Ok.
18: Il n'y a pas de point.
0: Ok, ton âge, s'il te plaît.
18: J'ai 29 ans.
0: 29, ok.
10: Ouais, allez, on avance.
0: Robert, la dameuse, là, parce que j'ai pas eu ta fréquence, c'est combien, s'il te plaît?
14: La déménageuse.
0: La déménageuse. Robert, la déménageuse.
10: 102.4.
0: Combien?
10: 102.4.
0: Ok, Gérard, merci.
14: Après, t'arrêtes avec les fréquences qu'on reprend dans le débat, parce que les fréquences...
0: Non, mais là, voilà. Donc, Apolline, tu prends tes enfers, tu t'en vas, il n'y a plus que Fielder au standard. Apolline, c'est terminé pour toi.
18: Bébé, arrête.
14: Reprends le débat, Gérard.
3: Tant que Fielder n'avance pas, Gérard, on y va.
0: Alors, Marcel Leroutier, donc, pour toi.
16: Ouais, donc, je t'ai dit, moi, un régime spécial pour prendre beaucoup de sang.
0: Ouais, mais tu veux faire allusion au reportage qui s'est passé hier soir, là, ce 52 sur la Une.
16: Avec Mireille Dumas.
0: C'était pas avec Mireille Dumas. Hein.
16: Non, je suis désolé, j'étais.
0: Parce que faut bien dire une chose, tiens, justement, ça va être un. Tiens, bah justement, le prochain débat.
14: Non, mais Gérard, on n'est pas au prochain débat là, c'est pas grave. On fait le débat sur les drag queens.
0: Bon, attends, Manu, s'il te plaît, j'ai le droit déjà de.
14: Mais non,
0: proposer.
14: Parce qu'on. Mais non, on n'avance pas, tu le proposeras à la fin, tu le notes pour toi et tu le diras à tout le monde à la fin.
18: Professionnel, le Manu.
14: Bah ouais.
18: Ah, il sait gérer, lui.
16: Putain, Manu, il s'impose. Ouais.
0: Robert, la déménageuse.
10: Ouais, bah moi, je suis totalement contre. Parce que, en fait, ce qui est pratique quand on est grosse et qu'on achète, par exemple, des vêtements taille 38, c'est qu'automatiquement, c'est beaucoup plus moulant, beaucoup plus serré. Ce qui est l'avantage des drag queens, c'est de s'habiller en moulant, en serré et voilà. Ah
0: ben,
10: donc,
0: Non mais ça, je suis d'accord avec toi. Ça, c'est vrai que par moment donné, il y en a qui font des régimes pour maigrir.
10: On dira pas le nom.
0: Non, mais il y en a qui font des régimes.
16: Il y en a qui essayent, qui restent pas.
0: Ouais, mais ça.
10: On dira pas de nom, pas de marque.
14: Gérard, moi, je me demandais si en fait il y en avait dans le sens contraire, c'est-à-dire qui faisait un régime mais pour grossir quoi, pour prendre du poids qui était trop maigre.
0: Ah non, mais justement ça dépend déjà ce que tu manges. Déjà pour être drag queen, il faut bien se dire une chose, que t'es obligé de suivre un régime. Faut t'as pas le droit aux matières grasses et puis tout ça.
14: Des légumes verts.
0: Style salade, par exemple des trucs, tu vois, grillés, mais sans beurre. Non, celui qui soude ma gueule.
14: Donc sans beurre.
0: Non, mais des trucs sans beurre, tu vois, t'achètes un truc grille, hop, tu te fais griller une viande, mais comme ça, sans rien mettre dessus.
14: Ok, mais il y a pas des drag queens trop maigres, justement, et c'est pas beau, et donc il faut qu'ils bouffent beaucoup pour prendre du poids?
0: Bah disons, t'en as beaucoup qui veulent essayer de ressembler à d'autres personnes, mais qui ont du mal à continuer parce qu'ils veulent manger.
14: Ouais, parce que moi je vois sur le Minitel, là, il y a le groupe des drag queens anorexiques et eux, ils ont du mal quoi pour trouver des fringues moulantes justement.
0: Ouais mais ça dépend des magasins, parce que maintenant c'est vrai que il y a
16: des magasins spécialisés. Ouais, ouais. Avoir des formes, ça veut pas dire avoir des bourrelets non plus. Hein.
0: Non, mais
16: on a 12 sur le bide alors qu'en fait c'est des poignées de graisse, c'est pas la peine quoi.
0: Salade
16: grillée pour tout le monde.
14: Ah. Tétons sur des poignées de graisse.
0: Non mais je crois que là, Rigo, avant qu'on demande à...
3: Je sais plus qui c'est, mais il y a beaucoup de gens sur IRC, ils demandaient au bout de combien de bières, de packs et de bouteilles de rouge tu te mets en drag queen.
0: Bon alors là je réponds même pas, ça va plus vite. Vieille taupe.
16: Ouais, bah écoute, je pense qu'il faut faire attention, c'est quand même contrôlé tout ça, il y a des appellations d'origine contrôlées, moi je conseille Label Rouge.
0: Bon, alors, vieille taupe.
16: C'est du drag queen élevé au grain en plein air.
0: Merci.
14: C'est peut-être une association, Gérard.
0: Bah, non.
18: Moi, ma copine...
0: Non, mais tu peux lui dire au revoir complètement. Ouais. C'est même pas la peine d'essayer de le reprendre sous l'autre nom, celui-là. Pandi Panda.
18: Ouais, bah écoute...
0: Pour finir...
10: Andy.
0: La
14: réponse.
0: C'est pour finir la question.
18: Ma réponse, c'est que ouais, selon moi, il faut un régime équilibré, les frites avec végétaline, des trucs comme ça, quoi.
16: C'est de la salade grillée.
18: Pardon?
16: Non, j'ai de la salade grillée. C'est
18: vraiment. Ouais, salade grillée aussi. Bon, c'est essentiel, quoi. Donc, il faut se maintenir, en forme. Bon, le Guinness Club aussi, bien sûr. Et puis voilà, quoi. Ça se passe bien comme ça.
0: Ouais, mais je pense que là, personne veut répondre correctement à la question parce que c'est vrai.
10: Réponds toi, Gérard.
0: Faire un régime, de toute manière, pour être drag queen, je crois qu'il y a même pas de régime là-dessus. Hein.
14: Ah. Parce que
18: on est beau, enfin ouais.
0: Non, mais même.

0: métier derrière lui.
1: Ça commence, c'est la cinquième fois à Pauline, ça commence à bien faire.
0: Pose ta question.
1: Combien dépense en euros ou autre monnaie un drag queen pour un shopping? Et on va s'écouter François Baléry avec Il vit dans l'anus, mon pote le GG. Et on se retrouve tout de suite après au 0803 08 5000.
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3: Et voilà, donc rebonsoir à tous. Donc suite et fin du débat des drag queens. Et donc on vient de s'écouter François Baléry avec Il vit dans l'anus, mon pote le GG. Donc vous pouvez toujours nous appeler au 0803 08 5000. C'est Puldar qui est aux commandes, donc ouais. Pour ça. Toujours www.fr Fun Radio, donc Rigo sur l'internet. Et toujours le 3615 Code Fun Radio, rubrique direct.
4: Bonjour à tous, merci de m'avoir présenté.
3: Et la question c'était combien dépense en euros ou autre monnaie un drag queen pour un shopping? Et on va demander ça à Victus, donc
0: 2300 d'Agen, de Cherbourg, pardon.
3: De Cherbourg, la fréquence s'il te plaît, Victus.
5: Bonsoir Gérard, la fréquence c'est 102.1.
3: D'accord. Donc t'as entendu la question?
5: Difficilement, excuse-moi.
3: Bon, alors donc je la répète pour Marcel Leroutier, Robert la déménageuse.
5: Bonsoir.
3: Pandi Panda.
5: Bonsoir.
3: Et Victus, donc alors la question c'est combien dépense en euros ou autre monnaie un drag queen pour un shopping?
5: Je pense que ça peut monter jusqu'à 1000-1200 euros.
3: Oui, mais en autre monnaie, donc...
5: Alors en dollars, ça fera à peu près 2000 dollars.
3: Oui.
5: Tu veux la monnaie russe?
3: Non, mais on va pas s'éterniser sur toutes les monnaies, grosso modo comme ça.
5: Bah grosso modo, aux alentours de 20 000 francs.
3: D'accord. Pandi Panda. À moi qu'il y a eu une question Minitel.
4: Non, je disais ça fait cher quoi, 20 000 balles.
5: Ah ouais, mais on les drag queens, on l'est pas. Hein.
3: Non, mais de toute manière, c'est vrai que...
4: Il faut être friqué quoi, ça veut dire qu'il faut avoir de la caillasse pour un drag queen quoi.
6: Il faut de la maille.
4: Si t'es au SMIG, t'es pas drag queen quoi, déjà, direct.
3: Mais là, de toute manière, avec ce que tu touches... s'il vous plaît, merci, vous me laissez répondre à Manu.
6: Ok.
3: Donc avec ce que tu touches en étant SMIC, tu peux pas te permettre de t'acheter
4: Donc en fait les drag queens sont des bourgeois.
7: Non, faut se dire que les fringues de drag queen c'est hyper cher.
3: Ça dépend.
7: Quand tu vois la paire de bottes à talons, c'est 1000 balles.
3: Ouais, mais ça dépend parce que Tana qui aime bien mettre des talons aiguilles, Tana qui aime pas. Donc c'est vrai que ça dépend déjà du budget que tu disposes déjà d'entrée.
4: Ouais.
3: Ça, une fois que t'as le budget en tête, là, tu peux te permettre
7: aménager le truc. Tu peux te prendre des boas, des conneries.
3: Non, mais tu peux te permettre d'acheter ce que tu veux. Donc, Pandi Panda.
6: Ouais, bah écoute, j'ai demandé conseil à ma copine, tu vois, Julie, qui est drag queen. Mm-hmm. Et elle me dit, bon, en gros, que son budget, c'est autour de 3 millions de dollars euros 100 en moyenne, quoi. Donc voilà, quoi. Donc, en gros, oui, t'as raison, il faut vraiment être friqué, il faut vraiment gros de maille pour pouvoir être drag queen quoi.
3: Non mais je pense. Non mais non. Attends, qui c'est qui vient de dire ça?
6: Ah bravo.
5: C'est Polo.
3: Il n'y a pas de Polo sur l'antenne alors.
4: Il s'est caché l'enfoiré.
3: Ça commence à bien faire.
5: Il y a des intrus.
3: Vieille taupe. Vieille taupe.
6: Il n'y a plus du bec.
3: Attends. Vieille taupe.
7: Attends. C'est pas possible d'avoir 5 personnes à l'antenne. Vieille taupe est parti.
3: Bon alors à la place de vieille taupe on.
7: Ben on avait Pandi Panda.
3: Non.
7: On a Victus,
5: Victus,
7: Marcel Leroutier, Robert la déménageuse et Pandi Panda.
3: Bah, pourquoi qu'on avait vieille taupe avant le disque? On avait déjà Marcel Leroutier, ouais. Robert la déménageuse, vieille taupe, Pandi Panda.
6: Salut.
3: D'accord, donc sur la question doit-on faire un régime forcé pour avoir une silhouette de drag queen?
5: Ouais, je crois qu'il faut faire un régime.
6: On a déjà répondu.
5: Ah, pardon.
6: Ouais, c'est pas grave, mais il faut enchaîner, Gérard.
5: Bon, allez, on continue.
6: On y va.
5: On continue.
6: Et on enchaîne.
5: Allez, hop.
3: J'ai rien compris, j'aime pas trop que... Robert la déménageuse, alors, maintenant.
5: Oui, donc moi j'ai de la chance, j'ai du piston, je connais pas mal de monde dans le monde Des vêtements, tout simplement.
1: Non, mais ça, les pistons, c'était le débat de la semaine dernière. Donc,
4: non, mais on peut avoir des pistons dans le monde des drag queens.
1: Ouais, c'est vrai.
4: Il faut des coups de pistons chez les drag queens, quand même.

0: Ouais.
1: Donc,
0: j'arrive à avoir des vêtements à moitié prix. Je m'en sors pas mal. Avec un budget de 500 à 600 francs, j'avais réussi à me faire toute ma garde-robe.
2: Sympa.
0: Pas mal.
2: Mais toi, t'es
0: beau
2: une couilleuse, en fait.
0: Aussi.
1: Non, attends, Pandy Panda, ouais. Marcel Leroutier, laissez-la parler, s'il vous plaît. Merci.
2: T'en prie. On t'en prie.
0: Voilà. Donc, je vous dis, faut avoir du piston pour être drag queen.
1: D'accord.
0: Ça fait du bien
1: Marcel Leroutier, pour continuer sur la question.
2: Bah moi, je pense que je tiens à réagir absolument, parce que là, vous avez dit toutes les drag queens sont des bourgeois. Moi, je tiens à dire que j'ai connu des mecs qui ont dormi dans la rue pour faire leur spectacle le soir. Non, mais là, il y en a qui rigolent.
0: Ouais.
2: Ils nous écoutent ce soir, et je tiens à leur rendre hommage. Donc,
1: tu peux préciser qui?
2: Bah écoute, je vais pas donner de nom, ça va les blesser.
1: Alors, dis.
2: Pas de délation. Enfin, c'est des potes de fun. Et
1: Au revoir. Oh. Au revoir, Marcel Leroutier, ça t'apprendra.
3: Oh. Ah, non, c'était pas Marcel Leroutier, c'était Pandy Panda.
1: Bah, non, c'est Marcel Leroutier.
3: Mais non, Marcel Leroutier, c'était Pandy Panda.
1: Non, c'était à Marcel Leroutier que je parlais.
2: Gérard, je suis Marcel, je voudrais réagir.
1: Non mais attendez, faudrait peut-être savoir là ce que vous me faites là sur
3: Paris. C'était pas le même qui a dit ça. Non, on parlait qui à Pandy Panda ou Marcel Leroutier?
1: Non, c'est à Marcel Leroutier.
3: Ah d'accord, je me suis planté alors. Voilà.
1: Donc tout le monde a répondu.
0: Ouais, on peut enchaîner.
1: Alors, 9e question.
3: Donc excuse-moi, on vient de virer Marcel Leroutier, donc j'avais quelqu'un d'avance, c'est la Tarlouse Mystère. Mmh. Bonsoir.
0: Bonsoir.
4: Oui, bonsoir. C'est la Tarlouse Mystère.
0: Salut la Tarlouse, la
4: Tarlouse. Bonsoir.
1: T'appelles d'où?
4: Bonsoir.
1: T'appelles d'où?
4: J'appelle de Poitiers.
1: Fréquence
4: 3.5.
2: On a 3, toi.
1: Alors donc, t'as compris la question?
4: Absolument pas, j'étais au fin fond du standard.
1: Bon, Fildar, quand vous me prenez des auditeurs, vous leur dites la question, parce que je veux pas la répéter là.
4: Mais c'était dans le speed, c'est pour ça.
3: Ouais.
1: Ouais. Alors, donc, combien dépense en euros ou autre monnaie un drag queen pour un shopping?
4: Je sais pas, je dirais entre 100 et 3000 euros, sachant qu'au cours du COPEC, ça doit faire
1: tu,
4: ça. Ouais.
1: Tu peux parler un petit peu plus fort au lieu de t'endormir.
4: Un peu le volume,
1: Oh là là,
5: quelque chose de mignon encore ce soir.
4: Mignon, hein.
0: Ouais.
4: Je te disais, ça dépend.
1: Non mais parle encore moins fort, comme ça je comprendrais bien ta réponse.
6: Je te disais, j'ai vu les mecs faire des chèques en bois d'au moins 1000 euros.
0: Ouh là là.
1: Mais attends, je te demande. Moi, je te demande pas de gueuler comme ça, d'accord?
4: Je fais ce que je peux, moi, pas de demi-mesure.
0: Secteur A.
4: C'est tout ou rien.
1: Oh là là, voilà.
4: Parce que j'ai fait l'armée un peu aussi.
1: Ouais, ben, je sens que tu vas aller voir dans ton pimpon de ton mystère ce qui va s'y produire. Alors, les femmes sont-elles jalouses?
4: Ouais, c'est cassé, là.
1: Les femmes sont-elles jalouses de leur beauté des drag queens? On va demander à Robert l'amoureuse.
0: La déménageuse.
1: Déménageuse, ouais.
0: Mais je suis aussi amoureuse.
5: À quand Joël et Boueur, Gégé?
1: Robert, la déménageuse.
0: Ouais, ben, c'est assez dur, là, parce que je suis jalouse de moi-même.
1: Mm-hmm.
0: Puisque là, en journée, je suis femme, et le soir, je suis drag queen. Et il faut dire que la journée, quand je suis au bureau, je suis jalouse de moi le soir.
1: D'accord.
0: Merci.
1: Pandy Panda.
2: Je vais encore prendre l'exemple de ma copine, tu vois, donc Julie, qui est drag queen.
1: T'en as pas marre de prendre toujours l'exemple de ta copine, tu peux pas parler un peu de toi?
2: Elle est drag queen, c'est pour ça.
1: Non, mais parle un peu de toi, un peu, parce qu'on s'en fout.
2: Moi, si tu veux, je suis très très fier d'elle, je la trouve magnifique, surtout en drag queen, mais je sais que il y a pas mal de jalousie, notamment sa sœur, moi aussi un petit peu, parfois je la trouve vraiment très très belle, et donc je suis un petit peu gêné, quoi, tu vois. Je suis un peu jaloux, effectivement.
1: Alors donc tu reviens à la question que tu n'avais pas compris, que tu voulais éviter de répondre. De toute manière, tu n'avais même pas répondu, c'est à la 5. Comment réagissent vos proches, donc
2: J'étais pas là à cette époque-là, mais oui, comment...
1: Ah ouais, mais c'est pareil, la question, ta réponse revient à la question...
3: Alors comme ça, c'est parfait.
1: Alors, Victouze...
2: Comme dirait l'autre.
1: Tu te calmes, s'il te plaît, merci. Oui. Victouze.
0: Oui, Gérard, moi, mon frère est drag queen, et c'est pour ça que je tenais à participer. Et bah en fait, je le trouve très belle, ouais, quand il est habillé en drag queen.
7: Quand
0: et,
7: elle est.
0: J'ai limite les boules d'être à côté de lui parce que on me voit plus, quoi.
2: Il était toute mouille ou pas?
1: Bah, tu peux préciser le fond de ta pensée, puis derrière, vous laissez, ouais. vous la laissez répondre parce que ça commence à gonfler de couper la parole aux gens comme ça.
0: Ouais.
1: Ça commence à bien faire. Alors, tu peux préciser le fond de ta pensée, Victouze?
0: Bah, je te dis, mon frère est drag queen, donc il nous arrive de sortir ensemble en boîte de nuit, et en fait, on voit que lui.
1: Mais
0: moi, je disparais, tu vois. Plus personne me voit, plus personne me regarde.
8: Mais parce que t'es pas bien, t'es pas belle.
0: Non, non, c'est parce que lui est très belle, quoi. C'est pour ça.
8: Ah bon?
1: Tartouze, là.
8: Non, Tarlouze.
1: Tarlouze mystère, là.
8: Bah écoute, moi, je peux te dire que j'ai vu des drames, hein, j'ai vu des couples brisés pour des histoires de jalousie avec des drag queens. Hein, j'ai vu, ah, je sais que la drag queen, ça casse du couple, hein, quand même.
1: Dans quel sens?
8: Bah, dans le sens qu'avec la beauté qu'elles ont, je veux dire, quand tu vois, moi, l'autre fois, j'ai vu une drag queen, elle ressemblait vachement à Lisa Bridge, par exemple.
0: Oh là là.
8: Et moi, je sais que la moitié des hommes que je croise, dès qu'ils voient une nana comme ça, les mecs, ils sont prêts à tout laisser tomber, femme, maison, appartement, maîtresse, tout ça. Pour aller finir leur vie avec la drag queen, hein.
5: Camion.
3: Non, c'est pas vrai, c'est faux.
8: Ouais. Si, il y en a.
1: Non, c'est faux.
8: Ici, il y a des gens qui laissent.
1: C'est faux.
8: Pour ces gens-là,
1: c'est faux.
8: Tu prends pas compte de l'influence.
9: Tu peux pas laisser dire des trucs comme ça, Gérard.
1: C'est faux.
8: C'est parce que tu
1: bonne nuit.
8: Encore à la vie, c'est tout.
0: Mais non, il a raison.
1: Non, il a pas raison. Attends, toi, fais gaffe, Robert, la déménageuse, parce que tu vas faire pareil aussi, toi.
2: Gaffe à tes miches, toi.
1: Attention, parce qu'il reste plus que deux questions.
3: Justement, allez, parce que...
0: Non.
1: Bah, de toute manière, ça va être la dernière, alors.
3: Allez, go, choisis bien. Non, bah, pas trop longtemps, quand même.
1: Bon, vite, tu comment... parles pas. Avez-vous déjà été... question hier.
3: Non, vas-y, pose
1: une question qui n'était pas prévue sur la feuille.
3: Bah, pose-la, sinon tu vas l'oublier. Vas-y, pose ta question.
1: Donc, alors, avez-vous déjà été dans des boîtes de drag queen ou pas?
3: Ouais, ah. Bon, bah, je vais faire la question IRC, alors.
1: Voilà.
0: ouais, vaut mieux.
3: Donc,
1: attends. Victouze ou Robert la déménageuse, vous deux, vous allez commencer par fermer vos gueules, parce que sinon je vais vous gerber tout de suite.
5: Quelque chose de mignon.
3: Et avant que Rigo pose sa question internet, on accueille à la place de Tarlos Mister, Super Sperme.
0: Waouh!
1: Ouais, encore, il était déjà là la semaine dernière.
3: Mais oui, non mais.
1: Je ne le veux pas!
3: Mais attends, justement. S'il a rappelé, c'est parce que la semaine dernière, il avait même pas eu le temps de faire une question, que c'était à la fin du débat.
1: Ouais. Ah bah, Etmenier, là, c'est pareil.
3: Eh ben, on va le garder, on va voir ce qu'il va donner.
1: Ah non, mais Etmenier, il fait pas le deuxième débat. Ouais, faut pas déconner.
3: Bonsoir, Super Sperme.
2: Bonsoir tout le monde. Salut,
0: les Super Sperme. Ouais, bonsoir.
1: T'appelles d'où?
2: De Paris.
1: Ouais, comme
2: la capitale, là.
1: Ouais.
3: 101.9.
1: Donc, question IRC.
3: Question d'IRC. Il te demande si tu bandes sur les drag queens comme tu bandes sur les esturgeons géants.
1: Non. Bon, attends, Victouze.
0: Oui, Gérard.
1: T'arrêtes de te marrer comme une perdue, ou Robert la déménageuse, c'est pareil, parce que sinon vous allez gerber toutes les deux là.
0: Je te dis qu'il y a un intrus, c'est Polo. C'est pas
1: ouais,
0: moi,
1: c'est hein. Ça. C'est Polo, il n'y a pas de Polo dans l'émission. Dehors. T'attendras le disque. Allez. Pour dire ce que t'as à dire.
10: Surtout que ça doit pas être très intéressant.
1: Alors, Super Perm, la question c'est, avez-vous déjà été dans une boîte de drag queen ou pas? Alors.
2: Ouais, bah ouais, ça m'arrive très souvent. J'y vais même toutes les semaines. Je vais surtout au Queen, avec mon pote Faudel.
1: Alors, Super Sperm, déjà, tu précises pas de nom de chanteur. Au revoir.
2: Non,
1: ça y est, terminé. Terminé.
3: Il a fait une erreur, ça arrive.
1: Non. Non, terminé.
3: Un peu de compassion dans ce monde de
1: brutes. Au revoir. Fildar, s'il te plaît.
3: Non, mais merde.
1: Au revoir.
2: C'est pas le nom d'un chanteur, c'est le nom d'un
1: pote. Au revoir. Au revoir.
3: Il a dit
1: au revoir.
2: Avec modèle.
1: Au revoir.
0: C'était
1: un top modèle. Merci. Robert la déménageuse pour finir la question.
2: J'ai pas répondu.
0: Ouais.
1: Qui?
2: On dit Panda.
1: Pour l'instant, c'est pas à toi que je m'adresse, ça. Robert l'amoureuse. Ouais, la déménageuse, pardon.
0: Bah, du côté de Dunkerque.
3: Gérard.
1: Cours.
2: Putain, y a des baisses de pression,
0: je voilà.
3: Donc là, en fait, ce qui s'est passé, c'est que...
10: A pouvoir Gérard... rigoler derrière la vitre,
3: voilà,
10: en fait.
3: Et Gérard l'a vu, et
10: Gérard s'est précipité, ça a pas pris. Et lui a cassé sa gueule.
3: Et donc Gérard...
1: Robert la déménageuse.
0: What the...
2: Ouais,
0: Ouais. Ben, du côté où j'habite, il y a une boîte qui vient d'ouvrir, qui s'appelle...
1: Tu donnes pas le nom de la boîte, ça vaudra mieux.
0: D'accord. Ça s'appelle le Bip.
1: Ouais, bah alors...
10: C'était genre Bip. Ça s'appelle le Bip.
3: Tu comprends pas, c'est pour dire
2: c'est la censure.
3: Censuré, voilà.
0: Et c'est une boîte spécialisée que pour les drag queens, donc on ne peut pas rentrer si on n'est pas déguisé.
1: D'accord.
0: J'y vais tous les jours, en fait, tous les soirs. Ouais,
1: Ok.
0: Ce soir, puisqu'il y a un débat sur les drag queens sur Fun Radio. Mais j'avais envie
1: T'as besoin de préciser sur quelle radio que t'es ?
3: Bah oui, attends, c'est la nôtre.
10: Gérard,
1: je suis assez grand de l'annoncer quand je prends les auditeurs.
3: Elle aurait dit énergie, non.
1: Pandi Panda. Pour finir.
2: Bah t'es gueudin ou quoi, j'ai pas envie de me faire prendre les fesses dans les boîtes gays, moi.
1: Bah tu veux répondre correctement à la question ou pas du tout?
2: Bah en gros ouais, non, je vais jamais dans les boîtes de drag queen.
0: Est-ce que la loco c'est une
2: à mort?
1: Alors attends, qui c'est qui sort ça?
0: Polo.
1: Non, y a pas de Polo là.
0: C'est Paula, la sœur Apollo.
1: Ouais, c'est ça.
10: Encore ?
1: Je sens que tout à l'heure, ça va...
3: Non, c'est pas une boîte de drag queen, la loco.
1: Hop, Victouze.
0: Oui, Gérard. Moi, je te dis, mon frère est drag queen, donc je peux, grâce à lui, rentrer dans les boîtes de drag queen tout en n'étant pas drag queen moi-même.
1: D'accord.
2: Ça te dit piston, toi.
3: Et toi, Gérard ?
1: Moi, alors, personnellement, non, j'ai jamais eu l'occasion d'aller dans des boîtes comme ça.
3: T'aimerais y aller ou pas?
1: Non, pas du tout.
3: Pourquoi?
1: Parce que ça m'intéresse pas.
3: Bah, ça doit être sympa, regardez, ça doit être drôle, non?
1: Non, ça m'intéresse pas.
2: Un peu GG, quoi.
1: Non, mais ça m'intéresse pas du tout.
10: Il y a plein de trucs d'ouvert sauf l'esprit.
1: Donc, conclusion des débats avant que je puisse avoir le point IRC parce qu'on était à 7427.
3: Ouais.
1: Merci pour
3: non, j'ai coupé les Larsen.
1: Non mais là on l'a toujours.
3: Et là?
1: On l'a toujours.
3: Et là?
10: C'est de pire en pire.
3: Et là?
1: Pareil.
10: C'est bon,
1: voilà.
10: Je fais rien.
1: Donc, petite conclusion IRC, et puis en même temps, on va faire le point de savoir combien qu'on était.
7: Alors, excuse-moi, j'avais oublié d'allumer mon micro.
1: Il n'y a pas de quoi.
7: Alors, conclusion de l'IRC, déjà, il y a Turpentine.
1: Ouais, mon débat n'avait ni queue ni tête comme moi, donc c'est même pas la peine de me le dire.
7: Voilà. Il y a un certain Arnett qui dit « Vive le Queen et Faudel ».
1: Il garde ses conneries.
7: Garde pas trop.
1: Moi non plus.
7: Il y a Esti qui te dit Gérard, rendez-vous tout à l'heure, place de la Concorde, 5h tapante, n'oublie pas tes plumes dans le cul.
1: C'est ça, il va se faire foutre, à 5h je serai dans mon lit.
7: Et il y a Davy One, de toute façon, il va continuer à t'écouter parce qu'il arrive pas à dormir parce que c'est drag queen.
1: Et on est combien?
7: On a baissé, on est que 4327.
10: Oh la honte. Non, c'est pas mal quand même.
1: 4327, grâce à qui? Grâce à...
10: Mais ouais.
1: Grâce à l'autre, que l'autre qui n'est pas capable de faire son boulot. Donc, conclusion du débat. Donc, Robert, la déménageuse.
0: C'était pas très intéressant, mais c'était quand même intéressant.
1: Bon, alors, si c'était pas trop intéressant, pourquoi qu'on
3: t'a... C'est son avis.
1: Pourquoi qu'on t'a sélectionné?
3: Mais elle ne pouvait pas le savoir au début.
0: Drag queen, je m'estimais l'obligation de participer à tes débats.
1: Pas spécialement, parce que si on voulait pas te sélectionner, c'était pareil, hein.
0: Ouais, mais si on m'a sélectionné, c'est que j'étais bien.
1: Bon, ok.
0: Ok.
1: Bon, c'est tout?
0: Ouais.
1: Ok. Donc, bonne soirée à toi, et puis bon week-end.
3: Bonne continuation.
0: Fais attention ce soir.
1: Ouais, t'occupe pas de ce qui va m'arriver. Pandi Panda.
2: Bah écoute, moi je pense que ton débat m'a ouvert les yeux, l'esprit, un peu tout. Je me suis vraiment aperçu que ma copine était sympa, mignonne et tout, et que je l'aimais de plus en plus. Et puis, en gros et en très large, écoute, ton débat était... ouais, voilà quoi.
1: D'accord, Victus, pour terminer.
0: Pour moi c'était un débat médiocre et je pense que tu aurais un peu plus pu parler de toi et de tes ébats le week-end quand tu vas faire ta grosse salope à la loco avec
1: Victouze, la grosse salope à ton mère, tu vas te faire enculer, pétasse, au revoir.
10: Allez hop.
1: Voilà, alors donc on va
10: Gérard,
1: ma conclusion.
10: Toi, Gérard.
1: Conclusion, dommage qu'il y en a une qui a foutu la merde dans l'équipe.
3: Ouais.
1: Parce que sinon, ça s'était très bien passé. On aurait pu faire les 11 questions si elle avait pas foutu sa merde.
6: Voilà.
1: Donc, dommage pour dommage. À chaque fois, c'est pareil.
7: Moi, je suis dégoûté, hein, un truc pareil.
1: Non, mais de toute manière, c'est simple. J'ai remarqué. Mardi, ça a été pareil lors de la nuit des 100% conseils, le premier.
3: C'est
1: ça,
3: pas toujours Apolline. Hein.
1: Ouais, non, mais
3: des fois, c'est les auditeurs qui nous.
1: Non. Quand on lui dit quelque chose, elle est pas capable de le faire. Donc, si elle est pas capable de faire les débats, qu'elle reste chez elle. Donc, alors, on va s'écouter les tétines à perruque avec monte dans mon camion. On va au Queen et le deuxième, ça sera les drag queens unijambistes avec les dents. Éclate-moi le kyste et on se retrouve tout de suite après pour le deuxième débat qui va porter sur les supporters. Et donc vous pouvez toujours nous appeler au 0803 08 5000, toujours 3615 Code Fun Radio, rubrique direct et toujours le www.fr Fun Radio. Et on se retrouve tout de suite après. À tout de suite.
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12: Alors 36-15 là, vous commencez à me casser les couilles.
13: Abruti, va te faire sauter toi, connard.
12: Allez, au revoir. Bonne nuit.
14: Allez hop, moi j'arrête.
13: Oh mais arrêtez de me prendre pour des cons, d'accord.
12: Alors 36-15 là, vous commencez à me casser les couilles.
13: Avec un con comme moi on s'amuse, avec un con comme toi on se fait chier.
14: Non mais c'est bien.
13: Au revoir.
1: Pour appeler Apolline parce que. Pour épauler Apolline parce que le premier débat ça a été de la catastrophe.
3: Une catastrophe, on peut le dire.
1: Je suis désolé. Donc on était 8723, c'est bien ça, Rigo.
15: Ouais.
1: Donc tu peux me donner juste le nombre avant que j'accueille les gens.
15: Alors apparemment ça a énormément monté, on est à 9453.
1: Voilà. Alors donc le deuxième débat va porter sur les stars télé.
15: Ah,
1: et
15: ça
1: pour
15: c'est
1: ça,
15: chouette, ça.
1: On va accueillir Patrick Chevalier de Lille. Ta fréquence s'il te plaît.
16: Non, c'est Patrick Savachier, je suis effectivement de Lille, la fréquence est 95.2.
1: 95.2. OK, bonsoir à toi.
16: Bonsoir.
1: Fabienne Aigou.
17: Oui, bonsoir Gérard, bonsoir Agnès.
1: Donc de Marseille, la fréquence.
17: Ma fréquence est 103.1.
1: 103.1, ok. Mademoiselle Christine d'Angoulême.
18: Ouais, alors moi c'est Madame Christine. Et ma fréquence c'est 97.8.
1: Ok. Bonsoir à toi. Et
18: bonsoir.
1: Pierre. Pierre quoi ?
19: Belbourg.
1: Belbourg, Damien, 40 ans, je pense.
19: Ouais, à peu près.
1: Ouais. Ta fréquence ?
19: 95.2.
1: Ouais, bon, à mon avis, essayez pas de chercher des fréquences parce que moi je vais les trouver. Moi je garde les fréquences que vous me donnez, hein. Mais je vais les trouver après.
19: Ouais,
1: le deuxième débat va porter sur les stars télé. Celui qui a une radio derrière est prié de l'éteindre tout de suite.
19: C'est moi. Je vais l'éteindre.
1: Ouais, ben ça sera mieux pour toi.
19: Voilà.
1: Ok.
19: C'est fait.
1: Parce que si tu veux écouter, tu raccroches et tu l'écoutes dans ton lit. Alors, quels sont pour vous les acteurs ou actrices considérez-vous comme des stars télé? On va demander à Patrick Cavalier.
16: Je dirais Rocco Siffredi. Laure Sinclair aussi, j'aime bien Laure Sinclair.
1: Ouais.
16: Sinon, je sais pas.
17: Tabata.
16: Dans les vieilles.
1: Non, mais.
16: Qui ça?
17: Tabata Cash.
16: Ah bah oui, bien sûr. Et dans les plus vieilles, pour ceux qui aiment un peu, il y a Brigitte Lahaye aussi, mais elle est pas toute fraîche.
1: Non, Brigitte Lahaye fait du porno, d'accord?
16: Ah, pardon.
1: Par contre, j'ai une question. Faut pas confondre, parce que...
3: On sait. Manière... Mais c'est pas elle qui fait du porno.
1: De toute manière, on va pas parler de films porno ce soir.
17: Oh.
16: J'aimais bien aussi les deux qui faisaient tourner Manège. J'étais fan, là, Fabien Egal et l'autre, là.
19: Porno, c'est de lesbos.
16: Ah, aussi
1: Toi, tu commences à te calmer, Pierre.
7: Non, mais il a raison.
16: C'est des trucs dans le porno, alors.
7: C'était des lesbiennes, elles faisaient du porno. Mmh.
1: Non, mais je pense pas. Fabien Egou.
17: Oui, voilà. Je voulais dire que c'était faux. Et que.
1: Non, mais tu réponds à la question.
17: Bah, moi, je pense que Daniel Gilbert, Evelyne Leclerc, Karen Cheryl ont fait une grande carrière à la télé. Et pour moi, ça reste mes préférés, avec également, je sais plus comment elle s'appelle, mais ça va me revenir, Mireille Darc, voilà.
1: Mireille Darc, c'est plus cinéma que Star Télé. Hein.
18: Ouais, ouais, c'est quand même à la télé.
1: C'est... Hein. Ouais, mais c'est pas pareil. Hein.
18: Pardon.
1: D'accord.
18: D'accord.
1: Mademoiselle Christine, Madame Christine, pardon.
18: Oui, merci. Non, mais c'est bon, c'est bon. Il n'y a pas de problème. Bon, alors, mon idole, c'est quand même Julia Chanel.
1: Oh là. Qui
18: Julia Chanel.
16: Oh, j'avais oublié.
14: Ça m'énerve, ça.
1: C'est qui, celui-là?
20: C'est une bonne.
16: Eh, hey, Manu, tu me rends ma cassette, d'ailleurs.
1: Attends, celui qui commence à gueuler, il va virer.
15: Gérard,
18: moi, hein.
15: Gérard, en attendant, il y a Corben sur IRC, il te demande si Sandy c'est une Star Télé ou une Star Trek.
1: Alors, pour répondre à la question si Sandy c'est une Star Télé ou une Star Trek, je la mettrai plutôt sur Star Trek.
16: Elle a une clip de
15: Star Trek.
1: Comment, Pierre
14: Star Trek.
1: Pierre Bellour.
19: Ah, j'ai rien dit, moi.
1: Ouais, ben, je crois que tu as te calmer, toi, parce que voilà. Sinon, tu as viré.
19: Non, mais c'est pas moi, j'ai pas parlé, non.
1: Ouais, Tony, au revoir.
18: C'est pas Tony.
1: Si.
20: Attends, ça, c'est pas Tony, hein.
1: Si.
20: Je te jure que non.
16: Non, écoute, promets. La voix.
20: C'est pas Tony, là. Non, il a effectivement une petite ressemblance, mais c'est pas Tony.
1: Non,
20: attends, je te le dirai.
19: Moi, je suis pas un beau gosse, moi.
1: Ouais, tiens, à peine. Hop, au revoir.
20: C'est Goldo.
19: Mais non.
1: Ouais, Goldo, au revoir.
19: Voilà.
1: Au revoir, Goldo.
16: C'est pas Tony, hein.
1: Non, mais c'était Goldo.
20: Ah, c'était Arnett.
16: Ah non.
14: Bon, bah c'est pas grave, on s'en fout, on continue.
21: C'est bon.
1: Madame Christine, ouais, dans Goulême.
18: Ouais. Bah alors, sinon j'ai été très influencée par toutes les stars de AB Productions quand même. Faut pas oublier, hein, tout ce qui est Christophe Ripper et tout.
16: Oh ouais. Ah, franchement. Trop bandant, lui.
18: Ah ouais, non, trop.
16: Anthony Dupré.
1: Mais attendez.
14: Pas de marque, merde.
1: Attendez.
21: Gérard, à la place de Pierre Belbourg, on accueille Anne Leclerc, 19 ans, d'Ajaccio.
22: Bonsoir.
16: Bonsoir.
22: Salut, Gégé. Bonsoir, Max. Ouais. Bonsoir, Rigo. Bonsoir, Manu. Bonsoir, Apolline.
1: Salut. Anne Leclerc. Oh,
20: salut.
1: Ta fréquence, s'il te plaît.
16: Salut, toi.
22: 101.9.
16: Salut, toi.
22: Salut, toi.
14: T'as pas un truc sur ta cheminée, non?
1: Bon, 109. 109. Bon, 109. 109. Oh, ta gueule, toi!
22: 109, GG.
1: Oh, ouais, celle qui dit ça pue la piste, tu vas fermer ta gueule, toi, espèce de poufiasse.
20: Elle a dit ça pue la bite.
1: Ok. Madame Christine, pardon.
18: Mais je viens de répondre, hein.
1: Ok. Anne Leclerc.
22: Oui?
1: Donc, pour toi?
22: Bah écoute, comme j'étais en antenne...
1: Non. C'est moi qui commande, les autres, vous fermez vos gueules.
22: Ouais, je pense que t'en étais à la première.
1: Les autres, vous fermez vos gueules, c'est moi qui commande.
22: Voilà.
1: Ceux qui arrivent, je répète la question et après vous vous démerdez. Ok, entendeur, salut. Il y a une question IRC avant.
15: Non, c'est juste une réflexion, il y a Yankee, il trouve que ça sent le chien mouillé d'un coup.
1: Ouais, bah c'est pas grave. Au contraire, faut mieux sentir le chien mouillé que des connards.
22: Non, mais c'est normal, hein.
1: Quels sont pour vous les acteurs ou actrices considérez-vous comme des stars télé pour Anne Sinclair? Et donc, maintenant c'est à toi.
22: Bah écoute, la personne que je pourrais considérer comme un acteur et une star télé, ça peut être le Big Bill. Parce que pour moi, c'est un extraterrestre qui est vraiment très mignon.
18: Bien vu, beau.
22: Et j'adore le Big Bill. Et donc voilà, pour moi, c'est considéré comme une star.
1: Bon, alors Fabien... Anne Sinclair.
22: Oui,
1: Leclerc. Je te coupe, Anne Leclerc. Je préviens à Madame Christine et à Fabienne. Vous vous calmez, sinon je vous vire toutes les deux.
18: Ah, moi, je n'ai rien dit. Hein.
22: On dit rien du tout, là. Hein.
1: Non, mais fais gaffe, Fabienne, parce que je reconnais un peu ta voix quand tu dis des conneries.
18: Ah,
1: okay,
18: non, c'est pas moi. Hein.
1: Alors, en deux bonnes... je te préviens, c'est
22: en
1: la
22: bon
1: dernière...
22: Encore, salut.
1: Voilà.
22: Voilà.
16: Bon. On peut continuer maintenant.
1: Alors, donc c'est à moi de répondre maintenant parce que tout le monde a répondu.
22: Mmh.
1: Alors, quel acteur ou actrice considérez-vous comme des stars télé? Ouais, c'est vrai que je mettrais bien le Star System. Hein, Manu, qu'est-ce que t'en penses?
14: Je vais te dire ouais.
1: Mmh. Hein, notre chef, qu'est-ce que t'en penses? On pourrait le mettre en premier.
16: Technomark,
20: on pourrait.
1: Non, et puis même avec Delarue, pourquoi pas?
16: Mm-hmm. Ouais, y a aussi Bernard Ménez.
4: Non, mais...
8: Oh, il tue, lui.
4: Ah ouais, Bernard Ménez. Moi, je préfère vous dire une chose. Je mettrai Max avec Jean-Luc Delarue.
16: Non,
8: Ils valent quand même pas Bernard Ménez ou Olivier Lejeune.
4: Non, mais moi, je vais vous dire une chose. Normalement, ce soir, on devait avoir deux sosies. Ils n'ont pas pu venir. C'était le sosie de Jean-Luc Delarue et de Florian Gazan.
9: Oh, merde.
4: Oh, putain. Et on dit pas putain, on dit moment travail.
9: Voilà
4: pour celle qui vient de dire ça.
9: Ouais. Attends, bon
4: donc, deuxième question.
16: Attends, Gégé, t'as oublié de parler de Roland McDan quand même.
8: Voilà, oui.
16: Qui est aussi une pointure. Il y a Darry Cole.
9: Patrick Topalov.
4: Non, Darry Cole. Darry Cole, c'est un chanteur.
8: Daddy Cole.
16: Cole.
4: Ouais, ben.
9: Henri Salvador.
4: Ouais, c'est ça, c'est un chanteur.
23: Et Olivier Lejeune.
4: Alors, comment devient-on une star? Comment? Apolline en star télé? Non mais vous êtes starbé.
9: Oh bah si, pourquoi pas.
4: Non mais vous êtes starbé. Mais vous êtes starbé là.
16: Elle a un physique quand même.
8: Moi je dis qu'elle est bonne donc ça va passer quoi.
9: Apolline, elle a un physique de star.
4: Oh, elle a même pas un physique de star, elle m'a fait un caca de merde au premier débat.
8: Elle est parfaite pour la télé, elle est bête, elle est bonne.
4: Elle est même pas faite pour le standard.
21: Allez,
16: Gérard, est-ce que Apolline pourrait faire une gaffette?
4: Non.
16: Pourquoi?
4: Non. Comment devient-on une star télé ou autre? Tiens, Fabienne.
9: Je vais te raconter.
4: Merci pour le portable.
9: Ah non, j'ai pas de portable. Hein. Moi, j'ai fait une école de star télé. Et j'ai fini première de ma promo, donc j'ai réussi à avoir un poste sur France 1 Auvergne. Donc j'ai bossé un peu en Auvergne, et puis après je suis montée à Paris, et puis j'ai fait tourner ménage avec ma copine, et puis voilà.
4: Ouais,
9: et
4: c'est pour ça que... Alors attends, tu fais l'Auvergne, mm-hmm. Paris, et puis maintenant tu te retrouves à Marseille.
9: Bah là je suis un peu en retraite, parce que je fais plus de télé, donc là je suis à Marseille, ouais.
4: Ouais, c'est ça, à 35 ans t'es déjà en retraite.
9: Oui, la télé veut plus de moi, donc moi je voudrais bien revenir, mais ils veulent plus de moi.
4: Ouais, tu prendrais pas les gens pour des cons?
9: Mais non Gérard, pourquoi?
4: Non, mais tu les laisses.
9: Ben non, pas du tout.
4: Ok. Patrick Cavalier.
16: Ça va chier.
4: Ça va chier.
16: Eh ben moi, écoute, je pense qu'il y a deux méthodes. C'est tout simple pour faire de la télé ou de la radio, de l'audiovisuel, tout ça. Il y a la première méthode, c'est promotion canapé. Bon, ça, Gérard,
9: voilà,
16: c'est un problème du métier. C'est un problème du métier, on peut rien y faire. Et deuxièmement, sinon, il y a un petit peu parce que t'as fait, quoi, le harcèlement, quoi. C'est-à-dire que tu pilonnes, et puis au bout d'un moment, tu perds, quoi.
4: Non, mais attends, je vais te dire une chose que j'ai pas fait de harcèlement. Les promotions sur canapé, j'en ai rien à foutre.
16: Ouais, reconnais.
8: Tu y es passé quand même.
16: C'est quand même dommage à dire, mais ça existe.
4: Ouais, je sais, j'ai vu le film, et c'est avec un chanteur que j'adore.
16: Et que ça soit des canapés.
8: Comment il s'appelle, qui, ouais.
16: Ou sur un flipper ou n'importe où dans les. Non, n'importe.
4: Non, mais
8: c'est quoi le chanteur, ouais.
4: Ah non, mais je donne.
8: Bah, si, dit, on connaît, je connais pas. C'est qui le chanteur que t'adores?
9: Bruel.
4: Non. Michel Sardou.
8: Ah ouais, faut dire aussi que c'est un grand, quoi.
4: Ouais. Et donc.
23: Gérard?
4: Oui.
23: Sur IRC, il y a Bretzel qui te demande si l'homosexualité dans le milieu de la télé est un facteur de réussite.
16: Bien sûr.
9: Ouais, à mon avis, ouais.
16: Bien sûr.
4: Je pense pas.
9: Je
16: pense
9: au niveau de la radio.
16: Ah si, attends, j'en ai encore des irritations.
23: Attends, les auditeurs, ils peuvent répondre autant que toi, Gérard.
16: Oui, Gérard, j'en ai encore des irritations et je peux te le dire que ça aide.
4: D'accord.
16: C'est indéniable.
4: Bon, alors, avant...
9: Pas de pommade ? En tout cas, c'est possible.
4: Non. Comment ?
9: Non, mais je disais, c'est possible, hein, de...
4: Qui
9: non, ah, c'est Mme Christine.
4: Ouais, tiens, tu vas répondre à la question.
9: Bah justement, c'est parce que moi j'ai connu ça. Justement, j'ai grâce à la promotion canapé avec Véronique et Davina, j'ai réussi à faire figurante dans leur émission de gym.
4: Uh-huh.
9: Voilà.
4: Bon, je pense pas. Christine, tu t'écrases ou sinon je te vire.
9: Attends, je réponds à ta question.
4: Bon, alors tu réponds correctement et c'est tout. Et Fabienne, tu t'écrases quand les gens répondent.
9: Je dis rien.
4: Non, mais tu t'écrases, moi je te le dis.
9: Bon, je répondais, je disais donc qu'on peut coucher pour passer à la télé, sinon il y a d'autres écoles, mais enfin moi j'ai couché par exemple. Hein.
4: Ouais, ok. Anne Leclerc.
24: Oui, écoute, je pense que pour devenir une star de la télé ou autre, je pense qu'il faut que tu ailles dans une école, que tu t'inscrives déjà à l'avance, parce que sinon, si tu t'inscris pas, il n'y a plus de place.
16: À la crèche?
24: Non, pas à la crèche. Tu t'inscris et puis en fin de compte, tu peux faire des études, mais faut savoir que c'est très très long. Hein.
4: Moi, je pense que...
24: Je sais pas, ça peut faire au moins 5 ou 6 ans d'études. Hein.
16: Oula, tout ça.
4: Bon, moi, je peux vous dire une chose que... Comment devient-on une star télé ou autre? Il n'y a pas besoin d'aller dans des écoles parce qu'il n'y a pas d'école pour faire
24: si,
4: ça.
24: Ah si, je confirme, il y a des écoles.
0: Oui, une école.
4: Il n'y a pas des écoles de déboucheurs de cul de négresse?
24: Bah, je sais pas, t'as l'air spécialisé dans la question, donc...
16: Ça, c'est limite, ça, quand même.
4: Bon.
23: Ouais, grave.
4: Pour vous dire que, à mon avis, non, je pense pas. Il n'y a pas... Comment devient-on une star télé ou autre? Donc, ça... C'est les responsables qui s'occupent de ça, donc c'est comme pour devenir animateur radio, c'est pareil.
24: Faut bien préciser ou autre. Hein.
4: Oui. Pour ou contre les stars de télé, alors j'ai un petit sondage, 41% des gens sont pour la télé, mais contre les stars. Là, je comprends pas. Là. 41% des gens sont pour la télé, mais contre les stars. Mais... qui c'est qui a été me choisir cette...
2: Non, mais c'est simple, hein, la réponse.
4: Non, mais...
2: C'est ça, hein.
4: C'est qui, là mais c'est qui?
21: Je crois que c'est Olive, en
2: c'est
21: fait.
2: Moi.
4: Alors, 32% des gens sont contre la télé, mais pour les stars. Oui. Tu peux me préciser, là?
2: Alors, c'est-à-dire qu'il y a 36% des gens qui sont effectivement...
4: Non, 32.
2: Oui, que j'ai eu au téléphone, et qui étaient donc contre le fait d'avoir une télé et de regarder trop souvent la télé chez soi.
4: Ouais.
2: Mais pour autant, c'est vrai qu'elles apprécient énormément de lire dans leur magazine préféré des trucs sur les stars. Voilà.
4: Ouais, mais
2: tu vas faire kiffer des mecs, toi, ça.
4: Ouais.
2: Ta gueule.
4: Non, quoi? Manu, s'il te plaît.
2: J'ai rien dit. Toi, tu vas rentrer.
4: Tu parles. Ouais, vas-y, je pense.
23: Il
4: n'y
23: a pas que les mecs, il y a Océane aussi.
2: Continue.
4: Olivier, c'est toi qui as choisi aussi. 41% des gens sont pour la télé, mais contre les stars, tu peux me préciser?
2: Alors,
4: là
2: oui, on peut en parler ensemble, effectivement. 41% sont pour la télé et contre les stars, parce que 41% veulent effectivement bien regarder la télé. Ils aimeraient bien avoir plein d'émissions à la télé, mais ils ne supportent pas que les gens soient des stars et ils ne supportent pas qu'on parle toujours d'eux, contrairement aux autres. Voilà.
23: C'est vrai, c'est
4: ouais,
23: vrai.
4: Mais,
23: je les comprends. Moi, je les comprends.
4: Ouais, ouais, mais alors, ouais. Dans ces cas-là. S'il vous plaît, les auditeurs.
2: Dans ces cas-là, Gérard,
4: vous me laissez finir. Dans ces cas-là, on parle de paparazzite.
16: Olive.
2: Ah, mais c'est ça.
16: Olive.
4: Hein? S'il vous plaît.
16: Olive.
2: On se calme.
4: Coupe-moi là, s'il te plaît, Manu. Là. Merci.
2: Manu,
4: 17% des gens ont des stars, mais n'ont pas de télé. Alors, je voudrais que tu me précises un peu là-dessus aussi.
2: En fait, ça, c'est parce que. Je pense que, je ne sais pas si tu vas être d'accord avec moi, c'est parce qu'on a appelé aussi dans ces gens forcément des stars. Et ces gens qui sont des stars n'ont pas de télé chez eux. Et voilà, ça donne ça, en fait. Voilà.
5: C'en est bien ouais.
2: Donc, c'est des stars.
4: Et 10% des gens regardent Fun TV pour être sûr de ne pas voir de stars.
2: Explique-le, l'explication.
4: Non, mais là, faut bien que tu expliques aux gens.
2: C'est super simple. Si tu regardes Fun TV, tu es sûr de ne pas voir de stars.
4: Mais pourquoi?
2: Pourquoi? Parce qu'il n'y a pas de stars.
23: Parce qu'il n'y en a pas.
4: Mais attends, quand tu vois soit moi ou soit Max,
2: c'est vrai.
4: Ou tu vois,
5: c'est plutôt un trou noir qu'on te voit, hein, qu'une star.
4: Non, Max, c'est carrément noir. Non,
2: mais alors, je sais pas ce que t'en penses, quoi, toi. Mais...
4: Non, mais quand tu vois, t'as bien vu, à un moment donné, t'avais Bart.
5: Paye ta star.
21: Oh là là.
4: Ne fais pas ça parce que je te mets une gaufre, toi.
2: D'accord.
4: Donc, quand tu vois Morgane, tout ça, Bart...
2: Alors, moi, je pense qu'il y a aussi, dans les sondages, une part d'erreur, tu vois. Et cette part d'erreur, elle est là.
4: Ouais, bon, bah. Bon, enfin...
2: Tu vois, c'est comme dans une émission, il y a une part d'erreur. La part d'erreur, ici, c'est toi. Bon, bah, dans ces sondages, il y a une part d'erreur, c'est ça.
4: Ouais, bah, c'est peut-être, ça vient peut-être de toi aussi.
2: Peut-être.
5: Bon, on y va, là.
4: Donc, troisième question. Auriez-vous déjà été une star de la radio ou autre? On va demander ça à Patrick... Ça va chier.
6: Ouais, bah écoute, non.
4: Patrick, ça va chier, au revoir.
6: Bah écoute,
10: il y a un petit problème.
6: Ah, écoute-moi, GG. Tu m'entends là?
10: C'est technique ça, Gérard.
6: Mais allô, GG.
4: Ça va chier.
6: Donc c'est bon, je peux y aller là?
4: Bah vas-y, accouche.
6: Dans ma crotte. Moi j'en ai rêvé depuis des années, depuis longtemps. Mais j'ai jamais réussi à accéder à mon rêve. Et donc voilà, j'ai fait comme t'as dit, hein, j'ai foncé, mais pas moyen de passer quoi.
4: Manu, tu t'amuses pas à changer les voix des auditeurs,
5: je peux pas changer les voix des auditeurs, Gérard.
6: J'ai une voix de Dark Vador
5: je
6: là.
5: Je peux changer ta voix si je veux, mais pas celle des auditeurs.
4: Fabien Égou.
25: Oui, alors moi je n'ai pas du tout un physique pour faire de la radio, donc je me contente de faire de la télé. Voilà.
4: Ok. Madame Christine.
18: Bah ouais, mais moi je croyais que, tu vois, j'ai eu une désillusion, tu vois, en croyant en faire de la figuration avec, en faisant de la gym avec Véronique et Davina, je croyais que j'allais devenir une star, mais en fait non, tu vois.
4: Non, Manu, tu vas morfler.
0: J'ai rien fait.
4: Ouais, non, tu vas morfler, je le sens.
0: Comment tu veux que je change la voix des auditeurs, Gérard?
25: C'est pas possible, hein.
0: Je peux pas.
18: C'est un problème de technique.
25: Bah, c'est pas le jeu qui touche sur les boutons.
18: Ouais.
4: Ouais, tout à l'heure, je vais te toucher sur un bouton, toi.
0: Ah, t'as le choix, c'est bon.
4: Ouais, toi, Anne Leclerc, je vais te toucher sur un bouton, grosso modo.
25: Pas de problème.
4: 2h05, 2h05, qui c'est qui reste à répondre? Anne Leclerc, avant de passer à la quatrième.
25: Oui, pas de problème. Donc, auriez-vous déjà été une star? Bah écoute, quand j'étais bébé, oui, j'avais tellement une belle peau et puis un beau physique que tout le monde voulait. Il y avait plein de photographes qui voulaient me prendre en photo. Et j'étais vraiment remarquée par les photographes.
0: Et depuis,
25: c'est toujours pareil. Je suis courtisée. Dès que je suis dans la rue, ça y est, il y a les journalistes qui viennent me chercher pour prendre des photos.
18: C'est pas mytho.
0: Pourquoi c'est...
25: Je peux être considérée comme une star et avant, j'étais déjà aussi une star.
0: C'est parce que t'es étrange, non?
4: Ouais, je pense.
25: Non,
4: je pense.
25: C'est pas la question d'être étrange.
4: Ouais, je pense.
25: C'est
4: Gérard. Oui, 5 minutes.
23: Gérard, sinon, il y a Rip sur l'IRC qui dit que s'il n'y avait pas de star à la télé.
20: Il est pas con.
23: Est-ce que la télé serait autant une star?
4: Alors là, la question, c'est vrai que pour faire
25: ça,
4: de.
25: C'est la télé,
4: ça, c'est pas
20: attendez,
4: évident.
20: Attendez, laissez répondre Gérard. Là, c'est.
25: Vas-y, Gégé.
4: Non, mais c'est pas évident parce que c'est vrai que même sans télé, on peut pas devenir une star.
0: Mais pourquoi?
4: Non, mais c'est tout ce que j'ai à dire.
18: On est en antenne, je crois.
4: Donc, quatrième question.
20: Gérard. Non, attends, Gérard, il y avait un truc que je voulais te demander. C'était. Excuse-moi, Apolline, vas-y.
18: Oui, merci, Olivier.
0: Non, Gérard, moi je voulais te demander un.
18: Non, vas-y, mais.
4: Vas-y,
18: Manu, Apolline.
4: Non, mais.
20: Vas-y, Apolline. Vas-y.
18: Bon, alors.
4: Attention.
18: Oui, Gérard.
23: Gérard.
4: Mais
20: Gérard, il y a un truc que je voulais.
4: Bon, moi aussi.
18: Bon, à la place de Patrick.
20: Non, attends,
18: Sébastien,
4: c'est moi qui commande là.
25: C'est le vrai bordel, hein.
4: C'est moi qui commande. Alors, Apolline,
18: oui,
4: le temps que je lance la ZIC,
18: oui.
4: Tu vas me faire une liste propre. Et on va recueillir les auditeurs. Et il y a une question hier, c'est juste avant, toi tu te tais.
20: Non, c'est très sérieux, c'est pour que tu réagisses toi à la question que t'as posée, t'as pas répondu toi ce que
4: ouais,
20: t'en
4: non,
20: pensais.
4: Mais, ouais.
20: Parce que toi t'es devenu une star quand même, et t'en parles pas. Donc je voudrais juste savoir ce que toi t'en penses. Je sais que c'est un peu délicat d'en parler pour toi, mais.
23: C'est un peu ce que demandent les gens sur l'IRC d'ailleurs.
20: Voilà, alors.
4: Mais comment que je suis devenu une star de radio, c'est grâce à Max, et il est pas là pour le confirmer, parce que grâce à lui, c'est vrai que tous les jeudis, je suis pépé. Je lui fais sauter son audimat. On est arrivé la semaine dernière à 9998. Et là, tout à l'heure, qu'on a repris juste au deuxième débat, on était déjà à 9453. Donc, Max, quand il vient le soir, lui, il arrive à 150. Quand il finit, il a même pas 300 auditeurs.
0: Tu veux pas lâcher un peu l'internet là un peu?
4: Donc c'est grâce à lui si je suis là.
20: D'accord.
4: C'est...
20: Mais par contre, qu'est-ce que ça a changé pour toi dans ta vie?
4: Ce qui a changé dans ma vie, c'est que maintenant je peux me permettre de faire ce que je veux.
20: Et c'est pour ça que c'est un peu ton papa en fait, Max.
4: Voilà.
20: D'accord.
0: J'ai entendu dire que en fait il y avait des fans qui s'arrachaient tes t-shirts, mais c'était pas pour en avoir un bout, mais pour les laver.
4: Alors là, toi, tu vas te faire sauter, toi.
0: Bah, c'est ce que j'ai entendu dire.
4: Ouais,
0: il y a des
4: alors,
0: bruits qui
4: Léon,
0: très vite, hein.
4: Léon, c'est des cons.
0: Je voilà. sais.
4: Donc, on pose la quatrième question.
18: Non, alors, à la place de Patrick, ça va chier, on accueille Casimir, 30 ans de Bruxelles, un Belge.
4: Ah, enfin un Belge.
0: Oh.
4: Ouais, bah, tu me referas l'affiche. Hein.
18: Ça roule.
4: Tu me feras l'affiche. Donc, Casimir, bonsoir à toi. Casimir. Bon, il est pas là, donc c'est pas
18: normalement,
4: grave.
18: Normalement, il doit être là.
3: Bonjour.
4: Casimir.
3: Oui.
4: Bonsoir à toi.
3: Bonsoir, Gérard.
4: Donc, tu veux répondre à la question ou pas?
3: Ben, je dis pas la fréquence.
4: Ben, ta fréquence à Bruxelles, c'est quoi?
3: Ben, c'est 170.7, en français c'est 170.7, et en euros, je sais pas, les chiffres ne sont pas parvenus.
4: Bon, je pense que t'es en train de me prendre pour un con. Doit-on être riche pour être star avec l'euro? Et on s'écoute grave.
20: Ben, moi, je pense pas, quoi.
4: Gabriel enfin, dans l'euro, avec Mirouf a transformé Drucker en God ceinture, et on se retrouve tout de suite après aux heures.
23: Il te demande si c'est vrai que tu vas passer dans un remake télé de Godzilla. qui s'appellerait God Ceinture pour être une star comme Big
4: Non,
23: Kiss.
4: Mais moi, ce que j'aurais bien voulu, avant qu'il s'en aille, viens là, le chef, là. Moi, j'aurais bien voulu que le chef, il me fasse rencontrer un jour Jean-Luc Delarue et pour de vrai, comment que tu l'appelles
20: Florian Gazan,
4: qui était parmi nous quand on était à Neuilly, qui présentait les infos.
20: Ah oui.
4: Qui était dans l'après-midi.
20: T'aimerais quoi, le rencontrer?
4: Ouais.
20: Bah ouais, mais je le connais pas, moi.
4: Bah si, tu le connais.
20: Je connais Florian Gazan.
4: Bah moi, je l'ai jamais vu encore.
20: Bah moi non plus, je le connais, je l'ai déjà eu 2-3 fois au téléphone, mais je le connais pas.
4: Bah si, tu l'as déjà vu, il était à Neuilly.
20: Ah oui. Et de la rue, ça va être plus dur.
4: Ah bah ça, tu te débrouilles, hein.
20: Plutôt des merdes. Des merdes, c'est tout.
4: Tu te débrouilles, hein, même sans
20: la avoir. On devait avoir le sosie ce soir qui devait venir, les deux sosies, mais viendront sûrement la semaine prochaine.
4: Ah ouais, mais
20: donc
4: moi,
20: on fera peut-être un débat sur les sosies.
4: Bah non, on l'a déjà fait.
20: Bah on en fera un autre. Ah, on a bien fait deux fois les portables.
23: Bah ouais, les 35 ans.
20: En tout cas, les sosies, tu te souviens, c'est ce qui avait quasiment été le meilleur score. Hein.
23: Ouais, je crois que c'est sur IRC, c'est ce qu'on avait fait le mieux, je crois, les sosies.
20: À l'époque.
4: Non, mais là.
20: Ça n'existait pas.
4: Là, on est combien, là, maintenant?
23: Je sais plus, on est 9022,8.
20: T'as mal regardé, 900, non? Il y a un nain qui doit se tromper, qui doit se balader.
4: Non, c'est pas grave. Donc, doit-on être riche pour être star avec de l'euro? Donc, on va demander à Fabienne Égou.
25: Je pense que quand tu deviens une star, ouais, tu deviens riche et tu t'enrichis en euros.
4: Voilà, mais tu peux préciser là parce que.
25: En fait, avant, on était payé en francs, maintenant on va être payé en euros, et comme l'euro ça vaut 6 fois plus cher, on va gagner 6 fois
4: attends.
25: Plus.
4: Combien à ton avis le
25: 55,97.
4: Ah, donc t'es bien d'accord avec ce que j'avais dit sur le débat sur l'euro.
25: J'avais pas écouté ce débat, mais je pense que j'étais d'accord avec toi, ouais.
4: Ok. Madame Christine.
7: Ouais, écoute, je te pose la question dans l'autre sens, mais parce que là, tu vois, je suis très riche, mais en même temps, je suis pas star de télé, hein, donc il suffit pas d'être riche pour être star de télé, mais je pense que quand on est star, on peut être riche, ouais.
4: Non, mais je te demande.
7: En euros aussi, ouais.
4: Ouais, en euros?
7: Ouais.
4: Ouais. Ok. Voilà, mais c'est qui là qui renifle comme un bouc là? je crois que ça doit être Anne Leclerc.
25: Ah non. Tu peux éviter de dire des conneries sur moi.
4: Bon, Anne Leclerc, pour l'instant, tu fermes ta couenne.
7: Ta boîte à camembert.
23: Non, c'est pas une boîte
4: à camembert. Ta bouche!
23: Sur IRC, il y a Arnette Haouet qui te demande si c'est vrai qu'il va tourner dans le dîner de con numéro 2 et que tu serais l'invité de Jacques Villeray.
4: Non, parce que le dîner de con, il est déjà sorti.
23: Non, mais le 2.
4: Il est déjà sorti.
7: La revanche.
4: Pourquoi pas le 3?
20: Non, Gérard, la suite du dîner de con. On disait la suite, bah oui, il y a la dîner de con qui est sortie et il pensait qu'il allait trouver
4: le 2.
20: Super con pour le dîner de con.
4: Non, non,
20: le 2.
4: Pourquoi qu'ils te prendraient pas, toi, Olivier?
20: Ah, ben, ils ont hésité entre toi et moi.
4: Non, mais il ferait mieux de te prendre parce que toi, t'es vraiment un con.
20: Ah, là, tu m'as cassé.
4: Voilà. Anne Leclerc, Mastoc d'Ajaccio, 109.
25: Ouais, bah, c'est bon, on n'en rajoute pas. Hein.
4: 101.
25: On va se faire remarquer après.
4: Oh! Manu!
25: Wow. Allô? Il adore.
4: Merci.
20: Bon, alors, Sandy.
25: Je suis toujours là?
4: Ouais.
25: Donc je suis pas partie.
4: Allez, non, t'es.
25: C'est Sandy.
20: Oui, c'est... Bah oui, c'est
25: moi,
20: Sandy.
25: Je pense qu'on devient. Enfin, on n'est pas riche, mais on peut le devenir à force de faire des photos. Enfin, ça dépend. Tu peux aller dans les plateaux télé. Tu peux devenir riche. Mais, tu l'es pas au début.
4: Ouais, mais.
25: Au fur et à mesure que tu fais des choses, tu peux devenir riche. Et à ce moment-là, tu peux t'offrir tout ce que t'as envie.
4: Non, mais je pense qu'il y a un petit problème là-dessus, c'est que...
20: Ouais, c'est faux.
25: Non, écoute, il n'y a pas de problème.
4: Si, c'est faux. Si, il y a un blême.
20: C'est faux.
25: Bah non, je te réponds.
4: Il y a un blême.
20: Non.
25: C'est faux. Non, moi, je suis pas d'accord.
4: Ben oui.
20: Moi, je suis pas forcément sûr. Enfin, je sais pas si t'en penses,
4: franchement, c'est impossible. Non, mais de manière impossible n'est pas français.
25: Non, mais c'est incroyable. Non. C'est vrai.
4: Casimir.
10: Très sûr. Oui, ben écoute, moi, je ne suis pas bien riche. Hein. J'ai juste ma peau orange en sky avec des petits points jaunes. Faut dire, bon, j'étais pas né comme ça. C'est en couchant avec Sandy que c'est arrivé.
4: Bon, alors, Casimir, au revoir.
25: Ah, il y a un blème.
4: Voilà, au revoir pour Casimir, ça t'apprendra.
25: Ça y est, je suis démasqué. Sandy, voilà. Tu lui as fait du gloubi-boulga.
4: Attention entre Christine et Gou, parce que je pense que vous allez dégager aussi.
25: Ah ouais.
4: Alors,
20: non, Christine, elle est cool.
4: Oui. Non, mais restez calme un peu. Alors, cinquième question. Doit-on être riche pour être une star?
20: Toi, t'étais riche?
4: Doit-on être riche pour être une star avec de l'euro? Non.
20: Non.
4: Bon, de toute manière.
20: Tu penses capitaliser plus en euros ou en SICAV, monnaie fonds monétaire?
4: Non, même, de toute manière. 4,40, pour l'instant, il est en train de couler, donc on n'en parle pas.
23: À propos d'euros, il y a Perfora sur l'IRC qui a une bonne question bien toute naze. Il demandait si les animateurs d'Eurosport sont payés en francs ou en euros.
4: Bah, ils sont la question.
20: La question à la réponse.
4: Bah oui. La question à la réponse, ils sont aussi bien payés en euros qu'en francs. Hein.
20: Et en sport.
21: Bon, Gérard, à la place de Casimir, on accueille Hugo Délire, 20 ans de Arras.
11: Bonsoir à mon pote Gégé de fun. Mon pote Gégé de fun. Bonsoir mon pote. Salut, bonsoir toi.
23: Ah, c'est Hugo.
11: Hugo Délire, ouais.
4: Ouais. Alors, attends Hugo.
11: Quoi?
4: Ça tombe bien là, justement, je vais faire une petite parenthèse.
11: Pourquoi?
4: Ça t'amuse de me faire chier sur mon téléphone toute la journée?
11: J'ai pas de chance, j'ai dit ça au hasard.
4: Alors Hugo, c'est pas la peine.
11: Non,
4: je veux pas de toi. Au revoir,
11: c'est
4: au revoir. Au revoir. Au revoir.
20: Ça c'est con, hein.
4: Voilà, manque de peau.
20: C'est vraiment pas de moule. Alors ça, tiens, tu prends son numéro de téléphone, Apolline.
4: Allez,
20: tribunal.
4: Tu me le laisses. On va s'amuser avec lui là.
20: On va bien se marrer, mais ce serait bien que t'enchaînes.
4: Donc alors
23: Gérard, sinon sur IRC,
20: ça serait bien qu'il enchaîne. Il allait enchaîner.
23: Ouais, c'est vrai, Marc, t'allais enchaîner.
20: Voilà. Enchaîne.
4: Non. Vous éteignez vos micros.
20: Il y a rien.
4: Vous laissez parler Rigaud maintenant, s'il vous plaît.
23: Voilà. Vas-y, ça y est, j'ai bon.
4: C'est bon. Il y a pas de questions, il y a rien du tout.
23: Bah si, il y en a plein, mais bon, on va te laisser continuer. Je la poserai après.
4: Ok.
21: Gérard, à la place.
20: Non mais vous le faites exprès.
4: Non mais attends, Apolline, fais-moi confiance que je viens de te voir. T'as repris personne.
21: Mais si.
4: Donc,
21: Gérard.
4: Non.
20: Mais Gérard, on y va là. Vas-y, reprends.
4: Alors, doit-on être riche pour être une star de télé? On va demander ça à Fabien Égout.
25: Je t'ai déjà répondu, Gérard. C'est ta dernière question.
4: Sixième.
23: Faut que tu poses celle d'après.
4: Dans quel genre de film une star télé peut jouer? Merci pour le portable.
25: Il y a un problème. Ah, c'est
4: Gérard. Qui c'est qui avec un portable?
20: C'est pas grave, mais qui répond à la question?
4: On va demander ça à Fabien Égout.
25: Je pense qu'ils peuvent jouer surtout dans les films comiques, parce qu'ils sont plus amenés, durant les émissions, à être amenés à confronter le comique de scène.
21: Il y a le micro peut-être, non?
25: Tu vois ce que je veux dire?
4: Bon,
25: Oui, Gégé.
4: Donc, Fabien Égout, tu peux repréciser, parce que là, on a eu des petits problèmes et j'ai pas très bien.
21: Bon, Gérard, à la place de Hugo Délire, c'est Olivier qui l'a sélectionné, c'est Rigo Délire qui appelle.
11: Oui, bonsoir, rien à voir. Salut. Bonsoir à tous.
25: Salut Rigo.
4: Ah, oui, ouais, c'est ça. C'est Olivier qui l'a sélectionné. Bien sûr.
20: J'ai rien sélectionné.
4: Non.
11: Mais ça alors, regarde TF1.
4: Ouais, bah, pour l'instant, tu as t'écraser.
11: Ok.
4: Hein? Parce que là.
20: Gérard, et si on continue le débat?
4: Ça commence à bien perdre.
20: La question, la réponse.
4: Fabien Égout.
25: Oui, Gérard. Donc, ça disait qu'ils étaient plus amenés à faire des films comiques, dans le sens où ils sont plus amenés à confronter le comique de scène durant leurs émissions vis-à-vis des invités, du public et de la scène du spectacle.
4: Donc tu veux faire
25: Je veux faire illusion par exemple à Muriel Robin, à François Cluzet, enfin tu vois des gens comme ça quoi.
4: Non mais attends, François Cluzet, qu'est-ce qu'il fait comme émission lui?
25: Ah mais regarde pas François Cluzet.
4: Attends, Fabienne. Tu viens bien dire François Cluzet.
25: Oui, je t'ai dit François Cluzet.
4: Bon, alors qu'est-ce qu'il fait comme émission?
25: Il fait une émission sur la 3, mais ça commence par la marche et ça finit par du siècle, mais je vais pas te dire parce que j'ai pas le droit de dire des marches.
4: Bon, c'est la marche du siècle.
25: Ouais.
4: Je m'en fous, je peux me permettre de le dire, j'en ai rien à foutre. Ah parce que bon dans ces cas-là.
20: On peut avoir des problèmes.
4: Non, mais dans ces cas-là, on peut aussi signaler. Dans quel genre de film une star télé peut jouer? Dans ce cas-là, tu prends même un chanteur qui joue, tu prends Johnny Hallyday ou Michel Sardou.
20: C'est pas des acteurs, ça.
4: Non, mais de toute manière, ils ont tourné dans des films.
20: C'était des navets, c'était.
4: Non, mais attends, Michel Sardou, il a tourné dans Duo sur canapé. Johnny Hallyday, il a fait un film il y a.
21: Pourquoi pas moi?
4: Pourquoi pas moi?
20: Bah, une merde. Et
4: Bruel, il a tourné dans
20: le Jaguar, une merde, il se prenait pour une panthère.
4: Non, il a tourné dans deux films, justement, lui.
20: Ah bon?
12: À la place de Rigaudelli, on accueille Eastwood, 23 ans, de Compiègne.
13: Bonsoir à tous.
15: Bonsoir.
4: Arrête les débats.
13: Est-ce que tu pourras répéter la question?
4: Non, je répète plus la question.
13: Bon, ben, je vais répondre quand même. Sur les stars télé, c'est ça?
12: Quel genre de film? Quel genre de film ils font?
13: Quel genre de film? Moi, j'ai vu la gaffe jouer dans Perversion anale à New York, où il prenait une des gassettes qui s'appelle Lucille, je crois, en double pénétration avec le mec qui joue Ramucho, là, qui joue de la trompette.
12: Ramucho,
13: voilà.
12: Ah, ça fait mal.
4: À mon avis, je crois que tu te trompes.
13: Ah, je suis sûr.
4: Ouais, mais je crois que...
12: Non, mais c'est vrai.
4: Anne Leclerc.
12: Oui.
4: À ton tour.
12: Oui, bah écoute.
4: Oh, ça suffit avec les portables, là, ou quoi?
12: Allô? Je peux répondre?
13: Oui, bien sûr.
12: Vas-y, on t'écoute. Tu m'écoutes, Gérard,
4: Je t'écoute.
12: Alors, moi, je pense que dans quel genre de film? Bah écoute, ça peut être aussi des films comiques, des films porno, des films intellectuels. Enfin, bref, tu peux avoir toutes sortes de films,
17: Ah non, c'est faux.
12: Et fort amuse-toi qu'ils font des films, tu peux devenir une star, quoi. Mmh. Voilà, je peux te répondre.
4: Ouais, mais...
12: Oui, je sais, c'est un peu vague, mais bon...
4: Ouais, c'est un peu vague.
12: C'est la réponse que je peux te donner.
17: Regarde, Bernard Montiel, il a tourné dans Sous le soleil, C'est une star.
4: C'est différent.
12: Ah bah non.
4: Merci Manu.
19: Non, là c'est le standard.
4: Mais c'est pas moi, Gérard. Mais c'est pas vrai.
12: Allô.
4: Anne Leclerc.
12: Oui.
4: Manu, fais gaffe.
12: Non, mais je suis là.
19: C'est bon.
12: Allô.
4: Ouais, c'est là, là, il est 2h25. Il reste 4 questions.
19: Justement, on fait durer.
13: Vas-y, réponds, l'invité Munster.
12: Non, je
4: suis toi, tu fermes ta gueule, d'accord?
12: Bon, je t'ai répondu, GG.
13: Elle pue des calendos.
12: Question suivante.
4: Bon, allez, hop, au revoir pour toi.
17: Pour qui, Gérard?
4: Pour le mec, là. Dernier arrivé. Voilà. Hop, terminé, c'est pas la peine.
19: Pour la fille qui parlait, là.
4: Et là, tu le reprends pas sur une autre voie, C'est terminé.
15: Gérard,
4: Non, Apolline.
12: Mais elle assure, Apolline.
17: Oui, Gérard.
4: Non, t'amuses pas avec la voix.
17: Mais je mets la main pour dégage.
4: Non,
19: Gérard, on peut bien. On y va.
4: Ah, quoi?
17: On continue.
22: Oui. J'ai une bonne nouvelle. En plus, t'en parlais, il y a le sosie de Florent Gazon qui doit venir ce soir, qui vient d'appeler et qui demandera à passer, qui a appelé dans le bureau.
19: Ah ouais, cool.
4: Tu le rappelles. Apolline.
19: Mais tu fais pas de conneries, Apolline.
4: Tu me prends des gens au standard. Tu t'amuses pas à changer les voix.
17: Mais non, Gérard.
4: Je ne continuerai pas le débat.
22: Non, mais si, c'est vrai. Il a raison.
4: Non. Ah ouais. T'amuses pas à vouloir lever la main sur un homme parce que moi je vais t'en claquer une.
17: Oh là, okay. Il est dur,
4: Alors tu vas prendre ton standard, ok?
22: Appelle Gazon.
4: Et tout de suite.
17: Oui, Gérard, tout de suite.
22: Le sosie.
15: Gérard, tu viens demain, je t'invite au Queen.
4: Madame Christine.
17: Oui, écoute, moi je pense que plutôt les stars télé sont plutôt spécialisés dans les sitcoms, les émissions très intellectuelles. Mais ils font pas trop de tragique et tout, ils sont pas assez bons acteurs pour ça, quoi.
4: Mmh. Ouais, mais tu peux préciser.
17: Je précise en disant que c'est vrai que quand les stars télé passent... ils font surtout aussi des films genre le dimanche soir sur M6 ou alors le premier samedi du mois sur Canal, quoi.
19: Ah, mais tu peux... tu restes flou, comme dit Gérard, tu peux préciser.
17: C'est vrai,
22: Donc il est là, on va l'appeler Florian Gazon, mais c'est... Ouais. Alors il est avec un portable parce qu'il est en tournée.
19: Ah bon, ok.
26: Allô.
27: Ouais, bonjour.
4: Bonsoir.
17: Salut, Florian.
19: Salut Florian.
27: Ouais, je suis super content. Short gala, là, c'était chaud ce soir, c'était énorme.
17: T'as tiré?
4: Non, mais je t'écoute.
27: Salut Gérard, j'étais en gala ce soir, c'était génial, j'étais en Angoulême, il y avait 35 personnes, un délire. c'est dans une salle polyvalente, je t'y connais Angoulême un peu.
19: Oh, il t'écoute pas là, il fait du Larsen.
4: Non,
19: mais si tu t'en fous de ce qu'il dit, tu lui...
4: J'aurais voulu savoir si t'avais vu de la rue.
27: J'ai vu de la rue, parce que c'est un autre sosie. En fait,
4: de la rue, je te demande.
19: Il a peut-être vu sur la rue, pas vu de la rue.
27: Ça dépend où il habite. Moi, je bosse avec Jean-Luc Delarue, c'est son sosie. On fait des galas. Là, on était à Angoulême ce soir. C'est un carnage. On a déchiré tout, 35 personnes, c'était plein. Et moi, je connais pas de la rue, mais j'aime beaucoup ce qu'il fait. Mais je connais son sosie, c'est de la rue.
15: Quand je l'ai vu l'autre fois, il avait le slip tout jaune.
19: Il y a du monde derrière lui en plus. C'est pas lui.
28: Sinon, pour calmer un peu le débat, il y a Perforas qui dit que le jour où tu seras une star de la télé, les GG auront des dents devant.
4: Moi, je l'emmerde, lui. La question, pensez-vous que les enfants peuvent devenir stars? On va demander ça à Fabienne.
20: Toi, t'as pas répondu à la question d'avant.
4: Ouais. Non, mais de toute manière, dans quel genre de film
20: une star
4: peut jouer?
20: Toi, tu te verrais quoi dans quel film?
28: Avant, sinon, on me demande que tu précises si c'est des films pour le cinéma ou pour la télévision.
4: Bah, de toute manière, en principe, c'est des films télé, c'est des films.
0: Donc, c'est des téléfilms.
4: Non, c'est des séries. Il y a une série que je voudrais bien revoir.
20: Jouer dedans, c'était possible.
4: Je crois qu'on en avait parlé.
20: Ah oui, je me souviens.
4: Mardi ensemble.
20: Tu te souviens quand on avait bouffé.
4: Non, Chips. Tu sais, les deux motards.
20: Ouais. Avec la voiture, la K2000, là.
4: Non, K2000, c'est David Hasselhoff.
20: Je vois bien.
4: Tu l'as, la musique de

0: quel... pas de gel routier, par exemple.
1: Non, mais... quelle série?
2: Les routiers, par exemple, ça s'appellerait les routiers.
0: Les routiers sont sympas, je
3: voilà. Les routiers sont sympas, c'est ça, c'est bien.
1: Ah ouais, mais ça, c'est une émission de radio qui passait sur RTL, justement. Ouais, non, et c'est dommage, et c'est dommage. Non, non, attendez, c'est dommage que cette émission-là soit arrêtée. Parce qu'il faut dire une chose, que Max Meynier, ouais, c'est un gars que j'ai bien estimé.
4: Tu l'as estimé combien en euros?
1: Non, non. Oh, attends, oh, toi, tu fermes ta gueule, ouais, d'accord?
5: Tout ah, d'accord. Et dans Chips, je pensais à un truc, en routier, tu pourrais très bien t'appeler Chips, et tu t'appellerais Curly ou Chipster, en routier.
1: Ouais, ben, bon, je sais pas. Mais je sais que... Et je sais que moi, Max Meynier, ça a été une
5: ton idole,
1: ça,
5: ouais.
1: Mon idole quand j'étais routier, je l'ai écouté. Allez, ouais, allez,
2: ouais, ouais, ouais, ouais.
1: Pensez-vous que les enfants peuvent devenir stars, et on s'écoute Chips en entier. A tout de suite après sur Fun Radio.

0: Voilà, on peut pas se le mettre plus long parce que
1: le générique
0: il est petit, donc voilà. Donc je pense que ceux qui ont aimé ça, ben.
1: Eh ben ils aiment toujours ça.
0: J'espère. Alors donc la question c'est pensez-vous que les enfants peuvent devenir stars? On va demander ça à Fabienne Égout.
2: Oui, star de télé. C'est ça?
3: Oh, ouais. Il t'écoute plus.
2: Donc, d'accord, s'il m'écoute pas, je vais raconter ma vie. Alors, ce matin, je me suis levée.
3: J'aimerais bien savoir. Ouais.
2: Je suis allée payer mes impôts.
0: Bon, alors, Fabienne Égout, au revoir.
2: Non, je voulais dire.
3: Gérard, mais qu'est-ce que tu.
0: Quand je te dis d'éteindre vos micros, vous éteignez vos micros. Ok? Ça va, ça commence à me prendre la tête. Hein. Rigo, c'est pareil pour toi.
3: Non, j'ai éteint le micro et moi j'avais une question internet de je sais plus comment il s'appelait là.
1: Ah, c'est bien ça.
3: Arnaud Tony, qui te demande. bon, il a plein de questions, il te demande pourquoi tu sors avec Boss Hogg déjà.
1: Ah, je dois l'avoir aussi ça.
3: Et voilà. Et il voulait savoir si Roscoe Coltrane est de ta famille.
0: Non, Flash. Pas du tout.
3: Flash,
0: alors,
3: ouais.
0: J'en ai rien à foutre. Donc, Fabienne Égout. Une.
3: Et sinon, il y a Yankee qui te demande si t'es l'homme qui valait trois bâtards.
0: Trois bâtards, moi je l'emmerde, ce connard.
3: Ouais.
0: Alors, Fabienne Égout, tu réponds à la question ou pas?
2: Ah.
0: Fabienne!
3: Tu viens de la virer.
4: Tu viens de la virer. Gérard, tu la vires, alors maintenant elle peut plus te répondre.
0: Ok. Alors,
4: donc,
0: madame.
4: À sa place, on accueille Giant Coucou, 28 ans de Strasbourg.
5: Salut.
3: Gérard.
0: Bonsoir. Donc, Giant Coucou, je t'écoute.
5: Oui, bonsoir, c'est Giant Coucou. Bonsoir,
0: ouais, je t'écoute.
5: De Strasbourg.
4: Bonsoir. Surtout Giant, ouais.
5: J'appelle de Strasbourg, 98.7.
0: Ouais.
5: Note. Voilà.
0: Bon, ben, tu réponds à la question.
5: On va un pro, alors. Les stars, oui. Les stars de télé en particulier. Aidez-moi les filles.
4: Les enfants, ouais.
5: Et les enfants, je pense que non. Il faut pas les stariser trop tôt.
6: Je suis pas d'accord.
5: Je sais pas si tu te souviens des exemples comme Jordi par exemple,
4: j'en ai en parlé aussi. Ouais.
5: Voilà, tout à fait.
6: Ouais,
0: Non, attendez, parce que là il y a un petit problème qui se pose. Giant Coucou et même Florian Gazan, je pense qu'il va pouvoir répondre aussi en même temps.
3: Ah, quand même.
0: Bon, d'accord. Le problème qui se pose, c'est que Jordi, c'est ses parents qui l'ont exploité. Et ils ont carrément piqué tout son fric. Hein.
6: Ouais, ils vont vers une ferme hein, quand même.
0: Ouais, non, mais ils ont quand même piqué tout son fric.
4: Ah ouais, quand même. Ouais, c'est clair.
0: Parce que moi, j'ai vu un reportage et maintenant, le pauvre Jordi, il est malheureux. Faut qu'il passe.
6: Ah ben, c'est dur d'être un bébé hein, quand même. Ouais.
0: Non, attends. Fais-moi confiance qu'à l'âge qu'il avait quand il a sorti, c'est dur d'être un bébé.
4: Deux ans.
0: Hein. Il avait 4 ans.
6: Ah ben, c'est pas lui qui chante.

0: fait, hein, c'est des souffreurs. Hein.
1: Non, non, non, non, non. Moi, je peux te dire une chose qu'il a fait du fric. Et...
0: C'est tout ce que tu dis.
1: Ouais, c'est ça, t'as raison, toi. Prends-moi pour un con. D'accord? Donc, moi, je sais qu'il s'est fait tout piquer par ses parents.
0: C'est fou ce que tu dis.
1: Ouais, c'est ça, t'as raison. Bon, alors, tu me gères ça, Pauline, parce que je commence à en avoir ras-le-bol. Je sens...
2: Gérard.
1: Il est 2h35.
2: Gérard, calme.
1: Je sens que dans moins d'une demi-heure, je vais...
2: Gérard, sur IRC, on est quand même 9428, ce qui est énorme. Et il y a Corben qui te demande si le petit Grégory est une star télé. Et si oui, est-ce qu'il faut mourir pour être une star télé?
1: Petit Grégory, il veut parler de... Non, Grégory, il n'y a pas de Grégory. Ils veulent parler de Jordi.
0: Qui faisait la pub pour les sacs en plastique.
3: Oh non.
4: C'est pas bien là.
0: Bon, par contre, GG, attends. Oui. Un coucou. Moi, j'ai une petite cousine qui jouait dans un des spectacles de Chantal Goya. Elle faisait une carotte magique, si je me souviens bien. Et je sais qu'après, ça lui a causé beaucoup de désagréments et qu'elle n'a pas fini très très bien, quoi, tu vois.
5: Oui, c'est clair.
1: D'accord. Ouais, ouais. Madame Christine.
6: Ouais, ben bah, ouais.
7: Je m'appelle Suzy, je fais 200 kilos et j'aimerais bien que tu me prennes le cul.
6: D'accord.
0: Oh là là, c'est quoi ça?
1: Oh là là, je sens qu'il y en a un à l'arrière, il va se prendre une baffe dans sa gueule.
0: Mettez-moi le numéro de côté, là.
7: Gérard. C'est Florian Gazan, là, je voudrais peut-être relancer sur les enfants stars et Passe-Partout dans tout ça.
1: Mmh.
0: Tout à fait.
7: Passe-Partout, c'est comment on le considérerait?
5: C'est vrai.
1: Ben, Passe-Partout.
7: C'est un enfant quand même, quelque part. C'est l'enfant de Patrice Lafont.
1: Ouais, mais on sait pas.
5: C'est son fils spirituel, oui.
1: On sait pas encore.
7: Mais c'est une star quand même. Hein.
1: Ouais, mais c'est une star, je pense.
7: Je peux dire qu'il n'y en a pas beaucoup qui lui arrivent à la cheville, hein, Passe-Partout.
1: Ouais, bah ça, on verra par la suite. Madame Christine.
5: Ouais, j'allais parler aussi de Jordi. C'est vrai que c'était très triste ce qui lui arrivait, mais il y a beaucoup d'enfants dans les séries télé, hein, je ne sais pas si tu as remarqué. Mm-hmm. Et ceux-là, je ne sais pas si on peut les considérer comme des enfants stars ou pas, quoi.
1: Mais, disons, il y a Jordi qui a eu des problèmes avec ses parents qui sont pour l'argent. Mm-hmm. Sur la 6, il y a aussi une émission.
4: La petite maison dans la prairie.
1: Non.
5: Laura Ingalls, hein, qu'est-ce qu'elle devient, elle?
0: Arnold et Willy.
1: Voilà. Le petit noir. Lui, par contre, il a réussi. Il a gagné son procès vis-à-vis de ses parents.
5: Non, mais lui, par contre, il s'est fait arrêter récemment parce qu'il a braqué une banque.
1: Ouais, non.
4: C'est le grand.
1: Si, c'est vrai. Non. Anne Leclerc.
8: Ta gueule!
1: Va te reculer, connard!
0: Pas malin, ça.
5: Ah bah c'est bien, c'est pas gentil.
1: Voilà, comme ça va plus vite avec moi.
5: Oui.
1: Donc Anne Leclerc.
9: Oui, bah écoute, je pense que les enfants peuvent être considérés comme des stars. Parce qu'on a parlé de Jordi, ou Jordan, je sais pas comment...
1: Jordi.
9: Ouais,
1: celui qui est... Non, mais on va pas parler de Jordan, notre habituel, ça sert à rien.
9: C'est pas grave. Hein. Non, mais je pense que les enfants, ils peuvent être considérés comme des stars, parce qu'on a parlé de Jordan et on n'a pas parlé des stars, tu vois, qui fait...
1: Non, de Jordi.
9: Ouais, qui font les...
8: Ta gueule !
9: Ok, merci. On n'a pas parlé de ceux qui font dans les magazines, tu vois, ceux qui font mannequins et puis qui se font prendre en photo.
5: Et les enfants dans les pubs alors?
9: Voilà, les enfants
5: qui fait la pub de Kézac.
0: Et la pub Evian.
4: Est-ce que vous pensez à l'ours dans la pub Valver?
5: C'est vrai, on y pense.
1: Non, mais attends, parce que c'est en fin de compte, c'est pas un enfant ça.
4: Si, c'est un costume.
1: Non, c'est un ourson et c'est un vrai. Par contre, il y a
4: ses parents, ils lui ont peut-être piqué son blé, comment ils l'ont payé l'ours?
1: Non, il y a une queue. Qui c'est qui a parlé de la pub Evian là?
0: C'est moi, c'est Florian.
10: Non, c'est aussi Florian Gazan qui a dit ça.
1: Parce que je sais que sur cette pub là, c'est vrai que ils sont petits, ils ont à peine 3-4 ans.
4: Ah, c'est quand ils nagent là?
1: Ouais.
4: Ils sont en apnée.
5: Ouais.
4: Ah, je sais pas comment ils font. Hein.
5: C'est des super bébés nageurs.
4: Grave.
0: Ah bah il paraît qu'ils en ont utilisé plusieurs pour le tournage et il y en a certains.
4: Il y en a qui sont restés.
5: Ils sont noyés, ouais, j'ai entendu dire ça.
0: C'est ça la clé. Bon. Hein.
1: Je vais poser. Anne Leclerc, tu veux continuer?
9: Non, c'était tout ce que j'avais à dire. Hein.
1: Donc les sondages, aimez-vous. Où aimez-vous?
4: Ou quoi?
1: Oh là, qui c'est que. Moi.
4: Non, vas-y, fais voir.
10: C'est Olivier, il est parti.
1: Ah, il a peut-être... Où aimez-vous chez vous les stars de télé? C'est quoi là? Oh! Il est où l'autre abruti là?
4: C'est pas grave, lis les sondages, qui suivent. Ouais. Tu
1: as... Alors 45% aiment ceux qui préfèrent les garçons.
4: Bah ouais, ouais.
1: Bon, ça, j'en ai rien à foutre. 25% aiment celles qui sont belles et intelligentes, donc ne regardent pas la télé. Mmh. Je vois pas le rapport avec, avec mon débat. 15% aiment quand elles sont déguisé en autre star, je vois pas le rapport. Et 5% aiment être des stars, mais ne font pas de télé. Donc, ce sondage-là, de la merde.
4: Allez.
1: Alors, le suivant. Pourquoi les stars sont-elles des stars? Alors là, c'est pas mal.
4: Ah bah ça, c'est une bonne question, ça.
2: Ah, c'est une bonne
1: question. Parce qu'ils ont gagné le droit de l'être.
4: Mmh. Ouais, bref. Et d'ailleurs, comment tu le gagnes, Gérard? Comment tu gagnes le droit d'être une star?
1: En te faisant de l'argent.
4: Tu signes des papiers ou tu
1: Je sais pas. Non, non. 24% parce que les téléspectateurs l'ont décidé. Je pense que c'est vrai. C'est pour ça que la gaffe continue. Donc, on va s'arrêter là-dessus. Parce que c'est trop dur de trouver une star sans télé. Or là, je vois pas du tout le rapport.
4: Enfin. Ah, ça veut dire que pour les trouver, tu branches ta télé et tu regardes ta télé pour trouver les stars.
10: Parce que sans ta télé, tu les trouves pas.
4: Sinon, tu les vois jamais dans la rue, tes stars. T'as déjà vu le Big Bill dans la rue, toi?
1: Non.
4: Bah voilà.
1: Parce que sinon, il ne serait pas payé. Bon là, je vois pas du tout le rapport.
10: Bah, sans la télé, les stars pourraient pas gagner d'argent. C'est toi, sans la radio, tu gagnerais pas d'argent.
1: Et alors, tu gagnes de l'argent, toi, en faisant ton standard de...
10: Bah non, mais je suis très conne, moi.
1: Ouais, bah t'es très conne, mais c'est malheureux.
4: Bingo.
1: Parce que pour l'instant, t'es en train de me perdre de la merde.
10: Ah bah merci.
2: Gérard ?
1: Ouais.
2: Sur IRC, il y a Isti qui te demande si c'est la série Ricky ou La Belle Vie qui t'a donné ton goût pour les locomotives.
1: Non, parce que ça, je répondrai pas. Alors, arrêtez avec la loco parce que j'en ai ras le bol. En de bon entendeur, salut pour ceux qui s'amusent à ça. Donc, on va passer à la 8e question. Ouais. 8e. Peut-on être une star ou clown en même temps? Et on s'écoute mon gros Foucault avec ma date de naissance tatouée sur mon sacré derrière. Et on se retrouve tout de suite après aux heures. Peut-on être star ou clown en même temps? On va demander à Florian Gazan.
6: Moi, je pense que oui, parce que c'est un peu ce que je fais comme métier, moi. Mm-hmm. Je clown un peu les stars télé. Enfin, c'est un peu le problème. Je voulais un peu témoigner ce soir à Voix Découverte, là, parce que c'est pas évident. Je suis sosie d'un mec qui est même pas vraiment star télé. C'est sûr que j'aurais pu préférer être sosie de Jean-Pierre Foucault, par exemple. J'aurais gagné plus d'argent. Là, c'est la nature qui m'a fait comme ça. Bon bah, si je fais pas que des gros galas, c'est pas évident. Puis en plus, il change tout le temps de couleur de cheveux. Moi, j'ai vraiment beaucoup de frais.
4: Ça doit pas être facile, ouais.
6: Mm-hmm. Ouais. Là, j'ai dû me teindre en blond. Je dois retenir toutes les 3 semaines y aller. C'est cher. Et puis bon bah, c'est pas remboursé par la Sécu. C'est pas conventionné, tout ça. Et bon, mais il est pas très connu, c'est pas valorisant, quoi. Mais les gens me demandent pas trop d'autographes et tout, quoi. Donc c'est vrai que ce serait à refaire. Je préférerais peut-être ressembler à Évelyne Leclerc, quoi. Hein.
2: Mm-hmm.
6: Je le dis, hein. Même fait m'affaire à une opération. Hein, je lui dis, j'ai pas honte. Hein.
1: Attends, Florian.
2: Non, c'est une question IRC pour Florian. En fait, il voulait savoir comment tu fais pour les lunettes aussi.
6: Ah ben ça c'est je les fabrique moi-même, hein, parce que c'est pas évident. Tu sais, les mecs de Star Télé, ils sont pétés de thunes, alors ils vont s'acheter des lunettes là dans les pays super loin, genre en Belgique là. Moi je peux pas, hein, j'ai pas les moyens, attention, hein. Alors je les fabrique moi-même, hein, je prends dans l'atelier à papa là, du fil de fer, des bouts de bouteille, des verres. C'est pas évident, hein. C'est comme pour les habits, hein, parce que ces mecs-là, faut pas croire, hein, ça s'habille pas à moins de 1000 balles le pantalon, tout ça, hein, moi je suis pas sûr. Alors j'ai ma mère, elle fait un peu de couture, elle a une machine, alors je me démerde, hein, mais c'est pas évident. Hein.
1: Ok, Florian, on a compris.
6: Non, mais
1: ça y est, on a compris.
6: C'est pas facile.
1: Ouais, non, mais on a compris.
4: J'avais une question aussi pour Florian, là, je voulais savoir si c'était facile d'être le sosie de quelqu'un comme ça au niveau thune et tout.
6: J'ai un peu d'émotion, hein, je suis désolé parce que c'est bon.
4: Non, c'est pas grave, c'est normal.
6: C'est difficile parce que être sosie de quelqu'un de pas très connu, c'est pas évident, quoi. Hein, parce que ma carrière est un peu liée à la sienne. Hein, si ce mec-là il décolle pas, ça fait quand même quelques années que j'ai l'impression qu'il est un peu dans les starting blocks.
4: Et comment tu fais pour les lunettes?
1: Bon, Manu, ça y est, c'est pas tes débats, bon. C'est les miens.
4: Non, mais je m'intéresse.
1: Non, mais attends, pour l'instant, il y a
4: pour la couleur de cheveux aussi, je voulais savoir.
1: Bon, Manu, ça suffit!
4: Je voulais savoir pour la couleur de cheveux.
1: Ah bah, tu lui demandes en antenne, c'est tout.
2: Oh, Gérard, sinon sur IRC, il y a Roadrunner qui dit que à ce titre, tu es à la poésie ce que la gaffe est à la science.
1: Ah oui, ouais, ça peut se faire. C'est faisable. On va venir cueillir Emeline Poclair de Bordeaux. Tu peux me donner la fréquence, s'il te plaît?
11: 91.8. Bonsoir, Gérard.
1: Bonsoir. Donc, t'as entendu la question?
11: Non, excuse-moi, je n'ai pas entendu.
1: Alors, peut-on être star ou clown en même temps?
11: Je sais pas. Oui, je pense.
1: Ouais,
11: donc, si on arrive à bien se déguiser pour pas se faire reconnaître, plutôt que ça se trouve, il y a des stars pour arrondir leur fin de mois. Ils font les clowns dans les cirques.
1: Ouais, mais tu veux dire que moi, pour arrondir mes fins de mois, je vais faire le clown dans un cirque, bah, c'est ça?
4: Tu fais le clown tous les jeudis déjà.
11: Ah non,
4: déjà,
11: je ne parlais pas de toi, Gérard.
1: Toi,
11: je ne te comprends pas.
1: Toi, Poupouille.
11: Bah, tu fais le clown à la maison.
12: Il y en a qui vont dans les supermarchés. Hein.
1: Bon, qui c'est qui... Il y en a une, là, tout à l'heure, je vais la massacrer.
12: Gérard, tu viens
11: de faire le clown, je ne savais pas.
1: Alors, Anne Poclair... non, pas Anne Poclair. Anne, je sais pas quoi, là, d'Ajaccio...
11: Anne Leclerc.
1: Ouais. Bah Anne
11: oui,
1: bah Leclerc écoute, de Mashtok Machin Sweat d'Ajaccio...
11: Voilà.
1: La gala. Alors, vas-y.
11: Non, mais je pense qu'on peut être star et clown en même temps, parce que je pense que tu peux être...
1: Mais attends,
11: Oui.
1: Tu vas me sortir quoi? Que je suis clown en même temps et
11: ah,
1: tout?
11: Ah, voilà, tu vois, tu m'as sorti le mot de la bouche.
1: Hein. Ah ouais, parce que je suis un clown.
11: Mais attends,
1: toi, je vais m'occuper de ton matricule tout à l'heure.
11: Tu me laisses pas répondre et m'exprimer et répondre aux questions en même temps.
1: Attends, pour l'instant...
11: Non mais pour l'instant je suis dans tes débats donc.
1: Bon alors pour l'instant moi je te dis.
12: Tu vas te mettre autre chose dans la bouche après.
1: Moi je vais te dire une chose que pour l'instant t'es en train de me dire que je suis clown en même temps, c'est ça?
11: Non mais je voulais te dire que t'es bien posé pour poser ce genre de questions parce que toi t'es déjà un clown dans la maison.
13: Non.
1: Ah voilà.
11: Quand t'es avec ta copine, est-ce que tu fais le clown?
1: Ah bah moi je fais le clown du matin au soir.
11: Ah bah voilà, c'est ce que je voulais te dire quoi.
1: Ok. Donc tout le monde a répondu à.
12: Non, il y a Giant Coucou.
1: Ah, Giant Coucou là.
12: Bah
1: oui.
12: Ben moi je suis d'accord avec Anne, hein. C'est vrai que moi je dirais pas clown, je dirais plutôt bouffon.
1: Alors Giant Coucou, chose, hein. Au revoir.
12: Mais pourquoi? Attends Gérard, c'est
1: non, non, au revoir.
12: C'est un terme théâtral.
1: Ouais, non. Bonne nuit, je suis pas un bouffon, au revoir.
11: Je te kiffe mon pote.
1: Qui c'est qui vient de dire ça?
11: C'est toi.
2: Mais c'est pas grave Gérard,
1: non,
2: sinon sur IRC, il y a Arnett et Tony qui te demandent si c'est vrai que t'as essayé de violer Punky Brewster et son chien.
1: Non, pas du tout.
4: Non, seulement le chien.
1: Non plus.
2: Il y a Monsieur Drummond qui va porter plainte pour tes attouchements sexuels avec Arnold et Willy.
1: Ah, bah, j'en ai rien à foutre.
4: Il a pris que la gouvernante.
1: Toi, tu ferais mieux de t'occuper de ton bébé rose, d'accord?
4: Ouais, je sais.
1: Alors, faut-il faire de... Faire de la radio est-il une passion ou autre qu'une star?
10: Attends, Gérard, d'abord à la place de Giant Coucou, on accueille Pinocchio, 21 ans de Anvers.
14: Salut Gérard, je suis le frère de Pinocchio.
11: Salut Pinocchio.
14: Salut. Gepetto va bien? Ouais. Gepetto aussi.
1: Bon alors, tu réponds à la question?
14: Bah je peux pas.
1: Bah tu peux pas? Bah alors dans ce cas-là, c'est pas
14: j'ai
1: la peine.
14: J'ai pas entendu la question, je
1: non, non, non, hop. Eh ben, tu retournes voir Apolline.
11: Ah, t'es dur, GG, hein.
10: Ouais,
14: t'es dur. Je vais la question, GG.
1: Non, mais de manière, on a bien précisé, et ça, toutes les semaines, je le dis, je ne répète plus les questions parce que je perds trop mon temps. Alors maintenant, où vous entendez les questions, même quand vous êtes en antenne, Apolline vous les redit, ok?
11: Mais tu peux faire une exception, quand même.
1: Non. Eh ben, tiens, Anne Leclerc, tu vas répondre.
11: Allô?
14: Oui, Gérard?
1: Anne Leclerc?
11: Oui? Allô?
1: Manu!
4: C'est pas moi! Ça vient pas
10: mais
4: de
10: non,
4: moi.
10: Mais c'est des défaillances techniques!
4: Vas-y, continue,
10: Gérard.
4: Tant pis!
1: Oh là là! Putain, mais c'est quoi ce bordel là ce soir?
4: Continue, c'est pas grave!
1: Non, mais là, les deux débats, c'est de la merde! C'est de la merde! Alors, moi je m'adresse.
10: Non, mais c'est bon, GG, vas-y!
1: Je m'adresse à la direction de Fun, hein? Même aux techniciens. Faites quelque chose pour que la semaine prochaine, on puisse avoir du son correct. Parce que là, entre le standard et l'aria, c'est de la catastrophe. Alors faites quelque chose.
13: Ta gueule
1: toi-même, connard.
11: Ah bah comme ça, on est servi, hein.
1: Alors, Anne Leclerc.
11: Oui.
13: Allô.
1: Ouais, je t'écoute.
13: Ouais, tu voulais me poser une question?
1: Ouais.
13: Ouais, bah vas-y, je t'écoute.
1: Bah, t'as entendu.
15: Gérard, il est bon le son.
1: Oh là là là, mais merde! Bon,
13: c'est
1: allez
13: pas
1: hop.
13: Grave, je t'écoute, Gérard.
10: Non, GG, c'est bon, vas-y.
1: Bon, alors.
13: Allô.
1: Tu peux répondre à la question?
13: Oui.
1: Bah alors, vas-y.
13: Bah répète-la moi.
1: Oh, bah non.
10: Ouais, non, mais j'ai.
1: Non, non, là. Là. Non, allez hop. Non, non. Apolline, Apolline, ça commence à bien faire.
10: Ah, parce que c'est de ma faute maintenant.
1: Où ça, c'est Manu.
4: J'ai rien fait, Gérard, ce soir, c'est nickel.
10: C'est non, attends. Des défaillances techniques.
1: Oh non, mais moi, je fais conclusion, j'arrête.
10: Non, non, non,
1: j'arrête,
10: vas-y, fais la dernière question,
1: Gérard.
10: Fais
1: la neuvième, c'est père de la radio. Est-il une passion ou autre qu'une star? On va demander à Anne Leclerc.
13: Oui, bah écoute, je pense que faire de la radio, oui, ça peut être une passion de star, puisque toi, apparemment, t'es devenue une star réputée, et je pense que ça marche bien pour toi, n'est-ce pas?
1: Mmh.
13: Et je sais pas si ta copine est devenue aussi une star comme toi, mais bon, je pense que qu'on peut devenir une star.
1: D'accord.
15: Surtout avec un physique de radio, hein.
13: Comment?
15: Surtout avec un physique de radio, parce que c'est pas pareil que pour la
13: non,
15: télé.
13: Non, mais je pense que le physique n'a rien à voir avec le fait de faire de la radio. Hein. Tu peux très bien faire de la radio.
15: Il faut
13: et
15: quand même
13: avoir
15: un physique de radio, moi, pour en faire, hein, contrairement à la télé. Hein. Je suis pas d'accord avec.
1: Bon, Florian Gazan,
13: tu. Chacun veux... est différent. Hein.
1: Florian, tu veux répondre?
15: Ouais, moi, je pense que je te dis que pour en faire de la radio, bon, bon, faut avoir un physique quand même spécial, parce que à la télé, c'est un peu n'importe qui en fait. Et alors que la radio, c'est une passion et il faut avoir des aptitudes. Je crois que c'est plus difficile que la télé en fait, quand on y pense quelque part, parce que à la télé, bon, ben, on peut compenser avec un peu ce qu'on a à montrer, alors que la radio, ben, ça joue un peu avec ce qu'on a à dire. Et des fois, il y en a qui n'ont rien à dire et quand même qui font des carrières de star en radio.
1: Non, mais je pense que même.
4: Tu penses à qui?
1: Tu penses à qui en disant ça?
15: Je peux pas trop dire des noms parce que bon, bah, je crois que on est qui pour juger d'abord.
1: Mmh. Donc tu veux faire illusion à moi?
15: Non, pas du tout, Gérard. Je pense que toi, justement, t'as beaucoup de talent et tu le démontres tous les jeudis soirs. Je veux dire, ça monte chaque semaine et c'est pas un hasard.
1: Ah non, mais ouais. Mais attends, Florian, ouais, Florian.
15: Ouais.
1: Moi, je vais te dire une chose, c'est pas moi qui ai décidé de faire les débats tous les jeudis. Tu sais très bien qui c'est Max. C'est lui qui a voulu qu'on fasse ça tous les jeudis. Et ouais, mais... maintenant, tous les 15 jours, il y aura les conseils de Sandy. Et il y aura une nuit de minuit à 3h avec les conseils de Sandy et Gérard. On sait pas quand, je crois que c'est prévu pour le mois prochain. On n'a pas encore la date fixe, mais je pense que...
4: Je crois que c'est en juillet.
1: Ouais, mon pied dans le cul, toi, ça va être en juillet tout à l'heure.
13: Aïe, ça va faire mal.
10: T'as le temps, là.
1: Pinocchio.
10: Pinocchio,
1: parce que... après, on arrête.
16: Non, mais moi, je suis d'accord avec ce qu'on dit les autres, mais plutôt en fin de semaine.
1: C'est-à-dire?
16: Bah, la fin de semaine, c'est le vendredi, samedi, dimanche.
1: Non mais attends, tu crois pas que Max, il va m'autoriser de faire minuit 3h le vendredi.
16: Mais pourquoi
1: alors qu'il vient pas. Qui vient pas le vendredi. Donc je pense pas qu'il va m'accorder l'antenne de minuit à 3h. Ben là, si, faut pas rêver, faut pas croire au Père Noël.
16: Et si tu demandes...
1: le Père Noël tombe à 25 décembre. Et moi, je crois pas au Père Noël que le vendredi, de minuit à 3h, je fasse une émission.
16: Mais oui, mais pourquoi Gérard...
10: Gérard, on s'égare.
1: C'est pour répondre.
10: Revenons à nos moutons.
16: Gérard, tu dois comprendre.
1: Apolline, s'il te plaît, t'évites de trop... Allumez ton micro pour parler. Parce que le Larsen, il y en a ras-le-bol.
10: Ah, mais donc... ça vient pas de moi. Bon, c'est pas grave. Question suivante.
1: Non, non, il y a. Y a c'est quoi? C'était débat, là?
16: Gérard.
10: Non.
1: C'était débat?
10: Non.
1: Non, c'est le mien.
10: Okay.
1: Donc, c'est la conclusion.
16: Dis Gérard.
1: Non, non, parce que là.
10: Non, mais t'as
1: d'abord. Oh là là.
13: Larsen.
1: Bon, allez, hop, conclusion.
16: Gérard.
1: Conclusion, Evelyne pas claire, conclusion du débat.
13: J'ai cru comprendre que tu te considérais comme une star. Alors le jour où tu seras une star, moi je serai votre chasteté.
1: Ouais.
17: Arrête les débats.
13: Sinon je voulais dire que c'était chiant les débats avec Sandy parce qu'elle monopolise une ligne, ce qui empêche les habituels de passer, puis qu'en plus elle a rien à dire.
1: Alors,
13: sinon j'ai rien contre toi Sandy, je t'adore.
1: Ouais bah alors je vais dire une chose Evelyne pas claire.
13: Mm-hmm.
1: Sandy a ton merde.
15: C'est faux ce que tu dis.
13: Non mais j'adore Sandy.
1: Chose, elle mobilise pas une ligne parce qu'elle répond mieux que vous aux questions.
13: La preuve, c'est que
1: tu la perds. tu la fermes, d'accord? Tu l'insultes pas, ok?
18: Mais
1: en de bon entendeur, sans lui. En de bon entendeur, sans lui.
10: Gérard, on s'égare là, continue.
1: Non, non, c'est terminé, c'est la conclusion. Pinocchio.
19: Gérard, tu viens de moi, t'habites au Queen.
16: C'est Pinocchio, hein.
1: Putain, sans lui. Manu, t'as intérêt de perdre gaffe parce que tu me mets, parce que tout à l'heure, je vais t'éclater ta tête.
4: Mais j'ai rien mis là.
1: Sophie, il n'arrête pas là, c'est toi qui fous ta merde.
4: D'habitude, t'aimes bien pourtant que je te mette des trucs.
1: Ouais, mais c'est toi qui fous ta merde. Alors fais gaffe.
18: Okay. Parce que,
1: au standard, c'est le bordel. Là, c'est le bordel.
4: Ah non, ça va, là.
1: Hein? Alors, en de bon entendeur, salut. C'est la dernière fois que je...
4: Salut. Ça va?
1: Il y en a ras-le-bol de la merde. Sinon, moi, jeudi prochain, vous vous démerdez.
4: Je kiffe ton son.
1: Alors, Pinocchio.
16: Oui, Gérard, mais écoute, d'abord, c'est Pinocchio, pas Pinocchio. Mais en fait, moi, j'avais compris que le débat, c'était le vendredi, parce que comme j'habite en Belgique, on reçoit le débat avec un jour de retard... Allô?
10: Oui.
1: Je t'écoute.
16: Tu te rappelles? En Belgique, on reçoit le débat avec un jour de retard, donc chez nous, on reçoit le débat le vendredi.
18: Oh là là.
10: Gérard!
18: Quoi? Gérard!
1: Fais gaffe!
18: Qu'est-ce qu'il y a?
1: Fais gaffe, Manu!
18: Ah,
1: je viens de te voir faire!
18: T'as fait une gaffe.
4: Tu viens de voir faire quoi?
1: Alors, Lorient Fabian.
18: Oui.
1: Florian Gazan, pardon.
16: Moi, je voudrais finir avec un mini-poème.
1: Non, non, on fait pas de poème.
16: Non,
1: non, on fait pas de poème, on fait plus de poème.
16: Alors, je veux dire, il est trop star pour regarder la télé, il est trop tôt pour écouter la radio.
1: Ok. super ton poème. Anne Leclerc.
20: Oui, bah écoute, moi je voulais répondre à celle qui a dit quelque chose tout à l'heure. Donc moi je voulais lui dire que je parle peut-être pas beaucoup. Allô?
1: Ouais, je te couche.
10: C'est les défaillances techniques.
20: Je parle peut-être pas beaucoup, mais quand je parle, je donne des bonnes réponses. Voilà.
16: Bravo. Il devrait passer la question pour un champion, hein.
20: Voilà, c'est tout ce que j'avais à dire. Sinon,
16: bravo.
1: Arrête.
21: C'est bon, stop, putain. Mais merde.
20: Oh là là, tu écoutes même pas ce que je te dis.
1: Non, t'inquiète pas. T'inquiète pas, c'est Manu qui vient de te...
20: Non,
1: c'est Manu qui vient de te couper. Il s'amuse à mettre son pied sur le bouton.
20: Mais il a pas fait exprès, c'est tout.
1: Non, mais moi, je veux pas le savoir.
20: Ah bah moi, je veux savoir, c'est pas de sa faute.
1: Ouais, bah peut-être, alors dépend Manu. Ok.
4: Merci.
1: Donc, conclusion.
2: Gérard, on peut peut-être commencer par les conclusions de l'IRC.
1: Ouais, parce que là, tout le monde a terminé.
2: Donc, en conclusion, il y a Arnette et Tony qui te demandent si... ils voulaient savoir, en conclusion de débat, si dans la roue de la fortune de la vraie vie, t'étais tombé sur la case banqueroute.
1: Non.
2: Non.
1: Et après?
2: Et après, bah, y en a plein. Il y a Perforas qui dit à Rip qu'officiellement, on peut pas faire rentrer les gens dans son école, mais pour cette fois, ça ira.
1: Ouais. Et puis, t'auras l'autre qui va me dire que mon débat n'avait ni queue ni tête, donc c'est pas la
2: peine. Non, elle est pas là.
1: Non, elle est pas là.
2: Elle est pas là.
16: Mais il y a Turpentine qui m'a envoyé un fax qui m'a dit que son débat n'avait ni queue ni tête.
1: Ouais, ben.
2: Comme lui, ouais.
1: Ouais, ben c'est bien.
2: Arnette et Tony, ils voulaient aussi savoir le juste prix de la gaine de Sandy.
1: Alors là, ils vont se faire
4: c'est
1: enculer.
4: Cher, la surface.
1: Ils vont se faire enculer, ceux-là.
18: C'est une toile de tente.
1: Attends, toi, tu fermes ta gueule, Poufias. D'accord?
18: Léo
1: Gérard,
18: c'est pas galant, hein.
1: Je te kiffe. Moi, je te kiffe pas, espèce de pétasse.
18: Moi,
1: attends, putain.
22: Joli.
1: Ok.
18: Merci, Max.
20: Ok.
1: Non, ça y est, on a terminé. Moi, conclusion du débat. Donc, Apolline.
10: Oui, Gérard.
1: C'est la première fois que tu fais le standard.
10: Non, la deuxième.
1: Non, c'est la première fois.
16: Elle l'a bien fait.
1: Non. Oh, tu me coupes tout le monde, là.
16: Non.
18: De mieux en mieux, hein.
1: Terminé. Terminé.
22: Ça passe encore.
1: Voilà. Non, tu me la remets pas en air. Donc, conclusion, c'est la première fois que tu faisais le standard. J'ai voulu faire un essai. Apparemment, tu m'as
10: résultat,
1: fait de la merde. Tu m'as fait de la merde sur les deux. Désolé.
18: Allô? Oui.
16: Allô?
1: Hé hey
10: allô, mais c'est pas moi.
1: Hé hey.
16: Allô?
10: Attends, non.
1: Ah. Bon, oh
10: ouais, c'est bon, regarde.
1: Allô? Tu dépêches.
10: Voilà, Gérard, c'est bon, regarde.
1: Ok. D'accord, parce que là, tu fais de la merde.
10: Eh hey, oh, je fais ce que je peux.
1: Ouais, tu fais ce que tu peux. Ça fait combien de temps que t'es dans l'équipe?
10: Ouais, 6 mois, je crois.
1: Ouais, 6 mois, mon cul, oui. T'es même pas capable de gérer un standard. Tous les soirs, Max, il te dit, trouve-nous des gens potables. Tu lui trouves de la merde. À chaque fois, à cause de toi, faut qu'il se barre. Alors, trouve-nous des gens potables la semaine prochaine, après on discutera.
10: Saoul.
1: Ouais, bah moi, je vois pas que ça... Moi, je te dis, la semaine prochaine, si lundi... Tu nous trouves de la merde, parce que c'est pas parce qu'il y aura pile d'art, t'as intérêt de bosser, c'est pas à Manu de le faire, c'est ton boulot. T'es dans l'équipe
10: bon,
1: maintenant.
10: Conclusion, Gérard.
1: Non, non. Moi, je continue. Moi, je te dis ce que j'ai à te dire. Maintenant, tu vas te démerder. C'est à toi de te démerder si tu veux rester dans l'équipe. Sinon, au mois de juin, hop, basta.
10: Ok.
1: Hein? Et fais-moi confiance. Que si la semaine prochaine, j'entends que Max, il se plaint qu'il n'a pas d'auditeur, je te jure, jeudi, je t'engueule encore.
10: Encore ? Ah ouais. Bien sûr, ils applaudissent.
1: Ouais, ben ils ont raison. Ouais, ils ont raison. Parce que t'es pas capable de faire ton standard.
10: Mais si, je suis capable.
1: Tu nous fais de la merde.
10: Mais non, je veux.
1: T'as fait quoi cette semaine? T'as fait quoi? T'as trouvé quoi ce soir pour Max?
3: Non, mais elle a bien bossé quand même.
1: Ouais, attends, non.
3: Un petit peu.
1: Non.
10: Bon, c'est pas grave, conclusion.
1: Non. Tu y as trouvé quoi ce soir comme auditeur?
3: Pas grand chose. Hein. Non, ce soir ça a été dur, mais elle est malade.
1: Non, elle est malade. Attends, toutes les semaines elle est malade. Attends, faut pas déconner. Ouais, t'as une grippe. Ouais.
3: Elle a la chiasse du cou.
1: Ouais, ouais. T'as trouvé quoi ce soir comme auditeur?
3: Arrête, tu lui fais un procès ou quoi là?
1: Qu'est-ce que t'as trouvé comme auditeur ce soir à Max?
3: Mais plein.
10: Comment tu peux savoir? Tu sais pas qui sélectionne quoi?
7: C'est pas le.
1: Attends,
10: non, c'est pas grave, on s'égare.
3: C'est pas le thème du débat, Gérard.
10: Conclusion.
1: Non, mais attends, tu permets? Moi, je vais dire une chose, j'ai écouté. Ce soir, t'as rien trouvé pas là-bas.
22: C'est tout. Merci, Manu.
7: Hein, quoi?
22: Ouais.
1: Moi ce soir t'as rien trouvé de valable pour Max.
10: Ok Gérard, conclusion.
1: Ma conclusion c'est ce soir ça a été de la merde, c'est dommage.
7: Non, c'était bien.
1: Non, ça a été de la merde les deux. Les deux ont foiré.
3: Non, c'est pas vrai.
1: Les deux ont foiré.
10: Et
1: on a terminé à combien
3: Je sais pas, je regarde la bande-annonce de Star Wars.
1: Bah d'accord, merci. Merci Rigo. Alors d'habitude tu nous fais du bon boulot et là ce soir t'as pas été capable de me dire combien qu'on terminait. Alors là vous allez
3: retrouver... On va regarder quand même, on va donner un petit chiffre pour faire plaisir.
7: Presque.
3: Oh là là, 9999.
7: Oh non,
10: oh là là, j'ai
7: un. Elle a battu encore son record.
10: Et après ça il dit qu'on fait du boulot de merde.
1: Eh ben, je croyais avoir atteint les 1000, mais non.
3: Bah, on les a peut-être atteints pendant que je regardais
7: mille,
3: Star Wars.
7: Les 1000, ouais. Les 1000, t'as fait 9 fois.
1: Non. Donc, vous allez retrouver Sub pour l'ennemi sans pub. Vendredi, Max à la loco. Avec Jean-Marie Castrombaz. Et Jean-Marie au percu. Et samedi. Samedi.
3: Et Samzal au platine.
1: Et samedi, Max en Belgique. La boîte, ça s'appelle.
3: C'est dans une salle.
1: L'Espérance. À côté de.
3: Pendôme.
1: À Pendôme, à 50 km de Namur. Je crois qu'on y avait été, je crois.
3: D'accord, possible.
1: C'est possible.
3: Non, mais c'est sûr. Peut-être.
1: Il me semble, parce que l'Espérance, ça me dit quelque chose.
3: Alors, la semaine prochaine, ce serait bien de faire un débat sur les sosies. Parce qu'on aura les sosies de. Ouais. On aura peut-être la chance que tu l'as demandé, les sosies de Florian Gazan, qui on l'a eu au téléphone au dernier moment là.
1: Mm-hmm.
3: Et peut-être le sosie de Jean-Luc Delarue. Peut-être. Ou peut-être. Donc, c'est ou cette semaine qui vient ou la semaine d'après. Donc,
7: on sait pas, ça se discute.
3: Ou dans une semaine ou dans 15 jours, ça se discute. Il faut discuter, ils ont dit.
1: Par contre, toujours toi.
3: Il y a le grand retour de Fildar aussi lundi.
1: Ouais, dès lundi. Et toi, ton sosie, là, il vient quand, là celui de Johnny Hallyday, Johnny Rep?
10: De Johnny Rock, bah, peut-être la semaine prochaine.
1: Ouais, peut-être. Bah donc, oui, on n'est pas sûr.
10: Voilà.
1: Donc, sur ce, on se retrouve dès jeudi prochain et bonne nuit à tous.
3: Et une petite, ce que tu m'as demandé quand même, une petite dédicace.
1: Et pour finir, une dédicace à ma Bibi, que j'adore du fond de mon cœur. Et je lui dédicace ça. C'est faites la fête!
23: C'est la fête! C'est ça la fête!
24: Le putois de Nanterre.
1: Punaise, j'en connais, il va s'en prendre une tout à l'heure, mais ça, là je crois que ça va lui faire plus mal.
24: Le putois de Nanterre fait son débat sur Fun Radio.
1: Alors ça, Olivier, s'il te plaît. Olivier!
25: Ouais.
1: Olivier, ouais. Tu te manges un peu le trou du cul. Tu te démerdes.
25: Oh là là, eh oh.
1: Non, là, tu me retires ce jingle.
25: Attends, on va le réécouter, j'hallucine, j'ai même pas écouté, dis donc.
1: Ah non, ça, j'en veux pas de...
24: Attends. Le putois de Nanterre.
1: Non. Punaise, j'en connais, il va s'en prendre une tout à l'heure, mais ça, là, je crois que ça va lui faire plus mal.
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25: Ah, Oh là là là là, tu dois être assis. Non mais tu dois avoir le clavier doit être sur ton bouton pour allumer ton micro, Olivier. Voilà, pas de panique. Ah ouais. Alors
0: le putois de Nanterre. Ah ouais,
5: c'est ça. Non, ça, il est hors de question que tu me laisses.
0: Salut Gigi.
5: Ouais ben salut aussi.
0: Ça fait plaisir. Hein.
5: Mais ça, il est hors de question que ça continue comme ça, comme jingle.
0: Mais j'en ai fait d'autres, hein, de toute façon.
5: Non, mais je veux pas le savoir. Celui-là, tu me le retires tout de suite. C'est clair, net et précis, si je le rentends en deuxième partie. Oh non. Déjà, je vais dire bonsoir avant. Bienvenue sur Fun Radio. Le retour de Gérard pour la deuxième année consécutive avec Max.
3: Deuxième année, t'en as la cinquième année ou sixième année, mon pote.
5: Non, mais le retour de vacances.
3: Ah oui, d'accord, oui.
5: Donc alors nouvelle équipe
3: réduite hein, parce qu'il en manque hein, beaucoup là.
5: Ouais, il nous en manque. Alors donc à l'arrêt c'est Max pour un petit quart d'heure, 20 minutes.
3: Ouais, le temps que Pedro arrive.
5: Voilà, le temps que la grosse pédale à se réveille. Au standard, vous avez Pauline et Laurent qui ont travaillé de 21h jusqu'à minuit avec Max et qui vont m'épauler jusqu'à 2h du matin. Donc bonsoir à vous.
3: Bonsoir Gérard.
10: Bonsoir Gérard.
5: Bonsoir.
3: Et je peux te le dire, ils sont très fiers de travailler avec toi.
5: Tout à fait. Et Olivier dit comment qu'on le surnommait nous à Neuilly ?
3: La pro ?
5: Non, mais à Neuilly, on le surnommait d'une drôle de façon.
3: On peut le dire là encore.
5: Oh, petite bite. Petite bite.
0: Ouais. Salut connard.
5: Pardon. Non. Va te faire foutre et de toute manière ton clavier tu vas le...
0: Gérard, t'es trop beau, c'est Kiss Cool qui dit ça.
5: Non, mais tu retires ton clavier quand une fois que je t'aurais dit bonsoir. Tu mettais à ton micro, s'il te plaît. Donc, je vais souhaiter pas mal de coucou. Donc, tous les routiers... Ah bah si, c'est quand même la première année. La deuxième, on reprend une nouvelle saison. Donc, les routiers, les chauffeurs de taxi, qui c'est que j'oublie encore, les gens sur le net, la lapine, et puis ce qui s'ensuit. Donc voilà, donc bonsoir à tous et bonne bourre et donc soyez prudents sur tous les routiers. Et puis ben j'espère que cette saison,
3: j'ai l'impression que c'est la fin de l'émission.
5: Non mais j'espère que cette saison sera mieux que la saison dernière, en espérant qu'on va bien travailler, qu'on va atteindre des onimates un peu plus importants que maintenant.
0: Désolé.
5: Donc voilà.
0: Je peux t'interrompre? Beaucoup de messages sur internet en tout cas, l'alcoolique en fin de retour et Vigost. J'ai Alex moi qui te dit il est bourré GG. Tranxen 200, on s'en fout des routiers. Enfin voilà, beaucoup de messages de bienvenue Gérard.
5: Non mais alors là sur l'internet déjà celui qui dit qu'on s'en fout des routiers, il va se faire en papaouter. D'accord? Et donc voilà. Par contre Apolline. Apolline. Pourquoi que je l'appelle Apolline? Parce que je sais qu'on m'a dit que sûrement qu'on retravaillera avec Apolline. Non mais c'est Anka qui m'avait dit. Par contre, Pauline.
3: Non mais tu sais Anka en ce moment elle est pas très bien dans sa tête. Hein.
5: Vous me faites pas des fiches comme ça. Faites des fiches derrière que
10: blanche.
5: Ouais.
3: Ouais, d'accord. Avec les quatre listes plutôt que d'avoir par chaque auditeur on va faire
5: non,
3: les quatre.
5: Non parce au lieu de mettre pour comme c'est l'émission de Max. Ouais. Donc avec Max
10: c'est différent.
5: C'est différent qu'avec d'accord. Moi.
10: Excuse-moi.
5: Donc voilà. Donc pour l'instant on n'a pas d'auditeurs si. On a du monde?
3: Ah ouais, là, les gars, il va falloir speeder, là, parce que...
5: Non, bah, sinon, on va se mettre,
3: J'ai pas commencé. Les gens, ils attendent les débats. C'est pour démarrer à minuit 20.
5: Je m'excuse. En plus, le thème du débat, c'est la rêve partie. Donc, voilà. Donc, sur le net, Olivier, de temps en temps, tu me donnes des chiffres.
0: D'accord. Bah, écoute, pour le moment, 75% des gens sont contents que tu ouvres ta gueule sur Fun. Et,
5: Non, les chiffres, c'est-à-dire le nombre d'auditeurs qu'on est sur l'internet.
0: Ah, bah, alors là, pour le moment, on est à 20.
5: Non,
0: attends, excuse-moi, ça vient de monter à 5552.
5: Hein?
0: 5552 pour le moment.
5: T'as entendu le chiffre?
0: 5552 pour le moment sur l'internet seulement.
3: Et ça serait bien que ça démarre là, parce que là.
6: Et ça va démarrer puisqu'on reçoit Monsieur Goffer et Monsieur Antonio qui sont là.
3: Ils sont en train de te préparer ta fiche, hein, ils sont en train de s'organiser,
5: donc,
3: c'est leur
5: 5552, hein,
3: on
5: c'est
3: va peut-être accueillir les deux premiers, là, en attendant.
0: Exactement.
3: Donc, et après, Gérard, il va falloir que tu reprennes comme avant, parce que moi, je suis là, mais je vais pas tout faire à ta place, hein.
5: Non, mais de toute manière, là, au standard, falloir.
3: Bah, prends une feuille et note le nom des gens, là. Vas-y, allez, putain, on va essayer de speeder un peu, là, parce que ça fait minuit 20 et on a toujours pas démarré.
5: Voilà, ça y est.
3: Voilà, déjà deux. Alors, Gérard.
5: Alors, voilà. Alors, Godfer, 23 ans de Marseille. Ta fréquence, s'il te plaît.
8: 108.9.
5: Ok. Comment vas-tu?
8: Bah bonsoir Olivier Delacroix, salut Apolline, salut Laurence, salut GG, puis j'espère comme toi que tu vas tiendre une audimate mieux que celle de l'année passée d'avant.
5: Ah ben j'espère que c'est pas moi, c'est vous les auditeurs, j'espère que vous allez m'épauler. Et Antonio, 25 ans de Bogota.
9: Bonsoir, c'est Antonio de Bogota dans le 9-2, bonsoir à tous.
5: Dans le 9-2.
9: Oui.
5: Bogota dans le 9-2, ça n'existe pas chez moi, d'accord?
9: Oui, à côté de Châtenay-Balabry.
5: Oui, alors je vais te dire une chose.
9: Oui.
5: Déjà, tu vas commencer à te calmer. D'accord, Tony?
9: Antonio, mais tu peux m'appeler Tony, ça.
5: Oui, oui, et ben, alors là. Voilà. Non, là, il est hors de question que je commence comme ça.
9: Ah, qu'est-ce qui se passe?
5: Ah oui, mais là.
9: Là, on est que deux, ça se passe bien, donc il faudrait que vous posiez votre question, monsieur Gérard.
5: Je crois que c'est moi qui commande encore lors de mes débats.
9: Ah, tout à fait.
11: Gérard, si je peux me permettre, nous sommes nouveaux et nous avons récupéré une nouvelle équipe d'auditeurs, c'est promis.
5: Oui, voilà. Mais là, non, mais Pauline. Oui. Pauline, je vais te dire une chose, que Antonio se fait passer pour Tony. Ah,
9: c'est mon diminutif. Tu peux m'appeler Tony si ça te chante.
5: Oui, oui, c'est ça. Alors tu vas pas commencer à me casser les, hein?
9: Pas de problème. D'accord. Je suis là pour répondre à vos questions, monsieur Gérard.
5: Ok. Mmh. Donc 92, 101.9, je veux dire. Mmh. Alors, première question.
3: Attends, ils sont que deux, faut cuire les autres là. Ah,
25: j'ai une petite question pour toi, Gérard. Est-ce que l'alcool est moins cher dans les rêves parties que dans les bars?
5: Non, ça. Bah voilà, ça commence déjà.
3: Bon, attendez, je crois que le mieux c'est que on va mettre un disque. Ouais, je vais faire le standard un peu là, je vais donner un petit coup de main parce qu'on est un petit peu perdu et on n'arrive pas à avancer. Qu'est-ce que tu disais toi Olivier en attendant?
25: Bah, j'avais une question sur internet. La question c'était tout simple, est-ce que l'alcool pour toi est moins cher dans les rêves parties que dans les bars?
5: Dans les rêves parties, en principe, l'alcool est interdit, d'accord. On va y venir.
3: D'accord. J'ai tous mes disques en plus.
5: Ah bah, d'accord. Donc,
25: bah non, mais l'alcool est interdit, donc il n'y a pas d'alcool du tout dans les rêves parties.
5: Bah, normalement, c'est interdit, donc on va. C'est pas la peine qu'on commence à saccager le débat si c'est pour dire n'importe quoi.
25: D'accord, et sinon, on est 6789 maintenant, donc ça c'est culasse qui me donne les chiffres.
5: Non, mais attends, Olivier. Oui. Moi, je vais te dire une chose. Moi, je veux des chiffres réels. Je veux pas des chiffres d'auditeurs qu'on nous donne.
25: Non, c'est le chiffre réel. C'est celui qui réel. C'est le chef de l'internet. Et donc, il me donne les chiffres exacts de l'internet, tu vois. Et la seule question qu'il y avait aussi, est-ce qu'il y a moyen de partir en bad trip rêve party?
5: De quoi?
25: Un bad trip rêve party.
5: C'est quoi ça?
25: Ça, je sais pas.
5: C'est... Ah ben, moi non plus.
25: Bon, d'accord.
5: Donc, voilà. Alors, tu m'as dit, on était 6000.
25: Alors, 6000. Oulala, attends, maintenant, c'est redescendu 5426. Parce qu'ils disent, qu'est-ce que tu fous Gérard, ton débat, ça démarre pas, c'est nul.
5: Ah ben, ça démarre pas, pourquoi? Parce qu'on n'a pas d'auditeur. Alors, on a Gauffier. Gauffier.
12: Ouais, mais attends, faut les mettre à l'antenne, ça bouge. Alors, parce que là, on va plus s'en sortir.
3: Non, mais excusez, sinon... c'est une première avec une équipe qui est assez... Bah, c'est le bordel ce soir, hein. On dépassera d'un quart d'heure. Alors, qui
9: quelque chose de mignon, là.
3: Quel est votre prénom, alors? Qui est là? Parce que là, on s'en sort plus, là.
5: Gauffier.
9: Oui.
5: Gauffier Marseille 108.9.
11: Gauffier, c'est celui qui nous a lâché. Voilà.
5: Ah, donc il est parti.
9: Ah, lâcheur. Mmh. Okay. C'est Antonio, je suis toujours là. Bonsoir.
5: Ouais, ben Tony, tu es toujours là.
14: Oui, il y a Laurent aussi. Bonsoir.
5: Ouais, il y a Goldo, comme par hasard.
9: Le truc de
14: Laurent Charnier. Oh, bruit,
5: non, il y a Goldo.
14: Non, j'appelle de Indianapolis.
5: Il y a Goldo.
14: Bonsoir, l'équipe.
5: Tu vas pas commencer à me casser les couilles, Goldo, d'accord?
14: C'est Laurent Charnier, hein, y a erreur.
5: Pour l'instant, je parle sur la ligne numéro 5, il y a Goldo.
3: Attendez, ce que je vous propose, je vais mettre un disque et je vais gérer le standard comme avec les nouveaux.
9: Mais ça passe bien là.
3: Il y a
9: une crise de parano là.
3: Il y a un petit problème.
5: Attends, la crise de parano, mon pote, si t'es pas content, tu vas te faire sodomiser. D'accord, ferme ta gueule.
3: Voilà, ils ont été zappés. Il y a nous aussi, tiens. Allez, on va se mettre un petit disque et on va se retrouver juste après. Hein, GG. On va lancer le vrai débat. Vas-y, balance alors.
5: Mais c'est quoi le titre?
3: Ah, je sais plus. C'est le bordel.
5: Moi non plus.
3: Tout ma pédro piqué, tous mes papiers, il n'y a plus rien. À tout de suite.
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5: Et voilà, bonsoir à tous. J'espère que ce coup-là, on est bien parti. Donc,
25: j'espère aussi.
5: Alors, à l'AREA, donc tout a changé. C'est Olivier Delapro sur l'internet. C'est Valérie. Bonsoir Valérie.
17: Bonsoir. Il y a un message déjà. J'aurais jamais osé dire que je l'ai vu à Nanterre avec deux Brésiliennes.
5: Non mais ça je m'en fous. Des messages comme ça Valérie tu me les dis pas. Et alors par contre surtout Valérie.
17: Ouais.
5: Qu'on se mette bien d'accord. Mm-hmm. Les messages sur Sandy tout ça je ne veux plus en entendre parler. D'accord.
17: Pas de problème. Et
5: donc un débat okay, sur.
0: Et t'évites les cotons-tiges, tout ce qui est vol dans le portefeuille et tous ces trucs là, tu vois. Je préfère le dire d'avance parce que tu vois, elle connaît pas
5: toi,
0: bien.
5: Tais-toi. Donc au standard, vous avec Pauline pour l'instant. On attend, je sais pas qui va venir soutenir Pauline pour le débat. Alors donc on a Technivulve.
2: Technivulve, oui, bonsoir.
5: Rouen, ta fréquence, s'il te plaît.
2: C'est 104.5.
5: Merci.
2: Bonsoir tout le monde, la nouvelle équipe. Bonsoir Gérard.
5: Bonsoir à toi, j'espère que tu as passé de bonnes vacances.
2: Très voilà. Bien, et toi?
5: Bah ouais, moi aussi, je suis un petit peu bronzé, mais pas beaucoup.
2: T'as bronzé d'où?
5: Du cul, hein, voilà. Didi Jérôme.
4: Bonsoir, c'est Didi Jérôme.
5: Ta fréquence
4: 102.5.
5: Merci.
4: Je suis DJ Jockey en rêve parti.
5: D'accord, et ben justement on va en parler. Dimitri From Penis.
13: Oui, bonsoir, c'est Dimitri From Penis.
5: Ta fréquence?
13: Alors j'appelle de San Francisco, c'est 118.8. Bonsoir tout le monde.
5: T'appelles d'où?
13: De San Francisco, c'est dans le Morbihan.
5: Dans le Morbihan, s'il te plaît, on articule quand on pète.
13: Pardon.
5: Et on donne sa fréquence?
13: 118.8.
5: Ok. Et pour terminer. Rêveuse.
15: Bonsoir Gérard.
5: Bonsoir Rêveuse, t'appelles d'où?
15: J'appelle de Paris, 101.9.
5: 101.9, ok, oui. Allez. On va y aller. Oui. On va y aller, c'est parti pour la première question.
4: C'est parti, c'est la folie dans le studio.
5: Non, y a pas de folie. Oh. On se calme ou sinon c'est moi qui vire.
4: Le putois de Nanterre.
5: Celui qui vient de dire le putois de Nanterre va fermer sa gueule, sinon il va retourner au standard tout de suite. En de bon entendeur, salut. Donc voilà. Donc alors première question, que pensez-vous des rêves parties et avez-vous déjà participé? On va demander Gigi Jérôme comme il en fait partie de ce coin-là.
4: Oui. Alors moi, je mixe en fait en rêve partie. Donc ce qu'on fait nous, c'est qu'on fait des flyers pour engrainer du monde à participer à ce genre de fêtes qui sont très bien pour les jeunes. C'est un phénomène de société. Donc moi je protège mon business, c'est normal. Je mixe en rêve party, que ce soit dans des châteaux, dans des catacombes, voire dans des caves. Mais ce que je préfère, c'est le plein air pour la propagation du son et je mixe en platine MK2.
5: Okay.
4: Et, non, j'ai pas fini.
5: Ouais,
4: j'ai fini.
5: Bon, ok. Technivule.
19: Eh bien, écoute, j'ai participé à plein de festivals.
5: Festival.
19: Des festivals. Un festival des festivals.
5: Non, on dit un festival. Chez moi, des festivals, ça n'existe pas encore.
19: Non, un cheval des chevaux, donc.
5: Bon, alors, vas-y, festival.
19: Un cheval des chevaux, bref.
5: Ouais, vas-y.
19: plein de festivals en plein air. Et aussi des festivals sous chapiteau.
5: Non, mais attends, Hey, tu dis festival parce que des festivals ça existe pas chez moi. C'est pas mon vocabulaire.
19: Ouais. Ah bah c'est peut-être pas le tien mais c'est celui que j'utilise.
5: Non, ça existe pas des festivals. J'ai regardé dans un dictionnaire, ça existe pas. D'accord.
19: Ah ouais.
5: Alors c'est des festivals. D'accord. Alors en de bon entendeur, salut.
19: Je veux dire comme toi, j'avais l'air d'une conne mais c'est pas grave.
5: De toute manière.
19: Plein de festivals. En plein air sous chapiteau. Aussi dans des endroits un peu plus originaux comme des églises, des cimetières, tout ça.
5: Non mais c'est bon, on va pas parler d'églises et des cimetières, je t'en supplie.
19: Ça accueille des festivals.
21: Bah ouais.
5: Des festivals,
19: excuse-moi.
21: Plural.
5: Dimitri
21: From Penis, moi je suis d'accord, on fait des teufs dans des endroits insolites. Des morgues par exemple. Moi je sais qu'une fois on a kiffé dans une morgue. Mais moi, je suis plutôt branché triparty, quand même.
5: Ouais.
21: Donc plutôt crève.
5: Non, mais ce qu'il y a... attention. Attends, Dimitri.
21: Ouais.
5: Dimitri, commencez pas à me parler de la morgue et tout ça, parce que c'est pas du tout le thème du débat.
21: Non, mais moi, je te branchais sur le tripartisme. Parce que moi, tu vois, mon truc, c'est plutôt... voilà.
5: Les tripartis et les rêves partis. Voilà, on est bien d'accord, voilà, c'est le thème du débat.
21: Ouais, mais moi, je kiffe, par exemple, le triolisme aussi, tu vois. Ça le fait bien, bien quoi.
5: Ok. Rêveuse.
15: Ouais, moi j'aime bien rêver avec mes potes et tout, enfin, rêve, les rêves parties, quand on fait des rêves parties, c'est vraiment, on rêve toute la nuit, quoi, et c'est vachement cool, quoi, enfin, je suis toujours dans la ligne et tout.
4: Gérard,
5: oui.
4: Est-ce que tu vas parler un petit peu des substances illicites qui traînent dans ce genre de milieu?
5: Oula, attendez, vous allez pas commencer à me demander ce que je vais parler. dans le, lors des questions, c'est moi qui fais mon débat, c'est moi qui pose les questions, c'est vous qui répondez.
21: Est-ce qu'on peut en parler ou pas?
5: On va en parler.
21: Donc on parlera du carré de ligne après.
7: Il faut mettre en garde la jeunesse actuelle.
5: Non mais alors par contre, celui qui s'amuse avec un portable,
21: arrête.
5: Ça m'énerve.
19: Parce qu'on a une masque là, c'est pas agréable.
5: Bon alors, donc tout le monde a répondu?
21: Ouais.
19: Bah ouais.
5: Eh ben, je pense que moi, j'ai jamais eu l'occasion de d'y aller.
21: Ouais.
5: Donc, je peux pas savoir comment que ça se passe et je ouais, sais.
19: Fabrica.
5: Comment?
7: Est-ce que tu serais prêt à venir si je t'invite, Gérard?
5: Non.
7: Pourquoi?
5: Non, parce que non, mais je veux pas dans des trucs comme ça parce que c'est trop le bordel.
19: C'est sympa. Est-ce que tu enjoules ton corps sur la techno?
5: Non, je.
19: Sur le techno.
21: Un petit peu quand même.
5: J'aime pas trop j'aime bien la techno, ouais. Mais question d'ancien, non, je suis, bah, c'est pas mon style.
21: Quand t'allais à la loco, tu dansais un peu quand même à l'époque.
5: Ouais, mais ça remonte à combien de temps?
21: Bah, je sais pas, dans ta jeunesse, quoi.
7: Bougeais ton cul à la loco, GG.
21: Ouais, tu remuais un peu quand même. T'allais dans les soirées et tout, t'étais un teufeur en fait à l'époque.
5: Non, mais attendez.
21: Maintenant t'es rangé, mais avant t'étais un gros rêveur.
5: Comment ça, je suis rangé? Non, je suis pas rangé.
21: Si, tu t'es calmé un petit peu quand même. Tu vieillis, tu prends de la bouteille, comme on dit.
5: Il y a peut-être une question internet avant de vous répondre sur vos questions cons là.
17: En fait, il y a des gens qui voudraient parler de Sandy, donc est-ce que tu veux en parler?
5: Non.
17: Non. Qui demande si elle a déjà été dans une sex party.
7: On parle pas de Sandy ni du pont de l'Alma.
5: Non. C'est même pas la peine.
0: Non mais surtout les mecs. Faut surtout éviter le sujet des plaques de verglas et tous ces trucs là, voilà, quoi. Ce serait sympa.
5: On peut savoir combien qu'on est sur le site internet déjà pour commencer.
17: Bah écoute, je sais pas du tout.
0: 6756 je crois. Enfin moi c'est là où quand je suis parti il y avait 6000.
17: Ah là on en est à 8572.
7: Tu cartonnes. Tu cartonnes.
5: 8572.
0: Maintenant si tu pouvais embrayer pas la vitesse d'un camion parce que tu peux plus, mais.
5: Alors la deuxième question. Donc maintenant on va en venir.
21: Ouais.
5: Comme il y en a, comme Gigi et puis Dimitri, ouais, ont voulu savoir. Merci Olivier.
7: Qu'est-ce qui se passe? Il joue avec les boutons.
5: Par contre, s'il vous plaît. Là, je sens que je vais m'énerver. Sur 0825 08 5000. Il n'y a personne qui appelle. J'arrête le débat dans moins d'un quart d'heure. On n'ira pas jusqu'à 2h. Là, on vient de me montrer le téléphone. Il n'y a personne qui appelle.
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5: Alors, merci.
17: Il y a une question, GG.
5: Oui.
17: Combien coûtent les triparties?
5: Ah bah justement, là, je pense que ça doit être gratuit. Parce que comme c'est des trucs qui sont faits comme ça en plein air, je pense que c'est gratuit.
21: Ouais, c'est très vrai. En anglais, c'est tri, quoi.
5: Oui, au standard, on a quelqu'un d'autre à la place. Qui c'est qui a raccroché? S'il vous plaît, merci.
21: Bah, de rien.
7: Personne, hein.
5: On est là. On a quelqu'un qui a raccroché, donc je voudrais savoir qui c'est.
19: Je crois pas. Hein.
17: C'est rêveuse.
5: Rêveuse, ah ben, on essaie.
25: On va la rappeler, hein. Voilà.
5: Vous avez reconnu la voix, qui c'est qui est derrière le standard.
25: J'essaie de sauver les meubles. Donc, rêveuse a raccroché, on la rappelle, hein.
5: Donc voilà, donc alors, il nous reste.
0: La question d'après, c'est quoi, Gérard?
5: Alors. À votre avis, faut-il supprimer l'alcool ou autre substance? Et est-ce qu'elles font leurs effets?
0: Ouais. Oh bah.
7: Ouais. Alors, DJ Jérôme.
5: Oui.
7: Alors, pour répondre à la question, bon, déjà, il faut mettre en garde la jeunesse française sur ces produits de consommation qui
21: ravagent.
5: Je préviens. Faut répondre sur les deux questions. Ah oui, l'alcool et les substances, c'est-à-dire. Ouais. Bon.
21: T'inquiète, on prend tout.
7: Ouais, t'inquiète. On va parler d'exe, du gobage d'exe, t'inquiète.
5: Voilà. Non, attention, hein. Attention, parce que là,
21: Alors,
7: il faut savoir.
5: Attends. Laissez-moi punir de poser la question.
7: Ouais.
5: On va parler sur les drogues.
7: D'accord, bah attends.
5: Donc, attention, faut y aller doucement.
7: Oui, t'inquiète. Doucement. Tout en poésie, tout en métaphore.
21: Voilà.
7: Donc, en réparti, il faut savoir qu'il y a des substances comme le LSD qui fracasse un cerveau, un truc de ouf.
17: Genre, il y a rêveuse
5: Attendez.
7: Salut rêveuse.
5: Oui.
7: Il y a aussi la cocaïne.
5: Rêveuse qui est revenue.
17: Oui.
5: Qui n'est d'accord.
7: Pas, qui n'est pas une bonne drogue. Il faut le dire. Ça il faut le dire. Et c'est bien que tu fasses un débat.
21: Voilà.
7: Il y a les extasies. Alors moi, il faut savoir que une fois, je suis allé en rêve party comme ça pour triper, histoire de voir comment ça se passait. Alors je suis arrivé en rêve party et là il y a un jeune sauvageon. Il commence à arriver vers moi avec des yeux de lémurien, tu sais, des yeux. Il était tout speed.
5: Non, mais accouche sur la question. Il y a du monde qui veut répondre. Et,
7: attends, donc il arrive vers moi.
5: Est-ce que, à votre avis, est-ce qu'il faut supprimer l'alcool et autres substances?
25: On n'est pas là pour parler des cotons-tiges et tout ça.
7: Non, ni le.
5: Et toi, tu fermes ta gueule.
25: Pardon.
7: Donc il y a un mec, tu vois, il vient vers moi avec des yeux de lémurien, tout speed. Il me fait ouais, des huit.
5: Attends, faut pas déconner. Bon, d'accord, allez.
17: Jérôme, au revoir.
5: Allez,
17: il y a une question sur internet.
5: Oui.
17: Dans une rêve, est-ce que certains objets en bois comme une jambe permettent de mieux capter le son?
5: Non.
21: Les BPM, elles passent par la jambe de bois.
19: Elle a raison. Hein.
25: Mais toi, quand même, avec ta protège, hein, t'arrives à plus capter le son des rêves parties. Hein.
21: Ah, c'est de la cajou quand même, attends.
5: Bande de cave. Mais vous avez l'intention de me casser les couilles jusqu'à.
25: Non, c'est pas ça, c'est vrai.
5: Qu'est-ce qu'a dit la couille?
21: La couille.
5: Valérie!
17: Non!
5: Un avertissement!
19: Alors Valérie, c'est pas bien.
17: C'est pas moi.
5: Je veux pas ça.
25: Bah allez, on enchaîne. Qui veut répondre à la question?
5: On va demander à Dimitri. Donc Gigi Jérôme.
17: Ouais, on vient du Hangar. Remplacé par fromage de cul.
5: Hein?
1: Ouais, bonsoir, c'est fromage de cul.
17: Fromage de cul. Ouais.
25: Salut fromage de cul.
1: Je suis gendarme, on reste parti.
21: Bonsoir.
5: T'appelles d'où?
1: J'appelle du Kosovo.
25: Ah bah il y a une question qui va t'intéresser si t'es gendarme parce que j'ai lu les questions à l'avance et il y en a une qui porte sur justement est-ce que les gendarmes devraient organiser les rêves parties eux-mêmes.
5: Eh hey, ta gueule un peu toi Olivier.
25: Ah pardon, fallait peut-être pas la dire.
5: Eh depuis quand tu poses des questions
25: que... Je suis désolé.
1: Je dirais qu'on a certains problèmes toi, les gendarmes toi, avec ce genre de manifestation qui implique des sauvageons complètement.
5: Eh fromage de cul, tu fermes ta gueule.
21: Des gendarmes quand même.
1: Ta
5: gueule. Eh, tu vas la fermer ta gueule!
21: Oh, tu parles de
25: vous vous calmez, on se calme, vas-y Gérard, pose ta question.
5: T'appelles d'où?
1: J'appelle du Kosovo.
21: Bonsoir.
1: Bonsoir.
19: Bonsoir,
21: colonel.
5: Oh putain, je sens que le débat il va être vite bâclé ce soir.
25: Vas-y Gérard, continue alors.
5: Dimitri!
21: Ouais, Dimitri, écoute, moi je pense qu'il faut faire attention aux dates de péremption. C'est comme les conserves, il y a une date et il faut respecter les dates. À partir du moment où tu respectes les dates, normalement ça passe.
5: Et si on respectait ta connerie, tu crois qu'on pouvait la garder longtemps dans le frigo?
21: Tu peux, ça se conserve bien.
5: Non, quoi. Mais à votre avis, faut-il supprimer l'alcool ou autre substance?
21: Non, les dates sont bonnes, je pense qu'on
5: mais
21: peut...
5: on n'en a rien à foutre, faut-il supprimer l'alcool ou la substance? Ou autre substance, putain, tu vas pas me casser les couilles?
21: Alors la scientifique, moi, effectivement, il faut faire attention, ça peut faire des carnages hein, quand même.
5: Ah, quand même, t'as quand même compris la question.
21: Moi, j'ai vu des classes entières de CP tomber comme ça, comme des mouches.
5: Hey, Dimitri.
21: Oui.
5: T'as jamais vu ta sœur qui va retourner au standard?
21: Non, mais j'étais à l'école jusqu'au...
5: Allez, côté, au revoir.
7: Mais ta mère a fait du skate, elle a une jambe.
5: Alors là, je préviens.
7: Ah, on l'a dit,
5: fromage de cul.
1: Oui, bonsoir.
5: Alors là, je préviens tout de suite, celui qui vient de dire ça, il a intérêt de le dire tout de suite, qui c'est? Et il va virer.
19: Est-ce que je peux te répondre, Gérard?
5: Non, mais attendez.
19: Non,
25: mais Gérard, on continue le débat, c'est pas grave, on oublie pour une fois. Pour une fois, on oublie. Non, continue le débat.
5: Non, mais attention.
19: Allez, Gérard,
5: parce que, attention. Là, il y a un truc que je vais pas accepter cette année.
25: Ça, je comprends.
5: Qu'on parle de moi, de ma famille, de Sandy et de tout ça, d'accord? Alors le prochain.
17: Qui
5: dit ça, je ne vais pas chercher midi à 14h, je vise tout le monde.
7: On l'a dit, ni la mère, ni les vêtements Emmaüs.
5: Alors, fromage de cul, au revoir. Allez hop.
17: GG, il y a une petite question. Est-ce que les camionneurs organisent des triparties sur l'A3 entre deux livraisons?
5: Non. Olivier, s'il te plaît.
25: Oui.
5: J'ai dit à fromage de cul, au revoir.
25: Oui, oui.
5: Donc, le boum boum.
25: Je suis désolé, excuse-moi.
5: Tu le mets, terminé.
25: Voilà.
5: Voilà, comme ça.
25: Moi, je suis intéressé par ton débat quand même parce que moi, j'ai jamais fait de ça, donc j'aimerais bien que tu continues sur tes questions et tout ça, quoi.
19: Très bien.
5: Alors, ouais. Technibule.
19: Eh ben, écoute, moi, je dis.
17: Gérard,
19: que...
17: on accueille Mobit à l'instant.
21: Oui, bonsoir, c'est Mobit.
19: Salut Mobit.
21: Bonsoir tout le monde.
19: Salut,
21: bonsoir Gérard.
5: T'appelles d'où?
21: J'appelle de Tombouctouze. Bonsoir tout le monde.
5: Arrête de me donner des noms de villes pourries.
21: Ah non, Tombouctouze, c'est dans le Finistère amer, 117.7.
6: Tu as une très jolie voix.
21: Ah non, non, wow. C'est dans l'ouest. Hein.
5: Eh, c'est dans le Finistère.
21: Dans le Finistère à mer, dans l'ouest.
5: Dans le Finistère à mer, dans l'ouest.
21: Ouais, bah oui.
0: C'est
5: d'accord.
0: Près c'est près de la côte normande,
21: Gérard. Dans 17 FM, je vois pas où est le problème.
6: La France.
0: Bon, alors Gérard, ta question.
5: Allez, heureusement qu'on ne parle pas des départements français.
0: Je sais même plus sur quoi
5: alors,
0: porter
5: à
0: débat.
5: À votre avis, faut-il supprimer l'alcool ou autre substance et quels sont leurs effets? Et c'est un débat sur les rêves parties.
17: Gérard, je te coupe.
5: Et les triparties.
17: On accueille Philippe également.
5: Philippe, bonsoir.
10: Oui, allô, bonsoir.
6: Bonsoir Philippe.
10: Bonsoir à tous.

0: Correctement au standard. À l'arrière. Et tu fermes ta gueule, toi, connard, derrière. Technibule.
1: Oui. Oui, bah, en fait, c'était quoi? Est-ce qu'il faut consommer?
2: Mais répète la question, Gérard, on sait même plus sur quoi ça porte.
0: Non, mais vous allez pas me casser les couilles, parce que tout à l'heure, je vais vous mettre un disque, et vous allez pas me faire chier longtemps.
1: Vous répétez la question, Gérard.
0: Alors, à votre avis, faut-il supprimer l'alcool ou autre substance?
1: Oui.
0: Et quels sont leurs effets?
1: D'accord, alors moi, je dis déjà, il faudrait supprimer l'alcool, mais partout. Parce que la substance, enfin, les effets, c'est, ça rend un peu les gens pauvres types et un peu paumés dans la vie, quoi. C'est pas très agréable ni à voir ni à entendre. Et puis, sinon, pour tout ce qui est drogue illicite, je te laisse les énumérer après, parce que je pense que tu vas en parler, t'as travaillé. Et je pense que c'est pas bien, mais si tu vas là-bas et que t'as rien pris, t'as vraiment l'air d'un con, donc faut se forcer, quoi. Un petit extra, c'est rien.
0: Rêveuse?
3: Bah moi en fait je pense que l'alcool c'est pratique pour désinfecter, mais à part ça je sais pas trop à quoi ça sert. Et puis je pense que l'ecstasy c'est pas mal parce que en fait moi je prends ça comme les posologies normales d'un doliprane, donc deux matins, deux midi, deux soirs.
0: Non mais attends, tu sais ce que c'est?
3: Ouais, je sais ce que c'est l'ecstasy, tu vois, c'est des trucs, des fois il y a des têtes dessus. Et moi j'adore, c'est la version Mickey, tu vois, j'ai l'impression d'être dans le monde de Mickey.
2: Je veux quand même rappeler que c'est interdit de prendre ce genre de choses.
3: Je n'incite pas les gens à en prendre, quoi. Je sais que c'est mon problème. Maintenant, je suis rentrée dedans et.
2: Non, parce que tu vois, moi, je vous entends parler.
0: Olivier, ferme ta gueule.
2: Ah, désolé.
1: Oui.
0: Non, mais attends, tu sais ce que c'est, là, ce que tu dis à l'antenne, là? Tu sais de quoi tu parles?
3: Je sais que c'est mal, hein. Moi, je dis pas aux autres d'en prendre. Moi, je dis seulement que moi, j'en prends. Et je pense que la radio, c'est un truc anonyme. Donc, je pensais que comme tu fais le débat, je crois que j'ai le droit de parler, même si je crois que je suis dans le monde de Mickey tout le temps. C'est vrai, c'est pas tout le temps pratique, quoi, parce que j'ai l'impression que tout le monde ressemble à Donald, mais mais bon.
2: Moi, je suis pas vraiment d'accord. Moi je suis pas vraiment d'accord.
0: Ah Olivier, tu fermes ta gueule un peu.
4: Vas-y mon Olivier.
5: Vas-y tu deuilles.
4: Vas-y mon Olivier.
0: Ah tu deuilles. Voilà. Alors tu vas fermer ta gueule.
2: Non ce que je voulais dire c'est parce que quand même enfin c'est un débat intéressant. Moi je pense que c'est vraiment pas bien quoi. Enfin c'est quelque chose vraiment à éviter.
0: Non mais si tu veux.
4: Tu penses qu'Olivier il faut faire des choses pour justement éradiquer ce genre de phénomène qui
0: grandit notre jeunesse actuelle. Tiens prends le PD là, il va te répondre.
4: Ah je suis pas PD, je suis drogue queen en
3: reparti. Tiens
2: oui il faut absolument agir pour éradiquer ce genre de choses.
4: Bah c'est Olivier mais je te rejoins.
2: Mais Gérard toi ton avis là-dessus, c'est quoi exactement? Là-dessus. Non, vas-y, Gérard.
0: Bah alors, tu fermes ta gueule!
2: D'accord, mais tu nous dis sérieusement ton avis.
4: Oui.
0: Tu laisses les gens répondre et après, tu fermes ta gueule.
2: Bon, alors, ton avis.
0: Pour l'instant, tu laisses les gens répondre. Mobilite,
5: écoute, moi, sur le principe, je suis contre tout type de substance érogène à la base. Moi, je tourne à la cristalline et à la vitamine C en suppos effervescents, c'est tout. Et je pense que ça suffit pour s'éclater, la rondelle aussi, mais s'éclater, quoi.
0: D'accord.
5: Je pense que t'as pas besoin de rentrer dans des trucs bien compliqués, tout ça. Je veux dire, à l'ancienne, quoi, de la flotte, une petite vitamine C dans le derche, et franchement, t'es parti pour la neuil, quoi.
0: Ouais, Philippe.
4: Bah moi je dirais, je rejoins l'auditeur qui me plaît bien, j'aime bien te voir.
5: Merci, bah oui. Ouais. On va se rejoindre.
4: Je dirais qu'en fait, bah moi je suis pas trop pour les drogues. D'ailleurs, il faut dire aux jeunes que ces drogues-là sont pas bien.
5: Pas bien.
4: Mais ce qui est bien, c'est l'information dans ce genre de manifestation, car il y a toujours une petite brochure qui explique ce que c'est que le LSD, la cocaïne, ce genre de trucs.
0: Non mais attends.
4: Mais par contre, attention, j'ai pas fini. Je dirais qu'il faut pas du tout prendre ce genre de substances. La seule drogue dans la vie, c'est l'amour.
0: Et moi, je vais te dire une chose.
5: Ouais.
0: Parce que là...
5: Corrige-le.
0: Non, mais de toute manière, là, lui, il vient de dire n'importe quoi. Il vient de dire n'importe quoi. Mais il y a un truc qu'il faut bien se dire. Que lorsque vous y allez, dans des trucs comme ça, dans des rêves parties ou des tri-parties, Manière, vous avez plus de 13 000 ou 20 000 personnes. Là, il y en a une qui s'est passée durant cet été. Il y a eu plus de 20 000 personnes et il y a eu des dégâts monstres. Parce que les gens ont bu de l'alcool et on les laisse rentrer. Et ça, je suis pas d'accord. Je ne suis pas d'accord parce qu'il y a des jeunes qui sont entraînés par d'autres personnes qui fument. Mais ça, c'est...
5: Mais toi, Gérard, t'as déjà consommé un petit peu ou pas, toi?
0: Non.
5: T'as déjà fumé du
4: truc
5: un peu ou pas?
0: Non.
4: T'as déjà fumé du truc, GG?
0: Non, mais ça, de toute manière...
5: T'as bédave un peu, quand même.
3: Tu veux que je t'envoie un Mickey?

0: Non, mais c'est bon, ton Mickey, tu le gardes, rêveuse.
1: Il y a des problèmes.
0: Alors, attendez.
2: Winnie, si tu veux.
3: Voilà.
4: On passe à la question Autorola, suivante.
2: Je voulais savoir s'il avait essayé les champignons avant.
0: Comment?
2: Il avait essayé les champignons.
0: Non.
2: Fais gaffe parce que ça pousse bien sur la
0: cage.
2: Les champignons de Paris.
0: Oui, c'est ça, les champignons de Paris, bien sûr, continue.
4: Bonjour.
0: Continue. Alors, faut-il avoir une... Non, on va pas faire ça.
3: Une dérogation.
0: Ouais, merci.
5: Gérard, t'as beaucoup de larcène avec ton casque.
4: Arrête de baisser la tête ou baisse ton micro.
5: Ouais,
4: baisse,
5: t'as un problème avec ton
4: casque. Non, baisse ton micro plutôt.
5: Comme ça...
1: C'est sa prothèse qui l'arrête.
0: Voilà.
2: Oh là là.
0: Hé, ma prothèse à ton merde, connard.
4: Bon alors, la question d'après, c'est quoi?
0: Ouais,
4: c'est
0: bien. Alors, faut-il avoir une dérogation par la préfecture?
1: Pour
3: Bégo?
1: Pour fumer des bédages?
3: Pour droguer?
4: Non, pour les rêves partis.
0: Ah, pour les rêves partis, les tripartis. Mais moi, je voudrais bien savoir sur l'internet, là, parce que...
6: Quelqu'un qui demande est-ce qu'on peut rentrer en triparti avec une Volvic Citron à la main, en fait.
0: Ah ben, si c'est rien que de l'eau, oui.
3: Ouais.
1: Ah, mais c'est de l'eau.
0: Ta gueule, oui. Philippe!
1: L'alcool, non?
0: Oh putain, mais qui c'est qui m'a scellé?
3: Ouais, allez, on en quille, là.
1: Oui.
4: Sans alcool, la fête est plus folle.
3: Voilà.
0: Bon, Olivier, tu fermes un peu ta gueule, s'il te plaît. On est combien sur le site internet avant qu'on
6: balance? On en est 10 558.
0: Hein? 10 558?
6: Ouais.
0: Non, mais j'hallucine, il a
6: ça
0: à peine...
6: Ça augmente, hein.
0: Il a à peine...
6: c'est hallucinant, hein.
3: Tu cartonnes.
0: Il a à peine une heure du matin, on est déjà à 10 000. Et on finit à 2 heures, hein, n'oubliez pas. Hein.
3: Tu déchires.
1: C'est un beau gosse.
0: Et alors, faut-il avoir une dérogation de la préfecture pour organiser des triparties ou des rêves parties? On va demander à Technibulbe.
1: Non, bah oui. En fait, non, parce que le but de la tripartie, c'est que ce soit une fête sauvage. Et tu peux pas faire une fête sauvage avec des keufs autour, quoi.
0: Mmh. Non, mais attends. Non, attends.
3: Non, attends.
0: Technibulbe. Est-ce qu'il faut une dérogation? Par exemple, pour les organisateurs, est-ce qu'il leur faut une dérogation, c'est ça?
1: Non, je t'ai dit que c'est une fête sauvage.
3: Mmh. Sauvage. Comme toi, t'es un enfant sauvage, ben pareil.
0: Bah alors, Mobit. Mobit.
3: Oui, bonsoir.
0: Au revoir.
1: Au revoir. Au revoir, Mobit, lâche ton numéro.
2: Au revoir.
0: Okay. Voilà. Comme ça, ça va plus vite avec moi.
1: Voilà.
0: Alors, Technibulbe, pour toi, c'est oui.
1: Mais non.
0: Non, t'es pas d'accord pour une dérogation de la préfecture.
1: Bah non, c'est pas le but.
7: Gérard.
0: Oui.
7: On accueille Monsieur Delaplace, tout de suite.
0: Alors, Monsieur Delaplace, bonsoir.
8: Bonsoir.
0: T'appelles d'où?
8: J'appelle de l'Oise.
0: 101.9, merci.
8: Voilà.
0: Non, mais quand je demande t'appelles d'où, tu me dis simplement 101.9, c'est tout,
4: ouais,
0: je comprendrais.
4: Enfin, l'Oise, c'est Chantilly, et c'est 107.3 là-bas.
0: Bonsoir, ouais, c'est ça, fous-toi bien de ma gueule, toi. Allez, éteins ton micro, fais ta réa et ferme-la. Donc, t'as entendu la question, monsieur Delaplace?
8: Ben, effectivement, j'ai bien entendu la question.
0: Bon, alors, c'est bon, on va demander à Rêveuse.
2: Ouais, bah moi je suis un peu comme Technobulbe, quoi, tu vois.
1: Vulve, comme une vulve.
2: Vulve, d'accord, Technobulbe. Oh, c'est très sexe, en fait. J'aime bien.
0: Non, c'est Technibulbe, hein.
2: C'est pas grave.
0: Eh, le portable qui sonne m'énerve. Le putain de portable qui sonne m'énerve. Merci.
8: Ça va mieux comme ça.
3: C'est Monsieur Delaplace qui fout sa merde, là.
4: Ah non, mais les interférences, ici.
8: Non, mais écoutez, monsieur, là, je vous écoute d'Internet.
0: Rêveuse!
2: Ouais, donc moi, je disais que j'étais d'accord avec Technobulbe, enfin, il n'y a pas besoin de trop de dérogations, en fait, ouais, c'est carrément sauvage, c'est...
4: Allô?
0: Olivier, s'il te plaît, tu sors dehors! Attendez, s'il vous plaît, s'il vous plaît. Olivier, tu sors dehors!
4: Ouais, bon, bah, je te rappelle.
0: Oh, tu sors dehors!
4: Ok, salut.
0: Tu sors dehors!
3: Ok, bisous, bébé.
4: Non, je suis désolé,
0: Non, mais tu sors dehors, là.
4: Non.
0: Hop.
3: Mais qu'est-ce qui se passe?
0: Eh, tu sors dehors, là, maintenant.
3: Ah non, Olivier, reste.
0: Allez, hop.
4: Non, parce qu'il n'y a plus personne.
0: Eh, c'est moi qui commande.
4: Tu sors dehors. Je peux pas ne pas répondre.
0: Tu sors dehors!
4: 5 minutes au coin, je reviens.
0: Tu sors dehors! Attends, tu te crois où, là? C'est comme si que moi, je mettais mon portable allumé.
8: Non, mais oh!
6: GG, il y a une question.
0: Oui,
8: raison, monsieur Gérard.
5: Attends, il n'y a plus personne à l'arrêt.
0: Non, mais tu as fait. Non, mais de manière.
6: Bah, faut qu'ils reviennent.
0: Non, pour un son, ils restent dehors. T'éteins ton portable.
8: Bon, ça va, il neige pas dehors.
3: C'est important le coup de fil.
4: J'ai plein de messages de directeur d'antenne qui.
0: Non, mais moi, j'en ai rien à foutre. Les messages de directeur d'antenne, j'en ai rien à foutre.
3: Attends, c'est ton patron,
0: pour un son, t'es en train de travailler pour moi, le reste, je m'en bats les couilles. D'accord.
3: La couille, la couille.
8: On dit les boulettes. Donc,
0: Hey, le début de l'émission, on termine dans une heure.
8: En plus, hein, une heure, c'est, ça va vite. Hein.
0: C'est ouais, tais-toi, toi, ferme ta gueule. C'est pas à toi que je m'appelle. Quand je t'appellerai Potchamp, tu sortiras dessous le lit.
3: Yes, c'est la première de la saison.
0: Question internet.
6: Il y a Super Tomate qui demande s'il existe un permis de tripartie.
0: Non. Bah non, parce que justement, si on fait une dérogation, on n'a pas besoin de permis.
6: D'accord.
0: Donc, je repose la question. Donc, rêveuse, tu répondras tout de suite après. Monsieur Philippe. Philippe une fois, Philippe deux fois.
5: Non, c'est moi qui est sorti, parce que je pensais qu'on mettait un 10.
9: Voilà, on va mettre un 10.
0: Non, non, mais...
9: Je te fais des signes depuis tout à l'heure.
0: Alors, rêveuse.
5: Non, j'ai tout enlevé, je sais plus où ils sont. Voilà, c'est bon, voilà.
0: Rêveuse.
3: Tu es RTL ou quoi, là?
0: T'es RTL, tout à l'heure, tu as dégagé, tu vas voir si t'es RTL, là.
3: Eh Gérard, pour tu sais la prévention pour les drogues là.
1: Et Max enlève.
3: Est-ce que tu penses genre de tu sais faire une affichette avec ta photo et pour dire aux jeunes si vous prenez des substances illicites vous ressemblerez à ça. Est-ce que tu penses que ça serait une bonne campagne?
0: Est-ce que tu penses que ta connerie a ferait mieux de fermer ta gueule?
1: Est-ce que tu aussi sur la photo?
3: Non, il m'a pas viré là. Il faut pas déconner les mecs là.
0: Si.
3: Bah de toute façon tu sais pas qui je suis.
0: Ouais, mais de toute manière, je veux pas le savoir.
3: Voilà.
9: Bon, bah, on va peut-être mettre un petit disque, Gérard.
0: Donc, non, mais il y avait une question internet qui était importante, mais...
6: Non, mais en fait, tout à l'heure, il parlait du permis à points pour les triparties.
0: Ah oui, j'avais répondu non, ouais, voilà. Là-dessus. Donc, alors, Technivule.
9: Non, on va mettre un disque, là.
0: Non, mais attends, tu permets que...
9: Bon, d'accord.
0: Technivule.
8: Mais ça fait une minute que je suis là et j'ai pas encore parlé.
0: Rêveuse.
1: Oui.
0: Toujours là.
1: Oui,
0: bon, alors, Philippe.
1: Oui.
0: Philippe, on y a dit au revoir.
1: Non, je suis là.
0: Non, on t'a dit au revoir.
1: Mais non, parce que j'étais en retard, GG.
0: Non, mais je t'ai dit au revoir.
1: Bah pourquoi?
9: Mais tu l'as pas dit au revoir, mais pas du tout, mais ça va pas.
0: Ah, mais si.
1: Bah attends, j'ai répondu. J'ai rien dit.
9: Mais pas du tout, il a rien dit depuis qu'il est là.
0: Quel est le connard qui a répondu à sa place?
9: C'est un autre, mais je sais plus.
1: Ouais,
0: et monsieur de la place.
8: Oui, bonsoir.
0: Donc, alors, la question, c'est faut-il avoir une dérogation de la préfecture? Et on va s'écouter les extras en folie. Je plane à 1000. À 10 000...
5: Attends, mais tu sais pas lire, les extas.
0: Non, mais attends, qui c'est qui a écrit?
5: C'est les extas.
0: Bon, les extas sont folies, je plane à 10 000...

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1: Et voilà, rebonsoir à tous. Alors là, ce jingle, je pense qu'on va le supprimer dans...
2: Je reviens, attends.
1: Non, mais on va le supprimer. Donc, on venait s'écouter les Estas en folie. Je plane à 10 000 pieds. Et donc, suite du débat, 1h55, et on m'a donné des chiffres internet, 10 776. Donc, je pense que on va atteindre des records pour le premier débat. Et je l'espère. Donc, on a toujours Technivule.
3: Oui, toujours. Rebonsoir tout le monde.
1: Rêveuse.
3: Rebonsoir tout le monde.
1: Rebonsoir Philippe.
4: Rebonsoir tout le monde.
1: Et Monsieur de la Place.
5: Bonsoir.
1: Eh, je te parle.
2: Il t'a dit bonsoir. Il t'a dit bonsoir.
1: Donc, la question, je vous la répète plus.
3: Philippe, tu m'excites.
5: C'est bien, comme ça, il n'y a pas de débat.
3: C'était des dérogations.
1: Oh putain, mais oh. Attendez. Faut vous dire une chose.
3: Oui.
1: Que quand je vous pose la question avant la musique, vous l'écoutez parce que je vais plus les répéter cette année.
3: Excuse-nous, Gérard. On t'écoute.
6: C'est Philippe, j'aimerais répondre.
1: Non, c'était pas.
6: C'est
1: ouais.
6: C'est pas mon tour.
1: Vas-y, Philippe, alors.
6: Alors moi, pour répondre à ta question, Gérard, je dirais que non, il faut pas de dérogation parce que c'est des choses qui se font comme ça, sur le vif.
1: Attends, 5 minutes, Philippe. Olivier.
6: Oui.
1: Olivier, s'il te plaît.
2: Justement, je fais en sorte qu'il ne sonne pas.
1: Non, mais tu éteins ton portable parce que là, sinon moi j'allume le mien et c'est terminé.
3: Tu peux allumer le mien aussi.
1: Non. Laissez les portables éteints, surtout, je vous en supplie.
2: Moi, je voudrais vraiment, Gérard, que tu restes accroché un peu à ton débat, parce que je te jure, depuis le début, tu passes ton temps à parler sauf de ton débat.
1: Oh, Philippe, tu t'écrases. Moi, je m'occupe de mon équipe, parce que c'est que cette année. Oh, tu fermes ta gueule!
2: Ça y est, je les ai coupés.
1: Merci. Donc, moi, cette année, là, pour la nouvelle saison, je veux une équipe du tonnerre. Je veux pas une équipe de merde. D'accord? Alors Olivier, ton portable, tu le laisses éteint et c'est terminé.
2: C'est bon.
3: Allez Gégé, on avance.
1: Donc alors, faut-il avoir une dérogation de la préfecture? Donc Technivule, tu m'avais dit non, toi?
3: Ouais.
1: Hein? Rêveuse?
3: Pareil, j'avais dit non, en fait, c'est un truc libre, tranquille, qui se fait là, comme ça, tout de suite, maintenant. Mmh. C'est un peu comme le sexe, quoi, tu vois, si tu décides le matin que tu vas faire ça le soir. Donc c'est vraiment tranquille, quoi, pas besoin de dérogation. Puis au pire, tu demandes une dérogation aux vaches avant pas te répondre, quoi, tu vois.
6: Je viens de filer mon collant.
1: D'accord. Philippe?
6: Oui. Moi je dirais que justement, il n'y a pas besoin de dérogation parce que c'est des choses qui se font illicitement, donc ça se passe comme ça, quoi. S'il y a des dérogations, c'est plus une techno, hein, c'est une boîte.
3: Oui, c'est une fête sauvage.
1: Non, mais c'est voilà, comme je sais pas. Donnez vos noms quand vous répondez comme ça, hein, parce que je veux pas savoir qui c'est.
3: Non, mais
1: rêveuse et Technivule, c'est qui c'est qui m'a dit c'était une fête sauvage.
3: Technivule.
1: Ah, c'est Technivule. Ouais, je suis d'accord avec toi. On va laisser Monsieur de la Place.
5: Oui, donc comme Al disait, j'étais tout à fait d'accord avec elle.
1: Putain.
5: Alors, il ne faut pas avoir de dérogation.
1: Attends, hein,
5: Oui.
6: Qui c'est qui fume des jetons de maïs?
2: Ah, ouais, mais Gérard qui fume une... Attends, mais... Non, mais non.
1: Oh, ah, c'est vrai, ça va.
5: C'est la période, hein.
1: De la place.
5: Alors, il ne faut pas avoir de dérogation, hein. Je vais vous donner un exemple. La loi constitutionnelle et de la législation du suffrage universel réglemente par rapport à des suffrages et des affaires culturelles.
1: Tu vas pas remplacer Monsieur Mazur, hein. Tu vas pas me faire un speech pour rien du tout, hein.
5: Plus, là, écoutez, je vais résumer tout cela. Eh bien, écoutez, moi, j'ai mes grands-parents qui ont un prêt de 28 mètres de long, hein. Alors, l'année dernière, ils avaient organisé un rave party, comme on dit en anglais. Exactement, il y avait 2987 personnes.
1: Ah, c'est bon, ouais.
5: Et ils se sont installés sans dérogation. Malheureusement, c'est ce qu'on appelle de la mafia.
3: C'est pas de toute façon, c'est pas.
1: Là, je veux te dire une chose, que là, déjà, tu pousses un peu le bouchon trop loin.
5: Oui.
1: Donc je crois qu'à mon avis.
5: C'est mon opinion,
1: t'as pas compris la question.
3: Non.
5: Ah, écoutez, je fais quand même du droit, donc je sais de quoi.
1: Non, mais attends, tu vas remplacer Monsieur Mazur, alors dégage. Ouais. Allez hop.
4: dans ces PPL.
3: Je l'ai reconnu.
1: Ouais, mais de toute manière... Ouais, bonne nuit. Bonne nuit. Pauline.
7: Oui.
1: Monsieur de la place, au revoir. Hop, terminé.
4: Menteur, il est en BOP, BOP plomberie.
1: Ouais, non, mais il va remplacer monsieur Mazur.
8: Gérard, bon, alors. Il y a une question. Triparteur qui demande, existait-il une carte de fidélité pour les tripartis?
1: Non, justement. Et c'est là le problème.
3: Je ne perds pas.
1: Comment? J'ai mal entendu, là.
4: Non, mais arrête de te braquer là, tout le temps. Continue.
3: Vas-y, Gérard, on t'écoute.
8: La réponse,
1: c'est non. C'est que y a pas assez de personnes, et puis de toute manière c'est des trucs comme ça dans la nature. Il y a normalement il faudrait que les organisateurs aillent des dérogations de la préfecture pour qu'il y aille moins de danger. Parce que cette année il y a eu quand même deux ou trois morts lors des rave parties suite à des substances d'alcool et tout ça. Et donc, faudrait que ça s'arrête.
4: On peut pas en parler.
1: Non, mais faudrait que ça s'arrête, parce que si sans arrêt, des rêves partis, ça se termine comme ça, normalement, ça se devait... Il y en a une qui devait se dérouler sur en France, et en fin de compte, ça s'est terminé en Italie, et ils ont... Tout le système de sono a été bloqué.
4: Mais toi, pour toi, Gérard, c'est plus un problème politique ou c'est plus un...
1: Bah disons, maintenant la question va en venir, va venir là-dessus.
3: Ouais.
1: Mais là, je vais être clair avec vous.
3: Ouais.
1: C'est que là, je veux faire un débat là-dessus parce que j'ai suivi l'actualité qui s'est produit.
4: Ouais. Mmh.
1: Et là, maintenant, la question, c'est, pensez-vous que le gouvernement fasse des lieux hors aménagés pour les rêves partis et les triparties?
8: Gérard,
1: oui.
8: On accueille Roman Bays.
1: Comment?
3: Roman Bays.
1: T'appelles d'où?
9: J'appelle de Melbourne, 116.6.
3: Ah, oh, c'est chouette là-bas.
1: Merci.
9: Voilà.
1: Donc, t'as entendu la question?
9: Ouais.
1: Mais c'est bizarre. Attendez avant de répondre.
9: Oui.
1: Valérie?
8: Oui.
1: On n'a pas pu avoir de sondage?
8: De sondage?
1: Des sondages à la con. Alors Philippe, si t'es pas content, tu vas retourner chez toi vite fait, bien fait.
4: C'est pas Philippe.
1: Parce que moi j'aurais bien voulu avoir les sondages. Pour savoir le nombre de personnes.
2: Bon, tu retournes un peu sur ta question là, parce que les sondages et tout ça c'est très bien, mais la question.
1: Non, mais attends Olivier, tu permets, c'est mes débats, donc j'ai le droit.
3: Gérard, sans t'offenser, Olivier, il a raison, faut qu'on.
1: Attends, débat, moi j'ai jusqu'à 2h du matin, donc j'ai le droit d'avoir mes sondages.
3: Bientôt. C'est bientôt.
1: Maintenant, je veux le chiffre internet avant que vous répondiez tous.
2: Oh non.
1: Bah si, j'ai le droit.
8: En tout cas, il y a 73% des gens qui disent que t'es râleur. Hein.
1: Ouais, c'est bien. Alors le chiffre internet.
8: Attends, je m'en occupe.
1: Chiffre internet, je veux le nombre d'auditeurs sur le net.
4: Allez.
8: On en est à 11 525.
1: Ah bah c'est bien.
4: Wow.
9: Oh là là.
1: 11 525. Et il est qu'1h05 du matin, hein, je vous préviens.
8: C'est que commencer là. Hein.
4: Ouais.
1: On vient que de commencer.
2: Alors dans le débat là.
1: Pour le premier débat, oui, comme Max y disait, malheureusement, vous l'avez tous reconnu, c'est lui qui est au standard pour...
2: Mais Gérard, ta question...
1: Pour la première, ta gueule. D'accord. Olivier, tu fermes ta gueule.
2: La question au niveau des endroits là, on n'a rien compris.
1: Non,
2: mais
1: pour la première fois que Max est dans au débat de la rentrée, ça me fait plaisir. Au moins, c'est pas le bordel comme avec vous quand il y est pas, d'accord. Alors maintenant, tu fermes ta gueule.
8: Et les triparties, GG.
1: Merci. Alors, pensez-vous que le gouvernement fasse des lieux aménagés pour les rêves parties et les triparties? On va demander à Technivule de Rouen.
3: Oui, ça s'appelle des boîtes de nuit.
1: Non, les triparties et rêves parties, c'est des trucs qui se déroulent en plein air.
3: Oui, bah des boîtes de nuit en plein air.
1: Mm-hmm.
3: Mais il y a aussi des triparties sous chapiteau. Hein.
1: Ben ça, c'est ce qui s'est produit il y a pas si longtemps que ça, je sais plus quand, pas loin de chez vous.
3: Il y a aussi dans des donjons, enfin il y en a partout.
4: Ouais, dans des donjons affectés.
1: Non mais est-ce que vous pensez que le gouvernement devrait faire quelque chose?
9: Attends, GG.
1: Oui, c'est qui?
9: C'est Roman Bays.
1: Ouais.
9: Moi, en fait, on est dans une famille où il y a des agriculteurs. Je pense à mon oncle, notamment.
1: Mmh.
9: Et en fait, eux, une fois, ils ont eu un terrain qui a été ravagé par une teufée, en fait, tu vois. Ils sont venus le lendemain matin, ils se sont rendus compte qu'il y avait des gens qui avaient fait la teuf.
1: Mmh.
9: Et en fait, bon, bah, ça posait des problèmes parce que les mecs, ils avaient laissé des trucs qui traînaient, tu vois, des saloperies, des cochonneries. Quand il a remis ses moutons à paître, le bélier, en fait, il avait gobé des trucs, tu vois.
1: Attends,
9: il a pécho la voisine.
6: Les animaux. Les animaux sont pas préparés.
1: Romain Bedge.
9: Oui, bah oui.
1: Moi, je vais te dire une chose, les trois quarts du temps, normalement, si les organisateurs qui font ça, en principe, ils doivent nettoyer, ça doit être nettoyé le lendemain.
9: Là, c'était des sauvages, c'était des.
1: Moi, j'ai vu là récemment cet été. Il y a eu des soirées qui ont été faites comme ça. Ça a été nettoyé.
9: Attends, moi j'ai vu le carnage. Attends, c'était un massacre. Hein.
7: Et t'as pu revendre après?
9: De quoi?
7: T'as pu revendre?
9: Ce que j'ai trouvé par terre, bah oui, bien sûr, j'ai fait un business avec. Mais bon, le bélier, il avait bégon entre temps, il a quand même pécho la.
1: Philippe.
6: Oui. Alors moi, pour répondre à ta question, je te dirais que je pense que les politiques ont leur mot à dire sur ce sujet-là, étant donné que ils ont trouvé rien d'autre à faire que de s'augmenter 70% de leur salaire, et alors que nous, la France d'en bas, et ben pendant ce temps-là, on souffre.
9: Ouais.
6: Moi, je sais que tu es content tout à l'heure.
1: Romain Bedge,
9: oui, je me tais.
1: Écrase.
6: Ouais. Ouais. Et donc voilà, bon, moi je suis d'accord avec toi, il faut que les politiques s'engagent totalement dans ce problème des free parties et des animaux qui coupent des queues.
1: Non mais bon, OK. Rêveuse.
10: Ouais, bah moi je suis pas du tout d'accord avec Philippe, tu vois, parce que j'estime que la free party c'est fait pour être libre et que s'il y a le gouvernement qui s'il y a le gouvernement qui se met à mettre son nez là-dedans, ça va plus être free, tu vois, ça va être carrément peut-être à la limite théoriquement, idéologiquement, ça pourrait être pas mal, tu vois, enfin avoir de la sécurité et tout, pas des morts à tout va. En même temps, enfin ça c'est moins excitant, quoi. Enfin, je sais pas si t'es d'accord avec moi, mais je pense que c'est carrément ennuyant de faire une free party gouvernementale, quoi. C'est une free party, c'est la fête de la bière, hein.
1: Non, mais ce qu'il y a, c'est que je demande la question, donc moi ce que je pense, moi ce que je pense personnellement, c'est que c'est que celui qui sort le ministère de l'environnement devrait laisser au moins le moyen aux personnes qui organisent des trucs comme ça d'avoir quelque chose pour eux pour le faire.
10: Mais
1: ce qu'il y a, c'est qu'il devrait organiser, il devrait laisser quelque chose pour qu'il puisse le faire.
9: Mais d'accord.
1: Mais dans ces cas-là, regardez, pourquoi qu'ils ont laissé le truc en Italie?
10: Attendez.
1: Moi, je vais vous dire, dans ce cas-là, si c'est pas le même problème que nous en France. Alors pourquoi qu'ils ont mobilisé les camions Sono?
9: Parce que attends, la techno italienne, elle est meilleure, c'est pour ça qu'ils ont fait en Italie, c'est tout. La techno,
1: mais
9: elle est meilleure
1: pourquoi
9: là-bas.
1: Parce qu'en France, ils ont pas voulu les laisser passer.
9: Mais pourquoi
10: Pontini qui était là.
1: Mais il y a eu combien de personnes?
10: Des millions.
1: Il y a eu 20 000 personnes.
9: Ouais.
10: C'est énorme.
1: Il y a eu 20 000 personnes, donc je suis pas d'accord. Okay. Moi, je pense que le gouvernement devrait faire quelque chose.
10: Oui. Mais qui voyait
1: avec les organisateurs des rêves parties et des triparties de se mettre d'accord pour dire voilà, on vous donne un terrain, mais après vous le nettoyez, c'est tout.
2: Et tu penses que ça c'est possible?
1: C'est faisable parce qu'en Italie, dès que c'était terminé, ils ont nettoyé et c'était propre.
2: Mais le terrain, enfin, ils le vendent ou ils leur
1: prêtent? Non, ils le louent, bien sûr.
10: Mais faire du fric. Mais est-ce que tu crois que le gouvernement pourrait vendre les...
7: C'est la mafia.
1: Mais attendez, qu'est-ce que vous voulez faire des triparties ou des rêves parties sur Paris ou autre département? Sur Rouen, qu'est-ce que vous avez? Vous avez
10: rien. T'as le bois. Dans les caves, les châteaux, Versailles, attends.
1: Mais on n'a rien sur la région parisienne. Le bois de Boulogne, attends. Bagatelle, d'accord. Là, sur Bagatelle, là, t'as du monde pas possible. Parce que Bagatelle est assez grand. Je connais le coin, hein.
9: Ouais, Boulogne aussi, ouais.
10: Boulogne, ouais.
1: Donc, voilà. Donc, on...
9: Et est-ce que tu crois qu'il faudrait mettre plus de flashball et de gilets pare-balles, par exemple, dans les free parties?
1: Des
9: flashballs et des gilets pare-balles au niveau du budget, tu disais, pour que le gouvernement il donne des moyens.
1: Non mais attends, et là, les gilets pare-balles, on va en venir.
9: Ok, ah bah cool.
1: Bon, y a-t-il... Ah, voilà. Donc, c'est qui avait posé cette question? Parce que je voudrais bien avoir vos noms quand vous me posez
9: Romain
1: des questions. Hein?
9: Romain Bez.
1: Alors, maintenant, la question, là. Y a-t-il assez de sécurité lors des rêves partis ou des tri-partis?
9: Tu vois, les gilets pare-balles.
1: Donc, le service de sécurité, attention, j'entends bien, hein.
10: Ouais,
9: moi aussi, ouais.
1: Le service de sécurité, hein.
10: Les gars avec les trucs jaunes, là.
1: Voilà.
10: Ceux qui ressemblent à des poussins ambulants.
11: Les mecs n'ont pas pu faire flic, là.
10: Yeah, c'est ça, ouais, trop.
2: Mmh. Moi, je pense que c'est pour ça que c'est important que justement que ce soit organisé en collaboration avec le gouvernement et tout ça, parce que si c'est organisé comme ça, il y a un service de sécurité qui est assez important, qui est mis en place.
10: Depuis quand tu fermes
1: Olive,
10: du
1: reste. Non, mais
4: Olive, tu penses pas que justement si les politiciens s'impliquent là-dedans, en fait, ils vont vouloir faire leur beurre avec les entrées des gens qui vont là-bas et même.
2: Bah, le mieux, c'est peut-être demander à Gérard ce qu'il en pense, quoi.
1: Non, mais attendez. Ouais. Parce que là, je viens d'avoir des sondages. Alors, j'ai 72% des gens préfèrent la consommation d'extasis par voie...
10: Anal, ouais.
2: Bon, enfin, je rappelle quand même que c'est totalement interdit. Hein,
9: c'est pour la santé.
2: Non, pas en principe, c'est interdit.
8: Non, pas en principe, c'est complètement interdit.
1: C'est complètement interdit.
2: La loi l'interdit en France.
1: Gardez la question que je vous ai posée. Moi, je vous lis les sondages et comme ça, on va s'arrêter après. On continuera le débat. Alors, 12% des gens disent en avoir rien à faire des questions. Ça, je m'en fous. 52% des gens pratiquent la tripartie en string. Bon, ça dépend des gens comment qu'ils veulent s'habiller. Ouais. Ça, c'est pas mon problème.
2: Bon, je rappelle que c'est complètement interdit.
1: 13% des gens ne pensent pas pratiquer au trip, participer au tripartie pour cause d'overdose. Ouais, ben ça c'est tous les extases qu'on avait dit. Et 25% des jeunes. 25% des jeunes ont accès aux gendarmes. De quoi? Des hauts? Oh, en quoi? J'ai pas compris là.
8: Ils sont pour l'accès aux gendarmes en tripartie.
1: Ah ouais, mais ça, questions. Non, mais les questions, c'est moi qui les pose. Ça, c'est des sondages. Hein. Donc voilà. Donc les sondages sont terminés. Donc on en a pas beaucoup malheureusement. Donc la question, c'est y a-t-il assez de sécurité lors des rêves parties et des tripartis? Donc on va demander à Rébeuil.
9: Rébeuil?
1: Oui.
9: C'est qui ça, Rébeuil?
10: Réveil, c'est qui?
4: Bonsoir, Réveil.
1: Non, Romain Bez, là, je sais pas
10: Romain
1: comment.
10: Romain Bez.
9: Bah attends, fais attention quand même.
2: Bon, bah alors, Romain Bez, alors.
9: Écoute, moi, je pense que moins de flics, mais peut-être 2-3 pompiers de plus, à la limite, tu vois, histoire
1: non,
9: que les
1: mecs... Attention. Je parle de la sécurité, c'est-à-dire gendarmes, sans compter les... Parce que après on va pas...
9: Tu dégages les XD et puis tu mets des pompiers en plus.
1: Mais justement, attention, parce qu'on va parler des... Alors en même temps, voilà la question qu'on va faire. Alors, y a-t-il plus de sécurité lors des réparties et des triparties? Et faut-il installer des postes de secours le plus proche possible? Voilà, donc deux questions en une, vous réfléchissez.
10: Eden Schuller.
1: Et on va s'écouter Eric l'allume. Rêve parti à domicile.
2: Mais attends, tu rigoles, c'est pas prêt, j'ai pas préparé pour. Ouais, ça fait 10 minutes qu'on a mis un disque là. On va pas mettre des disques toutes les 10 minutes.
4: On va répondre, Gégé.
2: Non, mais en plus, la question est intéressante, elle porte sur la sécurité et sur la protection des gens.
4: On a deux en une en plus.
1: Bon. Il y a deux questions, une malheureusement.
4: Bien joué, t'as taffé, mon con.
2: Un par un.
1: Alors, Philippe.
10: Oui.
1: Philippe.
10: Oui.
1: Eh, mon con, il te dit merde. Alors là, je te dis au revoir. Au revoir. Au revoir. Ah là, non. J'apprécierais pas. Alors, Technibule.
10: Alors,
1: il y a la 4 et la 5 à répondre. Hein.
9: Une double.
10: En ce qui concerne les policiers, je pense que c'est bien qu'il y en ait, mais en même temps, s'il y en a que deux, c'est pas très grave. Hein,
1: sur les deux questions que tu me réponds.
10: Oui,
1: hein.
10: Bah, je commence par une. Je suis pas... Et sinon, en ce qui concerne les postes de secours, je pense que, par exemple, les gens de la Croix-Rouge ou les pompiers sont plus amènes de réanimer des pauvres types en OD plutôt que des flics, quoi. Mmh.
1: Non,
10: parce qu'en plus, la laine de binouze, c'est pas trop bon pour la réanimation.
1: Mmh. Ah, une question internet, attends.
8: Mais j'ose pas trop te la poser, en fait, mais bon.
1: Vas-y, on sait jamais.
8: Peut-on aller en tripartie avec un kyste dans le cou? Je suis désolée, GG, mais c'est pas moi. Hein. C'est Kiss Cool qui l'a posé. Hein.
1: Ben, Kiss Cool, il va manger ses,
8: ben voilà,
1: ses kiss.
8: Maintenant, il le sait. Hein.
1: Et puis, il la ferme. Et on est combien sur l'Internet?
8: On est 11 800.
1: 11 800 mmh,
8: ça augmente petit à petit. Hein.
1: Ah, bah, c'est bien. Mmh. C'est bien, je pense qu'on va faire à peu près 12.
2: Bon. Ouais, on retourne sur la question.
1: Donc, Technibulve?
11: Ben, je crois que j'ai fini de te répondre. Hein.
1: Mmh. Ouais, mais sur la deuxième?
11: Alors sur la deuxième, ça concernait la sécurité.
1: Faut-il installer des postes de secours le plus proche possible?
11: Oui, la Croix-Rouge, donc oui, c'est ce que je te dis.
1: La Croix-Rouge ou même le service de sécurité en eux-mêmes. Hein.
11: Ah oui, toi tu veux parler du service de sécurité avec les gars qui ont les toquis?
1: Ouais, voilà.
11: Et les pitbulls.
1: Non, pas forcément les pitbulls, hein, ouais, je vois ce que tu veux dire, ouais.
11: Enfin, tu vois, quoi. Non, eux, ils servent à rien, eux.
1: Non mais est-ce que
11: si tu connaissais les festivals, tu saurais que les gens qui vont là-dedans, c'est des gens zen, quoi. C'est pas des violents, c'est pas des méchants, donc il y a pas besoin.
1: D'accord.
8: Gérard.
1: Oui.
8: On accueille Malcolm X qui est organisateur de Triparty.
1: Malcolm X.
12: Allô, bonsoir Gérard, bonsoir tout le monde. Bonsoir
1: Malcolm, t'appelles d'où?
12: Malcolm, j'appelle de Paris, je suis organisateur de free party sur Paname et région panamienne.
1: Ok, 101.9, t'as entendu la question?
12: Tout à fait, enfin non, j'étais au standard.
1: Alors, je répète avant que Rêveuse réponde et puis...
12: Romain Baise.
1: Ouais. Donc alors, pour Malcolm, alors, y a-t-il assez de sécurité lors des rêves parties ou des tri parties? Ouais. Et faut-il installer des postes de secours le plus proche possible? Okay. Donc, non, mais attends, je demande à Rêveuse maintenant.
12: Okay.
10: Ouais,
1: Rêveuse.
10: En fait, ouais, moi je pense que pour la sécu, ce serait bien quand tu places les trucs, tu vois, quand t'organises, tu places la sono et tout. Mmh. Là, la sécu, ok, c'est du matos, c'est important. Mmh. Maintenant, je pense que l'aide la plus importante, c'est tout ce qui est médecin, SAMU et tout, c'est hyper important, quoi. C'est clair que quand tu prends un extra, c'est bien d'avoir du monde à côté de toi. Et puis, puis les médecins savent les effets nocifs, savent comment t'aider. Bon, des fois tu restes bloqué, mais au moins ils sont là, quoi. J'estime que la sécu, ils ont rien dans la tête déjà, donc c'est souvent des pauvres types, et à part te gueuler dessus parce que t'as pris un truc, ils sont bons à rien, quoi. Mmh. Non, c'est des blaireaux, hein. C'est okay. Des blaireaux, quoi. C'est franchement, une fois j'étais à une rêve, quoi. J'avais un petit peu trop pris de trucs. Et...
1: Tu peux donner.
12: Donner des noms, là.
1: Non, mais dis où
10: En fait, c'était bah, justement au truc d'Italie, je voulais pas trop t'en parler, là, le truc en Italie, là.
1: Celui...
10: En Italie, et en fait, bah, j'étais là-bas, et bon, déjà, on avait la haine que les Français puissent pas venir, parce que ça nous a gâché notre fête. Maintenant, on s'est bien défoncé la tête, et il y a toujours les mecs de la sécu qui font les malins, eux, ils sont complètement défoncés à l'alcool, à la binouze et tout ça, et ils s'amusent à frapper les pauvres
1: rêveurs,
10: quoi.
1: Attends, rêveuse.
10: Ouais.
1: Est-ce que tu penses?
2: Enfin, je rappelle quand même que là, le but d'alcool est dangereux. Enfin, est dangereux.
1: C'est interdit par la loi. Oh! Tu la fermes un peu!
2: Je rappelle les mentions légales.
12: Est-ce que je peux allumer une clope, là, Olive?
2: Non, c'est interdit.
12: Ah, d'accord, ok. Le tabac.
10: Il nuit gravement à la santé. J'ai rallumé mon bédo,
12: C'est Malcolm, je peux répondre ou quoi? Je vais mettre un doigt dans le cul, quand même, merde. J'ai un plein chargé.
10: Vas-y, GG.
1: Rêveuse.
10: Ouais.
1: Est-ce que donc toi t'as participé t'as été là c'est durant cet été que ça s'est produit cette histoire.
10: Ouais.
1: Alors donc est-ce que tu penses que c'est normal ce qui s'est produit qu'ils ont bloqué les camions de sono?
10: Bah en fait je pense que c'était question sécurité, maintenant ça nous a tous bien fait.
1: Oh Olivier, s'il te plaît, t'arrêtes un peu.
12: Attends Gérard, ils ont mis des sabots sur les camions de sono, c'est ça que t'essayes de dire?
1: Non mais attends, Rêveuse y a été, elle a pas pu y aller.
12: Ouais.
10: J'étais en vacances en Italie, moi, GG. J'étais déjà sur place, quoi. Moi, ce qui me fait chier, c'est que mes potes n'ont pas pu venir à cause de blaireaux. Enfin, c'était pas justifié, quoi. Tout le monde était zen. Enfin, en Italie, c'était très bien organisé. Les seuls soucis, c'est de la sécu, justement, tu vois. C'est
12: bon, moi, je suis pas d'accord, c'est Malcolm. Je suis pas d'accord.
1: Non, attends, Malcolm. Attends.
10: Maintenant, nous, on était tranquilles, on voulait faire la fête, c'était vraiment sympa, et puis à cause de bouffons pas possibles, ça nous a fait mal.
1: Attends, Malcolm. Attendez. Donc, Rêveuse.
10: Ouais.
1: Donc, est-ce que tu as vu que c'était propre quand tout le monde est parti le lendemain?
10: C'est clair, bah oui, il y avait une solidarité entre tous les rêveurs pour ranger, quoi.
1: Ah, voilà. Voilà. Donc, c'est ça qu'il faut bien se dire dans la tête. C'est qu'il faut, il y a une solidarité entre tout le monde.
10: Bah, entre les rêveurs, comme disait le Technovule, là, c'est vraiment un monde de gens zen, quoi. On est là pour être tranquille et passer un bon moment ensemble, quoi. Mmh. C'est super zen.
1: Non, mais je comprends, je vois ce que tu veux dire. Ok.
12: Oui.
1: Romain Bèze.
12: Alors, je vais revenir un petit peu sur les postes de secours, parce qu'on s'en éloigne quand même un petit peu, là.
1: Non, on s'en éloigne pas. Rêveuse, je pense qu'elle a très bien dit ce qu'il fallait dire, hein.
12: Alors, moi, je pense qu'il faut des énormes postes de secours, parce que moi, une fois, je me souviens, j'avais un pote, on était dans une teuf.
1: Tu vas pas aligner,
12: tu vas confondre, parce qu'en fait, ils ont été obligés de l'évacuer. Et le gars, il était sous poterie, ils l'ont électroyé, quoi. Et en fait, le gars, il a pris un kiff monstrueux parce qu'il était
1: Attends, moi, je suis pas d'accord. Je suis pas d'accord avec toi.
12: Donc, en fait, plus d'électroyage, on verrait, quoi. Parce
1: mais non
12: ça défiait,
1: mais non, mais arrête tes conneries. Tu crois Non. Attends, rêveuse.
12: Pourquoi pas?
1: Attends, ferme-toi. Ron Bèze, là. Eh, rêveuse.
10: Ouais.
1: Est-ce que t'as vu déjà des électroyages, toi, sur les rêves parties?
10: À tes souhaits.
12: Bien sûr.
10: J'ai pas le souvenir, toi,
12: mais en même temps,
10: on est tellement. Moi, je suis allée tellement défoncée que tu t'aperçois pas trop.
2: Non, mais moi, j'ai vu quelques électroyages. Non, j'ai vu quelques électroyages.
1: Mais attends, toi, tu connais rien là-dedans, alors ferme ta gueule. Malcolm.
12: Donc moi, je voudrais démentir tout ce qui vient d'être dit là, parce que en tant qu'organisateur de Rave Party sur la région panamienne, je tiens à dire que moi, bon, j'embauche de la sécurité dans mes fêtes, parce que j'estime que mes fêtes doivent bien se passer, et doivent pas être entachées par des toxicomanes ou des jeunes sauvageons. Donc moi, ce que je fais, c'est que je recrute dans les RMistes direct, hein. Et moi, je les paye en ticket resto, ils sont surmotivés, les mecs.
1: Ron Bèze.
12: Ouais.
1: Au revoir.
12: Tu peux pas laisser dire ça, attends.
1: Au revoir.
13: Mais c'est pas Ron Bèze là, qui parle, Gérard.
1: Non, mais c'est Ron Bèze, il arrête pas de dire des conneries. Allô, terminé.
13: Non, c'est Malcolm X.
1: Non. Malcolm, pour l'instant, il parle à peu près bien. Ouais. Mais c'est l'autre là.
12: Je te disais.
1: Au revoir. Ron Bèze, au revoir.
8: GG, il y a une question sur Internet. Mais bon, c'est pas moi non plus, hein. C'est pas moi, c'est Lapine qui demande « Est-ce que tu rivalises avec ta matraque en acajou lors de descentes de gendarmes en tripartie ?»
1: Alors tu diras à Lapine que la descente...
2: Qu'est-ce que tu dis à Tapine ?
10: Tu rentres dans ton cul.
2: Quoi ?
1: Tu la fermes ta gueule toi maintenant, d'accord ?
8: GG, le débat.
13: Putain,
10: non, il pas...
1: Tu vas pas commencer.
8: Gérard,
1: tu commences pas la saison.
8: GG répond à Lapine.
14: Gérard, on accueille tout de suite Goulot.
1: Goulot, il appelle d'où ?
15: Goulot, il appelle du Nord.
10: Salut Goulot.
15: Ça va ou quoi tout le monde ?
1: La fréquence du Nord, s'il te plaît, merci.
15: 117.9.
1: Merci.
15: Bon, je n'avais pas fini, Gérard.
1: Non, mais attends, je vais répondre à... Bon, tu dis à Lapine que je vais répondre tout de suite après.
8: C'est bon, je crois qu'elle a entendu.
1: Malcolm, ouais.
15: Ouais, donc je te disais pour la sécurité, en ce qui concerne la sécurité, que moi je recrutais donc dans les RMistes, qui sont surmotivés, je les paye en ticket resto. Donc
1: non, mais c'est bon, tu vas pas t'éterniser, tu vas pas balancer ça à l'antenne parce que après c'est moi qui ai des emmerdes et j'ai pas envie d'emmerder.
15: Ok, je vais pas parler de ticket resto, t'inquiète.
1: Ok, merci.
15: Et qu'est-ce que je voulais dire? La sécurité, ça a une place primordiale parce qu'on sait les dérives que peuvent apporter ce genre de jeunes qui viennent pour faire la fête, c'est vrai, mais bon, ils sont pas au courant des dangers, donc nous on leur procure des brochures sur tout ce qui est drogue illicite et on les met en garde avec on travaille aussi avec les CRS et tout ce qui est gendarmes, flics, pour faire en sorte qu'il n'y ait pas de débordement.
1: D'accord. Goulot ?
15: Ouais. Je t'écoute, Gérard.
1: Non mais c'est moi, je t'écoute, j'attends que tu répondes à mes questions.
15: J'étais au standard, donc j'ai pas pu bien suivre ta question. Si tu pouvais répéter, s'il te plaît.
1: Le portable qui sonne, arrête. Ça me fera bien plaisir pour la dernière fois que je le dis. Alors, y a-t-il assez de sécurité lors des rêves parties? Et faut-il installer des postes de secours le plus proche possible?
15: Gérard, c'est mon portable qui sonne. Là, apparemment, il y a une rêve partie qui se prépare au foyer de Suresne. Donc, je vais devoir te laisser là.
1: Alors, Goulot, au revoir.
15: C'est pas Goulot, c'est pas moi. Je cherche pas à comprendre, c'est comme ça.
1: Non, c'est Malcolm, allez, hop. Non, c'est Malcolm. Malcolm, c'est Malcolm.
15: Okay, c'est moi, j'avoue.
13: On remet Goulot alors.
1: Tu me laisses Goulot, il n'a pas répondu à la question, donc Malcolm, tu lui dis au revoir.
15: C'est moi, bon, je me dirige vers la foyer de Suresnes, non.
1: Au revoir. Goulot aussi. Bah, c'est bien. Non, non, mais Goulot aussi, il a dit que.
16: Non, non, j'ai rien dit, Gérard. Je te jure, j'ai rien dit. Il faut que je réponde à ta question, oui. Gérard.
1: Alors, Goulot, ouais.
16: Ouais, alors non, bah, moi, pour te dire que moi, je suis carrément contre les rêves partis, les tripes partis. Mmh. À cause de toute cette violence.
1: Ah non, mais de toute manière, j'ai pas. Eh, attention, hein. Attends, Goulot. Attends. Eh, je viens de dire. J'ai pas dit, est-ce que vous êtes pour ou contre, là, non, attention.
16: Je vais en venir à ta question, c'est mon introduction, parce que j'ai pas pu encore répondre à toutes tes questions.
1: Mais je vais pas toutes les répéter, parce qu'il y a du monde sur Internet qui me pose des questions, faut que je réponde aussi.
8: Ouais, il y a une question. Faut-il éteindre son portable pour entrer en tripartite?
1: Oui. Tout à fait, parce que,
17: ça peut faire des interférences.
1: Non, mais ce qu'il y a, c'est que là-dedans, dans des trucs comme ça, vous êtes nombreux. Et nombreuses. Et là, des portables, ça peut disparaître facilement. Ouais. Donc, je vais répondre.
17: Un jour, d'ailleurs, j'étais à une tripartie.
1: Donnez vos noms quand.
17: Technivulve, excuse-moi.
1: Oui.
17: Et c'était un mix suprême de 3 heures de Michel Sardou.
1: Mmh.
17: Et je me suis fait piquer mon portable. Alors, moi, je déconseille.
1: Qu'est-ce qu'avoir Michel Sardou dans les rêves et les tripartis?
17: Non, c'était un mix de 3 heures.
1: Ah ouais, d'accord.
17: Dans une okay.
1: La question à Lapine avant que.
8: Excuse-moi, Gérard, je te coupe. On accueille Pro Bibi de Liverpop.
18: Bonsoir, c'est Pro Bibi.
17: Salut Pro Bibi.
18: Bonsoir tout le monde.
17: Salut.
18: Bonsoir Gérard.
1: Salut.
18: 115.5, excuse-moi la fréquence.
1: Merci.
18: 115.5, pardon.
1: Bon, alors avant que tu répondes à la question, on va revenir tout de suite sur la question à Lapine.
8: Elle demandait si tu utilisais ta matraque en acajou pour combattre contre les gendarmes en tripartie.
1: Ta gueule !
17: Je voyais pas.
8: Elle veut sa réponse, Lapine.
1: Alors, Lapine, la réponse est non. Donc voilà.
8: Pas de matraque en acajou.
1: Voilà, donc pas de matraque. Et t'inquiète pas, je vais m'occuper de ton petit matricule, ma petite Lapine. Voilà, bisous à toi, ma Lapine, et reste toujours sur le site internet, ok? Qui c'est qui a pas répondu? Pro vite pour finir, et après on va poser une autre question avant de passer à des sondages.
18: Pro Bibi. La sécu, alors à mon avis, moi il faut un petit peu humaniser le côté sécu dans les rames, en fait. Mmh. Tu vois, donc plutôt que de mettre du gros vigile, tu sais, genre en bomber avec la matraque, là, comme tu disais, et les gros godillots. Tu fais comme dans les supermarchés, tu mets des mecs avec des starcos et des cravates, en fait.
1: Mmh.
18: Voilà, ça fait plus clean. En même temps, ça fait un petit peu moins agressif.
19: Elles sont
18: voilà. Et en même temps, le mec, il peut cogner pareil. Je veux dire, s'il faut casser des dents ou des trucs comme ça, le mec, il peut être efficace, quoi.
1: Mmh.
18: Mais au moins, il a l'air clean, tu vois. En vrai, le mec, il est starco et tout, tu vois, ça en impose, quoi.
1: Alors, moi, je peux vous dire une chose. Tout le monde a répondu, hein.
18: Sauf toi.
1: Non, sauf moi. Donc moi, je vais vous répondre. Donc y a-t-il assez de sécurité lors des raids parties et des triparties? Donc moi, je peux vous dire que non.
17: J'étais sûr que t'allais dire non.
18: Pourquoi?
17: Ils sont pas dans une tripartie.
1: Même j'ai regardé ce qui s'était passé en Italie comme rêveuse. Tu y as été? J'ai regardé, mais laisse tomber, c'est grave de chez grave. Le service de sécurité italien, comment ils s'en sont pris aux gens. Mais c'est dingue! Aller massacrer des bagnoles? Non, mais attends, il faut quand même pas rêver! Faut pas rêver là-dessus! Et pour les postes de secours, moi je pense que les postes de secours ne sont pas assez proches. Parce que vu le monde qu'il y a lors des trucs comme ça organisés, les postes de secours, ils doivent être plus proches pour pouvoir évacuer plus facilement. Parce que là, il y a eu, je sais pas, tu peux, ça te dérange, Olivier, de me laisser les gens en air?
2: Ah pardon.
17: Oui, c'est la moindre des choses.
18: Ouais, parce que tu te trompes, hein, c'est pas le service d'ordre, c'était des CRS français qui ont cassé des bagnoles. Hein.
17: Ouais, en plus.
1: Mais même.
18: Quoi, attends, toi t'as fait de la sécu un petit peu à l'époque, si je me
1: souviens. Ouais, non mais moi je dis.
18: Tu fais de la sécu en verrait ou pas, toi? Ça te plairait ou pas?
1: De faire de la sécu dans des trucs comme ça, non. Tu vois, non.
18: C'est pas ton truc.
1: Non.
18: Attends, c'est bien payé quand même.
1: Ouais, non, peut-être, mais non, moi je vais te dire que non. Parce que déjà, les postes de secours sont trop loin.
18: Ouais.
1: Le temps que les gens arrivent, il y a trop de personnes.
18: Ouais.
1: Il y a trop de personnes, donc il faudrait que des gens, que les gars de la sécurité, les gars de la Croix-Rouge et tout ça, soient plus près. Pour pouvoir évacuer plus rapidement.
18: Ah, mais c'est toi, si tu faisais de la sécu là-bas, tu pourras les aider justement.
1: Non. Hé, le portable, j'en ai marre!
18: Portable.
19: Oh là là.
1: Eh hey, non, ça suffit là.
19: Oh, ça va exploser là.
13: Oh putain, oh.
19: Oh putain,
20: recule-toi, José.
19: C'est quelque chose. Vas-y, balance un truc là.
20: Allez, allez.
1: Vas-y, non, mais de toute manière, tant que le portable sera pas éteint.
19: Putain.
20: Voilà, ça fait une masse là, c'est pas agréable.
1: Olivier,
20: ça,
1: oh. Sors dehors avec ton portable.
20: C'est pas agréable.
19: Vas-y, j'ai fait un truc là, balance.
1: Merci.
20: C'est insupportable.
1: Alors.
19: Merde.
1: Alors la prochaine question, avant qu'on s'écoute, on va s'écouter un petit disque, il nous reste encore une demi-heure d'émission. Mmh. On est combien, Valérie, s'il te plaît, sur le net ?
21: Eh ben, on est à...
1: Merci d'allumer
8: pardon,
1: ton
8: pardon,
1: micro.
8: Pardon, GG, m'engueule pas. 12 001.
13: Oh là là,
19: oh, le carreau d'Amazon.
8: T'as vu, on... Incroyable, bravo, incroyable.
1: Eh ben, la rentrée. La rentrée, je peux vous... Là, je peux vous dire, il y a Pedro qui est à l'arrière, qui vient d'arriver.
19: Ouais.
1: Il a écouté dans sa voiture.
19: Ouais, Pedro.
1: La grosse pédale. La grosse pédale de la saison dernière qui arrêtait pas de nous casser les couilles.
2: Ouais, c'est ça.
1: Il est toujours là. Alors, attendez, la question maintenant.
19: Ah,
1: on la pose. Oh, s'il vous plaît.
19: Ah, c'est rentré par la grande porte.
1: S'il vous plaît, on se calme.
2: C'est en fan club, t'es gentil. Hein.
1: Merci, on se calme. Alors, si les gendarmes organisaient eux-mêmes... Merci de m'éteindre mon micro. Olivier, tu sors dehors, s'il te plaît. Maintenant, t'es...
2: Non, non, parce qu'il faut que je monte pour le disque et après, je m'en vais.
1: Promis. Voilà.
2: Non, il sait pas. Non, mais si.
1: Attends, il a déjà fait de l'arrière, alors tu sors dehors,
2: allez,
1: toi.
2: Vas-y, pardon. Ah, mais il est meilleur que moi.
1: Tu sors dehors.
2: Tu sors.
1: Tu sors.
2: C'est idiot de s'énerver comme ça, Gérard.
1: Tu sors dehors maintenant.
8: Gérard, le débat.
2: Allez.
1: Olivier, tu sors dehors, s'il te plaît, merci. Alors la question, c'est si les gendarmes organisaient eux-mêmes une tripartie, est-ce qu'il y aurait moins d'accidents? Et on va s'écouter Eric Lanhomme avec Rêve Parti à domicile. On se retrouve tout de suite après au 0825 08 5000 et www.funradio.fr. A tout de suite pour la suite et fin du débat.
22: Le SDF et son débat.
1: Mais non, les anciens jingles là qu'on avait.
2: Bah écoute, c'est tout ce qu'il y a, je suis désolé.
1: Bon, bah c'est pas grave. Donc, on venait d'écouter Eric Lallume avec Rêve Parti à domicile. Et donc, suite et fin du débat. Donc, alors, à l'aria, vous avez Pedro. Comment tu vas, le Pedro, depuis les vacances?
2: Ça va super.
1: Il va bien,
8: Pedro.
2: Ah, ça va bien, ouais.
1: T'as récupéré ce que je t'ai demandé?
2: Pas du
1: non,
2: tout.
1: Non,
2: hein.
1: Salaud, ça m'aurait étonné.
2: T'auras pas ta montre RTL, je suis désolé.
1: Ok, pardon.
2: C'était très joli. Hein.
1: Oh, Pauline.
23: Oui.
1: On se calme avec le standard.
23: Mais oui, je suis tout à fait calme.
1: Non, non, mais on se calme, on prend pas le combiné, on le balance pas comme
23: non,
1: ça n'importe où.
23: Non, mais y a pas de soucis, t'inquiète pas.
1: Donc, Pauline, qui est toujours avec Max le soir et qui a fait le plaisir de rester avec moi pour le premier débat de la saison.
2: Cochon. Quoi?
1: Tout de suite, toi. Donc, Laurent, toujours aussi, qui était avec Max, donc, qui est toujours là. Valérie, qui est toujours sur le site internet www.funradio.fr. Donc, Valérie, t'as des questions à me poser?
8: Oui, il y a une question, là. Combien de personnes minimum se pratiquent une tripartie?
1: Alors,
8: environ, minimum.
1: Bah là, sur la dernière qui a été faite en Italie, que Rêveuse a fait, je crois qu'ils étaient un peu plus de 20 000 personnes, hein. En gros, un peu plus de 20 000 personnes. Hein.
8: Ok, il y en a une, mais elle est vraiment dégueulasse. Jamais je la poserai. Peut-on entrer déguisé en coton-tige géant en tripartie?
1: Je réponds pas, tu vois. Ah. Je réponds pas du tout. Alors, ma petite lapine, si t'es toujours sur le net, tu demandes à Valérie la caisse, ce que je dois te dédicacer et je te le dirai tout de suite. Ok, voilà. Donc,
24: t'entends mal.
1: Quoi? C'est quoi ce bordel? Donc c'est pas grave. Voilà. Donc alors je vais faire un petit sondage là qu'on vient d'avoir. Je pense que c'est les derniers sondages qu'on a. Laurent, s'il te plaît, tu peux me répondre?
25: Bien sûr.
1: Si ça te dérange pas. C'est les derniers sondages qu'on a là.
25: C'est les derniers sondages qui sont sortis
1: sur le deuxième, je le ferai pas.
25: Bah je sais pas, mais en tout cas c'est sorti. Ça serait quand même pas mal de
1: prévenir les
25: auditeurs.
1: Non.
25: Je crois que c'est quand même.
1: Non, mais. Là sur le deuxième, je suis désolé, à 70%, je le prépare. Hein.
25: Ok, très bien.
1: Donc alors, Alors un sondage à 0,25% des gens aimeraient voir Gérard en tripartie. Alors là, vous êtes pas près de m'y voir. Hein. La dernière fois que j'étais en boîte, c'était avec Evan à... au bon temps à Saint-Maur. Et ça s'est très bien passé. Je remercie le patron de la boîte. Et donc Evan aussi en même temps. Donc, le troisième sondage, 103% des jeunes disent avoir déjà consommé des pastilles Valda au lieu d'un Ecstasy. Mais moi, je pense aussi qu'il faudrait consommer du Viagra. Parce que le Viagra, ça vous donne en forme pour la nuit. Et pour finir, 21% des jeunes, des forces de l'ordre, quoi? Doivent les triparties? Bon, là, je comprends rien du tout de ce qui a été marqué, mais c'est pas grave, hein.
0: Bon, allez, alors.
1: Donc, voilà. Alors, donc, si les gendarmes organisaient eux-mêmes une tripartie, est-ce qu'il y aurait moins d'accidents? On va demander à Technibulle.
3: Ouais, excuse-moi, d'abord, tu parlais des triparties et du Viagra, c'est pour les tripartous, le Viagra.
1: Ouais. Ouais, non, mais ça, c'est pour les mecs, pour qu'ils gardent la pêche toute la nuit.
5: Si t'arrives pas à triquer, c'est ton problème.
1: Hein. Non, c'est bon, on va pas faire un débat sur le Viagra.
3: Mais c'est les molles,
1: On fera pas.
3: Je pense qu'il y a une tripartie de gendarmes, ça se résumerait plutôt à la fête de la bière. Donc, ça serait pas une tripartie.
1: Non mais je pense que.
3: Je ne pas écouter du Patrick Sébastien, c'est pas très triparti non plus. Donc,
1: d'accord. Rêveuse.
6: Mais moi je suis un petit peu d'accord avec Technibulle quoi. Enfin moi je serais pas trop fête de la mière, mais plutôt boucherie quoi. Tu vois. Enfin je pense que.
1: Oh non mais attends. Pareil, oh non mais boucherie tu veux dire le style les ferrailles.
6: Style les CRS français avec la triparti de d'Italie quoi.
1: Ouais. Non mais moi je pense le prochain débat je vais voir, mais je pense que au lieu de faire un débat sur le dictateur,
0: on va le faire.
1: Non mais je pense avant on va faire un débat sur les
6: sur la drogue.
1: Non, pas sur la drogue, on va faire un débat sur les
5: allemands.
1: Non sur les Non, pas sur les triparties, sur les ferries là, les trucs avec les taureaux là qui se passent à Béziers.
21: Les ferrias.
1: Ah mais de toute manière, on fera un débat sur les dictateurs, ouais, on fera un débat sur la politique. Ouais. Mais je vous donne pas tous les thèmes. Il y a en avant-première les ferrias, un débat sur les dictateurs, un débat sur la politique. J'en passe des meilleurs, mais pas sur ma vie privée parce que ça regarde personne. Qu'est-ce qu'on pourrait faire? Un débat sur les sumos, un débat sur la préhistoire et un débat sur les standardistes, parce que les standardistes, les trois quarts du temps, ils dorment au téléphone.
25: Gérard, c'est pas gentil ça, frère.
21: Parce que s'il n'y a pas ça.
1: Et un débat sur les gens sur l'internet, oh c'est tout, on en pense des meilleurs. Et rêveuse, pour finir. Ouais, sur les tondeuses à gazon, pourquoi? Parce que tu passes la tondeuse?
5: Non, pourquoi pas? Je veux dire, c'est un bon débat.
1: Ouais, mais c'est ce que je te demande.
21: Non, filme pas dans les studios.
5: Ah, pourquoi pas?
1: Et qui c'est qui a dit putain? Eh, on dit pas putain, on dit maman travail. Allez. On active, il reste un quart d'heure d'émission. Ça s'était bien passé. On active. On active, rêveuse.
6: Ouais, bah non, mais moi je t'ai dit ce que je pensais, quoi. Je trouve ça inadmissible, hors de question que les gendarmes foutent leurs pieds, organisent, imagine, quoi. Des schtroumpfs, ils
1: font des schtroumpfs.
6: Ouais, non, c'est hors de question.
1: Pourquoi vous appelez ça des schtroumpfs?
6: Parce qu'ils sont en bleu et les schtroumpfs, ils sont en bleu.
1: Mais ouais, mais on est bien content de les trouver.
6: Ouais, je suis d'accord, mais attends.
1: Merci pour. Non, Pedro, s'il te plaît.
6: Il y a des mouches.
1: Pas de
6: mouches.
1: Non, Pedro, tu recommences pas comme la saison dernière, hein. D'accord. Goulot.
24: Oui, c'est moi. Bah, écoute, moi, je suis d'accord avec tout le monde. Disons que nous, on n'a pas besoin de gendarmes dans nos rêves. Enfin, chez nous, dans ma ville à Codrezage, parce que en fait, nous, nos rêves, elles se font sans musique. Donc c'est plus sympa et au moins on évite les tapages nocturnes, on n'a pas de problème de voisinage, tout ça, donc c'est plutôt tranquille. Donc les gendarmes, ils interviennent pas trop, donc c'est plus tranquille.
1: Non mais je t'écoute, hein. Non mais justement, voilà le problème où que je veux en venir, Goulou, avec toi, c'est comment que ça se... Pedro, s'il te plaît, merci. Attends, on va laisser Probit réagir et après Probibus. Je vais réagir quand même sur ta question, ouais. Goulou. Hein.
0: Pour revenir aux gendarmes, c'est Probibi, donc franchement, moi, ça me ferait bien délirer de voir des gradés sous petri, hein, ça peut être drôle. Imagine un lieutenant-colonel qui a bégo. Franchement, ça peut le faire, quoi.
1: Oui.
0: Non,
1: d'accord.
0: Mais c'est pas, non, mais vas-y, réagis, enchaîne.
1: Non, mais moi, ce que je pense, je suis pas tellement d'accord. Parce que, ce que Goulot disait tout à l'heure, tu peux me rappeler un peu ce que tu me disais?
24: En fait, je disais que, en fait, quand il fait beau, on a l'habitude de faire dans la place de la mairie des rêves parties.
1: Mmh.
24: On n'a pas besoin de service de sécurité, ni de poste de secours, parce qu'en fait, on fait des rêves sans musique, donc ça évite tous les problèmes de voisinage, des lois de gendarmes.
1: Je suis pas trop d'accord avec toi. Mais si par exemple il y a des gens qui se sentent mal, comment vous faites pour les évacuer?
4: Les pompiers, ça sert à quoi?
1: Mais oui, mais si les pompiers peuvent pas arriver, parce que regarde, toi rêveuse.
0: Attends, tu parles d'une teuf organisée par des gendarmes, les pompiers.
1: Si c'était les gendarmes qui organisaient une eux-mêmes.
0: On vous répond à ta question, c'est toi qui pars en sucette à côté.
4: Ouais, t'en peux plus de la quiche là.
24: Tu sais, tous les 30 février, pour la fête du slip, c'est souvent plus pour ça qu'on appelle les gendarmes, tu vois, quand c'est plus chaud.
1: D'accord, c'est bon. Question internet.
7: Ouais, alors il y a une question de Chatman. Peut-on faire une feria en tripartie?
1: Une feria en tripartie, pourquoi pas, oui.
7: Ouais.
1: Pourquoi pas?
7: Et où sont organisées les meilleures triparties?
4: Dans ton cul, Gérard.
1: Alors, où sont organisées les meilleures triparties? Alors là, je peux pas lui dire parce que je connais pas toutes les villes où c'est organisé.
0: Et les férias, alors?
1: Bah, les férias, c'est organisé, par exemple, il y en a une ce week-end, à Lille, ça a été, une brocante.
0: Mais attends, Gégé, t'as charcuté de la vachette, toi, déjà, un peu, non?
1: Non. Le bruit des canards, c'est bon. sinon, je vais bouffer du canard. Par contre, Valérie, on n'a toujours pas la question à Lapine de savoir ce qu'elle veut que je lui laisse comme message en direct.
7: Lapine, elle dit mon gros lapin revient, j'ai les mêmes à la maison, t'as Lapine à poil court.
1: Voilà. Bah alors, ma Lapine, je vais te dire une chose, que si t'as les mêmes à la maison, moi j'ai les carottes, c'est bon.
7: Bravo,
1: Gégé! Alors, qu'attendez-vous?
0: Je veux une caisse de lit, moi aussi, je veux un

0: Alors, Technivule. Technivule.
1: Hein ? De quoi ?
0: C'est toi qui viens de dire dans mon, dans ton
1: non,
0: cul ?
1: Non, du tout, j'étais en train de me demander ce qu'il fallait aussi. Je pense qu'il faut aussi pas mal d'agents de sécu. Un peu partout, des postes de Croix-Rouge, et puis voilà.
0: Non, mais je pense que là, sur, sur les, sur la technoparade, ouais. À mon avis, je pense que il y a un bon service de sécurité. Il y a jamais
1: aller,
0: eu de, ben, si je suis invité, oui, pourquoi pas.
1: Non, mais ouais. Tu peux y aller, hein, mais par contre, c'est pas pris, basket.
2: Au niveau de la sécurité, Gérard, il faut en parler, je pense que c'est important quand même.
0: Non mais attendez.
3: Quoi,
0: attendez.
3: Quoi, qu'est-ce que
0: attendez.
3: Ah, il y a une question là.
0: Non mais il y a une question. Quoi, non mais hey, ça va. Non
3: ah,
0: mais
3: c'est abusé,
0: hey.
3: C'est abusé.
0: Oh le standard. Oh. Hey, vous croyez où là, c'est
3: okay,
0: hey.
3: Pardon, excuse-nous,
0: Gérard. Hey, vous croyez c'est Pépé et maman là.
1: Ou des selles.
0: Ça va
4: On travaille.
2: Famille,
0: tranquille
2: quoi.
0: Hein. Il nous reste 10 minutes, même pas 10 minutes hein.
3: OK.
2: Ouais.
0: Donc, rêveuse?
1: Ouais, bah moi je m'attends comme Technivule à faire la fête, la teuf, pas arrêter de danser.
0: Mais par contre, Pedro, si tu peux m'informer, d'où qu'à partira la technoparade cette année?
5: C'est vrai que je suis vachement en courant. C'est vrai que je suis premier sur le coup.
0: Mais non, mais attends, toi qui connais tout avec ta copine d'Europe 2.
4: Moi je sais, Gérard.
0: Oui.
4: Il y a un éditeur qui vient de nous joindre, la technoparade.
0: Attendez.
4: La technoparade partira du pont de l'Allemagne et on va faire tout le tour en fait jusqu'au pont de l'Allemagne. En fait, c'est le délire du truc. C'est un éditeur qui vient de le dire, merci.
0: Ouais, bah l'auditeur, j'en ai rien à foutre.
4: Il s'arrête à ce moment-là.
0: Non, mais de toute manière, je pense qu'on le saura dans les jours à venir.
1: Normalement, ça part
2: bon, d'après Chirac, elle partirait du troisième étage de la Tour Eiffel.
0: Non, mais pourquoi moi, je serais que vous, pourquoi pas de l'Elysée?
1: Pourquoi pas.
2: Bah ouais.
0: Mais elle pourrait partir de l'Elysée, hein.
1: Dans le parc, le 14 juillet.
0: Galois.
2: Goulot.
1: Arrête de boire.
2: Non, en fait, moi, ce que je voulais insister, c'est surtout sur le système de la sécurité. Ce qui est bien, c'est qu'ils ont prévu des chasseurs alpins et des hommes grenouilles tout au long de la technoparade. Pour toute tentative en fait de débordement, que ce soit sur la Seine ou carrément monter au haut de la Tour Eiffel, donc ça peut être sympa quoi. Ouais.
0: Mmh. Ouais, vous... ouais bah je pense pas hein, mon. Merci.
2: Wow. C'est Pro Bibi là, GG.
1: Il est beau.
0: Ouais, Pro Bibit.
2: Ouais, il y aura aussi quand même il y aura Jack Lang et de la Noé quand même.
0: Ah bah ouais. Faudra peut-être qu'ils y soient ces deux-là hein.
2: Ouais,
0: faudrait qu'ils y soient Pierre Delannoy, c'est quand même le maire de Paris hein.
1: Ouais,
0: peut-être qu'il monte un peu son petit cul là-dedans hein.
5: Il s'appelle comment Gérard? T'as dit que
0: Pierre Delannoy.
5: Delannoy, d'accord.
2: Delannoy, ouais.
0: Donc ouais, c'est Bertrand. Ah non, c'est pas Pierre, c'est Bertrand Delannoy, merde. On se confond.
2: Il y a un invité Laurent Charnier, donc je pense qu'il sera là en fait.
0: Ouais, non mais on verra, je pas encore qui c'est qui sera. Bon, allez.
2: À la Bastille, GG, il y a un mix.
0: Oui.
2: Ouais. Tu viens,
0: alors, est-ce que... Comment
2: tu viens ou pas pour la technoparade?
0: Je sais pas si je pourrais y aller. Bon, attendez, moi, je voudrais savoir un peu le chiffre internet, là. Il est 1h51.
2: Ah, tu viens, GG, merde.
3: Alors, GG, on en est à 12 125.
2: Oh là là, on a tout cartonné. Allez, on est.
0: Et 12 125, ouais. Et en plus, parce que, on a quand même eu un peu de mal à bien démarrer le départ, hein. Bon, allez, avant-dernière question.
2: C'est du grand Gérard.
0: Est-ce que les rêves partis doivent être obligatoires dès l'âge de 18 ans ou autre. On va demander à Probit.
2: Probibi. Moi, je pense qu'on va obligatoire 16 ans. Attends, t'as pas besoin d'attendre 18. Hein, 16, c'est bon. Tu rends ça obligatoire à partir de 16 ans.
0: Attends, Probibi.
2: Ouais, Probibi.
0: Hey, je vais mettre deux questions en une. Probibi, je vais mettre deux questions en une.
2: Ouais.
0: Alors, est-ce que les rêves partis doivent être obligatoires à l'âge de 18 ans ou autre?
2: Ouais.
0: Et faut-il interdire l'entrée aux jeunes de moins de 18 ans? Voilà, alors là, vous avez deux questions en une.
2: Alors, écoute, moi, je pense que d'un côté, il faut effectivement que ça soit obligatoire.
0: Et ça sera les deux dernières question de la soirée hein.
2: Pour les moins de 18, il faut que ça soit interdit pour les plus de 18 quoi, ça me paraît clair.
0: Non mais attends, tu veux dire quoi toi par là?
2: Bah je réponds à ta question, je suis en prise directe avec l'essence de ta question là quand même.
0: Mmh.
2: C'est-à-dire que tu rends ça obligatoire pour les gens de plus de 18 mais interdit pour les gens de moins de 18.
0: Hein?
2: Une verrée par semaine obligatoire.
0: D'accord.
2: Avec un gobage, après tu choisis ce que tu prends, un petit
0: goulot
2: ou ce que tu veux.
0: Goulot.
2: Du carré. Moi personnellement, je pense que ça devrait être interdit pour tous les mineurs de plus de 18 ans. Ce sera normal.
0: Non, hein. De moins de 18 ans. Hein.
2: Non, de plus de 18 ans.
0: Non, mais moi je mets moins de 18 ans. Par exemple, tu vas pas faire rentrer quelqu'un qui a 17 ans.
2: Bah si, attends. Bah pourquoi? Attends, les jeunes ont
6: moi j'ai 17 ans, j'en fais 24, je peux rentrer.

0: Non, rien pas.
1: Ouais, d'accord. Si, ouais. Bon, sur l'autre question.
2: Sur l'autre question, tout dépendra en fait de l'économie actuelle, en fait. Le chômage, l'inflation, tout ça. Faut voir tout ça, quoi. Surtout la chute de la bourse actuelle. Je veux dire, c'est délicat, quoi, pour faire la fête dans ces conditions-là.
1: Rêveuse.
3: Ben en fait, je pense que ta question elle est un peu bête parce que t'as posé la même question en fait. T'as posé exactement la même question. Pas d'intérêt. Enfin, j'y répondrai pas parce que j'estime que une petite partie c'est plus genre que t'as 8 ou 15, voilà quoi.
2: Ouais, mais rêveuse, comprends. Gérard a fait un débat. Je veux dire, c'est des questions.
3: Ouais, non, mais jusqu'ici, il a posé de très bonnes questions, mais là, je pense qu'elle est un peu sans intérêt. Mais bon, je pense que je vais laisser. Technoville répondre, je crois que c'est la meilleure.
1: Bon, Techno pour terminer. Et après, je vais vous dire, parce que là, je viens d'avoir le. Je viens d'avoir le parcours de la Technoparade du 14, donc on va laisser Technibule finir et puis je vais vous donner le parcours de la Technoparade là qui va se dérouler là incessamment sous peu le 14 février. Il est temps que je reparte en vacances.
3: Ça va être
1: de
3: picoler.
1: Le 14 septembre, c'est-à-dire dans
3: 3 jours.
1: Non, dans on est le combien aujourd'hui? On est le 4, dans 10 jours. Dans 10 jours. Donc, vas-y, Techno.
4: Technovulve. Je t'ai dit, moi, c'est une fête sauvage, une fête libre. Donc, t'as le droit d'y aller, même si t'as moins de 18. Mmh. T'as pas le droit de gober, si t'as moins de 18. Mmh.
1: Non, mais alors, donc, toi, pour toi, faut-il interdire l'entrée aux jeunes de moins de 18 ans? Toi, t'es.
4: Ah non, du tout.
1: Donc t'es pas d'accord?
4: Au contraire, non, ouvert aux enfants, tout, y a pas de problème. Mmh.
1: Et est-ce que les rave parties doivent être obligatoires dès l'âge de 18 ans ou autre?
4: Ah, je pense qu'il faut au moins avoir un dépucelage de rave parties au moins une fois dans sa vie, quoi.
5: Ah oui.
1: D'accord. Bon, ben, sur ce, voilà. Donc la fin du débat sur les rave parties, on va faire une petite conclusion. On va faire une petite conclusion sur
6: Gérard.
1: Sur ce débat.
6: Gérard, je crois que t'as le parcours à nous donner.
1: Oui, non, mais je le donne après. Comme ça, je fais la.
6: Non.
1: Alors, le parcours de la Technoparade, donc, partira de la. Le parcours de la Technoparade, départ à 14h de la Concorde. Donc, après, place du Trocadéro, Chaville, Versailles.
5: Pas trop vite.
1: Vaucresson. Alors je récapépète depuis le début.
3: Doucement. Ils sont diesel les camions.
5: Parce que je note là, vas-y.
1: Concorde.
5: Ouais, TDI ou quoi?
1: Trocadéro.
5: Alors Trocadéro, ok.
1: Chaville.
5: C'est ça, Chaville, ok.
1: Versailles.
7: Il y a quoi juste avant Trocadéro?
3: Mon minou.
8: Maman.
1: Ma chatte. Chaville.
5: Ok.
1: Versailles.
5: Ouais.
1: Alors,
7: Vaucresson.
1: Oh non, vas-y, allez hop. Vous allez retrouver les parcours du Trocadéro. Vous allez retrouver le parcours.
9: Non, mais Gérard, on veut le parcours. Ah, continue. Ouais, merde.
1: Vous le retrouvez. Mais non. Vous le retrouvez après. Oh,
9: tu laisses
1: c'est moi qui commande.
3: Comment t'écris Vaucresson?
7: Alors après.
9: Mais ouais.
7: Après le Sacré-Cœur, il y avait quoi?
6: Il y a des gens au standard qui demandent à ce que tu donnes le parcours.
9: Et même sur Internet.
5: Allez, vas-y.
1: Alors, le parcours, il départ 14h, Concorde.
5: Ouais.
1: Trocadéro.
5: Ouais.
1: Chaville.
5: Ouais.
1: Versailles.
5: Ouais.
1: Vaucresson.
5: Ouais.
1: Poisson. Poissy.
5: Poisson.
1: Altolar, il t'emmerde. Après, retour, 21h, Bois de Boulogne.
5: Ouais.
1: Alors, concert, attendez. Concert avec DJ Perfusion, DJT Ditan, DJ Manu Dibeben, et au percu, voilà, DJ Manu Dibeben au percu, et voilà, terminé, point final à la ligne. Donc j'aurais voulu avoir le chiffre internet du débat de ce soir. Et s'il te plaît, Valérie.
9: On en est à 12 562 là.
5: Oh là là.
9: Oh là, c'est énorme.
7: Je voulais juste savoir s'il y avait des routiers normalement prévus à cette rêve.
5: Bah, il y a les camions, ouais.
1: Mais de toute manière, c'est sur des camions que ça se déroule. Hein.
5: Ah, donc des routiers, forcément.
1: Oui, attendez, routiers. S'il vous plaît.
9: Je suis désolée, mais il y a plein de gens qui demandent que tu refasses le parcours parce qu'ils n'ont pas eu le temps de bien noter. T'as été 10 fois trop vite. Bah ouais, mais bon.
1: Alors, le départ, Concorde, Trocadéro, Chaville.
5: Doucement.
1: Non, mais de toute manière, vous allez le retrouver. Vous allez le retrouver par la suite sur le site internet www.fmradio.fr.
9: Bien sûr. Mais non, mais tu l'as dans les mains, GG.
1: Alors, le parcours, non, mais je vais pas m'éterniser dessus. Alors, le parcours. Départ 14h, Concorde, Trocadéro, Chaville, Versailles, Vaucresson, Poissy. Retour Bois de Boulogne, concert avec Didi Perfusion, Didi Gitane, plus Manu, Di Beben au percu. Et voilà, terminé, point final à la ligne.
5: Trocadéro.
1: Ouais, c'est bon.
5: Attends, poisson, t'as dit quoi après?
1: Allez, hop, terminé, conclusion du débat.
5: Attends, après Sacré-Cœur.
1: Là, terminé. Terminé, conclusion du débat. Conclusion du débat, Technuvul.
5: Je suis en rade au Trocadéro, moi.
1: Je m'en fous, Technuvul.
5: Je suis au Trocadéro, merde.
1: Technuvul.
5: C'est quoi, je prends Rivoli ou quoi, là?
1: Technuvul.
5: Attends, je prends Rivoli, qu'est-ce que je fais, là?
1: Ta gueule, Goulot.
5: Attends, je m'en prends la madeleine, alors.
7: C'est pas Goulot, hein. Goulot, il est là.
1: Non, bon, promis de ta gueule.
5: Je suis gay là, c'est
1: allez, hop, promis, au revoir.
5: Au revoir.
1: Allez, hop, moi je fais la conclusion, il est 2h et...
0: Allez, on se dépêche.
3: Alors, pour conclure, Gérard...
1: Technivulve.
3: Je voudrais dire déjà que je suis contente que Olivier et Apolline soient revenus dans l'équipe.
1: Non, c'est pas Apolline, c'est Pauline.
3: Ça me fait très plaisir.
1: C'est Pauline dans les studios.
3: Je trouve que ton débat, il a pas été complet parce que t'as parlé que des tripartis, mais t'as pas parlé des monos ou des bipartis. Et je pense que ça mérite qu'on en refasse un.
1: Bah, on verra.
9: Ouais, c'est vrai.
3: Non, c'est vrai, t'as plein de trucs.
1: Non, mais dans ces cas-là, si vous avez... Attendez. Si vous avez des sujets de débat... Vous les envoyez.
3: Ah, moi, j'en ai dit hier, mes sujets de débat.
1: Bah, vous les envoyez 22 rue Bayard. Attends, Technivul!
3: Est-ce qu'il faut envoyer les questions avec?
1: Non, vous envoyez les thèmes de débat.
3: Radio, 22 rue Bayard, 7508, Paris.
1: Voilà, à l'intention de Gérard.
5: D'accord.
1: Voilà. Ouais, c'est bon. Ouais, Technivul, au revoir. Rêveuse. Au revoir, bonne soirée, bonne bourre.
3: Un bonsoir à tout le monde aussi.
1: Voilà, rêveuse.
9: Attends, Gérard.
5: Oui, je peux faire la conclusion.
1: Non, c'est rêveuse.
5: C'est Pro-Bibi.
1: Non, Pro-Bibi, au revoir.
5: Alors moi, je trouve que t'as fait un très bon débat. Franchement, t'as fait un très bon débat.
1: Pro-Bibi, au revoir.
5: T'as fait un très
1: Pro-Bibi,
5: bon débat.
1: Pro-Bibi, au revoir.
6: Laisse-le conclure. Laisse-le conclure, Gérard.
9: T'enflamme pas comme ça, t'enflamme pas.
6: C'est bon.
5: GG, t'as fait un très bon débat. Je trouve que t'as été excellent ce soir. Je sais pas si t'as changé de marque de croquette ou quoi, mais franchement, tu déchires. Franchement, tu déchires. Très très bon débat. À la semaine prochaine.
1: Ouais, bah t'as raison, rêve. Voilà, terminé pour Pro-Bibi. Goulot.
7: Gérard, malgré que ton débat n'ait eu ni queue ni tête, je voulais remercier déjà l'effort de Max au standard. C'est super sympa à lui. Tu devrais le remercier d'ailleurs parce que.
1: De toute manière, c'est mon chef, donc.
7: D'accord, mais il était pas obligé de faire ça hein, quand même. Hein, tu peux le remercier quand même.
1: C'est pas toi qui me donne des ordres.
7: D'accord. Ok, d'accord. Donc pour conclure, je te parle de toute la région du Nord, de Sabugal en fait. Je pense que. Bah, l'abus d'alcool est dangereux pour la santé, hein, ça changera jamais. Et puis, je te souhaite bon courage, t'es revenu par la grande porte, c'est super, c'est magnifique, on veut du Gérard. Et je voudrais que, juste si Max le permet, que tu nous ressortes un de tes fameux poèmes de l'époque, c'est ce qui t'a fait connaître, et puis ça nous fera tous plaisir à tous les auditeurs de FEN. Et puis remercier tous les internautes, on était, si je crois bien, 13 000, c'est ça?
1: Non, on a terminé, mais je pense qu'il va y avoir des conclusions sur l'internet juste après Rêveuse. On s'est arrêté à 12 562, mais je pense je vais avoir la suite. Donc voilà, je te remercie Goulot. T'inquiète pas, les poèmes vont revenir comme tu me l'as demandé. Il y aura sûrement aussi une libre antenne, et voilà. Donc Rêveuse pour terminer.
3: Moi, je pense que le débat, il était pas trop mal. Maintenant, je pense que t'as pas trop trop assuré avec les mecs qui appelaient, enfin les organisateurs. Tu les as tous virés. Mmh. Pourtant, c'était des mecs super intéressants qui auraient pu apporter quelque chose. À chaque fois que tu les as virés là-dessus, sois honnête, t'as mal assuré. Mais bon, comme d'hab, quoi, c'est pas très grave. Hein, on a l'habitude. Maintenant, bon, c'était un bon débat. Et puis, j'espère que t'arrêteras de péter la gueule et puis tu fais les bras, quoi.
1: Eh rêveuse, je vais te dire une chose que jusqu'à maintenant on n'a pas eu grand monde justement à part Gigi Jérôme, c'est tout ce qu'on a eu.
3: Attends,
1: c'est
3: toi,
1: c'est tout. Terminé. Hop. Terminé. Point final à la ligne. Bonne nuit. La tienne de gueule. Au revoir. Donc, conclusion sur le net.
9: Il y a un petit message de Lapine, ta petite chérie, qui te dit gros bisous, GG, mais fais gaffe à tes dents parce que l'ecstasy, ça les effrite.
1: Ouais, bah, tu lui dis que Lapine, t'inquiète pas, je te retrouve.
9: C'est ta Lapine, hein, je suis désolé, GG. Hein. Mais bon.
1: T'inquiète pas, Lapine, je te retrouve tout de suite après sur le site internet. Donc, qu'est-ce que je peux dire? On a terminé à combien sur le site internet?
9: Et bah, le chiffre que je t'ai donné, là, 12 000, écoute, tu l'as sous les yeux. Hein,
1: 12 562.
9: Voilà, exactement.
8: Toi, tu continues à faire. Voilà. Le site, hein.
1: Voilà, donc vous pouvez me retrouver tout de suite après sur le site www.funradio sur le chat. Et là, vous allez vous retrouver Léo pour la nuit sans pub. S'il est prêt, c'est à toi, mon petit Léo.
6: Merci, Gégé.
1: Il n'y a pas de quoi, j'espère que tu vas avoir le courage.
8: Prochain débat, le 13.
1: Le prochain débat, le 12 septembre. Ça sera sur les dictateurs. Et donc, si vous avez des thèmes de débat à m'envoyer, donc www.funradio.fr. Donc, sur le chat Mélanie et Max @ et par courrier donc 20-22 rue Bayard à l'intention de Gérard et voilà. Bonne nuit à tous, bonne nuit à toi Léo.
6: Merci GG.
1: Y'a pas de quoi.
10: Les enveloppes on les garde. Donc ça a lieu le 31 mai, c'est un grand bal costumé à la cité Carnot, dîner spectacle, soirée sodo. Donc il y a des tarifs, GG vous tripote la nouille pour 10 balles.
1: Oh, mais... Non mais t'as raison, mais dis ça. Non mais dis ça devant des millions d'auditeurs, espèce de con.
10: Demi-tarif pour les routiers.
1: T'es minable hein.
10: Branlette avec gants de toilette 200 balles. Pipe plus toast au caviar 2000. Glaçon dans le slip 100 balles, bite au cirage 50 balles, GG sodo plus assiette anglaise 500 balles. GG la nuit plus une part de tarte aux pommes 12 000 balles.
8: Sauf fou les mecs.
1: Non mais...
10: Soda avec bouteille de champagne plus compote pomme banane pour 5 000 balles. Et pour le gagnant du grand concours, kiss fucking avec tonton Bip. Donc voilà, donc il y a tous les tarifs. Et donc il faut venir costumer bien sûr. Donc vous connaissez l'adresse, hein, j'ai pas besoin de la rappeler.
1: Ah si. T'as raison toi, parce que le jour que j'ai la tienne, je la balance à l'antenne. Alors fais bien gaffe aussi toi là-bas.
11: Je voulais passer moi. J'ai...
1: Ouais ouais, ben tu vas voir, tu vas passer avec un coup de bombe lacrymogène.
11: Bien joué Gérard.
9: Voilà.
11: Là, faut
6: toujours dans la délicatesse.
1: T'inquiète pas, lui gueule d'amour, de manière qu'il fasse gaffe à ce qu'il fait, parce qu'il va être mal barré lui aussi.
11: Voilà.
1: Il va se retrouver comme les autres là.
6: Mais ça se trouve, gueule d'amour, fesse de bobin, tout ça, c'est tes copains, ils viennent chez toi et tu t'en rends même pas compte. Je l'avais déjà dit ça.
1: Déjà, en plus, ils s'amusent à poster des courriers les mêmes que tu reçois. Alors, un coup, c'est posté de Paris, un coup, c'est posté d'Anières, plutôt.
6: Ça se savoir, faut savoir où il habite, le mec. Hein.
1: En plus,
6: c'est moi, gueule d'amour.
1: Il y en a un qui se fait passer pour Christian de la Celle-Saint-Cloud aussi.
6: Ah, carrément. Alors,
1: il paraît que c'est moi qui aurais interdit Christian de la Celle-Saint-Cloud de passer sur l'antenne maintenant. C'est nouveau, c'est signé gueule d'amour aussi.
6: On m'a dit approche
1: aussi.
6: Ton micro que tu recules à chaque fois.
1: C'est signé gueule d'amour aussi. Il paraît que c'est moi qui lui aurais interdit de passer à l'antenne.
6: Ah, ouais, carrément. Bah écoute, on est très surpris. Bon, on va attaquer quand même les deux débats. C'est fini pour le courrier pour ce soir.
11: Oui,
6: bon, c'est déjà pas mal.
12: Bonjour Gérard.
13: Bon, alors, des petites excuses quand même.
14: Ouais, déjà, je tenais à m'excuser pour jeudi dernier parce que j'avoue, j'avais un peu bu.
13: Inadmissible.
14: Bah, j'avais un petit peu picolé. Hein.
13: C'était inadmissible, Gérard, mais tu le sais, on en a discuté. Donc là, les gens n'ont pas été très, très, très contents de ton comportement de jeudi soir, et tu le sais. Mmh. Au même titre que ce que t'as fait mardi avec...
14: Ouais, mais attends, ce que j'ai fait mardi, déjà, t'as qu'à te plaindre au dieu cave.
13: Ouais, d'accord, ok, mais t'as pas été très poli non plus envers ta copine Sandy, avec qui t'es censé te marier, quand même. Tu l'as envoyé chier, quoi.
14: Ouais, mais ça n'a rien à voir.
13: Attends, c'est le vrai Gérard, ça, j'ai des doutes. C'est le vrai Gérard? Bah ouais, je pense. Parce que
14: déjà, j'appelle de la cabine parce que à cause de l'autre abruti, t'as donné le numéro de portable.
13: Si le vrai Gérard.
14: Le portable, il est bloqué maintenant.
13: Mais je suis persuadé que c'est lui, mais je me dis, bon, s'il y a le vrai Gérard, comme une fois, on a vu des problèmes. S'il y a le vrai Gérard qui nous écoute et peut-être qu'il peut démentir parce que j'ai l'impression qu'il y a un doute. Donc, il nous appelle dans le bureau directement d'une cabine et puis on l'appellera s'il y a le vrai Gérard de Suresnes. Mais t'es le vrai Gérard, toi?
14: Bah ouais.
13: Bon, on va vérifier tout ça. Si y a le...
14: Tu vois, là, t'es en train de me faire le même coup que l'année dernière, tu vois.
13: Non. J'ai un doute. On va vérifier tout ça. Qu'est-ce que t'as d'autre à rajouter? T'as peut-être un poème, quelque chose?
14: Ouais, j'avais un petit poème parce que à cause de toutes les conneries qu'on s'amuse à faire sur mon dos, j'ai fait un petit poème qui s'appelle « Je commence à l'avoir à le bol ».
13: Ouais. D'accord. Bah là, on se retrouve bien, Gérard. Ouais, ça a l'air d'être le vrai Gérard. J'ai cru que j'avais un petit doute, mais au cas où que le vrai Gérard nous appelle dans le bureau pour qu'on puisse le rhabiller d'une cabine pour vérifier si c'est le vrai ou si c'est pas le vrai. Hein.
14: Okay.
13: Donc voilà. Donc faut laisser la porte ouverte, on sait jamais. Alors vas-y, je t'écoute, Gérard.
14: Donc je commence à en avoir ras-le-bol des conneries qu'on fait sur mon dos. Je commence à en avoir ras-le-bol de face de babouin constant et pigeot. Je commence à en avoir ras-le-bol des deux travelots du standard. Je commence à en avoir ras-le-bol des comportements de filard. Je commence à en avoir ras-le-bol des tas de merde déposés devant ma porte. Je commence à en avoir ras-le-bol des abrutis qui se foutent de ma gueule quand je me balade en tongs et en short. Je commence à en avoir ras-le-bol des histoires des toilettes de la loco. Je commence à en avoir ras-le-bol qu'Olivier critique Sandy quand elle veut venir dans les studios. Je commence à en avoir ras-le-bol de me faire prendre par derrière en bois de Boulogne. Je commence à en avoir ras-le-bol de me faire draguer par les travelots quand je me mets de l'autre Cologne. Je commence à en avoir ras-le-bol qu'on bouche ma serrure avec des mégots. Je commence à en avoir ras-le-bol de l'abruti qui distribue le numéro de portable au standard. Alors les points sur les i et les barres sur les t.
13: Attendez, il y a le portail, il y a le téléphone dans le bureau qui est en train de sonner.
14: Mélanger, point final à la ligne.
13: Est-ce que c'est le vrai Gérard qu'on est en ligne? J'ai un doute, on va vérifier tout ça. Non, mais attends.
14: Attends,
13: j'ai l'impression que c'est l'imposteur au téléphone. On a peut-être le téléphone, le téléphone pardon, qui sonne dans le bureau. C'est peut-être l'imposteur qui appelle dans le bureau aussi. C'est peut-être l'imposteur qui appelle dans le bureau. Et il va y avoir. Alors attends, Filda va nous dire ça. Filda!
12: Allez, c'est Françoise!
13: Ah! Donc, pour appeler Françoise?
12: Ouais.
13: Donc, apparemment, Françoise confirme que c'est le vrai Gérard et elle veut qu'on l'appelle absolument. Ah. D'accord. En direct live. Il y a Françoise également qui doit pas être loin. Bonjour Françoise.
15: Bonjour Max.
14: Bonjour Françoise.
13: Quand tu as entendu Gérard sur l'antenne, tu nous as appelé pour.
15: Non, parce qu'il y a un truc, on m'a envoyé une cassette justement que Gérard n'arrête pas de me critiquer et en plus, mes avocats.
14: Alors attends, déjà qui c'est qui a dit ces conneries?
15: J'ai une cassette et on reconnaît bien ta voix.
14: Est-ce que t'as les preuves?
15: Non, oui, j'ai des preuves. Je peux te la balancer.
13: Dis pas Françoise que ça, ouais, vas-y.
15: Je peux te la balancer la cassette. T'as un avocat qui s'appelle François.
13: Alors vas-y, fais écouter Françoise.
14: François de Belgique, ça.
13: Fais écouter, attends Gérard, on va écouter calmement, on va écouter la cassette que Françoise aura reçue.
14: Parce que Françoise, je vais te dire une chose, celle-là, j'en ai ras-le-bol.
16: Moi aussi.
14: Elle a au moins 4 avocats, un chapeau rouge, jean, elle a aussi Arlette, et un certain Constant.
16: Ouais, Constant, ouais.
14: Alors écoute, tu vas noter ces 4 prénoms,
16: ouais.
14: Tu vas... Le ministre qui dit que maintenant, Gérard, il a son avocat, alors tu t'appelles comment que je note ton nom?
16: François.
14: François. Alors, écoute, tu dis que maintenant t'as ton avocat, ton avocat, et tu me protèges.
13: C'est okay. Bon, Françoise, c'est bon. C'est le vrai Gérard, c'est le vrai.
16: Ouais, j'appellerai demain, ok.
13: Allô, Françoise?
15: Oui.
13: C'est le vrai Gérard, oui, je reconnais sa voix. Gérard, qu'est-ce que c'est toi, c'est ta voix?
14: Mais c'est pas moi, ça. Encore l'autre
13: coup d'entendre. Menteur.
15: Gérard, je peux aller jusqu'au bout si
14: attends.
15: Tu veux. Hein.
13: Ah.
14: De quoi?
15: Je peux aller jusqu'au bout sur la cassette. Tu verras bien.
13: Non, c'est pas la peine. C'est pas la peine.
14: Attends, Gérard.
13: On écoute la suite de la cassette.
14: Il faudrait que t'appuies ce soir pour laisser à l'antenne parce qu'il faut que ça soit dit. Parce qu'ils sont encore amusés à désactiver mon tatou.
16: C'est vrai.
14: Et alors là, je commence à avoir ras-le-bol.
16: Ouais, moi aussi, c'est pas normal.
14: Alors donc, il faudrait que tu dises qu'ils arrêtent.
13: Alors, ouais, c'est le vrai Gérard, c'est bon. C'est bon, allô, Françoise. Françoise.
15: Oui, Max.
13: Alors, donc toi, t'as reçu une cassette.
15: Ouais,
13: donc,
15: je l'ai reçu ce midi.
13: Qu'on récapitule bien. Attends, Gérard. Qu'on récapitule bien, qu'on va récapituler bien pour que les gens puissent comprendre de l'autre côté de la radio, parce que moi-même, je n'arrive plus à suivre. Donc, on a Gérard de Suresnes.
15: Ouais.
13: Qui est peut-être un imposteur. En face de nous, on a Françoise qui, elle, a reçu une cassette d'un auditeur sur lequel, sur cette cassette, il y a donc Gérard qui est en train de...
15: De parler de mes avocats, donc de Jim, Constant,
13: d'accord.
15: Internet,
13: alors là,
15: petit chapeau en rouge.
13: Là, il se pose un problème, c'est qu'on a une autre personne qu'on essaie de joindre qui, elle, se revendique être le vrai Gérard et que donc le Gérard qu'on a en ce moment sur l'antenne serait l'imposteur. Alors on va vérifier. Allô?
14: Allô?
13: Oui, allô?
14: Allô? Bon, attends, l'autre, là, le... quand je t'appellerai Potion, tu sortiras du lit, d'accord? Mais toi, tu fermes ta gueule, d'accord?
13: Tu vas fermer ta gueule, d'accord? Gérard, on avait dit, qu'est-ce qu'on a dit la dernière fois? On avait dit qu'on ne s'énervait plus, parce que...
14: Lui, DG, il va fermer sa gueule, parce que c'est un faux.
13: Alors, on va vérifier, parce que j'arrive plus à savoir. Qui est le vrai, qui est le faux? Je sais plus.
14: Tu sais ce qu'il dit, le brut? Il dit les 5 lettres. D'accord? Ouais, ta gueule, toi. Va te faire foutre d'Aix-en-Provence, d'accord?
13: Va te faire foutre, t'as compris?
14: Alors, comme ça, t'es tout de suite servi maintenant. Ouais, c'est
13: bon,
14: ça,
13: alors, attendez, on se calme, Françoise.
15: Oui, je suis là.
13: Qui est le vrai, qui est le faux, je sais plus, moi.
15: Bah, moi non plus.
13: Ah, là, on a des difficultés à gérer tout ça. Ce qu'on va faire, c'est qu'on va mettre le faux Gérard et le vrai, parce que là forcément il y en a un des deux qui est un imposteur, je ne sais pas lequel des deux. On va récupérer dans un instant les deux Gérards, on va récupérer Françoise avec sa cassette, on va essayer de laver entre guillemets notre linge sale en famille sans aller trop loin non plus. Si vous voulez réagir à tout ce qui est en train de se passer ou même tout simplement venir faire de la libre antenne avec nous, si vous avez un problème, un sujet sur lequel vous aimeriez parler, une connerie que vous aimeriez faire, on aura d'ailleurs aussi du courrier, on en a parlé en début d'émission, la fameuse Jennifer qu'il faudra appeler sur son portable qui débarque sur Paris et qui tient absolument à me rencontrer. Elle a 23 ans, elle est chaude comme la braise, la Niémine. 0 870 5000. Vous ne bougez surtout pas, ça va être chaud.
17: Allô.
13: Bon alors, qui le voit Gérard?
17: Ah, chez moi.
13: Bon, Gérard, on a en face de toi un imposteur, t'es là?
17: Ouais, j'écoute là.
13: Ah, c'est l'imposteur?
17: Ah, c'est l'autre cave.
13: Bah attends, mais qui est le vrai? Bon bref, il y a Françoise qui est également avec nous.
18: Ouais, je suis là.
13: Bon, Françoise, devant ton micro, s'il te plaît.
18: Ouais, je suis là.
13: Alors, comment vérifier qui est le vrai, qui est le faux parmi les deux Gérards, là?
18: Ben, je viens d'en parler un, je sais pas, en attendant qu'on nous repasse sur l'antenne. J'étais en train de parler avec un certain Gérard, mais lequel, j'en sais rien.
17: Ben, pour l'instant, moi, je veux dire une chose, c'est vrai, Françoise?
18: Oui, je t'écoute, hein.
17: Ouais, bah pour l'instant, t'étais en train de parler avec le faux.
13: Ça, c'est le faux Gérard, ça. Ça, c'est le faux Gérard qu'on vient d'entendre, c'est ça?
17: Non.
19: Attends, la voix, attends.
17: Alors, dis-moi les débats que j'ai fait jeudi.
13: Alors?
18: Quel débat que t'as fait jeudi?
17: C'était sur Bill Clinton.
13: Ouais.
17: Et le décalage horaire.
13: Ah, c'est le vrai Gérard. C'est le vrai Gérard.
17: Quel est le thème des conseils qu'on m'a donnés?
13: Je
17: vais pas te le dire, sinon tu vas dire que... Non, alors vas-y maintenant. Vas-y parce que tu m'as pas fait sortir de mon lit à n'importe quelle heure, toi, abruti. Alors toi, tu fais partie d'Aix-en-Provence. Alors tu m'attends, tu vas dire maintenant le thème des conseils qu'on a fait mardi.
13: Alors je vais te dire, ça m'étonnerait que le mec qui pose qui demande à poser des questions, à mon avis, c'est le faux Gérard, parce que le vrai Gérard, je lui ai demandé de se calmer, et le vrai Gérard, il est calmé, et celui qui s'énerve, là, c'est le faux Gérard. Je le sais.
20: Ouais.
13: Parce que j'avais demandé à ce que Gérard se calme, mais apparemment, ça, je peux vous le dire, maintenant je le sais en direct live, le mec qui s'énerve et qui demande quel était le thème du débat, à mon avis, celui-là, c'est le faux, parce qu'il continue à s'énerver, et comme j'avais demandé à Gérard de se calmer, ça, il n'y a que lui qui pouvait le savoir, parce que ça s'est passé en privé.
17: Alors vas-y, toi, celui d'Aix-en-Provence.
13: Alors toi, t'es le faux Gérard, là, celui qui vient de parler.
17: Non, je suis Turin, abruti.
13: Ça, c'est le vrai Gérard, ça.
20: Ouais.
13: Parce que lui,
17: ok, alors salut.
13: Voilà, vous voyez, c'était le faux Gérard.
17: Ouais,
13: bon, alors, ça nous fait plaisir. Ouais, alors,
17: soi-disant, ça aurait été le vrai Gérard, il ne se serait pas mâché sur les pieds.
13: Bah, c'est clair. Bon, alors, Gérard, ça nous fait plaisir. Voilà, Françoise.
18: Oui.
13: Bon, on est avec le vrai Gérard. Le faux Gérard a eu peur, apparemment, il y a eu une imposture. Alors, est-ce que tu veux régler tes comptes avec Gérard vite fait?
18: Bien sûr, oui. Le temps qu'il écoute, soi-disant, la cassette que. C'est pas soi-disant, c'est la cassette que j'ai reçue.
17: Attends, c'est
18: de ton avocat, ton avocat qui s'appelle François.
17: Ouais, comme par hasard, c'est François de Belgique, ça.
18: J'en sais rien.
13: Bah ouais,
17: t'en sais rien.
13: Quel souci, François de Belgique, pour les auditeurs qui ne connaissaient pas, c'est qui déjà? On peut remettre.
17: C'est le cap qui avait fait des cassettes vidéo sur mon dos.
13: Voilà, exactement.
18: Ah
13: donc,
18: non, ça m'étonnerait que ce soit lui.
17: Des François, il y en a pas des centaines.
13: Ça c'est clair. On est bien d'accord là-dessus. Comment on va faire pour régler cette histoire-là? Parce que ça fait combien? Ça fait peut-être 2 ans que ça traîne ce problème entre toi, Gérard et Françoise.
17: Ouais, bah ça fait déjà un petit moment que ça dure.
13: Bah ouais, il serait peut-être temps qu'un de ces quatre vous puissiez.
17: On va faire un face à face, de toute façon.
18: Non, il n'y a pas de face à face, hein.
13: Ah bon?
18: C'est terminé, ton face à face, hein. Parce que. Prendre les gens pour des cons, je suis désolé, mais.
17: Attends, tu prends les gens pour des cons, t'as fini quoi? Dans quel sens, là?
18: Dans quel sens? Elle est pas mal, la musique.
13: Ah bah là vous allez vous battre, hein, tous les deux. Moi je mets la brute et le truand. Bon, le truand il a raccroché. Il reste le bon et la brute là parmi les deux, hein.
18: Tu devrais écouter jusqu'au bout la cassette là.
17: Attends, t'as vu la voiture, c'est un gamin ça.
13: Françoise, sans nous faire écouter la cassette, puisque toi tu l'as écoutée, qu'est-ce qu'elle dit cette cassette à la fin?
18: Ben, à la fin, soi-disant Jean, il veut porter plainte, qu'il donne la barque, qu'un certain Jim et Petit Chapeau en Rouge a invité 150 personnes.
13: Attends, je crois que je me suis gouré, je vais foutre Dallas, parce que je crois que Dallas a quand même beaucoup plus sa place en fond musical que le bon, la brute et le truand dans votre histoire.
18: Elle a invité 150 personnes chez Gérard avec de la musique disco, je sais pas quoi. Là.
13: Ouais.
17: Ah tiens, c'est ça.
18: Je peux te les faire écouter, mon petit pote. Hein.
17: Ouais, bien sûr que je vais le faire écouter la même voix que tout à l'heure, c'est des conneries.
18: Non, c'est pas des conneries.
17: Ah, Tu
18: t'es fait piéger toi-même.
13: Putain, mais.
17: Dans ces cas-là, toi, t'as un contrat avec Skyrock, alors tu te
18: fais piéger toi-même.
13: Oh non, non, non, là, ça va trop loin, là. C'est plus Gérard et Françoise, c'est Gérard et Swellen, là.
18: Ouais, parce que
13: calme-toi Gérard, ça sert à rien de faire calme-toi Gérard, on avait dit qu'on restait calme, donc ça sert à rien de commencer à insulter et à dire des conneries. Dallas, Françoise, ton univers implacable.
18: Allez, tu te pouvais comme ça, ouais.
13: Alors, on recommence Françoise, attention, 3, 4. Gérard connaît bien. Attention.
18: Vas-y
13: Françoise. Vas-y Françoise.
18: Non, la casserole.
13: Non, alors, enlève-moi la casserole. Enlève-moi Gérard deux secondes de l'antenne.
18: Non, mais moi.
13: Si, si, j'insiste. Juste toi et moi, Françoise.
18: Devant la France. Comme une casserole,
13: devant la France entière, vas-y, attention. Vas-y. Oh Françoise.
18: Non.
13: Oh tu nous déçois, mais t'es de pire en pire toi hein.
18: Mais oui justement.
13: Bah ouais, c'est de pire en pire hein. C'est pour ça qu'on t'a vu sur l'antenne, c'est que c'est de pire en pire hein.
18: Non parce que étant donné que maintenant je suis plus calme.
13: Bah t'es plus calme, calme oui, mais enfin là tu viens de t'énerver, je te demande de te détendre en chantant, tu veux même pas chanter.
18: Mais tu m'aurais mis autre chose que.
13: Bon, voilà, qu'est-ce que je te mette, Jacques le croquant. Premier baiser.
18: Voilà, surtout pas hein.
13: Premier. Pour la
18: bah, que je te vais la chanter entre parenthèses hein.
13: Alors. On peut chanter. Oh
18: non, c'est quoi,
13: ça c'est Superman, ça c'est les envahisseurs, c'est le street blues, Magnum, non, Twin Peaks.
18: C'est quoi ça?
13: Bah et Twin Peaks.
18: Je connais pas.
13: Twin Peaks, tu connais pas Twin Peaks?
18: Mais non, je te l'avoue, je ne connais pas.
13: L'univers étrange et mystérieux de cette série télévisée Twin Peaks, tu n'as jamais entendu parler?
18: Non. Je te l'avoue, non.
13: François.
18: Oui.
13: T'es une vicieuse, toi.
18: Tout à fait.
13: T'aimes bien le monde de la nuit?
18: Oui.
13: Ça te fascine?
18: Ouais, surtout quand t'es là.
13: Waouh. Françoise.
18: Oui, Max.
13: Si tu te rapproches un peu plus de moi, tu verras. Les gens qui écoutent la radio ce soir.
18: Ouais.
13: Ils sont là. Tu les vois?
18: Un petit peu, ouais.
13: Il y en a parmi vous, je le dis à chaque fois, vous avez de ces têtes. Vous avez surtout des tenues pour m'écouter, limite vulgaire.
1: Donc voilà, je préfère prévenir tout le monde maintenant. C'est clair et net. Tout CD, tout cassette, CD, remix cassette. Sur mon compte sera sanctionné. Tenez-vous sur vos gardes. Si fin septembre, j'entends encore une connerie sur mon dos, c'est clair et net. Je vous laisse tomber. Et je laisse tout le monde tomber.
19: Je vous laisse tomber.
1: Si j'entends encore une personne me dire oui, on a fait des remix sur toi. Alors là, moi, je vais vous dire une chose. C'est le tribunal d'entrée. Allô.
20: Oui, bonsoir, monsieur. Je m'excuse de vous déranger.
1: Oui, bonsoir, monsieur. Je m'excuse de vous déranger. C'est bizarre. C'est bizarre. Surtout, pas de radio et pas d'insultes.
20: Oui, c'est encore moi, monsieur.
1: Allô?
20: J'ai décidé que maintenant, je vais être calme.
1: Oui, mais d'accord, mais...
20: Je reviens d'une chose, les points isolés, les i et les barres sur l'été.
1: Non, mais... Et qui c'est qui vous a sorti ça?
20: Non, bah, tu vas pas commencer, s'il te plaît.
1: Vous allez vous calmer ou sinon, ça va être clair et net,
20: Vous saquez.
1: Bon, t'es pas là, bonne nuit.
20: Non, bah, tu vas pas commencer, s'il te plaît.
1: Vous la calmez. Le premier ce soir, tu viens me faire chier lors du débat. Non, t'es plus là, ok, bonne nuit.
20: Pour l'instant, c'est moi qui mène les débats.
1: Attends, t'es qui toi?
20: Pour l'instant, c'est moi qui mène les débats.
1: Là, vous allez la fermer parce que là,
21: c'est pas le thème du débat.
20: La libre antenne continue.
1: Oh non. Vous la fermez tous les deux. Vous allez vous calmer maintenant.
20: Alors, Francis, t'as vu là, vous commencez à me casser les couilles.
1: Ta gueule. Alors, attends. Oh, 6 minutes. Ça se termine au tribunal.
22: Ça se termine au tribunal. Ça se termine au tribunal.

0: Tu retournes au standard parce que t'as un téléphone portable et c'est pourri. C'est bon, Caramel, si tu me prends pour un con, c'est pas la peine. Alors, vous laissez Christine de côté, s'il vous plaît.
1: C'est une question vraiment bidon.
2: Voilà, bonsoir à tous. Donc, nous voilà arrivés dans au terme du débat.
1: Non, c'est bon, on commence pas.
0: Bonsoir à tous. Bon, c'est le débat. Oh, on se calme derrière, s'il vous plaît. Ok, c'est bon, je vois déjà le terme du débat. On commence le débat.
3: Et on se calme.
0: C'est pas moi, c'est ma sœur qui bat le bar
3: entre les cuisses d'un culture.
0: Tu retournes chez toi et c'est bon.
3: C'est bon.
0: Il y en a qui s'amusent derrière mon dos. Bon, c'est fini là, ce bordel ou quoi? Là, je vous préviens d'une chose,
4: Bah, ça me fait une belle jambe.
0: Ok, point final à la ligne.
5: Ok, point final à la ligne.
6: Ok, point final à la ligne.
3: Ok, point final à la ligne.
0: J'ai dit qu'on parlait pas de la loco.
3: Bon, alors, Caramel, tu dégages. C'est bien possible de travailler comme ça sur un débat.
0: Jean-Luc, tu retournes chez toi et c'est bon.
3: Jean-Luc,
0: tu sais ce qu'il dit, le vieux porc?
3: Jean-Luc,
0: ma gueule.
3: Voyop, moi j'arrête.
0: Vous êtes 12 764 956 auditeurs entre 1h et 3h qui écoutent Fun Radio.
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0: Bah bien sûr, allez, foutez-vous de ma gueule. Allez hop. Oh là là là là, je commence à en avoir un ras-le-bol des habituels.
8: Ouais, je suis pas en train de te parler du pont de l'Alma, hein.
0: Les acteurs qui vont gueuler un gnagnon. J'ai dit qu'on parlait pas de la loco. Alors, Bertrand, 25 ans de Lyon.
9: Oui, bonsoir, bonsoir à tous, bonsoir à l'équipe. Salut GG, salut Sandy.
10: Bonsoir.
0: Salut.
9: Avant toute chose, je voulais vous souhaiter une bonne Saint-Valentin.
10: Merci. Non, c'est pas la Saint-Valentin. Ah.
11: Non, mais à l'avance.
9: À l'avance, oui, c'est bientôt. C'est
11: qui vous aura
10: à l'avance. Ouais. Bah, moi, en échange, je te souhaite de bonnes fêtes de fin d'année.
9: C'est gentil, je te remercie. Moi, je voulais vous poser donc une question qui concerne votre avenir. Mm-hmm. Je voulais savoir si vous aviez l'intention d'avoir une grande famille et donc bah, d'avoir des enfants très prochainement dans l'avenir futur, quoi.
10: Attends, je vais pas prendre le choker.
9: Ah bah non, je veux juste savoir si vous allez avoir des
10: liens. Qu'est-ce qui se passe?
11: Non, il y a eu un problème avec Manu, il avait...
0: Non, c'est pas Manu, c'est toi.
11: Ah pardon.
10: Non, c'est pas Fildar.
11: Donc la question, Sandy, la réponse.
10: C'était quoi déjà ta question?
0: Est-ce que c'est pour quand les gamins?
9: Voilà, les miens.
11: Une grande famille.
10: Les tiens?
11: Non, les tiens.
9: Non, les vôtres.
10: Ah, les nôtres. Oui, bah, les enfants, tu vois, ça se fait à deux.
9: Ouais.
10: Donc, bah, je pense que l'enfant, il viendra quand il viendra. Pour l'instant, on essaye le tout pour le tout, mais bon.
11: Vous essayez en ce moment d'avoir un enfant?
10: Ouais.
0: Non, mais ça te regarde pas, toi.
11: Non, mais c'est le jeu de la vérité, Gérard. Je te pose une question.
10: Mais il faut dire la vérité dans le jeu de la vérité, c'est normal.
0: Bah, ouais. Moi, je vais te dire une chose, que j'essaye le tout pour le tout, ça vient pas, c'est tout.
9: Et vous faites comment pour essayer? Qu'est-ce que t'appelles le tout pour le tout?
10: Moi, je reste zen, je fais, tu vois, je reste cool. Bon, ouais. Bah, si ça vient, ça vient, si ça vient pas, bah tant pis. Hein.
11: T'as une érection, Gérard, quand même?
9: Ça demande ou pas?
10: C'est vrai que cette question s'adresse à toi. Hein.
0: Ouais. Non, mais moi, je pose Joker.
9: Joker? Bah, t'en as plus.
11: T'en as pas, tu l'as
12: déjà posé.
11: Non, il y a un Joker, il n'y a pas trois Jokers.
0: Non, il y a trois Jokers.
11: Ah, t'as pas d'érection en ce moment, mais c'est normal.
10: T'as utilisé tous tes Jokers déjà?
11: Gérard, est-ce que Sandy?
10: Bah non, moi je pense qu'un enfant, bah ça vient quand ça vient, c'est pas...
9: Mais ouais, moi ce que je voulais savoir, si vous faites une portée, vous pouvez m'en garder un, petit chihuahua?
0: Ouais, c'est ça Tony. Hein.
11: Alors, non, c'est pas Tony, Gérard, c'est pas la voix de Tony.
10: Faut pas confondre avec les chiens et puis les personnes humaines.
9: Hein. Mais le vétérinaire, il en pense quoi? Lui, il dit que ça peut marcher un cachalot avec un sanglier, ça va le faire?
10: Qu'est-ce que t'entends parler par cachalot et je sais pas quoi?
9: Baleine et puis bah ouais, sanglier quoi, c'est clair.
10: Non mais là on parle pas des animaux, on parle juste de nous deux. Moi et Gérard, on n'est pas des animaux, on est des personnes humaines, tu vois, comme toi et moi. Donc moi je pense qu'un enfant ça vient quand ça vient, c'est tout. Mais maintenant les animaux ils font ce qu'ils veulent, s'ils ont envie d'avoir des petits, bah ils font ce qu'ils veulent.
9: Moi ce que je dis c'est qu'il faut peut-être chercher les causes de pourquoi le gamin il a pas envie de venir. Est-ce que c'est une question d'hygiène? Je veux dire d'où ça vient cette non envie de venir de la part du gamin?
10: Ouais, mais non,
0: attends Bertrand.
10: Tu sais
0: moi je vais te dire une chose. chose. Ça, ça dépend de l'homme et la femme, d'accord.
9: Vous avez de quoi l'accueillir, je veux dire. Vous
0: bah oui. T'inquiète pas. Ça, là-dedans.
10: T'inquiète pas, il y a ce qu'il faut. Hein.
0: Là-dedans, j'ai tout ce qu'il faut. Donc, si j'ai besoin de quelque chose, j'ai une roue de secours.
12: Gérard, sur l'IRC, la plupart des gens comprennent parfaitement pourquoi l'enfant il veut pas venir.
9: C'est clair.
0: Donc, s'il y en a qui pouvaient préciser sur l'IRC,
13: leur nom.
0: Donc, non. Non mais qui nous disent à peu près ce qu'ils en pensent eux.
12: Bah il y a le Gérard Masqué qui dit que t'as des couilles au cul, mais je vois pas le rapport.
0: Non mais ça a rien à voir.
9: Ça aide pas pour la reproduction. Hein.
0: Comment ?
9: J'ai dit ça aide pas pour la reproduction d'avoir des couilles au cul.
0: Bah, non mais tu sais il y a bien des singes en voie de
10: disparition.
0: De disparition, donc ça fait comme des enfants, hein.
9: Ouais, c'est clair.
10: Ouais, parce qu'il y a des enfants qui sont.
9: Ouais, ben bah, écoute, merci du conseil. Et
0: puis bah, de rien.
9: En conclusion, je voulais dire vive l'avortement.
0: Bah ouais, bah moi je veux dire une chose. Là, je suis contre. Je veux dire une chose. C'est terminé pour toi. Au revoir.
10: Allez, salut. Ah,
14: mais quoi ?
0: Non, attends.
11: Pourquoi t'es contre, Gérard, l'avortement ?
12: C'est le jeu de la vérité. Explique. Tu réponds, laisse-le parler.
0: Moi je suis pas d'accord parce que si tu veux un enfant,
11: ouais.
0: Dans ce cas-là, c'est la personne qui le veut.
13: Ouais.
0: Et on s'amuse pas à se faire avorter.
10: C'est pas qu'une personne qui le veut, c'est les deux personnes.
0: C'est le couple. Ils sont à deux pour le faire. Donc si on se fait avorter dans ce cas-là, moi je suis pas d'accord. On tue un être humain. Donc il est hors de question qu'on tue un être humain là-dessus.
10: Ou alors prendre ses précautions avant.
0: Faut se protéger. Il y a des moyens pour se protéger. Il y a le préservatif et la pilule. Donc c'est pour ça que je vais pas m'éterniser là-dessus.
13: Bravo.
0: Voilà. Donc Fildar, on s'écoute.
12: Gérard, il y a Acta. Attends. Sur l'IRC qui dit que si vous n'y arrivez pas, c'est qu'il y a incompatibilité génétique.
0: Ça dépend parce que ça peut être très bien aussi. Ça peut provenir aussi bien de moi que de Sandy.
12: Ah ok.
10: Mais moi, de toute façon, je suis bien placée sur la question parce que comme j'ai déjà eu un enfant, donc je sais ce que c'est. Et moi, je sais que je peux en avoir.
0: Voilà. Donc, on s'écoute.
11: Le TGV avec Va plus vite, faut que j'arrive à l'heure.
0: Et on se retrouve tout de suite après.
11: Dernier.
10: Alain, tu restes zen. Hein.
11: Ouais, il reste zen, Alain. Ouais,
0: bon, ouais. Tranquille, hein.
11: Tranquille.
0: Enfin, ça me fait plaisir que tu sois venu.
10: Ouais,
0: ça fait plaisir à Max.
11: Et que tu sois resté, surtout.
0: Parmi tous ceux qui connaissent, on n'est que les trois à être là.
9: Quatre.
10: Bah oui, mais. GG.
0: Mais Max, c'est pas pareil. Lui, c'est le chef. Parmi tous ces habituels,
10: Gérard.
0: On n'est que les trois.
10: Gérard.
0: Oui.
10: Tu dis qu'on est tous les trois, d'accord, mais il y a quand même Max, il y a quand même Manu, il y a quand même tout le monde.
0: Mais non.
10: Il y a tous ceux qui sont derrière le poste de radio aussi.
0: Ouais, mais il y a tous ceux qui nous écoutent, il y a tous ceux qui viennent nous faire un petit coucou. Ça, on les remercie.
10: Oui, on vous remercie, là.
0: Donc, venez encore nombreux si vous voulez jusqu'à 4h du matin. De toute manière, on va tenir jusqu'à 4h.
10: Sur l'internet.
0: Et l'internet, Rigo, s'il te plaît.
12: Oui, c'est moi.
0: Ouais, donc combien
12: Donc,
0: pas bouger.
12: Si, ça arrête pas de monter. Hein. Là, on est à 4524-2. Ça va, ça booste.
0: Bon, bah, ça va. Donc, Rigo.
12: Oui, c'est moi.
11: Non, c'est Manu.
0: Excuse-moi. Okay. Manu, c'est qui ?
11: Bah, c'est Audrey, tu l'as devant toi.
0: Audrey.
11: Voilà.
0: Bonsoir. Audrey, 19 ans de Niort.
15: Bonsoir, Audrey. Bonsoir, Gérard. Bonsoir, Sandy. Bonsoir, Alain.
0: Bonsoir.
15: Alors, moi, c'est une question. Je voulais savoir si vous étiez déjà fait cocu. C'est-à-dire si Gérard avait fait cocu Sandy et Sandy avait fait cocu.
10: C'est
15: Gérard.
10: Une très bonne question.
11: C'est ce que j'allais dire.
10: Ouais. Bah, écoute, moi, non. Je pense pas que tu vois, quand tu es dans un couple, ça se fait pas. Si t'es avec quelqu'un, c'est pas normal si tu vas voir ailleurs, ou alors c'est que t'aimes pas vraiment la personne.
15: Ouais, mais ça peut arriver des fois comme ça.
10: Oui, c'est vrai que ça peut arriver. Tu peux flasher pour quelqu'un, mais pas forcément pour aller coucher tout de suite avec elle.
15: Oh ben, pourquoi pas?
10: Non,
0: je te dément. Moi, je vais te dire une chose, tu vois. Je suis fidèle à Sandy. Ça va faire un an qu'on est ensemble.
10: Oh. Eh ouais, déjà.
0: Et ça va faire un an que je la supporte.
10: Oh bah merci. Moi, je te supporte aussi, hein.
11: Et Gérard, est-ce que t'as déjà trompé Sandy avec elle?
0: Non.
11: Jamais?
0: Non.
10: Et moi, jamais.
0: J'irai pas voir ailleurs. J'irai pas voir ailleurs parce que je l'aime de trop.
15: Ah oui. Même pas si t'as un super canon.
12: Gérard, il y a Anonyme sur l'IRC qui dit que tu mens.
0: Non, c'est faux.
12: Elle se rappelle de toi.
0: Qui?
11: Je la connais
12: anonyme.
11: Pas.
12: Anonyme.
11: Je la connais pas.
10: Bah, elle veut pas dire son nom. Hein.
12: Elle veut pas dire son nom. Elle est anonyme.
11: Moi, je te connais pas anonyme sur l'IRC. Donc voilà.
10: Donc anonyme, si tu pouvais préciser, comme ça je pourrais avoir des renseignements, quoi.
12: Ok.
15: Non, parce que Gérard, moi je me rappelle tous les deux.
11: De quoi
15: Bah toi et moi.
11: Ah bon? Quand?
15: Bah, c'était le mois dernier.
11: Ah le mois dernier, ça m'étonnerait parce que j'étais encore avec Sandy.
15: Ah bah, t'es plus avec ça, maintenant. Ça n'empêche, hein.
11: Non, là tu dis des mensonges.
10: Tu peux préciser le jour.
11: Précise.
15: Je précise
11: le jour, la date et l'heure.
10: Et où,
15: le
10: comment?
15: Le jour, la date et l'heure, bah, c'était le 27. Il était.
10: Le 27 de quel mois?
15: Bah, du mois dernier.
10: Donc on est le
11: 27 novembre, vas-y. Ouais. La date, l'heure
15: Il devait être 1h ou 2 du matin, je sais plus.
11: Pardon, je me suis trompé de bouton.
12: Et Gérard, en attendant, il y a Anonyme sur l'IRC qui dit que c'était le 18-06-98 nu dans sa piscine.
11: Non, c'est faux. Je ne la connais pas.
12: Elle a des photos, elle m'a dit qu'elle allait les afficher dans Suren.
11: Eh ben, c'est bien. Ben,
15: Moi, je confirme. Hein. Et puis, en plus, c'était très bien.
11: Ouais.
10: Non, je pense pas.
11: Hein. T'es une menteuse.
10: Tu vois, moi j'ai confiance en Gérard et je pense pas qu'il me ferait une chose pareille.
11: Là, tu mens.
15: Ah, bah tu sais, si, les hommes.
11: Et si par exemple un jour Gérard, tu vois, je sais pas, ça peut arriver, tu vois, il te trompe, est-ce que tu lui pardonnerais ou pas?
10: Non, je crois pas.
11: Qu'est-ce que tu ferais?
10: Moi,
11: tu
10: je pardonne
11: casses,
10: pas, moi.
11: Tu te barres. Tu te casses,
10: ouais,
11: tu me laisses.
10: Je prends mes affaires et je m'en vais, quoi.
11: D'accord, bah fais gaffe à toi, Gérard.
10: Moi, non. Je suis comme ça. Hein.
11: Non, mais t'as raison, c'est normal. Hein. Mais non, mais de manière. Elle dit, là, devant des millions d'auditeurs.
12: Ouais.
11: Mais en fin de compte.
10: Elle reste. Ah non, pas. Mais je te jure, je pardonne pas.
11: Mais
10: hein.
11: Non, mais attends.
10: J'ai même pas pris mon joker, alors tu vois. Hein.
11: Et alors, t'as pas besoin de joker, tu réponds à toutes les questions.
10: Bah oui, donc toi, t'as pris tes trois jokers, et puis moi, j'ai pas pris mes jokers, donc.
11: Alors, tu prends tes clics et tes claques et tu te casses.
10: Bah, c'est sympa, alors.
11: Voilà, c'est tout.
10: Bah alors toi c'est pareil, tu prends tes clics et tes claques et tu t'en vas comme la chanson de Ménélique, c'est quoi déjà?
11: Mais je la chanterai
10: bye
11: pas.
10: Bye bye.
11: Hein. Hey Ménélique, bye bye. Ah c'est Ménélique qui chante bye bye.
10: Bah oui. Non, bah si, il chante bye bye, mais si tu veux dans la chanson, tu prends tes clics et tes claques et tu te casses.
11: N'importe quoi, ça a jamais été Ménélique.
10: C'est Ménélique.
11: C'est
13: MC Solar.
11: C'est MC Solar.
13: Alors?
10: Mais non, c'est pas MC Solar.
11: Mais c'est MC Solar.
10: Non.
11: Mais c'est MC Solar, on l'a encore vu ce matin à 7h à la télé. Attends, arrête de dire des bêtises.
10: Non, parce que je le reconnais à sa coiffure, donc...
11: Ah ouais, bah bien sûr, il est coiffé comme toi.
10: Non, pas tout à fait. Hein.
11: Non?
10: Juste Cléopâtre. Avec des petites tresses, quoi.
11: Ouais,
10: pas,
11: Cléopâtre.
10: Pas comme moi.
11: Ouais, mais c'est vrai que t'es... c'est vrai, sans déconner.
10: Ouais,
11: sans déconner, quand Max il dit... Ouais. Sans déconner, c'est vrai que t'as une tête de Cléopâtre. Hein.
10: Ouais.
11: C'est quoi pour toi une tête de Cléopâtre, Gérard? Bah, Cléopâtre, c'est celle qu'on voit là, sans arrêt.
12: Ah oui, d'accord.
11: Bah voilà, vrai, hein. Ça s'appelait comment la petite là?
12: Audrey.
11: Ah, ça s'appelait Audrey.
12: On a répondu à ta question, voilà. Audrey?
15: Bah ouais, mais bon, Gérard, t'as pas dit la vérité, quoi.
11: Bah moi, j'ai pas dit la vérité, moi je te dis que je suis toujours fidèle à Sandy et j'y resterai.
15: Bah ouais, mais
11: jusqu'à la fin.
15: Deux fois aussi.
12: Non mais ça se trouve c'est un autre Gérard, tu t'es peut-être trompé.
11: Non, mais attendez. Ouais, faut peut-être arrêter là les conneries parce qu'il y a des gens qu'on a marre d'être qui sont harcelés.
10: Attends Gégé.
12: Elle veut pas le dire, c'est perso.
11: Non mais vas-y.
10: Rendez-vous avec elle, tu l'as vu et tout.
11: Ah bon, c'est bon, avec elle, c'est bon. Alors vas-y. Donc tu peux préciser plus ta pensée là.
15: De quoi? Tu veux que je donne des détails?
11: Oui.
15: Bah, attends, je peux donner des détails.
12: Bah, si, non, c'est perso ça. Attends. Non, moi je suis d'accord avec elle. Hein. Si elle veut garder ça pour elle, de toute façon, elle rappellera dans 9 mois au pire.
15: Ouais, voilà, hein. Parce que t'avais pas mis de capote, je te signale, et moi je prends pas la pile.
12: Non, bon, allez, on va s'arrêter là.
11: Allez, c'est bon.
10: Courant, hein.
11: C'est
12: merci
11: bon,
12: Audrey.
11: Donc, Audrey.
15: Ouais.
11: Bah, on va te souhaiter de bonnes fêtes de fin d'année.
15: Ouais,
10: bah,
15: ok. Hein,
10: ouais, bonne fête.
11: Ouais, et puis, à l'année prochaine, si tout va bien.
15: D'accord.
11: Ok. Donc, on va se retrouver là maintenant pour attaquer les débats. Parti. On accueille sans problème 20 ans de Niort. On écoute Fun Radio sur 93.3.
14: Bonjour, Gérard.
11: Bonjour. Joyeux Noël à toi.
14: Bon anniversaire.
11: Ah, bah, d'accord. Toi, t'es vachement en avance.
14: À l'avance.
0: Chute 19 ans de la balle 102.3.
9: Oui, tout à fait. Salut, joyeux Halloween à tous. Salut à Bébé Grosse.
0: Comment?
9: J'ai dit salut à Bébé Grosse.
0: Là, tu vas te calmer, toi. Allez, hop.
9: On va commencer.
0: Hop, tu...
13: Ah, c'est Noël, on est...
9: Ah, c'est Noël. Ouais, c'est Noël, GG. C'est Noël, et les vœux, tranquille.
0: Non, hé. Tu me l'attrapes et tu me le calmes déjà, lui.
9: Ouais, ça y est, il commence déjà à faire sa sorte dictature, le latin.
0: Allez, hop. Couille de loup, 22, 23 ans de Toulouse. On écoute Fun Radio sur 105.9.
16: Bonsoir.
0: Bonsoir.
9: Salut.
0: Petit Téton, 18 ans, Brest. 98.9.
16: Oui, bonsoir et joyeux Noël.
0: Ben, de même à toi. Raisin sec, 25 ans d'Alès.
17: Bonsoir, joyeux Noël.
0: 96.5.
17: 65.
0: 96.6, pardon.
17: 65, Gérard.
0: 95.6.
17: Ok.
0: 65, on écoute Fun Radio sur 95.6.
17: Oui, si tu veux.
9: Allez, hop. Allez, hop, il dégage, celui-là.
0: Allez. Vous avez vu, calmer.
11: La suite, GG.
0: Et poil de nez.
9: Oui, bonsoir,
0: 20 ans
9: Paris.
0: De Nantua,
9: bonsoir,
0: 99.4.
9: Bonsoir Paris, bonsoir Glumeau.
0: Salut à toi.
11: Parle bien dans ton téléphone, hein, Paul
0: ouais.
11: Delay.
0: Ouais. Pardon ouais, parle un peu mieux dans ton téléphone et.
9: D'accord, mais je suis dans une cabine en pleine campagne, donc ça c'est pas, mais c'est pas nouveau.
0: Oh là là là là là.
9: Il a un portable. Non, j'ai pas de portable. Je suis dans une cabine.
17: C'est un portable.
9: C'est pas nouveau.
0: Quoi. Oh, vous vous calmez, c'est pas vous qui commandez, c'est moi.
11: Ok, on y va, GG.
0: Ok. Alors, un routier peut-il conduire 24 heures sur 24 sans s'arrêter?
11: Donc, c'est le débat sur les routiers, hein, tu le rappelles. Voilà. Donc, la question, excuse-moi, parce que j'ai pas écouté.
0: Bon, la question, de toute manière, t'as pas besoin de l'écouter, toi.
11: Ah, d'accord.
0: Bon. Là, tu fais la réalisation, tu me donnes les fiches avec les titres de chansons.
11: D'accord.
0: Ok. Rigo, oui.
12: Oui. Bonsoir.
0: Bonsoir.
12: Débat sur les routiers, oui, tout à fait.
0: Donc, il n'y avait pas une petite question avant
12: Si, il y a Spoutnik qui te demande comment il doit faire pour manger sa dinde de Noël avec des baguettes au resto chinois.
0: Ah, là, je sais pas. Là, je sais pas du tout. Donc, la question, donc, un routier peut-il conduire 24 heures sur 24 sans s'arrêter?
9: Allez, hop.
0: Non, mais merci, Fil d'Art. Bravo
11: mais
0: pour
11: ils sont
0: le...
11: là, les auditeurs, Gérard.
0: Non, mais allô, bravo, Fil d'Art, tu commences.
9: Bravo,
0: Fil d'Art. Bravo, je pose la question, il y avait aucun auditeur. Hein,
9: ouais,
0: d'accord.
9: Dans ton pull noir, rayure grise, bravo Fidar.
0: Alors donc, un routier peut-il conduire 24 heures sur 24 sans s'arrêter?
9: Impossible.
0: On va demander à sans problème.
9: Pas de problème, impossible.
0: Tu peux.
9: 24 heures sur 24, c'est impossible.
0: Ouais, ben tu peux.
16: Qui mange hein.
0: Non, mais.
17: Aussi.
16: Non, mais
0: et
16: ça
0: dépend.
16: Non, mais qu'il fasse autre chose.
0: Non, mais vous pouvez. Attendez.
11: Attendez, déjà pas tous en même temps parce qu'on comprend rien, s'il vous plaît. Vous coupez la radio.
0: Oh là, qui c'est qui a une radio pourrite là?
11: Ouais, elle est pourrite ta radio.
9: Déjà, c'est pas moi.
0: Oh, qui c'est qui a une radio?
9: Il
0: n'y
9: a rien à faire, je ne rejoue pas.
12: Ah, je remercie celui qui met le son parce que j'ai l'image, j'avais pas le son.
9: Je vous le remercie,
11: Gérard, une mec qui met de Goldorak, Manu.
9: C'est bon,
11: il gère, Manu. Vas-y, Gérard.
0: Alors, chute.
11: Chute, à toi.
13: C'est bon, je le calmais.
0: Oh, d'accord.
11: Ah,
0: d'accord.
11: C'était, Chute qui mettait Goldorak, c'est pour ça.
9: Je suis fan.
0: Mais alors, tu peux.
9: Alors, moi, j'ai connu des routiers qui conduisaient beaucoup plus que 24 heures d'affilée, ça dépend à quoi ils tournent. Et moi, je dis, il y a des routiers qui respectent pas les consignes de sécurité, qui conduisent beaucoup plus que ce qu'ils devraient. Ça fait des accidents, comme d'habitude, c'est tout.
0: D'accord.
9: La blessure du verglas.
0: Oh, on sait ouais.
9: Allez, hop. Si moi, je connais du routier qui tourne aux enfêtes, et bah, je vais dire, ça conduit 72 heures, 96 heures de suite sans problème. Hein.
0: Ok.
9: Ils partent de Amsterdam, ils vont jusqu'à Tombouctou direct.
0: D'accord. De toute manière, c'est pas la question. Hein.
9: Bah, si, les routiers, c'est
0: non, non, mais c'est pas la question, d'accord? C'est pas la question!
9: Oh là là!
0: C'est pas.
13: Oh, le gros stratégaire!
0: Oh là là! Oh. Eh putain, mais vous me faites pas là!
11: Oh Manu!
0: Bon, ouais!
16: Bon, allez, stop!
9: Avec Nino!
13: C'est bon!
11: Allez Gérard.
0: Enchaîne,
11: faut. Gérard, que tu te calmes, Manu.
12: Gérard, sur IRC, il y a Sardine, le vrai de Marseille, qui te dit que s'il n'y a pas de feu rouge sur l'autoroute, il peut ne pas s'arrêter pendant au moins 120 heures le routier.
0: Non mais attends, les feux rouges, je vois pas le rapport avec un routier peut-il conduire 24 heures sur 24. Hein. Donc bah, si. Je vois pas. Non mais je vois pas le rapport avec les feux rouges. Hein.
11: Ah si, s'il y a pas de feux rouges, il peut pas s'arrêter de rouler. Il
0: est plus... Bah ouais, mais attends, un routier qui conduit 24 heures sur 24, déjà j'en ai jamais vu.
12: Bah alors c'est quoi ta question?
0: Ben justement, c'est une question que je pose. Donc je pose
12: une question
0: questions.
12: Con. Bah ouais, si tu sais que c'est pas vrai, comment pourquoi tu poses la question?
0: Parce que cette question-là, elle a jamais été posée lors qu'on a fait les débats sur les routiers. Ah,
11: j'oublie. Donc c'était important de la poser parce que comme donc, ça n'avait jamais été fait.
12: Gérard, sur IRC, on me demande si c'est que des questions à la con comme ça pendant tout le débat.
0: Si ça leur plaît, si ça plaît pas, c'est qui te demande ça?
12: C'est un peu tout le monde.
0: Ah ben, de toute manière.
11: Fais gaffe parce que si tu leur dis à tous de se casser,
12: ouais,
11: on va être mal.
12: Ouais, on va être mal. Hein.
0: Donc on va demander à Chute.
18: Ouais. Bah écoute, moi je voulais te dire que des routiers qui conduisent plus de 24 heures, comme je t'ai dit tout à l'heure, il n'y a aucun problème.
0: Ouais.
18: Si Manuel Générique sous la main, si tu prends Steve Austin, il conduit largement.
11: C'est pas moi à l'arrière.
18: En tout cas, c'est là. Si tu prends Steve Austin, il peut conduire largement plus de 24 heures.
0: Ouais, alors.
19: Lui, c'est un show aussi, quoi.
18: Ah bah ouais, non, mais je veux dire, ça, c'est du super routier, quoi.
19: Ah, c'est clair.
18: Avec ça, tu transportes une cargaison de porc de Lyon jusqu'à Marseille sans
0: problème. Ouais, bah ouais, d'accord, t'as raison. Tu ferais pas partie des porcs, toi?
18: Eh, ils prennent pas l'avion, Gérard.
0: Non, mais tu ferais pas partie des porcs?
18: C'est quoi, porc, tu transportes les cochons, alors, en France, si c'est pas parti?
0: Non, mais pourquoi tu veux tout de suite citer le nom de Manu?
18: Tu as parlé de Manu, je t'ai demandé comment t'avais fait. Manu, je l'ai vu en live, il est pas gros, c'est pas marrant. Comment t'avais affrété ta meuf, je te rassure, je l'aime bien d'ailleurs.
0: Dégage-moi cet abruti là.
11: Ok, ça y est.
0: Ah, tu vas voir toi. On va
11: s'occuper de toi. Hein.
0: Je vais savoir qui c'est. Tu me chopes qui c'est qui s'amusait à parler de Sandy?
11: C'est Robert.
0: Non, il n'y a pas de Robert. On n'a pas de Robert là sur la liste.
12: Ah bah, Gérard, pas, alors. À propos de Sandy, il y a Olio qui te demande combien de temps tu roules sans t'arrêter.
10: Je ne roule pas, je t'assure, mais bon, je peux pas te répondre à cette question.
11: Bah tu flottes alors si tu roules pas.
10: Donc je prends un joker.
0: Hey, c'est pas le jeu de la vérité, c'est les débats. Alors, couille de loup.
20: Ouais. Non, ben moi, tu vois, je pense que ça dépend, en fait. S'il a pris du speed, ouais, il peut aller peut rouler plus de 24 heures. Et puis,
0: ouais.
20: Je sais pas, s'il roule plus vite aussi, ça dépend de la vitesse, hein, en fait. Ça dépend à quelle vitesse il roule. Hein.
0: Si non, mais attends, 20,
20: Il peut aller facilement plusieurs heures. Hein,
0: si ouais. Plus de 24 heures. Non, mais moi, je vais te dire une chose. T'as déjà vu à combien qu'ils sont limités, les routiers?
20: Ah ben non, moi, je suis pas routière.
0: Hein. Non, t'es pas routière.
20: Non.
19: 20-30 à l'heure, je crois.
0: Ouais, c'est ça. Bon, qui c'est qui vient de dire ça?
19: Cochon
0: frère. Qui?
11: Ils sont limités à combien, Gérard? Toi, tu peux peut-être leur dire.
0: Alors, la limitation de vitesse, Manu, tu vas me faire du bon boulot, s'il te plaît, pour la dernière.
21: Gérard! Il y en a, Gérard. C'est des routiers ce soir.
11: Il y a des routiers avec toi en plus. Ah. Tu peux. Ils vont confirmer.
0: Donc, il pourra le confirmer. Donc, je pense que les routiers sont limités à 80.
11: Tu peux le confirmer ou pas? Tu peux
0: 60, 80, voire 90, pas plus. Hein.
21: C'est faux!
11: 90 sur autoroute.
21: C'est faux.
0: Non, laisse-le réagir. C'est un vrai routier.
11: C'est fait là, 90 sur autoroute.
21: C'est voilà. Pas vrai, c'est une honte, c'est pas vrai.
0: Bah attends, toi avec ton vélo, tu roules à combien?
11: 91.
0: 91 km/h.
11: Tu fais moi le malin.
0: Mais attends, vélo, et on te prend entre deux camions, t'as plus de vélo. C'est une boîte à conserve.
11: Ouais, mais moi je prends ton camion entre deux vélos.
0: Mon camion entre deux vélos, t'as raison. Prends.
19: Les camions sont bridés.
0: Ouais. Donc, petit téton.
20: Oui, bien sûr, ils peuvent conduire.
18: Putain, franchi, c'est bagnole dans la cabine.
0: Oh, ta gueule à toi!
20: Et ça s'appelle des routiers somnambules.
0: Ah, d'accord, des routiers somnambules.
20: Ouais.
0: T'as vu jouer ça dans Spirou Magazine ou dans Tintin Milou?
20: Non, dans Mickey.
0: Ah, dans Mickey. Ouais. Moi, je crois que j'ai vu jouer ça dans L'île aux enfants avec Casimir.
18: Je cherche pas à être drôle, Gérard.
12: Gérard, sur IRC, il y a Sean qui te demande de répéter la question.
0: Oh non, bah, je répète plus les questions maintenant. Hein. On accélère. Raisin sec.
18: Alors, les routiers, ils sont limités à 230 normalement, non?
0: Bah, bien sûr. Pourquoi pas 250 km/h aussi?
18: Moi, j'étais à 140, je me suis fait doubler par un camion, alors je comprends plus maintenant. GG.
0: Ouais.
1: Voilà. C'est sans problème, ça te dit pas, on fait une petite pause pendant un quart d'heure et on met le son de Goldorak, comme ça on leur rend
0: service. Non. Alors sans problème, terminé pour toi. Hop.
1: Est-ce qu'il joue de la guitare là?
0: Non, personne joue de la guitare.
1: Non, Actarus.
0: Poil de nez.
2: Ouais,
0: t'as
2: pas répondu à ma question.
0: Qui?
2: Reda 5.
0: Bah alors vas-y.
2: J'ai demandé comment ça se faisait que j'étais à 150 sur l'autoroute et qu'un camion m'a doublé.
0: Non mais attends, t'étais avec quoi?
2: Avec ma voiture.
11: Mais, ah ouais. Ça peut rouler à maximum à combien un camion, un SMI
0: Un camion, de toute manière, on a confirmation, c'est limité à 90.
11: Non, mais c'est limité, mais si ça dépasse la limite, ça peut rouler à combien au
0: plus? Non, il n'y a pas de si dépasse la limite. Il y a son mouchard. Il y a un petit voyant rouge.
11: Ouais.
0: Donc le mouchard, pour préciser, pour ceux qui sont pas routiers, qui ont pas l'habitude de le faire, et là on a deux.
11: Ils peuvent confirmer.
0: On a des routiers.
11: Ils peuvent.
0: Qui sont là, qui peuvent confirmer.
11: Ouais.
0: Donc le mouchard, c'est là où qu'on met le disque pour savoir à combien qu'on roule.

0: façon, je suis en train de préparer la salade.
1: C'est un fouille merde, Manu.
2: Bah oui. De toute manière,
1: mais c'est quand même mon pote.
2: Comment c'est ton pote à toi? Eh ben, tu vas le retrouver, ton pote. Allez hop, récupère-le, ton pote.
3: D'accord.
2: Non, mais t'éteins ton micro et tu le récupères.
1: Sandrine.
2: Et tu lui dis au revoir.
1: Gérard, Sandrine,
4: il y a des auditeurs qui voudraient répondre aux questions, quand même.
2: Donc, Sandrine.
1: Donc, moi, je pense que les pas des cochons. Ils ont un travail consciencieux, comme beaucoup de gens.
2: Mmh.
1: Et c'est un beau métier. Bravo, Gérard, continue.
2: Ouais, bah ouais. Mais ça, je le sais. De manière, le métier de routier, c'est un boulot qui est assez dur.
1: Même si tu récupères des panneaux gris en métal dans la rue.
2: Alors, qui c'est qui vient de dire ça?
1: Polo.
2: Bon. Allez hop!
3: Ça y est, ça y est.
2: Non, tu me vires tout le monde, tu me reprends d'autres personnes, on en
3: met. Il y a plus de loup qui était cool, il y a plus de loup.
2: Non,
3: il y a Jean-Pul qui a
2: allez, allez, allez, allez, allez,
4: allez, allez, les verts.
2: Non, t'envoies un disque et.
4: Non. J'ai plus de disque, moi. T'as eu tous les disques de la journée de demain.
2: Je m'en fous. Allez hop! T'en as là.
4: Putain, mais tu veux faire une tranche musicale, tu le dis?
2: Non. Là, non. Manu,
3: quoi?
2: Tu dis au revoir à tout le monde.
3: Et qu'est-ce que je suis en train de faire?
2: Tu me prends d'autres personnes. Allez hop.
0: Et lui, il fait standard. Ouais.
2: Moi, je toi, tu vas au standard.
4: Je vais mettre une musique d'attente alors.
2: Alors, la question, le métier de routier peut-il être une profession qui disparaît? Et on se retrouve tout de suite après au 0803 08 5000 et 0870 5000. Et toujours l'IRC www.funradio, voilà. Où que Rigo vous attend.
5: Où je salue Izen qui doit y aller. Salut.
2: Ok, et on est combien là avant la petite pause?
5: Ça remonte un peu, on est 5942.
2: Ah, eh ben c'est bien. Donc continuez comme ça, je vais atteindre des 6000 d'ici un quart d'heure. Cote.
0: Attends, ouais.
1: Joyeux Noël.
2: Merci, toi aussi. Ether.
6: Ouais, salut à tous.
2: Bonsoir à toi.
6: Ouais, bonsoir.
2: Boule d'ours.
7: Ouais, salut.
2: Bonsoir à toi. Petit téton.
7: Ouais, salut.
2: Cagette.
8: Salut, G.
2: Et boule de neige.
9: Salut, Gérard.
2: Salut à vous. Merci à vous aussi. Alors, la question, donc, c'est le métier de routier peut-il être une profession qui disparaît? Alors, on va demander ça à Cocotte.
10: Je ne pense pas, parce que les routiers sont indispensables à notre vie.
2: Ouais.
10: Ils nous permettent de manger,
2: mm-hmm.
10: de boire et de vivre, en fait.
2: Ouais, mais tu vois, la question pour toi, si un jour on interdit tous les camions et qu'on les passe sur les chemins de fer.
10: Ah, bah alors là, ça risque d'être très compliqué, en fait. Je pourrais pas te donner une réponse précise.
2: Bah ouais, mais essaye de me donner quand même. Essaye. Parce que pour toi, à ton avis, est-ce que tu penses que si un jour ils disent bon ben ça y est, maintenant les routiers c'est fini et on met ça sur chemin de fer.
10: Bah,
2: donc qu'est-ce que t'en penses toi?
10: Bah ce serait moins bien. Il n'y aura plus de camions sur la route, et les camions sur la route, c'est très agréable de les regarder, naviguer sur l'autoroute, c'est génial.
2: D'accord. Ok. Rigo, oui.
5: Oui, il y a le chien de Rainbow sur l'IRC qui te demande si les routiers peuvent avoir un chien pour se défendre, parce que le chien, il aimerait bien être chien de routier.
2: Alors, attends, que je réfléchisse bien à la question. Avoir un chien dans son camion, c'est ça qu'il voulait dire? Hein, Rigo, grosso modo.
5: Comment?
2: Il voulait savoir s'il pouvait avoir un chien dans son camion pour se défendre.
5: Non, c'est le chien qui veut savoir s'il peut trouver un routier pour être chien de routier, pour défendre le routier.
2: Ben, il peut, hein.
4: Il peut passer une annonce, non?
2: Non, il n'y a pas d'annonce.
4: D'accord.
2: Ether?
11: Ouais, bah écoute, moi je pense pas que les routiers soient amenés à disparaître dans un avenir proche.
2: Mmh.
11: Faut savoir que quand même les routiers se reproduisent pas mal, hein. On peut pas dire le contraire, ça que tu le sévères. Donc je pense pas qu'ils soient amenés à disparaître. Moi je sais qu'il y a des gens qui aimeraient bien ça.
2: Mmh.
11: Il faudrait les tuer à la naissance et compagnie, mais moi je pense que bon, il faut les laisser vivre, quoi.
2: Non mais là, je pense que tu comprends pas trop, tu comprends pas la question là.
11: Si, tu me demandes si les routiers sont amenés...
2: Non, mais est-ce que c'est une profession? Est-ce que c'est une profession qui va disparaître ou pas, pour toi?
11: Bah écoute, je sais pas. A priori, tant que les gens auront besoin de se faire livrer des choses à la maison, que ça soit à bouffer, comme disait je sais plus qui...
2: C'est Cocotte,
11: ou autre, parce qu'on n'a pas évoqué le cas, mais il y a aussi ou autre.
2: Mmh.
11: Et

0: Je voudrais savoir, toi, qu'est-ce que tu penses en ce qui concerne route, quoi.
1: Moi, personnellement, tu vois, moi, je vais te dire une chose que... Je connais des routiers, ouais. Mais moi, je vais te dire une chose que, à l'heure actuelle, c'est comme Cocotte disait, tôt ou tard, bientôt, bon, c'est grâce à eux si on a de la nourriture.
0: Et en cas de grève.
1: Eh ben, voilà.
0: Est-ce que c'est pas un pouvoir un peu trop grand qu'on leur donne sur la population?
1: Ouais, mais... Hein, non, mais... Non mais attends, c'est qui parle là?
0: C'est toujours Ether.
1: Ouais, Ether.
0: Oui.
1: Donc toi tu veux parler sur la profession donc en cas de grève.
0: Bah, voilà.
1: Bon,
0: bah,
1: oui, mais en cas de grève, si font grève, ils défendent quand même leur gagne-pain.
0: Ouais,
1: t'es d'accord avec moi?
0: Est-ce qu'ils prennent pas un peu la population en otage? Je veux dire, est-ce que c'est pas une question de synchronisme aussi, tu vois?
1: Ah oui, mais ça je suis d'accord avec toi. Ah. Mais ça, moi je peux te dire que si, en fin de compte, ils prennent pas la population en otage. En fin de compte, ils prennent les magasins. Parce qu'en fin de compte, on n'est plus ravitaillé après s'ils font grève.
0: Ouais, mais toi, t'as pas l'air malin. Je veux dire, quand t'es client, tu te retrouves avec tes tickets de rationnement et tu peux rien acheter.
1: Eh ben oui, mais ça, je suis d'accord avec toi.
0: Bah ouais, en plus, quand t'as des bombes qui tombent et tout, je veux dire, c'est pas drôle.
1: Bah oui, mais ça...
0: C'est pas tous les jours facile, hein, je veux dire.
2: Mmh. Ouais. Rigaud, oui. J'avais une question standard, tout ouais. À l'heure. Là, un auditeur a demandé, est-ce que tu crois que c'est normal que les routiers roulent au GPL?
1: Pour l'instant, il n'y a aucun camion qui est...
2: Est-ce que tu penses que ce serait une bonne chose que les routiers soient équipés en GPL?
1: Je pense pas, non, parce que...
0: C'est pas le camion qui pollue, hein.
1: Non.
0: C'est le routier en lui-même, je veux dire.
1: Non. Alors, quoi, tu te trompes, toi.
2: Alors, c'est quoi, Gérard?
1: Non, mais moi, je pense que au GPL, ça sera pas possible. Rigo.
3: Attends, pourquoi? Pourquoi au GPL ce serait pas possible?
1: Mais non, parce que GPL c'est du gaz. Et donc je vois mal un camion équipé en gaz maintenant.
2: Bah, ils font bien des voitures.
1: Ouais, mais ça c'est différent. Les voitures c'est prévu pour, mais ils sont pas programmés de faire des camions en GPL encore.
2: Hein? Ah d'accord.
3: Et Gérard, sur IRC, il y a No Live qui te demande si Bison Futé est un routier.
1: Alors Bison Futé non n'est pas un routier, c'est une personne qui se trouve du côté de Rosny-sous-Bois et qui peut dire le point de circulation.
2: Et comment il fait? Il se déplace, non?
1: Pour savoir. Non, il se déplace pas.
4: Comment il fait?
1: Bon. T'éteins ton micro et c'est tout.
3: Gérard,
4: je te pose une question, Gégé.
3: Est-ce que tu trouves qu'il est vraiment futé, le Bison?
1: Je pense. Donc boule d'ours.
5: Je sais pas s'ils vont disparaître, mais je crois qu'il faudrait, parce que c'est chiant sur les autoroutes d'avoir leur gaz d'échappement dans la gueule. Mmh. C'est dégueulasse.
1: Alors moi je vais te dire une chose, dans ces cas-là, si tu veux que les routiers disparaissent, donc dans ces cas-là, si les routiers disparaissent, ouais. tu seras plus alimenté.
5: Ah bah non,
1: donc tu seras alimenté par... Non mais tu seras alimenté par quoi?
5: Il y a des fermes.
6: Tu payes les carottes que je cueille dans les prés.
1: Voilà. Mais non, pas les carottes.
5: Non, attends. Mais chez moi, il y a des champs, alors tu sais, ça va être facile, hein?
1: Ouais, dans ce cas-là, t'as qu'à aller chercher tes carottes dans
5: voilà,
1: tes champs.
5: Bah, qu'est-ce que tu crois que je fais?
1: Et alors? Dans ce cas-là.
6: Donc elle a raison. Et toi, t'as
5: petit tonton. C'est chiant d'avoir un truc qui pollue.
1: Non, mais attends. Un truc qui pollue, je veux te dire une chose, on est bien content de les avoir, les routiers.
5: Électrique.
1: Bah oui, ouais, c'est ça.
6: C'est vrai.
2: Routier à pile. Non, GPL.
1: Bon, Fildar, c'est la cinquième fois que je te demande de... Je vais pas m'amuser.
2: Je m'intéresse. J'ai des questions à poser.
1: Non, mais moi, je te demande d'éteindre ton micro.
4: Mais je peux pas poser.
1: C'est tout.
4: Je peux pas poser mes questions si le micro est éteint.
1: Petit téton.
5: Oui, bah, je sais pas si ce métier va disparaître, mais en tout cas, tout le monde sait que c'est un métier très chiant et dur.
1: Mmh.
5: Donc, ça m'étonnerait qu'aucun jeune de faire ce métier-là, en fait.
1: Mais ouais, mais ça, pourquoi qu'il y a aucun jeune qui veut le faire?
5: Parce que qu'on raconte sur ce métier, que c'est chiant et tout ça.
6: L'odeur.
1: Non, mais il n'y a pas que l'odeur.
6: Il n'y a pas que ça, hein, mais bon.
1: Non, mais c'est un métier chiant, ça c'est vrai, parce que faut voir le nombre, combien d'heures qui passent sur les routes, en fin de compte, le routier.
5: Moi, je voudrais vraiment.
6: Oui, mais Gérard.
1: Attendez. Ouais, une question.
3: À propos du nombre d'heures des routiers qui passent sur les routes, il
1: ouais.
3: y a Kenneda qui te demande s'il se dope à l'OPO.
1: Non. Non, il n'y a aucun routier qui se dope, hein, parce que sinon, il y aurait déjà eu des contrôles.
6: C'est un comique, le Canada.
1: Gadget.
7: Ouais, bah moi je pense que ça va disparaître. Mais bon, c'est dommage parce que bon, s'il disparaît, les vendeurs de bière, ils vont vendre à qui? Mmh. Les putes, elles vont se vendre à qui?
1: Ouais. Non, mais attends.
5: D'accord.
1: Ouais. Hé, hey, Cazette.
7: Oui, oui.
1: Je te parle du métier de routier.
7: Oui, oui.
1: Nuance.
6: Tu sais qu'ils vont culer les
7: familles.
5: Bah, c'est les conséquences, hein, il a raison.
7: C'est qui achète de la bière, Gérard.
5: Il a raison.
1: Ouais, qui alimente les magasins?
6: Les kiosques à journaux aussi.
7: Oui, mais. Et puis de toute façon, maintenant les routiers, ils deviennent tous animateurs de radio pourris, donc.
6: Allez hop, tu me dégages, je suis là.
2: C'est qui a dit ça?
1: Cagette.
2: Qui a dit ça?
7: Cagette. Non, c'est pas moi.
1: Cagette, terminé pour lui.
7: Non, c'est pas moi, c'est
1: Cagette. Attends. Si, c'est toi. Hop, au revoir. Alors, boule de neige.
5: Oui, ben, Gérard, je pense pas qu'ils vont disparaître parce que je crois qu'avec la SNCF, on serait assez mal étant donné qu'ils sont tout le temps en grève. Donc, je pense qu'il y a encore de l'avenir, surtout avec l'Europe. Mais bon, faut voir, quoi. C'est pas toujours évident. Ah. Oui, ils font des grèves des fois aussi.
1: Mais attends, boule de neige. Boule de neige.
5: Oui.
1: Boule de neige. Si les routiers se mettent en grève, c'est pour quoi?
5: Bah, c'est pour revendiquer, oui.
1: Bon, c'est leur gagne-pain. C'est pour revendiquer leur gagne-pain.
5: Ouais.
1: Parce qu'ils passent trop de temps sur les routes, ils sont pas assez payés. On est bien d'accord.
5: On est d'accord.
1: Hein? Donc, faut se dire une chose, que là-dessus, hein, un routier, s'il fait grève, il a le droit. Pourquoi? Parce que c'est son gagne-pain. Lui, il va payer plus cher parce qu'il passe plus de temps sur les routes.
5: Ouais, mais ça peut bloquer la France aussi, quoi.
1: Ben oui, mais ça, ils ont fait des conflits. C'était quand même pour gagner leur gagne-pain. Donc, c'est leur gagne-pain qui gagne, hein.
3: Ouais, mais Gérard, il y a Olio sur l'IRC qui dit que dans les autres pays de l'Europe, il y a beaucoup moins de camions et il y a beaucoup plus de transport de marchandises par train. Et il me dit que le routier est un spécimen en voie de disparition.
7: Un parasite.
5: Ouais. Dans quel pays, ça?
1: Non, mais ça c'est vrai que maintenant, ça va être... pour l'instant, ça n'a pas encore été décidé. Mmh. Mais je pense que bientôt, on va avoir pas mal de chômeurs. Pourquoi? Parce que les routiers vont être... ça va être convoyé par train. Et ouais. Donc, les camions iront chercher les remorques après. Donc, c'est comme si que maintenant, on n'avait plus rien derrière. Hein.
5: D'accord. Toi, tu prendrais la route si tu avais l'occasion, tu referais ce métier?
1: Si je pouvais avoir l'occasion de refaire de la route, je pense que oui.
7: Ouais,
2: Gérard.
7: Oui,
2: Gérard, excuse-moi, à la place de Cagette que t'as viré, je viens de prendre un auditeur sur les 12 lignes.
6: Gérard, bordel. Oh, ah bah bravo. Bien nouveau.
2: Je peux y aller ou pas?
1: C'est qui?
2: C'est Cronenbourg.
6: Articule Gérard, bordel.
7: Salut Gérard.
2: Bonsoir.
1: Salut Cronenbourg.
7: Salut Gérard. Mais tu peux m'appeler Cro, hein.
1: Donc alors, pour toi, la question, tu l'as entendu?
7: Non.
1: Le métier de routier peut-il être une profession qui disparaît? Ça sera la dernière fois que je répète la question pour toi, et après on change de question.
7: Je pense que oui, ça va disparaître à cause des trains, quoi.
1: Mmh. Mais ouais, mais alors attends.
7: Parce que ça pollue pas.
1: Ouais, mais attends, d'accord.
7: Oui?
4: Ah, c'est quoi?
8: Oh là là, c'est dégueulasse.
7: Qu'est-ce qui se passe?
8: Je crois qu'il avait une capote sur la tête, Gérard.
6: Ah, il est complètement fou, ce mec, là.
1: Attends.
2: C'est ça que tu fais pendant les disques?
8: Ah bah bravo.
1: Ouais, attends, y en a un, tu vas voir.
2: Et après, tu dis que les routiers...
1: Ouais.
2: Ah bah c'est bon.
1: Non, mais qu'est-ce que t'as demandé, Max? Ils sont où, les cartons de capote?
2: Non.
1: Non, presque pas.
2: Non.
7: Tu es fucking avec Gégé.
1: Rigo, il y a une question, non?
3: Non, il n'y en a pas là.
1: Non. Alors, donc.
3: Ah, si, excuse-moi. Il y a Keneda, toujours fort dans l'humour, qui te demande si les routiers vont être remplacés par des avions.
1: Bah, de toute manière, t'as pas mal de transports aériens. Hein.
2: Des routiers en avion, ouais.
1: Non, mais. Mais attends, qu'est-ce que tu me parles, toi? Tu connais que dalle, toi, alors ferme-la. Je peux répondre à la question. Donc, c'est vrai qu'il y a pas mal de transports qui sont faits par voie aérienne, donc et après qui sont remis sur camion.
2: Et, voilà,
1: bon, et toi, tu fermes ta gueule maintenant.
3: Gérard, sinon il y a Nassim qui te demande si tu penses que les routiers pourront être remplacés à l'an 2000 par les robots.
9: Non.
3: Pourquoi?
1: Non.
6: Non, mais ça sera remplacé par la téléportation, en fait.
2: Par contre.
1: Non!
2: Excusez-moi, Gérard, excuse-moi. Tu sais, t'as la nouvelle ligne de métro, là, où normalement, avant, t'avais des chauffeurs, des conducteurs. Et là, maintenant, c'est un robot.
1: Non, on appelle pas ça des chauffeurs, on appelle ça des machinistes. Il faut pas confondre routier et machiniste, ok? Non, c'est pas que... pareil. Alors, t'éteins ton micro et tu te tais.
2: Je suis d'accord.
1: T'éteins ton micro et tu te tais maintenant.
2: Et peut-être
1: merci.
2: Que dans l'avenir, il y aura des...
1: Tu te tais.
9: Non, mais je crois que c'est ce qu'il veut dire, c'est que comme il y a des robots dans le métro qui ont remplacé les machinistes, comme tu dis, peut-être qu'un jour, les robots, ils vont remplacer les routiers. De rien, Filda.
2: De rien.
1: Rigo, on est combien maintenant, s'il te plaît?
5: 6 000.
4: On est deux.
1: On est... Il est 3h...
3: On est 1, 2, 3, 4, 5, 6, 7 dans le studio.
1: Non, mais sur l'IRC, parce qu'il est 3h07 du matin. J'espère qu'on est à 6000.
3: Attends, je te... Ah non, il en manque un. On est 5999.
6: Bon, bah, je vais prendre mon autre ligne et je vais me connecter.
1: Vas-y, c'est Arnette. Ça, ben, Arnette, au revoir.
6: C'est Cocotte.
1: Ouais, c'est ça, c'est ça, Arnette.
6: Mais non, mais c'est pas Arnette. C'est Cocotte.
1: Alors, bon, un camion.
6: Comme le disait l'ami Goldo, est-ce que c'est vrai que tu pratiques le headfucking? Alors, qu'il est.
1: Cocotte, alors, au revoir. Allez, hop. Oh! Comme il pose, cette claque là maintenant. Alors tu dégages, Cocotte. Allez, ouais, hop, on y va.
6: Je vais répéter la première question du débat, je voulais répondre.
1: Non, terminé. Cocotte, terminé.
4: Eh ben oui, Cocotte, terminé, il est parti.
1: Ouais, ben, tu me prends une autre personne ici.
4: Salut, Cocotte.
6: On accueille Poulet.
1: Alors, un camion d'un routier est-il mieux décoré qu'une maison? On va demander ça à Ether.
6: La première question du débat, je voulais répondre.
1: Ta gueule.
6: Ouais. Question de bilan. C'est Poulet à la place de Cocotte, c'est ça? Bon, Gérard, c'est Ether, je peux répondre?
1: Bah, justement, c'est à toi que je m'adresse.
6: Ok, ben, je sais pas si t'as vu les camions en ce moment, on est quand même en période de Noël.
1: Ouais.
6: Et c'est vrai que quand même, il y a de la boule et de la guirlande sur les camions, on peut pas dire le contraire, quoi.
1: Non, mais tu penses que c'est mieux décoré qu'une maison ou pas, toi?
6: Oh, bah, je sais pas, moi, une maison, a priori, ça se décore pas des masses, hein. Je sais pas, moi, je suis pas du genre à mettre des nains de jardin et compagnie devant ma maison, parce que je trouve que ça fait quand même un maximum blaireau, avec le petit puits, avec les faux pneus, là, et tout. Mais un camion, ouais, pourquoi pas, je veux dire, quand t'as l'autocollant, genre Marcel, Raymond ou René en haut du pare-brise,
1: ouais.
6: ça tape un maximum, quand même.
1: Ouais, mais ça, tu vois, quand tu vois marquer ça...
6: Ouais.
1: Ça, c'est un QRZ,
6: bah ouais,
1: ça s'appelle.
6: Moi,
1: mais est-ce que tu as déjà vu des camions?
6: Ouais.
1: De toute manière, on va demander après aux autres personnes.
6: Ouais.
1: Est-ce que tu as déjà vu des camions, toi, qui sont décorés avec des formes de cœur ouais. qui clignotent?
6: Ouais, tout à fait.
1: Ouais, bah, je sais, toi, je pense que...
9: Ah, j'en ai vu plein. Il y en avait l'autre jour sur la Contralée, tu te souviens l'autre fois?
2: Moi, j'en ai vu aussi.
1: Ouais, ben, je sais.
6: Ouais, GG, donc c'est Ether, moi j'habite pas très loin de Rungis,
1: ouais.
6: Tu connais, dans le 9-4, donc.
1: Ouais, bah je connais,
2: voilà. J'en ai vu.
1: Voilà. Ouais, je connais parce que j'y ai travaillé.
6: Voilà, tout à fait.
9: Tu vas faire des cosmiques laser là-bas, non?
6: Un petit peu, ouais. Et en fait, il y a des camions avec des petits cœurs qui clignotent.
2: J'en ai vu aussi là-bas, ouais.
6: Il y a des camions avec des trèfles, il y a aussi des camions avec des pics.
1: Et alors, aussi... Ether.
6: Ouais.
1: Tu veux parler... Non, mais tu veux parler de quoi avec les tresses?
6: Ah bah, non, j'ai pas dit des tresses.
2: Les trèfles.
6: Avec un feu comme ça.
1: Ouais, fesses.
6: Ouais, fuck. Ok. Et donc, et bien sûr, il y a aussi des camions avec des carreaux qui clignotent. Et bon, bah, je pense que quand tu travaillais dans le mine et que tu déchargeais dans le mine, parce que ça décharge grave là-bas.
1: Non, mais moi, j'étais plus, j'étais pas dans les mines.
6: T'étais dans quoi? Dans la zone silique ou dans la zone sgeg, c'est ça?
1: Non, j'étais dans la zone messagerie.
6: Messagerie. Ah. Et je voulais tu parlais de messagerie justement. Ça me fait penser à quelque chose.
1: Ouais.
6: Les coursiers, tu considères pas un peu que c'est un peu des routiers en mobylette?
1: Non, mais attends.
6: Ils font un peu le même travail, je veux dire, c'est un peu des routiers à pizza, quoi.
1: Non, mais attends, parce que faut bien te dire une chose, Ether.
6: Ouais, vas-y.
1: À Rungis, t'as plusieurs trucs.
6: Ouais.
1: T'as les mines.
6: Ouais, tout à fait.
1: T'as Rungis où t'as toute la messagerie. Donc là où que t'as plusieurs camions qui déchargent des colis qui sont expédiés dans des semis pour aller dans différentes villes.
6: Ouais.
4: Ta gueule, gros con.
1: Ta gueule, toi.
6: Bon, les filles.
1: Merci. Donc voilà.
6: Ouais, les mines, elles sont quand même pas mal épuisées, hein, il faut le dire.
1: Non, mais.
6: Réponds ta question.
1: Oh, ta gueule, à toi.
2: Excuse-moi, Gérard. À la place de Cocotte, sur le 0875000, j'ai eu Grenouillette. Bonsoir.
10: Oui, bonsoir, Gérard.
1: Salut, bonsoir.
10: Bonsoir, Fida. Bonsoir, Manu. Bonsoir, Rego. Bonsoir, Goldo.
2: Bonsoir.
11: Salut.
10: Ah, bonsoir.
1: Il sort d'où, Goldo?
10: Il n'y a pas de Goldo.
2: Non, pas Goldo.
9: Mais non, il parle de Goldorak qui est sur la 3.
1: Donc, Grenouillette, alors pour toi. Allô.
10: Excuse-moi, vu que j'étais au standard, j'ai pas pu entendre la question.
1: Alors, un camion d'un routier est-il mieux décoré qu'une maison? C'est la dernière fois que je répète question. La question.
10: Non, ça je ne pense pas, non. Ça,
1: alors, tu peux préciser?
10: Bah, parce que c'est pas très très beau, il y a deux fauteuils. Et une cabine à l'arrière avec des petits posters de lui ou de Playboy. Et ça s'arrête là.
1: D'accord. Okay.
10: La baraque, elle est comme ça.
1: Boule d'ours.
5: Ouais, ben moi je trouve que c'est mieux décoré parce qu'avec les banderoles, les photos de femmes à poil, tout ça, c'est top, je trouve.
1: Ouais, mais est-ce que t'es déjà monté dans un camion de routier?
4: Non.
5: Non.
1: Mais ta gueule à toi.
2: Ben, je réponds.
1: Mais ta gueule, c'est pas à toi que je m'adresse.
2: Mais okay. Tu t'adresses jamais à
1: c'est
2: moi.
1: C'est pas à toi que je m'adresse.
2: J'aimerais bien parler, moi.
1: Non, toi avec, tu t'écrases.
2: Avec toi,
1: tu fais ton boulot.
2: Tu fais
1: ton
2: remix, hein.
1: Boule d'ours.
10: T'inquiète pas, Manu, je ferai un remix spécial Manu la semaine prochaine.
5: Ouais, t'écoute, Gérard, vas-y.
1: Donc alors Donc pour
5: non,
1: toi.
5: Je suis pas monté dedans, mais j'ai vu, tu les vois quand ils ont la fenêtre baissée sur la route, tu vois bien comment c'est à l'intérieur. Hein. C'est bien ou c'est mieux, je trouve.
1: Non, mais alors dans ces cas-là. Si t'en vois, est-ce que...
10: On voit la purée.
1: Est-ce que tu vois des photos sur les pare-brises? À mon avis, je pense
5: non,
1: pas.
5: Non, pas sur les pare-brises, mais derrière lui.
1: Non, mais attends. Moi, je te demande devant.
10: Lui ou
5: bah non, devant, il y a des... Je sais pas, ça dépend. Ils ont des trucs qui clignotent, là.
1: Ouais.
5: Des machins comme ça, ouais, je trouve ça bien.
4: Irlande.
5: Ouais, voilà.
10: K2000, ils ont pris de K2000 devant.
1: Ok, petit téton.
11: Bah, en fait, moi, je sais pas, parce que j'ai jamais monté dans un camion de routier, mais je pense que oui, il y a deux vieux canapés, trucs comme ça.
1: Ah, d'accord. Alors, toi,
11: canapé, salon de thé, ouais.
1: Non, mais attends, tu crois que le routier. Tu crois que le routier va carrément déménager pour mettre tout chez lui?
11: Je voulais pas dire des canapés, je voulais dire deux vieilles chaises.
1: Non, c'est faux. C'est faux. Cronenbourg.
7: Oui, bah, moi, je pense que. Il y a des. Des camions avec des peintures, c'est des camions américains, là.
1: Ouais.
7: Avec des peintures de femmes à poil.
1: Non, mais ça, je vais te dire une chose, tu sais combien que ça coûte?
7: Ah, c'est cher. C'est cher.
2: Gérard, assieds-toi, qu'est-ce qui se passe?
7: Pas en euros, quoi. En euros, c'est cher.
2: Attendez, il a essayé.
1: Avant la fin de l'année, toi. Toi, je te jure, tu recommences à m'allumer ton micro, je t'éclate.
3: Ah non, je peux allumer mon micro, moi.
1: Ouais, une question IRC.
4: Fayot.
10: Zig.
3: Attends, deux secondes.
10: Jingle. Il en quille.
1: Voilà.
3: C'est gaffe.
10: Jingle.
3: Alors, et une question IRC. Alors, fais attention, toi. Il y a Paradox31 qui voudrait savoir s'il faut un permis. Alors, attends, je vais retrouver. S'il faut un permis de Z pour être routier.
1: Non.
3: Il faut quoi, alors?
1: Il c'est
3: quoi
1: un permis?
3: Un
1: permis C.
3: Un C?
1: Permis C, c'est le permis camion.
2: Et c'est pour tous les
3: c'est
2: camions
3: C comme camion.
2: Le même permis? Une petite camionnette ou un gros...
1: Attends, petite camionnette, déjà, c'est une 3 tonnes 5. Donc, il faut permis B. Et donc, sinon, permis B, c'est VL. Oui, Rizzo.
3: Et sinon, il y a le pape qui te dit de fermer ta gueule parce que tu le fais chier grave et il va se casser de l'IRC.
2: Moi, c'est un con, lui.
3: Et lunatique aussi.
1: On est combien, là, sur l'IRC? On et a atteint les 6000?
3: Vu que les deux, ils sont partis, on est
1: 5998.
3: 96.
1: Ah,
2: là, il en manque 4.
1: Ouais, mais c'est bien déjà.
3: Ouais,
1: 5981.
3: 97, pardon.
1: 97 à 3h15 du matin, je crois. 15. Ah, 15 à ma montre, parce que là, elle est même pas à l'heure.
3: T'es à l'heure de sirène, c'est pour ça?
1: Non, moi je suis à l'heure. Je suis à l'heure de la télé.
3: Skyrock?
1: Non. Cronenbourg.
7: Oui, bah, je t'ai répondu, Gérard.
1: Ça y est, boule de neige.
5: Oui, ben écoute, je trouve qu'il y a trop peu de femmes à poil dans les cabines des camions. Mais bon, c'est bien décoré, ça on peut pas dire, mais je ne mettrais pas ça chez moi, quoi.
1: Et tu peux préciser?
5: Ben écoute, je sais pas s'ils veulent recréer leur intérieur ou quoi, mais je trouve que c'est quand même assez vulgaire, quoi.
10: Ça reste bien.
1: Ouais, ok. Je peux préciser qu'un camion c'est bien décoré, surtout avec des cœurs. Les cœurs qui clignotent, des petits drapeaux ou même voir des pagnons de certains pays.
7: Et ta fête.
1: Comment?
10: Bon alors ici.
12: Alors Cronenbourg.
2: Moi j'avais vu des camions, Cronenbourg, Gérard, avec plein de peluches partout. T'as le volant, t'as la cabine et des peluches partout.
1: Mais je sais, ça, il y en a.
9: T'avais ça, toi ?
1: Non, non, moi, j'avais pas ça. Moi, j'avais le cœur qui clignotait avec le petit drapeau et les petits fagnons qui vendent dans les stations-service. Ouais, Rigo ?
3: Non, je voulais dire que moi, j'en ai vu avec des paquets de cigarettes, plein de paquets de cigarettes.
1: Mais t'en as, ouais, ils peuvent décorer leur camion comme ils veulent. Ça peut être avec des peluches, avec des.
3: On peut faire ce qu'on veut ?
1: Bah oui.
9: C'est pas réglementé, ça ? Il n'y a pas un truc ?
1: Non.
3: Et justement.
1: Ta gueule, toi !
3: Et justement.
5: Samedi, par exemple, tu peux mettre ça, non ?
10: Oula, ce qu'elle a dit, celle-là.
1: Oh là là, c'est qui, toi ?
12: Ça va chier, là.
5: C'est boule de neige, là.
10: Allez, hop.
1: Alors, boule de neige, ok.
5: Oui.
1: Ça va être terminé pour toi, tu peux raccrocher. Hein.
3: Gérard, des sapins, c'est autorisé dans la cabine ?
1: Ouais. Bien sûr. T'en as qu'ont des petits sapins dans leur cabine ? C'est autorisé, hein.
7: C'est quoi un sapin ?
3: Et il y a Fixeur qui dit que lui, sa cabine, elle est décorée avec des cotons-tiges.
1: Non, ça...
10: C'est interdit.
1: Là, je réponds même pas à la question.
7: On parle pas du monde allemand.
1: Oui.
13: Bah, je voulais savoir si c'est vrai que toi, à l'époque, que ton camion, il était décoré tout en vert avec marqué « Propreté de Paris » dessus.
1: Et ta connerie, elle était décorée avec quoi ?
13: Toute bleue, mon amour.
1: Eh ben, moi, je suis pas ton amour, alors je t'emmerde, tu peux raccrocher. Ben, moi, je te kiffe pas. Alors, c'est qui ?
13: C'est Pépito. C'était Pépito, je travaillais à France Télécom.
1: Ouais, ben, c'est bien.
14: Allô, Gérard ?
1: Donc, boule de neige, terminé pour elle.
9: Laquelle ?
1: Boule de neige.
14: Allô, Gérard ?
9: Boule de neige.
5: Non, j'ai rien dit.
1: Non, boule de neige, terminé.
13: Allez, dehors, les filles, là, ouais.
1: Hop, t'as dit une connerie.
10: Et puis, il y a aussi un mec qui a fait le con, là.
1: Lequel ?
10: Je sais plus comment c'est son nom.
9: Lequel
10: là.
9: Je vais le choper. Lequel ?
10: Il faut le choper. Attends, c'est quoi son nom ?
9: Lequel ? Je vais le pécho.
13: Pépito.
1: Partant chaud.
9: Balance lequel ? J'ai chopé là, vas-y.
10: Attends, j'ai plus son nom, merde. C'est quoi ? Pépito, pas Rigo, Pépito. Tout ça, là.
9: C'est qui ?
10: Pépito. Celui qui dit que c'est Pépito, c'est pas son vrai nom.
13: Bon, c'est Finger alors. C'est Granola.
1: Bon, ça y est maintenant !
9: Je fais quoi, Gérard ? Je fais quoi ?
10: C'est
9: nul,
10: la
9: Berry. Gérard, je panique là, je fais quoi ?
1: Tu me reprends quelqu'un d'autre ?
9: Je panique ? Je prends qui ?
1: Bon, ouais, ça y est, tu me les calmes là parce que ça commence à m'énerver. Rigo.
3: Oui, il y a Turpentine sur l'IRC qui te demande si t'avais un bonhomme Michelin dans ton camion et est-ce que c'est de là qu'est venu ton amour pour Sandy ?
10: Oh, quelle accommodation ! Alors là, c'est pas gentil ce qu'elle a dit, tiens,
1: hop, tu me les mets tous en l'air, je réponds. Alors là, les bonhommes Michelin, comme il vient de dire. Moi, je peux te dire une chose, que ça se met sur les rétroviseurs des camions. Et il y a maintenant, je sais plus si ça se fait encore, mais t'en as pas mal qu'en ont.
3: Et c'est pas il, c'est elle.
1: Ouais, mais elle, j'ai jamais vu Sandy décorée en Michelin. Hein. Je pense pas encore à l'heure actuelle. Hein.
3: Ok.
13: T'es pas passé à l'antenne. Ouais. Elle a quand même les mensonges.
1: Ah, là, mais elle vous emmerde, Sandy, maintenant, d'accord ?
13: Il a rien dit sur Sandy.
1: Ouais, mais elle vous emmerde.
13: Il disait juste que le bonhomme...
1: Ouais, ben, elle est là, alors maintenant, elle vous emmerde.
13: On parlait de ses mesurations.
1: Ouais, ben alors, pour l'instant, vous allez foutre la paix parce que tout à l'heure, elle va s'énerver.
9: Gérard, on peut suivre le débat ?
13: Ça bébé.
1: Ok, comment ?
13: Ça bébé. Elle est là, bébé ?
1: Vas-y, réponds-toi. Réponds.
13: Joyeux Noël, bébé.
15: Salut à tous.
13: Salut, bébé.
10: Salut, Sandy.
5: Salut.
15: Ça va ?
10: Hey, Sandy, t'es trop cool.
15: Ouais, bah je reste zen. Hein.
13: Ouais, heureusement que
15: c'est normal.
10: Là, hein. Ah, c'est clair, tu restes trop zen.
13: T'inquiète, on t'aime.
15: Donc, Gégé, reprends ton débat. Hein.
1: Voilà. Alors la question, partant chaud, un routier peut-il construire une piscine ? On va demander ça à Grenouillette.
10: Impossible. Oh. Ouais, je suis là. Impossible. Allô ?
1: Ouais, Grenouillette !
10: Oh !
1: Ouais, tu fermes ta gueule ou quoi, toi ?
10: Allô ? Vous m'entendez, c'est Grenouillette ?
1: Ah !
10: Allô ?
1: Bon, allez, hop ! Terminé !
16: C'est pas lui !
1: Ah non, ça commence à bien faire.
16: Non, tu vas jusqu'au bout maintenant parce que Rousseau n'est pas là. Hein.
10: Allô, c'est Grenouillette.
1: Bah alors tu réponds et tu fermes ta gueule ou tu réponds
10: pas. Mais ça marchait pas.
1: Et alors tu réponds.
9: Et excuse-moi Gérard, à la place de boule de gomme ou boule de neige.
13: C'est quoi la question ?
9: On accueille Loukoum. Bonsoir Loukoum.
5: Prise
9: sur le 0803-08-5000. Sur Fun.
5: Bonsoir Gérard.
1: À toi aussi. Donc, Grenouillette.
10: Bah oui, bah GG, moi j'ai déjà répondu, j'ai dit que c'était strictement impossible. Puisque la cabine était bien trop petite pour avoir une piscine.
5: Ouais.
1: Ouais.
5: Un petit éton. Pourquoi pas un jacuzzi pendant que tu y es.
1: Comment ?
5: Non, rien.
1: Oh ! Ouais, hop, terminé.
16: Hop,
1: petit éton, au revoir.
16: Ok.
1: Au revoir, petit éton.
9: Avec une gros ince.
1: Éther.
13: Ouais, ben on disait tout à l'heure qu'ils avaient déjà du mal à prendre des douches, donc...
10: Oh là là, allez hop !
13: Une piscine, ça risque pas beaucoup, on en a parlé tout à l'heure, y a pas de problème. On a dit qu'ils avaient du mal à prendre des douches, donc ils risquent pas d'avoir une piscine dans le camtar, quoi. Sinon, ça veut dire qu'ils ont rien à l'arrière, je veux dire. Soit la piscine, soit la marchandise. Ils peuvent mettre une piscine à la limite dans la remorque. Si t'as un gros magnum, là, un gros 40 tonnes, tu peux foutre une piscine, mais ça veut dire que t'as plus de marchandises, donc t'es plus routier, quoi. T'es piscine ambulante.
7: N'importe quoi.
13: Paul Manu.
1: Boule d'ours.
5: Ouais, bah il peut la mettre au-dessus, la piscine. Carrément.
1: Comment ?
5: Bah, il la met au-dessus, la piscine, sur le toit.
1: D'accord. Rigaud, question IRC, non ?
3: Non.
1: Non. Non.
3: Merci, Rigaud.
1: On est combien, là ?
2: Gérard, j'ai une question standard. Tu peux ou pas ?
1: Vas-y, accouche.
2: Il y en a, il y a beaucoup d'auditeurs sur le standard qui, en fait, avaient une question à te poser sur le débat des routiers. Donc, je pense que je vais te la poser parce qu'en fait, ça tombe bien parce que ça.
1: Vas-y,
2: Berroyer. Et
13: ok, super fil d'art.
1: Putain, bon, j'ai oublié. Tu fermes ta gueule et ça vaudra mieux.
2: Non, moi, je sais ce que tu voulais dire. C'est qu'en fait, c'est les auditeurs qui te l'ont demandé.
7: Ouais.
2: Sur les 12 lignes qui restent, tout ça, ils
1: ont demandé de 5000 fans.
2: Voilà. Et moi, je pense que la question.
13: Mais attends, ça parlait bien de ce qu'on a dit tout à l'heure.
2: Non, question. Non, je sais plus.
13: Non, mais ça.
2: Hugo, ils te le disent pas ?
1: Fermez vos gueules là, tous les deux. Il y a que Rigaud, pour l'instant, qui fait un boulot correct.
3: Ouais, enfin, mais j'en ai marre.
13: Faut pas le coeur.
1: Donc, on est combien sur l'IRC ?
3: On est 5982, on perd un tout petit peu.
1: Ouais, ouais, mais.
2: T'arrêteras un peu de déchirer le cul de Gérard, ça ira, Rigaud.
1: Mais quoi,
3: je te donne l'autorisation de le frapper.
13: Ouais,
2: ça y est, il est en train
3: d'essayer.
13: Ouais,
3: il arrête pas.
13: Ouais.
2: Il veut lui mettre
1: un coup de
3: pec. Mais non, lui jette pas un Perrier.
13: Ça
3: ne
13: va pas être bien dur de frapper un petit coquiri.
1: Ah ouais, joli. Donc, à la place de. Tu veux dire un bâtard.
2: Il sait même pas ce que ça veut dire. Donc, à la place de petit téton, on accueille gros pandard. Bonsoir.
1: Ouais, c'est ça. Alors, moi, Manu.
7: Oui.
2: Qu'est-ce qui se passe ? Qu'est-ce que tu veux ?
1: Musique !
13: Tu retournes au standard.
1: Tout de suite ?
2: Ouais.
1: Carrément ?
2: Ouais.
1: Pose quand même ta question. Hein.
13: Non,
1: quelles sont les marques de camions autorisées ? On s'écoute, suce-moi le dard avec Il est jamais trop tard. Et on se retrouve tout de suite après. Il y en a beaucoup qui sont en train de faire le réveillon. Donc, il y en a, pour certains, je pense que ça doit être terminé. Pour ceux qui travaillent.
2: Il y en a beaucoup qui sont bourrés à cette heure-là.
1: Il
2: hein.
1: y en a. Maintenant, toi, tu peux parler, toi, t'as moitié jeté.
2: À ce temps-ci, il y en a 2-3 qui vont peut-être encore passer à table. Hein.
1: Ouais, ben, moi, le premier, ouais, si je pouvais avoir un...
16: La soupe à l'oignon.
1: Ouais, parce que je commence à avoir un peu la dalle.
2: Tu veux une soupe à l'oignon ?
1: Non, toi, tu fermes ta gueule, maintenant.
2: Pourquoi ? Tu vas te peler le cul, non ?
1: Non, mais tu t'écrases. Merde, elle est où la liste ?
2: Merde, elle est où la liste ?
1: Voilà.
2: Ah
1: ben,
2: attends.
1: Alors, on récupère Grenouillette.
13: Ouais, c'est moi, bonsoir.
2: Bonsoir, Grenouillette. Et à la place de Cronenbourg qui est parti se coucher parce qu'il allait faire le réveillon, on accueille Foin.
1: Ouais, Foin, ok.
2: Foin. Bonsoir.
1: Alors, Ether.
13: Yes.
1: Bon, rebonsoir.
13: Yes.
1: Boule d'ours.
12: Bonsoir.
1: Rebonsoir à toi, gros peinard.
2: Non, pandard.
1: Pandard, pardon.
12: Oui, bonsoir.
1: Bonsoir. Foin.
17: Ouais, salut Gérard, salut à tous, joyeux Noël.
1: Ouais, à toi aussi.
17: Ouais, c'est cool. Ouais, c'est
1: et bien. Loukoum.
18: Salut.
1: Oh, et oh là là, la voix.
17: Salut Loukoum.
1: Punaise, et t'as pas trop chanté là ?
2: Elle rachète pas de voix.
18: Si.
17: Et Loukoum.
1: Pardon.
17: Loukoum. C'est mon homosexuel.
1: Bon, qui c'est là, qui s'amuse là ?
17: Ça doit être Pedron encore.
18: C'est quoi son nom ?
17: Ether.
1: Quelles sont les marques quelles sont les marques autorisées de camions ?
17: Grenouillette.
1: Ouais.
17: DAF.
1: Vas-y.
17: DAF, Rolex, Mercedes et Monster Truck 98.
1: De quoi ?
17: Monster Truck 98, c'est une nouvelle marque qui vient de sortir.
1: Ah, ça c'est pas sorti dans Spirou Magazine ?
17: Ok, d'accord.
18: C'est fou.
17: Ouais.
1: Ether.
17: Ouais, bah il y a le Magnum.
1: Ouais.
17: Il y a le Kim Cone.
1: Hein ?
17: Il y a le Kim Cone.
1: C'est quoi ce camion ?
17: C'est un nouveau camion qui est sorti au dernier salon de l'Homomobile de l'année dernière.
1: C'est ça.
17: Il y a l'Eskimo. Il y a la Gator Freeze.
1: Ouais.
17: Voilà.
1: Eh ben, à mon avis, t'as tout faux.
2: T'es complètement jeté, toi.
1: Boule d'ours.
18: Ben, j'en sais rien du tout, moi.
1: Ah oh bah d'accord, toi
18: mais j'en sais rien, attends, qu'est-ce que tu veux que j'y connaisse moi là-dedans ?
1: Non mais attends, tu t'as dit que tu voyais des camions avec Mais alors attends, quand tu doubles un camion sur l'autoroute, tu vois pas la marque ?
18: Mais j'y fais pas attention, d'abord je conduis pas en plus.
1: Ah bah alors pourquoi tu... Ah attends, alors tu conduis
18: pas ?
1: Non, attends, Attends, tu conduis pas ?
18: Non.
1: D'accord ? Bah, donc comment tu peux savoir que les routiers ont des posters de femmes nues dans leur camion ?
18: Explique-moi. Est-ce que je suis à côté du conducteur ? Dis.
10: Ouais. Quand tu fais du stop, tu montes dans la cabine, et dans la cabine, tu t'aperçois qu'il y a des demoiselles qui écartent l'air.
18: Ouais. Et voilà.
17: Au moment où tu te fais sauter, tu les vois les posters hein, quand t'es une fille.
2: Ouais, ça. T'as peut-être vu des films aussi.
1: Ouais, je crois que t'as dû voir des.
18: Mais non, attends, quand t'es
2: porno de routier.
18: Quand t'es dans une bagnole et que Google, quand t'es juste à côté, tu le vois.
1: Eh ben alors, quand tu te rabats, t'as bien un rétroviseur.
18: Bah ouais.
1: Bon, bah alors, tu peux voir la max du camion.
18: Mais je regarde pas.
2: Ah, mais c'est
18: bien. Ah ouais, bah, je regarde pas, j'ai le
17: GG.
1: Gros peinard.
17: Attends,
1: gros pandard.
18: Ouais, j'ai entendu aujourd'hui Pictool, c'est une nouvelle marque japonaise.
1: De quoi ?
18: Pictool.
1: C'est quoi ça ?
18: C'est une nouvelle marque japonaise.
1: C'est un camion ?
18: Bah oui.
1: Ah bah ok, je vois bien. C'est tout ?
18: Ouais.
1: Ah bah d'accord. Foin ?
12: Ouais, Gérard, mon père il est routier.
2: Moins fort, t'es pas à la maison.
12: Ouais, ok, excusez-moi. Mon père il est routier et son camion c'est un Play School.
17: Ah mais tout se joue à l'HP School.
1: Hey, foin !
12: C'est une bonne marque quoi.
1: Non mais hey, je crois que t'as fumé du foin là.
12: Mais non, c'est mon père, il transporte du foin, il m'a appelé foin, c'est pas de ma faute.
1: Et ma soeur m'a appelé je t'emmerde.
12: Bah ouais, ça, je sais que tout le monde t'emmerde.
1: Et bah alors, au revoir.
12: Oh, tu viens d'arriver.
1: Non mais bonne nuit, au revoir.
12: Enfoiré.
1: Au revoir, enfoiré par toi-même, allez hop.
17: Allez dégage, enculé.
1: Toi tu restes poli.
10: Bah il va te demander avec Goku, on est sur internet là.
2: Attends, il te défend.
17: Je te défends, GG, je suis avec toi.
1: Loukoum.
19: Oui, bah tu vois, Gérard, ça dépend du camion en fait. Hein. Ça dépend si c'est un camion poubelle, si c'est un camion qui transporte du froid. Faut que tu précises ta question. Hein.
17: Et ton nom. Précise ton nom aussi.
19: Bah, Loukoum. Hein.
2: Ah, il peut pas tout faire, il bouffe là. Il est en train de bouffer, t'écoutes.
1: Non, mais Loukoum.
17: Vas-y, crache.
1: Je t'écoute, hein.
17: Non, mais ça peut parler à la SIA.
1: Bon, hey, Loukoum.
19: Oui.
10: Tu te réveilles ?
1: Tu dors ou quoi là ?
19: Ah non, mais je te dis, il faut que tu précises ta question.
1: Allez. Quelles sont les marques ?
10: Oh !
1: Quelles sont les marques de camions autorisées ? Loukoum !
19: Je sais rien, hein. Moi, je vois pas les marques de camions. Hein.
1: Ouais, d'accord.
17: Dehors.
1: Non, mais attends.
17: Cherche pas dehors, vers là.
1: Tu connais pas les marques de camions ?
10: Viens là, elle en a rien à faire du débat.
17: Elle s'intéresse pas, elle pense qu'à bouffer et à boire, elle aussi, alors dégage là, hop.
1: Bon, allez, hop.
2: Laquelle ?
1: Je vais. Allez, Loukoum, au revoir.
17: Allez, hop.
2: Je la vire, allez.
1: Oh là là, allez, hop, terminé.
17: On veut des vrais femmes.
1: Mais,
17: bon,
1: alors, ouais.
2: À la place de.
10: Ça, t'as une cochonne,
17: il en peut plus, Pildar.
2: On appelle. À la place de foin, on accueille papaye.
17: Papaye.
1: Non. Là, j'ai plein de choses, t'as pas été là.
2: C'était sur les 12 lignes, non, 3h08, 5000 fans.
10: Il y a peut-être 12 lignes hein, pour appeler.
2: Bonsoir, papaye.
17: Bonsoir.
2: Tu veux un ice cream avec mes amis et moi ?
17: Mais non, c'est rare. Mais tu peux m'appeler Mangue ou Noix de Coco, c'est comme tu veux. Oh, sans l'envie de
1: pour l'instant, tu fermes ta gueule. D'accord, ça. Comment ?
20: Attends, j'ai mal entendu là ce que tu viens de me dire.
17: Moi, je te dirais, tranquille avec moi, à peine j'arrive, tu me dis ferme ta gueule, comment ça ?
20: Alors pour l'instant tu vas te taire un petit peu, d'accord ?
17: Je te réponds à ta question quand même.
21: Si de la radio, t'as ta gueule.
17: Je te réponds à ta question quand même.
20: Vas-y.
17: Bon,
21: je vais te choper à la sortie de la radio.
17: On va te niquer. C'était quoi ? C'était la marque des camions ? Ouais, je pense que c'est Fisher. Hein. Fisher Price.
1: N'importe quoi.
17: The best leadership in the Europe system. 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
2: Et Gérard, est-ce qu'il y a des marques non autorisées de camions ?
1: Non.
2: T'en connais ou pas ?
1: Jusqu'à maintenant, tous les camions que je connais.
2: Ouais.
1: Donc, c'est les Magnum.
2: Ouais.
1: DAF.
2: Ouais.
1: Iveco.
2: Les DASFOC, non ? Ça n'a rien à voir.
1: T'as l'heure, je te jure.
2: Non, je rigole.
1: Bon, Iveco,
2: après.
1: T'as Iveco, t'as.
2: Ikea, non ?
1: Non, t'as quoi encore ?
2: T'as Mercedes. Ouais. T'as les Renault quand même.
1: Bah. Je viens de le citer, le Magnum, c'est quoi ?
2: Ah, le Magnum, c'est Renault. Ah, je savais pas.
1: Ah non.
2: Le Magnum, en fait, c'est un modèle de chez Renault. Ah, d'accord.
1: Ah bon, ah bah, Magnum, c'est bien marqué. Il y a un petit logo, tu vois ?
2: Bah oui,
1: comme
2: mais
1: sur la voiture à Max. Non, mais... C'est précisé Renault.
2: Ah, mais moi, je croyais que c'était le mec qui avait la Ferrari.
1: N'importe quoi, toi.
2: Qui était routier avant.
1: Ouais, t'es vraiment starbé, toi. Starbé.
10: Ouais, j'en connais un autre aussi, hein.
1: Hey. Ouais.
0: C'est qui le charbon, ça?
1: Demande-lui la marque de ta voiture.
2: On le sait, je la connais.
0: Fiat.
1: Fiat. Château du Bar. Oh merde. Château du Bar.
0: Lada.
2: T'as une bouteille à 4
1: balles. Non, il n'y a pas de Lada.
0: Ouais, d'après moi, Fildar, il doit bien se trimballer avec une 4L ou un truc. Une Lada.
1: Non, Fildar.
2: Non, mais c'est pas le débat, on est sur les.
1: Non, mais Fildar, je peux vous dire une chose. Qui se trimballe. Fildar se trimballe. Il se trimballait avec une 205.
0: Ouais.
1: Et maintenant, il se trimballe avec la voiture du chef, c'est-à-dire une Mégane.
0: Ouais, mais au moins, lui, il a une caisse.
1: Tu peux dire, non, mais c'est la voiture à Max.
2: Gérard, donne l'immatriculation aussi, si tu veux.
1: Hein ouais. Alors, donc, on va attaquer.
0: C'est chaud, là. Hein. C'est comme si t'avais dit qu'elle était rouge, quoi. Attaque, vas-y.
1: 11h30.
0: Alors qu'elle est verte.
2: On peut se tripoter si tu veux un peu.
8: Qu'est-ce que tu veux qu'on se pignole, qu'on se lèche un coup, c'est quoi le
1: non mais deux disques là.
8: Hein, mais on vient d'en mettre un.
2: Deux disques.
0: On met deux disques. Je vous t'apporte.
1: Oh non ouais.
0: Tu peux. Gérard, tu roules
2: pas
0: en quoi, toi
2: niqueur.
1: Oh non ouais, moi.
8: Mais non, on va pas mettre deux disques maintenant, Gérard. On vient d'en mettre un.
0: Ouais. Gérard, est-ce que c'est vrai que toi tu roules en OCB?
1: Comment?
0: Est-ce que tu roules en OCB, toi?
1: Oh là. Non.
0: Non, lui, c'est plutôt smoking.
1: Alors, pensez-vous qu'il y aille.
8: Il va bien aimer, GG.
18: Allez.
1: Ah, pensez-vous qu'il y aille. Oh!
0: C'est pas passé dans mon enregistrement, ça. Merde.
1: Oh putain, mais merde! Oh
0: vas-y, Gérard, vas-y. Vas-y. J'ai fini la bande du MD. Soyez constructible. Eh, fille, Manu, tu me dois MD, au fait.
2: Non, c'est Jean. Ouais, c'est Jean. Si fait.
0: Pas la vie privée, arrêtez.
1: Bon, ouais. Bon, oui.
0: Bon, les petits mots, vous avez fini votre business? Eh, 9-4, ça va.
1: Non, mais
8: vas-y. Quoi, mais vas-y, c'est toi, pose ta question, fais quelque chose avec les gens, c'est pas mon débat, c'est le tien.
0: Qu'est-ce qu'il a?
8: Moi, je peux rien faire, hein.
1: Voilà, alors la question. Pensez-vous qu'il y aille autant de femmes ou d'hommes routiers?
0: Gérard, c'est papa, il peut répondre?
1: Ouais.
0: À mon avis, peut-être.
1: Alors, tu peux préciser?
0: Dans un sens, oui, dans un sens, non, ça dépend si ta tangente est bonne.
22: Hé, hey, Gérard, tu penses aussi quand tu fais caca?
1: Alors, Fildar, c'est toi qui t'es amusé à donner ça aux auditeurs, je le sais maintenant. Donc, maintenant, tu commences à me casser les couilles. Heureusement que c'est la dernière semaine des débats. Parce que là, tu commences à me casser les couilles, vraiment.
0: Gérard?
1: Ok.
0: Gérard, c'est pas pareil.
18: Ouais.
1: Alors, maintenant, il y en a ras-le-bol de toi.
0: Tu peux me laisser finir.
18: Arrête, Gérard.
1: Bon, allez, hop. 3h36, tu balances un truc.
0: Non,
8: pas maintenant. Pose la question, interroge les auditeurs. Je sais pas.
1: Grenouillette.
0: Ouais, je suis là.
18: Ah oui, vas-y.
1: Bon, allez, hop.
0: Ah, c'est pas moi qui ai dit ça. Hein. Allô?
1: Gérard, arrête.
0: Ah, il est tout raide, papa.
8: Attendez. Bon, Gérard. Tu fais quoi, là?
23: Ta gueule.
18: Gérard, fais pas la gueule.
8: Voilà, ils te le demandent, les auditeurs, écoute-les. Dites-le lui.
0: Mais non, sois positif,
18: Gérard,
0: sois positif.
18: On est là pour toi.
0: Eh ben, tu me répètes ta question, s'il te plaît. C'est pas parce que t'es con,
8: j'ai pas entendu.
0: Il y a personne qui...
18: 347, si on t'aimait pas, on serait pas là.
0: C'est quoi la question, s'il vous plaît? Je me permets ça, s'il vous plaît.
1: Pensez-vous qu'il y ait autant de femmes ou d'hommes routiers?
0: Ah, impossible. Je pense qu'il y a que des hommes.
1: C'est qui?
0: C'est Grenouillette.
1: Bah non.
0: Il a raison. Je sais, c'est toujours. Gérard, c'est papaye, je peux préciser?
1: Vas-y.
0: Mais non, c'est toi. C'est
23: papaye, hein.
0: Je peux préciser? C'est un susbite, papaye. Gérard, tu me gères ça, là, ou quoi? Là, tu fais quoi?
1: Je t'écoute.
0: Non, ouais, je voulais dire qu'il n'y a que des hommes dans la mesure où toutes les femmes, elles se sont fait opérer depuis. Ok.
1: Je pense qu'à mon avis, tu te trompes. D'accord?
0: Ah non, moi, j'en suis sûr, hein.
1: Ether. Ether!
23: Il est là.
0: Non, je suis là.
1: Putain.
0: Ouais. Oh la vache.
8: Oh la vache. Oh. Lance pas des canettes comme ça, Gérard.
1: Eh, tu fais ton boulot ou pas, toi?
0: Oui, je suis là, GG.
8: Non, mais attendez.
0: Ouais, c'est bon, il est dans le vent. Ça va? Ouais, quoi de neuf? Ouais, tranquille. Tranquille.
23: J'ai porté plainte, hein.
18: Allô?
0: Bon, c'est Ether, là.
18: Allô?
8: Attendez, il gueule. Il vous écoute pas, ça sert à rien.
0: Attendez,
1: il est même pas capable de me faire un sondeur correct.
23: La demande à Philippe, il va le faire, là.
24: Oui, je vais le faire.
23: Lui, il va le faire.
1: Bah, tu me le bières, lui, sur le... Dehors. Allez, casse-toi.
8: Allez, ça y est, le fil d'arme.
24: Allez, ça suffit, maintenant.
1: Hop, gerbe. Gerbe, vite fait.
24: Regarde, tu m'as mis plein de carrières, en plus, tout à l'heure.
8: Allez, installe-toi, on va reprendre. Vous êtes là?
0: Ouais, on est là. Bonjour, Ether. Gérard. Salut, Gérard.
4: Bonsoir.
8: Attendez, parce qu'il gère, le nouveau standardiste en fait.
4: Oh là, c'est qui?
8: Putain, c'est Philippe. Oui,
4: ouais. C'est Philippe. C'est un stagiaire, le Philippe.
1: Ouais. Je répète la question.
4: Ouais.
1: Pensez-vous, pensez-vous qu'il y ait autant de femmes ou hommes routiers?
4: Non, mais on a autant de traves que de routiers, ouais.
1: C'est qui?
4: C'est papa, il fallait re-répondre.
1: Attends, attends, attends. Toi, tu dégages des studios, je veux plus te voir. Tu dégages.
23: Merci, tout se passe bien. Il va m'apprendre,
8: Non, cours, cours, cours.
1: Dégage.
8: Oh merde. Fais
1: voir dans les studios. Ok.
8: Bon. Sinon, vous avez bien bouffé à Noël?
4: Ouais, que dalle, il y avait que des toasts avec du foie gras.
8: Ah bah, ouais.
6: Du homard.
8: Et on, on est combien sur internet là?
4: Je sais pas.
23: Regarde ce que t'as acheté tout à l'heure.
8: Bon Gérard, on va y aller
4: pas,
8: peut-être.
4: Pas dans les yeux.
23: Non, non, c'est fini.
8: Non mais qui. Vas-y. Ils sont
1: donc,
8: là, les gens.
1: Boule d'ours.
6: Ouais. Eh ben moi je pense que ouais, à part les travelots, il doit y avoir un tout petit peu de femmes. Mmh. C'est un milieu de mecs.
1: Non mais je pense que maintenant ça peut être très bien femmes ou hommes qui conduisent. Hein.
6: Ouais, mais il y en a plus hein, de mecs.
1: Ouais mais ça c'est sûr, il y a plus. Merci pour le Larsen. Philippe, hein, attention toi. Donc je peux dire que il y a presque maintenant c'est vrai que j'ai pas de sondage pour préciser vraiment.
6: Et Gérard, t'as pas de poil au cul. C'est le con qui a fait ça franchement.
8: Mais non pas mais Philippe, ça. Gérard, hein.
1: Non, c'est l'autre.
8: Gérard, allez.
1: Lui, je l'éclate avant la fin de la. Avant la fin. Bon, 3h40, allez, on fait une dernière question. Tiens,
23: peut-on. Gérard, jusqu'au bout.
1: Allez, Gérard. J'en ai jusqu'à 4h.
4: Gérard, j'ai pas répondu. Ce serait cool d'avoir une question internet aussi.
11: Allez, Gérard, vas-y.
4: GG, je peux répondre.
1: Attends, toi, vas-y, pose les questions.
4: GG, Sandy. Gérard.
1: Je t'écoute.
4: Ouais, c'est éther, j'ai pas répondu, je peux répondre.
1: Alors vas-y.
4: Ouais, alors tu parles des hommes et des femmes, je voulais savoir si tu trouvais que le milieu des routiers était un milieu misogyne. Ah, ça c'est raide.
1: Non.
4: Qu'est-ce que tu penses du sexisme?
1: Bah, j'y pense rien du tout. Hey, je crois que je vais m'amuser d'ici la fin de d'ici 4 heures.
4: Tu peux t'en penser, toi, t'es trop con.
1: Alors va te faire enculer, toi, connard. Hop, au revoir. Terminé pour toi. Je sais pas qui c'est, mais on prend au hasard. Allez, hop.
6: Gérard, t'es pas juste au hasard, Gérard. T'es injuste, hein. Oh oui, oh oui,
1: On voit la musique et ils vont se calmer, là.
8: Mais non.
1: Alors, la question, est-ce que l'on peut faire une soirée dans son camion? Est-ce qu'on peut faire une soirée dans son camion? On se retrouve juste après, tu me mets de la musique. Merci.
8: On met un 10 direct.
1: Allez.
8: Un numéro de téléphone quand même peut-être.
1: 0870-5000 et 0803-08-5000 et on se retrouve tout de suite après. Ça y est, donc alors... Croyez-vous qu'un routier se déguise à Noël? On va demander à Grenouillette. Allô?
8: Mais les auditeurs filent.
23: Ça y est.
4: Allô, ah, Gérard, c'est papa, tu m'entends?
1: Non, pour l'instant, j'ai demandé Grenouillette.
4: Ouais, déjà, alors tu te calmes direct, toi. Mais je peux m'appeler Grenouillette, si tu veux.
1: Oh, okay. J'ai demandé à Grenouillette.
4: Tu peux devenir petit gros et l'air, y'a pas de problème.
23: Bon, tu te perds.
4: Oh, violon. Ouais, ok, alors la huisse. Pas choupe, il va repéter la semaine prochaine. Ah, 10 fois mieux.
1: Non, mais de toute manière, c'est le dernier débat de l'année, hein.
4: Je préfère
1: signaler, hein.
4: Aucun rapport.
1: Alors, Grenouillette.
4: Oui, c'était quoi? C'est quoi la question? Il y a l'autre.
1: Allez hop.
23: Philippe, allez.
1: Au revoir. Terminé. Ether.
14: Ouais, Gérard, t'as pas 10 balles là, s'il te plaît?
4: Non.
1: Ether, tu te calmes, parce que sinon tu vas faire comme Grenouillette.
4: C'est pas moi, Gérard, c'est pas moi.
1: Alors, Ether.
4: Oui,
14: c'est ouais, Gérard, t'as pas 10 balles là.
4: Non, arrête. Ce que je voulais dire, donc, c'est que je déconseille fortement aux routiers de se déguiser. Parce que moi, je me souviens qu'un jour, j'avais un pote qui était routier, qui s'était déguisé, il s'était déguisé en poule.
1: Mmh.
4: Et il s'est emmêlé dans les tentacules, ce con, et il a fini par se cartonner, quoi. Donc, si c'est pour causer des accidents, évitez les déguisements, messieurs les routiers.
1: Non, mais je pense... faut bien préciser. Non, mais attendez, attends, Ether. Ouais. Faut bien préciser qu'on met tout ça sur la faute des routiers. Mais en fin de compte, c'est pas que les routiers qui créent des accidents.
17: Non, mais il y a aussi le déguisement, c'est vrai.
1: Non. Faut bien dire une chose, que les trois quarts du temps, on dit toujours les routiers, c'est eux qui créent le plus d'accidents.
17: Ouais, mais
1: d'accord. Non, mais attends, laisse-moi finir.
17: Ouais.
1: Tout le monde va être d'accord avec moi.
17: Ouais,
1: et ça, faut pas dire que c'est toujours les routiers. Parce qu'en fin de compte, c'est pas eux qui créent le plus d'accidents.
17: Moi, je dis, il y a aussi les conditions atmosphériques. Je veux dire, quand tu vois qu'il pleut ou qu'il neige ou que il y a
1: voilà.
17: du verglas, des trucs comme ça, je veux dire, c'est normal aussi.
3: Voilà, ça glisse en plus. Non, mais moi, une fois, j'ai vu un routier qui était déguisé en Lady Di, il s'est pris pour l'Alma comme un con.
1: C'est qui? C'est quoi ton nom?
3: Il ressemblait à quelqu'un que je connais.
1: C'est qui ton nom?
17: Oh là là, dénoncez-vous, là, qu'on vous dire. Vous voulez pas vous dénoncer, on va vous jeter, c'est cool.
1: Boule d'ours.
18: Bah, à part un pack de bière, je vois pas, franchement.
1: Bon, bah, d'accord, c'est tout ce que t'as à dire, toi. Ah bah ok.
17: Gérard, c'est papa, je peux répondre.
1: Gros pandard.
17: Ouais, attends, papa.
18: Bah écoute, mon GG, je suis un petit peu fatigué.
1: Oh bah attends, moi je suis déjà, je suis pas ton GG.
18: Écoute.
1: Ok. Moi je vais dire une chose, que depuis minuit que j'ai attaqué, il est 3h, demain il va être 4h du matin.
18: Écoute.
1: Il va être 4h du matin.
17: Ouais.
1: Hein? Et demain, tout à l'heure, j'ai rendez-vous. Bon, ta gueule!
17: Après, il va être 5h.
1: Ouais, mais moi, j'ai rendez-vous à
18: 11h30. Après, c'est 11h. Écoute, GG.
1: Et moi, il va me rester quoi, 7h à dormir? Bon, alors, maintenant, vous répondez. Allez, gros panda!
18: Oui, gros panda, donc. Bah, écoute, je suis un peu fatigué, donc je vais faire un gros dodo et je te dis bonne nuit et bonne Noël, voilà.
1: Ah, bah, ok, au revoir.
17: Gérard, c'est papa, je peux répondre.
1: Alors, accouche-toi.
17: Ouais, bah, je t'emmerde.
1: Eh ben moi aussi.
17: C'est pas moi, Gérard.
1: Hop, allez.
17: Allez,
1: oh bah ça va aller vite, là.
17: Gérard, c'est papa, je peux répondre cette fois.
1: Ça va aller vite, la conclusion.
17: Ouais, Gérard. Tu l'as dit, papa, il y a des gens. Gérard.
18: Oui, ben Gérard, ce serait bien qu'il soit déguisé toute l'année, en fait, hein, non?
1: Ceux qui sont bons, là, tu me les dis.
24: Ouais, bah, c'est tout ce que je suis en train de faire.
1: Gros pandard, il est parti. Qui c'est qui nous reste?
17: Papaye. Il reste éter, c'est tout.
1: Papaye.
17: Ouais, donc, moi, la dernière fois que j'ai vu un routier déguisé, c'était, je me rappelle, c'était il y a longtemps, hein, c'était à Noël 78, je crois.
1: Ouais,
17: Il était déguisé, non, mais je peux pas le dire, en fait, laisse tomber.
1: Non, mais si, dis.
17: Non, je peux pas le dire.
1: Mais dis.
17: Bah, il faisait 120 kilos, il avait des grosses tresses et il puait de la gueule.
1: Voilà. Tu veux penser, c'est... Tu veux dire
17: camionneur. Ah non, c'était pas Sandy, elle avait pas une grosse couche de fond de teint sur la gueule.
1: Hop,
24: attends,
1: allez,
24: attends,
1: hop,
24: attends.
1: Terminé pour Papaye.
24: Attends,
1: au revoir Papaye.
17: Gérard, je peux t'emmerder avant de partir.
1: Au revoir.
5: On accueille Routier Mystère.
17: Eh, c'est quoi cette voix derrière? C'est qui ça?
5: Taisez-vous.
1: Routier Mystère.
17: Ouais, ça c'est du standardiste. Ça c'est du fil d'art qui pète les plombs.
1: Ouais. Moi, mais je pense que c'est bien ça. C'est bien du fil d'art qui pète les plombs.
17: Gérard.
1: Oui.
17: Je peux répondre?
1: Oui.
17: Ouais. Je voulais juste te dire que en fait. Et hop là.
1: Ah bah d'accord. Bah c'est bien.
17: Allô.
1: Alors dernière
17: Gérard,
1: question.
17: Gérard. Ça fait longtemps qu'on n'a pas eu de questions internet là.
1: Bah non, bah il y en a plus de questions internet, je sais même plus combien qu'on est sur l'internet.
5: Enlève le fil,
9: 5998.
1: Oh,
9: qu'est-ce que tu fous là, Philippe?
24: Bah, hey, j'arrive.
11: Qui c'est qui s'est fait ça? Ça va sauter. Hé, t'es bonne, Gérard.
1: Attends, c'est quoi là ce bordel? Qui c'est qui nous reste là?
5: Bah je sais pas.
18: Faut qu'il y ait. Un nénuphar, hein?
1: Un nénuphar?
18: Bah oui. Tu l'as pas dit, Manu?
24: Ah, c'est le tien.
5: Ah, si tu lui piques son blanc.
1: C'est normal, on va la tienne.
11: T'es bonne, Gérard.
1: Bon, allez, dernière question et après on fait conclusion. Il est 3h54. Rigo, combien qu'on est?
5: On est, comme disait Max, 5999.
1: Ah,
5: plus qu'un.
1: Et il va arriver le 6000 ou pas?
5: Le quoi? Le 6000ème.
17: Bon, oui, j'arrive,
1: je
17: branche mon PC, j'arrive.
1: Okay. Alors, peut-on être routier quand on a le bac? C'est une question.
11: Je te prie de ton cul. Ça doit pas être très cher.
1: Dégage, toi. Dégage.
7: J'ai des problèmes de connexion, là.
1: Alors, peut-on être routier quand on a
5: son
1: bac?
5: Attends, Gérard, deux secondes. Si t'as des problèmes de connexion, tu changes de serveur.
7: Non, non, c'est pas ça. C'est mon provider qui déconne.
5: Ah,
7: c'est de la merde que d'Internet.
5: Là, je peux rien pour toi. Et pas de marque, s'il te plaît.
7: Ouais.
1: Alors, donc, c'est la dernière question. Donc, peut-on être routier quand on a son bac? Allez, on accouche, là, parce que...
7: Non, ça sert à rien. Quand t'as ton bac, tu fais pas routier.
1: C'est qui?
7: Routier, c'est vraiment le dernier recours dans ta vie.
1: C'est qui?
7: Arnett, salut, GG. Ça va? J'ai piraté la ligne du standard.
1: Ether.
9: Gérard, ferme ta gueule.
8: Bon, qu'est-ce qui se passe là?
7: Gégé, tu me laisses là pour un choco?
1: Non mais
7: Allô?
1: Non mais je sais pas où.
9: Gérard, ferme ta gueule.
7: Gérard?
1: Ouais.
7: Petit mystère à l'appareil.
1: Ouais.
7: Bonsoir. Donc moi je viens d'arriver.
5: T'es cool toi.
7: J'ai pas trop suivi le débat.
8: Ah non, tu satures aussi toi, Lascar. Hein.
7: Moi d'avance t'es tout raide. Mais ça m'intéresse, continue.
1: Donc peut-on être routier quand on a son bac? Je te pose la question. C'est la fin là.
7: Impossible. Moi je vais te dire franchement, je suis routier depuis déjà 10 ans.
1: Ouais.
7: Et j'ai pas mon bac.
1: Mm-hmm.
7: Et ça m'empêche pas d'être un bon routier.
1: Ouais mais... Oh là,
8: c'est tout.
7: Un bon routier est un routier. Ouais,
13: pourquoi
1: j'ai pas
13: ton bac
1: et te faire
13: refuser, non?
7: Tu disais, Gérard.
1: Non, mais je pense, t'as écouté un peu tout le débat, non?
7: Bah non, j'étais dans le camion et il y a des moments, je captais pas.
1: Oh là là, oh là là, oh là, oh là, t'es encore dans le camion, toi?
7: Non, je suis chez moi, là.
13: Vas-y,
7: c'est bon,
13: vas-y.
7: Je suis à côté de ma femme.
1: Ouais, ok. Ether.
13: J'ai dit, je vais te laver les fesses, tu fumes.
1: Ether.
7: Non, mais il est parti, hein.
1: Alors, boule d'ours.
7: Ouais, ouais, tranquille,
1: ça va
7: te faire foutre,
1: GG. Bah c'est bien, toi aussi.
5: Copyright.
1: Alors, on est pas 6000.
7: J'ai
1: rien
7: de dire copyright, c'est copyright. Donc,
1: on est pas
7: 6000. Non, t'arrives pas à connecter 7 ou 8. Hein.
5: Bah non, Arnett, il arrive pas à se connecter.
1: Maintenant ça y est, c'est terminé, on fait conclusion. C'est pas grave.
7: Allô, c'est Pierre, je peux répondre?
8: Il a pas répondu.
1: Bah vas-y.
7: Ouais, c'est Pierre, l'appareil.
1: Bah, je t'écoute.
7: Moi, je pense que bon... Ok, Michel. GG.
8: Bah, Gérard, fais quelque chose, là.
1: Alors, tu réponds, Pierre, correctement ou pas?
7: Ouais, c'est Alain, je peux répondre?
1: Bah, alors, tu réponds. Foutez-vous pas de ma gueule.
7: Ok.
1: Bon, allez, hop, conclusion. Conclusion des débats.
7: Gérard.
1: Conclusion.
7: Gérard, t'as l'heure, s'il te plaît?
1: Conclusion, il est 3h56, on arrête, on fait conclusion.
7: Gérard, t'as l'heure, s'il te plaît?
1: Conclusion!
7: Bon, Gérard, t'as l'heure, s'il te plaît? C'est quand même routier mystère, merde.
1: T'as
7: l'heure, s'il te plaît?
1: Conclusion!
7: On va faire un débat sur la profession, merde.
5: Bon, Gérard, je remercie Acétone quand même qui vient d'arriver, qui est le 6000e connecté.
1: Et voilà ce que j'attendais, les 6000, donc maintenant on fait conclusion.
8: Ouais, maintenant tu peux te casser, t'as les 6000, tu peux te casser.
1: Donc conclusion des débats.
7: Ouais, alors ouais, c'est moi, je voudrais faire une conclusion.
1: Ouais, vas-y.
7: Alors j'invite tous les gars de la radio chez mon pote Goldo qui organise une grande fête le lundi, je sais pas combien, enfin lundi qui arrive.
15: Ah, le
1: ok, Bléro.
7: Ça rigole.
1: Eh ben bonne nuit à toi.
7: Merci, salut.
8: Je peux venir, moi?
7: Bah ouais, pas de problème.
1: Okay. Donc,
7: t'invites du monde, tu veux.
1: C'est cool. Qui c'est qui nous reste?
7: Ouais, c'est Routy Mystère.
1: Ouais.
13: Ouais, ben...
7: Ouais, je vais parler de la meuf avant.
13: Ouais,
7: Gérard,
13: c'est
7: Gérard, t'as l'air, s'il te plaît?
13: Ouais, ben je trouve qu'on a vachement appris ce soir. Je me coucherai vraiment moins bête, Gérard. Je te remercie beaucoup pour tout ce que tu m'as appris, là.
1: D'accord.
7: GG?
1: Ouais.
7: T'es cocotte?
1: Ouais.
7: Bah, je voulais dire que pour la veille de Noël, quand même, un débat sur les routiers, t'es cool comme mec.
1: Ben, ça, c'est pas moi qui l'avais programmé.
7: Ouais, pas trop le rapport avec Noël.
1: Non, mais c'est pas moi qui l'avais programmé, ça a été annoncé déjà depuis la semaine dernière.
7: Ouais,
1: c'est Max qui avait annoncé. C'est Max qui avait annoncé qu'on allait faire un débat sur les routiers.
8: Ouais, c'est jusqu'à 4 heures.
1: Allô,
8: ça te pose un problème que j'ai envie de faire un débat sur les routiers avec Gérard?
7: Non.
8: Ah bon, j'ai eu peur parce que sinon.
7: Pas du tout, pas du tout. Gérard.
1: Ouais.
7: Ça va?
1: Bon, bah,
7: Gérard,
1: ça...
7: t'as juste pris ton cul.
1: Bon, allez, hop, terminé.
7: Donc,
5: Bon, Gérard.
7: 3000. Oh, Gérard,
5: il y a les conclusions. Conclusions de l'IRC.
1: Ouais.
5: Donc, il y a une conclusion de Turpentine.
8: Bon.
12: en a.
15: Coupe, coupe, Manu. Donc il voilà. Y a une conclusion de Turpentine, elle dit que ton débat il avait ni queue ni tête comme toi.
1: Non bah ça m'aurait étonné. Donc petite conclusion comme il n'y a plus personne. Donc bah, la seule conclusion que j'ai à dire c'est que c'est dommage que ça ait foiré quand même. Parce que normalement c'était bien parti au départ mais ça a foiré vers la fin. Et donc sur ce, il est 4h du matin, donc on va laisser la place à Rousseau pour la nuit sans pub. Et
15: ah, c'est pas moi ce soir?
1: Ah non, c'est pas toi parce que je me suis pas trompé. Okay. Donc c'est Rousseau pour la nuit sans pub, demain matin 6h-9h, Barthes,

0: Lundi.
1: Bah, ouais.
0: Parce que lundi, tu fais plus d'émission. Ah ben, c'est vrai, t'es en vacances.
1: Ouais.
0: Ah ouais, c'est vrai, mais là, c'est la dernière. Donc, ben, comme c'est la dernière, ben, on vous souhaite...
2: On se fait la bise.
0: Va te faire enculer, toi. Tu vas te faire enculer, les
3: filles. Gérard, t'as juste pris ton cul.
0: Ta gueule, toi. Donc, ce que je peux vous dire, ben, je vous souhaite une bonne et une heureuse année.
2: Bonne année.
0: Putain. Je vous souhaite une bonne une heureuse année et on va se quitter avec les Vénards et les Glus et les Glous. Et ben sur ce, ben bonne heureuse année et à l'année prochaine.
2: Allez Gérard !
0: Ouais !
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0: Allez, je préviens. Une chose, celui qui s'amuse à balancer des conneries en remix derrière, il va virer. Quel est le... Vous arrêtez, s'il vous plaît !
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0: Et voilà, bonsoir à tous. Bonsoir Hugo.
6: Bonsoir Gérard.
0: Meilleur
6: bonsoir
0: à toi,
6: tous. Merci.
0: Vu qu'on s'était pas vu.
6: Merci.
0: Anka, bonsoir.
7: Bonsoir Gérard.
8: C'est le débat du millénaire, du premier.
6: Vrai, le premier.
8: Donc il faut saluer ça quand même. Bonsoir Gérard. Salut GG. À toi.
0: Merci de tes conneries. Donc bonsoir Anka.
7: Bonsoir Gérard.
0: Bonsoir Manu.
9: Salut mon pote.
0: Et bonsoir Fildar.
10: Salut.
0: Et pour ça on va accueillir tout de suite, donc c'est un débat sur les relations amoureuses. Donc il est 1h09, donc on va durer jusqu'à 3h du matin, hein, comme Max vous l'a annoncé. Donc docteur Ruta Baga, là je sais pas quoi.
11: Oui bonsoir, tout à fait Gérard, bonsoir.
0: Donc 30 ans de Bordeaux.
11: Oui, tout à fait, 113.3. Bonsoir tout le monde, bonsoir.
0: Ah, 113.3, pas 100 points.
8: Excuse-moi, j'ai mal entendu au standard.
0: Bonsoir à toi, bonne année.
11: Bonne année à toi, bonne santé, tout ça.
0: Bah, je te remercie. Juliette, 25 ans de Tours.
12: Oui,
0: 102.8, bonsoir.
12: Bonsoir, bonne année tout le monde.
8: Bonne année.
0: Bonne année Juliette.
12: Merci.
0: Riton le Routard, 38 ans, Paris, 101.9.
13: Salut Gérard, c'est Riton le Routard, je te souhaite une bonne année.
0: De même.
13: Riton. J'appelle de l'île Saint-Michel.
11: Bonsoir.
6: Bonne année Riton.
13: Bonne année. Salut Riton.
0: Et pour terminer, Roméo, 26 ans, Toulouse, 92 FM.
14: Bonsoir Gérard, bonne année tout le monde, bonne année.
0: Bonne année.
14: Formidable.
0: Voilà, donc maintenant je veux maintenant qu'on a tous souhaité ses vœux, les prochaines pourront le faire, mais pas sans 7 ans. Donc alors première question. Donc c'est un débat sur les relations amoureuses, donc j'avais dit. Avez-vous déjà eu une relation amoureuse? Si oui, combien ou depuis quand? Donc on va demander à Juliette.
12: Ah, c'est compliqué ta question.
0: Non, mais c'est avez-vous déjà, la question, c'est pas ça. C'est avez-vous déjà eu une relation amoureuse? Si oui, depuis quand?
13: Eh ben.
6: Et où, non?
0: Non.
13: Si, où?
0: Non, non. Avez-vous déjà eu une relation amoureuse? Si oui, depuis quand?
12: D'accord.
13: Avec qui?
12: Bah oui, j'en ai eu même plusieurs. Et depuis mes 17 ans. Ah, tu veux savoir d'autres trucs?
13: Bah ouais.
0: Bah si.
13: Avec qui?
0: Bah avec qui? Pour l'instant, tu la laisses parler un peu quand même.
12: Bah avec qui? Ça, bah des mecs, quoi. Ouais, ça regarde personne.
13: Ok.
0: Et ça a duré combien de temps?
12: Pff, entre 1 an et 6 ans.
0: Ah d'accord. Roméo. Ouais. Roméo.
14: Oh, je suis là. Oh.
13: Un chat.
14: Bah écoute, moi j'ai une relation amoureuse. J'ai 24 ans. Ça fait 14 ans que ça dure.
0: Ah, t'as 24 ans alors que sur ma fiche c'est marqué 26 ans.
8: J'entendais très très mal au standard.
14: Ah, bah oui, mais
0: alors, Manu.
13: Ça commence.
0: Manu,
8: je te présente toutes mes condoléances.
0: Un conseil que je te donne, tu vas pas commencer le premier débat de l'année 2001 en faisant des conneries.
8: Non, mais je te jure, j'entendais super mal, on a encore des problèmes ce soir.
0: Ouais, c'est ça.
8: Oui, en plus, on est en train de régler le son des micros, donc des fois, il risque d'y avoir des petites pintes.
13: T'aurais pas pris un peu des phalanges, Manu?
8: Je me tâte.
0: Roméo!
14: Donc, oui, j'ai une relation amoureuse. Elle a duré 14 ans. Avec ma main droite. Et
0: j'aime
14: beaucoup.
0: Allez, bonne nuit.
14: Ah ben,
6: justement sur l'IRC où on est 8743 quand même déjà.
8: Ah non mais attends, c'est pas possible.
6: Ah, si, je te jure.
14: Comment il fait?
6: Il y a. Non,

0: Oui.
1: Je coupe 5 minutes, Rigo. Ça signale, Fildar.
2: Oui.
1: Que lors de, entre minuit et une heure, on était déjà un peu plus de 7000, hein.
2: Ah oui, c'est vrai.
3: Voilà.
2: Ah
3: bon,
2: j'avais oublié.
0: Donc, il y avait une question de Judge de Lyon, pour répondre à l'auditeur un petit peu, aller dans le même sens. Il voulait savoir s'il faut être obligatoirement deux pour avoir une relation amoureuse.
1: Bah, en principe, oui.
2: Une bonne, une bonne question, hein.
1: Il y en a qui font l'aveu poignet comme Roméo.
3: Bah ouais.
4: Ah, il y a aussi les mégalomanes, regarde, moi je me kiffe.
1: Ouais, mais toi,
4: toi je suis drôle, je suis beau.
1: Roméo, je t'ai dit au revoir, hein, je crois.
4: Non, il est parti, Roméo.
1: Alors, t'as qui à la place en espérant que tu vas pas me reprendre
4: Ah non, non,
2: t'as qui ou à qui?
4: Non, non, j'ai Casanova.
5: Voilà, c'est. Oui. Oui, allô?
1: Ouais.
5: Oui, bonsoir Paris, bonsoir Jérémy le monsieur. Bonsoir Gérard, bonne année.
6: Pas lui.
5: Ah, ok. Ouais, je sens que je vais pas rester, oui.
1: Ouais, j'ai l'impression.
5: T'as des bonnes voyances, toi.
4: T'es bien, là. Là.
5: Bon, vas-y, est-ce que tu peux me répéter la question?
1: Bon, alors, hop!
5: Allez,
1: non, non, non, non, non, non, non, non, terminé!
0: Bonne année à toi!
1: Allez, hop! Je préviens tout de suite!
4: Je l'ai niqué.
1: Non, non, mais Manu!
2: Devant ton micro, Gérard.
1: Manu, je préviens. Manu!
4: Ouais, ouais, j'ai.
1: Anka, c'est pour toi aussi. Oui. C'est pas parce que là, je suis en train de me poser.
7: Non.
1: Mais je suis déjà en train de me poser les questions. Une question. C'est qu'est-ce que tu es en train de faire depuis 3 minutes qu'on a pris l'antenne?
2: Eh ouais, regarde. Bonne question.
4: Eh ouais,
7: je te regarde.
0: C'est vrai.
1: Eh ouais, mais alors là, je vais te dire une chose.
7: Non, je récupère.
1: Anka,
7: t'es ému par
1: Anka. Anka, tu fais une chose, tu poses ton micro, t'éteins
2: ton téléphone et tu bosses.
1: Tu éteins.
7: Tu fais quoi du stylo?
1: Tu éteins ton micro.
7: J'éteins le stylo, attends.
1: Tu fermes ton stylo.
2: Devant
1: et
2: le micro.
1: Tu sors.
2: Non.
1: Je ne peux pas travailler comme ça. Donc Anka, au revoir. Pour l'instant, tu ne fais rien. Tu sors.
2: Attends, on vient de commencer.
1: Non, mais c'est terminé.
0: On peut pas faire un débat sur les relations hommes-femmes sans une femme dans le studio.
1: Non, mais moi, je vais te dire une chose. C'est moi qui commande le jeudi.
2: À moins que tu fasses
1: pour
2: la femme.
1: Pour l'instant, tu ne fais rien. Tu es en train de faire ça avec ton stylo à le tourner comme Fildar y fait.
7: Donc
1: tu sors, c'est terminé.
3: C'est normal, là.
1: Terminé.
7: Non, dis-moi,
3: je fais terminé. Dans le studio, ça le stresse.
1: C'est terminé. C'est clair, net, précis. C'est terminé, tu sors, terminé. Hop.
2: Ah, il t'aime bien.
1: Voilà.
2: Ah, il t'aime bien.
1: Voilà, c'est terminé.
0: Bonne
1: terminé. C'est tout.
3: Meilleur vœu.
1: C'est tout, c'est terminé.
3: Voilà, c'était court. Hein.
1: C'est terminé maintenant. Le jeudi, tu comprendras une chose.
2: C'était bon.
1: Qu'il faut pas laisser Manu le faire tout seul.
3: Voilà.
1: Donc maintenant, tu sors et je veux plus te voir dans les studios. C'est terminé.
2: Voilà. Tu peux aller pogner qui tu sais.
0: Gérard, pour réagir.
1: Et tu fais pas le con derrière moi. Tu sors. Tu sors tout de suite.
3: Allez.
1: Tu sors.
7: Est-ce que je peux juste poser?
1: Tu sors.
3: On est pas RTT.
1: Tu sors.
3: Tu prends RTT. Allez, hop. Hop.
1: Terminé.
2: RTT de débat.
0: Et donc
2: débat
0: je disais RTT, pour réagir tout de suite sur le débat parce qu'on va peut-être revenir dedans.
2: Très bon débat qui s'annonce bien d'ailleurs.
0: Il y a un Raynor sur l'IRC comme on parlait d'être plusieurs pour une relation amoureuse. Il voulait savoir si cette autre personne pouvait être un animal comme un peu pour toi. Je sais pas pourquoi.
1: Non mais ça on va pas parler des personnes qui sont absentes et c'est tout. Donc
0: on parle pas des animaux, c'est ça?
1: Non. Ça, c'est une question que je n'aborderai pas lors du débat.
0: D'accord.
1: Donc, on est à combien que tu m'as dit?
0: 8000? Là, on est au on est 9011.
1: Okay. Donc, Manu, il est en train de nous chercher un auditeur maintenant qu'il est tout seul au standard, mais je suis désolé pour les auditeurs.
3: Pas grave.
1: Donc, voilà, alors, Riton le routard.
3: Ouais, tout
1: pour
3: à
1: toi.
3: Fait. Tout à fait. Bonsoir Gérard, je te souhaite encore une bonne année.
1: Non mais ça y est, on a compris.
3: D'accord. Donc moi, tu sais, mais la relation amoureuse, je suis marié depuis 20 ans.
1: Mmh.
3: Alors, Jocelyne, une charmante petite bourgeoise.
1: Non mais ça, on s'en fout.
3: D'accord.
1: Donc, t'as pas besoin de citer son nom de famille, d'accord.
3: Tu veux savoir où est-ce que je la rencontrerai?
1: Non. C'est avez-vous déjà eu une relation amoureuse? Si oui, depuis quand? C'est
3: ouais.
1: Tout.
3: Bah, c'est ce que je te disais.
1: Non, mais tu réponds correctement à la question, c'est tout. On s'en fout de depuis combien de temps que t'es marié et ceci cela, d'accord?
3: Ok, très bien. Bah moi, j'ai une relation amoureuse, donc je te disais avec Jocelyne.
1: Je t'ai dit de pas donner son nom de famille, s'il te plaît.
3: Non, c'est pas son nom de famille, c'est un prénom, c'est le nom d'une Violette.
1: Ouais, ben... Jocelyne, c'est le nom d'une violette.
3: Ça s'appelle dans le langage des fleurs, ça veut dire sodomie. Hein.
1: Ouais, c'est ça. T'as envie de répondre correctement?
3: Allez, je réponds à ta question. Bon, je te disais que moi, ma femme, je l'aime, je la chéris. Bon, moi, c'est pas très facile parce que, bon, je suis un peu dans la route, si tu veux. D'ailleurs, ça m'a touché ton speech tout à l'heure sur la route. Et je voulais te demander quand est-ce que tu reprends la route? Parce que, est-ce que le macadam ne te manque pas, Gérard? Est-ce que le macadam est pour toi un manque?
6: C'est beau.
1: Tu veux dire quoi par ça?
3: Bah, je veux dire que la route a besoin de toi, Gérard, de gens comme toi.
2: Mm. Est-ce que tu vas de nouveau redevenir un mac? En fait, voilà. C'est ça qu'il veut. C'est voilà.
1: Non. Non, je peux te dire tout de suite que malheureusement, je ne reprendrai pas la route.
3: Ah, c'est dommage.
8: C'est ballot. Hein.
2: Même pour partir de la radio? Non.
1: Un fil d'art, tes
2: ouais,
1: conneries.
2: Bon, c'est léger, bon, bah.
1: Tes conneries, je m'en fous.
3: C'est subtil.
2: On est soft.
1: D'accord. Docteur.
2: Il y a Manu qui veut intervenir.
1: Rutabuka. Ah. Ouais, mais. Rutabuka.
9: Non, mais vas-y, Manu, je t'en prie. Hein.
1: Rutabuka, j'ai dit.
9: Non, Rutabaga. Rutabaga. Bah écoute, moi j'ai eu moult relations quand même dans le passé.
8: Allô.
2: Moult frites.
9: Tout à fait. Depuis quel âge? Depuis ma prime enfance, hein, quand même. Mm-hmm. Quant à savoir combien de temps elles ont duré, je sais pas.
2: 3-4 minutes.
9: Non, je fais des coïts de quand même au moins une demi-heure. Quand même.
2: C'est bien.
9: Quand même. Mm-hmm. On se respecte, quoi, tu vois.
4: Il y a toute une technique en plus.
2: Non, mais on parle de relations amoureuses, on parle pas de relations sexuelles. Hein.
9: Ah bah, ça va dériver, ça rentre dedans, c'est le cas de le dire, tu vois.
2: Ah oui.
8: Mais c'est la même chose, non?
2: Ah non, Gérard, explique.
1: Non, je pense pas. Hein.
9: C'est sûr. Bah attends,
8: ah bah,
9: la relation
8: c'est la même
9: sexuelle,
8: chose.
1: Ouais, bah,
8: c'est...
1: ouais, bah si tu veux. Manu.
9: Ok.
2: Oui, non, mais c'est pas la vraie, la même chose.
1: Non, mais on va accueillir un.
2: Je voulais accueillir un nouvel auditeur, Denis Lamalisse. Bonsoir.
10: Salut.
11: Denis Lamalisse.
8: Salut Denis.
2: Bonsoir.
11: Salut, Denis.
0: Denis. Bonne année,
9: bonne année Denis.
11: Bonne année Gérard, bonne année les auditeurs, bonne année tout le monde.
1: T'appelles
11: d'où? J'appelle de Paris.
9: T'as eu quoi Noël?
1: Ouais, c'est bon. Bon alors, tu réponds à la question?
11: Ah, bah, j'ai pas entendu, j'étais au standard Gérard.
1: Bon, Manu.
9: Est-ce que t'as des relations?
4: Tu peux pas répéter tout le temps là.
1: Manu. Manu.
9: Attends, il bosse.
1: S'il vous plaît. Que tu me fais le plaisir que quand je pose la question que les auditeurs.
2: Le seul problème GG c'est que ta question je la connais pas non plus donc.
1: Non mais
2: je peux
1: quand
2: pas
1: je
2: trop
1: la
2: pose, répéter si tu veux.
1: Quand je la pose quand t'as un auditeur tu l'entends d'une oreille quand tu prends le téléphone d'accord. Donc tu
2: ouais, t'en as deux.
9: Ouais.
2: Et ouais. T'as deux oreilles connard.
1: D'accord.
2: Lui, même avec deux il arrive pas à entendre.
1: Alors dernière fois que je répète la question parce que je veux pas commencer à m'endormir il y en a 12 à faire. Hein. Mm-hmm. Et on finit à 3h du matin. Oh ta gueule.
9: Calme. Tranquille.
1: D'accord, Denis Lamalisse.
9: Oui.
1: Je te réponds, je te répète la question pour toi, espèce d'andouille.
11: Je suis pas une andouille, je suis une malice.
1: Avez-vous déjà eu une relation amoureuse? Si oui, combien? Si oui.
11: Non, mais vos primaires, on parle mieux que toi.
1: Bon, et toi, si t'es pas content, espèce de petit con, tu vas te faire foutre, d'accord?
11: Ah, mais non, je rigole.
1: Mmh. Avez-vous déjà eu une relation amoureuse, si oui, depuis combien de temps?
11: Non, ben moi, en fait, je voulais participer à ce débat parce que j'ai pas vraiment d'expérience dans l'amour. Et donc, j'ai jamais eu de relation amoureuse.
1: Oh là là là là là.
2: Il veut des conseils.
1: T'as quel âge?
11: 9 ans et demi.
1: Hein?
11: 9 ans et demi. Et j'ai bientôt 10 ans.
1: Putain,
11: dans
1: mon micro.
2: J'ai rien fait.
4: T'as déjà tâté de la chatte rasée quand même.
9: Oui, quand même.
4: Denis.
9: T'as goûté de la chagate ou pas?
2: Gérard, il a 9 ans et demi, on fait quoi là?
11: Ouais.
1: Dehors.
2: Mais pas le revolver, il a 9 ans et demi.
0: Faut bien l'éduquer, Gérard. Faut bien l'éduquer ce petit.
1: Dehors.
9: Pas les enfants, Gérard.
2: C'est bon, il est parti. Fais-nous un sondage là.
1: Non, hop, deuxième, parce que vous commencez à me les gonfler. Et toi, Fildar, tu vas pas me couper mon micro sans arrêt. Sinon, je vais t'éclater ta gueule.
2: Mais je te dis qu'il y a des problèmes
1: c'est
2: de son.
1: Non, c'est le premier débat de l'année, tu vas pas me faire chier.
4: Il va te faire le coup de la corde à linge.
1: D'accord. Et toi, tu fermes ta gueule derrière.
2: D'accord.
1: Pensez-vous que c'est une honte, idée d'avoir...
4: Vas-y, je vais commencer à répondre.
0: Qu'est-ce qui se passe?
1: Alors, pensez-vous qu'on le peut...
2: Non, mais c'est nul, ça. Mais elles sont bien, les questions. Tu
1: attends,
2: les as vues.
1: Tu vas où, toi? T'as vu combien de temps qu'a duré ta question?
9: Vis.
1: Putain, je vais pas m'éterniser jusqu'à 2h du matin.
2: Mais vas-y.
1: Pensez-vous que c'est une bonne idée d'avoir une relation amoureuse au boulot alors que c'était plus facile pour moi de dire pensez-vous que l'on peut avoir une relation amoureuse sur le net, espèce de con. D'accord.
2: Mais je l'ai mis après sur
0: Gérard,
2: le net.
0: Gérard, de toute façon, tous les gens ont un travail à peu près, sauf certains, et c'est plus intéressant de poser cette question par rapport au boulot, quoi.
1: Putain, c'est quoi ces questions de merde?
2: Le net, c'est après.
1: Non, c'est moi qui pose mes questions, c'est pas toi qui me les modifie.
2: Moi, je me sens bien parti ce soir. Je pense que...
1: Putain, c'est pas vrai. On est bien là. On est bien. L'autre, elle est enceinte, ta question sur le net, espèce de con.
4: On va pas commencer.
1: C'est moi qui commande.
2: Et on va pas faire le quai.
1: C'est moi qui commande.
2: Une bonne entame de débat comme on les aime.
1: Attends, l'autre, vas-y. Regarde ça. C'est commencé comme ça, l'autre, regarde.
6: Attends, qu'est-ce que tu voulais faire, toi?
1: Moi, je voulais faire ça.
6: Sans crier, je suis à côté de toi.
1: Je voulais faire ça, ça, ça. Et l'autre, il me modifie toutes les questions.
6: Non, pourquoi?
2: Mais le net, on parle pas du net en deuxième question, on va peut-être parler déjà de la relation.
1: Avec Manu, c'était prévu qu'on fasse ça.
2: Ouais, mais Manu, en fait, après on en a discuté, on a voulu inverser.
6: Le truc, c'est que les questions, elles sont bonnes, mais elles sont pas dans le bon ordre.
1: Non.
6: Qu'est-ce qu'il dit?
1: Bah non.
6: Pensez-vous
1: que c'est une bonne idée d'avoir une relation amoureuse au boulot, sur un plateau de tournage ou autre? Et ça, c'est une question qu'on pose bien après.
2: Ben non, mais justement, on la pose maintenant.
1: Ouais. Oh là là.
0: C'est quand même mieux de la poser maintenant.
1: Putain, moi,
6: pose-toi dans l'assemblée là. Mais en plus, c'est bien là.
1: Non, mais moi, je veux pas faire des questions de merde si.
6: Ça m'énerve pas.
1: Non, mais moi, je vais continuer ces questions de merde et puis c'est tout.
2: Mais t'as dit oui tout à l'heure quand on les a fait ensemble.
1: Non.
6: Vous avez fait ensemble.
1: Non, attends, je pensais pas que t'allais me faire ça.
2: Ben, tu mets le net avant,
6: Ça fait une heure.
1: Mais non. Le 3, c'est pensez-vous avoir une relation pensez-vous que c'est une relation amoureuse? Donc c'est ce qu'on avait parlé, donc boulot.
6: Ça se vient
1: et tout.
2: Non, mais c'est les mêmes questions, c'est juste que c'est pas le même ordre.
1: Mais moi,
6: sauf que c'est tourné différemment, mais ça veut dire
1: non, mais moi, non, après, il m'a tout modifié, il met n'importe quoi.
6: Il a changé l'ordre.
1: Faut-il avoir de l'argent pour avoir une bonne relation amoureuse? Alors ça, tu te la cardes dans le cul. Hop. Pensez-vous que l'on peut avoir plusieurs relations amoureuses en même temps?
2: Ah, c'est bien ça.
1: À la suite.
2: Ah, c'est bien.
6: On verra en antenne ça, on va gérer notre truc.
0: Il faudra peut-être faire le débat là, Gérard. On est en plein débat.
1: Non. Mais alors lui, quand il me trafique mes trucs, ça va pas moi. Oui. Maintenant, c'est moi qui vais faire mes questions et
6: exactement.
1: Tu feras plus rien sur le net et
2: pas
1: c'est
2: de problème.
1: Tout. Hop. Maintenant, je fais mes questions que j'ai posées.
6: Approche le micro.
1: Et c'est tout.
6: Non, mais tu fais ça, tu les mets là, voilà.
1: Voilà. Maintenant, c'est moi qui pose mes questions, c'est terminé.
6: C'est très bien, vas-y.
1: Hop.
0: Alors, avant de repartir dans le débat, excuse-moi, j'ai une suggestion, une question qui est quand même importante. C'est Jean-Louis Demis sur l'IRC, il dirait que tu pourrais quand même donner, avant de repartir, une définition de ce qu'est l'amour pour toi.
1: Alors, ce qu'est l'amour pour moi, c'est déjà... faut déjà avoir... toi, tu commences pas à rigoler derrière, parce que sinon, je vais te dire bonne nuit. Ça va aller vite ce soir, hein. Parce que vous n'avez pas commencé à me prendre la tête.
6: C'est cool.
1: Hein? Donc une relation amoureuse, déjà, pour avoir une bonne relation amoureuse, faut être deux. Donc faut avoir une personne avec soi. Mm-hmm. C'est-à-dire une
0: homme,
1: copine.
0: Femme,
1: Une femme, en principe. Hein. Parce qu'entre deux hommes, il y en a qui le font, mais entre deux hommes, ça se fait pas.
0: Bah si, ça se fait, vu qu'il y en a
1: Ouais, mais ça, c'est de l'homosexualité. Et... Bon, donc voilà.
0: Surtout ici. Hein.
2: Garde ça pour toi. Ah,
1: donc pensez-vous qu'on peut.
0: T'as pas donné de réponse, Gérard.
1: Bah si.
0: Ah.
2: Si, il faut être deux.
0: Ah, faut être deux, d'accord.
1: Donc
0: c'est ça, ou plus. L'amour, c'est être deux.
2: Deux ou plus.
0: Simplement.
1: Voilà.
2: C'est ça, l'amour à trois, à quatre.
1: Non, mais ça.
0: Bah si, il y a des gens qui le font, ça aussi.
1: Ouais, mais ça.
2: C'est plus de l'amour.
1: Ça, c'est autre chose. C'est de l'échangisme. Hein.
2: Ah, c'est sans foyer quand t'es plusieurs par chambre aussi.
1: Non. Merci, Fildar. Ah. Alors, Fildar, maintenant, tu vas fermer ta gueule et je veux plus t'entendre. Manu.
10: Oui, je voulais accueillir un auditeur.
1: Je te préviens.
10: Oui,
1: ne veux pas de Monsieur Mazur.
10: D'accord, on accueille Monsieur Mazur.
12: Bonsoir, Monsieur Mazur. Bonne année.
0: Bonne année, Monsieur Mazur.
12: Bonne année. Oui, bonne année. Waza, Monsieur Gérard.
10: Waza, Monsieur Mazur.
12: Oui, waza tout le monde.
1: J'avais bien précisé que je ne veux plus dans les débats à l'heure de l'heure.
12: J'espère que cette nouvelle année, ce nouveau millénium vous apportera paix, joie, amour, humour,
1: elle
12: bien évidemment,
1: et surtout,
12: pourquoi
1: j'ai 2000 ans avec lui.
6: Mais pourquoi?
1: Non, j'en veux pas.
6: Mais de cool.
1: Je n'en veux pas.
6: Bon, bah pourquoi?
1: Je veux pas de lui dans mes débats, c'est tout.
6: J'avais foutu le bordel.
1: Oh, mais merde! Sans arrêt, je l'ai dans mes débats, j'en ai marre! Putain, mais il y a d'autres auditeurs qui veulent passer! Les 24 lignes sonnent!
6: Alors, passe dans un autre!
1: Putain, mais c'est dingue!
10: Un autre? Bon, juste après, monsieur Mazur, alors. Ne bougez pas, monsieur Mazur.
1: Non, il est hors de question!
10: Ah, ah, d'accord. On accueille Incassab. Bonsoir.
13: Oui, bonsoir Gérard. Bonsoir tout le monde.
4: Bonsoir.
13: Incassab, faut pas aller le voir.
1: Je sens qu'on va sélectionner les auditeurs.
13: Comme d'hab, on est sélectionnés.
1: Non, non, mais parle bien du répondeur, parce que là, ça commence à m'énerver.
14: Bah, c'est la première fois, hein, personnellement.
1: Non, mais là, ça commence à m'énerver.
13: On a plus le temps de faire une sélection par le répondeur, là, GG.
1: Non, mais moi, ça commence à m'énerver.
13: Il est 1h30, là, faut que t'enquilles un peu, là. Tu m'as fait une question, ça va pas.
4: Prochaine appelée question, là.
13: Allez, on y va, là.
14: C'est pété.
13: Tranquillement.
4: Tu cartonnes.
13: Dans le calme. Vas-y, ça va partir.
2: Ils te demandent de... Ils sont calmes, alors ils attendent.
1: Non, allez, mais moi, c'est moi qui commande, d'accord?
2: Oui, mais ils te demandent de poser une question, ils sont calmes, ils attendent.
1: Non, mais c'est moi qui commande parce que je commence à en avoir ras-le-bol. Maintenant, vous allez sélectionner les auditeurs par le bien du répondeur, le 01 40 521 521, et je ne veux plus de monsieur Mazur.
2: D'accord, on va envoyer une CAF à le répondeur rapidement.
1: Non. Ah. Elle a fait plus partie de l'équipe avec moi le jeudi. C'est tout. Alors, pensez-vous que l'on peut avoir une relation amoureuse sur le net? On va demander à Riton le Routard.
15: Alors disons que sur le net, je suis pas trop pour, moi.
1: Et tu reprendras ta voix de... Fildar, mon micro!
15: Qu'un bon.
1: Oh non, mais merde! Mais j'ai rien dans mon micro!
15: T'en moques pas de ma voix, Gérard.
10: C'est parce que t'as beaucoup dans tes oreilles?
15: Ouais. Peut-être que c'est tombé.
1: Oh là là là là là là là. Ah voilà. T'as rien touché.
10: Non, j'ai seulement allumé mon micro.
1: Oh là là.
10: Regarde, j'éteins mon micro.
1: Putain.
10: Vas-y, parle.
1: C'est pas vrai. C'est pas possible de faire un débat comme ça.
15: Je sens. Tu mens comme un cadavre, Gérard.
1: Je sens qu'on va arrêter là.
6: Quoi?
1: Non, mais attends. Il touche à quoi là?
10: Tu prends la réa.
1: Je ne veux pas de lui. Non.
10: Je fais la réa.
1: Non.
6: Il va la faire, c'est fini.
1: Oh non, parce que là.
6: Gérard, il y a une époque, tu faisais tourner l'effectif. Là, tu.
1: Attends, il est 1h30, on est avec deux questions.
6: Mais non, mais depuis tout à l'heure, ça fait 1h que tu parles de ça. Vas-y, avance.
16: Ouais, tu fais que gueuler, là, depuis tout à l'heure, Gérard.
6: Ouais, regarde, Rigou, il est là.
16: On est monté un peu, on est 9323.
17: Putain, tu vois, lâche pas l'affaire, c'est pas le moment.
6: J'ai le casque du chef.
16: Voilà.
1: Toi, tu vas avoir le casque, tu vas fermer ta gueule maintenant.
2: Bonsoir, je suis au standard.
16: Bonne année, Gérard.
2: Bonne année, Rico.
1: Bon, qu'est-ce qu'il fait là-bas, lui?
6: Il règle son casque, il met son casque.
1: Voilà. Non, parce que moi, si c'est
10: bon, je suis opérationnel, GG.
1: Non, mais moi, c'est carré, je suis à la réa.
10: Je peux tout faire.
1: Ça va aller vite, hein.
6: Non, mais tu arrêtes de t'énerver.
1: Là, je crois bien, je vais pas.
10: Kiffer.
1: Je vais pas aller jusqu'à 4h du matin ce soir, hein.
6: Mais c'est 3h déjà, reste calme. C'est toi qui t'es énervé.
1: Alors, pour la dernière fois, pensez-vous que l'on peut avoir une relation amoureuse sur le net? Terminé, point final à la ligne. Riton.
15: Ouais, Gérard. Je voudrais que tu calmes un peu parce que j'aime pas.
1: Non, mais moi, je répète la question et c'est terminé.
15: D'accord, bah, moi, je te réponds. Moi, je te répondrai tout à fait calmement, Gérard, en te disant que le monde de l'Internet est pour moi un monde rempli de fausses personnalités qui prennent des personnalités d'emprunt. Mm-hmm. Et donc, pour moi, c'est un repère de faussaires, si tu veux. Et je pense pas qu'on puisse trouver l'amour dans ce genre de multimédia, je veux dire.
13: Il n'a pas tort, hein.
14: Il n'a pas tort.
1: Ouais. Juliette.
14: Bah, il n'a pas tort, mais néanmoins, je pense qu'on peut quand même y arriver. Si tu vois que tu tombes sur quelqu'un d'honnête et que tu cherches vraiment, mais c'est emmerdant après pour la pénétration et surtout la pseudo par Internet, quoi. Il faut une welcome, tout ça. Ouais,
1: non, mais déjà
14: alors, parce que moi, je ne conçois pas la relation amoureuse sans le cul, donc par Internet, c'est difficile.
1: Bon, rue Tabaga.
13: Bah écoute, ouais, c'est vrai que c'est un petit peu difficile, ça demande un investissement quand même.
14: Bah oui.
13: C'est pas à la portée de toutes les bourses, hein, si je peux m'exprimer ainsi, GG. Je pense que si tu limites le nombre de gens qui ont des relations amoureuses et qui copulent aux gens qui ont le net, ça fait beaucoup de puceaux dans notre pays quand même, hein. Mm-hmm. Parce que tout le monde n'a pas le net, comme tu dis.
1: Mm-hmm. Bon, moi je pense une chose.
13: Ouais, c'est que... répondre peut-être, Gérard, quand même. Ah, attends, laisse-le.
1: Qui?
13: Incassable.
1: Oh non. Non, je savais pas que t'étais là, toi.
13: Non, non plus.
1: Alors, t'appelles d'où?
13: J'appelle de Montplazouk sur le Blues. C'est dans Bretagne, Gérard, 106.4. Bonsoir.
14: Bonsoir.
13: Bonsoir à tous les Moudzoukéens.
1: Bon, tu réponds à la question?
18: Oui, effectivement, bien, je suis un petit peu d'avis de mes potes. Je pense qu'effectivement, les deux ne sont pas vraiment, vraiment
14: sérieux. Copie.
18: Gérard.
15: J'ai pas niveau, les Bretons.
18: Mon avis personnel, parce que j'ai pas le net, Gérard, donc je, voilà.
1: Bah Gérard, parle-lui au lieu de siffloter. Tu réponds correctement à la question.
15: Sinon, on te dit.
18: Non, mais il a pris du mazout, lui, en Bretagne.
2: J'ai pas pris un silencieux, fais gaffe.
18: J'ai pris un bombin.
15: C'est ça.
18: Non, mais j'ai répondu. Voilà, ça y est, j'ai répondu. Gérard, je pense que les deux sont indéniablement liés. Voilà, tout bêtement.
1: Oh mon dieu,
18: putain. Voilà, ouais.
1: J'aurais dû faire un débat sur autre chose parce que là.
2: Non, mais c'est bien, Gérard, mais il faudrait avancer, quoi.
1: Non, mais attends, quand tu vois un mec, tu lui demandes. Pour lui, l'autre, vas-y. Oui, mais je réponds comme les autres. Et, on dirait qu'il s'endort. On dirait qu'il a fumé la moquette.
2: C'est plus que c'était les auditeurs. Mais bon, tu vois, c'est les auditeurs de l'an 2000 un peu.
1: Alors,
2: Gérard, tu sais faire Chirac aussi ou pas?
1: Toi, tu fermes ta gueule et c'est tout, d'accord?
16: Il le fait bien.
18: Et toi, GG?
1: Donc pour moi déjà pour sur la question donc je vais répondre facilement déjà pour sur l'internet c'est pas ouais. évident parce que comme c'est pour ça qu'on fait un débat parce qu'il y a une auditrice qui avait réagi qui avait appelé Max lors d'une libre antenne et qui avait voulu faire un mini débat là-dessus donc on y avait dit que sur l'internet
18: attends c'est un mini débat là.
1: Non, c'est un débat complet.
18: Ah bon, ok.
2: C'est un petit débat complet.
1: Okay, donc l'auditrice a voulu faire un débat et donc on a voulu faire un débat là-dessus. Ouais. Donc pour elle, elle s'est fait avoir et c'est tout. Donc
18: c'est dommage,
1: se faire avoir. Manu, t'es bien gentil, oui, mais tu me laisses mon micro allumé.
2: Mais il est allumé.
18: C'est vrai qu'il est gentil.
2: Bien, que je mets là, regarde.
1: J'ai rien
2: c'est
1: bien.
2: C'est ce bouton-là, c'est le mien. Regarde. Hop.
1: C'est bizarre parce que le mien il déconne un peu.
2: Bah ouais, mais j'ai fait rien.
1: Elle s'était fait avoir par le bien de l'internet et donc c'est pour ça qu'elle a voulu faire un petit débat donc.
18: Et donc toi tu penses que c'est pas compatible?
1: Bah disons pour moi non parce que en parlant comme ça par le bien de l'internet pour moi
18: le bien de l'internet,
1: c'est moi qui commande et puis c'est tout, tu fermes ta gueule Riton sinon je te dis au revoir.
15: C'est pas moi.
1: Ouais, vous allez la fermer, puis ça commence à bien faire.
18: Bon.
1: Voilà, c'est tout.
15: Quelle est la question suivante?
18: Donc, en fait, GG a fait ce débat pour répondre à l'attente d'une auditrice. Arrête de siffler, bordel, Gérard. GG.
1: Je viens de répondre, j'ai dit que sur le bien de l'internet, ça ne sert à rien.
18: Oui, ok, d'accord.
1: D'accord.
2: Et sur le mal.
1: Merci.
2: Et sur le mal de l'internet, c'est
1: merde à toi.
16: Pour continuer dans Internet, je suis en plein dedans. Il y a Yankee et Zébulon, ils voulaient savoir si on peut attraper des maladies pendant les relations par Internet, à savoir les virus, etc. Qu'est-ce que t'en penses?
1: Non, je pense pas.
18: Moi, j'ai un pote qui s'est fait prendre par un cheval de Troie, c'est chaud quand même.
1: Bon, allez, bonne nuit à toi, Un cassable, bonne nuit. Celui-là, c'est un mec de Troyes, j'aime pas trop les connards de Troyes.
15: Ils ont des têtes bizarres.
1: Hop, terminé.
18: Hop,
1: sondage. Parce que je veux pas m'endormir. Il est déjà. On va faire une pause dans moins de deux.
16: Calme-toi, Gérard, tu t'emballes.
1: Avez-vous déjà été vraiment amoureux?
16: Ah.
1: Alors, 59. Fildard, tu parles un peu moins fort, s'il te plaît, merci.
19: Pardon.
1: Alors, avez-vous déjà été vraiment amoureux? 59% des gens disent que la question
2: 59%
1: est super mignonne. 34% des gens disent que l'on est déjà été, mais pendant une fête foraine. Alors là, je vois rien du tout là-dedans, quel rapport. 20% des gens disent, 20% des gens pensent que l'amour c'est pour les enculés, je pense pas. Et 11% des gens pensent que si je repose une question comme ça, il me sodomise. C'est sympa.
2: Hop,
1: on va continuer le sondage comme ça. Ça va aller vite fait. Je veux pas m'emmerder avec ça, moi non plus. Alors deuxième sondage. Que doit-on faire pour qu'une relation amoureuse se passe bien? Alors 73% des gens répondent qu'il faut ne jamais détacher sa copine. Ouais. 31% pensent qu'il faut toujours avoir toujours une... Hein, 31% des gens pensent qu'il faut toujours une copine de rechange, non. 29% pensent que... oui, ben ça, non. Hop.
6: C'est quoi
1: 17% des gens me demandent... ouais, ben pourquoi pas. Hop, on l'a déjà deux qu'on va supprimer.
6: Carrément.
1: L'amour peut-il toucher tout le monde? Alors, 70% des gens disent que l'amour commence là. Ouais, bon, on verra ça plus tard. Hein,
6: putain, mais t'en fais aucun, GG. T'as rien fait là. T'en fais aucun.
1: Il y en a déjà deux de faits. Hein.
16: Bah oui, mais fais au moins celui-là.
6: Tu finis le troisième.
1: Alors, le troisième, 70% des gens disent que l'amour commence lorsqu'on touche les parties. Alors là, je vois pas du tout le rapport. 33% répondent, mais pourquoi cette question? Pourquoi ça, on n'en sait rien. 23% des gens estiment que l'amour c'est pas gratuit. Pour ceux qui vont se machiner ailleurs, c'est pour payant pour eux, mais pas pour les autres. Et 18% ne me répondent rien car ils regardent Manu qui est trop beau. Bien sûr, pourquoi pas. Et voilà, donc
6: c'est vrai ça par contre. Hein.
1: Gérard. Question suivante.
6: Oui, parce que juste avant, on va accueillir un auditeur, comme ça t'auras pas à lui reposer la question. C'est Gangster d'amour, bonsoir.
19: Ouais, allô Gérard.
20: Ouais.
19: Gangster d'amour.
1: T'appelles d'où?
19: J'appelle de Mion, après Lyon.
1: Fréquence
19: 102.72.
1: Ta fréquence correctement.
19: 102.7 plus exactement.
1: Ça va aller vite les questions.
19: Allez,
1: pensez-vous que qu'une relation merci. Croyez-vous qu'une relation peut arriver dans notre pays? Ça sera la question et on va s'écouter Bill Bouboule avec Caresse-moi les parties intimes et on se retrouve juste après.
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1: Et voilà, donc c'était pas Big Bill Billy Bouboule avec Caresse-moi les parties intimes.
6: Ah bon, c'était
1: donc
6: quoi?
1: C'était un remix de Sur moi et c'est tout. Voilà.
6: Ah, d'accord. Bah excuse-moi, c'est une erreur.
1: Non, mais c'est bien.
6: Je me suis fourvoyé dans l'erreur.
1: Non, mais c'est pas mal. Continuer comme ça, continuer comme ça, c'est tout. Commencer l'année 2001 avec en commençant à me balancer des faux disques, et puis ça vaudra mieux, c'est
6: d'accord.
1: Tout.
6: D'accord.
1: C'est tout. Sur l'internet, on est combien quand même?
16: Oui, on est remonté. On est 9743. Et il y a juste Raynor en parlant de relations. Il voulait savoir si on reste coincé, quel est le meilleur produit? Vaseline, huile de camion ou yaourt?
1: Rien du tout.
16: Ah.
1: Comme ça va plus vite.
16: Tu restes coincé, tu préfères?
1: Il se démerde et puis c'est tout.
16: C'est le cas de le dire.
1: Voilà. Donc, on récupère Riton le Routard pour
19: Gérard.
1: La suite et fin des relations amoureuses.
19: Salut Gérard, si tu me le permets, j'aimerais faire un petit coucou à nos amis.
1: Non, il n'y a pas de coucou sur
19: nos amis les routiers quand même.
1: Non, mais ça y est, on les a fait tout à l'heure. On les a fait tout à l'heure. Juliette, rebonsoir.
23: Oui, une petite papier à nos amis les routiers.
19: Yes.
1: Juliette, je viens de dire pas de coucou, d'accord, merci.
23: C'est pas un coucou, non, petit.
1: Ouais, ben c'est pareil.
6: C'est ça, là.
1: Rue Tabaga.
24: Oui, bonsoir, que se dédie à tous les routiers.
1: Je crois qu'il y en a qui n'ont pas compris.
24: C'est une casse dédiée, hein, c'est pas pareil.
23: Ouais, mais. Routier, ouais.
1: Bon, alors Juliette, au revoir. Juliette, au revoir.
19: Les routiers, chèque CE.
1: Riton le Routard, au revoir. Allez hop, Riton le Routard,
19: non.
1: Juliette, au revoir.
6: Ah, c'est chaud de dire un routier, hein. Quand même.
1: Je m'en fous.
6: C'est pas très sympa.
24: Ça m'étonne, hein.
6: De ta part.
1: Je veux pas le savoir.
24: Eh ben. T'as déçu, Batman.
1: Gangster,
19: comment?
1: Gangster, et c'est tout.
19: Bah non, c'est Gangster d'amour, l'escar.
1: Si ça te plaît pas, c'est le même prix. Manu.
19: J'embrasse les routiers.
16: Bonne année, Gangster d'amour.
19: Merci, mon pote.
1: Je commence à avoir ras-le-bol, hein, ce soir.
6: Tiens, Gérard, excuse-moi, j'avais pris un peu d'avance, hein, je suis un peu médium. Mm. Donc on accueille Anaké, bonsoir.
25: Bonsoir Gérard, bonsoir tout le monde, bonsoir Manu, bonsoir Sildar.
1: Bonsoir. T'appelles d'où?
16: Bonsoir Anaké.
25: De Brest.
1: Fréquence
25: 91.4, et bonne année tout le monde.
6: Et on accueille Jean-Luc. Bonsoir Jean-Luc.
26: Bonsoir à tous, bonsoir Gérard.
1: Salut.
19: Jean-Luc.
1: T'appelles d'où?
3: Moi, j'appelle de Montfermeil.
5: Ah, c'est pas Paris, ça.
3: 9.1 collection.
1: Bonne année, Jean. 101.9.
3: Bonne année, excusez-moi.
7: Bonne année.
1: Donc, question, croyez-vous qu'une relation amoureuse peut arriver dans notre pays, donc Anaké?
25: Oh bah oui, moi je pense que ça peut arriver dans le pays, ça peut arriver dans la ville, ça peut arriver dans la région, ça peut arriver au travail, ça peut arriver partout.
7: T'as une voix sexy, toi.
3: Pour faire de la radio, toi.
25: Ouais, c'est gentil.
1: Ok, Jean-Luc.
3: Ouais, alors d'abord je suis très content que tu fasses un débat sur les relations amoureuses, parce que moi je vis depuis quelques temps une passion torride avec une jeune sexagénaire de 65 ans, qui répond au doux nom d'Yvonne. Disons que je l'ai rencontrée par le plus grand des hasards sur la chance aux chaussons, et depuis c'est une passion torride, hein. Je veux dire, moi ce que je kiffe en elle, c'est ses varices, c'est ses croûtes, ses rides, j'aime tout en elle, quoi.
1: C'est beau, un gangster.
8: Bah écoute, moi aussi je suis très content que tu fasses un débat là-dessus. Mais ta question.
1: Tu te foudrais pas de la gueule de, du monde, toi, tu reprendrais pas les mêmes expressions des choses. De l'autre.
3: Ah, la dyslexie est un mal.
1: Gangster.
8: Écoute, parce que ta question ne m'inspire pas vraiment en fait.
1: Bon alors, bonne nuit.
3: Ah, bonne nuit quand même. Hein.
1: Si mais... Ah, pardon.
3: Ah, faut prendre la juve à Nina.
1: Terminé.
2: Il est
1: Manu, c'est pas la peine de t'amuser à balancer de la musique comme ça, d'accord? Qui c'est qu'on a d'autre?
5: Ah, deux secondes!
7: Il y a Rue Tabaga,
1: Rue Tabaga!
8: Bah écoute, moi j'ai été particulièrement touché par le témoignage de l'auditeur précédent, là, qui est maqué avec une carte vermeille.
3: Exactement, ouais.
8: C'est l'amour, quoi, tu vois, une belle preuve de ce que peut donner l'amour, quand même. Ça permet de s'envoler des montagnes, tout ça, tu vois.
3: Et que je n'entende pas dire que c'est pour la caillasse, hein.
8: Non, moi, je l'aime, c'est une passion. Ou de viager, ni quoi que ce soit, entre ouais,
3: je rien du suppose. Tout, ça. Je suis animé par un amour.
8: Du pur, du dur, du sexe, tout ça.
1: C'est beau. Non, mais moi, je pense que là, de toute manière, dans notre pays, c'est vrai que les relations amoureuses, ça dure... Ça vient, ça part, hein, parce que des relations amoureuses, on en entend régulièrement sur l'antenne, lors des libres antennes, le soir avec Max. Il y en a beaucoup qui disent, ouais, je suis avec quelqu'un, bon, il m'a plaqué, on essaye de savoir le vrai du faux. Ouais. En fin de compte, il y en a une qui dit que c'est lui qui est parti. Bon, demande à ce qu'on appelle son copain, tout ça. Son copain nous dit une autre version, donc on ne sait pas qui croire, en fin de compte.
8: Ouais, mais GG, est-ce que tu as écouté tout à l'heure là, le témoignage, excuse-moi, je vais me permettre, des deux salopes qui sont passées à l'antenne un petit peu avant minuit?
1: Qui
8: s'amusait là, à draguer les mecs, rien que pour le fun, tout ça, machin.
1: Ah non, mais c'est hier, tu veux dire?
8: Non, là, tout à l'heure, là.
2: Non, tout à l'heure, tu sais, la blonde et la brune, là.
1: J'ai pas écouté, justement.
8: Ah, t'as raté un grand moment, hein, quand même.
2: Tu les avais devant toi.
1: Non, mais je les ai vus, mais sans plus. Mais par contre.
8: Toi aussi, c'est des femmes, hein. Je sais que t'as pas l'habitude d'en voir des mignonnes, mais ça aussi, c'est
1: mais attends, j'en ai une avec moi, ça me suffit. Elle est assez mignonne.
8: On a dit des mignonnes.
2: Non, mais c'était pas le cas non plus.
8: Ah bon, ah ok, d'accord.
1: Attendez, Manu.
2: Non, c'est Phil Dard, mais c'est pareil, on est une équipe, merde.
8: C'était honteux, les mecs, vous auriez
1: dû. Bon, c'est 5 minutes, s'il vous plaît. Merci. Phil Dard.
2: Tu peux y aller?
1: Oui, bah, donne-moi le nom de l'auditeur. Là. Tu me donnes l'auditeur.
2: Tu me donnes le feu vert. Sucette, bonsoir.
11: Oui, bonsoir.
1: Tu appelles d'où?
11: Bonsoir, j'appelle de Tourcoing.
1: Quand je vous demande, vous appelez
11: 14.3.
1: Voilà, c'est tout ce que je veux savoir.
11: Bonsoir tout le monde.
3: Bonsoir,
11: bonne année. Bonne année à
1: tous. Bon, ça y est, les bonnes années. Les bonnes années, on s'en fout. Les bonnes années, on s'en fout maintenant.
8: C'est la saison, bon, franchement, au mois de juillet, d'accord, on s'en fout maintenant.
1: Rigaud, question IRC intéressante, sinon c'est pas la peine.
0: Oui, très intéressante, une question
1: avec,
0: de...
1: Avec le nombre de personnes sur l'IRC, j'espère que je veux...
0: Ah non, ça a baissé un petit peu. Hein,
2: ah là là là là là là.
0: 8742.
2: Aïe.
0: C'est pas mal, hein, quand même. Il y a une réflexion très philosophique de Corby. Oui, ça arrive à cette heure-là, même dans cette émission. Il voulait savoir, à ton avis, est-ce qu'il faut t'aimer pour faire l'amour ou faire l'amour pour aimer?
1: Est-ce qu'il faut t'aimer pour faire l'amour ou être aimé pour faire l'amour?
0: Ou faire l'amour pour aimer?
1: En principe, il faut aimer la personne avec qui tu vis. Parce que si tu n'aimes pas la personne avec qui tu le vis, tu ne peux pas faire l'amour. Et aimer une personne, c'est différent. C'est qu'il faut que tu ailles du sentiment pour elle. Mmh. Voilà. Voilà ce que je peux lui répondre.
2: Je peux t'applaudir ou pas?
1: Non.
2: Bon, ok.
1: Question suivante.
2: Putain.
1: Qui a...
4: Oh, la claque.
1: Voilà, bah oui, bah.
4: C'est la claque de ma vie, là, j'ai pris, là, boum.
1: Qui fait le premier pas, qui fait le premier pas lors d'une relation le amoureuse
4: Le premier pas.
1: Non, qui fait le premier pas dans la.
4: Après tant de poésie, là, c'est beau, il a bien
1: compris. Bon, alors, Anaké.
4: Il est à court de stock.
1: Anaké ou oui, Sucette, vous la fermez quand je pose une question.
25: Ah, ok.
1: Et les mecs, c'est pareil.
4: Direct, pas de problème.
1: Merci. Qui fait le premier pas dans la relation amoureuse, la fille ou le garçon? Alors pour ça, on va s'adresser à Sucette.
25: Eh ben, ça dépend. Ça dépend si tout à l'heure, ouais, comme les deux grognasses qu'on avait à l'antenne.
1: On s'en fout des grognasses.
25: Non
1: mais Sucette.
25: Non mais moi, je te
1: pour l'instant,
25: cite en exemple.
1: Sucette.
25: Je te les cite en exemple.
1: Sucette.
25: Oui.
1: Pour l'instant, tu es dans les débats de Gérard. Ce qui s'est passé avant en libre antenne, ce n'est pas. Avec moi qu'il faut gérer ça.
25: T'as pas écouté, mais je te cite deux pauvres poufias en exemple qui vont draguer des mecs et qui brisent des couples et tout ça. Ces nanas-là, c'est clair que c'est là, c'est les filles qui font le premier pas. En général, quand c'est les mecs, ça se passe mieux.
1: Non, mais pour toi, qui doit faire le premier pas?
25: Les mecs.
1: Toi, tu dis les mecs.
25: Ouais.
1: D'accord. Alors, on va noter. Pour toi, Sucette, les mecs.
2: Ah, putain, il sait écrire, c'est la première fois.
4: Pressing, là.
1: Rue Tabaga.
4: Ouais, docteur Rue Tabaga.
1: Non, il n'y a pas de docteur chez moi.
4: Ah, bah, c'est
1: pas
4: de diplôme.
1: Il y a pas de
4: diplôme. Intérêt.
1: Oh là là là.
4: Bah, écoute, en général, moi, dans les relations amoureuses.
1: Ouais.
4: Qui c'est qui fait le premier pas? Bah, écoute, moi, j'aime bien mettre au lit en premier. Parce que comme ça, je chauffe la place pour ma copine.
1: Donc pour toi,
4: en général, l'homme, quoi.
1: Le mec aussi.
4: Ouais, bah oui, aussi, ouais, si tu veux.
1: Ouais. Jean-Luc.
7: Bah moi, Jean-Luc. Dans mon cas personnel, bah moi, c'est moi qui ai fait le premier pas avec Yvonne, hein, parce que bon, elle avait un peu de rhumatisme.
4: Ça, ouais, dans le fauteuil.
7: Donc elle a pas pu bouger. Sinon, bon, c'était la fracture du col des fémurs direct. Hein,
4: ouais.
7: Pas si.
1: Bon alors, Jean-Luc, au revoir.
7: Mais qu'est-ce qui se passe là?
1: Jean-Luc,
7: non, mais là,
1: au revoir.
7: Je t'explique.
1: Au revoir.
7: Attends, c'est tu me demandes si j'ai fait le premier pas ou pas.
1: Au revoir. Okay. Merci.
4: C'est un peu dur là. Hein. C'est un peu dur.
1: Non mais il y a pas.
4: Il a droit. Son amour est différent, mais
1: Non, mais en parlant du col de fémur, je sais très bien ce qu'il a voulu dire.
4: Mais
1: terminé.
4: On parle pas
2: du Tour de France.
1: Hop, terminé. Anaké.
25: Oui, bah moi je dirais que ça dépend de du statut du mec et de la fille en question. Si le garçon fait un travail où il est là depuis plus longtemps dans l'entreprise.
1: Tu peux répéter parce que c'est Fildar qui a fait une connerie au standard.
2: Ça m'aurait étonné.
25: Ah, vraiment Fildar. Hein.
1: Non mais.
25: Donc je disais.
4: Ouais.
25: Je disais que selon moi ça dépend si le mec a une position plus importante dans l'entreprise, qu'il est là depuis plus longtemps et tout ça, et que par exemple la fille est que secrétaire ou assistante, logiquement c'est plutôt au mec de faire le premier pas.
1: Mmh.
25: Voilà.
1: Donc toi, pour toi, c'est le mec.
25: Ah bah quand oui, par exemple, s'ils travaillent ensemble et que le mec est là depuis plus longtemps et qu'il connaît mieux l'entreprise, oui, c'est le mec, oui.
4: Ah, c'est parce qu'il gagne plus d'argent, c'est tout.
25: Aussi.
1: Ouais, non, mais ça, c'est qui vient de dire ça?
4: C'est docteur Rutabaga.
1: Ah bah ouais, c'est vrai, on a plus qu'un. Qui c'est qu'on a à la place de Jean-Luc?
2: Bah j'attendais que tu me donnes la permission de parler.
4: Vas-y, go.
2: Tu peux ou pas?
1: Bah dis.
2: Tu peux y aller là.
1: Bon, vas-y, parce que je veux pas.
2: Bonsoir. On accueille Tom Jones, bonsoir.
9: Bonsoir Tom. Monsieur Cousin. Happy New Year, Monsieur Cousin.
1: Hi, terminé. Tom. Lui, tu lui feras comprendre que...
2: Il m'a dit Tom Jones.
9: Bonne année. Et toi, hey, your fat girl, your fatty girl.
1: Ouais, allez.
9: Et je voulais savoir si la relation entre les Doudi et Diana, tu intéresses toi.
1: Allez, hop. Parce que lui, c'est pas la peine. Mon nom de famille, on le connaît assez sur l'antenne maintenant. Allez, hop. Fildar, allez hop, terminé.
2: Tu me donnes l'autorisation de le virer ou pas?
1: Allez, dehors, parce que j'en ai marre.
2: Bon, bah, j'avais prévu hein, le coup toujours, hein, tu sais, je suis un peu de voyant. On a que Petit Poulet, bonsoir.
12: Ah, allô, tranquille Gérard.
25: Salut petit poulet.
16: Salut. Bonne année, bonsoir. Petit poulet.
1: T'appelles d'où?
10: Bonne année. J'appelle de Saint-Denis. Sans rapport, mais j'appelle de là-bas. 100.9.
1: Merci, j'avais compris. Donc,
10: tu comprends tout, toi.
1: Qui fait le premier pas dans la relation amoureuse, la fille ou le garçon? Et avant que tu répondes, petit poulet, on va faire intervenir Rigaud.
16: Ah, bonsoir. Ça me fait très plaisir. Juste de Lyon qui dit que t'auras du mal à faire le premier pas avec ta jambe en bois, justement, c'est pas très marrant. Il y a Rikun qui est assez mal poli, qui te demande, d'après toi, quel est le meilleur moyen de créer une relation amoureuse. Non, c'est avec moi qui ai été mal poli. Ah.
1: De toute manière, s'il a été mal poli avec toi, donc dans ce cas-là, sa question.
2: Direct,
1: il va se répondre pas. Il a qu'à être poli avec toi sur l'internet, avec terminé. Petit poulet.
16: À part ça, d'après toi, quel est le meilleur moyen pour créer une relation amoureuse?
1: Ah non, mais,
16: c'est pas la sienne, c'est celle de quelqu'un d'autre.
1: C'est qui alors?
2: Non, mais il faut répondre quand même là, parce que ça fait un quart d'heure.
16: D'après toi, pour faire une relation amoureuse.
1: Bah, faut être deux.
16: Non, mais. Le meilleur moyen pour toi d'en créer une.
1: Bah faut être amoureux de la nana, c'est tout.
16: Mais comment?
1: En lui prouvant, en lui achetant des bijoux et des fleurs.
2: Ah, il faut que t'aies de l'argent, quoi.
1: Bah oui,
2: si t'as pas d'argent, tu peux pas avoir de relation amoureuse.
1: Bah en principe, non.
16: Comment t'as fait, toi?
2: Si t'as plein de bijoux, tu lui mets dans son cul.
16: Sans argent, sans rien, comment t'as fait?
1: Non, mais ça, avec Sandy, on en parlera tout à l'heure.
2: Tout. Enfin, un gros coffre. Hein.
1: Alors là, Fildar.
2: Oh, pardon, excuse-moi, j'ai pas vu.
1: Fildar, c'est terminé. À cause de toi, le truc est arrêté, c'est terminé. Conclusion. Merci, Fildar.
12: Mais non!
1: Merci, Fildar.
2: Bravo, Philippe.
12: Excusez-moi.
1: Merci. Non, c'est terminé, merci.
2: Bravo, Fildar.
1: Merci. Merci.
12: Terminé. Qu'est-ce qu'il a dit?
2: Il a juste dit qu'il fallait une grosse malle pour un gros coffre à bijoux pour Sandy.
1: Non, terminé.
12: Oh non, fais pas ta tête, attends. Regarde.
1: Si.
12: Il y a petit poulet qui attend.
1: Non, je m'en fous.
16: On remonte là, on repasse les 9000 là. On est 9843. On est
12: petit poulet qui attend là, il va être trop cuit.
16: 9843.
12: Oh là.
16: On arrive à 10 000 là, vas-y GG, faut embrayer.
12: Tu vas les faire.
1: Toi, de toute manière, tu vas te démerder. Tu vas m'appeler Sandy en départ et tu vas t'excuser auprès d'elle en direct.
2: Terminé.
1: Qui fait?
2: Petit poulet, vite.
1: Petit poulet.
2: Vite, ça fait une heure qu'il tourne.
10: Bah ouais, j'étais en train de retirer là. Bon, écoute, ouais.
1: Alors, tu vas retirer quelque chose, toi, dans une cage à.
10: Je vais me retirer ta gonzesse, un bon vieux sanglier.
1: Allez, hop, au revoir. Voilà, comme ça, c'est terminé pour toi. Alors, qui fait le premier pas dans une relation amoureuse, la fille ou le garçon? En principe, c'est le garçon. Et je peux vous dire une chose, que si c'est le garçon, faut vraiment que la fille lui plaise. Parce qu'en principe, c'est pas évident.
10: Mais toi, elle te plaisait, ta copine, quand t'as fait le.
1: Bah, justement,
10: pas.
1: Si vous voulez en savoir plus,
10: achetez mon livre.
1: Alors, aïe. Rue Tabaka.
10: Aïe, quoi, bonsoir.
1: Rue Tabaka, bonne nuit.
10: Non.
1: Bonne nuit. Si, il y avait plus que toi comme mec, alors terminé.
2: Ah, mais j'en ai d'autres.
1: Non, mais.
2: Attends, moi je suis un pro, j'assume.
1: Quoi, t'en as d'autres pour la dernière?
2: Standard, je décroche, prends numéro, je rappelle direct.
1: Non, mais.
2: Macho Man, salut.
1: Ouais, attends.
10: Macho Man.
2: Et Caramol, salut. Hop, c'est ça du boulot, mon con.
1: C'est ça du boulot, mon con.
10: Macho Man.
1: Tu fermes ta gueule un peu, toi.
10: Gérard, est-ce que je suis sur antenne?
1: Oui, t'es sur antenne, toi.
10: Oh non.
2: Putain, c'est le la décathlon.
10: Oui, bonsoir, c'est Caramol, le frère de Caramel.
25: Ok.
2: Aïe, bide.
1: Bon, t'enchaînes maintenant,
2: bide,
1: Moustache. Allez, Moustache, ouais, enchaîne. Bah, on a des points à faire, allez, mangue-toi.
10: Pas grave.
1: Hey, Fildar. Je te préviens d'une chose. Que c'est pas toi qui me commande, d'accord? Alors tu fermes ta gueule le jeudi. D'accord?
10: C'est un autodidacte.
1: Il est 2h, donc le débat, il est clos.
12: Non,
16: justement...
10: Balance le bonus, là.
16: Justement, Gérard, sur IRC, il y a Judge de Lyon, il voulait parler des gens comme toi qui ont appris à faire l'amour sur le tas, mais il voulait savoir pourquoi t'es resté avec.
12: Sur le tard.
1: Sur quoi?
2: Sur le tard, pas sur le tas.
12: C'est ta première prise.
1: Non, mais attends, parce que lui,
2: il a manqué une lettre.
1: Le mec de Lyon, je crois qu'il se fout un peu de ma gueule, parce que... J'aime pas trop les mecs comme ça. Alors, question. La dernière, parce qu'après on va continuer la libre antenne quand même.
12: Vas-y, déborde. 2h15 au moins, attends, t'as commencé à 2h10.
16: Déborde.
1: Non, mais. Alors, est-ce qu'on. Non.
12: Déborde.
1: Non, ça. Je suis en train de chercher.
13: Une question cul, un petit peu, là.
1: Non.
13: Ah bon.
1: Peut-on avoir une relation amoureuse au travail? On va demander à Anaké.
25: Ah bah oui, moi je pense que tout à fait, on peut avoir des relations amoureuses dans le travail. D'ailleurs, c'est totalement mon cas, puisque je sors avec un CDI de mon travail et ça se passe très très bien, sauf de temps en temps, à peu près une fois toutes les trois semaines, parce que ça peut déranger certaines personnes qu'on
14: embrasse
25: en public, mais c'est vrai surtout quand il y a des welcomes ou des choses comme ça, parce que c'est vrai que c'est un petit peu gênant. Mais pour le reste, ça se passe très très bien. Mes coéquipiers sont plutôt plutôt cool par rapport à ça. Bon, c'est vrai que du coup, de temps en temps, un certain nombre de personnes sont au courant d'un certain nombre de trucs, puisque surtout quand on fait un métier dans les médias, ce qui est mon cas, où forcément de temps en temps les gens sont au courant de certains trucs, puisqu'on peut en parler en public, voire devant. Bah, tu connais ça, Gérard, hein, de parler à la radio.
1: Ouais, mais ça, moi, de manière, moi, c'est...
25: Toi aussi, tu travailles à la radio, quand même, d'une certaine manière.
13: Elle a pris un truc pour te chercher comme ça.
1: Non, mais ce qu'il y a, c'est que, bon, moi, ce qui se passe avec... Ce qui se passe entre moi et la radio, c'était une chose. Mmh. Bon, ce qui s'est passé avec Sandy, on en discutera tout à l'heure parce qu'on aura l'occasion de l'appeler en direct pour savoir comment qu'on s'est connus et depuis combien de temps qu'on est ensemble.
13: Ouais,
1: donc, non, mais elle pourra dire ce qu'elle a à dire. Elle va pas essayer, c'est qu'elle va faire le nécessaire et c'est tout. Et elle va pas s'amuser à éteindre son portable comme
13: elle en a l'habitude.
1: Toi, tu t'écrases parce que c'est moi qui parle et puis c'est ma femme, d'accord?
13: Ouais, exact.
1: Donc, ça fait 3 ans qu'on est ensemble à partir de mercredi. Mmh. Ça fera 3 ans, donc pour l'instant, tout se passe bien avec elle.
13: Ah, faut faire un truc avec le bateau, là, comme un kick. Hein.
1: Non, même pas mercredi, mardi.
15: Mardi,
1: et en fin de compte, on s'est connus le 1er janvier
13: 87.
1: Non, 97.
15: Quelle bonne année.
1: Non, 98, pardon.
15: Une bonne année. Hein,
13: bonne cuvée de boudin.
25: Un bon premier.
17: 3 ans de gavage, à Noël, on a du foie gras.
1: Alors, fil d'art, tu vas aller gaver ta Sophie, et puis tu vas fermer ta grande gueule maintenant.
15: Quoi?
1: Tu vas fermer ta grande gueule et tu vas gaver ta Sophie. D'accord?
15: D'accord.
18: Voilà.
1: Voilà, c'est terminé pour toi. Et je veux plus t'entendre jusqu'à la fin. Et tu ouvriras pas ta gueule, parce que tu ne feras pas de standard pour la dernière heure. Même si on déborde après 3 heures. C'est tout. Donc t'es au courant. Donc Sucette, Anaké, tu voulais rajouter?
25: Non, j'avais pas complètement terminé parce que je voulais dire que moi c'est un petit peu différent de toi et Sandy, parce que toi t'es tout seul à travailler à la radio, alors que moi je travaille à la radio, mais mon copain aussi travaille à la radio.
1: Merci Anka.
13: Bim.
1: Non mais c'est bon, Gérard, est-ce qu'elle prend le fusil hein?
20: Laisse-le, ça lui fait du bien.
13: Voilà.
17: Gérard,
1: Sucette.
13: La même chose, moi je sais pas pourquoi.
25: Bien moi, ça me serait difficile de rencontrer quelqu'un dans mon travail parce que j'ai pas de travail.
1: Ah d'accord. Et t'appelles d'où toi déjà?
25: J'appelle de Tourcoing.
1: Et dans le Nord, il y a pas de travail.
25: Ben si, il y a du travail, enfin pas beaucoup, mais moi j'en ai pas.
1: Bah,
25: moi j'ai pris l'option de pas travailler parce que ça me fatigue.
1: Ah d'accord. Ok.
17: C'est pour revenir sur ton sujet, c'est au pied du mur que l'on voit le mieux le maçon quand même.
25: Bien sûr.
1: Ouais, je pense aussi.
17: Gérard, à la place de Anka, la pute. On accueille Gros Matos. Bonsoir Gros Matos.
26: Allô.
17: Ouais, bonsoir.
26: Bonsoir, c'est Gros Matos de Troyes.
1: Encore un Troyen.
13: Encore un fermier.
26: Ça va.
1: Après Gros Matos, qui c'est?
17: Faut virer Macho Man déjà.
13: Mais non.
17: Et
1: Ouais, bah Tony, au revoir.
13: Oh, d'accord.
1: Allez, c'est bon.
13: Voilà.
1: Je savais bien qu'il y avait Tony là-dedans.
17: Non, mais GG, surtout, prenez le temps comme il vient, le vent comme il souffle et la femme comme elle est. Hein.
1: Bah, je pense,
17: t'as pas trop le choix, toi.
20: C'est vrai.
1: Bon, allez.
17: Bah, on a Caramol. Ah, excuse-moi, Rigo. On a Caramol, Sucette et Gros Matos pour le moment.
0: voilà. Pour le moment, hein, à mon avis.
17: Je pars en chasse.
0: Moi, Gérard, sur IRC, j'ai Yankees et Bulon. Il voulait te demander si tu penses qu'on peut avoir des instruments dans, dans les relations amoureuses, comme une jambe artificielle, des trucs comme ça. Ça peut être
1: ça, je réponds pas du tout à des questions comme ça, tu vois.
14: Excusez-moi.
0: Vas-y, Manu, je t'en prie.
14: Je me permets de vous interrompre parce que j'ai trouvé un petit truc qui convient bien pour ce soir. Celui qui n'a pas de mémoire doit avoir des jambes. Gérard, qu'en penses-tu?
1: Rien à foutre.
14: D'accord.
25: De ton truc. Un cerveau surtout.
1: Suicide, tu t'écrases, d'accord?
25: Ok.
1: Parce que sinon, tu vas faire comme les autres, tu vas te fusiller, d'accord?
25: Pas de problème, ouais. Vas-y, pose ta question.
1: Donc, à votre avis, une relation amoureuse peut-elle se faire en boîte de nuit? Bah, tiens, Suicide.
26: Caramel aussi, s'il te
25: plaît. Une rencontre, oui, mais pas une relation.
1: Une relation amoureuse. Parce que si vous avez écouté la libre antenne d'hier,
25: Non, on n'en parle pas. On parle
14: c'était
25: pas
14: débat, on a dit.
1: Non, mais pas.
14: Chat échaudé craint l'eau froide, de toute façon.
1: Donc, alors, pour toi?
25: Eh ben, moi, je te dis, c'est une rencontre, oui, on peut rencontrer quelqu'un en boîte, mais une relation en boîte, c'est pas possible.
1: Ah, bah si, ça se fait.
25: Ah bon? Bah, explique-moi comment, alors.
1: Bah, je t'expliquerai tout à l'heure. Gros matos.
26: Bah, c'est-à-dire que là, la boîte, au moyen, quoi. Moi, je suis plus de l'ovide de la fille, là, qu'on parlait tantôt. Je pense que, si tu veux, bon, ouais, tu peux te rencontrer, mais bon.
1: Allez,
14: tu vas te prendre un coup de gun, toi aussi.
26: Ah, j'ai dit bière, pas pierre. Hein.
1: Allez, au revoir.
26: Tu te calmes.
1: Allez, au revoir, en troyen, là. Allez, fusille-le, allez.
17: Mais c'est bon, il est parti, là.
1: Allez, encore.
17: Mais c'est bon, il est parti. Tu te calmes, t'as plus que deux auditeurs, là.
1: Caramelos.
17: Je suis pas une machine, moi.
26: Oui, oui, Gérard, décorateur de voiture, oui, je réponds donc à ta question. Non, en boîte, je trouve qu'effectivement, tu peux faire de très très bonnes rencontres. Moi-même, il m'est déjà arrivé de faire d'excellentes rencontres, mais ça a pas duré, quoi. Voilà, simplement.
1: C'est qui là?
26: Caramalouf, là.
1: Qui parle au-dessus de toi? Il y a quelqu'un avec toi?
26: Non, je suis tout seul. Non, je dénonce, c'est les mecs de la prod. Ça,
25: il est pas tout seul en plus. Hein.
14: C'est clair, mais qui trop embrasse mal étreint, de toute façon.
0: C'est vrai.
26: Il est pas plus drôle que les blagues. Hein.
0: De Starsky et Evelyne Leclerc, excusez-moi, il dit on n'encule pas de poule sans casser des œufs.
14: Ah, c'est vrai.
1: Donc,
14: mais je lui répondrai, excuse-moi Gérard, les petits ruisseaux font de grandes rivières.
1: Oh! Non, mais je pense qu'on va s'arrêter là,
17: Attends, l'asticot là.
14: C'est clair, la foi soulève les montagnes, hein, GG.
25: Et moi, soleil en autre, pâté en croûte.
0: Mais ouais.
17: Je viens de dénicher deux perles là, perles au niveau de l'auditeur, tu vas pas m'arrêter le débat maintenant, d'accord?
1: Il y a une question et on arrête.
17: Alors, t'accueilles Caca Lover et Afrobeat. Merci.
26: Oui! Salut Gérard, c'est Caca Lover.
1: T'appelles d'où?
26: J'appelle de Caca City.
1: Tu donnes ta fréquence ou je te dis au revoir?
26: Caca 7.9. Bah, 87.9, pardon. Je m'emporte un peu trop là.
1: Et l'autre?
18: C'est Afrobeat, j'ai 32 ans, j'appelle de Bourson-sur-Chancre. 118.8, bonsoir tout le monde. Dans les bonnes années.
1: Fréquence
18: 118.8, je viens de te dire.
1: 118.8.
25: Salut Afrobeat.
1: Bonsoir. Et donc, dernière question. Peut-on avoir une relation amoureuse lors d'un dîner aux chandelles? On va demander à Suicide.
17: C'est bidon cette question, mais
26: c'est à mon âge.
17: Parce que nous, on avait fait des questions béton tout à l'heure avec des trucs de ouf.
0: Il y a pas mal de gens qui se sont plaints là de cette question.
26: Ouais, bah,
14: mais on y fait qui mal y pense de toute façon, donc c'est pas grave.
1: Ah là, ouais, mais merde. Tu réponds à cette question-là et tu t'écrases, ouais. Suicide.
14: Et surtout, tu ne remets pas à demain ce que tu peux faire le jour même. Hein.
25: C'est comme pour les boîtes, tu peux rencontrer quelqu'un et puis l'emmener dîner, mais voilà, quoi, tu vas pas passer ta relation entière au resto avec une nana.
14: C'est clair, tant qu'il y a de la vie, il y a de l'espoir, hein, de toute façon.
25: Exact.
0: Tout à fait.
1: Non, mais c'est pas la peine de lire le bouquin, Manu, ça vaudra mieux.
25: Pas qu'au scanner, nous, au cimetière.
1: Bon, alors, Suicide, au revoir.
0: Et si tu manges tes tartines aux toilettes, tu auras du pain sur la planche.
1: Hop, c'est pas la peine de reprendre du monde, Fildar, parce qu'on arrête.
17: Non, j'avais une auditrice en réserve, je la prends.
1: Non, mais
17: je suis désolé.
1: Non, mais 2h15, c'est terminé.
17: Et alors?
14: Allez, prends-la, mais.
17: Moi, je suis payé pour faire de l'auditeur.
26: Allez.
14: Bon, qu'est-ce qu'on fait, GG, là? Tu parles plus, tu dis plus rien.
17: La top, bonsoir.
25: Oui, bonsoir.
1: Ouais.
25: Bonsoir Gérard.
6: Bonsoir.
25: On est à l'antenne.
17: Ouais. Ouais, t'es à l'antenne.
25: Bonsoir.
1: Bon, vas-y Gérard. Donc la question, tu l'as entendue?
17: C'est le cours Florent.
25: Non.
6: Comédie française.
25: Redis-moi la question.
1: Peut-on avoir une relation amoureuse lors d'un dîner en chandelle?
25: Ah oui. Oh oui, oui, oui. Ah oui, on peut.
17: Quelle bonne actrice. Calme-toi la top quand même. Calme-toi un peu.
6: Quelle bonne actrice.
17: Laisse répondre Gérard.
6: La pub.
1: Bon, tu réponds correctement, je te dis bonne nuit, puis tu feras pas la conclusion.
25: Oui.
6: Ça se fait pas. Ça se fait trop.
19: Non. Non mais.
6: Ah, il a un vieux rire.

0: Hop là.
1: Hop là.
2: Ah, voilà.
3: Ça a précédé, hein, mais.
4: Charles Ingalls.
1: Charles Ingalls, bonsoir, j'appelle de Troyes.
0: Bonsoir, Charles.
5: Non, non, mais j'ai jamais dit que je reprenais
3: de lui. Il sélectionne que des gens de sa ville, c'est ouais, dégueulasse. C'est
1: mais calme-moi.
5: Non, allez, hop, terminé, conclusion du débat.
4: Ah, attends, Gérard, tu m'avais lancé, continue.
3: L'IRC, voilà, Patsy, Patsy à l'antenne avec nous. Bonsoir Patsy.
6: Bonsoir.
4: Bonsoir. Bonne année Patsy.
6: Bonsoir, bonne année à tous.
5: Non, non, mais c'est terminé.
4: Ah, Patsy, il y a 10 juillet qui te passait le bonjour.
6: Merci, tu
4: y
6: passeras le bonjour aussi.
4: Bah, tu peux le faire, tu es à l'antenne.
6: Bisous, 10 juillet.
5: Ouais, bah, c'est bien.
4: Non, vite fait, il y a Yankee et Zébulon. Ils voulaient savoir si on a une relation amoureuse aux chandelles à Noël. Est-ce qu'on peut considérer qu'on bourre la dinde?
5: Non, pas. Non.
7: Par contre, Noël au balcon, pas cotisons. Hein. Bon.
5: Bah ouais, mais ça, Gérard, ça, c'est ce qu'on a eu cette année. Hein.
3: Gérard, on accueille aussi Super Billy. Bonsoir, Super Billy.
0: Ouais!
3: Ah, moi j'enchaîne les autres.
0: Super Billy!
5: Non, non, mais de toute manière, c'est terminé.
6: Salut, Super Billy.
5: Conclusion.
0: Allô, c'est Super Billy.
6: Salut, Super Billy.
5: Conclusion.
0: Salut, Gérard.
1: On dirait un film de Max Pekka. C'est de la bombe. C'est de la bombe.
0: Tombez. Ouais, attention à l'alerte, hein, quand même.
5: Conclusion.
1: Ah, déjà?
5: Ouais.
1: Ah bon. C'était un super débat. Ouais,
0: franchement, on a fait 39 questions en 1h15. C'est de la bombe.
1: C'est clair.
0: C'est de la bombe.
5: Mais ça, vous vous en prendrez après le standard.
0: Après toi.
1: Ah non, après toi.
6: T'as été nul.
0: Ah, moi, je pense que t'as fait une rentrée pitoyable. Bon.
6: T'as été nul.
0: T'as fait un retour pitoyable.
1: Je sais pas.
5: Eh ben c'est bien, si ça vous plaît pas, bah vous avez qu'à rester chez vous, c'est tout.
0: Reconnais que t'as été un peu nul, hein, là, tu t'es mis à gueuler tout de suite.
6: Pour t'en es prêt à ton équipe.
0: Ouais. Bah t'étais vénère, là, je sais pas ce que t'avais ce soir.
1: En plus, quand les questions sont trop longues, bah t'es sur les nerfs.
5: Ouais, bah toi tu t'écrases parce que je t'ai reconnu, d'accord, Tony.
1: Mais c'est pas grave.
0: Ton équipe.
5: Ok, Tony.
1: Mais des questions, ça peut avoir...
5: Non, mais Tony, tu t'écrases, d'accord. Merci.
0: C'est bien, c'est très bien.
5: Merci.
1: Le Obled.
5: Ouais, ben, qui reste?
0: Mais il est au bled, Tony.
5: Mais ouais, c'est ça.
1: Il est en vacances.
5: C'est ça.
3: Et il y a pas mal de gens qui n'ont pas répondu aux conclusions, là.
4: C'est vrai.
0: C'est clair.
3: Il y a Super Billy, il y a Afrobeat, il y a Patsy, il y a Charles Ingalls, il y a Caramol, il y a La Top qui est encore dans le coin.
0: Il
3: y a Gros Matos, Monsieur Mazur, il y a du monde, donc vas-y.
5: Non, et Fildar, c'est pas toi qui commande, terminé. Et toi, hop.
3: Non, mais.
5: Là, j'arrête de terminer.
3: Qu'est-ce qui se passe?
0: Qu'est-ce qui se passe là?
3: Et ils sont en train de régler le son en même temps là.
0: Ouais.
3: Mais viens là, GG.
5: C'est terminé.
3: Viens là.
5: C'est terminé, on va. Bah. C'est Max et c'est tout.
3: Mais tu viens ici ou quoi?
1: Il va le dire.
0: Reviens, le tolard, reviens.
3: Il est parti. Il est en train de. Il va encore cafeter là, putain.
0: Oh là là,
6: rien fait.
3: Oh là là.
1: Il va le dire.
0: Ça va gueuler.
3: Bon, Gérard.
4: Oh merde, c'est quoi un petit proverbe Manu pour combler là?
3: Si, j'ai des proverbes.
4: Moi j'avais de Booba sur l'IRC, après pas de bras, pas de chocolat, voici pas de jambes, pas de yaourt.
3: Pour être aimé, il faut aimer, hein, de toute façon. Mm-hmm.
4: Tout à fait.
5: Okay. Ça va?
3: Y'a que le premier pas qui coûte. Hein.
1: Le premier pas.
0: Le premier pas, avec la jambe de bois, tout ça.
3: Pourquoi il...
5: Il
3: range tout.
5: Arrête avec ça parce que j'en ai marre. Ah, maintenant.
4: Forcément.
3: Mais qu'est-ce que tu fais, Gigi? Pourquoi tu ranges?
5: Non, non, mais ça, tu mets tout ça là.
3: Voilà.
5: Comme ça, on contrôle.
3: Oui, bah si tu veux.
5: T'éteins ça.
3: Ok. Voilà.
8: Non, mais c'est bon, vas-y, c'est bon.
3: Mais y a pas de problème, vas-y, Gigi. Hein.
8: Alors.
5: Alors, maintenant, tu vas me donner. Fildar, tu vas me donner la liste des gens que, avec qui on fait la conclusion, s'il te plaît.
3: Pas de problème.
5: Non, non, mais tu me donnes ta feuille.
3: Ah bon?
5: Tu me donnes ta feuille.
3: Tiens, tu sais lire? Mon écriture.
5: Alors.
3: Par contre, moi, je sais plus où ils sont parce que t'as ma feuille. Hein.
5: Ah non, mais tu te démerdes. Déjà la. La taupe sur la une, j'y avais dit au revoir.
8: Elle est là.
5: Non, j'y avais dit au revoir. Alors, tu lui dis au revoir.
8: Je te la passe.
5: Non, tu lui dis au revoir.
8: Dis-lui au revoir, sois poli.
3: Dis-lui au revoir. Allô, la top.
6: Oui.
5: Bonne nuit.
3: T'en es où?
6: Oui, Gérard.
5: Non, terminé.
6: J'aimerais beaucoup faire la conclusion.
0: Allez.
5: Alors, vas-y.
6: Eh ben, moi, je voulais te dire que j'ai vraiment pris mon pied pendant ton débat. Que c'était un excellent débat. Que c'était vraiment très, très bien. Un débat incroyable.
3: Mmh.
6: Et que c'est, j'ai vraiment pris mon pied, mon cochon.
5: C'est bien. Au revoir.
0: C'est qui, ça?
5: Au revoir. Afrobeat.
0: Bah écoute, bon débat. Moi je pense que t'aurais dû plutôt faire un débat sur l'élevage parce que t'es plus calé en élevage qu'en relation amoureuse. Quand j'analyse ton couple là, un petit peu vite fait.
5: Au revoir.
0: J'ai l'impression que ça me.
5: Au revoir.
0: Perso, hein, comme ça, un premier coup.
5: Au revoir.
0: Je vous souhaite une bonne année.
5: Merci.
0: Salut le top.
5: Pastis. Pastis là.
3: Ah, c'est des vieux relents.
1: Arrête de boire.
3: Ça te monte au cerveau. Hein.
4: Je te jure.
6: Moi, j'ai trouvé que c'était un débat de merde. Mmh. Mais pour un fils de puto, c'est pas trop.
5: Alors, un fils de puto, il t'emmerde, connasse.
1: C'est chaud, c'est chaud. Hop.

0: Mais c'est la vérité.
1: Ouais, Gérard, bah écoute,
2: oublie, arrête tout de suite.
3: tu vas te griller,
2: arrête.
4: Toi, Billy. Déjà, Billy.
2: Ouais, c'est moi,
4: Billy. Attends, Caramelos. Billy.
2: Ouais.
4: Billy.
2: Ouais.
4: Au revoir.
2: Mais non, mon pote.
4: Au revoir.
2: Oublie.
4: Au revoir.
2: Mais oublie, je vais venir te mettre à la radio aussi.
4: Au revoir.
2: Ça va être chaud pour moi de mon
4: pote. Au revoir.
2: La bouche là, c'est tout. Eh, la tienne.
4: Au revoir.
2: Je vais niquer ta caisse. Ouais. Ça va être chaud pour moi
1: de
2: mon pote.
1: J'ai bien kiffé décorer ta bagnole avec plein de fesses de babouin. Et je passe le bonjour.
2: Ok, la vieille dédicace. Mais il assure, c'est bien.
5: Direct, je l'ai coupé, t'as vu?
4: Ah ouais. Son numéro de téléphone à celui-là, je vais le donner, je vais le filer au flic.
2: Gérard, j'ai une batte de baseball, hein.
4: T'as raison.
2: Non, mais ça va être chaud pour Watch, je te dis.
4: Coup de la carte d'Alain.
2: Trop rouge. J'ai une vénère, ça va être chaud.
4: Bonne nuit.
2: Non, mais c'est bon, j'ai piraté la ligne, laisse tomber. Je suis en vénère, là.
4: Ouais, c'est ça.
5: Il y a Charlie Ingalls aussi.
4: Ouais, c'est ça.
2: 2-3 quand même.
5: 2-3.
2: Bah, moi, je trouve que c'était un débat assez court. Mais par contre, Gérard, c'est dommage que tu t'es pas assez confié sur tes relations amoureuses. J'aimerais savoir comment s'est passée ta première relation.
6: Il y a beaucoup de gens qui m'ont demandé aussi. Oui.
2: La première relation que tu as eue avec Sandy, comment ça s'est passé, dans quel sentiment as-tu éprouvé, de la haine, de l'amour. J'aimerais en savoir plus sur ta vie.
4: Bah, Tony, je vais te dire une chose, que tu n'en sauras pas plus, t'as qu'à écouter la suite de la libre antenne. Voilà. Terminé.
6: T'en sauras pas plus, mais si t'écoutes, t'entends.
2: Oh, ok. Je vais rester à l'écoute.
6: Voilà.
2: Ah. Et du rock, c'est possible ou...
4: Bonne nuit, j'ai rien à dire.
5: Ah. Il y a un vieil écho, mais je crois qu'il règle le son.
6: Je crois que c'est sur tout le monde. Ah non.
5: Non, c'est, je te jure, c'est pas moi, GG, c'est à côté, il règle.
6: Ouais.
5: Hey, mais Divi,
7: t'as rien.
8: Bah, attends, Hugo, ouais.
7: Mais il a pas les mains, je suis là.
8: Non, elle est terminée.
6: Alors, conclusion.
8: Non, terminé, débat de merde.
5: Ton micro, ton micro.
7: Non,
4: c'est terminé. Je veux pas le savoir, c'est terminé. Là, tu vous foutez de ma gueule, monsieur, donc fini.
7: Attends, voilà, j'ai vu.
4: Ouais, voilà.
7: Non, tu l'as fait exprès.
5: C'est sûr. Bon, déjà pour dire que la deuxième partie du débat, quand on s'en a discuté un peu, ça s'est très très bien passé. T'as été très calme et je te félicite, les auditeurs aussi. Et peut-être que des fois, mettre Manu à l'arrêt, ça fait du bien.
4: Non, mais il fait que des conneries.
5: Non, non, beaucoup moins que Phil.
4: Pour finir sur l'IRC et la cote.
6: Oui, on est bien monté, hein, on est arrivé, mais on est à pas 10 000, on est 9 923.
4: Pas mal.
5: Oh, merde. Ouais.
6: Il manque pas grand monde.
4: Non, mais c'est pas. Donc, les conclusions de l'IRC.
6: Donc, conclusion de Xoni qui dit: qui d'autre que Gérard aurait pu nous faire un aussi beau débat sur l'amour? Lui qui est capable d'aimer des tonneaux. Quelle belle preuve d'amour.
4: Ouais, mais ça, on en a rien à foutre.
6: Donc, qui est Zébulon qui te remercie pour ton amour pour les baleines et les animaux aquatiques imposants, mais cela reste un débat de merde, là, tu vois. Il rejoint un peu ton idée.
5: Pas terrible, ouais.
6: Chuck Norris LB69, il fait un hommage à Turpentine en disant que ton débat n'avait ni queue ni tête comme toi.
4: Eh ben, c'est bien. Dans ces cas-là,
5: on peut s'en faire une tournée de conclusion standard ou
4: pas? Ah oui,
5: est-ce qu'ils sont prêts?
4: Ah, ah vas-y, non, moi je suis là. Hein. Vas-y, mais standard. Non, mais c'est terminé.
5: Charlie Ingalls, bonsoir.
4: Charlie Ingalls, terminé.
2: Attends, c'était
4: terminé.
2: Vraiment un bon débat. Hein.
5: Ouais, Patsy. Attends.
9: Patsy. Allô. C'était un débat excellent et je voudrais le refaire.
5: Ils veulent refaire le débat, c'est possible.
4: Ah, ils veulent recommencer.
9: Est-ce qu'il y a moyen là?
5: De quoi?
7: Tu m'arrêtes tous les auditeurs.
2: C'est fait.
5: Mais ils sont arrêtés, ils sont chez eux.
2: Allume ton micro.
5: Ils sont chez eux, ils bougent plus.
4: Non mais c'est terminé maintenant, c'est fini. Le débat est terminé maintenant. On met deux disques.
5: Ils sont en manque, les gamins.
4: C'est terminé. Terminé maintenant, la suite de la libre antenne jusqu'à 3h est terminée. Au revoir.
5: Carrément.
4: Comme ça, tu.
7: Voilà. C'est tout. Hop.
6: Ouais. Non, c'est pas une bonne conclusion.
7: Il a fait 1h30. Hop. Il a fait 1h20, les gars. Qu'est-ce que vous demandez de plus? Qu'est-ce que vous voulez de plus?
5: Bah, du bonheur, quoi.
7: Non, mais c'est... Hop, terminé.
5: Du bonheur à l'antenne, quoi. Du bonheur à l'antenne.
4: T'entends pas, GG.
5: Lance des pâquerettes, putain.
4: Non, mais maintenant, c'est terminé. C'est jusqu'à 3 heures, donc on va déborder.
5: Donne de toi, je sais pas.
4: Non, mais toi, tu fermes ta gueule et c'est tout. T'as fait de la merde au départ. Manu, t'as remplacé. Il prend des bouquins, il fait de la merde. Donc, c'est terminé, c'est tout.
7: Non, c'était bien.
4: C'est tout, maintenant.
5: Il donne un peu de temps.
4: C'est tout. C'est tout.
2: Donne ton corps.
4: Maintenant,
2: t'as des pièces
4: en rade. Moi, mon cas... C'est que vous avez fait de la merde, vous avez commencé l'année 2000 en foutant du bordel.
7: Oh,
4: il y en a qu'un qui a bien bossé, c'est l'internet. C'est
7: attends,
4: il y a que l'internet qui bosse bien. Oh, donc gars, terminé.
5: Oh. Donc tu vas arrêter de te shooter, donc,
4: basta,
5: dans canards,
4: Gérard. Basta.
7: Gérard, la deuxième partie du débat s'est bien passée.
4: Non.
7: Oh, j'ai écouté, c'était calme.
6: Ah si, c'était bien.
5: Et t'en as pas branlé une?
4: Non.
5: T'en as pas branlé une, t'as pas répondu une seule question. Les auditeurs, tu leur demandais des clés.
4: Non, mais c'est tout.
7: Non, mais c'est vrai, t'as pas assez donné de toi.
5: Tu chies dans les débats, tu fous la merde.
6: C'est vrai.
4: Non, mais ça, les débats de Gérard sont toi.
7: C'est dommage.
6: Non, ce qui est dommage, Gérard, c'est que tu laisses pas les auditeurs. Non,
4: parce
6: qu'il y a
4: des sondages. Parce que si j'ai pas fini les sondages, c'est que les sondages...
0: Mais ils étaient bons, les sondages. Finis-les maintenant.
6: Non,
0: la dernière. Quelles sont les recettes pour être amoureux? Putain, il y a que du bon, là.
4: Non.
7: Par respect pour Rigaud.
4: Non.
6: En plus, je lui en ai réimprimé, il les a même pas sortis.
4: Non, mais ça, je les lirai moi-même.
0: Mais chez lui, c'est en privé. En privé.
7: Non, Rigo, il veut qu'on les lise à l'antenne.
4: Non, c'est terminé. Le débat est clos. C'est simple. Le premier débat de l'année 2001.
7: C'était pas mal.
4: La première demi-heure, c'était de la merde. La deuxième, je veux pas dire, mais ça a été moyen. Non. Donc c'est terminé. Maintenant, on va continuer la libre antenne avec des auditeurs.
7: Pourquoi tu lis pas les
4: Non.
0: 66% me demandent si j'ai bien baisé hier soir. Bon, déjà, c'est une bonne question.
4: C'est pas la peine de lire des trucs comme ça. Ça ne sert à rien. C'est tout.
0: Ça bien. D'après vous, est-ce qu'on peut être amoureux toute la vie?
4: Ah oui, c'est bien ça.
0: 87% disent que c'est possible entre mecs seulement. Tu vois, c'est des bonnes réponses.
4: Arrête tes conneries, de toute manière. Si. Toi, de toute manière, est-ce que t'as déjà été amoureux une fois dans ta vie?
0: Bah oui.
4: Quand?
0: En ce moment.
4: En ce moment, depuis quand tu y es?
0: Ah, je sais pas, moi, ça fait 2 ans.
4: 2 ans, tu as mon cul. Quand t'étais à Neuilly, t'avais personne dans ta vie, alors tu fermes ta gueule. Hop. Tu cours après les nanas, d'accord?
7: Alors tu fermes ta gueule.
4: D'accord. Donc terminé, le débat est clos. Maintenant on met 2 disques.
0: Tu veux pas faire un mini golf ou un tyrolien?
4: Non, je vais prendre un peu de vitamines et on va continuer.
0: Allez, GG. Il y a plus de pastis. Hein.
4: On va continuer pendant une demi-heure de libre antenne terminée.
6: Un petit jeu de coup de poing là.
4: Donc prochain débat.
0: Non, ça te dit pas. Prochain non, GG, sérieux.
7: La délinquance.
0: La vitrine.
4: Ouais, mais quand?
0: À tout à l'heure, dans une demi-heure.
4: Non.
0: T'es prêt là?
4: Bah on verra la date. On décidera de la date et c'est.
6: On dira avant parce que j'ai plein de potes qui veulent venir réagir
0: en direct avec des chiens.
4: Non mais là délinquance, je vais voir parce que je vais peut-être pas.
0: Ouais, tu vas. Tu peux peut-être amener des mecs d'où t'habites, non?
4: Bon alors je crois qu'on ne fera pas du tout. Putain, tu vas fermer ta gueule.
7: Tu peux la faire.
4: Les 2 disques à envoyer en espérant.
7: Pardon. Pas la délinquance.
4: Je pense pas non.
7: Pourquoi?
0: Oh bah, Gérard, c'est un peu bête. Si je peux me permettre.
4: Ouais, bah peut-être pour toi, mais pour moi, c'est autre chose, d'accord?
0: Non, mais ça peut être une sacrée soirée, quoi.
4: Quand vous donnez des disques.
0: Ils sont là.
4: Non, mais le premier, quand vous donnez.
0: Bah quoi, c'était quoi, Billy Bouboule?
4: Non, c'était pas ça, c'était un remix de Sur Moi, d'accord?
7: Non, mais là, c'est les vrais disques, c'est moi qui ai choisi, t'inquiète pas.
4: Normal, ouais.
7: C'est deux là, ouais.
4: Alors, le premier, c'est lequel? N'importe.
7: Non, le premier, c'est le premier, voilà.
4: Roland Lover.
7: Non, ça c'est le deuxième qu'on va passer.
4: Ah bon. Alors le premier, c'est Louise la Merguez avec Grigne-moi les fesses sur le barbecue. Et après, juste après, Roland Lover avec ma quéquette et en toi, mon cochon. Et on se retrouve juste après pour finir la nuit 100% Gérard, en espérant qu'on aille Sandy pour savoir comment qu'on s'est connus. Voilà, à tout de suite.
7: C'est pas toi?
4: Ben, faut qu'elle réponde.
0: La nuit.
4: Non, mais faut qu'elle réponde, faut qu'elle réagisse aussi.
0: Je voulais juste modifier un truc, c'est pas la nuit 100%, c'est la nuit 2%, Gérard, parce que ça suffit.
4: Toi, tu fermes ta gueule et c'est tout.
0: Ça y est, j'envoie le 10, là?
4: Bah, tu peux, hein.
0: Ah bon.
3: Minuit, 2 heures.
10: Ouais, si je serais pas intelligent, je serais pas des débats, hein, Brout.
3: Débat de Gérard.
10: Bonsoir à tous, bonsoir Hugo, bonsoir Manu et bonsoir Pilgar. Donc bonsoir. On va attaquer les débats.
0: Bonsoir.
10: On va attaquer les débats en espérant que ce coup-là, ça fonctionnera un petit peu mieux que les autres durant l'année dernière qu'on avait fait. Bon, je fais qu'une fois par mois pour l'instant, donc on va essayer de faire quelque chose de potable, si ça veut bien écouter ce qu'on dit. Alors, pour ça, on accueille Téléscrotte, 25 ans de Paris, on écoute Fun Radio 100.9, bonsoir à toi.
11: Bonsoir Gérard, bonsoir l'équipe.
10: Bonsoir.
11: Salut tout le monde.
0: Bonsoir.
10: Petite orbite, 24 ans de Toulouse, 96.8.
12: Oui, bonsoir Gérard, bonsoir tout le monde.
10: Bonsoir. Et Suceuse, 27 ans, Dijon, 103.4, bonsoir à toi.
12: Salut GG, salut Manu, salut Fulda, salut Rigaud, salut
11: Suceuse.
10: Roosevelt, 23 ans, Bordeaux, 95 FM, bonsoir à toi.
13: Bonsoir tout le monde, bonsoir Gérard.
10: Salut, je viens de te dire bonsoir.
13: Ok.
10: Bon. Alors, débat sur les ovnis et les extraterrestres. Donc, vous pouvez toujours nous appeler au 0803 08 5000. L'IRC www.funradio, c'est Rigo qui vous y accueille. Donc, sur l'IRC, je préviens tout de suite que les questions, j'y répondrai petit à petit. Mais si ça concerne Sandy, ce n'est pas la peine de me les annoncer. D'accord, Rigo?
13: Ouais, ouais, bien.
14: Il y a le Minitel aussi, non?
10: Non, le Minitel, il fonctionne pas. Alors,
14: si,
10: il
14: fonctionne. Ils en ont remis un en dessous, là. Je le vois. Neuf.
10: Il y en a un en dessous. Ah, donc, 3615, Code Fun Radio, rubrique direct, et voilà. Donc, alors, première question. Pensez-vous que les ovnis ou les extraterrestres existent-ils? Existent-ils? Oui, bien sûr. Si oui, ou? Alors, pour ça, on va demander à Téléscrotte.
15: Moi, pour l'instant, dans l'avenir, dans le présent, je veux dire, j'y crois pas trop. Mais je pense que dans un avenir proche, ça pourrait arriver. Les extraterrestres, c'est plutôt un truc du futur.
10: Ouais, mais les ovnis et les extraterrestres, hein, j'ai bien précisé les deux. Hein.
15: Les ovnis et les extraterrestres, c'est pareil, c'est les trucs du futur. Donc il faut laisser le temps que ça vienne.
10: Ouais.
15: Faut pas trop devancer les choses.
10: Hein? Bah non, mais toi, pour toi, donc...
15: Pour l'instant, non, c'est pas crédible. Pour l'instant, c'est pas crédible. Mais d'ici quelques années, pourquoi pas, hein. Moi, c'est ouvert, hein, y a pas de problème.
10: D'accord. Petite orbite.
16: Oui, alors moi, personnellement, j'y crois complètement. À mon avis, et on a même qui ont envahi la Terre, tu vois. Je suis sûre qu'on peut en rencontrer dans les environs de Paris.
10: Je pense pas, non.
16: Je sais pas... En tout cas, je suis sûre d'en avoir déjà entendu ou rencontré, quoi.
10: Ok. Suceuse.
16: Ouais, moi je crois au contraire qu'ils existent, mais pas sur Terre. Et qu'en fait ils nous observent, mais qu'ils pensent qu'on n'est pas.
10: Non, mais comment, comment tu veux qu'ils puissent nous observer s'ils nous voient pas? C'est ça le problème.
16: J'ai pas dit qu'ils nous voyaient pas, j'ai dit qu'ils étaient pas sur Terre.
10: Téléscrotte, petite orbite, hein, si vous voulez des fois réagir dessus aussi sur la question quand je demande aux auditeurs, vous pouvez, hein, sans que ça fasse trop le bordel entre vous, hein, d'accord?
16: Ok, pas de problème. C'est bon, je peux continuer?
10: Ouais.
16: Je pense qu'en fait ils nous observent, mais qu'ils nous croient pas assez assez développés en fait pour les accueillir. Donc on est encore un peu primaire pour eux.
10: Ouais, mais dans quel sens que tu vois ça, qu'ils nous ont dans quel sens tu vois ça sur ça?
16: C'est vertical, je veux dire, ils nous regardent de l'espace sur la Terre, donc...
17: Mais ils nous regardent avec des télescopes ou des trucs comme ça?
16: Ouais, des gros télescopes.
10: D'accord. Roosevelt?
18: Ouais, alors moi je pense que ça existe carrément pas. Parce que sinon, ça ferait bien longtemps qu'ils seraient venus le voir. Un petit coucou, un petit coup de pouce. Et voilà.
10: Ouais, mais réveille-toi quand même, Roosevelt, quand je pose des questions, parce que si...
18: Y a pas de problème.
10: Non, parce que si tu t'endors déjà sur la première, qu'est-ce que ça va être par la suite, hein?
18: Ok,
10: on fait. Donc, essaye d'avoir un peu plus la patate, parce que sinon, on va s'endormir avec toi et ça va pas coller, on va pas pouvoir continuer comme ça, hein, je te le dis gentiment, hein.
18: Oh là là.
10: Ok?
18: D'accord, pas de problème.
10: Bon, moi, je peux vous dire que personnellement, moi, j'en ai... Pour l'instant, tout le monde dit que ça existe. Bah, je pense que vous connaissez Jean-Pierre Sauzère.
16: Ouais.
10: Bon, bah lui, justement, j'avais demandé à ce qu'il participe au débat. On l'a pas, c'est dommage.
14: Ouais, non, mais
10: c'est
14: dommage. Il sera là tout à l'heure parce que là, il avait un truc à faire. Il terminait une chanson, donc on l'aura dans.
10: Parce que lui,
14: un quart d'heure, 20 minutes.
10: Parce que d'après lui, pour lui, les extraterrestres et les ovnis, ça existe. Hein, c'est ce qu'il avait dit. C'est ce qu'il dit toujours. Hein.
14: Ouais. Bah, ouais, on va voir. On l'aura tout à l'heure. Ouais.
10: Mais moi, je peux vous certifier par A plus B que ça n'existe pas et j'en ai pas encore vu.
18: Mais tu nous avais dit que Bill, c'était un extraterrestre.
10: Non, mais attention. Faut pas, parce que je dis si Big Bill est un extraterrestre, en fin de compte, ce qui est faux. Parce qu'en fin de compte, c'est un personnage, c'est un être humain qui se met dans la peau d'un extraterrestre qui est déguisé.
18: Ah, vous avez mis 6 mois avant de le découvrir, quoi.
10: Non, mais moi, je le savais bien avant, parce que...
15: T'as gardé le secret, alors.
10: Bah ouais, mais j'ai gardé...
14: Big Bill, en fait, le mec qu'on voit dans la télé, enfin, dans la télé, qui est dans la télé, c'est en fait un mec qui est déguisé.
10: Ouais, c'est un mec qui est déguisé, qui s'est déguisé en Big Bill.
16: Non.
10: Si. Non, je peux vous le dire, parce que j'ai lu dans un article, et ça, je peux vous garantir que c'est vrai.
15: Il est bien fait, le
10: Ah bah ouais, mais ça, de toute manière, c'est la production qui l'ont fait comme ça.
18: C'est un mec dans un costume, quoi. C'est du
10: costume.
18: Ah ouais, d'accord.
16: Il a bien gaulé, le mec, pour rentrer dans le costume.
15: Toute sa famille, c'est pareil, Gérard?
10: Ah, ça, je peux pas te dire, parce que moi, j'ai lu que l'article sur celui qu'on voit qui parle avec la gars français, tout.
18: Et le mec qui rentre dans le costume, c'est pas un lien de parenté avec toi?
10: Non, pas du tout, tu vois. Qui c'est qui vient de dire ça?
18: Roosevelt. C'était pas du tout méchant, mais vu que...
10: Mais non, mais tu commences pas à vouloir parler de ma famille, sinon... tu vas devoir.
16: Ouais, mais bah, écoute, t'avais l'air très au courant de
18: ouais,
16: ce
18: que t'as
16: l'air renseigné.
18: Ouais, c'est parce que t'as l'air renseigné,
10: tout ça. Non, parce que moi, j'ai lu ça dans un article, c'est pour ça que je peux vous le dire.
18: Donc c'est un acteur, en fait.
10: Voilà. C'est un être humain comme nous qui a été mis dans la peau de Big Deal. Voilà.
18: C'est la honte, quand même. Que c'est un peu tromper les gens, quand même, quelque part, de leur faire croire aux extraterrestres, alors que c'est faux, c'est un peu de la tromperie, de la part de TF1.
10: Bah, disons, c'est pour essayer d'avoir un peu plus de lunettes sur. C'est qui a raccroché?
5: Je sais pas.
10: Téléscrotte.
13: Non, c'est bon.
10: Ah bah c'est
5: Roswell.
10: C'était Roswell, tabac. Donc,
6: à propos de Roswell, Gérard, sur l'IRC, il y a Noix de Coco qui voulait savoir, puisque tu vis avec, depuis combien de temps Chewbacca s'est pas épilé.
10: Donc, lui, j'y répondrai pas, parce qu'apparemment, il veut faire allusion à quelqu'un. Bon, alors, vous arrêtez, s'il vous plaît, là, les deux nanas.
16: Ah, non, j'ai rien fait. Je ne sais pas de quoi tu parles.
10: Ouais, non, mais vous arrêtez de soupirer comme ça, parce que ça va pas aller. Alors, auriez-vous déjà rencontré un ovni ou un extraterrestre suceuse?
16: Pas en vrai.
10: Ah, c'est ça, t'as pas d'autre explication?
16: Si, mais c'était pas en vrai, mais je sais pas trop si je peux en parler à l'antenne, là.
10: Ah, bah, on fait le débat, donc t'en parles à l'antenne ou sinon tu t'en vas.
16: Ouais.
10: Alors, tu choisis.
16: Bon, je veux bien en parler, hein, mais c'est quand même un peu perso. C'est assez hallucinant, en fait. C'était dans les Pyrénées. Mmh. J'avais une grosse boule arrivée et j'ai pas compris du tout ce qui m'arrivait.
18: Un ours. Dans les Pyrénées, c'est des ours, hein, c'est pas des extraterrestres. Hein.
16: Ben non, mais tu vois, c'était trop bizarre. C'était un peu moins poilu qu'un ours, mais ça faisait pas le même bruit.
10: D'accord. Ouais, tu t'orbites.
16: Oui, écoute, bah moi, tu viens me donner une désillusion là complète parce que j'étais persuadée que le Big Bill était vrai, hein, donc je croyais que c'était un extraterrestre, mais non, apparemment.
10: Bah, de toute manière, tout le monde pensait que c'était un extraterrestre. Bon, maintenant, ça a été je vous l'ai dit, donc bon.
16: C'est déçu.
10: Non, mais même, de toute manière, ça n'empêchera pas qu'il fera quand même de l'audimat. Hein.
16: Ouais,
10: Rigo.
6: Oui, Gérard, il y a une très bonne question de culture générale sur l'IRC de la part de Jean-Louis 2000 qui te demande que veulent dire les lettres OVNI, O-V-N-I.
10: Alors, aucune idée.
6: Qu'est-ce que ça prépare sec?
10: Aucune idée. Alors, ça, de toute manière, pour savoir, par exemple,
5: c'est quoi, OVNI?
10: Ouais.
5: Objet vibrant non insurgé.
6: On me dit organisme.
5: Non introduit, voilà.
0: Non introduit, ouais.
6: Destroy qui kiffe les moquets, il dit que c'est un organisme vivant, niais et idiot. C'est GG en fait.
10: Ouais, bah d'accord. Eh ben lui, le prochain coup, Monsieur Mazur, tiens, comme par hasard. Il y a longtemps. Monsieur Mazur, bonsoir.
19: Oui, bonsoir Monsieur Gérard. C'est Monsieur Mazur, comment allez-vous?
10: Ça va.
19: Bonsoir Monsieur Mazur. Bonsoir mes amis, comment allez-vous? Monsieur Gérard, je suis ravi de vous retrouver à l'antenne avec un sujet aussi passionnant que les voitures, c'est ça?
10: Non, il faut peut-être pas confondre.
19: Ah, pardonnez-moi, au standard, on m'a dit que c'était un sujet sur l'automobile ce soir.
10: C'est ça, bien sûr.
5: Non, j'ai fait une erreur, excusez-moi.
10: C'est sur les ovnis et les extraterrestres, alors.
19: Écoutez, ça tombe bien, c'est un sujet qui me passionne également.
10: Eh ben alors, vous avez entendu la question pour...
19: Absolument pas, je viens d'arriver, monsieur Gérard. J'étais avec Jean-Luc et Emmanuel au standard et je n'ai pu entendre...
10: Non, c'était pas Jean-Luc et Emmanuel, c'était avec Fildar au standard. C'est pas du tout pareil.
19: Pas pour moi, excusez-moi, j'ai Louis défaillante ce soir.
10: Ouais, ben je pense. Faudrait peut-être vous réveiller un petit peu mieux, hein.
19: Absolument.
10: Alors, auriez-vous déjà rencontré un ovni ou un extraterrestre? Alors, on va à vous de... À vous.
19: Un ami ou un extraterrestre?
10: Un ovni.
19: Ah, d'accord, bien sûr. Écoutez, rencontrer, non, bien sûr, on en a vu, hein, on en a vu un peu dans le ciel, à travers les nuages. C'était ce qu'appelait, il me semble, du temps de son vivant, Alain Gillot-Pétré, des pets flamboyants.
10: De toute manière, il n'y en a jamais eu dans le ciel, c'est faux.
19: Ah, absolument, si, bien sûr.
10: Non, parce que là, vous confondez avec l'éclipse, c'est
19: non,
10: pas pareil.
19: Pas du tout notre stratosphère.
10: Ah.
19: Non, l'éclipse, l'éclipse, c'est quand la Lune a disparu. Cet été, bien sûr.
10: D'accord, ok, bon. C'est bon, on va pas téléscrotte.
20: Bah écoute, moi j'ai pas eu ce plaisir de rencontrer des ovnis ni quoi que ce soit. Je suis ouvert, donc je demande pas mieux. J'en ai vu à la télé, c'est tout. Ouais, j'en ai vu dans X-Files, tout ça.
10: Ouais, ouais, mais ça, dans les séries comme ça, bon, c'est normal.
20: Il y a des beaux ovnis quand même.
10: Ouais, non, mais ça, de toute manière, c'est vrai que si on commence à parler de ce film-là, dans ce cas-là, on va passer directement si on peut faire la 11 à la place de la 3. C'est.
5: Ah non, la dis pas.
10: Bah ouais, mais dans ce cas-là, si on commence à parler d'X-Files, dans ce cas-là, autant en parler carrément du feuilleton que tu m'as dit tout à l'heure.
14: Donc on.
13: Ah, si tu veux, alors on regroupe les feuilletons, alors si tu veux.
14: Bah, dans ces cas-là, on a qu'à prendre aussi le feuilleton V.
20: Ouais.
14: C'est pareil, hein.
20: Ouais.
14: C'est pareil, c'est comme X-Files, hein, dans ces cas-là.
20: Tu crois que Big Bill, il pourrait jouer dans un épisode de X-Files?
14: Ah, ça, je sais pas, hein. Faudra...
20: Moi, je pense qu'il a le gabarit, franchement.
14: Ouais, on sait pas. Qu'est-ce que je veux dire? Ouais, je vais faire un petit sondage, là, quand même. Alors, pour vous, qu'est-ce qu'un extraterrestre? Alors, 71% des gens ont dit que c'était des personnes qui ne parlent pas bien le français. C'est bien, ça. 48% n'ont pas de réponse. Ils n'ont pas répondu parce que c'était trop perso, ben ça c'est souvent que ça, qu'on dit ça. Et 23% ont dit que c'était des mecs qui se font faire les fesses avant de faire des débats. C'est bien ça, c'est super.
13: Pourquoi t'aimes bien?
14: Comme sondage de naze. Alors, est-ce qu'un extraterrestre est un métier fiable? Oh là, décidément. 88% des gens ont répondu que les... Quoi que les gros P ça pue. Alors ça c'est pour Fildar quand il est au standard. Hein. Ouais. 56% des gens pensent que le problème c'est les 35 heures dans l'espace. Ça n'a rien à voir avec le débat sur les extraterrestres.
13: Ah si, mais bon, si, la question c'est est-ce que être extraterrestre est un métier fiable? Donc ouais. Si c'est un métier, à savoir déjà est-ce que être extraterrestre c'est un métier et est-ce qu'il est fiable? Mmh. Et donc étant donné qu'il y a les 35 heures, il y a peut-être les 35 heures dans l'espace.
21: Et ça les 35 heures en euros.
14: Ouais, en plus. Exact. Et 11% trouvent que je dois avoir trop chaud sous mon costume alors que je porte pas de costume pour l'instant. Ouais.
13: Non mais par contre t'as trop chaud.
14: Non j'ai pas trop chaud.
13: Dans le costume d'extraterrestre.
14: C'est ça. Seriez-vous prêt à inviter un ovni à votre table? On va demander à Télescrot.
20: Je sais pas, ça paraît difficile. Hein. Moi je sais pas ce que ça mange un ovni donc c'est.
14: Ben.
20: C'est
22: pas trop. Hein. Ça va des verres, hein.
14: Ça mange un peu de tout, hein.
20: C'est sûr, comme nous, en fait.
14: Bah, je sais pas, moi. Hein,
20: c'est multivore.
13: Bah, t'as préparé ou pas?
14: Faudrait demander ça à Jean-Pierre Sauzard quand on l'aura tout à l'heure avec nous, hein. Ouais. Lui, il vous dira ce qu'il mange, hein. Je sais qu'à mon avis, ça mange pas grand-chose, hein.
20: C'est sûr, moi, je suis sûr que ça a de l'appétit. Hein.
14: Bah, un ovni, c'est un truc qui vole, hein, à mon avis.
13: Ça a le droit de bouffer. Un oiseau, ça vole et ça bouffe.
14: Alors, ouais, un oiseau, c'est pas pareil. Un oiseau, ça mange... Un oiseau, ça mange un peu tout ce qu'il trouve. Ça mange du pain, ça mange du riz, ça mange dans les des feuilles d'arbres, ça mange de tout, ça mange ça va dans les jardins, ça picore sur les plantes et tout.
23: Justement, sur l'IRC, il y a énormément de gens qui me demandent comment font les extraterrestres pour trouver quelque chose à manger dans le vide interstellaire. Dans l'espace.
14: Dans le vide, hein.
23: C'est le truc noir avec des trucs qui brillent.
13: Dans les étoiles, c'est ça.
14: Dans les étoiles, dans les étoiles, je sais pas moi comment ils peuvent faire pour manger, moi. Ils ont rien à manger, hein. Ils ont rien.
22: Les étoiles, peut-être.
14: Ben, je pense, hein, ils doivent se manger entre eux. Petite orbite.
22: Oui, écoute, moi, je suis ouverte à toute expérience, donc quitte à inviter un extraterrestre à ma table.
13: C'est clair. Pourquoi pas deux?
14: Pourquoi pas deux ou trois?
22: Pourquoi pas deux, oui.
14: D'accord. Suceuse?
22: Ouais, moi aussi je suis assez ouverte à ça, quoi. Donc on peut très bien manger tous ensemble et puis finir en gangbang.
14: Hein. Oh bah ouais, non mais ça. Voilà, qui c'est qui a un téléphone pourri là?
22: Quoi?
14: Qui c'est qui a un téléphone pourri qui s'amuse avec?
22: La personne, je crois, mais c'est quoi ce qu'elle a pensé?
14: Non, parce qu'il y en a qui s'amusent avec leur téléphone, là c'est pas tellement bon, hein. Monsieur Mazur.
24: Oui, monsieur Gérard, je vous écoute.
14: Répondez à la question.
24: Écoutez, moi j'ai trouvé le parallèle que vous avez effectué tout à l'heure entre les 35 heures et les ovnis assez intéressant. Et d'ailleurs, je pense au niveau de la nourriture des ovnis, si vous voulez, que oui, les ovnis peuvent se nourrir au moyen de tickets restaurants. Mais des tickets restaurants, bien entendu, il y en a moins, vu que nous sommes passés aux 35 heures.
14: Non, mais je vois pas le rapport avec le débat sur les ovnis.
24: Il y en a un, monsieur Gérard, merci de votre remarque tout à fait pertinente, mais pourtant il y en a un, voyez-vous. Si vous donnez, vous ne pouvez actuellement pas donner le même nombre de tickets restaurants à un ovni que vous pouviez le faire il y a de cela encore 4 mois.
14: Ouais, mais...
24: Donc l'ovni peut moins se nourrir, est-ce que vous suivez mon raisonnement?
14: Ouais, mais un ovni peut pas avoir de tickets de restaurant.
24: Ah mais absolument.
14: Mais comment tu vas faire pour aller dans un magasin ou ailleurs?
24: Mais monsieur Gérard, figurez-vous, il y a des space restos dans l'espace.
14: Quoi?
24: C'est bien connu.
14: Des space? C'est quoi ça?
1: C'est quoi ça? Pardon? C'est des restaurants?
24: Eh bien oui, ce sont des endroits où vous sustentez. Mm-hmm. De manière complètement ripailleuse, si j'ose m'exprimer ainsi, n'est-ce pas? Et puis ensuite, vous avez tout loisir de vomir dans le vide intersidéral. Enfin, vous connaissez la question, bien entendu.
1: D'accord, ok, on a compris.
22: C'est des bars, des space bars?
24: Ah oui, absolument. Vous pouvez également, par la suite, vous faire une space pute.
1: Ouais, ben, je crois que... Non, mais je crois qu'on va pas s'amuser à dire des gros mots, parce qu'il y a quand même...
24: Absolument, je suis tout à fait d'accord avec vous, une space pute mystère.
1: Oui, d'accord, on a compris. J'aime dire qu'on se calme avec les mots.
24: Ah, on se calme tout à fait.
1: Bon. Quatrième. La quatrième question.
2: Attends, t'es déjà à la quatrième et t'en vois
1: pas. Là, on finit à 45. Hein.
2: Bah, dans 10 minutes, t'es barré. Hein.
1: Dans 10 minutes, t'es quitté ton slip. Hein. Allez, hop. Alors, t'as qu'à envoyer une zèque, là, maintenant.
8: Mais tu odas, là.
1: Non, mais attends, il y a des questions, IRC.
2: T'as envie de te barrer ou quoi?
23: Ah ouais, il y en a plein.
1: Bah alors, donne.
23: Il y a Checkmate qui dit qu'il vient d'avoir une plainte du relais Carnot qui dit qu'un couple d'extraterrestres ont débarqué il y a plusieurs mois et qu'un d'eux avait fait des exploitations suranales sur le directeur.
1: Oh. N'importe quoi, après.
23: Bah, il y a Lorenzo qui aimerait bien savoir, j'espère que c'est le vrai Lorenzo si tu nous écoutes. Il voulait savoir si les E.T. ont plusieurs sexes.
1: Bah ça, on en parlera tout à l'heure à la fin du débat. Il y a une question qui est prévue pour ça. Mm-hmm. Pour la suite.
23: Dans quelques instants.
1: Ah bah s'il y en a plus, bah on va.
2: Qu'est-ce que t'en penses toi, pour la nourriture des extraterrestres?
1: Bah personnellement, la nourriture, c'est comme j'ai dit tout à l'heure, c'est comme un oiseau, ils se nourrissent comme ils peuvent. Hein. Un ovni, de toute manière, je vois pas du tout le rapport avec les tickets de restaurant, comme Monsieur Masson me disait, parce que je vois pas comment qu'un ovni peut se nourrir avec un ticket de restaurant.
24: Hein. Ah ben il peut, hein, finalement, Monsieur Gérard.
1: Ben ouais, mais moi je voudrais bien que ça.
24: L'entreprise le lui accorde tous les mois.
1: Ouais.
24: Il a un certain nombre de tickets restaurants.
1: Ouais.
24: Et il va dans les space restos.
1: D'accord. Ouais, mais c'est bon.
24: Dire en space dégueulis.
1: Ouais, ben c'est bien. On a dit pas de gros mots parce qu'il y a quand même des jeunes qui nous écoutent.
24: Avec vous. Absolument.
2: Gérard, justement, par rapport à ce que tu disais tout à l'heure, mais en hiver, comment ils font pour se nourrir s'ils font comme les oiseaux, parce qu'il n'y a plus rien sur les arbres?
1: Ah ouais, mais
2: ils migrent.
1: Non, ils font des migrations.
2: Mais où?
1: Ils vont dans d'autres pays. Ils vont dans des pays plus chauds.
2: Mmh. Ah ouais.
1: Ils vont dans des pays chauds après. Et après, ils reviennent au printemps, c'est-à-dire là, dans peu de temps, ils vont pas tarder de revenir.
2: Et les ovnis?
1: Bah, tous. Les oiseaux par les ovnis,
2: t'as
1: les ovnis.
2: Fumé ou quoi là? T'as fumé ou quoi?
1: Ouais, j'ai fumé la moquette.
2: Ah, okay. Oh, l'opium, hein, c'est plus que ça.
1: Ouais, les
2: speck cakes.
1: Yes. Qu'est-ce que je voulais dire? Non, le sondage, on l'a fait.
22: Je comprends pas l'antenne tout ça.
1: Mais si, on vous dit. Mais si, vous êtes à l'antenne, arrêtez de dire des conneries.
9: GG, c'est des scrotes. Tu parles de la nourriture, mais on peut revenir aussi sur la boisson, je pense, pour les ovnis.
1: Mais qu'est-ce qu'ils boivent? Tiens, bah justement, alors. Ah non, monsieur Mazur, il nous a pas dit ce qu'il buvait, donc on va demander. Bah tiens, bah vas-y, t'es des scrotes alors.
9: Bah non, mais je sais pas, je te pose la question.
1: Bah à mon avis, moi je sais pas ce qu'ils
9: buvent. Les ovnis se prennent des murs, je voudrais savoir avec quoi, tu vois. Est-ce que ça tisse du carré de vigne ou de la villageoise, ou tu vois, enfin.
1: Bah à mon avis, je pense que ça doit boire, je sais pas quoi, hein, ça doit boire que de la flotte, hein, c'est tout. Hein.
9: T'es sûr de ça?
22: De l'océan peut-être.
1: Ouais, peut-être aussi, hein, on sait pas. Hein.
23: Ah bah apparemment, il y a Yankee sur IRC, ils me disent que les extraterrestres ils se réunissent pour manger à l'hôtel Royal de Nanterre. Je sais pas.
1: Ouais, ben bah, qu'ils arrêtent avec ça parce que ça commence à me gonfler sérieusement.
9: C'est comment le chemin à partir du moderne?
23: C'est, je t'expliquerai.
9: Oh oui.
1: C'est du, tu vois, du côté de Sergi Pontoise, tu vois, tu prends pas là et t'arrives directement sur l'hôtel moderne.
2: Ah non, c'est pas là du tout.
1: Bah c'est là.
2: Bah non.
1: C'est là maintenant.
23: C'est un hôpital pour les.
1: Non.
2: Mais il y a un plan de toute façon sur le net.
23: Ah ok.
1: Non.
9: Et du relais Carnot, on fait comment pour y aller aussi?
1: Ah, du relais Carnot, tu passes par
23: le souterrain magique.
1: Tu passes par le pont de par le pont de tu passes par le pont de tu passes par le pont là de je sais pas où et puis t'arrives dans le bois de Boulogne, tu t'arrêtes et tu vois il y en a pas mal qui est voilà. Alors dans quel endroit pensez-vous que des ovnis ou des extraterrestres peuvent-ils être acceptés? On va s'écouter. Ah, si on peut avoir le disque.
2: Ah pardon, excuse-moi.
1: Et on se retrouve juste après. On va s'écouter Pierre-Paul Jean avec Je sais pas jouir et j'en vois pas la purée. Et malheureusement.
10: malheureusement, c'est pas ça, c'est ce que tu viens pour les vacances.
3: Salut l'équipe du Star System, ici c'est Angelo. Bon, j'aurais un message pour Gérard. J'aimerais qu'il m'explique comment fonctionne sa chaîne Ifi, parce que pendant qu'il anime ses débats à la con, on est en train de se bourrer sur Sandy, de pisser du chien à la gueule, on aimerait bien le faire en musique en écoutant sa voix de pédé à la radio. Voilà, puis en plus elle aime ça ta cochonne Gérard, hein. Alors tu libères la ligne s'il te plaît pendant que tu fais tes débats, et tu nous laisses bourrer ta femme. Allez, grosse bise sur la fesse droite, c'était Angelo. Ciao.
10: C'est bien. C'est pas mal ton histoire de répondeur, Manu. Hein,
13: bravo, ça.
10: Hein, Manu, c'est bravo. Quoi cette histoire de répondeur?
13: Je sais pas.
10: Non, tu sais pas, c'est le répondeur qui date de Neuilly. Donc, pour revenir sur ce que vous venez d'écouter, donc c'était pas Pierre Paul Jean comme j'avais annoncé, mais c'était David et Jonathan. Est-ce que tu viens pour Jonathan, est-ce que tu viens pour les vacances? Voilà.
13: Ça, c'est un bon titre, hein, celui que tu qu'on aurait dû passer dans l'entreprise.
10: Bah ouais,
13: mais... Si tu connais, c'est « Je sais pas jouir » ou « Je sais pas envoyer la purée ».
10: Bon, bah toi, t'arrêtes de parler de purée, parce que tout à l'heure, je vais t'envoyer une purée quelque part.
13: Ouais.
10: Alors, à la place de Télescrot, on appelle, on accueille Jean-Pierre Sauzer. Bonsoir.
4: Bonsoir, Gérard, ainsi à ta frangine, voilà.
10: À ma frangine, à ma frangine, tu restes poli avec ma frangine, quand même, s'il te plaît.
4: Bien sûr, je suis très poli, il ne faut pas se mettre en colère comme ça.
10: Non, mais je sais. Donc, 101.9 Paris, c'est ça, hein, non, t'es pas sur Paris, toi?
4: Non.
10: C'est quoi la fréquence où t'es?
4: Bah, je ne sais pas, c'est 102.
10: T'es où?
4: En Seine-Maritime.
10: Eh ben, Seine-Maritime, c'est quoi la fréquence de la Seine-Maritime?
13: Hein?
10: La fréquence de la Seine-Maritime?
13: Je sais pas, appelle le 12.
10: Oh là là là, c'est pas vrai d'avoir un câble au standard.
4: Bon, en tout cas, fréquence maintenant.
10: Petite orbite.
4: Oui.
10: T'es toujours là, bonsoir. Suceuse, toujours là. Monsieur Mazur.
7: Oui, bonsoir, c'est Monsieur Mazur.
10: Monsieur Mazur, je vous préviens, vous restez poli, sinon je vais être obligé de sanctionner, d'accord?
7: Ah, je suis complètement d'accord avec vous.
10: Bon, donc...
7: sanctionnez tout ce que vous voulez, Monsieur Gérard.
10: Oui, non, mais je pense que vous allez être sanctionné dans les plus brefs délais.
7: D'accord, Monsieur Gérard, c'est bien noté.
10: D'accord, alors... Alors au revoir, comme ça, ce mot-là,
13: quoi?
10: Tu vois, non, tu...
13: Quoi?
8: Je crois que j'ai mal compris.
10: Oui, moi aussi, alors dans ces cas-là, tu lui dis au revoir à Monsieur Mazur, et on prend...
7: Attendez, mais que se passe-t-il, pourquoi?
10: Au revoir!
7: Mais pourquoi, Monsieur Gérard? Écoutez, je ne sais pas...
10: Au revoir!
7: Vous souhaitez que je parte? Franchement...
10: Bizarre, une fois!
13: Quoi?
10: Tu viens, Monsieur Mazur!
7: On s'entend
10: plus. Deux!
7: Mais pour un peu, je vous autoriserai à me lécher pour ce ranal, monsieur.
10: Allez! Oh!
8: Mais je veux bien, tu sais qui.
10: Ah non, mais merde, on peut rien!
13: Vas-y, assieds-toi, je te mets un pouce.
10: Mais il voulait te lécher le pourtour anal. Ouais, mais bah, tu le sacs.
13: Ça peut être sympa.
10: Tu reprends quelqu'un d'autre.
13: Ouais, c'est bon.
10: Alors, question. Dans quel endroit pensez-vous que des ovnis ou extraterrestres peuvent-ils être acceptés, Jean-Pierre?
4: Dans ton cul!
10: Ta gueule! Je sens qu'il y en a qui vont dégager, je le sens vite fait. Jean-Pierre Sauzer,
4: oui,
10: s'il te plaît.
4: Je vais dire quelque chose, moi. Les extraterrestres, ils peuvent être acceptés partout.
10: Ouais.
4: Tu comprends ce que je veux dire? Ils peuvent aller partout. Ils sont plus évolués que nous.
10: Mm-hmm.
4: Ils sont en train d'écouter ton émission, m'écouter. Moi, je leur souhaite toutes mes amitiés. D'ailleurs, j'en connais des gonzesses et tout, que j'ai parlé avec eux et que.
10: Non, mais c'est bon. Ouais, d'accord, Jean-Pierre, mais.
4: Moi, je vais
10: te... Ok. Non mais Jean-Pierre, on a compris, donc tu réponds correctement, tu réponds aux questions, tu dis on passe plus de bonjour à cette heure-ci, fallait le faire avant.
13: Gérard.
10: D'accord Jean-Pierre.
4: Allez, vas-y, raconte ton histoire.
10: Non mais bah, vas-y, tu réponds à la question, bah attends, il y a une question IRC, tu réponds à la question bah, Jean-Pierre.
4: Je t'ai posé la question, je t'ai répondu à ta question parce que je t'ai dit, ils peuvent être partout.
10: D'accord, voilà. Donc
13: sur IRC, il y a David One, il voulait savoir si les extraterrestres, comme les humains, regardent des émissions télé avec leur la gaffe à eux et un extraterrestre qui serait déguisé en humain.
10: Je ne sais pas, je ne pense pas, non. Je crois pas que ça puisse exister, cette histoire.
8: Bah pourquoi pas,
10: Pourquoi pas. Donc, suceuse maintenant.
4: Oui.
13: Gérard, avant que suceuse réponde, avant que suceuse de Raval, on va accueillir Captain Pouce. Il a 20 ans, il est de Guignon. La fréquence, c'est, tu la veux?
10: Oui.
13: C'est 92.3.
10: Bonsoir à toi, capitaine.
21: Capitaine Pouce, bonsoir à toi, Gérard. Bonsoir, je te fous un petit pouce.
10: Tu commences pas parce que sinon
1: tu vas retourner voir si j'y suis sur ton bateau, d'accord?
21: Ok, la vanne, ok.
1: Ok. Bon.
21: Pas de problème.
1: Eh ben, tiens, ben, comme ça, tu vas répondre à la question.
13: Non, non, c'était Tussauds.
1: Non, mais je dois pas le savoir, moi.
13: La vallée, c'est bon, vas-y.
1: Non, mais il va répondre à la question.
21: Mais j'ai pas entendu, Gérard.
1: Alors, dans quel endroit pensez-vous que les ovnis ou extraterrestres peuvent-ils être acceptés?
21: Acceptés, moi, je pense que déjà sur notre planète.
1: Manu, s'il te plaît, tu arrêtes de jouer avec des conneries comme ça, parce que ça commence à bien faire.
13: D'accord.
21: Ouais, donc je disais, attends, un petit coup, je me débouche.
1: Voilà, tu vas te déboucher, vite fais les oreilles, ce que je pense, parce que tout à l'heure tu as retourné voir Fildar au standard.
21: Ok, donc ouais, je pense que sur la planète, il n'y aurait pas de problème, s'ils sont pas hostiles, c'est nickel, quoi.
13: Ouais.
1: Bah, c'est ta réponse?
21: Bah ouais, ouais. T'as peut-être pas compris tout ce que j'ai dit, mais...
13: Je sais pas.
1: D'accord, suceuse.
22: Oui, je sais. Bah, je pense qu'ils peuvent être acceptés partout, sauf en boîte de nuit s'ils ont des baskets, quoi.
1: Ça dépend, parce que à la loco, tu peux être accepté en basket et tu rentres.
22: Hein. Oh, ça dépend, la tronche, ça dépend.
1: Je suis désolé, t'en as qui rentrent en basket à la loco. Hein.
22: Ouais, mais c'est parce qu'il y a des soirées basket. Ouais.
1: Ah non, il n'y a jamais eu de soirée basket là-bas. Petite orbite.
22: Oui, mais en fait, j'allais dire la même chose. Hein. J'étais persuadée aussi que s'ils s'habillent correctement, hein, d'une façon tout à fait potable, ils rentrent partout. Hein.
1: Oui, mais moi je pense pas, ça m'étonnerait que les extraterrestres ou les ovnis puissent mettre des affaires alors qu'ils sont dans le ciel. Hein.
22: Regarde, le mec de Big Bill, il se dit en extraterrestre.
1: Ouais.
22: Extraterrestre, comme danger, il peut très bien se mettre une peau d'humain et faire
1: Et tu crois que celui qui joue dans B ou dans IT, c'est un être humain?
22: IT Non, moi je pense vraiment que c'était des extraterrestres, mais n'empêche qu'ils ont fait semblant d'être des humains. Donc, tu vois, à mon avis, s'ils s'habillent bien, s'ils font semblant d'être des humains, ils peuvent rentrer n'importe où. Hein.
1: Et qu'est-ce que t'en penses, toi, Jean-Pierre Sauzère, comme...
11: Moi, je dirais, de toute manière, d'une autre, que...
21: Oh là là.
11: On va arrêter de déconner là-dessus. Ça s'intéresse.
21: Oh là là.
11: Tu m'écoutes?
1: Ouais, je t'écoute.
11: On les croise dans la rue, partout, sauf comme nous, on les reconnaît pas. Y'a que moi qui les reconnais parce que je sais quelque chose, voilà. Et je voulais dire, toi tu fais des émissions comme ça, sur le sujet des intéresses ou quoi, n'importe quoi, tu fais des bonnes émissions, on saute de ta gueule et on te... Et ça...
1: Oh, bizarre, c'est quoi ce bordel?
11: C'est pas moi, là. Je veux de ta gueule, c'est...
1: C'est quoi ce bordel?
11: C'est pas moi, il n'y a pas rien.
1: Je veux pas savoir. Petite orbite.
13: Ah, là, raccroché.
1: Ah, bah, c'est elle qui est partie.
13: Sympa.
1: Eh, pour la tête... On a peut-être te réveiller avant, suceuse, t'es toujours là?
22: Oui, je suis toujours là.
21: Dans mon...
1: Capitaine Pousse, au revoir, allez hop.
21: C'est pas moi,
1: hein. Si, allez hop, dégage, hop. Au revoir, allez, du vent. Hop, au revoir pour celui-là, il va voir si...
13: Il n'y a plus personne, là, tu me casses les couilles, hein.
1: Eh, tu restes poli, parce que tout à l'heure, je vais t'en claquer une, toi, là-bas.
13: Ah.
1: Quand tu te débrouilles, tu recherches des personnes. Donc, tu disais quoi, Jean-Pierre Sauzère?
11: Avec oui, ça t'intéresse, tu les crois dans la rue, ils sont comme humains, tu vois ce que je veux dire?
1: Ouais. Ouais,
11: c'est
1: et après.
11: C'est pour ça qu'on dit qu'on. Personne n'a jamais vu des extraterrestres, mais si.
1: T'en as déjà vu, toi?
11: Bah, bien sûr.
1: Bah, quand?
11: Bah, de la vie de tous les jours, j'en vois, j'en connais.
13: En fait, d'ailleurs. Ta boulangère, ça peut être une extraterrestre, quoi. C'est ça que tu
11: dis. Ouais, pourtant, parlons de boulangère qui est extraterrestre, bah, ça démarrait comme ça. J'étais dans une boulangerie, c'était là-bas,
13: je ne
11: peux pas dire le nom, c'était dans l'heure.
1: Ouais.
11: Et rassure-toi que la nana était extraterrestre.
13: Et comment tu l'as su, toi?
1: T'as ton boucher, alors, c'est un ovni.
11: Oh, putain. Non, mais je dis rien, lui, j'arrête là-dessus.
13: Ça, c'est de la réflexion.
1: Bah, alors,
11: Mais
1: réponds-moi à la question que je te pose. Est-ce que ton boucher, c'est un ovni? Si ta boulangère, c'est une extraterrestre, est-ce que ton boucher, c'est un ovni? Réponds à la question, quand même.
11: Non, mais je te réponds, écoute un peu, je te dis que non.
1: Oh voilà. Tu sais qui commande ici?
11: Ils sont implantés tout partout dans
1: la
13: Bon, les putois.
11: C'est un système, un secret d'État, d'ailleurs, qu'on ne doit pas parler.
1: Ouais, mais
13: Tu te tais, s'il te plaît, toi, le moustachu, tu te tais.
1: Eh, toi, tu t'écrases, Tartouze, là.
13: Bon, à la place de Petite Orbite qui est parti, on accueille Salvator. Allô?
1: Ouais, d'accord.
13: Ça a coupé, hein, Salvator, je crois. Non, ça n'a pas coupé. Non, je pense.
1: Salvator!
11: Je sais.
1: Attends. Ouais, Jean-Pierre Sauzère, s'il te plaît, t'es pas dans l'émission de 21h.
13: Salvator, bonsoir.
24: Là,
1: ouais,
24: Salvator. Salvator, ça. Hein.
1: T'appelles d'où?
24: Paris,
1: 101.9.
24: Exactement, salut.
13: Voilà. Après, à la place de Captain Pouce, on accueille Armstrong. T'es où de Armstrong?
12: Je suis là, je suis de Bordeaux. 103.3, bonsoir.
1: Ah, 103.3, non. Ah, 95 FM, comme Fildar m'avait marqué.
13: Ah, une erreur, excusez-moi.
12: Bordeaux
1: Sud. Jean-Pierre Sauzère, toujours là.
12: Oui.
1: Et donc petit suceuse aussi, hein, c'est
22: non,
1: ça.
22: Pas petite, mais.
1: Ouais, ben, bah, ok.
22: Je suis.
1: Bon. Alors, on en était donc ah bah oui, les deux là, Jean Albator et puis Anne-Cyr.
24: Salvator.
1: Ouais, Salvator, pardon, excuse-moi.
24: Ouais, c'est vrai.
1: Donc alors, dans quel endroit pensez-vous que les ovnis ou extraterrestres peuvent-ils être acceptés comme Salvator et Anne-Cyr n'étaient pas là. Ouais. Donc pour toi, Salvator.
24: Ouais. Bah, j'ai fini la question parce que j'ai pas entendu.
1: Dans quel endroit pensez-vous que les ovnis ou extraterrestres peuvent-ils être acceptés?
24: Oh bah tranquille dans les boîtes quoi.
1: Ah bah tout à l'heure on disait non parce que.
24: Non, celui qui dit non c'est vraiment un con quoi.
22: Mais faut pas qu'il mette de basket.
24: Attends, bon mais ça c'est clair, déjà d'une, faut pas foutre de basket, ça partout où tu vas dans le monde, y'a aucune boîte qui a t'accepté en basket.
1: Celui la loco. Attends, Salvator, t'as déjà été à la loco?
24: Bah oui, mais c'est pas une boîte la loco, attends.
1: Ah c'est pas une boîte?
24: Ouais non.
22: C'est une boîte à partout.
1: Bah bon, c'est ça.
24: C'est un mélange entre un sauna et un bézodrome
1: dans le c'est ça, c'est ça. Eh bah ça c'est bien pour
24: Sans déconner. Quand je suis allé une fois à la loco, j'ai eu l'impression d'être dans les toilettes de la gare du Nord. Alors,
13: Et moi, une fois, j'y suis allé, j'ai vu un moustachu se faire mettre dans les chiottes.
1: Moi, une fois, j'en ai vu un qui habitait à Troyes et qui se faisait mettre par d'autres personnes. Derrière.
22: Ouais, la vanne.
1: Ah, ouais,
24: J'ai vu Elisabeth Guigou là-bas.
1: Ah, bah, c'est la copine à Jean-Pierre Sauzère. Attention, pour pas trop en parler de ça.
24: C'est vrai.
0: Bah écoute, moi j'ai un oncle qui travaille à la NASA et je sais qu'à la NASA, il les accepte.
1: À la NASA.
0: Non, la
1: NASA. D'accord, la NASA.
0: Ouais. Et ils acceptent tout type d'extraterrestres, mutants et autres. Moi, je sais qu'ils sont hyper tolérants là-dessus, quoi. Mm-hmm. Mais ça, c'est mon passé familial, tu vois, expérience personnelle, quoi.
1: Ouais, d'accord. Ouais. Ok. Par contre, je peux te dire une chose, Salvator, que là, il y a le mixeur de la loco qui est à côté de moi. T'as intérêt de faire bien parce que t'as dit sur la loco parce que
24: il peut. Si tu peux me rendre service, tu lui dis de changer ses manches disques hein, parce que le son il est vraiment crado quoi.
1: Hey, t'as entendu ce qu'il vient de te dire le Gugus? Il paraît que...
24: Entre nous, GG.
1: Ouais.
24: Entre nous quand même, là, ton mec là, qui mixe, je sais pas quoi, là.
1: Ouais.
24: Il enchaîne les disques comme Charlie Ingalls, hein.
1: Ouais, bah,
24: sans déconner, hein.
1: Ouais, bah,
24: Moi, même avec mon organe, les mains dans le dos, je fais mieux.
1: C'est super.
15: C'est chute totale, le truc. On va peut-être arrêter, là.
1: Alors... Ouais. Quoi, ouais. Qui s'amuse à mettre Albator derrière?
13: Je sais pas.
24: C'est Salvator et personne n'est en train de me mettre.
1: Je te signale que pour l'instant, il y en a un qui est en train de s'amuser, en train de mettre.
24: Non, il y a personne qui est en train de me mettre.
1: Bah, je te dis que oui, moi.
24: Bah, moi, je te dis que non, je sens rien.
1: Ah bah, tu sens rien, Charles. Mais qu'il est con, celui-là. Eh, on est en train de mettre un disque ou que c'est ma. Tu sens ton bâton.
24: Tu étais en train d'insinuer qu'il y avait un mec qui était en train de me mettre. Et moi, je te dis que non, tu vois.
1: Oh là là là là là là.
24: C'est pas parce que toi, t'en prends plein le petit à la loco.
1: Bon, allez, Salvator, tu dégages.
24: Mais je dégage de quoi?
1: Allez, au revoir pour lui.
24: T'es en train de dire que je suis en train de me
1: faire un mec. Il est parti, on n'en entend plus parler.
13: Gérard, je voulais en fait, par rapport à la question que tu posais en fait tout à l'heure, il y avait un truc que je me posais en fait, vraiment. C'est, il y a un moment où tu y crois ou pas, toi?
1: À quoi?
13: Bah, à la possibilité qu'il y ait des extraterrestres en basket.
1: Non, personnellement,
13: c'est bon,
1: non.
13: C'est bon, j'ai fait ce qu'il fallait ou pas?
1: Ouais.
13: Bon, ok.
1: Non, à mon avis, non, ça, j'y crois pas du tout.
13: Et pourquoi? Je te dis
1: que j'y crois pas et ça peut pas être possible qu'il y en a qui soient en basket, c'est pas.
0: Attends, il y a bien des aliens en tongs, laisse tomber.
1: Toi, Armstrong. Tu redis encore une connerie comme ça.
13: Mais attends, je voudrais dire quand même que Armstrong c'est le petit-fils du mec qui a marché sur la Lune.
1: Ouais, mais s'il s'amuse.
0: Il y en a d'autres qui sont le petit-fils de celui qui a marché dans la merde quand même.
1: Bon, alors dans ces cas-là, tu vas retourner au standard et on va te dire bonne nuit, tu peux aller te coucher. Au revoir Armstrong. Allez, au revoir. Comme ça, tu me retrouves deux nouveaux auditeurs, s'il te plaît.
13: Sur IRC, ça baisse un peu, malheureusement.
1: Oh, merde.
13: On est toujours au-dessus de 5000, mais j'oserais pas dire combien on est.
23: Et il y a juste Cusard 2000, il voulait savoir si ta Chewbacca elle allait participer au débat.
1: Ma Chewbacca participera pas au débat, comme ça on ne l'emmerdera pas. Voilà, donc il nous reste, on va continuer. Alors, de quoi se nourrissent les ovnis et les extraterrestres, Jean-Pierre Sauzer, comme tu t'y connais bien là-dedans. Jean-Pierre. Oui. Oh.
6: Ah, mais je t'écoute, je t'entends.
1: Là, tu réponds à la question, je viens de la poser.
6: Oui, vas-y.
16: Qu'est-ce qu'ils
1: bouffent? Mais
17: qu'est-ce qu'ils mangent? Qu'est-ce qu'ils
1: mangent? Bah ouais, mais ce qu'on... Ouais, mais attends...
6: Ils mangent comme nous. Il y a de la redite quand même, là, je trouve.
17: Bah ouais, tu l'as déjà posé, ta question.
1: Bah attends, tu me dis que c'est bon, tu avais qu'à me le dire tout à l'heure, toi.
17: Qu'est-ce que tu veux, ma chérie?
1: Qu'est-ce que tu veux, ma poule?
17: Bon alors, quelle est la...
1: Je dirais, ils mangent comme nous,
6: ils mangent comme nous.
17: Au niveau des baskets.
1: Ouais, qu'est-ce que tu as encore Non mais qu'est-ce que tu as me gonfler encore avec les baskets là,
17: Gérard? Je voulais savoir si dans l'espace si on avait.
1: Non mais on en a rien à foutre des baskets dans l'espace. Hein,
23: des terrains de basket.
1: Des terrains de basket ou des baskets?
17: Je me demandais.
1: Gérard,
17: j'entends plus. Non Gérard, il y a un problème de micro, je sais pas ce qu'il fout. Bon bref, à la place de Salvatore, on accueille Pousmousse, 17 ans de d'Evry, à côté de Paris.
1: Hey, tu peux pas prendre aussi des mecs de 15 ans aussi pour faire le débat?
17: Je suis sûr qu'il peut.
6: À fond dedans, tu pousses et ça mousse. Ouais, c'est cool, mais t'inquiète, hein, j'ai le droit de me coucher tard, c'est tranquille.
17: Ouais, il est en vacances. Et on a aussi Incontinence Day à la place de Hamstring. Lui, il est de Nantes.
18: Tout à fait. Nantes, 107.3. Bonsoir.
17: Voilà.
18: Copyright,
17: Gérard n'a toujours pas de micro. Donc la question c'était quoi? Bon Manu, je veux pas. Non Gérard.
1: Je parle comment? J'ai pas de micro.
17: Putain mais c'est quoi le bordel là?
23: J'ai plein de bonnes questions là.
1: Bon Jean-Pierre Sauzer, tu travailles à la question. Quelle est la durée de l'ombre de l'air? Ouais, Jean-Pierre Sauzer, allez, bonne nuit, comme ça tu arrêteras de me persuader. Allez hop, au revoir.
17: Qu'est-ce qu'il bouffe?
1: Allez hop, celui-là c'est pareil.
17: La question c'est bien parce qu'on me demande sur Minitel, c'est qu'est-ce qu'ils mangent les extraterrestres?
1: Non, celui-là on l'a fait plus.
17: Ah pardon.
1: Alors quelle est la durée de longévité d'un ovni ou d'un extraterrestre? On va demander à Suceuse.
16: De longitude?
1: Longévité.
16: C'est quoi la longévité?
1: Bah c'est la longitude si tu veux, pareil.
17: Ouais, mais c'est moi je sais pas, par contre je sais pas ni l'un ni l'autre.
1: Non, moi non plus.
23: Tu demandes un truc, tu sais pas ce que c'est quoi tes questions?
1: Bah c'est une question mais j'ai pas pu trouver tout de suite ce que c'était.
17: Ah, donc tu dis des mots.
1: Donc là, c'est à mon avis c'est combien de temps que ça peut durer?
16: Ça te dirait quoi, un signe sur les extraterrestres?
1: Non, il y a un homme.
17: Oh là là!
1: Attends,
17: il fait des réglages.
18: Bah ouais, il faut.
17: Putain, mais c'est pas possible ça, c'est quoi ce micro?
1: Oh là là là!
18: Il s'est fondu avec la laine.
1: C'est quoi là ce micro?
17: Ça, c'est n'importe quoi. Hein. Pourtant, il s'est du fil en titane, hein. On a tout fait.
18: Hein. À mon avis,
23: c'est plus les postillons, je pense.
1: Ouais, non, mais attends, et. C'est quoi ce débat là qu'on fait, puis qu'il n'y a même pas de micro qui fonctionne correctement ça? Mardi c'était mieux que ça fonctionnait mieux.
18: Oh, c'est clair.
17: Non, mais ce qu'il faut que tu fasses, c'est une note à la technique.
19: Là, c'est pénible, hein.
17: C'est tout, hein. Tu fais une note à la technique, et puis au moins on aura du bon matos, quoi.
23: Ah, ouais. Tu peux au moins répéter ta question maintenant que.
18: C'est clair.
1: Okay. La question c'est quelle est la durée de longévité d'un ovni ou d'un extraterrestre, c'est-à-dire combien de temps qu'ils vivent exactement. Alors suceuse.
16: Oui, GG. Eh ben, mais je comprends pas parce que pour toi les ovnis c'est les maris des extraterrestres.
1: Bah moi je pense oui.
16: Mmh. Ah d'accord, donc les ovnis c'est les femelles et les extraterrestres c'est les mâles.
1: Ouais, voilà. Le mieux c'est de voler dans un sac à main.
16: Ouais, c'est
1: quoi?
16: Sûr, mais.
1: Quoi?
18: On vole dans un sac à main?
1: Non, cherche pas, c'est des connards qui s'amusent à ça, alors ça commence à m'énerver encore cette histoire. Non, c'est pas moi, je suis en train de poser des questions.
18: Ok.
1: Ouais. Bon, inconscient, suceuse, pardon.
16: Je disais, ouais, moi j'ai lu dans un bouquin sur Einstein, qu'en fait, la durée de vie
22: les extraterrestres étaient proportionnels à celle des terriens multipliée par 6,5.
10: D'accord, alors là, il faudra faire la conversion. Hein.
22: Ouais, je veux
13: en
22: faire,
13: euros.
22: Ouais.
10: Un continent.
5: Ouais, bah écoute, moi je pense qu'à partir de, je sais pas, 20 cm, t'as une bonne longévité de chibro quand même. ça commence à être correct.
22: C'est pas mal.
5: C'est un minimum quand même.
21: Un gros chibro, ma soeur.
5: Ouais, il sort de faire du bon travail.
10: D'accord, pousse-mousse.
9: Ouais, bah je pense qu'un extraterrestre, ça dépend. Enfin, un ovni, ça dépend de sa race.
10: Mmh.
9: Ça peut-être durer 100 ans.
10: Non, mais je te demande, et puis l'ovni, alors, il vit pas alors.
9: Bah si, une centaine d'années.
10: Bah alors, c'est ce que je te demande. Bah,
9: c'est ce que je t'ai répondu.
10: Ah bon ouais. On a personne à la place de Jean-Pierre Sauzère?
13: Si, si.
10: Bah alors, on a peut-être te réveiller là.
13: C'est vrai.
10: Oh.
13: Il déchire un peu, lui.
10: Alors, ouais.
13: Attends, moi, on m'a dit ici, tu viens bosser avec Gérard, c'est la planque. Hein.
10: Ouais.
13: Il a plus de dents. Le seul problème, c'est qu'il pue du cul, mais à part ça, t'es bien payé.
10: Ouais, toi aussi, tu pues du cul. Alors, vas-y, on va.
13: À la place de Jean-Pierre Sauzère, qui est parti, on accueille Sankouikai.
10: Quoi?
13: Sankouikai. T'es d'où, Sankouikai?
14: Alors, bonjour.
10: Ah.
14: J'appelle de Grenoble. Bonsoir.
10: Au revoir. T'as la fréquence Grenoble.
14: Sankouikai, c'est à la bataille.
10: La fréquence de Grenoble, au lieu de dire des conneries.
14: 104.8 dans les.
10: Quoi?
14: 104.8.
13: 104.8.
10: Oh là là, qu'est-ce que c'est encore celui-là qu'on a récupéré?
14: C'est celui-là, je viens simplement de la vie.
10: Ouais.
14: Tu passes le bonjour à Ayato.
10: Ouais, ben, pousse-moi, t'arrêtes de dire de.
9: Non, j'ai rien dit, moi, Gérard.
10: Un continent, alors ça doit être que toi.
14: Oui, bonsoir.
10: Ouais, ben, alors t'arrêtes de t'amuser à faire passer des bonjours, sinon tu retournes chez toi.
14: Oui.
10: Rigaud.
23: Donc, ça remonte un petit peu, mais seulement un petit peu, malheureusement. On est à 6023.
10: Oh là là,
23: c'est un peu la merde, comme je dis. Et il y a une question très intéressante de Chacal sur l'IRCFMradio.fr qui demande si l'homosexualité existe chez les extraterrestres. Si oui, comment se déroule une sodomie extraterrestre?
10: Eh ben, justement, cette question-là, je vais pas y répondre tout de suite parce que c'est une question qu'on va poser à la fin.
13: Mais Rigaud, tu comprends pas le principe du débat.
23: Il y a des fuites sur Internet.
13: Ça fait combien de temps qu'on fait ça?
23: Merde, c'est pas
13: merde,
23: on est encore dans la pièce.
13: Mais merde, si vous écoutez d'internet, c'est qu'il y en a Manu.
10: Les deux navets là.
13: Tous les vendredis soirs.
10: Oh les deux navets, la laitue là, tu t'écrases.
13: Attends, excuse-moi, je parle.
10: Oh, tu t'écrases.
13: Vas-y, reste tranquille.
10: Tu t'écrases de laitue.
13: Tais-toi
10: toi-même la laitue.
23: Il y a des questions?
13: Ouais, bah c'est très. Bah écoute, c'est quoi, on se fait.
10: Tu
13: peux faire quoi pour bouffer le soir? Parce que moi, Chili. Chili? Mais va
10: tu t'écrases.
13: Va t'asseoir.
10: C'est moi qui commande le jeudi.
13: Va t'asseoir, c'est mon débat.
10: Tu t'écrases.
13: Prochaine question donc.
10: Ok, d'accord, vas-y.
13: Tu t'écrases. Vas-y.
23: Je pars à ta place.
10: Ok.
13: Vas-y.
10: Bon.
22: Allô.
10: Alors, sans couille, Kai, la question, tu l'as entendu?
14: Ah non, t'as pas entendu.
10: Alors, quelle est la durée de longue vie d'un ovni ou d'un extraterrestre, c'est-à-dire la longue vie? Oh, celui qui se marre comme un bouc, il arrête ou sinon il dégage.
14: Oui, c'est vraiment pénible, hein.
10: Et celui qui met de la musique, arrête derrière, ça m'énerve.
14: Ah, c'est clair. Monsieur Gérard, tu peux poser question, j'ai pas tout que ça à foutre, hein.
10: Alors, c'est moi qui commande le jeudi, donc si t'es
14: pas... Ah oui, mais moi, je fais karaté aussi, hein.
10: Ouais, bah pour l'instant, tu vas perdre.
14: Moi, karaté, hein.
10: Oh
14: oui.
10: Tu te calmes, s'il te plaît.
14: Je me calme.
10: Bon, la question, c'est quelle est la durée de longévité d'un ovni ou d'un extraterrestre?
14: Ah, je dirais à peu près... Attends, laissez-moi réfléchir, parce qu'en général, on compare ça à la durée de longévité d'un sushi. Oh, ça doit faire environ... de 3 heures, pas plus.
10: Bon, alors, je préviens d'une chose au standard. Le standard, s'il vous plaît, vous mettez les... Tu mets les auditeurs en air, s'il te plaît, Vanille. Alors, je préviens... Oh.
5: On est en air.
10: Non, mais tu me les coupes pas. Je préviens. Fildar, s'il te plaît.
13: J'ai une petite paire de ciseaux, Manu, si tu veux.
10: Fildar! J'ai
13: un petit cutter.
23: J'ai un masque à gaz, moi.
10: Bon, vous arrêtez, là, vous laissez voir.
23: T'en auras deux.
10: Bah, Fildar, un conseil que je te donne, c'est la dernière fois que je demande que la musique soit arrêtée ou sinon j'arrête le débat. Ok?
23: C'est grand, t'es beau.
10: Bon, alors, sans couille caille.
14: Mets-lui. Écoute, Gérard, moi, j'ai suivi quelques études d'astrophysique avec un professeur au Japon qui s'appelle Monsieur Sushi Sashi.
22: Mm-hmm.
14: Et Monsieur Sushi Sashi a fait des études très poussées sur la longévité d'un ovni.
22: Mm-hmm.
14: Et environ,
24: Oh. Ah oui, au moins. Mais pas plus. En revanche, pas plus qu'environ de ce que je viens de dire.
1: Bon, qui s'amuse à mettre de la musique?
24: Bah, c'est très bien, c'est l'hymne national de mon pays.
1: Bon, alors on va... Alors, un ovni, un extraterrestre, un ovni ou extraterrestre, peuvent-ils stationner... Et voilà, et on va. Je pose la question, un ovni ou un extraterrestre peut-il stationner partout où on se retrouve tout de suite après?
2: J'ai pas de disque, hein.
1: On se retrouve tout de suite après. Et on s'écoute et se coupe vibrante avec.
2: Tu manques ou quoi?
1: Remets des piges, j'en ai pas encore un
2: dedans. Ton boulot, ton boulot.
1: J'ai pas de disque. Remets des piges, j'en ai pas encore un organe. Et on se retrouve après.
2: Mais attends, y a pas de disque encore.

0: scandale, le micro est
1: déconne. Oh là là.
0: Attends,
2: courage.
0: Merde.
2: Courage.
0: C'est quoi ce son là? On se croirait dans une porcherie. Mais non, mais c'est quoi là?
1: Je sais même pas, C'est la panique.
0: Ouais. Oh là là là là. Mais il est même pas branché.
1: Mais si, attends, il va être branché.
0: Tu bosses un peu.
1: Ça va,
3: j'ai l'envie de la bande FM.
1: Voilà, tu vois.
4: Ah, voilà, on vient de se couper les secoupes vibrantes avec Remets des poils. J'en ai pas encore eu. J'ai pas encore eu d'orgasme. D'orgasme. Voilà. Alors, on récupère. Son cuquer. Allô,
1: son cou caillera.
4: Allô.
3: Allô, tranquille, Gérard.
4: Ta fréquence.
3: Oh, vas-y, reste tranquille.
4: T'as fréquence, tu restes poli ou sinon tu sors.
3: Moi, mes potes de la cité, on te fout des pouces, reste tranquille un peu.
4: Bon, alors, Manu, terminé pour lui.
1: Attends, il avait un truc super intéressant
4: à dire. Non, allez hop.
3: Vas-y, ferme ta gueule.
4: Allez hop, tu dégages. Allez hop, au revoir.
1: J'y arrive pas.
4: Tu lui dis au revoir.
1: Au revoir.
4: Non, tu... Hop.
1: J'arrive pas à le reprendre, Gigi.
3: Si pas ton débat, c'est tout, tu restes tranquille.
4: Ouais, bah toi, tu dégages, c'est tout, au revoir.
3: Attends,
4: au revoir, allez hop, Manu, s'il te plaît, tu me le vires.
1: J'y arrive pas.
5: Ouais. Tu le...
4: Ouais, bah vous restez poli parce que tout à l'heure, j'arrête. Ok.
3: Super. Alors,
4: ouais, bah toi, tu t'en vas, toi, ça va être super pour toi. C'est ça, c'est toujours parmi nous.
5: Oui, toujours parmi toi, Gérard.
4: Et Armageddon, dis donc, c'est ça?
3: Non, Armageddon, s'il te plaît.
4: Ah bah ouais.
3: Bonsoir, Gérard, heureux de pouvoir enfin te parler.
4: C'est quoi ta fréquence?
3: C'est 101.17.
4: 101.17, ça existe?
3: Tout à fait, c'est à Liandreux.
4: À Liandreux?
3: Oui.
4: C'est où ça?
3: C'est dans Lyon-Maritime.
4: Dans Lyon?
3: Maritime.
4: Dans Lyon maritime?
3: Oui, la partie côtière, si tu veux, de la frontière.
4: Eh mais c'est qui s'est mis à passer l'aspirateur, là?
3: Qu'est-ce qui se passe? Toi, tu devrais le passer un peu plus souvent, d'ailleurs.
4: C'est qui passe l'aspirateur?
1: C'est pénible, hein.
3: Si seulement ça pouvait être ta femme.
4: Tu sais ce qu'elle te dit, ma femme? Elle te dit les cinq lettres. Et encore, je suis poli, d'accord? Alors, la question, un ovni ou extraterrestre peuvent-ils stationner partout? On demande à suceuse. Eh mais, Noémie... Tu prends des auditeurs au standard, il me faut du monde là, on a que deux personnes, faudrait peut-être accélérer hein. Alors, Armageddon là.
3: Dindon, moi je pense que ça dépend tout simplement du véhicule.
4: Ouais, mais...
3: Partout, c'est pas question d'OVNI, d'extraterrestre ou pas, ça dépend du véhicule, c'est tout. Si t'as un véhicule prioritaire, si t'as un truc de médecin ou un truc comme ça, tu peux, sinon, que dalle, comme d'hab.
4: Non, mais...
3: Les privilégiés, il y a des nantis, et c'est toujours pareil, voilà.
4: Mais de toute manière, il n'y a pas que les privilégiés, hein, c'est pas parce que c'est des urgences, tu peux stationner quand même un peu partout, si
3: attends,
4: en voiture.
3: Tu vas me faire croire qu'un OVNI, il est là en urgence.
4: Ce sont...
3: C'est pas possible.
4: Ouais, d'accord.
3: Bah oui.
4: Oh, non, mais je parle un peu le gars parce que j'ai un son pourri dans le micro là, mais c'est la catastrophe là ce soir. Hein.
1: Gérard, j'ai deux nouveaux auditeurs pour toi.
4: Ouais.
1: Il y a Dalida du Cosmos qui est arrivée, bonsoir. Et il y a aussi Mouldor. Bonsoir.
3: Bonsoir, DJ.
5: Salut, DJ.
3: Oui, bonsoir, Mouldor. Ouais. Et là-bas dans le noir.
4: Mouldor.
3: Oui, Mouldor, ouais. Mouldor, ça
4: peut. Mouldor.
3: Ouais.
4: Et l'autre. Oh là, oh. Fildor.
3: Il est beau, tu vois.
4: Merci.
1: Pas mal.
0: C'est quoi?
4: Double son, j'aime pas trop, d'accord? Et c'est qui?
1: Il kiffe que la double peinée.
4: Et c'est qui l'autre?
1: Dalida du Cosmos et Mouldor.
4: Dalida.
3: Dalida.
4: Oh! Eh, tu travailles?
3: Bonjour. Bonsoir, Orlando. Bonsoir. C'est drôle.
4: Bon, c'est quoi ce bordel, là?
3: C'est très drôle, je t'aime.
1: Ah, là,
4: non, mais c'est quoi, là? Oh!
1: C'est pas...
4: Olivier, je la prends, s'il te plaît, au boulot!
1: Tu peux peut-être essayer de faire ton débat avec le mec qu'on entend.
3: Gigi, là,
4: bon, Dalida, tu t'écrases! Dalida, tu t'écrases une fois, Dalida, deux fois, Dalida, trois fois, au revoir!
0: Non!
4: Au revoir!
3: Gérard!
4: Dalida, au revoir! Dalida, au revoir! Manu! Une fois!
1: Une fois!
4: Tu le vires! Tu le
1: vires! Tu le vires qui? Tu le vires qui?
4: Dalida, tu le vires!
1: J'entends rien! J'entends rien, Gérard!
4: Oh là là!
1: Viris Dalida! Dalida!
4: Eh, le cul, c'est comme les oreilles, ça se lave!
1: J'avais pas entendu, tu parles pas assez fort!
4: Ouais, bah je parle pas assez fort, j'ai un micro de merde!
1: Quoi?
4: Hein? Ouais, allez hop, tu viens Dalida, tu me reprends une autre personne. Mulder, donc la question, tu l'as entendu?
3: Oh bah non, carrément pas.

0: Alors j'ai carrément.
1: Eh, mais ça que...
2: Gérard.
3: T'es venu avec Curly.
2: Je sais pas ce qui se passe.
1: Quoi ce bordel là?
2: Ah. Isme ce week-end à
1: Gérard. C'est la radio ça.
2: Après Eunice Barber, Christine.
4: Ah, ça a l'air.
1: Oh là là là, je sens qu'on va. C'est quoi là? Oh là. Mais quoi? C'est pas moi.
2: Arrête, arrête, Gérard, Gérard.
1: Ne lance pas, ne lance pas d'objets. Attends, l'autre il s'amuse à mettre mais les incons. Alors plus tard dehors.
5: Bon, là, on est à...
1: Julien, bonne nuit.
5: Ça remonte là, on est à 4 minutes.
1: Bonne nuit.
2: Gérard, ça remonte un peu sur l'IRC.
1: Julien, bonne nuit. Olivier de la Pro, tu viens à la place.
5: On pose un truc.
2: Un pétomane pour un dep, c'est chaud.
1: Julien, tu vires.
5: Ouais, bah ouais. Et puis là, c'est le micro d'Olivier.
6: Le mot de la Pro.
2: Qu'est-ce qui se passe?
1: Oh, tu parles. Aide. Ouais, t'es bouché ou quoi là, le double sang?
2: J'entends rien moi.
1: Le double sang!
5: C'est tes oreilles, c'est psyrhumaine, Gérard. Ça colle et après on entend des bruits, ça se répercute sur les parois et c'est une horreur. C'est tout.
1: Olivier!
2: Ah, ça marche.
1: Voilà. Commence pas ton bordel, hein.
2: Gérard, je vais en profiter pour poser une petite question de l'IRC. Il y a Yankee qui voulait savoir comment elle donne au lit la sœur Dicky.
1: J'en sais rien. Alors, s'il commence à parler des conneries comme ça, ça commence à bien faire sur l'IRC. Manu.
7: Bonsoir.
8: Bonsoir.
7: Je voulais accueillir Dark Cador. Bonsoir. Oh,
8: bonsoir.
7: Alors.
8: Ça va?
9: On l'a mis un coup de ventoline.
1: Manu, tu l'as bien prévenu que c'était un débat, nous on a eu un champ de foire ici.
7: Oh, ah bon? Ah non, je l'ai dit.
1: Dark Cador.
8: Je suis là, Gérard.
1: Dark Cador, c'est pas un bordel!
8: Je t'écoute, Gérard. Je sens la force te pénétrer.
1: Bon, alors.
8: Et te dilater.
1: Manu, tu sautes Dark Cador.
7: Je le calme.
1: Tu le calmes tout de suite parce que le canard, il va dégager.
8: Oh là.
1: Alors, la question, c'est un ovni ou extraterrestre peut-il stationner partout? On va demander à suceuse.
3: Oui, j'ai. C'est ce que disait tout à l'heure mon camarade, ça dépend de la taille de son véhicule.
1: Donc Mulder, tu veux dire?
9: Non, Armageddon, non. Ouais, Mulder, je pense qu'on peut pas savoir, Gérard. T'en as déjà vu, toi, un extraterrestre?
1: Non, mais attends, c'est bien toi tout à l'heure qui m'a dit que...
9: Non, c'est moi, t'es nerveux.
1: C'est qui?
9: C'est Armageddon, non, je t'ai dit.
3: Ouais, c'est lui qui...
1: Ah ouais, c'est toi, ouais.
9: C'est moi, ouais.
1: D'accord.
3: Tu me laisses finir si t'as pas une capsule, genre, tu vois, cabine téléphonique, t'as plus grand. Tu la mettre n'importe où.
1: D'accord. Et tu veux faire allusion à quoi avec la cabine téléphonique?
3: Bah rien, je sais pas.
9: C'est
3: pour te donner une idée de grandeur.
1: Suceuse, un conseil que je te donne, t'amuses pas à essayer de vouloir dire des conneries par rapport à ce que je faisais quand j'ai connu Max, d'accord? Parce que sinon tu pourras...
9: la prostitution, c'est tout.
1: Dark Cador, tu t'écrases, s'il te plaît.
7: Non, c'est pas lui,
9: je crois.
3: C'est Dark Pure.
1: Olivier, s'il te plaît.
8: Oh là.
1: Olivier, merci. Dark Cador. Non, Mulder, pardon.
9: Ouais, bah moi je t'ai dit, j'en sais rien, t'as déjà vu un extraterrestre, toi? Tu peux juger? Tu peux pas répondre à cette question?
3: Mais t'as pas d'imagination, Dark Cador.
9: Oh, tu es la meuf.
1: Non, c'est pas Dark Cador, c'est Mulder.
9: Déjà.
1: Qui c'est qui s'amuse à mettre des informations parmi vous?
9: Bonsoir. Si je te rappe, je te mords.
10: Moi j'ai pas trop aimé cette affaire Yoda déjà.
1: Tu te sens bien toi là ou quoi? Allez, dégage là d'ici toi, carrément.
10: C'était le délai qui
1: toi. Oh là là. Oh là là, c'est quoi là, celui-là encore? Bon, il est déjà pas capable de réparer les micros, mais c'est le bordel.
3: Noémie, elle a rien.
7: Ça reçut audience.
10: Là, on touche le fond, là.
1: Noémie, c'est bon, ça va? Je te demande de venir épauler Manu pour prendre des auditeurs, mais apparemment...
11: J'en ai pris, je travaille, t'inquiète pas.
1: Bah ouais, mais faudrait peut-être...
7: J'ai juste le temps de finir ma crotte, mais j'ai pas eu le temps de m'essuyer. Excusez-moi,
5: carrément plus de vent.
1: Tout à l'heure, tu as
5: en parlant de vent.
1: Je crois que tu vas peut-être avoir le temps de te prendre une baffe dans ta gueule si tu continues aussi.
5: Moi, je fais rien et tu vois, c'est terminé.
1: Darkador, donc pour toi.
8: Pour moi, quoi, Gérard? Je n'ai pas entendu la question.
1: Oh là là, mais oh!
5: Parce que je le calmais au standard, j'ai dit.
1: Un extra.
8: Désolé. Gérard, j'ai une grande révélation à te faire.
1: Tu réponds à la question ou tu vires?
8: Je réponds à ta question immédiatement, Gérard.
0: Tu es son père.
8: Je suis ton père.
1: Alors, au revoir, Darkador. Au revoir. Au revoir. Je dis au revoir.
8: Faire un poutou à papa, sinon je te tire les moustaches du cul.
1: Hop, tu lui dis bonne nuit, c'est terminé pour lui. Voilà, comme ça on va être tranquille avec celui-là.
2: Gérard, j'ai un sondage de Davy One réalisé auprès du fan club des extraterrestres de Vosserfeld-Molette.
1: C'est où ce...
2: Apparemment
1: c'est
2: ça doit être en Belgique. 10% des gens se demandent si les extraterrestres n'ont pas des kystes dans le cou.
1: Mais non, il y en a plus.
2: Il y en a plus du tout. 26% des gens ont déjà vu un extraterrestre. Il ressemblait au cul de, on dira pas qui, avec des Twix pour les yeux. Et 28% des gens n'aiment pas les extraterrestres car ils ne lisent pas Homo Mag.
1: Eh ben, c'est bien là. Dans ce cas-là, son sondage de merde, il peut se le carrer ou que je pense. On a personne d'autre, Noémie, pour l'instant. Y a personne d'autre qui peut. Narcador, on a personne pour le remplacer.
5: Non, j'ai pas trouvé encore.
1: Bon, alors on pose la suivante, c'est pas grave. Il prendra où que ça en sera la question. Êtes-vous terrifié ou impressionné par des ovnis ou des extraterrestres?
2: Êtes-vous quoi?
1: Êtes-vous terrifié ou impressionné par les ovnis ou extraterrestres? On va demander ça à Armagedindon.
4: Presque. J'espère que tu plaisantes.
1: Attends, 5 minutes.
2: Oui, non, je voulais juste, oui. On accueille à nouveau à la place de Dark, Darkador, on accueille Jean-Claude.
4: Oh là là. Bonsoir Jean.
1: C'est qui s'amuse à faire ça?
5: Moi, il vient de mettre un auditeur à l'antenne.
2: Je sais pas.
1: Alors tu lui dis que
2: attends,
1: c'est...
2: Il y a une couille.
5: Ah ouais, c'est...
4: Ah bah c'était Jean-Claude alors.
2: Non, je sais pas.
1: Mais non, mais c'est qui s'amuse à mettre de la musique comme ça, là?
4: Jean-Claude, tu vas me dire
2: ça sent.
1: Jean-Claude, c'est toi?
2: Mais je crois qu'il est pas là, Jean-Claude, en fait, je sais pas.
1: Ah bon, bah là.
4: Allô? Allô?
1: Jean-Claude?
4: Allô?
2: Ah, ça y est, il est là.
4: Allô?
1: Jean-Claude?
4: Oui, allô?
2: Il est, ça y est, c'est bon.
1: Allô? Jean-Claude?
12: Allô? Allô?
13: Allô?
12: Oui,
1: écoute. Mais c'est quoi ce bordel au standard là?
12: Je sais pas. Écoute, Gérard, c'est ton couille-caille. Je voulais juste te demander un service. Est-ce que tu pourrais péter que je récupère mon sushi, s'il te plaît?
1: Mais lui, j'avais dit au revoir. Qu'est-ce qu'il fait là encore?
12: Non, mais je vais récupérer mon sushi.
1: Non, mais tu. Alors tu lui dis au revoir.
12: Ok, si tu peux.
1: Allez, hop. Allez, bonne nuit.
12: Gérard, s'il te
1: plaît. Bonne nuit.
12: Une anguille, ça
1: bonne nuit. Faire.
12: C'est un coup, je récupère mon anguille.
1: Dégage, au revoir, bonne nuit.
2: Qui?
1: Ça, Jean-Claude, là, tu lui dis au revoir, comme ça me prend des vacances.
2: Il n'y a pas Jean-Claude.
1: Bah si,
2: Jean-Claude.
1: C'est l'autre, là. C'est celui qu'on a viré tout à l'heure.
12: Oui.
1: C'est Sam Koukaï, là. Alors tu lui dis au revoir.
2: Ok, c'est
1: bon, alors, suceuse.
13: Oui, GG.
4: Voilà, c'est de la studio, là.
13: C'est quoi ta question, GG?
1: Êtes-vous terrifié ou impressionné par les ovnis ou extraterrestres?
13: Ça dépend de quel film.
1: Bah justement, on va parler parce qu'on va commencer à en venir sur les questions, sur la question qu'on parlait de tout à l'heure de V et de IT.
13: Ouais, par exemple, tu vois, quand j'ai regardé IT, j'ai pas eu peur.
8: Bonsoir et bienvenue sur le répondeur de Monsieur Mazur.
1: Manu, s'il te plaît!
8: Chuchoter, le contour anal. Appuie sur 1.
1: Appuie sur 1.
5: C'est pas moi, mais merde!
8: Approche ton contour anal du combiné.
5: C'est moi?
2: Voilà. Ça marche encore.
1: Alors, c'est qui?
8: Approche encore un peu plus ton contour anal du combiné.
1: Bon, bah, quand celui-là, il aura.
8: Je ne vois pas ton contour anal. Rapproche-toi. Ça y est.
1: Bon, ça y est, c'est
8: attention. Prends bien ta respiration.
1: Manu, s'il te plaît, tu fais ton boulot correctement et fil d'art, tu arrêtes.
8: Ça démarre.
1: Oh là là, mais c'est quoi ce bordel? Hey, quoi? Manu, fil d'art. C'est la dernière fois que je fais des débats.
8: Rapprochez ton pourtour anal du combiné. Rapproche ton pourtour anal. Ça y est.
1: J'en sens qu'il y en a qui vont morfler.
8: Attention, c'est parti.
13: Ouais. Oh oui.
8: Et maintenant,
12: soulève-toi.
5: Tu gères un peu le standard ou pas? Manu! À moi!
12: Hop là, pour soulever.
1: Non mais attends,
12: t'en peux plus là.
1: Non mais là c'est même pas la peine qu'on continue.
12: Pour soulever tes testicules.
1: Allez, hop, c'est pas la peine.
12: Appuie sur la touche numéro 6.
1: Non non, c'est pas la peine. Bah voilà. Donc tu peux
12: attention.
1: Tu peux dire au revoir aux auditeurs, on arrête, c'est terminé.
12: Le pourtour anal.
1: C'est terminé.
12: Ouais.
1: C'est terminé, il y a trop de chute, il y a une baisse trop. Tu dis au revoir.
12: Il faut.
1: Non non, je dis au revoir.
12: Réponds à ta question.
1: Non non non non non.
12: De la main gauche.
1: Non non, c'est terminé.
12: Agrippe le concombre. Sur le haut du frigidaire.
1: Non, non, j'arrête, écoute. Attends, c'est quoi ce bordel là? Non, non, moi je continue pas de travailler comme ça aujourd'hui. Hein. Non, on arrête, il y a une chute d'audience, moi j'arrête. Hein.
12: Sur la touche.
1: Non, non, mais là c'est terminé, moi.
12: Bonjour, hein. On prend le débat et on part sur ta question, c'est parti.
1: Non, non, là c'est terminé, parti, hein. On arrête, c'est tout.
2: Ah, mais je crois qu'il faut que t'appuies sur 6.
12: Raccroche le concombre. Pour éplucher le concombre, appuie sur la touche 48. Bravo, tu as épluché un concombre. Ouais.
1: Bon, bah c'est ça.
12: Tu peux faire.
1: C'est ça, pas
5: les auditeurs. Je coupe les auditeurs.
1: Non, non, non, mais c'est fini, hein.
5: L'audience, c'est la catastrophe.
1: Ça, c'est terminé, donc on va dire.
5: C'est de la merde ce soir.
1: On s'excuse, donc suceuse. Suceuse, on te dit au revoir.
5: Bah non.
2: Non.
5: On va reprendre maintenant les mecs, vous allez vous.
1: Ah ouais. Non, non, mais là, maintenant, tu te débrouilles.
5: Mais essaie de remonter l'audience.
1: Manu, c'est la dernière fois que je te le dis. Noémie, tu me prends des auditeurs tout de suite parce qu'on va mettre un disque et ça va aller vite fait.
5: Non, non, non, mais attends.
1: Non, non, mais moi, tant qu'on n'a pas de. On va dire au revoir à Suceuse, à Muldor et à Margot Dindon.
2: C'est très bien, Suceuse, elle t'a rien dit.
1: Ouais. Bah, on garde Suceuse,
2: les deux autres. Et Dindon aussi, hein, il t'a rien dit.
1: Ouais, non, mais tu me changes des auditeurs, c'est mais tout. C'est terminé parce que là, c'est la catastrophe. Ouais, mais... donc Manu et Noémie, vous avez le temps du disque pour nous trouver des auditeurs sympas et qui soient bien réveillés parce que sinon ça va car sinon j'arrive plus de suite. Donc Pildar, c'est quoi le titre?
2: Je sais pas, j'attends le titre de Manu qui
1: le titre du disque
2: probablement.
1: Allez là,
2: on se réveille
1: d'abord.
2: Gueule un peu.
1: Oh, alors on va s'écouter le petit Itis sans maison avec respecte la nature comme moi, fais des proutes au GPL et on se retrouve après avec d'autres auditeurs.
12: C'est pourquoi
1: canard.
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1: Et voilà, vous venez d'écouter le petit Iki sans maison avec respecte la nature comme moi. Fais des proutes au GPL et on récupère Rigo. Je t'avais posé une question.
2: Attends, c'est les débats de Gérard.
1: Non, quand même. Je dois savoir l'IRC avant quand même.
2: Ouais. Alors, on est énormément maintenant, c'est bien remonté. On est à 8247.
1: Eh ben,
2: parce qu'il y avait des gens comme Snooze qui étaient partis bosser des animes sous Lightweb.
1: Il n'y a pas de questions sur la. Il n'y a pas trop de questions.
2: Sous les ordinances, sur ta grosse oui, donc on va éviter.
1: Bon, ça, c'est pas la peine, donc dans ces cas-là. Bon, alors pour ça, on accueille Golgoth 21. Bonsoir à toi.
14: Bonsoir.
1: Ta fréquence, s'il te plaît.
14: 102.7.
1: D'accord. Suceuse, toujours là.
15: Toujours là, ouais.
1: Ok. Armague Dindon.
16: Ouais, toujours là, tranquille.
1: Toujours là.
16: Ouais.
1: Fildar, c'est la dernière fois que je te dis, tu t'amuses pas avec mon micro. Avec mon micro.
16: Oui.
1: Fildar!
2: C'est pas moi.
1: Si, c'est toi, tu t'amuses.
2: Comment je peux faire? Comment je peux faire?
1: Et c'est quoi, c'est DA que tu m'as mis là?
2: Tata.
1: Et Tata, t'appelles d'où? Tata, t'appelles deux.
15: Excuse-moi.
1: Bon, allez, au revoir.
2: Tu peux. Non, il est là.
1: Il est où?
2: Mais il est là, on vient.
15: Oui.
1: Bon, Tata, au revoir.
16: Oh là là.
1: Au revoir.
16: Allô.
15: Salut, Tata.
1: Ça y est, t'as fini tes conneries?
16: Mais non, mais je suis là.
1: Bon, tu prends pas une voix de PD, d'accord?
16: Mais dis donc, déjà, tu commences très mal, je trouve, parce que si tu commences à être aussi raciste vis-à-vis des PD, je trouve ça dégueulasse, à chaque fois que je passe sur l'antenne, c'est la même chose.
1: Ouais, bah, si t'es pas content, c'est le même prix. Si t'es pas content, c'est le même prix. Si t'es pas content, c'est le même prix, c'est moi qui commande le jeudi, d'accord?
16: Mais je suis contente, je suis très contente, mais par contre, tu n'as pas à m'insulter.
1: Ouais, bah, pour l'instant, c'est moi qui commande, alors je te dis que t'arrêtes un peu. Ok?
16: Là, le mec.
1: C'est clair, net et précieux, sinon tu dégages, d'accord?
16: Bon, alors, recommençons sur de bonnes bases, parce que je crois qu'on est mal parti.
1: Ouais, bah, on est pas. très mal parti. Pour l'instant, tu vas t'écraser, tu vas répondre à la question.
16: D'accord.
1: Ok.
16: Est-ce que tu peux me poser la question maintenant?
1: Alors, êtes-vous terrifié ou impressionné par des ovnis ou extraterrestres? Donc, on avait commencé avec On avait commencé, Tintin, tu me laisses parler s'il te plaît, merci. On avait commencé avec Suceuse à parler des deux films, donc c'est-à-dire E.T. Et V, c'est ça, hein, Suceuse, hein?
15: Non, pas du tout, je voulais pas du tout parler de V.
1: Donc c'est avec E.T. alors?
15: Bah E.T., je te disais, E.T., j'ai pas eu peur, mais Aliès, j'ai eu peur.
1: Avec Alien?
15: Aliès, ouais.
1: Ah ouais, mais c'est pas du tout le même film que V, ça, si.
15: C'est des extraterrestres.
5: Ça se ressemble.
1: Ouais, c'est pareil.
5: C'est la suite, je crois. Ouais. Non, mais ce qui était bien dans V, tu sais, sur M6.
1: Ouais. Ouais, mais moi,
16: qui jouait avec l'équipe, là.
1: Ouais, non, mais moi, je regarde.
5: Tu sais, on avait parlé tout à l'heure.
1: Ouais, mais.
5: Sur la 5 aussi.
16: Le monde extraterrestre tout vert, là, quand il est là. Il est beau.
1: Ouais, non, mais justement, la question, on va y venir petit à petit.
5: Ah, on est à combien, là?
1: Là, on est à la 8e.
5: Ah, d'accord, ok.
1: Mais justement, comme Suceuse a voulu parler un peu de E.T., donc Golgoth, toi, Suceuse, on en rediscute un peu après avec les autres auditeurs. S'ils veulent bien qu'on en discute un peu avant qu'on arrête, parce que normalement c'est prévu jusqu'à 2h.
15: Mm-hmm.
1: Donc je voudrais bien qu'on finisse tranquillement.
16: Tranquillement
1: et de bonne humeur, s'il te plaît, Tata, parce que c'est pas toi qui commande et tu me coupes pas la parole, s'il te plaît, merci.
16: D'accord, mon dieu.
1: Donc moi, je voudrais terminer sur de bonnes bases. Le premier débat que je fais, celui qui s'amuse derrière un PC, qu'un persan arrête.
17: Ah, ça jouit, hein.
1: Donc, Golgoth 21.
17: Ouais, bah alors, moi en fait, parler d'extraterrestres, non, j'ai pas trop peur, mais là, ce qui m'a fait vachement flipper et impressionner, c'est qu'il y a peu de temps, à ce qui paraît, la planète Kist a implosé, et bon, j'ai peur qu'il y ait des déchets qui retombent sur la planète Terre, ça serait chaud.
1: Des boues. Tu veux faire allusion à quoi exactement?
17: C'est une planète Kist.
1: Ouais, non, mais.
17: Dans le système solaire d'Agoba.
1: Ouais.
17: Et donc, à ce qui paraît, ça a explosé il y a très peu de temps.
1: Ouais, et tu veux faire, en parlant de Kist, tu veux faire allusion.
17: Non, je parle pas de Kist, je parle de la planète Kist. Hein.
1: Ah, d'accord.
17: Avec un E.
1: Ouais,
17: c'est pas la même chose, avec un E à la fin.
1: Pour toi, donc.
17: Ah ouais, ça me fait flipper, hein. C'est le genre de truc, ça m'impressionne grave.
1: Mais je sais pas trop. Donc, comme Suceuse disait, même Armageddon, là, si tu veux réagir aussi. Même Tata, après je te poserai tu répondras à la question.
16: Merci.
1: Donc, comme Suceuse a disait là tout à l'heure, en parlant de IT, est-ce que vous l'avez déjà vu, vous, ce film-là?
17: Ouais, ben, bien sûr. Moi, j'ai ITV? Pas peur. Hein. Moi, j'ai pas peur.
1: Non, IT, ouais, mais.
5: TV. ITV avec les infos, on continue.
1: Non, t'es bouché, quoi. Tata, tu l'as déjà vu, toi, ce film-là?
16: Bah oui, j'ai déjà vu, moi j'étais très très...
18: Oh, non, pas Tata, mais à qui tu parles?
16: Attends,
1: oh,
16: je suis à la radio.
18: Tiens, c'est ça, ouais,
16: c'est à la radio. À la radio de quoi?
1: Bon, tu me le mets en antenne. En antenne, Tata. Au revoir.
16: Je ne veux plus vous parler.
1: Non, non, mais au revoir. Manu, tu lui dis au revoir.
5: Je me gratte.
16: Au revoir, mon GG.
1: Tu te dépêches.
5: Attends, je me gratte.
1: Une fois.
16: Allô.
5: Deux fois.
16: Allô.
1: Deux. Manu, tu sors.
5: Oh non, déjà.
1: Allez, tu lui dis au revoir. C'est même pas la peine qu'il revienne.
5: Au revoir, c'est même pas la peine que tu reviennes.
1: Non, mais
5: ça y est, il est parti.
1: Armageddon, là.
17: Ouais, non, moi je te disais, moi j'ai pas peur, je suis pas une fiotte, hein. Mm-hmm. Je connais quand même, on va pas se laisser emmerder par 2-3 aliens de base, là, tu vois.
16: Ça
17: kiffe.
1: D'accord. Donc, toi, Golgoth, tu l'as pas vu, toi, d'après ce que tu m'as dit, hein.
17: Armageddon?
1: Non. On te parle de IT, espèce d'andouille.
17: Mais bien sûr que j'ai vu ça, mais j'étais très jeune et je m'en souviens qu'à moitié. En fait.
1: Ouais, qui s'amuse à
17: Ah non, rappelle pas le répondeur de Mazur. Ah ouais, non, j'ai pas dans ça.
1: Et c'est qui s'amuse là?
17: J'ai plus de son con.
5: Putain, hein, Manu, t'es pénible.
1: Manu!
5: Mais je fais rien, j'appelle personne là. De fou.
1: Eh mais c'est quoi ce sonnerie?
5: C'est un auditeur qui appelle, je
17: sais pas. Bah, appelle.
5: Décroche le lui aussi, ça sonne, tu branles rien. Tu vois bien qu'il est en main libre là, regarde.
17: Il est en conférence là, ça voit.
5: Il est en main libre.
1: Question suivante.
17: Ouais.
1: Combien de sortes d'ovnis d'extraterrestres existent-ils? On va demander à Golgoth.
17: Bah alors, vu que déjà je suis... Oh putain, c'est dur là. Hein.
19: La ligne de votre correspondant est interrompue. Nous regrettons de ne pouvoir donner suite à votre...
1: Okay, Manu!
17: Ok.
1: Manu!
17: Ok. Ah, t'es reparti pour un tour.
5: Qu'est-ce qu'il y a, Gérard? Excuse-moi, j'avais pas mon casque.
1: Je cherche celui qui s'amuse à faire ça.
5: Ok.
1: Sinon, il est 1h30.
17: C'est le cochon de base.
5: Est-ce qu'on pourrait revenir un peu dans le débat? Parce que moi, j'aimerais bien suivre un peu ce débat de merde.
17: Ouais.
1: Toi, déjà, pour commencer, tu vas fermer ta grande gueule.
17: De merde.
1: Rien de merde. Et tu vas faire ton boulot à l'arrière et c'est tout.
5: Tu sais que c'est beau quand tu t'énerves parce que t'as les moustaches qui bandent. Et elles sont grosses. On accueille Princesse Léa à GG. J'ai pas eu le temps de foutre la zik. Enfin, tu comprends, moi.
1: Princesse Léa,
5: attends, je connais ta galère.
1: Princesse Léa, bonsoir.
20: Oui, bonsoir.
1: T'appelles d'où?
5: C'est Chufis.
20: Et j'appelle de Paris.
1: Donc, sans un clin d'œil.
17: Je suis à Paris en ce moment.
1: Ok. Vous vous calmez là, les deux mecs?
17: Oh, tu es Michel,
21: impressionné quand même.
1: Combien de sortes d'ovnis ou d'extraterrestres existent-il, alors, Princesse Léa?
20: Alors, il y en a beaucoup, beaucoup.
1: C'est-à-dire?
20: Entre les ovnis et les extraterrestres, déjà, il faut faire une distinction. Et il y a énormément. Il y a les gentils aussi, les méchants, tu vois.
1: Ouais. Non, mais combien de sortes?
20: À mon avis, il y en a un bon millier. Beaucoup de Chewbacca, beaucoup de Yoda, etc. Tu vois, il y a plein de sortes d'extraterrestres. Bon, mais c'est très, très intéressant.
1: D'accord.
17: Cool.
1: Armageddon.
21: Ouais, moi je pense que c'est carrément incalculable.
20: Complètement.
1: Non, mais tu peux préciser.
21: Parce que non, je peux pas préciser. Je t'ai dit que c'est indénombrable, donc ça veut dire qu'on peut pas, préciser. Justement, ils sont tellement nombreux que je sais pas, il faudra des années pour compter tout ça, tu vois. Voilà.
1: Et c'est ça.
20: Moi, je crois qu'il y en a autant que de terriens.
1: Autant d'ovnis d'extraterrestres que de...
22: Et re-bienvenue sur le répondeur de Monsieur Mazur.
20: Ouais, enfin.
22: Tu es une grosse cochonne. Tu as déjà appelé et dépensé 4875 francs tout à l'heure pour te faire lécher le pantoufle.
1: Manu,
22: tu veux jouer avec
1: c'est pas moi. Manu, je te jure sur ta tête que c'est pas moi. Bon, alors je sens qu'on veut dire...
22: Faire une branlette espagnole à la Rafa Bion.
1: Je sens qu'on arrête.
22: La touche numéro 2.
1: On va arrêter. Donc on va faire
22: on arrête le débat,
1: on demande
5: Gérard, est-ce que vous la serrez ou pas?
1: Du coup tout arrête, on a terminé, c'est fini.
5: Non mais non.
1: Alors c'est toi qui t'amuses à faire ce con.
5: Mais non, je viens de couper l'insert moi.
1: Alors de toute manière, tu mets les auditeurs, je dis au revoir et c'est terminé. Voilà, ça fait déjà trois fois que ça se produit.
5: Mais je coupe l'insert moi, je peux pas faire
1: ça. Non, ça vient pas d'abord celui.
5: Je coupe l'insert, regarde.
22: Pour éplucher.
5: Regarde. Tu vois?
22: Petite carotte.
5: Je coupe l'insert moi.
1: Eh, c'est quoi le maillon vert là qui crie?
5: Voilà. C'est des gens en attente?
1: Non, tu les mets sur...
22: Approchez, c'est coucou.
1: Tu m'éteins ça, s'il te plaît.
5: Mais je peux pas, c'est pas moi.
1: C'est qui?
5: Bah, je sais pas.
22: Nous te conseillons pour cette opération de te...
1: Bon, allez hop, c'est terminé. C'est terminé, le premier débat. Le premier débat du jeudi par mois. Bien, foire. On a foiré de tous les côtés, donc on fait la conclusion et c'est tout.
5: Non, Gérard, il y a du monde qui revient sur l'IRC.
1: Manu, c'est terminé, tu me coupes tout.
5: Coupe-lui tout, s'il te plaît.
1: Ok.
5: Faut des grosses cisailles, quand même.
1: Tiens, je vais te mettre une grosse cisaille sur le coin du museau, tu vas voir.
5: Qui coupe le métal et tout.
1: Hein? Noémie. Hey, Noémie, faut pas... Hey, faut pas... Ouais, non, mais faut pas dormir, hein, pour...
23: Mais tu veux que je passe à l'arrière, Gérard?
1: Non. Ah non, si tu mets l'autre,
24: viens, file avec moi.
1: Non, il reste là-bas. Bon, c'est simple. C'est où? Tu calmes...
5: Deux choses. Une. Dis-la.
1: Déjà une, toi, tu perds
5: une.
1: Toi, déjà, pour commencer, tu vas faire ton boulot correctement.
5: Deux.
1: Et de deux, au standard, vous faites votre boulot. Mmh.
5: Trois.
1: Et trois, vous fermez vos gueules.
5: Voilà.
23: Ça marche.
24: C'est un bon point, ça.
1: Alors, je préviens, je recommence. Il reste plus qu'à peine une demi-heure. Si j'entends encore Monsieur Mazur, je coupe, j'arrête carrément d'entrer. C'est simple, clair, net, précis. J'irai pas jusqu'aux 11 questions.
5: On en a la 8e, là.
1: Non, 9e.
5: Putain, ça passe.
1: Donc la question c'était combien de sortes d'ovnis ou d'extraterrestres existent-ils? On en était avec
5: Vous êtes à l'antenne.
1: Oh, on est à l'antenne. Manu,
24: dis le plus fort, Gérard.
5: Je peux pas leur dire, c'est à toi de leur dire.
24: Je peux pas leur dire.
22: Tu as su sauter les coucouilles de Gérard et tu étais vivant ou vivant.
1: Ça y est, c'est terminé.
22: Voilà.
1: C'est fini. C'est fini ce coup-là, j'avais bien précisé.
3: Mais
1: donc...
3: Non, mais non, mais c'est à toi que t'as fait toi commander.
1: Terminé, Manu, c'est terminé, tu dis.
3: Non.
1: C'est fini.
3: Deux heures, il y a l'animateur est Paris.
1: Mais ouais. Hey, c'est quoi là que tu me fous comme merde? Bah, là pour l'instant, t'es en train de foutre de ta merde. Tu la fous déjà. Tu la fous pas la semaine avec Max, mais avec moi tu la fous.
5: Avec ah, c'est terminé. Je fais pas caca et là je fais une grosse.
1: Ouais, ouais, ben tu as calmé tout le monde et rapidement.
5: Ça y est.
1: Non, mais tu vois, c'est pas. Ça y est. Tu l'as fait tout de suite.
5: Non, ça y est.
2: Gérard.
5: Pas de soucis.
2: Sur IRC, il y a beaucoup d'internautes qui aimeraient bien savoir ce qu'on peut gagner une fois qu'on t'a coupé les couilles sur le répondeur de Monsieur Mazur.
1: Il n'y a rien du tout. À gagner, c'est tout. Ils passeront chez Bob demain matin et lui demanderont. Voilà, comme ça, ils verront. Ils verront ça avec Bob.
5: Ouais, c'est génial.
1: Alors, Golgoth.
6: Ouais, ouais.
1: Donc, pour toi.
6: Bah, moi, je t'ai déjà répondu, en fait, Gérard.
1: Non, tu m'as pas répondu, j'étais à Arma.
6: Ok, donc 27, peut être 37, il doit en avoir pas plus, hein, à mon avis. Parce que ça s'est arrêté à Golgoth 37, donc il y a eu 37 prototypes.
21: Après, c'était des antirats, quoi.
6: Ouais, après, c'est des antirats, donc ça doit faire une cinquantaine en tout, à peu près.
1: D'accord. Ouais, bah, disons,
21: En fait, la différence, c'est qu'il y a un pilote dans les antirats qui est pas dans les Golgoth, en fait, c'est ça la différence.
1: Golgoth,
21: il est télécommandé, en fait.
6: Gérard, en tant que Golgoth, j'ai un gros pouce et j'aimerais savoir si Sandy est ok pour me le sucer.
1: Alors, Golgoth, au revoir.
5: Quoi, Golgoth, au revoir.
1: Ouais, tu lui dis au revoir, ça y apprendra, ça lui
5: dit. Faut le faire gueuler, le moustache ou pas?
21: Ouais, vas-y, vas-y.
5: Oh merde, pardon, oh merde, mon micro, putain.
1: Tout à l'heure, toi, ça te fait gueuler le carton de CD sur le coin du museau, toi.
9: Ça gueulait le dindon.
1: Tu crois que tu as ramassé les CD tout à l'heure, toi?
2: Oui. Oui, sur IRC, une petite question de Snooze pour calmer le débat. Il voulait savoir de quelle planète.
5: Snooze Noggy Dog.
2: De quelle planète viennent les extraterrestres?
21: Ah, waouh, waouh, oui.
1: Bah, ils viennent d'une planète comme les ovnis. Donc, le nom de la planète, j'en sais rien.
2: Mm-hmm.
1: Parce qu'on sait pas sur quelle planète ils sont exactement. Donc, je peux pas trop lui répondre.
5: Mais, depuis tout à l'heure, tu parles des ovnis, mais c'est comment physiquement un ovni?
1: Un ovni, c'est une genre de secoupe volante, exactement.
5: Mm-hmm.
1: Mais de manière,
2: Il y a quoi dedans?
1: Ben, c'est des extraterrestres, c'est des bonhommes verts qui sont dedans. De toute manière, je sais pas, j'ai entendu.
2: Ils sont verts comme les schtroumpfs.
1: Non, les schtroumpfs, ils sont pas verts, ils sont bleus.
9: Mm-hmm.
1: À mon avis. Mm-hmm. De toute manière, si vous voulez savoir exactement ce que veut dire le mot ovni et tout ça, bah, vous attendez mardi avec les frères Bogdanov qui seront là, justement, pour en parler.
9: On te l'a dit, ouais. Gégé, ce que ça voulait dire.
1: De quoi?
9: On te l'a dit, ce que ça voulait dire. C'est objet vibrant non identifié.
1: Ouais, ben, vous leur demanderez quand ils seront là parce que ça m'étonnerait que ça veut dire ça.
21: Ouais, Gégé.
9: Alors qu'il est vivant, lié et idiot, plutôt,
1: ouais. Ouais, c'est ça, raison. Dis bien des conneries parce que tout à l'heure, toi, t'es resté pour l'instant, t'as pas dit trop de conneries. Si tu commences vers la fin, tu risques de pas finir le débat.
9: Tu parles
1: avec qui, là?
9: Jusqu'à 2 ans de prison ferme. Oh là, il y a la
1: raison. Bon, mais c'est pas mal, qui sait qui met la radio, là?
5: Ça y est, c'est la merde, hein.
1: Bon, il y a, on a personne à la place de Golgoth.
5: Bah, justement, j'attendais que. Voilà. Donc, on accueille Patrice.
21: Bonsoir, Patrice.
1: Bonsoir, Patrice. T'appelles d'où?
10: Je rappelle de Paris. C'est Mokda, en fait. J'ai congé le standard.
9: Salut, Mokda.
10: Bonjour, tout le monde.
9: Ça va?
10: Oui, ça va bien.
9: Bon, c'est cool.
10: Oui, je parle des exemples. Je remarque un truc. Salut, Gérard.
1: On t'avait déjà pas dit au revoir, toi, tout à l'heure.
10: Et voilà, ça recommence, comme d'habitude. On dit au revoir alors que j'arrive.
9: Mokda, t'as vu des extraterrestres?
1: On
10: n'a pas encore parlé des extraterrestres, moi. Pourquoi, Gérard?
1: Non, mais attends,
10: On l'a déjà pas eu,
1: là, tout à l'heure, celui-là.
21: Non, c'était il y a 6 mois, c'est pas grave, mais ça, c'est l'alcool, tu perds la notion du temps.
10: Tu devrais m'en boire.
1: C'est ça, t'as raison, dis bien des conneries, toi, surtout que j'ai arrêté, d'accord?
10: Tu bois tout, Gérard.
1: Ouais, toi aussi.
10: Tu bois tout, après, avec ta grosse, et après, tu sais plus quoi dire, ce que tu dis.
1: Alors, Patrice, ma grosse, ça te dit les 5 lettres. Ma grosse, ça te dit les 5 lettres, et je te dis au revoir. Au revoir, Patrice, terminé.
10: Au revoir.
1: Manu, tu lui dis au revoir.
10: C'est mon gars, c'est
1: pour toi. Tu le vires, carrément. Au revoir. Au revoir.
10: On ne parle jamais de moi.
1: C'est ça, bah bonne nuit.
10: Allez, c'est ça, bonne nuit.
1: Bonne nuit.
10: C'est ça.
1: Va chercher des bananes, allez, bonne nuit. Hop,
10: un
1: jus, j'ai vendu.
10: Tu veux des bananes?
1: Allez.
9: Attends,
1: Manu. Merci.
5: Il suffit de demander gentiment.
1: Alors, Princesse Léa, pour toi.
21: On va faire des excuses.
1: T'as déjà répondu. Arma Guédindon.
21: C'est fait, pareil.
1: Pareil, suceuse.
9: Idem.
1: Alors, on passe à la 10e.
5: Attends, avant, j'ai...
2: Voilà. comment ça possible.
21: Ouais, un petit coup de pied là, ça fait du bien.
1: Voilà. Gildard, tu arrêtes s'il te plaît.
2: Attends, ça poker.
1: Alors la question, pensez-vous
21: pourrez, oui, moi je pense pourrez bientôt.
1: Pensez-vous communiquer avec un extraterrestre sur avec un ovni sur l'internet? On va demander ça à Suceuse.
2: Bah ça dépend en fait s'il a une.
1: Gildard, ferme ta bouche. S'il te plaît, merci.
21: C'est normal, il a entendu.
1: Suceuse.
20: C'est une grosse suceuse, celui-là.
1: Suceuse.
20: Ouais, je t'avais déjà dit qu'il fallait un super grand fil.
1: Attends, on a jamais parlé de l'internet encore, c'est la question.
21: Si, il y a 6 mois avec Mozart.
20: Ouais, ouais.
1: Ah bon, toi tu reprends déjà les débats d'il y a 6 mois, toi.
20: Bah toi aussi, hein.
1: Celui-là, ça fait exprès, d'accord.
21: Ouais, c'était il y a 3 ans en plus.
20: Ouais,
1: en plus, alors.
20: Attends.
1: Donc, alors oui ou non? Oh!
20: Oui.
21: Oui, bah oui.
1: Oh là là. Bon, suceuse!
20: Quoi?
1: Il reste une question. Où tu travailles, où tu vas dormir?
20: Non, mais écoute-moi, je suis en train de te répondre, là.
1: Bon. Alors, tu réponds correctement à la question.
20: Donc, l'extraterrestre, il a un PC dans son
1: ovni. Un ovni!
20: Donc, il a un PC dans son ovni.
1: D'accord.
2: C'est quoi un PC, Gérard?
1: C'est un système pour avoir l'internet portable.
21: Portable, ouais.
20: Papa.
21: Oui.
1: D'accord.
20: Ouais.
2: Je crois que c'est un pauvre con.
1: Armageddon. Ah oui, c'est un pauvre con comme toi, de toute manière. Voilà, comme ça, je te renvoie la balle. Donc, Armageddon.
21: Armageddon, ouais, je pense que ouais. Forcément, parce que voilà, c'est tout, c'est la logique.
1: Mmh.
21: Si tu veux, c'est des gens qui ont atteint un niveau de technologie élevé. Mmh. Et il serait quand même dommage qu'ils en soient encore à l'époque du Morse, tu vois.
1: Ouais, d'accord. Mais je sais pas si à l'heure actuelle, le Morse, ça existe encore. Hein.
21: Non, par contre, je sais qu'il y a des phoques.
1: Mmh. Ouais, mais ça, de toute manière, il y en a beaucoup partout. Ouais. Mais je pense que faudrait savoir si sur l'internet, on pouvait nous.
21: Attends,
1: si
21: quelqu'un. Rigo, est-ce qu'on peut faire du Morse sur l'internet?
1: Justement, j'aurais voulu savoir si à l'heure actuelle ça existe encore le morceau. Je pense que ça doit être terminé tout ça.
2: Non, avec des points et des traits.
4: Dans le nord, il y en a.
2: Là, regarde. Là, ils sont en train de communiquer en morse.
4: Mais sur la banquise, il y en a.
7: Mais attention, c'est du morse numérique.
2: Ouais, c'est du morse numérique.
1: Prince Léa, pour continuer pour répondre.
20: Princesse Léa, quand même.
1: Princesse Léa, excuse-moi, oui.
20: C'est pas grave. En tout cas, oui, je suis d'accord avec Suceuse. Faudrait déjà qu'ils soient connectés au câble dans leurs ovnis, quand même.
1: Mmh.
20: Parce que sinon, je vois pas comment ils peuvent se connecter à Internet. Hein.
1: Ouais, mais de toute manière, je pense que je sais pas comment qu'ils pourront en faire pour avoir l'internet s'ils ont pas le matos pour. Hein,
4: déjà, en plus, il faut qu'ils
20: aillent au téléphone.
4: Il faut qu'ils parlent la même langue que nous aussi.
1: Vas-y, finis. Non, 5 minutes.
4: Oh.
1: 5 minutes, je prends un auditeur, tu parleras après, toi.
4: Mais non, mais c'est
7: pas un fil, c'est intéressant.
1: Non, mais tu me donnes l'auditeur, tu me donnes le nom de l'auditeur pour l'aider.
4: Flamme.
1: Flamme, bonsoir.
8: Bonsoir. Flamme, capitaine Flamme.
1: Gildard, tu m'arrêtes
4: ça. C'est pas
1: ça.
4: Moi, attends, tu chies ou quoi là?
1: Flamme, tu m'éteins ta musique s'il te plaît.
8: Ok, c'est parti.
1: Merci.
8: Oh, putain, j'ai plus de batterie dans mon téléphone, Bionic. Je suis en misère là.
1: Ah bah alors, si t'as plus de.
8: C'est pas grave, tu peux me rappeler au même numéro avec un téléphone filaire. Merci.
1: Eh bah alors, tu vois ça avec Manu au standard, au revoir.
8: A tout de suite.
1: Eh bah c'est bien. Celui-là, il a fait que l'aller-retour, c'est pas mal. Noémie.
21: C'est vrai que ça lui arrive souvent.
4: T'as couché dans un auditeur.
1: T'as personne là?
21: C'est son téléphone.
11: J'ai tout donné à Manu.
21: C'est une merde.
4: T'as des contractions au niveau du standard ou pas, Noémie?
1: Non mais attends, mais. Eh Noémie.
11: Oui.
1: Qu'est-ce que c'est là, ce bordel là? Comment ça se fait que t'es pas capable d'appuyer sur une touche et de prendre un auditeur?
11: Je voulais pas empiéter sur le territoire de Manu, voyons.
1: Donc, tu te débrouilles. Fais de l'art! Tu m'éteins la double sens, s'il te plaît. Merci. Donc, Noémie, tu te débrouilles. En moins d'un quart d'heure, je veux un auditeur de ta part ou sinon, le prochain débat, tu ne le feras pas dans les studios.
4: C'est ta chance.
1: Alors, tu te débrouilles, tu t'arrêtes
4: chez toi avec du champagne.
1: Alors, okay. Tu te débrouilles. Tu cherches un auditeur, qu'il soit auditeur ou détrice, n'importe, il reste un quart d'heure d'émission. Je veux un auditeur potable. Bilder, s'il te plaît, tu m'éteins le double boire.
4: J'ai rien, moi. Je crois qu'il t'entend pas.
1: Non, mais je sais qu'il est bouché, il doit mal se laver les oreilles ce matin, cet abruti. Bon, alors, qui c'est qui a pas répondu avec? Question, Bilder, tu arrêtes! Je te fous pas de ma gueule!
4: C'est pas moi.
1: Si, c'est toi!
4: C'est pas moi.
1: Tu vois que c'est pas parce que tu as...
2: Regarde, j'ai rien.
1: Tu arrêtes tout de suite.
2: Putain, arrête.
1: Tu arrêtes.
2: Tu dis rien.
1: De toute manière, c'est la dernière débat.
2: C'est pas de scène. C'est pas de scène. Les gens t'écoutent, putain.
1: C'est le dernier débat que tu feras avec moi maintenant.
2: On est pas chez soi aussi.
1: C'est le dernier débat que tu feras avec moi.
2: C'est vrai, tu reviens plus à
1: peine. Bon, Noémie, tu travailles là, s'il te plaît.
2: Misérable.
1: Il te reste un quart d'heure.
2: Mais c'est l'écho de la
1: radio.
2: C'est l'écho du mec.
1: Je m'en fous, c'est toi.
2: Écoute, ma biche.
1: C'est toi, je suis pas ta biche, je ne couche pas avec toi, d'accord.
2: Pas de scène de ménage devant tout le monde.
1: Écrase.
2: Dépêche-toi, ma biche.
1: Écrase. De manière, j'attends que Noémie nous trouve un auditeur.
2: Ah, ok, bon, bah je dors un peu.
0: Ah, bon, on va aller bouffer un truc.
2: Ok, bah, tiens, tu peux me chercher un café, Manu.
12: Ouais, je vais aller pousser.
1: Hein? Oh, Noémie, tu te dépêches, hein?
23: Ouais, c'est bien.
1: Non, mais tu te dépêches parce que là.
2: Tu veux un truc?
1: Tu veux un truc? Les mecs, vous savez quoi?
2: Vas-y.
1: Non,
2: tu as trouvé quelqu'un, Noémie.
23: Non.
1: Allô?
2: Allô?
12: Ouais, je suis de retour, Captain Flamme.
1: C'est ça que tu m'as trouvé? Non, j'en veux pas. Tu lui dis au revoir.
12: De retour, oh non.
1: Tu lui dis au revoir. Tu lui dis au revoir. Tu le reprends son air. Tu lui dis au revoir. Tu lui dis au revoir.
0: C'est quoi là?
1: Noémie.
12: C'est bon, Gérard, je suis là pour être à fond dans ton...
1: Non, c'est fini.
12: Tiens-moi un petit peu.
0: Ouais.
12: Tiens-moi, mais chaud, quoi.
0: Il peut peut-être lui passer malin.
12: Laisse tomber, j'ai tué.
1: Y'a rien, là. Noémie, tu le retires et tu reprends quelqu'un d'autre.
12: Je vais t'assassiner un coup de pouce devant la radio, laisse tomber.
1: Bon, il est coupé, là. Bah non, Noémie.
23: Bah bon,
12: je suis toujours là.
23: J'ai oublié.
1: Ah bah tu cherches, je dois pas le savoir.
23: T'as trois, non?
1: Voilà. Tu lui dis au revoir et tu reprends quelqu'un d'autre.
2: Je vais le faire. Bon, on en est où dans le débat? C'est un débat sur quoi déjà?
1: Donc maintenant on attend que Noémie nous trouve un
2: Non, mais c'est pas grave, tu peux rappeler du qui tu es, pourquoi t'es là. Et d'ailleurs, donc, qu'est-ce que tu fous là d'ailleurs?
1: On va faire la dernière question. C'est pas grave. Bah oui, il reste plus qu'un quart d'heure donc.
0: Il restait pas un sondage?
1: Non, parce que les deux sondages qui restaient, je les fais pas parce que...
2: Bah, attends, il y avait des trucs vrais,
0: Il y avait
2: pas que des trucs à la con. D'après vous, d'où viennent les extraterrestres?
23: Ah, c'est intéressant, ça.
2: Bah ouais.
12: Il est où le nid, en fait? Faudra trouver la...
1: J'ai pas fait celle-là. Si, il y en a une que je t'avais dit non et...
2: Mais laquelle? La première, 60% répondent qu'ils ne le verront jamais, un connard à moustache.
1: Ça, de toute manière, c'est même pas la peine de le dire.
2: On le dit pas, c'est pas grave, on le dit pas.
1: Bah, tu viens de le dire, espèce d'andouille.
2: 50% pensent qu'ils viennent du 92 et qu'ils sentent leur mort.
1: Ouais, dans ce cas-là, tu sens le rat pourri parce que tu viens de 3, d'accord? À 3, il y a que des rats pourris comme toi.
2: Oh, la réponse géniale.
23: Oh,
2: c'est
23: clair.
2: Ça
23: casse.
2: Et 10% disent quoi?
1: Ils disent d'une autre planète où tout le monde se rase les couilles. Alors là, je vais te dire une chose. Tu vois, un sondage comme ça. Hop! Voilà, tu le prends dans la tête. Alors, dernière question existe.
0: Qui vise bien quand même. Hein.
1: Est-il possible d'avoir des relations sexuelles avec un extraterrestre?
2: Et pour ça...
0: Je t'assure, il est en plein dedans.
12: Oh là là.
2: Et pour ça...
1: Mais arrête, j'accueille un auditeur.
0: Là, c'était dans le micro.
1: T'en veux pas?
0: Je t'explique au fur et à mesure.
2: Le quatrième auditeur, t'en veux pas?
1: Pour terminer, oui, voilà. Parce que c'est le dernier, c'est la fin du débat.
2: On accueille Poussin.
12: Il y a de l'entraînement à force de cartonner ça.
13: Salut, c'est moi Poussin. Salut Gérard.
1: Salut, ta fréquence.
13: 92.7.
1: Ok, donc dernière question. Dernière question, est-il possible d'avoir des relations sexuelles avec un extraterrestre? Donc c'est par rapport au film V, pour ceux qui l'ont vu. Alors, Poussin.
13: Si je me rapporte à la série, c'est possible, puisque à la fin il y a eu un bébé lézard et tout.
1: Mmh.
13: Mais ce n'est que de la fiction.
1: Non, mais ça justement, c'est par rapport au film V, parce que moi je la suis pas cette série, j'aime pas trop. Donc apparemment, d'après ce que tout le monde dit, donc même Fuller m'en a parlé quand il m'a appelé.
2: Ça c'est perso, tu le dis à personne.
1: Justement, il paraît qu'à la fin il y a des enfants. Donc c'est pour ça qu'on a fait illusion.
13: Les seules relations sexuelles avec les extraterrestres que j'ai eues, c'est que je me suis pris pas mal de pouces dans les fesses, mais sinon ça cartonne bien, c'est sympa.
1: Poussin.
13: Ouais.
1: Tu vas comment?
13: C'est un petit pouce, bébé pouce.
1: Ouais. C'est un bébé pouce qui va fermer sa gueule pour l'instant, que je continue avec Princesse Léa pour elle.
13: Je la ferme.
1: Voilà, merci.
13: Okay.
1: Et Princesse Léa.
23: Oui, donc, écoute, d'après mon expérience personnelle, les extraterrestres, c'est vraiment des bons coups, quoi.
1: Oh, le studio d'à côté, il est pas encore là de mettre de la musique. Merci. Oui, oui.
14: Ça va.
1: Alors, princesse Léa.
14: Oui, je te disais, oui, c'est vraiment des bons coups, hein, les extraterrestres, raison. Surtout ceux qui ont plusieurs queues.
1: Mm-hmm. D'accord, mais t'as pas vu le feuille tomber, alors?
14: Si, bien sûr, et justement, bah, tu vois, à la fin, il y a un petit bébé, quoi, donc c'est possible, là.
1: Ouais, bah, de toute manière, je pense que même par la. Je crois que par la suite, il y en a d'autres aussi, je crois. Mais je suis pas sûr.
14: Hein.
15: Je sais pas ce que t'entends, Gérard, mais c'est un peu pourri comme série.
1: Voilà. Non, mais moi, je la suis pas, cette série, parce que ça me plaît pas. Alors. Armageddon, donc, continuez.
15: Bah, écoute, moi, je trouve ça un peu dégueulasse. Parce que c'est vrai qu'il y a de danger, il y a une frisée, là, une petite meuf qui s'est culbutée par un lézard. Moi, je trouve ça repoussant, mais bon, après tout, chacun son truc. Hein. Il y a des gens, je sais pas, ils sautent des chiens mystères, tout ça. Moi, je dis chacun son truc, chacun sa vie.
1: Et tu veux faire allusion à quoi avec tes chiens mystères, là? Tu peux...
15: À la zoophilie, si t'arrives à saisir l'essence de son.
1: Ah,
15: c'est compliqué, mais bon.
1: Ouais, d'accord. Non, mais fais gaffe quand même à ce que tu dis.
15: Bien serré.
1: C'est ça.
15: S'il vous plaît.
1: Poussin, tu t'écrases, s'il te plaît, merci.
15: Ok.
2: Gérard.
1: Oui,
2: sur IRC, il y a des gens qui réagissent à ta question. Il y a Yankee, par exemple, qui dit que c'est possible un extraterrestre et un humain, vu que toi, t'as bien sauvé Willy.
1: N'importe quoi. Alors là, je vois pas du tout le rapport avec.
2: Le rapport, c'est
15: Willy. Avec la... Il n'y a pas le rapport. Bon, bah, c'est pas grave.
1: C'est qui vient de dire ça? C'est Poussin?
16: Ah non, c'est pas moi.
1: Poussin, Armageddon.
15: On reconnaît les voix, moi j'ai une voix d'homme.
1: Non, ouais, ben, faudra peut-être. Fildar, s'il te plaît, tu arrêtes, parce que tout à l'heure, c'est ça que tu vas te prendre.
5: C'est ton micro, Gérard, c'est pas moi.
1: Ouais, c'est mon micro, surtout que tu t'amuses à appuyer sur des boutons. D'accord.
5: J'ai appuyé
1: sur des boutons. C'est pour terminer.
2: Et le rapport avec sauver Willy, c'est la taille, le poids et l'odeur.
1: C'est bien, j'en ai rien à foutre. Suceuse pour terminer.
15: Le poids et l'odeur.
1: Suceuse pour terminer le débat.
5: Oui, merci. Il est là, Mala.
15: C'est clair, on dirait Mala.
1: Ouais.
14: Pour te répondre, oui, c'est pas de problème, quoi, s'ils ont des grosses bites.
1: D'accord. Mais moi, je peux vous dire une chose, que cette série-là, j'aime pas, et puis je vois pas comment que...
15: Je vais lui mettre un pour ça, c'est
1: de Armageddon, tu tiens, s'il te plaît.
15: C'est pas moi.
1: Bon, donc, on va faire conclusion du débat, parce que ça m'énerve.
15: C'est Craig,
1: ouais. C'est Craig. Fais-le, tu arrêtes.
15: Bonsoir à tous les gens de Mégara. Hein.
5: Pète les oreilles, tu m'étonnes. Tu m'as pété, j'ai plus de fin, j'ai plus rien à droite.
2: J'ai pété les niveaux, j'ai plus rien
1: à
2: droite.
1: À combien tu es là, tu arrêtes, s'il te plaît.
2: Oh là là, tu cries. C'est marrant, tu cries, ça monte, tu te calmes, ça redescend.
14: Les gens de Vega aussi.
18: Alors vas-y, enchaîne ton débat là.
1: Non, mais c'est terminé maintenant, pas la conclusion, et c'est terminé.
5: Ah, oh là là, allez, regarde.
1: Non, mais vous foutez.
5: Fais-moi ça là.
1: Et puis toi, t'arrêtes avec ton double son, d'accord? Ok.
2: Un des auditeurs de décrocher son téléphone.
1: Celui qui a le téléphone qui sonne, arrête aussi, ça m'énerve.
2: Bah qu'il le décroche.
1: Tu décroches, tu réponds, tu lui dis que t'es occupé, terminé, au revoir. Manu, Fédor, tu arrêtes s'il te plaît. Tu arrêtes.
5: Tu fais rien.
15: Oh, j'ai peut-être trop t'es un coup là.
1: Regarde. Tu fais rien, qu'est-ce que tu viens de faire à l'instant?
5: C'est l'insert ça. C'est l'insert.
1: C'est ça, c'est l'insert.
15: Ouais, je vais péter un coup.
1: Vous arrêtez avec le téléphone!
2: Lâche-toi, quand on en est, c'est bon.
15: Ouais, on peut y aller.
1: Suceuse!
15: Ouais, moi, je vais péter.
1: Conclusion!
15: Ah non, pas déjà, vas-y, finis ton travail.
1: C'est terminé!
15: Vas-y, finis ton travail.
1: C'est terminé!
15: Il reste 5 minutes.
1: C'est terminé!
15: 11h40, je crois que tu restes au direct.
1: Allez hop, c'est terminé!
15: Termine.
1: Suceuse pour conclusion!
14: Ouais, c'est juste pour conclure, c'était pourri, quoi.
5: Je vais pas essayer de nous relaxer un peu, GG.
15: Oh, y a quelqu'un qui
1: tu m'emmerdes, et ben moi aussi. Alors va te faire foutre, suceuse, au revoir, bonne nuit. Armageddon.
15: Bah écoute, malgré l'épais, ça a été un bon débat. Moi je pense qu'il y a des gens malades, faut qu'ils se soignent, là on entend, ça a l'air de faire mal. Sinon je pense que... Oh là là, Gérard, je peux pas, là, il y a l'odeur.
1: Non mais laisse tomber, c'est... Fais là, tu arrêtes.
5: Il fait rien. Arrête un peu, regarde, y'a rien.
2: Ouais, c'est toi, y'a rien. Ouais.
1: Arrête un peu, Nathan.
5: Y'a rien, j'essaie.
1: C'est toi, biche. Mais regarde, t'es vraiment un cab. Tu fais exprès. Donc, Armageddon, pour terminer.
15: Ouais, je pensais que le débat était bien. C'est dommage que l'équipe ait foutu le bordel.
1: Bon, bah, ça change pas, de toute manière, c'est tous les ans.
5: Oh, s'il vous plaît.
1: Manu, t'éteins ton micro.
15: Moi, c'est le mec.
1: Oh là là.
15: Moi, je pense. GG.
1: Vous êtes bien les deux enfoirés de l'équipe, hein.
5: Merde.
1: Les deux PD de l'équipe, c'est bien vous.
15: C'est pas des faits.
1: Yes. Princesse Léa pour conclure.
16: Attends, j'ai
1: non, non, mais c'est le 2 là, c'est.
16: Il a pas fini, laisse-le finir.
1: Oh, tu t'écrases, s'il te plaît.
16: J'ai pas fini.
1: Toi, tu arrêtes.
2: Mais il fait rien. Il fait rien.
23: Il répond à ta conclusion.
16: Oh, le mec.
1: Dégage. Dégage, il s'en met une de ce coup-là.
5: Vas-y, reste à ta place. Passe à ta place, viens chez toi, mon biquet.
16: Va
5: te casser tes os de poulet.
1: Ouais, tu vois. Je veux dire, c'est terminé, tu fais plus partie de l'équipe avec moi.
2: Merde. Regarde ta hanche, elle est oxydable.
16: Ouais, c'est clair.
1: Donc, Armagué de Dindon pour terminer.
16: Je vais rajouter un peu d'huile sur le feu. Moi, je pense qu'après ce que Phil Lart a fait, moi, je le courserai dans les couloirs et je le savaterai.
1: Non, mais t'inquiète pas, de me dire, c'est le dernier débat qu'il fait avec moi.
5: Tu peux pas.
16: Moi, je pense.
1: Princesse Léa.
23: Ouais, mais moi, écoute, je te dis, j'ai beaucoup appris dans ce débat. Surtout, j'ai eu la preuve que pour être aussi con, c'était forcément un extraterrestre.
1: D'accord, eh ben, toi, pour être une princesse, faut vraiment être taré. Bonne nuit à toi. Et Poussin, pour terminer.
17: Bah, moi, j'ai pas vraiment de conclusion. Je voudrais juste savoir, j'ai entendu une rumeur. Roselyne, elle suce encore son pouce ou pas?
1: Roselyne, à ton merde et je te dis au revoir.
17: Merci, salut.
1: Voilà. Donc, conclusion sur l'IRC, on peut savoir à combien on a terminé?
2: Alors, on a terminé à 8742. Ce qui est pas mal pour une reprise. Et mis à part Snows qui te kiste énormément, on a quand même quelques conclusions au passage sur ton débat. Il y a Yankee qui dit que comme TF1 a la gaffe et son extraterrestre le Big Bill, Fun Radio a Max et le Big Beauf. Alors tout est possible, sans aucun doute, etc. C'est exclusif. Sinon, conclusion, il y a Perfora, ses fesses de Bab qui retiennent ta grosse extraterrestre en otage à l'accueil d'RTL. Faudrait peut-être que tu te dépêches de finir.
1: Ouais, c'est ça. Allez, pour en bas.
2: Et tous ceux qui ont entendu l'appel à avoir des extraterrestres au Trocadéro, c'était pas des extraterrestres, c'était des gens qui distribuaient des tracts Sodom Tour. Alors, Gérard, si tu pouvais quand même.
1: Non, mais de toute manière, c'est même pas la peine qu'ils y aillent le 26 parce qu'il y aura rien, donc c'est pas la peine de vous déplacer.
2: Attends, il y a la grosse de Gérard qui est en bas.
1: Eh, la grosse, ça t'emmerde, espèce de connard.
5: Il est l'herbe.
16: Oh, pardon.
1: Et la tienne, elle est en train de se faire sucer.
5: Oh,
16: excuse-moi, Fidard.
1: D'accord.
16: Fidard, en privé.
5: Oh, pardon.
1: Donc, c'est terminé. Terminé les conclusions.
2: Ah non, conclusion, excuse-moi, je peux encore t'en sortir quelques-unes. Conclusion de Snooze, un extraterrestre comme un ovni, c'est tout ce qui ressemble à un terrien avec un déguisement.
1: D'accord. Bah, moi, pour moi,
5: je veux un peu de musique pour la fin quand même. Vas-y, ta conclusion.
1: Tu mets ton sang.
5: Ok, on peut même pas se marrer quoi. T'as enduré une prison.
1: Mais confusion.
5: Et quoi?
1: C'est comme ça.
5: Ouais.
1: Conclusion du débat, c'était le bordel avec Manu Fildar au standard comme à la
19: Fildar. Demain matin.
1: Avec Fildar au standard, c'est le bordel. À l'arrière, c'était le bordel. Manu qui a rien foutu, Noémie qui a pas voulu épauler Fildar, Manu. Donc c'est ça. Ça a été un vrai bordel, donc c'est terminé.
22: Si tu veux chuchoter, les tétons.
1: Il y a que Noémie qui peut bien voir le débat. Bonne nuit à tous, vous allez retrouver Rousseau, au revoir.
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1: C'est qui, connard?
5: Quoi? J'ai pas de micro, moi. Allô?
1: C'est qui est à l'aria?
5: Je sais pas, c'est moi.
1: C'est qui prend après?
5: Bah, c'est toi. Bah, ça dépend, tu veux lequel.
1: Mais vous fermez vos gueules, vous savez pas qui c'est qui... Vous travaillez ici, vous savez pas qui c'est qui reprend.
5: Il y en a plein qui sont chauds, là. Tu peux les prendre, tu peux y aller.
1: C'est qui veut, là? Levez la main. C'est qui, espèce de connard?
5: Les quatre, là, ils veulent te prendre, hein. Y'a pas de problème.
1: C'est qui reprend, là?
5: Bah, je sais pas, derrière. Putain, vous
1: savez... Putain, mais vous êtes des branleurs, hein.
5: Non, attends, bah, ça joue à Pierre Ciseaux-Feuille.
16: Vas-y, c'est incroyable.
5: 1, 2, 3, 4. Ouais, c'est moi, la nuit sans pub.
16: Non, mais arrêtez, c'est qui?
1: C'est qui? Hein? J'entends rien ce que tu me dis.
5: Vous êtes douceux. Olivier de la Pro, tu veux faire la nuit sans pub?
2: La nuit sans pub.
5: Tu peux pas, t'as des trucs à faire?
2: Ouais. Non, il a les fenêtres embrouillées.
1: Mais quoi? Qu'est-ce que tu viens de dire?
5: Arrête!
16: T'as rien dit?
5: Arrête, Gérard.
1: Dégage!
5: J'ai rien fait!
1: Dégage!
16: Attends, c'est
1: laisse dégage! Dégage!
5: Arrête!
1: Dégage, putain! Dégage! Dégage!
5: Allez, allez! Hop, hop! Fais de la place,
16: d'ailleurs.
5: Olivier!
1: C'est qui reprend?
5: Bon, c'est lequel alors, Manu?
1: Je sais pas, moi.
5: Bah attends, bah c'est... Y a un animateur dans
1: le... C'est qui?
3: C'est parce que ça l'énerve, ça le...
1: Qui viennent, hein?
5: C'est le taxi?
3: Non, mais c'est qui? C'est quand même incroyable, les mecs.
5: Je sais pas.
3: Non, mais vous avez vu le bordel ce soir, l'émission?
5: Bah attends, je vais me renseigner, je vais appeler la direction.
3: Non, mais attendez, c'est pas du boulot, ça. Combien on finit sur Internet?
2: On a fini 8800. Ah, on a monté entre-temps, 8824.
3: Ah, 8824.
1: Non, mais c'était le bordel, alors. C'est simple, je pense que le mois prochain, on verra.
3: Bah Noémie, t'as rien foutu?
1: Non.
23: J'ai fait mon possible. Non,
3: toi aussi, putain, tu fais pas ton... Oui.
1: Voilà, c'est qui?
3: Il sait pas, c'est qui, tu sais pas?
1: C'est Jérôme, il parle.
3: Ah non, c'est pas vrai, n'importe quoi. Attendez, le mec qui prend l'émission derrière, on peut même pas savoir que c'est...
5: Mais c'est Jérôme sur Fun Groove Dance. J'ai peur, il m'a dit ça.
3: Mais non.
5: Mais on va lui demander en face comment il s'appelle.
2: Ils ont mis un bottin pour c'est Jérôme.
3: Non mais reste là.
5: Tiens, voilà, il arrive.
2: Ah bah voilà.
1: C'est moi. Voilà. C'est ton nom.
3: Voilà.
1: J'ai pas de nom.
5: Voilà. Bah il a pas de nom, c'est pour ça, on est emmerdé quoi.
3: Putain.
1: T'as pas de nom?
3: Bah non.
1: T'es un mec qui vient faire la nuit sans pub, sans nom.
3: Exactement.
1: Eh ben c'est bien, alors donc c'est lui. Conclusion, de toute manière, comme j'ai dit, ça a été le bordel, donc c'était le bordel avec l'autre à l'area qui a rien foutu,
2: qui foutait
1: sa merde avec les doubles sons. Au standard, c'est encore pire, c'est la catastrophe complète, ça a été la catastrophe. Il n'y a que sur l'IRC que ça a bien fonctionné, c'est tout. Il n'y a que l'IRC qui fonctionne bien.
5: Bah oui, ça parle pas, c'est normal.
1: Bah ouais, mais au moins ils sont moins cons que vous, parce que quand il y a des questions, ils nous les donnent. Ils s'amusent pas à faire des conneries comme
2: ça. Parce que s'ils parlaient, ils diraient tous que ta mère, elle va jumper.
1: Bah enfin, bref, on s'en fout. Alors, on va s'écouter le petit Roosevelt avec Ils ont pris mes fesses pour un trou noir, c'est pas mal. Et les partouzes martiennes avec tes grosses antennes m'excitent là, ma cochonne, bien sûr. Et donc, vous allez retrouver, donc, je sais pas qui pour la...
2: C'est lui.
1: Bah c'est lui, on sait pas qui c'est, donc voilà. Donc, qu'est-ce que j'ai derrière d'autre dimanche... Non, t'es où toi ce week-end? T'es à la loco, y'a rien? Dimanche
5: c'est quoi
1: soir...
5: ce dimanche? Moi, on peut faire un truc, si
1: tu veux. Ouais. Dimanche, toi, tu vas venir bosser avec Max, ça va te changer un peu les idées, parce que comme invité d'honneur, t'as... C'est qui?
6: C'est moi.
1: William Beat. Donc, pour la nuit éclectique...
5: Il y a la nuit guest pour ça, c'est un mec qui se
1: relâche. T'as raison, écrase. Et donc, Balam Nocturne à minuit, ça sera...
5: Balam.
1: Le Larsen, merci. Et ça sera la... combien de... Oh! Merci Manu, quand même, quand je parle, ça sera la combien de... Manu! Oh!
5: Hein, quoi?
1: Eh, gros con!
5: J'entends rien.
1: Ouais, t'es boussé, bah, t'as fait peur, déboussé les oreilles! Tu lui coupes son micro!
5: Putain,
1: c'est la canique. Noémie,
5: j'ai brûlé le câble.
1: Noémie, tu m'éteins le micro, s'il te plaît.
23: Je t'éteins, mais ça va être la 1036e déclectique.
1: Combien?
23: 1036.
1: 1036 déjà?
5: Attends, ça passe, hein, mon con. Hein. T'as bientôt 60 ans. Hein.
3: Bon, con, alors.
5: Bon, Gérard, t'accouches?
1: Oh là là là là! Le micro, Noémie!
3: C'est étonnant, putain!
5: Voilà, coupe le casque.
1: Bon, ça m'étonnerait que ça soit la 1036e. Hein.
3: Ah non, je sais plus combien c'est, n'importe quoi.
1: Bon, enfin bref, donc...
5: Ouais, faut envoyer le 10 parce qu'on va au Queen, là.
1: Bah ça y est, je te les annonçais, espèce d'andouille.
5: Bah bientôt, on va au Queen, cette l'année.
1: Eh ben, va te taper les fesses toi-même, mes connards. Et donc, je salue particulièrement... Salut tout le monde, à part les deux branleurs qui ont rien foutu. Donc, Rigo, ben, je te souhaite bonne continuation pour la suite.
2: Merci, bah, toi aussi.
5: Donc, on a reçu un mot du cuistot du foyer qui passe le bonjour.
1: On espère te revoir pour le
5: réveillon de l'an 2000.
1: Pour la fin mars, sur le débat qui va,
3: voilà.
1: Qui va porter sur les routiers de la Sibérie, justement.
5: Oh, ça
1: en espérant.
5: Ça daube.
1: Oh, les routiers de la Sibérie. En espérant que les deux caves. Se calme parce que les routiers vous emmerdent à tous les deux, vous êtes bien contents de les avoir pour avoir votre essence, d'accord?
5: Ah non, mais...
1: Alors en de bon entendeur, salut!
5: Attends, mais moi je roule au GPL, j'ai rien à branler. J'ai rien à branler des routiers, je roule au GPL.
1: Oh!
5: Et ça sent.
1: Les routiers, de toute manière, ils sont moins cons que vous. Et heureusement qu'on les a, parce que sinon on n'aurait pas d'essence.
5: On n'aurait pas de grève sinon, c'est vrai.
1: Ouais, bah heureusement qu'on les a. Donc voilà, donc sur ce, bonne nuit à tous et c'est tout ce que j'ai à vous dire. Et ah, ben je sais pas.
9: Peut-être de l'Espagne, voilà, il y a peut-être des sons.

0: Fildar ou à Manu, c'est au choix. Fildar qui va donc réaliser cette émission le temps que je revienne. Sandy et Gérard, je vous souhaite un bon conseil de Gérard et Sandy.
1: Bah merci.
2: Bah merci. Non, il n'y a pas de jingle, si.
0: Si, je vais t'en mettre un petit.
2: Bon, bah alors.
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0: Vas-y, vas-y, on ne met pas le bed. Hein.
2: Bon, bonsoir à tous. Donc, bienvenue pour ces conseils donc qui n'étaient pas prévus normalement, hein, parce que on a décidé ça avec Max. Il m'a demandé ça donc pour savoir exactement si on pouvait les faire. Donc, on va commencer tout de suite. Tiens, on va prendre Yvonne. Yvonne, bonsoir.
4: Yvonne Sandrine, oui, bonsoir.
2: Oui, bonsoir.
1: Bonsoir.
4: Bonsoir Gérard, donc, bonsoir Sandy.
2: Donc 18 ans de Paris, donc 101.9, on précise quand même pour, voilà, pour les gens qui écoutent.
4: Uh-huh.
2: Alors, tu veux organiser une fête
4: Pour mon anniversaire.
2: Ouais.
4: Parce que j'ai pas encore 18 ans, je vais avoir 18 ans samedi dans 10 jours.
2: Uh-huh.
4: Et je voudrais faire quelque chose de spécial, parce que moi c'est 18 ans. Et je voulais vous demander justement des conseils.
2: Et t'as combien de personnes à peu près que t'as prévu, hein?
4: Alors il y a Daft Punk.
2: Non, mais
4: hein?
2: Non, les gens de ton entourage sont cités les noms.
4: Ah, on est 35.
2: 35 personnes, et tu fais ça chez toi?
4: Non, justement, je voudrais parce que chez moi c'est un peu petit, alors je sais pas trop en fait.
1: Bah déjà, moi je pense qu'il faut que tu essaies de te renseigner au niveau de la mairie si tu peux louer une salle, tu sais, genre salle des fêtes ou quelque chose comme ça.
4: Uh-huh.
1: Et que tu essaies de savoir si tu peux amener 30 personnes, parce que là...
4: 35.
1: Ouais, 35 personnes. Si tu veux faire ça chez toi, à mon avis, ça paraît un peu petit.
4: Uh-huh.
1: Mais tu peux te renseigner auprès de la mairie, essayer de voir, et puis ils te donneront des adresses, tout ça. Et puis bon, ce qu'il faut savoir, c'est qu'il faut que tu loues la salle.
4: Ouais.
1: Donc ils te diront si tu veux louer ça pour la journée ou au mois.
4: Bah, je savais pas.
2: Non, c'est pour la journée déjà. Commence. C'est pour la, pas pour un mois. Hein. Elle va pas fêter ses 18 ans pendant un mois. Hein.
4: Non.
2: Si t'as qui c'est qui a derrière toi?
4: Bah, mon chat.
1: Ah, il y a quelque chose
2: ça
1: qui
2: commence.
4: Ah non, c'est pas moi, c'est mon chat.
2: Non,
0: tout le monde là,
1: ça vient, je crois que ça vient de chez toi, non?
4: Non, pas du tout.
2: Non, bon, c'est pas grave. Donc ouais, t'essayes de te renseigner. Déjà, tu disposes de combien?
4: J'ai 700 francs.
2: Oh là,
1: 700 francs, ça fait un peu court pour 35 personnes. Là, je crois que ça...
0: Attends, faut aller chez Lidl, hein, parce que...
2: Hein?
0: Attends, chez Lidl, va pas chez Carrefour. Hein.
4: Ouais, bah déjà, mais je voudrais trouver quelque chose de pas cher et potable.
2: Bon, c'est pour quand? C'est pour la semaine prochaine?
4: Bah oui, je
2: n'ai pas. Et t'appelles maintenant pour la semaine prochaine?
4: Bah ouais, parce que j'arrête pas de chercher, puis je devais faire un truc, et puis en fait, ça vient de s'annuler, et là, je me retrouve un peu les deux pieds dans le caca, parce qu'il faut que je me débrouille pour trouver quelque chose vite fait, quoi.
1: Mais ouais. Sinon, au point de vue nourriture, t'as prévu quoi?
4: Bah, je sais pas, des œufs durs, des chips, enfin plein de choses.
1: Ouais, parce que dans ce temps-là, il faut, avec ce temps, il faut quand même prévoir des trucs frais quand même.
4: Ouais.
2: Mais surtout pas trop de boissons alcoolisées, parce que si c'est des jeunes de ton âge et puis qu'il y en a qui reconduisent, c'est...
1: Ah, qu'est-ce
2: qui se passe? Sandrine, Yvonne.
4: Oui?
2: Tu arrêtes de jouer avec ton téléphone?
4: Oui, attends, excuse-moi.
2: Non, mais tu as hâte de jouer avec ton téléphone ou sinon je te dis au revoir tout de suite.
0: Ah, ça peut lui arriver de faire une fausse manip.
1: Non, mais ce qu'elle peut prévoir, elle peut quand même prévoir des petits alcools s'il y en a qui
0: veulent boire. Non, mais pour 700 francs, il faudra essayer de lui donner un petit...
2: Sandrine.
4: Oui.
2: Tu as hâte de jouer avec ton téléphone que je t'ai dit ou sinon on prend...
4: Je sais pas ce qui s'est passé.
2: Bon, bah alors, tu reprends.
0: C'est bon,
4: non. Qu'est-ce qui s'est passé, franchement?
1: Non, mais c'est bien, pour 700 francs, tu peux prendre, comme t'as dit, des chips, tu vois, tu fais des œufs durs, des trucs comme ça, quoi. Pas des trucs difficiles à faire.
0: Qu'est-ce qu'elle prend en boisson, des marques Lidl?
2: Non, des trucs pas chers, parce que...
1: Ouais, des trucs pas chers.
2: Est-ce que t'auras quelqu'un derrière pour t'aider à payer?
0: Quelle marque?
4: Bah moi j'ai 700 francs.
1: Ah, faut pas citer de marque. Hein.
2: Non,
4: t'as pas des marques d'alcool pas chères, Gérard?
2: Non.
0: Tu te connais, toi, pourtant?
2: Non.
1: C'est vrai que tu t'y connais, hein.
2: Ouais, non, mais même, je citerai pas de marque.
4: La Jaja, par exemple, une Jaja pas chère.
2: Non, j'en connais
0: étoiles,
2: pas.
0: Là, c'est combien? C'est 10 balles le litre, non?
2: J'en connais pas, donc...
1: Sinon, tu peux prendre les shampoings mis si tu veux. Hein.
2: Ouais.
4: Enfin bon, mais t'as des gamins, hein.
1: Ouais, il n'y a pas d'alcool dedans, donc ça va.
2: Ah ouais, mais...
1: Au moins, t'as pas de soucis comme ça.
4: Hein. Ah non, mais attends, 18 ans, je vais me biturer la tronche, hein.
2: Ouais, mais ça...
1: Mais ça... Là, c'est bon, ça, la pomme, hein.
2: Elle va se saouler, alors.
1: Non, mais si tu préfères, ou si tu veux prendre des boissons alcoolisées, ou même d'autres boissons, hein, ça dépend ce que tu veux.
2: Tu
4: conseilles quoi, Gérard? Tu me conseilles quoi en boissons alcoolisées?
2: T'as du champagne qui est pas trop cher.
4: Gérard, j'ai 700 francs, hein.
2: Bah oui, mais attends, 700 francs, je te demande, est-ce que tu as quelqu'un d'autre derrière qui serait prêt à t'épauler?
4: Oui, mes parents me donnent 700 francs.
1: Et sinon,

0: t'auras pas des amis. Comme c'est ton anniversaire, tu vas sûrement avoir des cadeaux ou même un peu d'argent, non?
1: Ouais, mais ce sera après, donc il faut que j'avance.
0: Ah ouais, d'accord. Ouais,
2: mais... Non, mais tu demandes des bouteilles à ton anniversaire.
1: Ouais, enfin, je vais pas inviter les gens et leur demander de venir les mains pleines, quoi.
0: Non, sinon tu fais comme ça, tu prends des trucs qui sont pas trop chers. Suivant ton budget de 700 francs, tu peux prendre des choses pas chères, quoi. En fonction de ce que t'as.
1: Pour pas me faire chier à louer une salle, tout ça, je pourrais pas les inviter au resto ou...
3: Bon, attends, 35 personnes dans un resto, je vais te dire une chose, que tu t'en tireras jamais pour 700 francs.
1: Ouais, ça fait 20 balles par personne, je fais un quick.
3: Ah bah là, bah si tu vas aller dans un quick, c'est...
0: Ou sinon, pourquoi tu fêtes pas ton anniversaire en plein air?
4: Ouais.
0: Tu vois, tu vas dans un parc ou quelque chose, t'invites des gens et puis tu leur dis voilà, on va essayer de faire quelque chose quoi.
1: Enfin à Paris, il n'y a pas beaucoup de parcs où tu peux aller à 35.
0: Aussi, il y a quand même des parcs qui sont quand même assez grands, ils sont assez espacés et tout. Hein.
1: Versailles, tout ça.
0: Bah, non. Moi je connais que les
3: parcs. Mais attends, t'es de quel côté dans Paris? Paris même ou la banlieue?
1: 18.
3: Ouais, Paris 18, ouais, ben si, t'as quand même des parcs hein, vers le 18e.
1: Ouais.
2: T'as quoi
3: là-bas? T'as les buts, t'as les buts Chaumont, je crois. Donc, tu vas... Non, mais essaye de voir si t'as pas d'autres personnes qui pourraient t'aider, parce que là, avec 700 francs... Pardon, avec 700 francs, de toute manière...
2: Ricard, c'est du Ricard.
1: C'est du rote, hein.
2: Non, mais c'est des renvois de Ricard.
3: Non, mais je te dis tout de suite que là, pour 700 francs, t'auras du mal à organiser ton
0: anniversaire. Elle prend des trucs pas chers, et puis elle verra selon son budget. Moi, ouais, je pense, hein.
3: Faut qu'elle se dépêche parce qu'il lui reste moins d'une semaine pour trouver.
0: À moins que les invités ils mangent beaucoup et puis que c'est des gros mangeurs et tout. Hein,
1: ah bah oui, c'est des grosses bouffes. Hein.
2: Tu vas pas.
0: Ah non, moi j'y vais pas. Non, j'ai prévu autre chose.
1: Parce que je vous avais compté moi dans les 35.
3: Ben ouais, c'est ça. Tu sais même pas où qu'on est. Alors.
1: Attends, c'était une surprise. Je voulais vous inviter en direct.
3: Ouais bah non, nous non parce que ça.
0: Mais c'est quelle date exactement?
3: C'est la semaine prochaine.
0: Mais quelle date la semaine prochaine?
2: Vous êtes où vous?
1: Le samedi 20.
2: Vous êtes à Cannes?
0: Ah, en plus, tu fais ça à Cannes?
3: Ah, ouais, en plus, je suis à Cannes.
1: Ah, ouais?
2: Avec une canne, ouais. T'es avec ta canne, surtout.
3: Je suis à Cannes la semaine prochaine.
2: Non, mais le conseil qu'on peut lui donner, c'est peut-être qu'elle vole la bouffe.
3: Non, je crois pas,
0: parce que s'il y a les vigiles, là, ça craint. Hein.
2: Ouais, mais.
3: Non, mais dans ces cas-là, t'essayes de voir pour trouver des
2: trucs. Devant ton micro, Gérard, parce que.
3: T'essayes de voir pour trouver des trucs pas trop chers.
1: Ouais, mais enfin.
3: Mais ouais, mais de toute manière...
0: Ouais, tu prends des trucs pas chers, hein, tu vas dans les centres commerciaux ou même dans les magasins, tu trouves des chips à 2 francs. Hein.
1: Ouais, enfin, je vais pas leur faire bouffer du caca, quoi.
3: Mais non, mais attends, mais de toute manière...
0: Il y a même des chipsters à 3 francs et quelques, donc tu vois, tu prends plusieurs paquets. Hein. Enfin, pour 700 francs, je pense que ça ira. Hein.
3: Ouais, non, mais attends, pour 700 francs, je vais te dire une chose, c'est pas... pour nourrir 35 personnes, c'est pas évident. Bah, hein.
0: Attends, à moins que ce soit des gros mangeurs, comme j'ai dit tout à l'heure.
3: Ouais, mais c'est des gros mangeurs, justement.
1: Il y a une équipe de rugbyman, déjà.
3: Ouais, d'accord.
1: Et puis là, ouais, ça mange bien le rugbyman. Et puis, après, il y a des copains.
0: Mm-hmm. Et il y a des membres de ta famille ou...
1: Non.
3: Ah, donc, tu fais ça entre amis?
1: Voilà, entre amis, ouais.
3: Ah, d'accord.
1: Et je fais ça le dimanche avec mes grands-parents, ma maman, mon papa.
3: Mm-hmm. Non, mais essaye de voir si tu peux voir des gens qui peuvent essayer de t'avoir quelque chose. Qui passent une peu
0: Ou tu fais une collecte?
3: Un genre de
0: collecte où tu essaies de récolter un petit peu d'argent, un petit peu plus, et puis tu essaies de voir si peuvent te donner un petit peu plus que 700 francs quand même.
1: Je pourrais faire payer l'entrée, je sais pas, 50 balles l'entrée, et puis...
0: Si tu fais ça, ils vont pas venir.
3: Là, tu dis que tu fais payer ta place, là, laisse tomber, tu te retrouves toute seule pour ça.
1: Je
3: vais
1: pas compter sur vous, alors.
3: Ah non.
1: J'adore
0: la
1: semaine.
0: Ah non.
1: J'adore ça,
3: bon, enfin, ah ben ça, c'est dommage que t'es pas tout à fait majeur, parce que sinon, t'aurais dû le dire plus tôt. Hein,
2: elle est pas majeure.
3: Non, elle a 17 ans et demi.
1: Pour l'instant, je m'écoute.
0: Ah, la gaffe.
3: Donc, voilà. Voilà, Sandrine, ce que je pouvais te dire. Hein. Donc, pour l'instant, c'est tout ce qu'on peut te dire, ok?
1: Ok, bon, bah, c'était un conseil nul à chier. Merci beaucoup.
0: Ah, mais on t'a dit ce qu'on pouvait. Hein.
3: Attends.
1: Désolé, justement, c'est pour ça
0: qu'on a essayé de t'aider du mieux. Hein.
1: Ok.
3: Bon, allez. Ciao, bonne bourre.
5: Écoutez donc le message que Christine nous a laissé sur le 0140 521. Écoute-moi, regarde-moi et écoute bien ce message. Et ça dure 5 secondes, elle dit juste, ouais, c'est Christine, salut Max, juste pour dire que notre ami, juste pour nous dire que notre ami Gérard, il m'avait volé des carnets de tickets restaurants. Écoute, attention, on écoute le message. Vas-y.
6: Oui, allô, c'est Christine. Je voulais dire que cet enfoiré Gérard, il me piquait des tickets resto.
4: Hein, c'est pas elle. C'est pas elle.
6: Il joue bien pas non plus.
4: Mais c'est pas elle.
6: C'est tout.
5: Ah si, c'est elle.
4: Non.
5: T'entends, écoute quoi? On va écouter qu'est-ce qu'elle dit là. Que
6: ils mettent 2 euros dans mon porte-monnaie.
5: Mais c'est attends. Pas toi ça.
4: Eh attends, les euros, je l'ai quitté bien avant que je connaisse Sandy.
5: Ouais, mais qu'entre-temps, tu serais revenu au foyer pour lui mettre de l'argent.
4: Non.
5: Elle dit attends. Ça. Elle a laissé un autre message, écoute bien.
7: Cœur, vous savez.
5: Vas-y.
6: Ce salaud de Gérard, il mettait les doigts dans les fesses.
5: Alors.
4: N'importe quoi.
8: De toute manière, c'est pas elle.
4: Mais non, c'est pas elle.
5: Bien sûr. Alors. Que si, c'est elle.
4: Mais
5: c'est
4: non.
5: Elle déguise sa voix, c'est tout.
4: Mais non. Mais attends, moi, je peux déguiser ma voix sur le répondeur.
5: Hein. Sinon, on demande si tu peux sucer une bite à un mec.
4: Ouais, ben lui, ouais, il va se faire sodomiser lui-même.
5: D'accord.
4: Ça vaudra mieux.
5: Qu'est-ce qu'on peut rajouter d'autre?
4: Bah, rien.
8: Pas grand-chose.
4: Christine, c'est une conne, c'est tout. C'est tout ce que j'ai à dire, que c'est une conne.
5: Pourquoi t'es resté avec elle aussi longtemps alors? Comment t'as pu fermer les yeux sur une fille comme ça?
4: Non mais attends, c'est elle qui est partie, c'est tout.
5: Ah mais sinon tu serais bien resté avec elle.
4: Oh non.
5: Bah alors tu dis que c'est elle qui est partie, comme si tu regrettais.
4: Non mais c'est elle qui est partie.
5: Combien de temps t'es resté avec elle, Gérard?
4: 4 mois.
5: Mais comment t'as pu rester 4 mois avec elle alors?
4: Ah ouais, mais moi je vais te dire une chose, moi j'ai ta bibi. Moi, je suis resté avec ta Bibi. Et en parlant de Bibi...
5: Non, mais pourquoi t'es resté aussi longtemps avec Christine pendant 4 mois?
4: Parce que je pensais que ça allait marcher. Puis en fin de compte, j'ai vu que je me suis fait avoir. Donc, j'aime pas me faire avoir par des nanas. Et là, je peux te dire une chose...
7: Ah, ça craint, là. Regarde ce qu'on m'a...
4: Ouais, j'en ai rien.
5: Regarde.
7: Monte. Ça craint quand même. J'ai
4: rien. Non, mais j'en ai rien à foutre.
5: Ah, mais regarde, ça, c'est sur l'internet. Il y a 2000 personnes qui voient ça.
4: Moi, je peux te dire une chose. Que la semaine prochaine...
5: T'as une belle bite, hein.
4: Et la semaine prochaine, t'as ta bibi jeudi.
5: Non, mais on s'en verra la semaine prochaine, ça.
4: Ouais,
5: mais Christine, t'as... quand même, merde.
4: Non, mais j'en ai rien à foutre. Mais
5: t'étais bien avec elle.
4: Non, hein.
5: Attends.
4: Non, je préfère ma bibi.
5: Oui, d'accord, mais enfin, entre bibi et Christine, il n'y a pas photo, quoi.
4: Ah, non. Ouais,
5: je préfère avec Christine, elle était quand même bien. Elle était...
4: Quoi?
5: On avait fait une séance de dédicace.
4: Tu rigoles la séance de dédicace qu'on a fait à Neuilly.
5: Ouais, c'est
4: que moi qui signais, l'autre a se planqué.
5: Non.
4: Attends, elle voulait pratiquement pas signer.
5: Moi j'ai des images de Christine et toi pour la séance de dédicace devant la radio. J'ai
4: arrête.
5: Ah, c'est énorme quand même. Hein.
4: Attends, t'as ta bibi la semaine prochaine, c'est son anniversaire.
5: Tu nous as mis quoi comme parfum ce soir?
4: Ben du kawaii. Du kawé offert par mon beau-père, donc le père à Bibi.
7: C'était pas très imperméable. Ouais, voilà. Ouais.
5: Que quoi?
7: Il y avait un peu fleur qui pue, quoi.
4: Toi, fais gaffe, Olivier, parce que tu as morflé.
8: Kawé.
5: C'est du bon parfum, ça, kawé.
7: Tu l'as eu dans une banane?
4: Non, c'est le père à Bibi qui me l'a offert.
5: Ouais, c'est Jean Tacchini.
4: Non, ben, je te le ramènerai là.
5: C'est bien, ça, kawaii, c'est de...
4: C'est
5: ce que ça sent comme parfum, là.
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0: À la question, la politique est-elle bien faite en France? Il y a 60% des gens qui disent qu'elle est bonne, avec des
1: dessins énormes, ça je vois pas. Ça c'est bien signé Olivier de la production pour me sortir des conneries comme ça.
0: 40% des gens qui disent que la maquette, on voit des traces de colle, donc ça, je vois pas du tout le rapport avec la politique, Olivier de la pro. 30% des gens qui ont dit qu'ils ne votaient jamais, car Gérard ne s'est jamais présenté aux élections, et je crois qu'il présenterait jamais, jamais, jamais, jamais, jamais, jamais. 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

0: Et voilà, rebonsoir à tous, bienvenue sur Fun Radio, il est 1h09, vous pouvez toujours nous appeler au 0803 08 5000, l'internet ou que rigouillez, donc www.frfunradio, et toujours le 3615 4 Fun Radio, rubrique directe, et on s'est écouté. Alors, c'était le petit baigneur des égouts avec Passe-moi de l'huile, j'ai le derrière en feu, et le deuxième c'était le pêcheur de raie. Avec J'arrête l'eau salée, j'ai la route, la rotule qui rouille. Voilà, donc, le deuxième débat qui va porter sur la vie en couple. Et pour ça, on va accueillir Gisèle, 38 ans, de Lille. Bonsoir, on écoute Fun Radio sur 92.2. Bonsoir à toi.
1: Salut mon Gégé, en fait c'est pas Gisèle, c'est Apolline, parce que écoute, tu manques trop, et j'ai essayé de passer, j'ai dû ruser avec Manu parce qu'il voulait pas me passer, et Gégé, tu manques trop quoi, la bonne époque quand je te suçais, quand je te bouffais le cul, Gégé.
0: Apolline, un conseil que je te donne, tu vas non, pas commencer ta mère, tu vas Gégé. Pas commencer, sinon on va te dire au revoir tout de suite.
1: Non mais je suis en bas là, je suis en bas des studios.
0: Ouais c'est ça.
1: J'arrive alors. Pour te bouffer le cul mon salaud.
0: C'est ça, Alors tu lui dis au revoir tout de suite à celle. Toc Manu. Manu.
2: On a un problème, c'est que sur l'IRC, ils veulent tous qu'elle reste.
0: Manu, tu lui dis au revoir, comme ça, ça ira plus vite.
2: Gérard, ils risquent de tous se déconnecter si elle s'en va. Qu'est-ce qu'on fait?
0: Non, mais de toute manière, ils vont pas se déconnecter, ils vont rester dessus.
2: Ah, c'est trop tard, là.
0: Alors, petite capote, 26 ans, de Paris, 101.9. Bonsoir à toi.
3: Bonsoir Gérard.
0: Bonsoir. Machouman, 25 ans, de Bourges, 103.5.
4: Oui, bonsoir.
0: Bonsoir. Et Doc Géronto, c'est ça?
4: C'est ça, Doc Géronto. Bonsoir GG.
0: Bonsoir. Montpellier, 101.4. Hein.
4: 101.4 FM.
0: Ok.
4: Tout à fait.
0: Alors, première, donc c'est la vie de couple. Deuxième, donc aimez-vous vivre en couple dans un hôtel ou autre? Ben, petite capote.
3: Oui, Gérard, c'est très agréable de vivre dans un hôtel, en fait. On se fait servir, on n'a rien à faire, on n'a pas besoin de faire la vaisselle. Donc ouais, je pense que c'est le bon plan, ouais. Être à l'hôtel aux frais de la société, ça peut être cool, quoi.
0: D'accord. Machoman.
5: Bah non, moi j'aime pas trop les hôtels, je préfère être chez moi, tranquille, j'ai mon petit confort, ma petite femme, ma petite femme qui me fait mes petits plats, et voilà, et je la fais jouer avec ma petite bite, donc...
3: Le bruit, il monte.
5: C'est tranquille.
0: Ok, Doc Géronto.
4: Géronto, bah écoute, oui, tout à fait, moi je pense que on est quand même vachement mieux installé quand on est à la maison, parce qu'on peut prendre ses aises, et puis bah, si on veut pas avoir les avantages de l'hôtel, il suffit de prendre une employée de maison pour faire la cuisine, le ménage et le lit, quoi, je veux dire.
0: Ouais, non, mais de toute manière, c'était la question, c'est aimeriez-vous vivre en couple dans un hôtel ou autre? Donc, c'est vrai que, comme disait Petite Capote, c'est vrai qu'à l'hôtel, t'as pas besoin de faire la vaisselle.
2: Ouais, ça, c'est vrai. Oui. J'ai un problème sur IRC. Regarde, toi-même, on est 6.
0: Ouais, mais de toute manière, ils vont revenir.
4: Oh, Apo, viens, bébé, viens.
2: Donc, ils aimeraient bien que Apo revienne à l'antenne.
6: Ah, non, elle est partie, là.
2: Elle est partie.
6: Moi, je l'ai viré, je l'ai traité tous les noms.
0: Bah, non, mais ça, il est hors de question qu'on faisait des débats avec elle, parce que de toute manière, ça aurait foiré. Je veux pas que ça... je ne veux pas que ça foire. La semaine dernière, ça s'était bien passé. Donc, cette semaine, je voudrais que ça se fasse pareil.
2: On est 8.
6: Oh, c'est bien ça.
0: Oui.
2: À la place d'Apolline, on accueille Michel Lopette.
4: ouais, c'est pas trop ça, mais bon. Bonsoir Gérard.
0: Okay, bonsoir, Michel, t'appelles
2: Lopette. Salut Lopette.
0: Okay, tu appelles d'où?
4: J'appelle de Paris, 100.9 FM.
7: Salut Michel Lopette.
0: Alors, donc, tu peux répondre à la question?
4: Ah non, parce que Manu me l'a pas dit au standard.
0: Oh non, mais Manu, s'il te plaît.
6: J'ai pas eu le temps, on répète.
4: Ah, il était speed.
0: Alors, aimez-vous vivre en couple dans un hôtel ou autre?
4: Non, dans un hôtel, ça craint un peu, c'est mieux dans son appartement, je trouve.
0: Ouais, mais dans un hôtel, comme disait Petite Capote, là-dedans, t'es tranquille parce que t'as rien à faire.
4: C'est vrai, mais ça taxe à mort, et moi, j'ai pas les moyens de payer.
0: Attendez.
8: Oui, Gérard, mais je trouve que c'est quand même bête d'habiter dans un hôtel quand t'es en couple, parce que, tu vois, t'as des petites habitudes, donc il faudrait avoir un chez-soi, tu vois, pour pouvoir se foutre à poil comme on veut. Enfin, tu vois, il y a plein de trucs qu'on peut faire que chez soi.
0: Ouais, mais de toute manière, à l'hôtel, t'as des volets, donc tu peux faire ce que tu veux.
8: Pardon?
0: T'as des volets pour être tranquille la nuit, hein. Non, donc, mais ouais, mais t'es
8: non, mais t'as pas l'impression d'être chez toi, un hôtel.
0: Ouais,
8: toi.
0: Mais ouais, c'est sûr. Mais sinon, si, y a, c'est vrai qu'il faut mieux être chez soi qu'à l'hôtel, ça, c'est sûr.
9: C'est sûr. Ouais,
0: oui.
9: Est-ce que.
0: Ce qui, précisez vos noms, si vous voulez.
9: C'est Doc Géronto, wesh.
0: Ouais.
9: Est-ce que à l'hôtel tu te sens tellement à l'aise comme si c'était chez toi en fait que t'arrives je sais pas moi à faire des trucs tu sais genre tu te cures le nez tu pètes sous les draps et tout ça alors qu'en fait t'es à l'hôtel si tu veux t'es pas chez toi quoi.
0: Non mais c'est vrai que à l'hôtel t'es obligé de respecter les horaires hein.
10: Ouais ça te
0: t'as des horaires pour ouais mais t'as des horaires pour rentrer
10: Ouais, mais tu peux plus te laisser aller quand même dans les hôtels. Moi, je dis, moi personnellement, l'autre fois, j'ai chié dans le bidet.
0: Ouais.
10: On m'a rien dit.
0: Bon, mais bah, attends.
9: T'as un crado, toi.
0: Ouais, non, ça y est.
10: Donc, quand tu tires pas la chasse, tu fermes pas la porte.
9: Ouais, exact. Voilà, ouais.
0: Ouais, ok. Est-il nécessaire d'avoir tout en double quand on est en couple? Alors, je précise ce que ça veut dire, tout en double, c'est-à-dire d'avoir deux voitures, deux femmes,
9: ouais.
0: Deux maisons. Ouais, ou deux hommes, bien sûr.
9: Donc, oui, c'est possible.
2: Gérard ?
0: Oui.
2: Vite fait, sur IRC, quand même, il y a Matador qui te demande les hôtels, c'est pas interdit aux moins de 21 ans ?
0: Non.
8: Bah, ça dépend lesquels.
9: Ouais.
2: Lesquels moins de 21 ans, bah,
0: ouais. Non, il n'y en a pas d'hôtel interdit à moins de 21 ans. Hein.
2: C'est à partir de quel âge, alors ?
0: Il n'y a pas d'interdiction. Bien sûr, si la personne ne veut pas payer, ça, c'est sûr qu'il ne sera pas ennemi. Hein.
10: Un gamin de 8 ans, il ne peut pas aller à l'hôtel.
0: Bah non, ouais. Ça, il faut qu'il aille les sous. Hein. Michel... Lopette.
10: Ouais. Alors moi, je pense que d'avoir tout en double, c'est très bien. Une voiture en double, c'est parfait. Comme ça, tu n'as pas besoin d'attendre ta femme qui revient avec ta voiture. Tu peux en avoir une directe. Tout en double, c'est parfait, ouais.
0: Ouais, mais ce qu'il y a, c'est que les assurances, ça revient cher pour deux voitures, non ?
10: Bah non, puisque toi t'en payes qu'une et ta femme paye la sienne.
0: Oh ouais non mais non. Quand on est en couple, en principe, normalement t'as deux vignettes à payer, t'as deux cartes grises au départ, t'as
10: chacun la sienne.
0: Ouais mais de manière dès que vous achetez la voiture, de toute manière automatiquement il y a les deux mêmes adresses. C'est ça qu'il faut.
10: Ok.
9: Ouais, bien sûr.
10: Ouais, ça doit être ça, ouais. Donc, t'as raison.
0: Donc, Géronto.
9: Bah, écoute, oui, tout à fait. Moi, je pense que l'intérêt du couple, c'est d'éviter justement d'avoir besoin d'acheter les trucs en double.
0: Mmh.
9: Et qu'en fait, tu fais des économies parce que t'en achètes un pour deux. Tu vois je sais pas, pendant qu'il y en a un qui utilise la fourchette, tu te sers de la cuillère, il y en a un qui prend le poivre, tu prends le sel.
0: Là si on rentre dans les détails, c'est sûr que c'est pas évident.
9: Bah,
0: mais
9: ouais,
0: non.
11: Tu me touches la chatte.
0: Mm-hmm. Ouais, non mais attends, petite capote, attends. Mais ça c'est différent. Macho Man.
12: Moi, je suis pas d'accord. Je trouve que ça sert à rien d'avoir les trucs en double, parce que le mariage, ça symbolise un peu le partage.
9: Voilà,
12: tu vois, un petit peu. C'est ça qui nous dit le rabbin, pour le meilleur et pour le pire, et pour partager.
0: De quoi, c'est ça qui dit quoi ?
12: Le rabbin.
9: Le rabbin.
12: Parce que je suis juif.
0: Ouais, d'accord.
12: Et je me sens seul.
0: D'accord. Petite capote.
11: Oui, Gérard. En fait, nous, on partage pas notre brosse à dents, on partage pas les serviettes hygiéniques. Tu sais, il y a toujours des choses qu'on partage pas, quoi.
0: Non, mais attends, t'as déjà vu des hommes qui mettaient des serviettes hygiéniques, toi?
11: Bah, tu verras, quand t'auras des problèmes de prostate, il faudra que t'en mettes aussi.
10: Ah, moi, j'en ai déjà.
12: Ouais, non, mais. Je suis hébreu.
0: Non, mais ça y est, c'est bon, Macho Man, s'il te plaît, on se calme, hein, là.
10: Ouais, direct.
11: Et donc voilà, c'est ce que je disais tout à l'heure, quoi. Un coup je le suce, un coup il me bouffe, et voilà, on partage tout, quoi.
0: Mm-hmm. Alors un petit sondage. Vivez-vous seul ou en couple? Alors il y a 45% des gens font couple avec leur chien. Ah bon, c'est pas mal. 24% des gens ne s'accouplent pas avec leur chien. Alors mais attends, on va pas s'amuser qu'à faire des trucs comme ça.
8: Avec des chiens.
0: Non mais attends, on va pas s'amuser comme ça. Alors 17% n'ont pas de chien. Mais attends, mais ça veut dire quoi là, ton sondage donné? Merde, Fildar là.
8: C'est pas mon sondage, c'est le sondage de Rigaud. Donc
0: mais pas tout sur le doigt Rigaud, c'est
8: bah,
0: pas lui.
8: Dis-lui Rigaud, dis-lui.
0: C'est pas lui qui va...
8: Écoute,
2: c'est quoi, c'est l'histoire du couple avec le chien?
0: Ouais, mais
2: un
0: maintenant.
2: Couple, t'es deux.
8: Et Rigaud, il a un gros dos, hein.
0: Ouais, non,
8: il en fout sur le dos. Il a un gros dos, ce salaud.
0: Ouais, mais vous aussi, vous avez le gros dos, hein. Parce qu'on a peut-être bossé correctement quand on vous le dit. Troisième question, la vie en couple apporte-t-elle des avantages financiers? Bon. On va demander à...
11: Ah, okay.
10: Attends, tu peux répéter là, on n'a rien entendu.
9: Ouais,
0: la vie en couple apporte-t-elle des avantages financiers?
9: Attends, Gégé, t'as dit la vie en couple, moi je croyais que c'était le débat sur la vie en couple.
0: En couple?
9: Ah pardon, oh là
8: ah pas la vie en coupé. En cabriolet.
10: Ouais, bah alors là, dans ce cas-là,
8: ça n'a rien à voir alors.
0: De toute manière, en parlant de cabriolet, hier soir qu'on est rentré avec Max, il y en a un, il a fait un décapotable avec un camion, mais c'est pas pareil.
10: Ok, Gilbert.
0: Petite capote. Petite capote.
13: Oui, Gérard.
10: Bah, réponds.
13: Financièrement, c'est sûr que c'est plus intéressant de vivre à deux, je t'ai eu. Et parce que bon, justement, tu partages aussi le loyer, tu partages les frais de tout ça, quoi.
0: Ouais, mais c'est ça. Voilà, ouais, bah, de toute manière, ça... donc on revient à peu près à la même question. Est-il nécessaire d'avoir tout en double?
13: Ah non, c'est pas la même question, Gérard.
0: Ouais, mais de manière automatiquement, si. Si...
13: La différence, c'est qu'il y en a une où tu dis est-ce que c'est nécessaire d'avoir tout en double, et l'autre, tu dis est-ce que c'est utile d'avoir tout en simple?
0: Non, non, j'ai pas parlé de simple.
13: Hein. Si, ça revient au même, en fait.
0: Ouais, non, mais je parle financier maintenant.
13: Non, c'est complètement l'opposé, en fait.
0: D'accord. Macho Man.
13: Macho Man,
0: s'il te plaît. Oh, on se calme, on laisse parler Macho Man. Merci, Macho Man, à toi.
12: Ouais, ouais, c'est mieux de se marier, en fait, justement, pour partager, même, ne serait-ce que les impôts, parce que on est des vaches à lait, hein. Mm-hmm. L'État, il nous taxe, donc moi, c'est pour ça que je me suis marié.
0: Non, mais de toute manière, ça, c'est vrai que même en vivant à deux, de toute manière, automatiquement, quand t'es en couple... Tu payes déjà moins cher, et en plus les impôts, tu déclares de part.
12: Et même c'est mieux pour le sexe, hein, faut le dire.
0: Ouais, ça c'est sûr. Ouais. Doc Géronto.
9: Ouais, c'est bon, je suis revenu. Bah écoute, moi tout à fait, je pense que c'est dégueulasse, parce que quand t'as un compte en banque à deux, ce qui se passe, c'est que la gonzesse, elle a la carte de crédit, le chéquier, elle va faire du shopping, elle roule en cabriolet. Et toi, tu te tapes après les ennuis du genre le découvert, l'interdit bancaire, tout ça.
12: Ouais, ça, c'est vrai aussi.
9: Et ça, c'est pas un partage égal. Il n'y a pas de raison qu'elles aient le chéquier et que nous, on ait, tu vois, le découvert.
0: Ouais, non,
9: c'est
0: mais
9: pas
0: non,
9: un bon partage.
0: Non, non, je suis d'accord, Doc Géronto, mais attends, je vais approfondir quand même la question après aussi, parce que je vais revenir à peu près. Je vais à peu près revenir sur ce que tu disais.
9: C'est trop profond, il a failli dégoûter.
0: Michel Lopette.
10: Alors, je vois que je suis allé tout le monde, c'est du
9: genre profonde.
10: Ouais, c'est clair que c'est bien plus avantageux financièrement, puisque il y a quelqu'un qui fait du bruit derrière moi, là, j'entends.
0: Non, non, mais c'est pas grave, ça, c'est un petit con qui s'amuse parmi l'équipe.
10: Je disais que financièrement, c'est bien plus avantageux, puisque t'achètes tout à deux, tu payes le loyer... à deux, la bouffe à deux, ouais, non, c'est clair, c'est mieux, tu payes moitié prix pour tout, quoi.
0: Ouais, non, mais d'accord. Donc, alors, pour répondre à la question de Doc Géronto, c'est vrai que déjà, quand tu te maries, automatiquement, tu donnes déjà la procuration à ton épouse.
10: C'est clair.
0: Ouais. Donc, exact. Automatiquement, c'est sûr que si elle travaille pas, donc elle va prendre la carte de crédit de son mari. Elle va aller faire du shopping, elle va dépenser pendant que lui, il est en train de se crever le cul à gagner de l'argent.
8: Exactement. Tu sais ce que c'est, toi, hein, cette situation, Gérard. Hein,
13: c'est pas chez toi, Gérard.
0: Comment?
10: C'est clair.
13: Pas dans ton couple, Gérard.
0: Non, personnellement, non.
9: C'est le contraire, ouais.
0: Non, pas pour l'instant, toi. Moi, j'ai jusqu'à maintenant, j'ai jamais eu de problème comme ça.
10: Ouais.
0: Si, à part au départ, mais maintenant, c'est arrangé. Ouais. Donc, c'est vrai que les histoires comme ça, c'est une manière déjà pour les impôts, c'est déjà de part. Donc, automatiquement, t'en as un qui...
9: Non,
0: ça dépend.
9: T'es pas imposable.
0: Ouais, mais ça dépend combien que tu déclares, parce que ça...
13: Il va imposer sur 3000 balles.
9: Ah ouais, il travaille pas, il peut pas être...
12: Moi, je fraude, moi, je déclare pas tout, et toi, GG.
0: Ah non, ça, de toute manière, t'es obligé de tout déclarer, parce que le jour où ils vont bien éplucher ton dossier, ouais. Fais-moi confiance qu'ils vont pas te louper. Ouais. Ils te louperont pas.
8: Ouais, mais quand t'es en couple, t'as le droit des réductions d'impôts, tout ça, non?
2: Ah ouais.
8: Quand t'es marié, quand t'as des enfants, tout ça.
0: Ah non, mais déjà, quand t'es marié et que t'as des enfants, déjà, ça peut être 2 parts et demie. Donc, automatiquement, sur 2 parts et demie, tu vas en payer qu'une part et demie.
9: Ouais, puis pour avoir des enfants, faut pas être stérile, quoi.
0: Ouais, mais ça c'est autre chose. On va pas rentrer dans les détails comme ça, parce que sinon.
8: Mais imagine que t'es pas d'enfant, tu fais 2 parts alors.
0: Bah oui, tu déclares 2 parts. Parce que si elle travaille pas, automatiquement sur la paye d'impôt, c'est bien marqué. Toi plus ton conjoint.
8: Ouais.
0: Donc automatiquement, quand tu fais ta déclaration d'impôt, tu reçois toujours ton papier, par exemple, ici, ils t'envoient un papier pour dire combien que tu dois déclarer.
8: Oui.
0: Donc, tu dois déclarer ce qu'ils te disent, non le contraire, de comme celui qui me disait qui déclarait pas tout. Parce que si les impôts, un jour, s'en aperçoivent, automatiquement...
12: Et qu'est-ce que je risque?
0: Tu risques que gros, parce qu'ils vont te demander tout ce que tu dois depuis X temps.
8: Gérard, s'ils s'en aperçoivent pas, les impôts, c'est
0: bon, si,
8: c'est
0: mais tranquille. Attends. Ah ça, ouais, déjà si, parce que faut se dire une chose que personne n'a a pensé, on parle des impôts, mais il y a aussi la taxe habitation dedans qu'il faut voir.
9: Tu payes combien de taxes foncières pour une chambre d'hôtel de 12 mètres carrés à deux?
0: Ça, pour l'instant, je peux pas te le dire parce que j'ai pas reçu une, mais.
8: Pas encore payé.
0: Je sais que là où j'habitais avant, je payais 1500 balles alors que je devrais rien payer, étant donné que je suis imposable.
10: 1500 balles la nuit, ça va, tu t'emmerdes pas, toi?
9: Non, mais est-ce que tu rentabilises la chambre? Est-ce qu'il y a des putes qui font des passes pendant que tu es absente pour aller faire semblant de travailler?
0: Tu peux préciser de ton nom, toi?
9: C'est Tito, bonsoir.
0: Ouais, c'est ça. Prends-moi bien pour un con, toi. Alors, quatrième question. Peut-on faire du naturisme seul ou en couple? On va demander à...
2: Gérard, avant que tu continues, il y a Yankee quand même, il se demande parce qu'il comprend pas trop. Un couple, c'est obligatoirement deux ou on peut être à un, à deux ou à quatre, à trois pour...
0: Non, c'est deux.
14: Gangbang après, hein.
0: C'est deux et après c'est seul. Donc, le mieux, c'est d'être deux pour moins se faire chier.
2: D'accord.
14: Gérard, c'est quoi alors ce qu'on appelle ménage à trois?
2: Voilà.
0: Non, mais ménage à trois, ça c'est...
14: Monsieur R, tout ça.
0: Non, mais ça c'est autre chose, ça. Ménage à trois, c'est...
10: Non, mais les gens sont saoulés, ça les saoule.
0: Pilar, coupe-moi l'aile, là, que je réponde à la question.
2: J'en avais juste une petite de Cusard, il voulait savoir comment t'avais fait pour avoir tes réductions sur la nourriture pour cachalot.
0: Mais ça, je répondrai pas à cette question bidon, qui a ni queue ni tête comme celui qui la pose, voilà.
14: Donc, tu m'as pas répondu, hein.
0: Non, mais justement, comme ils arrêtaient pas, donc tu peux me répéter ta question.
14: Je te demandais, c'est quoi, si ça existe pas, c'est quoi un ménage à trois, ce qu'on
0: appelle? Alors, ménage à trois, c'est-à-dire, ça peut être soit avec deux nanas, ou soit une nana et deux mecs, voilà.
14: Eh ben alors, ça existe.
0: Ouais, mais ça existe, je ne sais pas exactement, faudrait se renseigner, mais moi, je suis pas au courant de là-dessus.
14: T'aurais pas aimé faire ça, toi,
0: Non, pas du tout. Non. Mais je te remercie, Manu, d'avoir posé cette question, mais...
14: Elle te met pas dans ta chambre d'hôtel, les deux en même temps.
2: On demande si ça te plaisait avec Roselyne.
0: Non, mais ça... Oh, la grosse partouze de sanglier, vous emmerde. Qu'est-ce que j'ai cru entendre, Rigo? Il y en a une qui posait la question avec Roselyne.
2: Je sais plus qui c'était, tout à l'heure c'était lui.
0: J'espère qu'il va pas s'amuser à la répéter, parce que sinon je vais encore m'occuper de son matricule, c'est bien. Alors, peut-on faire du naturisme seul ou en couple? Petite capote.
13: Oui, moi je le conseille d'ailleurs de le faire en couple, parce que ça rapproche les liens.
0: Non, mais tu peux expliquer, tu peux préciser quand même.
13: Bah, en fait, ton copain est pas jaloux, ou ton mari, pardon, ta femme est pas jalouse, parce que bon, toi tu kiffes autant les bics que lui kiffe les nichons, donc tu vois, chacun pour soi et tout le monde est content, quoi.
0: D'accord. Non, mais pour bien préciser, si je pose cette question-là,
13: oui.
0: C'est que tout à l'heure, il y a un auditeur qui a voulu faire un peu un mini débat. Il arrivait même pas à jacter.
14: Tu peux parler devant ton micro, Gérard.
0: Et donc, moi, j'ai précisé. Donc,
10: il était de ta famille, non?
0: Non, il s'appelait Nicolas, donc... Capote, tu vas arrêter de dire mon nom de famille, et l'autre qui l'a dit aussi. Arrête, merci.
10: Tu grilles tout seul, mon pauvre.
0: Ouais, mais vous arrêtez de dire des conneries comme ça sur l'antenne, merci.
10: Ok, vas-y.
0: Donc, alors, je dirai tout à l'heure les prochains débats de la semaine dernière.
10: Ouais, c'est
0: Machoman.
15: Ouais, alors moi, ouais, je vais avec ma femme dans les camps de naturistes. En fait, on aime bien se foutre de la gueule des gens. L'autre fois, je te raconte une petite histoire comme ça. Il y a un mec, un gros beauf qui est arrivé en Ford Fiesta rouge. Il est sorti comme ça à poil avec un tout petit zizi. Il était tout fier.
0: D'accord.
14: Il avait pas des housses en cuir.
2: Et des belles pattes à la Captain Flamme.
0: Doug,
9: je te montre mes robignoles.
0: Doug Géronto.
9: Oui, tout à fait, je me dors la nuit. Je fais du naturisme, en effet. Mais en couple, c'est pas bien parce que ça met du sable dans l'arrêt.
13: Les soldats en cuir, toi.
9: Tout à fait, et c'est vrai que mon camarade avec qui je suis parti en vacances, après il crissait, je sais pas, ouais, comme du papier de verre, quoi. Ouais.
0: D'accord. Et Michel Lopette.
13: Mais de la pommade quand même.
0: Michel Lopette.
10: Ouais, c'est une question à mon goût très conne, mais je vais y répondre. Le naturisme, ouais, tu peux en faire en couple, mais aussi en solo. Là, ça dépend, hein, c'est à toi de choisir.
0: Ben, seul ou en couple, en principe, en solo, ça veut dire seul, hein, chez moi.
10: Ah ouais, c'est ce que j'ai dit, ça, en solo ou en couple.
0: Si la question elle est con dans ces cas-là, je sais pas pourquoi quand t'as sélectionné.
9: Gégé, t'as précisé, est-ce que c'est couple de sexe différent ou de...
10: Ah ouais, faut préciser ça. Hein.
0: Non, mais seul ou en couple.
13: Oui, mais je peux y aller avec une copine et ça serait un couple.
0: Ouais, de toute manière, ça peut être soit seul ou avec un homme ou une femme. Hein.
9: Un homme et deux hommes ou deux femmes.
0: Ça peut peut-être se faire, mais...
14: Et si t'es seul avec une femme?
13: Et avec des enfants?
0: Non, ça, il y a.
9: Et si t'as ta belle-mère qui te colle au train pendant toutes tes vacances.
0: Stop, s'il vous plaît, 5 minutes. Oui, merci. Mère, petite capote, s'il te plaît, merci.
9: Ton chien, il est malade en voiture.
0: Ouais.
8: Oui, Gérard, donc en fait, je voulais annoncer à tous les auditeurs que le Minitel était à zéro. Donc, vous pouvez y aller sur le Minitel, il n'y a pas de danger.
0: Comment ça se fait qu'il est tombé à zéro?
8: Bah, je sais pas. Ça les intéresse pas, la vie de couple.
0: Bah, si ça les intéresse pas, dans ces cas-là, qu'ils restent chez eux. Hein.
14: Sur Internet, vous êtes pas beaucoup non plus, hein, Rigo.
2: Non, on n'est plus que 372.
0: Ça m'étonne. Ouais, bah, tant pis.
9: Il faut que Apo revienne.
0: Donc, prochaine question.
11: C'est vraiment gâché du talent.
0: D'ici l'an 2000, y aura-t-il plus de vie en couple ou autre? On va demander à Michel Poulet. Lopette.
14: Lopette.
0: Michel Lopette.
10: Michel Poulet, ouais.
2: Michel Poulet.
10: Avant l'an 2000, bah ouais, il y aura sûrement plus de couples, puisque...
9: Le temps avance.
10: Eh bien, il y en aura aussi moins, parce qu'il y en a qui vont mourir, genre.
0: Non, mais d'ici l'an 2000, hein, j'ai précisé.
10: D'ici l'an 2000, il y en a qui... Il va y avoir des nouveaux couples, et puis il y en a d'autres qui vont se...
9: On n'est pas des maisons de retraite, on a dit.
0: Non, mais de toute manière, ça, c'est vrai que si on veut aller loin, on n'en finira pas, donc ouais. On peut aller jusqu'à 3h du matin. Mais c'est
14: non, bah non, je vais me coucher à 2h, moi.
9: On peut, hein.
0: Doc Géronto.
9: Bah, je pense que c'est le cycle de la nature, hein. Tu peux pas aller contre, GG. T'auras beau t'agiter sur ton fauteuil, tu peux rien faire, c'est tout. Il y aura de plus en plus de couples, et voilà, c'est tout. Ça se reproduit.
0: Bah oui, de toute manière, si on fait des enfants, c'est pour ça que...
9: Bah, c'est pour ça, c'est bien pour
0: d'ici,
9: ça. Hein.
0: D'ici l'an 2000, il y aura toujours des couples. Hein.
9: Moi, je dis, faisait des couples.
0: D'accord. Machoman.
15: Moi, je pense pas. Je pense que la société tend à l'homosexualité.
0: De quoi
9: du mal à le dire, ce mot.
15: Je pense que la société, elle tend à l'homosexualité. À mon avis, d'ici l'an 2000, il y aura que des manches quéquettes et des broutes minous, quoi.
0: D'accord.
9: Des colleuses de timbre.
0: Petite capote. Rigo.
2: Non, qu'on finit ta question. Il y a juste Coco Bunny sur l'IRC. Il demande un sondage.
0: Ouais, ben on va le faire après. Oh, donc petite capote. Non, mais si veulent les sondages, on va les faire tout de suite. Comme ça, on sera tranquille. Hein.
15: C'est parti, fais péter.
9: Vas-y. Ouais.
0: Petite capote.
11: Ouais, Gérard, je sais plus, Rigo m'a coupé dans mon élan.
0: Alors, d'ici l'an 2000, y aura-t-il plus de vie en couple ou autre?
11: Ah oui, bah, étant donné que l'an 2000, c'est dans 4 mois, je pense que dans les 4 prochains mois, ouais, je pense qu'il y aura au moins un ou deux couples qui vont se former. Mais bon, tu sais, un couple, c'est un...
0: Eh, petite capote, c'est pas dans 4 mois, c'est dans 3 mois, je te signale.
15: En fait, ce qu'il faudrait faire, c'est interdire aux moches de se reproduire.
0: Ah, bien sûr. Non, mais, c'est pour préciser que c'est pas dans 4 mois, mais c'est dans 3 mois.
9: Ouais, mais attends,
11: non, c'est dans
0: 3, parce qu'on est qu'au début du mois de septembre, et le mois de septembre est commencé, c'est-à-dire qu'il reste 3 mois avant l'an 2000.
15: Non, mais Gérard, qu'est-ce que t'en penses?
9: Non, mais attends, si tu fais ça, on fait plus de débat, nous. Il n'y a plus d'animateurs, quoi.
15: Ouais, c'est assez chaud. Ouais.
0: Alors.
15: Salut tes parents, GG.
10: Oh putain!
0: Alors, qui c'est qui a sorti ça? On va prendre au hasard.
14: J'ai pas eu le temps de repérer, Gérard. Dis-moi qui c'est, je le vire direct.
0: Ah bah tiens.
9: La bombe, là,
0: voilà, bah Machoman, tu lui dis au revoir parce que c'est lui.
10: Si.
0: Machoman. Machoman.
14: Ça y est, c'est
0: terminé.
14: Ça y est, parti.
9: Retourne au
0: Alors, pour préciser le sondage, comme on nous demandait, avec qui aimeriez-vous vivre en couple? Alors, 62% des gens aimeraient vivre avec un couple avec Philippe Rizzoli. 24% des gens aimeraient vivre en couple avec eux-mêmes. 17% des gens aimeraient vivre en couple, mais en trois. Voilà, mais à trois. Ah ouais, d'accord. Mais à trois, pas en trois. Mais à trois. Donc, prochaine question. Il nous reste Michel Lopette, Doc Géronto et Petite Capote. Hein, c'est bien ça. Allô. Merci.
10: Géronto, je te pétonnais.
0: Alors, on dit au revoir aussi. Manu.
9: T'entends comment il me parle?
14: Qui c'est que je vire?
0: Doc Géronto.
9: Tu vires le prépubère, là. Allez, hop là.
0: Doc Géronto.
9: Ah non, c'est pas moi.
14: Non, c'est l'autre, c'est Michel Lopette.
9: C'est là.
14: Ça y est, c'est géré.
9: T'as insulté, c'est quoi ces conneries, là?
0: Alors, il y a... Alors, y a-t-il des clubs de rencontres pour une personne seule ou en couple? On va demander à Petite Capote.
11: Bah, les clubs de rencontres pour les personnes en couple, moi j'appelle ça des boîtes échangistes.
0: Mmh.
11: Mais ouais.
0: Ouais, mais sur Paris, c'est vrai qu'il y en a, donc.
11: Ouais, mais pas qu'à Paris. Hein.
0: Ouais, mais il y en a un peu partout en France.
11: Oui, on se fait péter le cul partout un peu en France, donc voilà.
0: Ouais. D'accord.
11: Paris n'est pas privilégié le pétage de cul. Quoi.
0: D'accord. Ouais, Manu.
14: À la place de Macho Man, on accueille Emilien Mauresmo.
15: Yes. Bonsoir.
0: Bonsoir.
11: Bonsoir, Emilien.
2: Salut, Emilien.
0: Ta fréquence, s'il te plaît.
15: 102.7.
9: On t'a pris du muscle, toi.
11: Bravo pour la victoire. Hein.
0: Ouais. D'accord.
15: C'est un marfaudite, t'as pris du muscle.
0: Manu, tu y as précisé la question.
14: Non, j'ai pas pu parce que je l'ai pas entendu moi-même.
9: J'adore les escargots qui font du tennis. Hein.
0: Alors, y a-t-il des clubs de rencontres pour une personne seule ou en couple? Donc, Emilien.
15: Je pense que les gens qui vont dans des clubs de rencontres, apparemment, elles sont seules puisque c'est pour rencontrer. Mmh. T'as voulu me piéger, mais ça marche pas.
9: Mais toi, t'es à deux puisque tu es hermaphrodite.
15: Exact, j'ai une bite et une chatte, oui.
9: Mais déjà, tu es déjà deux.
15: Mais j'ai besoin de le dire.
0: D'accord. Doc Géronto.
9: Écoute, tout à fait. Vive les boîtes à tous, hein, c'est tout.
0: Ouais, mais de toute manière, il y en a un peu partout maintenant. Hein.
9: Je crois que c'est quand même la solution. Hein, au lieu de fertiliser un derrière, t'en fertilises 3-4 dans la soirée. Et voilà, il y a plus de coupes pour l'an 2000. Et voilà,
0: c'est d'accord. Bien. Ouais, Manu.
14: À la place de Michel Lopette, on accueille Aldo Guetuport.
0: Aldo, fréquence, s'il te plaît.
16: Bonsoir.
0: La fréquence, s'il te plaît.
11: Bonsoir, Aldo.
0: 99.2. D'accord.
9: Le Desperato.
0: Alors, t'entends... Bon, ça y est, on a compris avec les bonsoirs, petite capote. Hein.
11: Excuse-moi.
9: Bon. Je m'appelle de Lisboa.
0: Quoi?
11: Oh,
14: bon, allez, on y va là.
0: Aldo, t'as compris la question?
16: Non, j'étais au standard, j'en ai arrivé moi.
0: Manu, s'il te plaît.
14: Est-ce que doit-on mettre des slips en vie de couple?
0: Bon, c'est pas ça. Y a-t-il des clubs de rencontres pour une personne seule ou en couple, Aldo, pour terminer?
16: Oui, tout à fait, il y a des clubs de rencontres, oui. C'est ce qu'on appelle le club échangiste.
15: Donc Manu, il est dyslexique.
0: Bon, ça y est, vous laissez parler l'auditeur, s'il vous plaît.
16: Ouais, donc je disais que oui, c'est clair que ça existe, les clubs échangistes par exemple.
0: D'accord.
2: Justement, Gérard, sur IRC, il y a Enculator qui te demandait si t'étais déjà allé en couple, en club échangiste.
0: Non. Non, pas du tout. Puis avec son nom qu'il a. Avec son nom qu'il a, je sais pas comment tu pourrais poser des questions un peu con comme lui. Septième question. Peut-on vivre en couple lorsqu'on est SDF, on va demander à Aldo.
16: Ouais, c'est carrément possible, mais c'est très très chiant, quoi.
0: Tu peux préciser?
16: Vivre dans la rue, tout seul ou à deux, de toute façon, à deux, c'est bien parce qu'il y a de la compagnie.
0: Mmh.
16: Mais tu vis quand même dans la rue, donc ça craint.
0: Ouais, mais ça, c'est sûr. Ouais. Je suis d'accord avec toi. Ouais. Doc Géronto.
9: Écoute, non, ils ont déjà des chiens comme camarades de jeu. Donc,
0: compagnie, pas de jeu, si tu as
9: raison. Ils sont déjà deux, tu vois, quelque part. Ils ne peuvent pas se permettre d'accueillir une troisième personne dans la tribu. Donc, donc non, je pense les chiens avant les femmes quand même, faut pas déconner dans la vie.
16: Ouais, c'est clair.
0: Emilien.
15: Oui, moi je pense que les clochards ont droit à l'amour.
16: Droit aussi.
15: C'est des êtres comme nous, je veux dire.
11: Mais tant qu'ils payent, moi je le suce, hein.
16: Mais toi t'es une cochonne.
0: Petite capote.
9: Ouais, une bite à la villageoise.
0: Petite capote.
11: Oui Gérard, c'est tout à fait possible de vivre en coupe dehors, bien sûr.
0: D'accord.
11: Tout l'été, c'est vachement sympa. Attends, t'es toujours à la Belle Étoile.
0: D'accord, à la Belle Étoile, l'été c'est bien, mais l'hiver c'est pas pratique, je pense.
11: Mais bon, t'as pas de loyer à payer, t'as pas d'impôts, enfin tu vois quoi, t'as pas plein d'avantages quand t'es dehors.
0: Ouais, mais ça c'est pas évident, hein, je peux vous le dire tout de suite. Tu parles comme il faut devant ton combiné, petite capote.
11: Je parle très bien dans mon combiné.
0: Fildar, tu t'amuses pas.
14: Je n'ai rien fait depuis le début du débat. Donc,
0: Non, mais je sais pas, parce que là, c'est bizarre, on a des problèmes d'auditeurs.
9: Ça commence,
14: là. Ah, c'est bon.
9: Ça avait été calme.
11: Mon téléphone, hein, pourtant.
14: Il y a des baisses
0: alors,
14: de son.
0: Ouais.
2: Gérard, pour revenir à l'échangisme, pour expliquer, il y a Yankee, il explique que l'échangisme, c'est comme quand une certaine princesse, elle a échangé sa Merco contre une boîte en carton.
9: Ouais.
0: N'importe quoi.
9: Elle a pas fait une affaire. Hein.
0: Ouais. Sondage avant la question. Alors, d'après vous, peut-on vivre en couple seul? Alors, 47% des gens y arrivent très bien tout seul. Ça m'étonnerait qu'on puisse y arriver seul.
14: Pourquoi?
0: Non, mais 26% des gens sont en couple juste pour être seul. En principe, si on est seul, on peut pas être en couple.
14: Hein. Devant ton micro, s'il te plaît.
0: Et 13% des gens recherchent des couples qui se sentent seuls. Ouais, mais ça, c'est pas évident de rechercher des couples pour être qui se sentent seuls.
14: Est-ce qu'on peut se sentir seul même si on est en couple?
0: Ah, bah non,
2: c'est une bonne question ça.
9: Bah oui, si.
0: Non mais là le sondage que j'ai c'est
14: non mais je te parle plus du sondage, on s'en fout, c'est une question que je te pose.
0: Bah dis.
14: Je m'en souviens plus, je viens de te la poser, je m'en souviens plus.
8: Mais est-ce que même quand on est en couple, on peut se sentir seul?
0: Voilà. Ben, en principe, non, si on est à deux, ça m'étonnerait qu'on puisse se sentir seul. Hein.
14: Tu te sens jamais seul, toi, quand t'es avec ta femme?
0: Non. Non, pas du tout. À votre avis, la vie de couple peut-elle durer toute une vie?
17: Non, pas du tout, non.
0: Aldo?
17: Non, une vie de couple, ça peut pas durer toute une vie. Hein. C'est très rare quand ça arrive.
9: Ouais.
17: Mais à mon avis, non, ça peut pas durer toute une vie, loin de là.
0: Non, mais je voudrais.
17: D'ailleurs, sur les preuves vivantes, Gérard.
2: Un truc bizarre là.
0: Mais qu'est-ce qui se passe là?
14: Je sais pas. Je sais pas, il y a des.
8: Vous nous entendez bien, les auditeurs?
0: Oh, on a des problèmes là.
14: C'est pour
0: là.
14: Ça que j'ai appelé Olive. Il va gérer tout ça.
0: Non, mais tu gères vite fait là. Oh.
2: Pendant que Olive y gère, je vais juste dire à Webmaster que c'est juste des bons becs.
0: Voilà, bon. Alors.
17: Webmaster, c'est un peu une demeure, mais bon.
0: Ouais, non, mais là, mais ça va. Oh, c'est quoi?
8: Oh, Olivier, on a un problème de standard, c'est que les auditeurs, on les entend pas. Des fois, il y a des baisses de son.
14: Ouais. Allô?
0: Non, mais on les entend mal.
9: On entend là.
8: Ah, c'est mieux là.
14: Ah, ouais, j'entends.
8: Non, on entend.
0: Ah, c'est bon là.
17: Tranquille.
8: C'est bon.
0: Aldo!
1: Kildare, on n'entend pas Gérard.
0: Aldo!
9: Kildare, t'es là ou pas?
17: Allô,
8: non, je suis parti.
0: Aldo!
9: On n'entend pas Gérard.
0: Aldo!
17: Je suis là, allô.
0: Tu réponds à la question?
17: Ouais, mais ça déconne, là. Je sais pas ce qui se passe. Donc, je disais que c'est impossible une vie en couple toute une vie. D'ailleurs, t'en es la preuve vivante, Gérard.
0: Tu peux préciser, parce que si c'est pour me dire une connerie, tu vas virer.
17: J'ai pas précisé. C'est pas pour dire une connerie, mais t'en es la preuve vivante, puisque c'est pas ta première nana, là, Sandy.
0: Oui. Non, mais ça, de toute manière, ça te regarde pas,
17: Ça te regarde pas, mais c'est pour te prouver que ça dure pas toute une vie.
18: Mais j'étais un beau gosse.
0: Doc Gironto.
18: Bah écoute, non, je pense que toute une vie, attends, il n'y a pas que ça à foutre dans la vie, il faut quand même s'occuper d'autre chose aussi, il n'y a pas que la vie de couple, il y a aussi ta carrière, tes business, tout ça, tu vois. Tu peux pas passer ta vie à t'occuper d'une radasse quand même, faut pas déconner.
1: Ah, mais tu parles autrement, toi.
17: Ça y est, l'autre gros.
0: Emilien.
17: Nous les femmes.
0: Emilien.
17: Ouais.
18: Vous les femmes.
0: Emilien, s'il te plaît, tu réponds.
15: Oui, on peut trouver la femme de sa vie et puis rester avec elle, enfin, toute une vie, pourquoi pas.
0: Non, mais à votre avis, la vie de couple... Oh, on se calme, là, les deux là qui viennent de répondre. S'il vous plaît, merci. Là, la question, c'est à votre avis, la vie de couple peut-elle durer toute une vie? C'est ça, la question.
15: Bah oui, c'est ce que je te réponds, mais moi, j'ai pas repris tes termes, alors tout de suite, tu t'affoles.
18: Et attends, Emilien, est-ce que tu joues en double?
15: Ouais, je joue en double. Ouais.
18: Ah, d'accord, ok.
15: Mais la vie de couple, je veux dire, si tu trouves la femme de ta vie, eh ben, tu peux rester avec elle toute la vie, quoi.
0: Bah oui, mais de toute manière, une vie de couple, en principe, c'est ça, bon, sauf s'il y a des malentendus.
17: Ouais, genre, elle parie des trucs dans ton porte-monnaie.
0: Petite capote.
15: Non, mais j'ai pas fini. Par exemple, Gérard, si ta femme, elle claque tous les tickets resto dans.
1: Direct.
0: Ah,
18: Emilien.
1: Non, direct, il est parti.
0: Manu,
15: je suis là.
0: T'as fait quoi avec Emilien là?
18: Il est là.
0: Non mais je sais pas parce qu'il a commencé à parler puis d'un seul coup ça a coupé.
2: À propos d'Emilien, il y a tout l'IRC qui salue son frère Emilien.
0: Ok. Donc petite capote pour terminer.
1: Ouais Gérard, bah en fait ça va être très très difficile quoi parce que toute ta vie ça veut dire de ta naissance à ta mort et tu vis pas en couple depuis ta naissance.
0: Non mais déjà, pour commencer, je te parle pas de la naissance, donc la majorité c'est 18 ans. Donc,
1: est-ce que tu peux répéter ta question?
0: Je sens...
18: Il y a des merdes là.
0: Je sens,
17: fais ton boulot un peu mieux que ça là, s'il te plaît.
0: Ouais, parce que là, ça commence. S'il y en a qui s'amusent à arrêter de parler quand je parle, ça va mal se terminer. Je vais pas répéter les questions.
14: Aldo Guetupor.
17: Non, c'était pas moi, Gérard. Moi, je
0: sais pas
17: calme,
0: parce que ça peut être déjà la deuxième. Imposé. Ça peut être déjà deux fois qu'on me demande de répéter la question parce qu'il y en a qui s'amusent à se couper entre eux. Alors, à votre avis, la vie de couple peut-elle durer toute une vie? Alors, pour petite capote qui avait pas compris.
1: Mais si, j'ai compris, Gérard, toute une vie, c'est de ta naissance à ta mort, t'es d'accord avec moi?
0: De toute manière, si tu viens sur Terre, automatiquement, t'es là pour vivre. T'es là pour vivre toute une vie.
1: Mais tu vis pas en couple, c'est de ta naissance à ta mort.
0: Bah ouais, mais par la suite, tu peux trouver quelqu'un.
1: Ouais, mais par la suite, donc c'est pas toute ta vie.
0: Bah si, mais après, si tu viens sur Terre et que tu trouves quelqu'un, tu fais ta vie avec.
17: Et avant d'être sur Terre, t'es où?
0: Non, mais je crois qu'elle a pas compris. Elle avait.
18: Elle veut jouer les caïds.
0: Alors, préférez-vous être seul, pauvre con? Alors, petite capote, au revoir.
18: Hop là.
0: Au revoir pour elle.
18: Hop là, ça fait une place.
14: Ok, c'est géré.
0: Allez, hop, petite
17: ça,
0: capote.
17: C'est pas moi qui gère.
0: Comme ça, ça va plus vite.
18: Ouais, moi non plus.
0: Alors, neuvième question. Préférez.
14: Juste avant la neuvième question, comme ça l'auditeur l'entendra, on accueille Luciole.
0: À la place de petite capote, hein.
14: Capote.
17: Salut Luciole.
18: Salut Luciole.
19: Bonsoir.
0: Bonsoir. Ta fréquence, s'il te plaît.
19: 91.
0: Tu peux parler encore plus fort, moins fort.
19: D'accord.
0: J'ai pas encore compris.
19: 91, ma fréquence.
0: 91.
18: Oui, avec les fiottes,
17: je vais t'éteindre le voyant, Luciole.
0: Ouais, bon, alors, neuvième question.
19: Laissez parler un peu, Gigi.
0: Préférez-vous être seul ou en couple? Alors, bah tiens, bah, Luciole.
19: Oh, bah, dis donc, tu me prends, comme d'habitude, très, très vite.
0: Ouais. Bah, tout à l'heure, je vais pas t'y prendre, je vais t'y laisser, ça coûte moins cher.
19: Bon, bah, écoute, ta question, je te la retournerai tout simplement. Qu'est-ce que t'en penses, toi, d'abord?
0: Non, mais tu réponds aux questions, c'est pas moi, c'est moi qui pose les questions.
19: Bah, je pense que les deux ont des avantages. Moi, personnellement, je vis avec mon petit copain, ça se passe plutôt bien entre nous. Maintenant, quand je suis seul, je suis contente aussi. Et quand elle est seule aussi.
0: D'accord, on a tout compris. Et Emilien, Emilien.
17: Oh, t'as posé une question, là?
0: Bon, alors, Emilien, la question... La question est faite, au revoir.
17: C'est une nouvelle question ou quoi, là?
14: Oui, je lui parlais au standard, c'est pour ça, Gigi.
0: Oh, ouais, non, mais...
14: Bah, c'est bon, redis-lui. Ouais.
17: Alors, c'est quoi la question, s'il te plaît? Trop de couverture, ça, j'aime pas.
0: Préférez-vous être seul ou en couple?
17: Ah non, moi, je préfère être en couple, pour tout. Que ce soit pour manger, pour dormir,
14: pour conduire.
17: Pourquoi?
18: Pour conduire.
17: Pour conduire, pour tout.
0: D'accord.
17: C'est mieux
18: pourquoi
17: d'avoir...
18: Non, mais pourquoi?
17: Parce que, bon, c'est les...
0: Non, mais celui qui... Attends, Emilien, celui qui...
18: C'est ça, parce que moi, j'hésite, en fait. J'hésite entre le couple et je me demande quels pourraient être les avantages. Donc,
0: non, mais de toute manière, c'est pas toi qui poses des questions, c'est moi. Et de toute manière, il n'y aura pas de pourquoi ni des comment cette année, d'accord? Pour celui qui s'amusait à vouloir lui poser, arrête.
18: Pas grave. Bon, moi, ouais, ok.
0: Voilà, alors, Doc Géronto.
18: Bah, écoute, j'aurais pas de réponse à ma question, je te dis, moi, j'ai un dilemme, couple ou solitude, je sais pas. Bon, si tu veux.
19: Pourquoi tu sais pas?
18: Bah, je sais pas, j'hésite. Il y a des avantages dans les deux cas, mais il y a aussi des inconvénients, quoi.
19: Qu'est-ce qui te fait hésiter d'abord?
18: Bah, écoute, je sais pas, moi, je sais que la nana avec qui je suis.
19: Oui.
18: Déjà, elle veut pas.
19: Déjà, est-ce que tu as eu des expériences hétéro?
0: Non. Luciole.
17: Non, il en a jamais
19: on
17: eu.
19: On parle entre pédales.
0: Ouais, Luciole, tu te calmes, s'il te plaît.
19: Non, mais c'est un débat. Après tout, on peut parler. Pourquoi toujours, quand on est hétéro, on ne peut plus parler dans les débats? C'est ça?
0: Pour l'instant, c'est moi qui pose des questions et tu laisses répondre les auditeurs aux questions que j'ai posées.
2: Gérard, sur IRC, on est remonté, on est quand même passé à 7343.
19: Bien sûr.
2: Ça va, ça remonte?
14: Ouais, bah, je suis là encore, vous inquiétez pas.
17: Ok.
0: D'accord. Non mais, Pilder, c'est pas mal de... C'est bien, là. Manu, t'éteins ton micro, s'il te plaît, merci.
18: J'ai tombé sur une mauvaise cam.
2: Ah. Et sinon,
0: Manu, ton micro.
18: Tu nous habitues à mieux.
17: Et la fume à vieux, Popo.
2: Sinon, Gérard, sur IRC, il y a Speedy qui te dit qu'il vaut mieux être seul que mal accompagné.
0: Oh bah justement, c'est ce que j'allais vouloir dire. Ouais. Mais enfin, bref.
2: Parce que t'en connais un rayon.
19: Et puis maintenant, il y a aussi une différence entre les couples modernes et les vieux couples, hein, parce que maintenant, il y a des couples, ils se rencontrent dans les hôtels, on se retrouve comme ça, on fait ci, et puis on se voit plus tout ça.
17: Mais qu'est-ce que tu parles avec ton anus de dingue, toi?
19: Voilà, quoi.
0: D'accord. Aldo.
17: Ouais, alors moi la vie en couple ou alors la solitude, je suis un peu d'accord avec je sais plus son nom, docteur ou doc machin.
18: Ouais, Doc Géronto.
17: Ouais, Doc Géronto, bah, je suis un peu d'accord avec lui, la solitude ça a des avantages de temps à autre et puis la vie en couple aussi.
14: Arf.
17: Ça dépend, c'est 50-50, ça dépend des périodes.
0: D'accord. Dernier sondage avant que je réponde à la question. Donc c'est avez-vous confiance en les couples? Alors il y a 64% des militaires interrogés ont confiance en les couples. 31% des bonnes sœurs interrogées sont contentes dans les couples. De toute manière, ça m'étonnerait que les bonnes sœurs puissent se marier. Normalement, ils ont pas le droit. 11%,
18: si.
0: 11% des routiers vicieux interrogés ont confiance en moi. Je sais pas ce que ça veut dire.
14: Oui,
0: mais c'est pas grave.
14: C'est rare, justement. À écouter ce sondage passionnant, j'ai une question qui m'est venue à l'esprit.
18: Yes.
14: Je me disais, est-ce qu'on peut être fidèle dans un couple quand la personne, par exemple, est à l'armée?
2: Ah, c'est vrai, ça.
0: Ça, c'est une très bonne question, justement.
14: C'est pas grave.
0: La question, je vais y répondre. C'est vrai que quand tu pars à l'armée, donc si tu es avec quelqu'un déjà, c'est vrai que tu pars. Maintenant, c'est plus 12 mois, c'est 10 mois.
18: Non, c'est 2 jours. Hein.
0: Non, mais ça, c'est pour savoir si tu es apte à faire l'armée ou pas.
17: Ah non, sans rapport.
19: Non, mais l'armée a été supprimée, GG. Il faut te réveiller un peu, ma poule.
0: Je te signale que l'armée, elle n'est pas encore supprimée.
19: Si, c'est fini. Mon chéri, elle est supprimée depuis longtemps, même l'armée. Ça fait plus qu'un jour maintenant, l'armée.
14: Bon, laissez tomber. Laissez tomber, il comprendra pas.
0: On s'en va les cacahuètes, hein, encore, je m'en fous.
14: Donc,
0: c'est vrai que maintenant, si t'es à l'armée, c'est vrai que si t'es avec quelqu'un, la personne, elle va se retrouver seule et elle va s'ennuyer quand même.
2: Mais pourquoi?
0: Mais ce qu'il y a, c'est qu'elle aura pas son petit copain pour la réchauffer la nuit. Automatiquement, elle ira peut-être voir ailleurs.
18: À cause du bon.
2: Mais il y a le chauffage, c'est pareil.
0: Ouais, mais c'est pas.
19: Mais toi qui travailles à la radio, par exemple, la nuit, tu penses que Sandy, elle va voir ailleurs?
2: Voilà, exactement. Oh. C'est sur IRC. Ah. Gros Barry, il me demande, est-ce que tu as confiance en ton couple à toi?
14: Non, c'est pas con, Gérard, parce que regarde, elle peut savoir où t'es. À cette heure-là. Alors elle que sait toi... que t'as la radio, elle t'entend.
0: Ouais. Bah oui,
14: toi. En tout cas, avec son portable, elle peut être partout.
0: Tu sais pas où elle est, hein. Elle se fait fourrer par 3-4 gros ports routiers, là, en train de se faire péter le cul.
14: Et t'en sais rien.
0: Et la tienne, elle est en train de se faire quoi?
14: S'il vous plaît.
0: Et la tienne, elle est en train de se faire quoi?
14: Non, je censure.
17: Merci, Phil.
14: Je censure, je peux pas faire autrement. Un peu de politesse, il reste 10 minutes. Merci.
17: De toute façon, c'est dur d'avoir confiance quand tu piques des thunes dans le porte-monnaie de ta nana.
19: Ouais. Bien sûr, c'est dur.
18: C'est vrai, s'il nous faut pendant 2 heures, elle fait de la thune, elle te refile rien, GG.
0: Ouais, mais ça, vous le savez pas, ce qu'elle fait pendant les 2 heures, d'accord? Peut-on être en couple avec eux?
19: Seul suce des travaux, Pigard.
0: Oh, l'horreur de cochon, celui-là.
17: C'est clair.
0: Peut-on être.
18: La joyeuse mystère.
14: Je suis sûr que Manu peut la calmer.
0: Tu calmes Luciano, Manu, s'il te plaît, parce que c'est lui. Alors, peut-on être en couple avec une personne?
2: Gérard, avant que tu reprennes ta question, j'ai un petit sondage de Davy One réalisé auprès des couples de Plouc. Alors, il demande quel est votre couple préféré. 15% ont répondu Laurel et Hardy, 21% Tom et Jerry, 12% Vice et Versa. 18% Mystère et Boule de Gomme et moins de 58% Gérard et Sandy.
0: De toute manière, elle, tu vois, sa conclusion du débat,
2: Davy One,
0: tu
2: viens, ouais.
0: C'est même pas la peine qu'elle la fasse parce que je ne voudrais pas me l'écouter. Oh, s'il vous plaît, vous me laissez poser la dernière question.
2: Elle est bonne.
0: Alors, peut-on être en couple avec une personne d'un autre pays?
20: Ouais, salut l'équipe du Star System, ici c'est Angelo. Bon, j'aurais un message pour Gérard. J'aimerais qu'il m'explique comment fonctionne sa chaîne Ifi, parce que pendant qu'il anime ses débats à la con, on est en train de se bourrer sur Sandy.
14: Tu vois, je te l'avais dit.
20: Pisser de lui chier la gueule, on aimerait bien le faire en musique en écoutant sa voix de pédé à la radio. Voilà, puis en plus, elle aime ça, ta cochonne, Gérard. Hein. Alors tu libères la ligne, s'il te plaît, pendant que tu fais tes débats, et tu nous laisses bourrer ta femme. Allez, grosse bise sur la fesse droite, c'était Angelo. Ciao.
14: Tu vois,
0: alors,
14: je l'avais
0: dit. Fildar, c'est la dernière fois.
14: Et je veux. Attends, je me mets avec toi. Je veux plus jamais entendre ça.
0: Compris.
14: C'est fini.
0: Plus jamais.
14: Plus jamais.
0: Compris, Fildar.
14: Okay. Compris, les auditeurs.
0: Ouais. Sinon, non, c'est gâche tout le monde et on arrête maintenant, on met des disques. Et toi, t'éteins ton micro et tu fermes ta gueule.
14: Ok.
0: Fildar, je te signale que c'est
14: un avertissement et je suis d'accord avec toi, Gérard. Continue
0: moi
14: le
0: aussi,
14: débat.
0: Je suis d'accord.
14: On se laissera pas faire.
0: Te laisse pas faire.
17: Bon, bah alors explique comment elle marche ta chaîne. Ici, comme
20: Gérard.
17: On n'aura plus parlé.
18: Gérard, pour bourrer sa grosse.
20: Quand même. Gérard, c'est Luciole.
0: Luciano, Luciole.
20: Oui, je voulais te demander, t'as pas répondu à la question d'avant pour la vie en couple.
0: Ça y est, c'est déjà fait.
20: Non, t'as pas répondu.
0: J'ai déjà répondu, peut-on être en couple avec une personne d'un autre pays?
20: Non, t'as pas dit que c'est l'avantage et l'inconvénient de la vie en couple.
0: Peut-on être en couple avec une personne d'un autre pays? Tu réponds ou tu dégages.
20: Oui, t'as pas dit l'avantage entre
0: au revoir.
20: Et la vie seule.
0: Allez hop, tu lui dis au revoir, comme ça il me passera.
20: Réponds à la question un peu.
0: Au revoir.
18: Excité, là.
20: Fais un effort un peu.
0: Tu lui dis au revoir,
20: Mais pourquoi t'es comme ça?
0: Manu.
20: Tu refoules ton hétérosexualité.
0: Ton boulot, s'il te plaît.
20: Gérard. Réponds à la question.
0: Bon, Manu, troisième avertissement, la semaine prochaine, t'es dehors.
2: Ah.
0: Emilien.
14: Je pourrais aller te voir.
2: Ouais.
0: Mmh. Emilien.
2: Ouais. Gérard, comment il va faire son standard de dehors?
0: Toi, tu.
20: Il le fera à l'hôtel moderne. Hein. J'étais hors antenne, c'est quoi la question?
14: Je suis un nouveau concept, moi, je parle pas quand il faut, c'est tout.
0: Je te signale, Pildar, à cause de tes conneries, il y a un auditeur qui vient de balancer le nom de l'hôtel.
14: Non, ça y est, je l'ai viré.
0: D'accord? Alors c'est bien tes conneries. Alors si j'ai des problèmes là-bas, c'est toi qui prends les
14: poids
0: et t'as les flics sur la gueule.
17: Pas de problème.
0: Parce que toi, on sait que t'habites à 3.

0: Émilien, ça commence à bien faire.
1: Annus.
0: Madame Lafay, vous avez fréquence, s'il vous plaît.
1: Vous pouvez me tutoyer, Gérard.
0: Fréquence.
1: Fréquence, c'est 97.5.
0: D'accord, ouais, merci. Doc Gironto.
2: Ouais, bah écoute, moi je pense que les couples internationaux, c'est quand même bien. Si tu peux niquer une Suédoise ou, je sais pas, une belle Italienne, un truc comme ça peut le faire.
1: Oui, c'est un autre mot que niquer. C'est pas beau comme mot, niquer.
0: Ouais, à mon avis, on peut dire...
3: Enfin, jeu d'impro ou quoi.
0: Prendre son pied.
3: Allez, kiste.
0: Aldo.
2: C'était caché.
0: Aldo.
4: Oui.
1: Charas.
4: Alors, c'est beaucoup plus compliqué de vivre avec une personne qui habite à l'étranger, puisque pour se voir...
3: Ticket resto.
4: C'est pas vraiment facile, hein. Donc il vaut mieux trouver une nana qui habite dans le quartier, c'est bien mieux. Ou encore dans ta ville.
0: Et Madame Lafay, pour terminer la question.
1: Eh ben en fait, c'est délicat quoi, parce que c'est embêtant en fait. Ça coûte cher en avion, comme disait l'autre tout à l'heure, je sais pas qui c'était.
0: Mmh.
1: Et mais bon, c'est bien si tu peux la faire venir chez toi.
0: Ouais, mais c'est sûr que c'est pas évident de trouver une personne d'un autre pays, parce que c'est vrai que, comme l'auditeur précédent disait, ça, c'est vrai qu'en timbre, ça coûte cher, en téléphone, ça coûte cher. Prendre l'avion, c'est pareil.
1: Mais c'est... il y a Internet maintenant, hein.
0: Ouais, mais à une condition d'avoir
1: une webcam.
0: Non, mais d'avoir l'Internet et de... Parce que en fin de compte, si je pense savoir, l'Internet, c'est branché avec France Télécom, il paraît, non?
1: Oui, France Télécom, ouais. C'est mondial maintenant, France Télécom, donc c'est bon.
0: D'accord. Bon, bah donc, il n'y a pas de question Minitel,
5: si,
0: non?
5: Si, justement, j'allais justement te dire, Gérard, est-ce que je peux prendre la parole?
0: Donc, question Minitel. C'est pas vous qui commandez, les auditeurs, c'est moi, jusqu'à maintenant.
5: Je te retourne la question.
0: Donc vas-y,
5: merci, s'il vous plaît. Donc est-ce que l'euro va faciliter les couples internationaux?
6: Ah, j'avais la même.
0: Je te signale que c'était pas le thème du débat, donc alors
5: les... Non mais c'est les couples
6: internationaux. Ouais, mais... Ça parle des couples, Gérard.
0: Ouais, mais ça, l'euro, pour l'instant, on n'en sait rien encore, et donc on ne sait pas s'il y aura de l'euro pour les couples.
4: Ça paraît, l'euro, c'est qu'une rumeur, hein, Gérard. Ça va pas exister. Hein.
0: Si, c'est prévu pour le 1er janvier 2000. Hein. Faudra peut-être vous réveiller un petit peu. Hein.
5: Au niveau des couples, alors?
0: Bah, au niveau des couples, ça sera pareil, hein, parce que maintenant, il y a certaines grandes surfaces qui acceptent déjà de se faire payer en chèque et en carte bancaire en euros déjà.
5: Si on est en couple.
7: Mmh. Et bah, sinon, non, ils acceptent seulement. Pas.
0: Ah si, il y a déjà des grandes surfaces qui les prennent. Hein.
7: Si on est
0: désolé.
7: Si on est en couple ou pas?
0: Mais même si on est seul ou en couple, ils prennent quand même.
7: Ah, donc si t'es tout seul, pas accompagné, tu peux quand même payer ou pas?
0: En euros, bien sûr.
7: En euros. Et en couple, non, alors?
0: Bah si, pareil, imbécile heureux.
7: Ah bon, d'accord.
0: Donc,
5: c'est la conclusion.
0: Ah, heureux, c'est cool. Conclusion du débat. Donc,
7: bah, c'était pas mal, écoute, moi je me suis bien éclaté.
6: Moi ça a été.
7: Et voilà quoi, c'était sympa, c'était bon esprit. Bah écoutez, on vous dit à dimanche pour Éclectique, et puis sinon jeudi prochain pour les débats de Gérard. Salut.
6: Salut.
1: Au revoir.
0: Alors Aldo, pour la conclusion du débat.
4: Oh, excuse-moi, j'étais en train de chier. Alors pour le débat, franchement, c'est le deuxième de l'année.
6: Ouais.
4: Je trouve ça un peu limite, hein. Faudrait penser à activer les questions, parce que c'est moyen, quoi.
0: Non, mais si ça te plaît pas, le prochain coup, t'appelles pas, puis on te sait le
4: clair. C'est clair, j'appelle pas la prochaine fois.
0: Non. Bah voilà, t'écoutes.
4: Pour parler à quelqu'un comme moi, quoi.
0: Eh ben si ça te plaît pas, bah c'est pareil. Donc dans ces cas-là, si t'as pas envie de passer dans les zones débat, bah t'écouteras la radio chez toi, ça nous fera les vacances.
4: Ok, salut bouffon.
0: Bonsoir connard. Donc Gironto.
2: Ouais, bah écoute, le débat était bien. Je pense que ça aurait pu être bien, t'avais une bonne équipe, des bons auditeurs, mais ça aurait cartonné s'il y avait eu en fait un autre animateur. Je pense que ça aurait été deux fois mieux.
0: C'est ça, t'as raison. Bonne nuit à toi. Émilien.
3: On se le fait ce jeu d'impro ou pas là?
1: Bouffon.
0: Émilien!
3: On se le fait ou pas ce jeu d'impro là?
0: Émilien!
3: On se le fait ou on se le fait pas?
0: Émilien, ta conclusion! Bon, il est parti, au revoir. Alors, Madame Lafay, pour terminer.
1: Moi, je trouve que c'était un très bon débat. J'ai écouté d'une oreille attentive. Et je pense que tu es un très bon exemple, parce que quand même, tu gagnes sur la gueule à ta femme, tu te pignoles la gueule toute la journée. Et puis là, tu la laisses en train de se faire troncher par je ne sais combien de routiers. Donc je pense que comme couple moderne, on fait pas mieux, quoi.
3: Sodomie.
0: Toi, je sais pas. Su. Bon, bah, tu leur dis. Fulda, Manu.
7: Trou. Pelle.
3: Éclectique.
5: Il y a un blessé.
3: Éclectique.
0: Donc. La conclusion du débat, Manu.
8: Il y a des conclusions sur l'IRC même, Gérard.
0: À part
8: Turpentine qui dit que ton débat, il avait ni queue ni tête comme toi.

0: y a Yankee qui dit que le seul couple de boules que tu as, ce ne sont pas tes couilles, mais bien ce que tu as dans le cou. On est tous au courant.
1: Et arrêtons un peu.
0: Et sinon, qu'est-ce que j'avais? J'en avais énormément. Voilà.
2: Il n'y a plus rien?
0: Ah si, mais ça passe trop vite, j'arrive pas à lire.
2: Et on a terminé à...
0: On a terminé à 6032.
1: À 1h57.
0: Ouais.
2: Ouais, ben dommage. Moi, conclusion du débat, Manu a fait comme Fildar, donc s'amusait à soudre de ma gueule. Donc ça fait
3: c'était bon. Hein.
2: Déjà, ça fait le deuxième débat que vous... la semaine dernière, vous avez fait du bon boulot. Cette semaine, vous avez voulu jouer les cow-boys. Eh ben, la semaine prochaine, on jouera pas les cow-boys. Parce que si les sondages baissent à cause de vous pour la semaine, on le saura d'ici lundi si ça a bien fonctionné ou pas aujourd'hui. Si ça mal fonctionné, c'est vous deux qui le prendrez.
4: On rappellera Pauline.
2: Voilà, donc conclusion du débat, dommage, mais c'est pas grave, on va se récupérer. Là, vendredi, Max n'est pas à la loco, il reprend le 10. Bon, bah moi je pense qu'on va laisser Seb et donc Serge de la Verge avec... Il y a toujours un connard qui s'appelle Manu qui pousse sa merde, mais n'ayez crainte. Donc on se tait, on va. Donc demain, Max passera peut-être à faire un petit coucou à la loco. Sinon.
1: Mais s'il oublie un truc, ouais.
2: Dimanche soir, Éclectique et Balame Nocturne. Et moi, je vous laisse avec Serge de la Verge avec Viens me faire du tandem avec moi. Je retire la selle et pour. C'est Sita et Ringo.
1: Chita, avec... Chita, Fi, Chita. S-C-H-I-T-A.
2: Chita et Ringo avec...
1: Non, pas Ringo,
2: avec
1: non.
2: Ringo. Oh. Avec Ringo, pardon.
1: Non, Ringo. Putain, mais t'es mauvais.
2: Avec Ringo. Ce marqué, ça se con.
1: Mais ça se dit Ringo.
2: Avec, laisse les cons qui dorment à Venise et on se retrouve dès dimanche pour... Éclectique et...
1: Éclectisme,
2: et puis la nuit qui continue avec Seb pour la nuit sans pub. À dimanche.
1: Putain, je me suis posé une question à savoir si la nuit allait s'arrêter, putain.
3: On est chaud.
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2: Et voilà, bonsoir à tous, bonsoir à toutes, bonsoir Céline.
8: Bonsoir Gérard.
2: Sur le chat www.funradio.fr, donc on accueille
1: Esteban.
2: Donc,
1: salut Gérard.
2: Vous pouvez y aller, mais donc les questions, tu sais comment que ça se passe maintenant.
1: T'inquiète pas.
2: Et à l'aria, le plus con de la bande FM, le plus drailleur des nanas qui peut pas arrêter de piquer les nanas des copains.
9: Gérard! Ouais!
2: Pedro! Comment va Pedro?
9: Ça va bien et toi?
2: Qu'est-ce que ça peut te foutre? T'es médecin?
9: Ouais.
2: Bon, bah, c'est nouveau.
9: Eh ouais. Donc, t'as fait quoi ce week-end, Gérard?
2: Qu'est-ce que ça peut te foutre?
9: Bah, t'as fait quoi?
2: Ça te regarde
9: pas. C'est ton public qui voudrait savoir.
2: Non, mais mon public, il a rien à te dire. Eh, c'est tout. Voilà.
9: T'as niqué un peu?
2: Qu'est-ce que ça peut te foutre?
9: T'as paniqué, d'accord, bon, c'est pas grave.
2: Manière, je refais mon petit coucou, vite fait, bien fait.
9: On s'en fout, Gérard, la suite.
2: Non, je vais le faire, je l'ai promis. Donc, accro et machinique du chat Fun Radio, voilà, terminé. Et bien sûr, il arrive, mais de manière, il avait le temps, donc...
9: Thomas.
2: On accueille Hervé, qui appellera Céline durant tous les débats, et qu'on retrouvera après, juste mes débats, avec...
9: Simon.
2: Lucky. Lucky pour les petites annonces. Voilà.
10: Bonsoir Gérard.
2: Donc, bonsoir à toi Hervé. Donc j'espère que ce soir l'équipe, ça va bien se passer. Parce que si ça se passe mal, ça va aller vite, hein, de toute manière.
1: Ça va bien se passer Gérard.
2: Donc je préfère tout de suite mettre les choses au clair que si ça se passe mal avec les auditeurs et avec l'équipe, ça ira très vite. Hein. Donc voilà ce que j'avais à dire. Donc maintenant on va commencer le débat sur les obésités. Et donc, Pedro, si ça te dérange pas, tu peux peut-être annoncer le disque qu'on venait d'écouter.
9: Pas du tout.
2: Ben, si,
9: on a dû te faire une fiche. On va te faire la fiche, on te dira après ce qu'il fallait annoncer.
2: Non, faut l'annoncer
9: okay,
2: tout de suite.
9: Ok, Céline, tu dois la voir, vas-y, retrouve-la pour y filer. Bon, Gérard, enchaîne avec le débat et dis qu'il est là.
2: Donc, on accueille Obi-Wan Kenobi de l'Étoile Black 118.5. Bonsoir.
11: Bonsoir, bonsoir à toute l'équipe. Bonsoir, Gérard.
2: Slim Poutre.
12: Bonsoir, Gérard. Bonsoir, tout le monde.
2: 104.2 de Madrid.
12: Madrid, si.
2: En Italie, c'est ça?
12: Bien sûr.
2: Ok.
3: Prends-moi bien pour un con aussi, d'accord?
9: Madrid en Italie, hein, tout le monde connaît.
11: Portugal.
3: Ouais, ouais, c'est ça. Et prenez-moi pour un con, vous allez voir comment vous allez.
9: Gérard.
3: Vous allez gerber.
12: Je suis en Espagne et tu as un bonjour espagnol.
3: Voilà. Ouais, bah c'est bien. Et au pur sang, grosse dodu sur Garonne, 119,9.
4: Tout à fait, c'est 0 pur sang. Bonsoir.
3: Quoi, 0%, moi j'ai.
4: 0 pur sang, ça se voit d'ailleurs.
3: Ouais, ouais, bah de toute manière, j'en ai rien à foutre, d'accord?
4: Ok, bonsoir.
11: Comment
4: bonsoir.
11: Bien
4: bonsoir tout le monde.
9: Bah, salut.
3: Hey, commencez pas! Parce que d'accord, il y en a déjà que je commence à reconnaître les voix. Ok?
4: Ah.
3: Ok, Obi-Wan Kenobi?
8: C'est Obi-Wan Kenobi.
3: Ouais, ouais, c'est ça.
4: Qu'est-ce qui se passe? Attention,
3: mais. Non, mais attends. Déjà, je vais commencer tout de suite à mettre les choses au clair. Que les 4 auditeurs qu'on a, c'est les 4 habituels.
4: On est 3.
3: Ouais.
9: Ils sont 3, donc ça peut pas être les habituels.
3: Ouais, non, mais c'est les. C'est 3 habituels, c'est d'accord? Parce que le premier c'est Tony, la deuxième c'est une nana, et la nana s'appelle...
4: Non, mais non...
3: Mégane,
4: mais
3: non, et le troisième s'appelle...
4: Mais non...
3: Ouais, prenez-moi pas pour des cons, d'accord? Prenez-moi pas pour des cons!
11: Ok, on ne prendra pas pour des cons.
3: Voilà, alors Céline,
4: bah, qu'est-ce qui se passe?
3: Tu ne commences pas le débat comme ça, merci!
4: Bah attends, on a galéré au standard.
3: Vous allez galérer dans votre lit, vous ne passez pas dans mes débats. Au revoir. Voilà. Donc le débat reprendra d'ici 10 minutes.
9: Non, arrête.
1: Non, Gérard.
3: Là, Céline.
1: Gérard, peut-être
3: là,
1: commence
3: non, là, Céline,
1: la définition d'obésité,
9: voilà,
1: Gérard.
9: Voilà, trouvé dans le dico.
3: Je m'en doutais. Rien qu'à entendre déjà les bonjours et rien qu'à voir les noms, ça m'a semblé bizarre.
1: Il a raison.
9: Ouais. Ah,
3: alors donc, il est hors de question d'avoir les mêmes, donc on reprend au standard.
9: Ça
3: et
9: sera
3: c'est
9: retenu
3: tout.
9: Sur ta paye. Hein.
1: La définition d'obésité par Gérard.
3: Obésité de obèse annule, accule du grec. C'est quoi ce truc là? Allez, vas-y, sur le chat, là, parce que c'est bon, voilà.
1: G2, c'est du grec.
3: Non, mais vas-y, tu
1: G2
3: le dis.
1: G2 anus.
3: Bah, non, mais vas-y.
1: Et du Maroc, bah, lis-le, et du Maroc, après, c'est simple.
3: Alors, IT, exemple, non, mais attends, mais c'est quoi, là? Non, mais c'est même pas du français. Vas-y, lis-le, parce que c'est pas du tout du français.
1: Donc, obésité, mais écoute-moi aussi, hein.
3: Bah, ouais, mais j'écoute.
1: De ombèse à cul du grec, G2 anus, et du Maroc, IT, l'exemple, IT, il fait chaud.
3: Ah ben, hein.
1: Complexe du syndrome de Jean-Paul Bacroum qui surpasse en kilos le poids idéal du normal.
3: Mmh.
1: Donc exemple pas toi, avec ma mère, j'obésitais le château de Versailles, c'est bien bio. Voilà.
3: D'accord. Bon. Eh ben apparemment, c'est vachement bien le thème de l'obésité.
1: Ah ben c'est l'obésité.
9: Bah grave.
3: Ouais ben grave de chez grave. Donc on est combien sur le site internet www.
1: On commence mollement, hein, comme une bite. Bon, on démarre à 216.
3: Bon bah ça va, c'est sur le chat, non?
1: Ouais, c'est sur le chat, ouais.
3: Ah ben si des fois Aurélie veut réagir, il y a pas de problème, on pourra répondre à ses questions, hein, il y a pas de problème, elle me l'a dit tout à l'heure. Donc voilà. Donc ben pour l'instant on n'a pas grand chose, donc
9: lance le téléphone déjà.
3: Donc vous pouvez toujours nous appeler au 0825 08 5000, et pour les Belges au 0 33 08 5000.
1: Ça va être bon là.
3: Et donc sur le site internet www.funradio, donc c'est sur le chat, donc vous pouvez y aller, donc on vous attend, n'hésitez pas. Voilà.
1: Une petite lettre.
3: Oui. Alors on va lire
1: d'une fan,
3: peu,
1: hein, d'une fan, il y a la photo derrière.
3: Alors je m'appelle Karine, j'ai 29 ans, je suis blonde et je suis rasée de... Je suis ravi de te rencontrer, car tu es beau et gentil, même si les beaux se trouvent con, bête. Tu peux... Ah, oh, je sais pas comment qu'elle écrit, mais bon...
1: Je pense que c'est tupu.
3: Ouais, c'est tupu, concentré... Tête de bite, mes cheveux, de rencontrer 6 juin ma photo. Alors, voyons voir la photo de ce machin de truc de merde, de putain de chien de... Ouais, d'accord. Hop.
9: Qu'est-ce qu'il y a? Fais voir.
3: C'est un mec. Allez, hop, la photo poubelle terminée. Des photos comme ça, j'en veux pas. Eh voilà, ouais, j'avais oublié de dire. Donc si vous voulez m'écrire, n'hésitez pas. Vous mettez à l'intention de Gérard. Donc 20-22 rue Bayard, dans le 8e arrondissement.
9: Et puis même adresse pour envoyer de l'encens aussi.
3: Et donc même pour... Alors j'ai salut à toi, c'est Sophie. Je suis top modèle. Merde, je vais y arriver ce soir. Tu as la plus belle voix de la FM.
8: La photo.
3: La photo, c'est encore un chum. Hop, poubelle. Voilà. Eh ben, ça commence bien les débats ce soir avec des photos du courrier con. Au standard, je peux savoir.
9: Céline, est-ce que ça avance?
3: On peut savoir?
10: Ça avance. Laisse-moi un peu de temps, Gérard.
9: Il y a combien de personnes là qui sont à l'antenne?
10: J'en ai déjà trois.
9: Trois, bon, on va leur dire bonjour.
3: On va déjà prendre ces trois personnes.
9: Allez, on y va.
3: Allô?
13: Bonsoir.
14: Allô?
3: Wow!
13: Allô?
9: Alors, présentez-vous, calmez-vous. Présentez-vous chacun par un.
13: Alors, bonsoir. C'est Gradoub, j'appelle de Toulouse, 118. Bonsoir.
3: Bonsoir, Gradoub.
13: Gradoub.
3: Bon, tu vas pas commencer on va faire comme tout à l'heure.
13: Bonsoir à vous, Gérard. Pas du tout. C'est Jabba le Hot.
3: Pour l'instant, je t'ai pas encore appelé Potchamp. Quand je t'appellerai Potchamp, tu te sortiras dessous de lui, toi.
13: Ah.
3: Ok. Et t'attendras d'avoir les neurones bien débouchés pour que tu dises bonsoir. Donc le premier, c'est Gradouble, hein.
13: Oui, tout à fait. C'est ça.
3: Donc Gradouble. Ah bah c'est bon, j'ai la fiche. Merci, Céline. Alors. Jabalotte 112 de Bordeaux.
13: Jabalotte, oui, bonsoir.
3: Bonsoir. Gros plein de soupe de Paris 101.9.
15: Ouais, salut GG.
3: Gradou.
13: Oui, Gradoub.
3: Et Sandra 80 de Boussion sur Sedan, c'est ça?
14: Bonsoir Sedan, 97.8. Bonsoir Gérard.
3: Bonsoir.
15: Bonsoir.
3: Bon,
15: bonsoir.
3: Alors maintenant on va quand même attaquer le débat parce qu'on est quand même un petit peu à la bourre, mais ouais. Ça, fallait s'en douter avec.
14: Avec les autres connards, là.
3: Bah, ouais, avec les auditeurs qui avaient rien à faire dans mes débats. Déjà, vous voyez, je commence déjà à plus avoir de voix.
15: Il faut qu'ils arrêtent de squatter. Hein.
3: Ouais. De quoi?
15: Les auditeurs.
3: De quoi? Ça veut dire quoi, ça?
14: Non, c'était. Ça veut dire qu'il faut.
3: Ah bon? Ok. Donc, alors, première question, pourquoi refuse-t-on à certaines personnes obèses, pourquoi refuse-t-on certaines personnes obèses dans les transports? Voilà. Alors, on va demander à Jabalotte. Eh, celui qui commence. Attends, Jabalotte. Je préviens tout de suite. Le premier qui commence à dire des conneries, je vous préviens que ce soir, disons maintenant, je n'ai pas l'intention de me laisser marcher sur les pieds.
15: Et vous avez raison.
16: Tu es le maître, Gérard.
3: D'accord. Ouais, c'est moi qui commande. Alors, faites gaffe quand même à ce que vous allez répondre à aux questions que je vous pose, d'accord?
14: D'accord.
3: Alors, pourquoi refuse-t-on certaines personnes obèses dans les transports? Donc, Jabalotte, j'étais avec toi.
15: Oui. Alors, pour répondre à votre question, Gérard, je dirais que les transports en commun ne sont pas équipés pour recevoir...
3: Je ne parle pas des transports en commun, ne commencez pas à me bouffer les questions.
14: De quelle sorte de transport tu veux parler, Gérard?
3: Je vais m'expliquer après.
15: Camion ou... Donc, je dirais...
3: Alors, attention.
15: Oui.
3: Je recommence. Ah. Le premier qui vient de dire camion, il va se prendre... Un coup de mitraillette.
15: À la rigueur, il faudrait que vous fassiez une énumération des mots que vous ne voulez pas entendre.
16: Ouais.
3: Ça c'est moi qui commande.
14: Oui, ou alors peut-être énumérer simplement les transports en question, parce que si on ne peut pas parler des transports en commun...
3: Si, non mais justement, on va en parler des transports en commun, c'est vrai, parce qu'on parle de transports, mais c'est vrai.
15: Vous pourriez préciser?
3: Tu permets que je réponde à Sandra?
15: Oui.
3: Ça te dérange pas?
15: Non.
3: Et puis d'une manière, tu prendras bien ta voix, Monsieur Mazur, d'accord?
15: Bonsoir, c'est Monsieur Mazur.
3: Alors Monsieur Mazur, il m'avait semblé vous avoir dit la semaine dernière que je ne voulais plus de vous dans mes débats.
15: J'estime que c'est un débat qui est.
3: Ouais, mais moi j'estime que c'est moi le patron. C'est moi le patron, c'est moi qui commande encore.
9: Gérard, je crois que c'est pas le vrai Monsieur Mazur.
15: Non,
9: c'est pas le vrai.
3: C'est lequel?
10: C'est un imposteur.
9: Ouais, c'est un imposteur, ce n'est pas lui.
15: J'ai voulu vous faire une blague, monsieur Gérard.
3: Non. Ouais, mais de manière, commencez pas à me les gonfler, parce que sinon, vous allez gerber. Donc, pour répondre à la question de Sandra, donc c'est vrai, on va parler des transports en commun.
14: Oui.
3: Mais, transports en commun, je m'explique, métro, train et...
14: Et l'avion?
3: Donc tu as dû entendre, tu as dû regarder le débat, l'émission... avec Julien Courbet, alors.
14: Oh, bien sûr.
3: Ah bah voilà, bah donc justement, c'est pour ça que je faisais allusion à ça. Donc, j'ai la botte.
15: Oui.
3: Tu vas attendre, on va laisser parler, Sandra, alors.
15: Très bien.
14: T'es mignon. Moi, je trouve que...
3: Sandra.
14: Oui.
3: C'est pas la peine de...
15: De mentir.
3: de m'envoyer des fleurs, d'accord?
14: Non, mais j'ai trouvé ça gentil de me laisser parler au début.
3: Bah ouais, parce que t'es la seule femme, alors, ouais. Malheureusement.
14: Je trouve que Julien Courbet, c'est un grand homme de télé, déjà, et c'était une très belle émission qu'il a fait. Mmh. Et je crois qu'il devrait y en avoir plus sur toutes les télés. Mmh. Et on n'a pas le droit de refuser la place aux gens.
3: Mmh. Non, mais de toute manière, attendez. Parce que, donc, t'as regardé l'émission, mais t'as pas écouté l'émission qu'il avait fait le matin même?
14: Sur RTL?
3: Ouais.
14: Non.
3: Ah ben, c'est dommage parce que je l'ai écouté et je peux vous dire une chose que j'en suis outré.
15: Moi,
4: qu'est-ce qui s'est passé?
14: Parler de quoi?
3: Non, mais on va laisser finir Sandra et après, vous allez poser, je vais vous répondre.
14: Okay. Bah, c'est tout ce que je veux dire. Je sais qu'il y a des compagnies qui ont voulu faire payer une grosse dame deux sièges parce qu'elle en prenait deux. Mm-hmm. Et ça, c'est pas normal.
15: C'est inadmissible.
14: La dignité humaine là-dedans, le respect de la personne.
3: Hé, j'abalote. J'abalote.
14: Oui.
3: Hé, tu te calmes ou sinon je te dis au revoir.
4: Il a rien dit, là.
3: Non, mais moi, il se calme. Ok? Ben, ce soir, vous n'allez pas me casser le débat, d'accord?
4: T'es énervé ce soir.
3: Oui, mais je vous préviens, vous n'allez pas me casser. Vous n'allez pas me casser le débat.
4: Ok,
15: c'est pas le but.
3: D'accord? Merci.
4: C'est pas dans nos habitudes. Hein.
3: Ben non, mais pour l'instant, moi, je vous préviens. Parce que ce débat-là, je veux atteindre plus de 15 000, 15 000 sur le net.
14: Wow. Oh,
15: vous allez y arriver.
3: Ta bouche.
15: Tu veux mettre.
3: Gradou.
15: Oui.
4: Gradoub.
15: Non.
3: Ah, ça suffit là.
4: Ah, attention. Écoute, ouais, moi je trouve qu'il y a des véhicules, en fait, ça dépend du véhicule, si c'est adapté ou pas.
3: Non, mais ça, les véhicules, on va en parler, commence...
4: Hey, c'est une question de
3: Pour l'instant, on n'a pas parlé des véhicules, on parle des transports. Donc vous n'avez pas encore les questions, et maintenant je ne tolérerai plus une personne qui posera une question avant que je la pose.
4: Bon, alors, excuse-moi, alors en ce qui concerne les transports sans véhicule, effectivement, ça peut être problématique, hein, quand même, hein. Surtout s'il n'y a pas de véhicule.
3: Gradouble !
4: Oui ?
3: Tu me prends pour un con ou tu m'y laisses ?
4: Bah non, c'est pas le genre de la maison, attends.
3: Alors, je vais te dire une chose.
4: Pourquoi ?
3: Comme tu me prends pour un con, eh ben moi, je vais te laisser aller faire dodo. Au revoir !
4: Bah arrête !
9: Mais non, Gérard, arrête, attends.
3: Au revoir !
9: Bah, au revoir.
3: Non, mais attends.
15: Il y a de l'abus.
3: C'est quand même moi encore qui commande, il n'est pas capable de répondre aux questions qu'on lui pose. Alors, si c'est des mecs qui ne savent pas répondre aux questions, ouais. Ils restent chez eux.
15: Terminé.
14: Il rentre chez lui, il travaille.
3: Il va voir si sa mère a baise.
15: Voilà.
3: Gros plein de soupe.
15: Ouais, c'est moi.
3: Ouais, c'est moi. Fais gaffe à ce que tu vas dire, parce que toi, t'es sur la sellette.
15: Non, je reste sérieux, Gérard. Gérard, je suis là. Non, je t'écoute, Gérard.
3: Non, mais attends, tu me prends pour un con, là.
15: Oh, où tu es? Désolé, Gérard, non.
3: Alors, Céline, s'il te plaît. Tu me prends gros plein de soupe.
9: Gérard, calme-toi un peu.
3: Non.
9: Vas-y tranquillement.
15: Gérard, on se contrôle.
10: Oui, Gérard, je t'écoute.
9: Vous aussi, les auditeurs, arrêtez.
15: Gérard, pour calmer le débat, j'aimerais répondre à la question.
3: Voilà. Pour l'instant, Jalabotte, tu vas te taire.
15: Très bien.
3: Bon, on va demander un gros plat de soupe.
9: Voilà.
3: Qui retourne au standard.
9: Voilà.
3: Il va demander à Céline comment qu'on fait dans mes débats.
9: Voilà, nickel.
3: Ok, tu récupères. Si c'est pas comment qu'on fait. Eh ben, il revient pas. Et
9: vas-y, continue, enchaîne avec le débat, on est là pour ça.
3: Donc, Jabalote, pour terminer.
15: Alors, moi, je voudrais d'abord dire que je n'étais pas du tout d'accord avec ce qu'a dit Gradoub et Gros Plein de Soupe.
3: Non, mais Gradoub, je l'ai viré. Gros Plein de Soupe,
15: il a... Vous avez bien fait.
3: Attends, Jalabotte.
15: Oui.
3: Gros Plein de Soupe, il n'a même pas répondu parce qu'il m'a demandé de lui répéter la question. Donc, il n'y a que Sandra, maintenant.
15: Voilà, et moi, Jabalote. Je dirais, moi, que les transports ne sont pas faits pour accueillir des personnes volubiles. Et donc, j'aimerais lancer un appel à l'administration, justement, pour faire des efforts pour ces personnes-là qui méritent, comme tout le monde, d'être véhiculées, d'aller au boulot et de ne pas souffrir de leur handicap. Mmh.
3: Mais donc, apparemment, donc, tu reviens pas sur ce que disait Sandra.
15: Je reviens, je la rejoins.
3: Sandra, t'es toujours là ?
14: Oui, bien sûr.
15: Je vous rejoins, Sandra.
3: Il faut bien se dire une chose. Que l'émission, moi, j'ai pas pu la voir, malheureusement, parce que là où que je suis, j'ai pas de...
14: C'est ballot.
3: J'ai pas la télé, malheureusement. Mais j'ai écouté vaguement ce qui s'était passé le matin. Attendez, avant que je continue, Mayonnaise.
4: Oui, bonsoir.
3: 117.7 Quimper.
4: Bonsoir, c'est Mayonnaise. Bonsoir tout le monde.
3: Donc, t'as entendu la question ?
4: Sur le problème des transports, je crois.
3: Voilà. Enfin, quand même, des auditeurs qui arrivent à comprendre les questions que je pose. C'est rare.
8: Il vivait sur un brancard.
16: Est-ce que je dois y répondre tout de suite?
3: Oui, parce que je voudrais quand même répondre après, moi.
16: Moi, je suis de votre avis, monsieur Gérard. J'ai effectivement suivi les émissions qu'il y a pu avoir sur les diverses chaînes de télévision.
3: Il y a eu que sur la première, malheureusement.
16: Il y a eu aussi monsieur Jean-Luc Delarue. Hein. Je sais pas
8: il si vous avez sur les autres fermiers.
16: Un petit peu l'actualité de l'obésité, il y a eu Delarue aussi.
3: Ouais,
16: hein.
3: Mais avec Delarue, ça remonte à assez loin, ça, je l'ai vu, ça, mais ça remonte assez loin, hein, tout ça. Hein.
16: Et effectivement, je cautionne effectivement ce que vous dites. Mmh. Au niveau des transports, il y a effectivement un problème. Hein. Effectivement, on ne peut pas demander à une personne de payer un surplus, une surtaxe en fonction de son poids.
8: Il faut arriver que devant le Big Bill.
3: Non, mais ce qu'il y a, mayonnaise.
16: Ça se fait pour les bagages.
3: Non.
16: De là comparer une personne obèse à un excédent de bagages, je pense pas.
3: Attendez, parce que là, je réponds quand même à la question à Sandra, parce que là, apparemment, mayonnaise, je veux dire, oui. Apparemment, tu t'en vas un peu loin là. C'est pas ce qui s'est passé. Et ça, Sandra pourra me le confirmer après si elle veut.
8: Ouais.
3: C'est que, d'après ce que j'ai entendu dire, moi, parce qu'ils en ont parlé, c'est que la personne a carrément été refusée de monter dans l'avion malgré qu'elle avait son billet d'avion dans les mains. Elle a été refusée.
15: C'est non responsable.
3: C'est vrai, Sandra, ou pas?
8: Ouais, c'est dégueulasse. Moi, ça m'a dégoûté de prendre l'avion.
3: Et je peux vous dire que ça a été dit le matin même sur l'antenne. Et même moi, j'ai été outré d'entendre ça.
16: Bon, c'est indécent. Hein.
17: Il y a Tuffer qui a une question. Et il demande s'il peut la poser.
3: Ben, si c'est une question par rapport à l'obésité, oui. Si c'est une question qui a pas le rapport avec certaines personnes, il n'y a pas de problème. Ils peuvent poser les questions.
17: D'accord, donc il va la poser plus tard.
8: Samedi.
16: Oh.
3: Je sens que tout à l'heure, ça va encore mal se terminer.
9: Bon, qui a dit ça? C'est pas bien.
8: Il y met que des grosses.
3: Alors, je m'en doutais à chaque fois qu'il y a des débats comme ça, je sais qu'à chaque fois c'est pareil, on me balance des conneries. Et ça, je commence. Ta gueule!
9: Arrête. Du calme, Gérard.
8: Il avait deux passions, les hôpitaux et la
3: santé. S'il vous plaît, arrêtez. Bon, passion.
9: Voilà, je les ai coupés deux secondes. Calme-toi, Gérard. Les auditeurs, calmez-vous. Céline, occupe-toi d'eux.
3: Non, c'est pas les auditeurs, c'est quelqu'un d'autre.
9: Ah bon, c'est qui?
3: C'est quelqu'un d'autre, quelque part, qui s'amuse à balancer des sons.
9: Ah bon?
3: Alors ça, il y en a ras-le-bol. C'est simple, on est à la première question. Il est à peine 1h du matin. Ça va aller vite. Je le sens que ça va aller très vite ce soir.
9: Mais non, ça va pas aller vite. Calme-toi, c'est... Gérard, on va les calmer au standard.
3: Donc, non.
9: Reviens à ta question.
3: Non, il me refaut les auditeurs en air.
9: Ils sont là.
3: Donc, pour en finir avec ce qu'on disait... Il y avait quand même Nathalie Pelono et quand même quelqu'un d'un service public, d'un hôpital, qui était là pour dire quand même ce qu'elle avait à dire. T'es d'accord avec moi, Sandra?
8: Comment tu l'as appelée?
3: Nathalie Pelono.
8: Je crois pas, hein.
3: Celle qui était avec Julien Courbet jeudi?
8: Ouais, je crois pas que ça s'appelait comme ça.
15: Hein. C'est Nathalie Fellationo.
8: Voilà.
3: Ah, ouais, oui. Mais de toute manière, on s'en fout. De toute manière, aujourd'hui, ils l'ont appelé Pitching Ball. Alors, on l'appellera Pitching Ball et puis c'est tout.
15: Allez, hop.
3: Donc voilà.
17: Il y a OVNI7 qui pose une question. Toi qui as l'habitude des grosses, Gérard, est-ce qu'elles font le poids au lit?
3: Alors, cette question-là.
8: Ils montaient sur moi, c'est tout.
3: Et ta mère a monté sur ton père?
8: Il avait les chicots de Félicien. Un vrai pied jaloux.
9: Non, Gérard, du calme.
16: Non.
3: J'ai bien l'impression
9: que ça se passe bien.
3: Gérard, ça a mal se terminer.
9: Le débat est super,
3: alors,
9: Gérard.
3: Pour répondre à sa question.
17: D'accord.
3: Donc, c'est l'histoire des grosses dans le plumard, c'est ça?
17: Exactement.
3: Donc, si elle aime bien coucher avec un mec, avec un maigre, c'est son problème. Ce n'est pas le mien. Moi, ce qui est de question de coucher avec une grosse, j'ai eu ma douleur.
9: T'as eu ta dose, ouais.
3: Donc c'est bon maintenant. Point final. Barre.
17: Donc en fait, t'as déjà couché avec un homme.
3: Non, avec une femme, pas avec un homme.
17: Ah pardon, excuse-moi.
3: Faut pas confondre la main de ma sœur dans la culotte d'un zouave.
17: Ouais.
3: Et encore, je suis poli parce qu'il y a des hommes qui écoutent.
15: Ouais, bravo.
3: Il y a quand même Kadok qui écoute, je sais pas quel âge qu'il a le pauvre, alors faudrait que je sois poli qu'on m'a demandé. Donc voilà, donc on a fait le point sur la première.
15: En dessous d'un quintal, ça l'excite pas, Gérard.
3: Comment?
15: Tu disais au-dessous d'un quintal, ça doit pas t'exciter.
3: Tu peux préciser là ce que tu dis là?
18: je veux dire des filles au-dessous d'un quintal.
3: C'est-à-dire ?
18: Ça doit pas t'exciter.
3: C'est-à-dire ?
18: C'est-à-dire au-dessous d'un quintal.
14: Un quintal, ça fait 50 kilos.
18: À peu près, à pis près. Hein. À peu
3: bah
18: près.
3: Attendez, déjà je fais 50 kilos,
14: ouais.
3: Alors faut quand même pas confondre la main de ma sœur dans le cul d'un zouave et tentacule et encule ta sœur, toi.
14: Ah, tu vois pas le rapport.
3: Ouais, bah attends, j'ai déjà donné, alors c'est bon. Moi, plus de 50 kilos, j'en veux pas, hein, grave.
16: Monsieur Gérard.
3: Oui, c'est qui ?
16: Vous, c'est Mayonnaise. Vous préféreriez une fille un peu trop maigre ou une fille un peu trop grosse, vous deux ?
3: Moi, je cherche, de toute manière, c'est pas le thème du débat. Oui. Le thème du débat, c'est l'obésité. J'ai toujours dit que je recherchais une personne de mon poids, terminé, on arrête sur ça. Ok, clair, net, précis.
16: Donc 50 kilos, quoi, à peu près.
3: Voilà.
16: D'accord.
3: Alors, combien pèse environ une personne obèse ? Jalabot.
18: Alors ça peut varier énormément, ça peut aller, vous considérez obèse à partir de combien de kilos vous, monsieur Gérard ?
14: 70.
18: 70 kilos ? Alors à partir de 70 kilos, c'est vrai que c'est énormément obèse, mais pour moi...
3: Jalabot !
18: Oui.
3: Mais gaffe à ce que tu dis comme non.
18: Ah non, mais c'est pas
3: parce
18: moi.
3: Parce que tout à l'heure... Tout à l'heure, tu vas te prendre un coup de mitraillette.
16: On parle de poids, là.
18: Oui, 110 kilos, vous me posez la question sur le poids, je vais essayer de vous répondre.
3: 110 kilos, pas 110 kilos.
18: Ah oui, bah, ça va de 90, donc jusqu'à plus soif, hein, jusqu'à plus manger. C'est-à-dire 110, 120, 130.
3: Ah, ça est haut.
18: Oui.
3: Qui c'est qui commande, là ?
18: C'est vous.
3: Oh là. Bon, Mayonnaise.
16: Effectivement, là, je pense qu'on atteint des poids considérables. Ça peut monter très haut, hein. Ça peut monter à 200 voire 210 kilos quand même.
3: Hein.
16: Ça peut monter, il y a des gens qui peuvent monter.
3: T'as déjà vu une personne qui faisait 210 kilos, toi?
16: Bah ouais, et là je veux dire que ça fait quand même un morceau, hein. Je sais pas si t'imagines. Ça fait
3: attends,
16: des gens imposants.
3: Attends,
16: quand même.
3: 210 kilos, non mais attends, tu te rends compte de la personne?
16: Attends, déjà une c'est pas mal, mais t'imagines deux, ça fait un bestiole.
3: Non mais attends! Attends, tu te rends compte de... Non mais attends, tu te rends compte de ce que tu dis là ?
16: Bah oui, je sais, mais c'est énorme. On est dans l'excès là. Attention, on est dans l'excès. C'est,
3: attends,
16: c'est normal,
3: tu rigoles, 210 kilos. Oh,
16: ah non, consultez le livre des records.
3: Non, mais attends,
16: attends. Ça peut monter plus.
3: Non, non, mais attends, Mayonnaise. Attends, là, je suis pas d'accord avec toi.
14: Mais
3: attends.
14: Ça va jusqu'à 250 ou 180 kilos. Hein.
3: Bah non, mais pourquoi pas 500 kilos si tant que tu y es, toi, Sandra.
14: Non, n'exagère pas, mais t'as pas regardé l'émission, tu peux pas savoir.
3: Non, mais attends. Non, mais attendez.
16: C'est parce que, Gérard, c'est parce que ces gens-là, tu les vois pas dans la rue.
3: Non, mais attends, j'en croise quand même quand je viens à la radio. Attendez, j'en croise régulièrement là où que je suis. Attendez, 210 kilos, non, mais attends, tu vois le morceau que c'est ?
16: Bah ouais, c'est énorme.
3: Bah attends, déjà, pour prendre l'avion, c'est même pas la peine.
14: Ça dépend si tu fais 1m60 ou si c'est un mec qui fait 2m10. Hein.
16: Bah ouais, c'est
3: ouais,
16: sûr.
3: Non, mais attends, déjà, moi je suis 1m70 pour 50 kilos, ouais, laisse tomber.
18: Le beau gosse est bien proportionné.
3: Ouais, hein. De quoi, Sandra ?
14: T'es pas un exemple, t'es pas obèse.
17: Justement, on a une question de Gérard Mandebulo qui demande, Gérard, peut-on dire que 50 kilos de conneries, c'est de l'obésité ?
3: Non, c'est pas de la connerie. Puis lui, c'est 50 kilos de payer le chat Open Radio. Okay. Et ben, il peut continuer parce que maman va débourser. Qu'est-ce qui vous arrive là-bas, là ?
9: Non, ils étaient morts de rire.
3: Qu'est-ce qui t'arrive, Céline, là ?
17: T'as fait une bonne blague à la MR.
3: Ah ouais. Donc, Sandra, pour terminer.
14: Ouais.
3: Ah bah, ça y est, je crois que tout le monde a fait le tour de la question.
14: Oui, on a fait le tour. Hein.
3: Bon, moi, de toute manière, j'avais...
18: On a fait le tour des grosses, là.
16: Alors, en même temps, faire le tour de 210 kilos, ça prend du temps.
3: Non, parce que moi, j'avais entendu des gens sur lors de l'émission.
16: Ouais.
3: Bon, c'était entre 150, 140, voire 160 au plus. Mais j'ai pas eu l'occasion d'entendre 210 kilos quand
18: même. Mais Gérard.
3: Ouais. Attendez, qui c'est
18: Diabalot.
3: Attends.
17: Une question de Carlos Amoal qui demande, est-ce que si on est obèse sans capote, c'est risqué?
3: Mais je vois pas le rapport, qu'est-ce qui va me faire chier? Ce mec! Je vais prendre le truc de Jean-Pierre Coffre. Qu'est-ce qui vient me faire chier celui-là?
18: Mais les grosses, c'est de la merde.
3: S'il a envie de baiser sans capote avec 210 kilos, c'est son problème! Mais qui vient ne pas me casser les couilles dans mon débat!
14: Ok, Didier.
18: Le coup Florent sur Fun Radio.
17: Bien.
16: Ok, l'imitateur.
3: Voilà!
16: Bon, Gérard,
3: oui.
16: Gérard, c'est Mayonnaise.
3: Non, Jalabot, il voulait
16: pas. Oui, excusez-moi.
18: Oui, j'aimerais savoir, Gérard, comment ça se passe pour ces gens-là? Comment ça se passe quotidiennement, quoi, pour aller faire les courses
3: Je sais pas, moi, j'ai jamais eu l'occasion de voir des personnes comme ça, mais je sais pas comment qu'elles arrivent pour faire leurs courses. Hein.
18: Est-ce qu'elles sont équipées, je veux dire, parce que ça doit être dur de se trimballer toute cette barbaque. Qu'est-ce que t'en penses?
14: Est-ce qu'ils ont des caddies spéciaux?
3: Ben ça, comme je dis à Jalabot et puis à Mayonnaise et puis à comme je vous dis, je ne sais pas parce que j'ai pas l'occasion d'en voir moi.
16: Vous, Monsieur Gérard, enfin toi, si je peux vous tutoyer, n'est-ce pas ?
3: C'est qui ?
16: C'est Mayonnaise, hein.
3: Ouais.
16: Est-ce que je peux vous tutoyer ? Oui.
3: Oui, oui. Bah, de toute manière, je vous tutoie. Alors, allez-y.
16: D'accord. Toi, ton seuil de tolérance, ton poids maximum au niveau d'une fille, ça monterait à peu près jusqu'à combien ? Parce qu'on a une petite marge de tolérance quand même.
3: Mais je viens de le dire là depuis tout à l'heure. T'as pas entendu ?
16: T'as dit 50 kilos.
19: En dessous du quintal.
16: Entre 50 et 100 kilos. Ou
3: Non, 100 kilos. Laisse tomber. C'est bon. Je me fais.
16: Est-ce que tu es prêt, toi, à assumer une femme forte ?
3: Non, j'ai donné, hein.
16: Ouais, c'est du travail.
3: Ah non, mais même, laisse tomber, j'en ai connu une, elle s'appelait Christine. Ouais. Laisse tomber, sans vous mentir.
9: Ouais. Elle pesait combien ?
16: Allez, combien ?
3: Sans vous mentir, elle faisait 120 kilos et Max, il l'a vu à Neuilly. Ouais, bah alors, ouais. Laisse tomber. Merci, j'ai donné. Maintenant, je recherche entre 50 et 60, pas plus. Ça me suffira. Ouais,
19: mais t'imagines, elle tombe dans l'escalier.
3: Attendez, pas tous en même temps.
16: C'est Mayonnaise.
3: Ouais.
16: Au niveau du...
3: Mayonnaise, il y a quand même une fille, il faudrait peut-être la laisser parler.
16: Toi qui as vécu un petit peu apparemment le cas, comment ça se manie au niveau du lit quand ça fait 120 kilos ? Je veux dire, comment tu manœuvres ? Est-ce qu'il faut un truc, un tractopelle ?
3: Là, je vais te dire une chose.
16: Travaille à la
3: Non. Là, je peux vous dire une chose, que j'ai été forcé de rehausser le plumard,
16: ouais.
3: Avec deux matelas.
16: Ouais.
3: Alors, parce que le lit commençait à faire du bateau. Mais ça y est, c'est tout terminé.
16: Attendez, est-ce que c'est pas un peu dangereux pour la santé, éventuellement, pour le dos?
3: Pour moi, oui. Pour moi, oui, ça a été dangereux. Hein.
16: Ah, c'était dangereux.
20: Quand t'étais en dessous?
3: Ah bah, surtout quand elle était sur moi, laisse tomber. Je commençais à m'étouffer. Hein.
20: Ça te faisait pas jouir?
3: Ah non, ça me faisait pas jouir du tout. Qu'est-ce que l'obésité? On va faire une pause musicale là et je donne des sondages. Qu'est-ce que l'obésité? Alors 92% pensent que c'est le jeu de société de Ronald. Hein? De Ronald?
19: McDonald?
3: Bah non, moi c'est ce que j'ai. 72% pensent que c'est un phénomène typique américain. 52% pensent que c'est la marque de vêtements. Donc je citerai pas le nom de la personne parce que c'est un chanteur. 22% pensent que c'est une maladie héréditaire. Bah ça m'étonnerait.
20: Dans ton cul.
3: Et ta mère.
20: Il s'auto-suçait.
3: Et 7% pensent que c'est ressembler à... Ouais, d'accord, à ressembler à machin, donc je citerai pas les noms. Tant que j'y suis, je vais continuer.
21: C'est un dessin animé, le dernier, Gérard.
3: Ouais, non, mais
9: c'est
3: même,
9: Donald Duck ou un truc comme ça, non?
3: C'est Moby Dick.
9: Alors, c'est une célébrité.
3: Quel est le genre de personne à être le plus prospice à l'ov... Hein, quoi?
19: Le plus prépuce
16: à l'ovulation.
3: Propice à l'obésité. Prépuce. Donc 80% des surniriens.
22: Et bon,
3: Gérard. Sur rien, 71% les neurologues, 51% les gérontophiles, 31% les chiropracteurs. Oh là, putain, chaque fois qu'on fait des débats.
16: Mais c'est bien pour ton vocabulaire, c'est bien, ça te fait travailler un peu, c'est pas plus mal.
19: 10% les tripotaliens.
3: Celui qui vient de me dire ça, je lui dis au revoir, j'ai la botte. Au revoir!
16: C'est pas moi, monsieur Gérard.
3: Je veux pas le savoir! Voilà, comme ça va plus vite. Et 11%, les onologues. Voilà, donc, ça c'est fait. Donc, on va
17: y a
3: poser
17: Bubu
3: la question.
17: Il y a juste Bubu qui demande combien tu pèses sans tes kystes.
3: Putain!
9: Bon, Gérard, du calme, Gérard.
17: J'ai un point sur le net, on est 5555.
9: Voilà.
3: Alors, 5555. Alors, je réponds à la question de l'internaute.
9: Bubu,
3: ça fait 50 fois que je lui dis que je fais 50 kilos. Kyste ou pas, j'ai plus de kyste. Alors lui, s'il a des kystes aux couilles, qu'il aille se les faire couper. Voilà.
9: Alors,
3: un taxi.
21: Bravo.
9: Voilà.
3: Un taxi a-t-il le droit de refuser? Merci les auditeurs de me laisser parler. Je pose la troisième question et je crois qu'on va pas finir à deux. Si on va.
9: Tu as posé ta question, Gérard.
3: Finir à deux heures. Un taxi a-t-il le droit de refuser une personne obèse? Et on va s'écouter 1m63, 62 kilos de surimier. On se retrouve tout de suite après au 0825 08 5000.
23: Ce soir.
3: tu te foudrais pas de ma gueule ou tu prendrais pas le train là?
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3: Et voilà, rebonsoir à tous. Donc je rectifie, c'est Céline qui me l'a dit et j'avais pas vu. C'était 1m63, 162 kilos, voilà, de surimi. Donc vous pouvez toujours nous appeler, pardon, vous pouvez toujours nous appeler au 0825 08 5000. Donc Céline et Hervé qui sont standards. Pour les Belges, 0 33 08 0 825 08 5000. Céline, si ça te dérange pas, tu peux prendre des appels au lieu de dormir sur le...
9: Laisse-la faire sa sieste, c'est bon.
3: Sur le bureau.
9: C'est pas grave.
3: Et donc sur le chat www.funradio.fr, donc vous pouvez toujours y aller. Il y a
17: Esteban
3: qui est, donc voilà. Donc,
17: avec une petite question,
3: oui,
17: de Carlos Samuel qui demande, est-ce qu'une prostituée obèse peut liposucer?
3: Alors, je réponds tout de suite qu'il y a des prostituées qui sont obèses, et ça c'est vrai, et malheureusement, on peut rien y faire là-dessus. Bon, hyposucé, je pense pas, non.
17: Okay.
3: Donc, voilà, donc j'espère que... On est combien là maintenant, après la pause?
17: 7111.
3: Ah, 7111, ah bah, c'est bien. Donc, j'espère que on va atteindre les 15 000 comme j'avais demandé, mais je pense que ça sera pesable. Apparemment, sur le chat, ça a l'air de bien se passer. J'ai vu qu'il y avait du monde, il y a même quelqu'un que je connais que je reverrai tout à l'heure, donc voilà. Donc Hervé, Céline, Pedro toujours à l'arrière, donc ouais. Voilà. Donc la question c'est, un taxi a-t-il le droit de refuser une personne qui est obèse? Et on va demander ça à Yann Sodo
6: de Tatouane.
3: Tatouane 115, bonsoir.
6: Bonsoir. Bonsoir Gérard, bonsoir l'équipe, bonsoir Pedro, bonsoir Stéphane.
3: Et donc on
6: bonsoir
3: a toujours...
6: Pedro, bonsoir Hervé.
9: Salut Yann Sodo.
17: Bonsoir.
3: On a toujours...
17: Bonsoir.
3: Ça y est, ça va. Ça y est.
9: Bon week-end.
6: Oui,
3: Yann.
9: Tu fais des beaux sons trompés.
6: Bonsoir.
3: Oh Yann.
6: Oui.
3: On se calme. D'accord, c'est moi qui commande encore.
6: C'est très dur de vous avoir, Gérard.
3: Eh bien, c'est bien. Il y a d'autres personnes.
6: Oui.
3: Il y a d'autres personnes qui
6: essayent. D'ailleurs, je voulais dire, si vous me le permettez, aux personnes qui essayent de passer dans les débats, qu'il faut insister. Ouais. Ça fait une
3: démarche. Oui, mais de
6: toute
3: manière, vous avez une voix qui est très charmante, c'est celle de Céline. Alors, n'hésitez pas d'appeler.
6: C'est vrai qu'elle est charmante.
3: Il y a Hervé.
9: Et Hervé aussi.
3: Voilà.
6: Hervé est charmante aussi.
22: Oui, je suis très charmante, merci.
3: Putain, c'est vraiment des charmes hein, ce soir.
6: Je sais.
3: Donc, on a Jabolotte, on a Mayonnaise et Sandra. Oui. Donc, la question, un taxi a-t-il le droit de refuser une personne obèse? Et j'étais en train de demander à Yann Sodo.
6: Oui, bah non, bah les taxis doivent prendre tout ce qui se présente, hein, que ce soit obèse, maigre, tout ce qui passe. Hein,
3: parce
6: que...
3: Alors, dans ce cas-là,
6: oui,
3: je m'excuse de te couper et Sandra va revenir, elle va tout de suite réagir derrière toi.
6: Oui.
3: Donc pourquoi que dans les avions, les personnes ont été refusées?
20: Parce que...
3: Mais attends Sandra, je demande à Yann parce qu'il n'était pas là lors de la première question.
6: Ouais, c'est ça qui me laisse perplexe, parce que les avions, normalement, quand on paye sa place, déjà que c'est très très cher une place d'avion, je comprends pas qu'ils soient refusés, refoulés comme ça.
3: Ah ouais, mais
6: quoi.
3: Dans ces cas-là, donc toi tu dis que dans un taxi ils ont le droit, mais alors moi je te
6: renvoie là-bas. Non, j'ai pas dit ça, hein, j'ai dit qu'ils avaient pas le droit dans les taxis. Hein.
3: Bah ouais, mais alors dans ce cas-là...
6: C'est des clients comme à part entière, quoi.
3: Bah oui, mais c'est des clients comme nous.
6: Ouais, exactement.
3: Donc pourquoi, c'est pour ça que je pose la question, un taxi a-t-il le droit de refuser?
6: Non, dépend du taxi, j'ai pas le droit.
3: Pourquoi?
6: Attends,
3: Mayonnaise, oui.
23: Ça dépend du taxi, regarde. Si,
3: pourquoi?
23: Si c'est un gros monospace,
3: ouais,
23: la personne, elle a de la place, elle peut s'installer. Je sais que le cas est rare, mais imagine le taxi, c'est une Twingo.
3: Ouais. Mayonnaise.
23: Oui, pas de marque. Ah oui, pardon.
3: Merci.
23: Imagine, c'est une toute petite voiture.
6: De merde.
23: Alors imagine comment la personne, elle va arriver à se charger dans la Twingo.
3: Merci de...
23: Bon,
3: Mayonnaise.
23: Pardon.
3: Mayonnaise. Attends, tu permets?
23: C'est difficile de donner un exemple.
3: Je te signale une chose.
23: Oui.
3: Je t'entends encore une fois. Si t'es une marque, tu sais ce qui va t'arriver.
23: Je vais retourner au standard.
3: Non, tu vas retourner chez toi.
6: Ah, tu vas te faire Punto.
23: D'accord.
3: Tu vas le faire...
6: Tombola.
3: Bon.
23: Ok.
9: On l'ignore.
23: Bah non, pas tout de suite.
3: Non, pas tout de suite encore. Sandra.
20: Ouais. Eh ben en fait, pour répondre à ta question, c'est parce que les sièges d'avion sont pas assez larges.
3: Il
20: ouvrait des Heineken avec son anus.
6: Ah, on dit que...
20: Si, c'est vrai, hein, les sièges d'avion sont pas assez
9: larges. Comment tu sais ça d'abord?
20: T'as déjà pris l'avion pour aller... Mais non, mais c'est parce que ça se sait, c'est tout.
3: Non, mais...
20: T'as déjà pris l'avion pour aller à New York, hein.
3: Bah, je l'ai pris pour aller à New York, je l'ai pris pour aller à Cannes.
20: Eh ben, t'as vu que les sièges, ils sont pas larges, à moins que tu sois allé en première.
3: Ah non. Non.
23: Dans la soute. Dans la soute à bagages.
3: Ouais, c'est ça. Alors, mayonnaise.
9: Avec les animaux. Bah,
23: attention, Pierre, en deux voix, là, voyons.
3: Attention, parce que j'ai pas l'intention. Il reste à peine trois quarts d'heure d'émission de débat, alors attention.
23: Ah bah oui.
20: Sentez le chien. Ah.
3: Donc, alors, Sandra, donc pour toi, un taxi, donc il a le droit ou il a pas le droit?
20: Évidemment qu'il a pas le droit de refuser quelqu'un.
3: Donc, ça revient presque à la première question. Donc, pourquoi est-ce que les avions, certaines compagnies refusent? En fin de compte, on veut pas citer une marque, mais moi, je vais pas me gêner de le dire parce que je peux me permettre. De manière, même le CSA, de toute manière, ils diront rien. Peux me permettre, je peux vous dire une chose, que la compagnie qui a fait ça, c'est Air France.
20: McDonald's.
3: Mayonnaise, au revoir. Au revoir. Mayonnaise, au revoir.
20: C'est pas cher, géant, casino.
2: Désolé.
3: Donc voilà, alors j'ai la botte pour finir avec cette question.
2: Non, je pense que
23: j'ai vu en Fiat, l'ancien.
2: Il a été viré. Il a été viré, Jabalot.
3: Non, c'est pas Jabalot qu'on vient de virer, c'est Mayonnaise.
21: Non, mais tu as viré Jabalot tout à l'heure, Gérard. Il reste gros plein de soupe.
20: Rover.
3: Oh non, non.
2: Bonjour, Gérard. J'ai compris les règles.
3: Il est revenu, lui.
2: J'ai tué le maître, Gérard.
3: Il est revenu, gros plat de soupe, depuis tout à l'heure.
21: Mais oui, je l'ai briefé, Gérard, il n'y a aucun problème.
3: Il est briefé depuis...
2: Là, je suis prêt, là.
3: Il est briefé déjà à la troisième question.
21: Il est prêt pour
3: mais
21: toi.
3: Mais ma parole, les neurones, faut te les laver, mon grand, hein.
2: Gérard, j'ai compris les règles, là. Là, c'est OK.
20: Il jouillait dans son cul.
3: Il aime la bite.
20: Il ravalait son sperme.
2: Et gamin.
3: Bon, alors, gros plein de soupe, on y va, parce que je vais pas m'endormir sur...
9: Approche-toi du micro, Gérard.
2: Pose-moi ta question.
3: Ah non, allez, hop,
9: non, Gérard, il est prêt.
5: Gérard, calme-toi.
21: Gérard, calme-toi.
3: Gros plein de soupe. Au revoir.
21: Gérard, s'il te plaît, garde-le.
3: Non. Attends. Ce qui vient de se passer. Non.
5: Mais calme-toi, ça sert à rien.
3: J'ai dit gros plein de soupe, au revoir. Je vais demander qu'il réfléchisse aux questions. J'ai pas demandé. Tu peux me répéter la question, donc au revoir. Hop, terminé.
9: Gérard, écoute-moi.
3: Terminé.
2: Gérard, t'as raison.
9: Bon, deux secondes. Gérard, on va le rebriefer au standard.
3: Allez, hop, terminé, il va participer au débat si j'ai envie. Donc il est bon, il reste au standard.
9: C'est bon, il peut repasser dans deux minutes.
3: Non, il reste au standard, terminé. Alors
9: on y retourne. Allez, Gérard, la question. Hein.
3: Y a-t-il plus de personnes obèses en France ou à New York? On va demander à Yann.
9: Tu veux que tu leur poses la question?
2: C'est vrai.
3: Justement, on en a parlé tout à l'heure. Donc,
20: Attends un peu à chier tes questions quand même.
2: Moi, je trouve pas.
20: Je suis vachement déçue parce que j'ai attendu plein de temps au standard au téléphone et puis pour tomber sur un débat aussi pourri, moi je veux dire,
2: c'est de merde.
3: Alors Sandra, au revoir, bonne nuit.
9: Mais non, mais console là.
3: Non, allez hop, terminé.
9: Allez,
3: vous me virez tout ça.
5: Ah, sois cool quand même avec les auditeurs. La tutelle pleure. Attends, du respect. Essaie d'avoir du respect.
2: Moi, je pense à ma mère qui fait du tricot.
3: Oh ta gueule.
5: Pense à les couper toi aussi de temps en temps. Putain.
2: Mais t'es là.
5: Mais non, mais quand même, j'entends pas. Qu'est-ce qu'il y a, Gérard? Pourquoi tu t'énerves?
3: Putain, mais c'est quoi ce
5: mais
3: truc?
5: C'est bien, attends.
3: Putain, mais l'autre espèce de poufiasse là qui se met à chialer parce qu'il a un poireau depuis je sais pas
5: mais
3: combien
5: attends,
3: de temps.
5: Mais attends,
3: les questions à la
5: tête.
3: Gérard, fais chier celle-là.
5: Tu sais le nombre d'auditeurs que tu fais?
3: J'en fais là, on est
5: combien? Non, mais sur internet, c'est quoi? On doit être à 9000, non? On en est où là?
7: On est à 9552,538.
5: 9552. Et sur. On fait plus de 8 ou 10 millions de. Attends, mais les gens, ils crèvent d'envie de te parler.
3: Ouais, bah, de toute manière, ils ont qu'à les prendre là au standard au lieu de dormir aussi.
5: Non, mais c'est des fans.
7: Pardon, tu es gentil, on dort pas, on en prend. Hein.
3: Non, mais j'en connais une là.
5: C'est mesquin.
9: C'est méchant. Oh bon Gérard, on va peut-être reprendre le débat. Tu vas reposer ta question.
3: Je suis pas un Gérard. D'accord. Je vais pas dans un zoo, d'accord, Céline.
9: Non, TV. Bon alors Gérard.
3: Sur les grimaces, c'est dans un zoo. Si tu veux aller dans un zoo,
21: je t'imite, Gérard.
3: Ouais, non, mais tu vas dans le bureau en face.
21: Je t'imite.
3: Ouais, bah tu vas voir avec Evan si tu m'imites.
9: Bon Gérard, on peut y retourner.
3: Donc Sandra.
9: Sandra
3: une fois, Sandra deux fois.
9: Non, elle est au standard, c'est pour ça.
21: Elle
9: Céline.
21: Est partie, Sandra. Tu l'as fait pleurer, elle veut plus de toi.
3: Tant mieux. Ah bah comme ça.
9: T'es un beau salaud, hein.
3: Et toi, t'es bien une pute.
9: Eh oh.
22: Ah non, ça c'est moi, c'est moi.
9: Eh oh, pas de nom de famille.
3: Toi, t'es bien une pute pour piquer les nanas des autres, d'accord? Donc, question sur... Vogel derrière, merci.
22: Alors, on a une question de Noël, 45 ans, de divorcer ses 5 enfants.
3: Non, on en a rien à foutre, c'est pas un débat.
22: Non, mais il demande s'il faut prendre des cours d'apnée pour faire un cunnilingus à une femme obèse.
3: Quoi?
22: S'il faut prendre des cours d'apnée pour faire un cunnilingus à une femme obèse.
9: Tu sais ce que c'est l'apnée, hein?
22: C'est apnée, pas... c'est arrêter de respirer, quoi. Tu fais un débat sur les obèses et tu sais pas faire des cunnilingus
3: attends,
22: obèses. Bah t'es sorti avec une grosse, tu lui as bouffé la chatte.
3: Mais attends, mais tu me parles de quoi là?
9: De tes ex.
19: Je plonge dans leur cul avec un tuba et des palmes.
3: Ah bah toi tout à l'heure, allez au revoir. Vous me faites chier.
9: Ah non, arrête.
3: Vous me faites chier, vous me reprenez des autres personnes au standard. Allez hop, terminé.
9: Mais non, Gérard.
3: Si.
9: Eh, Gérard, en qui?
19: Répondre aux questions, Gérard.
9: En qui sur la question?
3: Non, non, mais c'est qui là qui a? Non, mais j'ai pas la liste alors.
21: Gérard, il y a trois nouvelles personnes. Il y a Fist Burger qui vient de Brooklyn.
3: Non, mais c'est bon.
21: 116.6. Hein. Ensuite, il y a Wet Watcher de Rennes.
3: Je sais lire encore.
23: Pas sûr.
3: Et ta mère, elle sait lire, toi?
19: Allô, Gérard? Allô, Gérard?
21: Oui, ma mère, elle sait lire.
3: Et c'est pas à toi que je m'adresse.
9: Elle est mieux que toi.
19: Gérard.
3: Alors, Fist Burger.
23: Fist Burger.
3: De Brooklyn.
23: Brooklyn.
3: Ouais, Brooklyn, Gérard, vas-y.
23: 116. Ah.
3: Wet Watcher.
1: Salut, bonsoir. De Rennes. Bonsoir tout le monde.
3: Et Biteboul.
19: De la Gérard.
3: Ta fréquence, connard.
19: 114.8.
23: Enculé.
19: 114.8, GG.
3: Et le procès, tu me dis enculé, il va aller enculer sa mère.
19: Faut pas te dégager d'enculé, enculé.
23: Oh là. Oh là là.
9: Oh là là, calmez-vous. Parce que là, attendez, il a un truc à côté de lui, il va me l'envoyer dans la gueule, alors arrêtez.
19: Gérard, j'ai une question.
3: Vas-y, c'est comment ton nom?
19: Moi c'est Billy Boule. Gérard, moi je suis anorexique. Est-ce que je dois grossir pour aller en Grèce?
3: Billy Boule.
19: Oui Gérard.
3: Billy Boule.
19: Oui Gérard.
3: T'es vraiment con.
1: Il faisait des vagues.
3: Mais plus con que toi, je meurs. Alors je te dis.
9: Oh, mais non, il vient d'arriver Gérard.
22: Dis pas ça. Ah,
21: Gérard, s'il te plaît.
9: Mais non, il vient d'arriver.
3: Non.
21: Gérard, sérieusement, s'il te plaît, il est intéressant.
3: Non, mais attends.
19: Il est bien.
3: Ouais, mais attends, c'est pas toi qui commande encore. La question, voilà. Y a-t-il plus de personnes obèses en France ou à New York? On va demander à... Voilà. Tiens, Billy Boule.
19: Comme par hasard.
3: Oh!
19: Oui, Billy Boule.
3: Une fois, deux fois?
9: Il est là, Gérard.
19: Il y en a plus à New York.
3: Eh, les zorones, c'est comme le cul, ça se lave.
19: Tu dis ça parce que je suis homosexuel du cul, Gérard?
3: Non, mais je crois que tu dois être homosexuel des oreilles. Ah, parce que là, tu commences à me gonfler. Sérieusement.
19: Tu mets ta petite bite dans mon oreille.
3: Allez, hop, dégage. Hop, au revoir. Allez, hop.
19: Voilà.
3: Comme ça va plus vite, il comprendra tout de suite les questions. What Watcher?
1: Ouais, ben écoute, moi je crois que c'est à New York. Hein, parce que à New York, il y a plus d'Américains qu'en France.
3: Yeah. New York, en principe, il y a des Américains.
1: Bah ouais, c'est pour ça qu'il y a plus d'Américains qu'en France. Et comme les Américains, ils sont plus gros que les Français, il y en a plus à New York.
3: Ce qu'il faut se dire, c'est que là-bas, faut voir aussi ce qu'ils mangent. Hein. C'est pas comme nous en France. Hein.
1: C'est clair.
3: Fist Burger.
23: Fist Burger, justement, tu vois, ils bouffent des trucs bien gras. Ils bouffent des chips, des trucs comme ça, alors que nous, on a une nourriture saine.
3: Non, des chips, ça m'étonnerait parce que je
23: crois.
3: Attends, moi j'y étais, donc je peux te dire que des chips, j'en ai pas mangé. Hein.
23: Si, ou tu manges du pot-corn, ou quand tu es au cinéma, tu manges du pot-corn.
3: Ouais, à la rigueur, ouais. Ouais, mais dans les salles. Ouais, c'est vrai, dans les salles de cinéma, ouais.
23: Bah ouais, alors que nous en France, on mange des trucs.
3: Trololo 101.9.
23: Ah bah alors.
11: Oui, bonjour Gérard.
3: Ouais, prends ta. Oh putain, mais. Eh non, mais, hé.
19: Il coupe comme un barbare.
3: Non, mais attendez. Je préviens tout de suite.
22: Pas de ségrégation, Gérard. Pas de ségrégation.
3: Je préviens tout de suite au standard.
23: On prend les voix débiles aussi, hein, c'est bon, vas-y.
11: Non, je suis homosexuel, je viens de Paris et je m'appelle Cololo, donc.
19: Waouh.
12: Ah. C'est Boulibille. Voilà.
11: Salut Boulibille. J'aime bien les boules.
23: Ça, c'est la copinaire.
12: J'aime bien les billes.
11: Ah, non, pas les billes. Bon. Les boules.
3: Alors, Boulibille.
12: On est 9114.
3: 5 minutes.
21: Gérard Boulibille, tu l'as déjà viré.
3: Non. Alors, Boulibille vient de revenir.
21: Non, mais il est parti. Il s'est envolé, là.
3: Gros Lolo, tu vas faire une chose. Tu viens de dire un truc qui me plaît pas. Tu viens d'insulter une personne du standard. Donc, tu vas retourner la voir et elle va te dire au revoir. Tu te démerdes.
23: Voilà.
11: Non,
22: il a un petit
11: peu de
22: débat. J'ai pas entendu.
21: Ta tête.
3: Manque de peau.
4: Possible de faire un débat.
8: Je ne calculais pas.
3: Alors, gros Lolo, tu retournes au standard et tu te démerdes avec Hervé, c'est tout. Moi, je te veux pas dans mes débats. Voilà, terminé. Alors,
23: Je peux finir, GG. Ouais. C'est Fizzburger. Hein. Donc, on te souvient, on parlait des chips et du pot-corn. Alors que nous, en France, on reconnaît quand même, en France, on a une nourriture qui est vachement plus saine. Quand même. Quand même, on mange des trucs, on mange du coucou, des merguez, des trucs comme ça. Ça fait moins grossir, quoi.
3: Hein? Bah, à New York, tu manges ça?
23: Non, chez nous, en France, dans nos régions septentrionales. On mange différemment que si t'étais dans le Bronx ou à Harlem, quoi, c'est clair.
4: Des tripes de porc, des gencives de porc.
23: Voilà, des tripes à you, des trucs bien, des oreilles de cochon, plein de trucs. Hein.
8: Des pieds de cochon panés.
3: Non, mais moi, je peux vous dire une chose, que ce qu'ils mangent là-bas, je peux vous dire une chose, que derrière, vous avez encore faim.
4: C'est clair.
23: Ah ouais?
3: Ah ouais, mais c'est pas du tout la même nourriture que chez nous, déjà, pour commencer. Ouais,
22: c'est quoi la différence, Gérard?
3: Ah non, mais là-bas, c'est vraiment... c'est pas dire que c'est un fait, mais...
23: C'est bien dégueulasse, quoi.
22: Mais là-bas, tout est neuf et tout est large, quoi. C'est un libre continent sans nuages.
3: Non, mais même, je peux te dire une chose, que là-bas, laisse tomber, c'est presque imbouffable, la bouffe. Hein. Moi, j'ai mangé un truc là-bas sur place.
8: On s'imagine pas.
3: Je peux te dire une chose, que...
4: C'est pour ça que t'es allé là-bas.
3: Ta gueule!
23: Est-ce que t'as eu la tourista à cause de la nourriture locale là-bas?
3: Non, je pense que ce que tu veux dire.
10: La tourista, c'est faire du tourisme.
22: Mais là-bas, tout est sauvage, hein, Gérard?
3: Non, mais là-bas, c'est vrai que par rapport à chez nous, c'est pire, hein, là-bas.
8: Oui, mais tout est possible à notre âge.
3: Bah oui, mais. Ça m'étonnerait, ma grande. Donc voilà!
22: C'est un petit cordonnier.
8: J'ai d'avoir la force et la foi.
3: Alors pourquoi donc pourquoi que les personnes obèses sont-elles mal vues par les gens?
4: J'ai pas répondu à la question là.
23: Ah dommage, attends.
4: C'est Yann Sodo.
23: Ah bah c'est Yann, bah oui Yann, t'as oublié.
4: Yann Sodo là, je suis là, hein. Bonsoir. Je me présente, je m'appelle Yann Sodo.
22: C'est débile.
4: Je voudrais bien participer.
21: Oui, Gérard.
3: Il sort d'où celui-là?
21: Lequel?
4: Bah, Yann Sodo, je suis là.
3: Ah,
4: Yann
3: Sodo,
23: il est là depuis tout à l'heure.
4: Je suis là depuis le début. Hein.
21: Mais il est là depuis le début, Gérard. Des bêtises, enfin.
23: C'est de sûr.
10: T'as de la merde dans les yeux, toi.
3: Oh, faudrait peut-être me mettre les fiches correctement. Hein.
21: Mais arrête de voir, Gérard.
3: Bah, attends, c'est bon avec ce que vous me payez à boire.
10: Oh, ça va.
21: Faut pas le dire.
3: Ah, en fait, non, mais c'est vrai. Je voulais quand même remercier. Oh, ta gueule, toi, pétasse.
21: Gérard, on n'insulte pas les fans, s'il te plaît.
3: Donc, c'est pour toi que j'insulte d'abord. Je vais te remercier pour le taboulet que tu m'as payé ce soir. Voilà. J'avais oublié de le faire.
10: Lèche-cul.
21: Merci de me foutre la honte, Gérard.
10: Fayotte, lèche-cul.
3: Ah bah, c'est normal.
22: Oh là là, elle a donné
3: à Gérard. C'est normal.
22: Là.
3: C'est normal. Tout à l'heure, quand je suis arrivé.
22: Alors, mais dis salut. Tu sais. Sans plus du payer du Nyglandil.
3: Tout à l'heure, elle m'a croisé, elle m'a demandé si j'avais mangé. Je lui ai dit non, donc c'est pour ça qu'elle m'a payé du taboulet.
10: Tu ne voulais pas lui payer des chewing-gums à la menthe.
3: Voilà.
22: Une question de Landru qui demande s'il peut être considéré comme anorexique parce qu'il a bouffé le cul d'un obèse.
3: Non, pas du tout.
22: D'accord.
3: Donc voilà. Par contre, t'as pensé à faire ma dédicace à ma copine?
10: T'inquiète, dédicace.
22: Ça n'arrête pas.
3: Donc, faudrait qu'elle.
22: Elle te remercie, elle te fait de gros bisous là où tu veux.
3: Non, mais elle a pas une question à me répondre, à me poser, non?
22: Non, pour l'instant, non.
3: Bon, de toute manière, ça viendra tout à l'heure. Donc voilà. Alors. Merci. Alors, j'y jouais. Allô?
13: Quoi? Allô?
3: J'y jouais?
13: J'y jouais, c'est moi, le pansement des héros.
3: Putain, mais...
13: Oh. Qu'est-ce que ça veut dire?
3: Oh là là, hey,
10: bon,
3: je pensais à une chose, là.
13: Ouais.
3: Faudrait peut-être qu'on pense à, dans 4 minutes à mettre une zikmu.
10: Eh ben, elle est calée, hein, je t'attends, mon grand.
3: Ben, la question, pourquoi les...
10: Non, Gérard, attends, on y va dans 4 minutes, la question, donc tu fais celle-là.
3: On va faire celle-là.
10: Allez.
3: Pourquoi que les gens, les personnes obèses, sont-elles mal vues par les gens? Et on va demander à Fitchburger.
23: Fitchburger, c'est une question de différence, hein. C'est comment ça, quand les gens sont différents, ils ont du mal à
3: faire accepter. Pourquoi que les gens...
23: Parce qu'ils sont différents des autres gens.
3: Alors explique-toi un
23: peu. Parce qu'ils sont différents.
4: Précise.
23: Ils sont pas pareils. C'est un synonyme, en fait, de différent, si tu veux.
3: D'accord. J'ai pas fini.
23: Donc en fait, si tu veux, ils ont des points qui font qu'ils sont pas pareils. C'est ça que ça veut dire. S'ils étaient pareils, ils auraient des similitudes. Tu peux l'écrire sur ton petit bout de papier.
3: Ouais, c'est bon, va, fous-toi bien de ma gueule, alors maintenant. Voilà.
22: Gérard, écris similitude.
3: Non, mais c'est bon, qu'on se marre un coup.
21: Gérard, similitude.
3: Vous gueulez, j'arrête le débat, c'est pas parce que Max. Ta gueule, t'as lancé une pute.
8: Oh, merde, la pute.
3: Ouais. Hey, je vous préviens, c'est pas parce que Max est parti que vous allez me faire chier. Parce que sinon, moi, j'arrête dans 2 minutes.
10: Ah non, sinon, ça va sentir mauvais, laisse tomber. Okay. Hein.
22: Question de Landru qui demande pourquoi ce sont toujours les grosses qui sont obèses.
3: Pose la question à Céline, elle va répondre.
10: Mais toi, t'as de l'expérience déjà, alors viens pas parler.
22: Tu trouves Céline grosse?
3: Bah, je dis pas grosse, mais bien enveloppée, c'est tout. Voilà,
10: carrément. T'as l'enculé, toi, t'as vu comment tu lui parles?
3: Ta gueule, toi.
22: Elle a du charme.
10: Eh oh.
3: D'accord?
10: Sérieux, t'as vu comment tu lui parles?
3: Ta gueule,
10: c'est quoi ce manque de respect?
3: Ta gueule! D'accord?
10: Ouais, d'accord.
3: Merci.
10: Même pas peur.
22: Elle s'en va, hein, bravo. Bravo.
14: Bien joué, Gérard.
10: Elle s'en va. Est-ce qu'à Zira?
15: Elle
10: a dit de pouvoir aller te faire enculer.
3: Bon. Matt Watcher!
15: Sans déconner, comment tu lui parles, t'es qu'un bâtard.
10: Franchement, t'as vu comment...

0: Ça va être simple, dans 10 minutes, le débat est clos.
1: C'est
2: 2 heures, Gérard.
0: Non. Vous allez me dire, c'est pas vous qui allez me commander, d'accord?
1: Si, je t'assure.
0: Non, parce que Max est parti, c'est moi maintenant qui va commander.
1: Ouais, c'est ça.
0: D'accord?
1: D'accord, on lui dira.
2: Il y a une question de Pitbull qui dit, faut rouler les grosses dans la farine pour savoir de quel côté elles mouillent.
0: Ouais, c'est ça. Pitbull, il va se faire enculer, va voir si son chien est
2: mort. Il lui mord la queue.
0: Voilà.
2: Il y a pensé, cochon.
0: Ouais. Alors, on va s'écouter.
1: Gérard, pose ta question avant qu'on y aille.
2: Un petit point net, non? Juste avant ça, Gérard. On a passé la barre des 10 000. On est à 10 916.
3: Yes. Oh.
2: C'est joli, non?
1: C'est énorme.
3: Bravo, reste calme.
1: Kilo. Ouais.
0: Donc voilà. Alors, pourquoi les personnes obèses sont-elles mal vues par les gens? Et on se retrouve tout de suite après au 0825 08 5000. Et donc, on s'écoute Slim Fall de Jabaltou. À tout de suite.
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1: Gérard, c'est quand tu veux, hein. Une fois, deux fois, voilà.
0: Et voilà, donc suite et fin des débats. De toute manière, c'est les dernières questions et ça va être terminé parce que ça commence à m'énerver. Donc voilà. Donc alors, pour Céline, je m'excuse, voilà, terminé.
1: Non, tu t'excuses.
0: Je ne veux pas le savoir.
1: Tu t'excuses bien.
5: Gérard, tu ne veux pas qu'on parle de toi, donc tu ne parles pas des autres.
1: Voilà.
5: Merci.
1: Alors, excuse-toi comme il faut.
0: Dans ces cas-là, les gens n'ont pas à dire ce qui se passe.
5: Je ne te parle pas de toi, Gérard, alors ferme ta gueule.
0: Dans ces cas-là, la semaine prochaine, on changera d'équipe.
1: Gérard.
5: Tout à fait.
1: Gérard. Excuse-toi pour ce que t'as dit. Tu dis juste m'excuse.
2: Ça mérite des excuses.
0: Terminé. C'est tout, ça fait clair, net et précis maintenant.
1: Tu vas te faire insulter, bon, tant pis.
0: De toute manière, tu vas mettre des jingles. Et si tu mets des jingles, je dis au revoir à tout le monde et c'est terminé. D'accord? Parce que maintenant, je sais qui c'est qui met les jingles. C'est toi. Ok?
1: Tu me fatigues, enchaîne.
0: Ouais, si je veux, c'est pas toi qui vas me commander. C'est pas parce que Max est pas là que tu as
2: que
0: commandé.
2: Que les souris dansent.
0: Hein?
2: Que les souris dansent.
0: Parce que à chaque fois, c'est toutes les semaines, c'est pareil. Alors maintenant, la semaine prochaine, ça va se passer autrement. On va garder que les mecs qui sont corrects sur le net. Parce que apparemment, sur le net, c'est pas eux qui font le bordel. À chaque fois, c'est chez vous et le standard. Donc, je vais changer d'équipe et c'est tout. Voilà. Donc, comme ça sera fait. Donc, suite et fin du débat. Donc, il est 35, ça tombe bien, à moins de 40, on arrêtera. Alors, pourquoi que les personnes obèses sont-elles mal vues par les gens? Oui, mal vu par les gens. Donc, alors, je sais même plus qui c'est qu'on a. Alors, on a Albran.
6: Boulébile.
7: Albran, ouais, bonsoir.
0: Mais je voudrais bien savoir, qu'est-ce qu'il fait encore là, le Boulébile?
6: Allez, vas-y.
0: Alors, Boulébile, je crois qu'on t'avait dit au revoir, il me semble.
7: Ok, au revoir.
2: Il n'y a, voilà. a pas Boulébile.
7: Hop là.
0: Hein. Ah bah si, apparemment.
2: Il n'y a pas Boulébile.
0: Bah il vient de le dire. Donc Yann.
5: Non, Gérard.
8: Ouais, Yann, je suis là, bonsoir.
0: Watcher, non, elle est plus là, elle.
8: Non.
0: Donc qui c'est qui. Bon, alors donnez-moi.
8: Il y a Fist.
5: En fait, on va leur demander de se présenter, je pense que ça sera plus simple.
8: Il y a Fist Burger, toujours. Fist.
0: Ouais. Fist de Brooklyn.
8: Brooklyn, ouais. Sûr. Salut, ouais, c'est Yann Sodo.
0: Ouais.
8: Salut Yann.
0: Salut. Bon.
8: Salut.
0: Et Albran?
7: Albran, ouais.
0: Albran?
7: De Lille. Bonsoir tout le monde.
8: Bonsoir. Bonsoir.
0: Et normalement?
5: Il y a G.I. Joe normalement.
8: Et voilà.
0: G.I. Joe.
8: Et de Paris.
0: Bonsoir, voilà,
7: G.I.
0: Okay.
7: Bonsoir, G.I. Joe.
0: Ok, oui. Bon, voilà. Donc, vous avez entendu la question?
8: Oui.
7: Oui.
0: Donc, alors, je la répète quand même. Donc, pourquoi que les personnes obèses sont-elles mal vues par les gens? Oui. Donc, on va demander à Albran. Albran, pardon.
7: Albran,
0: pardon. Je
7: peux dire en anglais. Parce qu'elles sont plus grosses que les autres, et donc, étant plus grosses, elles se font plus remarquer.
0: Mm-hmm.
7: Et les gens, ils n'aiment pas les gros, c'est un peu des cons, mais bon, ils n'aiment pas les gros, quoi.
0: Ouais, non, mais je comprends pas, mais pourquoi qu'elles sont... c'est ça que j'arrive pas à comprendre.
7: Pourquoi qu'elles sont plus grosses que les autres?
0: Non, mais pourquoi qu'elles sont, elles sont aussi mal vues que ça?
8: Bah ouais.
7: Je sais pas, faut demander aux gens qui les voient mal, toi. Quelle est ta réaction quand tu croises une grosse?
0: Bah moi, personnellement, j'en vois, comme j'ai dit tout à l'heure, je sais pas si t'as écouté...
7: Vaguement, ouais, j'étais hors antenne.
0: Donc, attends, on va en discuter tout à l'heure.
7: Continue.
0: Non, mais attends, on va laisser parler quand même, on va laisser réagir et... Ne t'inquiète pas, Je vais répondre à ta question aussitôt après, d'accord?
7: Bien, ouais, volontiers.
0: Donc, Yann?
8: Moi, je trouve personnellement qu'elles sont pas trop mal vues, les grosses. Je les trouve assez joviales, assez souriantes. Je trouve qu'elles sont dans le délire. Pour moi, non. Je les considère pas comme des personnes à part.
0: Mm-hmm.
8: Je vois en elles des femmes, hein, avant mm-hmm. tout.
0: Ouais, non, mais, ok. Ouais, voilà.

0: Yann, donc c'est toi qui viens de répondre. Jijo.
1: J'ai un bon point là.
2: Jijo, Gérard.
1: J'ai un bon point.
0: Jijo.
1: Jijo. Alors moi, je pense très honnêtement que les grosses ne sont pas mal vues. C'est les gens qui les regardent ont peur de l'indifférence.
0: Non, mais je parle pas. Attention, ouais. Pas uniquement que les femmes. Hein. Attention, ouais. Faut pas tout.
1: Ouais.
0: Je parle des deux sexes. Hein.
1: Absolument.
0: Attention, parce que là,
3: on
0: ne peut pas faire allusion que sur une personne. Hein.
3: Bah non.
0: Je fais allusion sur les deux personnes. Hein.
1: Oui, il n'y a pas de sexe faible.
0: Non, il y a les deux. Il y a les deux, d'accord.
4: C'est comme les animaux, hein. Un chien obèse, c'est pas très gros, c'est pas très beau, je veux dire. Donc tu peux très bien mal voir un chien obèse.
1: Quoi. Ouais, mais ils sont sympas aussi, ils sont joviaux, ils sont joviaux. C'est bien, c'est qu'on peut les taper, ils ne courent pas après, quoi.
0: Non, mais attendez, pas tous en même temps. C'est bon pour toi
3: Moi, je pense qu'il y a quand même un phénomène qu'on néglige, c'est il y a peut-être un petit peu de jalousie aussi, quand même.
0: Mais dans quel sens que tu veux dire ça?
3: Dans ce sens-là, de nord-sud, il y a peut-être un petit peu de jalousie dans le sens où t'es envieux, qu'en fait, t'es envieux un petit peu.
0: Attends, 5 minutes, attendez 5 minutes, je demande une question au standard. J'ai 4 personnes, c'est ça?
5: Oui, 4 personnes.
6: Oui, tu sais compter, c'est bien.
5: Juste une petite question de Gérard Mandebulot. Qui demande, Gérard, est-ce qu'on peut devenir un poivreau aux dents pourries après avoir fréquenté une obèse?
0: Je vois pas le rapport.
6: Moi, oui.
1: C'est dans l'enfance.
4: Je peux pas, je voyais pas.
1: C'est vrai.
7: Nous, on a une petite réaction standard.
1: Oui.
7: On nous a dit que généralement, les gens obèses sont mieux vus, justement parce qu'ils sont plus imposants, donc on a plus de facilité à les voir.
4: Mais c'est boule et bille.
0: C'est
1: pas faux. C'est vrai, ça, GG, non?
0: De quoi?
3: On les voit mieux parce qu'ils sont plus volumineux.
4: Bah, on les voit pas plus mal, alors.
3: C'est de la physique élémentaire.
0: Apparemment, c'est les réactions qu'on a au standard. Donc,
3: je cautionne.
0: Bah, je peux pas aller contre ce que les personnes nous disent au standard.
1: Ouais, Gérard,
7: parce que moi, on m'a dit, tu mets une obèse ou un obèse derrière un arbre et un ou une anorexique, t'as plus de chances de voir l'obèse, donc elle est mieux vue.
1: Ça, c'est vrai. Perso, Gérard, c'est Yann Sodo, tu préfères les grosses ou les maigres?
0: Ah non, mais hé. Mm-hmm. Ça y est, c'est
4: tout à l'heure,
3: c'était tout à l'heure, ouais. Bah, il vient d'arriver.
0: Non, mais c'est bon. Je vais pas m'éterniser sur ma vie privée. Vous en saurez plus en temps et en heure.
1: Ah oui, j'ai entendu avec Christine. Hein.
3: Ouais, tout à fait.
1: Et après Christine, il y a eu...
0: Vous en entendrez plus en temps et en heure.
3: Ouais, GG.
0: Il y aura une libre antenne spéciale.
1: Sur Internet, de toute façon.
3: Christine.
1: Il y aura un historique de tes boudins, donc.
6: Ça va chier, au hasard.
0: Au hasard, Zidjo, au revoir.
1: Désolé.
0: Et voilà, manque de peau parce que c'était sa voix que j'avais entendue.
6: Ouais. Ah, pas de chance. Hein.
3: C'est fils, pour revenir à mon histoire de la jalousie là, avec les obèses, est-ce que toi, par exemple, tu disais tout à l'heure que toi, tu manges pas beaucoup. Par exemple, soir, t'avais juste mangé un petit taboulé. Est-ce que toi, t'es jaloux quand tu vois une personne obèse en disant qu'elle mange bien, qu'elle va souvent au restaurant, que tu vois des trucs
0: non,
3: comme ça?
0: Non, pas spécialement. De toute manière, chacun mange à sa faim. Hein.
3: Ouais. Tu crois que chacun mange à sa faim dans ce bas monde?
0: Ben, de toute manière, ça dépend des revenus qu'ils ont, c'est tout. Hein.
3: Ouais, bah ouais.
6: On va pas nous faire chier. Hein.
3: Voilà.
6: Hein.
0: Donc, chacun.
5: Ça dépend aussi de l'état des dents.
0: Non, mais ça. Ouais,
5: l'état des dents de la personne. Si la personne a les dents pourries, par exemple, elle a les dents bien pourries.
6: Comme certaines ici.
0: Ouais.
6: Est-ce que tu dis certaines?
3: GG, est-ce que tu peux être obèse si tu manges que de la purée ou de la soupe ou des trucs comme ça, justement?
0: Non, quand même pas, parce que là. Je pense pas.
4: Les sucettes au caca.
3: Ouais.
0: C'est ça qui vient de dire ça.
3: Ah, c'est vrai que les sucettes, ça fait grossir, hein.
4: Bah oui.
0: Puis ça abîme les
3: dents, hein. Ça ruine les chicots, quand même.
4: Ça ruine les chicots, ouais.
6: Ah. Gérard, tu peux parler, là.
0: Non,
8: ça s'est introduit dans la ligne, je sais pas comment ça s'est passé.
3: Qu'est-ce qui se passe, là?
8: Qu'est-ce qu'il y a? Il y a
6: monsieur qui est là.
1: Bonsoir, monsieur Mazur.
6: Bonsoir.
1: Oui, allô, bonsoir, c'est monsieur Mazur à l'appareil. Allô, m'entendez-vous?
6: Qu'est-ce qui est portable?
5: Il y a un problème, là.
0: Qui est portable?
1: Eh bien, écoutez, ce n'est pas moi.
6: C'est même là-bas, Gérard. Retourne-toi, là, c'est même là-bas, je crois.
0: Non.
6: T'as pas un portable?
0: Qui est portable?
3: Lève un bras, là.
4: Je
1: crois
4: que c'est de la base, monsieur.
1: Allô, m'entendez-vous?
6: Du calme. Non, Gérard, du calme.
5: C'est bon, il n'y a plus le portable. Il n'y a plus le portable.
0: Ça commence à me gonfler, monsieur Mazur. Je ne veux plus vous entendre.
1: Attendez, je suis pour rien.
4: Il jouillait dans son cul.
3: Bonsoir, monsieur Mazur.
1: Oui, bonsoir, chers amis. Bonsoir.
3: Vous allez bien?
1: Oui, tout à fait. Je vous salue.
3: Vous arrivez tard ce soir.
2: Il crachait dans les yeux.
9: On y va. Écoutez, oui, j'étais tout à fait occupé. Je vous prie de bien vouloir m'en excuser. D'ailleurs, monsieur Gérard.
0: Monsieur Mazur!
9: Comment dire, je me permettrai de vous faire observer que je vous ai écouté un peu plus tôt et j'ai cru ouïr un imposteur, n'est-ce pas? Quelqu'un qui se faisait passer pour ma personne.
0: Monsieur Mazur, pour l'instant, c'est moi qui pose les questions et c'est moi qui dit qui prendra.
9: Eh bien, absolument, monsieur Gérard.
0: D'accord.
9: Je vous écoute. Bien sûr, bien sûr.
0: Tout à fait. Alors maintenant, vous allez répondre aux questions et
9: absolument.
0: Vous n'allez pas vous éterniser.
9: Tout à fait.
0: Parce que dans moins d'un quart d'heure, j'arrête, parce que ça commence à me gonfler.
9: On est
0: sérieusement
9: fait. Tout à fait, monsieur Gérard.
0: Claire, net et précis.
9: Absolument.
10: C'est cela, oui.
9: Tric.
5: Question de Mad Max qui demande, est-ce que 110 kilos valent mieux que 110 kilos?
0: Je répondrai pas à cette question.
11: Question de monsieur Bâtard.
0: Question de monsieur de ta mère.
12: Boulébile.
11: On parle pas des mamans.
5: Gérard, un point sur le net.
6: Gérard, un point sur le net.
5: On est à 12 916.
0: De manière, c'est
5: c'est bien,
0: simple.
5: C'est une bonne moyenne. Hein. Ta moyenne est à 2.
0: Non, la moyenne, c'était 15 000.
6: 2000.
0: Non, de manière, il est moins le quart. Donc, ça va être la fin du débat. Comme ça, ça va être terminé.
6: Non, non, Gérard, je t'assure que non.
9: Poursuivez.
6: Oh, tu vas encore morfler, toi, vas-y.
0: C'est moi qui commande. De manière, si Max, il écoute, il m'appelle sur la ligne directe, je dis j'arrête. C'est tout.
6: J'arrête.
13: Niquez des manouches.
6: Voilà.
0: Ça continue, alors c'est Pedro, donc...
6: Ah bah non.
0: Question, la question est claire, nette et précise, donc terminez le débat, conclusion.
6: Non, il n'y a pas de conclusion.
5: Non, il n'y a pas de conclusion, Gérard, c'est trop tôt.
0: Il y aura conclusion.
6: Non, il y a un disque qui est là, il ne peut pas partir.
0: Il y aura conclusion.
12: Vous les bulles.
0: Non, il y aura conclusion du
9: débat.
6: Aide.
0: Non,
6: c'est allez, les auditeurs, demandez les questions.
0: Non,
5: Une question de Carlos Amoal qui demande est-ce que les cabines téléphoniques sont des portables pour obèses.
0: Non, non, il est hors de question que je réponde sur des conneries. Terminé.
5: Gérard, ressente le débat.
0: Je ne répondrai pas à cette question. Terminé. Mais
5: je te demande pas ça, je te demande de te recentrer sur le débat.
9: Allez,
5: de prendre en considération les centaines de milliers de personnes qui t'écoutent.
0: Non, mais même.
5: Moi, qui attendent ta réponse.
0: Il est hors de question que je réponde à cette question qui ne vaut rien.
10: Alors pose une bonne
0: manière,
10: question.
0: C'est la dernière et ça sera
10: question.
0: Tout. Voilà.
5: Posez une bonne question.
10: Allez. Une bonne.
0: La dernière.
6: Gérard, il y a Max qui veut te parler là. Téléphone, viens, on va meubler, on va raconter des conneries.
0: Je reviens, n'ayez crainte.
10: Non, on n'a pas qu'il est pas.
13: Il est parti où, là?
5: Gérard se lève dans un costume.
10: Il se lève.
5: Tati.
10: Cela ou se lève?
5: Il prend le téléphone.
0: Ouais, Max?
10: Ouais.
0: Non, mais j'arrête, hein, parce que c'est le bordel. Je préfère te prévenir tout de suite. Hein.
5: On t'entend pas, Gérard, ça sert à rien de faire ça.
0: Mais de toute manière, l'autre, il fait écouter toute la conversation à tout le monde, donc tu vois comment que ça se passe.
13: Mais moi,
0: de toute manière,
5: Gérard, tu passes pas l'antenne
0: de débat. Donc, moi, je fais une question et je fais la conclusion.
5: Oh mon Dieu,
6: oui, c'est
0: mais non, mais attends, l'autre, il recommence, tu vois. Là, il te met le haut-parleur, vas-y, tu vois. Alors, tu le reprends. Non, mais attends, tu reprends Pedro. Là, regarde, ça y est, il l'a mis. Et en plus, il met le micro pour que tout le monde entende.
14: Il y aura des avertissements pour tout le monde demain.
0: Voilà, terminé. Attends, je le repasse, Pedro, parce qu'il est en train de se foutre de ta gueule.
5: Max, t'es dur, hein.
0: J'arrête.
5: Je trouve ça dur et vachement crédible. Une question de Carlos à moi, là, vraiment. Est-ce que les obèses voulant participer au débat peuvent utiliser des téléphones cellulites? Il a pas entendu.
0: Non, j'ai pas entendu, justement.
5: Alors, une question de Carlos à moi, est-ce que les obèses voulant participer au débat de ce soir peuvent utiliser des téléphones cellulites?
0: C'est-à-dire, cellulite, téléphone portable, non.
5: Des portables.
0: Okay. Il est hors de question que les personnes passent avec des téléphones portables dans les débats. Et ça, c'est ce que j'ai horreur d'entendre. Et ça, je peux rien dire parce qu'apparemment, sur les trois quarts des auditeurs qu'on a eus, on a eu des auditeurs avec des portables.
9: Qu'est-ce que tu te fous dans ton cul?
0: N'est-ce pas au standard?
13: Oui, c'est vrai, parce qu'en fait, plus les gens vont et plus ils ont des portables.
0: Ben oui, mais le seul problème qu'il y a, c'est que avec un téléphone portable, on les entend pas, parce que les trois quarts du temps, on croit qu'ils nous entendent, et en fin de compte, comme les trois quarts du temps, ils n'ont pas de batterie, donc automatiquement, c'est le bordel.
13: Je suis d'accord avec toi, Gérard.
0: Les auditeurs, merci, vous restez, vous allez vous calmer.
10: Est-ce que
0: vous allez vous calmer?
10: Parce que si tu veux, j'ai de quoi.
0: Merci.
6: Quoi, question
10: de monsieur Cousin. Est-ce qu'on peut considérer les poteaux de but comme des cotons-tiges pour obèses?
0: Alors, au revoir à toi, Yann Sodo.
10: Pourquoi?
0: Merci. Voilà, terminé pour lui.
12: Boulébile.
10: Allez, petite question là.
0: Donc, c'est la dernière.
10: Attends, on va voir.
0: C'est pas vous qui commandez. D'accord.
9: Oui, allez-y, monsieur.
0: Ouais, c'est le chef, allez. Maintenant, non, tu me l'es,
9: C'est vous qui commandez, monsieur.
0: Monsieur Mazur, merci.
6: Voilà.
0: Donc, quand Céline aura terminé avec l'auditeur au standard, je vais y parler. Oui,
7: on a une question au standard. Qu'est-ce qui est plus gros qu'un obèse?
0: Est-ce qui est plus gros qu'un obèse?
6: Bah, deux obèses.
0: Bah, deux obèses. Hein.
7: Bah, merci.
0: Bah, de toute manière, c'était pas une question, c'était une charade. Donc, c'est bon, Céline.
7: Bravo!
0: Ouais,
7: charade.
0: Céline, s'il te plaît, Céline, c'est bon, ça y est. C'est...
6: Gérard, on va peut-être y retourner là.
0: Non, attends, tu permets.
7: Il y a Gégé Ricane qui demande, Gérard, est-ce qu'on peut acheter une obésité sur Internet et en euros?
0: Non. Non, merci. Ça, on peut pas acheter des gens sur Internet et en euros. Donc, voilà. Merci, Esteban. Donc, merci Pedro.
6: Ah ben j'ai plus rien, c'est les auditeurs.
0: Tu peux me couper ton micro. Non mais je te demandais, merci. Donc alors, je voulais dire, pour ce qui s'était passé tout à l'heure avec Céline, s'il te plaît, tu m'écoutes. Pour ce qui s'était passé pour tout à l'heure, je te présente toutes mes excuses.
8: Merci.
6: Bravo,
8: Gérard.
6: Bravo.
0: Voilà.
6: Quel homme.
0: Mais un grand homme. Je préfère dire que je ne veux plus que ça se reproduise dans les débats. On est bien d'accord.
6: Mais tu sais qu'elle allait pleurer.
8: On est
6: hein.
8: D'accord, mais...
0: Non, mais attends. Pedro, pour l'instant, c'est pas toi qui commande dans mes débats.
6: Mais c'est vrai, mais elle allait pleurer,
0: ouais,
6: je le dis.
0: De toute manière, c'est moi qui commande.
6: T'as été méchant.
0: Je m'excuse et c'est tout. Ça y est.
8: Surtout que Gérard, à mon avis.
0: L'incident est clos. Point final.
7: Non, c'est la preuve, Elephant Man a un cœur.
0: Voilà.
7: Dire, c'est...
0: Parce que tout gentil que je suis, mais tout con que je peux être. N'est-ce pas,
6: oui.
0: Pedro?
8: C'est évident.
6: Ouais.
7: C'est ce que t'as dit, c'est la plus grande vérité depuis tous tes débats. Surtout la fin.
6: C'est le premier truc intelligent que t'as dit.
0: On va bien se mettre dans la tête que...
6: Faut y aller là, Gérard.
0: Ouais, ben, voilà. Ouais. Donc, on va terminer là-dessus. Voilà.
6: Allez,
0: alors, les personnes obèses vont-elles plus souvent au restaurant? Ben, on en a discuté assez tout à l'heure, des restaurants... Voilà. Ça, c'est une question, et je pense que... Olbran.
4: Olbran.
0: Pete Burger et Monsieur Mazur.
7: Brun.
11: Oui,
0: bien sûr.
11: Oui, je suis là, oui.
0: Monsieur Mazur.
9: Oui, je suis là, tout à fait.
0: Merci de répondre quand je demande si vous êtes là, parce que...
9: Absolument, c'est exactement...
0: Ça y est, je pose la question, c'est la dernière.
9: Bien sûr.
0: Les employeurs ont-ils le droit de refuser une personne obèse dans leur établissement? On va demander à Monsieur Mazur. Et pas trop long, s'il vous plaît.
9: Eh bien, écoutez, je dirais...
0: Et celui qui s'amuse avec le réveil, arrête!
9: Oui, tout à fait. Écoutez, je dirais que non, au regard de la loi, on n'a pas le droit de refuser une personne en fonction, n'est-ce pas, de son handicap physique.
0: Ouais, mais dans quel sens alors?
9: Dans quel sens? Eh bien,
0: oui,
9: écoutez, je vous dirais, bien sûr, je vous dirais que, par exemple, l'obésité peut être considérée dans certains cas comme un handicap physique. Ne plus passer à travers certaines largeurs de portes, parce qu'il faut savoir, bien entendu, que nombre d'établissements, bien malheureusement, ne sont pas équipés pour recevoir les personnes qui ont une surcharge pondérale, n'est-ce pas?
0: D'accord. Fitzburger.
3: En même temps, je suis d'accord avec ce qu'a dit M. Mazur. En même temps, le chef d'entreprise a tous les pouvoirs au sein de son établissement, quand même.
0: Ouais, d'accord. Donc,
3: tu connais le proverbe « Pierre qui roule n'amasse pas mousse », ça veut bien dire ce que ça veut dire, quoi. Mm-hmm. C'est-à-dire, chacun, tu vois, il fait ce qu'il veut, quoi. Je suis d'accord avec M. Mazur, mais c'est quand même à nuancer, tu vois. Parce que voilà, il y a aussi ce côté-là qu'il faut prendre en compte, je veux dire, il faut pas le négliger, quoi. Mm-hmm. Et je pense que, t'es d'accord avec moi, quoi. T'es d'accord avec moi, non?
0: C'est dans le studio d'à côté, ça.
3: Ah, bon, ça t'empêche pas d'être d'accord avec moi.
0: Ouais, mais moi, je suis pas trop d'accord avec les employeurs, malheureusement.
3: Ouais, non, mais ça...
0: Non, mais bon.
3: On va pas rentrer là-dedans. Hein.
0: Non, mais de toute manière, c'est mon point de vue, c'est tout. Hein.
3: Ouais,
0: Olbran, pour finir.
4: Eh bien, en fait, les employeurs, ils ont pas le droit de faire de la discrimination, comme similitude, c'est dur à dire. En fait, on peut porter plainte... si on a été victime de discrimination.
3: C'est vrai.
4: Bon, il faut aussi...
0: Attends, 5 minutes, Olbran, je crois qu'il y a une question importante.
4: Mais je suis sûr qu'elle est super importante en plus.
0: Une question internet intéressante ou pas?
7: Non, on nous dit juste que les obèses roulent mieux que les gens de poids
4: plus
7: acceptable.
3: Ouais.
7: Donc pas très intéressante. Sinon, on est 12.
4: Là, le coup de maintien.
3: Ah, oh là.
7: Hein? 12 000, pardon.
0: Ah bon, 12.
7: Je suis folle, c'est ça.
3: Des chaleurs.
0: 12 personnes sur internet, ça m'aurait semblé. Et puis donc, pour terminer, Olbran, attends, le magicien.
4: Ok.
0: Pour finir.
2: Bonjour Gérard.
3: Bonsoir.
0: Le magicien.
2: Oui, c'est moi. Gérard.
3: Oh là.
2: Gérard, c'est le magicien. Gérard.
0: Eh, hey, tu te fous de ma gueule, là?
2: Pas du tout.
3: Ah, il y a un blanc.
2: Je suis une personne de petite taille obèse, Gérard.
3: Ah, tu cumules, toi.
0: Bon, hey, tu vas demander à Céline comment qu'on participe dans mes débats, ouais. D'accord?
2: Je suis debout, Gérard,
0: Monsieur
2: Gérard, pourrais-je me permettre de vous poser une question, s'il vous plaît? Ne s'agirait-il pas de votre
3: personne? Oh là!
2: Je suis debout.
6: Oh là là, qu'est-ce qui se passe? Oh, attends, on va les mettre en attente 2 secondes, hein. Voilà. Bon, Gérard, tu voulais peut-être dire quelque chose?
0: Non, je voulais que Holbrun a terminé et puis le magicien lui dit au revoir.
6: Bon, bah alors.
2: Je suis debout, Gérard.
0: Voilà. Au revoir, le magicien.
6: On lui dit, bah ça y est, on lui a dit au revoir, je crois, le magicien.
0: Donc, Holbrun, pour finir à, voilà. À la question.
4: En fait, je voulais terminer en disant que.
6: Attends, on va. Hop. Voilà, c'est géré.
0: Ouais, Holbrun.
6: Vas-y, ma chérie.
4: Ouais, je voulais terminer en disant qu'il y a certaines professions où il faut quand même être assez lucide. Je veux dire, si tu fais 120 kilos et que tu présentes pour une place d'hôtesse de l'air, on ne prendra pas, quoi.
0: Ouais. Bah ouais, mais ça, de toute manière, on en a parlé tout à l'heure, je crois, dans la première.
4: Tout à l'heure, on a parlé des gros qui prenaient l'avion. Là, on parle des hôtesses de l'air obèses et ça n'a rien à voir.
3: Ouais, mais regarde. Mais
4: elle, c'est parce qu'elle ne peut pas passer entre les
3: allées. GG,
0: ça n'a rien à voir. Pedro. On peut savoir qui c'est qui s'amuse à mettre les infos?
6: Les infos de?
5: Les infos de quoi?
0: Bah je sais pas, j'ai des retours d'infos, ça commence à m'énerver.
6: T'entends des voix toi.
0: Alors donc, Anapine pour finir, et on va faire la conclusion du débat.
12: Oui, bonsoir Gérard, bonsoir l'équipe, c'est Anapine, j'appelle de Saint-Quetard en vaseline.
6: Bonsoir Anapine.
12: 118.
3: Que la force soit avec toi hein, quand même.
12: Yes.
0: Tu réponds quand tu veux.
12: La question là, j'étais
0: Les employeurs ont-ils le droit de refuser une personne obèse dans l'établissement? Les informations dans les oreilles, ça suffit.
12: C'est quoi, c'est RMC, c'est quoi?
0: Alpine.
12: Ouais, Alpine. Donc moi je dis que non, les employeurs doivent embaucher, mais doivent pas faire de discrimination selon le poids, sauf dans ton cul. Ni le physique.
0: Monsieur Mazur, restez poli quand même.
12: Ouais, écoutez, je n'ai rien dit.
4: Mais c'est vrai que ce soit Monsieur Mazur qui dit ça. Hein.
0: Ah. Donc, alors moi, je vais répondre à la question.
12: Ouais. Tu vas foutre ton cul, la question.
0: Alpine.
3: Ah bah non.
12: Bah non plus, hein.
0: Attention à ce que vous dites.
13: Manière,
0: c'est fini, alors c'est simple.
12: Ça, c'est la Pedro
5: question.
12: Qui avec
5: une question d'Anakin Skywalker.
12: Attention.
5: Qui demande est-ce qu'un gros steward peut être considéré comme un obèse de l'air?
0: Oui, parce que justement, c'est ce que Holbrun disait, des personnes qui sont obèses, qui travaillent comme hôtesse de l'air ou comme steward, je sais pas comment ils font pour...
3: Hôtesse de l'air,
0: connard.
3: Hôtesse de l'art, c'est du bacon.
0: Et ta mère, c'est quoi?
3: Arrête de parler de ma mère, on va parler de la tienne, ça va mal finir.
0: Alors, au revoir. Allez, hop, Alpine.
3: J'ai débarqué, j'ai te claqué ta gueule, toi, ça va mal se passer, hein.
6: Allez, dis bien au revoir,
3: Céline. Je te jure, je t'arrache ton dernier chicot. Je te prends, je te
0: fais Fidjer, au revoir.
6: Ah, t'as laissé ouvrir des bouts.
12: Mais pour moi, c'est dingue.
3: Tu vas pas comprendre.
0: Fidjer, au revoir.
6: Voilà, donc, on va lui dire au revoir. On va lui dire au revoir.
0: Donc voilà, donc la question. Ouais, ben j'ai répondu.
5: T'as répondu. Gérard,
12: je veux ton dernier chicot. Je fais la collection de fossiles, moi.
0: Et Anapine, je t'ai dit au revoir.
12: Ah non plus. Hein. Moi, je suis là. Moi, je squatte. Laisse tomber, je suis bien.
5: Gérard, t'as une dent qui bave.
0: Donc alors là, c'est la fin du débat. Comme
6: mais non, c'est pas la fin. C'est la fin
0: du débat.
6: Ça reviendra la semaine prochaine.
5: Gérard, t'as une dent qui bave.
0: C'est la fin du débat.
4: Il est -5.
0: C'est la fin du débat. Je fais la conclusion et c'est tout.
12: Pas d'abus,
4: on est attentif, Monsieur Mazur. Il a fait.
0: C'est terminé.
6: Il a fait 3000 km, Monsieur Mazur, pour venir nous parler.
12: Oui, bonsoir, c'est Monsieur Mazur à l'appareil.
6: Bonsoir.
0: C'est Bill et Boule. Le débat est clos.
12: Ah
0: non. Allez, pose ta question. Le débat est clos.
6: Pose ta question.
4: Ta question, on perd du temps, là.
13: Je suis debout.
0: Il est hors de question que je termine comme ça.
12: Il faut faire une question, là.
0: Non. Le débat est clos.
3: C'est la dernière.
0: Le débat est clos.
6: Bon, calmez-vous. Gérard, on va conclure. Les auditeurs, on va conclure. Allez, on y va.
0: Anapine.
5: Anakin Skywalker qui dit comme quoi la conclusion du débat serait comme quoi un homme maigre peut faire un débat lourd.
0: Eh ben, c'est bien. Exactement. Non, mais c'est Anakin de la radio que j'ai demandé. Anapine.
12: Ouais. Bah alors, je voulais revenir un petit peu sur l'accident de tout à l'heure. Bon, t'as fait tes excuses, donc c'est bien, Gérard. Mais il faudrait pas profiter trop de ton pouvoir pour faire des choses incohérentes. Et sinon, j'ai trouvé que c'était un bon débat. On a parlé avec respect des gens obèses et je trouve ça bien. Et je voulais saluer tout le monde et une bonne soirée à tout le monde.
0: Merci. Bonsoir.
12: Bye.
0: Roger Suchard.
13: Merci.
3: Alors Roger Suchard, j'arrive pour la conclusion. Hein. Mmh. Bah, j'ai écouté ce débat avec attention. C'était un bon débat. J'ai retenu, j'ai noté une phrase où tu disais « Tout gentil, je peux être, tout con, je suis ». Je suis d'accord avec toi, je pense que t'es plus ce que tu peux être, en fait. Et puis voilà, et puis bah, ton secret pour la forme, parce que c'est vrai que toi, t'es pas épais quand même, c'est un petit verre solitaire, et je sais que ça marche bien, parce que voilà.
5: Ok.
3: Voilà.
5: Une question de Carlos Samuel qui demande « Est-ce qu'on surfe deux fois plus vite quand une obèse mouille sur le net ?»
0: Non. Albran.
5: Ok.
4: Bah écoute, moi j'ai pas trouvé que c'était un bon débat, t'as gueulé, t'as posé des questions pourrites, et en plus j'ai cru les reconnaître, je crois que tu les avais déjà posées, donc je suis franchement déçue là de me coucher si tard pour si peu, donc voilà, je te dis.
0: Alors, Olbran,
4: vas-y, insulte ma mère, vas-y.
0: Non, mais tu peux me dire quand le débat a été fait.
4: Oh, t'as fait le même sur les régimes, il doit y avoir 2 ans, t'as
3: la
4: fait
3: boulimie.
4: Comme
3: la boulimie, ouais, la boulimie, ouais.
0: Alors, je peux vous dire une chose.
3: Par contre, à l'époque, t'insultais pas notre mère, à l'époque.
0: Hein, je peux vous dire une chose. Je peux dire une chose. Mm-hmm. Que ça m'étonnerait que ça fait 2 ou 3 ans que j'ai fait des débats comme ça. Parce que ça fait plus de 3 ans que je n'étais plus avec Max. Donc, alors, vous vous trompez.
12: Et
0: voilà,
12: c'est
0: terminé. Monsieur Mazur, pour finir.
12: Eh bien, écoutez, je n'ai qu'une chose à déplorer, monsieur Gérard, n'est-ce pas? C'est d'avoir eu autant de difficultés pour arriver au standard. Il faut comprendre que je suis une personne très très occupée.
4: Oui.
0: Albran, c'est terminé.
12: Je regrette d'avoir été voir les
4: pubs
12: ce soir et de n'avoir pu participer.
0: C'est bon, c'est terminé. Monsieur Mazur,
6: attendez.
12: Bien avant.
6: Gérard, je vais t'expliquer un truc. Quand quelqu'un parle, il faut arrêter de le couper, il faut le laisser terminer.
0: J'avais dit à Albran de terminer.
6: Donc monsieur Mazur va conclure.
0: Donc monsieur Mazur, pour finir.
12: Oui, donc je disais bien entendu que n'ayant malheureusement pas pu écouter le débat dans sa totalité, n'est-ce pas, ce que je déplore en premier lieu, car je le répète, j'étais bien occupé à aller voir des filles de joie qui me procuraient quelques plaisirs sensuels, eh bien je dirais que ce débat, n'est-ce pas, était des plus intéressants, parfaitement maîtrisé, une fois de plus, par votre talent, votre verve, n'est-ce pas. Et Dieu sait que vous en avez une petite de verve, mais en tout cas, bravo. Voilà.
0: Merci, monsieur Mazur.
12: Alors, bien entendu, je poursuivrai en disant que l'obésité est un vrai problème de société.
0: D'accord.
12: Problème de société, n'est-ce pas, qui...
0: Monsieur Mazur, au revoir.
5: Non, mais c'est un problème de société qu'il faut soulever.
6: Oui,
5: Gérard.
0: Laisse finir.
8: Gérard, on ne coupe pas les gens.
12: Gérard, vous avez eu, bien entendu, l'expérience, n'est-ce pas, d'avoir si j'ouïe dire, bien entendu, auprès de vos différents auditeurs et auditrices, vous avez, d'après ce que j'entends, bien entendu, ce ne sont que des suppositions vécues avec une personne, n'est-ce pas, qui était victime de surcharge pondérale.
5: Et tu supputes, Non mais va plus loin parce que ça intéresse Gérard.
0: Non, c'est bon.
12: Ça
5: intéresse Gérard.
0: Vas-y.
5: Continue.
12: Bonjour, n'est-ce pas, bien entendu. Alors, un problème de société qui, malheureusement, est beaucoup moins évoqué dans les journaux télévisés que, par exemple, l'insécurité.
0: Tu disais
12: les personnes âgées, y en a-t-il des obèses, y en a-t-il des maigres? Eh bien, c'est l'éternel problème que se pose le genre humain tout au long de ce siècle, monsieur.
0: Monsieur Mazur, au revoir.
12: Le siècle de l'internet,
0: Monsieur Mazur, au revoir.
12: Le siècle du portable.
0: Monsieur Mazur. Bon, ça y est, ouais.
6: Pardon.
0: Donc, conclusion de l'internet avec le sondage.
5: Alors, il y a beaucoup de gens, 97%, demandent quand est-ce que tu fais enfin un débat sur les obèses.
0: Non, mais ils ont qu'à s'ouvrir les neurones, je viens de le faire.
6: Je crois que Monsieur Mazur a quelque chose à rajouter, attends.
0: Non,
5: Monsieur Mazur.
12: Oui, tout à fait. Donc, je Monsieur vous dis bien entendu que l'obésité est en train fondement même dans notre...
6: Non mais c'est vrai,
0: ça suffit.
6: Faut pas couper les gens quand même.
0: Ça suffit maintenant.
6: Ouais.
0: N'en profite pas.
6: Ouais, allez.
0: Monsieur Mazur, au revoir.
6: Bah, salut, parle.
5: Est-ce que je peux poser une question sur qui tu sais?
7: On a une réaction standard. On nous dit, si tu fais intervenir des gens, t'as le monsieur Mazur.
6: Qu'est-ce que tu fais? Tu les mets tous à l'antenne, là. Arrête.
7: C'est pour qu'ils réagissent.
6: Arrête, Gérard. Gérard, il appuie sur...
5: Arrête, une question sur Sandy.
0: Vous attendiez quoi? J'ai dit tout le monde au revoir.
5: Mais finis le débat, t'as pas conclu.
0: C'est terminé.
5: Les gens demandent quand est-ce que commence le débat sur les obèses.
0: Bon, allez hop, terminé. De toute manière,
5: il n'y a pas eu de débat sur les obèses.
0: Max a prévenu que demain, il y aura une réunion et je viendrai pour la faire.
6: Réunion au sommet.
0: Donc voilà, terminé.
6: Bon, Gérard, je t'ai donné le titre de la chanson. T'as pas conclu, par contre, je crois.
0: Conclusion, de toute manière, c'est à chaque fois, c'est toutes les semaines, c'est pareil. Vous m'avez saccagé le débat.
5: On avait une question sur Sandy, je peux pas la poser.
0: Non, il est interdit.
5: Il demandait si elle s'appelle Athènes parce que c'est la capitale de la Grèce.
0: Mais bon, c'est tant mieux. Il garde sa conclusion.
5: Il y a plan de rue.
6: Laisse tomber, la comparaison.
5: On n'a pas Mazur.
0: Non, c'est terminé.
6: Si, je crois, regarde, attends.
0: Non, mais c'est bon, c'est terminé. On termine combien sur le net?
5: Eh ben, on termine à cause de tes énervements et les gens attendaient enfin un débat sur l'obésité. Il n'a pas eu lieu ce soir. Bah, du coup, on est à 812.
0: Ouais, c'est ça. C'est ça. Je vais te croire.
5: Bah, regarde, hein.
0: Eh. Non, mais
5: tu crois qu'il y a beaucoup de monde?
0: Non, mais j'y crois plus. Allez, hop, terminé. Donc, voilà, c'est la conclusion. Donc, là, vous allez retrouver Lucky pour la nuit.
6: Ah, et puis je crois qu'il y a quelqu'un qui veut dire un mot.
5: Non, attends. 8120.
0: Sarcutage en bénol de l'hypo, sanction. Au revoir, bonne nuit à tous.
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16: Et voilà, donc le premier disque que vous venez d'écouter, c'était Gérard Rustine avec une hanche en bois et une rotule en plomb. Et là, vous venez d'écouter à l'instant les Casques Bleus avec On part en mission dans l'anus d'un surinois. Donc on revient sur donc vous êtes toujours sur Fun Radio, donc vous pouvez toujours nous appeler au 0800 308 5000. C'est Manu qui est au standard.
17: Bonsoir, je vous attends nombreux.
16: Donc rebonsoir à toi Manu. Rigo toujours sur l'internet www.fr.
18: oui, Fun Radio. Oui, c'est exactement ça.
16: Et Fildar qui est à l'aria.
19: Salut.
16: Donc Manu sera tout seul parce que j'ai viré Pauline
19: à la chier.
18: Ouais, et je veux juste saluer Magali, sinon elle va faire la gueule.
16: Ok, ben voilà. Donc pour ça, on va accueillir Croix Blanche. Bonsoir.
20: Bonsoir Gérard.
16: Donc
6: t'es où?
16: T'es où là?
20: Je suis dans un avion transporteur de médicaments en direction du Kosovo. Nous soyons coupés sous des tunnels.
16: Manu,
20: je ne quitte pas.
16: Manu,
21: ça bombarde.
16: Manu, tu commences déjà à me la calmer.
6: Je la calme, pas de problème.
20: Ah, on a été touché.
21: C'est ouf. Ça a l'air chaud.
16: C'est qui a de la musique derrière là?
21: Ah, c'est pas moi. Mais ça doit être l'avion, hein.
20: Ah ouais.
16: Celle-là, ça commence à bien faire. Ça commence.
20: Ferme
5: la porte.
16: Croix Blanche.
20: Nous sommes en direct.
16: Croix Blanche, tu t'écrases. Croix Blanche, au revoir. Hop.
5: Faites attention quand Gérard parle, vous l'entendez pas, on dirait.
16: Croix Blanche, tu lui dis bonne nuit, elle reste dans son avion pour aller en direct du Kosovo. Ça, c'est même pas la peine qu'elle fasse le débat. Terminé pour elle.
5: Ça aurait pu être sympa, c'est vrai.
16: Non.
20: Nous avons atterri.
16: Croix Blanche, au revoir.
20: Mon portable se décharge.
16: Ouais, bah c'est bien. Alors, hop, bonne nuit. Là, c'est quoi ce nom là? La feignasse.
6: Ouais, la feignasse.
16: La feignasse, 23 ans. On écoute Fun Radio à Auch sur 97. 98.7, pardon.
21: Voilà. Bonsoir GG. Bonsoir tout le monde.
16: Bonsoir à toi. Rogo.
5: Excusez-moi.
16: Rogo de Miché.
21: Non,
6: Rigo de Miché.
16: Rigo de Miché, pardon, excuse-moi, parce qu'on a été tellement vite pour prendre les listes. Ouais. Donc, Bordeaux 91-8.
21: Oui, tout à fait. Bonsoir GG, bonsoir l'équipe, bonsoir les éditeurs.
5: Salut.
21: Salut.
16: Celui qui s'amuse à mettre du Daft Punk.
21: Non, c'est
5: celui qui est en Inde, il revient.
21: Ouais, celui qui fasse derrière.
5: C'est du Daft Punk, ça.
21: Il arrête.
16: Et Patrick, donc 21 ans, donc de plaisir, 101.9. Rebonsoir à toi.
5: Tu es déjà là tout à l'heure.
16: Ouais. Vu qu'elle a presque pompé le deuxième débat,
5: le
16: premier débat, j'ai demandé est-ce qu'elle revient sur le deuxième.
5: Oh, ok, d'accord.
16: Donc la question, vous l'avez tout le monde l'a compris?
21: Non. Non.
16: Bon, alors, donc je la répète, et c'est la dernière fois que je répéterai les questions. Donc, quel genre de don peut-on faire?
5: Ah, c'est une bonne question.
16: Alors, on va demander ça à la feignasse.
21: Oui, alors on peut faire des dons de n'importe quoi. On peut donner des vêtements aux gens qui ont moins d'argent. On peut leur donner un peu d'argent aussi, comme le font les grands, comme Michael Jackson.
16: Non, mais attends. La question, c'est quel genre de don peut-on faire?
5: Oui.
21: Ah oui.
16: C'est toi qui donnes un don à quelqu'un. Donc, c'est quel genre de don que tu peux faire?
21: Ah, tu peux faire don de tout, d'un appartement, d'argent, d'un rein,
5: de ton corps.
16: Attendez, parce que là, 5 minutes, la peignasse, hein, tu m'excuseras.
21: Ok.
16: Manu.
6: Oui, je voulais juste te dire que à la place de Croix Blanche, on allait accueillir Boule à Zéro.
16: Alors Boule à Zéro.
17: Boule à zéro.
19: Oui, bonsoir Gérard, bonsoir tout le monde.
17: Quel âge?
19: 21 ans.
17: 21 ans, t'appelles?
22: T'appelles d'où?
17: T'appelles d'où?
19: Ah, excuse-moi, non, j'appelle de Paris.
17: La fréquence, parce que je suis...
22: C'est un portable, ça, oh.
23: Ouais, c'est un portable.
21: Ouais, c'est un portable.
22: On entend
19: allez,
22: rien.
19: Ah,
22: bah,
19: allez, allez, ouais, allez, je suis désolé, non, mais j'ai que ça.
21: Non, pas de portable.
19: J'ai que ça.
22: Pas de portable, oh.
21: En plus, ça sent.
22: Pourquoi,
21: ça sent, et c'est pas bon, là.
22: Pourquoi? Qu'est-ce qui se passe?
17: Bon, 101.9, parce que je voulais jouer quand même. Bon, donc...
22: Ouais. Oh, c'est bizarre. Ça.
17: Ouais, la feignasse. La feignasse, donc, pour toi. Non, mais attends. Non, mais, ouais. Mais justement. Alors, quel genre de don peut-on faire? Donc, tu me... Là, on parle pas des maladies, parce que justement, avec Rigaud, on avait vu la question qui passera en numéro 2.
21: Ouais.
17: Donc, on voulait justement... passer ça sur les maladies, on a dit non. Donc on va ne pas disons moi sur les maladies, je vais la poser sur la 2. Okay. Donc quel genre de don peut-on faire? Donc c'est pour autre chose.
21: Si tu veux pas parler de maladie, tu peux faire des dons de n'importe quoi, genre d'une de tes vieilles chemises, tu peux la donner, tu peux faire ce que tu veux en fait.
17: Mmh. Ouais, mais justement donc on revient on va aller vite fait, on va abréger parce que je pense que tout le monde derrière ça va être pareil, vont me redire pareil.
21: Ouais.
17: Donc, je pense qu'on va revenir sur l'histoire du Kosovo et ce qui s'est passé il y a à peu près combien de temps, Fildar ou Rigaud, Manu?
22: Rigaud, ça fait combien de temps qu'il y a la guerre?
17: Non, mais.
22: Ça fait combien de temps que ça sent le chien mouillé à l'antenne, c'est ça?
17: Le chien mouillé, ça fait deux heures qu'il sent le chien mouillé, ouais. Non, mais tu sais, là, ce qui s'est passé en Yougoslavie, là.
22: Je sais pas au courant, moi.
17: Non,
22: ouais, Coloco?
17: Non, pas au Kosovo là. Au Kosovo, ça fait 3-4 semaines qu'ils se tapent dessus. Mais en Yougoslavie là.
22: Ah oui. Avant, il y avait les Serbes et les Croates.
17: Ouais, voilà. Donc là, c'est pareil. Fallait que les gens fassent quelque chose pour ça.
22: Ah, oui.
17: Donc t'es d'accord avec moi? Je pense la feignasse.
21: Non. Oui, tout à fait. Non, tout à fait. Je suis tout à fait d'accord avec toi. Ça, c'est clair.
17: Mmh. Non, mais oui.
19: Tu crois pas que quand on fait un don, quand même, ça vient du cœur, quand même.
21: Ah bah oui.
17: Sinon,
19: si ça vient pas au fond du cœur, ça sert à rien de faire un don.
22: Mieux que ça vienne du fond du cœur, hein, je le dis.
17: Ouais, mais non, mais faut se dire une chose. C'est que la question, on va peut-être pas l'aborder parce que je pense qu'on n'aura pas trop le temps.
22: Ah merde.
21: C'est pas bon.
19: Parce que avoir les moyens aussi de faire un don. Parce que
17: voilà.
19: Si t'as pas les moyens, tu peux pas le faire.
17: Attendez. Qui c'est qui est pas d'accord?
24: Patrick.
17: Patrick, oui. Pourquoi t'es pas d'accord?
24: Parce que t'es forcément un petit objet qui traîne quelque part, ouais. Et tu peux donner, donc tu peux toujours donner.
21: Ouais, non, mais attends.
17: Non. Attendez, s'il vous plaît, derrière. Laissez finir Patrick, après. On va voir. Bon, Patrick, alors, vas-y.
24: Ouais, je veux dire que tu peux donner n'importe quoi à partir du moment où c'est utile. Donc, c'est pas une question d'être riche ou pas, quoi. À partir du moment où t'as un paquet de pipes, ben, tu peux toujours donner un petit truc.
17: Donc, Patrick, ce que tu veux dire, c'est que tu serais prête à donner, par exemple,
24: du dentifrice,
17: voilà. Des pâtes, tout ce que tu peux essayer de trouver.
21: Ouais, mais ça, c'est parce que tu t'en sers pas, que toi, tu veux donner de l'autre.
17: Attends, qui c'est qui parle, là?
21: C'est Rigaud Miché.
17: Bon, alors, attends, Rigaud Miché.
21: Oui.
17: Pour l'instant, moi, je vais te dire une chose. Je vais répondre à la question à Patrick. Donc, ta question, Patrick, c'était, toi, tu donnes du dentifrice, tout ça, parce que apparemment Rigaud Miché disait, c'est ce que tu te sers pas.
21: Moi, non, c'était pour toi, Gégé, que je disais ça.
17: Ah ouais, mais attends, moi j'ai pas besoin de ça, moi je
22: sentir bon.
17: Moi non mais moi j'ai pas besoin de dons, j'ai pas besoin de personne pour je m'amuse pas à demander des dons, hein.
22: Non, mais toi tu peux donner.
17: Ouais.
22: Non, mais toi t'as un don, toi.
17: Non, mais moi de toute manière, est-ce que
21: t'as donné, t'as rendu ou t'as vomi?
17: Non, moi, Monia, moi, je vais te dire une, moi, je vais vous dire une chose. Une fois, j'ai donné quelque chose.
1: Tu l'as repris, mon voleur.
17: Non, non. Ouais, non, non, 5 minutes, là. Oh, oh,
22: je comprends, il dit que t'as fait don de ta trousse de toilette, il y a 5 ans.
17: Ouais, non,
1: c'est avec tout ce qu'il y avait dedans.
17: Bon, Godmiché, Rigodmiché, là, pour l'instant, vous me laissez finir. Je vais répondre à la, tu me les mets, je vais répondre.
22: Tu les mets sur le feu.
17: Donc, moi, je peux vous dire une chose, que ce que, une fois, j'ai fait un don. J'ai donné quelque chose.
1: Mais quoi, qu'est-ce que t'as donné?
17: J'ai donné, ce jour-là, j'avais 20 balles sur moi. J'ai donné 10 balles pour la recherche contre le sida. Et maintenant, ce que la question que tout le monde va se poser, c'est est-ce que l'argent, ira à la recherche?
1: Ouais, ça, c'est la bonne question.
17: Ça, déjà, moi, je peux vous dire une chose.
9: C'est à cause de l'arc.
17: Non, attention, le sida, c'est pas pareil. Le sida n'est pas pareil.
9: À cause de l'arc, l'arbalète et tout ça.
17: Non, alors attends, c'est qui là qui vient de parler comme ça?
9: C'est Rigodmiché.
17: Ouais, bah alors Rigodmiché.
1: Non, mais il disait
17: Manu, tu le calmes, tu lui dis qu'on parle pas de.
9: Ok.
10: Gérard,
17: c'est donc.
10: Patrick.
17: Oui, Patrick.
10: Ouais, est-ce que alors tu crois qu'il y aura de l'argent détourné en fait? Quand tu donnes, finalement, tu donnerais pas?
17: Bah disons, il y a une question qu'il faut bien se poser.
10: Ouais.
17: Hein, c'est de savoir quand tu fais le don.
10: Mm-mm.
17: Par exemple, quand tu vois pour la recherche pour le myopathie ou ouais. pour l'arc.
10: Mm-hmm.
17: Hein. Donc tu donnes.
10: Ouais.
9: Hein,
10: est-ce que ce sera donné?
17: Oui, mais voilà, attendez, s'il vous plaît. Je réponds à Patrick. Donc, la question, c'est, est-ce que l'argent leur va vraiment?
9: Non,
17: ouais.
9: C'est la bonne question.
17: C'est ça qu'il faut bien se préciser. Parce que faut se dire une chose, que là, lors du Téléthon, soi-disant qu'ils ont récupéré 3 millions,
1: c'est connerie,
17: 46 millions, 46 000 et des brouettes. Mais moi, je peux vous dire une chose.
1: Il y a eu des faux dons, d'ailleurs.
17: Ouais.
9: Des promesses qu'on fait.
17: Hein. Oui, mais c'est des promesses de dons. Mais les promesses de dons
1: que t'as donné, toi, t'as fait des promesses. En fait, c'était pas toi.
17: Ouais, mais ça.
9: Il a promis de donner 2 tickets resto, ça je m'en souviens.
17: Bon, c'est alors, qui c'est qui vient de. Attends, 5 minutes, Patrick, qui c'est qui vient de dire des chèques restaurants?
9: Qui c'est qui vient de dire ça?
17: C'est Rigodmiché.
9: Qui a dit ça? C'est pas bien, vas-y, parle, l'auditeur, là.
17: Ouais, Rigodmiché, au revoir.
9: Non, c'est pas moi, je te défends.
17: Non, mais c'est bon, allez hop. Manu Scoula, c'est terminé pour lui. Hop, au revoir. Boula Zéro.
11: Oui.
17: Donc, pour toi?
11: Oui, mais attends, je comprends pas la question, là.
17: S'il te plaît.
1: Quoi?
17: On s'amuse pas avec l'émission, là. Hein? On n'est pas dans des dessins animés. On est sur une antenne.
11: Mais là, franchement, là, j'ai pas compris la question, là.
17: Bon, quel genre de don peut-on faire?
11: J'ai pas très bien saisi ce que tu m'as dit, et donc c'est pour ça.
17: Bon, Fildar, s'il te plaît, tu arrêtes pour la deuxième fois.
11: Pourquoi? Qu'est-ce qui se passe?
17: On s'amuse pas.
1: La troisième, ça va chier. Hein.
17: On s'amuse pas à mettre des bandes de dessins animés, d'accord?
1: D'accord.
17: Donc la question,
11: il y a un film. Animés, hein.
17: Oh, ça va, Boula Zéro, hein?
11: Excuse-moi.
17: Fildar, s'il te plaît, 3 fois. La 4e fois, tu prends mon portable dans la gueule.
11: Ah, mais après, t'auras plus de portable. Ouais. C'est dommage. Hein.
1: C'est con.
11: Alors,
17: ou sinon, la 3e fois, tu viens et je mets Olivier à ta place, ok?
1: D'accord.
23: À la place de Rigodmiché, on va accueillir Unifesse.
1: Bonsoir.
23: Bonsoir Unifesse. Voilà. Unifesse.
1: Salut, ça va?
23: Unifesse.
1: Qu'est-ce que t'as fait de beau ce soir?
25: Ben, j'ai écouté les débats.
1: Bah moi, ce que j'ai fait en fait, c'est que.
23: Moi, j'ai attendu un courrier de CD avec des jeux et j'ai jamais reçu.
17: Ouais, t'éteins ton micro.
1: Et on a joué à la Nintendo et on a essayé d'éclater. J'adore Nintendo, je veux une Game Boy couleur.
17: Pour l'instant, tu t'écrases.
1: Vous êtes les meilleurs, c'est Nintendo Rules.
25: Game Boy de Nintendo.
22: Non, c'est gars, c'est bien, on fait une Dreamcast.
25: Quelqu'un qui a Zelda sur
17: non, mais ça va, allez-y, si je vous gêne, là, l'équipe.
1: Non, c'est
17: allez-y,
25: c'est bon.
1: Vas-y, j'ai pu penser à Sony et à tout ce qu'ils ont.
25: Bon, Gérard, un peu de sérieux maintenant.
17: Bon, alors, donc la question, c'est quel genre de dons peut-on faire? Donc, les dons, donc, c'est des dons qu'on peut faire pour, parce que les gens en ont besoin. Mmh. C'est vrai que je reviens à la question sur ce que Patrick disait, parce que apparemment, Boula Zéro n'a pas trop compris la question.
26: Non, je pense pas.
17: Quand je t'appellerai pas de chambre, tu sortiras de sous le lit.
11: C'est de la façon que t'as parlé que j'ai pas compris la question, quoi.
17: Ah bah, dis donc,
1: t'es lourde, hein.
17: Elle était vraiment sourde, hein.
24: Non, mais je sais, je suis lourde, hein, ça, il n'y a pas de problème.
25: Hein. Ça, c'est clair.
17: Alors donc pour en finir avec cette histoire-là, on va demander à UNICEF parce que on va pas s'éterniser là-dessus. Donc pour toi, UNICEF.
25: Oui, alors bon, bah ce qui se passe en fait en Belgique, c'est qu'on ne se lave plus les dents, mais on va souvent chez le dentiste. Il récupère tous les bouts de nourriture qui restent coincés entre nos dents. On les envoie par camion dans les pays sous-développés.
1: Et il paraît que vous réussissez à reconstituer des steaks hachés entiers.
25: Oui, tout à fait. Hein. Et alors, on peut faire aussi des hamburgers, chicon, fromage.
17: Ouais, d'accord. Okay.
24: Enfin, c'est une bonne action. Hein.
17: Ouais. Oui. Donc, à quoi sert l'argent que l'on donne? Alors, voilà. Là, la question, donc, on va. Je pense que Patrick, t'étais là sur ça, à peu près.
24: Mm-hmm.
17: Hein. Donc, voilà. Alors, donc, à quoi sert l'argent que l'on donne? Donc, on va demander ça à la feignasse.
25: Bah oui. Donc, Gérard, l'argent qu'on donne sert pas à grand-chose parce que souvent, ça va dans la poche des vieillards comme ceux de l'Arc pour rouler en Merco et compagnie après. Et donc, c'est pas cool de savoir que son joueur, il part comme ça en fumée alors que tu veux le donner pour... tu veux faire des dons pour certaines maladies.
17: Non, mais je pense que la question, tu l'as mal compris. Donc, pour toi, c'est terminé. On va te dire au revoir.
25: Attends, parce
17: que, non. Non, non, pour l'instant, je crois que tu suis pas. Non, mais pour l'instant, t'as pas suivi ce que Patrick a dit. Donc apparemment, t'es en dehors. T'es en dehors du débat. Donc on va te dire au revoir, c'est pas la peine. Au revoir. Okay. Au revoir la feignasse. Hop.
24: Au revoir.
17: UNICEF.
25: Oui, bien écoute, moi en général, je verse pour des associations qui me rendent bien des services, comme par exemple l'association qui va augmenter mon argent de poche.
17: Non mais attends, tu veux faire comme l'autre aussi, tu veux dégager comme ça, ça va aller vite. Hein.
24: Okay. Parce que
17: là apparemment, tu réponds à côté de la question.
25: Bah écoute, en Belgique, en tout cas, c'est comme ça que ça se passe.
17: Ah non.
25: Ah bah,
17: je suis désolé.
24: Ah bah si, je confirme.
17: Bon, alors UNICEF, on verra. Écoute bien les deux autres personnes qui vont parler.
25: Oui.
24: Voilà.
17: Et après, tu pourras revenir sur la question, d'accord?
25: Oui, d'accord.
17: Ok.
25: Oui.
17: Alors Patrick.
24: Alors l'argent qu'on donne, en fait, il sert à aider ceux qui en ont besoin. Mais reste à savoir si vraiment il va être redistribué comme il le faut, quoi.
17: Ouais, mais donc avec boule à zéro si tu veux réagir. Donc moi je pense que à quoi sert l'argent que l'on donne. Donc on va parler sur les maladies. Donc est-ce que ça
1: pas
17: va
1: forcément,
17: aller
1: forcément, c'est pas seulement les maladies, hein.
17: Bah ouais, mais est-ce que vraiment quand tu donnes quelque chose, par exemple pour l'histoire du Kosovo, est-ce que tu crois que eux ils vont avoir de l'argent? Non. Au contraire,
1: ils vont compenser. Les mecs du Kosovo, ils veulent que la guerre s'arrête.
17: Non, mais ils veulent que la guerre s'arrête, ok, mais ça, on va pas s'éterniser là-dessus. Mmh. Ce qu'ils veulent, à l'heure actuelle, pour l'instant, c'est quoi? Une signature, ok?
24: Voilà.
17: Donc, eux, ce qu'ils veulent aussi derrière, pour pouvoir que tout le monde réussisse à vivre, parce que d'après ce que j'ai compris, moi, aux informations, il y a une histoire de famine, comme il s'est passé une fois en Afrique du Sud. Donc, faut se dire une chose, que l'argent que l'on donne sert à quoi? Donc, faut bien se dire une chose, à aider la recherche médicale. Donc, l'aide médicale, la recherche médicale, c'est quoi? C'est sur le sida, sur la myopathie, sur le cancer, sur... qu'est-ce que t'as encore d'autre comme maladie? T'en as pas mal.
1: Bah oui.
17: Après,
1: il me fait flipper, c'est pas con ce qu'il dit.
17: Après, oui.
24: Là, c'est encore Patrick. Si tu considères que finalement l'argent que tu donnes, il n'est pas redistribué, quoi. On ne sait pas où il va.
17: Attends 5 minutes. Attends 5 minutes, Patrick.
1: Oui.
17: Celui qui s'amuse à dire au baron, il commence à m'énerver là. Hein.
1: Je voulais dire qu'à la place de la feignasse, on va accueillir Greenpeace. Bonsoir.
17: Oh là là.
24: Bonsoir Gérard. Oui.
17: T'appelles d'où?
24: J'appelle de Paris.
17: 101.9.
24: Voilà.
17: Donc, t'as entendu la question?
24: À quoi va servir l'argent?
17: Voilà.
24: Je pense que ça va servir à aider les pauvres gens qui souffrent.
17: Non, mais attends, justement, on est en discussion avec Patrick. Donc,
24: oui.
17: Si tu veux réagir avec UNICEF, s'il a bien compris. Tu sais qui s'amuse à jouer comme ça là? Manu, s'il te plaît.
2: Tu gères?
17: Ouais, bah, qui c'est qui s'amuse à essayer de vouloir jouir là encore?
2: Ah ben, je crois que
17: là, je vais vous dire une chose. Tu me mets ça sur DAT, on va s'amuser dimanche.
2: Ouais, c'est pigé, t'inquiète pas, GG. Ouais,
17: donc.
25: Elles sont toutes folles de toi. Hein.
17: Donc.
24: C'est incroyable.
17: Donc, on va. Parce que UNICEF, apparemment, t'es toujours là. UNICEF.
2: Allô?
17: UNICEF.
2: UNICEF.
25: Manu. Ah oui,
2: Mais elle est là, hein. Il est là, je veux dire.
25: Oui, en fait, moi je me rappelle effectivement d'une histoire qu'il y avait eu on avait envoyé du lait en poudre, je crois que c'était en Afrique, et ça avait été remplacé par de la cocaïne, et je crois que tout le monde était complètement stone, c'était des...
17: Non, mais attends, Patrick, UNICEF, pardon, j'allais dire Patrick, j'allais te couper, Patrick, excuse-moi, mais UNICEF, pour l'instant, je crois que t'as pas encore compris. Donc, on va continuer avec Greenpeace, Patrick...
3: Je peux te demander si tu peux aller me chercher un McDonald's...
17: Va te faire foutre!
3: Et des Hollywood chewing gum.
17: Mais mon pied dans le cul, tu veux pas que j'aille te le chercher?
24: Pas de marque.
17: Donc, Greenpeace.
24: Oui, Gérard.
17: Toujours là?
24: Oui, toujours.
17: Donc, Patrick est boule à zéro. Donc, on va continuer sur ça, mais on va pas s'éterniser longtemps.
2: Pose ta question, on va mettre un petit disque là.
17: Donc, justement, la question, on va continuer d'y répondre et on va poser la troisième après.
2: Oui.
17: Hein, donc on finit sur cette histoire-là. Donc j'en étais. Donc à quoi sert l'argent que l'on donne? Donc j'avais dit sur le SIDA, le cancer, la myopathie, tout ça. Mais maintenant, faut se dire une chose, que l'argent aussi sert maintenant. Savoir si ça leur va vraiment sert pour les médicaments. Parce que par exemple, la Croix-Rouge ou même comment qu'on appelle ça, Médecins sans frontières, eux ont besoin d'argent pour essayer qu'on leur donne de l'argent. Ils essayent de la Croix-Rouge par un moment donné sont sur les bords de route pour la Croix-Rouge. 5 minutes derrière, merci. Donc la Croix-Rouge, elle, avec leur boîte en ferraille, font ça.
2: Oui.
17: Donc l'argent qu'ils récupèrent, donc à mon avis, c'est pour essayer de récolter des médicaments pour aider justement les médecins du monde. Mais savoir derrière si ça leur va maintenant.
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17: Donc, qu'est-ce que vous en pensez, Greenpeace, Patrick et Boule à Zéro? Et après, on va mettre un disque. Hein.
2: Alors,
17: donc, Greenpeace, qu'est-ce que tu penses de ce que je viens de dire à l'instant?
24: Moi, je suis à 100% d'accord avec toi.
2: Ouais, c'est vrai, c'est bien ce que tu as dit pour
24: le fait. À 100%.
25: Gérard.
17: Quoi?
25: Moi, il y a un truc qui m'échappe, c'est comment ils font pour acheter des médicaments en plein désert? J'ai jamais vu de pharmacie dans le désert, moi.
17: Non, mais attends, les médicaments sont achetés en France, après sont partis, prennent des avions spéciaux. Alors, ça y est. T'as pigé?
2: Ouais, c'est pigé? C'est pigé ou pas?
25: J'ai jamais vu le médicament caler à l'aéroport.
17: Non, mais attends, allez, hop, au revoir, toi. Allez, hop, on te dit bonne nuit, c'est même plus la peine. Hop. Rigaud, il y avait peut-être une question hier, c'est avant de demander à Patrick et à Boule à Zéro ce qu'ils en pensaient.
22: Oui, il y a Médecins sans frontières, il dit que quand on envoie des médicaments dans les pays où il n'y a pas de bouffe et que dessus il y a marqué avant chaque repas, ça craint un max.
17: Merci Fildar d'y avoir coupé son micro parce que j'ai pas trop compris.
22: T'as pas compris?
2: Suite. Mais j'ai pas coupé son
22: micro.
2: Il n'y
22: a pas de suite. C'est la question. Il dit que ça craint en fait de donner des médicaments à des gens qui n'ont pas à bouffer où il y a marqué avant chaque repas.
17: Ouais, mais ça c'est sûr. Si par exemple on voit ce qui se passe à l'heure actuelle au Kosovo, et donc je vais pas m'éterniser là-dessus. Sinon je peux durer jusqu'à 3h du matin.
2: T'as tellement de trucs à dire sur le Kosovo, c'est clair.
17: On fait le pari. Moi je peux te dire une chose, que avec Patrick, Greenpeace et Boule à Zéro, et si tu me récupères une autre nana qui est capable de répondre aux questions correctement, fais-moi confiance que là le débat il va aller jusqu'à 3h, on va faire les 10 questions tranquilles. Hein. Alors, moi, je vais te dire une chose, que pour la question que tu m'as posée, avant chaque repas, ça dépend ce que la personne a à manger. Si elle a rien à manger, de manière, son médicament va lui servir à quoi à rien, en fin de compte. Hein. Donc, Patrick, pour réagir vite fait, parce qu'on va mettre un petit disque, là.
24: Bah, écoute, moi, je suis tout à fait d'accord avec ce que tu dis. Maintenant, je doute, tu vois, qu'il y ait des moyens de contrôle.
17: Comment, ouais, ça,
0: c'est vrai.
17: Comment ça?
24: Alors maintenant, bon, imagine, tu as 100 kilos de médicaments qui vont partir pour le Kosovo.
17: Oui.
24: Qui me dit qu'en fait, ces médicaments ne vont pas être redistribués après sous d'autres formes, tu vois?
17: Non. Non, non, non, non, parce que faut attends, là justement, avant que attends, je te reprends tout de suite après, et je demande à Bouddha Zéro avant. Bouddha Zéro.
7: Capitaine,
17: oh,
24: merci, c'est sympa, hein.
17: C'est fini, pile d'art, là,
0: mais
17: ou quoi?
0: C'est pas moi, mais j'ai rien fait.
17: Je sens que tu as te retrouvé au standard, toi, dans peu de temps. Hein.
0: J'ai rien fait.
17: Donc, ouais. Bouddha Zéro, pour
7: capitaine,
17: toi.
22: C'est pas lui, Gérard.
24: Ah, on va pas y arriver là. Hein.
0: Bon, t'es là, Capitaine Caverne? Boule à zéro?
24: Ouais, je suis là, y a pas de problème. Hein.
0: Bah, vas-y. On
17: donc, alors, pour toi?
24: Alors, moi, ce que je voulais te dire, c'est que c'est vrai que, bon, pour ce qui est de l'argent, c'est vrai que c'est l'argent peut être distribué pour n'importe quelle cause. Maintenant, essayer de savoir si les médicaments sont pas périmés ou si, dès qu'ils arrivent, tu vois, dans les pays qu'il faut pour les pays sous-développés et tout ça.
17: Ah ouais, mais tu veux.
24: Les médicaments sont pas périmés, quoi.
8: C'est dégueulasse ce que tu dis.
17: Tu veux en revenir?
24: Non, c'est pas dégueulasse.
8: Mais si, t'es en train de dire que.
0: Gérard, reviens. Apo,
17: fuis.
0: Gérard, alors là, il est en train de courir sur Apo. Allez la chercher, là, allez l'aider, elle va pas chercher ça.
17: Vas-y, rigole.
0: Olivier,
17: sors le coup.
24: Gérard.
0: Non, mais il est parti, là.
17: Il est parti, il a fracassé contre un mur, mais c'est pas grave.
0: En fait, il y avait Apolline qui était dans le studio d'en face, on vous explique, et donc, en fait, il a cru qu'elle avait fait une connerie, et donc, il est parti lui courir après. Je sais pas pourquoi faire. Pour... Olivier, il y a des nouvelles?
24: Apolline,
12: va se calmer, parce que sinon, ça va mal se passer. Il est en train de lui dire, tu vas te calmer.
0: Ouais, mais dis-lui qu'il peut lui dire là, hein.
13: Bah oui,
0: tout le monde.
13: Parce que c'est plus intéressant quand c'est à l'antenne, quoi.
17: Gérard, dépêche-toi,
24: Apolline,
17: t'es tout cute,
24: hein.
17: Attends, elle se croit où, celle-là?
0: Ouais, c'est vrai.
13: Oh là là.
0: Ferme, Rigo, ferme.
13: Ferme, ouais, parce que...
0: Alors, Gérard, qu'est-ce qui s'est passé encore, mon grand? Il y a un problème avec Apolline?
13: Qu'est-ce qui s'est passé?
17: Attends, recommence que... Eh, dégage des studios!
0: Non, vous dégagez.
17: Tu la dégages d'ici.
0: Ah, ouais,
17: je suis pas une salope dans les studios,
0: ouais,
17: moi.
0: Ouais, c'est vrai. Allez,
13: le débat se passait bien.
0: C'est vrai, il y a...
17: Putain!
0: Ça se passait bien, putain.
17: Attends, l'autre, elle recommence comme jeudi. Alors, je suis désolé, hein.
8: Je te kiffe, Gérard!
13: Mais va lui dire, Olive!
17: Ouais, Olivier, merde!
8: Je suis bonne, moi!
17: Oh là là, allez!
13: Non,
17: bon, allez!
13: On reprendra
17: la deuxième.
13: On va mettre un disque et.
17: On reprend la deuxième question après. Donc, je reprendrai avec.
8: Mets ton dedans dans ma chatte!
24: Mais c'est pas grave, Gérard, faut pas faire.
13: Vas-y, le titre du disque, on va revenir après. Hein.
17: Donc, on reviendra sur la deuxième question, malheureusement, parce que.
0: Non, on va passer à la troisième, parce que là, il est déjà 2h30, mon cher.
17: Donc, combien coûte un don humanitaire en euros? Ouais. Non, même pas, on va pas la faire, celle-là.
0: Ah, non, c'est bien.
17: On va faire. Tiens, Rigaud. T'essayes de m'en trouver une. On va s'écouter. Bernard. Couche tard avec j'ai des réfugiés dans les poils de mes couilles et on se retrouve tout de suite après. On est sur la deuxième question.
0: Non, on a dit la troisième, on a dit qu'on passait à la troisième direction.
17: Non.
13: Et on va accueillir un nouvel auditeur.
17: Ah, et on accueille Bert et Vert. Voilà. Bonsoir à toi. Oui, merci.
0: Oh non, Manu.
22: Oh, Manu.
0: Oh là là là là, c'est quoi ce travail de...
22: Bon, Gérard.
13: Je sais pas.
17: Bon, bah, c'est pas grave.
0: Gérard,
22: avant que tu reprennes les auditeurs et que Manu réussisse à refaire marcher le standard, parce que là, apparemment, il y a quelques problèmes.
0: Bah ouais.
22: Il y a Florence sur l'IRC, il demande si c'est vrai que Médecins Sans Frontières t'a embauché comme cobaye et quand ils ont vu ta tête, ils se sont dit à lui, plus rien ne peut lui arriver depuis.
17: Non, pas du tout, parce que justement, j'ai jamais demandé à être bénévole pour Médecins Sans Frontières ou Médecins du Monde ou autant.
22: Et sinon, il y a Rambo, il y a le vrai Rambo, il dit qu'il faut que tu te calmes avec Apolline, sinon c'est lui qui va te calmer.
17: Eh ben, il habite où, lui?
22: Il habite à Paris.
17: Eh ben, il vient, puis il s'expliquera avec Max. Il a qu'à demander à Max pourquoi qu'elle s'amuse à faire des conneries.
22: Non, mais c'est toi qui veux calmer.
17: Ouais, non, mais de toute manière, moi, je dis à Rambo. Dans ce cas-là, si tu viens, tu demanderas...
22: Fais gaffe, c'est Rambo.
17: Tu viendras à la gare et tu lui demanderas pourquoi qu'elle s'amuse à faire ça. D'accord, Rambo? Donc, pour ça, Berber est là ou pas?
5: On a un petit problème, je crois. On entend ça.
6: Allô?
5: Ah bah voilà, Manu.
17: Ah bah voilà.
5: Le
17: bah
5: Berber. Ouais,
6: oui, allô.
5: C'est Boule à zéro qui a coupé.
6: Oh, oh merde. C'est la valise satellite qui déconne.
5: Je te jure.
6: Oui, allô, bonsoir.
5: Oh là là là.
6: Allô?
17: Berber.
5: Vas-y, Berber.
6: Oui, colonel Berber.
5: Garde
6: oui.
5: à vous.
6: Oui, bonsoir, garde à vous.
17: Ouais, il n'y a pas de garde à vous, t'appelles d'où?
6: Repos, bidasse, Gérard.

0: putain.
1: Bon, bon, ça commence à bien faire là.
0: Si t'as des chats, tu les ranges.
2: C'est pas moi.
1: Ouais, ouais,
2: On enchaîne.
1: Ouais, ouais, bah, tu fermes ta gueule, toi.
2: Colonel, s'il vous plaît.
1: Ouais, bah, ferme ta gueule.
2: Parlez pas comme ça, Spiron.
1: Oh, allez, hop, celui-là, tu me le dégages.
2: Putain, vous allez faire 15 jours de neuf.
1: Allez, Manu, tu me dégages béret vert, là, je veux plus...
0: Béret vert, il dégage déjà.
1: Oh, ouais. Allez, hop,
2: toi,
1: hein. Au revoir.
2: Oh là là. Bouffer une identité personnelle.
1: Ouais, ouais, allez, au revoir. Allez, okay, va bouffer les...
0: Du canigou.
1: Va bouffer du ronron.
2: Ragout, toutou.
1: Donc, grand-mère Teresa qu'on avait. La fréquence.
2: Je suis de Paris.
1: 101.9.
2: Exactement.
1: Ah bah on a rien que du Paris hein, ce soir, ouais, c'est pas mal. Donc, t'as compris à peu près la deuxième question?
2: Bah non, moi je viens d'arriver, j'étais au standard, donc j'ai rien entendu.
0: C'est vrai, je l'ai rappelé en speed parce que j'avais plus que 3 personnes.
1: Ok. Bah, de toute manière, tu peux essayer de ravoir Boule à zéro parce qu'elle voulait réagir dessus, donc si on pouvait la ravoir. Donc avec Patrick et Boule à zéro et ben dommage que Greenpeace n'est plus là.
0: Bon, on y va, Gérard.
1: Donc grand-mère Teresa.
0: Si,
1: donc,
0: si, je l'ai rappelé Greenpeace. Ah bah c'est bon.
1: Bah allez.
0: Elle est où? Greenpeace, mais pas Boule à zéro. Non, on s'en fout.
1: Mais je te demandais de me rappeler Boule à zéro.
0: Bah je suis en train.
1: Ah bon?
0: Mais je te Greenpeace, dis quand même qu'on a Greenpeace.
1: Greenpeace, elle est toujours là.
0: Ouais.
1: Bah pourquoi que tu me l'as rayé?
0: Ah pardon.
1: Alors Greenpeace, t'es toujours là?
3: Bonjour. Cette annonce s'adresse à toi, ma voisine. Ça fait un an que je vis à côté de toi. Je t'entends rire, danser, chanter, pleurer, prendre ta douche aussi. Et depuis un an, j'ai envie de te connaître. Je sens une grande solitude en toi. J'ai envie de t'aimer. C'est moi qui t'ai envoyé toutes ces lettres. Tu n'as jamais répondu. Ah oui, et puis c'est moi qui gratte à ta porte toutes les nuits. À bientôt. Mon amour.
0: Eh ben, encore une.
1: Bravo,
0: encore un trave.
1: Eh ben, voilà. Ça, tu me la mets sur DAP.
0: DAP portable.
1: DAT.
0: DAP portable.
1: Donc, Greenpeace, toujours là.
4: Oui, je suis toujours là, Gérard.
1: Donc, Patrick.
4: À ton écoute.
1: Toujours là. Et grand-mère Teresa.
2: Dans la place.
1: Toujours là. Boule à zéro, non? Pas moyen,
0: pas encore non.
1: Bon, donc à quoi sert l'argent que l'on donne? Donc c'est pour grand-mère Teresa qu'on reprend la question. Après on va abréger vite fait, on va pas s'éterniser tout le temps sur celle-là. Donc pour toi grand-mère.
2: Oui.
1: Bon, celui qui s'amuse à mettre de la musique derrière, arrête parce que là ça commence à te gonfler.
2: Oui, ouais. C'est lourd. Hein.
1: Donc avec Patrick Boule à zéro et Greenpeace, on avait discuté sur les aides qu'il y avait à l'heure actuelle. Mmh. Hein, grand-mère Teresa.
2: Oui.
1: T'es au courant? Putain, mais elle arrête la salope là!
4: Justesse.
2: C'est pas possible.
4: Ouais, il pète les plombs.
1: Bon, donc grand-mère Teresa, donc on est en train de discuter, donc on se demandait exactement à quoi sert l'argent que l'on donne. Donc on avait parlé des médicaments, tout ça.
0: Oui.
1: Et puis des associations.
0: Oui.
1: Hein, grand-mère Teresa.
5: Salut, ça va? Pour les avant-bras.
1: Bon.
5: Et toi, la matelas.
1: Olivier.
5: Une pomme pour la France. Ça, c'est ma belle-mère quand elle se réveille. Et puis je vous peux dire que le matin, ça pue.
1: Bon, Olivier, s'il te plaît.
0: Tu m'écoupes, là, tu me les gères.
1: Tu me prends l'aria parce que lui, là, il commence à faire des conneries.
0: Quoi? Mais j'ai rien fait.
1: Non, mais attends.
0: C'est Manu au standard, il n'y a que de la merde. Il n'y a que de la merde. Il n'y a que des gens bien. Et on va accueillir d'ailleurs à ce propos.
6: Calme.
0: À ce propos, on accueille s'il vous plaît Sylvie Bromasseur.
2: Oui, hein? Bonsoir, c'est Sylvie Bromasseur.
0: Sylvie Bromasseur.
1: J'ai demandé. Non, moi je prends pas des mecs pour faire des débats comme ça. L'autre, tu vas rien comprendre. L'autre, va falloir que je répète la question. Donc moi je répète.
0: Non, c'est bon.
2: Pas du tout, je connais la question.
1: Alors vas-y, alors réponds dessus.
2: Moi je sais qu'une partie des dons qui est donnée sert à organiser donc ce qui se passe là-bas. Donc il faut quand même prendre en compte qu'il faut payer les militaires. Sachant qu'un adjudant, c'est quand même payé 25 000 francs par mois.
1: Allez hop! Au revoir! Allez hop! Terminé! Allez, bonne nuit! Bonne nuit! Il n'y a pas d'attendez, au revoir! Hop! Allez hop!

0: Au revoir. Hop. Ah non, mais attends, on avait commencé une bonne discussion, on va pas.
1: Mais non,
2: putain. Oui, en tournant.
0: Bon, alors, pour grand-mère Teresa, donc on va expliquer grosso modo
2: oui.
0: À quoi sert l'argent que l'on donne. Donc on avait dit avec Greenpeace, Patrick et Bouddha Zéro, malheureusement qu'on n'a pas. Donc on précisait que l'argent c'était pour que ça aille. Là où qu'ils en
3: ça
0: ont
3: fait 15
0: plus
3: fois
0: besoin.
3: Qu'on le dit ça.
0: Ouais non mais justement
3: on avance un peu
4: ouais,
3: ou pas
4: parce
3: là.
4: Que là on régresse ouais. Et en
3: ça
4: parlant de
3: relou là.
4: En parlant de ça, on accueille Boula Zéro.
0: Boula Zéro, bonsoir.
5: Allô.
0: Oh mais merde.
3: Mais Gérard.
6: Oh Gérard.
0: Eh hey, tu vas le prendre dans ta gueule là maintenant.
3: Mais c'est pas moi.
0: Si c'est toi.
3: Bah attends. Arrête un peu de dire n'importe quoi.
0: Bon alors donc on s'éternise pas sur la deuxième.
3: Bah ouais, attends, il est 3h20, dans 20 minutes on arrête, on est qu'à la deuxième.
0: Et alors ?
3: Et alors
0: si je veux m'acharner sur une question, j'ai le droit. Bah c'est pas toi qui commande le jeudi, c'est moi là aujourd'hui.
3: Bah oui, mais même.
0: Hein ?
6: Gérard ?
0: Oui.
6: Sur RC, il y a un mec qui s'appelle Patrenette, il est en colère parce qu'en fait, il a fait don à un médecin sans frontières. Et en fait, le mec, il s'est acheté un ordinateur avec plein de CD d'images de cul.
0: Oh là là là. Ça, il fait ce qu'il veut. Avec ses. Ça, maintenant, s'il s'amuse là-dessus, il fait ce qu'il veut.
6: Non, mais t'as pas compris, en fait.
5: C'est faux. Non
0: bon.
5: Plus
0: Oh là, putain, Pildar, ça commence à bien faire, hein.
7: Je suis bonne, moi.
2: Apolline.
0: Oh là là.
6: C'est du rapeau, ça.
3: Mais elle est pas là.
0: Bah, je sens que dimanche je vais faire mon rapport. Je sens que Fildar, tu as morflé toi dimanche, hein.
6: Gérard.
0: Donc.
6: Sinon sur IRC il y a Turpentine qui te demande si on peut faire don de ses excroissances corporelles.
0: Ah non.
6: Non.
0: Non.
3: Faut être dans le coup.
0: Je pense pas. De toute manière, je vois pas sa question. Elle a ni queue ni tête comme elle. Oh ta gueule toi. Comme mes débats n'ont ni queue ni tête comme moi, sa question elle a ni queue ni tête.
6: Ils ont des excroissances corporelles.
0: Ouais bah elle a ni queue ni tête. Donc les bénévoles.
7: J'ai pas répondu hein.
0: À laquelle?
7: La question à quoi sert l'argent là?
0: Bon alors vite on s'éternise
7: alors,
0: pas dessus.
7: Fait, moi ce que je peux te dire c'est que l'argent sert pour les enfants, tu vois, pour les habiller pour l'hiver avec des petits chapeaux, des bonnets, des cache-colles et tout ça.
8: Ah mais moi t'as dans le cul.
0: Oh mais merde.
4: Gérard, moi je voulais juste répondre à Boula Zéro, je voulais lui dire que ça dépendait des pays, parce que s'il y a une aide humanitaire au Sahara ou en Afrique, tu vois, des trucs comme ça, ils vont pas leur envoyer des bonnets.
0: Bah, de toute manière, attends 5 minutes, Boula Zéro. On va pas coucher sur cette question-là, parce qu'on en a déjà, on l'a déjà bien approfondi. Je pense que ce que tu voulais dire, toi, Mani, c'est de savoir ce qu'ils vont recevoir.
4: Ouais. Oui, voilà, mais je voulais surtout dire que ça dépendait des pays, en fait. Ce qu'ils allaient recevoir, ça dépendait des pays et de ce qui s'était passé avant. Voilà.
0: Ouais, mais ça dépendra de ce que la Croix-Rouge ou Médecins Sans Frontières ou Médecins du Monde auront récupéré, qui auront pu envoyer là-bas pour les aider.
7: Mais
0: même en habit, que ça soit en habit, en nourriture ou autre, ça va dépendre de ce que les magasins auront fait comme collecte, ce qu'ils sont en train de faire pour le Kosovo. Donc on va abréger parce que je vais pas m'éterniser.
3: Gérard,
4: ça fait 20 fois que tu le dis ça.
0: Ça va dépendre de ce qu'ils vont avoir.
4: Question, il reste 15 minutes.
0: Et donc
3: Gérard, au niveau du Kosovo, ça se passe comment en ce moment?
0: À l'heure actuelle, ça se passe très mal parce que pour l'instant, ils ont du mal. Oh, s'il vous plaît, merci. Ils ont du mal. Je réponds à la question à Pildar. Comment ce qui se passe au Kosovo?
3: Non, mais je voulais pas que tu répondes.
0: Non, mais moi, justement, je vais te répondre parce que tu veux que. Oh, ta gueule, toi, pétasse!
2: Ouais,
0: moi, celle-là va se prendre des baffes dans sa gueule, là, ça va lui faire tout drôle, hein.
2: Ouais, moi, je suis pas d'accord avec toi, en fait.
0: Oh, ta gueule! Donc, pour répondre à ta question, donc à l'heure actuelle, ça se passe très mal parce qu'ils ils ont du mal à ce que les avions
3: intéressent.
0: Ils ont du mal déjà pour avoir l'aide humanitaire que la France prévoit.
3: Ouais.
0: Donc, à l'heure actuelle, pour l'instant, il y a un avion qui est parti de Bordeaux. On ne sait pas.
5: On ne sait pas.
3: S'il va atterrir.
0: Si, mais maintenant il parle de faire du
3: de gitrine.
0: Non, il parle de donner la nourriture par des parachutes.
2: T'en sais pas plus?
3: Oh bah c'était le Olivier, ce salaud.
7: Ouais, mais hey, Gérard.
3: T'as ta gueule, t'as le rapport.
0: Ouais, j'écoute.
7: Gérard. Ouais. Écoute, moi ce que je voulais te dire, c'est est-ce que tu crois que quand ils envoient la nourriture, est-ce que c'est pas en fonction de ce qu'ils peuvent aimer ou de ce qu'ils peuvent pas aimer?
3: Ouais, bien sûr, ils ont un but, ils choisissent.
0: Non, mais...
7: Si, par exemple, il y a une personne qui aime pas le riz ou qui aime
0: pas... Eh ben, ils bouffent quand même du riz! Mais non, mais non, mais attends, Boulazéro. Non, mais attends, bah, de toute manière, je vais te dire une chose.
4: Je crois que les petites filles qui tricotent des ballons Nike, elles ont le choix.
0: Non, mais attends, faut se dire une chose que là, si la personne aime pas le riz, ça c'est pas de notre faute.
4: Donc sable.
0: Nous, on essaye de faire quelque chose pour la Croix-Rouge les aide pour avoir de la nourriture. Médecins sans frontières sont là-bas. Médecins du monde sont là-haut. Donc ils sont là.
2: Et qu'est-ce qu'on fait des enfoirés?
0: Comment? Non mais attends. Là faut quand même pas tout confondre, hein.
3: Ouais.
0: Parce que là pour l'instant.
3: Sinon comment ça se passe au Kosovo là, Gérard?
0: Pour répondre à la question à grand-mère Teresa, toi avec ton histoire de Kosovo, tu commences à me casser
6: les couilles. C'est vrai, ils arrêtent pas de m'en parler. Ils arrêtent pas de m'en parler du Kosovo sur l'IRC. Justement, Yashkoumoun, il dit que il a envoyé 300 grammes d'épinards périmés là-bas et on lui a renvoyé et il trouve que c'est dégueulasse, quoi.
0: Non, mais attends, déjà, des trucs périmés, c'est lui qui l'a envoyé par ses propres moyens.
6: Ouais.
0: Ouais, bon, dans ces cas-là, c'est même pas la peine. Parce
3: sinon, comment ça se passe?
0: Ça passe par les aides humanitaires. À l'heure actuelle, il y a la Croix-Rouge qui s'en occupe. Il y a la Poste qui fait quelque chose, qui envoie les colis. Il y a Médecins du Monde. Il y a Médecins du Monde qui est là-bas sur place. Grand-mère Teresa, tu fermes ta gueule quand je parle, s'il te plaît, merci. Ça me prend des vacances.
3: Gérard. Comment ça se passe au Kosovo?
0: Bon, ben, je réponds plus. Alors, les bénévoles peuvent-ils faire des dons? On va
3: au
0: demander
3: Kosovo?
0: À Greenpeace.
5: Les bénévoles peuvent-ils? Bah, bien sûr. Ça dépend combien ils sont payés.
0: Bah ouais, non mais attends, quand t'es bénévole, en principe, t'es pas payé.
3: Enfin, tu crois qu'ils sont payés au Kosovo, toi?
5: Comment?
0: Bon,
4: attends, ça gagne bien un réfugié, hein.
5: Bah, tu m'étonnes.
4: Oh, Manu. Je voulais dire que on allait accueillir l'OTAN n'en emporte le vent.
3: Tu prends dans ta gueule, hein, s'il y a un problème.
4: Ah, je m'en fous.
2: Ouais, bonsoir.
0: Salut l'OTAN.
2: Bonsoir, c'est OTAN, on emporte le vent.
5: Salut
3: l'OTAN. Tout ça au Kosovo ou pas?
2: Ouais, ça va, ça bombarde. Les mecs. L'OTAN n'emporte le vent.
0: Voilà. Attention, t'appelles d'où? Ouais, tu fermes ta gueule, t'appelles d'où? Vous fermez vos gueules, là, il appelle d'où?
2: J'appelle de Toulouse, 102.7.
0: Bah, ça a contrôlé ta fréquence.
2: Contrôle.
0: Regarde,
3: check, contrôle.
0: 102.7.
2: En 2.7, tu vois.
0: Greenpeace.
5: Oui, Gérard.
3: Debout.
0: Bon, ça y est, pile d'armes, merde, tu me fais. La semaine prochaine, je leur paie. Rien que pour vous casser les couilles.
3: Non, mais fais un spécial.
0: Rien que pour vous casser les couilles.
3: Un spécial Kosovo, putain.
0: Rien que pour vous casser les couilles, ouais. La semaine prochaine, je laisse les dons humanitaires.
4: Tu pourrais faire la violence dans les transports aussi, c'est pas
0: grave. Non, mais justement, la semaine prochaine, je le garde.
3: Ou les accidents de la route.
0: Je le garde. Je changerai certaines questions, mais je le garde.
2: Le verglas.
0: Ta gueule, toi. Alors, grand-mère Teresa, salut.
2: Mais c'est pas grand-mère Teresa.
0: Ta gueule, va te enculer, dégage.
3: Ah, de gros mots.
0: Hop, dégage. Bon, allez. Oh là là, putain.
3: Olivier, tu peux pas les gérer. Tu peux pas les gérer, Olivier, au standard un peu. Tiens, Olivier va faire un peu de standard avec Manu.
6: Ouais. Gérard,
3: prenez pas des gens du Kosovo.
6: En attendant, il y a Snooze sur l'IRC, c'est son chien en fait, il aimerait savoir s'il peut faire bénévole en aidant les aveugles au Kosovo.
1: C'est
6: faire chien d'aveugle.
3: Pas de balance.
1: Ok, d'accord, si tu veux, y a pas de problème.
0: Non mais ouais. Ça va là.
6: Bonsoir.
0: Ouais. Non mais vous êtes tranquille, j'ai même pas compris la question là.
3: C'est sur quoi le débat?
0: Non mais ça va là.
3: Kosovo.
4: Différence d'âge?
0: Oh là, vous commencez à me casser les couilles.
3: Bon, hein. Gérard, t'accouches.
0: Donc.
3: C'est chiant là. Hein.
0: Ouais, ben. Éteignez votre micro, on va demander aux autres.
3: Bon, la question.
0: La question, je l'ai déjà posée. Patrick. Patrick.
8: Oui.
0: Donc pour toi.
8: Eh ben, à vrai dire, je sais pas trop quoi.
3: Ah, tu les as endormis avec tes histoires de
4: ouais,
3: Kosovo.
4: Ouais, c'est clair. Long, ça fait deux heures là le Kosovo.
2: On sait même pas ce qui se passe.
0: Bon, là ta grand-mère Teresa, je t'ai dit de la virer.
2: Mais Gérard, c'était pas moi, c'était.
0: Tu la vires.
3: Ça y est.
0: Ouais, ben autant pour n'importe comment, pour l'instant, c'est pas à toi que je m'adresse.
2: Ah, pardon.
3: Là, c'était quand même un putain de beau film.
0: Patrick.
8: Est-ce que tu crois qu'il y a plus de pays qui donnent plus que d'autres, quoi?
0: Est-ce que
8: tu crois que la France, elle va donner plus?
4: Qui donc?
0: Mais qui pose la question, là?
8: Patrick.
2: Qui, oui.
0: Ah ben justement, existe-t-il des dons humanitaires dans les autres pays? Ça va être la question qui va venir juste après, si on a le temps.
8: Ah ok, d'accord. Ok, donc tu veux savoir si les bénévoles peuvent faire des dons.
0: Ouais.
8: Bah, à partir du moment où ils aident, bah, c'est déjà un don, donc ils donnent,
0: ouais. Donc, en fin de compte, est-ce qu'ils peuvent faire un don? Donc, comme ils sont bénévoles, ils aident déjà. Oh, mais écrase autant en porte-le-vent pour l'instant, s'il te plaît.
2: J'essaie de t'aider.
0: Mais pour l'instant, c'est pas à toi que je m'adresse.
2: C'est à moi. C'est un débat.
0: Oh là là, putain, mais quand je pose des questions.
2: C'est l'actualité, c'est un débat.
8: Gérard, tu mets ton doigt dans mon cul.
2: Oh là là,
0: oh putain, celle-là va morfler, hein.
4: Ouais, c'est clair.
2: Et après, tu m'engueules alors, c'est bon, hein.
8: Ah.
2: Tu vois? Oh là là.
4: Ouais, ça
2: va. C'est les filles qui foutent le bordel.
8: Gérard, je suis bonne, moi.
4: Mais Gérard, faut vraiment que tu mettes les points
3: sur
4: les
3: T. Ah ouais, franchement, là,
4: dans le micro, la pro, là.
3: Les points sur les T, quoi.
8: Oh, pardon, ma chatte.
0: Ouais, ben j'en connais une dimanche à. Je crois qu'elle va morfler dimanche. Ça va y faire tout drôle. Eh, hey, ta gueule, la salope!
3: Elle aura bien foutu bordel dans ton débat. Déjà, c'est nul. Mais...
0: Bon, allez hop, on fait conclusion.
4: Et je voulais dire que pour cette conclusion, on accueillait l'armée du bonjour.
0: Non, on n'accueille plus personne, on fait conclusion.
3: Allez-y,
0: on fait la conclusion et c'est tout. Ça sera terminé. Moi j'arrête maintenant.
8: Ah là, c'est dommage quand même. Hein.
0: Non, mais moi ça se voit. S'il vous plaît, c'est moi qui commande. Max n'est pas là pour l'instant, donc c'est le bordel. Donc moi j'arrête, je coupe maintenant et c'est tout.
6: C'est Gérard, ça craint.
0: Max sera au courant.
6: Ça craint, Gérard.
0: Sera au courant et c'est tout.
3: C'est pas trop le débat, le bordel.
6: Bah ouais,
0: non, c'est pas trop le bordel. Toi, au premier débat avec Apolline, vous avez rien foutu. L'autre, elle s'amuse à prendre des gens, à faire gagner des disques 300 000 balles alors que c'est pas en plus ça s'amuse. Eh oh, vous fermez vos gueules là s'il vous plaît. Hein, l'autre elle s'amuse à se décroter les ongles, vas-y. Je lui demande de prendre des journaux au standard, il y avait les 24 lignes qui sonnaient, elle prend personne. Pour l'instant il y en a qu'un qui a bien bossé, c'est Rigaud. Au premier débat moyen.
3: Et t'as vu, du coup il y a plus personne qui appelle.
0: Ouais, ben bien.
3: Merci
0: sûr qui. Pourquoi?
3: Merci.
0: Pourquoi?
3: Apolline.
0: Ouais, ben pourquoi? Parce qu'ils sont, ils arrêtent pas de faire les cons. Alors moi j'en ai ras-le-bol. C'est tout.
6: Gérard, parce qu'il y avait Abricotine, elle aurait bien aimé envoyer son chien au Kosovo, elle aurait voulu te demander conseil, quoi.
0: Bah non, on peut pas envoyer des animaux là-bas. Et on est combien sur l'IRC?
3: Tu peux bien y aller toi, donc on peut bien envoyer.
0: Bah pourquoi tu vas pas toi? Ouais. Pourquoi tu vas pas?
3: Ah ouais, hein, c'est vrai.
6: Ouais. Cassé là.
0: On est combien, Rigo, avant la
6: Bah 5, Apolline est partie, Olivier est venu.
0: Mais là, sur l'IRC.
4: Ça fait deux fois la même vanne dans la soirée.
0: Oh, là, mais vos gueules un peu là, tous les deux.
6: Oh, vos gueules.
4: On a dit.
6: Hop, voilà. Vous avez vu ce que vous avez réussi à faire. Voilà, GG, ils sont
4: là. Pas de
9: Gérard, il y a la conclusion à faire.
0: Mais attends, tu fermes ta gueule, toi, d'accord?
9: Tu allumes ton micro déjà? Quand tu parles, s'il te plaît.
0: C'est pas toi qui me commande, d'accord? Tu fermes ta gueule parce que tu m'as foutu la merde au premier débat. Donc dimanche t'es grillé.
3: Allume ton micro, Olivier.
0: Rigo, on est combien sur l'IRC?
6: Bah ça a baissé, on est plus qu'à 7322.
0: Oh là là là là là là. Bon, alors conclusion du débat, on va demander à Greenpeace.
8: Oui, Gérard.
5: Maman, pour conclure, je voulais dire que j'avais beaucoup aimé la chanson que tu avais chantée avant.
0: Ouais.
5: Et que bah, je crois que je suis amoureuse de toi et je voudrais que tu me fasses un rapport dimanche.
0: Non, moi, je suis déjà pris, donc.
5: Oui, j'étais cocu, donc il n'y a pas de problème, quoi.
0: C'est ça. Alors, Greenpeace, tu vois, ton truc pour dimanche, ton rapport, tu vas te faire enculer, espèce de salope. Ouais, ouais, t'as raison, Apolline, va te faire enculer.
3: Ouais, arrêtez.
0: Ouais, c'est ça. T'as raison, tu crois que je t'ai pas reconnu. Allez, hop. C'est ça, Apolline.
3: J'ai coupé.
0: Ouais, ouais, c'était Apolline. Elle était dans le bureau. Tiens.
10: Ah, la cochonne.
0: Celle-là.
3: Non, je te jure.
0: Si, c'était elle. Hop, Patrick.
8: Ben moi, je trouve que le débat était très intéressant. Et bon, on a un peu tourné en rond. Quoi.
10: Ok.
0: Ouais, mais on a tourné en rond. Faut se dire pourquoi. De toute manière, je le remets. Je le garde pour la semaine prochaine, celui-là. Oh, ouais, comme il y aura Max, ça se passera mieux.
10: Attends, déjà une fois que c'est chaud, deux.
0: Autant on emporte le vent.
10: Ouais. Ben écoute, moi j'ai trouvé le débat bien. J'ai été super étonné que tu parles pas du magnifique boulot que font les routiers pour acheminer tous les produits alimentaires. Parce que franchement, je sais que toi tu kiffes les routiers. Donc on salue Titi, Fafa, tout ça, machin. Et puis sinon, ben l'humanitaire, bien. Moi je pense que une cause humanitaire, ça serait de se cotiser pour se refaire la gueule et les dents. Donc s'il y a des gens qui veulent se joindre à moi pour une petite intervention, il n'y a pas de problème. Sinon, bah écoute, je sais pas, si tu veux faire un don, tu peux faire don de tes caleçons usés, ça leur fera de l'insecticide, et puis je sais pas. Par contre, non, je tenais à prévenir tous les réfugiés, okay. Si vous recevez des stocks à chier de Gérard, les mangez pas, il les a pris dans son
0: cul. Alors, pour l'instant, moi je vais te dire une chose avant que. Ça y est, toi, hop, terminé, au revoir. Fildar, je vais te dire une chose, que dimanche, t'intérêt de faire gaffe parce que dimanche t'es grillé.
11: Et moi,
0: comme Apolline.
11: Et moi, je veux juste rajouter quelque chose, c'est que je le dirai à Max avec Gérard, je serai là pour témoigner parce que balance. Gérard me l'a demandé dans le couloir.
0: Ah ouais, mais ça, je vais vous dire une chose.
11: Là,
0: ce soir, vous avez foutu votre merde, mais quelque chose de mignon. Alors, toi et Apolline au premier débat. Maintenant, Manu au deuxième. Alors,
3: Gérard,
0: non, mais moi, je vais vous dire une chose, que dimanche, on va rigoler. Dimanche, on va rigoler. Vous allez voir comment que je vais faire. Et là, je vais pas vous louper. Et là, moi, je vais te dire une chose, que le prochain débat de la semaine prochaine, on mettra les dons humanitaires. Et là, Max sera là.
3: Oh non.
0: Ah si.
11: Non, mais moi, je trouve ça d'autant plus dommage que les taxes, ça s'est plutôt bien
3: passé. Mais t'es une balance,
11: c'est
3: plutôt Olivier, bien passé.
11: C'est intéressant. Les dons humanitaires, ça pouvait être super intéressant.
3: Vas-y,
11: on aurait pu apprendre beaucoup de choses.
0: Ouais, bouge. Toi, tu fermes ta gueule pour un son.
3: Faire arracher les poils de sexe.
0: Ouais, ben... Quand vous serez capable de me donner des disques valables, on verra. Boule à zéro pour finir.
12: Mais non, c'est pas ça.
0: Boule à zéro.
12: Non plus.
0: Bon, allez, hop, terminé. Salut à tous. Vous allez retrouver ça pour la nuit.
3: Il est pas là, Gérard. Il est pas encore là.
10: Tu
0: pédibes. Ta gueule, ta mère, ton merde.
5: Gérard.
0: Eh, va les faire enculer, là, ces bandes de connards.
5: Non, mais je voulais te dire, Gérard, que c'était un très bon débat. Et dimanche, je te promets.
0: Tu dégages.
5: Je te fais une simulation en direct.
3: Ah, Gérard. Il y a Boula Z.
11: Gérard, reviens. Cours pas après Apolline, comme ça, ça sert à rien.
3: Il y a Boula Z.
6: Grosse boule à facettes, là.
3: Il y a une grosse boule qui brille.
11: Une grosse bouboule.
3: Mais non,
6: qu'est-ce
3: non,
6: que tu
3: non,
6: fais
3: non, non,
6: non. Arrête, Gérard, oh.
11: Non, Gérard, arrête de frapper Philippe.
3: Bah arrête, Gérard, t'es
0: arrête.
3: Mon pote.
0: Tu arrêtes tes conneries, toi, d'accord.
3: Je croyais que t'étais mon pote.
0: Tu vas fermer ta gueule, d'accord. Ce matin, ça commence à bien faire.
3: Mais t'es mon pote de fun.
0: Tu fermes ta gueule.
3: C'est de pire en pire.
0: Ok.
3: Mais t'es mon pote.
0: Tu fermes ta gueule.
3: D'accord.
11: Tu fermes ta gueule.
3: T'es quand même mon pote. Bon, allez, sérieux.
11: Ça craint.
3: Sérieux, boule à zéro. Boule à facette.
0: Allô ?
5: Si m'écoute pas, ça sert à rien.
3: Bah ouais, c'est vrai.
0: Je t'écoute.
5: Oui, donc je voulais te dire que c'était un très bon débat. Et dimanche, je te ferai une stimulation en direct. Comme ça, je ferai une bonne action.
0: Non, ben, ça servira à rien parce que dimanche, j'ai des comptes à régler. Donc
5: ah
0: ça
5: bah sert. Si, ça
0: non, non, non, non. Non, non, de toute manière, j'ai des comptes à régler. Je vais les régler dimanche avec Max.
5: Moi aussi, j'ai des comptes à régler aussi.
3: Non.
0: Moi, je vais vous dire une chose, que là, on va rigoler dimanche. Ok, alors maintenant, ben, on va s'écouter pour finir.
3: Ta conclusion quand même.
0: Ma conclusion, vous avez foutu votre merde, donc. Le débat sera remis pour la semaine prochaine.
3: Oh,
0: il y en a qu'un qui a fait son boulot, c'est Rigaud. Et je l'ai pas entendu de la soirée. Il y a que lui qui a fait du bon boulot. Et Manu, peut-être au premier débat, mais moyen, parce que par moment donné, y avait des trucs. Hein.
3: Ça a chié des fois, ouais.
0: Donc le seul qui a fait son boulot correctement, c'est
3: moi,
4: Emmanu quand même.
3: Et Fildar.
0: T'as rien foutu. L'autre, tu l'as laissé faire ce qu'elle a voulu. Alors moi, je vais te dire une chose. Si c'est pour avoir une nana dans l'équipe qui fout rien.
3: Devant ton micro.
0: Hein, une nana dans l'équipe comme
3: devant
0: ça.
3: Ton micro.
9: C'est pas la peine.
0: Ça sert à rien. Autant qu'on reste une équipe comme on était, comme à Neuilly.
3: On est bien.
0: Non. Moi, je vais te dire une chose. Avec une poufiasse, on n'est pas bien.
3: On est bien entre mecs, quoi.
0: Non, mais moi, je vais te dire une chose, ce qu'on regrette, c'est... Moi, ce que je regrette, c'est que Ginny ne soit plus là, et Julie. Parce que, au moins...
3: Tu sais, t'aimais bien.
0: Hein. Ouais, mais même, c'est pas ça, c'est que au moins, ça se passait mieux. Et c'était mieux, les débats. Et tandis que là... C'est de la merde.
3: Putain, les filles, ça nous manque sur Fun. Hein.
0: Enfin, bref. Putain. C'est pas grave, donc,
3: Et le doc, hein, tu te souviens du doc?
0: On va s'écouter pour finir les Patriotes du cul avec.
3: Et Lorenzo aussi.
0: Et Raid Aérien sur ma dent devant et.
3: Dent de devant, celle que tu n'as plus. Voilà.
0: Avec ma dent de devant et donc je vous retrouve dimanche soir avec Sandy.
3: Et avec plaisir.
0: Et pour savoir ce qu'on a fait du petit week-end.
3: Oh, ça doit ça.
0: Et en plus, il y aura des petits comptes à régler, donc on va s'amuser.
12: Oui.
0: Donc voilà, donc sur ce, ben je vous laisse en compagnie de Seb pour la nuit sans pub. Et ben je vous retrouve dimanche soir et vendredi. Vendredi, qui c'est qu'il y a
3: à la locos.
0: Qui c'est qu'il y a comme Gigi à la loco? Il y a Max.
13: Il y a Duplantier.
0: Je crois que j'ai vaguement entendu. Je crois qu'il y a.
3: Lidiard quand même.
0: Il y a un Gigi allemand pour la première fois
13: à
0: la loco.
13: Il y a un espagnol aussi.
0: Didi coucou. Je sais pas. Je sais pas, Max il est pas là donc il peut pas.
3: C'est le problème. Bon, tu veux qu'on l'appelle son portable?
0: Non, mais de toute manière, si on l'appelle, moi je vais lui dire que vous m'avez foutu de la merde.
13: Il y a surtout Terry Lebron Jr.
0: Voilà. Et je pense qu'il y a Max, non?
3: Non, il est pas
13: là. Terry Lebron Jr. qui est très connu.
0: Max, il sera où ce week-end? Il a pas une soirée de prévu?
13: Tu es entre copains.
3: Non, c'est, ouais, voilà, ouais, je crois qu'il fera.
0: Je crois que la semaine, justement, on va en parler. Donc, si vous voulez venir d'ici 8 jours, à la grande soirée que Max fait, c'est avec toute l'équipe pour l'anniversaire de Rigaud,
3: oui.
0: Il me semble.
3: Oui, c'est ça.
0: C'est vrai.
3: Ouais.
0: Ça sera où? Donc, ça sera à l'Écho du Lac en Normandie. Et je pense que
3: L'Écho du Lac, c'est à Torigny-sur-Vire.
0: Voilà, Torigny-sur-Vire. Donc, venez nombreux pour l'anniversaire de Rigaud. J'y serai personnellement, je pense. Il y aura Pildar, il y aura Manu,
3: il y aura Rigaud.
0: Il y aura toute l'équipe. Je pense qu'Apolline n'y sera pas.
13: Non, il y a Rigaud qui vient pas.
0: Si, Rigaud il vient, c'est son anniversaire. Tu crois qu'il va?
3: Non, mais il fait par téléphone. Il fait par téléphone.
0: Mais non. Attends, il va. Dis-lui pas qu'il vient pas parce qu'il va te massacrer.
3: Bon, déjà, tu fais la bise.
0: Hop, sur ce, on vous laisse et vous allez retrouver Seb pour la nuit sans pub. Et je vous dis à la semaine prochaine, je dis.
14: Et vous nous avez demandé beaucoup de gens. Vous avez demandé est-ce que Jean-Pierre Sauzère pourrait revenir dans cette émission. Est-ce qu'il serait possible également d'avoir DJ Maxime et puis David de Saint-Etienne et puis est-ce que Françoise est là? Est-ce que Gérard de Suresnes est là? Eh bien écoutez, ça va peut-être vous paraître bizarre, mais parmi tous ceux-là, il en existe quelques-uns encore vivants, les dinosaures de cette émission de radio qui dure depuis aussi longtemps. Et voilà, il est là ce soir, il a le sourire. Et c'est notre ami Gérard. Quelle nouvelle, quelle surprise, quel plaisir. Bonsoir Gérard.
15: Bonsoir.
14: Comment ça va?
15: Ça va, ça va.
14: Ça fait bien longtemps qu'on t'avait pas eu sur cette antenne.
15: Eh oui, malheureusement.
14: Eh oui. Et t'es en pleine forme.
15: Bah oui, faut bien.
14: Alors,
15: faut bien garder la pêche, hein, voilà. Dans la vie.
14: Comment démarre l'année 2002?
15: Bah l'année 2002, bah pas trop mal, hein, pour l'instant. Bon, à part les petits soucis qu'il y a eu 2001, mais ça, on n'en parle plus.
14: Non.
15: Donc c'est du passé. Voilà. Donc
14: Gérard. D'ailleurs, Gérard, tu as dû le dire tout de suite. Il ne veut pas faire illusion à Sandy. Voilà, c'est une affaire qui est close.
15: Voilà, terminé, point final à la ligne, basta. Voilà, on n'en parle plus, donc maintenant,
14: il fallait le savoir.
15: Voilà. Donc tout ce qui se passe sur Internet, bon, je sais que vous avez...
14: Monsieur Calin qui dit trop puissant, Gérard, tu nous as manqué.
15: Eh oui, mais ça...
14: Gérard, on t'aime, alors là, ça n'arrête plus. Là, c'est que des messages...
15: Non, mais c'est bon, les gars, faites pas exploser l'Internet, exploser le standard, ça vaudra mieux. Hein.
14: Là, on est déjà à 4267 connectés, alors que j'étais en train... Le temps que tu dis, on était 1800, ce qui est déjà pas mal, parce que c'était ma première, à peine tu viens d'arriver, déjà, t'as multiplié par 3.
15: Ah bah ça, je
14: sais encore, pas. J'ai pas fait la conversion en euros, hein, donc.
15: Ouais, ça c'est bon. L'histoire de l'euro, ça y est.
14: Voilà, donc Gérard, ça nous fait plaisir de savoir que t'es là en forme.
15: Bah moi, ça me fait plaisir que tu me ramites. Donc, je vais saluer quand même Karine, la nouvelle standardiste.
14: Ouais, qui est chaude comme la braise, hein, les mignonnes.
15: Bah ouais, mais elle a du mal à tenir, mais elle y arrive quand même. Hein, malgré que tout à l'heure, il y avait des petites faiblesses de.
14: Ah, c'est une première. Hein, c'est une première en même temps. Hein, et il faut quand même l'excuser. Elle fait quand même du bon boulot. Hein,
15: Ouais, mais par moment donné. Les auditeurs, ils avaient des petits problèmes de pour appuyer sur leur touche de téléphone.
14: Parce que Karine est en face de toi. Quels sont les conseils que tu pourrais donner à Karine, peut-être pas quand elle travaille avec moi, mais déjà quand elle travaille avec toi? Si t'es amené à revenir de temps en temps, là par exemple, là maintenant c'est clair que la fin de cette émission va, pour le moment, va être destinée. Quels sont les petits conseils que tu peux lui donner pour éviter qu'elle se fasse taper dessus?
15: Bah, de toute manière, je lui ai déjà donné deux petits conseils, donc...
14: Ça serait lesquels encore?
15: Elle a des
14: petits encens déjà?
15: Non, elle a déjà mis... elle a déjà deux noms à pas passer sur l'antenne.
14: Ça, tu les dis pas, mais quels sont les conseils que tu veux donner d'être attentive?
15: Bah, disons, attentif à ce qu'on dit, c'est déjà une chose, et pas passer... Bah disons, c'est sur le vis-à-vis des auditeurs, quand on leur dit de... Bon, quand je dis au revoir à certains auditeurs que je veux plus les entendre, c'est pas la peine de... Hop, on leur raccroche au nez, puis on reprend d'autres personnes.
12: Je vais essayer. Hein.
15: Ah, non, mais ça, attends, ça c'est petit à petit, on va pas quand même te mettre... Le couteau sous la gorge, comme dirait l'autre. Mais c'est petit à petit, peut-être que par la suite, tu seras peut-être amené à travailler avec moi si on refait des débats avec Max. Bon,
14: pour l'instant, on est loin d'être là. Là, franchement, je peux vous dire que ça s'était fait vendredi, où je lui ai dit, écoute, éventuellement, passe faire un petit tour, et après, on verra s'il y a lieu de faire autre chose, quoi.
15: Mais ça, pour l'instant, on va y aller tout doucement. C'est le retour de Max la nuit. Ça me fait bien plaisir parce que moi, j'écoutais régulièrement de 21h, de 20h45 jusqu'à minuit.
14: Ouais. Alors, je voulais dire à Karine d'ailleurs que si à un moment donné, il faut virer des auditeurs, il y a un son qui est celui-ci.
15: Voilà.
14: Qui est le fameux son. Ça veut dire que là, pouf, il est mort. Il faut vraiment qu'il dise...
12: Hein, c'est délicat.
14: Ouais, c'est délicat, mais en même temps.
12: C'est délicat à savoir que ça veut dire.
14: Ah, c'est des codes.
15: Ça veut dire, voilà. Boum, ça dégage, au revoir et bonne nuit.
14: Ou alors, il y a un autre truc que fait Gérard également, que les auditeurs, parce qu'il y a beaucoup d'auditeurs qui ne te connaissent plus, du coup, parce que t'as arrêté depuis un certain nombre de temps. Oui. Il y a également un autre son que tu risques d'entendre qui n'est pas un bruitage, qui vient de la bouche de Gérard, c'est.
15: Hein? Ah ouais, ouais.
12: Fais-le. Un exemple? Bah,
14: ça c'est quand il s'énerve, là il est souriant, il est happy, mais crois-moi que quand il s'énerve...
15: Ah mais moi quand je m'énerve c'est...
14: Voilà, alors pour le moment Gérard est happy, il a accepté de répondre à quelques-unes de vos questions.
15: Mais attention, je préviens, des questions sérieuses, pas ce qui s'est passé avec Sandy. Faut bien se mettre les points sur les i et les barres sur les t, comme dirait l'autre. Hein. Et je reprends mes expressions d'avant.
14: Non, ça c'est vrai.
15: Et avant,
14: on va de l'avant.
15: Et je vais quand même saluer deux trois personnes. Ouais. Donc, je remercie déjà Nicolas de Puto pour le restaurant qui est juste à côté.
14: Ouais.
15: Je remercie, je salue Nounours et Grand Singe qui m'écoutent derrière les barreaux où que je suis.
14: D'accord.
15: Et une dénommée Sandrine, elle s'en reconnaîtra. Voilà.
14: D'accord. Ok, très bien. Voilà. Tu avais aussi un petit message, et ça c'est bien parce que t'es venu avec une petite coupure de presse.
15: Ouais, mais ça, la petite coupure de presse, on va pas en parler pour l'instant. On va en parler petit à petit, mais on va te laisser quand même démarrer.
14: Voilà, les gens veulent te parler. Il est bien évident que les gens.
15: Ah oui, ça.
14: Ça c'est clair. On est passé.
15: Allez-y au standard. Hein, n'hésitez pas. Vous faites 0825 08 5000.
14: Alors là, on n'est pas là. On va pas aller jusqu'à 3h du matin non plus.
15: Non, mais on ne sait jamais.
14: Même s'il n'y a pas d'horaire d'émission, quoi qu'on ne sait jamais. Jean-Michel est avec nous. Bonsoir.
16: Oui, bonsoir Max.
14: Bonsoir Jean-Michel.
16: Bonsoir Gérard.
15: Bonsoir Jean-Michel.
14: Tu fais quoi dans la vie?
16: Bah moi je suis livreur à Gare de Lyon.
14: Ah d'accord, donc tu travailles la nuit?
16: Oui, tout à fait.
14: Eh ben écoute, merci d'être à l'écoute et on salue tous ceux qui bossent et Gérard t'écoute, Jean-Michel.
16: Eh ben déjà je me réjouis du retour de Gérard sur l'antenne.
14: C'est vrai qu'il nous a manqué.
16: Ça faisait longtemps. Mmh. Si j'appelle c'est pour demander un petit conseil, mais avant j'aimerais savoir, parce que je suis assez curieux, je suis un grand fan de Gérard.
14: Oui,
16: moi j'aimerais savoir qu'est-ce que tu as fait pendant tout ce temps en fait.
15: Bah ce que j'ai fait pendant tout ce temps, donc comme j'ai eu pas mal de petits problèmes à résoudre, qui problèmes familiaux.
16: Oui.
15: Donc comme j'ai eu des petits problèmes aussi de portable.
16: Ah bon.
15: Portable, pas portable bleu.
14: Non, non mais vraiment, il a eu des problèmes.
15: Donc je me suis remis à faire des poèmes que je vous lirai par la suite quand je reviendrai.
14: Alors comment t'en écris?
15: À l'heure actuelle, pour toutes les filles qui veulent savoir combien qu'il y en a,
14: il y en a beaucoup de nanas sur internet.
15: Il y en a 1200 poèmes qui sont faits.
14: Non, t'en as refait 1200?
15: Il y en a 1200 en tout.
14: Eh ben Jean-Michel, crois-moi qu'on a des bonnes nues en perspective.
16: Ah oui, il a taffé.
15: Depuis le début où qu'on s'est connus, depuis 9